0: de pitié de la part de l'État?
1: N'importe quoi, cette question-là, j'y répondrai pas. Ça, c'est des questions de merde sur l'IRC. Ça se voit que c'est pas le site de Fun Radio.
0: Ah, ça se voit.
1: Ouais.
2: On accueille Fanta, bonsoir.
1: Ouais.
3: Salut, hey, Manu. Fanta.
1: Ouais, c'est bizarre parce que tu vas vite. Ouais, je vais vite ta gueule, Fanta. Regarde toutes les fiches que j'ai.
3: Pour ça que je vais vite. World of Heroes.
1: Fanta, tu donnes ta fréquence.
3: J'appelle de la Hague, malheureusement. Et je capte encrypté, hein, c'est chelou les ondes. C'est 102, des fois c'est 103.
1: Hé, hein. Ton micro.
3: Ah oui, excuse-moi, tu vois, c'est les radiations. La Hague.
1: La fréquence, au lieu de te foutre de ma gueule.
3: 103.7.
4: Ah, ça déconne.
3: Ah, c'est pas moi, ça, c'est pas possible.
1: Ah bah si, c'est toi.
3: Ah, c'était moi, excusez-moi.
1: Alors, peut-on avoir...
3: Histoire de mettre un peu de rythme.
2: Je suis prêt. Salut à tous, ça va?
3: Ça va.
2: Oh, fil d'arme, mais t'étais où? Ah, j'étais caché.
1: C'est peut-on avoir le RMI si on n'est pas inscrit à NPE avec les ACDIC par rapport au chômage?
0: Voilà.
1: On a demandé à Fanta. Fanta
0: avant, peut-être avant ta question, j'ai quand même une petite question sur l'internet. Une question de Père Foura, Gérard. Il voulait savoir entre ces quatre emplois, lesquels choisirais-tu?
1: Fildar, t'arrêtes s'il te plaît.
0: Pour 1 million d'euros. Petit A, balayeur dans une fac pour pauvres. Petit B, plongeur dans une fac pour pauvres. C, chef de rayon yaourt. Et D, les trois en même temps. Et tu peux appeler un ami.
3: Voilà.
1: Et l'autre, il va se faire enculer avec sa question de con.
2: Il a pas d'amis.
1: Voilà.
2: Le vote du public, c'est le vote du public.
0: Ah, c'était ton dernier mot.
1: Ils vont se faire enculer et vous arrêtez avec vos yeux, votre jingle de merde.
3: Taureau en Camargue.
1: Alors, Fanta, quelque part, moi. Fanta, au revoir.
3: Ah, c'est pas moi, hein.
1: C'est, si, c'est toi. Vois. C'est toi, au revoir.
3: Puissance 4.
1: Au revoir, et pour ce 4, au revoir.
3: Voilà.
1: Voilà, tous les deux.
2: Non, c'est Fanta, c'était Fanta.
1: C'est les deux. Hop, terminé pour les deux.
2: Enfoiré, non, Force 4 est là.
1: Les deux.
2: Force 4 est là.
1: Non,
2: Force 4 est là.
5: On va t'accueillir, c'est Ben App.
1: Non, Force 4 n'est plus là, c'est tout. On lui dit au revoir.
3: Panache.
1: Bon, allez, hop, au revoir. Manu, tu dis au revoir à Force 4, s'il te plaît, merci.
3: Bon, je vais te faire plaisir, Gérard.
2: Ok, on dit au revoir à Force 4, on accueille 7-Up, bonsoir.
3: Bon,
1: non, mais là, tu te fous de ma gueule avec les noms de boissons, hein.
6: Est-ce que c'est votre dernier mot?
1: Eh, Fildar, bon,
2: bonsoir, excusez-moi, bon, on accueille Rickless, okay, bonsoir.
1: Bon, de toute manière, c'est la dernière question.
3: Salut,
2: c'est Rickless. Bon,
3: salut. Un peu sérieux.
2: Ah, s'il vous plaît. Allô.
1: Bon, alors c'est ça. Fildar et Manu, vous êtes au rapport lundi avec Max.
3: Au rapport, les gars, c'est chaud.
5: Putain, dans les fesses, au rapport.
6: Est-ce que c'est votre dernier mot?
3: Tu vas te prendre la réa bien profond, mon pote.
1: À fond.
3: À fond, à fond.
1: Bon, ça va être très bien, on arrête.
6: Est-ce que c'est votre dernier mot?
1: Allez, conclusion du débat, c'est terminé et c'est tout.
3: Tu peux appeler l'orphelinat pour vérifier la question.
0: On va peut-être poser la dernière question quand même, elle avait
1: l'air intéressante. Seven Up.
0: Mais ouais.
1: Seven Up.
0: La dernière question, Gérard, elle était intéressante.
1: Seven Up.
3: Qu'est-ce qui se passe, GG?
1: Tu répètes ce que tu viens de dire?
3: De quoi?
6: Répète.
3: Ah, j'ai rien dit, moi, c'est pas moi, hein.
2: Alors, je m'en fous, c'est pas grave.
3: Manière,
1: c'est... Ouais, mais c'est la dernière question. Alors, peut-on avoir le RMI si on n'est pas inscrit à l'ANPE avec les ACDIC par rapport au chômage?
3: C'est plus du cul comme question.
1: Rickless.
3: Ouais. Rick.
1: Bon, alors, Rickless, au revoir.
3: Pourquoi?
1: Hop, quand je te demande de répondre, tu répondras. Allez, hop, au revoir.
3: Ah, excuse-moi, je suis un peu...
1: Non, terminé. Seven Up.
3: Écoute, moi, je pense que si t'es pas inscrit, c'est chaud, hein. Parce que le principe, c'est que les gens, ils ont droit s'ils sont inscrits. Donc, en fait, si t'es pas inscrit, t'as pas droit.
1: Donc, au RMI, tu veux dire?
3: Bah oui, pas, je sais pas, au catalogue.
1: Ouais, non, ouais. Hein. Donc, tu peux pas avoir ni la NPE, ni les ACDIC.
3: Bah, que dalle. En fait, c'est une inscription groupée. Mmh. C'est inscrit pour un package, c'est un lot, quoi, c'est un pack.
1: D'accord. Alice?
5: Oui, bah, moi, je pense qu'il faut être inscrit, évidemment. Sinon,
3: inscrite.
5: Je comprends comment on peut les toucher, quoi.
1: Mmh.
5: Voilà.
1: Ouais,
3: Non, je voulais savoir si elle voulait parler de les toucher recta.
5: Les recto.
3: Ouais.
5: Toucher recto.
1: Ouais, Manu, pour finir,
2: on accueille Canada Dry, bonsoir.
7: Oui, bonsoir à tous. Tabernacle, j'appelle de Paris.
3: Bonsoir, salut.
5: Du Canada.
1: Bonsoir.
7: 102.4.
3: Bonsoir.
1: De Paris, 102.4.
7: Bonsoir, monsieur Dry.
1: Vous soyez bien de ma gueule.
7: Ça va bien?
0: Bonsoir.
3: Québécois.
1: Donc, alors.
2: Est-ce qu'il y a un petit sondage juste avant? Parce que je crois
1: il y a monsieur Mazur.
0: C'était un dernier sondage.
1: Monsieur Mazur,
7: je suis là, monsieur Gérard, je vous écoute.
2: Bah écoutez le sondage, monsieur Mazur, le dernier. Le dernier était sympa.
1: Non, il répond à la question, c'est tout. Le sondage, on le fera après.
4: Monsieur Gérard, je vous prierai, s'il vous plaît, d'instamment reformuler cette question qui me paraissait un tout petit peu fouillue.
7: En plus, Gérard, t'as le droit de jeter un petit coup d'œil à la pyramide, hein.
1: Alors, peut-on avoir le RMI si on n'est pas inscrit à l'ANPE avec les ACEDIC?
4: Non, bien non,
1: par
4: bien
1: rapport
4: non,
1: au chômage.
4: Monsieur Gérard, attendez, malgré toute l'estime que je vous porte, parfois vous dépassez les bornes, évidemment. Non, nous n'allons quand même pas donner
1: cotiser
4: pour des personnes qui ne font absolument rien de leur vie, si ce n'est peut-être quelques pécadilles de travaux d'intérêt public, tels ramasser des crottes de chiens ou faire des émissions de radio ou je ne sais quoi. Alors, de surcroît, cela, monsieur Gérard, m'écoutez-vous?
1: Ah bah, monsieur Mazur, je vous dis au revoir.
4: Bah, attendez, monsieur Gérard, pourquoi? Mais je ne comprends pas pourquoi.
1: Si, bah, vous comprendrez, voilà, au revoir.
4: Mais monsieur Gérard, expliquez-moi.
5: Pacifique.
1: Monsieur Gérard. Allez, terminé. Manu, coupe-le. Il n'y a pas à chercher. Gérard, donc.
5: Pacifique.
1: Avez-vous de...
2: Donc, dernier sondage avant la fin, conclusion du débat, c'était sur le chômage.
1: Avez-vous déjà été au chômage? Alors, 59% des gens disent qu'ils l'ont déjà été au chômage, mais au noir. Je vois, ouais, ben ça, c'est leur problème. Mmh. 34% disent qu'ils sont déjà allés au Maroc, mais pas au chômage. Ça, je vois pas du tout le rapport, hein.
2: Bah moi non plus, hein.
1: Et 20% des gens disent que non, parce qu'ils n'ont jamais travaillé. Bah ça, s'il n'est pas inscrit à l'ANPE, qu'il a jamais travaillé, c'est son problème. Et 11% des gens pensent que j'aurai jamais le droit au chômage. Si, je les ai touchés depuis bien longtemps. Donc, conclusion du débat, qui aurait été court pour cause de bordel. Là. Comme tous les jeudis soirs, quand Max n'est pas là, quand le chef n'est pas là, les souris dansent. N'est-ce pas Manu, n'est-ce pas Filda?
0: Bonsoir. D'accord. Ça les gars, vous déconnez quand même.
2: Ça va bien.
1: Donc on a terminé, on a
2: donc,
1: fini à combien?
2: Il est 2h12 dans les débats de Gérard et tout va bien.
1: Donc on termine à combien sur le site internet?
0: Alors sur le site voilà.fr, on était énormément, on était quand même 9732. C'est-à-dire presque. Qu'est-ce...
2: Ah, il y a une chorale qui vient d'arriver.
0: Ah.
5: La gamelle.
2: Attention.
1: Non mais ça continuera, donc lundi on mettra tout le monde au rapport et puis c'est bon.
0: C'est les petits.
8: Nous sommes les joyeux troubadours et nous souhaitons rendre hommage à Gégé.
1: Allez hop, dehors.
8: Gégé, dehors.
7: Attends, ils vont faire une chanson.
0: Gégé, les petits chanteurs à la jambe de bois.
8: Tes débats sont ta chaîne.
1: Donc Alice, conclusion du débat. Alice. Conclusion.
7: Non mais moi je vais entendre la musique un peu.
1: Non non, t'entendras rien de manière
7: ça
1: lundi.
7: Change du groove et du dance. Hein.
8: GG.
7: Wouhou, je prends pas.
1: Conclusion. Arrête un peu là.
2: Bravo, bravo,
1: bravo,
2: bravo,
1: bravo.
7: Bravo.
1: Bravo.
8: Merci.
1: Et Anka.
8: Bravo.
1: Anka, Marco. Manuel, Filda, vous êtes au rapport, je vous signale lundi.
2: Est-ce que moi
7: je
2: peux être Est-ce que moi je peux être au rapport mais avoir des rapports avec
1: Alors Alice, pour la fin.
5: Oui, alors moi je voulais dire pour conclure, enfin Gérard, tu fais un débat où tu sais de quoi tu parles. T'es quand même resté 5 ans au chômage, t'as rien foutu, t'as bien vécu sur le dos de la population. Et puis je voulais aussi lancer un avis à la population justement nantairoise et notamment à la population charcloise de Nanterre. Paris 10 recrute.
1: Hey, Alice, t'es une petite conne, au revoir.
7: Elle aime bien
1: pour
7: la
1: tête. Alors,
2: 7-Up. Ah non, 7-Up est décédé, ça y est. Tu l'as viré 10 000 fois déjà.
7: Plus de bulles, plus rien.
1: Et Canada Drake pour terminer.
7: Ah oui, ben Gérard. Déjà, est-ce que tu penses qu'on a fait un bon débat?
1: De toute manière, j'ai dit que c'était le bordel jusqu'au bout, donc
7: ouais, mais ça, bon, t'as rigolé un petit peu.
1: Non, ça, j'aime pas rigoler sur avec quand on fait du mauvais boulot, c'est tout. Ça s'arrête.
7: Bon,
1: terminé.
7: On a quand même expliqué un peu ce que c'était le chômage dans les pays à l'étranger. C'est pas mal quand même.
1: Non, mais même de manière, j'en ai déjà touché 2 mois max, comme quoi que c'était le bordel, donc c'est terminé. Voilà.
7: D'accord. Donc moi je remercie mes sponsors, qui sont les capotes du Rex, la société Boom Blaster, les mains qui collent.
1: C'est ça. Au revoir.
2: Ah, ça va mieux avec un masque, hein.
1: Oui. Ouais, oui, docteur. Lundi, vous allez voir aussi le rapport. On va rigoler lundi.
2: Bistouri.
1: Oh,
2: bon, rapidement.
1: Vous restez là.
2: Non, rapidement.
1: Faut conclure.
2: Bistouri, 2 CC.
0: Quelques conclusions internet rapidement.
2: Oui, Rigo,
0: une conclusion de Tombal qui dit que tu as du mérite, passer du gros rouge au yaourt nature, faut le faire. Une conclusion de Yang de Babouin qui dit enfin un débat sur un sujet que GG maîtrise, mais c'est quand même un débat de merde, ça il a pas forcément tort. Jet Set qui dit qu'au lieu de perdre du temps à chercher du boulot, il ferait mieux d'aller bosser ces feignants de chômeurs. Il a pas forcément tort non plus. Et il y avait juste Geek de Macaque qui finissait en disant encore un débat de merde, t'étonnes pas dans 3 semaines si t'es au chômage. Comment vous allez faire avec Sandy si elle perd également son boulot à cause de l'interdiction de la viande de bœuf dans les cantines?
1: C'est Brown de Brawler qui ont été dire des conneries comme ça, je les emmerde. Donc samedi.
0: Il y a juste Rocco qui
9: très,
0: dit
9: très
0: que c'était.
9: Vite, attention, très très vite.
0: C'était mieux avant ta cure. Voilà.
9: Très vite.
1: Alors samedi, Torigny-sur-Vire, l'Écho du Lac où Max fera une soirée. Donc allez-y nombreuses. J'ai déjà été avec lui et je sais que vous allez répondre nombreux et nombreuses à.
10: Je préviens tout le monde, ça a été désinfecté depuis, donc vous pouvez y aller.
1: Toi, tu fermes ta gueule, Manny, là, et Fildar, lundi, vous êtes au rapport.
11: Donc une petite conclusion, Gérard, quand même.
1: Alors, conclusion du débat, vous avez foutu votre merde comme d'habitude.
6: Est-ce que c'est votre dernier mot?
1: Donc, on se termine avec Sandy, casse-toi vite avec moi. Aussi, j'ai mes rivières, poupre, 20 jours par mois.
11: Vous allez retrouver.
1: On a rien compris. Vous allez retrouver Ricky.
11: Sortez.
1: Pour la nuit sans plus parvoir.
11: Sortez. Sortez!
9: Allez, c'est fini,
11: Gérard,
9: maintenant!
11: Gérard! Dis-leur de sortir!
9: C'est fini, maintenant!
11: Non, rappelle le titre, Gérard, rappelle le titre!
9: Non,
11: vite!
9: C'est terminé, tu balances!
11: Vite!
9: Non, c'est terminé!
11: C'était quoi?
9: C'est tout, c'est terminé!
11: Allume ton micro, vite!
9: Ah, c'est terminé, je l'ai dit, t'avais qu'à écouter!
11: On n'a pas entendu avec les troubadours, vite!
9: Non, c'est terminé, c'est tout! Hop!
11: Mais t'as aucun respect de l'auditeur! Oh, sortez les troubadours! Vas-y,
9: non,
11: vite!
9: Non, c'est terminé, tu te démerdes, tu balances le disque et c'est tout!
11: Aïe, bon bah lundi, on balance.
9: Lundi vous verrez bon. Ça avec Max et puis c'est tout. Moi maintenant je commence à en avoir marre de travailler avec des comptes.

0: Ouais, mais d'ici là, ils auront grandi.
1: Ouais.
0: Non, mais le mieux, c'est soit que tu les vends par la suite, hein, une fois qu'ils seront bien assez grands.
1: Ouais, que tu les vends ou que tu les donnes si tu
0: mais
1: veux,
0: surtout, un conseil que je te donne, ne t'amuse pas à les noyer. Hein.
2: Bah moi, j'avais pensé à les tuer.
0: Ah non. Dans ce cas-là, pour mieux...
2: Pourquoi je peux pas les tuer?
0: Non, alors...
1: Ou alors, au départ, il a fallu la faire castrer.
3: Ah non, Gérard, on est d'accord, faut pas les tuer.
0: Bah, non.
2: Pourrais les tuer.
0: Non, parce que là, dans ces cas-là, c'est... Si t'as écouté jeudi le débat qu'on a fait, on a fait un débat sur les animaux. L'animal est-il l'ami de l'homme?
2: Bah non, moi, c'est en fait parce qu'elle est belle, hein, c'est tout, hein, c'est pas mon ami. Hein.
0: Bah ouais, mais elle est à toi, la chatte?
2: Ouais, c'est ma chatte, ouais.
0: Donc elle est vaccinée et tatouée?
2: Oui, elle est tamouée, oui.
0: Bon, bah donc, le mieux, c'est que tu les vendes, mais t'amuses pas à les noyer, parce que sinon, c'est...
2: Non, mais moi, je veux pas les noyer, mais je sais pas, je pourrais les mettre dans le four micro-ondes ou...
0: Et si on te mettait dans un four micro-ondes, tu ressortirais comment, toi?
2: Moi, je rentre pas dans un four micro-ondes. Hein.
0: Bah ouais, mais alors, pourquoi que tu dis mettre ça dans un four micro-ondes? Ou sinon, tu fais une chose, tu vas voir le vétérinaire, tu les donnes au vétérinaire, et puis c'est tout, lui, il en fera bon usage. Hein.
2: Ouais, mais il faut que je paye. Hein.
0: Mais non, si tu lui donnes, tu l'as pas payé.
1: Mais si, il va falloir qu'elle paye la visite si elle va voir le vétérinaire.
0: Bah ouais, mais de toute manière, faudra bien qu'elle y aille hein, pour les chats.
1: Bah déjà, pour savoir comment ils vont, je pense qu'il faut qu'elle aille voir le vétérinaire.
0: Bah oui.
1: C'est clair.
0: Là, ça, il n'y a pas de lézard. Hein.
2: Bon, vous croyez qu'il faut pas que je les tue?
0: Ah non. Soit tu les donnes ou soit que tu les vends.
1: Voilà, tout dépend si toi tu veux les garder ou si tu veux pas les garder.
0: Non, elle veut pas les garder, qu'elle t'a déjà dit.
1: Donc pourquoi je comprends pas, t'aurais dû la faire castrer avant?
2: Bah ouais, mais je savais pas qu'elle pouvait avoir des petits, hein.
1: Ah, donc tu l'as pas fait castrer avant?
2: Non, elle est pas castrée.
1: Donc tu savais pas si elle allait avoir des petits ou pas?
2: Bah voilà.
0: Ah, d'accord.
1: Donc là, c'est vrai que ça pose problème, mais si tu veux les garder, tu les gardes. Donc si tu veux pas les garder, à ce moment-là, tu les donnes, comme
0: tu
1: ça.
0: Tu les donnes ou tu les vends?
2: Voilà. Combien, ça, un chat?
0: En
2: euros?
0: Oh bah attends, on n'est pas encore dans l'euro, hein, c'est pas bon.
2: La dernière fois que t'es passé à l'antenne, t'as dit que l'euro c'était au début du mois, moi j'attends. Hein.
0: Non, c'est pas prévu pour cette année, c'est prévu pour l'an 2001 maintenant.
2: Ah d'accord, ils ont changé de millénium.
0: Ouais, mais ça a été repoussé, je sais pas, on sait pas pourquoi, ça a été repoussé.
2: Ah ouais.
1: Mais moi je pense qu'un chat, si tu veux le vendre, tu peux le vendre entre 900 et 1500 francs, quoi.
0: Ouais. En gros, 1500 francs, ouais.
2: Et une chatte?
0: Bah, pareil, hein, même prix.
1: Ouais, je pense aussi, ouais.
2: Et un couple?
0: Tu le vends le double, hein, tu le vends 3000.
1: Voilà, exactement.
0: Voilà ce qu'on peut te dire, Simone.
2: Bah, je vous remercie beaucoup.
1: Passe une bonne soirée.
2: Je suis contente, Gérard, que tu repasses sur l'antenne et puis que ce soir, tu aies eu l'idée d'amener ton faisan avec toi.
0: Ah bah mon faisan, de toute manière, il n'est pas encore mort. Hein.
2: Ok.
0: Voilà.
2: Allez, je vous kiffe.
1: Ciao. Salut.

0: Oh, Thierry, Fulard, s'il te plaît, quand je pose la question, j'aime pas avoir
1: Attends, Gérard, avant ta première question, on accueille Lutèce en plus.
0: Ça vient d'une chose.
2: Bonsoir Lutèce.
3: Bonsoir Lutèce.
4: Bonsoir.
0: Salut Lutèce.
4: Bonsoir.
0: Oh. Lutèce, bonsoir.
4: Oh. Bonsoir à tous, bonsoir à toutes.
2: Bon.
4: J'ai peur, j'ai cru que Lutèce était un homme. Salut.
0: Alors,
4: bon. Salut Gérard. Bonsoir, bonne année.
3: Bonne année, hein.
2: Allô Gérard.
4: Allez, bon. Paris.
0: Bon, Franck, Jean et Lutèce, à vous calmer, s'il vous plaît. Merci.
2: Bon, Gérard,
0: première...
2: Bon, j'aimerais répondre.
4: Répète la question, Gérard.
0: Attendez, je réponds à Capucine. Comme j'ai dit que la dixième question, je vais tous vous garder si c'est calme et que vous ne faites pas trop de bordel. Au fur et à mesure, avant de conclure, vous me donnerez votre signe et je vous dirai à peu près ce que j'en pense d'après les astres et vous. Voilà.
2: Alors, moi, c'est Scorpion.
0: Oui, ben, on verra ça tout à l'heure, Capucine. Donc,
2: non, c'est 7 qui parle.
0: Oui, mais tout à l'heure, j'ai dit.
2: D'accord.
0: Donc,
2: Gérard, moi, c'est Capucine, là.
0: Oui.
2: Je te dis ce qu'on m'a
4: dit. Moi, c'est Verseau.
2: Capucine, t'es vierge.
0: Oh. Non, attendez, s'il vous plaît, Capucine.
4: Demain sera un jour agréable. Sentez, vous trouverez l'amour de votre vie.
0: Bon, Franck.
4: Alors là, je te dis, tu vas trouver ta meuf. Vous arrêtez ou quoi? On peut commencer le débat, merde.
0: Oui,
1: bah, moi, j'attends que tu me dises qui virait, Gérard.
0: Non, mais t'essayes de savoir qui c'est.
1: Mais non, mais tu gères
5: déjà,
1: pas.
5: Déjà, tu vires Tony, ça fait déjà 2 heures qu'il est là, tu le dégages, Tony, puis c'est
1: 2h30.
2: Bon, Gérard, je t'écoute.
0: Donc, Franck.
3: Ouais. Donc non, je n'ai jamais consulté un voyant et je n'en consulterai jamais un puisque avec tout ce qu'on voit dans les pubs, le magazine ça, je considère que c'est des charlatans, des brigands, des gangsters, des voleurs, donc je ne m'abaisserai pas à ça, tu vois.
0: D'accord, donc même si tu prends un magazine ou autre, tu lis jamais ton signe astrologique alors?
3: Si, ça m'arrive par curiosité, mais tu vois par exemple... Si tous les voyants voyaient pareil, dans tous les magazines, tu auras le même horoscope.
4: Ouais, c'est vrai, ça.
3: Alors que tu prends, par exemple, X Magazine et Y Magazine, sur la même semaine, t'as 2 horoscopes différents.
2: Ouais.
3: Donc, il faut voir, quoi.
4: Ah, moi, je suis d'accord avec lui.
0: Jean.
2: Tu peux répondre, c'est Sucette.
0: Attends, Sucette. Jean.
4: Donc, j'aimerais témoigner, moi,
3: Tony.
4: Ma propre expérience.
5: Tu vois, c'est Tony, je te l'avais dit que c'était Tony.
4: Mais non, rien à voir.
0: Non, mais Tony, tu gardes...
2: Quand l'herbe
4: ils veulent
2: dévore.
4: Pas mort,
2: Gérard.
4: Ils veulent tous ma mort. Pourquoi vous m'aimez pas?
2: C'est
4: on t'adore, Tony.
0: Non, mais Tony, tu voilà, maintenant comme ça, on t'a reconnu, donc moi, maintenant tu as gardé ton vrai nom maintenant.
4: Ok.
0: Donc, merci, Pildar.
4: Alors réponds, enculé.
0: Eh oh.
2: Bon,
0: tu sais qui vient de dire ça là. Ah bon ben. Tu me rechoppes tout, sauf Thierry, parce qu'apparemment ça vient pas de là. Tu me chopes tous les autres là.
5: Tous les autres.
2: Bon, Gérard, c'est super.
0: Lutèce, Tony et Franck, là tu me les fais calmer, ça ils reviendront pas. Donc Odile.
4: Thierry, tu peux me laisser répondre.
0: Thierry. Non, attendez, je vais reprendre. Donc Capucine t'a répondu. Donc Odile maintenant.
2: Moi j'y crois pas, moi.
0: Non, mais est-ce que t'as consulté un voyant sur les signes astrologiques?
2: Oui, bien sûr. T'as déjà consulté et on t'a jamais dit la vérité. Non, jamais.
0: D'accord. Eh ben...
2: T'as consulté sur quoi? Sur Minitel ou... Non, sur télévision. Voir une dame
4: Salut
2: Médica.
4: Françoise.
2: À la télévision.
4: C'est Françoise.
2: Mais non.
0: Bon, allez, moi...
5: Manu,
0: s'il te plaît.
5: Il y a de la musique.
1: Bah oui, je sais bien, bah attends, je cherche.
4: Bonjour, c'est Thierry, là, depuis tout à l'heure, j'attends, je peux pas répondre.
0: Alors vas-y, Thierry.
2: J'en ai marre.
4: On t'écoute. Ah, je te remercie. Bah en fait...
0: Alors attends, Thierry, avant de répondre, je voudrais qu'on arrête la musique. Je voudrais qu'on arrête la musique.
5: Ça arrivait pas quand j'étais à l'arrêt, hein.
0: Le mec.
4: Ok, d'accord. Je vais vous dire, en fait, moi je préfère pas aller voir un voyant ou une voyante, je préfère les marabouts.
0: Pourquoi?
4: Parce qu'ils sont beaucoup plus proches de la vérité.
2: Ouais.
4: Pourquoi? Bah parce que moi j'ai eu tout simplement l'expérience avec une voyante, je vais pas dire son nom parce que...
3: Tu couches avec?
0: Non mais c'est Thierry qui... Attendez, on se calme là s'il vous plaît. Donc, oui mais attends 5 minutes Susan, laisse parler Thierry s'il te plaît.
2: Merci Gérard.
0: Vas-y Thierry continue.
4: Ok, donc moi j'ai eu une expérience avec une voyante qui s'est mal passée, elle m'a dit n'importe quoi.
3: Et c'est arrivé.
4: Elle m'a dit que... Non mais je peux pas vous raconter, c'est ma vie privée.
3: Tu serais intelligent et t'es con et t'es pas beau, c'est ça?
4: Ouais.
0: Qui c'est qui parle comme ça?
4: Lutèce.
0: Non, mais Lutèce, tu te calmes, s'il te plaît.
3: Ah, c'est pas moi, là.
2: Bon, alors...
4: Non, c'est
1: Gérard,
4: Tony.
1: Ouais, Gérard, on vient de me donner un...
3: Il a joué Max de Star System, mais il n'y arrivera pas.
1: On vient de me donner un sondage au standard. Il y a 39% des Français qui croient en l'astrologie et 98% qui n'y croient pas. Qu'est-ce que t'en penses?
0: Moi, personnellement, j'y crois pas trop.
6: Non, mais Lutèce n'a pas répondu.
0: Hein. Attends, Lutèce, tu permets que je réponde?
1: Réponds, Gérard.
6: Thierry, laissez... pas fini.
1: Attends, laissez répondre, Gérard. Qu'est-ce que t'en penses de ce sondage,
0: moi,
1: alors?
0: Moi, personnellement, je suis dans les ceux qui croient pas du tout à
1: la Donc, t'es dans les 98%.
0: Gérard, s'il te plaît, tu te calmes. Merci.
2: Tu peux répondre, c'est Suisson.
0: Suisson, tu te calmes. Pour l'instant, s'il te plaît, merci. Enfin. Donc, moi, je suis dans les 40%.
1: Non, il y a 39% qui croient et il y en a 98% qui
0: Moi, je suis dans les 98% parce que j'y crois pas du tout. Donc, Thierry, si tu veux finir.
6: Ah, voilà. Donc, je voulais dire que moi, j'ai eu une très bonne expérience avec un marabout. Est-ce que c'était un marabout de
1: ficelle?
6: Gérard, tu peux me gérer celui qui a dit ça, là?
0: Ouais, non, mais c'est plus tard, donc on peut... Non, mais on peut quand même rigoler un peu, quand même.
6: Gérard, je te suis, tu as raison. Donc, je voulais juste dire que j'ai une très bonne expérience avec un marabout dans la mesure où ma petite amie, si ce n'est ma femme, s'est en allée avec un autre homme et grâce à mon marabout, on a pu lui jeter une malédiction qui a fait qu'il ne pouvait plus bander.
0: D'accord.
6: Enculé, c'est toi.
2: Donc, elle est revenue vers toi.
6: Et du coup, elle est revenue vers moi.
2: Là, ok, d'accord. Suivez-moi,
6: parce que je ne peux plus bander maintenant.
0: Lutèce.
7: Oui.
0: Alors
7: Moi, j'aime bien... Je préfère aller voir les non-voyants. Hein. Moi, je préfère voir les aveugles.
0: Non, mais attends, je vois...
6: Je vois pas le rapport.
0: Tu réponds correctement à la question,
2: bah,
0: sinon tu dégages.
2: Il y a des non-voyants qui sont voyants. Hein.
7: Bah, évidemment, moi, c'est-à-dire que je préfère aller voir un voyant qui est non-voyant. Moi, ça prouve bien qu'il voit ce qu'il voit par rapport à un voyant qui ne voit pas.
1: C'est pas con, hein, ce qu'il a dit, hein, GG.
0: Non, mais attends, mais même... Je vois pas le rapport avec la question.
6: Il est myope seulement.
7: Ah non, Lutèce. Non, pas de myope. Moi, je veux...
2: Aveugle.
7: Non-voyant seulement.
6: Mais Lutèce...
7: Alors, si, des myopes de quel âge?
0: Bon, Suzon.
2: Mais Lutèce, alors, moi, attends,
6: Gérard,
2: j'y crois.
6: Il a un berger allemand de non-voyant.
2: Oui, bon, Gérard, tu peux gérer ce qui me dérange, là.
0: Oh Gérard. Oh, 100 minutes, vous laissez parler Suzon, maintenant.
6: Je vais poser une question à Lutèce avant.
0: Ouais, bah attends, t'attends ton. Hey, Pildar, s'il te plaît,
5: je suis en train de dire le message Minitel.
0: Non, mais t'arrêtes avec ça, là.
6: Un aveugle au lieu d'un non-voyant?
7: Non plus, je préfère voir un non-voyant qu'un aveugle.
6: D'accord.
2: Alors, Suzon, moi, j'y crois à Donf parce que j'ai connu un voyant qui s'appelait Gérard Couillos. Et donc, il m'a dit des choses vraies, quoi. Bon, je
0: c'est
2: peux pas
0: dire...
2: raconter, c'est intime, c'est sexuel.
7: Comme quoi, que tu.
6: En plus, ouais, d'Américain,
2: que,
6: moi,
2: que j'allais, que j'allais tomber d'un homme qui s'appelait Gérard Couillos.
0: Manu, s'il te plaît, tu commences pas ton bordel, t'es un peu micro de.
1: Pourquoi j'ai rien dit, j'ai rien fait.
0: Non, mais attends, t'as le micro, t'es au téléphone. Eh oh.
1: Pourquoi tu m'as entendu?
0: Bah ouais, eh oh, oh, oh.
1: Excuse-moi,
0: gens,
1: Gérard.
0: Et puis, s'il y en a qui font le bordel, là, faut peut-être t'occuper aussi du standard. Hein.
1: Bah, t'as qu'à me dire.
5: Excuse-moi, Gérard, j'ai un message Minitel, pardon. Gérard a pas besoin, on n'a pas besoin de lui jeter un sort pour l'empêcher de bander, il suffit de regarder Sandy à poil.
0: Non, bah, ça, je t'ai dit de pas. De
5: ouais, mais il m'a dit, si tu le lis pas, je vais te choper à la sortie de fun.
0: Mais bah, c'est
2: Gérard,
0: pas la peine de. Oui.
2: Et Gérard, si t'aimerais Sandy,
7: si t'aimerais Sandy.
2: Voilà.
0: Mais c'est qui vient de dire ça?
6: Un petit peu vieux mot quand même, hein, Gérard.
0: Ouais, qui vient de dire ça?
5: C'est Tony.
6: Non.
0: Alors Lutèce, tu dégages.
7: Non, c'est pas Tony.
0: Viens, Lutèce.
5: Allez, salut, bonne nuit, bonne nuit.
0: Salut Lutèce.
5: Bonne nuit.
7: Bonne nuit, Tony, bonne nuit.
6: Au revoir Lutèce.
2: Bonjour Lutèce.
6: C'est Tony.
2: Bonjour Gérard, ta deuxième question, s'il te plaît.
0: Ben, tout le monde n'a pas répondu.
2: Si.
0: Odile.
2: Si, ça y est, j'ai répondu, j'ai dit j'étais contre.
0: Mais hey, Françoise,
6: tu prends. Pourquoi t'es con, Françoise?
0: Ouais, ça vaudra peut-être mieux de passer sur ton vrai nom maintenant.
6: Mais c'est pas Françoise, hein, ça
5: mais
6: va
5: c'est
6: pas.
5: C'est pas Françoise.
0: Si. Tout le monde l'a reconnu. Tout le monde l'a reconnu.
6: C'est comme si je disais que Lutèce c'était Max.
0: Mais non, c'est pas ça. Oh, s'il te plaît là.
5: Pardon.
0: Mais tu commences à être chiant, Pildar.
2: Je comprends bien être Françoise, moi. Thierry, c'est Tony, quoi.
6: Comme si je disais que Ultraman et François.
7: Rien à voir.
0: Bon, hey, oh.
6: Je disais que Gérard c'était un con, quoi.
0: Bon, bah alors tu dégages. Allez hop, tu me. Hey.
6: Salut Tony. Oh. Salut Tony.
2: Salut Françoise.
0: Voilà. Ça va aller vite ce soir, hein.
5: Au tribunal.
2: Gérard,
1: excuse-moi, on accueille un astrologue réputé.
0: Non, je vois pas des astrologues.
1: Mais c'est important pour le débat.
5: Attends, dans un débat sur l'astrologie.
1: C'est important.
0: Merci pour l'arsène.
1: Il s'appelle Nostradamus.
2: Nostradamus.
0: On t'écoute. Hé, merde!
2: Bonsoir. Est-ce que tu peux prédire l'avenir pour Gérard?
7: Oh, bah,
0: tu commences à me faire chier là, hein. Toi, tu as dégagé aussi de te rendre l'aria. Ça va aller vite, hein.
2: Gérard.
0: Oui.
3: Attends, je vais remplacer Gérard, vas-y.
0: Attends, qui c'est qui veut me remplacer là?
2: Est-ce que tu peux, parce que Nostradamus peut prédire donc son avenir.
0: Ben, j'attends qu'il réponde.
6: Mon marabout m'a dit qu'on ne pouvait prédire l'avenir de quelqu'un d'autre.
7: On l'appelle. Moi, je peux le faire, oui.
2: Oui.
7: Gérard est d'accord.
0: Ben, je t'écoute.
2: Gérard est d'accord, tout à fait.
5: Mais c'est parler d'astrologue.
7: Ce qui est dommage, j'arrive, je dis même pas bonsoir.
2: Oh, pardon. Bonsoir, Nostradamus.
7: Bonsoir, Nostradamus. Je vais demander à Gérard s'il est possible de me donner trois chiffres.
3: Alors, Gérard. Le 56, le 23 et le 13.
0: Bon, ouais, tu me dégages, Franck.
3: C'est pas moi.
2: Non.
0: Je veux pas savoir, tu dégages, Franck. Allez.
5: Ça y est, il est parti, Gérard.
2: Pas Franck.
7: Vous pouvez répéter les chiffres, Gérard.
2: 4, 2, 1.
7: Gérard, allez-y, donnez-moi trois chiffres.
0: Le 6.
7: Oui.
0: Le 9.
7: Oui.
0: Hélas.
7: Le 1. Très bien. Je vais vous demander, est-ce que vous voulez me poser une question? Il faut que quand vous posez la question, vous réfléchissez bien fort.
0: Ben, je voudrais savoir l'avenir avec la personne avec qui je suis à l'heure actuelle.
7: D'accord.
2: Avec Sandy. Votre
7: ami, je crois qu'il est à côté de vous.
2: Sandy.
7: Voilà.
2: Sandy.
3: Ah, elle est à côté de toi, Sandy, Gérard.
0: C'est qui parle comme ça?
2: C'est la vache qui rit.
0: Alors,
7: je vais tâcher de répondre. Alors, bon, le 6 est un très bon signe d'abord. Je ne sais pas pourquoi vous avez choisi ces chiffres-là au hasard, ou ce sont des chiffres qui évoquent quelque chose pour vous?
0: Non, c'est des chiffres comme ça au hasard.
7: D'accord. Alors déjà, le 1 est un très bon signe parce que c'est le chiffre du gagnant, parce que le 1, généralement, c'est gagnant. Hein.
0: Mm-hmm.
7: Là, c'est l'une des meilleures, à part le Joker qui est la meilleure. Donc déjà, on peut dire que dans la vie, que vous êtes bien partant. Par contre, vous me dites si je me trompe, parce que je ne vous connais pas bien, vous avez choisi le 9.
0: Mmh.
7: Est-ce que ça a rapport avec le fait que vous ayez une tête d'œuf?
0: Non.
7: Non, le 9.
5: Un petit peu quand même.
7: Et dans le 6, en fin de compte, c'est que, bon, là par contre, au niveau de l'amour, disons qu'il y a une disparité par rapport à l'abstulance qui vous est due. Je crois savoir que vous avez eu plusieurs amis avant.
0: C'est bizarre.
7: Je pense pas que c'est votre première amie.
0: C'est la troisième, ouais.
7: C'est la troisième. Donc, en fin de compte, le 6, c'est normalement le chiffre de la femme qui fera la fin de votre vie. Ce qui veut dire qu'en fin de compte, si c'est votre troisième femme avec qui vous êtes aujourd'hui, il vous en faut encore trois. Donc ce n'est malheureusement pas... Enfin, ce sont que des chiffres. Hein. Vous allez m'en donner trois autres, s'il vous plaît.
0: Bah, le 4, le 2
7: oui.
0: Et le 7.
7: Et le 7. Ok. Bon, là, le 4 veut dire que vous avez des petits problèmes sexuels.
5: On savait, hein.
7: Ce qui veut dire que bon, le 4 est c'est le signe, c'est le chiffre de la sodomie.
5: Ah.
7: Donc je ne sais pas si vous êtes pour ou contre la sodomie.
0: Je suis contre, tout à fait contre.
7: D'accord. Donc il va falloir vous y mettre, parce que le 2, c'est le nombre de relations sexuelles que votre femme a besoin chaque soir, mais en se faisant enculer.
0: Ah, ok. Et le 7 pour terminer.
7: Oh bah. Le 7, c'est le...
5: La radio.
7: C'est le...
0: Non, c'est toi, là, s'il te plaît.
5: Ah, pardon.
7: Le 7, est tout simplement le degré de connerie. Alors, on sait que c'est sur une échelle de 1 à 8.
0: Mmh.
7: Donc, vous êtes très con.
0: D'accord. Ok, je vous remercie. Ah, c'est pas mal, mais si c'est pour continuer le débat comme ça...
5: Il est fort, quand même, hein, il est fort.
0: Enfin, bref.
7: Alors, donc... donnez-moi trois autres chiffres.
0: Non, c'est terminé, maintenant, on passe au débat. Donc on récupère Capucine.
7: Alors,
2: oui Gérard.
7: Capucine, c'est à vous. Écoute,
0: non. On est au débat.
7: Allez-y.
0: Bon, allez, tu me le vires.
2: Non. Attends, mais c'est super important. Non, t'as la chance d'avoir d'autres.
0: Non.
7: Je peux te donner trois chiffres, je peux te donner ton avenir.
2: Bon, oui, alors. C'est vrai.
5: Bon, Manu, tu fais quoi là?
0: Je gère.
7: Le 08 36 47 22 22 22.
2: Oui.
7: C'est 25 francs la minute.
5: Manu, il donne son numéro.
0: Ça y est. Ok.
5: Ouais, putain. Attends, il a pas donné les 8 derniers chiffres, c'est bon.
0: Il a donné
5: 16 premiers.
0: Non, il a tout donné.
5: Mais non, parce qu'il appelait de Guadeloupe.
0: Ah oui.
5: Il y a 37 chiffres.
0: Bon, alors qui c'est qu'on a d'autres?
5: Dans ton micro, Gérard, s'il te plaît, merci.
0: Qui c'est qu'on a aussi?
5: Alors donc, on a Capucine.
2: Bonsoir.
5: On a Cyril.
0: Non.
5: Non, pas Cyril, il a dit. On a Derschlich.
2: Bonsoir, Derschlich.
5: On a Odile. On a Susson. Et on a Thierry.
2: Ok.
0: Bon, donc, qui c'est que tu m'as dit, là?
5: Donc, je t'ai dit Capucine, Cyrine, Derschlich, Odile, Susan et Thierry.
2: Et Franck est parti.
0: Ouais.
3: Ouais, dommage.
0: Hein. Ah ben, c'est comme ça, c'est tout.
3: Non, mais Gérard, c'est la vie. Hein. Gérard, je voulais simplement dire un truc.
0: Qui c'est?
3: C'est Cyril.
0: Oui.
3: J'écoutais, là, quand j'arrivais à ton débat au standard, et j'ai bien observé mon poste, et je peux te dire que c'est pas faux qu'il avait dit le truc.
0: C'était qui?
3: C'était Lutèce.
0: Ah ben, de toute manière, c'est pas grave, Lutèce aussi est parti.
3: Ah ouais. Donc... mais bon, Franck avait des réflexions assez intéressantes, c'était pour ça.
2: Oui, c'est ça.
5: Oh, il y a un bébé, là.
2: Non, mais Gérard,
3: c'est Thierry, tu peux poser ta question suivante?
0: Oui, c'est ce qu'on va faire.
3: Merci.
0: Croyez-vous à l'astrologie? Je reprends. Croyez-vous à l'astrologie? Si oui, pourquoi? Alors, Capucine.
2: Oui, je crois à l'astrologie.
0: Alors, pourquoi?
2: Pourquoi? Parce que il suffit de savoir bien lire dans lire l'astrologie. Pas tomber sur des charlatans. Et moi, je sais que spécialement, je consulte assez souvent et j'en suis assez satisfaite.
0: D'accord. Cyril?
3: Oui.
1: Attends, excuse-moi, Cyril. Avant que tu répondes, oui. On accueille Saint-Glinglin.
3: Salut, Saint-Glinglin.
2: Salut, Saint-Glinglin.
8: Bonsoir.
2: Salut,
8: Saint-Glin. Bonne fête. Bonsoir.
3: Le fantôme est de retour.
2: Ah. Arrêtez, j'ai peur.
8: Bonsoir, Gérard.
3: Capucine, t'as peur?
2: Oui, j'ai peur.
0: Bon, je sens que tout à l'heure...
8: Je vais applaudir sur mes fesses
0: musculaires. On se calme.
8: C'est la mienne. Qu'est-ce qui me fait rire?
2: Bon, Gérard, Fildar,
0: s'il te plaît.
3: Gérard, tu peux gérer, s'il te plaît. Capucine, je t'aime.
2: Moi aussi, je t'aime. Oh, vous êtes chiant.
0: Bon, ça commence à bien faire. Cyril Berniche, Saint-Glinglin, ça commence à bien faire.
1: Berchlich.
0: Bon, ouais, ça commence à bien faire.
1: On n'écorchons pas les noms.
8: Écoutez, je viens juste d'arriver. Hein. Saint-Glinglin vient d'arriver.
0: Hein. Ouais, bah alors oui. Ça commence à bien faire. Vous
5: bonsoir
0: allez vous calmer.
5: Ouais.
8: L'aile ou la cuisse?
0: Non, mais attends, mais oh.
8: Allô, Bart?
1: Oui. Mais pour qui tu te prends, Fildar?
8: Je fais bien la chatte de Sandy, moi.
2: Allez,
0: Odile.
2: Oui. Odile, bah réponds.
5: Gérard, tu gères un peu le débat là.
8: Gérard.
0: Odile, tu te réveilles.
2: Ta gueule un peu.
0: Ouais, c'est François, tu la dégages.
2: Oh, écrase la pépère.
0: Bon, bah tu dégages, Tu dégages, Françoise, merci. Voilà, comme ça va être vite fait, là. Voilà,
3: Gérard, c'est Thierry, là.
0: Thierry, vas-y.
2: Gérard, c'est Sucette, là.
0: Attends, Sucette. Suçon, pardon. Thierry.
3: Oui, donc par rapport à si on peut avoir confiance en un voyant ou une voyante, c'est ça ta question?
0: Non, c'est croyez-moi l'astrologie.
3: Ah,
0: si oui,
3: non,
0: pourquoi?
3: C'était ta première question, ça.
2: Non,
0: c'est la deuxième, là.
3: Eh ben, je te réponds la même chose. Je ne crois pas à l'astrologie du fait que... voilà, j'ai été voir un astrologue et il n'a pas pu me conseiller et mon marabout m'a très bien satisfait.
0: Ah, ok, d'accord. Donc, tu reviens à peu près sur... tu reviens au même propos que la première question.
3: Bah, ta première question était un peu la même. Je suis désolé, Gérard. Ma réponse, en tout cas, s'en rapproche obligatoirement vu que c'est le même exemple.
0: Ok. Susan?
2: Alors, moi, c'est pareil. C'est comme je te disais tout à l'heure. Ta question ressemble un peu à la première. Donc, moi, j'ai été voir un astrologue qui s'appelait Gérard.
0: Attends, 5 minutes, Susan. Fildar? Ça te dérange pas, tu vois, les gens répondent et puis que tu mettes la musique en même temps? Non, mais ça te répond.
1: Ça me dérange pas. Les essais de son, c'est seulement chez Bart. Hein.
5: Excuse-moi.
0: Tu me fais gaffe. Susan.
2: Oui, donc je disais. Attends, je remets la cassette là.
0: Ouais.
2: Donc je disais. Attends, un petit peu là, je mets en avant, c'est bon.
0: Non, mais c'est bon, tu réponds tout de suite ou sinon
2: ouais,
0: tu vas faire
2: disais,
0: comme les autres.
2: Je disais que j'étais voir un astrologue qui s'appelait Gérard Couillos. Oui, et donc tout ce qu'il m'a dit, ben c'était n'importe quoi parce que finalement, ben Gérard t'as pas voulu de moi, quoi.
9: Ah là là.
2: Et même si je suis plus belle que Sandy, t'as pas voulu de mes gros seins. Et il faut pas perdre espoir, ça peut changer, hein. Ça peut changer, tu sais. Ouais, mais de toute façon, je sais que quand il quittera Sandy, après il sera à mes pieds, alors.
0: Oui, bah, c'est sûr, là bah, tu voilà. Rêves, Susan.
2: Attends le moment où ça se passera, quoi, c'est tout.
0: Ouais, ouais. Bah, tu peux.
2: Je suis patiente.
0: Ouais, bah tu peux toujours attendre maintenant, hein.
2: Tu verras.
0: Ouais, tu recommenceras,
3: on
0: mais.
3: On te rencontrera.
0: Bon, Thierry. Bon, t'envoies un disque là parce que ça commence à bien faire.
2: Oh non,
0: envoie la musique complète.
5: J'envoie quoi?
0: Mais j'en sais rien, moi, tu mets un disque.
5: Mais j'ai pas de titre, j'ai rien.
0: Bah, moi non plus, j'ai pas de titre. Comment tu veux que je mette de la musique si on
5: a pose une question, pose une question, ils vont réfléchir, je vais chercher un disque.
2: Au clair
9: de la lune, mon ami Pierrot.
0: Ah, bon, tu me coupes ça là. Thierry, Suzon et Capucine, vous la fermez.
2: Hein?
0: Vous vous taisez.
2: Ok, Gérard, troisième question, s'il te plaît.
0: Ben, vous allez y réfléchir.
2: Okay.
0: Peut-on dire que le signe astrologique d'une personne détermine son caractère? Et on se retrouve juste après.
2: Oula, j'ai rien compris.
0: Ta gueule, toi. Voilà. Ouais. Alors, peut-on dire que le signe astrologique d'une personne détermine son caractère? Donc vous pouvez nous appeler au 0803 08 5000 et 0870 5000 et toujours le 3615 code Fun Radio, rubrique directe. Et on s'écoute la petite fleur avec des stérilèdes. Non mais peut-être. Vous vous calmez.
2: Moi aussi. On se calme les enfants.
0: Eh, vous vous calmez, vous me laissez répéter les numéros de téléphone s'il vous plaît, merci. Donc
2: ça pète.
0: Ouais, tu me mets tout le monde en
5: ça y est,
0: en
5: c'est air, fait, là. C'est fait, vas-y.
0: Donc, on voudrait que des nanas appellent pour participer au débat. Donc, 0803 08 5000 et 0870 5000 et toujours 3615, Code Fun Radio, rubrique directe. Si vous voulez réagir avec un numéro de téléphone, vous pouvez y aller. Donc, on récupère Capucine.
2: Bonsoir, Gérard.
0: Guillaume.
10: Bonsoir, Gérard. Bonsoir, tout le monde.
0: Pierrot.
2: Bonsoir, Guillaume.
10: Bonsoir.
0: Cécile.
11: Bonsoir.
0: Susson.
12: Bonsoir, mon chat Malo.
0: Et Thierry.
13: Et re, bonsoir à tous.
0: Donc, alors, peut-on dire que...
5: Attends,
0: signe...
5: Gérard, excuse-moi, juste avant, j'ai un message Minitel de Yaourt qui nous dit « J'ai fait signer une pétition pour que GG se lave, ou au moins que Sandy le lave. C'est du sérieux, Ayrton Senna, Lady Diana, Garcimore et Herbert Lenard ont déjà signé. »
13: Non mais, Fildar
5: ouais.
13: Fildar, c'est Thierry. Je voulais juste dire que de ma radio, ça pue toujours autant.
5: Gérard, attends, excuse-moi, parce que j'ai noté un truc au standard pendant la pause. On nous a dit que Elisabeth Fessier avait révélé que pour l'année 98, un fléau s'abattrait sur la France tous les jeudis.
2: Ouais.
0: On verra.
2: Oh là là, Gérard, je peux te poser une question?
0: Attends, 5 minutes. Thierry?
13: Oui.
0: Ce que t'as
13: non,
0: dit?
13: Non, c'est pas Thierry qui te répond là, c'est Thierry là.
0: Thierry?
13: Oui, je t'écoute.
0: C'est toi qui viens de dire que ça peut toujours, je te préviens, je t'ai gardé pour continuer le deuxième débat, si ça va pas, tu vires.
13: Tu étais le premier à me dire qu'on pouvait rire quand même.
0: Mais non, mais il y a des limites. Il y a des limites. Hey, Fildar!
5: Ah, pardon.
2: Gérard,
0: ça commence à bien faire. Hein.
5: Mais non, mais
2: Gérard, c'est sucette.
0: Oui.
2: Est-ce que je pourrais péter quand j'en aurai envie?
0: Non.
13: Bien sûr.
0: Guillaume, tu t'es.
2: Pardon? Grand plaisir. Ouais, s'il vous plaît, l'image des filles, là.
0: Oui,
13: c'est des enfants.
2: Est-ce qu'on peut poser des questions à Sandy?
0: Non.
2: Pourquoi?
0: Bah attendez, pour l'instant, c'est le débat, c'est pas le...
2: Bon, allez, vas-y, Gérard.
0: De manière, Sandy, elle veut pas parler. Donc, ouais, vous la laissez.
2: Ok. Ou quoi?
0: Bah, vous la laissez tranquille, pour l'instant, c'est tout.
13: Oh, gros bisous, Sandy.
0: Ouais, bah, vous lui foutez
2: Sandy.
0: La paix.
13: Je te kiffe, Sandy.
0: Bon, Pierrot et Guillaume, continuez et pas, sinon vous allez virer.
13: Parce qu'elle penche un peu vers la gauche, là.
0: Bon, allez hop.
5: Allez hop. C'est lequel, j'ai
0: tu
5: pas suivi.
0: Tu vires Guillaume et Pierrot, je veux pas le savoir.
13: Ah, j'ai rien dit, moi.
5: Bon, dénoncez-vous. Bon, un peu de calme, s'il vous plaît.
0: Je sens que ça va virer, tout le monde va virer tout à l'heure.
13: Gérard, c'est Thierry, continue ton débat.
10: On va y aller.
0: Alors, peut-on dire que les signes astrologiques d'une personne déterminent son caractère? Capucine.
2: Alors, moi je dirais que ça peut, mais on peut, si on dit que chaque signe a un caractère spécifique, ça voudrait dire que tous les taureaux, toutes les balances, tous les capricornes, etc., auraient le même caractère, alors que personne n'a le même caractère.
0: Attends 5 minutes, Capucine. Oh, les nanas, vous réveillez un peu au standard, s'il vous plaît.
2: On est là.
0: Olivier, Jean-Pildard, tu commences pas ta merde, là, ou quoi?
5: Pardon.
2: On est là.
0: Non, mais moi, je veux qu'il y ait des nanas qui appellent au standard aussi.
2: Mais t'en as déjà une, nana.
0: Ouais,
2: t'en as déjà une, alors maintenant.
0: Non,
13: elles sont en train de
0: se
13: parler, les nanas.
0: Ouais, il y a Max au standard. Alors, les nanas, appelez, s'il vous plaît, merci.
5: Mais vous secouez.
2: Oh, non,
5: mais
2: là, ça va.
0: En nombre.
2: Elle te suffit pas, Sandy?
0: Donc, Capucine.
2: Oui.
0: Donc, pour finir,
2: donc je disais que y a plusieurs choses qui rentrent en. Je sais pas comment on dit.
13: Dans la chatte.
2: Ouais. Non. Il n'y a pas que le signe astrologique, il y a aussi l'ascendant, etc.
0: D'accord.
2: Je peux péter?
0: Guillaume?
10: Oui. Oh, je peux y aller, Gérard?
0: Ouais.
10: Donc, moi, je pense qu'un signe astrologique, ça peut influer sur le comportement d'une personne, Mais de là à déterminer son caractère dès la naissance, c'est pas possible, quoi.
0: Ouais, mais dans quel sens?
10: Je veux dire, tu vois, comme...
0: Bon, Susan, tu dégages.
10: D'accord, il m'écoute même pas.
0: Tu dégages, Susan.
10: Tu sais, par rapport à ce que disait Capucine tout à l'heure, par exemple, le taureau aura tel comportement, le lion aura tel comportement, je pense pas que le fait d'être né au mois d'avril ou au mois d'août puisse vraiment influer sur ton comportement. Mais des fois, il y a des trucs qui se retrouvent, quoi.
2: Guillaume, c'est de quel signe?
11: Cécile.
10: Le lion, moi.
0: Attends.
10: Lion ascendant Sagittaire.
0: Pierrot.
2: Lion ascendant Sagittaire, c'est ouais. ça
0: Pierrot.
14: Oui, Pierrot. Donc, oui, moi, je crois pas trop en ces choses-là.
2: Hein?
14: Je crois pas trop en...
0: Oh, Guillaume, s'il te plaît, tu te tais, merci.
14: De l'astrologie. Je pense pas qu'une position de la planète par rapport à une autre peut...
0: Non, mais est-ce que tu as compris la question?
14: Bien sûr, bien sûr.
0: Bon, bah, là, tu réponds à côté.
14: Je réponds en plein dedans.
0: Mais non.
14: Que, bah, tu poses une question sur l'astrologie,
0: ouais,
14: sur
0: mais
14: les
0: peut-on,
14: caractères.
0: Peut-on...
14: Moi, je suis en train de te répondre que les positions des planètes, à mon avis, ça...
0: Non, mais c'est pas ça.
14: Les caractères des gens.
0: Ouais, non, mais peut-on dire que le signe astrologique par la planète, ça n'a rien à voir?
14: Oui, mais justement, l'astrologie, si t'es pas trop. Voilà, eh ben, tu saurais que c'est les positions des planètes.
0: D'accord. Ouais. Cécile?
11: Ouais, écoute, bah, moi, je vais te dire qu'il faut tenir compte quand même du signe du zodiaque, quoi. Donc, t'es né sous une planète, sous un signe, donc c'est normal que la planète t'influence, quoi.
0: D'accord.
11: Par exemple, moi je vais te donner un exemple. Je peux donner un exemple?
14: Bien sûr.
0: Ouais, ouais.
11: En fait, moi je suis influencée par la position des planètes, quoi. Tu vois, quand Vénus et Saturne se rencontrent, il y a des choses qui se passent, quoi. C'est pour chacun de nous.
0: D'accord.
11: Quand les planètes se rencontrent,
14: il y a
11: quelque chose
14: qui se passe.
11: Quand
14: il y a la pleine lune, mes poils ils poussent.
0: Qui?
11: Ouais.
0: Qui dit ça?
14: C'est Pierrot.
0: Ouais, mais attends, Pierrot, pour l'instant, tu laisses finir.
11: C'est vrai hein, ce que dit Pierrot, là.
14: Mmh. Ouais.
0: Donc Thierry.
11: Bon, Pildar,
0: tu peux l'aria comme il faut, s'il te plaît.
14: Moi, je pense, c'est Pierrot. Moi, je pense que les planètes, elles ont quelque chose à voir dans la
0: planète.
11: C'est normal.
14: Bien sûr.
10: La Lune a bien une influence sur le comportement humain.
0: Bon, Thierry.
13: Oui.
0: Donc, pour toi?
13: Bah, pour moi, en fait, tout dépend de l'origine
0: qui
13: de
0: c'est,
13: l'astrologie.
0: Attends, Thierry, qui c'est qui a un portable avec lui, là?
2: Mais personne.
0: Ça sonne.
2: Ah, il y a un portable qui sonne.
1: Attends, je crois que... Attends, excuse-moi.
13: Est-ce ton portable, Gérard?
1: C'était ma montre. Putain, mais Manu!
0: Manu, tu faisais moi.
1: Non, mais arrête ta montre avant de faire le débat. Non, c'est parce que d'habitude, je me réveille à 3h et donc là...
14: Il a une montre de 1000 watts.
0: Susan, elle est plus là.
1: Manu!
0: Oh, Manu, merde!
1: Attends, elle déconne.
0: Oh, tu fais chier, là!
1: Elle déconne.
0: Eh, tu as dégagé du standard tout à l'heure, toi, hein.
13: Gérard,
1: Manu! Oh merde!
13: Gérard, c'est Thierry!
0: Attends, parce que là, pour l'instant, ils sont.
11: Qu'est-ce qui se passe dans les studios, Gérard?
1: Mais c'est sympa, c'est plus intime, maison, c'est plus intime pour toi et Sandy, Gérard, c'est mieux.
0: N'importe quoi, toi.
11: Oh! Vas-y, Gérard, continue!
13: Qu'est-ce qui se passe dans la maison?
10: Ça y est, on a entendu Sandy!
0: Attends,
1: vire-le!
14: En train de jouer, en plus!
1: Qu'est-ce qu'il dit?
13: Bon, Gérard, c'est Thierry, j'attends toujours!
1: Tu casses.
13: Gérard, tout le monde a répondu, je crois.
0: Non, pour l'instant, Thierry n'a pas répondu. Alors, quand vous arrêterez vos conneries, on attendra.
13: Bon, merci, Gérard.
11: Vas-y, Thierry.
0: Alors, Thierry.
13: Ok. Alors, moi, je voulais dire que tout dépendait de l'astrologie en question. On peut souvent penser que le signe, voire l'animal qui nous représente, peut influencer le caractère. Je pense surtout aux taureaux qui sont dits très fonceurs.
10: Ah, hein.
13: Tu vois de quoi je parle, Gérard?
11: Ouais, ouais. Verseau, c'est quoi?
13: Et en fait, Verseau, tu n'as qu'à savoir. Je dirais que tout dépend de l'astrologie, dans la mesure où en astrologie chinoise, moi par exemple, je suis tigre.
10: Moi je suis coq.
13: Et en astrologie yougoslave, je suis skroutmout, qui veut dire marmotte en fait. Et on ne peut pas comparer le comportement d'un tigre et d'une marmotte.
11: Ouais, c'est clair.
0: Oh, là, là, là. Donc, oh putain, merde!
1: Excuse-moi, Thierry.
0: Tu t'es déjà pris le bouquin dans la tranche.
1: Moi,
0: au
1: standard, on vient de me dire qu'en fait, pour l'année 98, les vaches, scorpions et les caniches balance, ils seraient voués à la déprime. Est-ce que tu peux certifier ou...
13: Alors, je peux pas certifier parce que je connais pas bien le
0: horoscope
13: thaïlandais.
1: Ouais.
0: Attends, Thierry.
13: Oui, je
1: crois
13: que ça concernait seulement les libellules rhinocéros.
1: Ah, ok. Ouais, parce que moi, je crois qu'en Serbie du Sud, c'était plutôt les.
0: Non, mais Manu, tu te sens bien là?
1: Pourquoi?
0: Non, mais si tu veux, tiens.
11: Bah, tu prends ma feuille?
1: C'est vrai, je veux. C'est vrai? Je veux.
14: Pose les questions.
11: Vas-y, Manu.
1: Voilà.
11: Dis ce que t'as à dire.
0: Non mais c'est bon.
1: Non, fais pas yaguer, Gérard. Vas-y, reprends, Gérard.
13: Allez, casse-toi.
15: Vas-y, c'est pas grave.
13: T'as une drôle de voix, Gérard.
11: Manu.
15: Oui.
14: Écoute, Manu.
0: Et toi? Toi, tu fais gaffe parce que tu t'es déjà pris un bouquin dans la tronche.
15: Gérard, oh,
16: il s'est pris ma femme actuelle dans
15: allez,
16: la tronche.
15: Allez, Gérard,
11: quelle violence.
0: Quatrième question. Ouais. Les signes astrologiques vous rendent-ils amoureux?
15: Comment?
1: Attends, Gérard, avant la question, on va accueillir Anissa.
0: À la place de
1: à la place de Susan, tu m'as demandé très gentiment de dégager.
5: Oh. C'est
16: Thierry, tu pourrais me dire bonsoir quand même, Anissa.
17: Bonsoir Thierry.
16: Merci.
17: De quelle origine, Anissa?
5: C'est un travelo, ça.
17: Je suis d'origine turque.
0: Ouais.
16: Ah. Alors, tu peux nous parler de l'astrologie turque, alors?
0: Non, mais attends, Thierry.
16: Excuse-moi, Gérard, excuse-moi.
17: Par exemple, Gérard, c'est le signe de la vache.
0: Et toi, t'as le signe du cochon, d'accord? Et
5: tu prendras c'était un bison cendré.
0: Tu prendras la voix d'une voix. Tu prendras ta voix normale ou sinon tu gères tout de suite.
17: Écoutez, j'ai une voix comme ça, monsieur Gérard.
0: Ouais. Une voix de travelot, ça voudra peut-être
15: mais
0: mieux.
15: Non, mais Gérard,
17: écoutez, je suis
15: où, toi?
17: Je suis un travelot, Gérard.
11: Pas trave.
17: Vas-y. Je suis un transsexuel.
0: Ouais, bah allez. Bon, alors, laissez-moi.
16: C'est quel signe, ça, transsexuel?
0: Non, mais c'est bon, Guillaume, Pierrot et Thierry, c'est moi qui pose les questions, donc maintenant vous allez.
16: Écouter. Gérard, je te signale que je n'ai rien dit. Gérard, je te signale que je n'ai rien dit non plus.
15: Moi bon, non plus.
0: Alors, pour l'instant, vous me laissez poser la question.
17: Donc, je disais Jean. Que Sandy, c'est le signe de la vache.
0: Ouais, et bien alors, Sandy, à ton merde, et tu te dégages au standard.
5: Allez,
0: bonne nuit.
5: Bonne nuit.
0: Au voilà. Suivant.
16: Pas de travaux.
11: Vas-y, bon. Je pose ta question.
16: Moi, je suis cochon, là.
0: Alors.
16: Je suis cochon, ascendant Sandy, je t'aime. Je monte dessus.
11: Moi aussi. Vas-y, alors, GG.
15: Très fort.
0: Les signes astrologiques vous rendent-ils amoureux? Capucine.
11: Oui.
0: Signes.
11: Oui. Ah bah oui, forcément.
0: Dans quel sens?
11: Dans quel sens? Bah écoute, être amoureux, c'est... Y a rien de plus beau. Et justement, je suis en train de vivre en direct, tu vois. Je sais pas, c'est comme ça.
0: D'accord.
11: Grâce à ceci.
16: Oui, pas trop ton téléphone, ça va faire de la friture.
0: Guillaume.
16: Quoi? Oui.
0: Eh, Fildar, tout à l'heure, tu vas te reprendre le bouquin dans la gueule.
5: Je suis en train de lire des messages Minitel, non, mais... c'est passionnant.
0: Oui, oui. Tu lis peut-être les messages Minitel, mais tu t'as.
5: Quoi? J'ai rien fait, vas-y, oh, continue le débat.
0: Fais gaffe.
16: Ouais, je suis là.
0: L'ai fait tout à l'heure, fais gaffe. Parce que sinon, la semaine prochaine, tu as.
11: Bon, Gérard.
0: Tu as gerbé tout à l'heure, toi.
11: Gérard, vraiment.
16: Ah, qu'est-ce qui se passe dans la maison, là?
0: Guillaume,
11: Gérard,
0: tu sais celui-là?
16: Oui, oui.
0: Guillaume.
16: Oui, donc. Oui, donc, bon, pour être heureux en amour, je crois que des astrologues ont établi des compatibilités entre les signes. Par exemple, tel taureau ira avec tel gémeau. Et je crois que ça peut influer quand même sur une relation amoureuse. Donc, je pense que oui. Par exemple, Capucine, tel quel signe?
11: Je suis taureau.
16: Parfait, c'est parfait avec moi. Donc,
0: tu vois, non, mais attends, hey, Guillaume.
16: Ouais.
0: Tu vois, pour l'instant, on s'en fout de quel signe tu es, d'accord?
11: Pour l'instant, là... répondre. C'est important pour notre avenir.
0: Oui, non, mais attends, Capucine, quand même. Il y a d'autres personnes qui veulent répondre, donc ouais. Tu les laisses parler, s'il te plaît. Merci.
11: Excuse-moi, c'est
16: donc, j'ai pas fini, Gérard.
0: Non, mais ça y est, pour l'instant, c'est bon. On va pas s'éterniser sur vos deux signes entre toi et Capucine, d'accord?
11: Ouais,
0: parce qu'il y a encore Pierrot, il y a Cécile et Thierry.
11: D'accord, bah, je réponds.
0: Bon, alors Cécile, ouais. Après donc, on demandera
11: en fait,
0: Pierrot.
11: Je te dis, Gérard, c'est une question de. De planètes quoi, donc ça influe Saturne sur Vénus, etc. quoi, Mars sur Jupiter, et donc il y a de l'amour dans tout ça quoi, tu vois.
0: D'accord.
11: Donc ça influe, il y a des ondes planétaires qui germent tout ça quoi, voilà.
0: Pierrot,
1: Gérard, oui, excuse-moi, on accueille Joconde.
11: Bonjour Joconde.
18: Salut Gérard.
0: Salut Joconde.
5: Avignon.
18: Oui.
5: De Avignon.
0: Mmh. D'Avignon, en plus.
5: 26 ans.
18: Moi, je viens d'arriver. C'est quoi la question?
0: Alors, peut-on faire là? Les signes astrologiques vous rendent-ils amoureux? Donc, Pierrot?
16: Ouais, bah, moi, je voudrais qu'on m'explique. Moi, je suis Sagittaire, donc.
0: Non, mais attends, Pierrot, tu
16: réponds. Avec les scorpions.
0: Guillaume, tu vas te taire, s'il te plaît.
16: C'est pas moi, j'ai rien dit.
0: Oh non, mais c'est jamais toi, alors.
16: Y a-t-il scorpion dans la salle?
0: Non, il n'y a pas de scorpion ici. Non, tiens, Pierrot, tu réponds, s'il te plaît.
16: Oui,
0: oh,
16: putain. Je sais pas,
5: mais quoi?
0: mais tu vas m'éteindre dans ta merde, là.
11: Oui, là, attends, j'ai un cri.
1: Moi, Gérard.
5: C'est un jingle.
1: Gérard, excuse-moi, j'ai une question personnelle à te poser.
16: Vas-y.
1: T'es pas scorpion, toi, Gérard?
0: Non.
1: Bah, je croyais que tu piquais avec ta queue, non?
0: Pauvre con, Gérard.
11: Hey,
0: Manu.
1: Oui.
0: Toi, il est 3h du matin, tu travailles à
1: 3h.
0: Il est 3h...
1: Je suis réveillé, là, non?
0: Il est 3h06, si tu continues, tu vas rentrer chez toi. Et toi, Pildar aussi.
5: Mais quoi?
0: Fais gaffe, t'amuses pas là-bas, parce que sinon, je vais finir de travailler là, moi.
5: Ouais, bah oui.
0: Oh, Gérard, arrêtez ton bordel, quoi.
16: Hé, Gégé.
0: Gégé,
18: t'es parti de bonne base, là.
16: Gégé, à force de virer tout le monde, t'auras plus personne.
18: C'est Pierrot. Quel signe, Gégé, tu nous as pas dit.
0: Non, bon, pour l'instant, je vous ai dit à la fin des débats.
15: À la fin, okay. À la fin, je l'aime.
0: Donc c'est Pierrot.
15: Oui, ça y est, j'ai répondu, donc je sais que je vais avec les scorpions, donc c'est bien.
0: D'accord. Thierry.
19: Oui, je t'écoute.
0: Bah, t'as compris la question?
19: Oui, oui, bah en fait, moi je voulais savoir de quel signe astrologique était Fildar à ce propos.
0: Fildar, quel signe astrologique qu'on te demande?
5: À la fin.
19: J'ai mon horoscope devant moi et je voulais savoir s'il y avait moyen de faire quelque chose avec Fildar.
0: Non, c'est moi qui le dira et c'est tout. Donc, j'attends.
19: C'est toi qui gères avec Fildar?
0: Non, c'est moi qui gère.
19: Tu étais avec Sandy, je comprends rien.
0: Non, mais attends, Thierry. Hey, t'arrêtes, s'il te plaît, comme ça.
18: Ouais,
0: c'est moi qui dira. Qui dira ce qui vous arrivera.
19: Qui dirait, Gérard.
0: Voilà.
16: Gérard, t'es cancer, toi.
0: Ça te regarde pas. Tiens, ouais, Joconde.
19: Il est cancer.
0: Bon, vous calmez, s'il vous
18: plaît. La question.
0: Joconde.
18: Oui, est-ce que tu peux me répéter la question?
16: Ouais, mais on l'a répété.
0: Les signes astrologiques vous rendent-ils amoureux?
18: Gérard. Oui, moi je le crois. Quand tu lis ton horoscope et qu'il est bon et qu'on te dit que tu vas être amoureux, ben oui, ça te rend amoureux.
0: D'accord. Ok, je pense que on a fait le tour de la quatrième.
5: Ah, j'ai un message Minitel de GGPD, hein, c'est son pseudo. Le signe chinois de Gérard, c'est l'âne sodomisateur.
0: C'est ça, j'en ai rien à foutre.
19: C'est pas du Sildar, ça? Ah non, le Sildar, c'est sodomisé.
0: Qui c'est qui vient de dire ça?
16: À ton avis.
0: Non mais là, je voudrais que la personne se dénonce maintenant. Parce que ça commence à bien faire depuis.
16: C'est Gérard.
0: Ça commence à bien faire.
19: Ça devait être Tony, je sais pas.
16: Ouais.
0: Tu m'envoies un disque, là, il est quand même
19: 3h10.
5: Mais Gérard,
19: ouais.
5: Pas de disque, on continue, là.
0: C'est bien, Gérard.
5: Tiens,
0: Gérard.
5: Non, hey.
18: Gérard.
5: Bah quoi, je t'envoie un disque.
0: Mais t'es complètement barzo, envoie-moi une musique, là, quoi.
18: Gérard.
0: Mais
18: reste... Oh, la nana, c'est qui dit Gérard.
0: Mais reste...
16: Allez, c'est nous qui allons faire la musique.
5: Attends, on vient de reprendre, tu gères ton débat et c'est tout, quoi.
0: On a déjà la cinquième question, il est déjà 3h10.
5: Eh ben, tu demandes à tous les gens, c'est bon, on a le temps, là. Oh là là.
16: Mais j'ai pas ta question. Gérard, si t'as à faire 40 questions, on s'en fout.
18: Ouais.
0: Attendez, peut-on faire l'amour avec les deux mêmes signes, Joconde?
20: Mets de l'huile.
18: Mais ça n'a rien à voir. Mets de l'huile. Ça n'a absolument rien à voir.
5: C'est vraiment n'importe quoi, Fina.
21: Tu n'es pas intelligent. Fais des débats de jeudi.
18: Hé, Gérard.
19: C'est nul. Mets de la vaseline, je t'encule.
18: Oulala,
5: allez, Gégé, sérieux.
1: Ça va casser là.
5: Sérieux, reprends le débat.
1: Prends dans le calme, repose. Tout le monde se calme. Gérard, tu vas reposer ta question et vous allez tous répondre dans l'ordre quand il va demander vos noms.
0: Alors, peut-on faire l'amour avec les deux mêmes signes? Alors, Joconde.
18: Mais ça n'a absolument rien à voir.
0: Pourquoi?
18: Bah parce que, à la limite, est-ce que le signe fait tomber amoureux? Ok, mais elle est débile la question.
0: Mais par exemple, deux gémeaux qui font l'amour ensemble ou autre, je vois pas pourquoi.
15: C'est dégueulasse, entre frères.
0: Non, mais attends.
18: C'est dégueulasse. Non, mais est-ce qu'on peut faire l'amour entre scorpions ou entre béliers ou. C'est ça?
0: Bah oui.
18: Bah oui.
16: Oui, bien sûr, mais ça dépend, hein. Ça dépend de ton signe.
18: Ouais, mais bon.
0: Bah d'accord. Thierry?
19: Moi, je suis un peu d'accord avec tout le monde, là.
0: Bon, attends, pour l'instant, tout le monde n'a pas répondu, alors tu réponds.
19: Bah si, moi j'ai compris, si t'es pas capable de comprendre ce que les gens ont dit, c'est ton problème, Gérard.
0: Oui, tu... Cécile?
18: Ouais, moi je pense que... les mêmes signes, c'est possible, quoi. Parce qu'ils ont... les ondes passent mieux, quoi.
19: Un fluide.
18: Non, les ondes passent mieux parce que comme c'est de la même planète, donc... tu vois, les ondes sont positives, mm-hmm. Donc ça va. Voilà.
0: Pierrot?
15: Je passe.
0: Non, alors Pierrot, tu dégages. Allez, hop.
16: Mais attends, mais il a le droit de passer, Gérard.
15: Non, mais je comprends pas la question.
0: Non, bah tu comprendras mieux chez toi. Voilà, bonne nuit. Guillaume?
16: Tu pourrais lui expliquer.
22: Oui, moi je trouve que, en ce qui concerne donc cette histoire de faire l'amour entre deux mêmes signes, je pense que le fait d'être soit bélier comme ton partenaire ou d'avoir le même signe que ton partenaire, ça n'a rien à voir dans la relation. Donc, c'est une question pour rien, quoi.
0: D'accord. Capucine?
16: Bah, je suis complètement d'accord avec Guillaume.
15: Bah, on m'a expliqué la question, j'ai tout compris. Merci.
5: Je viens d'expliquer à Pierrot, il peut répondre si tu veux, Gérard.
15: Donc oui, de faire l'amour avec deux signes, c'est tout à fait possible. Je vois pas pourquoi deux signes seraient rétroactifs en présence de présence.
0: D'accord. Ouais. Bon, Fuldar, ça suffit, s'il te plaît.
5: Gérard, je suis là, je fais rien.
4: On parle beaucoup des signes, mais où sont les canards?
15: Dans le continuum espace.
0: Oui.
18: Si, je voulais ajouter un truc.
0: Bah, vas-y.
18: Donc, je voulais te dire, parce qu'en fait, c'est mieux que le signe soit opposé.
0: C'est-à-dire?
18: C'est-à-dire, comme c'est très bien que généralement, les gens qui s'attirent, ils sont opposés, quoi.
0: Ouais, mais comment?
18: Comment, s'il te plaît,
0: le
6: signe d'eau avec un...
5: Gérard, tu vois bien que je ne touche pas, je suis pas là, regarde, je suis pas là en train de tripoter, là.
0: Ça commence à bien faire, ce son pourri.
5: Mais je suis en train de caler le disque suivant.
0: Ça commence à bien faire, ce son pourri.
5: Eh ben, tu fais une note à la technique, hein, ça sera pas la première.
18: Donc, comme je te disais, Gérard, comme tu sais très bien, le proverbe qui dit les plus et les moins s'attirent. Hein.
15: Mais pourquoi?
18: Mais tu connais ça, GAG?
0: Oui, mais pourquoi alors?
18: Bah écoute, parce que le plus ne peut pas être attiré par le plus.
15: Mais où ça?
18: Pourquoi?
0: Mais attends, je vois pas le rapport avec les deux mêmes signes, le plus et le moins.
18: Attends,
15: Gérard, excuse-moi, je me posais une question, parce que, en fait, tu dis, par exemple, bélier et bélier.
22: Vas-y, Manu.
15: Mais bélier et bélier, c'est homosexuel, c'est bélier et brebis.
18: Ah,
0: ouais, n'importe quoi. Bon, enfin bref.
22: Eh non, mais Manu.
18: Gérard, qu'est-ce que t'en penses?
0: Moi, personnellement, je m'en fous.
22: Je ne comprends pas le fait que deux vierges fassent l'amour.
0: Ah, Mais pourquoi?
18: Parce que les ondes sont négatives.
0: C'est quoi ce son pourri, Manu?
5: Non, impossible.
15: Gérard. Impossible, Olivier, il a refait tous les inserts cet après-midi, le son et tout, ça peut pas venir de...
0: Bon, qui c'est qui est...
5: La radio, les auditeurs!
0: Oh là là.
18: Mais que se passe-t-il?
0: Bon, c'est quoi la musique? Moi, je mets une...
5: Gérard! Bon, allez, reprends le débat, je vais essayer de gérer.
0: Non, moi je continue pas comme. Tu vois que c'est toi là.
5: Tu vois que c'est toi.
0: Mais moi,
22: je t'aime.
0: Attends, ce signal il est 3h15, il reste 4 questions après. Hein.
18: Vas-y,
5: t'es sûr que tu demandes à tous les auditeurs qui sont à l'antenne avec nous?
0: Oui. Tout le monde a répondu, toi.
5: Mais ils répondent n'importe quoi alors.
0: Ouais. Alors pensez-vous qu'un Gémeaux et un Verseau s'aiment?
18: Oui. Quoi? Un Gémeau et un Verseau?
0: Oui.
22: C'est Guillaume.
0: Guillaume?
22: Oui, je pense qu'un Verseau et un Gémeau peuvent s'aimer, puisque je m'y connais un tout petit peu en astrologie et ce sont deux signes qui sont tout à fait compatibles.
15: C'est pas s'ils peuvent s'aimer, c'est s'ils s'aiment.
22: Oui, mais normalement, s'ils peuvent s'aimer, ça veut dire qu'ils s'aiment, donc oui.
0: Non, mais attends, Guillaume. Oui. Qui c'est qui a coupé la parole à Guillaume, là?
15: Bah, c'est moi, c'est Thierry, tu me laisses jamais parler.
0: Non, mais attends, Thierry!
15: Ouais, je t'écoute. En fil d'or!
0: Putain, mais c'est pas vrai.
5: Mais moi, je mets un bed.
18: Et Guillaume? Oui. Oh, qu'est-ce que tu dis? Guillaume?
22: Oui.
18: Tu dis quoi sur les lions et les taureaux?
0: Guillaume, pour un sang, vous.
15: Oui, qu'est-ce qu'il y a?
0: Oh, non, mais ça va, oui, là?
5: Non, mais il parlait de bête, c'est pour ça.
0: Non, mais si vous voulez, oui. Vous parlez entre vous en direct, c'est bon.
5: Je me demandais juste s'il avait lavé la couette.
0: Non, mais ça va, vous gênez pas non plus.
18: Toi, tu es ascendant en Sagittaire?
0: Bon,
18: moi, je suis ascendant Balance.
0: Bon, vous calmez!
18: Mais qu'est-ce qui se passe?
0: Bon, fille, moi, j'arrête pas bien. Moi, je rentre chez moi, tu vas
5: Maria, double son!
18: Oh, il déconne au standard.
22: Oh, Rodouet,
0: attends.
22: Ça y est.
18: Gérard, le retour.
5: C'est bon, Manu. C'est bon, Gérard.
15: Ouais, merci.
5: Excuse-moi, Gérard, c'est bon.
0: Alors, Guillaume, je te répète la question parce que apparemment, t'as pas compris.
18: Ouais.
0: C'est vous.
22: Ouais.
5: C'est quoi encore?
15: Que c'est que ce bordel?
5: Je crois qu'on va le virer, Manu. Hein.
0: Non, mais toi aussi, je crois.
5: Hein?
15: Moi, quand j'étais à l'arrière, ça se passait bien. Tu peux demander à Gérard.
0: À un moment donné, tu t'amuses à me couper le micro, alors t'amuses pas trop. Hein.
5: Alors, vas-y.
0: Alors, pensez-vous qu'un Gémeaux et un Verseau s'aiment? Bon, hé!
5: Ben voilà, les mains en l'air!
15: Bon, Gérard, on comprend rien, là.
22: Gérard, j'ai rien entendu.
0: Pensez-vous qu'un Gémeaux et un Verseau s'aiment?
18: Oui.
22: Oui, bien sûr. Ils s'aiment quoi?
0: Mais qui s'aiment?
22: L'un de l'autre. Ah!
5: Bah, qui font l'amour.
0: Non, mais
5: surtout qui récoltent.
22: Gérard, c'est un Verseau et un Gémeaux peuvent s'aimer, c'est évident. Peu importe le signe, quand on est amoureux d'une personne, on est amoureux, puis point à la ligne.
18: Ouais,
22: le signe astrologique, tu vois, c'est pour moi, c'est accessoire.
18: Non, je suis pas d'accord.
22: Enfin, je veux dire,
18: je suis pas d'accord.
0: Attends, mais pour qui est pas d'accord? Alors,
18: donnez.
0: Pourquoi?
18: Joconde.
0: Non, mais attends.
22: C'est accessoire.
0: Oh, Guillaume, s'il te plaît.
22: Oui.
0: On se calme là.
22: Non, je veux finir.
0: Bah, continue.
22: Je peux y aller?
0: Ouais.
22: Comme je disais, le signe astrologique, c'est accessoire. Quoi.
18: Oh, je suis pas d'accord.
22: C'est fait pour confirmer quelque chose, mais je pense pas qu'on puisse baser une relation uniquement sur le fait qu'un signe aille bien avec un autre. Quoi.
17: Tout non, c'est pas, je suis pas d'accord.
0: Non, mais alors,
19: moi non plus, je suis pas d'accord.
17: Gérard, c'est Joconde.
0: Qui c'est qui est pas d'accord?
17: Cécile.
19: Thierry.
0: Mais alors pourquoi?
17: Bah, alors c'est Cécile qui répond.
0: Mais pourquoi Cécile?
17: Bah écoute Gérard, on vient d'une planète, hein, tu vois, et tout autour, il y a des ondes qui sont, je sais pas, qui traversent les esprits, tout ça, quoi.
22: Gérard.
17: Donc tu vois Gérard, par exemple, tu peux pas
6: Gérard.
17: Dire... On se calme. Donc tu peux pas dire, par exemple, un Sagittaire, c'est rien, ça veut rien dire.
6: Gérard.
17: Tu peux pas dire qu'un Verseau, ça veut rien dire, c'est pas possible.
6: Mais non, mais je suis pas d'accord, Gérard.
0: Cécile,
22: c'est
0: pas ça.
17: Gérard,
0: Gérard,
17: écoute.
0: Gérard, qu'est-ce qui se passe, Gérard? C'est quoi
17: la bordel?
5: Mais c'est des micro-coupures, c'est la station, c'est la Tour Eiffel.
17: C'est Cécile.
19: Ah, merci Cécile, ça me fait franchement plaisir.
17: Ouais, moi aussi.
19: Que quelqu'un m'écoute enfin.
5: De rien.
0: Bon, Thierry.
19: Donc voilà, aussi bien que les deux signes, les deux mêmes signes, à mon avis, peuvent établir une relation, tant bien qu'il.
0: Non, mais attends.
17: Super. On va continuer.
5: Change la DAT. C'est alors, pas moi. Hein.
19: Alors, si vous essayez d'accoupler un Gérard, donc on disait avec une Sandy, je vois
0: alors,
19: pas.
0: Thierry,
19: quoi.
0: Tu oh là dégages, Thierry. Alors là, il y a des trucs. On rigole
5: Thierry,
0: pas quoi.
5: Tu t'en vas, tout là.
17: Ouais.
0: Tu t'en vas, Thierry.
17: Ouais.
1: Ça y est, il est parti, Gérard.
17: Adieu.
6: Oui. Eh non, mais moi, je suis pas du tout d'accord, quoi, parce que si une fille te plaît, la première question qui va te venir
17: à l'esprit,
6: c'est elle me plaît, j'ai pas, c'est qu'elle signalait, quoi.
17: Ouais, mais elle te plaît, il y a des ondes.
5: Parle plus fort, je suis en train d'essayer de voir le niveau.
6: Mais non, mais je suis pas d'accord.
0: Non,
17: il y a des ondes qui véhiculent quand même.
6: Bon, mais ouais, mais si un mec qui te plaît, si par exemple il est gémeaux, tu t'entends pas avec les gémeaux, tu vas pas te dire, bon, ben c'est bon, je le laisse.
5: C'est bon.
17: Non mais tu sais pas.
0: Non mais c'est pas la question.
6: Ouais, mais tu peux lui demander quoi.
0: C'est pas la question.
6: Ou quoi que ce soit.
0: C'est pas la question, Cécile.
17: Mais si, Gérard.
0: C'est pas c'est vous qu'un Gémeau et un Verseau s'aiment.
17: Bah oui.
0: Vous répondez
17: oui,
0: à côté
6: oui,
0: de la.
6: Oui Gérard, c'est Joconde. Pourquoi spécialement un Gémeau et un Verseau?
17: Ouais c'est vrai.
5: Comme ça. Quoi Gérard?
17: On t'entend plus, Gézé.
6: Putain mais si.
5: Putain mais regarde Gérard. Tu prends ton micro, tu parles en face. C'est pas compliqué.
7: Ça devient
17: de
7: bordel, hein, ce soir.
17: Non,
5: mais
17: sais.
5: Non.
22: GG, allume un autre micro.
1: Gérard, histoire de reprendre nos esprits, je crois qu'on accueille Samy, à la place donc de Thierry.
17: Bonsoir, Samy.
5: Ah, ça va faire du bien.
22: Bonsoir.
17: How are you?
1: Ça va, lourd, le Thierry, hein, quand même.
22: What do you want when you cut and cheese?
0: Bon, Samy, tu travailles.
5: Gérard, devant le micro. On t'entend pas.
22: Salut, Gérard.
0: Salut, bon, Samy, tu travailles, Samy. Là, s'il te plaît.
22: Comment ça va, Gérard?
0: Bon, c'est pas... On s'en fout.
22: Ah bon, excuse-moi.
17: Gérard, on t'entend mal, hein.
0: Ouais, mais vous commencez à me les gonfler là. Moi, allez, envoie un disque là.
5: D'accord.
0: Oh, bah,
17: Cécile.
0: Non,
22: oui,
0: c'est
17: bon. T'appelais pas Nina la semaine dernière? Quoi?
0: Mais putain, t'appelais pas Nina la
22: semaine
0: dernière? Tu peux te
22: rire à
0: quoi, toi?
22: Non,
0: bon, allez, moi j'arrête.
5: Mais tu dis d'envoyer un disque, je t'envoie un disque.
22: Gérard, reste avec nous.
0: Non, non, mais tu mets. T'envoies une musique là. Moi, tu sais que.
17: On va pas plus rien là, hein.
22: Putain, Gérard, il t'envoie un disque, putain, il va t'envoyer un disque dans la figure.
5: Bon, Gérard, tu te rassois.
0: Non,
22: moi, je veux qu'elle Lucine au rentaine.
5: Bon, les auditeurs, j'aimerais qu'on se calme un peu, s'il vous plaît.
0: Non, moi, il est 3h20, moi, on envoie un CD là. T'envoies une musique là, c'est tout, moi, tout le monde se calme.
5: Tiens.
0: Je continue pas. Non, tu t'envoies par là. C'est tout, tu te démerdes.
5: Là, je lance là.
0: Putain, mais fais pas le
1: un peu plus à gauche. Un peu plus à gauche. À gauche, Filou, à gauche.
5: Où?
1: Voilà. Voilà, stop. Nickel.
5: Mais t'as une préférence pour le disque que j'envoie?
7: Ce que tu veux, j'en ai rien à foutre.
5: Qu'est-ce que tu dis? Allume ton micro quand tu parles.
0: Tu mets ce que tu veux, c'est tout.
5: Et je mets quoi alors?
0: Je sais rien, tu me donnes même pas de... Non mais attends, tu fais de l'arrière comment?
22: Pas plus qu'un autre quoi.
19: T'es musclé ou pas?
0: Non mais ouais, vous la fermez là.
22: Je suis là.
0: Vous la fermez.
22: Moi je suis de Paris.
0: Vous la fermez.
22: J'ai 24 ans, bientôt 25.
17: Merde.
22: J'ai 25 ans le 15 février.
0: Qui c'est qui dit ça?
22: Le 2 février.
5: Mon micro, Gérard.
0: Ah, ouais, bien. Mais mets pas.
1: Perso, c'est Manu, c'est le 23 janvier, mon anniversaire. Bon, le cadeau, merci.
22: Tout le monde. Il y a le bordel, là.
0: Bah, gère tout le monde.
22: Et
0: hop, tu gères deux.
22: Et toi, t'appelles d'où? Moi? Mais non, pas toi.
1: Fun Radio Paris, pourquoi?
6: Qui c'est au standard?
17: Non,
1: c'est Manu, bonjour.
22: Manu.
5: Non, c'est le débat de Manu ou le débat de Gérard, là?
0: Bon, Manu, tu dégages.
5: Annonce le disque, alors, GG.
0: Moi,
5: je comble pour pas qu'il y ait de blanc, Gérard.
22: Manu, je veux Capucine hors antenne.
0: Non, t'auras rien.
17: Moi, je veux Guillaume hors antenne, Manu.
1: Gérard, à quel... Dans quelle étagère?
5: Ton micro. Oui.
3: Oh le bordel.
8: Voilà,
3: oh le bordel.
15: Et Guillaume, tu mets tes...
3: Qui c'est qui est au standard là?
15: Tu mets tes jeans moulants, toi.
18: Gérard, est-ce que tu es là?
0: Ouais, je suis là.
18: Eh ben, on t'entend très mal.
0: Quoi, ouais, mais de manière, on va mettre un disque parce que là, ça commence à bien faire. Ça commence à bien faire maintenant.
18: Ah, voilà, on t'entend bien là.
0: Alors, les vaches avec des poils dans, tout noir. Allez hop. Sur Minitel, on est 4 connectés. J'avais demandé.
1: En 3 maintenant.
0: En 3, ben, malheureusement, ben, il y aura plus rien. Donc, vous pouvez encore nous appeler pendant une bonne demi-heure. Encore une bonne petite demi-heure. Donc, si vous voulez continuer à nous appeler au 0803 08 5000 et 0870 5000, vous pouvez toujours nous appeler. Il y a Manu qui vous attend. Et en nombre des nanas, s'il vous plaît, merci. Donc, on récupère Capucine.
20: Bonsoir à tous.
0: Ouais, bonsoir.
20: Et bonsoir spécialement à Guillaume.
0: Guillaume.
22: Bonsoir à tout le monde et bonsoir spécial à Capucine.
0: Bon, si vous commencez comme ça, tous les deux, vous allez dégager tous les deux au standard.
20: Avec grand plaisir.
22: Ça va, bah, Gérard.
0: Alors, allez, avec grand plaisir, Capucine et Guillaume,
22: allez,
0: on y va. Comme ça, on reprendra d'autres personnes.
22: Comme ça, c'est réglé.
0: Comme ça, on reprendra d'autres personnes. Donc, Pierrot.
23: Bonsoir.
0: Rebonsoir.
23: Salut à moi, Rem.
0: Cécile, rebonsoir.
24: Bonsoir.
0: Samy, rebonsoir.
23: Rebonsoir, Gérard.
0: Et Joconde, rebonsoir pour finir.
25: Bonsoir.
0: Alors, donc, on va attaquer la septième.
23: Alors,
0: t'as pas répondu à la sixième, Samy?
23: Ben non, pas du tout.
0: Alors, pensez-vous qu'un Gémeaux et un Verseau s'aiment?
23: Ben écoute, Gérard, ça tombe bien parce que moi, je suis effectivement Verseau.
0: Mm-hmm.
23: Tu vois? Et je sors actuellement avec une copine qui est Gémeaux.
0: Ouais.
23: Donc, ça prouve bien, effectivement, qu'un Gémeaux et un Verseau peuvent sortir ensemble.
0: Ah donc? Donc, tu reviens sur... Bon, ben,
23: je suis entièrement d'accord avec toi.
0: D'accord. Donc, Cécile, tu vois que ça peut très bien se faire.
25: Ouais, exactement, ouais.
23: Et peut-être que même Cécile est Gémeaux, et étant moi Verseau, on pourrait peut-être...
25: Non, merci, lâche l'affaire, comme il dit.
23: Ah, d'accord.
0: Donc, Pierrot, c'est bon, t'avais répondu?
23: Ben non, mais moi, tu sais, moi, je crois pas trop en de l'astrologie, mais moi, j'aimerais qu'on parle de loups-garous et des elfes.
0: Non. Pierrot,
23: oui.
0: C'est un thème sur l'astrologie, c'est pas un thème sur ce que tu veux.
23: Ah d'accord, excuse-moi.
0: Donc alors,
23: tu peux gerber direct. Hein.
0: Donc alors, pensez-vous vous branler sur un signe astrologique?
18: Oh alors là, c'est, elle est trop forte cette question.
25: Et c'est toi qui l'as faite, j'ai la question.
0: Oui.
18: Moi, je refuse de répondre parce qu'elle est vulgaire.
0: Attendez, j'ai le droit de mettre ce que je veux dans mes débats.
23: Non, hein. Mais c'est perso, Gérard, là, quand même. Hein.
0: Ouais, alors, on a le droit, hein.
23: Oui, on a le droit de poser la question, mais nous, on n'est pas obligé de répondre.
18: Ah, ouais, mais les nanas ne peuvent pas répondre, hein, parce que ça ne nous concerne pas, ça.
0: Bah, ouais. Peut-être, mais...
23: Bah, tu peux te toucher.
0: Bah,
18: non,
0: voilà.
18: Non, pas pour les filles, hein.
0: Bon bah, je suis désolé, hein. Il y en a qui se touchent sur des signes astrologiques, hein. Bah, je suis désolé, mais...
18: Tu parles de qui, là?
0: Ouais, bah,
18: Christine?
0: Non, bah, ça...
1: Excusez-moi, pardon, tout le monde. Excusez-moi. Donc, on accueille Sylvie à la place de Capucine.
18: Bonsoir
1: Sylvie. Et on accueille Patrick à la place de Guillaume. Bonsoir Patrick.
23: Non, mais au bout du monde, c'est les mêmes. Tout n'importe quoi.
18: C'est toi, Pierrot. Salut tout le monde.
23: Salut, moi, c'est Patrick, hein.
18: Et moi, c'est Sylvie.
0: Salut, Sylvie et Patrick. Bon, bonsoir, alors... Donc, je répète la question. Pensez-vous vous branler sur un signe astrologique?
18: Gérard, est-ce que tu peux répéter la question?
23: Attends,
0: mais non, mais attends, Sylvie, tu vas pas commencer.
18: Mais c'est pas moi, c'est pas moi, c'est pas moi.
0: C'est qui veut que je répète encore la question?
18: Cécile.
0: Ouais, ça fait la troisième fois que je la répète.
18: Bah vas-y, ça m'a plaisir.
0: Pensez-vous vous branler sur un signe astrologique?
23: Oh oui.
0: Alors, Sylvie.
18: Bah écoute, ça m'est encore jamais arrivé, mais pourquoi pas.
0: Mm-hmm. Patrick?
22: Tes questions sont vachement vulgaires, mais bon, ça ne me dispensera pas d'y répondre. Non, je pense qu'il y a un fantasme, quand tu te branles, c'est bien réel, et tu fantasmes pas sur tel ou tel signe astrologique, quoi.
0: C'est-à-dire?
22: Ben, je sais pas, si par exemple, ton idéal féminin, c'est X personne, et que cette personne est, par exemple, taureau,
0: ouais.
22: Tu vas pas t'amuser en te branlant, en imaginant un taureau dans ta tête. Donc déjà, ta question, elle est vulgaire. Et je pense pas qu'on se branle en pensant à tel ou tel signe, quoi.
0: D'accord. Pierrot.
26: Je te prendrai nu.
0: Mais ça va, ou quoi, là?
1: C'est vrai, Fidar?
5: Ah ouais, moi j'aimerais bien.
1: Grave.
0: Non, mais c'est bon, là, pardon, tous les deux? C'est bon, là, tous les deux?
1: Pardon.
27: Je vais les calmer.
0: Non, mais ça va, là, tous les deux?
27: Les mecs, là-haut.
23: Oh, il doit être mignon, Fidar.
0: Donc Pierrot,
26: je te prendrai nu.
0: Bon Fildars, c'est vrai, t'arrêtes. Arrête.
5: Bon, bon Fildars, on peut plus rire ici. C'est quoi? C'est la prison?
0: Mais non, non. Mais attends, je demande à Pierrot qu'il réponde, ouais, s'il te plaît.
5: C'est ça, je me casse.
0: Eh ben casse-toi et puis Manu il va faire
22: le stand.
1: Je vais faire les deux entre le standard et l'arrière. Il n'y a que 3,50 m.
0: Pierrot.
22: Oui.
25: Réponds.
22: Donc non, je me suis jamais branlé sur des signes astrologiques.

0: Vic vous donne le sexe de votre enfant, donc Joconde.
1: Comment?
2: Je sais pas, je suis stérile.
0: Non mais attendez, qui c'est qui a encore pas compris la question?
3: Tony.
0: Non, mais il y en a
3: c'est
0: une.
3: C'est Internet.
0: Il y en a une qui vient de dire qu'elle avait pas compris là encore.
3: Non, c'était pas Isa.
0: Bon, ça y est, oui, tous les deux là, Manu et Sephil Dar.
4: Qu'est-ce qu'ils font?
0: Ça vous gêne pas de me laisser poser la question et de vous parler ensemble?
1: Qui a compris la question déjà?
4: Moi, j'ai pas compris.
0: Je répète. Croyez-vous qu'un signe astrologique vous donne le sexe de l'enfant?
4: Ah, bah oui.
1: Mais ça dépend à l'époque à laquelle il est.
4: Non.
1: Ben ça n'a rien à voir, hein.
4: Non, c'est pas possible.
0: Qui?
4: C'est Patrick.
0: Oui,
4: non,
0: pourquoi?
4: C'est pas possible.
0: Pourquoi?
4: Parce que dans le ventre de la mère, le sexe de l'enfant est formé avant qu'il naisse.
0: Voilà.
4: C'est le fruit du hasard.
3: De la fraissange.
4: Que ce soit l'un ou l'autre, qui concerne le sexe de l'enfant ou le signe astrologique, c'est le fruit du hasard. Et de toute façon, le sexe de l'enfant est déterminé avant son signe astrologique.
0: D'accord. Sylvie?
1: Non, mais je suis pas pareil que Patrick.
0: Bah ça m'aurait étonné, hein.
1: Non mais attends, toi,
0: à chaque fois que dès quelqu'un dit quelque chose, t'es tout de suite d'accord avec la personne.
3: Ouais, comme d'hab.
4: Bah ouais, c'est vrai, comme d'hab.
0: Mais t'inquiète pas, je me doute quitter, toi, Sylvie.
4: Je prends note. Non, mais Gérard, ça veut dire que si les gens ont pas le droit de penser pareil, ça veut dire qu'à chaque fois que quelqu'un dit quelque chose, il faut une opinion différente.
0: D'accord.
1: Attends, Gérard, je suis pas du tout d'accord avec Patrick. D'accord.
4: Ah, si, t'es obligé.
0: Qui?
1: Bah, c'est Sylvie, puisque tu dis que j'ai pas le droit d'être d'accord avec Patrick. Donc, je suis pas d'accord.
5: Moi, je suis pas d'accord avec Sylvie quand elle dit qu'elle est pas d'accord avec Patrick.
0: Oh là,
4: moi, je suis pas d'accord avec Tony quand il dit qu'il est pas d'accord avec moi.
0: Oh là, mais ça y est, vous allez régler vos comptes tout à l'heure en antenne et puis c'est tout.
4: Bah, voilà.
0: Donc, Pierrot.
6: Je te prendrai une.
0: Bon, Fildar, s'il te plaît, ça.
5: C'est comme par hasard, ça tombe sur moi.
0: Non, mais Fildar, ça va.
5: Tu peux mettre le single sur quelqu'un d'autre?
3: J'ai rien fait, je comprends pas.
0: Bon, alors Pierrot.
3: Attends, j'ai un message d'ailleurs, deux secondes, excusez-moi. Je suis docteur en neuropsychologie et je pense que le dénommé Gérard souffre d'une overdose de résidus cotonneux accumulés par voie anale et déposés dans les cellules régissant la pensée intelligente. Non. On doit donc proscrire l'utilisation de coton-tige jusqu'à nouvel ordre.
0: C'est ça, eh ben, ils iront se faire foutre.
7: Moi, on m'a demandé un autre truc, Gérard, on m'a dit que les astrologues en Amérique ils mangeaient moins de salade qu'au Pérou. C'est vrai que tu me dis c'est vrai ou faux.
0: Bon,
3: qu'est-ce que t'en penses, Gégé?
0: Personnellement, j'en ai rien à foutre.
5: Réponds. Nous aussi, on est obligé de répondre à des questions débiles.
4: Ouais, allez,
0: bon, bah, Pierrot, si ça te plaît pas, tu dégages. Allez, salut.
4: Bien joué.
0: Pierrot dehors.
8: Hey, bonne nuit, Pierrot.
4: Salut, Pierrot. Bonne nuit. À quelle heure?
0: Non. Terminé.
1: Gégé, je réponds.
0: Cécile.
1: Ouais. Donc, en fait, moi, je te dis, tout ça, c'est scientifique. Hein.
0: Dans quel sens?
1: Dans quel sens que.
3: Dans le sens que tu veux.
1: En fait, le nouveau-né, quand il est dans le ventre de sa maman, le sexe est déjà. C'est un hasard, quoi. C'est ou XX ou XY.
0: D'accord.
1: C'est scientifique, quoi.
4: Sur les chromosomes 22, 23.
1: Voilà.
0: Donc, Samy?
4: Je pense que la fille, avant moi, a très très bien répondu, Gérard, parce que c'est vrai, on ne peut pas savoir, et effectivement.
5: Ouais, mais t'as pas le droit d'avoir le même raisonnement qu'elle.
1: Ouais, t'as pas le droit.
0: Non mais Gérard, il veut pas qu'on les aime.
1: Oh mais ça y est.
0: Bon ça y est, vous allez vous calmer donc Samy.
4: Merci Gérard.
1: Vas-y Sam.
0: Bon Samy, tu travailles ou tu dégages?
4: Ah non, je veux pas dégager.
0: Bon bah alors tu travailles.
4: Je peux t'appeler Samy quand même. Oui si tu veux. D'accord. Ça me fait plaisir.
0: Bon cool. qui c'est qui parle là comme ça? Ça commence à bien faire. Alors Samy.
3: C'est bizarre.
4: Oui Gérard, je t'écoute.
0: Je t'ai posé la question, tu réponds.
4: Ah, mais.
1: Voilà. Vas-y, oncle Sam.
9: Gérard, je voulais répondre, c'est Joconde.
4: Ah oui, Joconde, vas-y, réponds.
1: Mais laissez l'oncle Sam parler.
0: Non.
1: Mais ouais, mais il parle pas, il met 3 heures pour parler.
0: Regarde !
7: Je crois que Samy, il a rien dit, là, hein. C'est plus.
4: C'est pas Samy. Il a déjà dit, ouais, merci, c'est gentil.
0: Donc, Joconde.
1: Oncle Sam, est-ce que tu dis quelque chose, là?
0: Bon, Joconde.
9: Oui, moi, c'est un truc qui me dépasse complètement, donc je peux pas répondre.
4: Ah bon?
0: Mais pourquoi?
9: Je sais pas, c'est la première fois qu'on me pose une question comme ça, c'est il faut vachement y réfléchir à ça, donc moi je peux pas te répondre comme ça en 2 secondes.
0: Bah ouais, mais c'est le thème du débat, c'est le thème des débats, hein.
7: Ah non.
3: Elle est du
9: Nord,
3: hein.
9: Écoute, moi je dirais que oui, c'est possible.
0: Dans quel sens?
9: Dans le sens où, je sais pas...
1: C'est biologique, hein. C'est biologique.
9: Ouais, voilà, c'est biologique.
0: Ok. Ok,
4: c'est quand même, ça se sent.
1: Et Gégé,
0: oui.
1: Je voulais te poser une question, ça a une petite parenthèse, quoi.
0: C'est ouais. Qui
1: je voulais, c'est Cécile. Je voulais savoir si c'est vrai que t'as joué la doublure de Leonardo DiCaprio dans Titanic.
0: De quoi?
1: Est-ce que t'as joué? C'est un film au cinéma.
7: Non, il a fait.

0: La doublure du Titanic, hein,
1: oui,
0: genre.
1: Oui, plutôt, ouais.
2: Attends.
1: Non, la doublure de Leonardo DiCaprio dans Titanic.
2: Ça veut dire quoi, ça?
1: Non, mais c'est... Est-ce que t'as doublé, c'est un acteur? Bon, laisse tomber.
0: Alors,
1: c'est
0: t'as vu, Max, il passe pour qu'il descende en même axe.
2: Tu m'étonnes ça.
0: Ah, d'accord.
3: Genre, est-ce que c'est vrai que tu doubles beaucoup, si Freddy?
2: Qui c'est qui dit ça? Non, mais il...
1: Là, c'est plus plausible, hein.
0: Ouais, mais juste
1: Gérard.
0: Pour les fesses.
1: Gérard.
2: Ouais.
3: Bah, c'est Sandy qui doit être contente, alors.
2: Bon, alors, Patrick, tu dégages.
3: C'est pas moi.
2: Si, j'ai reconnu ta voix, Patrick.
3: Non, c'est pas moi, c'était Tony.
2: Non.
3: Non, je te jure, c'est pas moi.
2: Bon, moi, de toute manière, vous allez arrêter vos conneries parce que sinon, le débat, il est terminé.
3: Ah non,
0: vas-y, reprends Gérard.
2: Donc, alors, Cécile, oui, je te préviens, je réponds pas sur
0: attends,
2: la
0: Gérard,
2: question.
0: Attends, Gérard, avant de reprendre, on va accueillir Jeannot quand même.
2: À la place de
1: bonsoir,
2: Pierre.
1: Jeannot.
0: Bah ouais.
1: Bonsoir, Jeannot.
3: À la place de Biro, bonsoir.
1: Salut, Jeannot.
3: Bonsoir, Jeannot. Bonsoir, tout le monde.
1: Bonsoir.
2: Même pas.
0: C'est le même.
1: Déjà, je peux répondre à la question.
2: Vas-y. C'est qui?
1: Ouais, tu peux me la répéter, s'il te plaît.
2: Non, mais c'est bon, tu l'as déjà vu, hein. T'as déjà répondu, alors.
1: Ah bon, bah c'est bon, alors.
2: Donc,
3: pour ceux qui n'ont pas vu Titanic, Leonardo DiCaprio, il meurt congelé à la fin.
2: Qui c'est qui dit ça?
1: Oh putain, c'est dégueulasse! Ouais. C'est dégoûtant!
3: Ah merde, je vais le voir demain soir, moi.
2: Tu me laisses aller, Patrick.
4: Ok. Bon, tu gardes, s'il te plaît.
0: Oui.
4: Tu te calmes, là. J'arrête.
0: Bah j'arrête, alors. Je réalise pas.
3: C'est con, hein, un diamant. Ouais, mais un diamant, bon. Parce que c'est
5: le diamant qui appartenait à Louis XIII.
3: Louis XVI. Donc elle l'envoie dans la mer.
2: Ouais, oh, Manu, s'il te plaît.
3: La vieille a 101 ans, quand même, ça le fait pas.
2: Hein. Manu, s'il te plaît.
3: Manu.
0: Oui, pardon.
2: Tu me les calmes, là, ils ont pas besoin de se parler entre eux.
3: Donc,
0: bah, tu m'as pas dit où les mettre, hein. Moi, je les ai mis à l'antenne.
2: Non, mais...
3: Tu te rends compte, la débauche d'effets spéciaux, quand même.
2: Bon, elle est terminée, moi, je fais.
3: Ouais. Gérard,
0: on continue le débat, et puis si t'es gentil, on mettra un remix.
3: Ah.
2: Non, mais toi, déjà, tu vas te calmer.
1: Non, puis attends.
2: Mais t'arrêtes. C'est pas moi qui appelle dans ta gueule, là.
0: Non, la console, ouais. Gérard.
6: Attends, il y a du matos, là.
0: Le bouquin, ce que tu veux, mais pas le café, quoi.
3: Bon. OM2GG.
2: Bon, alors, Patrick, c'est.
0: Oh,
2: tu me le bires, là, je le veux plus.
3: C'est pas moi.
5: Qu'est-ce que tu fous?
2: Non, tu le bires, là.
6: Mais attends, Olive, il m'a dit, si je mettais pas mal d'effets, il me filait 500 balles. Alors, moi, je le fais.
2: Tu dégages.
6: J'en ai rien à foutre.
2: Allez, hop. Va voir dans les studios, c'est juste
6: une guerre.
1: Gégé, vas-y, pose ta question.
5: Putain, fais gaffe.
2: Alors.
1: Allez, Gérard.
3: Continue, Gérard.
2: Oh, tu me laisses du son, là, ou quoi? Merde.
0: Quoi, la merde?
6: Mais quoi?
3: Y'a pas de retour. Oh, c'est Fildor qui fout la merde. Ouais.
1: Mais pourquoi vous foutez des stagiaires?
6: J'ai rien fait.
2: Mais c'est quoi ce bordel? J'ai même plus de son.
3: C'est pas grave, Gérard.
1: T'as une belle voix, en tout cas.
6: Ah, c'était là.
3: C'est famille, tu m'entends?
1: Dark.
6: Bah quoi, c'est pas de ma faute.
1: Gégé, tu nous entends?
2: Bon, alors j'en pose la 9e et dernière question.
5: Manu!
2: Non mais attends, moi ces deux-là, ça va aller vite, ça gerbe. Hein.
1: Bon,
2: Patrick, Jeannot, ouais, dégagé.
1: Ouais, arrêtez de casser le suspense.
2: Bon, allez hop.
3: Ça finit comment, Star Troopers? Ben, je sais pas. Justement, sinon je l'aurais dit.
1: Merci,
3: ah bah ouais, ça aurait été cool.
6: Oh non, attends!
1: Gégé, ta question.
6: Non, vous êtes nuls parce que Gérard il avait prévu un truc à la fin, un truc sympa que je lui ai demandé de préparer.
1: Vas-y, on est là, on t'écoute.
6: Comme d'habitude, tu sens le jour où tu feras le jour, je te le dirai d'ailleurs. C'est pour ça que moi aussi j'avais envie de t'aider, mais finalement j'ai pas le temps. Je le ferai la semaine prochaine, peut-être je commencerai quand t'auras décidé de
1: travailler. Allez,
2: vous deux, attendez avant qu'on reprenne. Et toi, tu vas pas continuer, sinon ça va être le cas.
6: Mais qu'est-ce que je fais là?
0: Attention, réunion antenne des
6: Badgers. Le matos,
0: tout le monde se calme. Matos, Gérard.
2: Alors, il va arrêter ses doubles sons.
0: Allons-y, Gérard.
2: Eux deux, vous arrêtez de vous parler avec les micros allumés. Ça vaudra mieux.
0: On n'était pas en tollback?
2: Oui. Alors, 9e question. Avez-vous des rapports avec d'autres signes astrologiques?
6: Putain, mais attends, tu dis rien quand c'est Max qui met les voix.
5: Non!
1: Qu'est-ce qui se passe?
2: Alors,
5: comme si c'était moi.
1: Mais c'est quoi cette voix, Gérard?
7: Bon, bah, réponds, Cécile.
1: Bah réponds-toi, ma
7: chérie. Je trouve que t'as toujours des raisonnements assez intéressants.
1: Qui
2: dit ça?
7: C'est Patrick.
2: Non, mais il m'avait semblé de vous demander de dégager, vous.
0: Je les ai calmés, Gérard.
2: Alors, j'en repose la question et c'est moi qui vais décider par qui je commencerai, d'accord?
1: Mm-hmm.
2: Donc, avez-vous des rapports avec d'autres signes astrologiques, Sylvie? Sylvie! Eh putain, mais c'est quoi là?
0: Il n'y a pas là.
8: Mais je
2: l'arrête. Hey, Fildar, tu commences à me casser les couilles, mais sérieusement.
8: Non, non, dis pas ça, j'en dis pas ça.
2: Hein? Sérieusement.
3: Ah, il rigole plus, là.
8: Bah, c'est bon, excuse-le.
2: C'est sérieux.
6: Oh, ta gueule, Tony.
2: Alors, Sylvie.
6: Bon, mais là, j'ai rien fait, mais je suis là, regarde.
2: Non,
6: mais
2: il n'y a personne.
6: Mais si, ils sont là, regarde.
3: Oh, le bordel. On est là.
8: Bon, tu m'écoutes.
2: Mais c'est tous les jeudis, hein.
3: Tout le monde est là.
8: C'est Sylvie, tu m'écoutes.
2: Tout le monde est là, je t'écoute.
8: Bon. Oui, ça m'est déjà arrivé d'avoir des relations avec des personnes qui ont un signe astrologique différent. Ça s'est très bien passé.
2: Non, voilà. Mais ça va, là, tous les deux, au standard, Rico Manu.
8: Désolé, la petite vague grise.
2: Vous vous faites pas chier.
8: Gérard, tu m'entends? Bon,
0: à vrai dire, un peu.
3: On a eu un peu, là.
2: Mais non, ça commence à bien faire,
8: maintenant. Ah, mais
2: tu la merde. Vous êtes cinglé ou quoi, là?
0: Le bleu, il cartonne, hein.
2: Bon, allez, moi j'arrête.
6: Mais non, on n'est pas cinglé, on fait de l'audience.
2: Non, mais attends, mais c'est quoi là, ce bordel? Dégagez tous les deux.
6: Mais quoi, tu
2: dégages?
6: Mais quoi,
2: tu dégages? Allez, venez, dégagez là.
3: Allez, dégagez. Dans le couloir. C'est un bon film comme ça.
2: Allez, hop.
6: Non, mais attends, oh. Allez. Eh, putain, quand c'est lui, tu dis rien, quoi.
2: Allez, hop, dégage.
3: Allez, tout le monde dans le couloir. Bon doublage aussi.
8: Oh, quel joli.
3: Jérémy
8: Jacob. Et Gégé, on répond? Tu nous écoutes? Gérard, es-tu là?
2: Non, mais attendez.
0: Putain.
8: Ah, mais il était complet, il s'endort là. C'est quoi ce qu'il fait là? C'est toi qui a la télé allumée?
3: Eh, franchement, le faire face, ça handicap tout le monde. En parlant d'handicap, tu peux pas deviner que dans les
8: années.
3: C'est impossible. C'est rare.
2: Donc, on reprend.
8: Oui, Gérard, c'est Sylvie.
2: Donc, Sylvie.
8: Oui. Donc je disais que ça m'était arrivé d'avoir des relations avec des signes astrologiques différents. Ça s'était très bien passé, et notamment avec un lion.
3: Mmh. Et les Verseaux?
8: Pas spécialement.
2: Non mais Sylvie,
8: dépendant, les
3: c'est dommage, je peux essayer. Ah, c'est Patrick, je peux répondre.
2: Ouais, mais ça va pas ou quoi là?
8: Ouais.
3: Gérard, c'est Patrick, je peux répondre?
2: Non mais Sylvie.
8: Oui. Elle a répondu, j'ai répondu Gérard. Hein.
2: Donc Patrick.
3: Oui, donc moi je vais te dire, j'ai fait l'amour avec les 12 signes différents.
2: Mmh.
3: Et à chaque fois, je trouvais pas que c'était exceptionnel, sauf pour le taureau, mais bon.
0: Ah, les bites de taureau. Hein.
3: Mais bon, tu vois, je pense pas que le fait d'être avec un partenaire différent de ton signe soit vraiment, influe vraiment sur la relation que tu vas avoir avec ton partenaire.
6: Est-ce que vous nous entendez là?
3: Voilà,
6: allô?
8: Oui.
6: Allô? Allô?
8: Oui.
6: Allô? Oh là là là là là là là.
3: Allô, est-ce que c'est Samy? Est-ce que je peux répondre?
6: Non, attendez, est-ce que vous nous entendez bien tous là?
3: Non.
6: Vous entendez Gérard ou pas?
3: Non.
6: Bon, on va prendre dans l'ordre. Moi c'est Manu, vous m'entendez?
2: Oui.
6: Vas-y Gérard, parle pour voir si t'entends. Moi c'est Fildar, vous m'entendez?
3: Oui.
2: Moi c'est Rigo, vous m'entendez?
3: Oui, Rigo, je t'aime.
2: Merci.
6: Vous entendez Gérard?
3: Ah non,
6: Gérard parle.
3: C'est ça qu'il fallait dire.
2: Patrick.
3: Je l'entends là.
2: Ah, Patrick, tu réponds. Bon, Fildar, t'arrêtes s'il te plaît maintenant.
6: Mais qu'est-ce que je fais?
2: Non, t'arrêtes. Tu t'amuses pas avec le micro parce que là ça commence à me gonfler.
8: Je sais, on répond.
2: Donc Patrick, tu réponds.
3: Je viens de répondre.
8: Non, ben continue.
2: Donc Jeannot.
3: Il est parti. Non, je suis là.
2: Bon alors tu réponds.
3: Alors pour répondre. Moi je fais l'amour seulement de.
8: Pas plus fort.
3: De mon signe. Je fais seulement l'amour à mon signe. Ah, moi aussi.
2: Cécile.
8: Eh bah écoute, moi comme je t'ai dit, ça dépend de tes des affinités avec les. C'est surtout une histoire d'onde. Hein. C'est électrique tout ça.
2: Samy.
3: Bah moi Gérard, je suis Verseau comme. Et je ne fais l'amour qu'avec des femmes Verseau.
8: C'est pas bon ça.
3: Non. Ah bon, et pourquoi?
8: Non, parce qu'il faut toujours avoir un signe opposé à l'autre.
3: Hein. Non, pas du tout. Moi, complète par leur opposition. Moi, je suis Verseau, je sais comment les Verseaux réagissent, donc je fais l'amour avec des Verseaux.
8: Je peux répondre, non, c'est pas possible. Hein.
2: Je réponds.
3: C'est tout à fait possible.
8: Oui, c'est moi, mais je peux. Là.
3: Si ben, je drague une fille en boîte de nuit, par exemple, où je fais la connaissance d'une fille, si elle m'apprend qu'elle est un Verseau,
2: vous vous taisez, s'il vous plaît.
3: Baby, c'est intéressant, raconte-nous cette histoire.
2: Bon, regarde l'autre là-bas, là, il joue à quoi, là? Non, mais ça va, tu coupes tout le monde quand il parle.
3: J'ai essayé de draguer une autre personne.
2: Je compte, s'il te plaît.
6: Devant ton micro, Gérard, merci.
8: Je peux pas parler, je suis désolé, là.
3: Non mais il faut
2: bon, Samy, tu t'écrases. Bon, les conclusions.
9: Mais les mecs, taisez-vous, c'est Jean Claude.
2: Non mais attends, c'est quoi là ce bordel?
9: Ah, on m'entend bien, Gégé. Gégé, c'est Joconde.
2: Je t'écoute.
9: Moi, j'ai fait l'amour avec plein de signes différents, mais les mieux, c'est les lions et les balances.
3: Et les Verseaux. Et les Sagittaires.
9: Non.
3: Oh merde.
2: Voilà, dernière question.
3: Ouais. Oh non.
2: Vas-y.
9: Vas-y, Gégé.
2: Croyez-vous à l'horoscope chinois? Pervieux de Brest ou sur les magazines. Disons, en fin de compte, c'est croyez-vous à l'astrologie.
9: Comment, Gégé?
3: Gérard,
9: y a quelqu'un?
10: Ouais. T'as failli casser le standard là, Gérard. Mais,
2: ça va pas, non?
9: Putain, je crois qu'il faudra tourner un film dans les studios de Fun.
3: Je suis en train de faire.
9: J'ai pas entendu.
3: J'ai pas une fixation sur les lions des fois.
2: Non, mais Fildar.
3: Fildar!
10: Excuse-moi, j'étais en train de lire un truc.
3: Eh, Fildar, il est quel signe?
10: Usso.
2: Croyez-vous à l'astrologie chinoise ou sur les magazines, Sylvie?
9: Non mais, je sais pas, tu peux répéter? Ouais, je réponds à sa place.
3: Bah pourquoi donc il
2: est droit? Non, il n'y a pas que tu réponds à sa place, Cécile, c'est moi qui commande.
3: Bah oui, tout à fait, vas-y, je recommande.
2: Alors, croyez-vous à l'astrologie chinoise ou sur les magazines?
9: Alors, astrologie chinoise, bah écoute, je me suis jamais renseignée, donc je sais pas du tout. Et sur les magazines, spécialement, ça m'amuse plus qu'autre chose.
11: C'est le 23 janvier, c'est mon anniversaire le 23 janvier.
9: Le 23 janvier? Donc t'es Capricorne?
2: Mais
10: non, je suis Verseau.
2: Gênez-vous pas tous les deux.
3: Ouais, les Verseaux, c'est les meilleurs. Manu?
11: Oui?
3: Bon anniversaire.
11: Merci beaucoup.
2: Toi, tu mets ton micro.
11: Merci. Quoi, ils me chantaient mon anniversaire?
10: Il m'a dit d'éteindre l'insert des auditeurs.
11: Ouais, mais c'est aujourd'hui mon anniversaire.
2: Non, tu laisses les auditeurs et t'es
11: torché. Joyeux anniversaire, Manu.
10: Ah, c'est l'inverse.
11: Joyeux anniversaire, Manu.
2: Allez, hop.
11: Merci.
3: Tu fais quel âge, Manu?
11: 20 ans.
2: Tout pile. Allez, conclusion.
3: Il est grand.
11: Grave, attention.
2: Conclusion.
9: Non, mais je sais, on peut répondre. On n'a pas répondu à la question.
3: Eh, Gérard, j'ai pas répondu, moi.
9: Moi non plus, j'ai pas répondu.
12: Bon, je réponds, c'est Cécile.
2: Alors, dépêche-toi.
12: Alors, écoute, qu'est-ce que j'allais te dire? Bah écoute, je sais plus ce que j'allais dire, Gégé, tu m'as troublé là.
13: Oui, c'est une chinoise.
12: T'as des ondes positives sur moi.
13: Hein?
3: Quoi?
2: Croyez-vous à l'astrologie chinoise ou sur les magazines?
12: Je crois en astrologie dans les magazines, Gégé.
2: D'accord.
12: Parce que
2: c'est
12: différent.
14: Ouais, moi, j'y crois quand ça m'arrange, quand je vais bien.
12: Ouais, voilà, exactement.
14: C'est pas la peine de le lire, mais quand ça va pas, je me sens obligée de le lire pour que ça me redonne du punch.
2: Samy?
3: Bah moi Gérard, j'écoute mon horoscope qu'à la radio. Il n'y a que celui-là qui est vrai, les autres c'est tous des faux.
13: Ah l'autre.
3: Si c'est vrai hein.
2: Patrick,
12: ah bah c'est cool.
3: C'est un marabout qui m'a dit Gérard, je peux y aller. Donc j'ai pas terminé s'il te plaît.
2: Non mais tu permets.
10: De toute façon vous allez tous terminer après Gérard, il veut demander chacun votre tour, votre signe et puis il va vous donner votre astrologie.
3: Merci. Gérard c'est Patrick, j'y vais. Non Patrick, c'est Samy, je peux terminer. Attends, Gérard m'a dit que je devais répondre.
12: Bon, l'oncle Sam va
11: avec les lumières.
3: Merci, l'oncle Sam.
15: Regarde.
3: Gérard, je voudrais savoir ton marabout, est-ce qu'il t'a dit qu'il allait gagner la Coupe du Monde?
15: Et l'autre Samy.
2: Oh là,
12: on entend la conversation.
3: C'est passionnant ce qui peut se passer dans.
10: Qu'est-ce qui se passe Gérard avec le standard?
3: Non mais attends.
2: Oh
3: non, pas le Brésil.
12: C'est le retour de Dark Gérard.
3: Dark Vador.
12: Comment
3: Dark Vador est de retour.
2: Je sens que tu t'amuses avec les boutons.
14: Mais pourquoi je te vois qui lui font.
10: J'en ai pas de boutons, regarde, j'ai une peau de bébé.
12: Regarde là.
2: Et rien ça.
10: Et t'as quoi?
3: Il y en a un qui a poil ou quoi dans le studio?
10: Celui-là, ok, ça y fait. Merci.
12: Ouh, fais gaffe,
10: c'est une...
12: Bébé,
10: fais gaffe, c'est une tarte au poil. Hein. Fais gaffe.
11: T'as touché quelque chose de bizarre.
10: Regarde, Gérard.
2: Donc, Jeannot.
12: Gérard.
3: Gérard.
10: Non, c'est
3: pour
10: toi.
3: Oh, tu sais que j'ai Fun TV.
2: Oh Jeannot, tu réponds à la dernière question, s'il te plaît.
3: Ouais, moi je crois pas en toutes ces conneries. Là.
2: D'accord. Bah si tu crois pas,
3: fais-le gerber, Gérard. C'est mon droit, c'est mon droit, c'est mon droit.
2: Bonne nuit, Jeannot.
3: Voilà, bonne nuit, Gérard.
12: Gérard.
2: Patrick.
3: Oui, donc moi déjà à la base, je ne crois pas aux horoscopes des magazines. Donc il me serait très difficile de croire en l'horoscope chinois. Mais vu que je n'ai aucune notion de l'horoscope chinois en lui-même, je peux pas trop m'étendre sur cette question. Il faut écouter l'horoscope en chinois à la radio, il n'y a que ça qui est vrai.
12: Ouais, exactement.
2: Qui c'est qui vient de dire ça?
3: C'est Samy.
2: Alors Sylvie?
13: Oui.
2: Donc et toi?
13: Et moi, mais j'ai déjà répondu, Gérard.
2: Donc tout le monde a répondu.
13: Ouais.
2: Bon, alors maintenant, ceux qui croient, ceux qui sont là, donc Patrick, il est calmé. Et tu vas me le calmer s'il veut pas son signe astrologique, on lui dira au revoir tout de suite.
16: Mais si, mon signe astrologique, c'est Lyon, Gérard.
2: Bon, bah alors t'as.
11: On accueille Jaco.
2: Ouais,
16: au revoir, j'y crois dur comme fer à l'astrologie. J'y crois dur.
13: GG ?
2: Oui.
13: Je voulais poser une question.
16: J'y crois.
13: C'est Cécile.
16: Ou j'y crois pas.
2: Non mais pour l'instant vous laissez poser Cécile une question.
13: Merci.
16: Cécile,
13: je voulais savoir GG. Non mais c'est une petite parenthèse. Est-ce que t'as une peau de bébé GG?
2: Oui.
13: J'adore les mecs qui ont des peaux de bébé. Elle est douce ta peau GG?
2: Bon ça y est terminé.
13: J'ai pas entendu la réponse.
2: Bah je t'ai dit oui.
16: T'as vu, je peux te poser une question?
2: Vas-y.
13: Est-ce que t'as la peau?
2: Non mais attendez,
13: douce,
2: je
10: pas tous en même temps, merci.
13: GG, est-ce que tu as la peau douce?
2: Oui, je viens de te dire.
16: Oui mais moi ça concerne le débat quand même hein.
2: Oui alors vas-y.
16: Je voulais savoir si t'avais déjà été voir un marabout.
2: Non.
16: Pourquoi t'en as peur ou
2: Non mais même Bon qui c'est qui parle là derrière?
16: Celle de cheval. Non mais c'est quand même une question sérieuse. Alors celui qui déconne derrière il va gerber hein.
2: Non mais Manu ça te dérange pas?
11: Non je croyais qu'on était parti sur les jeux de mots donc.
15: Marabouillabaisse aussi.
11: Marabouillabaisse marabouillien.
2: Ça te dérange pas maintenant? Bon alors Sylvie, ton signe astrologique.
17: Je te prendrai nu.
2: Bon Fildar s'il te plaît.
13: Laissez-le faire le signe.
2: Bon, et vous arrêtez maintenant.
16: Ouais, hey, Gérard, tu m'as pas répondu.
11: Allez, rapide, on a plus de 10 minutes.
2: Allez, hop. Il me reste 8 minutes, ça va aller vite. Donc, au fur et à mesure, je vous donne...
11: Maintenant.
16: Vas-y.
2: Donc,
16: vas-y,
2: alors, Sylvie. Non, mais...
11: Chacun votre tour, tu les mets tous en antenne, et voilà.
2: En air.
16: Alors
2: Sylvie.
11: C'est parti.
13: Taureau, j'ai dit.
2: Alors, taureau. Alors, en amour. Putain, je vais... Alors, les relations actives des natifs du début du signe s'améliorent, les conflits s'apaisent, mais attention, une nouvelle crise n'est pas impossible. Dans peu de temps, il faut donc s'efforcer de comprendre l'autre. Un voyage pourrait être idéal pour retrouver la sincérité. Oui.
13: Non, bah c'est bien parce que je vais partir en voyage, donc c'est parfait.
2: D'accord.
11: Gérard, il sait des trucs, hein.
2: Donc, travail, argent, pour continuer. Ça, c'était l'amour, hein.
13: Ouais.
2: Donc, du bon et du mauvais sont programmés dans ce secteur. Certes, la carrière, les projets ne sont pas très favorables en ce moment.
13: Ouais.
2: Mais le troisième décan pourrait conclure un bon arrangement financier. S'ils savent agir dans la discrétion, les natifs du deuxième décan assurent leurs arrières.
13: Eh ben, c'est exactement ça. Bravo, Gérard.
2: Ok. Et santé, détente impératif.
13: Ouais, ça, c'est vrai aussi.
2: Voilà. Donc...
11: Ça fait 500 balles, hein, Sylvie.
13: Ouais.
2: Donc, Sylvie, qu'est-ce que t'as pensé du débat? En même temps, je fais la conclusion.
13: Eh ben, je trouve que ça a été très sympa.
2: Mm-hmm.
13: Franchement, c'est un des débats que j'ai préféré. Tout le monde était super sympa et tout. Et je trouve que tu t'es un petit peu calmé.
2: Ok.
13: Voilà.
2: Ok, je te remercie.
13: Mais merci à toi.
2: Ok, allez, à la prochaine, salut. Alors Patrick, maintenant.
16: Lyon.
2: Alors, les lions. Alors, entre étape... Bon, Pildar, s'il te plaît, là, c'est pas déconne, t'arrêtes un peu maintenant.
16: Vas-y, Gérard, je t'écoute.
2: Donc, alors, étape sentimentale importante pour les natifs du début du deuxième décan. Certains pourraient prendre la décision d'une vie en commun, si ce n'est d'un mariage, début des signes. D'une façon ou d'une autre, le partenaire actif semble lointain, indifférent, on se sent seul. On se sent seul. Donc, bon passage professionnel pour le troisième décan. Ses idées sont bien... accueilli. Il peut faire équipe. Quelques freins sur les lieux du travail pour le deuxième décan. Rien de grave. Les associés l'aident à concrétiser et stabiliser ses projets, sa carrière. Et pour ta santé, éviter les efforts physiques. Donc, qu'est-ce que tu as pensé du débat?
16: Ce que j'ai pensé du débat, c'était très instructif. On a pu échanger pas mal d'opinions puisque les protagonistes du débat ont de très bons raisonnements les uns comme les autres et je trouvais que c'était l'un de tes meilleurs débats.
2: D'accord. Ok, je te remercie. Allez, voilà. À la prochaine.
16: Ok.
11: À la semaine prochaine.
16: Ouais.
2: Cécile. Eh, vous me mettez Cécile.
11: Manu, putain.
15: Allez, hein.
2: Cécile.
13: Je suis poisson.
2: Et alors... Le calme règne dans l'université sentimentale et certaines ne s'en plaindront pas. Il se repose peut-être du récent climat un peu trop passionné à leur goût. Merci pour celui qui s'est mis à péter.
12: Gérard, j'ai rien compris.
2: Ouais, ben, je
10: t'inquiète pas non plus.
12: Gérard, tu peux répéter parce que j'ai pas
2: su. Ouais, non, mais attends, il me reste 4 minutes et il y a encore.
12: Bah, vas-y, moi j'ai besoin que de l'amour, c'est tout, ne me dis rien d'autre.
2: Alors, se protéger du froid, voilà.
12: Non, j'ai dit amour, Gérard, j'ai pas dit santé.
2: Eh ben, oh, ouais, je viens de te le dire. Se repose peut-être d'un récent climat un peu trop passionné à leur goût. Les amis sont le refuge des natifs du deuxième décan, mais attention de ne pas mêler argent et amitié. Voilà.
12: D'accord.
2: Voilà. Donc, qu'est-ce que tu as pensé du débat ?
12: Bah, écoute, j'ai pensé du débat, c'était bien, je me suis bien amusée, et puis, comme toujours, Manu, c'est le meilleur, et Gérard, c'est le meilleur.
10: Merci
12: Gérard,
10: beaucoup.
12: Un peu moins, mais bon, c'est bon, quoi.
2: Ok, bah, tu vas revoir.
10: 23 janvier, mon anniversaire aujourd'hui, hein, merci.
12: Et je vous embrasse, joyeux anniversaire, Manu.
2: Ok.
10: Merci Samy. Beaucoup, hein, aujourd'hui. Bon, on a compris, Manu, c'est bon.
2: Samy.
16: Je suis Verseau, Gérard.
2: Alors, Verseau.
10: Verseau solitaire.
16: Oui, tout à fait. Ouf. Ce soir.
2: Salut, Verseau. Ouf, dans un climat sentimental plein plus serein que le natif du premier décan, aborde l'année nouvelle. Attention, ce déchaînement de passion pourrait de nouveau se déclarer d'ici à quelques semaines. Tous les signes évoluent à l'aise dans son environnement.
16: Oh, c'est ma passion pour toi, Gérard.
2: Les natifs du troisième décan continuent sur leur lancée vers leur réussite et les succès. Un accord professionnel pourrait concrétiser cette tendance très dynamique. Bah. Le deuxième décan sait très bien canaliser cette énergie. Il a même progressé vers les buts. Et tous les signes sont en forme.
16: Ah bah c'est bien.
2: Voilà. Et qu'est-ce que t'as pensé du débat ?
16: Ah très bien Gérard, un très bon débat, un très bon sujet.
2: Mmh.
16: Je voulais juste te demander, savoir dans ton horoscope, donc qui va gagner la Coupe du Monde de football ?
2: Ah là je sais pas.
16: Tu peux pas me le dire ?
2: Non parce que je suis pas amateur de foot.
16: Ah mais c'est pas marqué dans l'horoscope ?
2: Non.
16: C'est un horoscope qui vient d'où ?
10: D'un magazine télé. Hein, donc,
16: c'est un magazine télé.
10: Si tu veux le retrouver, hein, tu sais où tu vas. Hein.
16: Ah d'accord.
2: Donc ça voilà, Samy, je te souhaite une bonne nuit.
16: Bonne soirée.
2: Mmh.
16: Et puis félicitations pour tes sujets et à la semaine prochaine.
2: Ok, Joconde.
14: Moi je suis Verseau, donc je viens d'entendre.
2: Ouais.
14: Et donc voilà.
2: Non, ok. Bah, je suis désolé.
10: C'est pas grave, t'as qu'à dire que t'es
17: balance.
10: Conclusion
17: du débat quand même.
18: Et toi, Gérard, non, toi.
2: Attendez.
10: Voilà, chacun son tour.
2: Joconde, conclusion, toi, pour toi.
14: Ben, moi, j'ai trouvé ce débat excellent. Je trouve qu'il y avait une super ambiance. Bon, des fois, un peu le bordel avec le standard, quoi.
2: Mm-hmm.
14: Mais je trouvais super ce soir. C'est peut-être Sandy qui t'a rendu comme ça, mais j'espère qu'il y aura plein de débats qui se passeront aussi bien.
2: Ok, je te remercie.
14: De rien.
2: Au revoir.
14: Ciao.
2: Ciao. Jaco.
19: Oui, madame Irma, donc je suis Sagittaire. Je vais trouver du taf.
2: Attends, je vais te le dire.
19: Vas-y.
2: Alors, Sagittaire, c'est encore l'environnement proche très aimé qui permet à l'ensemble des signes de s'épanouir. On y est populaire et on joue les leaders. Le tout début du premier décan séduit. Les natifs du deuxième décan s'établissent solidement leurs liens actifs. Travail et argent, les contacts, entretien, court voyage sont toujours au programme. Est très très favorable. Les études et les stages permettent des succès. Les natifs du troisième décan pourraient signer un accord, un contrat qui renflouerait leurs finances. Deuxième décan,
19: Attends, excuse-moi Gérard, c'est quoi cette sorte de décan ?
2: Ben, c'est des décans, ça dépend de
10: des où quel... aussi. Décan et d'où ?
2: Ça dépend du...
10: Comment aussi, je crois.
2: Bon, non mais attends Manu, s'il te plaît.
10: Mais quand c'est pas une ville, Gérard,
20: c'était
10: au départ.
20: C'était pour expliquer.
2: Non, Décan, ça dépend.
18: Si,
2: mais non.
18: Les rillettes de Caen, par exemple.
2: Mais non.
10: Des moutardes de Dijon.
2: Ouais, mais c'est bon, Bart.
10: Les saucisses de Strasbourg.
2: Si tu veux, je te laisse finir comme ça.
10: Non, t'arrêtes les embrouilles, Bart. C'est bon.
2: Et puis là, toi, tu te tais, merci.
10: Pardon, excusez-moi.
19: J'aimerais qu'il me réponde sérieusement quand même. Parce que
2: non, mais deuxième décan.
19: C'est important pour l'avenir quand même.
2: Ouais, mais deuxième décan, ça dépend déjà de quel mois que t'es.
19: Ouais, c'est le mois de décembre.
2: Décembre, ouais, mais quel mois, quel jour ?
19: Premier.
2: 1er décembre, bon, bah, c'est ça, c'est le premier décan, à mon avis.
19: Ah, premier décan.
10: Donc, voilà, Tony, bonne nuit.
2: Voilà, et puis pour la santé, que je termine,
19: ouais.
2: Deuxième décan, fatigue, voilà.
19: Fatigue ?
2: Oui.
19: Je pourrais participer quand même la semaine prochaine, même si je suis fatigué.
2: Connard. Non, si t'es fatigué, tu participeras pas.
19: Bon, bah, j'aurai la pêche alors.
2: Ouais, bah, j'espère.
19: Bon, bah, je voulais te souhaiter une bonne soirée quand même. Puis, peut-être demain à la loco.
2: Non, bah, j'y vais pas, malheureusement.
19: Bah, j'irai, moi.
2: Et bah, c'est bien. Donc, ben, sur ce, le deuxième débat,
10: c'est bien passé, hein, quand même.
2: Non, c'était super un peu bien bordel. Ce soir.
10: C'était bien sympa, on s'est bien marré.
2: C'était un peu le bordel avec,
17: Non,
2: Manu.
17: C'était bien. Oh, non, c'était bien. Il y a même un moment, t'as été beau.
20: Oh la vache.
17: Sérieux, je
20: dis pas des trucs comme ça, dis pas des trucs comme ça.
2: Donc voilà, donc vous allez retrouver la nuit sans pub avec Bard et puis les fun embrouilles.
10: Non, c'est fini ça, Gérard.
2: Et puis je
20: vous retrouverai plus personne.
2: Je vous retrouverai peut-être la semaine prochaine si ça s'est calmé avec ce que j'ai dit en début d'émission. Donc bah sur ce, bah je vous dis à la semaine prochaine et puis
10: on se quitte avec quoi?
2: On se quitte avec un remix et puis c'est tout.
21: Même pas.
22: Bah si.

0: existe il? Oui, bien sûr. Si oui, où? Alors, pour ça, on va demander à Téléscrotte.
1: Moi, pour l'instant, dans l'avenir, dans le présent, je veux dire, j'y crois pas trop.
0: Mm-hmm.
1: Mais je pense que dans un avenir proche, ça pourrait arriver. Les extraterrestres, c'est plutôt un truc du futur.
0: Ouais, mais les ovnis et les extraterrestres, hein, j'ai bien précisé les deux. Hein.
1: Les ovnis et les extraterrestres, c'est pareil, c'est les trucs du futur. Donc, il faut laisser le temps que ça vienne.
0: Ouais. Hein.
1: Faut pas trop devancer les choses.
0: Mm-hmm. Hein? Bah non, mais toi, pour toi, donc...
1: Pour l'instant, non, c'est pas crédible. Pour l'instant, c'est pas crédible, mais d'ici quelques années, pourquoi pas, hein. Moi, mm-hmm. Je suis ouvert, il n'y a pas de problème.
0: D'accord. Petite orbite.
2: Oui, alors moi, personnellement, j'y crois complètement.
0: Mm-hmm.
2: À mon avis, et on a même qui ont envahi la Terre, tu vois. Je suis sûre qu'on peut en rencontrer dans les environs de Paris.
0: Je pense pas, non.
2: Je sais pas... En tout cas, je suis sûre d'en avoir déjà entendu ou rencontré, quoi.
0: Ok. Suceuse.
2: Ouais, moi je crois au contraire qu'ils existent, mais pas sur Terre.
0: Mm-hmm.
2: Et qu'en fait ils nous observent, mais qu'ils pensent qu'on est pas.
0: Non, mais comment tu veux qu'ils puissent nous observer s'ils nous voient pas? C'est ça le problème.
2: J'ai pas dit qu'ils nous voyaient pas, j'ai dit qu'ils étaient pas sur Terre.
0: Téléscrotte et petite orbite, hein, si vous voulez des fois réagir oui, dessus aussi oui, oui. Sur la question quand oui. Je demande aux auditeurs, hein, vous pouvez, hein,
1: okay,
0: sans que ça fasse trop le bordel entre vous, hein, non, d'accord.
2: Ok, pas de problème. C'est bon, je peux continuer?
0: Ouais.
2: Je pense qu'en fait ils nous observent, mais qu'ils nous croient pas assez développés en fait pour les accueillir. Donc on est encore un peu primaire pour eux.
0: Mmh. Ouais, mais dans quel sens que tu vois ça, qu'ils nous ont dans quel sens tu vois ça dans sur ça?
2: C'est vertical, je veux dire, ils nous regardent de l'espace sur la Terre, donc...
3: Mais ils nous regardent avec des télescopes ou des trucs comme ça?
2: Ouais, des gros télescopes.
0: Mmh. D'accord. Roosevelt?
4: Ouais, alors moi je pense que ça existe carrément pas. Parce que sinon, ça ferait bien longtemps qu'ils seraient venus le voir. Mmh. Un petit coucou, un petit coup de pouce. Et voilà.
0: Mmh. Ouais, réveille-toi quand même, Roosevelt, quand je pose des questions, parce que si...
4: Y a pas de problème.
0: Non, parce que si tu t'endors déjà sur la première, qu'est-ce que ça va être par la suite, hein?
4: Ok, bon.
0: Donc, essaye d'avoir un peu plus la patate, parce que sinon, on va s'endormir avec toi, et ça va pas coller, on va pas pouvoir continuer comme ça, hein, je te le dis gentiment, hein.
4: Oh là là.
0: Ok?
4: D'accord, pas de problème.
0: Bon, moi, je peux vous dire que personnellement, moi, j'en ai... Pour l'instant, tout le monde dit que ça existe. Bah, je pense que vous connaissez Jean-Pierre Sauzère.
2: Ouais.
0: Bon, bah lui, justement, j'avais demandé à ce qu'il participe au débat. On l'a pas, c'est dommage.
5: Ouais, non, mais il sera là tout à l'heure parce que là, il avait un truc à faire. Il terminait une chanson, donc on l'aura dans.
0: Parce que lui,
5: un quart d'heure, 20 minutes.
0: Parce que d'après lui, pour lui, les extraterrestres et les ovnis, ça existe. Hein, c'est ce qu'il avait dit. C'est ce qu'il dit toujours. Hein.
5: Ouais. Bah ouais, on va voir. On l'aura tout à l'heure. Ouais.
0: Mais moi, je peux vous certifier par A plus B que ça n'existe pas et j'en ai pas encore eu.
4: Mais tu nous avais dit que Bill, c'était un extraterrestre.
0: Ouais, non, mais attention. Faut pas, parce que je dis si Big Bill est un extraterrestre, en fin de compte, ce qui est faux. Parce qu'en fin de compte, c'est un personnage, c'est un être humain qui se met dans la peau d'un extraterrestre qui est déguisé.
4: Ah, vous avez quand même mis 6 mois avant de le découvrir, quoi.
0: Non, mais moi, je le savais bien avant, parce que...
1: T'as gardé le secret, alors.
0: Bah ouais, mais j'ai gardé...
5: Big Bill, en fait, le mec qu'on voit dans la télé, qui est dans la télé, c'est en fait un mec qui est déguisé.
0: Ouais, c'est un mec qui est déguisé, qui s'est déguisé en Big Bill.
2: Non,
0: hein? Si. Non, je peux vous le dire, parce que j'ai lu dans un article, et ça, je peux vous garantir que c'est vrai.
1: Il est bien fait, le
0: côté. Ah bah ouais, mais ça, de toute manière, c'est la production qui l'ont fait comme ça.
4: C'est un mec dans un costume. Quoi. C'est du
0: bah
4: costume.
0: Oui.
4: Ah ouais, d'accord.
2: Il a bien gaulé le mec pour rentrer dans le costume.
0: Mm-hmm.
1: Toute sa famille, c'est pareil, Gérard.
0: Ah, ça, je peux pas te dire parce que moi, j'ai lu que l'article sur celui qu'on voit qui parle avec le gars français. Ah,
4: donc,
0: tout,
4: et le mec qui rentre dans le costume, c'est pas un lien de parenté avec toi?
0: Non, pas du tout, tu vois. Okay. Qui c'est qui vient de dire ça?
4: Roosevelt.
0: Roosevelt.
4: Non, c'était pas du tout méchant, mais vu que.
0: Mais tu commences pas à vouloir parler de ma famille, sinon tu vas dehors.
2: Ouais, parce que t'avais l'air très au courant de.
3: Ouais,
2: c'est ça. T'as l'air renseigné, hein.
4: Ouais, c'est parce que t'as l'air renseigné. Mmh.
0: Non, parce que moi j'ai lu ça dans un article, c'est pour ça que je peux vous le dire.
1: Donc c'est un acteur en fait.
0: Voilà. C'est un être humain comme nous qui a été mis dans la peau de Big Bill. Voilà.
5: C'est la honte quand même.
1: Que c'est un peu tromper les gens quand même, quelque part, de leur faire croire aux extraterrestres alors que c'est faux, c'est un peu de la tromperie de la part de TF1.
0: Bah disons, c'est pour essayer d'avoir un peu plus de limite sur. C'est qui a raccroché?
5: Je sais pas.
0: Téléscrotte.
6: Non, c'est bon.
0: Ah bah c'est
5: Roosevelt.
0: C'était Roosevelt, tabac. Donc,
7: à propos de Roosevelt, Gérard, sur l'IRC, il y a Noix de Coco qui voulait savoir, puisque tu vis avec, depuis combien de temps Chewbacca s'est pas épilé.
0: Mais Donc lui, j'y répondrai pas parce qu'apparemment, il veut faire allusion à quelqu'un. Bon, alors, vous arrêtez, s'il vous plaît, là, les deux nanas.
2: Ah non, j'ai rien fait. Hein? On n'a pas de quoi tu parles.
0: Ouais, non, mais vous arrêtez de soupirer comme ça, parce que ça va pas aller. Alors, auriez-vous déjà rencontré un ovni ou un extraterrestre suceuse?
2: Pas en vrai.
0: Ah, c'est ça, t'as pas d'autre explication?
2: Si, si, mais c'était pas en vrai, mais je sais pas trop si je peux en parler à l'antenne, là.
0: Ah bah, on fait le débat, donc t'en parles à l'antenne ou sinon tu t'en vas.
2: Ouais.
0: Alors, tu choisis.
2: Bon, je veux bien en parler, hein, mais c'est quand même un peu perso. C'est assez hallucinant, en fait. C'était dans les Pyrénées. Mmh. J'avais une grosse boule arrivée et j'ai pas compris du tout ce qui m'arrivait.
1: Un ours. Dans les Pyrénées, c'est des ours, hein, c'est pas des extraterrestres. Hein.
2: Ben non, mais tu vois, c'était trop bizarre. C'était un peu moins poilu qu'un ours, mais ça faisait pas même pas le même bruit.
0: D'accord. Mais tu t'embites.
6: Oui, écoute, moi, tu viens me donner une désillusion là complète parce que j'étais persuadée que le Big Bill était vrai, hein, donc je croyais que c'était un extraterrestre, mais non, apparemment.
0: Bah, de toute manière, tout le monde pensait que c'était un extraterrestre. Bon, maintenant, ça a été je vous l'ai dit, donc bon.
6: Bien sûr.
0: Non, mais même, de toute manière, ça n'empêchera pas qu'il fera quand même de l'audimat. Hein.
7: Ouais,
0: Rigaud.
7: Oui, Gérard, il y a une très bonne question de culture générale sur l'IRC de la part de Jean-Louis 2000 qui te demande que veulent dire les lettres OVNI. O-V-N-I.
0: Alors, aucune idée.
7: Qu'est-ce que ça prépare sec?
0: Aucune idée. Alors, ça, de toute manière, pour savoir, par exemple,
5: c'est quoi, OVNI?
0: Ouais.
5: Objet vibrant non insurgé.
7: On me dit organisme
5: non introduit, voilà.
7: Non introduit, ouais. Destroy qui kiffe les moquets, il dit que c'est un organisme vivant, niais et idiot. C'est GG en fait.
0: Ouais, bah d'accord. Eh bah lui, le prochain coup, Monsieur Mazur, tiens, comme par hasard. Il y avait longtemps. Monsieur Mazur, bonsoir.
8: Oui, bonsoir Monsieur Gérard. C'est Monsieur Mazur, comment allez-vous?
0: Bonsoir. Ça va.
8: Bonsoir Monsieur Mazur. Bonsoir mes amis, comment allez-vous? Monsieur Gérard, je suis ravi de vous retrouver à l'antenne avec un sujet aussi passionnant que les voitures, c'est ça?
0: Non, il faut peut-être pas confondre.
8: Ah, pardonnez-moi, au standard, on m'a dit que c'était un sujet sur l'automobile ce soir.
0: C'est ça, bien sûr.
5: Moi, j'ai fait une erreur, excusez-moi.
0: C'est sur les ovnis et les extraterrestres, alors.
8: Écoutez, ça tombe bien, c'est un sujet qui me passionne également.
0: Eh ben alors, vous avez entendu la question pour...
8: Absolument pas, je viens d'arriver, monsieur Gérard. J'étais avec Jean-Luc et Emmanuel au standard et je n'ai pu entendre...
0: Non, c'était pas Jean-Luc et Emmanuel, c'était avec Fildar au standard. C'est pas du tout pareil.
8: Pas pour moi, excusez-moi, j'ai l'ouïe défaillante ce soir.
0: Ouais, ben je pense. Faudra peut-être vous réveiller un petit peu mieux, hein.
8: Absolument.
0: Alors, auriez-vous déjà rencontré un ovni ou un extraterrestre? Alors, on va à vous de poser. À vous.
8: Un ami ou un extraterrestre?
0: Un ovni.
8: Ah, d'accord, bien sûr. Écoutez, rencontrer, non, bien sûr, on en a vu, hein, on en a vu un peu dans le ciel, à travers les nuages. C'était ce qu'appelait, il me semble, du temps de son vivant, Alain Gilopétré, des pets flamboyants.
0: De toute manière, il n'y en a jamais eu dans le ciel, c'est faux.
8: Ah, absolument, si, bien sûr.
0: Non, parce que là, vous confondez avec l'éclipse, c'est pas pareil.
8: Non, pas du tout, notre stratosphère. Non, l'éclipse, l'éclipse, c'est quand la Lune a disparu. Cet été, bien sûr.
0: D'accord, ok, bon. C'est bon, on va pas télé-scrot.
1: Bah écoute, moi j'ai pas eu ce plaisir de rencontrer des ovnis ni quoi que ce soit. Mm-hmm. Je suis ouvert, donc je demande pas mieux. Mm. J'en ai vu à la télé, c'est tout. Ouais, j'en ai vu dans X-Files, tout ça.
0: Ouais, ouais, mais ça, dans les séries comme ça, bon, c'est non.
1: Il y a des beaux ovnis quand même.
0: Ouais, mais ça, de toute manière, c'est vrai que si on commence à parler de ce film-là, dans ce cas-là, on va passer directement si on peut faire la 11 à la place de la 3, c'est...
5: Ah non, la dis pas.
0: Bah ouais, mais dans ce cas-là, c'est... Si on commence à parler d'Ispy, dans ce cas-là, autant en parler carrément du feuilleton que tu m'as dit tout à l'heure. Donc
5: Si tu veux, on regroupe les feuilletons, alors, si tu veux.
0: Bah, dans ce cas-là, on n'a qu'à prendre aussi le feuilleton V.
2: Ouais.
0: C'est pareil, hein.
2: Ouais.
0: C'est pareil, c'est comme Ispy, hein, dans ce cas-là.
1: Tu crois que Big Bill, il pourrait jouer dans un épisode de Ispy?
0: Ah, ça, je sais pas, hein.
1: Je pense qu'il a le gabarit, franchement.
2: Ouais, on sait pas.
0: Qu'est-ce que je vais dire? Ouais, je vais faire un petit sondage, là, quand même. Alors, pour vous, qu'est-ce qu'un extraterrestre? Alors, 71% des gens ont dit que c'était des personnes qui ne parlent pas bien le français. C'est bien, ça. 48% n'ont pas de réponse. Ils n'ont pas répondu parce que c'était trop perso, ben ça c'est souvent que ça, qu'on dit ça. Et 23% ont dit que c'était des mecs qui se font faire les fesses avant de faire des débats. C'est bien ça, c'est super fun.
5: Pourquoi t'aimes bien?
0: Comme sondage de NASA. Alors, est-ce qu'un extraterrestre est un métier fiable? Oh là, décidément. 88% des gens ont répondu que les gros PSAPU. Alors ça, c'est pour Fildar quand il est au standard. Hein. Ouais. 56% des gens pensent que le problème, c'est les 35 heures dans l'espace. Ça n'a rien à voir avec le débat sur les extraterrestres.
5: Ah si, mais bon, la question, c'est est-ce que être extraterrestre est un métier fiable? Donc, ouais, si c'est un métier, à savoir déjà, est-ce qu'être extraterrestre, c'est un métier, et est-ce qu'il est fiable? Mmh. Et donc, étant donné qu'il y a les 35 heures, il y a peut-être les 35 heures dans l'espace.
9: Et les 35 heures en euros.
0: Mmh. Ouais,
9: en
0: plus. Exact. Et 11% trouvent que je dois avoir trop chaud sous mon costume, alors que je porte pas de costume pour l'instant. Ouais.
5: Non, mais par contre, t'as trop chaud.
0: Non, j'ai pas trop chaud.
5: Un costume d'extraterrestre.
0: C'est ça. Seriez-vous prêt à inviter un ovni à votre table? On va demander à Télescrate.
1: Je sais pas, ça paraît difficile. Hein. Moi, je sais pas ce que ça mange, un ovni, donc c'est...
0: Ben...
6: C'est pas trop, hein. Ça va des verres, hein.
0: Ça mange un peu de tout, hein.
1: C'est sûr, comme nous, en fait.
0: Je sais pas, moi. Hein,
1: c'est multivore.
5: Bah, t'as préparé ou pas,
0: Gigi? Faudrait demander ça à Jean-Pierre Sauzard quand on l'aura tout à l'heure avec nous, hein. Ouais. Il vous dira ce qu'il mange, hein. Je sais qu'à mon avis, ça mange pas grand-chose, hein.
1: C'est sûr, moi, je suis sûr que ça a de l'appétit, hein.
0: Bah, un ovni, c'est un truc qui vole, hein, à mon avis.
5: Ça a le droit de bouffer, un oiseau, ça vole et ça bouffe.
0: Un oiseau, c'est pas pareil. Un oiseau, ça mange...
5: C'est quoi la différence?
0: Un oiseau, ça mange un peu tout ce qu'il trouve. Ça mange du pain, ça mange du riz, ça mange dans les des feuilles d'arbres, ça mange de tout, ça va dans les jardins, ça picore sur les plantes et tout.
7: Justement, sur l'IRC, il y a énormément de gens qui me demandent comment font les extraterrestres pour trouver quelque chose à manger dans le vide interstellaire. Dans l'espace.
0: Dans le vide, hein.
7: C'est le truc noir avec des trucs qui brillent.
5: Dans les étoiles.
0: C'est ça. Dans les étoiles, dans les étoiles, je sais pas moi comment ils peuvent faire pour manger, moi. Ils ont rien à manger, hein. Ils ont rien.
6: Les étoiles, peut-être.
0: Je pense, hein, ils doivent se manger entre eux. Petite orbite.
6: Oui, oui, écoute, moi, je suis ouverte à toute expérience. Donc, qui t'a invité un extraterrestre à ma table?
5: Pourquoi pas deux?
0: Pourquoi pas deux ou trois?
6: Pourquoi pas deux, oui.
0: D'accord. Suceuse?
6: Ouais, moi aussi, je suis assez ouverte à ça, quoi. Donc, on peut très bien manger tous ensemble et puis finir en gangbang, hein.
0: Voilà, qui c'est qui a un téléphone pourri, là?
6: Quoi?
0: Qui c'est qui a un téléphone pourri qui s'amuse avec?
6: La personne, je crois, mais c'est quoi, ça a pensé?
0: Non, parce qu'il y en a qui s'amusent avec leur téléphone, là, c'est pas tellement bon, hein. Monsieur Mazur.
10: Oui, monsieur Gérard, je vous écoute.
0: Répondez à la question.
10: Écoutez, moi j'ai trouvé le parallèle que vous avez effectué tout à l'heure entre les 35 heures et les ovnis assez intéressant. Et d'ailleurs, je pense au niveau de la nourriture des ovnis, si vous voulez, que oui, les ovnis peuvent se nourrir au moyen de tickets restaurants. Mais des tickets restaurants, bien entendu, il y en a moins, vu que nous sommes passés aux 35 heures.
0: Non, mais je vois pas le rapport avec le débat sur les ovnis.
10: Il y en a un, monsieur Gérard, merci de votre remarque tout à fait pertinente, mais pourtant il y en a un, voyez-vous. Si vous donnez, vous ne pouvez actuellement pas donner le même nombre de tickets restaurants à un ovni que vous pouviez le faire il y a de cela encore 4 mois.
0: Ouais, mais...
10: Donc l'ovni peut moins se nourrir, est-ce que vous suivez mon raisonnement?
0: Ouais, mais un ovni peut pas avoir de tickets de restaurant.
10: Ah mais absolument.
0: Mais comment tu vas faire pour aller dans un magasin ou ailleurs?
10: Mais monsieur Gérard, figurez-vous, il y a des space restos dans l'espace.
0: Quoi?
10: Bien connu.
0: Des space restos. C'est quoi ça? Pardon? C'est des restaurants?
10: Eh bien oui, ce sont des endroits où vous sustentez.
6: Uh-huh.
10: De manière complètement ripailleuse, si j'ose m'exprimer ainsi, n'est-ce pas? Et puis ensuite, vous avez tout loisir de vomir dans le vide intersidéral. Enfin, vous connaissez la question, bien entendu.
0: D'accord, ok, on a compris.
6: Il y a des bars, des space bars, hein?
10: Ah oui, absolument. Vous pouvez également, par la suite, vous faire une space pute.
0: Ouais, je crois que... je crois qu'on va pas s'amuser à dire des gros mots, parce qu'il y a quand même...
10: Absolument, je suis tout à fait d'accord avec vous, une space pute mystère.
0: Oui, d'accord, on a compris. J'aime dire qu'on se calme avec les mots.
10: Ah, on se calme tout à fait.
0: Bon. Quatrième. La quatrième question.
5: Attends, t'es déjà la quatrième et t'envoies
9: moi.
5: Ça trace.
9: Là, on finit à 45. Hein.
5: Bah, dans 10 minutes, t'es barré. Hein. T'es dans
0: 10
5: minutes, t'es quitte ton slip. Hein.
0: Allez, hop. Alors, t'as qu'à envoyer une zip là maintenant.
9: Mutuodale.
0: Non, attends, il y a des questions, IRC.
5: T'as envie de te barrer ou quoi?
7: Ah ouais, il y en a plein.
0: Bah alors, donne.
7: Il y a Checkmate qui dit qu'il vient d'avoir une plainte du relais Carnot qui dit qu'un couple d'extraterrestres ont débarqué il y a plusieurs mois et qu'un d'eux avait fait des exploitations suranales sur le directeur.
0: Oh. N'importe quoi. N'importe quoi, après.
7: Bah, il y a Lorenzo qui aimerait bien savoir, j'espère que c'est le vrai Lorenzo si tu nous écoutes. Il voulait savoir si les E.T. ont plusieurs sexes.
0: Bah ça, on en parlera tout à l'heure en, à la fin de, à la fin du débat. Il y a une question qui est prévue pour ça. Mm-hmm. Pour la suite.
7: Dans quelques instants.
0: Ah bah s'il y a plus de s'il y en a plus, bah on va.
5: Qu'est-ce que t'en penses toi, pour la nourriture des extraterrestres?
0: Bah personnellement, la nourriture, c'est comme j'ai dit tout à l'heure, c'est comme un oiseau, ils se nourrissent comme ils peuvent. Hein. Un ovni, de toute manière, je vois pas du tout le rapport avec les tickets de restaurant, comme Monsieur Masson me disait, parce que je vois pas comment qu'un ovni peut se nourrir avec un ticket de restaurant.
10: Hein. Ah ben il peut, hein, finalement, Monsieur Gérard.
0: Bah ouais, mais moi je voudrais bien que ça.
10: L'entreprise le lui accorde tous les mois. Ouais. Il y a un certain nombre de tickets restaurants.
0: Ouais.
10: Et il va dans les Space Restos.
0: D'accord. Ouais, mais c'est bon.
10: En Space Dégueulis.
0: Ouais, ben c'est bien. On a dit pas de gros mots parce qu'il y a des, il y a quand même des jeunes qui nous écoutent.
5: Gérard, justement, par rapport à ce que tu disais tout à l'heure, mais en hiver, comment ils font pour se nourrir s'ils font comme les oiseaux, parce qu'il n'y a plus rien sur les arbres?
0: Ah ouais, mais
5: ils migrent. Non, ils migrent.
0: Non, ils font des migrations.
5: Mais où?
0: Ils vont dans d'autres pays. Ils vont dans des pays plus chauds.
5: Mm-hmm.
0: Ils vont dans des pays chauds, après. Et après, ils reviennent au printemps, c'est-à-dire, là, dans peu de temps, ils vont pas tarder de revenir.
5: Et les ovnis?
0: Bah, tous. Les oiseaux par les ovnis,
5: ou quoi là? T'as fumé ou quoi?
0: Ouais, j'ai fumé la moquette.
5: Ah, l'opium, hein, c'est plus que c'était.
0: Le steak.
5: Le steak.
0: Qu'est-ce que je voulais dire? Non, le sondage, on l'a fait. Est-ce que...
11: Je prends pas l'antenne, tout ça.
0: Mais si, on vient. Vous êtes à l'antenne, arrêtez de dire des conneries.
1: GG, c'est des scrotes, de la nourriture, mais on peut revenir aussi sur la boisson, je pense, pour les ovnis.
0: Mais qu'est-ce qu'ils boivent, tiens, bah, justement, alors? Ah non, monsieur Mazur, il nous a pas dit ce qu'ils buvaient, donc on va demander, bah tiens, bah vas-y, t'es des scrotes, alors.
1: Bah non, mais je sais pas, je te pose la question.
0: Bah, à mon avis, moi, je sais pas ce qu'ils
1: buvent. Les ovnis se prennent des murs, je voudrais savoir avec quoi, tu vois. Est-ce que ça tisse du carré de vigne ou de la villageoise, ou tu vois, enfin...
0: Bah, à mon avis, je pense que ça doit boire, je sais pas quoi, hein, ça doit boire que de la flotte, hein, c'est tout, hein.
1: T'es sûr de ça?
11: De l'océan, peut-être?
0: Ouais, peut-être aussi, hein, on sait pas, hein. Ouais.
7: Ah bah, apparemment, il y a Yankee sur IRC, ils me disent que les extraterrestres, ils se réunissent pour manger à l'hôtel Royal de Nanterre. Je sais pas.
0: Ouais, bah, et qu'ils arrêtent avec ça parce que ça commence à me gonfler sérieusement.
1: C'est comment le chemin à partir du moderne?
7: Je t'expliquerai.
1: Oh oui.
0: C'est du, tu vois, du côté de Sergi Pontoise, tu vois, tu prends pas là et t'arrives directement sur l'hôtel moderne.
5: Ah non, c'est pas là du tout.
0: Bah c'est là.
5: Non.
0: C'est là maintenant. Donc,
7: c'est pas un hôpital pour les.
0: Non.
5: Mais il y a un plan de toute façon sur le net.
7: Ah ok.
0: Non.
1: Et du relais Carnot, on fait comment pour y aller aussi?
0: Ouais, du relais Carnot, tu passes par
7: le souterrain magique.
0: Tu passes par le pont de je sais pas où, et puis t'arrives dans le bois de Boulogne, tu t'arrêtes et tu vois il y en a pas mal qui est. Voilà. Okay. Alors, dans quel endroit pensez-vous que des ovnis ou des extraterrestres peuvent-ils être acceptés? On va s'écouter. Ah. On peut avoir le disque.
5: Ah pardon, excuse-moi.
0: Et on se retrouve juste après. On va s'écouter Pierre-Paul Jean avec Je sais pas jouir et j'en vois pas la purée. Et malheureusement, c'est pas ça, c'est Est-ce que tu viens pour les vacances?
12: Ouais, salut l'équipe du Star System, ici c'est Angelo. Bonjour, message pour Gérard. J'aimerais qu'il m'explique comment fonctionne sa chaîne Wi-Fi, parce que pendant qu'il anime ses débats à la con, on est en train de se bourrer sur Sandy, de pisser, de lui chier la gueule, on aimerait bien le faire en musique en écoutant sa voix de pédé à la radio. Voilà, puis en plus elle aime ça ta cochonne, Gérard. Hein. Alors tu libères la ligne, s'il te plaît, pendant que tu fais tes débats, et tu nous laisses bourrer ta femme. Allez, grosse bise sur la fesse droite, c'était Angelo. Ciao.
7: C'est bien.
0: C'est pas mal ton histoire de répondeur, Manu. Hein,
5: ça.
0: Hein, Manu. C'est quoi cette histoire de répondeur?
13: Je sais pas.
0: Non, non, tu sais pas, c'est le répondeur qui date de Neuilly. Donc, pour revenir sur ce que vous venez d'écouter, donc c'était pas Pierre Paul Jean comme j'avais annoncé, mais c'était David et Jonathan. Est-ce que tu viens pour Jonathan, est-ce que tu viens pour les vacances? Voilà.
13: Ça, c'est un bon titre, hein, celui que tu qu'on aurait dû passer dans un
0: encore. Bah ouais,
13: Tu connais, c'est Je sais pas jouir ou je sais pas envoyer la purée.
0: Bon, bah toi t'arrêtes de parler de purée, parce que tout à l'heure je vais t'envoyer une purée quelque part.
13: Ouais.
0: Alors, à la place de Télésprot, on appelle, on accueille Jean-Pierre Sauzère. Bonsoir.
14: Bonsoir, Gérard,
0: ainsi
14: à ta frangine, voilà.
0: À ma frangine, tu restes poli avec ma frangine quand même, s'il te plaît.
14: Bien sûr, je suis très poli, faut pas se mettre en colère comme ça.
0: Non, mais je sais. Donc, 101.9 Paris, c'est ça, hein, non, t'es pas sur Paris, toi?
14: Non, non.
0: C'est quoi la fréquence où t'es?
14: Bah, je ne sais pas, c'est 102.
0: T'es où?
14: En Seine-Maritime.
0: Eh ben, Seine-Maritime, c'est quoi la fréquence de la Seine-Maritime?
13: Hein?
0: La fréquence de la Seine-Maritime?
13: Je sais pas, appelle le 12.
0: Oh là là là, c'est pas vrai d'avoir un câble au standard.
14: Bon, en tout cas,
15: fréquence maintenant.
0: Petite orbite.
15: Oui.
0: T'es toujours là, rebonsoir. Suceuse, toujours là. Monsieur Mazur.
16: Oui, bonsoir, c'est Monsieur Mazur.
0: Monsieur Mazur, je vous préviens, vous restez poli, sinon je vais être obligé de sanctionner, d'accord?
16: Ah, je suis complètement d'accord avec vous.
0: Bon, donc...
16: sanctionner tout ce que vous voulez, Monsieur Gérard.
0: Oui, non, mais je pense que vous allez être sanctionner dans les plus brefs délais.
16: D'accord, Monsieur Gérard, c'est bien noté.
0: D'accord, alors... alors, au revoir. Au revoir. Comme ça, ce mot-là,
13: quoi?
0: Tu vas... Non, tu...
13: Quoi?
15: Je crois que j'ai mal compris.
0: Oui, moi aussi. Alors, dans ces cas-là, tu lui dis au revoir à Monsieur Mazur et on prend...
16: Attendez, mais que se passe-t-il? Pourquoi?
0: Au revoir.
16: Mais pourquoi, Monsieur Gérard? Écoutez, je ne
0: sais pas. Au revoir.
16: Vous souhaitez que je parte? Franchement...
0: Bizarre, une fois.
13: Quoi?
0: Tu viens, Monsieur Mazur.
16: On s'entend.
0: Deux.
16: Mais pour un peu, je vous autoriserai à me lécher pour ce ranal, monsieur.
0: Allez! Oh!
15: Mais je veux bien, tu sais qui.
13: Ah non, mais merde, on peut rien!
17: Vas-y, assieds-toi, je te mets un pouce.
13: Mais il voulait te lécher le pourtour anal.
0: Ouais, mais bah, tu le sacs.
17: Ça peut être sympa.
0: Tu reprends quelqu'un d'autre.
13: Ouais, c'est bon.
0: Alors, question. Dans quel endroit pensez-vous que des ovnis ou extraterrestres peuvent-ils être acceptés, Jean-Pierre?
14: Dans ton cul!
0: Ta gueule! Je sens qu'il y en a qui vont dégager, je le sens vite fait. Jean-Pierre Sauzère,
14: oui,
0: s'il te plaît.
14: Je vais dire quelque chose, moi. Les intérêts, ils peuvent accepter partout.
0: Ouais.
14: Tu comprends ce que je veux dire, ils peuvent aller partout. Ils sont plus évolués que nous.
0: Mm-hmm.
14: Ils sont en train d'écouter ton émission, m'écouter. Moi, je leur souhaite toutes mes amitiés, d'ailleurs, j'en connais des gonzesses et tout, que j'ai parlé avec eux et que...
0: Ouais, non, mais c'est bon. Ouais, d'accord, Jean-Pierre, mais...
14: Moi, je vais
0: te... Ok. Non mais Jean-Pierre, on a compris, donc tu réponds correctement là, tu réponds aux questions, tu dis on passe plus de bonjour à cette heure-ci. Fallait le faire avant.
13: Jean.
0: D'accord Jean-Pierre.
14: Allez, vas-y, raconte ton histoire.
0: Non mais vas-y, tu réponds à la question, bah attends, il y a une question IRC, tu réponds à la question Jean-Pierre.
14: Je t'ai posé la question, je t'ai répondu à ta question parce que je t'ai dit, ils peuvent être partout.
0: D'accord, voilà. Donc
17: sur IRC, il y a Davy One, il voulait savoir si les extraterrestres, comme les humains, regardent des émissions télé avec Laure Lagaffe à eux et un extraterrestre qui serait déguisé en humain.
0: Je ne sais pas, je ne pense pas, non. Je ne crois pas que ça puisse exister, cette histoire.
15: Bah pourquoi pas,
0: Pourquoi pas. Donc, suceuse, maintenant.
15: Oui.
13: Gérard, avant que suceuse réponde, avant que suceuse de Raval, on va accueillir Captain Pouce. Il a 20 ans, il est de Guignon. La fréquence, c'est, tu la veux?
0: Oui.
13: C'est 92.3.
0: Bonsoir à toi, capitaine.
18: Capitaine Pouce, bonsoir à toi, Gérard. Bonsoir, je te fous un petit pouce.
0: Tu commences pas parce que sinon tu vas retourner voir si j'y suis sur ton bateau, d'accord?
18: Ok, la vanne, ok.
0: Ok. Bon.
18: Pas de problème.
0: Eh ben, tiens, comme ça tu vas répondre à la question.
13: Mais non, c'était plus sous.
0: Non, je dois pas le savoir, moi.
13: Non, elle a avalé, c'est bon, vas-y.
0: Non, mais il va répondre à la question.
18: Mais j'ai pas entendu, Gérard.
0: Alors, dans quel endroit pensez-vous que les ovnis ou extraterrestres peuvent-ils être acceptés?
18: Acceptés, moi, je pense que déjà sur notre planète.
0: Manu, s'il te plaît, tu arrêtes de jouer avec des conneries comme ça, parce que ça commence à bien faire.
13: D'accord.
18: Ouais, donc je disais, attends, un petit coup, je me débouche.
0: Voilà, tu vas te déboucher. Vite fait les oreilles, ce que je pense. Parce que tout à l'heure, tu vas retourner voir Fildar au standard.
18: Ok, donc ouais, je pense que sur la planète, il n'y aurait pas de problème. S'ils sont pas hostiles, c'est nickel, quoi.
0: Ouais. Ah, c'est ta réponse?
18: Bah ouais, ouais. T'as peut-être pas compris tout ce que j'ai dit, mais...
5: Je sais pas.
0: D'accord. Suceuse.
19: Oui, je sais. Bah, je pense qu'ils peuvent être acceptés partout, sauf en boîte de nuit, s'ils ont des baskets, quoi.
0: Ça dépend, parce qu'à la loco, tu peux être accepté en basket, et tu rentres, hein.
19: Oh, ça dépend, la tronche, quoi.
0: Ça dépend, hein. Ah, bah, je suis désolé, t'en as qui rentrent en basket à la loco, hein.
19: Ouais, mais c'est parce qu'il y a des soirées basket, ouais.
0: Ah, non, j'ai jamais eu de soirée basket là-bas. Petite orbite.
19: Ouais, mais en fait, j'allais dire la même chose, hein. J'étais persuadée aussi que si,

0: Et qu'est-ce que t'en penses, toi, Jean-Pierre Sauzère, comme...
1: Moi, je dirais, de toute manière, d'une autre, que...
2: On
1: va arrêter de déconner là-dessus. Ouais. Ça t'intéresse.
2: Oh là là.
1: Tu m'écoutes?
0: Ouais, je t'écoute.
1: On les croit dans la rue, partout, sauf comme nous, on les reconnaît pas. Y'a que moi qui les reconnais parce que je sais quelque chose, voilà. Et je voulais dire, quand tu fais des émissions comme ça, sur les sujets les intéressent ou quoi, n'importe quoi, tu fais des bonnes émissions, on saute de ta gueule et on te... Et ça...
0: Oh, bizarre, c'est quoi ce bordel?
1: C'est pas moi, là.
0: C'est quoi ce bordel? C'est pas moi, c'est pas rien.
3: Je veux pas savoir. Petite orbite.
0: Ah, là, raccroché.
3: Ah, c'est elle qui est partie.
4: Sympa.
3: Eh, pour ouais. On a peut-être te réveiller avant, si ça, c'était toujours là.
1: Oui, je suis toujours là.
2: Dans mon...
3: Capitaine, pousse, au revoir, allez hop.
2: C'est pas moi,
3: hein. Si, si, allez hop, dégage, hop. Au revoir, allez, du vent. Hop, au revoir pour celui-là, il va voir si...
0: Il n'y a plus personne, là, tu me casses les couilles, hein.
3: Ouais, tu restes poli, parce que tout à l'heure, je vais t'en claquer une, toi, là-bas.
4: Ah.
3: Alors, tu te débrouilles, tu recherches des personnes. Donc, tu disais quoi, Jean-Pierre Sauzère?
1: Avec oui, ça t'intéresse, tu les crois dans la rue, ils sont comme humains, tu vois ce que je veux dire?
3: Ouais. Ouais,
1: c'est
3: et
1: pour
3: après.
1: Ça qu'on dit qu'on. Personne n'a jamais vu des extraterrestres, mais si.
3: T'en as déjà vu, toi?
1: Bah, bien sûr.
3: Dans un camp?
1: Bah, de la vie de tous les jours, j'en vois, j'en connais. J'en connais,
0: en fait, d'ailleurs. Ta boulangère, ça peut être une extraterrestre, quoi. C'est ça que tu
1: racontes.
0: Ouais,
1: pourtant, parlons de boulangère qui est extraterrestre, bah, ça démarrait comme ça. J'étais dans une boulangerie, c'était là-bas, je ne vais pas dire le nom, c'était dans l'heure.
3: Ouais.
1: Et rassure-toi que la nana était extraterrestre.
0: Et comment tu l'as su, toi?
3: T'as ton boucher, alors, c'est un ovni.
2: Oh putain.
1: Non mais je dis rien, j'arrête là-dessus.
0: Ça c'est de la réflexion.
3: Bah non, mais réponds-moi à la question que je te pose. Est-ce que ton boucher c'est un ovni? Si ta boulangère c'est une extraterrestre, est-ce que ton boucher c'est un ovni? Réponds à la question quand même.
1: Non, mais je te réponds, écoute un peu, je te dis que non.
3: Oh voilà. Tu sais qui commande ici?
1: Ils sont implantés tout partout dans
3: leur
0: Bon, les putois.
1: C'est un système, un secret d'état d'ailleurs qu'on doit pas parler.
3: Ouais, mais
0: Tu te tais, s'il te plaît, toi, le moustachu, tu te tais.
3: Eh, toi, tu t'écrases, Tartouze, là.
0: Bon, à la place de Petite Orbite qui est parti, on accueille Salvatore. Allô?
3: Ouais, d'accord.
0: Ça a coupé, hein, Salvatore, je crois. Non, ça a pas coupé, non, je pense.
3: Salvatore!
1: Je sais.
3: Attends. Ouais, Jean-Pierre Sauzère, s'il te plaît, t'es pas dans l'émission de 21h.
0: Salvatore, bonsoir.
2: Là, ouais, Salvatore, ça.
3: T'appelles d'où?
2: Paris,
3: il sent un point neuf.
2: Exactement, salut.
0: Voilà. Après, à la place de Captain Pouce, on accueille Hamstring. T'es où de Hamstring?
5: Je suis là, je suis de Bordeaux. 103.3, bonsoir.
3: Ah, 103.3, non. Ah, 95 FM, comme Fildar m'avait marqué.
0: Ah, excusez-moi.
1: Bordeaux Sud.
3: Jean-Pierre Sauzère, toujours là.
1: Oui.
3: Et donc, petite suceuse aussi, hein, c'est
1: ça. Je suis pas petite, mais...
3: Ouais, ben,
1: je suis.
3: Bon, alors, on en était donc... les deux, là, Jean Albator et puis Anne-Claire.
2: Salvator.
3: Ouais, Salvator, pardon, excuse-moi.
2: Ouais, c'est vrai, d'ailleurs.
3: Donc, alors, dans quel endroit pensez-vous que les ovnis ou extraterrestres peuvent-ils être acceptés comme Salvator et Anne... Ensuite, n'était pas là. Ouais. Donc, pour toi, Salvatore.
2: Ouais. J'ai fini la question parce que j'ai pas entendu.
3: Dans quel endroit pensez-vous que les ovnis ou extraterrestres peuvent-ils être acceptés?
2: Oh bah tranquille dans les boîtes quoi.
3: Ah bah tout à l'heure on disait non parce que.
2: Non, celui qui dit non c'est vraiment un con quoi.
1: Mais faut pas qu'il vade de basket.
2: Attends, bon mais ça c'est clair, déjà d'une, faut pas foutre de basket, ça partout où tu vas dans le monde, y a aucune boîte qui a t'accepté en basket.
3: Celui la loco, attends Salvatore, t'as déjà été à la loco?
2: Bah oui mais c'est pas une boîte la loco, attends.
3: Ah c'est pas une boîte?
2: Bah non.
1: C'est une boîte à partout.
3: Bah bon, c'est ça.
2: C'est un mélange entre un sauna et un bésodrome.
3: C'est ça, c'est ça. Eh bah ça c'est bien pour
2: Je veux dire, sans déconner, quand je suis allé une fois à la loco, j'ai eu l'impression d'être dans les toilettes de la gare du Nord. Alors,
0: Moi, une fois, j'y suis allé, j'ai vu un moustachu se faire mettre dans les chiottes.
3: Moi, une fois, j'en ai vu un qui habitait à Troyes et qui se faisait mettre par d'autres personnes par derrière.
1: Quoi,
3: là-bas? Ah, ouais, par derrière.
2: J'ai vu Elisabeth Guigou là-bas.
3: Ah, bah, c'est la copine à Jean-Pierre Sauzère. Attention, pour pas trop en parler de ça.
2: C'est vrai. Moi j'ai un oncle qui travaille à la NASA et je sais qu'à la NASA il les accepte.
3: La NASA.
2: Et ils acceptent tout type d'extraterrestres, mutants et autres. Hein, ouais. Ils sont hyper tolérants là-dessus quoi.
3: Mm-hmm.
2: Mais ça c'est mon passé familial, tu vois, expérience personnelle quoi.
3: Ouais.

0: D'accord. Ouais. Ok. Par contre, je peux te dire une chose, Salvatore, que là, il y a le mixeur de la loco qui est à côté de moi. T'as intérêt de faire gaffe parce que t'as dit sur la loco parce que
1: il peut. Si tu peux me rendre service, tu lui dis de changer ses manches disques, hein, parce que le son il est vraiment crado, quoi.
0: Hey, t'as entendu? Ouais, mais ouais, je sais. T'as entendu ce qu'il vient de te dire le Gugus? Et il paraît que...
1: Et entre nous, GG.
0: Ouais.
1: Entre nous quand même, là, ton mec là, qui mixe, je sais pas quoi, là.
0: Ouais.
1: Il enchaîne les disques comme Charlie Ingalls, hein.
0: Ouais, bah,
1: sans déconner, hein.
0: Ouais, bah,
1: Moi, même avec mon organe, les mains dans le dos, je fais mieux.
0: Qu'est-ce que tu fais, là? Ben, non, mais...
2: Non, c'est chute totale, le truc, on va peut-être arrêter, là.
0: Alors... Yeah. Quoi, ouais? qui s'amuse à mettre Albator derrière?
3: Je sais pas.
1: C'est Salvatore et personne n'est en train de me mettre.
0: Je signale que pour l'instant, il y en a un qui est en train de s'amuser, en train de mettre...
1: Non, il y a personne qui est en train de me mettre.
0: Bah, je te dis que oui, moi.
1: Bah, moi, je te dis que non, je sens rien.
0: Ah bah, tu sens rien, toi. Mais qu'il est con, celui-là. Ben, on est en train de mettre un disque, ou que c'est ma... Tu sens ton bâton.
1: Tu étais en train d'insinuer qu'il y avait un mec qui était en train de me mettre, et moi je te dis que non, tu vois.
0: Oh là là là là là là.
1: C'est pas parce que toi, t'en prends plein le petit à la loco.
0: Bon, allez, Salvatore, tu dégages.
1: Mais je dégage de quoi?
0: Allez, au revoir pour lui.
1: T'es en train de dire que je suis en train de me faire un mec.
0: Dégage. Tu lui dis au revoir.
1: Gérard,
0: au revoir, il n'y a pas de deux secondes. Au revoir.
3: Mais dis-le pour de bon.
0: Au revoir, il s'est terminé. Au revoir. Il est parti, on n'en entend plus parler.
3: Gérard, je voulais en fait, par rapport à la question que tu posais en fait tout à l'heure, il y avait un truc que je me posais en fait, vraiment. C'est, y a un moment où tu y crois ou pas, toi?
0: À quoi?
3: Bah, à la possibilité qu'il y ait des extraterrestres en basket.
0: Non, personnellement, non.
3: C'est bon, j'ai fait ce qu'il fallait ou pas? Bon, ok.
0: Non, à mon avis, non, ça, j'y crois pas du tout.
3: Et pourquoi?
0: Je te dis que j'y crois pas et ça peut pas être possible qu'il y en a qui soient en basket, c'est pas quoi.
1: Attends, il y a bien des aliens en tongs, hein, laisse-moi.
0: Toi, Armstrong. Tu redis encore une connerie comme ça.
3: Mais attends, je voudrais dire quand même que Armstrong c'est le petit-fils du mec qui a marché sur la lune.
0: Mais s'il s'amuse.
1: Il y a d'autres qui sont le petit-fils de celui qui a marché dans la merde. Quand même.
0: Bon, alors dans ce cas-là, tu vas retourner au standard et on va te dire bonne nuit. Tu peux aller te coucher. Au revoir, Armstrong. Allez, au revoir. Comme ça, tu me retrouves deux nouveaux auditeurs, s'il te plaît.
4: Gérard, sur IRC, ça baisse un peu, malheureusement.
3: Oh, merde.
4: On est toujours au-dessus de 5000, mais j'oserais pas dire combien on est. Et il y a juste Cusard 2000, il voulait savoir si ta Chewbacca allait participer au débat.
0: Ma Chewbacca participera pas au débat, comme ça, on ne l'emmerdera pas. Voilà, donc, il nous reste, on va continuer. Alors, de quoi se nourrissent les ovnis et les extraterrestres, Jean-Pierre Sauzère, comme tu t'y connais bien là-dedans? Jean-Pierre! Oui. Oh!
5: Ah, mais je t'écoute, je t'entends!
0: Là, tu réponds à la question, je viens de la poser!
5: Oui, vas-y! Qu'est-ce qu'il bouffe?
0: Qu'est-ce qu'il mange?
3: Tout à l'heure de ce truc-là!
0: Bah ouais, mais je comprends!
5: Bah
0: ouais! Mais attends!
5: Bah, comme nous! Il y a de la redite hein, quand même, là, je trouve!
3: Bah ouais, tu l'as déjà posé ta question!
0: Bah attends, tu me dis que c'est bon, tu avais qu'à me le dire tout à l'heure, toi!
3: Qu'est-ce que tu veux, ma chérie?
0: Qu'est-ce
3: que tu veux, ma poule?
0: Bon alors, quelle est la.
5: Je dirais, moi, je compte
3: pas,
5: je vous le
3: rassure-toi! Au niveau des baskets!
0: Non mais qu'est-ce que tu vas me gonfler encore avec les baskets là,
3: Gérard? Je voulais savoir si dans l'espace il y en avait.
0: Bon bah on en a rien à foutre des baskets dans l'espace.
3: Des terrains de basket.
0: Des terrains de basket ou des baskets?
3: Je me demandais. Gérard, on entend plus. Non Gérard, il y a un problème de micro, je sais pas ce qu'il fout. Bon bref, à la place de Salvatore, on accueille Pousmousse, 17 ans d'Evry, à côté de Paris.
0: Hey, tu peux pas prendre aussi des mecs de 15 ans aussi pour faire le débat?
3: Je suis sûr qu'il peut.
6: À fond dedans, tu pousses et ça mousse. Ouais, c'est cool, mais t'inquiète, hein, j'ai le droit de me coucher tard, c'est tranquille.
3: Ouais, il est en vacances. Et on a aussi Incontinence Day à la place de Armstrong. Lui, il est de Nantes.
1: Tout à fait. Nantes, 107.3. Bonsoir.
3: Voilà. Gérard n'a toujours pas de micro. Donc la question c'était quoi? Bon Manu. Je veux pas. Non Gérard.
0: Je parle comment? J'ai pas de micro.
3: Putain mais c'est quoi le bordel là?
4: J'ai plein de bonnes questions là.
0: Réveille-moi.
7: fais rien là.
0: Débat de merde.
8: Eh mais c'est quoi là?
7: C'est bon, ça va.
8: Tu pourrais pas faire ça avant, dégage de là.
0: Dégage. Bon, eh. Hey. Ça veut dire quoi là? J'en ai marre de bosser comme ça, moi.
8: Eh mais c'est quoi, il est pas capable.
0: T'es nul là.
8: Eh ben dans ces cas-là, si on arrête, on fait plus rien.
0: Il y a plus d'audience, ça a baissé encore.
8: Ah pareil.
1: Vas-y, bois un coup, ça aide.
0: Bossez un peu là.
8: Bon, Jean-Pierre Sauzère, tu travailles la question. Quelle est la durée de l'ombre de l'air? Ouais, Jean-Pierre Sauzère, allez, bonne nuit, comme ça tu arrêteras de me persuader. Allez hop, au revoir.
0: Qu'est-ce qu'il bouffe?
8: Allez hop, celui-là c'est pareil.
9: La question c'est bien parce qu'on me demande sur Minitel, c'est qu'est-ce qu'ils mangent les extraterrestres?
8: Non, celui-là on l'a fait plus.
9: Ah pardon.
8: Alors quelle est la durée de longévité d'un ovni ou d'un extraterrestre? On va demander à Suceuse.
10: De longitude?
8: Longévité.
10: C'est quoi la longévité?
8: Bah c'est la longitude si tu veux, pareil.
9: Ouais, mais c'est, moi je sais pas, par contre je sais pas ni l'un ni l'autre.
8: Non, moi non plus.
7: Bah tu demandes un truc, tu sais pas ce que c'est quoi tes questions?
8: Bah c'est une question, mais j'ai pas pu trouver tout de suite ce que c'était.
9: Ah, donc tu dis des mots.
8: Donc bah, c'est à mon avis, c'est combien de temps que ça peut durer?
10: Ça peut durer quoi, un signe sur les extraterrestres?
8: Non, il y a
10: un
0: homme. Oh là là.
8: Enfin,
7: attends, tu fais des réglages.
1: Bah ouais, il faut.
7: Putain, mais c'est pas possible, ça, c'est quoi ce micro?
8: Oh là là là.
1: Il est fondu avec la laine.
8: C'est quoi là ce micro?
7: Ça c'est n'importe quoi. Hein. Pourtant, il c'est du fil en titane, on a tout fait.
1: À mon avis,
7: c'est plus les postillons, je pense.
8: Mais c'est quoi ce débat là qu'on fait, puis qu'il n'y a même pas de micro qui fonctionne correctement ça? Mardi c'était mieux que ça fonctionnait mieux.
1: Oh, c'est clair.
7: Non, mais ce qu'il faut que tu fasses, c'est une note à la technique.
9: Là, c'est pénible, hein.
7: C'est tout, hein. Tu fais une note à la technique, et puis au moins on aura du bon matos, quoi.
9: Ah, ouais.
7: Tu peux au moins répéter ta question maintenant que.
1: C'est clair.
8: Et la question, c'est quelle est la durée de longévité dans d'un ovni ou d'un extraterrestre, c'est-à-dire combien de temps qu'ils vivent exactement. Alors, suceuse.
10: Oui, GG. Eh ben, mais je comprends pas, parce que pour toi, les ovnis, c'est les maris des extraterrestres.
8: Ben, moi, je pense, oui.
10: Ah, d'accord, donc les ovnis, c'est les femelles, et les extraterrestres, c'est les mâles.
8: Ouais, voilà. Ben, le mieux, c'est de voler dans un sac à main.
10: Ouais, c'est
7: quoi?
10: Sûr, mais...
7: Quoi?
1: On vole dans un sac à main?
8: Non, cherche pas, c'est des connards qui s'amusent à ça, alors ça commence à m'énerver encore cette histoire. Non, c'est pas moi, je suis en train de poser des questions.
1: Ok.
8: Bon, inconscient, suceuse, pardon.
10: Je disais, ouais, moi j'ai lu dans un bouquin sur Einstein, qu'en fait, la durée de vie des extraterrestres était proportionnelle à celle des terriens multipliée par 6,5.
8: D'accord, alors là, faudra faire la conversion, hein.
10: Ouais, je veux
7: en
10: faire.
7: En euros.
1: Ouais, bah écoute, moi je pense qu'à partir de, je sais pas, 20 cm, t'as une bonne longévité de chibro quand même. ça commence à être correct.
10: C'est pas mal.
1: C'est un minimum quand même.
0: Un gros chibro, ma soeur.
1: Ouais, histoire de faire du bon travail.
8: D'accord, pousse-mousse.
11: Ouais, je pense qu'un extraterrestre, ça dépend. Enfin, un ovni, ça dépend de sa race.
8: Mmh.
11: Ça peut-être durer 100 ans.
8: Non, mais je te demande, et puis l'ovni, alors, il vit pas alors?
11: Bah, si, une centaine d'années.
8: Bah alors, c'est ce que je te demande. Bah,
11: c'est ce que je t'ai répondu.
8: Ah bon? Ouais. On a personne à la place de Jean-Pierre Sauzère?
7: Si, si.
8: Bah alors, on a peut-être te réveiller là?
7: C'est vrai.
8: Oh!
7: Il diffère un peu, lui.
8: Alors, ouais. Mec,
7: attends, moi, on m'a dit ici, tu veux bosser avec Gérard, c'est la planque, hein.
9: Le seul problème, il a plus de dents.
7: Le seul problème, c'est qu'il pue du cul, mais à part ça, t'es bien payé.
8: Ouais, toi aussi, tu pues du cul, alors, vas-y, on va.
7: À la place de Jean-Pierre Sauzère, qui est parti, on accueille Sans Couicaille.
8: Quoi?
7: Sans Couicaille. T'es d'où, Sans Couicaille?
12: Alors, bonjour.
7: Ah.
12: J'appelle de Grenoble, bonsoir.
8: Bonsoir. T'as la fréquence Grenoble.
12: C'est à la bataille.
8: C'est la fréquence de Grenoble, au lieu de dire des conneries.
12: 104.8 dans les.
8: Quoi?
12: 104.8.
7: 104.8.
8: Oh là là, qu'est-ce que c'est encore celui-là qu'on a récupéré?
12: C'est celui-là, je viens simplement de la vie.
8: Ouais.
12: Tu passes le bonjour à Yato.
8: Ouais, pousse-moi, t'arrêtes de dire de.
11: Ouais, j'ai rien dit, moi, genre.
8: Un continent, alors ça doit être que toi.
12: Oui, bonsoir.
8: Ouais, alors t'arrêtes de t'amuser à faire passer des bonjours, sinon tu retournes chez toi.
12: Oui.
8: Rigaud.
13: Donc, ça remonte un petit peu, mais seulement un petit peu, malheureusement. On est à 6023. Oh là là,
4: c'est un peu la merde, comme tu dis. Et il y a une question très intéressante de Chacal sur l'IRCFMradio.fr qui demande si l'homosexualité existe chez les extraterrestres. Si oui, comment se déroule une sodomie extraterrestre?
8: Justement, cette question-là, je ne vais pas y répondre tout de suite parce que c'est une question qu'on a posée à la fin.
3: Mais Rigaud, tu comprends pas le principe du débat.
4: Il y a des fuites sur Internet.
3: Ça fait combien de temps qu'on fait ça? Merde,
4: c'est pas
3: de la merde, on est quoi?
4: C'est pas dans la pièce.
3: Ah mais merde, il suffit vous des cours d'internet,
8: c'est une merde à Manu. Les deux navets là,
3: tous les vendredis soirs.
8: Oh les deux navets, la laitue là, tu t'écrases.
3: Attends, excuse-moi, je parle.
8: Oh, tu t'écrases.
3: Vas-y, reste tranquille.
8: Tu t'écrases de laitue,
3: tais-toi.
8: Donc laisse-moi toi-même la laitue.
4: Il y a les questions.
3: Ouais, bah c'est vrai. Bah écoute, c'est quoi, on se fait, on peut faire quoi pour bouffer le soir? Parce que moi, Chili.
8: Mais va t'asseoir. Tu t'écrases. C'est moi qui commande, le jeudi.
3: Va t'asseoir, c'est mon débat.
8: Tu t'écrases.
3: Prochaine question, donc.
8: Ok, d'accord, vas-y.
3: Tu t'écrases. Vas-y,
4: je pars à ta place.
8: Ok.
3: Vas-y.
8: Bon.
14: Allô.
8: Alors, sans couille, Caille, la question, tu l'as entendu?
15: Ah non, t'as pas entendu.
8: Alors, quelle est la durée de longue vie d'un ovni ou d'un extraterrestre, c'est-à-dire la longue vie? Oh, celui qui se marre comme un bouc, s'il arrête ou sinon il dégage.
15: Oui, c'est vraiment pénible, hein.
8: Et celui qui met de la musique, arrête derrière, ça m'énerve.
15: Ah, c'est clair. Monsieur Gérard, tu peux poser question, j'ai pas tout que ça à foutre, hein.
8: Alors, c'est moi qui commande le jeudi, donc si t'es pas...
15: Ah oui, mais moi je fais karaté aussi, hein.
8: Ouais, bah pour l'instant, tu as
15: moi,
8: perdu.
15: Moi, je fais karaté, hein.
8: Oh
15: oui.
8: Tu te calmes, s'il te plaît.
15: Je me calme.
8: Bon, la question, c'est quelle est la durée de longévité d'un ovni ou d'un extraterrestre?
15: Je dirais à peu près... Attends, laissez-moi réfléchir, parce qu'en général, on compare ça à la durée de longévité d'un sushi. Ça doit faire environ...
14: De 3 heures, pas plus.
8: Bon, alors, je préviens d'une chose au standard. Le standard, s'il vous plaît, vous mettez les... Tu mets les auditeurs en air, s'il te plaît, Vanille.
3: Ils y sont.
8: Alors, je préviens... Oh.
15: On est en air.
3: En air.
8: Non, mais tu me les coupes pas. Je préviens... Fildar, s'il
3: te
8: plaît.
3: Une petite paire de ciseaux, Manu, si tu veux.
8: Je vais prendre
3: un petit cutter.
4: J'ai un masque à gaz, moi.
8: Bon, vous arrêtez là, vous laissez voir.
4: T'en auras deux.
8: Un conseil que je te donne, c'est la dernière fois que je demande que la musique soit arrêtée ou sinon j'arrête le débat. Ok?
4: C'est grand, t'es beau.
8: Bon, alors, sans coup de caille.
15: Mets-lui. Eh bien, écoute Gérard, moi j'ai suivi quelques études d'astrophysique avec un professeur au Japon qui s'appelle Monsieur Sushi Sashi.
14: Uh-huh.
15: Et Monsieur Sushi Sashi a fait des études très poussées sur la longévité d'un ovni.
14: Uh-huh.
15: Et environ... Ah oui, au moins. Mais pas plus. En revanche, pas plus qu'environ de ce que je viens de dire.
8: Bon, qui s'amuse à mettre de la musique?
15: C'est très bien, c'est l'hymne national de mon pays.
8: Bon, alors on va... Alors, un ovni ou extraterrestre, peuvent-ils stationner...
3: Quoi, mais
8: je suis là,
3: cette musique là!
15: Mon nom est
8: Sidéron. Et voilà, et on va... Je pose la question, un ovni ou un extraterrestre peut-il stationner partout où on se retrouve tout de suite après?
3: J'ai pas de disque, hein.
8: On se retrouve tout de suite après. Et on s'écoupe les secoupes vibrantes avec... Et on se retrouve après.
3: Il y a pas de disque.
4: Il y a pas de disque encore. Il y a rien.
8: Répète calmement. Fildar, tu me reprends l'aria derrière.
3: Tu veux que je te reprenne à l'aria là?
8: Tu reprends l'aria, je vais te baisser une taxi de le coin du museau, toi.
3: Bon, t'as rien, ça y est. Ah non, j'ai rien, hein.
8: Là, t'appuies.
4: Je sais pas, chante.
3: J'ai rien du tout.
8: Chante un truc que tu connais.
4: Ah, ils veulent que tu chantes.
15: Vas-y, chante.
8: Non.
4: Quand même.
8: Alors, là.
3: Y'a rien.
8: Mais là, vous maniez un peu là.
15: Fais voir ta voix de pédale là, vas-y, chante.
4: Y'a rien.
0: tu me verras pousse-meuse pour un...
6: C'est pas moi, Gérard, ouais, c'est
0: ouais,
6: pas
0: non, tu ça. Verras un continent au hasard.
13: Ah non, c'est pas moi.
0: Si, c'est toi qui viens de le dire.
13: Y'a pas moyen.
0: C'est toi qui viens de le dire.
13: Y'a pas moyen.
0: Tu dégages.
13: Je te dis qu'il y a pas moyen.
0: Tu dégageras, on prendra quelqu'un d'autre à ta place. On prendra quelqu'un d'autre à ta place.
7: Non, tu trouves un biscuit.
13: C'est tranquille, toi, moi, je te le dis, hein.
0: Bon, tu me mets ce qui est prévu normalement, hein, Fulgar,
7: c'est chiant. Je te mets.
13: On va tous te mettre, de toute façon, comme
0: ouais, bah, toi.
6: Oh, le mot de la pro.
0: C'est ça, le mot de la pro, c'est ça, c'est bien. Allez, on se retrouve tout de suite après. Et voilà, vous me dites. Ah, putain, mais c'est quoi cette merde là?
13: Ah, je sais pas.
0: Oh là là.
6: Oh, mais c'est quoi ce bordel?
0: Oh là là.
6: Ah, oh, mais c'est quoi ce.
0: Je sais pas.
6: Oh là là. Mais qu'est-ce que c'est ce bordel ce soir?
4: C'est parce que les prises elles marchent plus, on est obligé de passer par des rallonges, Gérard.
6: Donc vous voulez vous écouter Pierre-Paul Jean avec.
0: Oh non!
4: Mais non, c'est l'autre fiche! C'est l'autre fiche!
6: Les secoupes vibrantes!
4: Les secoupes vibrantes!
6: Mais Olivier, c'est quoi ce bordel?
7: C'est quoi ce boulot de merde?
4: Non, ça c'est la prod à balle.
6: C'est encore une heure à pire, c'est le bordel, le micro il
0: déconne!
6: Mais non, mais.
7: Attends, courage.
6: Ah, merde.
7: Courage. C'est quoi ce son là? On se croirait dans une porcherie.
6: Mais non, mais c'est quoi là?
4: C'est même pas, je. C'est la panique. Ouais.
6: Oh là là là là. Vas-y, il est même pas branché.
7: Mais si, attends, il va être branché.
0: Tu bosses un peu.
4: Ça va aller.
13: J'ai oublié de la bande FM.
4: Voilà, tu vois.
0: Voilà, on vient de se couper les secoupes vibrantes avec remets des poils. J'en ai pas encore eu. J'ai pas encore eu d'orgasme.
13: Ah, d'orgasme.
0: Voilà. Alors, on récupère. Son cul. Quoi? Son cul cuir? Allô?
7: Son cul caillera.
13: Allô? Tranquille, Gérard.
0: Ta fréquence?
13: Oh, vas-y, reste tranquille.
0: T'as fréquence? Oh, tu restes poli ou sinon tu sors?
13: Oui, mais mes potes de la cité, on te fout des pouces, reste tranquille un peu.
0: Bon, alors, Manu, terminé pour lui.
7: Attends, il avait un truc super intéressant.
0: Non, allez hop.
13: Vas-y, ferme ta gueule.
0: Allez hop, tu dégages. Allez hop, au revoir,
7: J'y arrive pas.
0: Tu lui dis au revoir.
7: Au revoir.
0: Hop.
7: J'arrive pas à le reprendre, Gigi.
13: Je suis pas ton démon, c'est tout, tu restes tranquille.
0: Ouais, bah toi, tu dégages. Tu dégages, c'est tout, au revoir.
13: Attends,
0: au revoir, allez hop. Manu, s'il te plaît, tu me le vires.
7: J'arrive pas.
0: Ouais, bah vous restez poli parce que tout à l'heure, j'arrête. Ok.
13: Super.
0: Alors, ouais, bah toi, tu t'en vas, toi, ça va être super bon. Pour toi. C'est toujours parmi nous.
16: Oui, toujours parmi toi, Gérard.
0: Et Armagué, dis donc, c'est ça?
13: Non, Armagué, dindon, s'il te plaît.
0: Ah bah ouais.
13: Bonsoir, Gérard, heureux de pouvoir enfin te parler.
0: C'est quoi ta fréquence?
13: C'est 101.17.
0: 101.17, ça existe?
13: Tout à fait, c'est à Liandreux.
0: À Liandreux?
13: Oui.
0: C'est où ça?
13: C'est dans Lyon-Maritime.
0: Dans Lyon-Maritime. Dans Lyon-Maritime?
13: Oui, la partie côtière, si tu veux, de la frontière.
0: Eh mais c'est qui s'amuse à passer l'aspirateur, là?
13: Qu'est-ce qui se passe? Toi, tu devrais le passer un peu plus souvent,
0: d'ailleurs. C'est qui passe l'aspirateur? C'est pénible, hein.
13: Si seulement ça pouvait être ta femme.
0: Tu sais ce qu'elle te dit, ma femme? Elle te dit les 5 lettres. Et encore, je suis poli, d'accord? Alors la question, un ovni ou extraterrestre peuvent-ils être stationnés partout? On demande à suceuse. Noémie,
13: prends des autistes un peu là.
0: Tu prends des auditeurs au standard, il faut du monde là. On a que deux personnes, faudra peut-être accélérer. Hein. Alors, Armagué-Didon là.
13: Dindon, moi je pense que ça dépend tout simplement du véhicule.
0: Ouais, mais
13: partout, c'est pas question d'OVNI, d'extraterrestre ou pas, ça dépend du véhicule, c'est tout. Si t'as un véhicule prioritaire, si t'as un truc de médecin ou un truc comme ça, tu peux, sinon, que dalle, comme d'hab.
0: Non, mais.
13: Les privilégiés, il y a des nantis et c'est toujours pareil, voilà.
0: Mais de toute manière, il n'y a pas que les privilégiés, hein, c'est pas parce que c'est des urgences, tu peux stationner quand même un peu partout, si
13: attends,
0: en voiture.
13: Tu vas me faire croire qu'un OVNI, il est là en urgence.
0: Ce sont.
13: C'est pas possible.
0: Ouais, d'accord.
13: Bah oui.
0: Oh, non, mais je parle à Pulgar parce que j'ai un son pourri dans le micro là, mais c'est la catastrophe là ce soir. Hein.
7: Gérard, j'ai deux nouveaux auditeurs pour toi.
0: Ouais.
7: Il y a Dalida du Cosmos qui est arrivée, bonsoir. Et il y a aussi Mouldor. Bonsoir.
13: Bonsoir, DJ.
16: Salut, DJ.
13: Oui, bonsoir, Mouldor. Ouais. C'est là-bas dans le noir.
0: Mouldor.
13: Oui, Mouldor, ouais. Mouldor, ça
0: peut. Mouldor.
13: Ouais.
0: Et l'autre. Oh là, oh. Pulgar
13: il est beau, celui-là.
0: Merci.
7: Pas mal.
6: C'est quoi?
8: Double son, j'aime pas trop, d'accord? Et c'est qui?
9: Il kiffe que la double péné.
8: Et c'est qui l'autre?
9: Dalida du Cosmos et Moule d'Or.
8: Dalida. Eh, tu travailles?
17: Bonjour. Bonsoir, c'est Orlando. Bonsoir. C'est drôle.
8: Bon, c'est quoi ce bordel, là?
17: C'est très drôle, je t'aime.
8: Ah, non, mais c'est quoi, là? Oh, Olivier, je la prends, s'il te plaît, au boulot.
18: Tu peux peut-être essayer de faire ton débat avec le mec qu'on entend.
8: Bon, Dalida, tu t'écrases. Dalida, tu t'écrases une fois, Dalida, deux fois, Dalida, trois fois, au revoir.
9: Non.
8: Au revoir.
17: Gérard.
8: Dalida, au revoir. Dalida, au revoir. Manu, une fois.
9: Une fois.
8: Tu le vires.
9: Tu le vires. Tu le vires qui? Tu le vires qui?
8: Dalida, tu le vires.
9: J'entends rien. J'entends rien, Gérard.
8: Oh là là.
9: Viris Dalida. Dalida.
8: Ouais. Hé, hey, le cul, c'est comme les oreilles, ça se lave.
9: J'avais pas entendu, tu parles pas assez fort.
8: Ouais, bah je parle pas assez fort, j'ai un micro de merde.
9: Quoi?
8: Hein?
9: Hein?
8: Ouais, ouais, allez hop, tu viens Dalida, tu vas me reprendre une autre personne. Mulder, donc la question, tu l'as entendu?
17: Oh bah non, carrément pas. Stationnement. Ah non, j'ai carrément pas.
8: Hé, mais c'est que...
9: Gérard?
16: T'es venu avec Curly?
9: Je sais pas ce qui se passe.
8: Quoi, ce bordel là?
19: Ah. Isme ce week-end à
9: Gérard? C'est la radio ça?
19: Après Eunice Barber, Christine.
9: Ah, ça a l'air.
8: Oh là là là, je sens qu'on va. C'est quoi là?
9: Ah.
8: Oh!
9: Mais quoi? C'est pas moi?
8: Arrête, arrête, Gérard!
9: Ne lance pas, ne lance pas d'objets.
8: Hola, hola, hola, qu'est-ce que t'as?
9: Ne ramasse
8: pas ça, Nino. Dors.
9: Mais non, attends.
8: Bildard, dors.
9: J'ai rien fait.
8: Bildard, dors.
9: Mais attends, vous allez pas vous battre.
8: Bildard, dors.
9: Non, mais qu'est-ce qu'il y a?
8: Attends, l'autre, il s'amuse à mettre mais les incons. Alors, Bildard, dehors.
9: Bon, là, on est à...
8: Julien, bonne nuit.
9: Ça remonte là, on est à 4 minutes.
8: Bonne nuit.
18: Gérard, ça remonte un peu sur l'IRC.
8: Julien, bonne nuit. Olivier de la Proie, tu viens à la place. Au boulot, Fildar dehors.
9: On pose un truc.
18: Un pétomane pour un dep, c'est chaud.
8: Fildar, tu vires.
9: Ouais, bah ouais. Et puis là, c'est le micro d'Olivier.
17: Le mot de la Proie.
9: Qu'est-ce qui se passe?
8: Oh, tu parles ouais, t'es bouché ou quoi là, le double son?
18: J'entends rien moi.
8: Le double son!
9: C'est tes oreilles, c'est le cérumen, Gérard. Ça colle et après on entend des bruits, ça se répercute sur les parois et c'est une horreur. C'est tout.
8: Olivier!
18: Ah, ça marche, ça marche, ça marche.
8: Voilà. Commence pas ton bordel, hein.
18: Gérard, je vais en profiter pour poser une petite question de l'IRC. Il y a Yankee qui voulait savoir comment elle donne au lit la sœur Dicky.
8: J'en sais rien. Alors, s'il commence à parler des conneries comme ça, ça commence à bien faire sur l'IRC. Manu.
9: Bonsoir. Je voulais... Ok.
17: Bonsoir.
9: Je voulais accueillir Dark Cador. Bonsoir.
17: Ça va? On l'a mis un coup de ventoline.
8: Manu, tu l'as bien prévenu que c'était un débat, non un champ de foire ici.
9: Oh, ah bon? Ah non, je l'ai dit.
8: Dark Cador.
17: Je suis là, Gérard.
8: Darkado, c'est pas un bordel!
17: Je t'écoute, Gérard. Je sens la force te pénétrer.
8: Bon, alors.
17: Et te dilater.
8: Manu, tu sautes Darkado.
9: Je le calme, je le calme, je le calme.
8: Tu le calmes tout de suite parce que là, il va dégager.
17: Oh là là là là.
8: Alors, la question, c'est un ovni ou extraterrestre peut-il stationner partout? On va demander à suceuse.
16: Oui, j'ai. C'est ce que disait tout à l'heure mon camarade, ça dépend de la taille de ton véhicule.
8: Donc Mulder, tu veux dire?
17: Non, Armageddon, non. Mulder, je pense qu'on peut pas savoir, Gérard. T'en as déjà vu, toi, un extraterrestre?
8: Non, mais attends, c'est bien toi tout à l'heure qui m'a dit que...
17: C'est moi.
8: C'est qui?
17: C'est Armageddon, je t'ai dit.
16: Ouais, c'est lui qui...
8: Ah ouais, c'est toi, ouais.
17: C'est moi, ouais.
8: D'accord.
16: Tu me laisses finir si t'as pas une capsule, genre, tu vois, cabine téléphonique, pas plus grand. Tu la mettre n'importe où.
8: D'accord. Et tu veux faire allusion à quoi avec la cabine téléphonique?
16: Bah rien, je sais pas.
17: C'est
16: pour te donner une idée de grandeur.
8: Suceuse, un conseil que je te donne, t'amuses pas à essayer de vouloir dire des conneries par rapport à ce que je faisais quand j'ai connu Max, d'accord? Parce que sinon tu pourras...
17: C'est la prostitution, c'est tout.
8: Dark Cador, tu t'écrases, s'il te plaît.
9: Non, c'est pas lui,
17: je crois.
16: C'est Dark Pure.
8: Olivier, s'il te plaît.
17: Oh là là là là là là.
8: Olivier, merci. Dark Cador. Non, Mulder, pardon.
17: Ouais, bah moi je t'ai dit, j'en sais rien, t'as déjà vu un extraterrestre, toi? Tu peux juger? Tu peux pas répondre à cette question?
16: Mais t'as pas d'imagination, Dark Cador.
17: Oh, tu es la meuf.
8: Non, c'est pas Dark Cador, c'est Mulder.
17: déjà.
8: Qui c'est qui s'amuse à mettre des informations dans les parmi vous?
20: Bonsoir, Bart.
21: Bonsoir.
17: Si je te rappe, je te mords.
21: Moi, j'ai pas trop aimé ce que t'as fait à Yoda, déjà.
8: Ah, c'est ça. Tu te sens bien, toi, là, ou quoi? Allez, dégage, là, d'ici, toi, carrément.
21: C'était le délai, qui
8: toi. Oh là là. Oh là là, c'est quoi, là, celui-là, encore? Bon, il est déjà pas capable de réparer les micros, mais c'est le bordel.
16: Noémie, elle a rien.
3: Ça rechute l'audience.
21: Là, on touche le fond, là.
8: Noémie, c'est bon, ça va? Je te demande de venir épauler Manu pour prendre des auditeurs, mais apparemment...
22: J'en ai pris, je travaille, t'inquiète pas.
8: Bah ouais, mais... Faudrait peut-être...
3: J'ai juste le temps de finir ma crotte, mais j'ai pas eu le temps de m'essuyer. Excusez-moi, j'arrive en coup de vent.
8: Tout à l'heure, tu as rien.
3: En parlant de vent.
8: Je crois que tu vas peut-être avoir le temps de te prendre une bave dans ta gueule si tu continues aussi.
3: Moi, je fais rien, et tu vois, c'est
8: pas obligé. Darkador, donc pour toi.
21: Pour moi, quoi, Gérard? Je n'ai pas entendu la question.
8: Oh là là, mais oh!
3: Parce que je le calmais au standard, j'ai dit.
8: Un extra.
21: Désolé, Gérard. J'ai une grande révélation à te faire.
8: Tu réponds à la question ou tu vires?
21: Je réponds à ta question immédiatement, Gérard.
3: Tu es son père.
21: Je suis ton père.
8: Alors, au revoir, Darkador. Au revoir.
21: Faire un poutou à papa, sinon je te tire les moustaches du cul.
8: Hop, tu lui dis bonne nuit, c'est terminé pour lui. Voilà, comme ça on va être tranquille avec celui-là.
18: J'ai un sondage de Davy One réalisé auprès du fan club des extraterrestres de Vosserfeld Molette.
8: Apparemment,
18: ça doit être en Belgique. 10% des gens se demandent si les extraterrestres n'ont pas des kystes dans le cou.
8: Non, il y en a plus.
18: Il y en a plus du tout. 26% des gens ont déjà vu un extraterrestre. Il ressemblait au cul de, on dira pas qui, avec des Twix pour les yeux. Et 28% des gens n'aiment pas les extraterrestres car ils ne lisent pas Homo Mag.
8: Eh ben, c'est bien là. Dans ce cas-là, son sondage de merde, il peut se le faire ou que je pense. On a personne d'autre, hein, Noémie, pour l'instant. Il n'y a personne pour le remplacer.
3: Non, j'ai pas trouvé encore.
8: Bon, alors on pose la suivante, c'est pas grave, il prendra où que ça en sera la question. Êtes-vous terrifié ou impressionné par des ovnis ou des extraterrestres?
18: Êtes-vous quoi?
8: Êtes-vous terrifié ou impressionné par les ovnis ou extraterrestres? On va demander ça à Armagedindon.
21: Presque. J'espère que tu plaisantes.
8: Attends, 5 minutes.
3: On accueille à nouveau à la place de Darkador. On accueille Jean-Claude.
17: Oh là là.
21: Bonsoir Jean.
8: C'est qui s'amuse à faire ça?
3: Moi, il vient de mettre un auditeur à l'antenne,
8: je sais pas. Alors tu lui dis que
3: attends,
8: c'est...
3: Il y a une couille.
8: Ah ouais, c'est...
21: Ah bah c'était Jean-Claude alors.
3: Non, je sais pas.
8: Mais non, mais c'est qui s'amuse à mettre de la musique comme ça, là?
21: Jean-Claude, tu vas me dire
3: que c'est
8: toi. Jean-Claude, c'est toi?
3: Mais je crois qu'il est pas là, Jean-Claude, en fait, je sais pas.
8: Ah bon, bah alors. Allô?
17: Allô? Allô?
8: Jean-Claude?
17: Allô?
3: Ah, ça y est, il est là.
17: Allô?
8: Jean-Claude?
17: Oui, allô?
3: Ça y est, c'est bon.
8: Allô? Jean-Claude?
17: Allô? Allô?
16: Allô?
17: Oui,
8: écoute. Mais c'est quoi ce bordel au standard là?
17: Pas... Écoute, Gérard, c'est ton couille-caille. Je voulais juste te demander un service. Est-ce que tu pourrais péter que je récupère mon sushi, s'il te plaît?
8: Mais lui, j'avais dit au revoir. Qu'est-ce qu'il fait là encore?
17: Non, mais
8: c'est
17: Jean-Claude. Récupérer mon sushi,
8: non, mais tu... Alors tu lui dis au revoir.
17: Ok, si tu peux.
8: Allez, récupérer mon... Allez, bonne nuit.
17: Gérard, s'il te plaît.
8: Bonne nuit.
17: Une anguille, ça
8: bonne
17: peut...
8: nuit.
17: Faites un coup, je récupère mon anguille.
8: Dégage, au revoir, bonne nuit. Ça, Jean-Claude, là, tu lui dis au revoir, comme ça me prend des vacances.
3: Il n'y a pas Jean-Claude.
8: C'est l'autre, là. C'est celui qu'on a viré tout à l'heure.
17: Oui.
8: C'est Sam Koukaï, là. Alors tu lui dis au revoir.
3: Ok.
8: Bon, alors, suceuse.
16: Oui, GG.
17: Voilà, c'est
16: de
17: la
16: studio,
17: là.
16: Ah, ta question,
8: Gégé. Êtes-vous terrifié ou impressionné par les ovnis ou extraterrestres?
16: Ça dépend de quel film.
8: Bah justement, on va parler parce qu'on va commencer à en venir sur la question qu'on parlait de tout à l'heure de V et de IT.
16: Ouais, par exemple, tu vois, quand j'ai regardé UT, j'ai pas eu peur.
21: Bonsoir et bienvenue sur le répondeur de Monsieur Manu.
0: Manu, s'il te plaît.
21: J'ai sauté le contour anal. Appuie sur 1.
0: Appuie sur 1, c'est pas moi, mais merde.
21: Approche ton contour anal du combiné.
0: C'est moi.
2: Voilà, ça marche encore.
0: Alors c'est qui?
21: Approche encore un peu plus ton contour anal du combiné.
0: Bon, ben, quand celui-là, il aura...
21: Je ne vois pas ton pourtour anal. Rapproche-toi. Ça y est.
0: Bon, ça y est, c'est...
21: Attention. Prends bien ta respiration.
0: Manu, s'il te plaît, tu fais ton boulot correctement et puis d'art, tu arrêtes. Et
21: ça démarre.
0: Oh là là, mais c'est quoi ce bordel, Hé, quoi? Manu, fusard. C'est la dernière fois que je fais des débats.
21: Rapprochez ton pourtour anal du combiné. Rapproche ton pourtour anal. Ça y est.
0: J'en sens qu'il y en a qui vont morfler.
21: Attention, c'est parti. Et maintenant, soulève-toi.
0: Tu gères un peu le standard ou pas? Manu! À moi!
21: Hop là, on soulève.
0: Non mais attends,
21: on peut plus là.
0: Non mais là c'est même pas la peine qu'on continue.
21: Pour soulever tes testicules.
0: Ah, non, c'est pas la peine.
21: Appuie sur la touche numéro 6.
0: Non c'est pas la peine. Ben voilà. Donc tu peux.
21: Attention.
0: Tu peux dire au revoir aux auditeurs. On arrête. C'est terminé.
21: Le pourtour anal.
0: C'est terminé.
21: Ouais.
0: C'est terminé. Il y a trop de chute. Il y a une baisse.
21: Non.
0: Dis au revoir.
21: Il faut.
0: Non je dis au revoir.
21: Réponds à ta question.
0: Non.
21: De la main gauche.
0: Non c'est terminé.
21: Agrippe le concombre. Sur le haut du frigidaire.
0: Non, j'arrête, écoute. Attends, c'est quoi ce bordel là? Non, moi je continue pas de travailler comme ça aujourd'hui. Hein. Non, on arrête, il y a une chute d'audience, moi j'arrête. Hein.
21: Sur la touche.
0: Non, mais là c'est terminé, moi.
21: Bonjour, on prend le débat et on part sur ta question, c'est pas.
0: Non, là c'est terminé, hein. On arrête, c'est tout.
2: Ah, mais je crois qu'il faut que t'appuies sur 6.
21: Raccroche le concombre. Pour éplucher le concombre, appuie sur la touche 48. Bravo, tu as épluché un concombre. Ouais.
0: Bon, bah c'est ça.
21: Tu peux faire.
0: C'est ça, pas
2: les auditeurs. Je coupe les auditeurs.
0: Non, mais c'est fini, hein.
2: L'audience, c'est la catastrophe.
0: Ça, c'est terminé, donc on va dire...
2: C'est de la merde ce soir.
0: On s'excuse, donc suceuse, on te dit au revoir.
2: Bah non. On va reprendre maintenant les mecs, vous allez...
0: Ah ouais. Mais là, maintenant, tu te débrouilles.
2: Mais essaie de remonter l'audience.
0: Manu, c'est la dernière fois que je te le dis. Noémie, tu me prends des auditeurs tout de suite, parce qu'on va mettre un disque et ça va aller vite fait.
2: Non, mais moi,
0: tant qu'on n'a pas de... On va dire au revoir à Suceuse, à Muldor et à Margot Dindon.
2: C'est très bien, Suceuse, elle t'a rien dit.
0: Ouais. Bah, on garde Suceuse.
2: Et Armagué Dindon aussi, hein, il t'a rien dit.
0: Ouais, non, mais tu me changes des auditeurs, c'est tout. Et c'est terminé, parce que là, c'est la catastrophe. Manu et Noémie, vous avez le temps du disque pour nous trouver des auditeurs sympas et qui soient bien réveillés parce que sinon ça va car... sinon j'arrive plus de suite. Donc Pildar, c'est quoi le titre?
2: Je sais pas, j'attends le titre de Manu qui
0: le titre du disque
2: probablement.
0: Allez,
2: on se
0: réveille d'abord.
2: Gueule un peu.
0: Alors, on va s'écouter le petit Iti sans maison avec respecte la nature comme moi. Fais des proutes au GPL et on se retrouve après avec d'autres auditeurs.
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0: Et voilà, vous venez d'écouter le petit Iti sans maison avec respecte la nature comme moi. Fais des proutes au GPL et on récupère Rigo. Je t'avais posé une question.
2: Attends, c'est les débats de Gérard.
0: Je dois savoir l'IRC avant quand même.
22: Alors, on est énormément maintenant, c'est bien remonté. On est à 8247.
0: Ben,
22: parce qu'il y avait des gens comme Snooze qui étaient partis bosser des animes sous Lightweb.
0: Il n'y a pas de questions sur la... Il n'y a pas trop de questions...
22: Sur les ordinances, sur ta grosse oui, donc on va éviter.
0: Ben, ça, c'est pas la peine, donc dans ces cas-là. Bon, alors pour ça, on accueille Golgoth 21. Bonsoir à toi.
23: Bonsoir.
0: Ta fréquence, s'il te plaît.
23: 102.7.
0: D'accord. Suceuse, toujours là.
16: Toujours là, ouais.
0: Ok. Armagedindon.
24: Ouais, toujours là, tranquille.
0: Toujours là.
24: Ouais.
0: Ok. Vildar, c'est la dernière fois que je te dis, tu t'amuses pas avec mon micro, avec mon micro.
1: Oui.
0: Vildar !
10: C'est pas moi !
0: Si c'est toi, tu t'amuses là.
10: Comment je peux faire ?
0: Et c'est quoi ce DA que tu m'as mis là ?
10: Tata.
0: Et Tata, t'appelles d'où ? Tata, t'appelles d'où ?
11: Excuse-moi.
0: Bon allez, au revoir.
10: Tu peux. Mais non, il est là.
0: Il est où ?
10: Mais il est là, on vient.
11: Oui.
0: Bon Tata, au revoir.
23: Oh là là.
0: Au revoir. Non, écoute, au revoir.
23: Allô.
11: Salut Tata.
0: Ça y est, t'as fini tes conneries ?
23: Mais non, mais je suis là.
0: Bon, tu prends pas une voix de PD, d'accord ?
23: Mais dis donc, déjà, tu commences très mal, je trouve, parce que si tu commences à être aussi raciste vis-à-vis des PD, je trouve ça dégueulasse, à chaque fois que je passe sur antenne, c'est la même chose.
0: Ouais, bah, si t'es pas content, c'est le même prix. Si t'es pas content, c'est le même prix. Si t'es pas content, c'est le même prix, c'est moi qui commande le jeudi, d'accord?
23: Mais je suis contente, je suis très contente, mais par contre, tu n'as pas à m'insulter.
0: Ouais, bah, pour l'instant, c'est moi qui commande, alors je te dis que t'arrêtes un peu. Ok?
23: Là, le mec.
0: C'est clair, net et précieux, sinon tu dégages, d'accord?
23: Bon, alors, recommençons sur de bonnes bases, GG, parce que je crois qu'on est mal parti.
0: Ouais, bah, on est pas. On est mal parti. Pour l'instant, tu vas t'écraser, tu vas répondre à la question.
23: D'accord.
0: Ok.
23: Est-ce que tu peux me poser la question maintenant ?
0: Alors, êtes-vous terrifié ou impressionné par des omnis ou extraterrestres ? Donc, on avait commencé avec... On avait commencé... Tata, tu me laisses parler, s'il te plaît, merci. On avait commencé avec Suceuse à parler des deux films, donc c'est-à-dire E.T. et V, c'est ça, hein, Suceuse, hein ?
11: Non, pas du tout. Je voulais pas du tout parler de V.
0: Donc c'est avec E.T. alors ?
11: Bah, E.T., je te disais, E.T., j'ai pas eu peur, mais Aliens, j'ai eu peur.
0: Avec Alien ?
11: Aliens, ouais.
0: Ah ouais, mais c'est pas du tout le même film que V, ça, si.
11: Bah,
0: ça ressemble, c'est pareil.
10: C'est la suite, je crois.
0: Ouais.
10: Non, mais ce qui était bien dans V, tu sais, sur M6.
0: Ouais. Ouais, mais moi,
23: qui jouait avec l'équipe, là.
0: Ouais, non, mais moi, je
10: tu sais, on avait parlé tout à l'heure.
0: Ouais, mais...
10: Sur la 5 aussi, sur la 5.
23: Le temps d'extraterrestre tout vert, là, quand il est là, il est beau.
0: Ouais, non, mais justement, la question, on va y venir petit à petit.
10: Ah, on est à combien, là?
0: Là, on est à la 8e.
10: Ah, d'accord, ok.
0: Mais justement, comme Suceuse a voulu parler un peu de E.T., donc Golgot, toi, Suceuse, on en rediscute un peu après avec les autres auditeurs. S'ils veulent bien qu'on en discute un peu avant qu'on arrête, parce que normalement, c'est prévu jusqu'à 2h.
11: Mm-hmm.
0: Donc, je voudrais bien qu'on finisse tranquillement.
23: Tranquillement, doucement.
0: Tranquillement et de bonne humeur, s'il te plaît, Tata, parce que c'est pas toi qui commande et tu me coupes pas la parole, s'il te plaît, merci.
23: D'accord, mon bijou.
0: Donc, moi, je voudrais terminer sur de bonnes bases. Le premier débat que je fais. Celui qui s'amuse derrière un Pessin, qu'un Pessin arrête eux.
23: Ah, ça jouit, hein.
0: Donc, Golgot 21.
23: Ouais, bah alors, moi, en fait, parler d'extraterrestres, non, j'ai pas trop peur, mais là, ce qui m'a fait vachement flipper et impressionner, c'est qu'il y a peu de temps, à ce qui paraît, la planète Kist a implosé. Et bon, j'ai peur qu'il y ait des déchets qui retombent sur la planète Terre, ça serait chaud.
0: Des boues. Tu veux faire allusion à quoi exactement ?
23: C'est une planète Kist.
0: Ouais, non, mais...
23: dans le système solaire de Dagobah.
0: Ouais.
23: Et donc, à ce qui paraît, ça a explosé il y a très peu de temps.
0: Ouais. Et tu veux faire, en parlant de Kist, tu veux faire allusion...
23: Non, je parle pas de Kist, je parle de la planète Kist.
0: Ah, d'accord.
23: Avec un E. Ouais, c'est pas la même chose, avec un E à la fin.
0: Pour toi, donc...
23: Ah ouais, ça me fait flipper, hein. C'est le genre de truc, ça m'impressionne grave. Hein.
0: Mais pas trop. Donc, comme Suceuse disait, même Armageddon dindon, là, si tu veux réagir aussi. Ouais, même bien, Tata, si, après je te poserai la... tu répondras à la question.
23: Merci.
0: Donc, comme Suceuse a disait là tout à l'heure, en parlant de E.T., est-ce que vous l'avez déjà vu, vous, ce film-là ?
23: Ouais, ben bien sûr. Moi, j'ai ITV. Pas peur. Hein. Moi, j'ai pas peur.
0: Non, IT, ouais, mais
10: TV.
0: ITV
10: avec les infos, on continue.
0: Non, oh là là là, t'es bouché, quoi. Tata, tu l'as déjà vu, toi, ce film-là ?
23: Bah oui, j'ai déjà vu, moi j'étais très très. Oh,
12: enfin, Tata, mais à qui tu parles ?
23: Attends,
0: attends,
12: je suis à la radio.
23: Mais tiens,
12: c'est ça, ouais, c'est
23: à la radio.
12: À la radio de quoi ?
0: Bon, tu le mets en antenne, Tata. Bon, au revoir, au revoir.
12: Je ne veux plus vous parler.
0: Non, non, mais au revoir. Manu,
12: ça termine en
0: ce moment. Manu, tu lui dis au revoir.
10: Je me gratte.
12: Rends-moi mon GG.
0: Tu te dépêches.
10: Attends, je me gratte.
0: Une fois.
12: Allô.
10: Deux fois.
12: Allô.
0: Donc, Manu, tu sors.
10: Oh non, déjà.
0: Alors, tu lui dis au revoir, c'est même pas la peine qu'il revienne.
10: Au revoir, c'est même pas la peine que tu reviennes.
0: Non, mais
10: ça y est, il est parti.
0: Armageddon là.
23: Ouais, non, moi je te disais, moi j'ai pas peur, je suis pas une fiotte, hein.
0: Mm-hmm.
23: Je connais quand même, on va pas se laisser emmerder par 2-3 aliens de base, tu vois.
12: D'accord,
23: ça kiffe.
0: D'accord. Donc, toi, Golgot, tu ne l'as pas vu, toi, d'après ce que tu m'as dit, hein.
1: Armageddon ?
0: Non. On te parle de E.T., espèce d'andouille.
23: Mais bien sûr que j'ai vu ça, mais j'étais très jeune et je m'en souviens qu'à moitié. En fait.
0: Qui c'est qui s'amuse à Arse ?
4: Ah non, rappelle pas le répondeur de Mazur.
23: Ah ouais, non, je sais pas, non, ça.
0: Eh, c'est qui s'amuse, là ?
4: J'ai plus de son con.
10: Putain, Manu, t'es pénible.
0: Manu !
14: Mais je fais rien, j'appelle personne, là. De fou.
0: Eh mais c'est quoi ce sonnerie ?
14: C'est un auditeur qui appelle, je
23: sais pas. Appelle,
14: décroche le numéro aussi, ça sonne, tu branles rien. Tu vois bien qu'il est en main libre là, regarde.
4: Il est en conférence là, ça voit.
14: Il est en main libre.
0: Question suivante. Ouais. Combien de sortes d'ovnis d'extraterrestres existent-ils ? On va demander à Golgot.
23: Bah alors vu que déjà je suis... Oh putain, c'est dur là encore.
15: La ligne de votre correspondant est interrompue. Nous regrettons de ne pouvoir donner suite à votre... Okay,
0: Manu !
23: Ok.
0: Manu !
23: Ok. Ah, t'es reparti pour un tour.
14: Qu'est-ce qu'il y a, Gérard ? Excuse-moi, j'avais pas mon casque.
0: Tu cherches celui qui s'amuse à faire ça !
14: Ok.
0: Sinon, il est 1h30.
23: C'est le cochon de base.
10: Est-ce qu'on pourrait revenir un peu dans le débat ? Parce que moi, j'aimerais bien suivre un peu ce débat de merde.
23: Ouais.
0: Toi, déjà, pour commencer, tu vas fermer ta grande gueule.
23: De merde.
0: Hein, de merde, et tu vas faire ton boulot à l'arrière, et c'est tout.
10: Tu sais que c'est beau quand tu t'énerves parce que t'as les moustaches qui bandent.
14: Et elles sont grosses. On accueille Princesse Léa à GG.
10: J'ai pas eu le temps de foutre la zik, enfin tu comprends moi.
0: Princesse Léa,
10: je connais ta galère.
0: Princesse Léa, bonsoir.
24: Oui, bonsoir. Je
0: t'appelle d'où ?
10: C'est Chufis.
24: Et j'appelle de Paris.
0: Donc c'est un clin d'œil.
23: Je suis à Paris en ce moment.
0: Ok. Vous vous calmez là les deux mecs ?
23: Ok Michel,
4: impressionné quand même.
0: Combien de sortes d'ovnis ou d'extraterrestres existent-ils alors, Princesse Léa ?
24: Alors il y en a beaucoup, beaucoup.
0: C'est-à-dire ?
24: Il faut faire attention. Il faut faire entre les ovnis et les extraterrestres, déjà il faut faire une distinction. Et il y a énormément, il y a les gentils aussi, les méchants, tu vois.
0: Ouais. Non, mais combien de sortes ?
24: À mon avis, on a un bon millier, beaucoup de Chewbacca, beaucoup de Yoda, etc. Tu vois, il y a plein de sortes d'extraterrestres. Non, mais c'est très très intéressant.
0: D'accord.
23: Cool.
0: Armageddon.
4: Ouais, moi je pense que c'est carrément incalculable.
24: Complètement.
0: Non, mais tu peux préciser.
4: Parce que non, je peux pas préciser. Je t'ai dit que c'est indénombrable, donc ça veut dire qu'on peut pas préciser. Justement, ils sont tellement nombreux que je sais pas, il faudra des années pour compter tout ça, tu vois.
24: Mm-hmm.
4: Donc voilà.
0: Et c'est ça.
24: Moi, je crois qu'il y en a autant que de terriens.
0: Alors, autant d'ovnis d'extraterrestres que de...
25: Et re-bienvenue sur le répondeur de Monsieur Mazur.
24: Ouais, enfin.
25: Tu es une grosse cochonne. Tu as déjà appelé et dépensé 4875 francs tout à l'heure pour te faire lécher le pantoufle.
0: Manu, une fois, Manu.
25: Tu veux
14: jouer avec ta voix.
0: Manu, je te jure sur ta tête que c'est pas moi. Bon, alors je sens qu'on va dire...
25: Vers une branlette.
0: Je sens qu'on arrête.
25: La touche numéro 2.
0: On va arrêter. Donc on va faire...
25: Chatouiller. Coucou, y'a Gérard.
0: On arrête le débat. On arrête le débat. On demande...
10: Est-ce que vous la serrez ou pas ?
0: Tu coupes tout, arrête, on a terminé, c'est fini.
10: Non, mais non.
0: Alors c'est toi qui t'amuses à faire ce con.
10: Mais non, je viens de couper l'insert moi.
0: Alors de toute manière, c'est simple, tu mets les auditeurs, je dis au revoir et c'est terminé. Voilà, ça fait déjà trois fois que ça se produit.
10: Mais je coupe l'insert moi, je peux pas faire ça.
0: Non, ça vient pas d'abord celui.
10: Je coupe l'insert, regarde.
25: Pour éplucher,
10: tu vois,
25: petite carotte.
10: Je coupe l'insert moi.
0: Eh, c'est toi le voyant vert là, tu frignottes. Voilà.
10: C'est des gens en attente ?
0: Non, non, tu les mets en...
25: Approchez, c'est Coucou.
0: Tu m'éteins ça, s'il te plaît !
10: Mais je peux pas, c'est pas moi !
0: C'est qui ?
10: Bah, je sais pas.
25: Nous te conseillons pour cette opération de te...
0: Bon, allez hop, c'est terminé. C'est terminé, le premier débat. Le premier débat du jeudi par mois. Bien, foire. On a foiré de tous les côtés, donc on fait la conclusion et c'est tout.
4: Oxygène,
10: non, Gérard, il y a du monde qui revient sur l'IRC.
0: Manu, c'est terminé, tu me coupes tout.
10: Coupe-lui tout, s'il te plaît.
0: Ok.
10: Faut des grosses cisailles, quand même.
0: Tiens, je vais te mettre une grosse cisaille sur le coin du museau, tu vas voir.
4: Qui coupe le métal et tout.
0: Hein? Eh Noémie, faut pas dormir, hein, pour...
26: Tu veux que je passe à l'arrière, Gérard?
0: Non. Ah non, si tu mets l'autre,
10: viens, file avec moi.
0: Non, il reste là-bas. Bon, c'est simple. C'est où? Tu calmes
10: deux choses. Une,
1: Dis-la.
0: Déjà une, toi, tu perds.
1: Déjà une.
0: Toi, déjà, pour commencer, tu vas faire ton boulot correctement.
1: Deux.
0: Et de deux, au standard, vous faites votre boulot.
1: Trois.
0: Et trois, vous fermez vos gueules.
1: Voilà.
0: Voilà.
26: Ça marche.
22: Ça, c'est un bon point, ça.
0: Alors, je préviens, je recommence. Il reste plus qu'à peine une demi-heure. Bah, si j'entends cool. encore Monsieur Mazur, je coupe, j'arrête carrément d'entrer. C'est simple, clair, net, précis. J'irai pas jusqu'aux 11 questions.
1: On en a la 8e, là.
0: Non, 9e.
1: Putain, ça passe.
0: Donc, la question, c'était combien de sortes d'ovnis ou d'extraterrestres existent-ils? On en était avec...
1: Vous êtes à l'antenne, vous êtes à l'antenne.
0: Oh, on est à l'antenne. Manu.
22: Il est plus fort, Gérard.
14: Tu peux pas leur dire, c'est à toi de leur dire.
1: Je peux pas leur dire.
25: Tu as sucé les coucouilles de Gérard. Bon, et tu étais vivant ou vivant.
0: Ça y est, c'est terminé. C'est fini, c'est fini. C'est fini ce coup-là, j'avais bien précisé.
14: Mais
0: donc.
14: Non, mais c'est à toi, tout à fait, tu as commandé.
0: Terminé. Manu, c'est terminé, tu dis.
14: Non.
0: C'est fini.
14: L'animateur est pas arrivé.
0: Mais c'est quoi là que tu me fous comme merde? Là, pour l'instant, tu es en train de foutre de ta merde. Tu la fous déjà, tu la fous pas la semaine avec Max, mais avec moi tu la fous.
1: Avec tes enfants, je fais pas caca et là je fais une grosse.
0: Ouais, bah tu as calmé tout le monde et rapidement.
1: Ça y est.
0: Non, mais tu vois, c'est pas... Ça y est. Tu l'as fait tout de suite.
14: Non, ça y est.
22: Gérard, pas de soucis. Sur IRC, il y a beaucoup d'internautes qui aimeraient bien savoir ce qu'on peut gagner une fois qu'on t'a coupé les couilles sur le répondeur de Monsieur Mazur.
0: Y a rien du tout. À gagner, c'est tout. Ils passeront chez Bob demain matin, ils lui demanderont. Voilà, comme ça, ils verront. Ils verront ça avec Bob.
14: Ouais, c'est génial.
0: Alors, Golgoth.
25: Ouais.
0: Donc, pour toi.
25: Bah, moi, je t'ai déjà répondu, en fait, Gérard.
0: Non, tu m'as pas répondu, je t'ai rarement...
25: Ok, donc, 25, ça peut être 37, il doit en avoir pas plus, hein, à mon avis. Parce que ça s'est arrêté à Golgoth 37, donc il y a eu 37 prototypes.
22: C'était des anti-rats, quoi.
25: Ouais, après c'est des anti-racks, donc ça doit faire une cinquantaine en tout à peu près.
0: D'accord. Ouais, bah disons,
22: en fait, la différence, c'est qu'il y a un pilote dans les anti-racks et pas dans les Golgoth, en fait, c'est ça la différence.
0: D'accord.
22: Golgoth, il est télécommandé, en fait.
25: Gérard, en tant que Golgoth, j'ai un gros pouce et j'aimerais savoir si Sandy est OK pour me le sucer.
0: Alors, Golgoth, au revoir. Hop.
14: Ouais, Golgoth, au revoir.
0: Ouais, tu lui dis au revoir, ça y apprendra, ça lui dit.
14: Faut le faire gueuler le moustachu ou pas?
22: Ouais, vas-y.
14: Ah merde, pardon. Oh merde, mon micro, putain.
0: Tout à l'heure, toi, ça te faire gueuler le carton de CD sur le coin du museau, toi. Tu crois que tu as ramassé les CD tout à l'heure, toi? Oui.
22: Oui, sur IRC, il y a une petite question de Snooze pour calmer le débat. Il voulait savoir de quelle planète... De quelle planète viennent les extraterrestres?
25: Ah, waouh, oui.
0: Bah, ils viennent d'une planète comme les ovnis. Donc, le nom de la planète, j'en sais rien. Parce qu'on ne sait pas sur quelle planète ils sont exactement, donc je ne peux pas trop lui répondre.
1: Mais depuis tout à l'heure, tu parles des ovnis, mais c'est comment physiquement un ovni?
0: Un ovni, c'est une genre de secoupe volante, exactement. Mais de manière,
22: il y a quoi dedans?
0: Ben, c'est des extraterrestres, c'est des bonhommes verts qui sont dedans. De toute manière, je sais pas, j'entends.
22: Ils sont verts comme les schtroumpfs?
0: Non, les schtroumpfs, ils sont pas verts, ils sont bleus. À mon avis. De toute manière, si vous voulez savoir exactement ce que veut dire le mot ovni et tout ça, bah, vous attendez mardi avec les frères Bogdanov qui seront là justement pour en parler.
26: On te l'a dit déjà ce que ça voulait dire.
0: De quoi?
26: On te l'a dit ce que ça voulait dire. C'est objet vibrant non identifié.
0: Ouais, ben vous leur demanderez quand ils seront là parce que ça m'étonnerait que ça veut dire ça.
25: Ouais,
26: Alors
0: qu'il est
26: vivant,
0: lié et
26: idiot plutôt.
0: Ouais, c'est ça, c'est ça, raison. Dis bien des conneries parce que tout à l'heure, toi t'es resté pour l'instant, t'as pas dit trop de conneries. Si tu commences vers la fin, tu risques de pas finir le débat.
26: Tu parles
0: de
26: qui, là?
0: Jusqu'à 2 ans de prison ferme.
26: Oh là, il y a la radio.
0: Non, mais c'est pas mal, qui sait qui met la radio, là?
1: Je sais pas,
0: ça y est, c'est la merde, non? C'est pas rien, on a personne à la place de Golgoth.
1: Bah justement, j'attendais que... Voilà. Donc on accueille Patrice.
25: Bonsoir Patrice.
26: Bonsoir Patrice,
0: t'appelles d'où?
25: J'appelle de Paris. C'est Mokda, en fait. J'ai couché le standard.
26: Salut Mokda.
25: Bonjour tout le monde.
26: Ça va?
25: Oui, ça va bien.
26: Bon, c'est cool.
25: Oui, je parle des extraterrestres. Je remarque un truc. Salut Gérard.
0: On t'avait déjà pas dit au revoir, toi, tout à l'heure.
25: Et voilà, ça recommence, comme d'habitude. On me dit au revoir alors que j'arrive.
26: Mokda, ah, tu as vu des extraterrestres?
0: On
25: n'a pas encore parlé des extraterrestres, moi. Pourquoi, Gérard?
0: Non mais attends, on l'a déjà pas eu là tout à l'heure celui-là.
25: Non, c'était il y a 6 mois, c'est pas grave, mais ça c'est l'alcool, tu perds la notion du temps. Je vais pas boire.
6: Tu devrais m'en boire.
0: C'est ça, t'as raison. Dis bien des conneries, toi. Surtout que j'avais arrêté, d'accord?
6: Tu bois tout, je vois.
0: Ouais, ouais, toi
6: tu
0: aussi.
6: Tu bois tout, après, avec ta grosse, et après, tu sais plus quoi dire, ce que tu dis.
0: Alors, Patrice, ma grosse, ça te dit les cinq lettres. Ma grosse, ça te dit les cinq lettres. Et je te dis au revoir. Au revoir, Patrice, terminé.
6: Tu sais parce que tu
0: au revoir. Manu, tu lui dis au revoir.
6: C'est mon gars, c'est pour
0: tu vires, tu le vires ouais, carrément. Au revoir. Au revoir.
6: Pas jamais de moi.
0: C'est ça, bah bonne nuit.
6: Allez, c'est ça, bonne nuit.
0: Bonne nuit.
6: C'est ça.
0: Va chercher des bananes, allez, bonne nuit. Hop, adieu, j'ai vendu.
6: Tu veux des bananes?
0: Allez.
6: Manu,
0: merci.
7: Il suffit de demander gentiment.
0: Alors, Princesse Léa, pour toi.
7: On va faire des excuses, quand même.
0: T'as déjà répondu. Armageddon.
7: C'est fait, pareil.
0: Pareil, suceuse.
26: Idem.
0: Alors, on passe à la dixième.
7: Attends, avant, j'ai... Voilà. Ça commence à toquer. Ouais, un petit coup de suite, là, ça fait du bien. Voilà.
0: Fildar, tu arrêtes, s'il te plaît.
7: Attends, ça poquait.
0: Alors, la question, pensez-vous...
7: Moi, je pense pourrait bientôt.
0: Pensez-vous communiquer avec un extraterrestre sur avec un ovni sur l'internet? On va demander ça à suceuse.
7: Bah ça dépend en fait s'il a un.
0: Fildar, ferme ta bouche. S'il te plaît, merci.
7: C'est normal, il a entendu.
0: Suceuse.
26: C'est une grosse suceuse, Fildar.
0: Suceuse.
26: Ouais, je t'avais déjà dit qu'il fallait un super grand fil.
0: Bah attends, on a jamais parlé de l'internet encore, c'est la question.
7: Si, il y a 6 mois avec
26: ouais,
7: Mozart.
26: Ouais.
0: Ah bon, toi tu reprends déjà les débats d'il y a 6 mois, toi.
26: Bah toi aussi, hein.
0: Celui-là, ça fait exprès, d'accord?
7: Ouais, c'était il y a 3 ans en plus.
26: Ouais.
0: Ouais, en plus, alors. Donc, alors oui ou non? Oh!
26: Oui.
7: Oui, bah oui.
0: Oh. Bon, suceuse! Quoi? Il reste une question. Où tu travailles, où tu vas dormir?
26: Non, mais écoute-moi, je suis en train de te répondre, là.
0: Bon, alors tu réponds correctement à la question.
26: Donc l'extraterrestre, il a un PC dans son
0: ovni. Un ovni!
26: Donc il a un PC dans son ovni.
0: D'accord.
7: Oh, c'est quoi un PC, Gérard?
0: C'est un système pour avoir l'internet portable.
7: Portable, ouais.
0: D'accord. Ouais.
7: Je crois que c'est un pauvre con.
0: Armageddon. Ouais, ah oui, ouais. C'est un pauvre con comme toi, de toute manière. Voilà, comme ça, je te renvoie la balle. Donc, Armageddon.
7: Armageddon, ouais, je pense que ouais. Forcément, parce que voilà, c'est tout, c'est la logique.
0: Mmh.
7: Tu veux, c'est des gens qui ont atteint un niveau de technologie élevé. Mmh. Et il serait quand même dommage qu'ils en soient encore à l'époque du Morse, tu vois.
0: Ouais, d'accord. Mais je sais pas si à l'heure actuelle, le Morse, ça existe encore. Hein.
7: Non, par contre, je sais qu'il y a des phoques.
0: Mmh. Ouais, mais ça, de toute manière, il y en a beaucoup partout. Ah. Mais je pense que faudrait savoir si sur l'internet on pouvait nous.
7: Attends, c'est quelqu'un. Rigo, est-ce qu'on peut faire du Morse sur l'internet?
0: Justement, j'aurais voulu savoir si à l'heure actuelle ça existe encore le morse. Je pense que ça doit être terminé tout ça.
7: Non, avec des points et des traits.
9: Dans le nord, il y en a.
7: Alors, regarde, là, ils sont en train de communiquer en morse.
9: Sur la banquise, il y en a.
13: Mais attention, c'est du morse numérique.
7: Ouais, c'est du morse numérique.
0: Prince Léa, pour continuer répondre.
26: Princesse Léa,
0: excuse-moi, oui.
26: C'est pas grave. En tout cas, oui, je suis d'accord avec Suceuse. Faudrait déjà qu'ils soient connectés au câble dans leur ovni quand même.
0: Mmh.
26: Parce que sinon, je vois pas comment ils peuvent se connecter à Internet.
0: Ouais, mais de toute manière, je pense que je sais pas comment ils pourront en faire pour avoir l'Internet s'ils ont pas le matos pour.
9: En plus, il faut qu'ils
26: aillent au téléphone.
9: Il faut qu'ils parlent la même langue que nous aussi.
0: Vas-y, finis. Non, 5 minutes. 5 minutes, je prends un auditeur, tu parleras après, toi.
9: Tu me donnes
0: le nom de l'auditeur pour l'aider.
9: Flamme.
0: Flamme, bonsoir.
18: Bonsoir, Flamme. Capitaine Flamme.
0: Fildar, tu m'arrêtes.
9: C'est pas
0: ça.
9: Moi, attends, tu chies ou quoi là?
0: Oh. Flamme, tu m'éteins ta musique s'il te plaît.
18: Okay, c'est parti.
0: Merci.
18: Oh, j'ai plus de batterie dans mon téléphone, Bionic. Je suis en misère là.
0: Ah bah alors, si t'as plus de.
18: C'est pas grave, tu peux me rappeler au même numéro avec un téléphone filaire. Merci.
0: Eh bah alors, tu vois ça avec Manu au standard. Au revoir.
18: À tout de suite.
0: Eh bah c'est bien. Celui-là, il a fait que l'aller-retour, c'est pas mal. Noémie.
7: C'est vrai que ça lui arrive souvent.
9: T'as couche d'un.
0: T'as personne là?
7: C'est ton téléphone.
19: J'ai tout donné à Manu.
7: C'est une merde.
9: T'as des contractions au niveau du standard?
3: part ou pas, Noémie?
0: Non, mais attends, mais... Noémie, qu'est-ce que c'est, là, ce bordel, là? Comment ça se fait que t'es pas capable d'appuyer sur une touche et de prendre un auditeur?
5: Je vais pas empiéter sur le territoire de Manu, voyons.
0: Donc, tu te débrouilles... Fais de l'art. Tu m'éteins la double sens, s'il te plaît, merci. Donc, Noémie, tu te débrouilles. En moins d'un quart d'heure, je veux un auditeur de ta part, ou sinon, le prochain débat, tu ne le feras pas dans les studios.
3: C'est ta chance.
0: Alors, tu te débrouilles, t'as
3: un quart d'heure. Chez toi, avec du champagne.
0: Alors, tu te débrouilles... Tu cherches un auditeur, qu'il soit auditeur ou détrice, n'importe, il reste un quart d'heure d'émission. Je veux un auditeur potable. Pildar, s'il te plaît, tu m'éteins le double gars.
3: J'ai rien, moi. Je crois qu'il t'entend pas.
0: Non, mais je sais qu'il est bouché, il doit mal se laver les oreilles ce matin, cet abruti. Bon, alors, qui c'est qui a pas répondu à la question, Pildar, tu arrêtes.

0: Hein, tout le monde.
1: Écrase. Écrase. De manière, j'attends que Noémie nous trouve un auditeur.
2: Ah, ok, bon, bah, je dors un peu.
0: Ah, voilà, on va aller bouffer un truc.
2: Ok, bah, tiens, tu peux me chercher un café, Manu?
3: Ouais, je vais aller pousser.
2: Hein? Oh, Noémie, tu te dépêches, hein? Non, non, non, non, mais tu te dépêches parce que là, tu veux un truc?
4: Tu veux un sandwich, un truc?
2: Pas mal, je voudrais bien un verre de
4: coca. Tu t'arrêtes les fesses, déjà?
2: Eh, les mecs, vous savez quoi?
4: Vas-y, elle a trouvé quelqu'un, Noémie.
5: Yeah.
3: Non.
2: Allô?
4: Allô?
3: Ouais, je suis de retour, Captain Flamme.
2: C'est ça que tu m'as trouvé? Ah non, j'en veux pas. Tu lui dis au revoir.
3: De retour, oh non.
2: Tu lui dis au revoir. Tu lui dis au revoir. Oui. Tu le reprends son âme. Tu lui dis au revoir.
0: C'est quoi là?
2: Noémie.
3: C'est bon, tiens, je suis là pour être un fond.
5: T'as
2: 3,
5: non?
3: Je te la...
2: Voilà. Tu lui dis au revoir et tu reprends quelqu'un d'autre.
0: Je vais le faire.
4: Bon, on en est où dans le débat? C'est un débat sur quoi déjà?
2: Donc, maintenant, on attend que Noémie nous trouve un
4: non, mais c'est pas grave, tu peux rappeler du qui tu es, pourquoi t'es là. Et d'ailleurs, tu es fou là d'ailleurs.
2: Et donc, on va faire la dernière question. C'est pas grave. Bah oui, il reste plus qu'un quart d'heure donc.
0: Il restait pas un sondage?
2: Non, parce que les deux sondages qui restaient, je les fais pas parce que...
4: Bah, attends, il y avait des trucs vrais,
0: Il n'y
4: a pas
0: vrais.
4: Des trucs à la con. D'après vous, d'où viennent les extraterrestres?
5: Ah, c'est intéressant, ça.
4: Bah ouais.
3: Il est où le nid, en fait? Il faudra trouver la...
2: J'ai pas fait celle-là. Il y en a une que je t'avais dit non. Et
4: laquelle? La première, 68% répondent qu'ils ne le verront jamais, un connard à moustache.
2: Bah, ça, de toute manière, c'est même pas la peine de le dire.
4: C'est pas grave, on le dit pas.
2: Bah, tu viens de le dire, espèce d'andouille.
4: 50% pensent qu'ils viennent du 92 et qu'ils sentent leur mort.
2: Ouais, bah, dans ce cas-là, tu sens le rat pourri parce que tu viens de 3, d'accord? À 3, il y a que des rats pourris comme toi.
0: Oh, la réponse géniale.
5: Ouais,
4: c'est
5: clair.
4: Ça casse. Et 10% disent quoi?
2: Ils disent d'une autre planète où tout le monde se rase les couilles. Alors là, je vais te dire une chose. Tiens. Tu vois, un sondage comme ça. Hop! Voilà. Tu le prends dans la tête. Alors, dernière question,
0: qui vise bien quand même.
2: Est-il possible d'avoir des relations sexuelles avec un extraterrestre?
4: Et pour ça...
0: Je t'assure, il est en plein dedans.
4: Et pour ça... Mais arrête, j'accueille un auditeur.
0: Là, c'était dans le micro.
4: T'en veux pas?
0: Je t'explique au fur et à mesure.
4: Le quatrième auditeur, t'en veux pas?
2: Pour terminer, oui, voilà. Parce que c'est le dernier, c'est la fin du débat.
4: On accueille Poussin.
3: Salut Gérard, salut ta fréquence 92.7.
2: Ok, donc dernière question.
3: Le petit poussé, ouais.
2: Dernière question, est-il possible d'avoir des relations sexuelles avec un extraterrestre? Donc c'est par rapport au film V, pour ceux qui l'ont vu. Alors Poussin.
3: Si je me rapporte à la série, c'est possible, puisque à la fin il y a eu un bébé lézard et tout.
2: Mmh.
3: Mais ce n'est que de la fiction.
2: Non, mais ça justement, c'est par rapport au film V, parce que d'après, parce que moi je la suis pas cette série, j'aime pas trop. Donc apparemment, d'après ce que tout le monde dit, donc même Fuller m'en a parlé quand il m'a appelé.
4: Ça c'est perso, tu le dis à personne.
2: Justement, il paraît que à la fin il y a des enfants. Donc c'est pour ça qu'on a fait illusion.
3: Mais moi, les seules relations sexuelles avec les extraterrestres que j'ai vues, c'est que je me suis pris pas mal de pouces dans les fesses, mais sinon ça cartonne bien, c'est sympa.
2: Poussin.
3: Ouais.
2: Tu vas comment?
3: C'est un petit pouce, un bébé pouce.
2: Oui. C'est un bébé pouce qui va fermer sa gueule pour l'instant, que je continue avec Princesse Léa pour
3: elle. Je la ferme.
2: Voilà, merci.
3: Bon,
2: et Princesse Léa.
5: Oui, donc, écoute, d'après mon expérience personnelle, les extraterrestres, c'est vraiment des bons coups, quoi.
2: Le studio d'à côté, il est pas encore là de mettre de la musique. Merci. Oui, oui. Alors, Princesse Léa.
5: Oui, donc, je te disais, oui, c'est vraiment des bons coups, les extraterrestres, raison. Surtout ceux qui ont plusieurs queues.
2: Mm-hmm. D'accord, mais t'as pas vu le feuille tomber, alors?
5: Si, bien sûr, et justement, tu vois, à la fin, il y a un petit bébé, quoi, donc c'est possible, là.
2: Ouais, ben, de toute manière, je pense que je crois que par la suite, il y en a d'autres aussi, je crois, mais je suis pas sûr. Hein.
3: Je sais pas ce que t'entends, Gérard, mais c'est un peu pourri comme série.
2: Non, mais moi, je la suis pas, cette série, parce que ça me plaît pas. Alors,
3: Armageddon,
2: donc, continue.

0: Bah écoute, moi je trouve ça un peu dégueulasse. Parce que c'est vrai qu'il y a dans V, il y a une frisée, là, une petite meuf là, qui s'est culbutée par un lézard. Moi je trouve ça repoussant, mais bon après tout, chacun son truc. Hein. Il y a des gens, je sais pas, ils sautent des chiens mystères, tout ça. Moi je dis chacun son truc, chacun sa vie.
1: Et tu veux, pas, tu veux faire allusion à quoi avec tes chiens mystères là? Tu peux.
0: À la zoophilie, si t'arrives à saisir l'essence de son.
1: Ouais,
0: c'est compliqué, mais bon.
1: Ouais, d'accord. Non mais fais gaffe quand même à ce que tu dis.
2: Bien ferré.
1: C'est ça.
2: S'il vous plaît.
1: Poussin, tu t'écrases, s'il te plaît, merci.
2: Ok.
3: Gérard.
1: Oui,
3: sur IRC, il y a des gens qui réagissent à ta question. Il y a Yankee, par exemple, qui dit que c'est possible un extraterrestre et un humain, vu que toi, t'as bien sauvé Willy.
1: Mmh. N'importe quoi. Alors là, je vois pas du tout le rapport avec.
3: Le rapport, c'est
2: Willy,
3: quoi
2: avec la... Il n'y a pas de rapport. Bon, bah, c'est pas grave.
1: C'est qui vient de dire ça? C'est Poussin?
4: Ah non, c'est pas moi.
1: Poussin, Armageddon.
0: Non, reconnais les voix, moi j'ai une voix d'homme.
1: Mmh. Ah. Non, ouais, bah, faudra peut-être. Fildar, s'il te plaît, tu arrêtes, parce que tout à l'heure, c'est ça que tu vas te prendre.
3: C'est ton micro, Gérard, c'est pas moi.
1: Ouais, c'est mon micro, surtout que tu t'amuses à appuyer sur des boutons. D'accord,
3: j'ai appuyé sur des boutons.
1: C'est ça, c'est terminé.
3: Et le rapport avec Sauvé Willy, c'est la taille, le poids et l'odeur.
1: C'est bien, j'en ai rien à foutre. Suceuse pour terminer.
2: Le poids et l'odeur.
1: Suceuse pour terminer le débat.
3: Merci. Il est là, Mala. Il est là, Mala.
0: Ça, c'est clair, on dirait Mala.
5: Oui.
1: Ouais.
5: Pour te répondre, oui, c'est pas de problème, quoi, s'ils ont des grosses bites.
1: D'accord. Mais moi, je peux vous dire une chose, que cette série-là, j'aime pas, et puis je vois pas comment que...
0: Je vais lui mettre un pour ça, c'est de la
1: reste. Armageddon, tu tiens, s'il te plaît.
0: C'est pas moi.
1: Bon, donc, on va faire conclusion du débat, parce que ça m'énerve.
0: C'est Craig,
1: Fais gaffe, tu arrêtes.
0: Bonsoir à tous les gens de Mégara. Hein.
3: Pète les oreilles, tu m'étonnes.
6: Tu m'as pété, j'ai plus rien. J'ai plus rien à droite.
3: T'as
6: moi.
3: Pété les niveaux, j'ai plus rien.
1: Combien? À combien compte? Tu es là, tu arrêtes, s'il te plaît!
3: Oh là là, tu pries. C'est marrant, tu cries, ça monte, tu te calmes, ça redescend.
5: Les gens de Vega aussi.
7: Alors vas-y, enchaîne ton débat là!
1: Non mais c'est terminé maintenant, on fait la conclusion et c'est terminé.
6: Oh là là, allez, regarde.
1: Non, non, mais vous foutez.
6: Fais-moi ça là.
1: Et puis toi, t'arrêtes avec ton double son, d'accord?
3: Tu peux te faire un.
1: Ok?
3: Un des auditeurs de décrocher son téléphone.
1: Celui qui a le téléphone qui sonne, arrête aussi, ça m'énerve.
3: Bah qu'il le décroche.
1: Tu décroches, tu réponds, tu lui dis que t'es occupé, terminé, au revoir. Manu, Fildar, tu arrêtes s'il te plaît. Tu arrêtes.
3: Tu fais rien.
0: Moi j'ai peut-être trop t'es un coup là.
1: Regarde. Tu fais rien, qu'est-ce que tu viens de faire à l'instant?
6: C'est l'insert ça. C'est l'insert.
1: C'est ça, c'est l'insert.
6: Ouais.
0: Je vais péter un coup.
1: Vous arrêtez avec le téléphone.
3: Lâche-toi ou quand on en est, c'est bon.
0: Ah, on peut y aller.
1: Suceuse.
3: Ouais, grave.
0: Moi je vais péter.
1: Conclusion.
0: Ah non, pas déjà, vas-y, finis ton travail.
1: C'est terminé.
0: Vas-y, finis ton travail.
1: C'est terminé.
0: Il reste 5 minutes.
1: C'est terminé. Bébé.
0: 11:40, je crois que tu fais resto direct.
1: Allez hop, c'est terminé.
0: Termine.
1: Suceuse pour conclusion.
5: Ouais, c'est juste pour conclure, c'était pourri, quoi.
6: Je sais pas si nous relaxer un peu, GG.
0: Ah, y a quelqu'un qui
1: m'emmerde. Tu m'emmerdes, et ben moi aussi. Alors va te faire foutre, suceuse, au revoir, bonne nuit. Armageddon.
0: Bah écoute, malgré l'épais, ça a été un bon débat. Moi je pense qu'il y a des gens malades, faut qu'ils soignent, là on entend, ça a l'air de faire mal. Sinon je pense que... Oh là là, Gérard, je peux pas, là, il y a l'odeur.
1: Non mais laisse tomber, c'est... Fais-le, tu arrêtes.
6: Il ne fait rien. Arrête un peu, regarde, il n'y a rien.
3: Ouais, c'est toi, il n'y a rien.
1: Arrête un peu maintenant, hein.
6: Il n'y a rien, j'essaie.
1: C'est toi, biche. Mais regarde, t'es vraiment un cab. Tu le fais exprès. Donc, Armageddon pour terminer.
0: Ouais, je pensais que le débat était bien. C'est dommage que l'équipe ait foutu le bordel.
1: Bon, ben ça change pas, de toute manière, c'est tous les ans. Oh,
6: s'il vous plaît.
1: Manu, t'éteins ton micro.
0: Moi, c'est le mec.
1: Oh là là.
0: Moi, je pense. GG.
1: Vous êtes bien les deux enfoirés de l'équipe, hein. Les deux PD de l'équipe, c'est bien vous. Princesse Léa pour conclure.
0: Attends,
1: non, mais c'est eux deux, là, c'est...
0: Il a pas fini, laisse-le finir.
1: Oh, tu t'écrases, s'il te plaît.
0: J'ai pas fini.
1: Mais il fait rien. Il fait rien.
5: Il répond à ta conclusion.
0: Oh le mec.
1: Dégage, il s'en met une de ce coup-là.
6: Vas-y, reste à ta place. Reste à ta place. Vas-y, achète-toi mon biquet.
0: Tu vas te
6: casser tes os de poulet.
1: Ouais, tu vois. De toute manière, c'est terminé, que tu peux plus partir de l'équipe avec moi.
3: Regarde ta hanche, elle est oxydable.
0: Ah, c'est clair.
1: Donc, Armageddon pour terminer.
0: Je vais rajouter un peu d'huile sur le feu. Moi, je pense qu'après ce que Fildar t'a fait, moi, je le courserai dans les couloirs et je le savaterai.
1: Non, mais t'inquiète pas, de toute manière, c'est le dernier débat qu'il fait avec moi. Alors,
6: tu peux pas.
0: Moi, je pense.
1: Princesse Léa.
4: Ouais, non, mais moi, écoute, je te dis, j'ai beaucoup appris dans ce débat. Surtout, j'ai eu la preuve que, pour être aussi con, c'était forcément un extraterrestre.
1: D'accord, eh ben, toi, pour être une princesse, faut vraiment être taré. Bonne nuit à toi. Et pouce un pour terminer.
2: Bah moi j'ai pas vraiment de conclusion, je voudrais juste savoir, j'ai entendu une rumeur, Roselyne, tu sens encore son pouce ou pas?
1: Roselyne, à ton merde et je te dis au revoir.
2: Merci, salut.
1: Voilà, donc conclusion sur l'IRC, on peut savoir à combien on a terminé?
3: Alors on a terminé à 8742, ce qui est pas mal pour une reprise, et mis à part Snows qui te kiste énormément, on a quand même quelques conclusions au passage sur ton débat. Il y a Yankee qui dit que comme TF1 a la gaffe et son extraterrestre le Big Bill, Fun Radio a Max et le Big Beauf, alors tout est possible, sans aucun doute, etc. C'est exclusif. Sinon, conclusion, il y a Perforas et Fesses de Bab qui retiennent ta grosse extraterrestre en otage à l'accueil d'RTL, faudrait peut-être que tu te dépêches de finir.
1: Oui, c'est ça.
3: Ça a l'air chaud.
1: Allez, pour en bas.
3: Et tous ceux qui ont entendu l'appel à voir des extraterrestres au Trocadéro, c'était pas des extraterrestres, c'était des gens qui distribuaient des tracts Sodom Tour. Alors, Gérard, si tu pouvais quand même...
1: Non, mais de toute manière, c'est même pas la peine qu'ils y aillent le 26 parce qu'il y aura rien, donc c'est pas la peine de vous déplacer.
8: Attends, il y a la grosse de Gérard qui attend en bas.
1: Eh, la grosse, ça t'emmerde, espèce de connard.
8: Il est là.
9: Oh, pardon.
1: Et la tienne, elle est en train de se faire sucer.
9: Oh, oh, oh. Excuse-moi, je suis là.
1: D'accord.
9: Je suis là, en privé.
1: Pardon. Donc, c'est terminé. Terminé les conclusions.
3: Ah non, conclusion, excuse-moi, je peux encore t'en sortir quelques-unes. Conclusion de Snooze, un extraterrestre comme un ovni, c'est tout ce qui ressemble à un terrien avec un déguisement.
1: D'accord. Bah, moi, pour moi,
8: la. Je suis un peu pour la fin quand même. Vas-y, ta conclusion.
1: Tu mets ton son.
8: Ok, on peut même pas se marrer quoi. T'as enduré une prison.
1: La confusion.
8: Et quoi?
1: Fais comme ça. Ouais. Conclusion du débat, c'était le bordel avec Manu Fuldar au standard comme à la
10: Fuldar. Demain matin.
1: Avec Fuldar au standard, c'est le bordel. À l'arrière, c'était le bordel. Manu qui a rien foutu, Noémie qui a pas voulu épauler Fuldar, Manu. Donc c'est ça. Ça a été un vrai bordel, donc c'est terminé.
11: Si tu veux chuchoter, les pétons.
1: Il y a que Rémi qui peut bien le débat. Donc, Manu, vous allez retrouver Rousseau, au revoir.
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1: C'est qui, connard?
9: Quoi? J'ai pas de micro, moi. Allô?
1: C'est qui est à l'aria?
8: Je sais pas, c'est moi.
1: C'est qui prend après?
8: Bah, c'est toi. Bah, ça dépend, tu veux lequel.
1: Mais vous fermez vos gueules, vous savez pas qui c'est qui... Vous travaillez ici, vous savez pas qui c'est qui reprend.
8: Il y en a plein qui sont chauds, là. Tu peux les prendre, tu peux y aller.
9: C'est qui veut, là? Levez la main.
1: C'est qui, espèce de connard?
8: Les cartes, là, ils veulent te prendre, hein. Y'a pas de problème.
1: C'est qui reprend, là?
8: Bah, je sais pas.
9: En arrière, putain, vous
1: êtes... Mais vous êtes des branleurs, hein.
8: Attends, bah, ça joue à Pierre Ciseaux-Feuille.
9: C'est incroyable.
8: 1, 2, 3, 4.
1: Ouais, c'est moi, la nuit sans pub.
8: Non, mais arrêtez, c'est qui?
1: C'est qui? Hein? J'entends rien ce que tu me dis.
9: Vous êtes bouché.
8: Olivier de la Pro, tu veux faire la nuit sans pub?
3: La nuit sans pub.
8: Tu peux pas, t'as des trucs à faire?
3: Ouais. Là, il a les fenêtres embrouillées.
1: Mais quoi? Qu'est-ce que tu viens de dire?
9: Arrête! Arrête!
8: Arrête, Gérard.
1: Dégage!
8: J'ai rien fait!
1: Dégage!
8: Attends, c'est laisse!
1: Dégage! Dégage! Dégage! Dégage! Dégage! Dégage!
8: Allez, allez! Hop, hop! Et puis, c'est de la place, d'ailleurs. Olivier!
1: C'est qui reprend?
8: Bon, c'est lequel alors, Manu?
1: Je sais pas, moi!
8: Bah, attends, moi, c'est. Y a un animateur dans
1: le. C'est qui?
8: Parce que ça l'énerve, ça de.
1: Qui viennent, hein?
8: C'est le taxi?
9: Non, mais c'est qui? C'est quand même un incroyable, les mecs.
3: Je sais pas.
9: Non, mais vous avez vu le bordel ce soir, l'émission?
8: Bah, attends, je vais me renseigner, je vais appeler la direction.
9: Non, mais attendez, c'est pas du boulot, ça. Combien on finit sur Internet?
3: On a fini à 8842. Ah, on a monté entre temps, 8824.
9: Ah. 8824.
1: Non, mais c'était le bordel, alors c'est simple, je pense que le mois prochain, on verra.
9: Bah, Noémie, t'as rien foutu?
1: Non.
10: J'ai fait mon possible. Ah,
9: toi aussi, putain, tu fais pas ton.
1: Bon, alors c'est qui?
9: Il sait pas, c'est qui, tu sais pas?
1: C'est Jérôme, il paraît.
9: Mais non, c'est pas vrai, n'importe quoi. Mais attendez, le mec qui prend l'émission derrière, on peut même pas savoir que c'est.
12: Mais c'est Jérôme c'est... sur Fun Groove Dance. J'ai peux rien, il m'a dit ça. Il...
9: Mais non. Mais on va lui demander en face comment il s'appelle.
3: Ils ont mis un bottin pour c'est Jérôme.
9: Non, mais reste là. On va... Tiens, voilà, il arrive.
3: Ah, bah voilà.
9: Voilà. C'est moi. Voilà.
13: Mais dis ton nom. Voilà.
9: J'ai pas de nom.
12: Voilà. Bah, il a pas de nom. C'est pour ça, on est emmerdé, quoi.
3: Putain.
1: T'as pas de nom.
13: Bah non.
1: T'es un mec qui vient faire la nuit sans pub, sans nom.
13: Exactement.
1: Eh ben c'est bien, alors donc, c'est lui. Conclusion, de toute manière, comme j'ai dit, ça a été le bordel, donc... c'était le bordel avec l'autre à l'area qui a rien foutu. Qui foutait sa merde avec le double son. Au standard, c'est encore pire, c'est la catastrophe complète. Ça a été la catastrophe. Il y a que sur l'IRC que ça a bien fonctionné, c'est tout. Il y a que l'IRC qui fonctionne
12: bien. Oui, ça parle pas, c'est normal.
1: Ben ouais, mais au moins, ils sont moins cons que vous, parce que quand il y a des questions, ils nous les donnent. Ils s'amusent pas à faire des conneries comme
3: toi. Parce que s'ils parlaient, ils diraient tous que ta mère, elle va jumper.
1: Bon, enfin, bref, on s'en fout. Alors, on va s'écouter le petit Roosevelt avec ils ont pris mes fesses pour un trou noir, c'est pas mal. Et les partouzes martiennes avec tes grosses antennes m'excitent ma cochonne, bien sûr. Et donc, vous allez retrouver, donc, je sais pas qui pour la...
3: C'est lui.
1: Bah, c'est lui, on sait pas qui c'est, donc voilà. Donc, qu'est-ce que j'ai derrière d'autre dimanche... t'es où toi ce week-end? T'es à la loco, y'a rien? Non. Dimanche,
12: c'est quoi le dimanche? Moi, on peut faire un truc, si tu veux.
1: Dimanche, toi, tu vas venir bosser avec Max, ça va te changer un peu les idées, parce que comme invité d'honneur, t'as...
12: C'est qui?
13: William Beat.
1: C'est moi. William Beat. Donc, pour la nuit éclectique.
12: La nuit gay, c'est pour ça, ça va.
1: T'as raison, écrase. Et donc, Balam nocturne à minuit, ça sera...
12: Balam.
1: Le Larsen, merci. Et ça sera la... combien de... Oh! Merci Manu, quand même, quand je parle, ça sera la combien de... Manu!
13: Oh!
1: Hein,
12: quoi?
1: Hé, gros con!
12: J'entends rien.
1: Ouais, t'es boussé, bah, t'as fait peur, déboucher les oreilles! Tu lui coupes son micro!
12: Putain,
1: je peux brûler. Noémie, j'ai brûlé le câble. Noémie, tu m'éteins le micro, s'il te plaît.
14: Je sais pas, mais c'est, ça va être la 1036e déclectique.
1: 36, combien?
14: 1036.
1: 1036 déjà?
12: Attends, ça passe, hein, mon con, hein. T'as bientôt 60 ans, hein.
13: Bon, con, allô.
12: Bon, Gérard, t'accouches?
1: Oh là là, le micro! Oh, le micro, Noémie!
13: C'est étonnant, putain!
12: Voilà, coupe le casque.
1: Bon, ça m'étonnerait que ça soit la 1036e.
13: Hein. Non, je sais plus combien c'est, n'importe quoi.
1: Bon, enfin bref, donc...
12: Ouais, faut envoyer le 10 parce qu'on va au Queen, là. Je te rappelle.
1: Ça y est, je te les annonçais, espèce d'andouille.
12: Bah, même toi, on va au Queen, va te laver.
1: Eh ben, va te laver les fesses toi-même, mes connards. Et donc, on salue... Je salue particulièrement... Tout le monde, à part les deux branleurs qui n'ont rien foutu. Donc, Rigo, ben, je te souhaite bonne continuation pour la suite.
3: Merci, bah, toi aussi.
12: Donc, on a reçu un mot du cuistot du foyer qui dit ça le bonjour.
1: On espère te revoir pour
12: le réveillon de l'an 2000.
1: Pour la fin mars, sur le débat qui va porter sur les routiers de la Sibérie, justement. En espérant.
12: Ça daube.
1: En espérant que les deux caves. Se calme parce que les routiers vous emmerdent à tous les deux, vous êtes bien contents de les avoir pour avoir votre essence, d'accord?
12: Ah non, mais...
1: Alors, en de bon entendeur, salut!
12: Attends, mais moi je roule au GPS, j'ai rien à branler.
1: En de bon entendeur, salut!
12: J'ai rien à branler des routiers, je roule au GPS.
1: Oh!
12: Et ça sent.
1: Les routiers, de toute manière, ils sont moins cons que vous. Et heureusement qu'on les a, parce que sinon on n'aurait pas d'essence.
12: On n'aurait pas de grève sinon, c'est vrai.
1: Ouais, ben heureusement qu'on les a. Donc voilà, donc sur ce, bonne nuit à tous et c'est tout ce que j'ai à vous dire. Et je sais pas.
15: Peut-être de la Sibérie, quoi. Peut-être des surprises.

0: usuel là, comme ça tout de suite.
1: Bah déjà, ce qu'il faut que tu fasses, c'est déjà la formule de politesse, c'est-à-dire thank you qui veut dire merci.
0: Thank you.
1: Non, thank you, mais ça, okay. Ça se dit thank you.
0: Ok.
1: Excuse me, c'est excusez-moi.
0: D'accord.
1: Hello, c'est bonjour. Mm-hmm. Good night, c'est bonne nuit. Good evening, c'est bonsoir.
0: Ouais, ok, ouais.
1: Et good morning, c'est ça, c'est pour le matin.
0: Good morning. Mm.
2: Okay. Et good
1: afternoon, c'est pour l'après-midi.
0: D'accord.
2: Good. Afternoon.
0: Good comment?
2: Aftermoon.
0: Aftermoon.
2: C'est l'après-midi.
0: Bon.
2: Et après, il y a you are you.
0: Ouais.
2: Donc ça veut dire comment allez-vous?
0: You are you.
2: Ouais.
0: Ouais.
2: Bon, il y a un autre mot ici. Il y a What's your name?
1: C'est what's your name?
0: Ouais. Et ça veut dire quoi?
2: Ça veut dire quel est ton nom?
0: D'accord.
3: J'en pisse de rire.
0: Et le problème, si vous voulez, c'est que je vais arriver là-bas. Bon, j'y vais en avion.
2: Ouais.
0: Et alors, bon, les premiers trucs, si vous voulez, que je vais avoir, c'est, tu vois, trouver un taxi, aller à l'hôtel. Que vous avez des. Enfin, je sais pas, il y a des phrases toutes faites pour tout ça.
4: Ah, ça, c'est une bonne question, ça. Est-ce qu'effectivement, Sandy et Gérard, vous pouvez donner un conseil à notre ami Sébastien? Il arrive à l'aéroport, il est complètement perdu. Quelles sont les phrases qu'il faut dire, type, pour demander l'hôtel, et etc.
1: Bah, moi, ce que je peux te conseiller, c'est la phrase Could you show me to the station?
0: Alors, could you.
1: Could you show?
0: Station.
4: Ouais,
0: okay,
4: ensuite, ouais. Parce qu'on a encore du monde derrière, vite.
1: The station.
0: Ok.
4: Yeah,
1: et ça, c'est pour demander la station de métro.
4: D'accord.
1: Ou...
0: Ouais, d'accord.
4: Gérard, pour l'hôtel, quelles sont les phrases types?
2: Bah, les phrases types, c'est comme en français, ça se dit hôtel, c'est tout. Même le taxi. On a épluché le.
4: Hôtel. Tu dis hôtel et c'est bon, on t'emmène à l'hôtel, tu dis taxi, on t'emmène au taxi.
2: Voilà. De toute manière.
0: Faut pas se tromper alors.
2: Bah non. Alors, si tu veux demander un dîner, tu fais.
0: Ouais.
2: What does.
4: Devant ton micro.
2: What does you yafta in. Une dîner.
0: Ah ouais. Non mais ça c'est si je m'adresse à un Nord-Africain alors.
2: Non, ils sont pas mal noirs.
4: Non, plutôt un Chinois. Plutôt
0: Chinois. D'accord.
4: Voilà, Sébastien, on va te laisser. On te souhaite une bonne journée.
0: Merci énormément.
4: Merci à toi et puis bon voyage alors.
0: Ouais, merci.
4: Et puis à mon avis, tu vas revenir très vite avec l'anglais qu'ils t'ont donné.

0: C'est bon.
1: Faut faire une grande acclamation quand il arrive, Gérard.
0: Oh, c'est bon, je fais ce que je veux, d'accord.
1: Comme toi, toi, t'es une grande star.
0: Non, mais oh, on se calme.
1: On se calme.
0: Ok.
1: T'as pas viré ta cutie encore.
2: Ça va, David?
3: Pas mal, ça.
2: Bon, bah, en tout cas, Gérard est vachement content de savoir que t'es là ce soir. Hein.
0: Ouais, non. C'est Arnett qui doit m'envoyer les cadres.
1: Ah oui, c'est moi, c'est Arnett qui parle là.
0: Non, mais pour l'instant, j'ai poursuivi tes cadres.
2: Alors, on y va, on y va pour le débat. Est-ce qu'un trou est un trou? Première question, Gérard, quelle était-elle?
0: Non.
2: Oh non, mais attends, tu te concentres alors, tu fais un débat, tu y vas, c'est parti, Gérard, vas-y.
0: Non, mais, non, non. Mais là, non, le premier débat, c'est.
2: Ah, l'autre, alors l'autre.
0: Que je m'adresse?
4: T'as tes propositions à faire?
0: Ben, est-ce à vous de me donner des propositions?
2: Bon, alors, Adam,
4: alors
2: la question, c'est, en discothèque?
0: Suite à une soirée en boîte.
2: Ouais.
0: Voilà.
2: Le premier soir, t'as déjà fait ça, le premier soir, un soir comme ça, un coup, juste pour rire, un machin.
0: Ouais, ah, mais c'est bon, vous vous taisez quand on demande.
5: Sûr, parce que si je me dis, oh, ce mec-là, il est trop canon et tout, je le vois, je me dis, mais attends, mais celui-là, mais si je me le fais pas ce soir, je me le ferai jamais.
2: Mais
5: nulle part ailleurs.
2: Qu'est-ce que tu parles?
5: Oui, je parle trop. Oh, puis j'ai pas réfléchi avant de parler.
1: Oh, je
5: suis désolée, excusez-moi, je vais réfléchir.
0: Ouais. Un, deux, trois.
1: Ouais, voilà.
0: Alors,
2: bon, alors bon, pour Jessica, en fin de compte, toi, t'es prête à si tu veux avoir le mec le premier soir.
5: Ah ouais, carrément.
0: Bon, allez-y. Ouais, non, c'est bon, Isabelle. Bon, merci. Arnett.
1: Le problème, c'est quand même une grande star comme toi, Gérard.
0: Bon, c'est coucher si t'as rien à dire.
1: Non, c'est bon.
0: C'est bon.
1: Laisse-moi parler, Gérard.
0: Non, mais la question n'est pas là. Allez, hop. Christophe, allez, hop.
4: Christophe, j'aime pas leur boîte.
0: Ok, c'est bon. Magali.
6: Oui,
0: Magali. Mais...
6: Oui, alors moi, je suis pas
2: trop... Non, mais c'est pas sur la liste de Schindler.
1: C'est pas possible. C'est clair,
2: T'as une liste et toi, t'es là pour...
1: Non, c'est pour dictateur.
2: Eh, oh, c'est pas Deuxième Guerre mondiale, là.
0: Non,
2: c'est
0: mais...
2: Non, mais t'as vu comment t'es là, comment t'exécutes.
0: L'année dernière, ça allait bien, ouais.
2: Bah, c'est de ma faute parce que je suis là.
0: De toute manière...
2: Gérard Pivot.
0: Ouais, Gérard Pivot, t'as raison, quoi. Ouais, Estelle.
7: Ah, moi, j'estime qu'il faut en profiter, hein.
0: Je connais ta réponse en fin de débat, tu vas me dire que c'est de la merde.
8: Pas du tout, pas forcément.
0: Je connais ta réflexion.
8: Alors, ma réponse, je dirais que, il est vrai qu'occasionnellement, s'égorger le poro, ça fait jamais du mal, quoi.
0: Quoi?
1: Il y a vraiment pas de la question, s'il vous plaît.
8: Occasionnellement, comme ça, de s'égorger le poro, comme ça, pour un soir, ça fait
0: chier. Ouais, d'accord. Alors moi, je veux dire,
5: Non, mais à partir du moment où tu te protèges, c'est bon.
1: Ça fait toujours du bien de niquer un coup, le
0: soir,
1: quoi.
0: Non, mais attends, tu as niqué une gonzesse sur un slow, toi.
1: Ah, bien sûr.
0: Ah, t'es costaud.
1: Explique-moi.
2: Mais Gérard, toi, quand tu vas voir une nana, toi, tu vas en voir ce que t'as envie, parce que bon, toi, t'es quand même très branché cul, alors...
0: La première chose que je fais, je vais voir la nana.
2: Alors, qu'est-ce que tu fais, toi?
0: Moi, je lui demande, est-ce que vous voulez bien danser?
2: Déjà, faut que tu rentres en bois, ce qui est déjà pas gagné.
0: Déjà, c'est pour mon style.
2: Et là, on voit pour 3-4 mois.
0: En étant habillé comme je suis.
5: Ah, c'est vrai qu'il est chic aujourd'hui.
1: Ouais, bon,
0: je dirais, est-ce que vous voulez bien danser avec
2: moi? Ah, alors, si tu veux bien danser un tango, parce que comment t'es sapé.
0: Bon, va te faire foutre, toi.
2: Et donc, comment tu fais réellement? Comment tu t'y prends dans les balles masquées, là?
0: C'est bon, la musique derrière.
1: Non, c'est une casserole qui est tombée par terre.
2: Alors, comment tu t'y prends, Gérard?
0: Moi, je vais voir la personne.
2: Ouais.
0: Si la personne est d'accord, je vais lui dire, est-ce que vous voulez bien danser avec moi?
1: Je précise, j'ai une personne parce que ça peut être un mec aussi, c'est pour ça.
0: Bon, de toute manière, je danserai jamais avec un mec. Non, mais de toute manière, je danserai jamais avec un mec.
1: Ah, bah ça, c'est bien joué, Gérard.
2: Il y a Nanou qui dit après.
0: Non, mais Nanou a commencé à m'énerver qu'elle laisse son numéro de téléphone.
1: Non.
2: C'est pas vulgaire, mais ça pourrait presque l'être, c'est la limite de la vulgarité, c'est je veux que tu me défends, je veux que tu me fasses
0: la
2: mort.
0: Non, mais c'est bon. Là, sur Minitel, Nanou, c'est même plus la peine que tu laisses un message, je te répondrai plus. Question, on va te dire oui tout de suite.
5: Non, je lui dis pas.
0: De toute manière, tu vas lui faire tes yeux doux. Non, mais attends, Jessica. De toute manière, tu vas lui faire tes yeux doux et tu vas lui monter ta poitrine.
5: Donc, c'est bon. Jessica, de toute manière, il n'y a pas de danger avec toi.
0: De toute manière, si un mec te ne plaît pas, tu me diras le jour où ça se fera.
1: Merci,
0: alors, le jour où que quelqu'un te plaira pas.
5: Oh, bon, il y en a beaucoup, hein.
2: Mais t'en fais partie.
0: Ah, bah, mais ça, je
5: sais. Merci, Max.
0: J'en fais partie, c'est pour ça que.
2: Non, attends,
0: c'est pour
2: là.
0: Ça qui ceci dit.
5: C'est un scoop.
2: Qu'est-ce que tu voulais dire, Florent? Tu voulais dire quelque chose?
0: Qu'est-ce que tu voulais dire?
9: Non, je voulais dire que Gérard connaissait le manège de Jessica, elle lui a fait si souvent.
0: Non.
3: style de...
8: C'est Gérard.
0: Non, mais je veux dire, c'est même pas moi. De toute manière, même si on me dirait, ouais, Jessica, veut toi.
5: Pourquoi t'aurais peur que je t'écrase avec mes gros lolos?
8: Elle te plaît pas, quoi.
0: Bon, c'est pas ça, c'est que j'ai déjà compris.
5: Non, tu m'aimes.
2: Non, non, mais enfin, pour Gérard, tout ce qui est gros, il a déjà donné.
0: Voilà.
1: Oh, merci, là, Max. Gérard, Max, t'as vu.
2: Ah non, mais attends, on connaît
0: ça. Non, non, mais c'est bon, moi, j'ai donné sur des tons. Donc, hors de là, j'ai plus des tons.
2: Ceci dit, on a eu la chance de voir son ex à Gérard.
0: Non, mais c'est bon.
2: Bah, faut avoir.
0: Non, mais c'est bon.
1: Elle a des lunettes à Christine. Elle débouche le bras.
5: Bon,
2: oh, on rigole.
5: On rigole. On est sérieux.
0: Max,
5: il est mort de rire.
0: Non, non, mais Max.
5: Il en pleure.
2: Tu me fais trop rire.
0: Va en boîte, va en boîte. Allez, casse-toi. Casse-toi, j'ai plus de voir.
2: Bon, alors,
0: alors maintenant, Hugolin. Hugolin.
1: Tu la fermes. Ouais, ben c'est évident. Si jamais, Gérard, un mec te plaît, tu vas y dire.
0: Non mais attends, je te parle d'une nana abrutie.
1: Abrutie, c'est pas mais si elle te plaît, tu vas lui dire. Tu vas pas dire que te plaît pas.
0: Merde. Non mais c'est bon, allez, Christophe.
4: Je lui dis.
0: Christophe.
4: Je lui dis.
0: T'as dit quoi?
4: Je lui dis.
0: Tu lui dis. Ouais, ok, c'est bon. Moi je vais vous dire une chose. Par exemple, les nanas. Moi je vais vous dire une chose. Je m'adresse à tout le monde. Là, on est 1, 2, 3, 4, 5, 6, 7.
2: Non mais il y a les gens qui écoutent aussi. Il y a les gens qui écoutent.
0: Même ceux qui écoutent. Moi je vais demander une réaction. Est-ce que par exemple si quelqu'un vous aborde habillé en cravate, est-ce que vous allez l'aborder? Oui.
2: Non, c'est une question totalement, c'est fait au hasard.
0: Tu veux que je fasse Aldo Machen comme je suis arrivé?
5: Bah ouais, mais c'est parfait.
0: Ok, sans problème. Tu veux que je t'énerve?
5: Ça y est, Fabien.
2: La démarche d'Aldo Machen dans le studio.
0: Alors, tu vois?
2: Et franchement,
0: je te la joue là, Aldo.
5: Vas-y, fais-le.
2: Mais pour...
1: C'est strange quand même.
5: Ouh, fouille, ouille. Ouh là là là là là.
2: Ah,
5: je mouille.
2: Oh putain.
5: Ah, c'est chaud.
2: On dirait Dick Rivers.
5: Le sujet est hyper excitant quand
1: c'est
5: tu
1: bon
5: ça.
2: C'est vrai?
0: Qui c'est qui dit ça?
2: Sans dégâts.
0: C'est ma caille. Ah,
2: vas-y.
5: Il est excitant, t'es d'accord avec moi? Hyper excitant. C'est ce que je dis, je mouille.
2: Bon, alors, est-ce que parmi Magali et... C'est important, je te parle pas à chaque fois. Arrête, dès que je te parle d'un mec, de croire c'est...
0: Mais je m'en fous, moi. C'est pas parce que ce soir je suis venu en cravate, parce que j'ai voulu faire plaisir à tout le monde.
2: Et surtout à Jessica qui...
0: Non, j'ai voulu faire plaisir. Tu vois, j'ai voulu te faire plaisir. Parce que depuis le temps que tu me dis, ouais, tu viens toujours
8: sans arrêt.
2: Ouais, non, mais ça m'a fait plaisir, tu t'habilles en pingouin, c'est bien.
5: Non, moi je suis épaté, franchement.
2: Non, ça fait, non, mais ça fait plaisir, non, mais attends.
0: Je vais dire une chose, c'est la première et dernière fois que tu me verras habillé comme ça.
2: Non, mais c'est bien, on a un peu sur la banquise, c'est joli.
5: Non, non, non,
2: non, non,
0: non, mais je suis déjà venu. Attendez.
2: Non, non, mais attendez, là, parce que.
0: Attendez, il y en a un qui vient de dire une question.
2: Parlez bien devant le con. Que tu devrais venir comme ça demain soir à la soirée.
5: Rentre.
2: Ah
5: hein? Si, rentre, si, il rentre là-bas.
2: Ouais.
5: Ça, c'est un autre débat. Ouais.
0: Ah, parce que tu comptes y aller, toi?
1: Oui, il rentre,
5: bah, ouais.
2: Non, alors, bon, pour le débat,
0: oui,
2: là. Bon, on va aborder tout de suite le sujet qui, d'après, qui est quand même le plus intéressant, c'est quand t'as un trou et t'as un trou.
1: Ouais, moi, je dois répondre à ça, quand même.
2: Ah, alors, bon, bah là, j'espère qu'on va faire un vrai débat, genre, parce que t'as des questions qui sont pas terribles. En plus, tu mènes pas très, très bien le débat, donc je pense.
0: De toute manière,
1: pour moi, par voilà. Définition.
2: Merci les filles.
0: Non mais ça va. Les mecs, ouais. Les cums.
1: Ouais.
0: Vous le fermez. On s'adresse aux nanas. Anus.
1: Ouais.
7: Anus.
1: C'est quoi
7: la bouche et la bouche.
0: Non mais attends.
5: Et les deux trous de nez et les deux oreilles.
1: Voilà.
0: Non mais attends, Jessica, peux-tu me dire? Est-ce qu'on fait l'amour?
2: T'es pas obligé de regarder ces nibards.
0: Jessica, peux-tu me dire si on peut faire l'amour dans une narine et dans les oreilles?
5: Mais bah oui,
1: j'ai jamais vu ça.
5: Tu manques d'expérience.
0: Moi, je connais que deux trous. C'est le vagin et l'anus.
5: La bouche, à la rigueur,
0: il y a une pipe.
2: Gérard a déjà essayé, je peux vous dire, c'est pas terrible après ce qu'il nous a dit.
0: Non, j'ai essayé, toi.
2: T'as pas essayé? Tu vois que t'avais déjà une expérience avec un mec. Pourquoi Gérard t'as souhaité faire ce débat d'abord avant qu'on explose ce débat? Parce que c'est quelque chose sérieusement, tu veux savoir si les mecs pensent aux nanas juste pour ça ou si. Voilà, ou s'il y a des sentiments. Après la fin?
1: Après le trou, quoi.
0: Non, mais une suite.
1: Y a-t-il l'infini ou un amour proche, quoi?
8: Non, pas la boîte, quoi. C'est une suite, pas la boîte.
7: quoi.
2: Bon, alors, je crois que Gérard, il voudrait que je m'éclipse du studio et que je laisse. Ah, parce qu'en fin de compte, il est très intimidé face à moi et il est que je suis un monstre du micro et de la.
0: On met un disque, on va reprendre nos esprits et on va.
2: Bon, alors moi, ce que je vais proposer, c'est qu'à Hugolin, Isabelle, Simien Arnett, Christophe Magali, tous les autres là, alors il faut que tu mènes un débat.
0: Dans ces cas, c'est
2: tous les deux.
5: Non, mais avec elle. On est le plus beau couple radiophonique.
0: Non, non, mais c'est bon, je suis pas marié avec toi.
2: Non, mais d'accord, mais au moins, j'ai le débat à deux. Bon, on va. Florent qui va passer à la Réa ou Florent au standard avec 0803.
5: On va en discuter.
2: Où ça?
5: Bah, où tu veux.
2: Et voici les Rolling Stones.
3: Ah, alors les demoiselles, est-ce que vous êtes pour ou contre les petites culottes pour cacher vos petites fesses?
0: Voilà, donc on va repartir sur le débat, donc. Vous avez compris la question?
4: Ouais.
2: Non, moi j'ai pas compris.
0: Bon, est-ce qu'un trou est un trou pour toi?
4: Un trou.
0: Non, mais c'est bon, là, oui.
5: Un trou de la serrure, là.
4: Ah, c'est clair? Merci,
2: Julien.
0: Non, mais c'est bon, là.
5: Des trous sont des trous, parce qu'on vient de dire qu'il y en avait plusieurs.
0: Non, parce qu'il y a. Non, mais c'est bon, là, celui qui s'amuse avec son téléphone, c'est bon.
4: Je fais des trous, des petits trous, toujours des petits trous, des petits trous.
0: Bon, quand tu veux.
4: Ok, c'est clair.
0: Bon, quand vous voulez, on y va.
4: Ah
0: bon,
4: okay. On est prêt. Ok, c'est clair.
0: Bon. Alors, pour vous, qu'est-ce que vous préférez faire à une personne que vous aimez?
4: C'est quoi le rapport avec les trous, là?
5: Ouais,
4: c'est un trou. Moi, ce que j'ai à dire sur un trou, c'est qu'un trou, c'est doux, un trou, c'est chaud, un trou, c'est comme du mini-doux, et un trou, j'enfonce mon petit bout et je verse mon glou-glou.
8: Ok, t'es hyper drôle, c'est bon.
6: Non, alors un trou, par définition, c'est rien, entouré de matière.
0: Ouais.
6: Il peut y avoir le trou du cul, le trou noir et le trou qui pue.
0: Bien, mais attends, le trou noir, pour toi, c'est quoi?
8: J'aimerais bien l'avoir.
0: Non, mais je réponds. Par contre, quand vous posez une question comme ça, vous annoncez vos noms, quand même. Pourquoi le trou, je sais pas qui c'est qui est.
6: Hugolin?
0: Ouais. Pour toi, le trou noir, c'est quoi?
6: Ben, je sais pas, un trou noir, j'ai jamais
4: réussi
6: à voir.
4: C'est un truc dans l'espace qu'on
6: n'a
4: jamais réussi à.
6: Ouais,
0: bon, ok.
5: Un trou sans lumière.
0: Ouais, qui c'est qui vient. Comment?
6: Attendez.
0: Parce que là, il y en a un qui vient de dire un trou sans Gérard. C'est que, qui c'est qui vient de dire ça, là?
5: Ils n'ont pas le rapport.
4: C'est Isabelle.
5: Ouais, non, c'est pas vrai.
8: Non, mais. Tu m'imites, là, j'aime pas ça.
0: Non, mais.
4: Je suis ton ombre, David.
0: Oui.
5: Bon, allez-y, c'est la question suivante, là.
0: Non, mais on va continuer comme ça.
4: Mais c'est vraiment strange, genre, ce que tu nous dis, Gérard.
0: Ouais,
6: on parle de trou, de femme, d'un objet, de quoi?
0: Un trou de femme, espèce d'andouille.
4: Ah, tu restes
0: payé, ouais.
4: Monsieur Andouille.
5: Tu précises quand tu dis un trou de femme. Ouais, lequel? Lesquels?
0: Il y en a qu'un, pour moi c'est.
5: Bah non, il y en a deux.
4: Ah non, il y en a deux.
0: Non, mais moi, de toute manière.
4: Tu vas être romantique, t'as qu'un foufou.
0: Voilà.
5: Voilà.
0: Alors donc, pour vous.
5: Parce qu'un trou, en fait, ça veut rien dire.
4: Et est-ce qu'un trou, ça pue?
8: David, je dois répondre.
0: David.
8: Moi, je voudrais juste dire que pour moi, un trou, c'est pas un trou.
0: Ouais.
8: Moi, le seul trou qui compte pour moi, c'est celui de GG, et je n'arrive pas à l'avoir, quoi.
0: Bon, bah, alors là, je vais dire une chose, David.
4: David. Tu vas l'avoir dans pas longtemps.
0: David.
8: Oui, GG.
0: Je vais te répondre à ta question.
8: C'est Florent qui va te dire ça.
0: Florent.
8: Je te jure que c'est vrai, GG.
0: Florent.
8: Bah, tu vas bien rigoler.
0: Tu réponds à David. Je réponds à David. Il paraît que c'est toi qui aurais dit à David qu'il fallait qu'il dise ça.
2: Qui disent quoi?
0: David, répète ta question. David, répète ta question.
8: Non, c'est pas vrai, c'est pas Florent, c'est sincère, toi, GG.
0: David, répète ta question, Florent, il t'écoute et tu verras bien par toi-même.
8: Non, mais j'ai balancé Florent comme ça, mais en fin de compte, c'est sincère, ça sort du cœur. Non, je dis que pour moi, un trou, c'est pas un trou. Pour moi, le seul trou qui compte, c'est le tien, GG, quoi.
0: Non, mais attends, t'as dit que c'était Florent qui t'avait dit
2: mais non,
0: dire
2: mais
0: ça.
2: Il plaisante, Gérard.
8: C'est pour déconner, GG. Je t'aime.
0: Non, mais moi je t'aime pas.
4: Dire, okay. C'est moi qui aime GG, Gérard même.
8: Et d'ailleurs, GG, si je te vois en boîte et que tu me plais, je te le dirai franchement.
0: Bah, là je vais te dire une chose, que le jour que tu vas me voir en boîte, tu me feras signe quand?
9: Les poules, elles auront des dents.
5: Et ben demain soir à la loco.
9: T'as raison, toi, Jessica, de toute manière, je te plairai pas parce que j'irai en. Je sais pas si je vais y aller.
1: Ouais, ouais, t'es fondu,
5: mais
1: t'es
5: si,
1: fondu, hein.
9: Comment ?
5: Jésus, on le reconnaît de loin.
1: Tu vas voir Gérard avec ses lunettes noires.
9: T'as raison.
1: Comme une star et tout, ça va être délire.
9: Mais oui, c'est ça. Bon, de toute manière, les questions n'est pas là.
5: Bon, ouais, t'as raison, Gégé, on s'égare. Alors, vas-y, continue.
9: Alors, pour vous, le mieux, c'est prendre une femme comment ? Alors voilà, ah, bah, je sais que j'ai un
1: gars.
9: Attendez, attendez, laissez-moi finir ma question.
10: Délicatement.
9: Laissez-moi finir ma question.
1: Accouche.
2: Vas-y, finis-la.
9: Donc, pour vous, prendre une femme, c'est brutalement... délicat ou tout simplement.
8: Ah, moi, ça 30 degrés, moi.
1: Ça, donc, moi, je me la prendrais bien, mais ça dépend de la femme.
5: Et
1: quoi.
5: T'as oublié sauvagement.
9: Non. Ah, merci, Jessica. Jessica, je vais te dire une chose. Que là, sauvagement, ça veut dire tu la tires par les cheveux, tu mets 2-3 claques dans la figure.
5: Attends,
9: c'est bon.
5: Mais c'est très
9: non,
5: sexe.
9: Non, non, non.
5: C'est très sexe de jouer au cobaye comme ça.
9: Non, non, non, Jessica.
5: Non,
9: Jessica, la brutalité ne compte pas.
5: Brutalité, Jessica, tu sais ce que c'est vous pire.
1: Elle dira, moi je vais te prendre violemment.
10: Non, brutalité.
9: Non. Il est hors de question de...
2: Il y a une demoiselle qui veut parler, là.
5: Voilà.
7: Gégé.
9: Oui.
5: Vas-y.
9: Non, mais donnez
5: vos noms. Laisse parler les filles. Gégé, laisse parler les filles un petit peu.
9: Donnez vos noms. Madame
1: demoiselle.
9: Donnez vos noms.
7: Bon, Gégé, c'est Isa. Attends, tu connais pas le proverbe.
1: Je veux pas couler,
7: là. Attends, il y a un super proverbe que les garçons connaissent tous. Ça m'étonne que ça n'a
10: un
7: pas...
10: Un trou est un trou, ma bite n'a pas d'œil.
7: Non, voilà. Ouais. Ça m'étonne qu'il ne l'ait pas sorti, quand même.
10: Ouais, moi aussi.
9: De quoi? De quoi
7: un trou est un trou, une bite n'a pas d'œil.
8: Absolument. Non, mais... Absolument.
9: Non, c'est mais Isabelle.
10: Ouais. Non, mais
9: Isa.
10: Trous, là.
9: Isa.
7: Oui, je...

0: on va demander ben à Pamela.
1: Comme par hasard.
0: Ben pourquoi? Ben non, alors attends, ben alors non, ok. Alors tétine en plastique, voilà, comme ça ça ira plus vite que. Alors tétine.
1: Ouais, moi je trouve que c'est utile quand on a un gros pif, des gros bras, des grands pieds, enfin tu vois, quelque chose qui déconne quoi. Voilà, je trouve que c'est utile en fait, quand tu as un accident, que tu te fais refaire le visage, des choses comme ça.
0: Ouais mais Oh, ange de plomb, s'il te plaît, tu commences à te calmer.
2: Ah oui, pardon, excuse-moi.
0: Hein? C'est vrai que je sais pas si vous avez suivi le reportage qu'il y avait là
3: sur France 2.
0: Non, sur sur la 6.
3: Ouais ouais,
0: non,
3: sur la 6.
2: Ah, c'est sur la 6 bien sûr.
0: Non, c'est même pas sur la 6.
4: De quoi
0: Non, c'est pas sur la 6, c'était
2: le canal,
3: voilà. Le câble.
4: De quoi?
3: Oh,
0: il dort l'autre. Ouais non mais non, je crois que c'était sur la 3. Non, la 3.
3: Ouais, ouais, la 3.
5: Le Big Bill, c'est sur la 1. Hein.
0: De quoi?
5: Je disais le Big Bill, c'est sur la 1.
0: Bon, t'éteins ton micro et tu te tais, toi.
2: Manu. Okay.
0: Je te parle de la chirurgie. T'éteins ton micro.
2: Manu.
0: Merci.
3: Dans la marche du siècle, c'est ça?
0: Non, ange de plomb, comme tu veux réagir.
2: Ouais, bah écoute, tout à fait, moi je pense que quand on a un peu une tronche à la Quasimodo, ça peut aider quoi dans la vie, sinon c'est un handicap quoi.
0: Mm-hmm.
2: Quand t'as la tronche de travers, les gens ils te regardent de travers aussi quoi.
0: Non mais ça, la question, je sais pas si tu l'as vu vraiment
2: bien. J'ai bien compris, c'est grosso modo, est-ce que vous pensez que la chirurgie esthétique, pour ou contre, c'est
0: non,
2: bien.
0: Que pensez-vous de la chirurgie esthétique de nos jours?
2: De nos jours? Ah, à l'heure actuelle, ah bon, c'est vrai que la chirurgie esthétique au Moyen-Âge, c'était peu adapté.
1: Ouais,
2: c'est vrai c'est que de nos jours, la science a fait d'énormes progrès et qu'on peut maintenant faire des trucs de fou, quoi. Mmh. C'est clair.
3: De ouf.
2: Mmh. Des trucs de dingue, hein.
0: Mmh. Scalpel.
6: Salut, c'est Alliage.
2: Salut.
3: Salut, c'est Quentin. Salut.
2: Salut, c'est Brian.
3: Alors, moi, ça tombe bien que tu poses la question, GG, parce que moi, je me suis fait.
5: Non, mais attends, il t'écoute plus, ça y est, il est parti.
4: Ah, il est encore barré, hein, ouais. C'est trop fou.
7: En plus, t'es trop tricain.
3: Qu'est-ce qu'il se passe?
0: Je t'écoute, petit scalpel.
3: Ouais, donc moi, ça tombe bien que tu poses la question, parce que je me suis fait opérer, j'ai eu recours à la chirurgie esthétique.
2: Mmh.
3: Je me suis fait opérer des oreilles, parce que j'étais vilain. Je me suis fait aussi opérer des doigts, parce que j'en avais trop, et pour scratcher, c'est pas le top. Je me suis fait à peau sucée aussi. C'est-à-dire que j'avais trop de... Ouais, ouais.
2: Ah, c'est bon, ça, il paraît que c'est bon. Ça.
3: Ouais, ouais, à peau sucée, franchement, c'est le top. Ouais. Et il t'enlève la...
2: Ça vide bien, quoi.
3: Il t'enlève la culotte de cheval.
4: De quoi?
5: C'est qui?
0: Tu peux.
3: Je travaillais aussi dans la production et je me suis fait opérer de mon corps de pantouze quoi.
0: Ouais, c'est
3: j'avais
0: ça.
3: J'avais une voix de travail.
2: La totale.
0: Hey, je vais te dire une chose, t'appelles pas de Laval déjà pour commencer.
3: Ah, si,
2: non, par contre, il avale bien. Hein.
0: Non, mais il appelle pas de Laval. Il appelle de Paris.
3: PDV.
0: 101.9. Et il s'appelle Tony.
3: PDV.
0: Voilà. Et ouais, c'est Tony que vous avez, qui se fait passer pour Petit Scalpel.
5: C'était qui?
0: Tony.
5: Il est quoi?
0: Qui s'est fait passer pour Petit Scalpel.
3: Regardez parce que j'ai bien répondu à la question.
0: J'en fais qu'un.
4: Gérard. En plus, attends, Gérard, c'est ce qu'il est, Tony.

0: Il fait un vrai malheur.
1: C'est quand même dégueulasse après qu'il vienne sur Fun, Gérard.
2: C'est vrai. Ouais, ouais. Il est DJ sur.
3: Alors Tony, je vais te dire une chose que.
4: Tony, je te kiffe.
1: Ça te fait du bien, ça, Tony.
4: Je suis bonne, moi, Tony.
5: Je ne veux pas lui.
1: Des petites minutes de gloire comme ça. Profites-en bien.
5: C'est bon, clair.
4: Pas de problème.
1: Bon Gérard, tu gères ton débat ou tu veux que je prenne ta paye?
3: Pamela Anderson.
6: Ouais, donc moi, je trouve que c'est très utile de nos jours.
3: Alors tu peux préciser.
6: Grâce à ça, j'ai réussi dans la vie. Moi, j'avais une belle gueule hein, à la base, belle gueule, beau corps, tout ça.
3: Bon, mais attends.
6: Un peu décent.
3: Hey. Commence pas à vouloir te jouer.
6: Pamela.
3: Non, mais te prends pas pour Pamela Anderson.
5: Pas
3: et n'essaye pas de te jouer la Sophie Marceau, d'accord?
6: D'accord.
3: Hein? Commence pas à te dire, je me suis repayé la gueule et tout, et ceci, cela. Parce que je vais te dire une chose. Que des nanas comme ça, j'en entends 20, carrément. Sur toute la semaine avec Fun, on entend que ça, des nanas. Je suis super mignonne et puis tout. Quand Max, il dit, t'as qu'à venir à la radio. Les nanas, il y en a aucune qui viennent. Arrêtez les nanas de nous faire croire que vous ressemblez à Sophie Marceau ou Pamela Anderson.
1: Semblant d'éjaculer dans des sensis.
6: Vous avez une belle gueule, c'était pas de ma faute.
3: Attends.
6: Écoute, je viens dimanche.
1: Gérard
3: Attends, tu viens dimanche, c'est pas moi qui t'invitera dimanche, alors...
5: Les meufs qu'il a rencontrés par la radio, c'était des boudins.
3: C'est faux.
5: Si, tu l'as dit, mon pote, arrête.
3: Qui
5: Tony, il a rencontré...
3: Non, mais ange de plonge.
5: Comme par hasard, c'était des boudins. Comme par hasard.
6: Eh ben moi, je viens dimanche.
3: Bah ça, tu viendras dimanche, mais ça m'étonnerait que tu montes dans les studios.
1: Gérard Qu'est-ce que tu penses toi de la question, Gérard?
3: Alors, que pensez-vous de la chirurgie esthétique de nos jours? Je pense que c'est vrai que ça progresse de mieux en mieux, et ça devrait encore progresser plus que ça.
5: Ouais, donc le chemin est long encore.
3: Ta gueule!
1: Personnellement, qu'est-ce que tu penses en fait?
3: Ta gueule!
1: Tu dis ça.
2: Gérard?
3: Ouais.
2: Gérard, sur IRC, il y a Père Fouras, il pense que c'est grâce à la chirurgie esthétique qu'on peut obtenir de nos jours des gens sans queue ni tête. Comme toi.
3: Non, c'est comme lui avec ses remix de merde.
4: Je ne vois pas.
3: Ta gueule, toi. Celui qui s'amuse à faire ça, ça va gerber vite fait. Donc, Gildard, s'il te plaît, tu me laisses mon micro allumé. Et tu arrêtes s'il te plaît, merci.
7: Il n'y a pas de problème.
3: Alors aimez-vous la chirurgie esthétique? Alors 35% des gens aiment bien ça, 24% préfèrent quand c'est pimenté. Alors là,
7: rien à voir.
3: Les 20 alors là,
1: ça n'a rien à voir.
3: Alors, quelles sont les parties du corps que l'on fait par la chirurgie esthétique? Et on va demander, tiens, Pamela, comme elle a une grande gueule et qu'elle veut se croire tout permis, qu'elle veut se croire super canon, vas-y.
5: Ouais.
6: Vilaine. Eh ben, moi, je me suis fait refaire les seins, puisque bon, ils étaient pas assez gros. Je compte me refaire des parties génitales ou génitaux, comme les pieds et les mains.
3: Tu peux parler encore moins fort devant ton combiné?
6: Encore, il baisse le son, c'est Manu, je sais pas.
5: Non, c'est pas Manu.
3: Oh
5: non, votre pote.
1: Gérard, assieds-toi. Oui, non mais il vous écoute plus votre pote hein.
6: Oh là là.
1: Non mais il arrive, il y avait un problème.
3: Ah. Ouais, il y avait un problème, tu vas voir le problème, on va te le régler.
5: Le
3: on va te le régler tout de suite.
1: Bon alors vas-y.
5: C'est le poirier, Manu.
3: Alors
1: il n'y a pas de problème.
3: Tony, encore. Fais tu arrêtes, enculé.
5: C'est une cascade.
2: Attention, Manu, fais le poirier.
1: Non, c'est pas le débat, Gérard, cher.
5: Il est réputé pour ses cascades.
1: Oh là là là là, Manu. Regarde, Gérard. Mais il s'en fout, Max, il bosse.
2: Il s'en fout, il t'écoute même pas, allez.
1: Vas-y.
3: De manière, tous les deux, vous avez un blâme.
1: Merde.
5: Direct.
3: Moi, je
5: suis...
3: Alors, Pamela Anderson.
6: Ouais, ça y est, c'est répondu.
3: Alors, Tony, maintenant.
5: Ouais, ça y est, j'ai répondu. Je t'ai dit, je me suis fait opérer des oreilles, je me suis fait un pouce sucer, tout ça. Là.
3: Bon, alors, Tony, tu dégages, au revoir. Hop, terminé pour toi. Hop.
5: Je réponds à la question, là.
3: Non, terminé, au revoir, Tony.
5: Non, mais c'est vrai.
3: Terminé, au revoir. Au revoir.
5: Finalement, c'est pas possible.
3: Au revoir. Ange de plomb. Au revoir.
5: rien faire.
3: Putain. Alors, c'est moi qui me casse, moi je veux le dire à Max.
1: Mais ça y est, il est parti.
8: Mais Gérard, il est parti. Ouais.
1: Mais il est parti, Gérard.
2: Ouais.
1: Oh!
6: Il est parti?
2: Oh là là.
1: Oh là là, il est encore barré. Moi, attends, je vais remettre au même niveau que tout le monde. Hein.
2: Trop relou.
1: Attends, écoutez, écoutez. Non, on l'entend pas, c'est con.
9: Cool, un gamin de 5 ans.
3: Soit tu leur fais comprendre quelque chose, ou sinon on arrête les débats maintenant.
1: Pourquoi?
3: Attends, l'autre il est en train de faire le con avec, avec le son. Hein, et quand je demande à Manu de virer Tony, il se la coule douce. Alors, moi c'est simple. Ou tu fais quelque chose avec eux, ou
1: y a
3: sinon
1: Tony,
3: on arrête les débats.
1: Non, il y a Tony, son frère.
2: Mais ouais.
3: Si, il y a Tony. Il s'est fait passer pour Petit Scalpel.
1: Ah, Petit Scalpel.
3: Genre deux questions comme ça. J'arrive, j'arrive.
1: Gérard, tu fais salon de thé aussi ou... Tu fais quoi, là?
2: Super le blanc à l'antenne, Gérard.
1: Tu fais quoi, Gérard, après? Ah, ouais, excusez-nous.
3: Ah, mais ça va?
1: Ah, nous, on écoute de la zik, hein. L'autre, il se barre, il va faire ses courses.
3: Non, mais tu...

0: une fléchette. Vas-y, mais assis-toi, fais
1: ton là. On peut pas bosser, hein.
2: Gérard. Arrête, hein, putain.
0: Il a assis-toi, reprends les auditeurs.
2: Mais attends, ça se passe bien, écoute, là.
1: Ah, c'est super, en plus, le débat ce soir.
2: Béton.
1: Moi, j'ai appris deux trucs. C'est que Gérard, il se fout les doigts dans le nez assez souvent. Et que il sait pas parler devant son micro. C'est tout ce que j'ai appris ce soir pendant le débat.
3: Mais moi, je t'emmerde, espèce de connard. Alors, Tony est viré, donc... Hanche en plomb, donc, pour toi.
4: Oh, bah, je sais plus, moi, avec tout ça, j'ai oublié la question.
3: Bon, alors, je te la répète. Ouais, quelles sont les parties du corps que l'on fait par la chirurgie esthétique?
4: Je dirais biceps, triceps et forceps.
3: Ouais, mais ça.
4: C'est la partie les plus usitées.
3: Ouais, si on veut. Tétine en plastique.
5: Ça va des cheveux aux orteils, hein. Tu peux tout te refaire faire.
3: Ouais, mais ça.
5: Même la longueur de la bite. Alors, c'est pour te dire que t'as toutes tes chances.
3: Ouais, parce que ton copain, il avait une petite bite et puis il se l'est refait faire, c'est ça?
2: Non, parle de quoi?
5: Ton copain, il a une bite énorme et il a pas besoin du tout de se la faire refaire.
3: Ah bon. Qui c'est qui m'a.
4: GG, c'est en champlon. Est-ce que le dentiste, c'est considéré comme de la chirurgie esthétique quand il te manque des chicots, par
0: bonne
4: exemple?
0: Question, ça.
3: Non.
4: Il te manque 3-4 chicots, quand même, ça te défigure un peu quand il.
3: Non, ça, c'est pas pareil.
4: T'as l'air malin quand il te manque des dents, franchement.
3: Ça a rien à voir avec la chirurgie esthétique par rapport au corps.
4: Ouais, mais ça arrange bien la gueule quand même d'avoir toutes ses dents.
3: Ouais, mais ça dépend
4: Sur les photos, ça fait mieux quand même.
5: Faut pas sourire, quoi.
4: Ouais, sur les photos, ça fait mieux quand même.
3: Ouais, mais ça, je suis d'accord avec toi. Donc, je vais vous répondre. Donc, quelle partie du corps, quelles sont les parties du corps que l'on fait par la chirurgie esthétique? Donc, c'est vrai que en première manière, c'est les seins,
2: le cou,
3: la figure, le nez, ça c'est, je l'ai
2: les
3: vu,
2: les oreilles,
3: j'ai vu ça sur dans le reportage. Et il y a beaucoup de personnes qu'on recourt aux fesses. Et je me demande vraiment pourquoi, parce que t'as pas besoin de te refaire les fesses pour plaire à quelqu'un.
2: C'est pour chier droit, je crois.
0: Ouais, et il y a Docteur Schkumoun sur l'IRC, il me dit que tu t'es fait refaire le cul, mais pas dans une clinique.
3: J'y réponds même pas parce que c'est des conneries de merde. Alors c'est même plus
2: la
3: peine.
2: Des photos. Hein.
3: Alors, êtes-vous satisfait du résultat par la chirurgie esthétique? Alors donc, pour toi, Pamela Andercon?
5: Ouais, je suis assez satisfait.
3: Attends, 5 minutes, on a qui à la place de Tony?
0: À la place de... C'était pas Tony, c'était Petit Scalpel.
3: Ouais,
0: on accueille le Bombin d'Angoulême 90.2. Bonsoir. Alors.
5: Bonsoir.
6: Bonsoir Paris, bonsoir tout le Star System.
3: Ta fréquence, s'il te plaît. Ta fréquence, bon,
0: 92.
6: 92.
3: Ok, je te remercie.
6: Merci, Gérard.
3: Alors, tiens, justement.
6: Alors, répète-moi la question, s'il te plaît, parce qu'il y a eu le du standard, s'il te plaît.
3: Ah non, mais dans ce cas-là, tu demandes quand tu passes au standard, tu demandes à ce qu'on te la dise.
5: Est-ce que
3: tu es
5: satisfait quand tu te fais opérer, gamin?
6: Est-ce que je... calme, s'il te plaît.
3: Tétine en plastique. Tu te tais, s'il te plaît.
6: Est-ce que je suis satisfait quand je me fais opérer? Oui.
3: Êtes-vous satisfait du résultat par la chirurgie esthétique?
6: Moi, personnellement, j'ai pas eu grande satisfaction parce que lorsqu'à ma naissance, j'ai eu une échographie, on m'a repéré une moustache et 3 dents. Mais je n'ai pas refuté ceci.
3: T'as raison.
6: Je n'ai pas été satisfait.
3: D'accord. Pamela Andercon.
5: Ouais, moi aussi, j'ai pas du tout été satisfaite. Je voulais me faire refaire les seins. Il y a eu un problème, c'est qu'ils ont refait un seul sein. Parce qu'en fait, j'avais pas assez d'argent.
6: T'as les gros seins, toi?
5: Non, j'en ai qu'un seul qui est gros et un qui est
6: menteuse.
3: Non, mais ça, on
5: donc,
3: a
5: c'est
3: un.
5: C'est assez difficile, hein. On rigole, mais allez trouver un soutien-gorge qui fait d'un côté 95D et de l'autre côté 80A.
3: Attends, là, il y a un truc qui va pas. Attendez. Attendez avant que Onze de Plomb et Tétine en plastique répondent. Déjà, Pamela, un petit truc, qui va pas.
5: Attends, il y a quelqu'un qui jouit?
3: Pour l'instant, ils vont se calmer parce que ça vient d'ici.
2: Non.
6: Elle est plantée dans le bureau de prod et elle se met à jouir. Ah, ça jouit, hein.
5: Je suis bonne, moi.
6: Ah, ta gueule, merde.

0: C'est pas Apolline, ça, c'est quelqu'un qui imite Apolline, ça.
1: Moi, ça, ça m'étonnerait.
2: Je l'ai pas trouvé, Apo.
3: Alors, donc, pour répondre à Pamela, donc, normalement, déjà, pour commencer, ta réponse, je l'ai pas trop compris, parce que ça me semble louche.
4: En fait, je te réexplique.
3: Non, non, mais je sais, tu t'es fait refaire un sein au lieu des deux.
4: Ouais.
3: D'accord, et t'as pas été contente du résultat. Ouais. Merci, Pildar, pour m'avoir coupé le micro.
5: C'est pas moi.
3: Non, non, c'est pas toi. Presque
0: c'est une micro-coupure.
3: Pas. C'est ça. Alors donc, moi, je peux te dire une chose. Déjà, pour commencer, normalement, tu devrais demander à la Sécurité sociale une prise en charge. Et... Fildar, s'il te plaît.
5: C'est pas moi.
0: C'est pas moi, c'est des micro-coupures.
3: Tu arrêtes. Parce que tout à l'heure, tu vas te prendre le stylo dans ta gueule encore.
4: Encore. Hein? Vas-y, Gérard, ça m'intéressait ta réponse.
3: Donc, déjà, pour commencer, pour que tu aurais dû demander une prise en charge par la Sécurité sociale. Et de deux, quand t'as été faire repère le premier sein, normalement, ils t'en font pas qu'un, ils t'en font deux d'un seul coup. Donc, là, t'arrêtes la réponse. Je vais te dire une chose, que tu paies du 95 sur un côté, c'est bien ce que t'as dit.
4: Ouais.
3: Hein, et de l'autre côté, tu paies du 85.
4: Mais non, 80.
3: Du 80. Non, mais attends. Merde. Non, mais il y a quand même un truc qui va pas. C'est que, entre le 90 et le 85, il manque quand même, 5 centimètres.
1: Ouais.
4: Non.
1: Ouais.
4: Non.
3: Ah, si. 15.
1: Faut faire une apposition, là.
3: Entre 90. Entre 90 et 85, ça m'étonnerait qu'il,
4: Je sais pas si tu viens de parler, mais je voudrais bien qu'on me fasse une imposition.
3: Non, non, mais... Ange de plomb.
1: Ouais, bah écoute, moi je suis pas satisfait, parce que je suis bancal comme un vieux rocking chair, quoi. Donc j'ai été opéré, parce que j'avais eu un petit problème.
4: Et ils t'ont fait une jambe de bois?
1: Et ouais, non, c'est pas tout à fait ça, quoi, mais bon, ils m'ont légèrement rectifié, et je te dis, je suis bancal comme un vieux tabouret, quoi, donc...
2: ils t'ont mis les cornes au figure,
1: là. Je suis pas content, quoi, c'est un accident de sport, en fait, quoi.
3: Ouais, non, mais, de toute manière...
1: Ils t'ont mis les astéro-H.
3: Fildar,
0: quoi encore?
3: Troisième fois, tu vas dégager.
1: Troisième.
3: Je sens que tu vas dégager et ça va être Olivier de la Pro qui va venir.
1: Ouais,
3: ah, c'est pas possible. Je le sens.
0: Non, mais
3: ça fait déjà trois avertissements.
0: Attends, Manu, depuis tout à l'heure, il fait que des conneries,
3: non,
0: tu dis rien, quoi.
3: C'est toi qui fais que des conneries, c'est pas Manu qui est à l'arrière. Tétine en plastique.
4: Oui, Gérard, moi je me suis fait refaire les genoux, puisque j'avais les genoux cagneux.
3: Ah.
4: Et ça faisait pas vilain, de mini tout, je pouvais pas mettre de mini jupe, donc je me suis fait refaire pardon les genoux.
3: Mm-hmm.
4: Maintenant j'ai de très beaux genoux.
3: Ouais, mais est-ce que t'es satisfaite du résultat de la chirurgie esthétique ou pas?
4: Tout à fait, puisque je n'ai aucune cicatrice, vu qu'ils sont passés.
3: Ah ouais, mais attends.
0: Maîtresse des broches ou pas dans les jambes?
4: Non, non, en fait.
3: Attends, tétine en plastique, réponds pas à la question à Fildar, parce que c'est
1: non,
3: pas Fildar.
1: Moi, il
4: non, c'est intéressant.
1: Moi,
4: hein,
3: non, non, mais attendez, ça c'est pas.
1: C'est pour ça que Godot veut te brancher, c'est pour ça.
3: Eh bon, Ange de plomb, vous fermez vos gueules, s'il vous plaît, merci.
4: Les broches en plastique, en fait, j'ai des trucs en plastique et c'est pas des broches en fer.
3: Non, mais attends, tétine en plastique. Oh
4: non, mais c'est pour un film d'art.
3: Bon, ouais.
4: Je trouvais que c'était une question pertinente.
3: Tu me vires Ange de plomb et. Hop, terminé. Allez, hop, au revoir. Terminé pour eux deux. Terminé, au revoir. Donc, tétine en plastique. Donc, apparemment, t'es satisfaite du résultat.
4: Tout à fait.
3: Bon, ça, c'est vrai. C'est vrai que la question, de toute manière, je vais sûrement en parler sur ce que tu viens de dire. Mmh. Donc, tu parles des séquelles. C'est ça que tu voulais dire à peu près.
4: À peu près, ouais.
3: Ouais, bah donc ça sera une question que qu'on abordera par la suite. Moi, je peux te dire une chose, que moi jusqu'à maintenant, j'ai pas eu recours à la chirurgie esthétique encore.
4: On en a grand besoin, tu devrais.
3: Ouais, mais ça, ça dépend parce que ça dépend aussi de l'argent qu'on a, qu'on peut disposer.
4: Tu voudrais faire quoi, Gérard? Un chercheur bénévole qui te ferait ça gratos.
3: Non.
4: Gérard, tu voudrais te refaire quoi?
3: Pour l'instant, j'ai aucune idée encore en tête.
0: Le cervelet.
3: Toi, tu ferais mieux de te refaire ta gueule et ça vaudra mieux.
4: Ouais, hein,
3: que de nous dire de dire des conneries sans arrêt.
4: Non, mais Gérard, si tu disais de faire refaire quelque chose, tu ferais quoi? Les pectoraux
3: Non, parce que...
4: Les yeux, la bouche, les dents.
0: Les packs de gros.
3: Il y en a un, il ferait mieux de se refaire faire sa gueule. Non, mais moi, je peux te dire une chose, que personnellement, pour l'instant, je n'ai pas recours à ça et j'ai pas eu de résultat.
0: Ah. Bah oui, c'est normal, t'as rien fait encore. Ah.
3: Donc, alors, avez-vous déjà eu...
4: Taille les dents sur pivot, c'est tout.
3: Voilà. Avez-vous déjà eu recours à la chirurgie esthétique? Alors, 60...
0: C'est un sondage.
3: C'est un sondage que j'ai. Donc, 67% des gens, jamais. 24 toujours. Et 11% ne s'en rappellent pas.
0: Ah, amnésique, alors.
4: Ah ouais.
3: Non. Alors, quatrième question avant la pause musicale qui va arriver. À quel niveau que la chirurgie esthétique est-elle prise par la carte vitale? Alors déjà, pour bien se dire, oui,
6: Non, Manu, vas-y, fini, après j'accueillerai deux auditeurs.
3: Non, vas-y.
6: Donc on accueille Kyste Bionique, 30 ans, de Montmoignon, sur 97.3 FM.
3: Salut.
4: Bonsoir, le Kyste.
6: Oui. Bonsoir. Et on accueille quelqu'un qui pratique la chirurgie esthétique. En fait, c'est le professeur Monsgeig, 35 ans, de Paris, 101.9.
4: Bonsoir, professeur
1: Monsgeig. Bonsoir. 101.9. Bonsoir, je suis professeur à l'hôpital Boussicaut de Paris.
3: Bon, alors, t'évites de dire le nom de l'hôpital où tu te trouves, d'accord?
0: Pourquoi? C'est quoi? C'est pas de la pub, ça,
3: non.
0: Gérard.
3: Non, mais ils n'ont pas besoin de préciser les noms des hôpitaux, d'accord? Alors, terminé. À quel niveau que la chirurgie esthétique est-elle prise par la carte vitale? On va demander à Tatine en plastique.
4: Je n'en ai aucune idée, Gérard.
3: Mais ça, je vais vous dire une chose. Déjà, la carte vitale, pour l'instant, c'est...
4: C'est quoi la carte vitale?
3: C'est une carte de sécurité sociale qui va remplacer les cartes qu'on a à l'heure actuelle et qu'on donnera aux médecins. Mais pour l'instant, sur Paris, les médecins ne sont pas encore équipés de ce système-là. Oui, Manu.
6: Est-ce que tu crois qu'on peut s'en passer de la carte vitale?
3: Non, parce que de toute manière, elle a été attribuée d'office.
6: C'est pour ça que ça s'appelle comme ça.
3: Ben, moi, je l'ai.
0: Ah, c'est vital.
3: Non, mais...
6: Merci.
3: Pauvre con. T'es content de ta connerie? Tu vois, les auditeurs, ils sont en train de se foutre de ta gueule.
0: Ouais, c'est clair. Tu crois qu'un jour, je pourrais être...
7: Digi sur énergie. Et toutes les filles sont folles de lui.
6: Ça va claquer.
2: Tu vois ça?
3: Ça va claquer.
2: Oh, Gérard! Oh
6: Gérard, viens t'asseoir. Gérard!
2: Putain!
3: Après, tu vas enculé, va.
0: Oh là là.
3: T'es vraiment un enculé, toi.
0: Oh, il l'a
6: arrête un peu.
0: Hey. Il l'a défoncé.
6: Mais tu laisses le matos, c'est pas à toi.
3: Non, mais tu vires. Tu vires si tu veux plus dans les studios.
8: Moi, je vais aller faire l'area, sinon on va jamais s'en sortir.
3: Mais non, il vire.
6: Mais allez, c'est bon.
3: Il vire, Gérard, allez. Alors, tu es une en plastique.
4: Oui, Gérard, bon, je te disais, je sais pas. Parce que moi, les genoux, c'était à ma charge.
3: Tu éteins ça!
6: Ça y est!
3: Espèce de branleur, va!
8: Bien vérifier s'il marche, vu que tu l'as peut-être pété.
0: Bah ouais, surtout que ça coûte 25 000 balles, tu feras encore un prêt.
3: Pauvre con,
6: sur 10 000 ans, hein, celui-là.
3: C'est ça, t'as raison. Tétine en plastique.
4: Oui, Gérard, les genoux ne sont pas remboursés par la sécurité sociale. Par contre, ce qui est remboursé, c'est ce qui est vital, par la carte vitale, tu vois.
3: Non, mais attends, parce que déjà...
4: C'est un organe, par exemple, qu'il faut que tu changes, tu sais, quoi.
3: Non, mais faut bien se dire une chose, que déjà, la carte vitale, on ne sait pas si elle est prise en charge, si dans les hôpitaux, ils sont amenés à avoir le matériel nécessaire. Déjà chez les médecins, ils l'ont pas encore. Parce que moi j'ai été voir un médecin il y a une semaine à peine.
1: Ouais.
3: Il était pas équipé du système de carte vitale.
1: Non, c'est-à-dire qu'en France on n'est pas encore équipé du système. Ouais. Moi je travaille dans un hôpital. C'est le professeur Monsgeig.
3: Ouais.
1: Et donc on n'accepte pas les cartes vitales pour l'instant. C'est les cartes de sécu, les cartes Paris Santé, les cartes comme ça.
3: Non mais ça c'est vrai que pour maintenant que ça va être c'est mis au point par la sécurité sociale et que ça a été distribué chez les gens. Bon ouais. Allez hop, moi.
4: Oula.
1: Ah faut qu'on aille.
0: Voilà, il va revenir.
4: Ouais, on partait bien.
0: Putain, il va boire un verre d'eau. Tu vas boire un verre d'eau? Tu vas boire un verre d'eau?
1: On t'écoute, vas-y.
0: Allez, c'est reparti. Attendez. Écoutez, il y a une...
3: Terminé.
0: Il y a une réunion.
3: Je travaille pas avec deux connards. Pildar qui s'amuse à renifler comme un porc. Manu qui est en train de parler sur quand je parle. Alors moi, c'est terminé, je ne travaille pas comme ça. On arrête les débats.
2: Ah bah non.
3: On arrête là maintenant, je me casse.
9: Ah bah non, où tu te casses, où déjà c'est moi qui te ramène.
3: Et attends, dans ce cas-là, tu demandes à ton connard là de travailler hein. comme il faut. Hein?
9: Oh!
3: Pour faire du bruitage.
9: Arrête tout!
3: Et ça, pour me le débrancher, j'en veux plus lors de débat. Parce qu'il s'amuse avec. Bon, allez. Et là-bas, il m'éteint son micro parce que je commence à en avoir ras-le-bol.
9: Voilà.
0: Hein? Putain, je pourrais jamais être DJ sur énergie alors.
3: Ouais, tout à l'heure, tu vas être DJ tout à l'heure et tu m'as mis dans ta gueule. Ah, c'est la dernière fois
0: ton
3: que
6: ton micro,
0: Gérard. C'est bon, on peut bosser.
6: Ton micro,
0: on peut en
3: faire
0: des blancs.
3: Tu m'éteins ton micro.
0: On peut faire du et boulot, toi, on peut toi. Bosser ou pas là, c'est bon
3: toi, pour l'instant, tu t'écrases, c'est pas tes débats.
0: On peut bosser maintenant, c'est bon.
3: Alors, qui c'est qui voulait réagir ouais.
10: C'est le professeur là.
3: Ouais, vas-y.
10: Ouais, donc vous étiez.
9: Comme un con là.
3: Ta gueule, toi, t'as qu'à arrêter de foutre ta merde aussi.
0: T'as qu'à arrêter de te barrer, on avancera dans les débats, lui nous faire chier à chaque fois, lui demander à Max.
3: Ta gueule.
0: Oh là là, la relouse.
10: Speech là sur la carte vitale.
0: C'est vrai, on s'amusait bien là, on parlait de carte vitale, c'était intéressant, et toi, tu vas faire chier ton monde à te barrer comme un gamin.
3: Espèce de branleur, va.
0: C'est toi le branleur.
3: T'en branles pas une.
4: On avance pas, là.
0: Allez-y, les auditeurs.
3: C'est bon, bon professeur.
10: Oui, donc on parlait de la carte vitale et des hôpitaux.
11: La ligne de votre correspondant est interrompue. Nous regrettons de ne pouvoir donner suite à votre appel.
10: C'est bordel, non.
3: Bon.
6: C'est bon.
0: Allez, docteur Monsgeg, allez-y.
10: Non, professeur Monsgeg.
0: Ouais, bah, docteur, professeur, de toute façon, c'est charlatan.
1: Ouais, avec le docteur Anne Médeux.
10: Un peu de respect.
3: Donc, Kiss, tu te calmes s'il te plaît parce que tout à l'heure tu as dégagé.
4: Ouais,
10: reste tranquille.
0: Donc,
10: vous parliez de la carte vitale. Qu'en fait, les moyens que le ministère nous donne dans les hôpitaux, ça nous permet pas d'accepter la carte parce que c'est une machine à carte si vous voulez.
3: Ouais, mais faut se dire une chose. Qu'en fin de compte, c'est la sécurité sociale qui a demandé à ce que maintenant que tous les gens aient cette carte vitale. Mais maintenant, c'est vrai que maintenant, il y a certains médecins qui l'ont, d'autres qui ne l'ont pas.
10: Ouais, c'est vrai.
3: Mais faut se dire une chose. Ouais, attends, 5 minutes, Kista. Ouais. Pour répondre à la question, parce que c'est vrai qu'on pourrait en finir vite, on pourrait continuer le débat sur cette histoire-là. C'est vrai que la carte vitale, maintenant qu'elle a été attribuée, maintenant savoir si tout le monde est équipé, parce que c'est un genre de carte à puce, donc c'est mis sur ordinateur. Non, carte à puce. Oh, bon, alors, qui s'en regarde
0: carte à puce.
10: Parce qu'on essaie de faire un débat sérieux, là, et avec les gens qui le vivent.
3: Non, mais ça peut être déjà deux fois que tu t'amuses à vouloir jouer les gros bras, alors au revoir pour toi.
1: Au revoir.
3: Au revoir. Eh ben, tu vas te calmer avec Manu au standard, il va te calmer. Voilà.
6: Ça y est, je l'ai calmé, ouais. On accueille Kiss Bionique. Bonsoir.
3: C'est ça, c'est encore le même.
6: Bah oui, je l'ai calmé.
3: Ouais, bah tu t'as même pas décroché ton téléphone, espèce de con.
10: Non, mais ça va vite.
6: Mais je le connais.
3: Allez, hop.
6: On y va.
3: Vas-y, Rigo.
1: M'a bien calmé.
12: Ouais, donc sur IRC, il y a Dan, il dit qu'en fait, comme Elephant Man a réussi, grâce à la chirurgie esthétique, à devenir rock voisine, il dit que t'auras peut-être la chance de devenir Vandame et que ta belle devienne Laure Sinclair.
3: Enfin, faudra
12: payer assez cher quand même.
3: Non, mais ça là-dessus, faut pas commencer à jouer sur des stars du cinéma et de la chanson. Parce que ça n'a rien à voir avec la chirurgie esthétique.
4: Plein de chantilly.
3: Pamela Anderson.
4: Ouais, la carte vitale, je connais pas trop, hein, parce que je vis beaucoup en Amérique et.
3: Non, mais attends, Pamela. Ouais. Pamela, moi je vais te dire une chose, t'es sur la région parisienne, normalement tu dois l'avoir.
4: Non, je suis ici quelques temps, mais je retourne.
3: Non, mais attends.
4: In 2 weeks, I'm returning in England.
1: Ouais, genre.
3: Yes,
4: if you
10: know
4: them.
3: Bon, Manu.
1: Oui.
3: Dis-lui au revoir.
1: Dis-lui.
3: Kiss.
1: Ouais, bah écoute, moi je trouve ça scandaleux, je voudrais que le professeur Mythoman nous explique pourquoi ils prennent pas la carte vitale. Je veux dire, il n'y a aucun respect du patient, et voilà.
3: Non mais attends, Kist, toi t'habites du quel côté déjà, toi?
1: Moi j'habite plutôt du côté droit, donc dans l'Est.
10: Mais c'est normal, ils ont rien.
3: Non, mais, attendez. Donne-moi le nom de la ville précise.
1: C'est Montmoignon, c'est près de Strasbourg.
3: Bon, alors attention, déjà sur la région de Strasbourg, ils sont déjà, les médecins sont déjà équipés avec le système pour la carte vitale. Ouais, je suis désolé.
1: Ouais, c'est vrai. Ah bah, je sais pas, moi, l'autre fois, j'ai été voir un médecin.
3: Mmh. Et tu lui as dit que tu étais avec une carte vitale, donc il t'a dit non.
1: Ben, il a pas voulu la prendre, ouais.
3: Et normalement, il était équipé.
0: Non, c'est un débat sur la carte vitale ou sur la chirurgie esthétique, ouais, qu'on fait ce soir?
3: Non, mais justement, on va s'arrêter sur cette question-là. Oui.
1: C'est chaud brûlant. C'est
6: pour ça. Je voulais dire qu'on allait accueillir Allez Hop, qui a 22 ans et qui appelle de Neuilly.
1: Il y a un fantôme.
10: Il y a combien de lignes ce soir là?
1: Non, mais c'est le fantôme, il
13: s'inquiète. Bonsoir Arnette qui ne m'a pas hébergé.
4: Bonsoir Carole.
1: Ça, c'est du private.
13: Chut, ta gueule, Mégane.
3: Oh, alors attention. Alors, Mégane et 40 barres, vous dégagez.
1: Oh là là.
3: Alors là.
6: Ça y est, il est parti.
3: Hop. Et Mégane avec cette petite.
6: Non, c'était pas Mela machin. Trop triste.
3: Ouais, mais je l'avais déjà.
6: Bah ouais, mais je l'avais remis, j'ai
3: compris. Ouais, alors terminé. Hop, terminé pour ces deux-là.
1: C'est clair.
3: Alors.
1: Tu travailles pour moi. Moi, je suis un ninja, je passe en loose des toi.
3: Oh! Tu me donnes le disque parce que là tu commences. Là vous êtes en train de me faire de la merde. Vous êtes deux peignants là, mais vous commencez à me foutre de la merde. Là t'es en train de me faire du double son, donc ça commence à bien faire, j'arrête. Hop, on voit le
0: son de quoi?
3: La question c'est devrait-on consacrer plus de reportages à la chirurgie esthétique? On se retrouve tout de suite après. Avec.
14: Attends, ça vient.
3: Hein. Ouais, ça devrait être prêt avant.
14: Bah attends, oh.
3: Et on va se retrouver avec les petits toubibs. C'est les petits toubibs avec Je me suis fait siliconer les kystes. Et on se retrouve tout de suite après.
14: C'est qui nous reste?
3: Ah bah merde. Il me reste plus que kystes et le docteur.
6: Non, il y a tétine en plastique aussi.
3: Non, c'était Mégane.
6: Mais non, c'était pas Mélan Dercon.
3: Alors donc il nous reste petite tétine.
4: Oui, rebonsoir Gérard.
3: Rebonsoir à toi.
6: Voilà, Kiss Bionique.
1: Oui, tout à fait, je suis là.
6: Le professeur Monsgeig.
1: Bonsoir.
3: Kiss.
6: Et on accueille le quatrième participant. C'est donc le capitaine Crochet, 23 ans de Parthenay sur 104.9. Bonsoir.
4: Bonsoir, capitaine Crochet. Bonsoir,
3: sur la fréquence
6: 104.9,
3: ok.
1: Kiss les pirates.
3: Monsgeig. Alors, donc la question, vous l'avez entendue. Tu l'as entendue, capitaine Crochet?
4: Ah non, désolé.
3: Alors, devrait-on consacrer plus de reportages sur la chirurgie esthétique?
0: Je pense pas.
3: Pour l'instant, Fildar, t'es pas auditeur pour l'instant,
10: tu t'as fait.
12: Ah mais c'est vrai, je me demandais.
3: Alors,
12: pourquoi,
3: petite tétine.
12: Pourquoi nous on répond jamais?
4: Bah je pense pas.
12: Ouais.
4: Mais je voudrais bien voir l'avis de Fildar et Drigo.
1: Ouais, c'est vrai, de Manu.
4: Et de Manu.
0: Non, on n'a pas envie de le donner.
3: Alors, petite tétine.
0: Question. Ah si, maintenant j'ai envie.
1: Alors, vas-y, Filou.
0: Oh non, j'ai plus envie.
10: Sois bon.
1: Répétez la question pour l'équipe.
3: Oh, ça y est, vous foutez pas de ma gueule un peu, là, les auditeurs.
4: Bon, Filou, est-ce que tu crois qu'il y a assez de reportages à la télé?
0: Non, je pense, parce qu'en fait, je préférerais peut-être aller bosser sur Skyrock, parce que je serais peut-être payé.
3: Bon, alors tu fermes ta gueule, d'accord, connard?
10: Laisse tomber, Filou, je vais rappeler Arnold.
6: Il n'y a que Énergie qui paye, hein.
3: Bon, ça y est, quand vous aurez fini de dire les noms d'antenne, je pourrais continuer mon débat, là, les deux branleurs.
0: T'as l'antenne avec quatre râteaux, t'as aussi l'antenne parabolique.
6: Ouais.
0: L'antenne de Sibi.
12: Sibic aussi, ouais.
0: Ouais.
12: La parabolique, 6 mètres.
0: Ouais. Enfin, t'as pas mal de trucs, genre. T'as quoi chez toi? T'as combien de râteaux?
6: Télescopique.
0: Par contre, au niveau d'NPA2, appelez.
3: Ça y est, vous avez fini vos conneries, là,
0: Ouais.
3: Alors, les auditeurs ont...
0: Les auditeurs ont la parole, maintenant.
3: Petite tétine.
4: Ouais, mais Rigaud n'a pas répondu.
12: Je pense qu'on n'a pas assez approfondi le terme du débat,
0: non,
12: le
0: je
12: sens
0: pas
12: du débat.
0: Avec toi.
12: T'es pas d'accord?
10: Non, mais là, on peut pas faire de polémique comme ça.
0: Attendez.
4: Rigaud, tu peux approfondir?
12: Ça dépend, en fait.
4: Ouais, elle est difficile.
10: Ah, mais qu'est-ce que vous avez fait sur le terrain?
0: Si c'est chez GG, je mets des gants, moi.
1: Ah ouais, direct.
12: Ah, une combinaison même.
1: Limite, tu mets un masque, ouais.
4: Tout à fait. Il y a un sas désinfectant.
0: C'est quand même mieux quand il gueule pas. Hein.
12: C'est vrai. Ouais. Ça gueule pas, pas d'insultes, y a rien. Y a un petit stylo qui vole. Ouais, t'as pas entendu?
4: Non.
1: Il y a des trucs qui volent, si on entend.
0: Il a un stylo, j'ai jamais vu ça, il fait au moins 15 kilos.
15: C'est une horreur. C'est une horreur.
0: Quand tu te balances, tu t'en prends plein la tête.
12: C'est pour écrire avec une main bionique.
15: Quand tu te le prends dans le bras et que le stylo se démonte en deux, ça fait mal, c'est une horreur.
12: Il en a 4.
0: De couleurs différentes et d'odeurs différentes.
3: Alors, petite tétine.
4: Oui, Gérard.
3: Maintenant, tu es contente de tout ce que l'équipe a dit. Maintenant,
4: ouais,
3: tu vas répondre.
4: Ouais,
3: tu vas répondre à la question.
4: Ouais.
3: Bon, alors, tu es à ta moitié endormie. Au revoir.
4: Non, pas du tout, pas du
3: au revoir.
4: Je trouve qu'il n'y en a pas assez.
3: Au revoir. Petite tétine, au
15: écoute,
3: revoir.
15: Elle te répond, Gérard.
4: Je trouve justement qu'il y en a trop parce que ça pourrait donner des idées à des petites filles de 10 ans, tu vois, par exemple, qui voudraient se faire faire la bouche ou le nez comme Barbie. Et je trouve que ça pourrait leur donner de mauvaises idées. Tu sais, on a vu des reportages il n'y a pas longtemps, Ken et Barbie, machin. Tu te souviens?
3: Non, mais ça, de toute manière, des reportages, si, au contraire, il en faudrait peut-être un peu plus.
4: Bah, moi, je trouve qu'il en faudrait moins.
3: Non, moi, je dis qu'il en faudrait plus parce que ça...
4: Elle a le droit de donner son avis, quand même. Voilà, ouais, moi, je dis qu'il en faudrait moins.
3: Bon, Kist.
1: Ouais, bah écoute, c'est vrai, les reportages, il en faudrait plus. Le reportage sur Ken et Barbie, je l'ai vu aussi. C'est vrai que c'était super instructif. Je suis sûr qu'il y a des gens qui auraient besoin de se faire refaire la gueule et on n'en parle pas assez, quoi. Je veux dire, c'est un phénomène de société, tu vois ce que je veux dire?
3: Mmh.
1: À l'heure actuelle, regarde, le matin, tu te lèves, tu te vois dans la glace, direct, qu'est-ce que tu penses? Chirurgie esthétique, non? T'es d'accord avec moi?
3: Pas spécialement, non.
1: Non, pas spécialement.
4: Mais tu devrais.
1: Ouais, je pense quand même.
10: Tu me nettoies ce vilain kyste et ensuite tu fais ton débat.
1: Voilà.
3: Qui c'est qui vient de sortir ça?
4: C'est Polo.
3: Je sens que tout à l'heure, il y en a qui vont gerber. J'ai l'impression.
1: Non, mais c'est vrai que
10: je peux répondre, c'est professeur Monsgeg.
3: Ouais, alors, au revoir.
10: Ah non.
3: Terminé pour professeur Monsgeg.
10: Non, pas du tout. Hein.
3: Terminé. Au revoir. Au revoir.
15: J'ai pas compris pourquoi, mais
10: ouais, pourquoi,
3: non, mais c'est bien parce que ce qu'il a dit, t'avais qu'à écouter.
10: Je voulais répondre à la question là.
3: Non, mais c'est terminé pour toi. Au revoir. Capitaine Crochet.
4: Ouais, moi je trouve qu'il y en a trop aussi.
3: Tu peux préciser?
4: Je trouve que, il y en a trop parce que. Bien. J'aimerais plus souvent voir des émissions telles que le Big Deal, tout ça, mais comme par hasard, on est coupé et on voit des reportages sur la chirurgie esthétique, c'est pas du tout intéressant.
3: Je veux dire une chose, alors déjà pour commencer.
1: C'est faux.
3: C'est faux parce que les reportages sur la chirurgie esthétique ne passent pas à 19h mais très tard dans la nuit. C'est-à-dire.
4: Une fois, il y avait un flash spécial. Je regardais le Big Deal.
3: Ouais, c'est ça.
4: Non, mais c'était gagné.
3: Non.
12: Il y a que Gérard qui regarde le Big Deal, vous devriez le savoir.
3: Non, mais ça, pour l'instant, t'es une menteuse et c'est tout. Donc, les menteuses comme toi, j'aime pas ça.
12: Ouais, Gérard, je voulais juste dire à l'antenne parce qu'il y a une certaine Apolline pute de fun sur IRC qui arrête pas de dire Gérard, mets ton dard dans ma chatte, etc. Donc, peut-être qu'elle arrête.
3: Elle est dans un bureau tout à l'heure que si je l'attrape, je vais lui mettre deux claques dans sa gueule. Gérard. Ça va lui faire tout drôle.
4: Et ton doigt dans ma chatte.
3: Ta gueule, salope.
4: Je suis bonne, moi.
3: Moi, je peux vous dire une chose qu'on devrait consacrer plus de reportages parce qu'on n'en voit pas assez et c'est malheureux.
1: Et c'est vrai, regarde, moi, je pense que si on s'habitue à avoir des reportages, on s'habituerait à avoir des gens déformés. Et donc forcément, ta vie en société, elle serait facilitée, j'en suis sûr.
4: Ouais, c'est clair.
3: Non, mais c'est vrai que les reportages, on n'en voit pas assez.
1: Ouais.
3: Et pourtant, moi, je vais te dire une chose, que le reportage qui a été fait là sur François il y a pas longtemps, moi, je peux te dire que quand j'ai vu la deuxième partie, parce que c'était la deuxième partie quand même qui était la plus dure.
1: Ouais, c'était chaud. Hein. Ouais.
3: Par rapport à la première, c'est que fallait voir les gens, c'était des hommes. En fin de compte, justement, la question, elle est là. Donc, je vais répondre en même temps que vous. Donc, y a-t-il plus de femmes que d'hommes qui ont recours à la chirurgie esthétique?
1: Ouais.
3: Donc, alors, petite tétine.
4: Plus de femmes.
3: Ouais, mais il y a aussi des hommes. Parce que je vais te dire pourquoi après.
4: Oui,
3: et je pense que c'est avec Kist.
1: Ouais, on se comprend, ouais.
3: Donc, je pense que...
1: On va pas donner la réponse tout de suite.
3: Non, mais...
4: Laissez-nous languir encore.
3: Vas-y, petite tétine, alors.
4: Je te dis, il y a plus de femmes que d'hommes.
3: Si tu veux, d'accord.
1: Ouais, okay,
3: Kist.
1: Non, mais on va voir, je vais pas donner la réponse, je donne la réponse, parce que tu sais, moi j'ai vu l'émission. Hein.
3: Non, mais attends, on va les laisser tout
1: voilà,
3: se passer.
1: On va les laisser, puis après on dira la surprise. Voilà.
3: Mmh. Ouais. Capitaine Crochet.
4: Ouais, moi je pense qu'il y a autant d'hommes que de femmes, puisque souvent il y a des hommes qui font la chirurgie esthétique pour devenir des femmes. Ça s'appelle des travelots.
1: Ouais.
4: Et il y a des femmes qui font la chirurgie esthétique pour devenir des hommes. Ça s'appelle des drag kings, je crois.
3: Drag queen.
4: Ouais, voilà.
3: Et alors, moi je vais te dire.
16: C'est pas le débat.
3: Alors, la question que j'attendais, apparemment, Anna a touché deux mots.
15: Qui c'est le groupe?
3: Donc, en fin de compte, la chirurgie esthétique, est-ce qu'il y a plus de femmes que d'hommes? En fin de compte, il y a autant de femmes que d'hommes, parce que faut se dire une chose, que les femmes, la plupart du temps, ce qu'ils se refont faire, c'est les fesses, les seins, et ça, j'ai le reportage, je l'ai vu, le nez.
1: Le nez.
4: Et les yeux.
3: Attendez, on récupère.
6: À la place du professeur Monsgay qui est parti, on accueille le moche. Bonsoir.
1: Bonsoir.
4: Bonsoir le moche.
1: Bonsoir.
3: La fréquence
1: 99.9.
6: Je crois que c'est son anniversaire en plus.
3: C'est vrai. Non mais j'en ai rien à foutre.
6: Allez, allez.

0: T'as quel âge, le moche?
1: Merci, j'ai bientôt 40 ans.
0: Oh, oh là là. Putain, ça file.
2: Donc, pour répondre à la question...
3: Une abondante.
2: Oh, ouais.
1: Ouais.
2: Donc, pour répondre
1: à... Ça me déprime un peu d'avoir bientôt 40 ans, et c'est vrai, puisque tu me le demandes, Gérard.
2: Oh, c'est pas moi qui te pose la question, c'est une nana, d'accord?
1: Et voilà, c'est vrai qu'on se sent vieillir. J'ai deux ou trois petits problèmes de kystes, des conneries, quoi.
4: Ah, mais quoi.
3: T'as ta libido qui s'affaisse.
1: Ah, voilà.
3: T'as des croûtes.
2: Bah, oh!
4: T'as du mal à te dilater.
1: Des varices.
3: Les couilles qui sont, c'est pas très beau.
2: Capitaine Crochet, petite tétine, pour l'instant, il était pas là, le débat allait bien se passer, donc c'est pas parce qu'il y a le moche est arrivé qu'on va commencer à foutre la merde, d'accord?
1: C'est vrai, c'est
3: pas
1: vrai.
3: Problème.
2: Alors donc, pour revenir à la question, je disais donc qu'il y a autant de femmes que d'hommes, et c'est vrai qu'il y a plus de femmes et d'hommes, c'est, à mon avis, c'est 50-50 sur la chirurgie esthétique des deux côtés. Pour, pour les femmes, c'est le nez, les seins, la figure, les fesses et les oreilles. Et chez les hommes, faut se dire une chose, que c'est suite à des accidents, et ça, le kyste peut très bien le confirmer, parce qu'il a, il a vu le reportage.
4: Le kyste est là. Je suis toujours là, j'ai pas bougé, je sais pas où m'en aller.
2: Et faut se dire une chose, faut se dire une chose, que le reportage, le deuxième reportage, était dégueulasse à voir, parce que c'était des mecs qui ont eu des accidents de la route qui étaient complètement déformés, n'est-ce pas?
0: Avec quoi? Avec
3: un camion sur les verglas.
2: Alors toi, petite tétine ou capitaine Crochet, encore une connerie comme ça, et je vous vire toutes les deux.
0: Mais Gérard, il y a des gens célèbres qui ont fait de la chirurgie esthétique que tu connais, en dehors de Pamela Anderson, Herbert Léonard,
2: non.
0: Tout ça, non?
2: Non, t'en as une là, comment que tu l'appelles?
0: Sylvie Joly?
2: Non, Kist.
3: Karine Cheryl.
2: Non. L'italienne là.
0: Lolo
2: Ferrari pour voir elle.
0: Nilda Fernandez.
2: Ta gueule toi, laisse-le tranquille, Nilda Fernandez, espèce de PD.
5: C'était un homme avant.
0: Ouais, c'est une femme maintenant.
2: Non, ça a toujours été un homme.
0: Non, c'est Amanda Lear maintenant.
2: Putain, fermez vos gueules un peu là.
3: Alors.
2: De toute manière, faut se dire une chose que. Pas Pamela Anderson, qu'est-ce que je sors. L'autre là, comment tu l'appelles,
5: la gaffe.
2: Pauvre con, va. T'es vraiment une pute, toi, là-bas, éteins ton.
5: Mais tu sais que.
2: Éteins ton micro.
5: Il s'est fait greffer une bagouze.
2: C'est ça, t'as raison,
5: une bagouze, un chirurgie esthétique de ouf.
0: Et un crâne chauve.
2: De toute manière, on va bientôt faire
5: mission.
2: On va faire une conclusion dans peu de temps.
0: C'est super.
2: Vu le bordel. Ça commence à me gonfler.
5: Tu vas
2: dans
5: les baignoires.
2: D'habitude, Rigo, tu me faisais du bon boulot.
0: Ah, mais là, t'arrêtes pas d'insulter tout le monde. Laisse tomber.
2: Pour l'instant, t'es en train de suivre les deux espèces de cab.
5: Tu vas dans les baignoires et puis tu te fais pécho.
0: Je vois pas où est le rapport avec le débat.
2: Donc, celle qui s'est fait refaire aussi les seins, c'est... merde, comment qu'on l'appelle, là?
3: Lolo Ferrari.
2: Ouais, voilà, Lolo Ferrari, faut dire une chose.
3: Non,
2: elle s'est fait refaire les seins, mais alors, faut voir maintenant les seins qu'elle a. Parce que Pamela Anderson, elle s'est fait retirer les silicones qu'elle avait.
0: Moi, Gérard, ma tante, elle s'est fait greffer du silicone dans les lobes de l'oreille, parce qu'elle pouvait pas mettre de boucle d'oreille.
3: C'est passionnant.
2: Et toi, tu premier.
0: Mais dégage, dégagé.
2: Toi, tu premier de te faire aussi.
0: Mais dégagé.
4: Oh, c'est la peur. Oh, c'est le tueur.
0: Oh, la honte.
2: Alors, pensez-vous.
0: Oh, la honte, ces auditeurs.
2: Pensez-vous que les patients ont-ils des.
4: Oh, la honte. Allez, Fildar, tu nous fais la surprise, vas-y.
3: Allez, Fildar.
4: Vive.
2: Arrête, Jérôme! Attention à toi!
0: Putain, mais débat, t'oublies qu'il y a des gens qui t'écoutent, assis-toi, non, fais
5: ça. Il s'en fout, il fait ça pour lui, c'est un perso.
4: Non, ouais. C'est pas grave.
2: Attention à ce que tu fais, toi, là-bas.
0: Qu'est-ce que j'ai fait?
2: Ouais, attention à toi! Hein? Alors donc, pensez-vous que les patients ont-ils.
0: C'est toi qui prends un prêt à 3h?
6: Bon, tu fais ton débat. Ça va, Seb, bien?
7: Ça va.
3: Il peut pas répondre?
6: Ouais,
3: Seb,
6: je sais, ouais, il y a Yankee.
4: Ça va, Seb?
0: Non, il prépare ses speeches.
5: Ah, Seb.
3: Bonjour. Okay. Seb.
2: Bonjour. Bon, Seb. Alors, conclusion du débat. Comme ça, il n'y aura plus de questions. Donc, conclusion.
4: Il y a encore 5 minutes.
2: Non, conclusion. Terminé. conclusion. Conclusion.
0: Il est pas assez fort pour faire un débat jusqu'au bout.
2: Ouais.
0: Pas...
2: Conclusion, je travaille pas avec avec des équipes de avec une équipe de cons.
3: Vas-y, prouve-leur le contraire.
0: Mais nous ça fait 3 ans qu'on bosse avec toi et on est encore là, tu vois.
2: Non non, c'est terminé, on fait conclusion du débat.
0: Oh,
2: donc
3: allez, une question.
2: Non non, c'est terminé, conclusion du débat, on va demander à petite tétine.
3: Et la conclusion du débat, je trouve qu'on a nettement survolé le sujet, qu'on n'est pas du tout rentré à l'intérieur. Et ça, c'est fort dommage. Et

0: Bonsoir à tous, c'est Adrénaline, il est 21h et ce soir c'est soirée, enfin toute la nuit, spécial GG.
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0: Bonsoir à tous, il est 21h sur Adrénaline. J'espère que vous allez bien. L'adresse du site internet, c'est le www.adré.fr. Alors avant de commencer cette soirée, cette nuit spéciale GG, parce qu'on compte bien rester jusqu'à 6h du mat, hein, facilement. Je vois tes yeux grossir.
4: Oui, on va essayer de rester jusqu'à 6h du mat. Hein.
0: Donc, on va faire un petit tour de table. Vas-y, présente-toi, Célas.
4: Alors, bonjour.
0: Comment vas-tu?
4: Moi, je vais bien. Donc, pour ceux qui m'auraient reconnu, moi, c'est Célas. J'animais le samedi soir, du moins, aux côtés de Julien. Et je suis venu ce soir pour l'hommage à Gérard.
0: Eh oui, parce que c'est très important, si vous avez suivi l'actualité des radios cette semaine, vous avez peut-être su que Gérard de Suresnes, qui animait de 1997 à 2002 sur Fun Radio, était décédé. Alors ça, sur le coup, je vais vous dire, hein, quand j'ai appris ça, ça n'a pas été la grande joie. Parce qu'en fait, je vais vous expliquer, Gérard, pour beaucoup de la communauté, surtout WebGG, c'était un gars qui était toujours là, quoi. Il y avait toujours les débats, quand ça allait pas, et ben un petit débat et ça allait mieux. Enfin, c'est mon cas. Hein.
4: Oui, c'était un peu comme un Mars, quoi.
0: Mars et ça repart.
4: Oui, voilà.
0: Bon, et ben en ce qui concerne les moyens de nous contacter en direct, c'est très simple, on va pas faire long. Pour le téléphone, c'est le 0870 360 360. Alors ça vous coûte le prix d'un appel local partout en France. Pour les SMS aussi, vous décrochez votre portable, vous faites adré et votre message au 61 071. Bah ouais, fallait bien que je le sorte. Hein. Le coup du portable.
4: Exactement.
0: Donc vous faites le 61 071, ça vous coûte 35 centimes plus le prix d'un SMS. Et puis sinon, il y a quoi? Il y a le mail. Et
4: le M-Panel même.
0: Il y a le M-Panel, www.adré.fr, rubrique M-Panel. Ou sinon par mail, julien@t-one.fr. Voilà, donc sur le mail, vous me lâchez un peu tout ce qui vous passe par la tête, vos petits messages. Je sais pas, vos poèmes, parce que j'ai reçu beaucoup de poèmes. Hein. Quand j'ai préparé cette émission, j'ai reçu des tas de poèmes.
4: Oui, ils m'ont ému les poèmes d'ailleurs. C'était des poèmes repris de Gérard, en fait, des poèmes qu'il avait fait. Et c'était des versions différentes au suite.
0: Ah, ils sont super bien. On va les lire dans quelques minutes. Hein. Vous pouvez toujours les envoyer durant la soirée, julien@t-one.fr. Et puis on va commencer par les lire. Hein.
4: Bah oui.
0: Allons-y, c'est parti.
4: Allez.
0: Alors, un mail de Amaury qui m'est arrivé hier. Alors tout d'abord, merci pour cette soirée que tu nous prépares. Je crois que tu vas faire un bon pic d'audience. Alors pour moi, le décès de Gérard, c'est toute une partie de mon enfance qui s'en va. C'est vrai, c'est con, mais Gérard était un animateur hors du commun, si affectueux, mais il est vrai, quelquefois trop naïf. C'est vrai quand même, hein, c'est bien fait prendre pour un con.
4: Ouais, c'est net.
0: Alors on en parlera dans la soirée, si vous voulez intervenir, c'est très simple, 0870 360 360. Donc je lis la suite du mail. Aussi, je lui ai écrit un petit poème dans le style gérardien. Alors celui-là, vous allez le reconnaître de suite. Gérard, j'aimerais te dire I love you sur un peuplier. Gérard, j'aimerais te dire I love you sur un paquebot. Gérard, j'aimerais te dire I love you à New York. Gérard, j'aimerais te dire I love you dans une Fuego. Gérard, j'aimerais te dire I love you sur un vélo. Gérard, j'aimerais te dire I love you, mais maintenant il est trop tard. Alors je te donne rendez-vous là-haut. Prépare-nous des poèmes et des débats. On sera tous là pour les écouter. C'est vrai.
4: Ouais, c'est...
0: Sincèrement, on va vous passer des remixes tout à l'heure qui vont... Ouais. Même moi, sincèrement, quand je les ai écoutés, j'ai vraiment eu les larmes aux yeux.
4: Ouais, moi aussi, c'est pareil. J'avais les larmes qu'à couler.
0: Sérieusement, ouais, je rigole pas. Quoi. Donc ensuite, la suite du message. Bon, pour ces rires étouffés dans mon oreiller, tu voulais être un personnage culte de la radio, et bien tu l'es devenu. Bravo mon GG, paix à toi mon pote, Amaury. Donc, ben, tout a été dit dans ce mail, hein, je crois.
4: Ah, oui.
0: Donc, un autre poème qui m'est arrivé dans la boîte mail. Je voudrais te dire au revoir sur Internet. Je voudrais te dire au revoir sur un standard. Je voudrais te dire au revoir sur un Minitel. Je voudrais te dire au revoir sur une feuille blanche. Je voudrais te dire au revoir sur une cassette. Je voudrais te dire au revoir sur la CB. Point la ligne. Point la ligne. Terminé. GG, merci pour ces nuits d'insomnie passées derrière mon poste de radio. Tu vas nous manquer, mon salaud. Signé Le Squal. Eh ben, écoutez, vous faites vous aussi vos déclarations. Vous faites vos petits hommages par email. julien@t-one.fr. Et on s'écoute tout de suite le premier remix de la soirée. Après, on balancera le débat sur la Jet Set. Alors, c'est un remix, attendez que je regarde mes fiches, c'est un remix qui a été fait par Pompe Funèbre Mystère, et ça s'appelle Allez Hop, Terminé.
5: Oh, wow.
2: voilà, terminé. D'où je viens ? Je viens de l'Adas. J'ai été routier 3 ans. Normalement, comme c'était le lendemain des... le jour des vacances, donc en 93, donc 5 janvier 93, je m'en souviens.

0: alors que j'étais déjà hospitalisé. Après, elle est partie. Et là où j'étais, je pouvais pas avoir de bons souvenirs. Hein. Si tu veux, bon, tu sais très bien le problème, on en a discuté, on avait dit qu'on n'en parlerait pas trop à l'antenne. Hein. Et voilà, terminé. Vous trouverez son numéro de téléphone dans la boîte à gants, mais ne prévenez pas mes parents car j'ai eu un accident.
1: Moi, maintenant, vous allez vous taper.

0: demain après-midi, je dormirai. Moi, maintenant, vous allez me taper.
1: Et donc, les projets avec Sandy, bon, bien sûr, c'est d'avoir des enfants. Impeccable.
2: Putain, mais vous savez, mais vous faites quoi, la bande de PD, là?
1: C'est un semi-remorque. Avant, c'était un 38 tonnes qui m'a percuté. Donc, c'est lui, en fin de compte, qui a pas vu que j'étais en varine.
3: Bon, ben,
1: on m'a obligé, dans un sens oui et non, pour... parce que j'avais des voisins, j'avais tout fermé.

0: petit peu en retard, donc c'est un peu de ma faute parce que j'ai eu des petits problèmes, mais c'est pas grave. Mais c'est pas fini. Donc sur ce, je vous souhaite une bonne nuit, puis ben, moi je vous retrouve très bientôt. Et voilà, terminé.
1: Sérieusement, ce remix, il est super bien fait, tu trouves pas, Chris?
2: Ah, magnifique. C'est celui-là qui m'a mis la larme à l'œil.
1: Ouais, moi, pareil. Eh ben, écoute, parce que là, je sens qu'on a un peu tué tout le monde sur le chat. Oui. Ils ont raison, on aurait dû le mettre en dernier.
2: Exactement.
1: Mais je me sentais de le mettre. Voilà, désolé, excusez-moi.
2: Non,
1: pendant l'émission, vous m'appelez 0870 360 360 pour intervenir à l'antenne, pour lâcher vos messages. Donc, on s'écoute le débat sur la Jet Set. Je vous prends en antenne si vous m'appelez. Et puis, juste après le débat, je lirai vos messages email au julien@t-1.fr ou alors je vous passerai à l'antenne au 0870 360 360. Tout de suite, le débat sur la Jet Set.
3: Une chose, celui qui s'amuse à balancer des conneries en remix derrière, il va virer. Quel est le... vous arrêtez, s'il vous plaît.
4: Gérard.
5: Et voilà, bonsoir à tous. Donc c'est pas minuit 2h comme c'est prévu, mais donc minuit 3h. Et voilà, c'est oui. Petite rectification.
6: Bien vu, Gérard.
5: Donc alors, bonsoir Philard, bonsoir Manu, bonsoir Anka et bonsoir Rigo.
6: Bonsoir Gérard.
7: Salut,
6: bon anniversaire Gérard.
5: Ça y est, c'est déjà fait, hein. Arrête un peu. Donc ce soir, si j'ai pas 10 000 connectés pour le dernier débat de la saison et de l'année, peut-être, on sait pas ce qui va se produire pour la rentrée. Donc s'il n'y a pas 10 000 connectés, ben la rentrée, ben vous irez vous faire. Wow. Voilà ce que j'avais à dire. Donc pour ça, on va accueillir Toxicator. Ouais, oui. Ben dis donc, t'as 101.9. Hein, oui, parce que Manu, il a oublié de vous demander vos fréquences.
8: Bonsoir tout le monde, bonsoir l'équipe, bonsoir GG.
5: Salut à toi.
8: Désintoxicator, Paris, 101.9.
5: Ok, Amanda Délire, 27 ans de Tours, la fréquence de Tours, s'il te plaît, bonsoir.
9: Bonsoir, c'est 102.8 la fréquence.
5: Ok. Tabina.
10: Tabita, s'il te plaît.
5: Tabita, 26 ans de Paris, donc 101.9.
6: Tabita Fleury.
5: Et Bidouf, elle rôle.
11: Bidouf, bonsoir.
5: Bonsoir, ça plaît. Toulouse, troisième, fréquence.
11: Troisième du nom, Toulouse. 102.5.
5: 102. 102.5.
11: J'habite à Toulouse.
5: Ouais, on le sait. Merci.
6: Gérard, avant de continuer le débat, on a oublié de parler du sponsor.
12: L'émission sponsorisée par Chocopit.
5: Ah, ouais. N'importe quoi.
6: Et c'est passé, c'est un peu faux.
5: Enfin bon, bah voilà, donc le débat de ce soir.
6: Gérard, ça va? Tu vas bien?
8: Bonne hiver.
5: Ta gueule, toi.
6: Est-ce que, comment ça s'est passé cette semaine?
5: Ta gueule.
11: Comme d'hab.
5: Voilà, donc alors le débat de ce soir, c'est milliardaire.
13: Avant de commencer le débat, je vais dire, ça attaque très fort, on est quand même 5742.
5: Ah, voilà. Combien? 5000?
13: 742.
5: Ah bah ça va.
13: Et
5: ça.
13: La plupart des gens voulaient savoir pourquoi le débat se fait aujourd'hui et pas jeudi.
5: Parce que le débat se fait aujourd'hui. Pourquoi? Parce que c'est des raisons personnelles, donc je ne dirai pas pourquoi de la chose.
6: Tu pars dans les îles.
9: Tu vas te faire désintoxiquer, c'est tout.
5: Tabina, là, si tu commences à choper, ou Amanda Délire, si tu commences comme ça, tu vas pas rester longtemps sur le débat.
9: Hein.
5: Ouais, mais je préviens tout de suite les deux nanas qui. Hein. Donc alors, première question, un milliardaire peut-il faire de la radio ou chauffeur poids lourd? Vite de ouf.
11: Elle est bien, c'est vite de ouf.
9: Attends,
11: vite de ouf.
9: Troisième du nom. Quoi? Qui a fait cette question?
5: C'est moi, ça, j'ai ça. Oui. Qui est pas content des nanas?
9: Ah oui, je la trouve géniale pour ça.
11: Elle est bien. Hein.
5: Je vous préviens que si ça plaît pas à certaines, vous le dites, on prend d'autres personnes.
9: Ouais,
5: d'accord?
9: Génial,
5: alors, bite de ouf.
11: Bah, tu sais, moi, c'est bien que tu me poses cette question parce que moi, je suis un putain de bourge qui rêve d'être pauvre, comme dans les séries.
9: Ouais.
11: Et moi, c'est vrai que. Enfin, je peux tout me payer, moi. Mm-hmm. Donc, être animateur radio ou routier, pour moi, c'est la même chose. Hein.
5: Mm-hmm.
11: C'est deux choses que je pourrais tout à fait faire, c'est à ma portée.
5: Mmh.
11: Et voilà.
5: Ok. Tabina.
10: Oui, Tabita, s'il te plaît.
5: Ouais, Tabita.
10: Oui, donc, moi-même, j'ai fait de la radio grâce à mon fric. J'étais sur une petite radio associative. Je ne ferai pas de pub, hein. Ça s'appelait
5: si.
10: 30 pompiers.
5: Bah si, tu peux.
11: Vas-y.
10: Oui, ça s'appelait 30 pompiers. C'était...
11: Il faut te faire tourner, toi.
10: Voilà, bon.
5: Mmh. Et alors
10: donc, un milliardaire, oui, peut faire de la radio, oui, je pense.
11: Du tourné,
5: ma ok. Amanda Délire.
9: Moi, j'étais routier, hein, avant d'être connu.
5: Mmh.
9: Donc oui, on peut être routier, il n'y a pas de problème.
5: D'accord.
9: Je ne m'inscris pas encore à mandat.
5: Ok. Rigo, oui.
13: Oui, une très bonne question sur l'IRC de Destroy.
5: Je ne comprends pas.
13: Qui voulait un peu de clarté dans le débat. Il voulait savoir à partir de combien d'argent on dit que quelqu'un est milliardaire.
5: Bah justement, on va en venir.
9: En euros.
5: On va poser des questions. On peut pas tout de suite dès la première dire.
13: Mais comme tu parles de milliardaire, autant mettre les points sur les i tout de suite.
5: Bah combien d'argent tu peux posséder. Ça dépend de ce qu'il a déjà sur devant lui. Hein.
11: Des milliards. Ça dépend du milliard. Hein.
5: Bah ouais, s'il a plusieurs milliards, il peut faire ce qu'il veut. Hein.
9: Ouais.
5: Donc voilà.
9: Ouais.
5: Des intoxicateurs là.
11: Ouais, bah écoute, effectivement, moi je pense que chez les routiers, il y a des gens aisés, parce que c'est quand même une profession qui draine des salaires quand même assez mirobolants,
5: c'est
11: faut le dire.
5: Mmh.
11: Donc je pense que pour faire futur milliardaire, tu fais une formation de routier, je pense que t'es sur la bonne voie, quoi, bien sûr. Ouais.
5: Mmh. Non mais attends, parce que là tu parlais de... Tu dis que les routiers sont aisés, comment ça, dans quel sens?
11: Bah dans le sens financier, en fait, tu vois.
5: Ah ouais.
11: Ah bah ouais, quand même, avec les salaires qui
9: les routiers.
5: Ouais, mais attends, faut dire que les salaires qu'ils ont, bon, c'est vrai que...
4: Ils méritent pas, ces salauds.
7: Vérité, ouais.
5: Non,
4: ils claquent tout dans des putes.
9: Enfin, les salaires qu'ils ont, c'est trop.
5: Non, mais même, là, tu m'as... Donc, de quoi, Bidouf?
11: Non, moi, je disais que les routiers, c'est Riquet la belle vie, là, c'est Silver Spoon, c'est...
5: Non, mais même, non, mais je pense que là...
4: C'est de la descente, comme boulot, déjà, c'est de la merde, à la base.
5: Bah, c'est de la merde, s'ils ont choisi ça, c'est que ça leur plaise, hein,
4: parce qu'ils n'avaient pas de diplôme.
5: Bah, de toute manière, t'as pas besoin de quoi?
11: C'est un peu de l'esbrouf, quand même, c'est de la poudre aux yeux, quand même, le métier de routier, faut le dire. Hein.
5: Ouais, mais bon...
9: C'est un métier de feignasse, hein.
11: Oh là.
5: Qui c'est qui vient de dire ça?
4: Bah, je dénonce,
9: c'est qui vient de le dire?
5: Ça, c'est une nana. Alors, on en a que deux sur le...
4: C'est bizarre, hein.
11: Sur le plateau, là.
9: C'est curieux, quand même.
5: Ouais, mais tout à l'heure, je vais en virer une au hasard, ça va aller vite.
4: Je crois que c'était Bite Douf.
11: Ah non.
5: Non, c'est une voix de nana. Combien de... donc la deuxième.
4: Attends, et toi, Gérard, qu'est-ce que t'en penses?
5: Ça y est, moi, j'ai déjà répondu.
4: Qu'est-ce que t'as répondu?
5: De toute manière, j'ai répondu que le salaire qu'ils ont, les routiers peuvent pas... C'est vrai que c'est dur pour eux, c'est tout.
11: Ouais.
5: Bon, maintenant, devenir...
4: On parle pas des routiers, on parle des milliardaires.
5: Bah ouais, mais de toute manière, si un milliardaire veut être routier, c'est son problème. Hein. S'il veut pas faire de la radio, c'est son problème aussi. Hein.
4: Attends, qu'est-ce qu'il va se faire chier à faire routier s'il est déjà milliardaire?
5: Bah ouais, mais de toute manière, peut-être pour continuer d'avoir du fric. Hein.
11: C'est un métier intéressant en plus.
5: Bah ouais.
11: Ça fait découvrir du pays, on peut pas dire. Hein.
5: Bah ouais, ça...
11: Ouais. Moi, GG, toi, t'as fait routier dans un premier temps.
5: Ouais.
11: Maintenant, tu fais animateur radio. Est-ce que la prochaine étape, c'est milliardaire après la cure?
5: Bah, je sais pas, on verra.
11: Ouais, bon.
5: Okay. On verra. Mmh. De toute manière, qui c'est qui vous dit que je fais une cure? Personne.
11: Non, mais en fait...
9: Ah, on n'a pas dit ça, pas
5: du tout. Bah non, bah si, c'est Tabita qui a dit ça tout à l'heure. Vous savez même pas pourquoi que je m'en vais.
11: Attends, t'as le droit, si t'as mal au dos, tu vas faire une thalasso comme tout le monde. Hein,
5: bon, bah, alors...
9: Il a mal au dos, il est alcoolique.
5: Bon, Tabata, au revoir. Hop, terminé. Ça t'apprendra.
11: C'est rare ce que tu disais là, sur les alcooliques, les milliardaires routiers.
5: Mmh. Parce
11: que moi, je trouve le triangle de Roquincourt magnifique. Hein.
9: Mmh.
11: Même si on a de l'argent, on peut aller voir le triangle de Roquincourt.
5: Roquincourt.
11: Il y a de la thune là-bas.
5: Bah, ça m'étonnerait parce que c'est bouché constamment. Alors.
11: Je te suis bien la bite au début, après je t'insulte.
5: Bon, alors toi tu dégages, au revoir, bite de ouf, tu lui dis au revoir.
11: C'est une technique de débat, ça.
5: Voilà, il y en a plus que deux qui... Ça commence déjà pas mal.
4: Réglé.
11: T'inquiète.
5: Alors, j'en ai un
4: d'avant, j'avais prévu que tu virerais.
11: Pardon,
5: on a Michel Pousnareff.
11: Bonjour Michel, bonjour bien.
9: Salut Michel.
5: Du tout Michel. T'habites où?
11: Paris.
5: 101.9.
11: Exactement. Bonjour Michel.
5: Alors, là, deuxième... t'as entendu la première ou pas?
11: Pas du tout, mais c'est pas grave. Si, la première. Si, j'ai entendu, ouais.
5: Bon, alors, tu veux répondre avant que je passe la parole pour le site, l'Internet?
11: Comment? Ouais, non, vas-y, fais l'Internet.
5: Bon, alors, tu réfléchis, tu réponds après à la question. Oui, Rigo.
13: Oui, donc ça monte sec, hein, on est déjà 6033.
5: Ouais, c'est bon, ça.
13: Je jure. Et il y a SAS le beau gosse, et il voulait savoir, est-ce qu'il faut réviser, avoir le bac pour être milliardaire, ou sinon un autre diplôme?
5: Non. Il n'y a pas besoin de réviser pour être milliardaire ou d'avoir un bac, hein, ça, non.
13: Alors, comment on fait?
5: Tu deviens milliardaire comme ça, c'est tout. Hein, ça, soit en faisant de la route, ou en gagnant un tiercé ou un loto comme Pildar il a fait, que personne n'a vu les papiers.
4: Est-ce qu'on peut devenir milliardaire en ne faisant que travailler, en fait?
11: Très bonne question.
5: Ben, tout ça dépend de ce que tu gagnes et ce que tu mets de côté derrière.
4: Oui. Par exemple, toi.
5: Ben, de toute manière, tu peux pas venir. Moi, je peux pas devenir milliardaire du jour au lendemain si j'ai...
4: Oui, ça, je sais.
11: Il faut combien de siècles?
5: Ah, ça, je sais pas, hein.
9: Combien de vies?
4: Non mais Jeanne, en admettant, combien tu peux mettre de côté par mois, toi, par exemple?
7: Bon, environ, genre...
9: Un euro?
4: 15 balles, quoi, un demi par mois, si tu
7: veux. Voilà.
4: Bon,
7: 100 balles.
4: Ouais, à peine. Alors attends, on va calculer, ça m'intéresse.
13: Quoi. Combien de temps ça fait?
4: Ouais, parce que donc ça fait un
13: 10 balles par mois.
4: Ouais.
13: 10 balles par mois, putain.
14: Enlevant zéro, ça fait quand même 100 millions, ouais. 100 millions de mois.
13: 100 millions de mois.
7: Mais déjà, Gérard, tu peux pas mettre d'argent de côté, il en doit tellement, déjà, il faut qu'il rembourse.
13: C'est vrai.
4: Bon, mais ça le pouf, là. Tous n'arrêtent. Ouais, bah, tu réponds?
14: Très bien. Je pense que quand t'es milliardaire, en fait, t'as pas trop besoin de faire de la radio ni d'être chauffeur. Alors, parce que bon, si tu veux faire de la radio, bah, à la rigueur, tu t'en achètes une de radio, quoi.
4: Non, mais je te parle d'être animateur radio. Ah,
14: tu te fais ta propre radio et t'animes tout seul.
4: Non, mais attends, pour avoir ta propre...
14: C'est ce que tu veux. Ouais.

0: bah, peut-être, ouais.
1: Oui, Manu.
2: Bonjour,
1: oui.
2: À Hugo.
0: Très drôle.
1: Des intoxicateurs.
0: Attends, quelqu'un.
1: Attends, Manu. Des intoxicateurs. Mais bonjour, c'est pas chez moi que ça se passe.
0: Bonjour à l'antenne, ok.
2: Écoute un peu les voix, moi
1: j'ai. Et Michel Poufmarès, c'est pareil.
2: Allez,
1: ok. Fulder, tu commences pas, s'il te plaît, merci. Ouais, Manu.
0: On accueille Madame de Fontenay. Elle fait flipper, elle.
1: Ouais. De Fontenay.
3: Bonjour, Madame de
1: Fontenay. Vous appelez d'où, là? T'appelles d'où?
3: Vous pouvez me voir ici.
1: Ouais, bah si je veux, allez hop. Là, il est la fréquence, en train
4: d'aller.
1: Allez,
4: là-haut.
5: Oui, c'est moi.
1: Oh là là, Manu, tu me la reprends au
5: parce que, loulou.
1: Manu.
0: Mais je suis pas sûr que ça vienne du standard.
1: Non, non, mais Manu, tu la reprends. Tu la récupères et tu me la réveilles ou sinon tu lui dis bonne nuit.
5: Loulou, bégue.
1: Bon, Fidler, s'il te plaît.
5: Loulou.
1: Tu arrêtes.
0: C'est bon, elle est réveillée, ça y est.
1: Bonjour. Non, non, tu l'as pas...
0: Voilà ce qu'on a un peu, regarde. Ça y est, je l'ai secoué dans tous les sens, regarde.
1: Ouais, bah on dirait pas.
3: À la classe.
0: Ouais, là, Gérard, tu peux tourner sur la gauche, s'il te plaît.
1: Ta gueule.
6: Oui, donc, Cyril, merci. Il y a une question de Stamon, vite fait. Il demande s'il y a une webcam dans le studio. Effectivement, il y en a une et elle marche pas.
0: Donc, elle est anal.
6: Voilà. Et il y a une très bonne question aussi de Van Ousnif. Il voulait savoir si tu étais milliardaire, Gérard, comment tu dépenserais tout ton fric.
1: Ça, j'en ai
0: aussi bonne, celle-là.
1: Je peux pas lui répondre. C'est personnel, donc je réponds pas.
0: Tu m'achètes un bar.
1: Mais c'est quoi là ce son là?
0: C'est un camion. J'avais moi.
1: C'est quoi là le son? J'ai rien dans les
0: Dans les esgourdes, dis donc.
1: Eh, c'est quoi là?
0: Il n'y a rien là.
6: Qu'est-ce qu'il y a? Ton volume, je sais pas.
1: Bah non, je suis déjà à pont là.
0: Il n'y a rien.
1: Ton oreille. Mais non, je suis à pont, j'ai rien.
0: Mais qu'est-ce que c'est que ce salut là?
1: Oh, c'est quoi ce bordel?
0: C'est quoi ce salut là?
1: Mais c'est quoi ça?
6: Changer les oreilles aussi.
1: Attends, j'ai rien du tout. J'ai quasiment rien.
3: C'est pas quoi
0: ça? Ah non, il a fait fondre son casque.
1: Mais non, le truc,
0: c'est mieux.
6: C'est les pistils con.
1: Ah,
3: la
1: cible
3: qu'il a dans
1: les cheveux. Ouais, grave. D'accord. Donc, c'était qui était en train de répondre à cette question?
0: C'était la chaude, là, qu'on a réveillée, je crois.
1: Madame de Fontenay. Ouais, Madame de Fontenay, là.
3: Oui, c'est moi. Donc, combien de maisons peut acheter un milliardaire? À mon avis, énormément. En tout cas, moi, j'en ai...
1: Possède!
3: Pardon? C'est pareil.
1: Bah, si combien possède, de maisons peut posséder un milliardaire?
3: Ou 69.
1: Bon, allez hop, bonne nuit, Madame de Fontenay. Le 69, vous irez le faire vous, mais réponds.
3: Moi, je te réponds à ta question, hein.
6: C'est vrai.
0: Ouais, bah, rien dit, là, la vire pas comme ça.
1: Ouais, ouais, bah, faudra peut-être qu'elle se réveille, parce que si c'est pour... Ouais, non, mais faut parler plus fort devant le combiné. Pauvre.
2: Oh là.
1: Ok.
3: Ouais.
1: Michel Poufmarev.
2: Ouais, bah disons que ça dépend le style de maison que tu veux acheter. Si c'est des maisons polypocket, tu vois, tu peux en acheter beaucoup, quoi.
0: Chaud, il est chaud.
1: De quoi?
2: Ah, je suis chaud.
1: De quoi?
2: Ok, non, mais tu comprendras pas de toute façon, donc je vais enchaîner.
1: Tu peux répéter, tu répètes, s'il te plaît, ou tu dégages.
2: T'as un cerveau de polypocket aussi, donc ça risque pas.
1: Allez, bonne nuit, Michel Poufmarev.
2: Hop
1: là. Terminé. Amanda Délire.
7: Oui, mais je t'ai déjà répondu.
1: Ah ouais, parce que ça veut dire que manière il peut les relouer, tu m'as dit que c'était dégueulasse. Il pouvait les louer, tu m'as dit que c'était dégueulasse, c'est ça?
7: Tu m'as dit que manière il peut les louer, hein.
1: Ouais, et puis toi tu m'as répondu que c'était dégueulasse.
7: C'est con.
1: Ok. Désintoxicateur.
2: Je sais pas, moi, une fourchette entre, je sais pas, entre 2 et 500, quoi.
1: Mm-hmm.
2: Ça dépend,
1: ouais, mais...
2: ça dépend de la taille du milliard, en fait, du milliardaire. Mm. S'il a un gros milliard, il a plus de maisons, avec un petit milliard, t'as moins de maisons.
1: Ouais,
2: c'est
1: non.
2: Logique,
1: ouais, mais comme on disait tout à l'heure, donc, s'il en possède plusieurs, donc, est-ce qu'il va les rallouer de, comme Amanda Délire me dit, c'est dégueulasse. Madame de Fontenay.
7: Oui.
1: Si ça vous dérange pas, si vous voulez participer à la conversation.
7: Ah,
1: non, mais vous pouvez, hein, c'est pas interdit, hein. Parce que sinon, je vais vous dire au revoir, ça va aller plus vite, moi. Hein.
7: Non, je participe et justement, j'étais tout à fait d'accord. Ça dépend de la taille du milliard. Plus c'est gros et plus ça
1: passe. Ouais, mais comme je disais, s'il veut les relouer, c'est son droit. Bon, bah maintenant, si c'est comme ça va.
2: Regarde, Gégé, il a
1: pas
2: de droit, puisqu'il les loue pour faire de l'argent, mais le milliardaire, il s'en fout, il a déjà plein de fric. Donc,
1: mais ouais, mais.
2: Tu vois, il n'y a pas de nécessité, quoi.
7: Il a besoin de les louer.
1: Oui,
7: c'est
1: ça, j'aime bien, mais bon, bon, donc, un petit sondage.
0: Ah, un petit sondage.
2: Ouais.
1: Un petit sondage.
0: Attends, mon grand, ça va être bien.
1: Ouais.
0: Vas-y.
1: Avez-vous déjà été dans la Jet Set? C'est bien parce que...
0: Bah, oui, mais je savais pas que... Bah,
1: Comment faire
0: une petite sur sondage milliardaire?
1: Bah non, bah maintenant...
0: Bah si, bah attends, on s'en fout.
1: Alors, les milliardaires sont-ils nécessaires? Alors, 70% disent oui, car tout le monde rêve d'une vie heureuse. Oh, oh, oh.
0: Non, tout le monde rêve d'une vie heureuse. Oh, oh, oh, oh.
1: Ouais, bah, on a pas besoin de tout ça, hein. 33% répondent oui, car sinon, tout le monde...

0: pourrait acheter de la couche, ouais, ben...
1: De la couche.
0: Ouais, mais...
1: De la couche.
0: Ça, je veux te dire une chose,
1: c'est non, pas... Non, c'est pas une torsion, c'est pas un torsion.
0: Ouais, mais c'est peut-être pas un torsion, mais il y a certains trucs qu'on n'a pas besoin de dire à cette heure-ci sur l'antenne, d'accord ?
1: Non, mais je veux dire, c'est vrai que si tout le monde avait du pognon... Ben, tu vois, ce serait pas dur d'avoir de la drogue chère, tu vois.
0: Ouais, non, mais c'est pas la peine d'en parler à cette heure-ci sur les radios, d'accord. Et 23% des clochards me disent de fermer ma gueule. Eh ben, alors ça...
1: Bah oui, tu les as vexés.
0: Ouais, ben, toi, tu fermes ta gueule déjà pour commencer, parce que c'est toi qui fais des sondages de merde, c'est pas Rigaud. Non, c'est pas Rigaud. Je suis désolé, vous mettez tous sur le dos à Rigaud. Ah, Rigaud. Et Rigaud n'est pas là de la semaine, c'est vous qui êtes là de toute la semaine.
1: Rigaud,
0: non. Les sondages, ils sont sortis qu'aujourd'hui.
1: Non, il travaille toute la semaine dessus, le truc là, BVA Bavaria. C'est lui qui fait le grand jury.
0: 18% me répondent de rajouter, s'il vous plaît, car je suis mal poli. Bah, moi, je les emmerde.
1: Non, mais les milliardaires, ils sont mal polis.
2: Okay. Et ça, c'est mal poli.
0: Voilà. C'est tout.
2: C'est tout.
0: Bon, alors, troisième question.
1: T'en as pas un autre, là ?
2: Il y en a d'autres.
1: Une question milliardaire ?
2: Il restait, ouais.
1: Parce qu'il y en a pas mal, quoi. Il faut qu'on en fasse au moins deux par heure. Il y en a six, il y en a neuf.
0: Ouais, ben, sur neuf, j'ai que deux questions.
1: Non, c'est faux.
0: Après, c'est peut-on être milliardaire et ne pas faire partie de la jet set?
1: Non, je crois qu'il y a une question, c'est...
0: Quelle est la différence entre un bon
1: et un mauvais milliardaire?
0: Non, bah moi, je vais faire la 4, ça ira plus vite.
1: Ok.
0: Alors, comment être milliardaire? Alors, 60% répondent en faisant beaucoup travailler sa grosse... Sa grosse au black, pourquoi pas, bien sûr. Ça, c'est pour Phil Lard.
1: Non, bah non.
0: 45% des gens répondent que la seule façon, c'est de voler dans un sac à main, bien sûr. Ça, c'est bien tes conneries.
1: Mais non, 55, c'est pas moi.
0: C'est ta gueule, c'est toi qui t'amuses à sortir des mètres comme ça. 55% des gens pensent qu'il faut connaître Philippe Rivoli et Foucault, pourquoi pas. Faut bien préciser les noms.
1: Hein, non, mais Rivoli pour le millionnaire.
0: Ouais, c'est ça.
1: Et Foucault pour lui,
0: il copie déjà sur les pays étrangers parce que c'est eux qui l'ont sorti avant.
1: Mais oui, on a racheté le pays.
0: Ils ont racheté. Oh, le millionnaire, il est
2: tout grillé, tout grillé.
0: Le millionnaire, il n'existe plus, ce signal.
2: Ouais, c'est vrai.
0: Il parle plus à la... Eh ben, peut-être les tickets, mais plus à la télé.
1: Il fait ça au black le week-end, il a la roue, il a gagné.
0: 98% pensent que moi je suis un dromadaire à trois bosses plein de Richard. Bien sûr, pourquoi pas. Ça, c'est bien tes conneries.
1: T'es pas milliardaire, t'es dromadaire.
0: Ouais, c'est ça. C'est bien tes conneries. Enfin, bref. Donc.
1: Attends, décale-toi.
0: Troisième question. Croyez-vous que tout le monde peut devenir milliardaire? Et on va demander à...
1: Attends, juste avant, j'accueille quelqu'un pour qu'on soit quatre quand même. Hein. Ah. On accueille Monsieur Mazur, bonsoir.
0: Ah. Oh, encore lui? Putain, vous commencez à me casser les couilles avec lui.
3: Bonsoir, Monsieur Mazur.
0: Bonsoir à tous. Vous commencez à me casser les couilles avec ça. Hein.
3: Quel plaisir de vous avoir, Monsieur Gérard.
0: Ouais, j'en ai rien à foutre de vous.
3: Attends, c'est la jet set, très intéressant. On aurait su un débat sur la jet set étant vous-même...
0: Oh, ça y est, j'ai compris. Si vous n'êtes pas content, vous dégagez, vous n'allez pas me casser les couilles aujourd'hui, vous.
1: Mais doucement, Gérard.
0: D'accord. Punaise, je commence à en avoir ras-le-bol de l'avoir toutes les semaines, celui-là.
3: Oui, on dit fort, c'est Monsieur Mazur.
0: Bon, ça y est, on a compris, vous appelez Monsieur Mazur, maintenant vous fermez votre gueule.
3: Bonsoir, Monsieur.
0: Ok.
2: Gérard, pour calmer le débat, il y a une très bonne question de Magic qui voulait savoir, est-ce qu'un milliardaire peut devenir millionnaire?
0: Ah oui.
2: Ah non.
0: Bah si, parce qu'un milliardaire, déjà avant d'être milliardaire, il était millionnaire. Donc automatiquement, ça revient au même.
1: Gérard, tu crois que c'est plus facile de gagner des milliards ou des millions?
0: Les deux, c'est pareil. Parce que tu gagnes des milliards ou des millions, c'est pareil. De toute manière, tu seras toujours millionnaire ou milliardaire.
1: L'unité de mesure du million.
0: Quelle unité de mesure? Et puis c'est pas la peine de fermer tes yeux quand tu parles.
1: L'unité de mesure du million, en fait. Est-ce que c'est le franc?
0: Mais j'en sais rien,
1: je te demande.
0: Bah, c'est l'euro.
4: C'est l'euro, hein.
0: Ça doit être l'euro.
1: Mais Gérard, en fait, les milliardaires, c'est justement, j'ai une question qui me vient là. Les milliardaires, quand on va passer à l'euro, ils vont plus l'être?
4: Bah oui.
0: Et si, ils seront toujours, mais sauf que ça sera en euro leur truc, voilà. Sur les questions. Bon, croyez-vous que tout le monde peut devenir millionnaire? Allez, tiens, Monsieur Major, parce qu'il est toujours dans les...
3: Monsieur
0: Major. Bon, ça y est, on a compris.
3: Monsieur Gérard, permettez-moi une petite réflexion, s'il vous plaît. On ne dit pas l'unité de mesure, mais l'unité de masure, bien entendu.
0: On n'en a rien à foutre.
1: J'ai deux mots.
3: De Badalois.
0: On n'en a rien à foutre. Tout à l'heure, vous allez dégager, vous allez voir, ça va aller encore plus vite que ça, vous.
3: Absolument.
0: Ah bah alors, vous répondez à la question.
3: Écoutez, je n'ai plus malheureusement entendre votre...
0: Oh, monsieur Mazur. Ouais, vous foutez de la gueule du monde ou quoi là?
3: Absolument pas, monsieur Gérard, je n'oserais pas, vous savez bien.
0: Croyez-vous que tout le monde peut devenir millionnaire?
3: Effectivement, il suffit bien entendu de jouer rien qu'une fois au loto, 100% des gagnants ont tenté leur chance et bien
0: entendu. Pas milliardaire, pas millionnaire, mais je me suis gouré en même temps.
3: Mais monsieur
0: Gérard, c'est pareil.
3: Millionnaire, c'est déjà un pas vers.
0: Millionnaire et milliardaire, c'est pareil.
3: Rythme.
0: Oh là là là.
3: Écoutez, monsieur Gérard, excusez-moi de vous contredire, mais millions et milliards, ça n'est pas pareil, n'est-ce pas?
0: Oh, ce qu'il est lourd celui-là. Enfin, madame de Fontenay.
4: Oui, oui, à mon
0: avis. De Fontenay, pardon.
4: Monsieur Mazur a raison parce que c'est vrai que.
0: Oh, qui c'est qui a un téléphone portable?
1: Il y a un sans-fille.
0: Ouais. Qui a un téléphone pourri?
4: Moi, j'ai un téléphone fixe qui marche très bien. Je l'ai acheté très cher et il marche très bien.
0: Ouais, ben, qui c'est? Manu, tu essayes de gérer qui c'est qui a un téléphone pourri, là, s'il te plaît?
2: Ouais.
0: Manu!
2: En attendant que Manu gère, il y a une très bonne question de Frenzy sur l'IRC. Il te demande si les animaux peuvent devenir milliardaires.
0: Bah comment?
2: Comment?
0: En
2: jouant
0: au loto. Ouais, peut-être comme en faisant des bandes dessinées, peut-être.
4: Regarde, on est flipper, le dauphin, par exemple, qui est milliardaire.
0: Bah tu prends ton plan, c'est pareil. Tu prends un Milou, c'est pareil.
2: Milou,
4: c'est pareil.
0: Bah c'est pareil. C'est pareil. Qui c'est qui n'a pas répondu? Madame de Fontenay, elle a répondu. Amanda Lire. Amanda Délire, pardon, merde.
1: Pas de nom à l'antenne.
4: Pour devenir millionnaire, c'est ça?
0: Oui.
4: Je sais pas, tu travailles ou t'as du pot. Je crois que le mieux, c'est d'avoir de la chance, quoi. Ou alors de naître millionnaire, mais c'est pas évident. Pour les parents et tout.
3: Ça donne à tout le monde, hein.
4: C'est vrai que l'héritage, c'est quand même assez intéressant.
0: De quoi?
4: Ben, ça marche aussi par l'héritage, hein.
0: Ouais, mais il n'y a pas besoin, il n'y a pas que l'héritage qui compte. Faut pas compter que sur l'héritage, quand même, hein.
4: Non, mais j'y suis.
0: Ouais, attendez.
3: Pour des parents.
0: Attendez, merci.
3: Oh.
0: On attend d'être désintoxiqué.
1: Ouais, je voulais seulement te dire qu'il pouvait y avoir des héritages mystères.
0: Manu.
1: Non, je voulais te parler du nouveau jeu de TF1, du jeu de l'été, là.
0: Comment gagner des millions.
1: Demande à
2: Phil Darry.
0: Tu peux m'en parler, Phil?
1: Bon, un jeu très simple qu'on a racheté un peu cher, bon, on est d'accord, mais bon, je pense que ça a bien cartonné, on va s'en foutre plein les fouilles.
0: Non, avec manière, le jeu, c'est simple, tu dois répondre à des questions, et si tu fais un parcours sans faute, à la fin, tu gagnes le million, c'est tout.
4: Tu vas jamais gagner, alors.
0: Mais de manière, c'est sur sélection, parce que là, ils font les sélections au mois de juillet.
1: C'est truc.
0: Maintenant, enculé, toi-même, des sympathies.
3: Ah non, c'est pas moi, attends.
0: Bonne nuit.
2: Dis-lui à jeudi.
4: C'est chiant, tu pourras.
0: À bonne nuit, celui-là. À jeudi, hein.
1: Jeudi, tu prends ton sac, hein.
0: À jeudi, on fait un débat. Je
1: prends ton sac à dos, on va dans les Alpes.
0: Amanda Délire.
4: T'as répondu?
0: Ça y est, Madame de Fontenay, t'as répondu.
4: J'ai déjà répondu.
0: Monsieur Mazur, pareil. Bon, bah.
1: Mais justement, je voulais. Par rapport, on dit comment.
0: Manu.
1: Bon, bah. J'ai un auditeur, hein. Bon. Si vous voulez, ça vous fait plaisir, un quatrième.
2: Ouais,
1: bon, faire kiffer.
2: T'en as pas un milliard.
1: Ok, attention.
2: Bon, bah.
1: On accueille Steve au Skiz.
5: Bonjour, c'est Manu Mitchell.
3: Bonsoir. Manu.
0: Bonsoir.
4: Salut Steve, bonsoir.
0: T'appelles d'où?
3: Moi, j'appelle de Paris.
0: 101.9. Vous pouvez pas essayer de me trouver des gens de province?
1: Non, ouais, c'est pas ça. C'est que regarde, la jet set, c'est le showbiz. Et le showbiz,
2: bah ouais,
1: c'est
2: pas
0: non, non, non, on a rien à foutre.
1: Attends, la jet set, c'est les paillettes, la coke, le strass, le
0: mariage. Y'a pas que ça, écoutez. On s'en fout, hein, que ce soit le film qui est sorti sur Paris, mais il faut prendre un peu des gens de province. Parce qu'à l'heure actuelle, on a qu'Amanda Délire qui est de tour, sinon on a aucune personne de province.
3: C'est pas grave.
1: Quoi, qu'est-ce qu'il a lui? Gérard, je vais te demander par rapport au millionnaire, tout à l'heure à ta question, est-ce que si toi on est héritier de millionnaire, il faut payer pour avoir la fortune?
4: Ouais.
0: Comment ça?
1: Bah, est-ce qu'il faut payer des droits pour avoir l'héritage quand c'est beaucoup d'argent?
0: Non,
1: t'es sûr?
4: Ah,
1: non.
4: Sûr, parce que moi j'ai entendu dire ça, hein. Des droits de succession, Gérard, ça te dit rien?
0: Non. quand tu touches un héritage, il n'y a pas des droits derrière.
1: Hein. Il a des droits de suspicion. Mais...
0: enfin bref.
2: Gérard,
0: oui.
2: Sur l'IRC, il y a une très bonne question de Snake.
1: Je
2: des très bonnes questions, je te jure. Snake, il voulait savoir combien il y a de zéros dans un milliard.
4: Oh,
1: bravo, Snake.
0: Là, il y a la... Attends, faut que j'y répondrai tout à l'heure, faut que je voie.
2: J'ai compté sur tes doigts.
0: Non, faut que
1: je j'ai un disque de 7 minutes. Star Wars.
0: Non, mais c'est bon. Quatrième question avant la pause.
2: Tu réponds.
1: Z de 10 minutes, tu veux.
0: Okay. Alors, pensez-vous qu'il y aura de la jet set dans les années à venir? Et tu m'envoies le disque, Manu.
6: Oh là, on est trop en semaine.
0: Hello. Et là on va s'écouter.
1: Attends, tu peux écouter juste avant la question, parce que je crois que même moi je l'ai pas écouté. Donc.
0: Non, c'est la capte. Pensez-vous qu'il y aura la jet set dans les années à venir? Et on se retrouve à l'après au 0803-08-5000. Vous pouvez toujours nous appeler l'IRCW.funradio et vous cliquez et je veux 10 000 personnes. Et on est combien dans la pub, Rigo, s'il te plaît?
2: On est 7047.
0: 7047 et on va s'écouter Joe Bassin avec les petits, avec les petits câlins et on se retrouve tout de suite après pour la suite du débat. A tout de suite.
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1: Ouais, c'était celui-là que je devais
0: appeler. Et donc voilà, donc on se retrouve pour la suite du débat. Donc milliardaire et Jet Set. Donc c'était Joe Bassin avec les petits P câlins. Donc voilà. Alors pour ça, pour répondre à la question, l'IRC, il faut exactement 8 zéros.
1: C'était
0: pour...
1: quoi la question?
0: Truc comment...
2: C'était combien de zéros dans un milliard?
0: 8.
1: Ah oui.
0: 8. Voilà. Donc on récupère Steve de Paris 101.9.
1: Tu parles en ancien franc là.
0: Bon, ça y est, on a compris. Steve 101.9 donc de Paris.
6: Bonsoir à tous.
0: Amanda Delire de Tours 102.8.
7: Bonsoir.
0: Madame de Fontenay sur Paris 101.9. Et Monsieur Mazur Paris 101.9.
6: Absolument.
0: Donc la question, vous l'avez entendue.
6: Tout à fait.
0: Donc Steve alors.
6: Alors, c'est fait sur la Jet Set en l'an 2000, c'est ça?
0: Pensez-vous qu'il y aura la Jet Set dans les années à venir, pas dans, spécialement sur l'an 2000, hein?
1: Elle existe déjà.
6: Moi, je pense que ça va aller en s'empirant. Je pense qu'ils seront encore plus défoncés.
0: Ouais.
6: Je pense qu'ils seront encore plus obsédés sexuels, tout ça. Bon, moi, je parle de ça, je suis pauvre, tu vois. Donc, je fais mes petites fêtes à moi, mais moi, ça me paraît terrifiant, leur fête, là, non?
0: Bah, oh, l'acteur. Hey, tu parles correctement ou sinon je te dis au revoir?
6: Mais non, mais je parle comme je parle. Je veux dire, non, mais ces fêtes-là, avec toute cette coco, toute cette drogue, toute ce...
0: Mais pas dans le film. Ça va t'aller le voir, le film? On parle pas du film, hein. C'est fini, là? Oh, hey, merde! Putain, mais qui c'est qui répare les micros, là, ici?
6: C'est pas grave.
1: C'est la LAN.
6: La LAN, il est torché.
0: Mais dis donc, c'est quoi encore ce micro de merde?
6: Non, mais Gérard, moi, je te pose une question,
0: Mais c'est quoi, là, ce bordel?
6: Mais qu'est-ce que t'en penses, toi, de cette...
0: Bon, attendez, les auditeurs, là.
7: Ouais, on attend, ouais.
6: Qu'est-ce que t'en penses, toi?
1: Gérard, il a un micro, donc il est en train de réparer, comme d'hab.
8: Mais arrêtez de mettre la musique, aussi.
1: Mais Gérard, si tu le branches, là, ton micro, faut que tu changes de boîtier, t'es au courant. Hein.
7: Couillon.
1: Tu vas pas t'apprendre la vie.
6: Il y a trop de gros.
1: Alors?
0: Bon, là, ça va déjà mieux.
1: Ah ouais, bah...
0: Enfin, bref.
1: Gérard,
0: toi, je te signale, t'arrêtes avec ta musique maintenant, sinon tu vires.
1: Là, on parle
0: d'accord
1: du film.
0: Non, mais moi, je te préviens, c'est pas parce que c'est la dernière de l'année, c'est le dernier débat de l'année que tu vas foutre ta merde. Mmh. Sinon, tu la vireras avant, toi. Mmh. Avant tes vacances, tu vas voir.
1: Ouais,
0: ok, c'est la dernière fois que je te le dis. Ouais, Rigo.
2: Sur IRC, il y a Jet Sex, il voulait savoir si on peut devenir milliardaire quand on a que 1,36 francs sur son compte.
1: Ouais,
0: J'y répondrai pas parce que ça, c'est de la pote à fil d'art, c'est fil d'art qui a été balancé ce que j'avais sur mon compte. Donc, j'y répondrai pas.
1: Jeu de mots.
0: Voilà. Bon, t'arrêtes, oh ! Allez, hop, dehors. Dégage,
1: allez.
0: Dégage.
1: Allez, c'est bon.
7: Ben
1: ouais.
0: Amanda Delire.
7: Oui. Bah oui, je pense pareil que le phénomène va devenir de plus en plus important et que bientôt, en fait, la Jet Set, ça va être ouvert à tout le monde. Et ce qui fait que dans 10 ans, il va y avoir de la Kaira, tout ça, donc c'est pas la peine, quoi. Ah, je suis pas d'accord.
0: Dans les studios, là, de l'autre côté, ça vous empêcherait d'arrêter un petit peu, s'il vous plaît, merci.
7: T'écoutes ce que je t'ai dit?
0: Ouais, non, pas tout à fait, non.
7: Non, t'écoutes pas quand on te parle.
0: Mais non, parce qu'à côté, ils sont en train de faire du boucan, ils s'entendent pas.
7: Entre toi, sur ce qu'on te raconte, et au moins la politesse de nous écouter.
0: Oh, ouais, Amanda Delire, c'est emmerde, au revoir. Allez, au revoir.
1: Connasse.
0: Allez, hop, celle-là va pas me casser les
6: caca.
1: J'avais tout prévu, j'avais un auditeur d'avance.
0: Bien vu. Alors,
1: Poussy contre les vampires, bonsoir.
6: Oula.
0: Dégage!
9: Bonsoir, Gérard.
0: T'appelles d'où?
9: J'appelle de Brest.
0: Fréquence!
9: 104.2.
1: Oh l'impro.
6: Comment il s'appelle ton mec?
9: J'ai vu l'impro, c'est un truc de ouf.
0: Steve, tu fermes ta gueule ou sinon tu dégages aussi?
6: Saint-Angel avec son sourcil.
1: Saint-Angel.
0: Steve, tu fermes ta gueule ou tu dégages?
6: Pas bien.
1: Bon, on revient.
0: Merci. Alors, madame de Fontenay.
10: Oui, alors écoute-moi, moi, la diocèse, je pense que c'est quand même très, très fermé. D'ailleurs, on a prévu pour les années à venir avec mon pote Eddie Barclay, je ne sais pas si tu connais, on a prévu des super.
0: Bon, et madame de Fontenay.
1: Pas de marque.
0: Un conseil que je vous donne, vous répondez à la question correctement.
10: Pour la question, justement, je te dis, la diocèse va se développer énormément. Mmh. On a prévu des super soirées.
0: Ouais, avec qui?
10: Gang Bang.
0: Allez, bonne nuit, allez, hop,
11: c'est Girafe, laisse-la, elle m'intéresse.
0: Hop! Renvoie le standard. Steve va rejoindre.
11: Non, il est bien.
1: Gérard, je vais te poser la question. Mais tu te dis, là, quand est-ce que va continuer ou se développer la Jet Set? Mais elle existe déjà, non?
0: Non, mais pensez-vous qu'il y aura la Jet Set dans les années à venir.
1: Eh, mais ça fait combien de temps qu'elle existe?
0: Oh, j'en sais rien. Monsieur Mazur.
12: Oui, monsieur Gérard.
0: Qu'est-ce que vous venez de dire? J'ai pas trop compris, là.
12: Pardon?
0: J'ai cru entendre quelque chose.
12: Allez, écoutez, je ne vois pas de quoi vous parler.
0: J'espère pour vous, parce que sinon vous allez dégager.
12: Non, les auditeurs, écoutez, je m'apprêtais à répondre à votre question.
0: On va accueillir un auditeur, vous répondrez après.
1: Tout compris, beau gosse. Eddie Clébard, bonsoir.
13: Beau gosse, oui,
0: bonsoir. Manu, bonsoir, ça ne te dérangerait pas de mettre un peu de nana que des mecs, là? Tu les vires toutes.
12: Les cochons, elles sont chaudes et tu les vires.
0: Tu les vires toutes. Toi, Steve, tu vas fermer ta gueule, parce que ça fait déjà trois fois que je t'avertis. Alors fais gaffe à la troisième, tu risques d'aller dehors.
2: Gérard, pour finir le débat, oui. J'ai fait une très bonne suggestion de Yankee sur l'IRC. Il voulait savoir comment ça se passait pour les morts. Tu vois, les poètes ou les peintres qui étaient pas riches et qui sont devenus par la suite milliardaires, est-ce qu'ils rentrent dans la Jet Set?
0: Bah, en principe, oui, je pense. Hein. Mm-hmm. C'est qui l'auditeur?
1: C'est ça tes pauvres réponses, putain, mais fiche.
0: Et il appelle d'où?
1: De quoi? Qu'est-ce qui se passe?
0: Et il appelle d'où? Et il dit Bébard.
1: J'ai des mots.
0: Fildard, tu arrêtes s'il te plaît.
1: Mais quoi, encore rigoler quoi?
0: T'appelles d'où, Eddie?
13: J'appelle de Saint-Tropez, 117.7.
1: Et sois bon.
13: Bonsoir.
0: Bon, et qui c'est qui s'amuse avec la musique, là?
13: Je peux le produire, hein.
0: Ouais, ben, moi, je vous dis d'arrêter. Bon, monsieur Mazur, vous répondez maintenant.
12: Eh bien, écoutez, je pense que, bien entendu, la Jet Set est appelée à se reproduire tout au long de ces futures années. Et je dirais moi-même, en faisant, n'est-ce pas, quelque peu partie, je dirais, eh bien, tant mieux, cela nous promet beaucoup plus de putes et de cocaïne, n'est-ce pas?
0: Bon, alors, monsieur Mazur, j'ai déjà dit tout à l'heure qu'on parlait pas de ça, je vous dis bonne nuit.
12: Attendez,
0: bonne nuit, allez. Bonne nuit. Bonne nuit, monsieur Mazur. Monsieur Mazur, au revoir.
12: Dans le calme,
0: Manu,
12: de la courtoisie.
0: Tu dis à monsieur, non, au revoir.
12: N'est-ce pas, je pense.
0: Manu, tu lui dis au revoir. Tu lui dis au revoir.
1: Écoute.
0: Je lui dis au revoir.
12: Dans lequel chaque pensée.
1: Manu, il faut le mettre.
0: C'est terminé, tu le sac. Terminé pour lui.
1: Gérard raille un nom.
0: Alors.
12: Aussi, si on, je me demande bien.
0: Oh, Manu. Manu.
1: Il revient.
0: Tu le sac.
12: La diète.
1: Oui, Manu.
0: Fais gaffe parce que c'est le portable que tu te prends dans ta gueule.
1: Ouais, c'est vrai, vraiment trop.
0: Espèce de gros con, va.
1: Allez, on va revenir au débat sérieusement.
0: Nokia, là, le Poussy.
1: Désolé,
0: Poussy, là.
1: Désolé, je suis rendu enculé.
0: Poussy.
13: Ouais, Poussy contre les vampires.
0: Oh, si je veux,
1: il est portable.
0: Eh, c'est quoi, c'est un portable ou un sans-pile?
13: Nous dans les autres, un téléphone fibre.
0: Ouais, bah, on t'entend mal, alors tu parles comme il faut devant ton combiné.
13: Très bien. Donc, je pense que dans les années à venir, effectivement, il y aura de la diète.
0: D'accord, enfin quand même. Mais...
12: ces gens n'ont pas un front
0: partout. J'arrive pas. Manu, c'est la dernière fois que je te dis de virer.
13: Mais non, mais Gérard, monsieur Mazur a raison. La règle d'or de la Jet Set, c'est vive les putes, vive la côte.
0: Poussy, pareil, au revoir. Poussy, au revoir.
12: Je suis d'accord avec toi, Gégé.
0: Poussy, au revoir, allez hop.
1: Ça y est, il est parti, j'avais prévu. J'ai Laurent Boyer, bonsoir.
0: Oh, génial.
14: Ouais, salut.
13: Bonsoir Laurent.
14: Ouais, salut, j'appelle de Paris.
1: Ouais, là, c'est vrai, hein. Franchement.
14: Bonjour tout le monde.
13: J'adore tes...
0: Salut. Alors, Steve, t'as répondu...
1: Avant, Gérard, j'aimerais qu'on réponde à la question que je t'ai posée tout à l'heure.
2: C'est vrai.
1: La Jet Set, elle existe depuis combien de temps?
0: Mais j'en sais rien, que je te dis.
1: T'as pas une définition? Qu'est-ce que ça
0: veut
1: dire, la Jet Set? Qu'est-ce que ça veut dire?
0: Mais tu me dis, la question, elle est pas là. D'où vient le mot de la Jet Set? On n'en est pas encore là. Tu vas plus vite que la charrue, toi.
1: Mais attends, on va pas parler d'un truc dont on
0: connaît
1: pas.
0: Mais pour l'instant, la réponse, elle est là. D'où vient le mot de Jet Set? Tu vas pas me casser les couilles. Il y a sursis, toi. Merde.
1: C'est quoi, sur ces merdes qu'on réponde?
0: Mais pour l'instant, la définition, c'est moi qui l'ai, on la donne tout à l'heure à la question 11. Ok,
1: c'est un peu tard.
0: Bon,
2: Gérard, comme tu ne veux pas donner la définition de la Jet Set, il y a Tite Poil, alors il te demande des noms célèbres de la Jet Set pour donner des exemples.
0: Ceux qui ont tourné le film, on a dit qu'on parlait pas du film.
1: Mais non, mais des vrais Jet Set, ça existe la Jet Set.
0: C'est quoi? T'en sais rien, moi non plus.
1: Mais alors, si, si, t'as la réponse, là.
0: Non, mais ça, c'est pour tout à l'heure, la question.
1: Mm-hmm.
0: C'est
1: d'où... des indices.
0: À votre avis, d'où vient le mot jet set, c'est tout. J'ai la réponse et je donnerai, je dirai pas d'où. C'est tout. Bon, tu arrêtes avec ça, s'il te plaît, toi, maintenant. Sinon, tu vas dégager, dégager.
6: C'est parce que t'as vu Jet Set, putain, t'aurais vu Gladiator, on aurait fait un débat sur les tarlouses.
0: Dans... si, tu fermes un peu ta gueule, t'as déjà répondu.
1: Sur les gitans.
0: Eddy.
11: Sois bon. Bah écoute, moi je pense qu'on est juste au début de la Jet Set, hein, ça vient de commencer. Mmh. Je pense que dans les années à venir, il y aura plein de Jet Setters, à mon avis. Et ouais, non, l'hégémonie de la Jet Set, c'est pour bientôt, méfiez-vous, quoi, hein, moi.
6: L'hégémonie,
11: vous dire, hein.
6: L'hégémonie. Mmh.
11: Moi, je sais que déjà, ils prévoient de doubler le festival de Cannes.
0: C'est vrai.
11: De faire deux fois par an.
0: Ouais.
11: Oh là là.
0: Hein?
11: Déjà, ça, à mon avis, c'est un...
0: Attends, de quoi de faire le festival de Cannes deux fois par an?
11: Ouais.
0: T'as vu jouer ça où, toi, dans
11: ta... C'est un Spirou. Révélateur de la...
0: Hey, t'as vu jouer ça où, t'as entendu ça où?
11: Bah non, moi, j'ai... Voilà, c'est tout.
0: Toi, tu fermes ta gueule avec dans ton cul, parce que moi, je t'emmerde, espèce de connard.
11: Qui dit ça, c'est pas bien.
0: Toi, Fildar, tu vas morfler.
1: C'est pas moi, Michel.
0: Tu vas morfler, Fildar. Laurent. Non, Eddy, là, bon, t'as entendu ça où, là, cette histoire de Cannes?
11: Dans Voilà.
0: Ah, dans Voilà.
11: Bah, parce que je lis un peu la culture française.
0: Ouais, non, mais moi, c'est bizarre parce que pour l'instant, ça n'a jamais été dit. Hein. Alors, je crois que t'as des fausses informations.
11: Écrit, mais faudrait savoir.
0: T'as des fausses informations.
11: Les chiffres et les symboles.
0: T'as des fausses informations.
1: Attention, Gérard.
0: Merci.
12: Gérard,
0: ta gueule, toi, connard.
1: Gérard, excuse-moi, je voulais te demander, on sait pas ce que c'est un jet set, donc un jet setter c'est quoi? C'est un mec qui
12: jet set.
1: Qui boit trop de jet 27 et qui doit aller dans les Alpes se
0: voilà,
1: recouvrir les poumons.
0: Voilà, t'as tout compris. Voilà, c'est tout. Bon, Laurent.
14: Ouais, Laurent Boyer. Bah, j'espère qu'il y en aura encore beaucoup, hein, des fêtes Jet 27.
0: Enfin, Jet 7.
14: Ouais, non, parce que bon, j'ai encore plein de copains à faire, parce que bon, faut que je me fasse de la thune pour être millionnaire en faisant des émissions, quoi.
1: Intéressant.
0: C'est vachement intéressant, ton.
1: Non, mais c'est vrai,
0: attends, réponse, hein.
1: Laurent Boyer, il se fait de la thune en parlant des mecs qui en ont déjà.
14: Ouais. Si tu veux, je mets des points.
1: Excuse-moi, ça.
14: Par terre.
0: Et... Qui c'est qui a coupé?
1: Oui, ça a coupé.
0: Steve.
6: Non, je suis là.
0: Ah, ça y est dit, alors non.
11: Je suis là.
0: Qui c'est qui a coupé?
1: Je sais pas.
0: Tu voulais pas me donner un auditeur, il s'est peut-être plus qu'à raccrocher alors.
1: Non, non, j'ai rien là pour l'instant.
0: Ah bon? NK, pour voir, faut y aller là, pour essayer de m'en trouver là.
1: J'ai le bon
0: nom. Ouais, pour chercher là.
15: Les gars, c'est bon. Ah, il balance.
0: Non, non, mais je m'en fous, moi.
15: Regarde ma fiche.
0: Eh ouais, non, mais.
15: Regarde ma petite fiche.
0: Non, mais moi, c'est. Ouais, non, mais. Et alors.
15: C'est pas ma faute si les gens sont super bavards et quoi.
0: Non, mais moi, je veux pas le faire. Mais de toute manière, tu rappelles un auditeur et c'est tout. Tu demandes à
1: Yann. J'ai quelqu'un. On a Vladimir Pouskine.
11: De retour.
0: T'appelles d'où?
11: J'appelle de Russie.
1: Putain, mais rachète ton téléphone, Vladimir.
0: Oh, mais tu me le récupères à l'antenne, tu me le réveilles.
1: Il pue son téléphone, Vladimir.
0: Mais là, son téléphone, il est pourri.
1: Mais il pue 30 secondes.
0: Il est pourri, son téléphone.
1: T'as une voix de merde et pourtant tu fais 3 heures de
0: débat. Moi, je t'emmerde.
11: Non, mais il a raison, un peu là-dessus. C'est vrai que t'as une voix de merde, bien.
0: Bon, alors tu dégages, Steve, au revoir.
1: C'est le réseau.
0: Allez,
6: descends à la cabine.
0: Hop, Steve, au revoir. Steve, je veux pas savoir, au revoir. Je veux pas savoir, allez hop.
6: J'ai rien fait, moi.
1: Je comprends rien, j'ai.
15: Mais c'est pas Steve.
0: Alors c'est qui?
1: C'est
0: Fulbir. Et puis c'est tout, vous me faites chier là au standard, vous faites du boulot de merde encore.
11: Bah, Bruce
0: Bocciot. Eh, je t'avais prévenu, Anka, hein.
1: Ouais.
0: Lors de la nuit de marathon, je t'avais prévenu qu'il fallait bosser et prendre des auditeurs. Hein.
15: Je bosse. Hein.
0: Ouais, bah pour l'instant.
15: Mais c'est pas de ma faute, il marche pas ce standard de toute façon.
0: Bah ouais, il marche pas. Hein.
15: Ça marche pas, et ça marche une fois sur 15 000.
11: En plus,
0: quoi, ça recommence encore.
15: Mais ouais, c'est.
1: Ouais. Il dit des bêtises.
0: Quoi? Attends, y a personne, tu rigoles là?
1: Tu fous de notre gueule quoi là-haut?
0: Ah, tu prends personne, ça clignote, tiens, tu prends
1: C'est quoi là ce bordel là?
11: Peignable, là.
0: Ouais, bah va falloir qu'elle bosse un peu plus, elle.
11: C'est quoi, en plus, Gigi, elle est désagréable au standard, une 40 en plus.
14: Ouais, c'est limite, hein.
11: Ouais, c'est limite.
15: Et bah voilà, c'est quand même une preuve que tu vois. Hein.
0: Bah, tu vois, c'est les
15: gens sont à l'antenne.
0: En plus, c'est les auditeurs qui te le disent.
1: Elle insulte.
0: Qui c'est qui a pas... Ouais, Manu.
1: On va accueillir un nouvel auditeur, on accueille Étienne Dara.
11: Salut, c'est Étienne Dara.
0: T'appelles d'où, Étienne?
16: J'appelle de Rennes.
0: La fréquence?
16: 95.8.
0: Eh, hey, tu peux parler un tout petit peu plus fort devant ton micro?
16: J'arrête pas. Enfin, j'ai une voix qui passe super mal, on me dit.
0: Attends, t'as un téléphone de fixe ou...
16: Ah, sur un téléphone fixe, on a que ça.
0: Oh là là.
16: Même problème, une fois, je suis parti en week-end à Rome.
0: Ouais.
16: Et ça passait super mal.
0: Bon, la fréquence de Rennes?
16: De Rome?
0: De Rennes!
16: Ah, pardon. Je te l'ai dit, 95.8.
0: Oh là, t'es tatoué ou pas?
16: Ouais, ton épaule est tatouée. Ouais.
0: Alors, t'as...
17: Là, oui. Pour continuer dans la lancée, sache qu'on a un petit peu perdu sur l'IRC, on n'est plus que 5237.
16: Non, elle a rien perdu.
17: Ah merde. En fait, c'est pas...
0: Alors, au hasard, Steve, au revoir. Terminé, comme ça, sans dire à ton mère. Allez hop, terminé pour Steve. Ça m'aurait étonné.
17: Parti. Les gens, ils s'en vont parce que en partant, ils disent que c'est inadmissible que t'aies pas la définition de jet set, donc il faudrait la trouver.
0: Bah, je l'ai, mais...
18: Mais merde,
0: c'est la question.
18: Mais tu la diras tout à l'heure, c'est pas grave.
0: Alors, la jet set définition, comme ça, ils vont pas me casser les couilles sur l'internet, et puis là, il va fermer un peu sa gueule, il va faire son boulot correctement.
17: Tu crois?
0: Alors, Elite Coca-Cola, ta gueule. Comme ça, tu comprendras tout de suite. Élite cosmopolite, faisant fil du temps, mais obsédé par l'argent, mode de transport, jet privé. Voilà.
16: Mais attends, tu peux traduire en non-alcoolique, s'il te plaît.
0: Alors toi, tu as pu enculer le Eddie et se dire au revoir.
16: Doucement. J'ai rien compris, là.
0: Ouais, mais t'as rien compris. Ben moi, je te dis au revoir, comme ça, tu auras tout compris ce que ça voudra dire.
19: Sponsorisé.
0: Au revoir.
19: Les camions Balbo.
0: Fiddler, tu arrêtes avec ça parce que ça m'énerve, d'accord?
20: C'est les sponsors.
0: Alors, avez-vous déjà...
17: Une petite question, quand même, vite fait, au passage, de Kérosène, le meilleur pote de Manu. Est-ce qu'il est vrai que quand on est milliardaire, il est illégal de travailler?
20: Très bonne question.
0: Oh, pas obligatoirement. Pas obligatoirement, il peut travailler s'il a envie de travailler, le mec.
20: Et qu'est-ce que les mecs qui ont de l'argent, ils doivent payer pour travailler?
0: Ah, pas forcément.
17: Bah si, pour créer des emplois.
0: Bah ça, c'est eux qui voient, hein. S'ils veulent acheter des entreprises et créer des emplois, c'est leur problème. Mm-hmm. Ça, c'est
20: un problème qui est quand même important, ça pourrait aider des gens.
0: Ouais, mais ça pourra aider du monde, mais ça dépend aussi de la personne si elle veut en prendre des gens. Ça, c'est là qu'est le problème.
20: Ouais, peut-être qu'il y a des gens qui veulent pas aider.
0: Voilà. T'en as beaucoup, t'en as certains qui veulent pas le faire, hein. Ça, c'est peut-être aussi leur problème. Ah, Manu, on a deux autres personnes, non?
20: Ouais.
0: Bah alors vas-y.
20: Bah en attendant, oui, mais
0: non,
20: on va faire deux petits sondages sur la Jet Set en
0: ouais.
20: dedans là.
17: Ah oui, donc on accueille les gens, on accueille Guy Bedeau et Gladiator, bonsoir.
21: Oui, alors moi c'est Guy Bedeau, c'est La Rochelle 94.5.
0: D'accord. Et
22: Oui, bonsoir, c'est Gladiator, j'ai pas de fréquence.
0: Rien.
22: Je m'appelle Maximus, mais je veux pas que ça se sache.
0: Ta fréquence?
22: J'ai pas de fréquence.
0: T'appelles d'où?
22: Je veux pas que ça se sache.
0: Alors tu dégages. Allez.
22: J'ai un masque.
0: Hop, terminé.
22: J'ai un masque.
0: Terminé, au revoir.
22: La question avant que je te coupe la tête, l'alcoolique.
0: Va te faire enculer, dégage.
22: Avec mon épée.
0: Voilà, merci. Alors, avez-vous déjà été dans la Jet Set? Alors, 50... Putain, mais c'est quoi ces micros de merde, là?
20: Mais c'est le son, tu sais.
0: Putain, je suis à... Ah, bon. Non, c'est pire.
20: Non, je suis à fond, là, je peux rien faire de plus, je suis à fond.
0: Ouais, mais attends, tu t'amuses?
20: Non, je te jure que non.
0: Alors, ça, avez-vous déjà été dans... Oh, tu attends, le double attend.
18: C'est Rigaud, mais c'est Rigaud. Mais arrête, c'est Rigaud, regarde.
0: C'est pas Rigaud.
17: Mais non, c'est pas moi.
0: Fais gaffe, parce que tout à l'heure, tu vas te le prendre dans ta gueule, là.
18: Oui.
17: En plus,
18: c'est pas à 20 grammes. Hein.
17: Toi qui vois le kit CRS.
0: Avez-vous déjà été dans la Jet Set? 59% des gens répondent qu'ils ont déjà essayé, mais avec Vaseline. Ça, c'est pas... La Jet Set, c'est pas dans le cul, hein, qu'on parle. Enfin, bref. 40% répondent qu'ils ne boivent pas de Jet 27, ça n'a rien... Ça sert à rien, je vois pas non plus le truc avec le film.
20: Là, ils ont dû confondre.
0: Mmh. Ouais, je pense. 20% des gens disent que oui, en cassant un carreau, bah pourquoi pas.
20: Ils sont rentrés dans la...
0: 11% disent qu'ils sont déjà allés à la bourboule, mais pas à la Jet Set. Ok.
20: La bourboule.
0: Bah, c'est ce que j'ai dit, la bourboule. Ouais, Manu.
20: Pareil que t'aimes bien, bourboule, je sais pas.
0: Manu, oui.
17: On accueille...
20: Oui, ça tambourde des boules.
17: Ouais, c'est ce que je voulais dire en fait. Jeu de mots.
20: Elle me tente pas toi. Hein.
17: On accueille Poussy Michel, bonsoir.
18: Mais attends, il y en a un autre nom.
17: Poussy. Ah bon,
18: pardon.
17: Ah bon, j'accueille. Hein,
18: salut,
17: j'accueille.
18: Poussy, salut.
23: Bonjour, c'est Eddie Michel.
0: Et Jaé.
23: Bonjour, c'est Poussy Michel.
0: Je crois que
18: Oh hey, ouais. Je l'avais déjà viré, lui.
3: Non.
4: Ça, c'était Poustine.
3: T'as eu, ouais, Poustine, Pousnareff.
18: Non.
3: T'as eu Pousti contre les vampires. Mais c'est pas la même chose.
19: T'as eu Poustine.
18: C'est Poussy Mitchell. T'appelles d'où?
19: C'est Poussy Mitchell.
18: T'appelles d'où?
19: J'appelle de Paris.
18: Oh, mais arrête, Paris. Putain, mais arrêtez avec Paris.
3: Arrêtez avec Paris, merde, y'a pas de Paris.
18: Là, ça commence à me prendre la tête, là.
19: Bon, Gérard, maintenant t'as donné la définition de...
18: Oh, ta gueule un peu, la Poussy.
19: Maintenant que tu as donné la définition de la jet set, il y a Yankee qui voulait savoir où est-ce qu'on peut trouver la jet set.
18: Oh putain, mais il me casse les couilles, lui. On peut pas la trouver, la jet set, qu'est-ce qu'il me fait chier, celui-là.
19: C'est comme la matrice, un peu, non?
18: Oh, voilà.
19: Tu es bien.
18: Oh, putain. Oh, ouais, ça.
19: Bon. J'ai un 6 à 50.
18: Alors, question. Un milliardaire peut-il posséder une femme de ménage? Le Poussy. Poussy. T'as un téléphone comment, là? Oh,
19: bah attends, il est très bien.
18: T'es avec quoi comme téléphone?
19: Mais non, c'est un téléphone de jet-set.
18: Je te demande, c'est quoi comme téléphone?
19: C'est un téléphone filaire.
18: Putain, mais il est borné ou quoi?
3: C'est un téléphone filaire.
18: Il est, c'est un Pix?
3: Ouais.
18: Parce qu'il est pourri.
23: Tu vas pas me casser les couilles longtemps.
18: Alors. Bon, alors, Poussy, tu réponds?
19: Ouais, alors, bah ouais, quand t'es milliardaire, tu peux te payer une femme de ménage, c'est sûr. Puisque tu es milliardaire, donc tu as des milliards.
18: Mmh.
19: Donc une femme de ménage, en général, c'est pas très cher. Enfin, quand même.
18: N'importe quoi.
3: Est-ce que justement, quand...
18: Oh, s'il vous plaît, on se calme.
3: Quand t'es plus riche, est-ce que tu la payes plus cher?
19: Ah, ça dépend de la qualité de la femme de ménage.
24: Ah oui, ça c'est sûr, oui. Ah, ça c'est chaud.
4: Hein. Donc t'as pas besoin de femme de ménage quand t'es milliardaire?
18: Ah ouais, en principe, non. Hein.
3: Quand t'as l'argent avec l'ordinateur,
19: quand t'es milliardaire, tu peux nettoyer tout seul.
18: Ouais. Laurent.
24: Tu as trouvé les mégots, chapeau.
18: Laurent.
24: Oui, moi je le conseille, hein, franchement, faut être con, faut être milliardaire et faire le ménage soi-même. Moi j'en ai une, je la paye.
3: C'est Alice.
18: Oh voilà, tiens, attends, et qui c'est qui s'amuse avec son téléphone? Poussy, t'arrêtes, ou Étienne et Guy, vous arrêtez là avec les, de bouger vos téléphones.
3: Poussy, Étienne et Guy. C'est bon ça.
18: Eh, hey, j'ai parlé, hein, je voudrais bien qu'on réponde.
24: Ouais, on arrête. Ouais. Hein.
18: Merci.
19: Oui, j'arrête.
18: Oh putain, l'autre, la voix de Tantous, celui-là, je t'explique. Enfin, donc toi, Laurent, tu me disais que tu en avais déjà une et que tu l'as payée assez cher, c'est ça?
24: Ah oui, je la paye plutôt cher, oui, moi je trouve. Hein, elle gagne 3000 balles par mois, sans frais, sans rien, parce que bon,
3: au black,
24: géré, quoi.
3: Au black,
18: quoi, tu l'as payée.
24: Pourquoi les déclarer? Parce que je gagne de la thune sur elle, elle est handicapée mentale. Donc,
18: t'en profites pour sur les handicapés, bah, je vais te dire au revoir.
24: Non, pourquoi? C'est vachement.
18: Moi je te dis au revoir.
24: Non, je fais très
18: bien. Au revoir.
3: Ça y est, parti.
18: Laurent, Manu. Manu,
3: ouais.
18: Tu lui dis au revoir,
3: ça y est, parti.
18: Étienne.
19: Ouais.
25: Weekend à Rome.
18: Bon, tu réponds.
19: Attends, il y en a un qui connaît, c'est super cool.
18: Il y en a un qui connaît, que je te demande, tu réponds la question et tu fermes ta gueule maintenant.
26: Je te prendrai nu.
19: À Rennes, si tu veux, il y a énormément de milliardaires qui ont énormément de femmes de chambre, de domestiques.
18: Des femmes de ménage, espèce d'andouille.
19: Bah oui, c'est la même chose.
18: Ouais, d'accord, si tu veux, je reviens. Et tu peux, ouais. Et tu peux pas parler encore un petit peu moins fort, comme ça j'entends rien encore.
19: Ah bah écoute, je suis désolé, on a tous...
18: Tu parles plus fort, c'est pas quand même pas compliqué ce que je te demande.
19: Gérard, j'ai eu un accident.
18: Ouais, t'as eu un accident de la langue.
19: Mais ouais.
18: Bah ben ça, je vais te dire une chose, tu commences à me les gonfler, hein.
19: Il y a 2 ans, je suis tombé pour la France, et puis...
18: Bon, alors Étienne, au revoir. Comme ça, tu iras tomber à Rennes. Bah, tu iras tomber à Rennes, allez, bonne nuit.
19: Pour la France, il y a 2 ans.
18: Ouais, bah c'est bon, allez. Manu, tu lui dis au revoir, et puis c'est tout.
19: Tu
18: me le coupes, lui. Tu le coupes. Anne-Cat, tu le coupes, tu demandes, tu regardes sur la fiche à Manu, il sait, Rigaud.
19: Bon. Oui, Gérard, calme-toi, toi. Une question de touriste sur l'IRC, il voulait savoir, est-ce qu'on paye plus d'impôts quand on est milliardaire?
18: Bien sûr, ça, oui, ça, justement, c'est...
3: Ah, toi qui es bien passé par
19: là. Du coup, il voulait savoir, quel impôt supplémentaire paye-t-on?
18: Bah, de toute manière, vu ce qu'il déclare, de toute manière, il paye des impôts. Automatiquement, il en paiera des impôts.
19: Il déclare pas.
18: Bah ouais, mais attends, ça dépend de ce qu'il a comme revenu. Il touche quoi, lui?
19: Ah, il touche l'argent de la drogue.
18: Ouais, bah, ça, je réponds pas à des questions comme ça. Ça va plus vite.
24: Oui,
18: on a personne, là? Manu!
3: Allô,
18: Manu,
3: on a toujours Guy Bédo.
18: Ouais, Guy, et puis Poussy, c'est tout.
3: On a Poussy Mitchell, toujours. Et on a Millionnerito aussi.
19: Ouais, bonsoir.
24: Bonsoir.
19: Bonsoir tout le monde, bonsoir.
18: T'appelles d'où?
5: J'appelle des Sainte-Marie-de-la-Mer.
0: La fréquence
5: 113.3.
0: C'est bizarre, la semaine dernière, lors de la nuit marathon, on a eu un auditeur de Sainte-Marie-de-la-Mer.
5: C'est la famille.
0: Et c'est bizarre, il a pensé me donner la fréquence.
5: Ouais, mais moi je te dis, c'est 113.3, je te jure.
0: Ok.
5: Tu vois.
0: Ouais. Donc Guy, tu veux répondre?
24: Je suis en train de répondre, ouais. Ben, alors moi je te dis, c'est très logique. Quand on est milliardaire, on a forcément une grande maison, donc c'est obligatoire d'avoir des femmes de ménage. Mmh. Donc forcément, on est même obligé d'en avoir plusieurs, parce qu'une, elle ne peut pas se taper tout le boulot.
0: D'accord.
5: C'est faux.
24: Donc, ouais. Et puis moi, j'en ai plusieurs, par exemple, mais je les paye au noir, je les paye que dalle, parce que bon, elles sont un peu émigrées, enfin bref.
0: Ouais, d'accord. Je te signale, Pégas, parce que tu dis quand même, il est quand même 1h du matin, parce que sinon, tu risques d'avoir des petits problèmes, j'ai forcé de te virer. Hein.
24: Ouais, c'est gentil.
0: Milio machin, là.
5: Millionnaireito, ouais.
0: Ouais.
5: Moi, je pense que, ouais, faut avoir des larbins quand même. Parce que nous dans la gitanerie, je veux dire, quand on a de l'argent, soit pas de la caillasse, c'est pour en profiter. Donc tu vois, autant te faire servir, quoi. Tu vois, puis bon, si tu fais des enfants avec ta femme, c'est pas pour rien, faut bien qu'ils servent à quelque chose aussi, tu vois.
20: Excuse-moi, milliard et tout, je sais pas quoi, tu fais quoi, t'es guise là?
5: Ouais, là j'ai guise là, ouais.
20: Ah d'accord.
5: Alors d'ailleurs...
0: T'arrêtes avec... Hey, si ça te dérange pas, tu peux arrêter parce que je voudrais que tu répondes à la question correctement.
5: J'ai une licence...
0: Tu arrêtes déguiser s'il te plaît, merci. Bonne nuit.
20: Je crois qu'il est en train de limer.
5: Ouais,
20: Manu, il va arrêter.
5: C'est quoi la licence de Rémouleur.
20: Ah. Par contre, j'ai un quatrième auditeur si ça vous fait kiffer.
0: Ouais, bah, on va le prendre. On va le prendre avant la pause.
20: Ok, c'est cool. On accueille Mazarine de Rothschild. Bonsoir.
7: Bonsoir.
5: Bonsoir Mazarine.
24: Bonsoir
5: à tous. Bonsoir.
0: T'appelles d'où Mazarine?
7: Moi, j'appelle de Castres.
0: La fréquence
7: 102.5.
0: Hey, quand je vous demande de vous appeler d'où, vous me donnez la fréquence 102.8?
7: 102.5, hein.
0: Ah, 5, pardon.
7: Voilà.
0: Bon, donc...
19: Gérard, sur l'IRC, on remonte. Hein, on est arrivé à 7123.
0: Voilà, ça va bien ça.
19: Noter. Et je vais essayer d'attraper une question vite fait. Il y a ZZ qui te demande. Il y a ZZ qui demande à Bernard, à mon avis, c'est à toi qu'il parle. Il dit que si tu penses pas que si tu étais milliardaire, tu pourrais faire élargir les portes de ton foyer pour permettre à ton facochère de circuler librement.
0: Ben, ça, j'y répondrai pas, tu vois. C'est même pas la peine que.
19: Mais est-ce que tu le ferais?
0: Non, de cette manière, je réponds pas à ça.
5: Est-ce que tu ferais faire les dents aussi?
0: Mazarine.
19: Ah, là, c'est milliardaire.
0: Mazarine, c'est toi qui viens de dire ça? Mazarine!
7: Ah non, pas du tout, hein. Je viens d'arriver, hein. J'ai une voix grave. Hein.
0: C'est qui vient de dire ça?
24: Ouais. Tu viens de dire quoi?
7: C'est là.
0: C'est qui?
19: Bonjour,
0: c'est...
19: Ça y est, c'est des innocents.
7: J'ai la tête à Mitterrand, mais je suis bonne. Hein.
5: Ah. Bonjour, c'est Joe Cocker.
0: Je sens que tout à l'heure, je vais en saquer quelques-uns encore. Hein.
5: Ok, super.
0: Ouais, ben, vous allez répondre, parce que comme ça, comme... Bon alors, Poussy, au revoir.
5: Ouais, c'est pas moi, Gérard.
0: Si, j'ai reconnu ta voix, c'est qui là?
20: Poussy, toi, Poussy Mitchell?
0: Poussy Mitchell, tu lui dis au revoir. Voilà, comme ça on sera tranquille.
7: Salut, Poussy.
0: Bon, donc la question c'est... Donc tout le monde... Mazarine, tu veux répondre avant la pause?
7: Non, je préfère la pause.
0: Ah bah tu vas répondre tout de suite ou sinon je te dis au revoir avant la pause.
7: Le problème est que la question a été mal posée, hein.
5: Les domestiques.
7: Je voudrais que tu me refasses la question, s'il te plaît.
0: Tu fous de ma gueule?
7: Pas du tout, hein.
5: Les domestiques.
0: Non, bah, de toute manière, je ne répéterai pas la question.
24: Bah, il était au standard.
0: Bah, il avait qu'à écouter au standard.
7: Mais non, mais j'étais avec Manu, là, il parlait de ses préparatifs pour le mariage.
0: Bon, alors, Mazarine, au revoir.
7: Mais pourquoi?
0: Au revoir!
7: C'est un bordel.
0: Voilà. Comme ça, on va être tranquille. Il nous reste Guy et
7: je peux pas écouter un disque de Cure.
0: Non. Alors, on va s'écouter.
7: J'aime bien le groupe Cure.
19: Je dis.
0: La question.
7: Je dis quoi?
0: Je dis. Tu dégages, on fait une pause, je me calme,
20: je vais prendre un peu de gâteau.
0: Alors donc on va s'écouter le petit ton du caniveau avec donne-moi du mou dans tes fesses car ça brûle et on se retrouve tout de suite après aux 0800 proches d'Orbit 5000.
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0: Fildar, c'est la dernière fois que tu me mets ce jingle là avant que tu te prennes le portable dans ta gueule. Je te préviens d'entrer. Et tu arrêtes avec ta musique, Max, et tu as dit aussi. Ok, en de bon entendeur, salut. Bon, alors, pour la dernière
20: salut,
0: fois...
20: Salut, tu vas bien?
0: Pour la dernière fois ce soir que je vais encore gueuler, mais ça ne changera pas.
2: Goûter, là, c'est bien.
0: C'était le petit ton du caniveau avec donne-moi du mou dans tes fesses car ça brûlait, voilà.
20: D'accord, c'est
0: donc sympa. Vous pouvez tout nous appeler au 0803-085000. Mm-hmm. C'est Manu qui est au standard avec Anka, mais Anka va se réveiller un petit peu parce que ça commence à dormir et ça n'est pas bon. Donc les auditeurs, tu prends les numéros. S'ils veulent participer au débat, s'ils ont un téléphone fixe et qu'ils arrivent à comprendre ce qu'on veut dire, ils appellent. Sinon, ils restent chez eux, d'accord?
9: Mais je fais que ça, Gérard.
0: Ouais, mais c'est pas la peine de
9: les... Je suis victime d'une injustice, je proteste.
0: Ouais, mais...
9: C'est moi qui pose le plus.
0: Ouais, mais pour l'instant, c'est pas toi qui prends les auditeurs, c'est Manu qui me les donne, d'accord? Parce que pour l'instant, j'ai aucun auditeur à toi. Voilà. Ça va, là, tous les deux?
20: Mais attends, on prépare l'émission, nous.
0: Ouais, ben... Alors, on accueille Guy Bedos. Tu arrêtes avec ça, s'il te plaît, merci.
20: C'est pas grave, y a qui d'autre? Y a qui de vrai?
0: Alors, Nerito, là.
20: Bonsoir.
0: Je suis prisonnier, t'appelles d'où?
10: 101.9.
12: Bonsoir Philippe.
0: Et Jean-Pierre Marielle.
13: Oui, bonsoir les filles.
0: La fréquence.
10: Salut.
13: 101.9 Paris.
0: Putain, encore un. Ouais, c'est en vraiment. C'est vraiment uniquement que du Paris qu'on a en ce moment.
13: Mais c'est à Paris qu'il y a la jet set.
0: Mais on s'en fout, moi je veux des auditeurs de province un peu.
13: Oui, mais c'est à Paris que.
0: Mais j'en ai rien à foutre. Quand tu as la permis, ouais.
13: De la jet set de la campagne, lui.
0: Ouais, je crois. Bah tiens, on va faire un sondage comme ça, ça va changer. Que doit-on faire pour rentrer dans... Oh bah non, je vais pas le faire celui-là.
20: Pourquoi?
0: Jean-Pierre Marielle, c'est toi qui viens de dire ça?
20: Jean-Pierre
13: Marielle ne t'abaisserait pas à dire des trucs comme ça.
0: Alors Philippe Rizoli, c'est toi?
10: Ah non plus, hein.
0: Alors ça doit être Milio Nerito.
12: Non, j'y vois, c'est pas moi, moi.
0: Ouais. Je reviens, celui qui s'amuse à dire des conneries comme ça.
13: On pourrait relever le débat un peu.
0: Si je veux.
12: Un coup de couteau papillon, attention.
0: Philippe, je te dis au revoir.
20: Non, c'est pas Rizzo.
0: Manu.
20: Mais c'est pas grave, je vais laisser le sondage.
0: Non, mais tu lui dis au revoir, c'est tout.
20: Ouais.
0: Comme ça, ça ira plus vite. Alors, que doit-on faire pour rentrer dans la jet set? 73% des gens répondent qu'il faut ramper le cul nu, bien sûr, pourquoi pas. 31% des gens répondent qu'il faut des tickets d'entrée, bien sûr.
20: Bah oui.
0: Bah, pour aller voir le film, il faut des tickets. 29% des gens qu'il faut être 7 et venir en jet, sinon on ne rentre pas, bah ça en principe.
20: Oh, j'ai deux mots.
0: Oh, 17 estiment que je suis mal placé pour faire un... Ouais. Me faire enfourcher, bah ça c'est bien.
20: Ah
0: c'est...
20: Mais non, mais il faudrait que tu te tournes un peu.
0: Bon, je te dis d'arrêter avec ça, tu m'énerves, d'accord?
20: Arrête d'écarter les cuisses, ça te fait du bruit.
0: Donc, alors, la question. Quelqu'un de la jet set peut-il faire un crédit pour une voiture ou autre? Et a-t-il le droit d'avoir un découvert?
13: Voilà.
0: Guy Bedos.
9: Ouais. C'est compliqué parce que moi, du coup, j'ai jamais eu de découvert, hein, donc je sais pas ce que c'est. Hein.
13: Bon,
9: mais...
13: C'est normal qu'on
0: ait. Attends, Guy Bedos, t'as quel âge?
9: On a même pas.
0: Attends, t'as quel âge?
9: Hein?
0: Tu as quel âge?
9: Moi, j'ai 25 ans, si tu veux. Et je suis milliardaire, donc j'ai pas de découvert, quoi. Quand
0: non, même. Mais quelqu'un de la Jetson peut-il faire un crédit pour avoir une voiture ou autre?
9: Ouais, à mon avis, ouais.
0: Et l'autre, la deuxième question qui vient en même temps, c'est a-t-il le droit d'avoir un découvert? Voilà.
9: Ouais, à mon avis, bon, il peut faire un découvert, ouais, s'il veut, ouais, mais c'est ton problème, enfin, moi...
0: D'accord, eh ben c'est vachement bien ta réponse. Hein.
9: Bah, écoute, franchement, moi, je connais pas...
0: Je te demande s'il peut faire un crédit pour une voiture. Tu rôtes,
9: Pour le crédit, ouais, moi je te dis ouais.
0: Ouais, tu me dis ouais, d'accord, ben je crois que tout
13: à l'heure. Non, mon petit, mais non, on fait pas de crédit pour une voiture.
0: C'est celui-là.
13: On fait un crédit pour un diamant, mais Marielle. Pas pour une voiture.
0: Ouais, bon, Jean-Pierre Mariette, hein. Oh, mais ça va, ouais, qu'est-ce que vous voulez dire, Pigla?
20: Oui, excusez-moi, les auditeurs. Je vais te demander, si tu fais partie de la Jet Set et que tu fais un prêt, c'est que t'as pas de thunes, donc t'es pauvre.
0: Mmh.
20: Donc t'es pas obligé d'être milliardaire pour être dans la Jet Set.
0: C'est vrai. Ah ouais, mais non, mais c'est quelqu'un, j'ai précisé, c'est pas un milliardaire que je parle.
9: Ah ouais,
0: c'est quelqu'un de la jet set.
9: Ah ouais,
20: donc on peut être pauvre dans la jet set.
0: Bah ouais.
20: Est-ce que tu peux faire un prêt?
0: Oui, est-ce que tu peux?
20: Ouais, ça tu peux.
0: Est-ce que ta réponse, tu te la carres au cul. Ta question,
20: non, mais tu te la carres.
0: D'accord. Tu te la carres au cul et tu n'y répondrai pas.
20: C'est une pure question. Est-ce que Rigo, quand on est pauvre?
0: Non,
20: sérieux, là je suis sérieux.
0: J'y répondrai pas.
20: On est sérieux, fais gaffe.
0: Je suis sérieux là.
20: J'y répondrai pas.
0: Attention, sérieux.
20: Fais gaffe, hein.
18: Millionnaire, s'il te plaît.
3: Est-ce qu'on peut, quand on est pauvre, faire un prêt pour rentrer dans la jet set?
18: C'est une question pour.
3: Comme ça, on fait un prêt, on est riche, et hop, on peut y aller.
18: N'importe quoi.
3: Et après, on rembourse.
18: Pas d'état d'âme en ce moment.
19: Doucement, Gérard.
1: Là, il est en train de débrancher une machine dont je ne me sers absolument pas.
18: Il s'est fait chier. État d'Amérique. Rigaud. Une question.
19: Alors, Durandal, il voulait savoir...
18: C'est une bonne question.
19: C'est pas grave, c'est la première que j'ai sous les yeux. Il voulait savoir ce que tu ferais pour aider le monde si t'étais milliardaire.
18: Ah non, mais attends, je pose la question, je croyais que c'était une question. Tu dégages des studios, je veux plus te voir. Par contre, on parlait du monde, le monde, mais il y a le Figaro, l'IB.
19: Gérard, tout à l'heure, t'as pas voulu avouer que si t'étais milliardaire, t'achèterais un milliard de bières. Donc, pour l'humanité, qu'est-ce que tu ferais
18: Je répondrai pas sur des questions comme ça, parce que c'est pas des questions qui portent sur le débat.
1: Non, mais sérieusement, si toi, t'avais de l'argent, t'aiderais les gens, comment pas?
18: On va faire quelque chose. Non, mais ça, c'est mon problème. J'ai dit que je ne dirais rien sur ça. Si j'avais de l'argent, je ne dirais pas ce que j'en prête, c'est tout. Ça, c'est mon droit. Mm-hmm. Voilà, c'est tout. Millionnerito.
1: Justement, je voulais dire, mais il n'y a pas...
18: Ah, mais ça y est, hop.
1: Il n'y a pas une association, les ennemis...
18: Merde.
21: Ils regardent ensemble et tout, ils font des trucs.
18: Oh, ta gueule, toi, Guy Bedos. Quoi? Millionnerito.
11: Écoute, ouais, moi, je pense que déjà, si tu veux acheter une voiture, tu fais un chèque. Déjà, ça marche bien, à la place de faire un crédit.
19: C'est vrai.
11: Moi, s'il y a quelqu'un qui a besoin, j'ai des plans au niveau des caisses.
18: Ouais, mais bon, faut voir.
11: Ah ouais, non, honnêtement, j'ai des bonnes rentrées.
21: Ouais.
11: Et tu disais qu'en plus, l'histoire du découvert, j'ai des décapotables, hein, donc il n'y a pas de problème.
18: Ouais, ça, tu réponds carrément à côté de la plaque.
11: Attends, tu parles des découverts et des voitures, c'est...
18: Tu réponds carrément à côté de la question.
11: Attends, c'est une décapotable, c'est...
18: De la question.
3: Non, non, mais par contre, pour aller dans le sens de millionnaire et tout, c'est vrai que ça dépend quelle voiture t'achètes. Tu vois, si t'achètes une Porsche...
21: Si tu prends une
18: Twingo,
21: franchement...
18: Bon, allez, Guy Bedos, au revoir, ça t'apprendra de citer les marques. Allez, hop, terminé pour elle, ça s'en prend une de moins.
13: S'il vous plaît, est-ce que je peux intervenir?
18: J'ai un Philippe Rizzoli.
2: Ouais. moi, je crois que faut pas faire de crédit pour acheter une voiture, quoi. Si t'achètes une petite voiture, et bon, en même temps, tu peux faire un crédit avec des intérêts de 20%, t'es pété dessus, je t'en fous, quoi.
18: Et s'il veut acheter autre chose?
2: Twingo.
18: Bien punaise. Mais ça vous arrive de répondre aux questions correctement, aux questions que je pose?
2: Je réponds à ta question, hein. C'est ta question.
18: Et seulement, quelqu'un de la Jet Set peut-il faire un crédit pour une voiture ou autre? Et a-t-il le droit d'avoir un découvert? Putain, mais répondez correctement aux questions, sinon ça va plus aller là.
13: Comment qu'on peut avoir un découvert?
2: Évidemment, mais comment te veux-tu avoir un découvert en étant millionnaire? Faut tout péter.
18: Quelqu'un de la Jet Set! C'est pas un millionnaire que je viens de dire, merde!
2: La Jet Set, ils sont millionnaires!
18: Putain, mais c'est pas vrai, vous êtes borné là ce soir!
2: GG, t'as vu le film?
18: Non! Mais justement, on parle pas du film, nom de Dieu de merde! Vous me faites chier là!
1: J'ai raconté dans la Jet Set, est-ce que c'est toi qui conduis ou t'as un chauffeur?
19: Ah, j'avais la même question sur.
18: Non, en principe, c'est un chauffeur.
1: Mais t'as pas besoin de bagnole là?
18: Non, c'est. On parle pas du film, mais me cassez pas les couilles avec vos questions de merde!
19: Ouais,
18: bon, arrêtez. Putain!
19: Ouais,
18: c'est qui sur
1: l'IRC? Tu meurs à la fin, GG.
18: Ta gueule, toi! Toi, tu fais ton standard et tu fermes ta gueule maintenant!
19: Ouais, j'ai les deux en même temps.
18: Ouais.
11: T'achèterais quoi, toi, si t'étais mis?
18: Pour l'instant, il y avait une question, je veux savoir sur l'IRC, c'est tout, mais je répondrai après à la question.
19: On peut peut-être la faire tout de suite, la question.
18: Alors, vas-y. De l'IRC, ils attendront un peu.
19: Une question de ce qu'il y avait, oui, voulait savoir, pour s'inscrire à la Jet Set, est-ce que c'est comme pour s'inscrire au Club Dorothée?
18: Ça n'a rien à voir.
1: Faut être membre, faut t'inquiéter.
18: Ouais, là, je crois que...
11: Le numéro de Monsieur Cadeau, si ça intéresse quelqu'un.
18: Tout à l'heure, tu vas voir le numéro de Monsieur Cadeau, que je vais te dire au revoir si tu me fais chier.
11: Donc, il faut ça va aller. Il bassiste en train de bourrer Ryan quand même.
18: Alors, Philippe Rizzoli, au revoir. Allez, hop, Manu. Rizzoli, au revoir. Terminé pour lui.
19: Il y a un auditeur qui avait une question pour toi, Gérard.
18: Ouais, il est qu'il dise.
11: Ouais, c'est Marcelito, donc je répète.
18: Ouais.
11: Si toi, t'avais plein d'argent, si t'avais de la caillasse, qu'est-ce que tu ferais? T'achèterais quoi? T'achèterais une voiture ou autre chose?
18: J'achèterais autre chose et je peux pas dire quoi exactement. C'est
11: par exemple.
1: Gérard, est-ce que t'aimerais faire partie de la Jet Set?
18: Non.
1: Pourquoi?
11: Est-ce que t'aimerais avoir de l'argent?
18: Bah, en principe. En principe, hein.
0: Donc Jean-Pierre Mariel.
6: Oh, quel mec qui rêve, il voit loin, tu vois.
20: C'est clair. Tiens Gérard, tu peux rentrer tes boules, là, il y en a une qui est sortie.
0: Mais Gérard, t'arrêtes. Je te jure, tu vas le prendre avant la fin de la nuit, toi, le portable dans ta gueule.
6: C'est pas beau à voir.
0: Jean-Pierre Mariel.
14: Oui, je suis là, mon petit.
0: Alors, tu réponds.
14: Mais qu'est-ce que tu veux savoir? Tu me demandes et je te réponds. Je suis comme ça, moi, je suis sincère.
0: T'as compris la question ou tu te fous de ma gueule?
14: Mais moi, je te dis que t'as pas besoin de faire un crédit pour acheter un yacht.
0: Ah, et alors tu l'achètes comment?
14: Et ton yacht, tu l'achètes en faisant des films, tu fais comme moi, tu tournes.
15: N'importe quoi, ça.
6: Il a tourné, ouais.
15: Ouais, c'est ça.
14: Attends, j'ai tourné, hey, j'en ai fait des films.
0: T'as tourné dans quoi?
14: Oh, bah attends.
0: Dans la main de ma soeur, dans la culotte d'un zouave?
14: Mais non, à nous les petites anglaises.
0: Ouais, c'est ça.
14: Tu te souviens pas?
20: Ouais, j'ai ça. Excuse-moi, t'étais dans Jet Set? Lantage.
6: C'est Lulu.
0: Ah, j'ai prévenu, là.
20: Attention.
6: Qu'est-ce qu'il a acheté, là?
20: De son bic, son parfum bic.
0: Ouais, bah, tu l'envoies, là.
20: Il y a le prix, 2,40 francs.
0: Oh, putain, t'as
20: fait un crédit? Est-ce que toi, t'as fait un crédit pour avoir...
0: Bah, lui, tu as payé ton bic. Bon, les auditeurs,
20: les auditeurs, s'il vous plaît, s'il vous plaît.
6: Posez attention.
0: Alors?
20: Alors, on va accueillir deux auditeurs. Ça pue, par contre.
0: On va accueillir Gerardo da Causino. Oh, proche. La fréquence.
16: Obrigado.
0: La fréquence.
16: Gerardo da Causino, c'est moi.
0: Comment ça? La fréquence.
16: Où? La fréquence. 101.9, je ferme.
0: Oh, putain, quel connard, ce mec.
20: Ça ne dit pas.
16: C'est la Brasil.
0: Ta gueule.
16: Manu,
0: tu le calmes et il reviendra après quand je serai décidé celui-là.
20: Je le calme.
0: Potier-pousse.
16: Potier-pousse,
20: j'ai envie
16: de
20: câlin. Ça enchaîne de tous les côtés.
16: J'ai
6: envie
16: de
6: câlin,
16: j'ai envie de
6: câlin.
16: Oh, j'adore ça.
6: Écoute mon petit.
16: Tu sens ce que tu fais à Bibi?
15: Le cochon pour calmer.
0: Je sens que le débat à 2h il va être terminé. Ça va durer jusqu'à 3h.
22: Sandy décoré en mixte.
0: J'ai coupé, c'est pas moi.
20: Tu dégages des
15: signes. Ah non, c'est bon.
20: Fais un break avec ta vie.
15: Ouais, tranquille.
0: Je veux plus te voir. Je veux plus te voir dans les studios, tu dégages.
15: Genre, laisse-le, je voulais te dire sur l'IRC, on a dépassé les 8500. On est 8736. Donc ça monte, donc on va essayer de rester tranquille. Et il y a une très bonne question de François sur l'IRC, elle est très bonne, attention. Il voulait savoir si les sportifs connus sont dans la Jet Set.
0: Pas obligatoirement.
20: C'est une merde.
0: Pas obligatoirement. Non, hein.
20: Depuis la Coupe du Monde, ils sont dedans.
0: Les gens bah attends, mais... Mais ça n'a rien à voir le foot avec la Jet Set.
20: Non mais ils sont dedans. Non,
0: mais ouais, mais d'accord, ils sont dedans, mais bien sûr qu'ils sont dedans. Ils n'ont pas besoin de jouer dans un film pour ça. Ça n'a rien à voir.
20: Film. Est-ce qu'il faut jouer dans un film pour être dans la Jet Set?
15: Ah, c'est une bonne question.
20: C'est une bonne question.
0: Mais ouais. Non, ouais.
15: Bah, si,
0: je t'appelle d'où, Pokémousse? Poképousse, là.
15: Du pays des Pokémousse.
6: Du Pokémon Center, des Poképousse Center,
20: pardon. Donc, c'est à Tokyo, t'as vu la télé de ton téléphone?
0: Ta fréquence!
6: 100.9, je suis en haut de la pompe, en fait.
16: Bonsoir.
0: Je sens que Pokémon.
20: Par contre, j'ai eu Gerardo da Causino. Et c'est bon, je l'ai calmé, il est là.
0: Alors, on va continuer. Donc, Gerardo, tu réponds à la question.
6: Gerardo.
20: Tu calmes, sinon tu vas en culo.
6: Ouais. Je vais mettre un coup de capoeira, attention.
0: Oh, ouais, tu réponds à la question.
16: Très bien, je pourrais me traduire. Et Gérard, tu peux répéter la question.
0: Alors, quelqu'un de la Jet Set peut-il faire un crédit pour une voiture ou autre et a-t-il le droit d'avoir un découvert?
16: Moi, totalement, c'est le truc qui est fait à partir de la Jet Set, c'est découvert. Tu peux aller voir banquier, pisser à l'arrêt zigzag, et tu peux vraiment faire tout ce que tu veux quand tu es Jet Set, tu emmerdes les gens.
0: Okay.
16: Tu vois, et pour le crédit voiture, c'est exactement la même chose. Tu arrives, tu prends le crédit voiture, tu fais tout sur l'autoradio de la voiture. Et voilà, c'est fait.
0: Ça y est, ok, merci. Poképousse.
6: Attends. Moi, continue, mon nom, ça me fait mal.
0: Poképousse.
6: Oh putain. Il a pas besoin de faire de crédit, je crédit Gérard.
0: Bah, tu peux expliquer?
6: Bah, parce qu'il est pété de thunes, le mec, tu vois.
0: Oh, mais ça va, là, tous les deux, là. On vous dérange pas?
20: Non, ça va.
0: ça m'aurait étonné. Hé, tu me dis ça dans ton micro ou quoi là-bas? Son, espèce de connard. Gérardo, tu fermes ta gueule.
4: Ta femme qui garde en double fil, elle gêne là.
0: À qui tu parles, toi?
4: À toi, enculé.
0: Eh ben, va te faire enculer toi-même.
4: Ah, oh, c'est chaud.
0: Allez, au revoir, Gérardo.
4: Oh, bah alors, mais non, mais qu'est-ce que ça veut dire?
0: Bon.
4: Mon petit.
0: Alors, septième question. Tion.
4: Il y en a combien en tout?
0: Il y en a 20.
4: Bon, chaud. Oh, ah, c'est bon, ça.
0: Eh ouais, on dit jusqu'à 3h du matin, malheureusement.
20: Ils ont pas les débats, déjà?
0: Ta gueule.
20: Là, non, mais répète-le pour les gens qui viennent d'arriver.
0: C'est milliardaire et jet set. Mais je pense qu'on ira... On parle pas du film, mais enfin. Bon, quelqu'un de la Jet Set est-il obligé d'avoir un garde... Allô?
4: Ouais, allô?
0: Vous me laissez poser la question ou quoi, là?
4: Allô?
20: Oui, ils sont là, c'est bon.
0: Quelqu'un de la Jet Set peut-il avoir... Est-il obligé d'avoir un garde du corps? On va demander à Poképousse. Poképousse, une fois, Poképousse, deux fois, Poképousse, trois fois, au revoir.
5: Girard, tu es très très brave, bien soir.
0: Oui. J'ai dit au revoir à lui, hein.
20: C'était Poképousse qui faisait le...
0: Non, mais Gérardo, il m'a traité d'enculé.
20: Non, mais justement, c'est pas lui, c'est Poképousse qui est parti.
5: Je pense que t'es enculé à toi. Mais ça va pas, je compte un peu, je comprends pas ce mot.
4: Il voudrait bien t'enculer quand même.
5: Non, je veux pas enculer, mais qui dit ça? Moi, je comprends pas. Je vais appeler l'ambassade Brésil.
0: Alors tu réponds à la question.
5: J'écoute toi, Gérard.
0: Alors tu réponds à la question.
5: J'ai répondu déjà.
0: Non, mais c'est la septième. Quelqu'un.

0: Alors,
1: bah non, mais non, je sais ce que c'est du coin, un garde du corps.
0: Bah moi, je t'emmerde, PD.
1: Mais si je sers, pourquoi?
0: Espèce de gros con. Espèce de petit trou du cul, hein.
2: Débat.
1: Tu le connais.
2: Vas-y, balance des trucs. Ah non, vraiment, j'ai deux têtes. La vraie, celle dont je fais partie.
1: Mais pourquoi Schwarzenegger, qui est balèze et super baraqué, il aurait besoin d'un garde du corps?
0: Mais alors, ils sont tous obligés d'avoir des gardes du corps maintenant.
2: Mais pas Schwarzenegger, quand même, c'est l'homme le plus puissant du monde.
0: Ouais, mais c'est ce que je dis, allez, bref.
1: T'en as un, toi?
0: Ouais,
1: non, j'en ai pas besoin. Pourquoi?
0: Question IRC.
3: Oui, ça monte beaucoup, on a dépassé les 9000, on est 9222, tout pile.
1: Bien, bravo.
3: Et il y a une question de ton cousin caca d'oiseau, il disait qu'en tout cas toi Gérard, avec les 1,60 que t'as sur ton compte en banque, il pense que le moyen de moyenner que t'auras, ce serait juste d'entrer dans la Jet Set en Roumanie, voire au Pakistan.
0: Bon, alors lui, c'est même pas la peine que j'y réponde à sa question, parce que c'est des questions qu'on se
3: propose. La Tchétchénie.
0: C'est ça, ben, il peut garder sa question, sa réponse, il ne l'aura pas. Millionnerito.
1: Excuse-moi, juste avant Gérard, est-ce que je me posais la question et je pense que...
0: Tu permets, les auditeurs, ils ont priorité. Avant toi,
1: oui, il va dire.
0: Alors, mais millionnaire,
1: comment s'habille un mec
0: millionnaire,
2: Rico? Ouais, bah écoute, ouais, je pense qu'il faut se faire accompagner. Parce que ça évite les émeutes. Moi, je pense que tu connais le problème. Je pense que si t'es un garde du corps, les mecs s'amusent pas à coller des affiches, distribuer des tracts et compagnie, tu vois. Mm-hmm. Y a quand même un gars qui surveille, ça évite les cacas sur les paillassons.
1: C'est vrai.
2: Non, mais ça, honnêtement, ça peut servir.
1: Et tu peux entrer en jet-set avec ta caravane ou pas?
2: Ouais, je pense que c'est jouable.
0: Pildard, tu fermes un peu ta gueule, tu laisses les auditeurs parler maintenant.
2: Et je pense que t'as bien fait de t'équiper du dernier modèle de Molos quand même, parce que vu la notoriété que t'as atteint maintenant, il était temps, quoi. Hein.
1: C'est vrai.
2: Faut pas que tu joues avec ta vie, quoi. Protège-toi, quoi.
1: D'accord. Ouais. Mais Gérard, il a le GPS. C'est lui.
0: Ouais.
1: Vas-y, Manu.
4: On accueille Bruno Sodo.
5: Bonsoir à tous. Bonsoir, Gérard.
0: Bruno.
5: Sodo.
0: Bruno.
2: Bonsoir, Bruno.
0: T'appelles d'où?
5: J'appelle de Perpignan.
0: En fréquence.
1: En vacances.
5: En 2.5.
2: Excellent dans le film, Bruno, excellent.
5: Je sais.
1: Quel film? Film.
5: J'ai été doublé.
1: Quel film?
0: Alors, pour Bruno, t'as entendu la question, Bruno?
5: Tout à fait.
0: Bah alors, tu réponds?
5: C'est sur les gardes du corps, c'est ça?
0: Ouais.
5: Ouais, bah, moi, personnellement, j'ai pas besoin de gardes du corps, parce que bon, personne ne tape, je suis petit. Je suis un peu une merde dans la vie.
2: Et quand même, ils vont la baloche avant pour se...
5: Exact, il m'a sauvé du ruisseau.
2: Ouais.
5: D'ailleurs, je lui passe un petit...
0: Il n'y a pas de bonjour, merci.
5: Et il vend le bloc. Et donc voilà, ce que je peux te dire, c'est que moi j'ai pas besoin de garde du corps, je me bats avec mes sourcils.
0: D'accord, question IRC.
3: Non, juste une suggestion d'un certain Manu sur IRC, il dit que toi qui sais pas quoi faire si t'étais milliardaire, il dit que tu pourrais payer une vidange à ton gros poids lourd.
0: Alors ça, j'y répondrai pas.
1: Bravo,
0: je
1: répondrai merde, pas. Question de merde.
0: Ouais.
1: Dans l'internet, des fois c'est limite.
3: Il s'appelait Manu. Hein.
0: Ouais ben, ça m'étonne pas. Manu, ouais là-bas.
3: Son âge.
0: Qu'est-ce que vous voulez? Vous voulez me donner un autre auditeur?
1: Pas du tout.
0: Non, bon, alors, on va faire le sondage. Ah bah, d'où vient la Jet Set?
1: C'est pas pareil.
3: D'où vient?
1: C'est pas qu'est-ce que la Jet Set.
3: Ah, c'est vrai.
0: Alors, 87% disent qu'elle est née pendant la révolution albanaise. Je vois pas du tout. Bref. 51% des gens pensent que c'est la sœur du Jet Li et qu'elle vient de Taïwan. 37% disent qu'elle vient de ton cul. Bah, ça vient du cul à Pildar, ça m'étonne pas.
1: Non.
0: 21% des gens estiment que ça dépend des pays, ouais.
1: Bah oui, ça... Ah oui, donc, est-ce qu'il y a une différence de jet set entre les pays? C'est une bonne question, on peut y répondre maintenant, autrement ça sert à rien que je la pose.
0: De quoi? Ben non, mais il n'y a pas à poser de questions là-dessus, qu'est-ce que tu me casses les couilles?
1: Non, mais je te demande si la jet set est différente dans les pays.
0: Mais qu'est-ce qu'on en a? Foutre!
1: Est-ce qu'il parle la langue aussi donc?
0: La question, on l'a déjà posée, tu vas pas me prendre la tête avec ça, d'accord?
1: Non, mais qui dit plusieurs jet set dit plusieurs langues de jet set.
2: Ouais, hein? est-ce que la
0: ou dialecte. Croyez-vous que tout le monde pensez-vous qu'il y aura la jet set dans les années à venir? On va pas s'éterniser sur des questions pourrites.
2: Est-ce que la jet set c'est international?
0: Ben, on est un pays.
1: Mais est-ce qu'un Français qui est dans la jet set peut aller dans la jet set des États-Unis?
0: Ah, de manière, on s'en sert rien, bien sûr.
1: Mais pourquoi?
0: Oh merde, tu me fais chier avec tes pourquoi?
3: Malgré le décalage horaire.
0: Mais on s'en fout des décalages. Ouais,
3: c'est vrai.
0: C'est qui?
2: C'est Mars, comment je m'appelle? Millionnairito, bien sûr. Toi, par exemple, si on regarde, t'es un peu millionnaire en copec, mais ici, t'es un peu un clochard quand même.
0: Bon, alors, Millionnairito, au revoir. Au revoir. Les fils les doubles sons, t'arrêtes. Merci.
2: Oui.
0: On n'a pas quelqu'un d'autre?
2: Oh.
0: Alors, on le prend tout de suite. Hein.
1: On a Thierry Lhermitte, bonsoir.
6: Bonsoir.
1: L'Indien dans la ville.
6: Tout va bien?
0: T'appelles d'où?
6: 52.1.
2: C'est cela, oui.
6: C'est pas en mégahertz, c'est une vieille radio.

0: T'es en grande onde.
1: Mais quelle est drôle.
2: C'est.
3: C'est d'où ça?
2: C'est de Pithiviers.
3: Pithiviers, 45, Loirier.
2: Ouais, d'accord.
0: Ouais, j'ai eu mon bac en géo.
3: Incollable.
0: Tu es un alcoolique.
3: Et toi, gros con.
0: Mais quoi, espèce de gros pan.
3: Il a dit...
0: C'est toi qui l'as dit, espèce de gros con.
3: Ah non, mais
0: il est incollable. Ferme ta gueule.
3: Il est incollable.
0: T'as dit alcoolique, tu fermes ta gueule, espèce de gros pan. Rigo, ouais, avant que je lui repose la question.
4: Non, vas-y, repose-moi. Non.
0: T'as entendu la question, Thierry?
2: Non.
0: Alors, quelqu'un de la Jet Set est-il obligé d'avoir un garde du corps?
2: C'est fortement conseillé, même deux.
0: Deux, ouais, à la rigueur, pourquoi pas, ouais.
2: Pourquoi pas.
0: D'accord. Bon, donc, prochaine question.
5: Attends, tu viens de la poser, t'es ouf ou quoi?
0: Mais non, mais ça y est, tout le monde a répondu à celle-là.
5: Et toi, t'as répondu?
0: J'ai dit oui, tout le monde, j'ai dit
5: quoi,
0: oui.
5: Quoi?
0: J'ai répondu à la question du garde du corps, qu'est-ce que tu me...
6: Quoi, là?
5: Ah non.
7: C'est encore celle-là.
0: Ah ouais.
5: Ah ouais, on n'avance pas, alors.
0: Donc...
5: On va poser la question.
0: Avez-vous croisé quelqu'un de la Jet Set? Qu'en avez-vous pensé? On va s'écouter les demoiselles pure porc avec nous sommes deux sœurs pucelles sous le signe de Zomo. Et on se retrouve tout de suite après pour la suite du débat. A tout de suite.
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0: Et voilà, donc on vient de s'écouter les demoiselles pure porc avec nous sommes deux sœurs pucelles, nées sous le signe de Zomo. Et pour ça, vous pouvez toujours nous appeler au 0803-08-5000. Et donc c'est la suite du débat donc qui porte sur, qui passe sur les millionnaires et la Jet Set.
5: Devant ton micro, hein.
0: Pour ça, on accueille, on récupère Jean-Pierre Marielle. Bon, rebonsoir. Merci Pildard.
9: Pardon.
0: Jean-Pierre Marielle.
9: Oui, bonsoir mon petit, je t'adore.
0: Gérardo.
5: Ah, faut peut-être que je le rappelle, excuse-moi. Je rappelle.
0: Non, attends, c'est pas grave.
9: Mon petit.
0: Ouais, donc, non, mais c'est pareil, hein.
9: Tu me fais kiffer.
0: J'adore ça. Non, mais c'est pareil, hein.
9: Oh, c'est super.
0: Bon, Gérardo.
5: Ça y est, il est là.
9: Gérard, tout m'entends.
0: Bruno Solo. Tu me donnes du son, là, dans le casque. Je suis à fond. C'est quoi, ce bordel? Bon, Gérardo, tu permets pas ta gueule quand je parle?
9: Oui, arrête.
0: Bon, allez, tu lui dis au revoir à tous en même temps.
5: À tous en même temps.
4: C'est vrai.
0: Tu lui dis au revoir, c'est tout terminé pour lui. Hein. Allez hop. Terminé. Bruno Solo.
10: Bonsoir, ça va bien?
0: Et Thierry l'ermite, là, je sais pas quoi.
2: Ouais, l'ermite, salut.
0: Salut. Bon, alors. Vous avez entendu la question, hein?
2: Non.
0: Attends, fous-toi pas de ma gueule, Thierry l'ermite, là.
10: Barbie. 3-0 le Brésil.
0: Bon, alors, avez-vous croisé quelqu'un de la Jet Set? Et qu'en avez-vous pensé, tu fermes ta gueule? Jean-Pierre Marielle.
9: Question. Attends, tu parles au milieu de tout le monde, j'entends pas tes questions.
0: Avez-vous croisé quelqu'un de la Jet Set et qu'en avez-vous pensé?
9: Écoute, je me croise tous les matins quand je me regarde dans la glace, tu vois. Je fais partie de la Jet Set.
0: Tu commences à me casser les burnes, hein.
7: Pourquoi tu veux jamais écouter les gens qu'on est tous à dire?
0: Attends, l'autre, ça commence à bien. Et qui c'est qui arrive comme un porc? Bon, allez, Bruno Sodo, au revoir.
10: Mais non, mais attends, c'est pas moi, non.
7: Non, c'est pas lui, je sais pas qui c'est.
4: Moi j'ai un pour...
7: C'est fini, là.
4: Pour calmer,
7: je coupe tout,
4: le débat, je change de sujet. Une citation de Yankee, citation du débat, qui mange un chien, chihuahua.
0: Ouais, c'est pas mal. Ouais, je vois pas du tout le rapport avec le débat. Bref.
4: C'était pour le calmer.
0: Thierry l'armée.
2: Vous
0: savez,
2: j'en ai souvent croisé.
0: Dis blanc,
9: s'il te plaît,
0: les
7: gens.
0: Oh, tu fermes ta gueule ou quoi, toi?
7: Tu sais qui est dans un bar, là.
11: Au ferrigineuse.
9: Bon con, ouais. J'ai connu une polonaise quand vous pouvait tous les matins au petit déjeuner.
0: Bon, Jean-Pierre Marielle et Bruno Solo et Thierry, c'est vous qui faites les clowns comme ça ou quoi?
11: Moi, j'ai ce que je veux dire avec
10: moi,
11: ça.
10: J'en parlé des riches, moi.
2: Moi, je fais
10: pas même
0: pas. Bon, allez.
10: Parler des riches.
0: Manu, tu me coupes...
7: Je coupe qui, moi?
0: Jean-Pierre Marielle, tu lui dis au revoir comme ça, c'est grave.
10: Okay. Salut Coco.
0: Alors il nous reste Bruno Solo et Thierry. Donc Thierry l'ermite qui voulait répondre maintenant.
2: Ouais, je disais, j'en croise assez souvent, j'en connais déjà beaucoup pas mal, mais le plus qui m'a marqué c'est Jean-François Derek.
0: Ouais, mais ça, c'est dans le film.
6: Non, c'est à Jet Set.
12: Ah non, je l'ai croisé à une occasion que je te dirai pas, parce que bon, c'est perso, mais non, c'est un mec sympa, hein.
0: D'accord.
12: Plus de camionneur et tout, mais mec sympa.
0: Mmh. Ok. Bruno Sodo, t'as répondu?
13: Non.
0: Bah, alors à toi.
13: Moi, une fois, j'ai eu l'occasion de croiser Alice Sapritch et je l'ai emballée.
0: Non, mais attends, je te parle de quelqu'un de la Jet Set.
13: Bah ouais, elle était carrément dedans. Hein.
0: D'accord.
13: Elle était chaude.
0: Ok, bon, on va faire un sondage avant de reposer une question, parce qu'il nous manque des auditeurs, on va attendre que Manu il nous en donne. Mmh. Ou quelqu'un se réveille pour me donner des auditeurs.
5: C'est pas à gagner, hein.
0: Peut-on traiter...
14: Je suis complètement réveillé, moi.
0: Ouais, non, mais on le dirait pas parce que pour l'instant, c'est
14: attends,
0: dur.
14: J'ai le téléphone qui est greffé dans la main maintenant.
0: Ouais, non, mais on va peut-être aller de l'autre côté, puis on appelait. Donc, peut-on être viré de la Jet Set? Alors, 45% des disent non, car c'est fermé à clé. 33% disent oui, si on sait gratter le pont du cul... Quoi? 33% disent oui si on sait gratter le pont d'une benne avant de...
6: Le pont d'une benne avant de serrer la main.
0: N'importe quoi. 23 des gens répondent oui, car je ne suis plus en CDI, ça veut rien dire. Et 11% pensent que c'est plus grave, car c'est payé... C'est après Y et la Jet 8. Ben pourquoi pas?
6: Merci. N'importe quoi, répète, j'ai rien compris.
0: Ben c'est toi qui fais des sondages.
6: Non,
0: de merde.
6: C'est pas moi, c'est Rigaud.
0: C'est toi. Vas-y. Tu fermes ta gueule.
6: C'est quoi?
0: C'est 11% des gens pensent que c'est pas grave, car après il y a la Jet 8. Je vois pas du tout le rapport.
6: D'accord.
15: Je sais pas, moi, faire les
0: trucs comme ça. Alors, on va continuer, comme on a toujours...
16: Il faut aider, là, dans la ville.
0: Bon, Manu,
6: après, hein.
0: C'est bon.
6: On a Yvan les Baloches.
0: Ah.
6: Et on a Puri Pousseline.
17: Bonsoir.
0: Yvan, t'appelles d'où?
6: C'est quoi ce son?
17: Bonsoir, c'est
0: Yvan. Ouais, c'est quoi, là, ce son pourri, là?
6: Ouais, mais c'est pas de notre faute, c'est Alan.
16: Salut, Yvan, c'est Bruno.
0: T'appelles d'où?
17: Bonsoir, Bruno. J'appelle de Toulouse, 104.4.
18: Bonsoir, Diamanto.
17: Bonsoir tout le monde.
0: Et l'autre, Manu?
6: Purée Pousseline.
0: Purée Pousseline.
19: Oui, bonsoir, j'appelle de Lyon.
18: Purée.
19: Pousseline de Lyon.
16: Pousseline de Lyon.
19: Sans Pousseline.
0: La fréquence
19: 101.4.
6: Moi, je te dis, c'est sa fille.
0: Ça m'étonnerait que ça soit 101.4.
19: Elle est cochonne.
0: Alors, avez-vous croisé quelqu'un de la Jet Set et qu'en avez-vous pensé pour Yvan et Purée Pousseline? C'est une
6: bonne question, ça.
19: C'est Yvan, moi, un jour, j'ai croisé...
0: Tu peux pas parler un petit peu plus fort dans ton combiné?
19: Là, je suis à fond, là. Franchement, je peux pas faire...
0: Alors, c'est les micros qui déconnent.
19: Ouais, c'est les micros.
6: Il me parle bien devant, comme ça.
0: Mais je suis devant, c'est pareil.
6: Lève-le un peu.
0: Attends, tu me fais chier.
6: Voilà,
19: impeccable.
20: Tu vas pas me casser les couilles longtemps.
19: Ouais. Bon, bah, moi, je voulais te dire qu'une fois, dans un aéroport, j'ai quand même croisé Darry Cole.
0: Hein? Ouh là là. Ça n'a rien à voir avec le film.
6: Bah, non, mais grosse Jet Set.
19: Hein. C'est la Jet Set Darry Cole.
6: Grosse Jet Set.
19: Darry Cole, c'est pas la Jet Set. Attends.
6: Je suis sûr que c'est au même rebeu que moi, attention.
19: Bah, là, je suis quand même.
21: Bernard Ménez.
0: Oh!
19: Je sais qu'aussi, il y avait Roland McDan aussi, à une époque.
0: Oh! Ça continue de donner des noms tout à l'heure, tu vas voir, tu vas vite que gerber, toi. Tu vas aller voir s'il y a des saucisses à Toulouse.
19: Très belle mouchoir, comme on dit.
18: Tu oublies le grand Patrick?
19: Ouais, non, mais je crois que là, ouais, on a quand même résumé les bases, quoi.
0: Purée Pousseline.
19: Ouais, bah, moi, la seule personnalité que j'ai croisée, c'est Dick Rivers. Il m'a dédicacé ses pattes. Ouais, c'est sûr, c'est un plaisir.
0: Ouais,
19: c'est bon, c'est pas
0: un millionnaire est-il obligé de laisser un pourboire pour le service? On va demander.
6: C'est la quelle question, ça?
0: La 9.
19: Non, tu n'y ferais pas. Hein.
0: La 9. On est presque à la moitié des bars déjà.
6: Oh, yes.
0: C'est bien.
19: J'ai croisé aussi Gérard Cousin.
0: Bon, alors toi, tu Yvan, au revoir.
15: Ah non, c'est dans le caniveau, ça.
0: Purée Pousseline, au revoir.
19: Ah non, c'est pas moi, Gérard.
0: Si.
6: Il est parti.
0: Purée Pousseline, ça y répondra.
15: Bon, Gérard, un truc qui n'a rien à voir, mais on reste.
0: C'est quoi, c'est son pourri?
15: On peut rien faire. C'est rien. J'espère que c'était moi qui t'appelle son pourri. Alors, nous avions une question de la touriste qui voulait savoir, elle voulait savoir si...
6: Attends, une bonne question.
15: Est-ce que tous les enfants de milliardaires sont obligés d'aller dans des écoles de riches?
0: Et ça n'a rien à voir avec la question que je viens de poser.
15: Oui, c'est une autre question.
6: On n'a pas dit le contraire.
15: Justement.
0: Bah, de toute manière, pourquoi ils sont bien obligés d'aller à l'école s'ils veulent apprendre, hein? S'ils restent chez eux, ça sert à rien. Enfin, bref.
15: Mais ils sont obligés d'aller dans une école de riches, alors?
0: Bah non, ils n'ont pas besoin, ils peuvent aller dans n'importe quelle école.
15: Ils peuvent se faire
0: rappeler. Tu gueules, hein, demain, toi, parce que là, c'est de la merde, la leçon qu'on a. Hein.
5: C'est pourri, mais catastrophe.
15: Ça intéresse pas les auditeurs. Est-ce que...
5: Ils ont des écoles, ils vont dans les écoles.
6: Moi, je pense que, franchement, les enfants de milliardaires, comme ça, ils prennent des cours particuliers, quoi.
5: Bah, il y en a qui prennent par correspondance, c'est leur problème.
15: Parce qu'ils risquent de se faire racheter.
6: Un professeur qui vient chez...
5: Non, ouais, alors, ah, ouais. Si tu veux, ouais. Ouais. Bon, t'as, qui c'est qu'on a?
6: Oui, Jérôme.
15: C'est toi? Ouais. Bonsoir.
5: Bon, Jérôme.
15: Sinon, t'as la thune ou pas?
5: Jérôme.
1: Ouais.
5: T'appelles d'où? Ben, Thierry, tu t'écrases parce que tu commences à me gonfler avec à t'amuser à santé.
1: J'ai rien dit.
5: Ouais, ben j'espère.
1: Oui, Jérôme.
5: T'appelles d'où?
1: J'appelle de Lens.
5: La fréquence
1: 104.2.
5: Oh là là, putain, mais vous êtes borné quand je vous demande quelque chose, hein.
1: Bah non, tu me demandes.
5: Un milliardaire est-il obligé de laisser un pourboire pour le service de... On va demander à oui Jérôme.
1: C'est moi, hein. Non, je n'ai pas.
5: Allez, bonne nuit, tu es comme ça, tu vas tirer de toucher. Au revoir. Au revoir.
1: C'est moi, Jérôme.
5: Au revoir.
1: Je vais répondre à ta question.
5: C'est bon.
6: Attends, il allait répondre.
5: Non, je lui ai dit au revoir, ça vient pour moi de chanter. Non, je laisse plus de chance maintenant.
6: Non, mais tu viens tout le monde.
5: Non, mais ils ne faut pas le savoir. Allez, hop, tu lui dis au revoir,
6: on prend quelqu'un. Non, c'est nul, on le dégage.
21: Bah, lui, il est obligé de travailler maintenant.
5: Mais bon. Non, mais il a NK, il a qu'à se démerder avec NK. Il prend des numéros de téléphone, on n'a aucun auditeur à elle.
1: NK.
5: Donc, tu lui laisses passer
6: à NK. C'est bon ça.
5: Un appel à un auditeur, on le prend et c'est bon. Tout.
6: Ok, d'accord.
15: Un peu raide.
5: Alors, Yvon.
1: Ouais, bah écoute, ouais, moi je pense qu'il y a quand même des gens qui vivent. Des petites pièces jaunes.
5: Non, Manu, Quoi? C'est pas dit toi qui appelle les auditeurs de Ankan. C'est Anka qui appelle ses auditeurs elle-même. Tu appelles toi-même tes auditeurs que tu as choisi. C'est pas le boulot à Manu. Parce que le jeudi, c'est moi qui décide. C'est moi
22: mais
5: qui
22: commande.
5: Je veux pas le savoir. Tu fais ce que je te demande.
22: C'est
5: pas Manu, c'est moi qui commande. Tu appelles tes auditeurs toi-même.
6: Manu, on va en appeler un. Pas de problème, t'inquiète.
5: Yvon. Yvon.
1: Oui, tu m'entends?
5: Ouais, alors.
1: Ouais, donc je te disais qu'il y a quand même des gens qui vivent des petites pièces jaunes que leur laissent les autres.
5: Mm-hmm.
1: Aussi bien les serveurs que les gens qui font la manche, hein, faut le dire.
5: Non, mais on parle pas de ça, on parle des milliardaires, hein, là.
1: Bah,
5: on
1: ouais,
5: parle pas de ceux qui pondent la manche, hein.
1: Les milliardaires, ils laissent des pourliches comme tout le monde, non?
5: Ouais, mais ça dépend. Non, mais je te demande, est-ce qu'ils laissent est-ce qu'il a un pourboire
6: un gros caca, ce qu'ils peuvent.
1: Ouais, c'est quand même
6: ceux qui sont pauvres,
1: un peu des enculés parce qu'ils laissent pas grand chose.
5: Ouais, mais ça c'est justement, c'est là la question. Je me demande pourquoi s'il laisse rien du tout, ça sert à rien qu'il laisse quelque chose dans ce cas-là.
6: Ouais. Conneries.
5: Thierry.
1: Moi je pense qu'ils sont pas prêteurs. Hein.
21: Moi je crois qu'il laisse rien aussi. Il y a un proverbe qui dit plus on en a, moins on en donne. Hein.
5: Mmh. Ouais, mais ça.
6: C'est pas toujours vrai, hein, je suis pas d'accord.
5: Ouais. Ça dépend des gens. S'ils veulent laisser quelque chose, ils laissent. De toute manière, c'est pas obligatoire. Hein,
1: toi Gérard, tu donnes ou pas toi?
5: Ah non, moi je donne jamais rien, moi.
6: Bah,
21: oui,
6: quand tu rentres, tu donnes.
1: Tu donnes, toi.
5: Non,
21: on en a,
5: Bruno Sodo.
23: Non, mais moi je suis d'accord. Avec l'expression.
6: Sodo, ça me dit un truc. T'as pas joué dans un film?
23: Tout à fait.
6: Lequel?
5: Bon, ça y est, on en a rien. Tu vas au standard maintenant, tu
6: m'en rien. Non, j'arrête, parce qu'il y a
22: un j'avais des peurs.
5: Ah bon?
22: J'ai Richard Lala.
5: Richard
23: tout court.
5: Richard, t'appelles d'où?
1: Salut Gérard, ouais, pédé, j'ai un portable pourri.
5: Ah bah alors, tu t'en vas.
1: Ouais,
5: hey,
1: ouais,
5: les portables.
1: Tu m'as fait les cheveux.
5: Au revoir. Nanana.
1: Super.
5: Nanana, tu lui dis au revoir, je veux pas de portable.
1: Va te faire foutre, Gérard.
5: Toi-même.
6: Bien, l'auditeur d'Anka.
5: Bien, ça.
6: Bien.
5: Avec un portable. Alors que j'avais dit que je veux pas de portable.
6: L'animateur, l'enculé.
5: Pas mal.
15: Bon, Gérard.
5: Pas mal, Anka.
22: Il m'avait pas dit qu'il avait un portable aussi.
15: C'est bon.
5: Tu reprends bon. Un autre.
15: C'est vraiment.
5: Calme-toi. Tu reprends un autre et c'est tout.
6: Elle est nulle.
15: On rentre dans ta cage.
5: Vas-y.
15: Une question de Jet 27 sur l'IRC. Il voulait savoir si la Jet 7 a les mêmes sponsors que le débat.
5: Non.
24: L'émission sponsorisée par les camions Balbo.
5: En principe, non, je sais même pas s'ils ont des sponsors, la Jet.
15: Ah bah si, forcément.
5: Je crois que c'est...
6: Ils ont Ricard,
5: Pastille. Non, mais je ne sais pas. Je ne sais pas. Donc,
6: Jérôme Walker,
5: Bruno Sodo.
23: Oui, je viens de répondre.
5: Tout le monde a répondu.
23: Ouais. T'enchaînes, là.
5: Thierry, t'as répondu?
21: Oui.
5: Et Yvon?
1: Ouais, vas-y, on
5: clique. Aussi. Manu?
6: On accueille Céro, Michel. Bonsoir.
5: Qui?
1: Bonsoir.
5: Bonsoir. Qui, Céro?
6: Ouais.
1: Oui, Michel Céro.
5: T'appelles d'où?
3: J'appelle de Parignon.
4: Bonsoir Michel Leb.
3: Parignon sans faiblesse.
0: Merci, j'ai...
4: C'est l'ordre et l'ami.
0: Bonsoir. Alors, un milliardaire est-il obligé de laisser un pourboire pour le service pour Michel Serrault?
3: Ah ben je pense que oui, hein, mon ami.
0: Le change.
3: Ouais.
0: Ah ouais. Change de cœur. Oh là, putain, mais c'est grave, c'est le
4: moment de vos persos, là.
0: Ouais, je crois que... Non, bah, on va changer de question parce que là...
4: Mais fun, c'était bien avant.
0: Alors, une personne de la Jet Set peut-il s'habiller chez les grands couturiers?
5: Ah, voilà une bonne question.
0: Là, là, là.
4: On a pourri notre radio, l'alcoolique.
0: Miss. Alors, Brunos, Yvon, au revoir.
3: Non.
0: Au revoir.
3: Attention,
0: Yvon, tu lui dis au revoir.
4: Yvon, au revoir. Non, mais qu'est-ce que c'est que ce truc?
21: C'était Michel
0: Serrault. Au revoir, Michel Serrault. Michel Serrault, une fois Michel Serrault, deux fois Michel Serrault, trois fois.
3: Je suis là.
0: Quand tu réponds à la question,
5: bien
3: sûr qu'un quelqu'un de la
5: Tête
3: ne peut s'habiller n'importe où. Hein.
5: Tiens, boum,
0: Hey, tu t'habilles pas toi dans la cage au fond, non?
3: Mais si, mais avec des plumes.
0: Oh là là,
3: les plumes, je les trouve n'importe où. Je suis pas obligé d'aller chez un grand couturier.
5: Bah non, c'est vrai, Gérard, lui, il se fait des comment on appelle ça, des couettes en plumes de pigeon. Sous les ponts,
0: j'espère que tu vas répondre aux questions correctement, qu'on se marre un peu, parce que...
4: Non, mais arrêtons le débat tout de suite.
0: Non, alors là, si tu veux, c'est pas toi qui commande, mon pote.
5: Gérard.
0: Thierry.
5: Gérard. Un sondage serait le bienvenu.
0: Ta gueule. Thierry.
5: Un sondage serait le bienvenu.
21: Oui.
0: Non, il y en a plus, là. C'est le dernier, c'est le milliardaire. Ah ouais, non. Ouais, Thierry.
21: C'est les gens qui s'habillent, ouais.
0: Ouais.
21: Bah ouais, en général, ouais. T'as déjà vu de loin.
0: C'est une personne de la... Attends, je te coupe pour redire la question. C'est une personne de la Jet Set, peut-il s'habiller chez les grands couturiers, hein, bah c'est oui. Ça la question.
21: T'as déjà vu...
3: Mais faut dire des noms aussi.
0: Non, on dit pas de nom, Serrault. Sinon, je te dis au revoir. Alors, ouais...
21: Oui,
0: je t'écoute.
21: Même conseiller, c'est pas des charclos, hein.
0: Ok, d'accord.
21: T'habilles pas au secours populaire.
0: Moi, je m'habille pas au secours populaire et j'ai pas des fringues de...
4: Monteur.
0: J'ai pas des fringues de secours populaire sur moi,
5: Gérard.
0: Je
5: de SDF. En ce moment, en plus, il y a des soldes et nous, tu vois, on est à côté de grandes boutiques, là, il y a de grandes marques.
0: Bah, t'as qu'à y aller.
5: Non, mais on voit des gens faire la queue. Est-ce que les mecs de la Jet Set, ils font la queue pendant les soldes aussi, même s'ils ont de l'argent?
0: Ils sont obligés, hein, ils sont comme tout le monde. Hein.
4: Bah oui, c'est pourquoi la queue.
0: Bah, ils sont obligés de faire la queue. Hein.
5: Non, mais je veux dire, pourquoi ils font la queue pendant les soldes? Ils peuvent pas y aller quand il y a personne.
0: De toute manière, les soldes, ça dure jusqu'au mois d'août, ça dure 6... Ouais, ça dure jusqu'au mois d'août.
5: Ouais, mais eux, ils sont riches, ils s'en foutent des soldes.
0: Ouais,
5: ils sont... Pourquoi ils y vont quand même?
0: Ouais, parce qu'ils veulent changer de vêtements, c'est tout. Ils veulent se racheter d'autres fringues. Ouais, t'as un nouvel auditeur, Manu?
5: Ouais.
0: Ou c'est un auditeur qu'elle a choisi?
5: Bah, c'est un auditeur Anka, mais...
0: Ouais.
5: On accueille Anne Roumenov.
8: T'es dans un bar?
9: Anne Roumenov.
0: T'appelles d'où?
9: 113.3.
0: Attends, mais t'es où, là?
9: Sainte-Marie de la Mer.
4: On n'entend rien.
0: Voilà, mais c'est quoi ce bordel qui est derrière?
5: Bah, c'est mieux, là.
0: Bon, alors, Anne, donc, la fréquence, tu m'as dit?
9: Oui, 113.3.
0: Non, 113.
5: Ah, pardon.
0: 113. Donc, la question, c'était... Bruno Sodo.
11: Oui.
0: Bruno Sodo, toi.
11: Oui, bah, ils sont bien habillés, les Richard, bien sûr.
4: Ah, non, c'est pas vrai, ça, alors là...
11: Si.
9: Franchement, ça dépend.
11: Ils ont les moyens, moi, je m'habille comme un...
3: Tu es habillé comment, ce soir?
0: Mais qu'est-ce que ça peut te foutre, toi, espèce de ton tremblot?
3: J'ai envie de fantasmer,
0: Oh, ça va, tu te calmes, toi, un peu, là.
5: Sérieux,
0: on va le garder un petit peu.
3: Est-ce que tu as mis ton petit string?
0: Bon, allez, hop, dis-le au revoir, ça vaudra mieux celui-là. Hop, bonne nuit.
5: Voilà.
9: C'est beau du string.
0: Allez, hop. Fais gaffe, Thierry, parce que toi, tu risques de faire comme lui.
9: Ah, je t'imaginais, c'est tout.
0: Anne, machin chouette, là.
9: Ouais, Anne Roumenov, s'il te plaît.
0: Ouais.
9: Donc, écoute, oui, normalement, il s'habille bien. Enfin, bon, ils ont un certain goût. Moi, par exemple, ils m'habillent comme une poubelle, mais bon, ça fait mode, quoi. Ça fait tendance, mais.
0: Ah ouais, tu sors comme ça dans la rue, on est habillé comme une poubelle.
9: Ouais, mais c'est la mode, si tu veux. La Jet Set, ils font comme ils veulent, quoi.
0: Ouais. Mais on parle pas du film, hein, je te signale.
5: Quel film?
9: Non, du tout, bien sûr, mais.
0: Bah, si, parce que là, t'as.
9: Des gens qui font partie de la Jet Set.
11: Oh oui.
0: D'accord.
11: Je vais te gazer le fougueux.
9: Donc, ouais.
0: Oh, ça y est, Bruno Sodo, là, tu te calmes un peu. Merci. Rigo, ouais.
15: Oui, il y a juste un certain fesse de babouin, je sais pas si c'est le vrai. Nick, en parlant de Jet Set, tu vas... alors, attends, excuse-moi, c'est pas en parlant de Jet Set que tu vas gagner du pognon, Gérard, tu ferais mieux de retourner sur le trottoir, clochard.
0: Tu sais, lui, dans ces cas-là, fesse de babouin, tu fais une chose, tu vas carrément dans ton coin de merdique et tu fais la pute. Voilà, et on est combien sur l'IRC?
2: Avec la mère arrivée.
15: On est remonté.
7: Bonsoir et bienvenue sur le répondeur de Monsieur Mazur. Un répondeur ouvert à tous et à toutes 24 heures sur 24.
8: C'est cool. Wow.
7: Pour avoir des renseignements sur ce qu'il se passe.
0: Combien qu'on est, on s'en fout de ça.
7: La lambada version poil de cul, tape le 2.
2: Le 2, ok.
7: Tu as choisi le 2. Nous allons te faire écouter la version lambada poil de cul interprétée par Gérard Couvin et son orchestre. Pour démarrer l'enregistrement et le diffuser, tape sur la touche étoile.
0: Fildar, tu arrêtes s'il te plaît, merci. Fildar, tu arrêtes s'il te plaît.
7: Bon, bah,
0: une fois.
7: Des poils de cul.
0: J'ai coupé. Quand je te dis de couper, tu coupes ou sinon t'as ma main dans ta gueule.
15: J'ai coupé.
0: C'est la dernière
7: année.
0: Mais Manu, c'est pas moi. Standard.
7: Sur l'Obada, poil de cul par Gérard Cousin.
0: Mais Manu.
7: Maintenant, si tu veux.
0: On est combien sur l'IRC?
7: Sans compter sur le répondeur de monsieur.
0: On est combien sur l'IRC?
7: Tape le
0: 9745.
7: Tu as choisi de dépenser ton argent sans compter.
0: La question.
7: Si tu es au RMI,
0: il
7: y a une petite.
0: Oh, tu mets les auditeurs! Mais Manu, c'est lui! Bon, allez, moi je cherche Max.
7: 1%.
0: Tu es? Non, mais arrête-le, coupe-le. Ça y est, il est coupé. Il a coupé.
7: Reviens,
0: alcoolique. Viens, reviens,
15: alcoolique.
7: Reviens,
15: alcoolique.
7: Reviens,
15: alcoolique.
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0: 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Reviens, de manière, c'est du son pourri qu'on a ce soir, alors c'est pas grave. Non, mais il s'amuse à balancer des trucs de Monsieur Mazur avec mon nom de famille à l'antenne. Lui, il va se prendre ma main dans sa gueule avant la fin de la soirée, lui.
15: Non, il a pas dit ton famille.
0: Toi, tu fermes ta gueule, tu vas au standard, attends, espèce de petit PD. Alors tu te dépêches.
15: Tu permets pas.
0: Tu vas au standard, tu fermes ta gueule.
15: On t'a denti le week-end dernier.
0: Tu vas au standard, tu fermes ta gueule. Au standard.
15: La guépride.
0: Au standard, ça continue pas. Au standard.
10: Allez, Gérard. On est un terrain d'entente là.
15: Gérard, on est 9000.
0: Fildar au standard.
15: Enchaîne, Gérard.
0: Fildar au standard.
15: Tu vas pas avoir le faire. Là.
0: Tu prends des auditeurs, tu dégages de l'arrière, je veux plus te voir là.
15: Qui va faire là, Olivier?
0: Non, c'est Manu.
15: Oh non, ça pue du bec.
0: Non, allez hop.
7: Si tu trouves que Fildar est un petit PD, appuie sur la touche 18 de ton téléphone.
8: Ok.
7: Fildar, gros PD. Fildar, gros PD.
0: Et à part ça, c'est pas toi qui le fais.
15: Non,
0: celui-là. Non, alors tu... Manu, tu vas
7: maintenant,
0: à l'arrière.
7: Si tu veux avoir des renseignements sur les cures de désintoxication...
0: Ouais. Coupe.
7: Appuie sur le numéro 1.
0: Coupe. Okay. On va faire une pause, je le sens.
15: Mais non, je coupe, j'essaie de le couper.
0: On va se faire une...
7: Les cures de désintoxication.
0: Arrêtez.
10: C'est pas moi, Manu.
0: Allez hop, tu m'envoies le disque.
10: J'ai coupé.
0: Tu entends un disque qui est terminé.
10: Ah, j'ai coupé.
0: La pause. J'ai coupé.
10: Pause, je vais pas savoir.
0: Couper.
15: Il aurait dit que ça commence jeudi.
0: De toute manière, d'où vient le mot de Jet Set, on l'a dit, donc maintenant c'est plus la peine de... Bah si, on va voir ce que les auditeurs nous disent. T'as un nouvel auditeur?
15: Non, pas pour l'instant, dans tout ce bordel.
0: Bon, alors, d'où vient le mot de Jet Set, Bruno Solo?
23: Jet Set, d'où ça vient? Alors là, je crois que ça vient du...
0: Je l'ai dit, tout à l'heure.
23: Ça vient de l'américain, non?
0: Non, je l'ai dit.
2: C'était quoi, Gérard?
0: Essayez de chercher, hein.
23: Alors, on va chercher, attends, bouge pas.
2: Ça a
23: un rapport avec l'Euro 2000.
0: Bah, de toute manière, ça... Ah bah, voilà. Ça y est, elle a trouvé, c'est qui, c'est Thierry?
8: Non, non, moi je suis Anne Roumenoff.
0: C'est toi qui a... Ben, j'avais posé la question à Thierry, hein.
8: Ah, bon, bah, pardon.
23: C'était quoi la réponse?
0: Alors, en fin de compte, je redis la définition qu'on a eue sur l'inter...
23: C'est pas un plan du genre baccalauréat...
0: Non, non, c'est élite cosmopolite, puis faisant fi du temps, mais obsédé par l'argent, mode de transport jet privé.
23: Ah d'accord, c'est comme nous, sauf qu'on n'en a pas, quoi.
0: En fin de compte, c'est tout ce qu'on a pu avoir comme définition.
12: Dans la définition, il y a eu un terme faisant. C'est personne.
0: Faisant.
8: C'est faisant, oui.
23: Avec un E.
0: Mais ouais, mais non,
12: c'est le truc qui sent mauvais, là.
0: Non, je sais pas. C'est ce que j'avais demandé à Anka, c'est ce que Anka m'a trouvé sur l'internet.
12: La même personnelle.
0: Non, non. Ah, donc, pas la question, ouais. Ça y est. Donc,
23: sur, ça veut dire quoi, Gérard?
12: Parlez pas tous en même temps parce qu'on comprend rien.
0: Donc, tu l'as, Manu.
12: Donc, tu serais Kramsi, Manu, ou quoi?
13: Non, pourquoi?
12: Je sais pas, t'as les mêmes.
0: Manu!
12: Non, mais quoi, je fais
0: Manu, ouais.
12: Dans le mic aussi.
13: Non, non, on accueille Jeune Vert Solidaire.
14: Oui, bonsoir.
13: Quoi? Jeune Vert Solidaire.
14: Oui, bonsoir.
8: Jeune Vert, ouais. Bonsoir.
0: T'appelles d'où?
14: J'habite en face de la prison de Fresnes, 94.
0: 101.9.
14: 101.9, et je te dis bonsoir et je te dis NAM. Bonsoir.
8: Bonsoir.
14: Bonsoir.
0: Bon, on va faire la petite pause. Tu me donnes le...
12: Les Kit Kat ou pas?
0: Tu me donnes la fiche.
13: C'est du quick, c'est un deux doigts.
0: De toute manière, la question...
12: Tu viens de la poser, la question, que t'as accueilli les...
0: Bah ouais, mais non, mais tout le monde a répondu, on l'a donné déjà dès le début, la fréquence.
12: C'est quelle question, là, tu fais?
0: La 12.
14: Ma douche.
12: On est à la 12, là?
0: Bah ouais.
12: Oh là là. Piano, il reste une heure.
0: Bah ouais. Dans ce cas-là, on met deux disques, là.
12: Ah non, tu vas encore partir.
0: On met deux disques, hein.
12: C'est vraiment une feignasse, quand même.
0: Bah, tiens, on met qu'un disque à chaque fois, là, on va mettre deux disques.
12: Bon, allez, on peut mettre celui-là. Ouais. C'est la fête.
0: Bah, tu mets celui-là, puis tu mets...
12: Non, celui-là, ça se prend en deuxième. Mais t'inquiète, ça arrive.
0: Alors, donc, c'est quoi, ça? Tu sais qu'elle a été chercher des titres comme ça? Manu!
14: C'est quoi ça, Manu?
12: C'est quoi le titre?
0: Je pense GG Sodo à la loco avec dans mon pot de Clodo, j'en ai pris des kilos. On va s'écouter ça, mais si c'est pas ça, bah vous verrez ça après avec Phil Dard. Donc on se retrouve après. Donc la question que je vais vous poser, c'est quelqu'un de la Jet Set peut-il faire du cinéma?
12: Caca de Jet Set, non?
0: Que d'autres personnes. Et on se retrouve tout de suite après au 0803-085000. On s'écoute deux disques. Et on se retrouve tout de suite après.
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0: Ah
12: oui, excuse-moi. Mais on me l'avait calé, j'ai pas fait attention. Excuse-moi.
0: Ouais, mais t'es prié de plus repasser ça, d'accord?
12: Je sais, c'est mon boulot aussi.
0: Donc, on venait de s'écouter Mambo.
12: Oui.
0: Et avant, c'était.
12: C'était Loulou. Loulou Béga.
0: Loulou Béga, et avant, Loulou c'était. Loulou Béga, pas Loulou.
12: Mais Loulou, écoute.
25: Oui, c'est moi.
0: Loulou Béga.
12: Mais dis Loulou.
25: Oui, c'est moi. Loulou Béga.
0: Et avant, c'était écouter GG Sodo à la loco avec dans mon pot de Clodo. J'en ai pris des kilos. Voilà. Donc, suite du débat. Donc, vous pouvez toujours appeler au 0803-085000. Et pour en finir, on a toujours Bruno Sodo. Bonsoir.
23: Bonsoir.
0: Rebonsoir Thierry.
8: Ouais, rebonsoir.
0: Anne Romaroff.
8: Oui, bonsoir.
0: Et Fune Vert.
14: Non, Jeune Vert Solidaire.
0: Ouais, Jeune Vert. Bon, alors la question c'est, quelqu'un de la Jet Set peut-il faire du cinéma que d'autres personnes? On va demander à Jeune...
12: Gérard, j'ai pas compris.
0: Quelqu'un de la Jet Set peut-il faire du cinéma que d'autres personnes? Voilà.
12: Que d'autres personnes, c'est-à-dire?
0: Que d'autres personnes, c'est tout.
12: Je veux pas la fin de la phrase.
13: Il manque
12: c'est
13: des tout. Mots, il manque des mots, je crois.
0: Que d'autres personnes.
12: C'est un rébus,
0: voilà.
12: C'est une phrase à trous.
0: Donc, Jeune Vert.
14: Ouais, ben moi je pense que des autres peuvent faire du cinéma parce que sujet, verbe, complément quoi.
8: Ouais, je suis
14: moi, je
8: d'accord.
14: Pense que ça suffit largement, complément d'objet direct ou indirect, peu importe.
0: C'est de la Anne.
14: Une construction de base quand même.
0: Ouais. Anne,
8: ouais, moi je pense que c'est pareil que les autres. La jet set, mais pas tous, hein, pas tous. Il y en a certains qui peuvent pas, mais il y en a certains
14: qui
8: peuvent.
14: Ouais, mais tu cites que des autres.
8: Que les autres, exactement.
0: Thierry, ouais.
14: Tu cites bien comme
0: il faut. Oh, ça va, Jeune Vert Solitaire, tout à l'heure. Tu as dégagé.
14: C'est pas moi.
0: Thierry.
21: Moi, je pense que y a des gens de la jet-set qui devraient s'abstenir de faire du cinéma.
16: Oui, c'est vrai, on n'aimera pas. Hein.
21: Sous prétexte qu'ils sont dans la jet-set, ils font du cinéma alors qu'ils jouent comme des burnes. Quoi.
18: Ouais. Et Bruno Sodo, pour terminer.
21: Je ne veux pas dire de nom, hein, Bruno.
19: Ouais, on parle pas d'Ophélie Winter.
18: Non, Bruno Sodo.
23: Ouais, non, mais c'est vrai. Non, mais pourquoi ils ont de l'argent et pourquoi ils font des films?
19: Que des autres, que des autres.
23: C'est la question que je te pose. Pourquoi l'argent, ils font des films?
18: Et alors, c'est moi qui pose la question. C'est pas toi.
23: Bon, voilà, c'est ma réponse.
18: Bah, ok.
23: J'enlève le point d'interrogation.
18: D'accord, donc, sondage. Alors, peut-on être milliardaire et ne pas faire partie de la Jet Set? 99% des gens répondent. Ne me répondent pas car il y a de leur équipe du Big Bill sur le
20: point.
18: C'est n'importe quoi, c'est bien des conneries de fil d'art. Du Big Bill sur téléphone, 55% estiment que cette question est incompréhensible. Bien sûr.
20: Répète la voix.
18: Me demande si j'ai pas 10 francs pour le caddie à machin chouette. 16% sont.
20: C'est Gérard, ça sert à rien que tu le dises, tu dis n'importe quoi.
18: Ouais, ben ça sert à rien de me mettre des sondages de merde. Tu fermes ta gueule.
20: Nous on est dans le studio, on comprend rien.
18: Ben, c'est vrai. Moi je lis pas des sondages.
20: Convenablement,
18: je lis pas des sondages de merde.
20: Mais c'est pas des sondages de merde, tu les comprends pas, c'est tout.
18: Ouais, ben quand tu parleras, quand vous arrêterez de sortir le pont de l'Allemagne et Carrefour, tu me feras signe d'accord, espèce de petit con. Par maintenant, tu fermes ta gueule.
20: C'est quoi l'allusion?
18: Tu fermes ta gueule.
20: C'est quoi l'allusion?
18: Alors, quelle est la différence entre un bon et un mauvais milliardaire? Alors, 92% des gens pensent que c'est au niveau de l'épaisseur de la moquette dans les chaussures. Bien sûr, tu mets de la moquette dans les chaussures, t'as n'importe quoi. 88% des gens estiment qu'il n'y a pas, ils sont tous les deux aussi cons que moi, ben ça c'est bien pour Fildar. 37% des gens pensent que le mauvais milliardaire met des fausses marques comme déballe ton Adidas. ça c'est vraiment
20: un
18: sondage.
20: Des Débathlon. Tu connais pas la marque de la fausse marque Débathlon?
18: Ta gueule.
20: Et Adidas.
18: 0% me demande de passer à la question 7 parce que je commence à... À ce je sais pas
20: quoi.
18: Ouais, ben, moi je t'emmerde et ça c'est des sondages que
22: t'as raison, hein, ça
18: c'est un problème.
22: Gérard,
18: voilà.
22: Une petite question de Rocco quand même sur l'IRC.
20: Excuse-moi, c'est une bonne question.
18: Manu, tu fermes ta gueule, tu fais ton standard.
22: Ça peut aller. Donc Rocco qui demande, est-ce que les enfants des membres de la Jet Set sont aussi membres de la Jet Set? Et donc, est-ce qu'il y a une Jet Set pour enfants?
18: Ben non, il y en a pas. S'ils font partie du membre de la Jet Set, ils sont de la Jet Set.
22: Les enfants.
18: Bah, je viens de te répondre. Je viens d'y répondre à sa question.
20: Non, mais ils peuvent aller, tu sais, au lieu d'aller en colonie de vacances, peut-être ils vont, je sais pas moi.
22: Là, ils ont plus d'argent, ils peuvent aller plus loin, genre Philippines, Tchétchénie,
18: quoi. Ouais, tu ferais mieux d'y aller, toi, donc, ça te ferait du bien un peu là-bas.
19: Encore faut-il être
18: certain. À votre, 13e. À votre avis, comment fait-on pour rentrer dans la Jet Set, Bruno Solo?
23: Comment on fait pour rentrer dans la Jet Set?
20: Oh, ça suffit, ça.
23: Je sais pas du tout, hein. Parce que si j'avais la recette, je l'aurais fait. Hein.
18: Non, mais je te pose la question, donc tu essayes de répondre quand même.
20: Gérard, et on peut leur demander, parce qu'en fait, c'est l'histoire du film, on va pas en parler, mais c'est l'histoire, donc est-ce que quelqu'un a vu le film, qu'on en parle?
23: Ah non, moi j'ai vu Gladiator, c'était pas mal, hein.
20: Personne n'a vu Jet Set?
16: Moi j'ai vu le même trafic, t'es encore
19: bien fait, fringue.
20: Ah là là, et bon parce que l'histoire du film c'est un mec pauvre qui essaye de rentrer dans la Jet Set et y arrive.
22: Pas du film.
20: Donc tout le monde peut y arriver.
18: On parle pas du film.
20: On en parle pas.
18: Ah, putain.
20: Mais c'est un exemple pour dire qu'en fait tout le monde peut y arriver.
16: Ouais mais c'est un film d'art. C'est vrai, c'est pas la vérité.
18: Bon Thierry.
20: C'est pas de la vraie drogue et tout.
18: Thierry.
16: Ouais, je réponds pas à ta question, je voulais savoir si t'allais pouvoir faire tes débats de ta maison de cure des Alpes.
18: Bon alors Thierry, moi je te dis en
20: vrai, c'est déjà géré, j'ai déjà prévu la vanne et quelqu'un derrière.
23: Voilà, quelle forte.
20: Il est formidable, ça s'appelle Yannick.
18: Yannick, t'appelles d'où?
24: En haut. En bas.
18: T'appelles d'où?
24: À droite. À gauche.
18: Bon, tu le cannes, tu lui demandes d'où qu'il appelle.
20: Il a pété un plomb, il a un million. Là. Il a un million de singles.
24: J'appelle les MJC en Avignon.
18: Ouais. La fréquence.
24: Je suis là. Quoi?
18: Tu te lâches, la fréquence d'Avignon.
24: Je suis en train de foutre. Bon, en haut, en bas, à gauche, à droite.
18: Bonne nuit.
24: C'est un rappeur groove.
18: Tu lui dis au revoir, hop. Il répondra même pas aux questions, celui-là.
20: Il fait danser.
24: Ouais, Yannick, j'aime pas mal.
18: Bon, Anne Romanov, tu réponds à la question.
1: Ouais, bah alors écoute, moi, ça, ça va paraître très con, hein, mais
20: pas
1: moi, je suis rentrée dans la jet set parce que j'ai couché, quoi. Mais bon, c'est un peu partout pareil, quoi. C'est promotion canapé, quoi.
18: D'accord.
20: Cochon, ah, il y a des promos au canapé à Darty, là.
18: Jeune vert solitaire, pour finir.
24: Solitaire, s'il te plaît. Ouais, moi, je pense que c'est quand même beaucoup, comme l'a dit la jeune fille, là, elle est un peu cochonne, parce que promotion canapé, c'est quand même...
23: On va te biser.
1: Ah oui, mais...
20: Jeune vert solitaire.
18: Ça m'étonne pas de...
20: C'est ce que t'as, Gérard.
18: Ta gueule, toi. Donc, pour... alors, c'est
24: génial, là.
18: Bon, ça y est, c'est ta réponse.
24: Ouais, bah oui, oui.
23: Tiens.
18: Ok.
24: Je pense que ça se fait bon.
18: D'accord. Alors, quelqu'un de la jet set des...
20: Attends, mais toi, est-ce que t'as des conseils, toi?
18: Ouais, non, j'ai pas de conseils. Non, mais
1: comment t'as fait, toi, pour entrer dans la jet set?
20: Mais je sais pas s'il est rentré, mais est-ce que tu as des conseils?
24: C'est un peu tard, quand même.
20: La mascotte, plutôt. Attends, ouais. T'es allé à New York voir Godzilla. Ouais, t'es de la jet set, mon pote.
18: Ouais, non, ça n'a rien à voir.
20: Mais si, t'es de la jet set. Est-ce que t'as des conseils?
18: Ça n'a rien à voir.
20: Concentre-toi sur ce que je te dis.
18: Mais ça n'a rien à voir, je te dis.
20: Mais est-ce que tu as des conseils, je te demande?
18: Mais j'ai pas de conseils à leur donner.
20: Comment,
18: à
20: ton avis, on peut rentrer dans la jet set si on
18: l'est? Mais moi, je te dis non.
20: Comment on
18: c'est
20: peut
18: tout. Mais je te dis non, tu vas pas me casser les couilles avec tes questions de merde, toi.
20: Mais comment on peut? Je te dis pas
18: que tu me
20: réponds pas non.
18: Mais je te dis merde, c'est
20: pose,
18: tout.
20: Rigo, pose la même question, s'il te plaît, ça passe
18: non.
20: Mieux.
18: Oh putain, tu me casses les couilles avec tes questions de merde. Non, non, laisse-moi.
20: Non, mais comment tu as des conseils par rapport à Internet, parce qu'il y en a plusieurs qui
18: sont... Mais il pose pas de conseils
20: pour entrer dans la jet set, on n'est pas dedans.
18: Mais ta gueule. C'est tout, tu fermes ta gueule et c'est tout maintenant. Tu me les casses pas,
20: Gérard,
18: s'il vous plaît.
20: C'est sur, tout. Sur IRC, ça monte, on est 9924.
18: Oh là là, on est bientôt au record.
20: Ouais, surtout
18: qu'il reste plus que si...
20: Il y a pas mal de gens qui te demandent, Gérard, tu m'écoutes? Si tu pouvais donner des conseils aux gens pour rentrer dans la jet set.
18: Mais c'est pas la peine, c'est pour répondre à sa question, j'en ai fait rien, alors qu'il ferme sa gueule aussi, lui. J'ai pas de solution miracle à leur donner. C'est tout.
20: Bon, on le saurait. Hein.
18: Y'en a pas. Alors maintenant, c'est tout. 14e.
24: Pour un petit beau choix.
18: On récupère quelqu'un. Oh,
20: on accueille Bébel. Bonsoir.
24: Allô. Oh, Bébel.
18: T'appelles d'où?
24: Salamoum, bonsoir.
18: T'appelles d'où?
24: Moi, coucou.
18: Hein? Tu appelles d'où?
24: Roland Garros, bonsoir Didier Gustin.
20: C'est fini Roland Garros, Bébel.
24: Ouais, alors ils m'ont oublié.
18: Tu appelles d'où?
24: Excusez-moi, Paris.
20: Je vous arrête parce qu'au standard, on me harcèle pour. Ils aimeraient. Ils
18: sont non, non, non, tu fermes ta gueule. Tu fermes ta gueule.
20: Et en fait,
18: ta gueule.
20: Quelques conseils, Gérard, pour pouvoir rentrer.
18: Tu fermes ta gueule.
20: Dans ce milieu très fermé.
18: Tu fermes ta gueule, c'est pour.
20: Qui n'est pas comme ton pic.
18: Alors tu fermes ta gueule,
20: qui est très ouvert.
18: Tu vas faire enculer.
20: Oh, mais non.
18: D'accord. 14e question.
20: Anka, je crois que.
18: Non, 14e, quelqu'un de la jet set
20: on demande à Anka au standard si
18: tu
20: fermes
18: ta gueule.
20: Conseil,
18: non, c'est plus là, non,
20: dans ce milieu très fermé qu'est la jet set.
1: Non, Gérard.
18: Non, tu fermes ta gueule.
20: Avec son casque.
18: Tu prends ma gueule.
20: Gérard, prends.
18: Allô, il n'y a personne. Tu vas te faire une
20: foutre la gueule du monde ou quoi?
18: J'avais personne, t'es une menteuse.
20: Vas-y Gérard. Insulte. Gérard,
18: t'es une menteuse, alors fais gaffe parce que tout à l'heure tu vas sortir et ça va aller plus vite pour toi. Quelqu'un de la jet set.
20: Gérard, sur Minitel.
18: On n'en a rien à foutre. Quelqu'un de la jet set a-t-il le droit de faire des cascades? On va demander à Bruno Solo.
20: Ça tombe bien, la bébelle, c'est cool.
18: Bruno Solo.
24: Bah, je préfère laisser.
18: Non, non, tu réponds.
24: D'accord, bah oui, les cascades, pourquoi pas?
18: Mais est-ce que
24: Bébel.
18: Putain, mais vous êtes borné ou quoi là?
24: Non, mais je vais écouter Bébel, c'est un cascadeur.
18: Tu réponds à la question, c'est
24: roulé.
18: Tout.
24: Il a roulé un patin à Nice.
18: Bon, allez, hop, au revoir. Allez, Bruno Sodo, au revoir. Allez. Bonne nuit. Allez, hop. Oh, celui-là, il commence à m'énerver depuis tout à l'heure. Allez, hop. Anne Romanov.
1: Moi, j'aimerais savoir ce que t'appelles les cascades, parce que c'est quand même un terme assez.
18: Bah, cascade, c'est-à-dire avec les voitures et tout ça, parce qu'il tourne avec des voitures.
1: Non, avec les voitures, il n'y a pas de cascade avec le corps, on peut faire des choses. Oui, bah si, oui, je pense que ceux de la jet set, ils savent faire des cascades à la ouf hein, quand même. Hein, quand ils se retrouvent dans leur soirée et tout, franchement.
18: Ok. Ouais, Manu.
20: On accueille Lapousseau, bonsoir. Tu nous verras.
24: Salut
20: Régine.
18: Lapousseau, t'appelles d'où?
24: J'appelle de Paname, Régine Junior.
20: Ouais, j'ai parisien là, ça
22: chante tu m'oublieras ce
18: qu'on non, à part Anne Romanov, c'est tout, sinon on n'a rien que Paris.
20: Ouais, mais elle a percé à Paris, elle est repartie.
18: pour finir le débat, là il reste 6 questions et.
20: Vas-y tranquille, hein,
22: tranquille, on peut peut-être prendre une petite question d'un certain Manu sur l'IRC. Il voulait savoir si tu pouvais donner des astuces.
18: Ouais. Oh, putain, ils me cassent les couilles avec leurs questions, là. Je répondrai pas, j'ai dit, c'est pas la peine d'insister. Bon, Solitaire.
24: J'ai oublié la question avec tout ça, j'ai dit.
18: Non, non, mais je la répète plus.
20: Un jet-setter.
18: Quelqu'un de la Jet Set est-il, a-t-il le droit,
3: Monsieur Mazur.
18: Quelqu'un de la Jet Set est-il, a-t-il le droit de faire des cascades? Je ne répéterai plus les questions.
24: Honnêtement, moi je pense qu'il faut faire attention, parce que les gens de la Jet Set, c'est quand même des gens qui ont un physique.
21: Ah oui, hein,
24: faut pas renier, on parlait de Régine tout à l'heure par exemple, c'est des physiques qui se préservent quand même.
18: De quoi?
24: On parlait de Régine tout à l'heure.
18: De Régine?
24: Ouais, c'est des physiques quand même qui se préservent. On a parlé d'Alice Sapritch aussi.
18: Non, alors bonne nuit.
24: Pourquoi?
18: Tu lui dis au revoir à Zenver Solitaire.
20: Pourquoi?
18: Parce qu'il donne des noms de personnes que.
24: C'est un exemple.
18: Non, mais moi je te dis au revoir.
20: Alice Sapritch, tout le monde la connaît. Hein.
18: Non, mais tu lui dis au revoir,
20: comme c'est toi, tout
18: belle.
24: Ouais, attends, ta question elle est un peu, et tu me poses à moi, bien sûr qu'on a, on peut, quand on est à la Jet Set, on peut faire des super cascades, quoi. Moi j'en ai fait plein en trottinette, skateboard,
18: snakeboard. Quelqu'un de la Jet Set,
24: si je suis pas de la Jet Set, je sais pas d'où je suis alors. Hein. Mm-hmm. Et tu vois, t'as bien vu toutes les cascades tout au long des films et des pièces de théâtre que j'ai fait. J'ai fait plein des cascades.
18: Ouais.
24: J'ai acheté deux chiens, j'ai une femme blonde, je la cascade un peu de temps en temps, tu vois.
18: La pousseau.
24: Ouais, c'est moi. Donc, quand t'es dans la Jet Set, tu fais pas des cascades. C'est interdit. T'as des cascadeurs qui le font à ta place.
18: Et t'as un téléphone pourri.
24: Ouais, je sais.
20: Et c'est comme ta coupe.
24: Un Nokia 9210, tout pourri, laisse tomber. Enfin bon.
4: Elle s'appelle demain.
18: Oh, qui a qui là-haut? Et c'est quoi là ce bordel là?
20: Qu'est-ce qui se passe?
18: Qui c'est qui s'amuse à parler là, puis il dit ouais, je t'appelle demain et tout ça là, c'est quoi ça?
20: Oh.
18: C'est quoi ce bordel? Moi, alors, la pousseau.
24: Ouais, je t'ai un peu répondu, mais bon, moi, j'ai fait quelques cascades. Je me suis fait avec une pétasse devant un feu rouge, tout ça.
18: D'accord.
21: Ah ouais?
24: C'est bon, voilà, quoi.
20: Ouais, Manu, on accueille Élie Médéros. Bonsoir.
21: Ouais, salut. Salut. Salut Gérard, salut tout le monde. Salut tout.
18: T'appelles d'où?
21: J'appelle de Marseille.
18: Vacances?
21: 92-3.
18: Eh putain, mais donnez les
20: T'es curieux, toi, quand même. Hein.
21: Attends,
18: donnez les fréquences quand je vous le demande. Hein.
21: Tu me demandes?
24: Moi, Gérard, une.
21: J'appelle pas d'une fréquence, j'appelle d'une ville.
18: Ouais, mais quand je vous demande de vous appeler d'où, vous me donnez tout de suite la fréquence, ça va plus vite.
21: Ah d'accord. Ah oui.
24: J'ai une question pour toi.
18: Qui?
24: C'est la pousseau. Est-ce qu'on peut devenir milliardaire à la naissance?
18: Toi, tu commences à foutre ta merde, et je te dis au revoir.
24: Bah pourquoi?
21: Ah, attends, on peut devenir un milliardaire.
18: Non, mais ça, la question, c'est moi qui les pose, c'est pas lui. Alors, tu, Manu,
24: bah
18: tu lui dis au revoir à la pousseau.
20: D'accord.
18: Voilà.
24: Qui est le mec?
18: Alors, Élie Médéros.
21: Oui.
18: Donc,
21: c'était la question sur les cascades.
18: Voilà.
21: Tout à fait. Eh bien, c'est interdit dans les contrats de faire des cascades.
18: Oh, t'arrêtes avec ton téléphone.
21: C'est pas moi, hein.
18: C'est qui s'amuse avec son téléphone?
21: Ah, je crois que ça se touche.
18: Ouais, oh. Ça doit être un Roumarov.
20: Ah bah ouais, c'est ça.
21: Ah, oui.
18: Bon, allez, tu lui dis au revoir.
20: À qui, là? Je dis
18: Anne Roumarov.
21: Anne, enlève ton combiné de ta...
18: Ah. Au revoir, Anne Roumarov.
20: Ouais, je vais gérer au standard.
18: Tu lui dis au revoir.
20: Oh, Manu.
21: Vas-y.
20: C'est pénible ce petit bruit quand même.
18: Ça commence à bien
20: être agréable.
18: Tu dis au revoir à Anne Roumarov et c'est terminé pour elle.
20: Bah, laisse
18: ça
20: finir. Laisse
18: bon alors, qui c'est qu'on a?
20: C'est terminé au standard.
18: Qui c'est qu'on récupère?
20: On a Bébel et puis Élie Médéros, ça c'est pas mal je pense.
18: Bah tu me récupères d'autres personnes, hein, on va continuer. Hein.
20: D'accord. J'ai l'impression que ça s'endort.
18: On va attendre un peu et puis on va continuer le débat. Combien qu'on est sur l'IRC quand même avant?
22: Alors ça monte toujours, on est 9823.
20: On est à 900,
22: on est à 900,
20: en fait.
22: Oui, excusez-moi.
18: 9800?
20: 9812.
22: Voilà.
20: Armistice.
18: 812?
22: Ouais.
18: Bah on ne prend pas les 10 minutes.
20: Mais si, il reste une demi-heure.
22: Genre, faut parler de cul.
18: Ouais, non, mais ça...
20: Non, mais, est-ce qu'il y a du cul dans la Jet Set?
22: Voilà,
18: peut-on devenir millionnaire à la naissance? La question que la pousseau voulait poser, qu'il n'avait pas à poser. C'est moi qui pose des questions, c'est pas lui. On va demander à Élie Médéros.
21: Oui, on peut tout à fait, mais bon, faut avoir des parents, quoi.
18: Mmh. Ouais, mais, bah oui, mais de toute manière, situation Bébel.
3: Ouais.
18: Ouais, si ça te dérange pas, tu peux quand même.
3: Moi j'attends que tu.
18: Non mais tu peux quand même participer un peu.
3: D'accord, alors bah écoute, moi je répondrai que bien sûr il y a du cul dans la jet set.
18: Non mais t'es partout.
20: Hey, t'es bouché ou quoi? Dans des breaks.
3: Moi, je suis pas bouché.
18: Hey, je viens de te dire, peut-on devenir millionnaire à la naissance?
3: J'ai entendu le truc.
18: Non, mais c'est pas Pildar qui commente, c'est moi.
3: J'ai la même voix aussi, alors faut qu'il...
18: C'est moi qui commente. Peut-on devenir millionnaire à la naissance?
3: On va sur un autre ton, parce que j'ai tourné avec Delon dans Borsalino. Faut pas que tu l'oublies, ça, petit.
18: Moi, je te demande de répondre à la question, sinon je te vire.
3: Bon ben. Alors, écoute, à la naissance, bien sûr qu'on peut devenir, on peut naître milliardaire, c'est clair.
18: Mais ça, de toute manière, comme le disait Émile Médiron.
3: Il suffit qu'à la conception, tu vois, le père, on lui échange les boules, on lui greffe des boules de loto, paf, t'es milliardaire quand tu nais.
18: N'importe quoi.
3: Ouais, j'ai fait peur sur la ville aussi.
18: Pourquoi pas l'as des as aussi, non?
20: C'est pourri ça.
3: C'est pas très bien, c'est vrai.
18: Ouais, Manu. Bonsoir. On va accueillir Bourgeman de Bourges et on va accueillir aussi Pompougnac. Bonsoir.
4: Salut Bourgeman.
5: Oui, bonsoir.
3: Bonsoir
5: tout le monde, enchanté.
18: Fréquence de Bourges.
5: Bonsoir.
18: Fréquence de Bourges.
5: Ah, excusez-moi, la fréquence de la radio. Écoutez, ici nous captons la radio sur 103.2. 103.2, exactement, oui, 2 FM.
18: Et qui c'est? Manu, qui c'est après? Pompougnac.
5: Pompougnac. L'appel des Alpes.
18: La fréquence. Oh, mais ils sont cons ceux-là.
5: 102.5.
18: Ouais, d'accord.
5: Monsieur Gérard.
18: Oui. Ouais, c'est... Rigaud.
20: Attends, il y a l'auditeur.
5: Monsieur Bourgeman, je voulais vous dire, on vous entend très bien au téléphone. Hein. Il n'est pas nécessaire de crier. Hein. C'est parfait. On vous entend très très bien. Hein.
18: J'en ai rien à foutre, merci.
5: D'accord, très bien.
18: Rigaud.
20: Oui, une petite question de Bistroy qui te concerne. Il voulait savoir si deux parents clochards peuvent avoir des enfants millionnaires.
18: Bonne question. Alors, je ne répondrai pas à cette question parce que ça regarde pas ma vie privée ne les regarde pas. Ils n'ont pas besoin de savoir ce que je fais, c'est tout. Donc, Bourgeman,
20: je
5: suis là, oui, je vous écoute.
18: Répondez, réponds.
5: Est-ce que vous pouvez répéter la question parce qu'il y a tout ce bruit?
18: Peut-on devenir milliardaire à la naissance?
5: Écoutez, c'est-à-dire que moi je pense que tout à fait on peut devenir milliardaire à la naissance. Moi c'est ce qui m'est arrivé, c'est-à-dire que nous sommes d'une famille très aisée, nous avions des propriétés et des fonds financiers bien placés bien avant du temps de mon arrière-grand-père, Léopold, et nous avons donc effectivement été toujours connu une vie aisée, très aisée.
20: Mais Bourgeman,
5: jamais je n'ai pu connaître.
18: Ah, Bourgeman,
20: Bourgeman, t'es dans la jet set ou pas?
5: Oui, tout à fait. Nous faisons partie d'une communauté qui s'appelle.
18: Pompougnac. Mais attends, tu fermes ta gueule, c'est moi qui commande, je pose la question, tu fermes ta gueule, t'as pas demandé. Toi-même, Bourgeman, au revoir.
20: Mais non, c'est pas Bourgeman.
18: Terminé, hop, Bourgeman, au revoir.
20: Non, mais Bourgeman, garde.
18: Bourgeman, au revoir, c'est pas lui, Gérard. Je veux pas le savoir, c'est moi qui commande.
5: Écoutez, on dirait un peu qu'ici, c'est les enfants de la DAS qui ont l'air décidé de commander.
18: Alors là, oui.
20: Là, maintenant, je peux.
18: Au revoir.
20: Voilà,
18: comme ça. Au revoir.
5: On parle pas de la DAS.
20: On va faire un débat parallèle.
18: Pompougnac.
5: Ouais. Je suis là.
18: Tu réponds.
5: La question, je l'ai pas très bien compris.
18: Non, je répète pas les questions.
5: Alors,
18: je répète pas la question.
5: J'ai dit 4.
18: Je ne pose pas la question. Bon, putain, mais
20: c'est grave.
18: Tu réponds à la question, je te dis au revoir.
5: Oh, ben je te fais, moi je conseille la nuit.
18: Milliardaire à la naissance, espèce de connard. C'est français ça? C'est pas la peine d'en profiter que Max est malade qui est parti se coucher, d'accord?
20: Ouais,
18: il est malade, il est parti là. Je le sais. Pompougnac, tu réponds à la question, s'il te plaît. Pompougnac, tu réponds à la question, troisième fois.
5: Alors, on se dirait que le milliardaire à la naissance, c'est possible. Ou il faut pas en abuser.
18: Ma Pompougnac, tu vas aller abuser de ta connerie dans ton lit, au revoir.
5: Pas dit connerie.
18: Ouais, bah moi je te dis au revoir.
5: Sûr comme quoi, reste avec toi.
18: Allez, au revoir. Bonne nuit.
20: Ah, il était beau le
18: coup.
20: Ah, il était beau ton petit là, oh là là.
18: Bon, alors.
20: Il m'a fait un chien de fou.
18: Donc, 15e question, non.
20: Alors, on va poser une question, on va mettre un Scully.
18: Ouais, tiens, là,
20: Manu. Ouais, monsieur.
18: Manu, tu m'envoies la fauchette, là.
20: Quoi,
18: la Zikmu.
20: La Zikmu. Yo.
18: Comment tu parles, t'es un rappeur, toi. La Zikmu.
22: Attention.
20: C'est quoi la question, répète-la.
18: Mais attends, pour l'instant, tu fermes ta Toby.
20: Tu fermes ta Toby.
18: Tu fermes ta gueule, t'as. Ça vaudra un petit peu.
20: Ta gueule, t'as. Encore un peu, je te passe pas de disque. Hein. T'es trop bon, là.
18: Ferme ta gueule, t'as. Ta gueule, ferme, là. Bon, gros. Bon, gros, là, tu me donnes la fiche.
20: Eh, hey, ce soir, 10 ans, là, tu as une pépite avec ta Toby.
18: Ma 10 ans à me prendre Toby, on va voir.
20: 10 ans lico là.
18: Ouais, je sais pas si on me faire une Toby, de toute manière, je l'embrasse, ma.
20: Ça, ce gros, là, te pue.
18: Ma 10 ans, je t'aime.
20: 10 ans loki.
18: La vilaine babysitter.
20: 110 kilos, ça fait
18: la gueule. La
20: poule là qui.
18: La vilaine babysitter en France avec 20 mois du Roléo.
20: Attends, on continue le verlan, moi je kiffe. Hey, dis-toi, elle se fait des topis ou pas?
18: La
20: topu qui.
18: La vilaine babysitter
20: en cuivre.
18: Ta gueule.
22: Tu veux des lanquins là?
18: Ta gueule, gueule-ta. La vilaine babysitter à frange avec fais-moi du rodéo, mon pur sang et 10 kilos. Et la question c'est. Un milliardaire et une personne de la jet set ont-ils le droit de mixer? On se retrouve tout de suite après.
20: C'est pourri. N'écoutez pas ces débats. Enfuyez-vous loin. N'oubliez pas que...
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18: Et voilà, vous venez d'écouter la vilaine babysitter à Prange avec fais-moi du rodéo, mon pur sang et 10 kilos.
20: Et aussi fais-moi du couscous chéri.
18: Ouais, c'est ça. Et donc, pour ça, on va accueillir donc Eddie Medeiros qu'on a toujours.
20: Eddie.
6: Ouais, bonsoir.
18: Bébelle.
20: Non, il est parti, Bébelle, oh là là, il est parti.
18: Pourquoi?
20: Bah, parce qu'il en avait marre de toi.
22: Non, il y a la suite d'une chance sur deux, là.
20: Et donc, on accueille Maïtenia.
18: Ouais.
20: Maïtenia.
18: Maïtenia.
7: Bonsoir.
18: T'appelles d'où?
7: J'appelle de Montauban, 116.6.
6: Salut, Maïtenia.
20: Voilà. Et on accueille aussi, on accueille.
6: Bonsoir, on accueille.
7: Bonsoir.
18: On accueille.
7: Bonsoir, on accueille.
18: Bonsoir, on accueille. T'appelles d'où?
7: J'appelle le de Jean-Paul.
18: T'appelles d'où?
7: De Jean-Paul.
18: La fréquence
7: 92.4. Salut, Blondin.
18: Ça me paraît bizarre, cette fréquence.
20: Ouais,
7: mais elle est toute nouvelle. Hein. C'est une nouvelle fréquence.
18: Ouais, c'est ça.
7: C'est la fréquence Jean-Paul.
20: T'es nouveau dans le pays?
7: Tout à fait.
18: La question, parce que je m'éternise un peu, parce que sinon on va pouvoir bien avant.
7: T'éternise, hein.
18: Alors, la question, c'était...
7: Quoi, tu creuses?
18: Un milliardaire est une personne de la... Et une personne de la Jet Set a-t-il le droit de mixer?
7: Ah non, ça, c'est pas possible.
18: On accueille, justement, c'est...
20: Ça veut dire quoi, mixer, Gérard? Dans quel sens? Parce que mixer des cocktails de...
18: Non, mixer... Max fait à la loco. Voilà. Comme Rigo, il paye.
20: Ah oui, bah c'est des DAT.
18: Voilà. Non, c'est pas des DAT. N'importe quoi, lui. Là, t'es en train de te...
20: Attends, Max, c'est des DAT de Jamaica, tu le savais pas?
18: Non.
7: Tu dis ça parce qu'il est malade.
18: Je dis pas ça parce qu'il est malade, c'est tout. J'ai déjà mixé. On est combien sur l'IRC?
22: On est 9940.
20: Ça monte.
7: Ça monte, c'est chaud.
18: Encore 160 personnes.
20: T'as quoi? Combien t'as dit?
18: Encore 60. 9900.
22: Gérard, t'as quoi dans la bouche?
18: Un chewing-gum.
22: Bah fais attention à tout ça quand même.
18: Ouais, Manu.
7: Gérard, quand tu suis, enlève le chewing-gum.
18: Ta gueule.
20: On accueille Kaira, bonsoir.
7: Salut Kaira, bonsoir Kai.
6: Salut Kai.
9: Bonsoir tout le monde, ça va?
7: Salut
18: Tantou.
9: Wesh, la pêche, pépère.
18: T'appelles d'où?
9: Ouais, j'appelle du 9-3 à Saint-Denis.
18: Non, c'est... ouais, d'accord, c'est 1.9.
7: On me faut qu'il faut...
9: Quartier de la casse.
7: Ouais.
22: Sur IRC, il y a un certain Manu, toujours lui, il voulait que tu lui donnes des conseils pour mixer, pour rentrer dans la jet set.
18: Oh là,
22: tu peux lui donner des conseils de mix un peu?
18: Pour mixer, il s'adresse à toi, tu sais donner des conseils, c'est à toi qui s'adresse.
22: C'est toi qui mène le débat. Donc
18: bah ouais, mais c'est à toi qui...
20: Ça peut lui donner des conseils, si.
18: Bah vas-y.
22: C'est vrai, putain, il m'en
20: dit une fois que je lui dis non, c'est pas ton débat.
18: Ouais, bah vas-y, alors comme t'as une grande gueule, bah dis.
20: Non, mais le conseil, vas-y, fonce.
18: D'accord.
20: Non, mais je pense que tu pourrais faire une démo.
18: Ah ouais. Bah ouais, une petite démo
20: non,
18: là.
20: C'est pas le thème du débat.
18: Bon, non, alors
2: ça peut être drôle.
20: Vas-y, fonce. Bon,
18: Matenia. Bon,
20: t'as coulé deux boîtes déjà.
18: Matenia. Matenia.
24: Moi, je pense que le micro.
18: T'es Niama là, tu réponds.
24: Ouais, je pense que le micro.
20: Oh, ta gueule tâte, hein.
18: Ah, la tienne, toi, que Narcon. Bon, ta gueule à toi.
20: Allez, sérieux, sérieux.
24: Ouais.
18: Bon, Matenia.
24: Ouais, le mix, moi je dis ouais, effectivement.
18: Et parle plus fort devant ton combiné, on n'entend rien.
24: Ça peut être un truc bien pour les gens de la Jet Set. Je pense que c'est quand même une bonne manière d'amasser de la caillasse, hein.
18: Mmh.
24: Je peux pas dire le contraire. Moi aussi j'ai des DAT pour Max s'il veut pour la loco.
18: D'accord, Gérard, excuse-moi.
24: J'ai du bon son, je dis matos.
18: Ouais, c'est ça.
20: Alors, excuse-moi Gérard, depuis tout à l'heure on fait un débat sur la Jet Set et je sais vraiment pas ce que ça veut dire. Non mais ouais, c'est quoi ça. Qu'est-ce que font les gens là-bas? C'est quoi, c'est un... Qu'est-ce qu'ils font là-bas, quoi? Ils s'amusent, ils
18: j'en sais rien, personne n'a vu le film.
20: Non, mais je te parle pas du film, je te parle de la vraie vie, ça existe, la Jet Set.
18: J'en sais rien si ça existe.
20: Mais moi, je te dis que ça existe.
18: Eh ben, dans ce cas-là...
20: Tu fais un débat sur un truc dont tu sais rien.
18: Bah, c'est pas moi qui a voulu le faire, hein, c'est tout. Élie Médéros.
10: Oui, Gérard.
18: Donc, pour toi,
20: c'est quoi la Jet Set?
18: Oh, tu me casses les couilles avec ça.
24: Élie Médéros, ouais.
10: Bah, je sais pas, à moins qu'une boîte qui s'appelle de Jet Set, tu peux mixer dedans, mais voilà, quoi, c'est tout.
18: Bah, ok. Bah, Caléria.
10: Je suis comme
11: c'est pas Caléria, Lascar. C'est Caléria. Kaira, je suis Kaira moi. Qu'est-ce que t'as l'envers? Dis donc que moi je peux mixer. Enfin les mecs de la Jet Set ils peuvent mixer mais si c'est du hip-hop c'est tout.
10: Ouais. À propos, je pourrais pas avoir un CD du Sankai?
18: Non, il n'y en a pas de CD à gagner lors des débats.
24: Ouais, et toi GG, est-ce que t'es dans la mixette toi ou pas?
18: Non, pas du tout.
24: Ils sont au vieux poste.
18: Non. Moi, question mixage, je connais que dalle.
20: Lui, il a son verre de coca, il picole pas.
18: Alors, la question que. Celle-là va être bien parce que celle-là, comme tu voulais parler de cube, on va en parler un petit peu.
20: Ah bah voilà, la Jet Set dans le Curbus, c'est chaud.
18: Quelqu'un
20: là.
18: De la Jet Set est milliardaire, ça on l'a trouvé quand même, elle nous a aidé. Anka, si ça va pas.

0: Genre quoi, ou alors faut te faire payer très cher, mais ouais. Mais bon, par des mecs qui ont des grosses bites.
1: D'accord. On accueille.
2: Ouais. Écoute, j'ai pas trop bien entendu ta question en fait.
1: Ah non, mais là, je répète plus les questions. Hein.
2: C'est bon, non, on est passé à la prochaine en fait.
1: Non, je répète plus les questions maintenant.
2: Ok, c'est quelqu'un de la jetette à l'île de droit de se prostituer. Voilà.
1: Bah alors, tu vois, t'as très bien compris la question.
2: Non, parce que j'ai même pas répondu à l'autre, tu m'as zappé comme ça, bon, c'est pas grave.
1: Quoi?
2: Écoute, non.
1: Eh, t'as répondu à la question 15, okay. Hein, je suis désolé. Okay. À la 16, t'as répondu, hein. Ouais, je suis désolé, c'était toi le premier à répondre.
2: D'accord.
1: Donc,
2: Ok. Très bien.
1: Alors,
2: bah non, on ne se prostitue pas quand on est dans la jet set, Gérard.
0: C'est le jour de la samedi, hein.
2: On fait pas la pute, hein.
1: Alors, éliminer des grosses.
2: Mais des grosses.
1: Là, c'est toi qui t'amuses, là, encore.
3: Non, non.
1: Si. Éliminer des grosses.
0: Oui.
2: Des grosses. Au revoir.
1: Qu'est-ce que t'as dit?
0: J'ai dit, t'as qu'à demander à samedi.
1: Eh ben, samedi, on te met un peu, je te dis au revoir.
2: Banquin.
1: Voilà. Hop, tu lui dis au revoir, allez, c'est un. Bon, oh. T'arrêtes un peu là.
4: Reviens.
5: Ah, ça a remonté, ouais.
1: Ouais, non, mais ne profite pas parce que Max est parti maintenant, hein.
5: Mais non.
2: Déchets, là.
1: Alors, Matenia.
2: Non, Maïtenia, s'il te plaît. Moi, je pense qu'il y a des gens qui ont réussi à rentrer dans la jet set carrément en faisant du cul. Moi, et ça, je le sais, personne ne me fera changer d'avis, j'en suis convaincu.
1: Ok, ben...
2: Non, mais attends, tu veux pas dire le contraire. Reconnais qu'il y a des gens, ils sont rentrés dans le cul, et après, ils sont rentrés grâce à ça dans la jet set.
1: Ouais, qui
2: bon, on va pas donner de nom, sinon si je donne des noms, tu vas me virer.
6: Non, c'est clair. Bruno Sodo, des mecs comme ça.
2: Ouais, il y a des gars, ouais, voilà, franchement, chaud, quoi. Hein. Mm-hmm. Reconnais, mais regarde, maintenant, il y a les outdoors. Les outdoors, quand tu les outdoors, c'est une star.
1: Dans le micro, est vite fait.
2: Quoi?
1: Et t'as attendu.
6: Non, mais les outdoors, ça a été
1: demain, de toute manière, tu as peur engueulé, toi. Parce que c'est le seul connard.
5: Tu vraiment
1: depuis minuit, tu fous ton bordel. C'est simple.
5: C'est la fête.
1: Depuis minuit.
5: C'est la fête, on débouche le champ. Après, c'est fini pour toi.
3: Comme il n'y a plus de sondage, il y a un petit sondage de Noix de Coco sur l'IRC. Alors, d'après un sondage réalisé par Noix de Coco.
5: Est-ce que c'est un bon sondage?
3: Ça, c'est pas mal. D'après un sondage réalisé par Noix de Coco pour le magazine Les Jet Setters du Foyer, à la question qui n'est pas admis dans la Jet Set, 56% des sondés ont répondu les ex de Christine, 31% ont répondu les grosses truies à tresse, 19% ont répondu les proches de Gérard C, et 99% ont répondu le cuistot du foyer Sona Quattro.
1: Ah ben ça,
5: c'est une quatre motrice.
1: Son sondage, il se le carre dans le cul, puis lui, c'est un enculé, c'est tout. Voilà, donc 18e, parce qu'après, il reste plus que deux questions.
5: T'as pas répondu, Gérard, t'as pas répondu à la question.
1: Manu, ouais.
3: Oui. Oui. T'as le cul.
1: On accueille. Anne, c'est clair.
2: Moi, j'ai une petite question.
0: Oui. Allô.
1: Anne, c'est clair,
5: je sais pas, rien faire.
1: T'appelles d'où?
5: Oui, on est d'accord.
1: Oui. T'appelles d'où?
0: Allô.
2: Allô.
1: T'appelles d'où?
0: Oui, excuse-moi, j'appelle de Bordeaux, 94.5.
1: Donc t'as entendu la question?
0: Si on doit, c'est une affaire de prostituée. En fait.
1: Voilà.
2: Ouais,
0: moi je suis contre, personnellement je...
1: Ah mais t'es... Les deux, vous vous calmez ou je vous vire?
2: Ouais, voilà, c'est
0: donc?
3: Les quoi?
0: Oui, non, mais je te disais, moi je trouve ça un peu mauvais pour les stars, les mecs de la jet set et tout, c'est chaud quoi.
1: Mmh. Ouais, okay.
0: Vaut mieux éviter quoi.
1: D'accord, ouais, Rigo.
3: Oui, une bonne question d'Azatot.
1: Ah, excuse-moi, est-ce que c'est une bonne question?
3: Je t'affirme, c'est une bonne question. Il voulait savoir à quoi est-ce qu'on reconnaît quelqu'un de la jet set et quelqu'un qui n'est pas de la jet set. Comment on les reconnaît?
1: Putain, mais ils me cassent les couilles avec leurs questions de merde. J'ai un peu
5: de
3: questions.
5: Des petits conseils pour rentrer dedans si on ne l'est pas.
1: Voilà, ça, je répondrai pas.
5: C'est un milieu quand même très fermé.
1: Peut-on croiser un milliardaire et une personne de la jet set?
3: T'as pas répondu à ma question, Gérard.
1: Non, mais je répondrai pas, de manière, c'est des questions pourries.
3: Mais non, comment on les reconnaît, moi?
1: Tu peux pas les reconnaître.
3: Ah.
1: Tu peux pas les reconnaître, alors?
3: Mais pourquoi on peut pas?
5: Les envahisseurs, c'est pareil. Ils
1: en font rien, pourquoi tu les reconnais pas, c'est tout.
3: Ah, d'accord.
1: Bon, putain, tu arrêtes avec la musique, là, tu m'énerves. Qu'est-ce que je viens de te dire? Tu arrêtes ou j'arrête le débat tout de suite? Moi, c'est bien, on fait la dernière question, après j'arrête. Ça sera terminé. Donc 18e et dernière question, peut-on croiser un milliardaire et une personne de la jet set dans une grande surface?
5: Tu satures Gérard, fais attention quand tu parles. Fais attention.
1: Bon, terminé, le débat est clos.
3: Faut parler doucement, Gérard.
5: C'est bon, il est parti.
3: Et clos, ça se dit pas en verre.

0: Donc Fulda, demain s'appelle Matt.
1: Et qu'est-ce que je fais? Je suis viré?
0: Ouais.
1: Oh, ah, c'est con.
2: Gérard, ça pue.
1: Toi, tu pars en chien.
3: Tu veux partir avec toi alors en vacances?
0: Donc, attends, dans les Alpes, tu pars avec Annette. Peut-on croiser une personne de la Jet Set dans une grande surface, un milliardaire et une personne de la Jet Set dans une grande surface? Ça sera la dernière question pour
3: toi. Non, mais non, Gérard, t'as fait des conneries,
0: c'est terminé.
3: Je suis désolé, je déconne.
0: C'est terminé.
3: Je déconne.
0: Je veux pas le savoir.
4: Moi, j'ai un début
3: dans les
1: 9982.
3: Ah, il faut pas rassurer là.
1: 982.
0: Bon, Anne, c'est clair.
2: Oui.
0: Eh putain, mais tu me laisses les auditeurs, toi.
3: T'as vu le son qu'on a?
4: Tu me laisses bosser, là, un peu.
0: Ouais, mais de toute manière, c'est vrai que depuis ce soir, le son est pourri.
4: Ouais, bah, dis-moi, Gérard, t'es dans la jet set, toi, ou pas?
0: Non, bah, pour l'instant, je vais poser la question et je demande à Anne, c'est clair, de répondre.
4: Ta
0: gueule, tu dégages, on accueille, au revoir.
3: Attends, j'ai pas mis au revoir. Hein.
0: Ouais, bah, tu lui dis au revoir, c'est tout. Comme ça, il aura tout de suite
3: compris.
0: Hein, on accueille.
3: On accueille qui?
0: On accueille, tu lui dis bonne nuit et c'est tout. Comme ça, ça va aller vite. Okay. Bon, Anne, c'est clair. Ça.
3: Oui, allez, dis bonne nuit, bonsoir.
2: Oui, je suis en train de te dire, à mon avis, on peut pas croiser de mecs de la Jet Set dans les supermarchés parce qu'ils font pas leurs courses eux-mêmes, quoi. Comme on parlait tout à l'heure des femmes de ménage, là, ils ont, à mon avis, des gens qui vont faire leurs courses à leur place.
0: De toute manière, c'est la femme de ménage qui va leur faire leurs courses, à mon avis.
2: Voilà, exactement.
3: Ouais. Gérard, est-ce que les mecs de la Jet Set, ils mettent 10 francs dans le caddie ou c'est gratos pour eux?
0: Bah non, de toute manière, ça dépend ce qu'ils ont à prendre.
2: Ouais.
3: À prendre quoi?
0: Comme course.
3: S'ils prennent beaucoup de courses, ils prennent un caddie.
0: Bah oui. De toute manière, mais maintenant, c'est les pièces de 10 francs, maintenant, dans les caddies, ça va se faire de moins en moins, parce que c'est des jetons, maintenant, qu'on a.
4: Ouais, puis ils ont un caddie à eux, ils n'ont pas besoin de le louer.
0: Ouais, mais ça dépend. Bon,
4: quand c'est de la jet set, t'as de la thune, donc t'as ton propre
0: plaisir. Ouais, Manu.
3: Oui, on va accueillir un nouvel auditeur. On accueille, tu lui dis bonne nuit, bonsoir, on accueille. Bonsoir. Tu lui dis.
4: Bonsoir.
3: Tu lui dis bonne nuit. Bonsoir.
0: Alors Manu.
3: Oui.
4: Bonsoir.
0: Manu.
4: Ouais. Tu lui dis bonne nuit. Bonsoir. On accueille. Bonsoir.
0: Ouais ben moi je te dis au revoir parce que t'es encore le même auditeur que tout à l'heure. Ce coup-là tu dégages complètement.
4: Ah non c'est faux. C'est faux. C'est trop compliqué.
0: Tu peux lui dire complètement. C'est pas la peine. Hop. Ok. Tu reprends quelqu'un d'autre de nouveau et c'est
4: plus clair. Super.
0: Quel est Néa là?
3: Maïtena.
0: Non, c'est Kalenia.
4: Kaira.
5: Les stars, tu vas pas les rencontrer comme ça dans le magasin. Leader Price, Franprix, c'est pas réputé pour...
0: t'es prié de pas donner de nom de magasin à l'antenne.
5: Excuse-moi, je dirais que les petits magasins comme ça, là, tu vois pas de stars, hein, style. Tu peux en voir dans d'autres magasins, style, mais dans les petits magasins, style, c'est pas comme ça, style. Donc t'André, t'as reconnu, quoi.
0: Et puis style, ça y est, c'est terminé maintenant.
3: Et puis style, c'est dans la fleur.
0: Ok, Maïtenia.
3: S'il vous plaît.
4: Ouais, bah écoute, ouais, je te disais tout à l'heure, à mon avis, ouais, ils ont des larbins, ça c'est vrai, on en a parlé. Pour.
0: Ah ouais, j'ai dit qu'ils avaient des femmes de ménage.
4: Voilà, et...
0: Vildar, le double sens, s'il te plaît.
4: C'est clair. Tu m'entends?
2: Oui.
0: Je te jure, je te le balance dans ta gueule là.
3: T'as pas le droit.
0: Tu me le payes.
3: T'as pas le droit, t'es pas d'ici.
0: Ouais, mais tu vas voir, espèce de gros coup.
3: Ouais, mais bon, d'un autre côté, on choisit pas ses amis, on choisit pas sa famille.
4: Ouais.
0: Manu, tu fermes ta gueule un peu.
3: Attends, mais je voulais accueillir un nouvel auditeur.
4: On a pas d'amis et pas de famille.
3: Oui, c'est vrai aussi.
4: Ouais.
3: On accueille, donc tu le reprends. Couple, c'est pas la peine. Tu reprends quelqu'un d'autre, on y va.
4: Allez, hop.
3: Bonsoir.
4: Oui, bonsoir.
0: Je prends personne et c'est fermé. Manu, pareil, demain, tu passeras voir Max. Ok. Comme ça, vous apprendrez à faire du boulot correctement parce que vous me reprenez tous.
3: Parce que depuis tout à l'heure, parce que c'est le nouvel auditeur.
0: Non, depuis tout à l'heure, tu le fais exprès, c'est toujours les mêmes noms que tu prends jamais personne d'autre.
3: Depuis tout à l'heure.
0: Hein? Dégueulasse. Donc, celui-là, tu peux...
3: Celui-là.
0: Anka.
3: Tu peux.
0: C'est terminé.
2: Tu vois, s'il prenait
0: bien l'auditeur. Non, mais toi... Toi, ça fait la trace depuis que je t'ai dit, depuis minuit, je t'ai dit de prendre des auditeurs, tu m'en as pris aucun, il n'y en a aucun.
2: Mais c'est pas ma faute, c'est ma faute.
0: Je ne veux pas le savoir. Donc c'est terminé, les prochains débats, tu ne les feras pas
3: avec ta compagnie, bah oui, c'est clair.
1: Moi, Gérard, sur IRC, il y a Candy qui me signale qu'on est 9993, donc faudra peut-être chauffer un peu.
0: Allez, chauffe,
3: putain, il en manque 18.
4: Donc, oui,
3: moi, j'ai bien compté, là.
4: Arrive.
1: Et sinon, il y a Sniper007 qui voulait savoir si la
3: Jet Set. Excuse-moi, est-ce que c'est une bonne question?
0: On s'en fout!
1: Bah non, quand même.
3: Ah non, on s'en fout pas.
0: On s'en fout, c'est.
1: Non, il voulait savoir si la Jet Set, c'est une corporation mystère secrète cachée comme l'homme à la cigarette.
3: C'est une bonne question.
0: Je vois pas le rapport. Je vois pas du tout le rapport à la question.
1: Moi je t'en pose une. C'est un peu comme une secte.
0: Non.
1: Si, pas. Il y a un gourou, tu
3: veux. Jeu de mots. Une secte, jet secte.
1: Non, même pas.
0: Non, jet set et secte, c'est pas du tout pareil. Non, il n'y a pas de gourou comme.
1: Alors, c'est qui le chef de la jet set?
0: Il n'y a pas de chef
1: là-dedans.
3: Mais si, c'est.
0: Maïtenia.
1: Clébar.
4: Ouais, bah écoute.
0: Ah, t'avais répondu à la question que tu m'as dit.
4: Je veux dire qu'en plus, ils vont même pas dans les supermarchés. Hein. Enfin, ils vont dans des magasins à eux, quoi. Il y a, je sais pas, Fauchon, tout ça, tu vois. Des trucs de Lusk, hein.
2: Ouais, tout à fait.
4: Les produits de Lusk, hein, ça coûte cher. Hein.
0: Ouais, mais de toute manière, c'est leur femme de ménage qui font les courses, comme elle a dit, Anne Sinclair.
4: Quand tu remplis un caddie chez Fauché, t'en as au moins pour 3000 balles. Hein.
0: Ouais, mais attends.
4: Ouais, bah au minimum, hein.
0: Ouais, mais c'est
4: enfin,
0: pas.
4: Attends.
6: Alors que toi, t'es Fauché, t'as pas de caddie.
2: Bah ouais.
0: Donc, qu'est-ce que je peux dire maintenant? De toute manière, on peut pas croiser des gens comme ça dans la jet set, parce que des milliardaires et des gens de la jet set dans une grande surface, comme tout le monde l'a dit, donc comme ils vont pas faire leurs courses, donc on peut pas en croiser un seul. Voilà. Donc, 19e question.
1: Si vous pouvez encourager une personne à venir se connecter, ouais, parce qu'on est 9999, donc s'il y a une personne qui pouvait se connecter,
3: sortir les feux d'artifice.
6: Oui, crache sur la console.
0: T'as raison, mais de toute manière, ils vont venir tout seuls, on va essayer d'en avoir
3: une surprise sur le table, on va appeler Bibi qu'elle jouisse.
0: Jouisse. Quelqu'un?
3: Non.
0: Non, bah tant pis, on termine avec ces trois-là pour les deux dernières.
3: Je vais avoir quelqu'un, mais je rappelle.
0: Donc, la suivante.
3: Quelqu'un, excuse-moi, on accueille Lambert Wilkinson, bonsoir.
7: Bonsoir
4: Lambert.
7: Dis donc, je t'en prie Gérard.
0: Ouais. T'appelles d'où?
7: Denis.
4: Bonjour Denis.
0: Fréquence.
7: 108.10.
0: Hein?
7: 108.10.
0: 108.1 pour 108.10,
3: c'est plus précis.
0: Ouais, ça va plus vite pour moi. Bon, quelle est la différence entre un milliardaire et une personne de la jet set, Lambert?
7: Je sais pas Gérard.
4: Dans la merde.
7: Moi ce que je voudrais, c'est toi.
0: Lambert, tu vas retourner voir Manu au standard.
7: Non, je veux te voir toi.
0: Gérard. Non, mais moi je te dis, tu vas au standard.
7: Non, Gérard.
0: Moi je te dis, tu vas au standard.
7: Non, Gérard.
0: Tu lui dis bonne nuit à celui-là, Lambert.
3: Non, Gérard.
0: Et tu lui dis au revoir, c'est tout. C'est moi qui commande.
7: Non, Gérard.
0: Anne, c'est clair.
7: Respect pour Albert Wilkinson.
0: Anne, c'est clair.
2: Oui, excuse-moi, oui.
0: Alors?
2: Oui, à mon avis, tout est lié, hein, tu vois, il y a quelque chose là derrière. Je ne pourrais pas te répondre à ta question parce que tu vas un peu trop loin, quoi, c'est un peu...
4: Je n'ai fait envoler.
2: Franchement, oui, ben complètement, là, je ne pourrais pas répondre à cette question.
6: Oui, Anne, t'es conne, je t'aime.
2: Je suis trop bête pour ça, quoi.
6: Ah oui.
0: Ah, tu vas pas répondre?
2: Ah ben non, j'ai pas le niveau, quoi.
6: Je m'en fous de ce que tu racontes.
0: Ouais, d'accord, ben dis donc, vous foutez vraiment de la gueule des gens quand vous voulez participer au débat, ça fait peur, hein.
6: Ça fait peur. Une gazelle fougueuse.
0: Vous avez pas envie de... Vous préférez appeler pour dire des conneries que d'appeler pour participer à des débats. Hein.
2: Hein.
0: Ah non mais... c'est ce que j'ai dit. Kaliera.
8: Oui, dis-moi que Gérard, là, avec tes questions, tu commences à me saouler.
7: Ah, toi, tu m'excites avec ta voix.
4: En direct.
8: Tu commences à me saouler.
0: Bon, bah, Kaliera, au revoir, alors, si je te saoule. Au revoir.
4: Au revoir.
0: Et Maïté... Maïtenia, oui.
4: Moi, je pense que c'est une question de chiffres, parce que les millionnaires, en fait, les millionnaires...
0: Et milliardaires, hein.
4: Ouais, non, les gars de la jet set, c'est plutôt des milliardaires, alors qu'en fait, les autres, c'est des millionnaires, tu vois.
0: Donc, ouais, non, mais c'est pareil.
4: Bah non, c'est pas pareil. Attends, il y a quand même 3-0 de différence.
0: Ouais, mais si tu veux.
4: Ouais.
0: Si tu veux jouer sur les 3-0 de différence...
4: Ah, on peut jouer sur les 3-0, hein, vu ton QI, vu ton QI, on peut jouer, ouais.
0: Ouais, ben...
4: Ouais. 3-0.
7: Ouais, Gérard, je pensais que vu ton compte en banque, tu pourrais pas faire partie de la jet set, mais tu pourrais peut-être faire partie de la jet sex.
0: Attends, qui c'est celui-là? Eh, c'est qui?
3: C'est Lambert Rasoir, là.
0: Lambert Casse-Couille, là?
3: Ouais.
0: Denis?
4: Attends, tu lui parles pas comme ça, il est quand même millionnaire en roupie, GG, hein, attention.
0: Ouais, bah lui, je crois qu'il est...
7: milliardaire en roupie.
0: Bon, alors, c'est... Ouais, Manu?
3: On accueille Mangeneux, et on accueille... J'adore ce genre de petites choses. Bonsoir.
0: Mangeneux, t'appelles d'où?
9: Bonsoir, j'appelle de Chamonix.
4: Comme par hasard.
0: Fréquence
9: 112.1.
0: Eh,
4: Manu,
0: Qu'est-ce que tu veux? C'est tout, c'était le dernier?
1: Bah,
0: la dernière pour...
1: J'adore ce genre de petites choses.
0: Pour les 3 minutes qui restent.
1: Bah, je sais pas, ça dépend si tu l'y vires pas en 15 secondes.
0: Non, pour les 5 minutes. Rigo, ouais.
10: Oui, on vient de dépasser les 10 000. Grâce à l'arrivée du...
0: Ah
10: grâce à cousin Gérard.
0: On est 10 000 ans.
1: C'est le 10 000e connecté, ouais, tous ensemble.
10: Ouais.
1: Bravo Gérard.
10: Cousin Gérard.
1: Ouais, on est 10 000 ans, il y a une grosse Christine qui est arrivée.
10: Paris.
11: Oui Gérard, je vois que tu m'entends.
0: Ouais. Donc la question c'est quelle est la différence entre un milliardaire et une personne de la jet set?
11: La différence est très subtile en fait. Parce qu'une personne de la jet set n'est pas forcément millionnaire. Et,
0: milliardaire.
11: Milliardaire, oui, évidemment.
0: Ça c'est la question, c'est le thème du débat, la jet set et les milliardaires.
11: Ah c'était ça?
0: Ouais, c'était ça depuis minuit, c'est ça le débat.
11: Ah d'accord. Mais en fait, je te dis ça la différence subtile, parce qu'en fait il n'y a pas vraiment de différence. Ça dépend de plein de trucs.
0: D'accord. Lambert.
12: Ben moi je voulais savoir si tes amis
0: clochent. Oh, le Larsen.
1: T'es dans un TV ou pas là?
0: Tu te crois où là Lambert?
1: C'est pire que le Verlan. Hein. Tout est inversé.
0: Ah tu te crois où Lambert? Bon Lambert, au revoir.
12: Au revoir.
0: Hop, Manu. Au revoir Lambert.
12: J'ai rien fait, Gérard.
0: Alors tu réponds. Oh
1: Lambert,
0: non ouais mais Manu.
1: Oui.
0: T'éteindrais ton micro, tu me ferais pas de Larsen s'il te plaît.
1: Ah pardon.
0: Parce que c'est toi qui faisais du Larsen. Lambert.
12: Moi je voulais savoir Gérard, si au milieu de tes amis clochards, si tu avais des amis clochards, ils considéraient que tu faisais partie de la jet set.
0: Hey, Lambert, espèce de gros PD, tu dégages.
13: Tu parles de jet set de Roumain. Enfin...
0: Allez, Manu là où
1: Michel.
0: Hop, au revoir à Lambert.
13: Je suis un fond.
1: Pourquoi? Parce que nous quand t'as ramené...
13: J'étais bien chaud pour le standard demain.
1: Tu veux... Moi je me souviens que t'avais un pote clochard justement, donc c'était pas très con ce qu'il disait.
0: Ouais bah tu lui dis au revoir et c'est tout.
12: S'il te plaît, il pensait que tu faisais partie de la jet set puisque tu parles dans un micro.
13: Ah sous les ponts, ouais.
0: Tu dégages Lambert.
12: Non, je dégage pas.
0: Tu dégages.
12: Non, je dégage pas.
0: C'est moi qui commande, tu dégages.
12: Oui, mais moi, je fais partie de la jet set.
0: Ben moi, tu fais partie de la bande des travaux, alors tu dégages.
1: Il est pas beau, votre monde.
0: Gérard. Alors, tu dégages.
1: C'est pourri.
0: Tu dégages. Manu, tu lui dis au revoir, terminé pour lui.
1: Ouais, bah, c'est surtout qu'on va faire la conclusion, alors.
0: Ah, bah oui, alors.
1: J'adore ce genre de petites choses qu'elle a.
0: Non, mais mange-le, ça y est, là, Gérard.
1: Non, mais tu écoute, c'est son nom, j'adore ce genre de petites choses. C'est un auditeur qui s'appelle J'adore ce genre de petites choses.
0: Ouais.
1: C'est ce que je t'ai dit depuis tout à l'heure.
0: T'appelles d'où, petite chose?
13: Non, tu dis mon nom.
0: Ouais, je t'appelle comme je veux, mais tu me casses pas les dents.
1: J'adore ce genre de petite chose.
0: Genre, toi, tu me fais chier avec tes noms bidons, alors je lui dirai comme je veux. T'appelles d'où?
13: J'appelle de Montmorency.
0: 101.9.
13: Exactement.
1: Attention.
10: Gérard, sur IRC, on est 10 002 depuis l'arrivée d'une certaine Roselyne.
0: Mm-hmm.
10: Et il y a Candy sur IRC qui voulait savoir si on peut refuser d'être dans la jet set quand on est milliardaire.
0: Bon, on peut, si les milliardaires, ils peuvent refuser d'être dans la jet set, hein, c'est tout. Hein. Donc voilà, donc on va faire conclusion du débat.
13: Ok, super.
1: J'ai rien appris, moi.
0: T'as rien appris, parce que t'avais qu'à pas faire le compte.
1: Mais franchement, j'ai voulu m'intéresser au débat. On a posé des bonnes questions.
0: Ouais, non, mais t'avais qu'à...
1: Et t'as tout capoté, mon con.
10: Non, moi, toutes les questions que j'ai posées, t'as dit que c'était de la merde.
0: Non, c'est pas
10: de manière. Moi, je viens exprès pour le débat.
0: De toute manière, on a atteint les 10 000, donc c'est ce qu'on
1: a. C'est le principal.
0: Non, mais
1: bravo, la mentalité.
0: Ce que je peux dire, et ça, Max, s'il écoute, il peut écouter, il entendra très bien ce que je dis. Donc les 10 000 ont été dépassés, le débat, Fildar, t'as fait presque 3 heures de débat, tu t'as merde, comme tous les débats que tu fais. Mmh. Manu, ça a été pareil, tu m'as pris des auditeurs, tu les as rechangés, donc j'en parle pas, donc c'est pareil, au standard, ça a été de la merde. Mmh. Alors, Antoine, Anka, c'est même pas la peine d'en parler, tu m'as pris un auditeur, on avait dit, dès l'entrée, quand j'ai pris la place de Max, quand j'ai annoncé le débat, donc on a dit pas de portable, la première chose que tu m'as fait, tu m'as... Tu m'as mis un auditeur, il avait un portable, on l'a gerbé. Donc tu savais très bien qu'il fallait pas de portable lors des débats. Donc moi, ce que je peux te dire, Anka, c'est que tu as continué avec Max, mais moi, question de travailler le soir lors des débats comme ça, je peux te dire que ça sera plus possible qu'on travaille comme ça.
14: Non, bah, je vais être obligé de me reconvertir d'aller dans la Jet Set alors.
0: Bah, tu seras.
14: Tu as même des trucs avant. Alors.
0: Non, mais tu vas te reconvertir comme tu prends la place de Pildar, comme Pildar il va nous quitter à la rentrée. Donc tu vas continuer avec l'équipe et moi le jeudi, je te veux pas au standard, c'est tout. C'est simple, c'est ce que j'avais à te dire. Maintenant, Max, il sait, on avait essayé lors de la nuit marathon, ça a été pareil. Donc, moi, je peux te dire que pour la rentrée, si on continue les débats, ça sera pas la peine de venir. Voilà.
14: Ouais, mais ça, c'est un peu de leur faute aussi. Hein,
0: Non.
14: Il m'a pas laissé toucher au téléphone.
0: Non, mais même, c'est pas la peine de dire que c'est de leur faute. Tu sais comment que ça marche, t'avais qu'à...
14: Ouais, tu sais très bien que c'est eux. Hein.
0: Non, mais moi, je suis... Non, mais c'est tout.
15: Il y a encore 4 personnes, je crois, là.
0: Non, mais ça y est, écoutez.
15: Attends, ils font les conclusions. Écoutez, vite fait.
0: Allô, ouais. C'est parti, hein. Il y en a un qui commence.
16: Ouais, GG, c'était Mégane. Je voulais te dire, je voulais te remercier d'avoir bousillé ma vie depuis 3 ans avec tes débats de merde. Donc j'espère que c'était vraiment le dernier, quoi.
0: Eh ben non, justement, parce que je reviens à la rentrée, manque de peau.
16: Quand même.
0: Ouais, ben si ça vous plaît pas,
16: ça. Ouais, mais bon, faut déjà que tu finisses ta cure, t'en as pour au moins 3 ans, alors.
0: Tu prends mieux d'aller te faire sauter ailleurs, au revoir.
15: Ah, c'est coupé.
0: Tiens, voilà.
15: Bienvenue.
0: C'est coupé. Alors, après...
17: Salut Gérard, c'est Raoul, je t'aime.
0: Bonne nuit à toi. Après...
17: Salut Raoul. Salut Raoul.
0: Après... Allô.
17: Oh. Bon, après toi. Bon, GG, c'est ton pote Goldo, quand même, hein. J'espère que ça va bien se passer, quand même. C'était pour toi, le sevrage, tout ça. Moi, je te propose, demain soir, on passe te chercher. Et tu te prends la dernière biture du siècle, on t'emmène aux putes, on fait tout. La tournée des grands ducs, hein, quand même, grand seigneur.
0: Et merci,
17: J'achète, quoi, tu vois.
0: Merci, Manu, de m'avoir pris les mêmes auditeurs, parce que j'avais reconnu les voix.
15: Comme par hasard. Ça fait 3 ans. Hein.
18: Ça fait 3 ans qu'ils étaient pas passés, donc.
0: Ouais, mais
17: t'avais
0: pas à les prendre.
17: Merci. T'es trop chaud. Moi, j'ai internet. Bah, écoute, je suis à côté de la radio, donc si je peux venir te péter le fion, ça serait bien cool.
0: On a terminé.
17: L'année prochaine, arrête d'être con.
0: Ouais, bah toi-même.
17: Non, mais
0: au revoir.
17: Ok.
0: Donc, conclusion de l'IRC.
15: Alors, l'IRC où on a fini à 10003 grâce à l'arrivée du petit chacalin.
0: Oh, il était là aussi.
18: Je crois que par contre, il a plus de pattes. C'est fini.
15: Je crois. Je sais pas si il a glissé sur du verglas ou un truc comme ça. Donc, il y a beaucoup de conclusions. Il y a une conclusion de Stéréo. Il dit qu'avec ta jambe, tu fais plutôt partie de la Q-Jat 7 et Sandy de la Jumbo 7.
0: Sandy, elle l'emmerde.
18: Est-ce que c'est vrai que c'est elle qui a conçu le nouveau gros zinc d'Airbus là. Niveau capacité, est-ce que c'est elle qui a donné des
0: ta gueule.
15: Si c'est elle qui faisait l'homme, on me demandait.
0: Ouais, ben, ils ont fait enculer avec ça, ils me confiaient.
15: Voilà, après... conclusion de Gérard Lambert le cousin. Les télécoms sont devenus milliardaires grâce aux factures des 10 000 connectés qui ont perdu leur argent en écoutant un débat de merde.
0: Voilà. Non, bah ça, c'est de leur faute, c'est tout.
15: Il a pas très tort. Il y a Sniper07 qui dit « Ouais, Gérard revient à la rentrée ». T'as de l'espoir.
18: Attends, excuse-moi, je crois que Fidar se prend pour ma chat dérangé.
15: Excuse-moi.
18: Il est 3h.
15: Ok, Manu qu'enchaîne, GG est à la Jet Set, ce que Sandy est à la minceur, pourquoi pas.
0: Ouais.
15: Fourbe qui dit que les courses de Jet Set sont dangereuses, il a pas tort et c'est un peu tout raide aussi. Conclusion de Yankee, c'est au nombre de ces morpions que Gérard est milliardaire, là il a pas forcément tort. Et conclusion, t'as vu. Conclusion mythique de Turpentine qui dit que ton débat nous
0: vénère. Ça m'aurait étonné celle-là. Conclusion, qu'est-ce que j'ai à dire, dommage que ça s'est mal passé avec Fildar. Ça m'aurait étonné que tu me casses pas les débats, hein. De manière, t'as l'habitude.
18: Je m'en vais, c'est la dernière fois qu'on bosse ensemble, tu le sais ou pas?
0: Bah ouais, mais tant mieux. Je serais bien tranquille à la rentrée.
18: Par contre, je vais venir chez toi le week-end boire des pots.
0: C'est ça, tiens.
18: Mais non, tu peux plus.
0: T'as plus le droit, hein.
18: Ou du coca, un peu. Tu vas tourner à la tournée.
0: Qui sera à tes côtés à la rentrée.
18: Non, moi je suis plus là non plus à la rentrée.
0: T'en sais rien.
18: T'as Anka et Noémie.
15: Chaud.
18: Je te le dis, hein, moi je fais un autre boulot, je bosse plus ici, moi, à la rentrée.
15: Ou me rejoins sur France Info.
0: Bon, bah donc, qu'est-ce que j'ai à dire? Bah rien de spécial. Donc, je vous souhaite une bonne nuit, de bonnes vacances. Et puis,
18: d'ailleurs, tu pars où, toi?
0: Nulle part.
18: Tu vas où?
0: Ça regarde personne, donc j'ai dit que je le dirai pas où que je vais. Bon, c'est tout, terminé, point final à la ligne. Donc, pour ça, vous allez retrouver, c'est qui?
18: C'est Jay ce soir.
0: Donc, vous allez retrouver Jay pour la nuit sans pub, et là, on se met.
18: Une petite dédice que
0: t'as. Oh, t'es chaud, toi?
18: Bah oui, mais.
0: Les deux
18: disques avant, ça te dérange pas?
19: De quoi?
18: On met un petit disque avant.
19: Oh, aucun problème.
18: Voilà, pour
19: il y a le débriefing ou pas?
18: Non, il n'aura pas sûr.
0: C'est quoi, d'ailleurs, le
19: titre.
1: Tu l'as pas?
19: Bah non, ça y est. Hein.
1: Ah, putain.
19: Merde.
1: Non, alors, tu fais quoi, là?
19: Bah attends, faut le noter.
1: T'impues, parce que...
19: Excuse-moi,
1: j'ai... Et demain, bah, vous allez retrouver toute la Dream Tease.
19: Bah, non, Dream Tease, c'est nous, mon con. Hein.
1: Vous allez retrouver Max, Manu, Fildar et Anka et Noémie.
19: La Slip Team.
1: Ta gueule. Vous allez retrouver Manu, Max, Fildar et Anka et Noémie pour la libre antenne, normalement. Et moi, je vous souhaite de bonnes vacances. De toute manière, je serai à l'écoute, quand même, pour savoir ce que vous allez dire.
14: Attends, encore un peu, voilà. Alors.
1: Ta gueule, toi, derrière.
19: Allez, s'il vous plaît, attendez, je suis
1: un
19: en train de
1: me faire respect le texte, pour les gens qui vont... Donc voilà, donc...
20: Tu ou pas, ton scud?
1: Bah, ouais, bah, il est en train de dormir,
19: deux secondes,
1: là.
19: Deux secondes.
20: C'est long, hein.
1: Ouais, mais fais ton rapport.
19: Vous avez des voix d'homosexuels de l'autre côté.
1: Estelle,
20: qu'est-ce qu'il faut pas entendre?
1: Eh, tu fais ton rapport, hein, pour demain, hein.
20: Et Gérard, t'oublies pas ta jambe.
1: Ta gueule, toi, tu te l'as corrompue dans le cul, ta jambe.
20: Tu une gomme sur la patte, elle a un panari, ta jambe.
1: Bon, on va vous laisser entre humoristes.
19: Okay. C'est bon, le titre est prêt.
1: Ah, ça y est quand même, bah punaise.
19: On va vous souhaiter une bonne nuit. Et, Gérard va se balancer le disque.
1: La boulette de mon papa avec 10 mois, donne-moi 2 francs pour un babier. Je vous souhaite de bonnes vacances à tous.
20: Quand il est dans son bic.
1: C'est toi.
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23: J'espère que vous passez une agréable soirée à l'écoute d'Adré. L'adresse, c'est www.adré.fr. Alors Céleste, est-ce que tu as bien aimé ce débat? Le débat sur la Jet Set.
24: Oui, c'est l'un des plus mythiques de toute façon des débats.
23: Moi, c'est un de mes préférés avec celui des radios libres qui arrive après.
24: Hein. Oui, effectivement, oui.
23: Alors, beaucoup de messages qui sont arrivés par mail au julien@t-one.fr. Alors, le squal qui m'écrit, c'est énorme ce que vous êtes en train de faire pour GG, pour les fans que nous sommes et pour les internautes qui sont sur internet. C'est ça aussi l'esprit qui se dégageait de derrière la radio, le squal. Ensuite, Alexandre, bonsoir, je voulais juste te dire que c'est une belle initiative d'avoir fait cette nuit en hommage à ce poète, à cet humoriste malgré lui, à notre ami et à tous, Gérard. J'ai la larme à l'œil rien qu'à écouter ces débats et entraînant sur le site webgg.net, repose en paix, Gérard. Ensuite, Cornelius, rien juste pour me mettre un pouce, c'est gentil, j'aime les pouces.
24: Ah oui.
23: Merci pour cet hommage et pour les dieux de la radio. Que les dieux de la radio vous gardent sous son aile pour une longue carrière. Désolé, j'ai du mal, hein, il commence à faire tard, j'ai un peu de mal. Alors, un poème également. Salut, j'ai fait ce petit poème en hommage à notre GG national, mon bébé. Je voudrais te dire 5 lettres sur un haricot vert. Je voudrais te dire les 5 lettres sur une pelle à tarte. Je voudrais te dire les 5 lettres sur un pack de cristalline. Je croyais qu'il allait dire sur un pack de 33 Explore.
24: Moi aussi.
23: Je voudrais te dire les 5 lettres sur une mouche tsetse. Je voudrais te dire les 5 lettres sur une huche à pain. Je voudrais te dire les 5 lettres sur une bolémique. Je voudrais te dire les 5 lettres, mais je suis trop timide. Voilà, point nananigne. Big up à tous les membres de WebGG et d'Adrénaline Radio. Gardez la positive attitude.
24: Attends, j'ai pas... c'est quoi les 5 lettres?
23: Les 5 lettres, je t'aime, non, je crois. Non, je sais pas compter, c'est pas grave.
24: Oui, ben, si, c'est qui a envoyé le mail?
23: C'est illisible.
24: Ok, belle, l'homme illisible. Ça serait sympa que tu dises c'est quoi les 5 lettres.
23: Oui. Alors le squal qui nous a encore écrit un autre message. On a beau avoir entendu 10 fois les débats, on se marre toujours autant en l'écoutant. Bien plus qu'un simple animateur, Gérard fait partie désormais de ces légendes qui ont marqué la radio libre et la bande FM. Grâce à Max et surtout grâce à lui, il était tout simplement doué et bien plus intelligent que ce qu'on pouvait penser. C'est bien vrai, voilà, ton message a bien résumé la situation. Ensuite, salut, c'est Stargazer. Il y a moyen de passer... Ah oui, ça, c'est, va prendre le standard.
24: Ok.
23: Alors, un message de Stargazer. Il y a moyen de passer des sons hors débat, genre statistiques de Goldo, GG, etc. C'est ce qu'on va faire tout de suite après, tu vas le voir. Ensuite, un message de NP. GG, tu nous manques beaucoup et contrairement à ce que beaucoup disent, tu n'es pas sale. Signé Christian Split. Laurent Grassin qui dit, salut, dit Julien, après le débat sur la Jet Set, peux-tu faire un gros pouce à mon pote GG de fun? Merci beaucoup, mon pote. C'est fait. Et Coco Roméo, message pour GG. Salut Julien, petit message, très simple pour GG. Salut GG, j'espère que de là-haut tu nous écoutes. Un message tout simple pour quelqu'un de simple comme toi. J'ai commencé à t'écouter, j'avais 13 ans, j'étais tout seul dans mon lit, je t'ai adoré à la radio, j'aimerais toujours tes débats. Merci à toi pour tous les beaux moments passés sur Fun. Bonne bourre, bonhomme. Voilà, pour vous aussi, lâchez vos messages, julien@t-one.fr. Pour intervenir à l'antenne, c'est aussi simple, 0870 360 360. Ou bien par SMS en envoyant Adré et votre message au 610 71. Alors on va se faire une petite pause musicale avec le son de Econ, c'est Lonely, et puis après on retrouvera tous les hommages qui a eu sur toutes les radios nationales de France.

0: Son déconne avec Lonely. Mr. Lonely.
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0: Tu nous appelles au 0870 360 360 pour intervenir en direct sur Adrénaline. Jusqu'à tard dans la nuit, on se fait une soirée spéciale GG sur internet. Bah, il fallait bien en faire une, hein mon Chris.
2: Ah oui.
0: Il fallait en faire une.
2: une grande soirée.
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0: Et puis on va s'écouter un petit remix qui a été fait sur GG, excusez-moi. C'est le remix de Tribute et puis après on revient tout de suite pour s'écouter les hommages qu'il y a eu sur les diverses radios.
4: 8h45, avant de faire un petit point sur le rappel des titres, je voulais quand même rendre encore une fois un hommage pour un grand monsieur de la radio.
5: Il s'amuse à balancer des conneries. Gérard de Sauvage.
6: Oui, bonsoir monsieur Gérard.
7: Bonsoir GG.
8: Bonsoir Gérard.
9: Bonsoir Gérard.
10: Donc bonsoir à tous et puis bienvenue pour les débats du jeudi soir.
11: Bon allez les gens sur internet, je vous en supplie, revenez.
12: Je suis simplement un mec comme tout le monde. Point final à la nuit.
11: Parce que le jour où que les routiers vont être forcés de transporter leurs marchandises par rail, ça va être pesable et c'est pour ça que le débat sur les routiers va venir très bientôt.
13: Alors on va accueillir Pochambe, 21 ans de Montluçon.

0: s'en passe compte, ce qui est faux, parce qu'en fin de compte, c'est un personnage, c'est un être humain qui se met dans la peau d'un extraterrestre qui est déguisé.
1: 60% des gens ont répondu, mais on ne s'en souvient plus. Ton sondage comme ça, tu peux te parer dans le cul et te torcher avec.
2: Non, mais tu retires tes boîtes d'arène, je t'en arrive mieux.

0: vais avoir du mal à le trouver parce qu'il vaut quand même assez cher. C'est le dernier Magnum, le Magnum sur Coussinder.
1: Donc voilà.
0: J'arrête tout. Donc vous choisissez.
1: Donc c'est la mort de la radio, c'est la mort de mes émissions, c'est la mort de la FM en règle générale. C'est-à-dire qu'on est tous condamnés à retourner sur les grandes ondes. Hein.
0: Ben disons ça sera la mort que ça sera la mort du petit cheval blanc.
2: Bon début de soirée, enfin bon début de nuit à tous, il est minuit sur Adré.
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2: Il est minuit pile sur adré, www.adré.fr. Pour nous lâcher vos messages, c'est très simple, julien@t-1.fr ou bien simplement par le standard 0870 360 360. Ça vous coûte le prix d'un appel local partout en France. Et puis là, on va s'écouter les hommages qu'il y a eu sur diverses radios. On commence tout de suite par Énergie.
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7: Voilà, et avant d'accueillir Sarah, je voulais rendre, je l'ai fait hier soir, le 6-9 l'a fait ce matin, un hommage à Gérard, oui, le grand poète dont j'ai parlé hier, il avait sévi pendant quelques années sur Fun Radio avec Max, et voilà, il est parti le 10 mai, et je voulais encore une fois lui rendre un petit hommage, et d'ailleurs si vous avez envie de vous aussi envoyer des messages, tout ça, il y a plusieurs sites qui existent, hein, notamment webgg.net ou encore psychoplayer.com, voilà, comme ça vous avez les adresses, vous pouvez aller envoyer vos messages, tout ça, et le message est passé d'ailleurs. Bon, on a Sarah qui l'a donné sous bois. Bonsoir.
2: Ça c'est ce qui s'est passé sur Énergie. Ensuite, il y a l'annonce que j'ai faite moi sur la radio où je bosse, donc Fréquence Plus 106.6 FM. Bonne fin d'après-midi à tous, il est 17h sur Fréquence Plus, et comme tous les jours, dès 17h, on retrouve le Drive Time jusqu'à 20h. Alors, je suis venu ici dans les locaux pour vous dire que tout va bien, hein, ne vous inquiétez pas. Je serai de retour dès demain, dès 17h. Alors, également, je tiens juste à transmettre mes hommages parce qu'un grand monsieur de la radio est mort récemment. Il a bercé notre adolescence et surtout nous a fait passer des nuits blanches. Voilà, vous avez quand même compris que je parlais de GG qui sévissait sur Fun entre 97 et 2002. Pour en savoir plus, hein, je vous invite à aller sur le www.webgg.net ou alors sur le forum de Radio Actu, www.radioactu.com. Quant à moi, je vous dis à demain, hein, dès 17h. Et puis passez un bon début de soirée. Voilà, ça c'était moi, vous m'avez reconnu. Et puis ça s'est passé sur une autre radio, alors je sais pas du tout laquelle c'était, je vous laisse écouter.
8: On va continuer avec alors là c'est Dr Willy. Et donc pour ceux qui sont adeptes d'une autre radio sur Nuf Radio, à l'époque il y a quoi encore un ou deux ans avant que on va parler d'une personne avant de se faire foutre à la porte, il n'y a pas d'autre mot, de la radio. C'est normal, il a dit quelque chose qui n'aurait pas dû dire. Dans un sens, la radio a bien réagi en le foutant à la porte.
9: Propos nazi, si je me souviens.
8: Tout à fait. Voilà, c'est bien. Donc, moi, pour éviter de me faire foutre à la porte, je vais pas le dire. Donc, on va passer une parodie de lui, qui date de l'année 2002, je crois, 2001-2002. Ça s'appelle « Je sens pas bon ». C'est donc, il m'a demandé de lire un petit texte qui l'accompagne. Donc, je vais résumer vite fait. Donc, GG, alias Gérard de Suresnes, est décédé mardi 10 mai à l'hôpital de Montluçon, dans l'Allier. Il est mort d'un cancer des poumons alors qu'il était entré à l'hosto pour une opération des jambes. Il a été enterré le mercredi 11 mai au soir dans l'ignorance la plus totale, seul, tristement. Il a été mis dans une fosse commune. Le docteur Willy fait tout ce qu'il peut, avec quelques amis fans eux aussi, pour tenter de lui offrir une petite pierre tombale. Non, une pierre tombale. Ce qui serait le minimum. Max, justement, l'animateur, l'un des animateurs phares de NUF, quant à lui, a justement balancé une connerie à un auditeur qui voulait des nouvelles de Gérard, et justement Max a dit, alors qu'il ne le savait pas, qu'il était mort. Et c'est vrai, j'ai écouté, l'auditeur a demandé est-ce que tu as des nouvelles de Gérard. Max lui répond bah non, il est mort. Et juste après, en reprenant l'antenne, il a dit non, c'est une blague, et il est en train d'élever des moutons dans les Vosges. Voilà ce qu'il lui a dit. Et donc il ne savait pas que c'était vrai. Donc encore merci de balancer cette info dernière minute, comme on dit. Voilà un petit message de Dr Willy. voilà, il voulait en passer par l'antenne de Graffiti, de la libre antenne, pour passer.
2: Voilà, donc vous l'avez compris, c'est Radio Graffiti, une FM quelque part en France. Et puis là, on va s'écouter l'hommage de Morad sur Europe 2.
8: J'ai jamais été trop adepte, mais j'ai décidé, bon, j'ai dit, ok.
3: Bah avant de partir, j'aimerais rendre hommage à Gérard Le Suren, qui est animateur sur une radio concurrente et qui a fait un bon boulot.
7: Ouais, exactement, mais qui est mort, et c'est vrai ouais. qu'il y a des gens qui l'ont, enfin, qui l'ont utilisé, ce mec-là, parce que c'est quand même, il faut le dire, un pauvre monsieur qu'on a utilisé, dont on s'est foutu, enfin, dont beaucoup de gens sont foutus pendant pas mal d'années, mais qui était loin d'être con, et qui était malade, et il était simplement malade, et ce mec-là est mort, exactement. Et c'est odieux. Ce qui se passe pour ce mec-là, c'est odieux, et je le dis vraiment parce que c'est quelqu'un effectivement qui a fait marrer beaucoup de gens à son détriment, ouais. et comme tu dis, qui est mort dans une fosse commune. Mon c'est luton, absolument ouais, ordurier ce qui s'est passé pour ce mec-là. Mais vraiment,
3: il a eu des centaines de fans, et quand il est décédé, personne ne l'a dit, personne ne l'a su, même la presse n'a pas le relayé. Il y a
7: non mais attends, sans aller jusque là, mais tu vois, c'est simplement qu'il y a des gens qui ont bien utilisé ce mec-là. Ouais. C'était uniquement rendre hommage à ce mec-là, parce que malgré tout, ils sont bien foutus de sa gueule au moment où il fallait, et que là derrière, il fallait peut-être être derrière. Et puis comme tu dis, il finit dans une fosse commune, ce mec-là. Pour ceux qui ne savent pas de quoi on parle, c'est des gens de radio, malheureusement. Mmh. Et il est parti parce qu'il était mort. Et il est mort d'alcool.
3: Quand il a pas d'alcool. Je crois qu'il a vraiment fusillé. Ça.
7: Et donc voilà, c'est un petit peu hard. En tous les cas, Sylvain.
3: Merci ton hommage, Morad.
7: Pas de problème, c'est normal.
2: Voilà, donc ça, c'était l'hommage de Morad. Et bien sûr, celui qu'on a attendu pendant un jour entier. Vous savez, lundi, on était tous à notre poste à écouter Fun Radio. Et on était tous derrière Max. Il a rien dit. On a tous appelé le standard. Et puis finalement, il en a parlé mardi.
4: J'ai un autre message également très personnel que je tenais à faire passer dès le début de la soirée, et toute l'équipe bien sûr se joint à moi, encore plus des gens comme Manu, dont je vais parler, qu'il a extrêmement bien connu. C'est le Gérard de Suresnes, notre Gérard de Suresnes, qui on l'a appris en fin de compte par votre intermédiaire il y a un jour ou deux. On a vérifié l'information, il est vrai, c'est pour ça qu'hier nous ne l'avons pas fait, a malheureusement perdu la vie, décédé, voilà, c'est malgré ce qui a pu se passer entre lui et moi, malgré les antécédents, certains disaient oui, il parle plus de lui, machin, etc. J'ai toujours une pensée affective pour Gérard, et voilà, en apprenant la nouvelle en début de semaine, forcément on a été tous, moi le premier, extrêmement touchés, et donc on a une pensée pour lui, où il se trouve, ainsi que sa famille ou des gens de son entourage proche, peut-être qui nous écoutent ce soir, ou des gens qui effectivement ont été fans de Gérard et qui nous en ont parlé à plusieurs reprises. Donc voilà, il était bien évident qu'on allait en toucher un mot, c'est chose faite, on reviendra pas là-dessus, on rentrera pas dans les détails, c'est pas le but de la manœuvre, mais c'était le strict minimum de rendre hommage à Gérard, qui était, pour ceux qui ne le connaissaient pas, un auditeur fidèle, qui intervenait très souvent sur les débuts de mes émissions il y a une dizaine d'années, et qui venait très régulièrement nous rendre une visite dans les studios. Voilà, donc
2: voilà l'hommage de Max, et puis on retrouve l'hommage d'une radio clermontaise, c'est RVA.
6: 8h45, avant de faire un petit point sur le rappel des titres, je voulais...
2: Clermontoise, pardon, excusez-moi.
6: Un hommage pour un grand monsieur de la radio, Valentin, vous serez d'accord avec moi, Gérard de Suresnes, vous connaissiez ?
9: Oui.
6: Eh ben voilà, il nous a quittés il n'y a pas très très longtemps, c'était le 10 mai dernier. Gérard de Suresnes, pour les amateurs, il a quand même bossé avec un mec qui s'appelle Max, qui est sur une radio qui s'appelle Fun Radio. Et Gérard de Suresnes nous a quittés il y a quelques jours, c'était 7 jours précisément, il y a tout juste une semaine, donc c'était mardi dernier, le 10 mai. Vous pouvez lui rendre hommage si vous le souhaitez sur un site internet qui s'appelle webgg.net, profitez-en, laissez tous vos messages. C'est quand même un mec qui a marqué la bande FM dans son époque. C'est c'est un monument de l'histoire de la radio qui s'est effondré il n'y a pas très longtemps. Donc on voulait lui rendre un petit hommage. Webgg.net pour témoigner, laisser tous vos messages sur leur forum, hein, n'hésitez pas. Vous pouvez le faire à tout instant du jour comme de la nuit. Vous pouvez également nous rejoindre sur internet, sur notre forum à nous, et vous exprimer à ce sujet si vous le souhaitez. www.radio-rva.com. Pour l'instant, on rappelle les titres.
2: Voilà, c'est ce qui s'est passé sur Radio RVA, une radio donc clermontoise, hein Chris?
10: Oui, tu sais bien parler français.
2: Ah oui, c'est une passion le français. Oui. Alors je sais pas, à une époque, je sais pas si vous vous rappelez, GG recevait souvent chez lui des tracks. Il appelait ça des tracks. C'était en fait des papiers qui étaient faits par fesses de babouin, machin, des trucs comme ça. Et il suffit d'écouter, c'est des tracks qui le rendaient fou en fait, hein. Il croyait que c'était diffusé partout alors qu'il y avait que lui qui l'avait. Il faut s'écouter ça, c'est du pur bonheur. Ouvrez grand vos esgourdes, comme disait GG.
4: Nous avons donc, Anne-Laure, avant que tu discutes avec la maman de Manu, quand même un gros dossier.
2: N'oubliez pas quand même de nous écrire vos petits messages, julien@t-1.fr pour les mails.
4: Un track, exactement. Mm-hmm. Et à cette occasion, heureusement, j'ai deux avocats, ouais, qui m'entourent et qui travaillent, qui connaissent bien Gérard. Je leur en ai parlé il y a déjà 2-3 mois de cela. Ils ont étudié le dossier, ils ont voulu. Ils vont se présenter eux-mêmes. Bonsoir à vous.
9: Bonsoir. Donc, je présente mon collègue, Maître Gravelax.
10: Bonsoir.
9: Et Maître Suffer pour moi-même.
10: Voilà.
9: Donc nous sommes mandatés donc par FUN,
10: la mairie de Paris,
9: l'assistance publique aussi sur différents litiges qui opposent je dirais Gérard à différentes personnes qui émettent des tracts, c'est ça?
10: Oui, tout à fait.
9: Donc nous avons étudié le dossier, nous avons écouté plusieurs fois les bandes annonces je dirais de Gérard et toutes ces interventions, on peut dire. Et donc nous aurons des commentaires à émettre, Maître Gravelax et moi-même
10: concernant ça.
9: Oui, Maître Gravelax, oui.
10: Oui, on a effectivement la preuve devant nous, là, actuellement, avec un track qui met en cause...
9: Ah, tourne le micro, si vous voulez, tourner le micro vers, voilà.
10: Qui met en cause certaines
9: personnes
10: de Gérard.
9: D'ailleurs, Gérard qui a le track sous les yeux et qui est en train de le montrer à ses avocats, qui l'ont, Anne-Laure, hein, les deux avocats l'ont, ce qui serait... Oui.
11: Oui, moi ce que je propose, c'est que Gérard mette les pieds dans le plat et puis lise le track.
9: Oui, qu'il y a de preuve de toute façon.
11: Tout à fait, qu'il le lise et après donc nous discuterons, je dirais, des faits.
9: Et des modalités.
11: Exactement. Il faut savoir qu'on peut aller jusqu'à la cour martiale pour les faits qui sont appliqués. Alors attention. Hein.
9: Donc il y a quoi? Il y a prison? Qu'est-ce qu'il peut y avoir? Une amende sévère? Une prison peut-être?
11: Je vais laisser parler mon collègue Maître Gravelax qui est spécialisé dans les peines.
10: Donc on a étudié effectivement le code pénal à fond et là cet après-midi avec mon collègue Maître Suchard, effectivement, c'est 3 mois de prison, 500 000 francs d'amende, et
9: tu vois,
10: donc ça peut aller très très loin, donc, effectivement.
9: Alors justement, Gérard, maintenant que les gens savent bien que c'est pas de la blague, il y a vraiment deux personnes qui travaillent sur ce dossier et qu'on ira jusqu'au bout.
10: Tout à fait, on est là pour ça, on est là pour défendre Gérard.
9: Les droits de Gérard.
12: Disons déjà bonsoir à tous, pour commencer, donc bonsoir Manu, bonsoir Fildar, bonsoir Rigaud, bonsoir Max, et donc bonsoir à vous maître, et bonsoir madame la mère à Manu. Donc je suis arrivé, il était 22h30, disons 22h, donc il y a une personne qui m'interpelle juste devant la radio en me disant comme quoi que il y avait ça qui était mis sur la voiture, donc moi j'ai fait le tour. Donc moi j'en ai jamais déjà pas vu sur les Champs-Élysées. Donc ce qui m'a étonné, c'est que ça soit mis, parce que tu l'avais annoncé depuis hier, comme quoi que je venais de un peu plus longtemps.
9: Oui.
12: Et ce que j'ai pas compris, c'est comment que ça se fait que la personne les a retirés des voitures, alors que sur la voiture, j'en ai vu aucune.
9: Alors donc. Peut-être lire, non? Peut-être mettre les avocats, non?
11: Oui, ce que je pense, c'est que Gérard, vous pouvez peut-être lire un peu, je dirais...
9: Même la totalité.
11: La totalité du track, comme
9: sauf,
11: si bien. Non, faut tout lire. Là, c'est la transparence. Hein.
12: Sauf les trois parties que j'ai signalées.
11: Oui, mais il faut quand même les exposer aux auditeurs.
12: Ouais,
9: des adresses. Ça, c'est obligé, oui.
12: Non, parce qu'il y a deux trucs que je veux pas lire, et ça concerne le problème avec Sandy, donc je veux pas...
11: Si vous voulez, nous, vous pouvez lire.
9: C'est notre métier. Écoutons. Alors Gérard va parler. Attention, silence. On arrête le standard. On va demander une concentration totale.
12: Donc déjà, il y a le premier papier. Si tu pouvais me mettre un petit peu de son, s'il te plaît.
9: Je suis à fond, là. C'est peut-être parce que je suis à fond dans les deux.
12: T'es
9: à fond, là?
12: Moi, je suis à fond et j'ai rien du tout, là.
9: Ah bon, alors il y a peut-être encore un problème de la fois d'avant. Et là?
12: Là, ça va dire un peu mieux.
9: Voilà. Alors.
12: Et donc, il y a un truc qu'on a du mal à lire parce que ça a été, disons, j'arrive à le lire avec la lumière, c'est le seul site web officiel.
9: On va faire.
12: Ouais, non, mais pas trop quand même parce que. Ça est lui quand même.
9: Bougie chez lui. Alors.
12: Donc, il y a marqué dessus le seul site web officiel en collaboration directe avec Gérard de Suresnes et Sandy, le Kleps Mystère, par Perfouras et Fesses de Babouin. Alors donc, ces deux-là, ils commencent à me les gonfler. Donc, Rigaud, ce soir, je ne veux pas entendre parler de Perfouras et Fesses de Babouin parce que, de toute manière, ils sont régulièrement lors des débats.
9: Tu peux les tiquer ou pas?
13: On peut les kicker, ouais.
12: D'accord. De toute manière, on va s'amuser avec eux parce que...
9: Tenez-vous-en sur vos gardes.
12: Donc, découvrez sur ce magnifique site des heures de débat de merde, des conseils bidons donnés par des poivrons, des vidéos de gros gueulards ou autres, du jamais vu sur l'internet multimédia, interactif, hein,
11: interactif, objection.
12: Interactif. Et bientôt sur une interview exclusive... Des plus gros Alors des plus gros ploucs de quoi, des plus gros ploucs
13: de Paris.
12: Si ça avait écrit mieux que ça sur une imprimante, ça serait mieux. Donc Gérard et Sandy ont accepté de nous confier tout sur leur vie privée, alors que c'est faux, leur habitude, leur délire, leur pratique sexuelle, donc ça c'est faux. Statologique, scatologique, zoophile. Alors ça, de la zoophile, de toute manière, j'ai jamais pratiqué comme ça.
14: C'est comment
12: tout à l'heure, toi, tu vas te prendre un sac à main dans...
14: Non, pas un sac à main.
12: Non, mais tu vas t'en prendre une tout à l'heure, ça va être plus drôle.
4: Attends, pour les avocats, c'est important, Gérard.
14: Attention, Gérard, ne vous énervez pas.
12: Toi, ça va te faire tout drôle parce que quand tu lis du courrier à l'antenne comme ça, ça m'énerve.
14: Gérard, on est là pour vous. Ne vous mettez pas à dos, nous.
12: Alors, comment vivre avec 1 euro par mois? Donc ça, c'est parce que tu as été fouillé dans les poches à Maxime, quoi. Donc ça...
14: On peut rappeler, Maître Gravelax, on peut rappeler le cours de l'euro?
15: 6,52,
14: je crois. Non, 6,55, 9,57, merci.
12: Voilà.
14: Continuez, Gérard.
12: Alors, expliqué par Gérard, les recettes de cuisine à base de rats crevés, ramassés dans les caves des hospices, et description du corps d'Henri.
14: Du petit corps.
12: Du petit corps d'Henri par Sandy, la jouisseuse du 15e. Alors, un conseil que je donne.
14: Ah, vous n'avez pas fini, il y a aussi l'adresse internet que l'on peut spécifier.
12: Alors, on est dessus. On est dessus, Max, si tu pouvais regarder. Et ça, je voudrais bien que ça soit retiré du site internet. Donc c'est...
4: Attends, la question que je pose à Rigaud, est-ce que tu peux quitter le site?
16: Alors malheureusement, je peux pas.
4: Mais tu peux faire quelque chose,
16: je peux faire appel aux autorités compétentes.
4: Ah bah ça c'est...
12: Non, moi de toute manière c'est simple, ça va être clair, ce soir je préviens, on fait la nuit marathon, mais là, maintenant... Max, tu rigoles pas moi. Moi je ne rigole pas là-dessus.
17: Avant.
12: C'est ma vue privée.
17: Avant.
12: Alors ma vue privée ne regarde personne.
17: Explique pas tout ça.
12: Non, mais ça, j'en ai rien à foutre.
17: Ah, c'est quoi ce site-là?
14: Calmez-vous, Gérard.
17: C'est un scandale. Hein,
14: nous sommes là, quand même.
12: Alors ça, de toute manière, je vais les garder.
4: Ah, mais attends, ça va.
14: Pas
4: devant ton micro.
12: Moi, de toute manière, j'en ai un exemplaire. Moi, j'en ai récupéré je sais pas combien. Hein. Donc, un conseil que je donne, c'est on fait une nuit marathon et après, pour la fin du mois, ça sera niet. On avait prévu quelque chose.
4: D'ailleurs, faut bien retirer les dossards. Hein. N'oubliez pas les gars.
12: Alors on avait prévu quelque chose pour...
4: On mélange tout là, calme-toi parce que là ils sont là et t'as de la chance d'avoir deux avocats.
12: Non mais attends, tu crois que je vais me calmer alors qu'on parle de Sandy, on parle de ma vie privée.
4: Alors qu'est-ce qu'on peut dire les avocats?
14: Maître Gravelax, je vous laisse la parole.
15: Je crois qu'on est en face d'un fait effectivement qui...
4: Oui, il vous écoute parce qu'il vous écoutait pas mal.
15: Ah d'accord, nickel. Donc...
4: Pardon, Gérard. Alors écoute.
15: Donc effectivement, on met en avant votre vie privée, à la fois sexuelle, scatologique, zoophile. Bon, c'est vrai que c'est quand même des réprimandes assez dures, quoi, je veux dire. Donc les personnes qui ont fait ça, effectivement, peuvent passer, je pense, devant une cour martiale. Hein,
4: bah, si s'arrête. Hein? Donc, peut-être qu'on pourrait s'adresser directement aux futurs petits cons qui voudraient eux aussi s'amuser à faire comme eux.
15: Ah oui,
4: et les prendre par exemple, de les menacer, peut-être, non?
15: Ah oui, tout à fait.
14: Non mais aussi il faut spécifier aussi qu'on met en cause aussi les hospices.
4: On a le micro, ouais.
14: Les hospices, donc je cite la 16e ligne du track. Comme quoi donc les recettes de cuisine à base de rats crevés ramassés dans les caves des hospices. Donc étant mandaté par les instances publiques, ça peut aller très très loin. Alors les personnes qui font ça, attention.
15: Effectivement, on vise aussi les hospices de l'assistance, comme quoi il y aurait effectivement des rats qui traîneraient dans les cuisines.
4: Ça va très loin donc.
14: Parce que nous avons eu le même cas pour le service gériatrie où on a de gros soucis, donc là ça. Bon, je comprends Gérard.
4: On en parlera dans un instant, Gérard et puis Anne-Laure, vous inquiétez pas, et puis après tout le monde va venir s'installer devant le micro. On fait une pause.
12: Qu'est-ce que tu as donné, toi? Qu'est-ce que tu as donné en 12 mois?
17: Mais rien.
12: Qu'est-ce que tu donnes là en 12 mois?
17: Rien.
4: En 12 mois.
14: Un document à mettre au dossier, tout simplement. Calmez-vous, monsieur Gérard.
15: Ah, nous sommes en train de l'étudier actuellement.
12: Eh, Fildar, j'ai déjà prévu que maintenant tout mon courrier, tu le donnais pas sans que je sois là. Alors dans ce cas-là, je dois le lire en premier, d'accord?
17: Bah oui, c'est les avocats.
12: Ouais.
4: Il a cru bien faire en le donnant aux avocats, Gérard, là, pour une fois, il a bien voulu faire les choses.
12: Fais bien gaffe à toi, toi.
3: Faudrait le lire.
12: Voilà. Ouais, non, mais
4: c'est énorme.
12: Risques de mal finir ces deux derniers mois.
15: Non, mais calmez-vous, Gérard.
4: Bon, alors, il y a ce deuxième track
15: en question. Ça n'a rien de s'exciter.
4: Non, alors, ce document, on va le lire calmement en direct, parce qu'il faut que ça serve de preuve dans un instant. On va faire une pause, parce qu'on est obligé. On revient avec Anne-Laure. Elle est nu marathon, on va continuer. Et à partir de, après ce problème de lire, on va lire ce track, attention, c'est dans 3-4 minutes. Après la pause pub, on revient directement avec ce problème de track discuté par ces deux avocats qui sont là pour aider Gérard. Et de toute façon, le dossier maintenant est parti. La machine est lancée. La machine justice est lancée.
6: Tout à fait.
4: Et on ne pourra plus reculer. La loi est la loi. Et il faut la suivre, et quand elle n'est pas respectée, eh bien c'est réprimandé, ça peut aller jusqu'à du prison. On a dit 3 mois,
6: ferme,
4: et c'est de toute façon c'est martial. Hein.
6: Et c'est le minimum. On pense réfléchir sur le fait que sur chaque track distribué, il y a des royalties pour Gérard, mais ça on sait pas.
4: Au moins, voilà, le droit à l'image, c'est normal. Donc ne bougez pas, on revient dans un instant avec en exclusivité donc ces deux avocats qui sont là pour défendre les intérêts de Gérard, pour vous mettre la pression à vous qui vous amusez sur le dos de Gérard et sur son image. Croyez-moi, ça ne se passera pas comme ça. Alors reviendra, on parlera avec Monique, donc la maman de Manu, et viendront s'installer à mes côtés, deux animateurs de la radio. Ils sont tous là derrière, il y a beaucoup de gens dans les studios ce soir. Je crois qu'il y a plus de monde ce soir dans les locaux que dans la journée, ce qui vous prouve que ce soir cette nuit marathon est attendue aussi bien de votre côté que en interne, ce qui fait plutôt plaisir. Appelez-nous jusqu'au bout de la nuit, comme le dirait si bien comment Tourtel, 0803 08 5000.
2: Voilà, un petit problème, parce que j'étais au téléphone avec un auditeur qui avait quelques problèmes pour nous parler. Alors ça serait bien qu'il nous rappelle, 0870 360 360. Le son qu'on vient de s'écouter, c'était donc la partie numéro 1 de GG qui lit les tracks. C'était pas mal, moi j'aime bien.
13: Ils avaient un charme.
2: Ils avaient quoi ?
13: Ils avaient un charme, les tracks.
2: Un charme certain, je l'avoue. Oui. Alors voilà, on va l'avoir, il rappelle notre ami. Hein.
13: Enfin.
2: C'est un mec patient. Allô, allô. En plus d'être un mec patient, c'est un mec humoriste.
13: Oui, qui raccroche.
2: Alors, oula, qu'est-ce qu'il nous fait celui-là ?
13: Ouais, quel mec.
2: Il nous fait des trucs bizarres.
13: Oui.
2: Je sais pas à quoi il joue, hein.
13: Il a des pratiques étranges.
2: Oui, je sais pas. Il est bizarre.
13: Décroche, non ?
2: Oui, oui, il faut que je décroche. Alors, j'ai reçu des mails sur le julien@t-1.fr. Un mail de Amaury, merci pour cette soirée. Voilà, je voulais juste remercier Adré pour cette soirée. Mon pseudo sur le chat, c'était Monsieur Mazur, mais mon vrai prénom est Amaury, comme ça, on me reconnaîtra. Alors, on va essayer de prendre l'auditeur.
13: Essaye de le prendre.
2: Allô, allô ?
13: Allô ?
2: Est-ce que tu m'entends ?
18: Ouais.
2: Ah, allô. Tu m'entends ? Il est shooté, hein. Depuis tout à l'heure il me parle, il est shooté. Allô, Cédric ?
18: Ouais, ouais.
2: Tu vas bien ?
18: Eh, ah, d'accord. Eh, depuis tout à l'heure, en fait, vous foutez de notre gueule, hein.
2: On se fout pas de ta gueule, non. C'est simplement que tu es shooté, c'est pas grave. Le temps de réaction ?
18: Sérieusement.
13: C'est impressionnant.
2: Alors, tu appelles pourquoi, Cédric ? Cédric, calme-toi, tu appelles pourquoi ?
18: Pour
13: il réfléchit.
2: Oui, là, c'est le temps que l'alcool descende.
18: Gentil, hein. Bon.
2: De quoi? Qu'est-ce que tu as dit?
18: Bah, moi, tu vois, j'appelle... ouais, mais en fait, je me suis fait carotte. Le truc, j'appelle pour pour l'hommage à GG, à Gérard.
2: Mais tu es à l'antenne, là, tu peux le faire, là, ton hommage.
13: Tu peux le faire. Tu peux le faire.
2: Allez, vas-y.
18: À l'antenne, là, ou pas ?
13: Oui,
2: tu es à l'antenne, là.
18: Ah ouais ?
2: Oui, vas-y. Ouais. Salut, c'est Eddie Mitchell. Vas-y.
18: Ouais. Oh, on y est, là ?
2: Oui, tu y es, tu peux y aller.
18: Et ben alors, voilà. Eh,

0: les auditeurs.
1: Bon, je crois que tu vas gerber, hein.
0: Bon, ouais. Elle est plus gerbée au standard.
1: Ah putain, non, allez, passe ton hommage, sérieusement, allez. on est sérieux.
0: Non, non, mais ouais, sérieusement. Sérieusement, GG, bah voilà. De mystique, sensible. Un mec qui passe comme ça dans ta vie. Et voilà.
1: Ah ouais, on comprend.
2: Un hommage très touchant.
1: Ah oui, en plein cœur. C'est tout ce que tu avais à dire, il passe dans ta vie et voilà.
0: De quoi?
1: Tu as dit, GG, il passe dans ta vie et voilà.
2: Comme un train.
1: Oui.
0: Ah ouais, c'est ça, hein, finalement.
1: Bah au final, oui. Quand c'est que tu écoutais GG, toi?
0: C'est ça.
1: Ok, il entend pas. Quand c'est que tu écoutais GG?
0: Ah, moi j'ai écouté depuis ses débuts jusqu'à... J'ai arrêté avant la fin. Hein. J'ai arrêté en 2000, un truc comme ça, en 2001.
1: Oui.
0: Même 99, j'ai arrêté.
1: Ok. Bon, eh ben, écoutez, on va laisser cet auditeur tranquille. Je crois qu'il a un problème. Tu as un problème, Cédric, je crois.
0: Eh, hey, attends. Ah, donc là, je suis vraiment...
1: Ah oui, là, tu as l'antenne. Non, on parle pas dans le vent depuis tout à l'heure. Hein. Tu as l'antenne.
0: Eh, hey, d'accord. Et toi, c'est quoi ton prénom?
1: Je te l'ai dit il y a 5 minutes, c'est Julien.
0: Et ouais. Donc, Julien, voilà. Ouais, d'accord.
3: Donc, je voulais, cette émission est en partenariat avec les Sonotones Miel d'Oreille.
1: Oui, donc.
0: Ah, mon GG. Non, mais...
1: Oui, quoi? Allô?
0: Non, je suis là.
1: Oh, il s'est tué à la 33 Export.
0: De quoi?
1: Non, rien, laisse tomber.
2: Tu as bu quoi ce soir?
0: Ah, j'ai rien bu, hein.
1: Ah, mais tu es pire que notre GG, toi, niveau alcoolisme.
0: Hein?
1: Tu es pire que GG, toi, niveau alcoolisme.
0: Non.
2: Tu as fait quoi ce soir dans cet état-là?
1: Ah ouais, ça m'inquiète, là.
0: Oh, mais t'en fais pas pour moi, là.
1: Ah bah si, je m'inquiète. Bon, tu as un dernier truc à dire à propos de GG, après on va continuer avec la partie 2 des tracks.
0: Julien, deux secondes.
1: Oui, je t'attends.
0: Bon, attends, on est sur la nuit de GG, donc...
1: Oui, tu es sur la nuit de GG, donc tu peux passer des messages, ce qui est logique.
2: Oui, donc GG, il passe dans ta vie.
1: Voilà, il passe dans ta vie. On en était là.
2: Voilà.
0: On lui a pas rendu assez de respect.
1: On lui a pas rendu assez de respect, mais là on fait une soirée justement en hommage à lui. Allez, tu peux y aller.
0: Ouais.
1: Lâche-toi.
0: Deux secondes.
1: Mais deux secondes quoi? On n'a pas le temps, tu sais, c'est pas la foire du trône ici, hein. Je crois qu'on va te souhaiter une bonne nuit quand même, hein. Non? Il jouait pas. Non?
0: La chance, une...
1: On va te mettre un coton-tige dans le cul, là, ça va plus. Il est mort de rire, il a même pas dû comprendre.
2: C'est mec.
0: Oh, mais toi, tu me fais délirer aussi. Bon, ouais, vas-y.
1: Vas-y quoi?
0: Oh, allô?
1: Ouais. Oui, on t'écoute.
0: Pour lui, juste pour lui.
1: Pour GG?
0: Ouais. Deux ou pas?
1: Oui, on t'écoute, allez.
0: Vas-y.
1: Qu'est-ce qu'il nous prépare, lui?
2: Je sens une anarchie.
1: Ouais, il va faire bordel, là.
2: C'est net, je le sens.
1: Bon, tu te bouges ou tu es en train de chier, là? On prend le train, peut-être?
2: Qu'est-ce que c'est?
1: Ça devait être un P, ça, non?
2: Ouais, c'est
1: un P foireux. Ah
0: non, mais là je vais chanter.
1: Ah tu veux chanter?
0: Ouais je veux.
1: Bon tu te bouges, on n'a pas toute la nuit, allez go. Bon allez,
2: on va te souhaiter une bonne soirée, je sens.
1: Tu fais de très beaux rêves et puis n'oublie pas qu'on t'aime, hein, c'est...
0: Hey, Julien.
1: Oui, ah il s'est réveillé, oui.
0: Non, ouais.
1: Oui.
0: Non, je pourrais pas chanter, mais bon, bah, je voulais dire à GG que j'aime.
1: Tu aimes GG, oui. Je crois que j'ai coupé, j'aurais pas dû en fait.
2: En fait, donc c'est lui qui t'avait. C'était. Il est. C'est où là? C'est lui qui était dans les toilettes de la loco avec GG en fait.
1: Oui, c'est lui qui enculait. Ouais,
2: oui, voilà, je comprends.
1: C'est un demi-mystère.
0: Je l'aime, GG.
2: Voilà.
1: Allez, bonne soirée à toi.
0: Et à moi.
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2: À croire qu'il n'y avait pas que GG qui avait des caves au standard. Hein. Alors, on continue la lecture des messages mail. Alors, Amaury, je voulais juste dire, GG, que là où tu es sûrement mieux que là où tu étais sur Terre, car on t'a pas épargné. Trop de personnes se sont foutues de toi et tu ne méritais pas ça, car tu es un mec bien et tu es bien moins con que ce qu'on pouvait penser. Tout ça pour dire que tu nous manques énormément. La radio libre ne sera plus jamais pareille maintenant que tu n'es plus là. Adieu mon pote et rendez-vous là-haut. Alors ensuite, un autre message d'un mec anonyme. Un petit message pour rendre hommage à cet homme au grand cœur qui fut notre Gérard de Suresnes. On l'aimait vraiment beaucoup. Nous, tes fans, on t'oubliera jamais notre petit GG. Bravo à Adré pour cette soirée, ben on te remercie. Et plein de pouces à tous les membres de WebGG. Pour nous rejoindre sur le chat également, c'est très simple. www.webgg.net, rubrique chat. Pour m'écrire en direct dans les studios, julien@t-1.fr. Ou pour appeler directement au standard, c'est très simple. 0800 70 360. 360. Et puis on continue avec la partie numéro 2 des tracks, de la lecture des tracks avec les avocats de GG.
3: On était en train de parler avec GG et les deux avocats, donc les deux maîtres en question, de ce problème de tract. Pour l'instant, tu cautionnes ce que disent les avocats, Anne-Laure?
4: Ah oui, tout à fait. Bah, je suis étudiante en droit et donc
3: t'es d'accord.
4: Je suis assez d'accord avec eux.
3: Tout ce qui a été dit est vrai. Il y a un deuxième document donc dont Gérard vient de prendre connaissance, hein, donné par les avocats en question, grâce à Fildar, qui a réussi à récupérer ce document in extremis et qui l'a donné in extremis. Donc au maître Suchard, qui en a fait part à son collègue, et il vient de le donner à Gérard. Et qu'est-ce que vous conseillez, maître?
5: Bah, d'une part, nous voulons savoir si donc monsieur Gérard a pris connaissance de ce tract.
6: Non, moi j'ai pris connaissance.
5: Vous l'avez pris
6: du tract.
5: Levez-vous et dites je l'ai pris, je le jure.
6: Non, mais
5: non, c'est procédurier, c'est comme ça. Ça peut paraître ridicule.
6: Non,
5: c'est comme ça. C'est
6: après j'en ai pris la connaissance et je le jure.
5: Voilà, je vous remercie. Donc maintenant, nous pouvons procéder, je dirais, à la lecture de ce tract.
3: Précise que,
5: non,
3: Gérard s'est levé et qu'il l'a juré, parce que si on regarde bien en haut, il y a des webcams, donc c'est filmé, ce qui permet d'avoir des preuves juridiques. Hein.
5: Exact. Donc, Gérard, vous acceptez que je commence la lecture de ce tract?
3: Ça serait plutôt, faut que ça soit Gérard qui le lit.
5: Oui, je pense aussi.
6: Non, mais moi je dis pas ça.
5: Non,
6: mais moi je vais pas le lire, parce que de toute manière, ça me dégoûte. Donc,
3: monsieur Gérard,
7: formelle.
8: C'est la preuve juridique.
6: Monsieur Gérard, calmez-vous. On est le 14, donc.
3: Ils viennent de
6: le tract. Pour mardi 13, donc on n'est plus le 13, on est le 14. Donc,
3: conneries, mais ça c'est du détail.
6: Il
3: est 23h50.
5: Monsieur Gérard,
3: allez, vas-y.
5: Lisez-le,
3: c'est important.
5: Lisez-le, c'est le sens de l'histoire, c'est comme ça, monsieur Gérard.
3: Il faut qu'il le lise, c'est important.
8: Ah oui, je pense que oui.
3: Tu vois,
8: oui.
3: Voilà, tout le monde est.
6: Alors bonjour à tous, je me présente, je m'appelle Gina Jamaison. Je compte organiser le mardi 13 juin au foyer Sun à Cotra de Nanterre une grande exhibition des arts martiaux pour les jeunes de la cité voisine. Donc venez admirer les grands maîtres, dont Gérard Touzin. Donc ça, à mon avis, celui qui s'amuse à ça, il va s'amuser. Spécialiste de la boxe thaïlandaise et de son pull de...
5: Punching
6: ball préféré sans Litton. Donc alors, c'est pas du tout ça, donc faudra peut-être qu'il arrête. Au programme, alors découvrez l'attaque de la prothèse en folie qui exploite l'hôtel Savoie à Suresnes. C'est pas mal. Et on précise bien les noms. Applaudissez devant les coups de tibia... En téflon. Du maître qui fit s'écrouler le moderne de Nanterre. Et au final, Gérard tire devant nous un but de 10 tonnes de la...
5: Un bus de 10 tonnes,
6: voilà. De la ligne 567 avec ses poils de moustache. Alors, je ne sais pas où il a trouvé ce bus 567 parce qu'il n'existe pas. À ma connaissance, je connais toutes les lignes sauf le 567, mais c'est pas grave. Cette exhibition, c'est aussi l'occasion d'apprendre des secrets du guérisseur, comme savoir récolter sa rotule avec du scotch ou encore changer les filtres de son anus artificiel avec les dents. Pour plus d'infos, s'adresser au foyer Sonacotra, rue de Sartrouville à Nanterre.
5: Qu'il ne fallait pas citer.
6: Voilà, bon, ben c'est pas grave, maintenant on n'en a rien à foutre parce que la rue de Sartrouville à Nanterre, elle n'existe pas. Déjà pour commencer. Alors Gina Jamaison, ça m'étonnerait, organisatrice à Nanterre, ça m'étonnerait qu'elle existe encore celle-là.
3: En tout cas, donc, c'est une nouvelle preuve. Gérard, oui, tu veux dire un mot, bien sûr?
6: Non, mais moi ce que j'ai à dire, que tous ces petits branleurs Ben, qu'ils se tiennent bien sur leur garde, parce que c'est simple, clair, net et précis, c'est pas parce que c'est la nuit, marathon, mais si la semaine prochaine j'entends une connerie, c'est fini entre nous. Point final à la ligne. Et voilà.
0: Enfin.
6: Ouais, bah enfin,
0: Gérard,
6: toi tu te casses au mois de septembre, donc tu vas pas nous casser les couilles pendant les 2 mois. Alors, toi, t'es cuit. Et surtout que la semaine prochaine, ouais, c'est la semaine prochaine qu'on avait organisé quelque chose, étant donné que ce week-end, c'est mon anniversaire. Donc, la semaine prochaine, si j'entends encore des conneries, c'est même plus la peine. Donc, ça sera fini. Ouais. Voilà, terminé.
0: Oh, cool, cool.
7: Que demandez-vous, Gérard, à l'audience?
6: Non, mais moi, ce que je demande, c'est vous qui voyez. Maintenant, vous avez toutes les pièces en main. C'est à vous d'essayer de faire le nécessaire. Et que le site internet est passé, mais le plus rapidement possible. C'est tout. Voilà. En de bon entendeur, salut.
0: Salut.
6: Donc, j'embrasse ma Bibi et Anthony et Anthony qui se trouve dans la Manche à Saint-Lô. Voilà. Terminé. À tout à l'heure, 1 heure. Si je veux bien.
2: Voilà. Vous l'avez compris, c'était la deuxième lecture des tracks de GG. Voilà. Il y a Max qui repart derrière, c'est super. Donc, quant à nous, on va tout de suite continuer avec un débat que vous aimez bien, vous, auditeurs et utilisateurs de webgg.net. C'est le débat sur les radios libres, il dure 1 heure. Et puis après, je lirai vos messages sur le julien@t-1.fr. Et si vous voulez passer à l'antenne d'ici 1 heure, donc après le débat sur les radios libres, vous me téléphonez maintenant au 0870 360 360. Et puis tout de suite, on retrouve le débat sur les radios libres.
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6: Et voilà, bienvenue, vous êtes toujours sur Fun Radio, donc il y a Apolline au standard, il y a Manu aussi au standard qui vous attend, il y a Fildar à l'AREA, et toujours Rigaud sur le www.fr. Ouais. J'espère qu'on va être...
10: Bah ça monte encore, on est 9424.
6: Ouais, cool.
10: 9428 maintenant.
6: Ça monte. Donc, par contre, celui qui s'amuse à harceler chez moi et prier d'arrêter parce que j'ai besoin de ma ligne téléphonique. Merci.
7: D'avance.
6: Merci d'avance. Alors je préviens, celui qui s'amuse à appeler comme ça, arrête. Alors en de bon entendeur, salut pour celui-là. Donc vous êtes toujours à l'écoute, donc 101.9 et vous pouvez toujours appeler. Le Minitel ne fonctionne plus, donc
10: c'est... Si, mais il fonctionne, on est 14 connectés, mais il faudrait que je réussisse à avoir le truc, quoi.
7: Donc, Gérard, sinon, c'est bizarre parce qu'il y a un ancien animateur de FG sur Internet, il te demande si tu te souviens de l'époque où il te caressait dans les studios d'FG.
6: Non, pas du tout. Donc, le thème du deuxième débat portera sur les radios, et pour ça, on va accueillir Jean-Maurice, 22 ans de Paris, on peut écouter Fun Radio sur 101.9. Bonsoir à toi Jean-Maurice.
11: Oui, bonsoir, qui va l'acheter, bonsoir.
6: Cara Cavé, 19 ans, Toulouse, 105.
12: Ouais, c'est Caracoué, ouais. Salut à tous, ce soir c'est Fun, yeah.
6: Donc Toulouse, 101.9.
12: Et 101.9.
6: Samzel, 25 ans de Bordeaux 96 FM.
11: Bonsoir à toi. Salut Gérard, c'est Samzel.
6: Diboul, 20 ans de Thoiry, c'est la présence. C'est la fréquence sur Paris, donc c'est 101.9, non 89.2 comme tu as été confirmé.
13: Bonsoir Gérard, bonsoir le délinquant, vive le rap.
6: Ok, ben si tu commences à dire des conneries comme ça, on va pas être copains longtemps, d'accord?
13: Pas de problème.
6: Alors doit-on payer un abonnement pour être auditeur? Eh ben tiens, ben, justement on va te demander à toi.
13: Moi je suis pas auditeur, moi j'écoute pas la radio. C'est les disques que je mets chez moi.
6: Dans ce cas-là, pourquoi qu'on t'a sélectionné?
13: Parce que justement, il faut un objectif par rapport à ceux qui n'écoutent pas la radio.
6: Non, mais je te demande, est-ce qu'il faut payer un abonnement pour être auditeur?
13: Je pense, oui, qu'il faut payer la redevance comme pour la télé.
6: Ah bon, tu dois payer une redevance sur la radio? T'as vu jouer ça dans Spiro Magazine?
13: Non, pas du tout, non, il faut déclarer ta radio comme ta télé.
6: C'est ça. Je crois que tu te trompes un petit peu.
0: Dans le cul.
6: Sanzael.
13: Je me mets aussi les doigts dans le cul.
6: Tu te tais, Diboul, s'il te plaît, merci.
11: Oui, s'il te plaît, Diboul, laisse parler Sanzael, c'est mieux.
6: Sanzael.
11: Ouais, je pense que c'est tout à fait normal qu'on doit payer pour écouter des gens comme nous, quoi. Mmh. Ouais, je pense que c'est voire même des gens comme toi, je pense que c'est inconcevable de ne pas payer, quoi.
6: Non, mais est-ce qu'il faut payer un abonnement?
11: Bah, à l'heure actuelle, non, mais ce serait bien si ça pouvait venir. Ok.
14: D'accord.
15: T'en payes un, toi, Gérard, d'abonnement?
14: Non, pas du tout.
15: Et pourquoi?
14: Ben, tu payes pas d'abonnement pour la radio. Hein.
15: Bah, pourquoi tu poses la question?
14: Bah, alors, je pose la question parce que c'est Gérard. C'est l'ami Pildar qui m'a donné ça.
16: Moi, je payais Fun pour avoir le droit de venir parce que sinon, il voulait pas.
14: Ouais, c'est ça, t'as raison, toi. Tu payes. Et toi, tu payes quoi pour venir?
16: Rien.
14: Rien, bon, alors tu te tais. Caracoé.
15: Caracoé, yes. Ben écoute, tu viens de répondre, alors je vois pas ce que je pourrais dire. Ben, tu viens de donner la réponse à la question, alors ben, je vais dire la même chose que toi, hein. Non, on ne paye pas d'abonnement.
14: Non mais c'est pas la peine de prendre les questions que je donne, d'accord?
15: Bah tu poses une question, je réponds à ta question.
14: Ouais, non mais faut pas prendre les réponses que je viens de donner, d'accord?
15: Ouais. Autre chose, écoute, bah alors à mon avis, ouais, on paye l'abonnement.
17: Voilà,
11: faut dire ça.
14: Jean-Maurice.
17: Oui, alors c'est Jean-Maurice. Bon déjà, moi je vais te dire que j'aime pas les abonnements. Alors j'aime pas les abonnements du tout. Donc déjà que je paye pas ma redevance télé, il est pas question que je paye une redevance radio. Moi, je suis un peu comme mon pote Arthur, je suis un pirate de la radio.
14: Non, ok.
18: Gérard, tu viens demain, je t'invite au Queen.
14: Donc,
7: Gérard, oui, c'est là que ça se passe. Il y a Snooze qui te demande, pour commencer le débat, même s'il a commencé, qui a inventé la première radio?
14: Justement, c'est une question qu'on allait poser.
10: Et c'est une de mes questions, tu vois, elles sont pas toutes connes.
14: Bon, ah ouais, bon, la première, elle est un peu con. Enfin, c'est pas grave,
10: ça va la faire, ça passera.
14: Ouais Manu, tu voulais poser une question?
16: Je voulais savoir s'il allait faire beau demain.
14: Non, bah ça...
17: Tu
14: mets la télé, puis tu verras si, non, s'il y a la météo.
17: Pas de problème.
14: Donc, doit-on payer un abonnement pour être produit? Pour être auditeur, donc à mon avis, non, je pense pas. Il n'y a pas besoin de payer pour être auditeur. C'est simplement ça. Vous prenez votre téléphone et vous composez le 083-0803-08-5000. Comme ça, vous êtes sélectionné. Tu dépenses de l'argent au téléphone. Et
7: attends, Gérard, faut bien expliquer parce que là, il y a Jupiler sur l'IRC. Il me demande la radio, c'est quand on va chez un radiologue à l'hôpital.
15: Ouais.
14: Non, mais justement, qu'ils arrêtent de poser les questions avant que je les pose. Parce que ça sert à rien. Sinon, c'est pas la peine que je fasse un débat sur les radios. Hein?
15: Ouais, mais toi, tu parles de quelle radio?
14: Ouais. De toutes les radios.
17: Pas de marre. Les radios du poumon, des os, lesquelles?
14: Les radios FM. Ah. Bien compris, on se débouche les oreilles.
15: Les radios aussi.
14: D'accord. J'en connais tout à l'heure qui vont dire, mais... Donc, préférez-vous écouter la radio seule ou en bande? Avant, je posais... Il y a un sondage. Donc pour ou contre les radios, il y a 40% l'écoute en boucle en faisant l'amour. Ça c'est vrai qu'on peut,
10: bien,
14: écouter, on peut écouter la radio en faisant l'amour, ça c'est vrai. 30% ont leur radio sur leur cheminée, tu peux l'avoir partout. 26% aimeraient en parler, donc c'est ce qu'on fait. Et 10% te salue toi. Alors là, je vois pas...
15: Mais si, c'est une émission. C'est une émission d'une radio.
10: Ouais, il y avait salut les copains, il y avait salut toi.
14: Ouais. Okay. Donc, deuxième question. Préférez-vous écouter donc la question... Toi. Oh
17: salut toi.
15: Ça va, ça va.
17: Salut. Salut toi.
15: Bah alors, tu vas bien? Ça va, toi.
17: Salut.
14: Apolline.
17: Tu fais bien
14: très t'essayes de me les calmer, toi. Là.
15: Ok.
14: Pour peut-être pas qu'ils s'amusent à jacter entre eux là maintenant parce que ça commence à bien faire.
15: Oui, un petit peu toi.
14: Manu,
17: bon,
14: tu m'éteins ton micro s'il te plaît.
17: Bien, Manu.
15: C'est tout chaud.
14: Alors la question, s'il vous plaît. Jean-Marie, tu fermes ta... Jean-Maurice.
15: Tu mets ta langue.
17: Oui, non, moi je suis là. Tu me reconnais, Gérard, j'ai une grosse voix, donc c'est pas moi. Hein.
14: Alors, vous allez commencer par vous calmer.
17: Mets-le dans ta bouche.
10: S'il vous plaît, les auditeurs.
15: Ouais.
10: S'il vous plaît.
14: Je voudrais... Oh, tu plantes ta gueule, toi, Diboule.
15: Oh.
14: Allez, hop, au revoir pour Diboule.
17: Oh non.
14: Au revoir, Diboule.
10: Petite cassure à notre radio.
17: Revoir,
14: voilà.
17: Diboule.
14: Donc, allez, terminé Diboule. Pour elle. Voilà, donc, deuxième question. Préférez-vous écouter la radio seule ou en bande? On demande à Jean-Maurice.
7: Gérard, avant, j'aimerais bien que tu précises quelle bande, si c'est FM, grandes ondes ou petites ondes.
14: Non, mais en bande, ça veut dire entre copains.
17: Entre potes.
14: Entre potes ou seul, tu peux voir, ou même, c'est vrai, il y a plusieurs fréquences, ok. Je vois un peu... Pildar, s'il te plaît.
17: Pildar.
14: Quoi?
19: Lance pas de gaz, qu'est-ce que tu fais?
14: Et t'arrêtes de balancer de la musique quand je parle,
19: c'est
14: d'accord?
19: C'est pas moi, c'est les auditeurs.
14: Tu vas te casser d'ici vite fait, toi. Alors, Jean-Maurice?
17: Oui.
20: On accueille Blondeau qui appelle de Nantes et qui a 25 ans.
21: Ah, salut, sur la radio. Salut, radio, bonsoir à tous. Là, ils sont plus, attention, j'ai entendu de tête. Hein. Du pur truc, du pur rose.
14: Oh
21: ah, salut.
14: Par où? T'as quel âge?
21: Ah, j'ai 25 ans, j'habite à Nantes.
14: La fréquence
21: 105.3, FM en guerre, attention, du pur tube. Hein.
14: Alors, ben, préparez-vous à écouter la radio seule ou en bande, on va s'adresser à toi.
21: Ouais, bah moi je préfère l'écouter à plusieurs, hein, ça c'est clair, dans les couloirs à la radio avec mon pote, mon porte Marco, ça c'est clair. Et c'est fun, pour le tube, ouais. Ok.
17: C'est groove.
14: Samzel.
22: Ouais, bah écoute, seul et en bande. J'aime bien les deux.
10: On peut faire les deux en même temps.
17: Ça ouais,
22: je crois qu'on peut faire les deux en même temps, ouais.
14: Karakoé.
23: Ouais, bah moi j'adore écouter la radio avec plein de potes autour d'un feu de camp, et puis on bouffe et après on termine la soirée, je dirais pas comment.
22: Je suis nu.
23: Voilà.
17: Prochaine.
23: Tout en écoutant Fun.
22: Ben, celle-là, j'en ai une bonne.
14: D'abord. Jean-Maurice.
17: Ouais, bah écoute, moi je pense que c'est plutôt un plaisir solitaire. Hein. Il y a deux plaisirs solitaires dans la vie, c'est la pignolette et la radio, donc ça se fait pas en bande.
22: Ouais,
17: et
22: surtout quand on écoute Gérard, quoi.
17: Voilà, sinon c'est des partout radiophoniques et ça c'est pas bon, ça mélange toutes les fréquences et ça fout le bordel.
21: Ah, c'est clair, surtout quand on est au beau. Hein.
17: Tout à fait.
14: Blondeau, tu t'écrases s'il te plaît, merci.
21: Ok.
14: Alors donc, seul ou en bande, ça veut dire entre potes, et c'est vrai que entre la fin d'un feu de camp, c'est même c'est sympa, surtout quand on est plusieurs.
10: Mais tu préfères écouter seul ou à plusieurs?
14: Non, moi je préfère l'écouter tranquillement dans mon lit, bien au chaud.
10: Quand tu fais l'amour.
14: Voilà.
7: Gérard,
14: oui,
7: sur IRC, faudrait que tu fasses la confirmation que FG, ça veut pas dire fréquence Gérard.
14: Ouais.
7: Comme quoi ça veut bien dire fréquence gay.
14: Pareil.
17: C'est pareil.
24: Un synonyme.
17: C'est la même.
23: Un pseudo.
14: Bon, enfin,
10: c'est pas qu'on reconnaît ce qu'il a dit.
14: Cette fréquence-là, c'est de la merde. Alors donc, je préfère même pas en parler.
17: Non,
14: moi, moi, je préfère écouter le Star System du matin au soir. Avec Max, de manière
25: avec aujourd'hui un reportage de John Dave et de C. Jérôme, nos deux acolytes, qui sont partis rechercher à New York un reportage de John Dave et de C. Jérôme.
14: Qui s'amuse là?
26: Ouais, quoi? Et Max, ici à Chicago, on est allé voir Félix da Housecat pour un reportage.
14: Bon, alors tu mets ça parce que je commence à en avoir
10: calme.
14: Et puis, là, faut calmer un peu les auditeurs.
22: Mais on est calme, Gérard, c'est toi qui es excité.
17: Oui, il est toujours excité.
10: Et si vous pourriez aussi couper la radio quand vous passez à l'antenne, ce serait sympa.
14: Apolline, Apolline, s'il te plaît.
10: Apolline, tu peux leur dire de couper la radio.
14: Ouais, mais rapide, parce que sinon, ils vont gerber ceux qui ont la radio derrière. Alors, à partir de quel âge peut-on faire de la radio? On va demander à Jean-Maurice.
10: Peut-on écouter la radio, j'ai dit.
17: Peut-on écouter ou peut-on faire?
10: Non, peut-on écouter.
14: À partir de quel âge
10: peut-on écouter la radio?
14: Peut-on faire de la radio?
10: Non, mais non, on avait
14: déjà dit justement. Moi, j'ai modifié. Non,
10: mais c'est pourri.
14: La radio. C'est ma petite commande, ok?
17: Oui, qui va là, je te prie.
14: Oh, ta gueule, toi.
25: Salut, Maurice.
17: Oui, bonsoir.
25: Ouais, j'adore ton émission.
17: Ah oui, je te remercie.
14: Bon, ce qui, tu s'amuses à parler?
17: J'aime pas les gens qui aiment mon émission.
14: Voilà, Blondeau, tu dégages. Blondeau, au revoir.
10: Au revoir, bon Blondeau.
7: Salut, voilà. Blondeau.
10: Bon, alors, à quel âge peut-on commencer à écouter la radio?
17: Donc, moi, je pense, Jean-Maurice, qu'on peut écouter la radio à tout âge. Je pense que quand même, comme d'habitude, les personnes âgées sont particulièrement concernées. Parce qu'elles ont quand même pas grand chose à foutre de la journée, tu vas pas dire le contraire.
14: Ouais.
17: À part se pisser et se chier dessus comme d'hab. Donc. Et bah, je pense que les personnes âgées devraient écouter des émissions comme dans les pensionnats et dans les maisons de retraite. Au lieu de se faire chier la nuit, il ferait mieux d'écouter les vioques, la radio.
14: Mmh. Okay.
20: Gérard, à la place de Blondeau, on accueille Hyper Nana, 25 ans de Toulouse.
23: Salut, bonsoir Gérard.
14: Salut
17: Hyper Nana.
10: Ça c'est du nick.
23: Salut.
17: Oh, hyperbe.
23: Bonsoir à tous.
17: Hyperbe.
14: Ta fréquence s'il te plaît.
23: 108.2.
7: Gérard, sur IRC, il y a Kleenex qui te demande si on avale une radio, est-ce qu'on chie du Gérard?
14: Non. Non, pas du tout. Fulda. Bon, ouais. Au standard, vous allez me calmer sur le dîme de la radio. Oh, ta gueule, toi, tu vas se peignant.
25: J'ai entendu ce que t'as dit.
20: Quoi?
14: Ta gueule. Bon, vous commencez à me faire chier. Alors, tu... Allez, hop.
1: Encore.
10: Non, mais on va se calmer. Bon, les auditeurs, ceux qui sont à l'antenne avec nous, ne mettez plus la radio derrière. Parce qu'après, Gérard, il ne s'entend plus.
2: Puis on est déjà à la radio.
10: Donc voilà, en plus, on est déjà à la radio, donc ça ne sert à rien. Ouais. Donc, vous pouvez écouter Gérard et ses questions.
14: Ouais, puis toi, tu t'amuses pas de mettre de la musique.
10: Non, mais
14: sinon,
10: moi, j'ai pas de musique.
14: Tu vas te prendre un casque dans ta gueule. Toi, tu fermes ta gueule, espèce de PD. Bon, tu me le vires complètement celui-là. Au revoir.
10: Manu va gérer.
7: Gérard.
14: Koué.
7: Non, sur IRC, juste, il y a Alan Clark qui dit la radio est à la télé, ce que Gérard est à la radio.
14: Si on veut, ouais.
10: C'est bien ça.
14: Ouais.
7: C'est beau quand même. Mmh.
14: C'est pas mal. Karakoué.
1: Koué. Alors, moi je pensais qu'en fait, on pouvait écouter la radio à partir du moment où on pouvait entendre. En fait, on peut écouter la radio jusqu'à ce qu'on devienne sourd.
14: Tu peux préciser quand même?
1: Jusqu'à ce qu'on n'entende plus rien. Donc on ne peut plus entendre la radio.
14: Ouais, je pense pas qu'on peut devenir fou à force d'écouter la radio.
10: Sourd.
14: Non. Samzel, fais gaffe à ce que tu dis, Jean-Maurice, parce que tu as dégagé tout à l'heure.
3: Ce n'est pas moi, tu reconnais pas, moi j'ai une grosse voix, attends.
22: Non, c'est moi qui ai une grosse voix, c'est Samzel.
14: Justement, ça.
1: Une très belle voix.
22: Oui, mais attendez, je peux pas répondre, les amis, laissez quand même parler Samzel.
3: Vas-y, Samzel.
22: Bon, écoute, moi je pense qu'on peut écouter la radio à tout âge. Et surtout, quand on est petit, comme ça, on comprend pas ce qu'il dit.
14: Ah bon, on comprend pas ce qu'on dit?
22: Ouais, c'est mieux.
14: Ah d'accord, je pense que tu ferais mieux de rester chez toi, toi.
22: Je suis chez moi.
14: Ouais,
3: Il est à la maison, Samzel. Attends, il est venu d'énergie jusqu'à Fun, il va pas rebouger.
22: Ouais, on est sorti du placard et je suis là maintenant.
3: C'est clair, il était dans la cave maintenant.
14: Hyper nana.
1: Je pense que pareil, à tout âge. Wonder Woman! Même quand t'es dans le ventre de ta mère, tu peux écouter la radio. Voilà.
7: Gérard, à propos de radio, il y a Davy One, il aimerait bien que tu te calmes un peu parce qu'il y a sa mère qui vient de rentrer dans sa chambre et elle a dit c'est qui ce gros con qui passe à la radio.
14: Essaye
7: de faire des efforts.
14: Alors Davy One, moi j'en ai rien à foutre.
3: Madame Davy One, c'est pas bien Madame Davy One.
14: Bon, tu t'écrases toi, ça vaudra mieux. Ok.
1: Davy One.
14: Oh.
3: Oui, c'est Suzy One.
14: Bon, alors on va se mettre un disque.
10: Non mais c'est Manu, regarde, mais la télé.
2: Mais non, mais Gérard, c'est toi qui m'as dit pour écouter la météo.
3: J'attends. Écoute la météo, le même.
2: La météo.
14: Bah ouais,
3: Il va pleuvoir, Manu.
14: Je vais aller faire du roller, c'est pour ça.
3: 4 le matin et 10 l'après-midi, il va pleuvoir, je te le dis, je l'ai vu tout à l'heure.
1: Pourri.
14: Alors donc, pour ça, la question c'était, peut-on vivre dans un studio de radio? On va demander ça à Jean-Marie.
3: Il n'y a pas de Jean-Marie, c'est Jean-Maurice.
14: Jean-Maurice, pardon.
3: Oui, écoute, moi, tout ce qui est squatter et compagnie, j'aime pas trop, parce que quand je travaille dans mon studio, j'aime bien avoir la paix. Mmh. Donc, je sais pas, je trouve ça un peu primitif, si tu arrives à saisir l'essence de ce mot, de squatter dans un studio de radio, parce que c'est pas fait pour ça. Pour ça, il y a des chambres. Je veux dire, tu pisses aux chiottes, tu te laves à la salle de bain si tu te laves, et tu manges dans ta cuisine ou dans ton salon, tu vois. Mmh. Donc, dans le studio de radio, tu fais de la radio, quoi. Donc, tu vis pas dans ton studio de radio, quoi.
14: D'accord.
10: Gérard, j'ai une question sur le Minitel pour moi, ma petite amie qui me demande si tu rentres plus tôt, ce serait bien, comme ça on pourra se caresser.
14: Oh, ton message personnel, tu te le carres au cul. On en a rien à foutre, ok? Au standard,
10: moi ça m'intéressait.
14: Vous éteignez votre micro au standard et vous me faites pas chier, d'accord?
3: Elle a envie, la tour Eiffel.
14: Ta gueule!
7: Manu,
14: tu dégages!
7: Tu me montreras le dessin que t'es en train de faire après. Ah, mortel.
14: Bon, alors Manu,
3: dessine-moi, Nito.
14: Tu vas dessiner dehors, s'il te plaît.
2: Bon, je gère.
14: Hein? Koué.
1: Oui, moi je pense qu'on ne pourrait pas vivre toute sa vie dans un studio, parce que vivre dans un studio de radio, ça voudrait dire pas sortir du studio, on pourrait plus voir les nuages et tout ça, on finirait par attraper de la scarlatine.
14: Il y a une question, il y a un truc qu'il faut se dire, c'est que là où qu'on est à l'heure actuelle, rue Bayard, c'est que dans les studios, c'est vrai qu'on voit pas grand chose à part des arbres, mais quand on était à Neuilly, c'était vraiment pire. Hein.
3: Ouais.
14: Samzel.
22: Écoute, moi je pense qu'on peut vivre dans un studio, en plus c'est intéressant, on peut écouter la radio toute la journée. Hein? Non, t'es pas d'accord?
14: Ouais, si je vois, mais même de toute manière, ceux qui ont l'habitude de faire de la radio, donc c'est vrai qu'on peut vivre. Vivre dans un studio, c'est dur parce que.
22: Pourquoi?
14: On n'a pas de chambre, hein.
22: Où on n'a pas de chambre.
10: Il y a une douche, donc c'est bon, on peut dormir sur un canapé.
22: Tu dors par terre, sur la moquette.
14: Hyper nana pour continuer.
7: Gérard, pour revenir là-dessus.
14: Hyper nana.
7: Excuse-moi, hyper nana. Je sais plus qui c'est sur l'IRC qui me disait qu'on peut très bien vivre, pas forcément dans un studio de radio, mais à la maison de la radio.
14: Oui, moi, mais c'est pareil. C'est pareil que du
0: moins. Pardon, que dans certaines. Non, non, mais c'est vrai, c'est pas une connerie. C'est que dans certaines radios, il y a carrément des chambres, des cuisines, il y a une cuisine pour tout le monde. Il y a...
7: C'est vrai, il y a bien une douche ici.
0: Non,
17: mais il
0: n'y
17: a pas de douche.
14: Ah, si, il y a une douche ici. Je suis désolé.
0: Bah, mais dans certaines radios plus importantes, il y a carrément des chambres, des cuisines où tu peux aller te faire bouffer, tout ça.
14: Celui qui met de la musique, arrête, parce que ça commence à me gonfler.
17: Oh là là.
14: Alors, Hyper Nana.
4: Oui, alors moi je mets un point d'honneur à séparer ma vie privée de ma vie professionnelle. Donc je pourrais pas habiter dans le studio où je travaille, c'est pas possible.
14: Non, mais de toute manière, je pense que c'est pas évident pour tout le monde. Hein.
17: Elle dit ça alors qu'elle suce les mecs du taf.
14: Jean-Maurice.
17: Non mais je la connais, on a travaillé ensemble à une époque, c'est pour on ça Gérard, c'est pour ça que je me permets.
4: Ça va au fait?
17: Oui, ça va toujours bien.
14: Bon, alors Hyper Nana et Jean-Maurice, au revoir.
17: Mais pourquoi?
14: Vous gérerez ça.
4: Mais non,
14: au revoir. Au revoir.
4: Non mais on arrête là.
14: Au revoir.
10: Gérard, j'ai une question sur Minitel de Sébastien, qui se trouve être mon cousin, et qui me demande si ce week-end je rentre à la maison.
14: Ça, on n'en a rien à foutre de tes messages personnels.
10: Sébastien, je ne sais pas encore, ça dépendra.
14: Alors, ce message perso, c'est terminé, tu t'arrêtes avec ça, parce que ça commence à bien faire. D'autres questions sur l'IRC, non?
7: Ah bah tu sais, on est 9722, donc il y en a énormément.
14: Mmh. Ok, eh ben c'est dommage qu'on puisse pas avoir plus de précision.
7: Ah bah si, je peux t'en sortir. Je savais pas que tu voulais une question.
10: Tu vas nous
7: il y a
10: qu'un
7: poids qui te demande si l'ancien nom de Radio GG c'était Jean-Yves dans mes fesses.
14: Non.
7: Il y a Esti qui dit, Gérard, je t'ai repiqué tes poèmes et je suis devenu une star en Belgique à la radio. Ça faudrait vérifier parce que c'est dégueulasse.
14: Mm-hmm. Comme ceux qui et s'amusent. Bien. Comme, oui, je te coupe 5 minutes, Rigo. Comme ceux qui s'amusent à faire des piratages sur mes remix, c'est pareil, il faudrait peut-être qu'ils arrêtent parce que ça commence à devenir lourd, on en a assez parlé hier.
7: Et il y a Snooze qui, en fait, c'est son chien qui te demande s'il y a des chiens animateurs de radio parce que son chien, c'est son rêve de devenir animateur.
14: Non, il n'y a pas de chien animateur de radio.
7: Pourtant, moi, je le connais.
20: Gérard, à la place de Jean-Maurice, on accueille Marc Scoliose.
17: Oui, bonsoir, c'est Marc Scoliose.
0: Et à la place de Blondeau, on accueille Bob le Taré.
25: Ouais, c'est du Gérard, c'est du Fildar, c'est du Jonadonki.
14: C'est bizarre parce que Blondeau, il y a longtemps qu'il était viré, je viens de virer Hyper Nana.
20: Ah oui, non, elle appelle Hyper Nana.
0: Ah oui, pardon, c'est parce que c'était dans la même colonne.
14: Non, mais il faudrait peut-être pas me prendre pour un con.
25: Bon, je te dis, c'est Bob le Taré, il est déjà 2h, je suis réveillé.
14: Bob le Taré.
17: Couché.
14: Je crois que tu vas commencer par te calmer un peu.
25: Bien,
14: hein.
25: Gérard, je suis calme.
14: Ouais, ben okay. Sinon...
25: Okay, alors, il n'y a pas de problème.
14: Il y a un petit sondage que je vais faire. D'après vous, qu'est-ce qui est le plus difficile en radio? Alors, 42% des gens disent que c'est de la sodomie. Ça, c'est bien les conneries à Pildar, donc je ne les lirai pas, c'est tes conneries. Alors, tes conneries comme ça, je n'en veux pas, ok? Alors ton sondage, je le terminerai pas.
20: Non mais continue-le, c'est pas parce qu'il a mis...
14: Non,
10: mais ce qu'il faut comprendre dans
14: mais ce qu'il faut comprendre, c'est que t'es un con quand tu sors des sondages, ok? T'es aussi con qu'un manche à balai. Alors vous fermez vos gueules derrière.
10: Il y a dans certaines radios où ils pratiquent la sodomie.
14: C'est pas parce que Sandy l'a dit que tu vas reprendre ce qu'a dit, d'accord? Alors maintenant tu pourrais mieux t'occuper de ton boulot, ok? Parce que Sandy en a ras le bol.
0: Il n'y a pas qu'elle qui se fait enculer.
14: Alors ta gueule toi.
20: Non mais Gérard, continue, vas-y.
14: Donc 23% des gens disent que ça doit être difficile d'en parler sans dents. Enfin, je...
17: Oh, t'es bon, ça.
14: Mais non, c'est pas moi.
17: C'est pas moi, une grille de mon croisé.
14: Ouais. Maintenant, si vous rallumez vos micros, je vous balade.
0: On a rien fait.
14: Je vous balade.
0: Gérard, reste à ta place, putain, c'est pas vrai.
20: Et tu l'as pas baladé.
14: Tu dégages.
0: Mais non.
14: Tu dégages.
0: On a rien fait.
14: Tu dégages. Donc la question.
10: Non, bah la suite du sondage, Gérard.
14: Non, il n'y a plus de. Il n'y aura pas de suite de sondage, c'est tout.
10: Bah, un petit message militaire.
14: Des radios.
25: Est-ce que... Oh, le double son.
10: Un petit message militaire.
14: Ta gueule. D'accord.
17: Gag.
14: Alors, au standard. Au standard, vous gérez les gens là. Parce que ça commence à bien faire aussi.
17: On est géré,
0: Alors je l'ai géré à Pauline.
14: Ta gueule. tu dois aussi les calmer parce que là c'est de la
5: merde.
17: Pourrait-on continuer le
14: débat? Ça commence à bien faire vos conneries. Hein.
23: Il n'y a pas beaucoup de professionnalisme là.
10: Hein. Non, c'est un bon débat.
14: Existe-t-il des radios dans les pays ou autres? On va demander ça à Marc, je sais pas quoi.
10: Excuse-moi Gérard, qu'est-ce que t'entends par ou autre?
14: C'est toi qui a posé c'est toi qui m'a demandé de poser cette question.
10: Ah oui, mais explique.
14: Non mais on va demander. Non, je répète plus la question.
17: Non, Marc Colliose, je vais répondre.
14: Non, ouais. Manu, tu me gères ça parce que ça commence à bien faire.
17: Gérard, c'est Marc.
14: Ouais.
17: Ton pote Marc Colliose. Donc je voudrais répondre, je vais tout expliquer à mon pote Fildar.
10: Merci.
17: Les pays ou autres, ça veut dire pays, continent, île, péninsule, presqu'île.
10: Ou planète.
17: Ou planète, voire univers, mais ça c'est plus compliqué. Donc les radios existent, oui. Oui.
10: Tu dis oui.
17: Oui, c'est tout, oui, bien sûr qu'elles existent dans...
14: Donc, Koé.
23: Oui, écoute, ouais, je pense qu'il y a... Non, je... il y a des radios... merde.
17: Sarah Koé, t'es en playback.
23: Hein?
14: Gérard, tu viens demain, je t'invite au Queen.
23: J'ai dit quoi?
17: Papa GG.
14: Je sens que ça va se terminer pour Fildar.
17: Ça le sent bien.
26: Il va y avoir de l'enculage de mousse direct.
14: Je sens que Fildar, tu as dégagé de l'arrière vite fait, toi.
10: J'ai rien fait.
14: Non, mais tu vas voir, t'as rien fait si c'est toi qui t'amuses à mettre des conneries. Allez, ok, c'est pas les auditeurs.
10: Non.
14: C'est toi.
17: Vois, c'est pas nous.
14: C'est toi, ok. T'es en train de me saloper mes débats toutes les semaines. Alors t'es vraiment un enculé. C'est tout ce que j'ai à te dire.
17: Hein?
14: Toutes les semaines tu me fais de la merde.
10: On continue le débat ou pas?
14: Hein? Samzel.
22: Oui, bah écoute-moi aussi, bien sûr, il y a des radios dans toutes les planètes, dans tous les continents, et de plus, simplement Internet, en plus, on peut avoir toutes les radios maintenant, donc je crois que c'est un problème.
14: D'accord. Bob le taré.
6: Ouais, écoute. Allô.
14: Bob le taré.
6: Allô. Oui.
14: Oh, tu t'en... Bon, Bob,
6: Gérard,
14: le taré...
6: Gérard, je suis là, Gérard, j'étais en rentaine, c'est pour ça.
17: Eh hey Bob, j'ai le mix parfait, là.
6: Ah, très bien.
14: Bon, ouais, alors, Marc, et Bob, le taré, vous dégagez, au revoir.
22: Le mix parfait.
14: Allez, hop, terminé. Terminé pour eux.
8: Allez.
14: Alors,
5: Gérard, pour calmer un peu, on va poser quelques questions IRC qui te sont adressées. Est-ce que les animateurs de radio... Alors, attends, parce que ça défile tellement vite. Est-ce que les animateurs de radio Touch Buzzy peuvent prendre ta place?
14: Non, facile. Toi, tu fermes ta gueule, d'accord? Non, après?
5: Et, oh là là, attends, on va trouver ça. Non.
10: Alors, là, c'est des petits gâteaux apéritifs, Rigo.
5: Pas celle-là.
14: Non, mais c'est pas grave, tu prends...
5: Non, mais j'en cherche une.
10: Pas de pseudo.
5: Bah ouais, c'est ça, je suis en train de chercher des trucs...
10: Sans pseudo.
5: Pas de... Ouais.
10: C'est pas évident.
14: Ouais. À la place de Marc Scoliose, on accueille Victouz.
5: Bonjour.
14: Non mais attention. Alors là, je vais te dire une chose. Que là, ça commence à bien faire parce que vous l'avez. Ça fait trois fois que vous me reprenez les mêmes sur d'autres soldats.
9: C'est une fille, Gérard.
14: Bon, on va voir.
9: Bah. Bonsoir, Gérard.
14: C'est comment ton nom?
9: Victouz. Bonsoir, Gérard.
14: Bonsoir.
22: Bonsoir, Victouz.
9: Ça va, toi?
22: Bonsoir.
14: T'appelles d'où?
9: J'appelle de Nantes.
14: La fréquence?
9: En 4-3.
14: Ok. Donc, la question, c'est existe-t-il des radios dans les pays ou autres, donc, pour toi?
9: Je pense qu'il existe des radios dans tous les pays, mais il n'existe pas Fun Radio dans tous les pays.
14: Ou autres.
9: C'est vrai.
14: Non, mais attends, parce que là, tu veux dire Fun Radio, c'est-à-dire dans quel pays...
10: Arrondissement.
14: Dans quel pays que il n'y a pas Fun Radio et tu
10: en peux France.
14: Non, mais précise.
9: Je bon,
14: Pilar,
9: dire...
14: s'il te plaît, tu fermes ta gueule.
9: Gérard.
14: Allô,
10: Apolline, merde.
8: Ah non, hein. Bon, Gérard, à la place de...
10: T'as coupé l'auditrice, Apolline.
9: Allô.
10: Ah non, elle est là, c'est bon.
8: Mais ouais. Bon, à la place de je sais plus qui, on a qui?
14: Bob le Taré.
8: De Bob le Taré, ouais, on accueille le glaude de La Voyance.
12: Oui, bonsoir. Bonsoir à tous. Alors, je fais des phénomènes paranormaux.
14: Apolline.
8: Tiens, Gérard.
14: Apolline.
12: Phénomènes de paranormaux.
14: C'est les mêmes.
8: Mais non, c'est pas...
14: C'est le même, il change de vin. C'est le même, tu le vires. Tu le vires.
12: Je vous appelle.
14: Tu le vires. Et tu me prends une autre personne. Et pas sous les mêmes noms. Ok. Alors, Dictouze.
9: Oui, Dictouze.
14: Non, Donc, toi...
11: Pardon ?
14: Donc, donc, tu dis qu'on ne peut pas écouter Fun Radio dans tous les pays, c'est-à-dire ?
11: C'est-à-dire que Fun Radio n'est pas diffusé dans tous les pays.
14: Alors, précise lesquels ?
11: Je vais plutôt te préciser les pays où il y a Fun Radio, ce sera moins long.
14: Ouais. Non, dans ceux qui sont pas diffusés, parce que ça m'étonnerait.
11: Ah, alors il y a le Brésil.
10: Fun Brésil, il y a Fun Brésil.
11: Ouais. Fun Brésil.
14: Attends, c'est vrai, il y a un truc que j'ai oublié de préciser. Mmh. C'est Pildar tout à l'heure, quand il m'a appelé, j'ai demandé la capitale du Brésil, il m'a dit que c'était Brasilia.
11: Bah exactement.
14: Non, alors que sérieux.
11: Pas du tout,
14: non. Non, mais arrêtez vos conneries, apprenez votre géographie.
11: Bah, apprends ta géographie, c'est Brasilia.
14: Ouais, bah c'est ça, ça m'étonnerait, hein, parce que je connais mieux.
22: Brasilia.
14: C'est ça, la capitale du Brésil, sérieux.
11: C'est Brasilia.
14: Et Sandy,
10: c'est pas le problème.
14: Et une fois, la capitale du Brésil, j'ai demandé à Sandy, Sandy m'a dit que c'était Maradona. Enfin, bref, on arrête là-dessus, Karakoé.
23: La radio, on peut pas l'écouter partout, parce qu'au Groenland, par exemple, moi, j'ai pas réussi à entendre la radio.
14: Non, mais c'est vrai que faut qu'il y ait des émetteurs qui soient un peu diffusés partout, parce que c'est vrai qu'il y a certains pays qu'on a du mal à les avoir. Mmh. Oui.
13: On a retrouvé un nouvel auditeur à la place de c'est plus qui, Glaude le voyant, là, machin. Il s'appelle Alvinas.
15: Oui, bonsoir. Bonsoir, Gérard. Bonsoir. C'est Alvinas.
14: Oui, t'appelles d'où ?
15: J'appelle de Toulouse et on écoute sur 97.8.
23: Salut Alvinas.
15: Bonsoir à tous.
22: Bonsoir.
15: Bonsoir, bonsoir.
14: Bon, ça y est, bonsoir, c'est terminé.
22: Bah, on peut être poli quand même.
14: Ouais, ben, attention, parce que si je reconnais la voix, bah, gerber tout de suite. Je crois qu'on avait bien précisé la semaine dernière au standard.
15: Moi, je suis un nouveau.
14: Attention, Rigo, oui.
23: Ouais.
14: Ouais, Rigo. Merci pour le blanc, c'est pas grave.
13: Ah ouais, excuse-moi, je faisais pas attention. Alors attends, oh la vache, c'est assez compliqué parce qu'il me parle de plein de trucs en même temps. Attends, je vais prendre celle-là, vite fait. Attends, non, bon, au hasard.
14: Ouais.
13: Est-ce que le conducteur de Diana a été affolé dès qu'il a entendu Gérard et qu'il a dérapé dans le mur ?
15: Oh non,
14: Samzel.

0: fermière, tout ça, et je salue Nounours, surnommé le gros cochon et le grand singe. Voilà, et on commence, c'est parti.
1: Moi, je passe un bonjour au vendeur de tapis en bas chez moi.
0: Ouais, ben, toi, tu vas commencer par te la fermer.
1: D'accord.
0: Sinon, tu sais ce qui va t'arriver.
1: Oui.
0: Tu connais le boom boom?
1: Oui.
0: Tu vois, on va te le mettre un petit peu.
1: On va
0: te le mettre un petit peu pour. Voilà.
1: Très bien, ok. Je suis prévenu.
0: Alors, première question, pensez-vous que les routiers puissent faire les 35 heures? On va demander à Jean-Michel.
2: Les routiers, je pense pas qu'ils puissent faire les 35 heures, étant donné déjà l'énorme travail dont ils sont cautionnaires. Il faut qu'ils fassent beaucoup de routes pour livrer en temps et en heure. Donc, je pense pas que 35 heures, ce soit suffisant pour tout ce qu'ils ont à faire, en fait. Mm-hmm. Je pense que, ils sont... Toi, Gérard, quand t'étais routier, je pense que tu faisais plus de 35 heures.
0: Ouais, tout à fait.
2: Tu faisais combien à peu près?
0: Je calculais pas, en fin de compte, parce que vu ce que le patron nous demandait, donc c'était pas évident.
3: Hein. Ouais,
2: c'est surtout les patrons qui forcent les routiers.
0: Ouais, non, mais attendez. Ouais. Non, mais là, je suis d'accord avec toi, mais là, on va laisser quand même réagir un peu, quand même, les deux autres personnes, en attendant qu'au standard, il se réveille et qu'il nous trouve une quatrième personne.
3: Gérard, tu conduisais quoi comme
0: 19 tonnes.
3: 19 tonnes.
4: Mais je savais pas que t'avais été routier, moi.
0: Ah, si, j'en ai assez parlé, hein.
4: C'était quand?
0: Oh, ça remonte, il y a un bout de temps, hein.
2: On peut dire la marque de ton camtar?
0: Non. On cite pas les marques à l'antenne, je l'ai dit.
4: Et comment ça se fait
0: que
4: c'est plus routier?
0: Ben, suite à, en 93, la fois où qu'on a eu si froid que, ben...
2: Qu'est-ce qui s'est passé?
0: Ben, sur une plaque de verglas, voilà, c'est
2: merde.
0: Tout.
2: Merde.
4: Ah, puis, c'est ballot, hein.
1: Qu'est-ce que t'as eu?
0: Ben, col du fémur cassé.
1: Aïe.
0: Deux clavicules et deux tassements de vertèbres.
2: Oh là là, putain, forfait, quoi.
5: Ah, sur internet, ils pensaient que t'avais perdu une jambe.
0: Non, mais ils sont cons sur le net, en plus. Micheline.
4: Moi, je pense que ils peuvent faire les 35 heures, mais ils seront virés, quoi.
0: Ah ça, de toute manière, c'est sûr, hein. Olivier.
1: Écoute, moi, je dirais exactement la même chose. Hein. C'est clair qu'ils doivent fournir beaucoup plus de travail, à mon avis.
0: Non, mais ce qu'il y a, c'est que, comme Jean-Michel disait, c'est vrai que c'est en fin de compte, le patron leur dit, vous faites ça et ça, et si vous êtes pas content, vous prenez la lourde. En fin de compte. Pour moi, eux, ils pourront jamais faire les 35 heures. Hein.
4: Et si, ils pourront.
0: Et comment?
4: En embauchant.
0: Ah ouais, mais maintenant, quand il y en a qui partent en retraite, c'est terminé. Hein. Et pourtant, je sais qu'ils en demandent des routiers. Hein,
4: pourquoi tu fais pas routier si c'était routier?
0: Non, je peux plus conduire maintenant.
4: Ah, pourquoi?
0: À cause de
2: sa broche.
0: À cause de la jambe. Hein.
4: Ah, t'as une jambe de bois?
0: Non. C'est suite à l'accident, j'ai plus le droit de conduire de camion.
4: C'est ballot. Hein.
0: Voilà.
1: Et pour prendre les avions, t'as pas de problème?
0: Il
1: y a une grosse sécurité et ça siffle souvent en ce moment.
0: Mais ça y est, je l'ai plus la broche maintenant, on me l'a retiré.
2: C'est bien.
1: Ah ok.
0: Mais de toute manière, quand j'avais été à New York pour aller voir Godzilla, ça n'a pas été évident. Vous voyez, au standard.
6: Il y a une personne là qui arrive.
0: Ouais.
6: Gérardine.
5: Ah pardon.
0: À l'appel d'eau.
5: C'est fiche, c'est vrai.
6: De Brieux.
0: Voilà. Géraldine, bonsoir.
7: Bonsoir tout le monde, bonsoir Gégé.
5: Bonsoir.
0: Brieux,
1: bonsoir.
0: 100.
1: Bonsoir.
7: 115.3.
0: Merci, j'ai la feuille sous les yeux. Donc, pour toi, alors, la première, qu'est-ce que t'en penses de si t'as entendu, malgré tout?
7: Non, j'ai pas entendu la question aussi.
2: Sur les 35 heures.
0: Pensez-vous que les routiers puissent faire les 35 heures?
7: Moi, je pense que les routiers font beaucoup plus, quoi. Que les 35 heures.
0: C'est ce que tout le monde a dit, hein.
7: Mais j'ai pas entendu, donc, tu m'excuseras.
0: Disons, on disait que les routiers font plus de 35 heures parce que c'est les patrons qui les forcent à faire plus, hein, ou sinon ils prennent la lourde. Hein.
7: D'accord. T'en faisais combien, toi, Gérard, à l'époque?
0: J'ai dit, je m'en souvenais plus exactement.
7: D'accord, ok.
0: Donc, voilà, on a fait le tour de la question, à moins que sur l'internet on aille quelques questions à ce propos.
5: Oui.
2: C'était
5: bien les questions bidons.
0: Si c'est des questions
5: Non, en fait, toi par exemple,
6: c'est quoi?
5: Non, par exemple, toi, il y a Authentique qui me demandait si Gérard faisait 35 heures par jour. Il y a répondu déjà. On a un sale Larsen.
0: Merci.
5: Il paraît. Ah, attends, il y a Evigost. Oui, par contre, ça c'est intéressant. Il m'a dit qu'il paraît qu'on fait des camions où on accélère avec les mains.
0: Il conduit avec les pieds puis il accélère avec les mains.
5: Non, mais il accélère avec les mains, mais je sais pas trop comment on fait.
3: C'est une télécommande, c'est ça?
5: C'est ça. Tu pourrais reconduire, tu vois.
0: Ouais, non, mais ça, c'est je peux encore me servir de mes mains, hein, quand même.
7: Formule, hein.
0: Voilà.
5: Et il y a Ben Mister qui dit on pourrait régler les camions pour qu'ils roulent 35 heures.
0: Non, ça a rien à voir avec les heures, hein. Ah. Avec la première question. Donc deuxième question, mais avant de poser, on va poser la question. Croyez-vous que la CB sera remplacée par les portables? Et on va faire un micro-trottoir.
2: Oh putain, un micro-trottoir.
0: Oui, on a eu...
2: Il déchire tes débats maintenant.
0: Il y a Babouche qui a été dans la rue et qui a posé quelques questions. Donc on va vous faire passer une personne.
2: C'est parti.
0: Ça le fait. Quand tu veux, Babouche.
4: C'est pété. Hey Babouche.
2: Babouche.
6: Ok, bonsoir.
2: Allez, oh non, mais on peut rembaucher des gens qui n'ont pas de convention de stage, là.
3: Ah, c'est ça. On y va.
8: Salut GG, je suis Laurent Gérard avec deux R, j'habite à Geneviève-les-Trous, je suis danseuse de claquettes, et je voudrais savoir si les CB ont un avenir sur le net.
0: Ah là, c'est... Qu'est-ce qu'il a? Parce que là, j'ai pas tellement compris ce qu'il a voulu dire.
4: C'est plus ce que c'était, hein. Moi non plus.
3: Il a posé la question suivante, à savoir si, après les cybercafés, il existerait bientôt des CB-cafés.
0: Non, je pense pas.
3: Tu penses pas?
0: Non. Donc, à mon avis, non, je pense pas. Ça m'étonnerait, hein, même. Donc, Olivier, tiens. On va changer.
1: Adam, oui, tout à fait.
0: Olivier.
1: Tu peux répéter tes questions parce que j'entendais pas, en fait.
0: Croyez-vous que la CB sera remplacée par les portables? Alors, écoute-moi, Olivier.
1: Oui, excuse-moi.
0: Écoute-moi bien ce que je vais te dire.
1: Oui.
0: C'est la dernière fois que tu vas t'amuser à me prendre pour un con.
1: Ah,
0: sinon, si tu continues encore une question comme ça, tu sais où que tu vas. Bah, au standard.
2: Ça lui rappelle trop son enfance, il aime pas ça.
0: D'accord?
1: Ouais, d'accord.
0: Alors, le bordel, c'est pas vous qui allez commencer à le foutre. Hein, parce que sinon vous allez gerber.
1: Ouais,
0: et moi j'ai dit que je veux 10 000 personnes ce soir pour ce débat-là. Et je les aurai. Mais sans avoir des petits cons qui comprennent pas les questions.
1: Mais je me fais pas insulter comme ça non plus.
0: D'accord. Alors si t'es pas content,
1: non,
0: Olivier.
1: Je suis content. Je suis très content.
0: Au revoir. Merci.
2: Pourtant, il était content.
0: Eh ben, terminé pour lui. Alors, Jean-Michel.
2: Bah alors moi je suis un très très grand fan de tout ce qui est CB. D'ailleurs je m'en suis acheté une là, je suis allé à Cash Converters. Je me suis fait le petit plaisir,
0: Évite de dire où.
2: Ah d'accord, donc je suis allé à un magasin qui vend des CB. Et donc je me suis fait le petit plaisir, je me suis acheté la petite CB avec le son THX, le kit main libre et franchement je trippe. Je trippe le soir, je fais des appels, des breakout TX. Mmh. Je fais des blagues, je fais des canulars, je me prends pour un animateur radio et franchement c'est kiffant quoi.
3: Ça t'a coûté cher?
2: Bah ça m'a pas coûté trop cher parce que en fait je suis allé là-bas pour j'ai changé un truc en fait, mais je peux pas trop le dire parce que c'est assez
4: Mais dis-le.
0: Non.
2: Parce qu'en fait j'avais une mallette, j'ai trouvé une mallette dehors avec 4-5 godes Miché. Je suis allé
0: qu'est-ce qu'on vient de dire?
2: Bah c'est pas une marque godes Miché, hein.
0: Non mais moi je te dis c'était pas la peine de dire contre quoi que tu l'as changé, d'accord?
2: Ah d'accord.
0: Sinon tu vas faire comme
9: On accueille Thomas Price.
2: Merci.
0: Quoi?
5: Thomas Price
9: de Newpie.
0: Bonsoir Thomas.
5: C'est en Belgique ça, non?
4: Bonsoir Thomas.
0: Salut
4: Thomas Price.
2: Oui. Qu'est-ce qui se passe?
4: Bonsoir.
0: Ça t'écorche la bouche de dire bonsoir.
1: Allô? J'ai été coupé. Oui, bonsoir Gérard. Bonsoir toute l'équipe.
0: T'appelles d'où?
2: Bonsoir Thomas.
1: J'appelle de Newpie.
0: C'est où ça?
1: C'est au Japon.
0: Bon, allez, va revoir, dégage, allez hop.
5: J'étais persuadé que c'était en Belgique, moi.
0: Ouais, moi aussi, parce que l'autre, ouais, enfin. Bref. Jean-Michel.
2: Oui.
0: Attends, Jean-Michel. Ouais, question.
5: Ouais, c'est Jean-Luc. Question. Non, c'est des trucs avec 35 heures et l'euro, hein. Ah, mince.
0: Non, mais ça.
3: Moi, j'ai une question, Gérard. J'ai une petite question à poser.
5: J'ai des sondages, moi. Pardon. Non, je t'en prie.
3: Est-ce que tu rejoins la philosophie de Max Meynier, à savoir, je cite, les routiers sont sympas?
0: Bah, c'est vrai que c'était une émission qui était faite par les collègues d'en bas.
3: Ouais.
0: Et donc, c'était une émission qui était bien. C'était chez Calberson, donc on peut en parler parce qu'il y en a beaucoup qui écoutent la Fun Radio le soir. Et donc, c'est vrai que c'était bien, bien organisé. C'était bien. Ça a duré quand même assez longtemps. Hein.
2: Et toi, t'as personnellement travaillé à Calberson, t'as fait des trucs pour eux ou pas?
0: Ben, mais bien sûr.
2: Ouais, t'as fait quoi? Tu
0: ben, de la messagerie.
4: Les types de Calberson, pareil, c'est tous des poivrons.
0: Non, ça c'est faux.
4: C'est mieux chez Danzas ou.
0: Chez
4: Maury.
0: Ouais, c'est ça. Ben, je pense pas, hein, ma grande. Donc, Jean-Michel.
2: Oui.
0: Donc pour toi alors?
2: Ouais, bah c'est ce que je t'ai dit, hein. Moi j'ai acheté une petite CB, j'en suis très très fier.
4: Jean-Michel,
2: et je trippe dessus, franchement.
4: Jean-Michel, t'as fait quoi ta mallette?
2: Son
0: non,
2: changé en fait. TOTHX, le truc qui dépote bien, quoi.
7: Jean-Michel ?
2: Oui.
7: T'as fait quoi, des gars de Michel ?
2: Bah, les gars de Michel, je les ai changés, donc.
0: Micheline ?
2: Oui.
0: Micheline ?
2: Pas dire.
0: Au revoir.
6: Pourquoi tu me dis ça ?
0: Au revoir. Donc, bah, on va.
5: On me demande par internet. Je suis désolé, j'ai oublié. Oh, j'ai arrivé à parler. Le pseudo pour la personne. On me demandait s'il y avait le double appel sur la CB.
0: Non, c'est pas comme comme pour les portables.
5: Ah, d'accord.
0: C'est pas du. Oui.
7: Est-ce que tu peux envoyer des textos avec la CB?
0: Non.
7: Tu peux pas?
0: Non.
5: Présentation de numéro, non.
0: Non plus. Ça, c'est pour les portables, mais je pense que maintenant, ça va être. Ça va être remplacé très vite. Hein. Ouais. Mais on va attendre qu'on aille d'autres personnes.
2: Mm-hmm.
0: Et puis on va continuer.
2: Bah, il faut poser la question à la jeune fille peut-être.
0: Ben bah, Géraldine.
7: Oui,
0: Géraldine, non, croyez-vous.
7: Géraldine, c'est pas Géraldine.
0: C'est
7: comme toi, c'est Gérard. Et après il y a Dine.
0: Ouais ben excuse-moi alors. Ouais, que croyez-vous que la CB sera remplacée par les portables?
7: Alors en fait, moi je pense pas que les portables remplacent la CB plus tard, mais plutôt Internet quoi, tu vois.
0: Bah non, mais ça, la question Internet, on va en parler. Mais si, moi, je pense que maintenant, ça va se faire de plus en plus. Hein.
9: Gérard.
0: Oui.
9: Alors, t'as deux personnes. Qui
0: bah, donne-moi la fiche.
9: Okay.
0: Je peux les annoncer. Hein.
9: Pas de problème.
0: Alors, on va accueillir Marc Landers qui est de Nice,
10: oui.
0: 104.2.
10: Salut GG, salut.
0: Et Roberta d'Agen.
11: Oui, bonsoir.
0: 115.2.
11: Bonsoir.
0: Oui, alors la question pour vous deux qui venez d'arriver.
11: Oui.
0: Donc croyez-vous que la CB sera remplacée par les portables? Et donc on va demander à Gérard Dine de répondre comme elle était là, comme je lui ai posé la question en premier.
7: Pensez-vous que quoi, que la CB
0: sera remplacée par les portables? Et ne le fais pas exprès, sinon je vais te
7: non
0: dire.
7: Mais c'est pas exprès,
11: je la reconnais, elle c'est Mégane.
0: Qui c'est qui vient de dire ça?
11: Je suis sûr.
0: Oh Roberta.
11: Oui.
0: Tu commences par te la fermer, t'as entendu la question, tu réfléchis, tu laisses parler les gens, d'accord?
11: Oui,
0: ou sinon je vais te dire au revoir.
2: Non mais il faut dire Gérard que là, avec ton retour, t'as bien taffé tes questions, donc elles sont de plus en plus compliquées.
10: C'est
2: beaucoup plus dur à
0: répondre. Au contraire, si c'est encore plus compliqué, si vous arrivez pas à répondre, ça m'arrange moi.
7: Mais non c'est bien, tu m'as...
10: Moi je voudrais répondre.
0: Bah vas-y.
10: C'est Marc Landers. Donc je pense que le portable va remplacer la CB. Puisqu'il y aura juste à brancher en fait sur son portable un petit micro et un écouteur.
0: Mmh.
10: Et voilà, ça sera...
0: Ça s'appelle un kit main libre. Hein.
10: Voilà, un kit main libre.
0: Entre parenthèses. Hein.
10: Tout à fait, kit main libre SFR Forfait Pro.
0: Mmh. Et, bien sûr, précise bien les marques. Déjà que, comme Max il disait tout à l'heure, il y a assez de magouilles avec ça. Attends 5 minutes, il y a une question sur le net.
5: Il y a Binuit qui me demande c'est quoi le prix des forfaits sur CB.
0: Il n'y a pas de forfait, justement. Ah. Avant, il y avait une... Non, mais avant, il y avait une genre de licence que maintenant, ça a été supprimé. Maintenant, la CB se vend comme ça.
5: Ok, c'est quoi le meilleur opérateur? On me demande aussi...
0: Non, il n'y a pas d'opérateur. Il n'y a pas d'opérateur. Qui ne demande pas s'il y a des marques, parce que je ne citerai pas les marques à
5: l'antenne. Non, d'accord, pas de problème.
0: Combien qu'on est sur l'Internet, quand même? 5 minutes, Karine.
9: Bien
0: excuse-moi.
9: Bien sûr.
0: Bah, il était sur le net, donc je veux savoir à combien qu'on est. Je veux savoir à combien qu'on est à peine 1h du matin.
5: 5778.
0: Ah bah ça va, 5778.
5: Ouais.
0: Oh, j'ai dit qu'on allait faire les 10 000 ce soir.
5: Ouais.
0: Alors oui, Karine,
5: faut pas trop faire compliqué pour les questions. Après, ils vont pas comprendre, ils vont pas.
0: Ah bah ça c'est des questions.
5: Bah, t'as trop taffé, moi je trouve.
0: Ah bah même si.
10: Non mais c'est du bon taf.
0: Qui c'est qui vient de dire à la con?
7: Je vais pas répondre.
0: Comment?
2: Non, ce qu'il faudrait dire, Gérard, là, c'est Jean-Michel.
0: Mmh.
2: C'est d'abord expliquer les bases aux gens qui nous écoutent, parce que je pense que toutes les personnes qui nous écoutent sont néophytes niveau CB. Il faudrait que tu dises comment ça marche une CB. Une CB,
7: moi,
2: comment ça marche?
7: Moi, je croyais que ça n'existait plus la CB. Hein.
0: Pour l'instant,
5: c'est une carte bleue, non?
0: Jean-Michel,
2: oui.
10: Oh la blague.
0: Tu laisses parler Carnot Standard et tu t'écrases et je répondrai après à ta question. D'accord, merci.
2: Très bien.
0: Alors, Karine.
9: Oui, moi je voulais en fait par rapport au nombre d'appels des auditeurs que tu expliques ce que c'est qu'une CB, parce que apparemment on va pas pouvoir faire un débat si y a les trois quarts qui savent même pas ce que c'est.
0: Eh ben justement, quelle est la définition du mot CB? Je ne le sais pas.
5: On me demande si
9: mais explique, c'est pas grave.
5: On me demande si on capte partout avec la CB. C'est Myrmidon qui me demande ça.
0: Ça dépend, parce que ça dépend si elle est si la pluie la refaire. Il y a l'homologué un peu plus lourde.
5: D'accord.
0: Pour avoir plus de canaux.
5: Et quand on a les 4 barres, on capte bien, c'est ça?
0: Voilà.
5: Okay.
0: Ouais, mais c'est pas comme les portables.
3: Ah, oui, pour répondre à ta question, savoir la définition de CB, ça veut dire Citizen Band.
0: Ah bon?
3: Ouais.
0: Ah bah alors, voilà. C'est bien.

0: pour savoir si ça va disparaître, si ça commence à disparaître ou pas.
1: Ouais,
0: mais ça, on va y venir.
2: Apparemment, Roberta, elle est routière. Hein.
3: J'ai entendu dire, Gérard, que certains routiers utilisaient des talkie-walkie Fisher Price pour communiquer entre eux.
0: C'est qui vient de dire ça?
3: C'est Mark Landers, mais ouais, c'est pas du tout des absurdités, hein, Gérard.
2: C'est pas une marque, Gérard, c'est un détective.
0: Non, Gérardine, comme elle a pas répondu. Gérardine, tu réponds, s'il te plaît.
4: J'ai une question.
0: Bon, tu réponds,
4: s'il te plaît. Tu sais que t'as commencé à piquer dans les porte-monnaies?
0: Bon, allez, au revoir, Gérardine.
3: Ça
0: commence à bien faire, alors. Bon, toi, fais gaffe, parce que tu risques de prendre le même chemin que tes petits copains.
5: Allez, Gigi, la prochaine question, on y va. Allez.
0: Et les routiers ont-ils le droit de prendre des personnes en stop? Et on va s'écouter.
5: Vas-y.
0: Ben, je sais pas, j'ai pas
5: la liste.
0: J'ai pas de liste.
5: Bon.
6: Et ben, il y a de la musique.

0: Punaise, j'en connais, il va s'en prendre une tout à l'heure, mais ça, là, je crois que ça va lui faire plus mal.
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0: Et voilà, donc 1h du matin, donc on a toujours au standard Karine, Belinda, Jean-Luc est sur le net, et Babouche toujours à la réa.
2: Bonsoir.
0: Et on venait de s'écouter Super Dédé, lave ton camion. Donc je vous préviens au standard là, les filles, vous avez intérêt de vous réveiller parce que ça commence à dormir et c'est, j'aime pas trop.
3: Donc on accueille juste là, justement, Léon Tolstoï.
0: Ouais, ben, la feuille s'il vous plaît, merci. Voilà. Alors Léon, bonsoir.
4: Salut Gérard. Bonsoir.
0: Donc t'appelles d'où ?
4: J'appelle d'Orléans, 102.
0: 102, ok. Donc alors la question c'est, les routiers ont-ils le droit de prendre des personnes en stop ? On va demander à Marc.
5: Ah bah écoute, je pense que ouais, les routiers ils ont tout à fait le droit de prendre des personnes en stop. À mon avis, il n'y a aucun souci. S'ils sont à l'heure pour livrer leur paquet, y a pas de souci.
4: Je m'assure, j'en fous personnellement, c'est Léon Tolstoï.
0: Ouais.
4: Je sais quand même avec l'argent de l'entreprise. Pourquoi est-ce que le routier profiterait de l'argent de l'entreprise pour prendre des gens en stop? C'est la question que je me pose.
0: Non mais ça, j'y répondrai tout à l'heure à ta question.
4: Ah bah voilà, bah oui, mais non, mais pour moi, il a pas le droit.
0: Non mais pour l'instant, tu vas déjà répondre à ma question.
6: Non, Gérard, tu peux répondre, c'est quand même intéressant.
0: Ouais, mais de toute manière,
5: il faut rebondir, Gérard.
0: Ouais, non, mais de toute manière, j'avais déjà dit. J'en avais déjà parlé plus d'une fois, c'est pas la première fois qu'on fait un débat comme ça. J'avais dit non parce que le patron n'a pas d'assurance pour celui qui fait du stop.
7: Voilà, bah,
4: donc nous sommes d'accord, Gérard.
0: Donc voilà.
4: Donc il a pas le droit.
0: Ça y est là.
7: On répond quoi nous maintenant?
0: Bah vous répondez, vous.
5: Bah alors quoi, il prend une prostituée, hein?
0: C'est pareil, il a pas le droit. Celui qui a sa musique, derrière, arrête.
7: Mais s'il prend une pute et qu'il roule pas.
0: Ah bah ça c'est son problème, c'est pas le mien. Celui qui a sa musique derrière, arrête s'il vous plaît. Au standard, vous essayez de gerber, de savoir qui c'est qui s'amuse à prendre les...
5: C'est alors là...
2: Gérard, ouais. J'ai une question sur le net, c'est Anakin Skywalker qui demande, as-tu déjà pris une femme en stop, enfin pour un plan cul quoi.
0: Non. De manière, je viens de dire que c'était interdit. Alors c'est pas
2: oui,
0: standard.
2: Mais c'est pas parce que c'est interdit que tu peux pas le faire.
0: Mais non, en principe c'est interdit parce que personne n'est assuré. Bon, c'est quoi ce bordel là?
6: Gérard, c'est pas moi, hein. Tu peux
0: pas. Oh la bouche là.
6: C'est pas moi.
0: Bon, ça
6: doit être...
0: ça
6: arrêté, ouais.
0: Ouais, ça doit être à côté encore. Ça m'aurait étonné que ça foute pas le bordel derrière.
6: Voilà.
0: Roberta.
8: Oui.
0: Donc pour toi.
8: Bah c'est ce que je disais, quoi. Est-ce que t'as le droit de prendre une pute quand t'es à l'arrêt?
0: Ah bah ça, ils font ce qu'ils veulent à l'arrêt, hein, tant qu'ils roulent pas, donc c'est leur problème, hein.
5: Et puis là, plaque de verglas ou pas, tu peux te planter de toute façon avec une pute dans ton camion.
0: Qui c'est qui vient de dire ça?
5: C'est Jean-Louis Aubert. Bonsoir.
0: Eh, te fous pas de ma gueule, Léon, parce que tout à l'heure, tu as dégagé.
4: Mais non, c'est pas moi.
5: Allez. Je suis pas Jean-Louis.
0: Voilà, c'est ou Jean-Michel ou Marc.
9: Ah non, Gérard. C'est pas Jean-Michel, hein, j'ai pas la même.
6: Gérard, on retourne dans le débat, là, parce que...
0: Bon, allez.
8: Donc, ouais. Qu'est-ce que je disais, c'est si quelqu'un, il prend un mec en stop, par exemple, et le mec, il a une assurance personnelle.
0: Non, parce que c'est avec l'assurance du camion qui prend des personnes en stop.
4: C'est formellement... Non, moi, je suis assuré pour monter dans les camions.
0: Ouais, bah, toi, Léon, tu dégages.
4: Ah non, mais c'est vrai, sur mon assurance, j'ai une assurance en stop. Si jamais j'ai un accident dans un camion, c'est mon assurance qui paye.
0: Ouais, c'est ça. Ouais, tu te foutrais pas de ma gueule ou tu prendrais pas le train, là?
4: C'est vrai, je fais beaucoup de stop.
0: Ouais, ouais,

0: Eh ouais, mais attends, mais moi, je veux dire que c'est interdit.
1: C'est la fake mute.
0: C'est interdit, d'accord. Merci.
2: Pardon. Non, mais c'est vrai qu'il y a des gens qui voyagent que en stop, Gérard.
0: C'est non, bizarre, hein. Mettre Maillard par en camion, c'est interdit. Punaise. Vous allez écouter ce que je vous dis ou quoi?
2: Oui, monsieur.
3: Chichi, c'est quand même le vieux routier, quand même. Hein.
0: Arabe. Jean-Michel, t'as pas répondu au départ. Allez, on se dépêche, là, parce que...
1: Non, mais je suis d'accord avec toi, Gérard. D'ailleurs, je tenais à te féliciter pour cette brillante question, Gérard. Parce que c'est vrai qu'il y a, il y a beaucoup de routiers qui vont contre la loi et qui prennent des filles en stop. Hein. Et c'est vrai que c'est formellement interdit, et ça, c'est... Tu ressens n'importe quelle convention de travail du routier du camtar, tu verras que figurer en alinéa qu'en fait c'est impossible de prendre des autostoppeurs et que ce soit bien clair.
0: Mais
1: c'est
0: ça,
1: pour ça qu'on fait un débat.
0: Bah non, mais attends, hey, Jean-Michel, tu réponds, t'as répondu à la question. Maintenant, ça y est, c'est terminé pour toi, Léon.
4: Evil Ghost me demande si tu t'es déjà fait prendre en stop, toi.
0: Non.
4: Par un routier.
0: Non, ça, t'as pas le droit.
4: Non mais c'est pas parce que t'as pas le droit qu'il y en a qui le font pas.
0: Ouais mais il y en a qui le font parce que ça c'est leur problème. Hein, mais
4: sûrement qui en profitent pour les minettes, non?
0: Ouais mais pas ça toi, c'est souvent. Non moi j'en prends non. Donc Léon pour terminer sur cette question.
5: Louis n'est pas.
6: Mais moi j'ai déjà répondu. Pour moi non, il a pas le droit puisque c'est bah déjà de toute façon il a pas le droit au niveau de la loi. Tu le dis toi-même donc je vais pas dire le contraire. Après je vais me faire poum poum dans ma tête. Donc,
5: déjà tu l'es pas.
0: Ouais ta gueule toi avec ça parce que tout à l'heure tu as dégagé. Alors avez-vous déjà vu des camions équipés par Internet et vous arrêtez de vous prendre la gueule derrière parce que tout à l'heure ça va, j'en sais pas au hasard.
7: Au standard là,
0: qu'est-ce que vous branlez?
8: Rien du tout.
0: Bah alors, faudrait peut-être voir là le bordel. Bon, et Blood in Dive dehors. Allez hop, dehors.
3: Gérard, on laisse encore un peu.
8: Moi, je comprends.
3: On laisse Belinda. Gérard, on en a besoin.
0: Dehors. C'est moi qui commande dehors.
8: Moi, je peux pas me passer, mais non. J'ai bien besoin de quelqu'un.
7: Okay, tu me fais un poum poum.
0: Non, y a pas de poum poum. Hop. Avez-vous déjà vu des camions équipés par le net? On va demander à Marc. Et vous allez vous réveiller un peu plus que ça maintenant.
2: Moi, Gérard, tout d'abord, je voudrais dire qu'il faudra un peu plus de sérieux dans ce débat.
1: C'est clair.
2: Parce que là, ça a tendance à partir en sucette un petit peu.
6: Ah là, c'est vu comme c'est parti, après, c'est la porte ouverte à toutes les fenêtres.
0: Vous répondez à la question, vous gerbez.
4: Il faut remettre les pendules à leur place. Hein.
6: Tout à fait.
0: Alors, Marc.
2: Oui, monsieur. Moi, je vous le dis. Alors, moi, écoute, je pense que...
5: Oui.
2: J'ai déjà répondu à la question, donc j'ai pas à répondre deux fois. Par Internet, excuse-moi. Oui, en fait, non, je pense pas que les camions vont être équipés en Internet.
0: Je te demande si t'as déjà vu des camions, espèce de con.
2: Si j'ai déjà vu des camions.
6: Alors, comment il t'a traité, moi,
0: j'apprécie
6: le con.
0: Blédinda, Dehors, vous foutez rien, vous prenez aucune personne au standard, dehors.
3: Gérard, prochaine question.
0: Gérard,
3: prochaine question.
0: Non, dehors. Allez, hop.
7: Non,
0: allez hop, terminé, moi je travaille pas comme ça.
3: Gérard, on en a besoin,
0: Non, je veux pas le savoir.
3: Après, Karine se retrouve toute seule.
0: Je veux pas le savoir.
7: Bah ouais, mais tu prends pas d'appel aussi.
0: Vous êtes en train de branler là, vous foutez rien.
3: Bah, t'es vulgaire, Gérard.
0: Il y a 27 qui sonnent et vous prenez personne.
7: Putain.
0: Alors ça commence, si c'est tous les débats comme ça, c'est pas bon, hein.
3: Gérard, allez, on y retourne, on y va.
0: Marc.
2: Oui. Écoute, Gérard, avec The Bro, j'ai du mal à répondre à tes questions. Écoute, oui, j'ai déjà vu des camions, oui, j'en ai déjà vu.
1: L'homme
2: je suis même monté dedans.
1: Alors, il est beau, hein.
0: Voilà. Alors, Léon, au revoir.
2: Allez, hop, Léon.
6: Mais qu'est-ce que j'ai fait?
4: On me demande sur le net si c'est Belinda qui tourne la tête de tigre dans Fort Boyard.
0: On sait pas, mais de toute manière, c'est pas une question sur les routiers, donc elle y répondra pas. Alors, maintenant, vous trouvez quelqu'un d'autre à la place de Léon. Roberta.
9: Moi je crois que c'est impossible parce que l'internet ça nécessite d'avoir un modem téléphonique et le jour où il y en aura dans les camions, je sais pas ce qui tombera. Hein.
0: De toute manière, je pense que c'est bientôt prévu que ça va être équipé comme
9: non,
0: ça.
9: Non, ça va être.
0: Mais de toute manière, on sait pas. Hein. Attends, pour moi je dis ça risque d'être possible.
9: Ouais, tu le dis, mais ne t'aventure pas comme ça parce que si tu dis des conneries après, c'est ta crédibilité qui.
0: Ouais, non, mais attends. Non, mais attends, j'ai pas confirmé encore.
9: Hein. Tu risquerais de passer pour un con et ça me plairait pas trop.
0: Non, mais j'ai pas précisé. J'ai dit que ça risquait. J'ai pas affirmé la réponse.
9: Bah, écoute, c'est pas ce que tu disais il y a deux minutes.
0: Jean-Michel.
1: Ouais.
0: Pour terminer sur cette question.
1: Vrai qu'il y a, maintenant il y a des super camtars, super bien équipés avec GPS.
0: Bah, non mais juste. Non mais justement la question GPS, on y vient.
1: Minibar, siège en fourrure. Franchement, maintenant il y a des super camtars. Hein.
0: Ouais mais ça. Si tu les as vus. Mais ça c'est les chauffeurs qui équipent leur camion comme ils veulent. Hein.
1: Moi je suis abonné à Camtar Magazine et franchement ça le fait quoi. Maintenant ce qu'ils vont sortir c'est un truc de ouf quoi.
9: Mais c'est dangereux hein parce que la CBI la rigueur tu causes. Mmh. L'internet faut taper sur le clavier. Et tu peux pas taper sur le clavier quand tu conduis.
1: Ouais mais pour un professionnel de la route, taper sur un clavier c'est rien quoi. Hein.
9: En conduisant.
0: Et when on accueille.
4: Bah, il regarde bien des films de cul donc.
1: Ouais. D'ailleurs, ils vont faire ça, des télévisions en 16/9e, franchement, ça va le faire les prochains
4: Castards. Dolby Surround et tout.
0: Hey, Jean-Luc. Pardon. C'est mon débat, d'accord? T'es prié de calmer un peu
3: c'est
0: là.
3: C'est le débat, Gérard.
0: Et puis, t'éteins ton micro qu'on t'a déjà dit plusieurs fois. Et on accueille Wayne Campbell de Toulon, 93.1.
10: Salut Gérard. Allô?
0: Ouais, je t'écoute, je viens de te dire bonsoir.
10: Bonsoir, Gérard.
0: Putain, mais, qui c'est qui t'a sélectionné?
10: Hein?
0: Qui c'est qui t'a sélectionné?
10: Pourquoi?
1: Mais la droite.
0: Qui t'a sélectionné?
10: Bah, je sais pas, moi, je demande pas.
4: C'est une fille ou une fille?
0: Oh là là,
3: Gérard.
8: Mais c'est moi, bon, bah, qu'est-ce qu'il y a?
0: Non, mais tu me le réveilles un peu plus, là, parce qu'il a
8: mais
0: moitié.
8: Il était réveillé tout à l'heure.
0: Oh, ouais, bah, pour l'instant.
8: Allez, Wayne.
3: Gérard, j'ai une question pour toi. Est-ce que tu es d'accord avec la citation de Jean de La Fontaine, à savoir, c'est un vieux routier, il savait plus d'un tour?
0: Ça, c'est faisable.
3: C'est faisable? Pourquoi?
0: Oui. Comme ça.
3: Ah bon?
0: Enfin, bref. Bon. Que pensez-vous que le GPS sera utilisé par les routiers? Donc, on va demander à Marc.
11: Marc Landers, oui. Bah écoute, moi, je ne sais pas ce que c'est le GPS, en fait.
0: En fin de compte, le GPS, c'est...
10: Il est par satellite.
11: Ça veut dire quoi, déjà?
10: Oui.
0: Eh, ça y est, là, vous...
11: Oh, mais oui, ça y est. Alors, ça veut dire quoi, GPS?
0: Le GPS, ça sera un écran qui vous indiquera s'il y a des bouchons et comment les éviter.
11: Ah, et ça existe ou pas déjà là?
0: Ça existe, il y a des taxis qui sont équipés déjà de GPS.
11: Ah ouais, d'accord.
4: De l'app me demande si le GPS peut-il détecter les plaques de verglas.
0: Non. Non mais c'est des
11: ça sera utile,
0: il me semble que Jean-Luc.
4: Oui.
0: On a dit des questions cons comme ça, c'était
4: c'est
0: pas la peine.
4: Attends, mais
0: on
4: t'a dit
3: non, mais elle est pas conne la question,
4: elle
3: Gérard.
4: Conne, la question.
3: Elle est très bien.
0: Mais on t'a
3: imagine,
0: dit.
3: Imagine, t'es sur la route.
0: Dit déjà deux fois d'éteindre ton micro après.
3: Mais non, elle est vachement bien sa question. Imagine, t'es sur la route. T'as du verglas, tu le sais pas.
0: Ouais, non, mais il va pas te le dire s'il y a du verglas. Hein.
3: Bah, ça peut. Avec la technologie d'aujourd'hui.
0: Ouais, non,
3: peut,
0: mais
3: quoi.
0: Maintenant, on verra. On verra, mais attends. Bon. Roberta.
9: Bon. Okay. Oui, écoute, ça commence hein, déjà. Donc, je pense que là, ils vont tous l'être.
0: Bah maintenant ils vont il y a déjà des chauffeurs de taxi qui sont équipés donc
9: ouais,
0: je pense
9: que ce sera pour les camions qui font l'inter hein.
11: Le GPS il te repère les prostituées du boulevard Suchet ou pas?
0: Alors Jean-Michel.
1: Oui, non c'est pas Jean-Michel hein.
9: Non, c'est Marc.
0: C'est non. Marc.
11: Oui, c'est moi.
0: Au revoir.
1: Ah, on parle pas de pute. Allô.
3: Il est parti.
0: Quand tu lui diras au revoir, tu lui demandes qu'il reste poli avec moi. D'accord.
1: Je suis en train de taper un record.
0: Wayne Campbell.
10: Oui.
0: Donc pour toi?
10: Le GPS, bah pour moi ce serait vachement utile quand même, ça éviterait... moi je me souviens un jour un routier qui s'est complètement perdu avec son chargement et le GPS ça lui aurait été bien utile. Mais bon, d'un autre côté, est-ce qu'un routier saurait lire le GPS?
0: Mais comme Roberta demande, t'es pas en train de te branler là pendant...
1: Fais gaffe, il va durer dans la bouche.
10: J'ai pas le droit?
4: J'ai du poétique sur le chat. J'ai du poétique. Il y a l'Estac qui me dit Gérard, que veut dire GPS? Ça veut dire guidé par Sandy.
0: Ouais, bah ça, c'était pas la peine de parler de ça, d'accord?
4: C'est poétique, non?
0: Non, mais c'était pas la peine. D'accord?
3: Allons. Gérard, la suite.
0: Alors, combien de temps passe un routier sur la route en général? On va demander à Jean-Michel.
1: En général, tout à l'heure, on parlait des 35 heures, mais c'est ce que je te disais tout à l'heure, c'est carrément plus. Hein. Il me semble qu'il tourne autour des 40, 50 heures. Selon leur cargaison. Mmh. D'ailleurs, je voulais te poser la question. Toi, tu livrais quoi? Parce que ça m'intéresse.
0: Bah, c'était de la messagerie hein, que je faisais.
1: La messagerie, c'est-à-dire?
9: Des cartons de vin, tout ça?
0: Non.
1: Tu livrais chez Nicolas?
0: Non.
1: Tu faisais quoi?
0: Non, c'était des trucs pour les entreprises.
1: Quel genre de truc?
10: Ah bah là c'est clair.
1: Des papiers, du que c'était quoi?
0: Voilà, du papier.
1: Je savais pas ce qu'il y avait dessus. C'était,
0: Bon, c'est bon. Allez, oh. Combien de temps on passe un routier en général sur la route? Le reste, on en a rien à foutre.
1: Il a foutu dans le mec.
0: Jean-Michel.
1: Oui.
0: Au revoir.
1: Pourquoi?
0: Au revoir.
1: Bah, j'ai rien dit.
0: Bah, il a rien
1: c'est
0: pas au revoir.
1: C'est Marc Lander.
3: Attends, Gérard, on va le laisser un petit peu sur l'antenne quand même. On va pas non plus gerber tout le monde, quoi.
0: Marc Lander, s'il est parti.
1: Bah non, mais il était encore là.
0: C'est non, cool.
1: Il se fait de passer de pour moi.
0: Non. On y a dit au revoir à Marc Lander.
1: Je suis sûr que c'est lui, hein. C'est pas moi qui
0: ai dit. Alors, Jean-Michel.
10: On lui a dit au revoir.
0: Tu réponds, Tolso,
1: Tu vois, tu confonds.
3: C'est Wayne.
0: Wayne.
10: Oui.
0: Tu te calmes parce que sinon ça va être toi qui vas sortir.
10: Je te défends, Gérard. Tu es seul dans ce monde de brutes. Je prends ta défense.
0: Bah ouais.
10: C'est vrai.
0: Tu réponds à la question et c'est tout maintenant.
10: Mais tu me l'as pas posé encore.
0: Oh, tu fous de ma gueule?
3: Non, tu l'as pas posé, Gérard.
0: Si, je l'ai posé à tout le monde.
5: C'est un gros blaireau.
0: J'en connais tout à l'heure que ça va mal se terminer pour vous dans le débat.
1: On a que j'en connais.
0: Ouais, j'en connais. Fais gaffe à toi, Jean-Michel. Ok.
4: On va recentrer le débat.
0: Ça fait déjà deux avertissements et on accueille Lolopo de Lyon 102.7. Hein, j'avais oublié. Lolo, il est là.
1: Bonsoir Lolopo.
12: Lolo.po, pardon.
5: Bonsoir Lolopo.
12: Bonsoir tout le monde. Bonsoir Gérard.
0: Alors question.
10: Bonsoir Lolo.
0: Wayne Campbell là, tu vas te calmer un peu tes nerfs là.
10: Mais si bonsoir.
12: Bonsoir Wayne.
10: Et tu m'aimes pas. Hein.
12: T'as l'air bien sympa.
10: Merci, je t'aime bien aussi.
12: Sympa. Et je tenais à te dire, Gérard, par contre, qu'il y en a une qui est pas très sympa, c'est Karine. Faut qu'elle se calme un petit peu. T'engueules Belinda, mais Karine, elle a été trop désagréable avec moi au standard. Franchement, c'est une vieille pouf, tu sais quoi.
0: Tu réponds à la question, ce qui se passe au standard, c'est mon problème, d'accord?
12: Ouais, mais voilà.
0: Tu réponds à la question.
3: Gérard, le débat.
12: Je réponds, mais elle m'a même pas donné la question pendant que j'étais au standard.
0: Alors, combien de temps passe un routier en général sur la route?
12: Alors, en routier, en général, il doit passer...
0: Bon, allez, dégage, allez, hop. Comme ça, allez, hop. Tu lui dis même pas au revoir, tu lui raccroches au nez à celui-là.
4: Pour recentrer le débat, j'ai une question de Punkette qui me demande à quoi servent les disques qu'on met sur les tableaux de bord.
0: Des mouchards.
4: Alors, c'est quoi?
0: C'est pour savoir...
4: Comme le Matrix?
0: Non, c'est pour savoir combien de temps qu'il a roulé en cas de contrôle par les gendarmes. Voilà.
3: Gérard, une petite question micro-trottoir?
0: Ouais.
13: Salut Gérard, c'est Armand du Médoc sur 86.9. Penses-tu comme Homer que le sac à vin c'est un œil de chien et un cœur de Sibi?
0: Voilà, c'est même plus là, je vais même pas répondre à ça parce que c'est
3: pourquoi
0: un peu c'est un peu con là, ce qu'il a voulu dire.
3: Ah bon? Parce voilà. que moi j'ai un peu écouté et j'ai pensé que le cœur de chien c'était l'œil de chien pardon, c'était des radars qu'il y avait un peu sur la route.
0: Non, les radars ça s'appelle des boîtes à images.
3: D'accord,
0: exactement.
3: D'accord.
0: Donc alors qui c'est qui a pas répondu à la question? Tout le monde?
1: Nous on les entend pas les questions au micro trottoir, donc si on pouvait appeler Alan ou Diallo, je sais pas.
0: Non mais ça les questions au micro trottoir c'était pas pour que vous les écoutiez, c'était pour moi.
1: Ah, OK, c'est pour toi personnellement donc.
0: Donc tout le monde a répondu à la question donc. Qui?
5: Roberta.
0: Ah, excuse-moi alors. Alors vas-y.
5: Je t'en prie.
1: Un bien routier.
5: Bah jusqu'à ta retraite.
0: Comment ça?
5: Ils passent le temps sur la route jusqu'à leur retraite. Faut bien qu'ils fassent quelque chose, faut bien qu'ils travaillent.
0: Non mais combien de temps passe un routier sur la route en général? Je te parle pas si c'est jusqu'à sa retraite ou pas.
1: En général.
5: Je sais pas, 8 heures par jour.
1: À peu près.
0: Moi, à peu près, hein.
10: Ça dépend, il est pas obligé de s'habiller en général pour conduire, il peut s'habiller en normal aussi. Oui. Des fois.
0: Oh, Wayne Campbell.
5: Boum boum.
0: Voilà, boum boum, parce que tu as...
3: Attends, Gérard, c'est une bonne question.
0: Non, mais attends.
1: Mais quand même, général, tout ça.
0: Il se croit pour qui, lui? Quoi, c'était mal posé, t'as qu'à te déboucher les oreilles, c'est comme le cul, ça se lave.
3: Gérard, t'es vulgaire. Bon, allez, prochaine question, Gérard, on y va. Faut qu'on avance dans le débat, là.
0: On a Thierry de Caen, 104.2, pour continuer sur la dernière, pour cette question-là, et après on arrête.
14: Ouais, salut Gérard, bonsoir à toute l'équipe. Ça me fait bien plaisir d'être ici.
10: Bonsoir.
0: Hey, Wayne Campbell, tu t'écrases un petit peu, parce que là, tout à l'heure, tu as dégagé pour de bon matin. Eh,
10: ta gueule.
0: Allez, moi aussi. Bonsoir. Allez, dégage, va faire sauter, connard. Allez, hop.
14: Oh, le strike. Bien, ouais.
0: Allez, hop, terminé, celui-là, je veux plus le voir. Donc, qui c'est qu'on a? Donc, on a Roberta, Jean-Michel et Thierry pour finir, c'est ça?
14: Oui.
1: Il y a encore des questions là, rassure-nous.
0: Ouais, ouais, c'est pas fini encore, il est pas 2h du matin.
1: On n'est pas allé à fond dans le domaine routier là, il y a encore des trucs à expliquer.
0: Bon alors que, combien
1: surtout,
0: de temps passe
1: au niveau boîte noire, il y a un truc qui...
0: Non, non, mais attends, tu réponds à la question.
1: D'accord.
0: C'est pas toi qui commande encore ici, c'est moi.
1: Oui, on le sait bien.
0: Combien de temps passe un routier en général? Combien de temps passe un routier sur la route en général? Et c'est la dernière fois que je l'appelle.
4: Il y a les fantômes qui demandent si c'est au bistrot aussi, si on compte les heures au bistrot.
0: Ces questions-là, c'est même pas la peine non. de me les passer en direct.
3: T'énerves pas,
0: merci.
3: Gérard.
15: T'es pleine?
1: Oui.
0: Thierry, Jean-Michel, t'as répondu?
1: Oui, j'ai répondu. Ouais.
0: Alors Thierry?
15: Eh ben écoute, je pense à peu près qu'ils doivent... une
0: oh allez Belinda, tu te manges. Toi, tu t'écrases. C'est pas toi qui commande encore là-dedans. C'est mes débats, c'est moi qui commande maintenant. Alors toi, tu vas prendre du monde au standard et vite fait. Parce que là, ça commence à
16: alors,
0: bien
16: écoute-moi,
0: faire.
16: Écoute-moi, je suis un être humain, je peux faire qu'une chose en même temps.
0: Ouais, ouais, bah pour l'instant, pour l'instant.
16: Je suis en train de prendre un appel, je suis en train de prendre le.
0: Ouais, non, mais pour l'instant.
16: Je suis en train de te faire ta petite fiche.
0: Ouais, non, mais pour l'instant, ça avance pas vite.
3: Gérard, on y retourne dans les débats.
0: Donc, Thierry, pour continuer.
15: Écoute, moi, je pense qu'ils doivent passer à peu près une 50aine d'heures, on va dire, sur la route, alors en semaine.
9: Par semaine?
0: En semaine?
15: S'ils travaillent le week-end, bien sûr.
0: Non, non, attention, parce que là, les week-ends, faut...
1: C'est payé double, non?
0: Non.
15: Faut voir que dans une semaine, il y a 7 jours, quand même.
0: Oui, mais attention.
1: Attends,
0: je vais te dire une chose.
15: Oui.
0: Faut bien se dire une chose, que ils conduisent du lundi...
15: Je me dis bien cette chose, oui.
0: Du lundi au samedi.
15: D'accord.
0: Et ils reprennent la route le dimanche soir à 22h.
1: Non, c'est chaud, mais ils ont pas de vie de famille, alors.
0: Bah, ça dépend, hein. Il y en a qui peuvent rentrer chez eux, il y en a qui sont bloqués, hein, ça
15: et
0: c'est
15: comment
0: sûr.
15: Ils font pour aller au Macumba le samedi soir?
0: Bah, c'est une très bonne question. Faudra qu'on aille un routier, puis qu'on lui pose.
9: Ouais. Mais ça, c'est pour ceux qui font l'inter, mais c'est
0: pour non, mais même sur Paris, bon, c'est vrai que sur Paris, il y en a pas tellement, hein.
1: Mais Gérard, quand ils font la route, est-ce qu'ils se doivent aussi de décharger les palettes?
0: Non mais attends, tu réponds, je te demande pas.
1: Non mais je te pose une question.
0: Je te demande pas s'il décharge.
9: Et toi, Gégé, tu déchargeais à la main?
0: Bah, on avait des transpalettes. Et qui c'est qui posait la question? C'est Jean-Michel?
1: Ouais, je te posais cette question là, ouais.
0: Non mais de toute manière, en principe, les chauffeurs routiers.
1: Ouais.
0: Normalement, ils arrivent à quai et c'est pas eux qui déchargent.
1: Hein. C'est pas eux qui déchargent à la main, donc c'est.
0: Non, c'est les gens qui les aident dès qu'ils arrivent et qui déchargent eux-mêmes. Hein.
9: Et Manu?
0: Et on accueille, Peter Kitt.
4: Et nous sommes 6200 sur le chat.
0: De Montargis.
15: Waouh. Oui, salut, bonsoir Gérard.
1: C'est cher ce soir.
0: La fréquence c'est...
15: Ouais. C'est 127.45.
0: Ouais, non, c'est ça. Montargis, c'est dans le Loiret, et ça n'a jamais été 128.47, d'accord? Alors, de bon entendeur, salut.
15: Vous êtes la gueule du monde, celui-là.
0: Bon, non, alors, question suivante. Y a-t-il plus d'hommes que de femmes qui font ce métier? On va demander.
15: Passer à la prochaine, parce que oui. 90% des hommes sont des routiers et 10% des femmes seulement. Oui. Voilà.
1: Et encore le 10% de femmes, elles ressemblent un peu à des hommes, quand même.
15: C'est vrai, en plus.
1: Elles ont des bites.
0: Oh!
1: Elles ont des bites, ça se
0: passe. Qui c'est qui vous a demandé de jacter comme ça, là?
15: Ou des bites ou des gosses ceintures, sait pas.
0: Bon, qui c'est qui dit ça?
9: Moi, j'ai les deux.
15: Qui dit Jean-Michel.
0: Alors, Jean-Michel, au revoir.
1: Ah, bah, pourquoi?
0: Au revoir!
3: Non, bah, j'aime pas les gens.
0: Attends un peu. Ça fait déjà le troisième avertissement, celui-là il dégage. Terminé. Troisième avertissement terminé. Hop.
3: Il est parti.
4: On me demande s'il y a des transsexuels routiers.
0: Roberta, tiens.
9: Oui.
0: Donc pour toi.
9: Tu peux me la répéter là, il y a du brouhaha, j'ai pas.
0: Y a-t-il plus d'hommes que de femmes qui font ce métier?
9: Oui.
0: Alors, c'est-à-dire?
9: Bah oui, il y en a plus.
0: D'hommes?
9: Bah si tu mets 100 hommes, 100 routiers, sur les 100, il y aura 85 bonhommes et 15 bonnes femmes.
0: Non mais j'ai vu que ça dépend sur certains trajets, il y a des femmes. Hein.
9: Et sur les 15, il y a du manche poli quand même.
0: Non mais attends, il faut bien vous dire une chose, que souvent, ils tournent à deux.
9: Ça broute du gazon quand même.
0: Ouais ben Roberta, le gazon tu allais le brûler chez toi, tu allais le brouter, au revoir.
15: Arrête! Mais non, Gérard!
16: Gérard, ça va, là, deux secondes!
15: Tu veux faire un débat ou un tête-à-tête? Faut savoir!
0: Je veux pas le savoir! Si j'ai envie de virer les gens parce qu'ils disent des conneries, dégage, c'est tout!
3: Gérard, t'es
0: arrivé. Et puis, de toute manière, il est 1h25,
16: c'est too much, Gérard. Mais
0: on va mettre Essieux 66, car j'ai été sur la route toute la 5 journées. Et on se retrouve tout de suite après pour la suite au 0825-08-5000!
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0: Eh ben putain, mais tu vas laisser ton micro éteint, tu vas faire ton boulot comme il faut au standard, ou tu fais tout de casse là.
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0: Et voilà, donc vous pouvez toujours nous contacter au 0825 08 5000, et pour les Belges au 033 05. Oh putain, merde.
3: Ah vas-y, continue.
0: Non, j'arrive
3: allez,
0: pas.
3: Allez, vas-y.
0: Karine, s'il te plaît, tu me donnes la Belgique parce que j'y arrive pas.
16: 0033 825 08 5000.
3: Voilà, ça c'est facile.
0: Et on venait
16: et j'en profite.
0: Oui.
16: Pour accueillir Martine.
0: Martine.
16: Non, Martine de Nice.
3: Oula.
16: 104-2. Hein. Non, 118-8.
0: 18, bon là ok. Si on pouvait avoir le responsable du site internet, s'il vous plaît, merci.
3: Jean-Luc.
0: Jean-Luc.
16: Linda, si elle avait fait ça, elle serait déjà morte.
18: Jean-Luc.
0: Hein. Bon, alors on récupère Peter.
18: Peter Kitsch.
0: Volvo.
19: Oui, c'est Volvo fucker. J'appelle de Crevard-sur-Seine.
18: Oh, c'est chaud.
19: 112.7.
0: Thierry.
20: Oui, tout à fait, c'est bien moi-même.
0: Emma et Martial.
21: Martin, j'appelle le Nice, bonsoir.
0: Bonsoir, donc la question... La question que j'ai posée avant la pause musicale, c'est y a-t-il plus d'hommes que de femmes qui font là ce métier? Eh, ça va au standard?
20: Ah, c'est clair, c'est le championnat.
0: Oh! Le micro!
21: Et moi j'étais à Kenny Limite, hein, quand même.
0: Eh, hey, on est à l'antenne. Faut pas se croire chez mamie,
19: c'est...
0: là.
19: Hein?
0: Allez, on part. Alors, y a-t-il plus d'hommes que de femmes qui font ce métier? On va demander à Peter.
18: Peter. Peter Kitsch, oui. Écoute, oui, moi je pense que oui, c'est clair. Dans une région du Loiret, il y a beaucoup de camions de par chez moi, et j'ai vu très rarement des femmes, ou alors assez costaudes, quoi. Donc, mais bon, plus d'hommes que de femmes, bien sûr.
0: Mm-hmm. Volvo.
18: Je pense que d'ailleurs, c'est pas normal parce qu'il y a une discrimination forte. Hein. Une femme peut pas faire le métier de routier, sauf si elle couche, peut-être, je sais pas, mais.
0: Je répondrai après. Je vais vous laisser parler.
18: Ouais, mais quand on voit celles qui font, on se dit qu'elles ont pas couché en plus.
0: Ouais, mais ça dépend des personnes. Thierry.
20: Bah, écoute, moi, les seules femmes routières que j'ai vues dans ma vie, c'était sur TF1, à la télé le soir, dans grand reportage ou des trucs comme ça.
18: Ouais. Et j'ai vu la même.
20: Ouais, voilà. Hein. Mmh. Sinon, j'en ai jamais vu. Hein.
18: Elle s'appelait Christine.
20: Ah, moi aussi, tiens, c'est bien.
18: Ouais, c'est la
0: Martial.
18: C'est la
20: Avec Christine, ça s'appelait Sandy aussi.
22: Il est monté sur moi, c'est
0: bon. Bon, hein. Peter, et là, les trois mecs, là, vous allez fermer un peu vos gueules parce que sinon, je vais vous gerber tout de suite, vous.
3: Hein. Mais Gérard, t'es super désagréable, hein.
0: Le portable.
20: C'est quoi cette histoire là?
0: Le portable qui sonne!
16: C'est lui!
18: On connaît les mêmes personnes, on fait connaissance, c'est normal.
0: Merci pour l'avoir éteint.
19: Alors c'est Bolbo.
0: Martial!
19: C'est Bolbo fucker.
0: Martial!
18: Martine de Nike.
0: Oh, vous calmez là les cums!
3: Mais t'énerve pas, Gérard!
0: Non mais il laisse répondre un peu!
19: Sous caféine ou quoi?
0: Martial!
21: Martine? Écoute, moi je suis femme de routier, donc je suis actuellement seule, mon mari est sur la route. Ce que j'espère, c'est que y a moins de femmes, et effectivement il y en a moins, mais c'est aussi bien pour moi, tu vois, parce que je suis inquiète, il est seul, donc je donne pas d'argent de poche pour aller aux prostituées, mais j'espère qu'il rencontre pas des collègues féminines.
0: Mais moi je peux vous dire que y en a qui font ce métier-là, j'en ai déjà croisé plusieurs fois.
21: Plus d'un.
0: Plus d'une qui conduisait.
19: T'as essayé d'en brancher ou pas, honnêtement?
0: Quand j'avais la CB, j'ai eu l'occasion de discuter avec elle jusqu'à Nancy.
21: Ouais. Parce que
0: mon QRZ, c'était tataillé avant.
19: Ah oui, d'accord. Ça pose le personnage.
21: Et tataillé beaucoup?
0: Non, pas tellement. La réponse.
3: Allez, le débat, la suite.
0: Sur l'internet, là, il y a des questions intéressantes ou pas?
4: Ouais, ils font chier sur internet, ça floude.
0: Ouais, tu fais ton boulot correctement parce que sinon je prends quelqu'un d'autre à ta place maintenant, hein.
4: D'accord.
0: Et on est combien?
4: 7802.
0: Ben.
4: Voilà.
0: Non mais ça va, tu peux répondre un peu plus...
4: Ouais,
3: parce que sinon on signe pas ta convention de stage. Hein.
4: Ah merde.
3: Bah oui. Non,
0: bon, le métier de routier risquera-t-il de disparaître à cause du rail? On va demander ça à Peter.
18: Ça dépend quel rail. Disons que si les routiers se droguent, ils font fréquemment des donc des.
0: Eh hey, le rail, des... le rail, espèce d'andouille. Le rail, c'est le la chemin musique. De fer.
18: Ah pardon, excuse-moi, c'était la musique, je voyais pas le rapport.
0: Oh là là là là là là là.
4: Attends, au standard, au standard, et même moi, je comprends pas la question.
16: Oui, tu parles de la musique.
0: Non, non, je parle du rail.
16: Oui, là, bah, le,
4: oui
16: rail.
4: Le rail.
0: Le rail, ça s'appelle le chemin de fer. Oh, ça y est, là, vous répondez correctement à la question. Maintenant, vous avez compris ce que ça voulait dire.
18: Ah non, moi, j'ai pas compris.
0: Ouais, toi, tu vas te déboucher les oreilles, Volvo, parce que tout à l'heure, je vais te dire au revoir.
19: Ah non, c'est pas Volvo. Hein.
0: C'est qui, c'est Thierry?
18: Ouais, c'est Thierry.
0: Ben, si t'as pas compris la question, c'est malheureux.
18: Bah, j'ai pas très bien entendu, il y avait trop de bruit.
0: Non mais attends, tu te fous de ma gueule ou tu prends le train là ce coup-là?
19: Ah le train, le rail, ok.
18: Le rail, le train, ça y est, j'ai compris.
0: Ah, okay. Ah ça y est, t'as quand même compris ce coup-là?
18: Ah bah ça y est, j'ai compris. Bah,
0: tu ouais vois, bah tu vas répondre à la question.
18: Alors oui, en fait non, je pense pas.
0: Oh s'il vous plaît là!
18: Excusez-moi, je parle les amis hein, quand même.
0: Oh tu me parles, tu parles sur un autre ton toi.
18: Non mais c'est pas à toi Gérard, au contraire, je
0: te... Tu réponds à la question et tu te magnes, maintenant.
19: Laisse-le embrayer.
18: Voilà. Donc en fait, je pense que non, puisqu'il n'y a pas des gares, n'est-ce pas, dans toutes les villes. Donc forcément, si on achemine quelque chose en train jusqu'à Marseille.
0: Eh, je te signale que ça sera. Putain, mais c'est pas. Eh, mais t'es borné comme mec ou quoi, toi?
21: Oui,
0: bah quoi. Oh, c'est bon là.
18: Bah, il y a pas des gares dans toutes les villes, donc forcément.
0: Je te signale que ça sera pas sur des trucs de train de voyageurs, mais de marchandises.
21: Mais c'est pareil.
18: Et alors, c'est pareil.
0: Non, c'est... eh ben, les trains de marchandises, ils passent la nuit, ils passent pas le. Oh là là, mais putain,
4: Gérard,
0: vous êtes borné, hein. Putain, mais vous êtes vraiment borné ce soir.
3: Gérard, tu fais fuir les auditeurs là.
4: Franchement, moi, on me demande si j'ai mis du coton dans mes oreilles pour pas.
0: Et on est combien? Puis il y a des questions intéressantes ou c'est des questions cons?
4: Oh, il y a plein de questions intéressantes, mais.
0: Bah, tu peux les lire. Et puis tu vas travailler un peu plus que ça. Parce que sinon le prochain débat ça va déménager chacun dans l'équipe.
4: Je sais pas, on peut me demander si on peut mettre un camion sur un train. C'est Homme de l'App qui me demande ça.
0: Et si je demande est-ce que quoi, le métier de routier risquera-t-il de disparaître à cause du rail, donc du chemin de fer, automatiquement ils vont mettre ça sur rail. Et le mec il comprend pas la question ou il est borné aussi celui-là. On a peut-être qu'il se réveille un peu aussi, hein.
4: Ouais.
0: Bon, Thierry, t'as compris ce coup-là?
18: Bah écoute, ça c'était pas moi qui parlais là, hein.
0: Bah tu réponds à la question, ouais,
18: j'ai compris. J'ai compris, alors moi je pense, oui, effectivement, que les trains vont poser quelques problèmes aux routiers, c'est sûr, oui.
0: Ouais, mais quand? On n'en sait rien encore.
18: Si je pense 5-6 ans, puisque les trains vont aller de plus en plus vite, sachant que maintenant on peut mettre 3 heures pour aller à Marseille... d'ici 5 ou 10 ans, on pourra mettre
19: alors,
18: peut-être une heure, une demi-heure.
19: C'est facilement 6 heures, quoi, en comptant la pute, quoi.
18: Ouais, donc un routier mettra beaucoup plus de temps, ça c'est clair.
0: Volvo.
19: Ouais, c'est Volvo. Bah, c'est vrai que bah moi je suis plus partisan du métier de la route, quoi, hein, parce qu'il y a un certain artisanat, un savoir-faire routier qui est pas compatible avec le savoir-faire du train, parce que le train, bon bah tu mets ta cargaison dans le train, c'est livré, et puis alors que le routier, tu vois, c'est... Je sais pas, je suis plus partisan de ce petit savoir-faire du routier.
0: Hein. Mm-hmm. Ouais, Martial?
19: Je trouve que c'est plus humain.
0: Martial?
18: Martine.
21: Moi, je pense que c'est effectivement l'avenir de la route, puisqu'il suffira juste de mettre le camion sur le train pour que tout parte.
0: Blalinda, s'il te plaît, tu prends des gens au standard au lieu de faire le clown avec ceux qui sont dehors. Merci. J'écoute.
4: On me demande ce que c'est que le ferroutage sur le net.
0: Fantomas. Eh ben le ferroutage, c'est ça. Ça sera ce qui sera par le chemin de fer.
4: D'accord.
0: Donc voilà pourquoi.
4: D'accord.
0: Martial pour terminer sur la question.
21: Martine. j'ai fini.
18: Attends, il a déjà du mal avec les L. Alors Martine.
0: Oh là là là là là là là là.
21: Il aime pas.
0: Bon, alors donc, la question, donc c'était ça, là. Donc, moi, je vais vous répondre. Ben, je pense que ça va risquer de faire pas mal de dégâts, parce que ça commence déjà à se propager, alors à se faire, par les conteneurs, tous les conteneurs. Donc, ça commence à se mettre en route, mais ça risque de poser quelques problèmes.
3: Il y a une date prévue, non?
0: Au standard, s'il vous plaît. Attends, je te répondrai après. Mmh. Au standard, s'il vous plaît, vous prenez des gens, parce que là, c'est pas le moment de jacter. On n'arrive pas parce qu'on arrive presque à la fin.
16: Je lui demandais, en fait. Ouais, non, je lui demandais.
0: Bon,
2: non, rien, ça va.
0: Ouais, bon, vous prenez du...
3: Allez, Gérard, donc réponds à ma question, c'est important quand même.
0: Bon, donc, tu me demandais
3: c'était quand est-ce prévu pour le... Enfin, c'est,
0: bah,
3: c'est
0: ouais,
3: prévu
0: pour c'est... quand? Non, c'est en pourparler pour l'instant, mais c'est ouais. pas encore officiel.
3: D'accord. Bon.
0: Oh, mais ça y est, là, t'as toutes les deux, là.
3: Gérard, t'énerve pas. Allez, on reprend le débat, alors, reprend le débat, là.
2: Mais crierais-tu, tu ferais mieux de gérer ton débat, Gérard.
0: Le portable qui sonne.
6: Mais je l'éteins.
0: Ça commence à me gonfler.
3: Bon, et Gérard, on y va.
0: Peut-on avoir une vie de famille en faisant pour faire ce métier? On va demander à Peter.
20: Peter, je pense que oui, on peut avoir une vie de famille. Maintenant, à mon avis, nombreuses sont les femmes qui sont un peu cocues de... Toi, Gérard, tu avais une copine pendant que t'étais routier ou pas?
0: Non.
21: C'est méchant ce qu'il dit, il est en train de dire que...
20: Non, bah non, c'est vrai, attends, elle voit pas. Martine, c'est toi qui es marié à un routier?
21: Oui.
20: Oui, il est cocu, non? Toi, tu le fais cocu, non? Tu le vois pas souvent?
19: Ouais, elle est fidèle, ton mari, Roberta?
20: Bah, non, mais même toi. Pas,
0: oh, ça va, oui,
3: Chacun son tour.
21: Moi, je sais pas s'il est fidèle, mais en tout cas, moi, je le suis.
0: Martial.
20: J'avais vu ça dans C'est mon choix un jour.
19: Je l'ai vu aussi.
20: Ouais, bah, on regarde les mêmes émissions.
19: Ouais, c'est clair.
20: Ouais,
19: c'est
20: avec Evelyne Thomas, et j'avais vu les routiers, ils sont pas très fidèles quand même, hein.
19: Bien bonne, Evelyne Thomas.
0: Eh, oh, ça commence à bien faire, là, tous, là.
20: Elle est enceinte.
0: Alors, Peter, tu réponds.
20: Peut-être par un routier.
0: Oh!
20: Non, voilà, non, je réponds non.
0: Bon, bah voilà.
20: Voilà, c'est simple, hein, en fin de compte.
0: Volvo.
19: Moi, je pense qu'ils peuvent allier, ouais. Surtout si, mais maintenant qu'ils passent sur les 35 heures, je pense qu'ils ont plus de temps justement pour s'occuper de leur gamin illégitime, de leur maîtresse.
0: Et ce signal, c'est pas la question, n'est pas des 35 heures, espèce d'andouille.
19: Ouais, mais non, mais je te réponds à ta question. T'inquiète pas, tout va se recouper, tout va être clair pour toi.
0: Non, mais de toute manière, tu vas répondre correctement à cette question-là, ouais. Sinon tu as gerbé vite fait,
20: mon
0: gars.
19: Donc pour moi, c'est clair qu'ils peuvent allier vie de famille et métier de la route. Ça, c'est clair et net. Hein.
0: Ouais, bah,
19: même pas pousser mes mains dans les orties s'ils peuvent pas allier.
0: Ouais, donc c'est pour toi, pour toi, ça serait ça.
19: Bah oui, c'est liable.
0: Mmh, ok, je répondrai après. Thierry.
20: Moi, je pense non, c'est pas possible. Un routier ne peut pas avoir une vie de famille normale.
0: Tu peux préciser?
20: Bah écoute, si c'est un routier qui travaille 6 jours sur 7, c'est pas possible. Tu peux pas t'occuper d'une famille 24 heures par semaine.
6: Bah attends, j'ai une solution, moi, sur internet. On me dit, on peut mettre la famille dans le camion.
0: Non, mais ça. Déjà, j'ai répondu tout à l'heure que pour faire du stop, c'était de prendre quelqu'un en stop.
20: C'est la famille.
0: Oui, mais même, c'est interdit parce qu'il n'y a pas d'assurance pour les personnes.
20: Bah, ils ont qu'à s'assurer, les blaireaux. Gérard, si toute la famille du routier devenait routier aussi.
0: Non, bah ça, c'était la question.
20: La femme du routier, elle était routière.
0: Ah ouais. C'était la question numéro 7.
20: Oui, hier. D'accord. Oui, mais si le gamin aussi, il a...
0: Thierry, s'il vous plaît, là, on se calme.
19: Le gamin...
0: Thierry.
20: Oui,
19: il faut qu'il
0: fonce. Volvo, tu t'écrases, et Peter aussi, pour l'instant.
20: Volvo, j'ai rien dit, moi.
0: Thierry, je veux dire.
20: Oui.
0: Tu réponds à la question?
20: Bah, je viens d'y répondre, à l'instant même.
0: Ah bon?
20: Bah oui,
0: alors,
20: écouter tes auditeurs, Gérard.
0: Martial.
21: Martine. C'est tout à fait possible parce que moi, par exemple, mon mari il part 4 jours en fait, mais pendant 4 jours il est à la maison. Donc on nique à mort, on se rattrape et après pendant 4 jours repos quoi.
0: Non mais ouais d'accord. Mais moi je peux vous dire une chose que pour faire ce métier-là, si on a une vie de famille, faut mieux pas faire de l'international. Hein.
21: Ah bah non.
19: T'en as fait toi?
0: Non, moi j'en ai pas fait. Heureusement parce que j'aurais bien voulu en faire, mais bon, j'ai pas.
6: Ed Wemmer me demande sur le net, est-ce que vous avez un 13e mois quand vous êtes routier?
0: Il y a pas de 13e mois.
6: Parce que si vous en avez un, vous n'aurez pas pu passer un mois avec votre famille.
0: Il y a pas de 13e mois.
6: Non, bon, d'accord.
2: Pourquoi t'aurais bien voulu? Pourquoi t'en as pas fait?
0: Parce que j'ai pas eu le permis adéquat pour ça. Parce que les 3/4 du temps, faut avoir le permis 40 tonnes. Et comme j'avais que le 19 tonnes, donc je pouvais pas.
3: Oh, c'est petit.
0: Bah 19 tonnes,
3: c'est pas beaucoup.
0: Bah par rapport quand tu vois les petites camionnettes, c'est quand même un peu plus gros, hein.
3: Ouais, non, mais c'est clair. Mais...
0: Le portable, s'il vous plaît, pour la 4e fois consécutif. Merci.
19: Dipôme.
6: Il s'allume tout seul.
0: Donc.
21: Combien de tonnes le gros connasse de Sandy?
0: Alors, Martial.
21: Oui, Martine.
0: Au revoir.
3: Ah, c'était méchant, là.
20: Gérard, on parlait de tickets resto tout à l'heure, mais il y a sûrement des tickets bistro aussi, non?
0: C'est pas toi qui poses les questions, c'est moi.
20: Ah, mais je vous pose une question, normalement.
3: Ah, l'intéressante
0: question.
3: Alors
0: déjà, pour commencer, des tickets de restaurant, j'ai jamais entendu dire que des routiers en avaient.
20: Okay.
18: Et ils mangent où d'abord?
0: Bah, ils mangent sur les aires de repos.
18: Ils mangent que des sandwichs?
0: Non, non, non.
18: Et quand
0: non,
18: ils partent 3 semaines, je raconte pas la gueule des sandwichs après quand même.
0: Non, non, non, mais moi je vais te dire une chose, qu'il y en a qui s'arrêtent dans les restos routiers, et je vais te dire une chose, que t'y manges bien, parce que j'ai eu l'occasion d'y manger. Hein.
18: Et ils payent de leur poche, c'est inadmissible.
0: Oui, mais il y a
18: inadmissible.
0: Non, non, mais il y a des frais qui sont remboursés. Hein.
3: Oh. La totalité ou la moitié? Ouais,
0: ouais. Non, non, la totalité. Hein.
3: Ah, c'est bien ça.
18: Alors là, je préfère mieux.
0: Ils sont remboursés
19: quand même au métier de routier.
0: Ah bah c'est bon, ils ont la carte de gasoil et ils ont la carte aussi pour payer les péages. Et ils font des notes de frais pour le restaurant. Hein.
3: C'est bien ça, c'est bien.
16: C'est sympa l'ambiance, Gérard. C'est sympa l'ambiance.
0: Ouais, faut pas trop se plaindre, mais ça dépend parce que
3: ça dépend des entreprises.
0: Disons, ça dépendait, ouais, des entreprises avec qui tu travailles.
16: Mais toi, c'était comment?
0: Moi, ça allait, pour l'instant. Bon, on a quelqu'un d'autre, là? À la place de, Martinal, là, ou Martial?
18: Martine.
0: Alors, la Cibi se vend-elle aussi bien que les années passées?
18: Ah, non,
0: Peter?
18: Non.
0: Ouais, bah, justement, alors.
19: Une chute, hein.
18: Ah bah c'est un petit peu kitsch hein, la Civi maintenant, c'est un petit peu ringard quoi. Maintenant disons qu'il y a internet hein, il y a le chat pour faire des rencontres, discuter avec des gens. Maintenant c'est vrai que bon aller sur le chat quand on conduit un camion, c'est pas facile, le clavier d'une main, la souris de l'autre, faut être super balèze.
0: Non mais c'est justement la question que je vous pose,
18: Pour les routiers, je pense que ça se vend pareil. Maintenant pour les particuliers, je pense pas, attention portable.
0: Le portable s'il vous plaît, merci. Hey Jean-Luc, tu m'éteins ton micro pour la 5e fois.
3: Jean-Luc, éteins ton portable.
4: Non, mais là, ils allument tout
3: seul. T'abuses, là.
0: Hein. Non, non, mais là, faut quand même pas déconner. Ça commence à me prendre la tête sérieusement, maintenant. Hein. Hey, qu'est-ce que je viens de dire?
22: Allô, connard.
3: Jean-Luc, ton portable.
0: Allô, bon, tu le retires de ta poche et je veux plus l'entendre sonner. Peter.
18: Oui, il est magique.
0: Bon, Peter, tu réponds, t'as répondu?
18: Bah oui, j'ai répondu, oui.
0: Volvo.
19: Ouais. Pour la question internet, moi je suis
0: La Cibi se vend-elle aussi bien que...
19: Ouais, la
0: Cibi. Peter, tu t'écrases.
19: La Cibi, elle se vend mieux, ouais, c'est clair.
0: Elle se vend mieux.
19: Et bah oui, il y a eu l'explosion du marché routier, je sais pas si t'es au courant hein.
0: Ouais, mais
19: justement,
18: ils essayent
19: d'acheminer les cargaisons par train, mais ça part toujours en sucette hein. Il y a beaucoup de déraillements de trains.
0: Attends,
19: c'est moins.
0: Bon, Volvo,
19: ouais.
0: Volvo, au revoir.
19: Pourquoi?
0: Au revoir, parce que tu commences à me gonfler.
18: Surtout que les trains, non mais il avait raison, parce que les trains ça atterrit jamais à l'heure.
0: Et Thierry?
18: Oui.
0: T'as envie d'en faire autant?
18: Oh, allez, vas-y pour un tour.
0: Eh ben alors, vas-y, au revoir.
18: Salut mon pote.
0: Voilà. Alors, on accueille Patricia du Havre 107.1.
7: Oui, bonsoir.
18: Bonsoir Patricia.
7: Bonsoir tout le monde,
3: bonsoir Patricia.
0: Et non, c'est Peter, hein. Qu'on a. Et donc, sur le net, on est combien, s'il vous plaît?
4: 8400.
18: Ah bon, on approche les
4: 9000. Wow. 8400, ouais, pas loin.
0: Ah, 8400. Ouais,
3: bah ouais. C'est bien, encore un petit quart d'heure, là.
0: Et il y a des...
18: Et Gérard, pourquoi tu fais le net? Pourquoi tu fais pas la Cibi en même temps pendant ton émission? Ça pourrait être bien aussi. Les routiers pourraient intervenir.
0: Ouais, mais là, c'est pas évident, déjà.
18: Bah, tu demandes à Babouche de brancher une Cibi, et puis hop.
0: Bah, bien sûr, ouais. Il va la brancher où, l'antenne?
3: Bah, faut voir ça avec le directeur technique, hein.
18: Je pense
3: qu'il n'y a pas de problème de ce côté-là.
18: C'est faisable, hein.
0: Mm-hmm. Ouais, c'est Peter qui posait cette question.
3: Alors, la suite, on y va.
0: Donc, Patricia, donc, pour toi, la Cibi se vend-elle aussi bien que les années passées?
7: J'ai cru que vous en avez parlé tout à l'heure.
0: Non, mais on en a parlé tout à l'heure sur la question. Croyez-vous que la Cibi sera remplacée par les portables?
7: Bah, c'est un peu la même chose.
18: Ah,
7: hein.
18: Bah, à propos de portable,
7: c'est pareil.
0: Le portable qui sonne.
4: Bah, je l'ai posé dans l'autre studio parce qu'il s'allume tout seul.
3: Bah, alors, je crois qu'il faut que tu. Hein.
0: Ouais, et puis t'éteins ton micro s'il te plaît. Allô, en passant. Merci.
7: Allô.
0: Alors, donc pour toi, Patricia.
7: Non, je pense que c'est un objet en voie de disparition.
0: Bah ça commence à disparaître. Hein.
7: Et franchement,
18: un peu comme les pandas, mais avec moins de poils.
0: Ouais, mais ça a rien à voir. Peter, tu commences à te calmer, s'il te plaît. Il reste plus que à peine 10 minutes d'émission.
18: Ça en voie de disparition.
7: Non, mais moi, j'espère que ça va disparaître, parce qu'il y a un gros con à côté de chez moi qui en a une. Et en fait, ça me brouille ma télé quand il fait de la Cibi.
0: Et mais ça je peux te garantir que la Cibi, ça brouille les télés et ça brouille aussi les portables. Hein.
7: Oui, bah alors, tu vas voir.
0: Donc, je peux te dire que c'est pas évident. Donc, alors, on a Albert. Qui appelle de Champigny 101.9, bonsoir. Albert.
8: Ouais, salut, t'as le bonjour d'Albert, Gérard, ça va?
0: Maurice.
8: Bonjour. Ouais, salut, c'est Maurice, t'as le bonjour de Maurice. J'appelle de Pecno-sur-Aube.
0: 112.3.
8: Voilà, exactement. Ondulation de fréquence.
0: Et la dernière, pour la dernière fois, je répète la question.
20: Vas-y, lâche-toi.
0: La Sibie sera-t-elle aussi bien, se vend-elle aussi bien que les années passées? Merci. Jean-Luc.
8: Libère-toi, dilate la
0: Jean-Luc, s'il te plaît, tu reviens sur le site internet, on s'en fout de ce qui se passe dehors.
8: Lâche tout.
21: Mets-toi un doigt.
0: Alors, Albert.
8: Toi aussi, joue avec
20: écoute,
8: ton ami.
20: Je pense que la Sibie, se vend un petit peu moins bien. À cause de toutes les nouvelles technologies. Et j'ai noté une chute en 97.
21: Oui,
20: et depuis 4 ans, c'est mort pour la Sibie, à mon avis.
8: Ouais. Bon, moi, Maurice, ça tombe bien parce que j'ai les chiffres. Et je suis abonné au Capi Magazine. Et,
20: ah oui, au Capi.
8: Dessus, et c'est vrai qu'il y a franchement une grosse chute, quoi. Une grosse chute de la vente des Sibie, quoi. Et je sais pas à quoi c'est dû, si c'est à cause de l'euro, des JO de Salt Lake City, mais franchement, il y a eu une grave chute.
0: Non, c'est pas du
8: c'est,
0: tout ça.
8: C'est bien
0: non,
8: possible.
0: Je réponds à la question que tu me demandes.
8: Bah oui, non, c'est pas possible. Ils sont fabriqués par des talibans.
20: D'ailleurs, Gérard. c'est chaud, Gérard.
0: Peter.
20: En parlant des jeux olympiques, j'ai gagné un voyage.
0: T'as gagné un voyage que tu vas te la fermer quand on pose les questions, d'accord?
8: Voilà. Tiens, prends ça dans ta gueule. Et Gérard, la répartie grave, bien joué. D'ailleurs, Gérard.
0: Alors la
20: Sibie, c'est vrai que je me suis fait doser quand même là.
0: Maurice, Albert et Peter, vous voulez la fermer? Alors Peter, le blaireau te dira au revoir.
20: Allez, salut Peter.
8: Mais je me dis que t'es un blaireau, Gérard.
0: Trop tard, au revoir. Allez hop, allez, bonne nuit.
20: Non, t'as même pas le temps de t'expliquer.
0: Non, t'as plus le temps.
20: Même pas, impossible avec lui.
0: Alors donc, je peux vous dire une chose, que la Sibie, pour l'instant, elle a l'air de commencer à disparaître à cause de l'internet. Parce que faut bien vous dire une chose, que maintenant, les trois quarts des camions vont être équipés de l'internet. Et je l'ai dit tout à l'heure et j'ai pas confirmé ce que j'ai dit, heureusement. Donc, je peux vous dire que la Sibie est en voie de disparition et ça sera malheureux.
20: Ouais, c'est dommage, hein. Parce que la Sibie, c'était quand même quelque chose de beau et de...
0: Bah, disons, c'était bien dans un sens oui et non quand tu voulais savoir ta route, mais si c'est des gens qui s'amusaient à faire exprès de brouiller les...
6: Bah attends, et j'ai les
0: télévisions et les portables, comme Patricia disait, c'est pas une solution exacte.
3: Et j'en ai qui veut parler.
0: Internet.
6: Non, ouais, en fait, j'ai la preuve que la Sibie en fait est en voie de disparition à cause de Internet, parce qu'il y a un mec qui nous écrit d'un routier qui s'appelle Kipik, qui nous écrit de son camion, mm-hmm. et qui est sur Internet.
0: Bah donc tu vois, voilà. Ça commence à être équipé.
6: Ça y est.
0: Alors pourquoi fermer certains tunnels, aux routiers? On va s'écouter. La troisième Zikmu, c'est Essuie Glassman, un tour de manivelle, et on se retrouve tout de suite après au 0825-08-5000 pour terminer ce débat qui commence à poser son pesant de cacahuètes et ça me fait chier.
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0: Et voilà, donc suite et fin du débat sur les routiers. Donc pour terminer, on a toujours Babouche qui est à l'aria.
3: Bonsoir.
0: Jean-Luc sur l'internet.
6: Bonsoir.
0: Karine au standard et Belinda. Et donc on venait de s'écouter Essuie Glassman, un tour de manivelle. Et pour ça, donc on avait encore une dernière personne sur micro-trottoir. Donc son nom c'est
3: Amandine.
0: Amandine, donc on va écouter. Et après je récupérerai Patricia, Albert, Maurice et Simba.
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0: Alors, la question, donc les fraudes sur les mouchards, y en a toujours un peu encore. Mais c'est sûr qu'il y a des contrôles quand même qui sont faits pour ça. Donc alors, voilà, donc c'était le micro-trottoir que Babouche a fait durant l'après-midi.
3: Cette semaine, ouais.
0: Donc alors, pourquoi fermer certains tunnels aux routiers? On va demander à Patricia.
21: Pourquoi
0: fermer certains tunnels aux routiers?
21: Bah, à cause des accidents qu'il y a eu, il n'y a pas eu assez de morts, là.
0: Si, il y a eu celui du Mont-Blanc, et puis...
8: La Tourbière.
0: Albert.
21: Celui de la fourmière.
20: Ah non, c'est pas Albert qui a dit ça.
0: C'est moi,
20: je répondrai plutôt sur cette question que, bah écoute, c'est comme ton cul, hein, quand c'est bourré.
0: Au revoir, au revoir. Au revoir, Albert.
16: C'est qui?
0: Albert.
19: Albert.
4: Le cinquième mousquet.
16: On accueille Jeanne.
0: Et on accueille Jeanne pour finir le débat.
5: Salut, c'est Jeanne.
0: T'appelles de...
5: J'appelle de Brest.
0: Merci, 114.2.
5: Oui.
0: Alors, question, bon, tout le monde, t'as, bon, Patricia, t'as répondu? Patricia?
5: Oui, oui, oui.
0: Maurice?
20: Oui, oui, oui, tout à fait.
0: Bon, tu réponds à la question?
20: Bah écoute, je pense que c'est dangereux de laisser des tunnels ouverts alors qu'on sait que ça peut exploser à l'intérieur.
0: Ah. Bon, bah...
19: C'est pas, c'est pas... Albert a été coupé, je peux prendre la suite.
0: Non, non, c'est Maurice qui a été coupé, donc c'est pas grave, donc c'est bon, ça
19: ah,
0: va.
19: Ok, donc c'est Maurice. Hein.
0: Donc, alors, Simba.
11: Oui, allô?
0: Simba!
11: Oui, bonsoir Gérard.
0: Bonsoir.
11: Voilà, donc pourquoi faut-il fermer certains tunnels routiers, c'est ça?
19: Bonne question.
11: Eh ben oui, c'est une bonne question, merci de l'avoir posée. En fait, bah, certains tunnels routiers doivent pas être aux normes, en fait, donc au niveau de l'éclairage, au niveau de tout ça, donc bon, faut les fermer, c'est une question de survie, parce que le routier, comme tu le dis, à cause du rail, est en voie de disparition, donc si en plus il meurt à cause de tunnels qui sont pas au point, c'est pas bien.
0: Non mais je te demande pourquoi, parce que là, pour l'instant, faut bien vous dire une chose, que celui du Mont Blanc n'est toujours pas réouvert à la circulation, oui. Et celui du Gothard non plus.
11: Pourquoi?
21: Mais c'est aussi le fait qu'il y a certains routiers qui sont claustrophores.
0: C'est qui dit ça?
21: C'est Patricia.
0: Ah, c'est Patricia.
11: C'est vrai, la claustrophorie est importante chez les routiers.
21: Ah oui, bah oui, et puis dans les tunnels, ils supportent pas, ça bouche les oreilles.
0: Jeanne!
19: Ils sont claustrophores, mais pourquoi c'est trop...
0: Pour toi. Oh, c'est bon, là. Oh, Simba!
5: Salut, c'est Jeanne.
11: C'est pas moi, hein.
0: Simba, s'il te plaît, tu te calmes. Pour la dernière fois, maintenant. Jeanne, pour terminer.
5: Bah, je pense que c'est à cause du temps, il vaut mieux fermer les tunnels, parce que sinon il peut y avoir du verglas.
0: Ah, d'accord.
5: Et donc des accidents de voiture.
19: Mmh. Ça peut briser une carrière radiophonique. Hein.
0: Non, non, mais de toute manière, faut bien vous dire une chose, que s'il y a eu des problèmes, déjà celui du Mont Blanc, ouais, a fait quand même plus de 39 morts, je crois, il me semble.
3: Ouais, beaucoup, ouais.
0: Donc ça a été un camion. Il avait vu qu'il commençait à prendre feu derrière, il s'en est pas rendu compte tout de suite, mais il y a eu aussi le système de sécurité qui a mal fonctionné, ouais, aussi.
19: Putain de camion, quoi. Tintintin.
0: Maurice. Maurice,
11: oui,
0: il est plus
11: Maurice.
0: Là.
4: Tu pousses le bouchon un peu trop loin, Maurice.
11: C'est Maurice.
0: Albert, il est encore là, je lui ai dit au revoir à lui.
16: Non, t'as dit au revoir à Maurice, pas à Albert.
0: Ah si, j'avais dit au revoir à Albert, hein. Je suis désolé.
3: Gérard, il va falloir penser à faire la conclusion.
0: Ouais, ben,
11: ah,
0: ouais, ben, ça va être vite, hein.
4: J'ai un sondage pour la conclusion.
0: Non, ouais, non, mais,
4: si tu veux.
0: La dernière question, on va la faire vite fait. Comme ça, je fais la conclusion et je dis au revoir à tout. Je dis, on fait conclusion et terminé.
19: Oh là là, comment tu te l'as dit, tout ça pour appeler vulve.
0: Pourquoi les, Maurice?
19: Non, c'est pas Maurice.
0: Bon, alors c'est Albert, au revoir.
19: Albert, au revoir.
0: Bonne nuit, toi. Ce coup-là, c'est terminé pour toi.
19: Voilà.
0: Donc, pourquoi les péages sont-ils plus chers pour les routiers? Donc, on m'a demandé à Patricia.
21: Pourquoi les péages sont-ils... Parce que les camions sont plus gros.
0: Non, mais pourquoi? C'est ça, c'est ça que je voulais savoir.
21: Parce qu'en fait, ils payent... ils prennent l'autoroute tous les jours, donc il faut qu'en fait, ils rentabilisent.
0: Mm-hmm.
21: Et comme les camions prennent l'autoroute souvent, et ben ils font payer plus cher.
0: Ouais, mais moi, ce que j'arrive pas à comprendre... C'est pourquoi que les routiers doivent payer plus cher que les voitures. Ça, ouais, c'est un truc.
21: Il y a plus de tonnage, donc c'est normal.
0: Ouais, mais quand tu vois, bon, ouais, c'est sûr que par un moment donné, c'est vrai. Simba.
11: Oui, allô.
0: Tu te réveilles, s'il te plaît.
11: Excuse-moi.
19: Simba, t'es sur fin de radio.
21: Oui.
3: Allez, Simba, on y va.
11: Oui. Donc, pourquoi les routiers payent, enfin, les camions payent plus cher sur les péages? Bah, c'est normal.
19: Mais c'est inadmissible.
0: Oh là là là là là.
11: Non, c'est pas inadmissible, c'est normal.
0: Qui c'est qui nous reste là?
19: Bah, Maurice, hein, il est toujours là.
0: J'ai dit au revoir à Maurice, là.
19: Ah non, c'est Albert, t'as dit
0: non,
19: au revoir.
0: Non, mais Maurice, je viens de te dire au revoir parce que tu m'as sorti une connerie, je t'ai dit au revoir.
16: Maurice et Albert.
0: Oui. Voilà.
19: Ah bon?
0: Donc, le pompon, il était bien donné.
19: Ah bah, il faut
0: donc,
19: le dire,
0: pour finir, Jeanne, et on fera la conclusion.
11: Et moi, je
0: réponds pas,
11: alors.
0: Bon! C'est une balle, dépêche-toi!
11: Bah oui, mais je voulais répondre. Quand tu payes sur l'autoroute, tu payes parce que tu uses la route. Et quand t'es un camion, bah forcément, t'es plus lourd, donc
0: bah,
11: la route. Donc
0: écoute-moi. Tu vas user ta connerie chez toi. Au revoir. Merci.
11: Allez, t'es en retard sur les pompons.
0: Bon, toi, heureusement que je t'ai dit au revoir. Jeanne, pour terminer.
10: Bah, les camions sont plus hauts, donc c'est plus cher que pour une voiture.
0: Ouais, mais je comprends pas comment ça se fait que c'est les routiers qui doivent payer deux fois plus que les voitures ou les cars. Hein.
10: Bah, c'est normal.
0: Parce que les cars aussi, ils payent quand même un tarif assez fort. Donc, conclusion du débat. Patricia, malgré que t'as pas pris le débat au départ.
10: Oui.
0: Mais t'as dû quand même écouter à peu près.
10: J'ai écouté très attentivement tout ce que t'as dit. Ça doit faire, je sais pas, le sixième, là, que tu fais sur les routiers. Je crois que t'as repris des questions qui dataient de 1998, je les ai reconnues.
0: Ah non.
10: Alors,
0: attends, Patricia. Qui c'est qu'on a là encore? Normalement, je dois avoir Jeanne et Patricia. Les autres, il n'y en a plus. Et comment que ça se fait qu'il y a un mec? Non, mais c'est...
6: Il a changé sa voix.
0: Si. Bon, bah, ouais. Bon,
3: Gérard, conclusion vite.
0: Donc, Patricia, donc, ouais, toi, tu disais que j'avais des questions.
10: C'était débat pourri de merde sur les gros comptes routiers, ça nous gonfle, alors fais autre chose, quoi.
0: Si t'es pas content de pétasse, tu restes chez toi. Au revoir! Au revoir!
3: T'es vulgaire, Gérard.
0: Je veux pas le savoir, elle a pas insulté les routiers. Heureusement que les routiers sont sympas. Faut pas l'oublier.
19: Moi, pour conclure.
0: C'est qui, toi?
19: C'est Jean-Michel.
0: Encore là, toi?
19: Bah oui, je suis revenu. Alors, je voulais proposer un
0: petit truc. Attends.
3: Les standards.
0: Comment ça se fait qu'il est encore là, lui? Jean-Michel, en fait. Il est encore là, il y a longtemps qu'on y a dit au revoir à lui.
19: J'ai magouillé.
0: Au revoir.
19: Gérard, écoute-moi. Je voulais te proposer, parce que je suis un grand fan de Thierry Ardisson, et je voulais te proposer, tu sais, le jeu idiot, mais avec...
0: Ton jeu idiot, tu vas
19: avec,
0: te...
19: Non, mais écoute-moi, avec...
0: Écoute-moi, c'est moi qui commande, toi, pour l'instant, je t'avais dit au revoir, donc je te dis au revoir pour de bon, ce coup-là. Au revoir.
19: Avec Sandy et Christine.
3: Et persistant.
19: En fait, c'est ça, de pousser une balle de ping-pong avec des
13: pétons. Jeanne.
10: Oui, pour moi, les questions, c'est pas très original. Donc, t'aurais pu trouver des questions un petit peu mieux. Voilà.
0: C'est tout?
10: Oui, c'est tout. Hein.
0: D'accord. T'inquiète pas, je vais me... ne lui raccroche pas au nez, je vais m'occuper de son matricule. Terminé pour conclusion sur par téléphone. Site internet.
6: J'ai un sondage pour terminer. Je découvre en même temps que toi.
0: Le portable!
6: Il est là-bas, mon portable. J'ai mis dans le studio.
0: Conclusion sur le net.
6: Alors, attends, j'essaie de le lire en direct. Alors, sondage fait par Evil Ghost auprès des pensionnaires du foyer de Nanterre.
0: C'est bon, merci.
6: Quoi?
0: C'est bon, t'as pas besoin de continuer là-dessus.
6: Hop. Attends.
0: J'ai entendu que ce match est commandé encore. Tu dis pas des conclusions comme ça, terminé pour celui-là. C'est bon.
6: Intéressant.
0: Non, sa question, elle est terminée. Mais... Elle est terminée, ça.
6: 16% des gens pensent que Gérard maîtrise mieux son...
0: C'est quoi ce bordel là?
3: Oh là là. Il y en a un qui pleure dans le coin.
0: Bon, c'est terminé pour cette conclusion.
6: D'accord.
0: Combien qu'on a, on termine à combien?
6: Bah là, on est à 3000.
0: Ouais, bah, parce que, ce soir.
3: Oula, réunion, là. 3000?
0: Ouais, non, bah, ce soir.
3: Ça va être réunion, là.
0: Ouais, mais t'as merdé quand même un peu au truc.
6: Ouais, voilà, ça va être de ma faute.
0: Mais de toute manière, faut dire une chose.
3: T'étais pas là aussi.
0: T'étais jamais là quand on te demande. T'éteins ton micro, s'il te plaît. Merci. Et donc, conclusion, j'ai trouvé que ça fait déjà deux débats qu'on foire, donc ça commence à me prendre la tête, là. Donc, c'est pas tellement sympa. Alors, le standard, ça a foiré. Sur l'Internet, ça a commencé à merder aussi. Donc, c'est pas bon. Donc, voilà. Donc, qu'est-ce que j'ai à vous dire? Que vous allez retrouver Evan, et puis on va se... Et puis le titre qu'on va s'écouter, c'est Bande d'arrêt d'urgence.
13: Et toi, ça allait ou pas?
6: On peut voter pour toi.
3: Parce que t'as crié quand même pas mal.
0: Ouais, non, mais moi, c'est normal.
13: T'étais hystérique.
6: Ouais, 125% sur le...
0: Ouais, non, mais c'est bien. Comme ça, vous comprendrez comment que je travaille maintenant.
13: Ouais,
0: donc, le titre qu'on s'écoute, c'est Bande d'arrêt d'urgence, Barracuda, j'aime ça, et voilà. Terminé, vous allez retrouver Evan pour la nuit sans nuit.
6: On peut faire
0: vous fermez vos gueules un peu là-bas, standard, là, les pétasses.
3: C'est rare.
6: Moi, je fais un bisou à mon amour, moi.
0: Hop, voilà. Terminé.
3: C'est pas comme ça.
0: Terminé, on s'écoute.
6: Bébé, je t'aime.
0: Oh, ça y est, toi. Merci.

0: pour te replacer la colonne.
1: Poussin, tu vas voir si tu manques pas une roue, je te dis au revoir.
0: Ah ben non, mon pote.
1: Au revoir.
0: Oublie.
1: Au revoir.
0: Mais oublie, je vais venir payer ça à la radio sinon.
1: Au revoir.
0: Ça va être chaud pour moi, mon pote.
1: Au revoir.
0: Ah ouais, j'étais en train de retirer là.
1: Alors, tu vas retirer quelque chose, toi.
0: Je vais me retirer de la gonzesse, un bon vieux sanglier.
1: Allez, au revoir.
2: Jean-Vicalin.
3: Écoutez, cette grosse personne mystère me semble répéter tout le temps la même chose.
1: Ta mère, elle va jumper.
4: Et j'attaque,
0: il va y avoir un gnagnon. Je suis dans le tuning, attention, toi t'as customisé ta grosse, moi j'ai customisé ma voiture.
1: Alors, tu vas faire reculer, moi t'as quelqu'un terminé.
5: Salut Sierra, c'est moi qui le fais. Tu crois que c'est un son?
0: Allô?
2: Sur ma boule, t'as le nez qui s'allume quand on me touche la bite.
0: Je te fais un gros pouce.
1: Tu te mets un pouce?
0: Mais un gros pouce.
5: On nous dit qu'il faudrait que tu remettes un fil à ton micro, que ça serait plus facile pour aller le récupérer quand tu te le mets dans le cul.
3: Approche ton pourtour anal. Du combiné.
6: Allô, bébé, on va voir l'enfant.
3: Bonsoir à tous les auditeurs qui rêvent, quoi.

0: Ah oui.
1: Bah donc alors, c'est toi qui donnes un don à quelqu'un. Donc c'est quel genre de don que tu peux faire?
0: Ah, tu peux faire don de tout, d'un appartement, d'argent, d'un rein,
2: de ton corps.
1: Non, attendez. Attendez, parce que là, 5 minutes, la peignasse, hein, tu m'excuseras.
0: Ok.
1: Manu.
3: Oui, je voulais juste te dire que à la place de Croix Blanche, on allait accueillir Boule à Zéro.
1: Alors Boule à Zéro. Boule à Zéro.
4: Oui, bonsoir Gérard, bonsoir tout le monde.
1: Quel âge?
4: 21 ans.
1: 21 ans, t'appelles?
3: T'appelles d'où?
4: Ah, excuse-moi, non, j'appelle de Paris.
1: La fréquence, parce que je suis...
2: C'est un portable, ça, haut.
3: Ouais, c'est
0: un portable.
2: On n'entend rien.
4: Non,
5: pas de portable, haut.
0: En plus, ça sent.
5: Pourquoi, ça sent,
0: et c'est pas bon, là.
5: Pourquoi? Qu'est-ce qui se passe?
1: Bon, 101.9, parce que je voulais jouer quand même. Bon, donc...
5: Oh, c'est bizarre.
1: La feignasse. La feignasse, donc, pour toi. Non, mais attends. Non, mais, ouais. Mais justement. Alors, quel genre de don peut-on faire? Donc, là, on parle pas des maladies, parce que justement, avec Rigaud, on avait vu, la question qui passera en numéro 2.
0: Ouais.
1: Donc, on voulait justement passer ça sur les maladies, on a dit non. Donc on va ne pas, disons, moi sur les maladies, je vais la poser sur la 2. Okay. Donc quel genre de don peut-on faire? Donc c'est pour autre chose.
0: Si tu veux pas parler de maladie, tu peux faire des dons de n'importe quoi, genre d'une de tes vieilles chemises, tu peux la donner, tu peux faire ce que tu veux en fait.
1: Mmh. Ouais, mais justement, donc on revient, on va aller vite fait, on va abréger, parce que je pense que tout le monde derrière, ça va être pareil, vont me redire pareil.
0: Ouais.
1: Donc, je pense qu'on va revenir sur l'histoire du Kosovo et ce qui s'est passé il y a à peu près combien de temps, Filda ou Rigo, Manu?
2: Ça fait combien de temps qu'il y a la guerre?
5: Ça fait combien de temps que ça sent le chien mouillé à l'antenne, c'est ça?
1: Ah, okay. Le chien mouillé, ça fait 2 heures qu'il sent le chien mouillé, ouais. Tu sais, là, ce qui s'est passé en Yougoslavie, là.
5: Ah, je suis pas au courant, moi.
2: Quoi, au Koloko?
1: Non, pas au Kosovo, là. Au Kosovo, ça fait 3-4 semaines qu'ils se tapent dessus. Mais en Yougoslavie, là.
2: Ah oui, avant il y avait les Serbes et les Croates.
1: Ouais, voilà. Donc là, c'est pareil. Fallait que les gens fassent quelque chose pour ça.
2: Ah, oui.
1: Donc, t'es d'accord avec moi, je pense, la feignasse?
0: Non. Tout à fait, je suis tout à fait d'accord avec toi, ça c'est clair.
1: Mmh. Non mais, oui.
4: Tu crois pas que quand on fait un don, quand même, ça vient du cœur quand même?
0: Ah bah oui,
1: Sinon,
4: si ça vient pas au fond du cœur, ça sert à rien de faire un don.
2: Oui, mieux que ça vienne du fond du cœur, hein, je le dis.
1: Ouais, mais, non mais, faut se dire une chose, c'est que la question, on va peut-être pas l'aborder parce que je pense qu'on n'aura pas trop le temps.
2: Ah merde.
0: Ah, c'est pas bon.
4: Parce que avoir les moyens aussi de faire un don. Parce que voilà. Si t'as pas les moyens, tu peux pas le faire.
1: Attendez. Qui c'est qui est pas d'accord?
6: Patrick.
1: Patrick, oui. Pourquoi t'es pas d'accord?
6: Parce que t'es forcément un petit objet qui traîne quelque part et tu peux donner. Donc tu peux toujours donner.
0: Ouais, non, mais attends.
1: Non. Attendez, s'il vous plaît, derrière. Laissez finir Patrick, après. On va voir. Bon, Patrick, alors, vas-y.
6: Ouais, je veux dire que tu peux donner n'importe quoi à partir du moment où c'est utile. Donc, c'est pas une question d'être riche ou pas, quoi. À partir du moment où t'as un paquet de pipes, ben, tu peux toujours donner un petit truc.
1: Patrick, ce que tu veux dire, c'est que tu serais prête à donner, par exemple,
6: du
1: dentifrice, des pâtes, tout ce que tu peux essayer de trouver.
0: Ouais, mais ça, c'est parce que tu t'en sers pas que toi, tu veux donner de
1: l'autre. Attends, qui c'est qui parle là?
0: C'est Rigaud de Miché.
1: Bon, alors attends, Rigaud de Miché.
0: Oui.
1: Pour l'instant, moi, je vais te dire une chose. Je vais répondre à la question à Patrick. Donc, ta question, Patrick, c'était, toi, tu donnes du dentifrice, tout ça, parce que apparemment, Rigaud de Miché disait, c'est ce que tu te sers pas.
0: C'était pour toi, GG, que je disais ça. C'était pour toi.
7: Ah ouais, mais attends, moi j'ai pas besoin de ça. Moi je
8: sentir bon.
7: Moi non mais moi j'ai pas besoin de dons. J'ai pas besoin de personne pour. Je m'amuse pas à demander des dons. Hein.
8: Non mais toi tu peux donner. Ouais. Non mais toi t'as un don.
7: Toi. Non mais moi de toute manière nuance.
9: Est-ce que toi t'as donné, t'as rendu ou t'as vomi?
7: Non, moi, je vais vous dire une chose. Une fois, j'ai donné quelque chose.
8: Tu l'as repris, mais en voleur.
7: Non, non, ouais, non, non, 5 minutes, là.
5: Comment il dit que t'as fait don de ta trousse de toilette, il y a 5 ans?
7: Ouais, non,
8: c'est avec tout ce qu'il y avait dedans.
7: Bon, Godmiché, là, pour l'instant, vous me laissez finir. Je vais répondre à la... je vais répondre.
5: Tu le mets sur le feu.
7: Donc, moi, je peux vous dire une chose. Une fois, j'ai fait un don... J'ai donné quelque chose.
8: Mais quoi, qu'est-ce que t'as donné?
7: J'ai donné, ce jour-là, j'avais 20 balles sur moi. J'ai donné 10 balles pour la recherche contre le sida. Et maintenant, ce que la question que tout le monde va se poser, c'est est-ce que l'argent ira à la recherche?
8: Ouais,
7: ça,
8: c'est la bonne question.
7: Ça, déjà, moi, je peux vous dire une chose.
9: C'est à cause de l'arc.
7: Non, attention, le sida c'est pas pareil. Le sida n'est pas pareil.
9: C'est à cause de l'arc, l'arbalète et tout ça.
7: Attends, c'est qui là qui vient de parler comme ça?
9: C'est Rigaud de Miché.
7: Ouais, bah alors Rigaud de Miché.
8: Non, mais il disait.
7: Manu, tu le calmes, tu lui dis qu'on parle pas de.
9: Ok.
10: Gérard,
7: donc. Oui, Patrick.
10: Ouais, est-ce que alors tu crois qu'il y aura de l'argent détourné en fait? Quand tu donnes, finalement, tu donnerais pas.
7: Bah disons, il y a une question qu'il faut bien se poser.
10: Ouais.
7: Hein, c'est de savoir quand tu fais le don.
10: Mm-mm.
7: Par exemple, quand tu vois pour la recherche pour le myopathie ou ouais. pour l'arc.
10: Mm-hmm.
7: Hein. Donc tu donnes.
10: Mm. Ouais.
9: Hein, oui,
10: est-ce que ce sera donné?
7: Oui, mais voilà, attendez, s'il vous plaît. Je réponds à Patrick. Donc, la question, c'est, est-ce que l'argent leur va vraiment?
9: Non.
10: Ouais.
7: C'est la bonne question. C'est ça. C'est ça qu'il faut bien se préciser. Parce que faut se dire une chose. Que là, lors du Téléthon, soi-disant qu'ils ont récupéré 3 millions.
8: C'est connerie,
7: 46 millions. 46 000 et des brouettes. Mais moi, je peux vous dire une chose.
8: Il y a eu des faux dons, d'ailleurs.
7: Ouais.
9: C'est des promesses qu'on fait. Hein.
7: Oui, mais c'est des promesses de dons. Mais les promesses de dons,
8: t'as donné, toi. T'as fait des promesses. Et qu'en fait, c'était pas toi.
7: Ouais, mais ça.
9: Il a promis de donner 2 tickets resto, ça, je m'en souviens.
7: Bon, alors, qui c'est qui vient de. Attends, 5 minutes, Patrick. Qui c'est qui vient de dire des chèques restaurants?
9: Qui c'est qui vient de dire ça?
7: C'est Rigaud de Miché.
9: Qui a dit ça? C'est pas bien. Vas-y, parle, l'auditeur, là.
7: Ouais, Rigaud de Miché, au revoir.
9: Non, c'est pas moi, je te défends.
7: Non, mais c'est bon. Allez, hop. Manu Scoula, c'est terminé pour lui. Hop, au revoir. Boula Zéro.
11: Oui.
7: Donc, pour toi.
11: Oui, mais attends, je comprends pas la question, là.
7: S'il te plaît.
8: Quoi?
7: On s'amuse pas avec l'émission, là. Hein? On n'est pas dans des dessins animés. On est sur une antenne.
11: Non, mais là, je te jure, franchement, là, j'ai pas compris la question, là.
7: Bon, quel genre de don peut-on faire?
11: J'ai pas très bien saisi ce que tu m'as dit, et donc c'est pour ça.
7: Bon, Fildar, s'il te plaît, tu arrêtes pour la deuxième fois.
11: Pourquoi? Qu'est-ce qui se passe?
7: On s'amuse pas.
8: La troisième, ça va chier. Hein.
7: On s'amuse pas à mettre des bandes de dessins animés, d'accord?
8: D'accord.
7: Donc la question,
11: il y a un film.
7: Oh, hey, oh, ça va, Boula Zéro, hein?
11: Excuse-moi.
7: Fildar, s'il te plaît, 3 fois. La 4e fois, tu prends mon portable dans la gueule.
11: Oh, mais après, t'auras plus de portable. Ouais. Demain, hein.
8: C'est con.
7: Alors, ou sinon, la 3e fois, tu viens et je mets Olivia à ta place, ok?
8: D'accord.
3: À la place de Rigaud Miché, on va accueillir Unifès.
8: Bonsoir.
3: Bonsoir Unifès. Unifès.
8: Salut, ça va?
3: Unifès.
8: Qu'est-ce que t'as fait de beau ce soir?
12: J'ai écouté les débats.
8: Bah moi, ce que j'ai fait en fait, c'est que.
3: Moi, j'ai attendu un courrier de CD avec des jeux et j'ai jamais reçu.
7: Ouais, t'éteins ton micro.
8: Et on a joué à la Nintendo et on a essayé d'éclater. J'adore Nintendo. Je veux une Game Boy couleur.
7: Pour l'instant, tu t'écrases.
8: Vous êtes les meilleurs. C'est Nintendo Rules.
12: Game Boy de Nintendo.
5: Non, ces gars, c'est bien, on fait une Dreamcast.
12: Quelqu'un qui a Zelda sur
7: non, mais ça va, allez-y, si je vous gêne, là, l'équipe.
8: Non, c'est
12: allez-y,
8: bon.
12: C'est bon, c'est bon.
3: Vas-y, j'ai pas pu penser à Sony et à tout ce qu'ils ont.
12: Bon, Gérard, un peu de sérieux maintenant.
7: Bon, alors, donc la question, c'est quel genre de dons peut-on faire? Donc, ça, les dons, donc, c'est des dons qu'on peut faire pour, parce que les gens en ont besoin. Mmh. C'est vrai que je reviens à la question sur ce que Patrick disait, parce que apparemment, Boula Zéro n'a pas trop compris la question.
13: Non, je pense pas.
7: Toi, quand je t'appellerai pas de chambre, tu sortiras tout le lit.
11: C'est de la façon que t'as parlé que j'ai pas compris la question, quoi.
7: Ah bah, dis donc,
8: t'es lourde, hein.
7: Elle était vraiment sourde, hein.
11: Non mais je sais, je suis lourde, hein, ça, y a pas de problème.
12: Hein. Ça, c'est sûr.
7: Alors donc pour en finir avec cette histoire-là, on va demander à UNICEF parce que on va pas s'éterniser là-dessus. Donc pour toi, UNICEF.
12: Oui, alors bon, bah, ce qui se passe en fait en Belgique, c'est qu'on ne se lave plus les dents, mais on va souvent chez le dentiste, il récupère tous les bouts de nourriture qui restent coincés entre nos dents, on les envoie par camion dans les pays sous-développés.
8: Et il paraît que vous réussissez à reconstituer des steaks hachés entiers.
12: Oui, tout à fait. Hein. Et alors, on peut faire aussi des hamburgers, chicons, fromage.
7: Ouais, d'accord. Okay.
11: Ah, ça, c'est une bonne action. Hein.
7: Ouais. Oui. Donc, à quoi sert l'argent que l'on donne? Alors, voilà. Là, la question, donc, on va... je pense que, Patrick, t'étais là sur ça, à peu près.
11: Mm-hmm.
7: Hein. Donc, voilà. Alors, donc, à quoi sert l'argent que l'on donne? Donc, on va demander ça à la feignasse.
14: Bah oui. Donc, Gérard, l'argent qu'on donne sert pas à grand-chose parce que souvent, ça va dans la poche des vieillards comme ceux de l'Arc pour rouler en Merco et compagnie après. Et donc, c'est pas cool de savoir que son joueur, il part comme ça en fumée alors que tu veux le donner pour... tu veux faire des dons pour certaines maladies.
7: Non, mais je pense que la question, tu l'as mal compris. Donc, pour toi, c'est terminé. On va te dire au revoir.
14: Attends, parce
7: que, non. Non, non, pour l'instant, je crois que tu suis pas. Non, mais pour l'instant, t'as pas suivi ce que Patrick a dit. Donc apparemment, t'es en dehors. T'es en dehors du débat. Donc on va te dire au revoir, c'est pas la peine. Au revoir. Au revoir la feignasse. Hop.
11: Au revoir.
7: UNICEF.
12: Oui, bien écoute, moi en général, je verse pour des associations qui me rendent bien des services, comme par exemple l'association qui va augmenter mon argent de poche.
7: Non mais attends, tu veux faire comme l'autre aussi, tu veux dégager, comme ça ça va aller vite. Hein.
11: Okay. Parce
7: que là apparemment, tu réponds à côté de la question.
12: Bah écoute, en Belgique, en tout cas, c'est comme ça que ça se passe.
7: Ah non.
12: Ah bah,
7: je suis désolé.
11: Ah bah si, je confirme.
7: Bon, alors UNICEF, on verra. Écoute bien les deux autres personnes qui vont parler.
12: Oui.
11: Voilà.
7: Et après, tu pourras revenir sur la question, d'accord?
12: Oui, d'accord.
7: Ok.
12: Oui.
7: Alors Patrick.
11: Alors l'argent qu'on donne, en fait, il sert à aider ceux qui en ont besoin. Mais reste à savoir si vraiment il va être redistribué comme il le faut, quoi.
7: Ouais, mais donc avec Boula Zéro, si tu veux réagir, donc moi je pense que à quoi sert l'argent que l'on donne. Donc on va parler sur les maladies. Donc est-ce que ça
8: pas
7: va
8: forcément,
7: aller?
8: Forcément, c'est pas seulement les maladies. Hein.
7: Bah ouais, mais est-ce que vraiment quand tu donnes quelque chose, par exemple pour l'histoire du Kosovo, est-ce que tu crois que eux ils vont avoir de l'argent? Non. Au contraire,
8: ils vont
7: compenser.
8: Ils veulent pas de l'argent. Les mecs du Kosovo, ils veulent que la guerre s'arrête.
7: Mais ils veulent que la guerre s'arrête, ok, mais ça, on va pas s'éterniser là-dessus. Mmh. Ce qu'ils veulent, à l'heure actuelle, pour l'instant, c'est quoi? Une signature, ok.
11: Voilà.
7: Donc, eux, ce qu'ils veulent aussi derrière, pour pouvoir que tout le monde a réussi à vivre, parce que d'après ce que j'ai compris, moi, aux informations, il y a une histoire de famine, comme il s'est passé une fois en Afrique du Sud.
11: Quelle culture.
7: Hein. Donc, faut se dire une chose, que l'argent que l'on donne sert à quoi? Donc, déjà, faut bien se dire une chose, à aider la recherche médicale. Donc, l'aide médicale, c'est la recherche médicale, c'est quoi? C'est sur le sida, sur la myopathie, sur le cancer, sur... qu'est-ce que t'as encore d'autre comme maladie? T'en as pas mal.
8: Bah oui.
7: Après,
8: il me fait flipper, c'est pas constant.
11: Après,
7: oui.
10: Là, c'est encore Patrick. Si tu considères que finalement l'argent que tu donnes, eh ben, ça, enfin, il n'est pas redistribué, quoi. On ne sait pas où il va.
7: Attends cinq minutes, Patrick.
3: Oui.
7: Celui qui s'amuse à dire au baron, il commence à m'énerver là. Hein.
3: Je voulais dire que à la place de la feignasse, on va accueillir Greenpeace. Bonsoir.
7: Oh là là.
13: Bonsoir Gérard. Oui.
7: T'appelles d'où ?
13: J'appelle de Paris.
7: 101.9.
13: Voilà.
7: Donc, t'as entendu la question ?
13: À quoi va servir l'argent ?
7: Voilà.
13: Je pense que ça va servir à aider les pauvres gens qui souffrent.
7: Non, mais attends, justement, là, on est en discussion avec Patrick. Donc,
13: oui,
7: si tu veux réagir avec UNICEF, s'il a bien compris. Tu sais qui s'amuse à jouer comme ça, là ? Manu, s'il te plaît.
13: C'est incroyable.
7: Ouais, bah, qui c'est qui s'amuse à essayer de vouloir jouir là encore?
3: Ah bah, je crois que
7: je vais vous dire une chose. Tu me mets ça sur DAT, on va s'amuser dimanche.
3: Ouais, c'est pigé, t'inquiète pas, GG.
7: Donc.
13: Elles sont toutes folles de toi. Hein.
7: Donc.
10: C'est incroyable.
7: Donc, on va. Parce que UNICEF, apparemment, t'es toujours là. UNICEF.
3: Allô?
7: UNICEF.
3: UNICEF.
12: Manu. Ah oui,
3: mais elle est là, hein. Il est là, je veux dire.
12: Oui, en fait, moi je me rappelle effectivement d'une histoire qu'il y avait eu on avait envoyé du lait en poudre, je crois que c'était en Afrique, et ça avait été remplacé par de la cocaïne, et je crois que tout le monde était complètement stone, c'était des...
7: Non, mais attends, Patrick, UNICEF, pardon, j'allais dire Patrick, j'allais te couper, Patrick, excuse-moi, mais UNICEF, pour l'instant, je crois que t'as pas encore compris. Donc, on va continuer avec Greenpeace.
15: Gérard, Patrick. Je peux te demander si tu peux aller me chercher un McDonald's.
7: Va te faire pote!
15: Et, des Hollywood chewing gum.
7: Eh, mon pied dans le cul, tu veux pas que j'aille te le chercher ?
13: Pas de marque.
7: Donc, Greenpeace.
13: Oui, Gérard.
7: Toujours là ?
13: Oui, toujours.
7: Donc, Patrick est boule à zéro. Donc, on va continuer sur ça, mais on va pas s'éterniser longtemps.
3: Pose la question, on va mettre un petit disque là.
7: Donc, justement, la question, on va continuer d'y répondre et on va poser la troisième après.
3: Oui.
7: Hein, donc on finit sur cette histoire là donc j'en étais donc à quoi sert l'argent que l'on donne, donc j'avais dit sur le sida, le cancer, la myopathie, tout ça, mais maintenant faut se dire une chose, que l'argent aussi sert maintenant, savoir si ça leur va vraiment, sert pour les médicaments. Parce que par exemple, la Croix-Rouge ou même comment qu'on appelle ça, Médecins sans frontières, eux ont besoin d'argent pour essayer qu'on leur donne de l'argent. Ils essayent de la Croix-Rouge par un moment donné sont sur les bords de route pour la Croix-Rouge. 5 minutes derrière, merci. Donc la Croix-Rouge, elle, avec leur boîte en ferraille, font ça.
3: Oui.
7: Donc l'argent qu'ils récupèrent, donc à mon avis, c'est pour essayer de récolter des médicaments pour aider justement les médecins du monde, mais savoir derrière si ça leur va. Maintenant.
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7: Donc, qu'est-ce que vous en pensez, Greenpeace, Patrick et Boule à Zéro? Et après, on va mettre un disque. Hein.
3: Alors.
7: Donc, Greenpeace, qu'est-ce que tu penses de ce que je viens de dire à l'instant?
13: Moi, je suis à 100% d'accord avec toi.
3: Ouais, c'est vrai, c'est bien ce que tu as dit pour
13: le fait. À 100%.
12: Gérard.
7: Quoi?
12: Moi, il y a un truc qui m'échappe, c'est comment ils font pour acheter des médicaments en plein désert? J'ai jamais vu de pharmacie dans le désert, moi.
7: Non, mais attends, les médicaments sont achetés en France, après sont partis, prennent des avions spéciaux. Alors, ça y est. T'as pigé?
3: Ouais, c'est pigé?
7: C'est pigé
3: ou pas?
12: J'ai jamais vu le médicament caler à l'aéroport.
7: Oh là là. Non, mais attends, allez, hop, au revoir, toi. Allez, hop, on te dit bonne nuit, c'est même plus la peine. Hop. Rigaud, il y avait peut-être une question hier, c'est avant de demander à Patrick et à Boule à Zéro ce qu'ils en pensaient.
17: Oui, il y a Médecins sans frontières, il dit que quand on envoie des médicaments dans les pays où il n'y a pas de bouffe et que dessus il y a marqué avant chaque repas, ça craint un max.
7: Merci Fildar de y avoir coupé son micro, parce que j'ai pas trop compris.
3: T'as pas compris?
7: Suite.
3: Mais j'ai pas coupé son micro.
17: Il y a pas de suite. C'est la question. Il dit que ça craint en fait de donner des médicaments à des gens qui n'ont pas à bouffer où il y a marqué avant chaque repas.
7: Ouais, mais ça, ça c'est sûr. Si par exemple, là, on voit ce qui se passe à l'heure actuelle au Kosovo, et donc je ne vais pas m'éterniser là-dessus, parce que
8: non, heureusement.
7: Parce que sinon, je peux durer jusqu'à 3h du matin.
8: Ah ouais, t'as tellement de trucs à dire ça, sur le Kosovo, c'est clair.
3: On fait le pari.
7: Non, hein? Mais moi, je peux te dire une chose que avec Patrick, Greenpeace, et Boula Zéro, et si tu me récupères une autre nana,
8: ouais,
7: qui est capable de répondre aux questions correctement, fais-moi confiance que là le débat il va aller jusqu'à 3h, on va faire les 10 questions tranquilles, hein. Alors moi je vais te dire une chose, que pour la question que tu m'as posée, avant chaque repas, ça dépend ce que la personne a mangé. Si elle a rien à manger, de manière son médicament va lui servir à quoi? À rien en fin de compte, hein. Donc Patrick, pour réagir vite fait, parce qu'on va mettre un petit disque là.
10: Bah écoute, moi je suis tout à fait d'accord avec ce que tu dis. Maintenant je doute, tu vois, qu'il y ait des moyens de contrôle.
7: Comment ouais, ça
8: c'est vrai.
7: Comment ça?
10: Alors maintenant, bon, imagine t'as 100 kilos de médicaments qui vont partir pour le Kosovo.
7: Ouais.
10: Qui me dit que en fait ces médicaments vont pas être redistribués après sous d'autres formes, tu vois?
7: Non. Non, parce que faut attends, là justement, avant que attends, je te reprends tout de suite après, je demande à Bouda Zéro avant. Bouda Zéro.
18: Capitaine Cover.
7: Oh.
10: Merci, c'est sympa, hein.
7: C'est fini, un pile d'art, là,
8: mais
7: ou quoi?
8: C'est pas moi, mais j'ai rien fait.
7: Je sens que tu as te retrouvé au standard, toi, dans peu de temps, hein.
8: J'ai rien fait.
7: Donc, ouais. Boule à zéro, pour toi.
8: Mais regarde.
17: C'est pas lui, Gérard.
10: On va pas y arriver, là.
8: Bon, t'es là, Capitaine Caverne? Boule à zéro?
10: Ouais, je suis là, y a pas de problème, hein.
8: Bah, vas-y, on
7: donc, alors, pour toi.
10: Alors moi, ce que je voulais te dire, c'est que c'est vrai que bon, pour ce qui est de l'argent, c'est vrai que c'est l'argent peut être distribué par n'importe quelle cause. Maintenant, essayer de savoir si les médicaments sont pas périmés ou si dès qu'ils arrivent, tu vois, dans les pays qu'il faut pour les pays sous-développés et tout ça.
7: Ah ouais, mais tu veux,
10: sont pas périmés, quoi.
19: C'est dégueulasse ce que tu dis.
7: Tu veux en revenir
10: là. C'est pas dégueulasse.
19: Mais si t'es en train de dire.
8: Gérard, reviens. Apo,
7: fuis.
8: Gérard. Alors là, il est en train de courir sur Apo. Allez la chercher, là, allez l'aider, elle va pas chercher ça.
7: Vas-y, rigole.
8: Olivier,
7: sors le.
10: Gérard.
8: Non, mais il est parti, là.
3: Non, il est parti, il a fracassé contre un mur, mais c'est pas grave.
8: En fait, il y avait Apolline qui était dans le studio d'en face, on vous explique, et donc, en fait, il a cru qu'elle avait fait une connerie, et donc, il est parti lui courir après. Je sais pas pourquoi faire. Pour... Olivier, il y a des nouvelles?
10: Apolline,
3: va se calmer, parce que sinon, ça va mal se passer. Il est en train de lui dire, tu vas te calmer.
8: Ouais, mais dis-lui qu'il peut lui dire là, hein.
3: Bah oui,
8: tout le monde.
3: Parce que c'est plus intéressant quand c'est à l'antenne, quoi.
8: Gérard, dépêche-toi,
10: Apolline,
7: t'es tout cute,
10: hein.
7: Attends, on se croit où, celle-là?
8: Ouais, c'est vrai.
3: Ah là là.
8: Ferme, Rigo, ferme.
3: Ferme, ouais, parce que.
8: Alors, Gérard, qu'est-ce qui s'est passé encore, mon grand? Il y a un problème avec Apolline?
3: Qu'est-ce qui s'est passé?
7: Attends, on recommence que. Eh, dégage des studios!
8: Non, vous dégagez.
7: Tu la dégages d'ici.
8: Ah, non,
7: sérieux. Je prends une salope dans les studios,
8: ouais,
7: moi.
8: Ouais, c'est vrai. Allez, hop.
3: Le débat se passait bien.
8: C'est vrai, il y a
7: putain.
8: Ça se passait bien, putain.
7: Attends, l'autre, on recommence comme jeudi, alors je suis désolé, hein.
19: Je te kiffe, Gérard!
3: Mais va lui dire, Olive!
7: Ouais, Olivier, merde!
19: Je suis bonne, moi!
7: Oh là là, allez! Putain, bon, allez!
3: On va mettre un disque et.
7: On reprend la deuxième question après. Donc, je reprendrai avec.
19: Mets ton dedans dans ma chatte!
10: Mais c'est pas grave, Gérard, faut pas faire.
3: Vas-y, le titre du disque, on va revenir après.
7: Donc, on reviendra sur la deuxième question, malheureusement, parce que.
8: Non, on va passer à la troisième, parce que là, il est déjà 2h30, mon cher.
7: Donc, combien coûte un don humanitaire en euros? Ouais. Non, même pas, on va pas la faire, celle-là.
8: Ah, non, c'est bien.
7: On va faire. Tiens, Rigo. T'essayes de m'en trouver une. On va s'écouter. Bernard. Couche tard avec j'ai des réfugiés dans les poils de mes couilles et on se retrouve tout de suite après au sur la deuxième question.
8: Non, on a dit la troisième, on a dit qu'on passait à la troisième direction.
7: Non.
3: Et on va accueillir un nouvel auditeur.
7: Ah, et on accueille Bert et Vert. Voilà. Bonsoir à toi. Oui, merci.
8: Oh non, Manu.
7: Oh, Manu.
8: là, c'est quoi ce travail de...
5: Bon, Gérard.
7: Je sais pas. Bon, bah, c'est pas grave.
5: Avant que tu reprennes les auditeurs et que Manu réussisse à refaire marcher le standard, parce que là, apparemment, il y a quelques problèmes.
7: Bah ouais.
5: Il y a Florence sur l'IRC, il demande si c'est vrai que Médecins Sans Frontières t'a embauché comme cobaye et quand ils ont vu ta tête, ils se sont dit à lui, plus rien ne peut lui arriver depuis.
7: Non, pas du tout, parce que justement, j'ai jamais demandé à être bénévole pour Médecins Sans Frontières ou Médecins du Monde ou autant.
5: Et sinon, il y a Rambo, il y a le vrai Rambo, il dit qu'il faut que tu te calmes avec Apolline, sinon c'est lui qui va te calmer.
7: Eh ben, il habite où, lui?
5: Il habite à Paris.
7: Eh ben, il vient, puis il s'expliquera avec Max. Il a qu'à demander à Max pourquoi qu'elle s'amuse à faire des...
5: Non, mais c'est toi qui veux calmer.
7: Ouais, non, mais de toute manière, moi, je dis à Rambo. Dans ce cas-là, si tu viens, tu demanderas...
5: Fais gaffe, c'est Rambo.
7: Tu viendras à la gare et tu lui demanderas pourquoi qu'elle s'amuse à faire ça. D'accord, Rambo? Donc, pour ça, Berber est là ou pas?
8: On a un petit problème, je crois. On entend ça.
18: Allô.
8: Ah bah voilà Manu.
7: Ah bah voilà.
8: Le
7: bah
8: beret ouais, vert.
18: Oui allô.
8: C'est boule à zéro qui est coupé.
18: Oh merde. C'est la valise satellite qui déconne.
8: Je te jure.
18: Oui allô bonsoir.
8: Oh là là.
18: Allô.
7: Beret vert.
8: Vas-y beret vert.
18: Oui colonel beret vert.
8: Garde
18: oui.
8: À vous.
18: Oui bonsoir garde à vous.
7: Ouais, y a pas de garde à vous, t'appelles d'où?
18: Repos Bidas Gérard.
7: Oh.
18: Paris 101.9 sur la fréquence.
7: Ok, ouais, bon. Mm-hmm. Patrick, toujours là?
20: Ouais.
8: Super.
7: Boule à zéro?
8: Non.
7: Pas là. Ah bah, tu la rappelles?
8: Pas là, boule
7: bah,
8: à zéro.
7: J'essaye.
20: Ça, c'est intéressant.
8: Mon boule à zéro, tu rappelles.
18: Boule à zéro!
7: Donc,
5: En attendant, j'avais quelqu'un de secours. On accueille grand-mère Teresa.
8: Ah, c'est bien. C'est bien, Manu.
21: Oui, bonsoir tout le monde.
18: Bonsoir,
21: GG, surtout le grand maître des débats.
18: Bonsoir.
7: Oh putain, bon, ça commence à bien faire là.
8: Si t'as des chats, tu les ranges.
21: C'est pas moi.
7: Ouais.
18: On enchaîne.
7: Ouais, bah tu fermes ta gueule, toi.
18: Colonel, s'il vous plaît.
7: Ouais, bah ferme ta gueule.
18: Parlez pas comme ça, Spiron.
7: Oh, allez, hop, celui-là, tu me le dégages.
18: Mais vous allez faire 15 jours de neuf.
7: Allez, Manu, tu me dégages Béret Vert, là, je veux plus...
8: Béret Vert, il dégage déjà?
7: Ouais. Allez, hop, au revoir.
18: Oh là là. Bouffer une identité personnelle.
7: Allez, au revoir. Allez, okay, va bouffer...
8: Du canigou.
7: Va bouffer du rond.
18: Ragout, toutou.
7: Donc, grand-mère Teresa qu'on avait. La fréquence?
21: Je suis de Paris.
7: 101.9.
21: Exactement.
7: Ah bah on a rien que du pari hein, ce soir, ouais, c'est pas mal. Donc, t'as compris à peu près la deuxième question?
21: Bah non, moi je viens d'arriver, j'étais au standard, donc j'ai rien entendu.
8: C'est vrai, je l'ai rappelé en speed parce que j'avais plus que 3 personnes.
7: Ok. Bah, de toute manière, tu peux essayer de ravoir boule à zéro parce qu'elle voulait réagir dessus, donc ouais. si on pouvait la ravoir. Donc avec Patrick et boule à zéro et ben dommage que Greenpeace n'est plus là.
8: Bon on y va Gérard.
7: Donc grand-mère Teresa.
8: Si je l'ai rappelé Greenpeace. Ah bah c'est bon.
7: Bah allez. Allez où?
8: Greenpeace mais pas boule à zéro. Non mais on s'en fout.
7: Mais je te demandais de me rappeler boule à zéro.
8: Bah je suis en train.
7: Ah bon.
8: Mais Greenpeace
7: elle est toujours là.
8: Oui.
7: Bah pourquoi que tu me l'as rayé?
8: Ah pardon.
7: Alors Greenpeace t'es toujours là?
22: Bonjour. Cette annonce s'adresse à toi, ma voisine. Ça fait un an que je vis à côté de toi. Je t'entends rire, danser, chanter, pleurer, prendre ta douche aussi. Et depuis un an, j'ai envie de te connaître. Je sens une grande solitude en toi. J'ai envie de t'aimer. C'est moi qui t'ai envoyé toutes ces lettres. Tu n'as jamais répondu. Ah oui, et puis c'est moi qui gratte à ta porte toutes les nuits. À bientôt. Mon amour.
8: Eh ben encore une.
7: Bravo,
8: encore un trave.
7: Eh ben voilà. ça tu me la mets sur DAP
8: DAP portable.
7: DAT.
8: DAP portable.
7: Donc Greenpeace toujours là.
20: Oui, je suis toujours là Gérard.
7: Donc Patrick.
20: À ton écoute.
7: Toujours là et grand-mère Teresa.
21: Dans la place.
7: Toujours là boule à zéro non. Pas moyen,
5: pas encore non.
7: Bon donc à quoi sert l'argent que l'on donne donc c'est pour grand-mère Teresa qu'on reprend la question. Après on va abréger vite fait, on va pas s'éterniser tout le temps sur celle-là. Donc pour toi grand-mère.
18: Oui.
7: Bon, celui qui s'amuse à mettre de la musique derrière, arrête parce que là ça commence à gonfler.
18: Oui, ouais. C'est lourd. Hein.
7: Donc avec Patrick Boulazéro et Greenpeace, on avait discuté sur les aides qu'il y avait à l'heure actuelle. Hein, grand-mère Teresa.
2: Oui.
7: T'es au courant? Putain, mais elle arrête la salope là!
2: C'est pas possible.
4: Ouais, il pète les plombs.
7: Bon, donc, grand-mère Teresa, donc, on est en train de discuter, donc, on se demandait exactement à quoi sert l'argent que l'on donne. Donc, on avait parlé des médicaments, tout ça.
8: Oui.
7: Et puis des associations.
8: Oui.
7: Hein, grand-mère Teresa?
6: Salut, ça va? Pour les avant-bras.
7: Bon.
6: Et toi, la matelote.
7: Olivier.
6: Une pomme pour la France. Ça, c'est ma belle-mère quand elle se réveille. Et puis, je vous peux dire que le matin, ça pue.
7: Bon, Olivier, s'il te plaît.
8: Tu m'écoupes, là, tu me les gères.
7: Tu prends l'aria parce que lui, là, il commence à faire des conneries.
8: Quoi? Mais j'ai rien fait.
7: Non, non, mais attends.
8: C'est Manu au standard, il y a que de la merde. Il y a que de la merde.
3: Il y a que des gens bien. Et on va accueillir d'ailleurs à ce propos.
23: Calme.
3: À ce propos, on accueille s'il vous plaît Sylvie Bromasseur.
2: Oui, hein? Bonsoir, c'est Sylvie Bromasseur.
3: Sylvie Bromasseur.
7: Moi je prends pas des mecs pour faire des débats comme ça. Tu vas rien comprendre. L'autre, va falloir que j'y répète la question.
3: C'est bon.
2: Pas du tout, je connais la question.
7: Alors vas-y, alors réponds-tu.
2: Moi je sais qu'une partie des dons qui est donnée sert à organiser donc ce qui se passe là-bas. Donc il faut quand même prendre en compte qu'il faut payer les militaires. Sachant qu'un adjudant, c'est quand même payé 25 000 francs par mois.
7: Allez, hop. Au revoir, allez, hop, terminé. Allez, bonne nuit. Il n'y a pas d'attendez, au revoir, hop. Allez, hop, au revoir. Hop. Ah non, mais attends, on avait commencé une bonne discussion, on va pas...
2: Mais non,
7: ah ouais, putain.
2: Oui, en tournant.
7: Bon, alors, donc, pour grand-mère Teresa, donc, on va expliquer grosso modo à quoi sert l'argent que l'on donne. Donc, on avait dit avec Greenpeace, Patrick et Boulazéro, malheureusement, qu'on n'a pas. Donc, on précisait que l'argent, c'était pour que ça aille... là où ils en ont le plus besoin.
8: Ça fait 15 fois qu'on
7: dit ça. Ouais, non, mais justement, on
8: avance un peu ou pas là.
3: On régresse, on régresse.
8: Ça devient relou là.
3: En parlant de ça, on accueille Boulazéro.
7: Boulazéro, bonsoir.
24: Allô.
7: Ouais, mais merde.
8: Mais Gérard.
25: Oh, Gérard.
7: Eh, tu vas le prendre dans ta gueule là maintenant.
8: Mais c'est pas moi.
7: Si, c'est toi.
8: Bah attends. Arrête un peu de dire n'importe quoi.
7: Bon alors donc donc on s'éternise pas sur la deuxième.
8: Bah ouais, ça attends, il est 3h-20, dans 20 minutes on arrête, on est qu'à la deuxième.
7: Et alors si je veux m'acharner sur une question, j'ai le droit. C'est pas toi qui commande le jeudi, c'est moi là aujourd'hui.
8: Bah oui, mais même.
7: Hein?
25: Gérard?
7: Oui.
25: Sur RC, il y a un mec qui s'appelle Patrenet, il est en colère parce qu'en fait, il a fait don à un médecin sans frontières. Et en fait, le mec, il s'est acheté un ordinateur avec plein de CD d'images de cul.
7: Ça, il fait ce qu'il veut. Avec ses, ça, maintenant, s'il s'amuse là-dessus, il fait ce qu'il veut.
25: Non, mais t'as pas compris, en fait.
24: C'est faux.
7: Non plus. Oh là, putain, Pildar, ça commence à bien faire, hein.
24: Je suis bonne, moi.
2: Apolline.
7: Oh là là.
25: C'est du rapot, ça.
8: Mais elle est pas là.
7: Bah, je sens que dimanche, je vais faire mon rapport. Je sens que, Fildar, tu as morflé, toi, dimanche. Hein.
25: Gérard.
7: Donc.
25: Sinon, sur IRC, il y a Turpentine qui te demande si on peut faire don de ses excroissances corporelles.
7: Ah, non.
25: Non?
7: Non.
8: Faut être dans le coup.
7: Je pense pas. De toute manière, je vois pas sa question. Elle a ni queue ni tête comme elle. Oh, ta gueule, toi. Comme mes débats n'ont ni queue ni tête comme moi, sa question, elle a ni queue ni tête.
25: Ils ont des excroissances corporelles.
7: Ouais, elle a ni queue ni tête. Donc, les bénévoles...
24: J'ai pas répondu, hein.
7: À laquelle?
24: Pas grave. La question, à quoi sert l'argent, là?
7: Bon, alors vite, on s'éternise alors, pas dessus.
24: Fait, moi, ce que je peux te dire, c'est que l'argent sert pour les enfants, tu vois, pour les habiller pour l'hiver, avec des petits chapeaux, des bonnets, des cache-colles et tout ça.
0: Ah, mais moi, t'as dans le cul.
7: Oh, mais merde!
3: Gérard, moi, je voulais juste répondre à Boula Zéro. Je voulais lui dire que ça dépendait des pays, parce que s'il y a une aide humanitaire au Sahara ou en Afrique, tu vois, des trucs comme ça, ils vont pas leur envoyer des bonnets.
7: Attends 5 minutes, Boula Zéro. On va pas coucher sur cette question là parce qu'on l'a déjà bien approfondi. Je pense que ce que tu voulais dire, toi, Manu, c'est de savoir ce qu'ils vont recevoir.
3: Ouais. Oui, voilà, mais je voulais surtout dire que ça dépendait des pays, en fait. Ce qu'ils allaient recevoir, ça dépendait des pays et de ce qui s'était passé avant. Voilà.
7: Ça dépendra de ce que la Croix-Rouge ou Médecins Sans Frontières ou Médecins du Monde auront récupéré, qui auront pu envoyer là-bas pour les aider.
24: Mais
7: même en habits, que ça soit en habits, en nourriture ou autre, ça va dépendre de ce que les magasins auront fait comme collecte, ce qu'ils sont en train de faire pour le Kosovo. Donc on va abréger parce que je vais pas m'éterniser
3: sur ça. Hey Gérard, ça fait 20 fois que tu le dis ça.
7: Ça va dépendre de ce qu'ils vont avoir.
3: Deuxième question, il reste 15 minutes.
7: Et donc,
8: Gérard, au niveau du Kosovo, ça se passe comment en ce moment?
7: À l'heure actuelle, ça se passe très mal parce que, pour l'instant, ils ont du mal. Je réponds à la question à Pildar. Comment ce qui se passe au Kosovo?
8: Non, mais je voulais pas que tu répondes.
7: Moi, je vais te répondre parce que tu veux que. Oh, ta gueule, toi, pétasse!
1: C'est
7: vrai, celle-là va se prendre des baffes dans sa gueule, hein, là. Ça va lui faire tout drôle, hein.
1: Ouais, moi, je suis pas d'accord avec toi, en fait.
7: Oh, ta gueule! Donc, pour répondre à ta question, donc, à l'heure actuelle, ça se passe très mal parce qu'ils ont du mal à ce que les avions
8: intéressent.
7: Ils ont du mal déjà pour avoir l'aide humanitaire que la France prévoit.
8: Ouais.
7: Donc, à l'heure actuelle, pour l'instant, il y a un avion qui est parti de Bordeaux. On ne sait pas.
8: S'il va atterrir.
7: Maintenant, ils parlent de faire du
8: gitrine.
7: Non, ils parlent de donner la nourriture par des parachutes.
1: T'en sais pas plus, toi?
8: Oh, bah, c'était le Olivier, ce salaud.
24: Non, mais, Gérard.
8: T'as gueule, t'as le rapport.
7: Ouais, j'écoute.
24: Gérard.
7: Ouais.
24: Écoute, moi, ce que je voulais te dire, c'est, est-ce que tu crois que quand ils envoient la nourriture, est-ce que c'est pas en fonction de ce qu'ils peuvent aimer ou de ce qu'ils peuvent pas aimer?
8: Ouais, bien sûr, ils ont un but, ils choisissent.
7: Non,
24: par exemple, il y a une personne qui aime pas le riz ou qui aime pas.
7: Eh ben, ils bouffent quand même du riz! Mais attends, Boula Zéro. Non, mais attends, bah, de toute manière, je vais te dire une chose.
3: Je crois que les petites filles qui tricotent des ballons Nike, elles ont le choix.
7: Non, mais attends, faut se dire une chose que là, si la personne aime pas le riz, ça c'est pas de notre faute.
8: Donc
7: nous, on essaye de faire quelque chose pour la Croix-Rouge les aide pour avoir de la nourriture. Médecins sans frontières sont là-bas. Médecins du Monde sont là-haut. Donc ils sont là.
1: Et qu'ils en fait des enfoirés.
7: Comment? Non mais attends. Là faut quand même pas tout confondre, hein.
8: Ouais.
7: Parce que là pour l'instant.
8: Sinon comment ça se passe au Kosovo là, Gérard?
7: Pour répondre à la question à grand-mère Teresa, toi avec ton histoire de Kosovo, tu commences à me casser
25: les couilles. Ils arrêtent pas de m'en parler. Ils arrêtent pas de m'en parler du Kosovo sur l'IRC. Justement, il y a Shkoumoun, il dit que il a envoyé 300 grammes d'épinards périmés là-bas et on lui a renvoyé et il trouve que c'est dégueulasse, quoi.
7: Non, mais attends, des trucs périmés, c'est lui qui l'a envoyé par ses propres moyens.
25: Ouais.
7: Ah bon, dans ces cas-là, c'est même pas la peine.
8: Ça
7: passe par les aides humanitaires. À l'heure actuelle, il y a la Croix-Rouge qui s'en occupe. Il y a la Poste qui fait quelque chose, qui envoie les colis. Il y a Médecins du Monde. Il y a Médecins du Monde qui est là-bas sur place. Grand-mère Teresa, tu fermes ta gueule quand je parle, s'il te plaît, merci. Ça me prend des vacances.
8: Tiens. Comment ça se passe au Kosovo?
7: Bon, ben, je réponds plus. Alors, les bénévoles peuvent-ils faire des dons? On va
8: au
7: demander
8: Kosovo
7: à Greenpeace.
4: Les bénévoles peuvent-ils? Bah, bien sûr. Hein. Mmh. Ça dépend combien ils sont payés.
7: Bah ouais, non mais attends, quand t'es bénévole, en principe, t'es pas payé.
8: Toi, tu crois qu'ils sont payés au Kosovo, toi?
4: Comment?
7: Bon,
9: attends, ça gagne bien un réfugié, hein.
4: Bah, tu m'étonnes.
9: Oh, Manu. Je voulais dire que on allait accueillir l'OTAN n'en emporte le vent.
8: Tu prends dans ta gueule, hein, s'il y a un problème.
9: Ah, je m'en fous.
11: Ouais, bonsoir.
7: Salut l'OTAN.
11: Bonsoir, c'est l'OTAN, on emporte le vent.
8: Tout ça dans au Kosovo ou quoi?
11: Ouais, ça va, ça bombarde les mecs. L'OTAN n'emporte le vent. Voilà.
7: Ouais, t'appelles d'où? Ouais, tu fermes ta gueule, t'appelles d'où? Vous fermez vos gueules, là, il appelle d'où?
11: J'appelle de Toulouse, 102.7.
7: Bah, ça a contrôlé ta fréquence.
11: Contrôle,
7: Manu.
11: Contrôle.
7: Regarde.
8: Check, contrôle.
7: 102.7.
11: 102.7, tu vois.
7: Greenpeace.
4: Oui, Gérard.
8: Debout.
7: Bon, ça y est, pile d'armure, tu me fais. La semaine prochaine, je leur paie. Rien que pour vous casser les couilles.
8: Non, mais fais un spécial.
7: Rien que pour vous casser les couilles.
8: Un spécial Kosovo, putain.
7: Rien que pour vous casser les couilles, ouais. La semaine prochaine, je laisse les dons humanitaires.
9: Tu pourrais faire la violence dans les transports aussi, c'est pas
7: non, mais justement, la semaine prochaine, je le garde.
8: Ou les accidents de la route.
7: Je le garde. Je changerai certaines questions, mais je le garde.
11: Le verglas, le verglas.
7: Ta gueule, toi. Alors, grand-mère Teresa, salut.
11: Mais c'est pas grand-mère Teresa.
7: Ta gueule, va te enculer, dégage.
8: Ah, de gros mots.
7: Hop, dégage. Bon, allez. Oh là là, putain.
8: Olivier, tu peux pas les gérer. Tu peux pas les gérer, Olivier, au standard un peu. Tiens, Olivier va faire un peu de standard avec Manu.
25: Ouais. Et Gérard,
8: prenez pas des gens du Kosovo.
25: En attendant, il y a Snooze sur l'IRC, c'est son chien en fait, il aimerait savoir s'il peut faire bénévole en aidant les aveugles au Kosovo.
14: C'est qu'il y a
25: Christa qui a faire chien d'aveugle.
8: Pas de balance.
14: Ok, d'accord, si tu veux, il n'y a pas de problème.
7: Non mais ça va là.
25: Bonsoir. Ouais.
7: Non mais vous êtes tranquille, j'ai même pas compris la question là.
14: C'est sur quoi le débat?
7: Non mais ça va là.
14: Kosovo. Différence d'âge?
7: Oh là, vous commencez à me casser les couilles.
8: Bon hein. Gérard, t'accouches?
7: Je
8: te manie un peu, c'est chiant là. Hein.
7: Ouais ben. Éteignez votre micro, on va demander aux autres.
8: Bon, la question.
7: La question, je l'ai déjà posée. Patrick. Patrick.
15: Oui.
7: Donc pour toi.
15: Eh ben, à vrai dire, je sais pas trop quoi.
8: Ah, tu les as endormis avec tes histoires de Kosovo.
9: Ouais, c'est clair. Long, ça fait deux heures là, le Kosovo.
11: On sait même pas ce qui se passe.
7: Bon, l'autre grand-mère Teresa, je t'ai dit de la virer.
11: Mais Gérard, c'était pas moi, c'était autre.
7: Tu la vires.
8: Ça y est.
7: Ouais, ben autant n'importe comment, pour l'instant, c'est pas à toi que je m'adresse.
11: Ah, pardon.
8: Là, c'était quand même un putain de beau film.
7: Patrick.
15: Est-ce que tu crois qu'il y a plus de pays qui donnent plus que d'autres, quoi?
7: Qui
15: est-ce que tu crois que la France, elle va donner plus?
9: Qui donc?
7: Qui pose la question, là?
15: Patrick.
11: Qui, oui.
7: Ah ben justement, existe-t-il des dons humanitaires dans les autres pays? Ça va être la question qui va venir juste après, si on a le temps.
15: D'accord. Ok, donc tu veux savoir si les bénévoles peuvent faire des dons.
7: Ouais.
15: Ben, à partir du moment où ils aident, ben, c'est déjà un don, donc ils donnent,
7: ouais. Donc, en fin de compte, est-ce qu'ils peuvent faire un don? Donc, comme ils sont bénévoles, ils aident déjà. Mais écrase, autant porte le vent pour l'instant, s'il te plaît.
11: J'essaye de t'aider.
7: Mais pour l'instant, c'est pas à toi que je m'adresse.
11: C'est
15: moi.
11: C'est un débat.
7: Oh là là, putain, mais quand je pose des questions.
11: C'est l'actualité, c'est un débat.
15: Tu mets ton doigt dans mon cul.
11: Oh là là,
7: oh, putain, celle-là va morfler, hein.
9: Ouais, c'est clair.
11: Et après, tu m'engueules alors que bon, hein.
15: Ah.
11: Tu vois? Oh là là.
9: Ouais, ça va.
11: Et les filles qui foutent le bordel.
15: Gérard, je suis bonne, moi.
14: Mais Gérard, faut vraiment que tu mettes les points
8: sur
14: les
8: T. Ah ouais, franchement, là, ils ont le micro, la pro, là.
9: Les points sur les T, quoi.
15: Oh, pardon, ma chatte.
7: Ouais, ben, j'en connais une dimanche. Je crois qu'elle va morfler dimanche. Ça va y faire tout drôle. Eh, hey, ta gueule, la salope.
9: Elle aura bien foutu bordel dans ton débat. Mais là, c'est nul. Mais...
7: Bon, allez hop, on fait conclusion.
9: Et je voulais dire que pour cette conclusion, on accueillait l'armée du bonjour.
7: Non, on n'accueille plus personne. On fait conclusion. On fait conclusion.
8: Allez-y.
7: On fait la conclusion et c'est tout. Ça sera terminé. Moi, j'arrête maintenant.
15: Ah, c'est dommage quand même.
7: Non, mais moi, ça se voit. Non, non. s'il vous plaît, c'est moi qui commande. Max est pas là pour un cent, donc c'est le bordel. Donc moi j'arrête, je coupe à maintenant et c'est tout.
25: C'est Gérard,
7: Max,
25: ça craint.
7: Max sera au courant.
25: Ça craint, Gérard.
7: Sera au courant et c'est tout.
8: C'est pas trop le débat, le bordel.
25: Bah ouais. En
7: non
25: plus,
7: non, c'est pas trop le bordel. Toi au premier débat avec Apolline, vous avez rien foutu. L'autre s'amuse à prendre des gens, à faire gagner des disques 300 000 balles, alors que c'est pas. En plus, ça s'amuse. Eh oh, vous fermez vos gueules là, s'il vous plaît. Hein? L'autre s'amuse à se décroter les ongles. Vas-y, je lui demande de prendre des gens au standard. Il y avait les 24 lignes qui sonnaient, après personne. Pour l'instant, il y en a qu'un qui a bien bossé. C'est Rigaud. Au premier débat, moyen.
12: Et t'as vu, du coup, il n'y a plus personne qui appelle.
7: Ouais, ben, bah, bien sûr. Pourquoi?
12: Merci.
7: Pourquoi?
12: Apolline.
7: Ouais, ben, bah, pourquoi? Parce qu'ils sont, ils arrêtent pas de faire les cons. Alors, j'en ai ras-le-bol. C'est tout.
25: C'est dommage, Gérard, parce qu'il y avait Abricotine, elle aurait bien aimé envoyer son chien au Kosovo, elle aurait voulu te demander conseil, quoi.
7: Bah non, on peut pas envoyer des animaux là-bas. Et on est combien sur l'IRC?
12: Tu peux bien y aller, toi, donc on peut bien envoyer.
7: Bah pourquoi tu vas pas, toi? Ouais. Pourquoi tu vas pas?
12: Ah ouais, c'est vrai.
25: Ouais. Cassé, là.
7: On est combien? On est combien, Rigo, avant la
25: Ben 5, Apolline est partie, Olivier est venu.
7: Mais là, sur l'IRC.
8: Ça fait deux fois la même vanne dans la soirée.
7: Mais vos gueules un peu, là, tous les deux.
8: On a dit.
13: Du roi des cons.
8: On a dit.
25: Hop, voilà. Vous avez vu ce que vous avez réussi à faire. Voilà, GG, ils sont
8: là. Pas de.
13: Gérard, il y a la conclusion à faire.
16: Mais attends, tu fermes ta gueule, toi, d'accord?
13: Tu allumes ton micro déjà? Quand tu parles, s'il te plaît.
16: Allez, c'est pas toi qui me commande, d'accord? Tu fermes ta gueule parce que tu m'as foutu la merde au premier débat. Donc dimanche t'es grillé.
8: Allume ton micro, Olivier.
13: Rigo,
16: on est combien sur l'IRC?
25: Bah ça a baissé, on est plus qu'à 7322.
7: Bon, alors conclusion du débat, on va demander à Greenpeace.
17: Gérard. Pour conclure, je voulais dire que j'avais beaucoup aimé la chanson que tu avais chantée avant.
7: Ouais.
17: Et que je crois que je suis amoureuse de toi et je voudrais que tu me fasses un rapport dimanche.
7: Je suis déjà pris, donc.
17: Ouais, j'étais cocu, donc y a pas de problème. Quoi.
7: C'est ça. Alors Greenpeace, ton truc pour dimanche, ton rapport, tu vas te faire enculer, espèce de salope. Ouais, t'as raison, Apolline, va te faire enculer.
8: Arrêtez.
7: C'est ça, t'as raison, tu crois que je t'ai pas reconnu. Allez hop, c'est Apolline.
8: J'ai coupé.
7: Ouais, c'était Apolline. Elle était dans le bureau. Tiens.
19: Ah la cochonne.
7: Celle-là.
8: Non, je te jure.
7: Si, c'était elle. Hop, Patrick.
17: Ben moi, je trouve que le débat était très intéressant. Et bon, là, t'es un peu tourné en rond, quoi.
7: Mais on a tourné en rond, faut se dire pourquoi. Hein. De toute manière, je le garde pour la semaine prochaine, celui-là. Comme il y aura Max, ça se passera mieux.
19: Attends, déjà, une fois que c'est chaud, deux.
7: Autant on emporte le vent.
19: Ouais. Ben écoute, moi j'ai trouvé le débat bien. J'ai été super étonné que tu parles pas du magnifique boulot que font les routiers pour acheminer tous les produits alimentaires. Parce que franchement, je sais que toi tu kiffes les routiers. Donc on salue Titi, Fafa, tout ça, machin. Et puis sinon, l'humanitaire, bien. Moi je pense que une cause humanitaire, ça serait de se cotiser pour se refaire la gueule et les dents. Donc s'il y a des gens qui veulent se joindre à moi pour une petite intervention, il n'y a pas de problème. Sinon, écoute, je sais pas, si tu veux faire un don, tu peux faire don de tes caleçons usés, ça leur fera de l'insecticide, et puis, je sais pas. Par contre, non, je tenais à prévenir. Je tenais à prévenir tous les réfugiés. Si vous recevez des stocks à chez Gérard, les mangez pas, il les a pris dans son.
7: Ouais, alors, pour l'instant, moi, je vais te dire une chose avant que. Ça y est, toi, hop, terminé, au revoir. Phil Dars, je vais te dire une chose, que dimanche, t'as intérêt de faire gaffe, parce que dimanche, t'es grillé.
12: Et moi,
7: comme Apolline.
12: Et moi, je veux juste rajouter quelque chose, c'est que je le dirai à Max avec Gérard, je serai là pour témoigner, parce que Gérard me l'a demandé dans le couloir.
7: Ah ouais, mais ça, moi, je vais vous dire une chose,
12: que
7: ce soir, vous avez foutu votre merde, mais quelque chose de mignon. Alors, toi et Apolline au premier débat, maintenant, Manu au deuxième. Alors, maintenant,
8: moi, je vais vous
7: dire. Non, mais moi, je vais vous dire une chose, que dimanche, on va rigoler. Dimanche, on va rigoler. Vous allez voir comment que je vais faire. Et là, je vais pas vous louper. Et là, moi, je vais te dire une chose. que le prochain débat de la semaine prochaine, on mettra les dons humanitaires. Et là, Max sera là.
5: Oh non.
7: Ah si.
25: Ah non, non, mais moi je trouve ça d'autant plus dommage que les taxes, ça s'est plutôt bien passé.
8: Mais t'es une balance, Olivier, dégage.
25: C'est intéressant, les dons humanitaires, ça pouvait être super intéressant, on aurait pu apprendre beaucoup de choses.
7: Ouais, bouge, toi tu fermes ta gueule pour un son.
8: Faire arracher les poils des sexes.
7: Ouais, ouais, ben... Quand vous serez capable de me donner des disques valables, on verra. Boule à zéro pour finir.
10: Mais non, c'est pas ça.
7: Boule à zéro.
10: Non plus.
7: Bon, allez hop, terminé, salut à tous. Vous allez retrouver ça pour la nuit.
25: Il est pas là, Gérard. Il est pas encore là.
19: Tu pues du bec.
7: Ta gueule, ta mère à ton merde.
19: Gérard.
7: Eh, va les faire enculer, là, ces bandes de connards.
24: Non, mais je voulais te dire, Gérard, que c'était un très bon débat et dimanche, je
7: te promets. Tu dégages.
24: Je me fais une simulation en direct.
8: Ah, Gérard. Il y a boule à Z.
25: Gérard, reviens. Cours pas après à Pauline comme ça, ça sert à rien.
8: Il y a boule à zéro. Il y a boule à Z.
25: Grosse boule à facette, là.
8: Il y a une grosse boule qui brille.
25: Une grosse bouboule.
8: Mais non,
25: qu'est-ce
8: non, non, non, non.
25: Arrête, Gérard, oh.
8: Arrête
25: de frapper Philippe.
8: Bah arrête, Gérard, t'es arrête. Mon pote.
7: Arrête, Gérard, arrête tes conneries, toi, d'accord.
8: Je croyais que t'étais mon pote.
7: Tu vas fermer ta gueule, d'accord. C'est ce matin, ça commence à bien faire.
8: Mais t'es mon pote de fun.
7: Tu fermes ta gueule.
8: C'est de pire en pire.
7: Ok.
8: Mais t'es mon pote.
7: Tu fermes ta gueule.
8: D'accord.
25: Tu fermes ta gueule.
8: T'es quand même mon pote. Bon, allez, sérieux.
25: Ça craint.
8: Sérieux, boule à zéro. Boule à facette.
7: Allô ?
24: Si m'écoute pas, ça sert à rien.
8: Bah ouais, c'est vrai.
7: Je t'écoute.
24: Oui, donc je voulais dire que c'était un très bon débat. Et dimanche, je te ferai une stimulation en direct. Comme ça, je ferai une bonne action.
7: Non, ben, ça servira à rien parce que dimanche, j'ai des comptes à régler. Donc, de toute manière, j'ai des comptes à régler. Je vais les régler dimanche avec Max.
24: Moi aussi, j'ai des comptes à régler aussi.
8: Non.
7: Moi, je vais vous dire une chose que là, on va rigoler dimanche. Ok, alors maintenant, ben, on va s'écouter pour finir.
8: Ta conclusion quand même.
7: Ma conclusion, vous avez foutu votre merde donc. Le débat sera remis pour la semaine prochaine.
8: Oh,
7: il y en a qu'un qui a fait son boulot, c'est Rigaud. Et je l'ai pas entendu de la soirée. Il y a que lui qui a fait du bon boulot. Et Manu, peut-être au premier débat, mais moyen, parce que par moment donné, il y avait des trucs. Hein.
8: Ça a chié des fois, ouais.
7: Donc le seul qui a fait son boulot correctement, c'est
25: moi, Emmanu quand même.
8: Et Fildar.
7: T'as rien foutu. L'autre, tu l'as laissé faire ce qu'elle a voulu. Alors moi, je vais te dire une chose. Si c'est pour avoir une nana dans l'équipe qui fout rien.
8: Devant ton micro.
7: Hein. Une nana dans l'équipe comme
8: devant
7: ça.
8: Devant ton micro.
20: C'est pas la peine.
7: Ça sert à rien. Autant qu'on reste une équipe comme on était, comme à Neuilly.
8: On est bien.
7: Non, moi je vais te dire une chose. Avec une poufiasse, on n'est pas bien.
8: On est bien entre mecs. Quoi.
7: Non, mais moi, je vais te dire une chose, ce qu'on regrette, c'est, moi, ce que je regrette, c'est que Ginny ne soit plus là, et Julie. Parce que, au moins,
8: Tu sais, t'aimais bien, hein.
7: Ouais, mais même, c'est pas ça, c'est que, au moins, ça se passait mieux, et c'était mieux, les débats. Tandis que là, c'est de la merde.
8: Putain, les filles, ça nous manque sur Fun. Hein.
7: Enfin, bref. Putain. C'est pas grave, donc,
8: Et le doc, hein, tu te souviens du doc?
7: On va s'écouter pour finir les patriotes du cul avec.
8: Et Lorenzo aussi.
7: Et Raid Aérien sur ma dent devant et.
8: Dent de devant, celle que tu n'as plus. Voilà.
7: Avec ma dent de devant, et donc je vous retrouve dimanche soir avec Sandy.
8: Et avec plaisir.
7: Et pour savoir ce qu'on a fait du petit week-end.
8: Oh, ça doit ça.
7: Et en plus, il y aura des petits comptes à régler, donc on va s'amuser.
21: Oui.
7: Donc voilà, donc sur ce, ben je vous laisse en compagnie de Seb pour la nuit sans pub. Et ben je vous retrouve dimanche soir et vendredi. Vendredi, qui c'est qu'il y a
8: à la locose.
7: Qui c'est qu'il y a comme Gigi à la loco, il y a Max.
25: Il y a Duplantier.
7: Je crois que j'ai vaguement entendu, je crois qu'il y a...
8: Bizarre quand même.
7: Il y a un Gigi allemand pour la première fois
25: ouais.
7: À la loco.
25: Il y a un espagnol aussi.
7: Gigi coucou. Je sais pas, Max il est pas là donc il peut pas.
8: C'est le problème. Bon, tu veux qu'on l'appelle son portable?
7: Non, mais de toute manière, si on l'appelle, moi je vais lui dire que vous m'avez foutu de la merde.
25: Il y a surtout Terry Lebron Jr.
7: Voilà. Et je pense qu'il y a Max, non?
8: Non, il est pas
25: Terry Lebron Jr. qui est très connu.
7: Max, il sera où ce week-end? Il a pas une soirée de prévu?
5: tueur entre copains.
10: Non, c'est, ouais, voilà, ouais. Je crois qu'il faut.
7: Je crois que la semaine, ah ben, justement, on va en parler. Donc, si vous voulez venir d'ici 8 jours à la grande soirée que Max fait. C'est avec toute l'équipe pour l'anniversaire de Rigaud,
10: oui.
7: Il me semble.
10: Oui, c'est ça.
7: C'est vrai.
10: Ouais, ouais.
7: Ça sera où? Donc, ça sera à l'Écho du Lac en Normandie. Et je pense que
10: l'Écho du Lac, c'est à Torigny-sur-Vire.
7: Voilà, à voilà. Torigny-sur-Vire. Donc, venez nombreux pour l'anniversaire de Rigaud. J'y serai personnellement, je pense. Il y aura Pildar, il y aura Manu,
10: il y aura Rigaud.
7: Il y aura toute l'équipe. Je pense qu'Apolline n'y sera pas.
10: Non, il y a Rigaud qui vient pas.
7: Si, Rigaud, il vient, c'est son anniversaire, tu crois qu'il va...
10: Non, mais il fait par téléphone, il fait par téléphone.
7: Mais non, mais attends, il va... dis-lui pas qu'il vient pas, parce qu'il va te massacrer.
10: Bon, déjà, tu fais la bise.
7: Hop, sur ce, on vous laisse, et vous allez retrouver Seb pour la nuit sans pub, et je vous dis à la semaine prochaine.

0: Il est responsable d'une écurie. Je donnerai pas de nom.
1: Deuxième débat donc sur les passions et les hobbies.
0: Voilà, c'est pareil. Hein.
1: C'est quoi les deux trois questions en gros là? Il y aura quoi du genre
0: Quelle est votre passion favorite en général? Qu'aimez-vous comme passion? La lecture, la F1, le tennis ou le vélo? Ou quels sont vos goûts à la télé pour votre passion?
1: Quels sont les goûts à la télé pour votre passion? Ça a été préparé ça comme débat ça?
0: Ça c'est des questions que...
1: Compliquées.
0: Non, c'est des questions si tout le monde veut réagir.
1: Parle bien devant le micro surtout, toujours. Approche le micro de ta bouche.
0: Si tout le monde veut réagir régulièrement et puis gentiment.
1: Là, il y a des nouveaux auditeurs qui restent, c'est que des nanas en plus.
0: Donc, j'espère. Donc, la première question, c'est quelle est votre passion favorite en général? Et on va mettre comme disque Chris Cross Christine. Dans Jouboum.
2: Bon, c'est ça.
0: Je sais pas moi,
3: le groupe c'est quoi?
0: C'est Chris Cross.
1: Ouais.
0: Et
1: Joupe.
0: Je sais pas quoi.
3: Et enfin. À tout de suite.

0: moustache.
1: Eh ben, dans ces cas-là, qu'elle appelle. Qu'elle laisse son numéro de téléphone, nous on la rappelle si elle veut faire.
2: Je suis là.
1: Quoi ?
2: Je suis là.
1: Ouais, c'est ça.
0: Ah, bah Rita.
1: C'est ça, ouais, non, ouais, c'est ça.
2: Gérard, c'est moi, c'est Rita.
3: Et on accueille Barbara aussi.
2: Allô, Gérard ?
0: Barbara ?
2: Oui, bonsoir.
0: Ah, bah voilà.
1: Là, oui. Ouais,
4: vous la fermez.
1: Non, mais pour l'instant, tant que j'ai pas 6 personnes,
0: je crois qu'on a 6 personnes là.
1: Non.
3: On a 5, Gérard. C'est bon, tu peux commencer.
1: Ah, non, mais attends.
0: Et on est à 18% sur Minitel.
1: J'ai quoi là ? J'ai rien du tout, moi. J'ai même pas les noms.
3: Il y a DJ Michel, il y a Rita, il y a Barbara, il y a Gilbert et il y a Fred.
1: Hop. C'est ton boulot, Manu, quand même.
3: Oui, mais toi, ton boulot, c'est de faire les débats, Gigi.
1: Mais toi, ton boulot, c'est de marquer les noms.
5: Hein. Allez, fais pas ta mijaurée, commence.
1: Oh, s'il te plaît, tu vas te taire, toi.
5: T'es godiche. Hein.
1: Ouais, bah si ça te plaît. Commence pas comme ça, parce que tout à l'heure, tu as dégagé vite fait, toi. Donc, tu choisis.
6: Quel bonnet.
1: Comment attention à celle qui vient de dire ça, parce que ça va gerber ce soir, et sec.
5: Parce que bonnet, ça veut dire connard en langage recherché.
1: Bon, et qui c'est qui vient de dire ça ? Qui c'est qui vient de dire ça ? Bon, s'il te plaît, tu me chauffes celui qui a dit connard.
3: C'est bon, je vais calmer.
0: Ah, t'es à 21% sur Minitel, là, ça continue à monter. Hein.
1: Ouais, bien sûr.
0: Non, mais oui.
1: Ouais. Non, mais t'inquiète pas, je sais aussi où que ça se passe. Le
5: Gérard, tu m'entends ?
0: Ça se passe, d'accord.
6: Qu'est-ce qu'il faut te faire pour que ça monte ?
1: Michel.
5: DJ Michel, yes. Je t'écoute de New York City.
1: Non, mais c'est bon, tu dis bonsoir. Oh, tu dis bonsoir et tu la fermes.
5: Hello, Michel. Gérard.
1: Oh, tu dis bonsoir et tu la fermes.
5: Il est 19h15 à New York. Je t'écoute sur Internet.
1: Bon, lui, tu le chopes, tu lui dis qu'on lui dit bonsoir, qu'il se taise.
3: Il a rien dit méchant, Gérard.
0: Gérard, tu commences le débat, là, tu reposes la première question, que tout le monde y réponde. Maintenant que tout le monde est là.
1: Est-ce que votre copine ou votre copain ronfle la nuit? Donc, Claire.
7: Allô ?
1: Claire, bonsoir.
7: Bonsoir Gérard, bonsoir à tous.
1: Bonsoir.
5: Bonsoir Claire.
1: Bon, t'arrêtes avec... T'arrêtes avec Lost, toi. Ok ? Alors, Claire, bonsoir.
7: Bonsoir Gérard.
5: Bonsoir Claire.
1: Bon, Claire, allez.
5: On va la première question, après on va se coucher vite fait.
1: Moi, je t'ai reconnu, d'accord ? Donc, tu vas te calmer, tu laisses parler les gens, ok ? Alors Claire, s'il te plaît, tu réponds à la première.
7: Eh ben écoute, moi mon copain, il ronfle pas mais il respire très fort.
1: Mm-hmm.
7: C'est un peu pareil quoi.
1: D'accord.
7: C'est chiant.
1: Mm-hmm. Barbara.
6: Moi mon copain il ronfle. Donc mm-hmm. J'essaie de m'endormir avant lui et quand je l'entends ronfler, je lui demande de se tourner, il se tourne et il ronfle plus.
1: Ok.
6: Et il bave aussi.
1: Un peu. Hein?
6: Il bave.
1: Ah bon. Rita.
8: Bonsoir Gérard, mon petit lapin en sucre.
1: Bonsoir ma chérie.
8: Ça va Gérard?
1: Je sais pas, j'ai pas regardé ce matin.
8: Ah, Gérard,
1: trop bien. Excuse-moi pour la semaine dernière du petit problème technique du standard. Bon, c'est bon, toi, Gilbert, Michel, tu te tais, s'il te plaît, merci.
5: Okay, thank you.
1: Donc, pour toi, Rita?
8: Bah, moi, j'ai un copain qui arrête pas de ronfler.
1: Mm-hmm.
8: Et je lui donne des claques. Et ça
1: me
8: réveille.
1: Ouais, mais alors, c'est peut-être pas la meilleure solution. Hein.
8: Ah, mais si, parce que je lui donne des claques.
1: Mm-hmm.
8: Et je lui suce sur son nom tout doucement.
1: De quoi
8: je suis sur son nom, tout doucement, et ça s'arrête.
5: Quoi?
8: Chuchoté. C'est un synonyme.
5: Oui.
1: Ouais, d'accord.
8: Chuchote son nom à l'oreille.
5: Il rouvre la trompe.
1: Ouais. Fred?
5: Ouais, bah écoute, moi j'ai pas de copine, c'est Fred, moi j'ai pas de copine, mais j'ai un chat et il ronfle.
1: Bah on en a rien à foutre que t'as un chat.
5: Attends, mais il y a un chat, il dort avec moi sur mon lit, et mon chat il ronfle. Voilà, il s'appelle Gérald et il ronfle.
8: Comment il s'appelle? Gérald.
1: Gilbert.
5: En hommage à quelqu'un. Oui, bonsoir mon.
1: De quoi qu'est-ce que tu viens de dire, Fred?
5: J'ai dit que mon chat s'appelait Gérald en hommage à quelqu'un.
1: Oui, d'accord.
5: Bah, tu t'appelles pas Gérald?
1: Non, mais je te préviens, d'une chose.
0: Ça ressemble un peu quand même, hein, ça ressemble.
5: Non, mais c'est Gérald des G-Squad, attention.
1: Je te préviens, tu as intérêt de rester en police, s'il te plaît, parce que sinon tu vas gerber vite fait.
5: J'ai dit Gérald.
1: Ok.
5: Moi, je suis américain, Gérard.
9: Donc,
5: Gérald,
9: moi,
5: c'est version américaine.
1: Gilbert.
5: Donc, toi, c'est Gilbert, je couche pas
1: Gilbert.
5: Avec ton chat. Non, mais avec ton cochon d'Inde.
1: Ouais, bon, voilà. Oh. Vous la fermez. Gilbert, s'il te plaît.
5: Pas de problème.
1: Gilbert. Bon, allez, hop.
0: Gilbert.
1: Gilbert, dehors. Bon, il est plus là. Hop, bonne nuit, Gilbert. Alors, Michel. Michel est pas là ou quoi, là? Oh, c'est là, pas là, ce bordel.
5: DJ Michel.
3: Voilà, il est là, Gérard.
1: Ouais, il se réveille ou quoi, lui?
5: Gérard, sorry, parce que là, je t'appelle de New York.
1: Non, mais vas-y, accouche.
9: Mais je t'écoute, je voulais juste dire un truc, je t'écoute par internet. Il est 19h15 à New York, et je voulais juste saluer tous les Américains qui sont très nombreux à écouter les débats.
1: Bon, allez, hop, hop, bonne nuit.
7: Gérard, mais t'es pas content d'avoir des gens qui...
1: Non, non, mais attendez.
9: Excuse-moi, Gérard, j'ai juste signalé les Américains, c'est tout.
1: Bon, là, tu réponds à la question, c'est
9: alors,
1: tout.
9: Moi, je dors avec mon ordinateur, il ronfle pas.
1: Ouais, juste. D'accord, tu dors avec ton ordinateur, bientôt, moi, je vais te faire dormir avec un téléphone aussi.
9: Gérard, j'ai du pistol, je n'ai pas d'amis. Je suis désolé, merde.
1: Merci pour le Larsen.
9: Je n'ai pas d'amis, Gérard.
1: Ouais, bah, je m'en fous. Deuxième question, Gérard, comme ça, ça va aller vite.
10: Gérard, c'est Gilbert, je suis revenu.
1: Ouais, tu te réveilles un peu,
10: donc,
1: toi.
10: J'aimerais répondre à la question. Donc, moi, ma copine, elle ronfle pas. Mais par contre, je suis vierge.
1: Et alors, j'en ai rien à
10: foutre.
1: Que...
10: Non, mais c'est tout.
1: C'est pas le thème du premier débat, d'accord ?
10: Ok. Je vais m'occuper de toi, Gilbert.
1: Ok, bon. Deuxième question. Ronflez-vous souvent en conduisant ?
11: Non, mais attends, Gérard, t'as pas répondu à la première question.
1: Non, bah...
11: Mais toi, la première question, est-ce que ta copine ronfle en dormant ?
1: Pour l'instant, j'ai pas de copine, ok ? En de bon entendeur, salut.
11: Et Christine, comme ça, elle ronflait ?
1: Je te répondrai pas, d'accord ?
9: Et ton colombe, Gérard ? Colombe.
1: Comment ? De quoi ?
9: Ton colombe. Ronfle ?
1: Mon colombe ?
9: Ta colombe, je sais plus comment.
7: Ton colombe.
9: Ta colombe ?
7: Oui.
1: Ben, vous lui demanderez un peu plus tard.
11: Donc la deuxième question, c'est original, comme question, je crois, c'est...
1: Ronflez-vous souvent en conduisant ? Alors, Claire ?
11: En conduisant.
7: Bah écoute, Gérard, jusqu'à preuve du contraire, je m'endors pas quand je conduis.
1: Et
7: donc, à mon avis, pour ronfler, il vaut mieux dormir. Donc, non, je ronfle pas quand je conduis.
1: D'accord.
12: Et est-ce qu'on peut ronfler quand on n'a pas le permis ?
7: Ah !
1: Mais attendez, qui c'est qui pose cette question ?
12: C'est Fildar, enchanté.
1: Ah, Fildar. Donc, est-ce que tu peux ronfler quand t'as pas ton permis ?
12: Ah ouais ?
1: Ouais, mais non. C'est bête parce que.
7: Non, parce que quand, pour ronfler, il faut avoir le permis, tout à fait.
9: On peut ronfler en mobylette ?
1: Ouais, ben. Ça sera dur pour toi, hein.
9: On peut ronfler en mobylette.
1: Ok, donc Barbara ?
7: Oui. C'est Max. Moi je ronfle pas en conduisant, par contre ça m'arrive de ronfler en prenant l'ascenseur et ça m'inquiète.
1: Ah bon, ah, d'accord.
9: En montant, descendant.
1: Ok, Rita ?
8: Moi mon petit sucre d'orge, ben jamais je n'ai ronflé en conduisant.
1: Mmh.
8: Et...
1: Bon, ah. tu commences pas Olivier s'il te plaît.
8: Ah.
11: C'est ce qui arrive.
1: Non mais tu t'amuses pas comme ça. Tu as pas commencé le premier débat là. Sinon, j'arrête là.
12: Olivier.
1: Pourquoi ? Hein ?
12: Assure.
1: Là, j'arrête là. J'arrête là tout de suite.
7: Allez.
12: Gérard t'a dit d'assurer, bordel.
1: Alors, Rita, pour finir.
9: Et moi ?
8: Donc, moi, je disais, mon petit chou, donc, jamais il est arrivé de ronfler en conduisant.
1: Mmh.
8: Et donc, voilà.
1: Non, mais est-ce que t'as ton permis ?
8: Oui, j'ai mon permis.
1: Depuis combien de temps ?
8: Ça va faire 6 mois.
1: Mmh. Ah, 6 mois, bah, t'es une jeune conductrice.
8: Voilà, exactement.
1: Ouais, donc t'as toujours ton petit A derrière. Ouais, ok. Voilà. Ok, bon.
9: Moi, j'ai pas répondu, Gérard.
1: Ouais, bah, mais une minute, je viens à bout. Ok, vous allez commencer par vous calmer, là, les mecs, hein, parce que vous commencez à me les gonfler.
7: Oui,
1: Fred.
9: Ouais, bah, moi, je sais pas, je dors, donc je me rends pas compte si je ronfle, quoi. Quand je...
1: Ouais, d'accord. Quand tu conduis, tu dors.
9: Bah, écoute, pour ronfler, je vais pas ronfler réveillé, abruti.
1: Bah, abruti toi-même.
9: Bah, écoute, il faut bien que je dorme si je ronfle.
1: Non, mais attends, déjà, est-ce que tu ronfles en voiture ?
9: Bah, si je dors, ouais.
1: Ah ouais, tu dors, tu conduis en dormant.
9: Bah, écoute, si je conduis en ronflant, je conduis en dormant.
1: Non, mais attends, et mon pote, là, je crois que t'as des casses de vide. Hein.
9: Non, mais toi, tu ronfles pas réveillé, il faut dormir pour ronfler, t'es bien d'accord, GG ?
1: Attends, pour conduire, faut dormir.
9: Non, pour ronfler, il faut dormir.
1: Ouais, ben, je te demande si tu ronfles en conduisant.
9: Donc, si, pour pouvoir ronfler en conduisant, il faut que je dorme.
1: Ouais.
9: Donc, je m'en rends pas compte parce que je dors. Donc, je sais pas si je ronfle, c'est clair.
1: Ouais, ben, tu sais pas si tu conduis non plus.
9: Bah, ouais, a priori, ouais, t'as raison. Bravo, GG, ouais.
1: Ouais, d'accord.
9: Tout à fait.
1: Bon, Gilbert.
9: Ouais, moi, donc...
1: Ouais, attends, Gilbert. Qui c'est qui veut poser une question ?
8: Mon petit chou.
1: Ouais. Ouais.
8: On fait des mathématiques là parce que j'ai pas très bien compris là.
9: Ah, c'est mathématique
7: tout à l'heure.
8: Est-ce que c'est le théorème de Pythagore tout ça ou quoi ?
7: Ouais,
8: non.
7: C'est pas loin.
9: Le théorème de Pythagore.
1: Ouais, c'est bon, toi, Gigi Mitchell, pour l'instant tu te.
9: Gigi Mitchell, j'attends de répondre, Gérard.
1: Ouais, ben.
8: Pas grave parce que je trouve que c'est très mathématique tout ça. On fait en voiture, quand on a le permis, ensuite on passe par là. J'ai l'impression que ça forme un angle droit tout ça.
1: D'accord. Ok.
8: Qu'est-ce que t'en penses, Gérard ?
1: Ouais, ben, pour l'instant, moi, j'ai jamais conduit en ronflant, hein. Non, mais attendez, il y a Gilbert qui a pas répondu.
10: Oui, je vais répondre. Donc, moi, c'est vrai. J'ai pas douté à cette source, mais je ronfle en dormant.
1: Mm-hmm.
10: Ce qui se passe, c'est que je dors en même temps que je conduis.
9: Ah, bah,
10: donc, je me prends un mur. Je dirais pas sous quel pont.
1: Ouais, bah allez, c'est bon. Alors... Allez, hop.
13: Mais non,
14: non, mais il n'a pas entendu, il a pas... Il a
1: non,
14: pas
1: non, non, non, non, non, non, mais sous quel
15: il n'a pas dit pour l'Allemagne, il n'a pas dit pour l'Allemagne.
1: J'ai bien compris.
14: Il n'a pas dit, il n'a pas
1: rien. Ah, je veux pas le savoir.
10: Écoute, je m'endors, oui. je me tape un mur, donc l'airbag il s'ouvre, et hop.
14: Sous quel pont c'était?
10: C'était l'Allemagne, il t'a dit.
1: Voilà, hop.
10: D'Avignon.
1: C'est bon, c'est le pont d'Avignon, Gérard. Non, non, c'est bon, c'est bon.
10: Il y a des crashs.
1: Oh, c'est bon, tu me le prends.
14: Merci pour le Larsen.
1: Merci pour le Larsen. Tu prends donc Gilbert.
10: C'est
1: bon. Non, non, mais c'est bon. Non, mais c'est bon. Dis-tu, Michel.
10: Oui, alors Gérard, juste, si vous voulez, petite question, parce que je ne comprends pas. C'est la question, c'est ronfler en conduisant ou conduire en ronflant?
1: Non, c'est ronflez-vous en conduisant.
10: Alors juste, moi, je t'expliquais tout à l'heure, je suis seul, mm-hmm. parce que j'ai eu l'accident, parce que je ronflais conduisant, mm-hmm. puis je suis en fauteuil, malheureusement.
1: D'accord.
13: Ah, c'est triste tout ça.
1: Voilà. Ah, ok.
13: C'est
1: bon.
13: Combien de roues?
1: Comment?
13: C'est combien moche. De roues à ton fauteuil?
10: C'est une 4 roues motrices.
13: 4 roues motrices?
1: Ouais, c'est ça. 4 roues motrices, ça serait pas un train non plus. Tu te foutes... Ouais, c'est ça. C'est ça. Donc, je vais quand même vous répondre déjà.
13: Est-ce que tu as l'airbag?
1: Non mais qui c'est qui parle là, des trois filles?
10: C'est DJ Michel. Non, mais... j'aimerais savoir s'il a fait le Paris-Dakar avec son 4x4.
1: Bon, moi je voudrais quand même répondre. Si vous me laissez parler, je pourrais peut-être répondre déjà aux deux premières questions. Donc je ronfle pas la nuit.
13: Et comment tu le sais? Comment tu le sais que tu ronfles pas? Est-ce qu'on te le dit?
10: Non, mais c'est Christine qui te l'a dit.
1: Bon, allez hop.
13: Non!
1: DJ Michel dehors.
10: Tu prends ce que tu veux,
13: Gérard.
1: C'est bon! DJ Michel, bois!
14: Allez hop, dégagez.
1: Bonne nuit! Bonne nuit!
13: Gérard! Ouais.
1: Bonne nuit pour lui.
14: Faut pas prendre les gens pour les câlins sauvages.
10: J'appelle les États-Unis.
1: Je veux pas le savoir, t'avais qu'à pas dire que c'est de mon pote. Bonne nuit à toi.
14: Et Carole. Et Carole.
1: Pareil. Toi, tu restes un peu poli, c'est clopé. D'accord?
14: Ah, c'est une insulte, Carole?
1: Ouais, tu restes poli, d'accord?
10: Allez, hop.
13: Gérard,
1: entre Christine, Carole et toutes celles qui m'ont posé des lapins ou qui me prennent pour un con, c'est bon. Mmh. D'accord? Tu t'amuses pas avec le double son parce que sinon, en 5 minutes, j'arrête.
10: Mais non, c'est le double airbag.
1: Ok.
14: Ok.
1: En de bon entendeur, salut.
13: Gérard, est-ce que tu... Gérard?
1: Oui.
13: Est-ce que... comment est-ce que tu sais que tu ronfles pas la nuit?
1: Qui c'est qui pose cette question?
13: C'est clair.
1: Ben, je peux te le dire parce que vu aller aux heures que je me couche, je risque pas de ronfler.
13: Mais ça n'a rien à voir. Attends, ça n'a rien à voir.
1: De toute manière, que je dorme le jour ou la nuit, je ronfle pas.
13: Mais comment tu le sais?
1: Parce que je te.
13: Non, mais dis-moi franchement.
1: Je sais comment que je dors et j'ai jamais ronflé.
14: Sur Minitel, il y a une réponse, Pipe Express, qui dit que Gérard, effectivement, ne ronfle pas puisque Christine se posait son cul sur ses narines quand il dormait.
1: Voilà, ben, dans ces cas-là. Bonne nuit pour lui, il n'aura pas de réponse. Donc,
10: Gérard, comment tu peux savoir si tu ronfles ou tu ronfles pas? L'autre fois, t'étais tellement bourré, t'es rentré chez toi, t'as fait caca sur le paillasson.
1: Bonne nuit, s'il te plaît.
14: Ok, Gérard. Hein,
1: hop là. Dehors pour lui. Dehors pour lui, ça y apprendra. Alors maintenant, celui qui vient de dire ça... Non, mais c'est bon, je me doute qui c'est qui s'amuse à mettre ça devant ma porte. Ok, c'est bon. Donc, le ronflement vous gêne-t-il en avion?
14: Non, t'as pas répondu à la question aussi, est-ce que ta copine ronflait?
1: Pour l'instant, j'ai pas de copine. Non, mais c'est
13: avant,
1: pas...
13: Gérard, est-ce que t'as déjà eu des copines qui ronflaient?
1: Comment?
10: Ta copine imaginaire, elle ronfle?
1: Laquelle?
10: Bah, je sais pas, ta poupée gonflable, elle ronfle.
1: Attends, ma poupée gonflable, elle t'emmerde, toi, connard.
10: Ouais.
1: D'accord.
10: J'ai un truc, en tout cas, pour pas ronfler, il faut dormir sur le ventre.
1: Ouais, bah attends, toi, pour l'instant, je t'ai demandé
10: avec
1: de gerber.
10: Avec des cotons-tiges dans le nez.
1: Bah bon, allez, hop.
14: Non. Moi, j'ai un autre mec sur Minitel. Effectivement, il y a un sondage, on a trouvé dans un magazine. L'Institut de lutte contre le ronflement a trouvé un remède miracle. Pour arrêter de ronfler instantanément, il suffit de se mettre un coton-tige dans le cul.
1: Bah c'est bien. Dans ce cas-là, continue comme ça.
16: Dans son cul.
1: Dans ce cas-là.
14: Non, mais on continue. C'était sur Minitel.
1: Troisième question. Le ronflement vous gêne-t-il dans l'avion? Et on pense, je ronfle comme un cochon avec un doigt où je pense. Hop, et on se retrouve tout de suite après. Donc, bonsoir à tous, la suite des débats. Donc, on récupère Gigi Mitchell, je pense qu'il est encore là.
17: Ouais, il est là, ouais.
1: Ouais, tu l'as calmé?
17: Ouais.
1: Non, si. Ça m'étonnerait.
17: Si. Gilbert, si tu m'avais pas pris le standard pendant le 10, j'aurais pu le calmer, Gérard.
1: Tu me les calmes avant. Fred? Allô?
10: Je suis là, ouais, easy. Ouais, je suis là, GG, tu m'entends?
1: Ouais.
10: Ouais. Tu
9: Did you miss all you listening to me, Jérôme?
1: Ouais, ben, tu commences à te calmer un peu, toi. Yeah, ok. Okay.
9: Okay.
1: Donc, tu me le prends, tu me le calmes.
9: You're welcome,
1: Jérôme. Gilbert.
9: Oui, bonsoir, mon chou.
1: Non, ben, attends, je suis pas ton chou, d'accord? Tu vas te faire foutre. Alors, commence pas comme ça, parce que tu as dégagé vite fait, toi. Allez, hop, Gilbert, dehors. Bonne nuit à toi. Hop.
9: Non, c'est pas moi qui ai parlé, là.
1: Non, c'est pas toi, mon cul.
9: Non.
1: T'en veux une aile?
18: Ça fait un mon cul en tout cas, pour les
1: sondages. Allez,
9: faut noter ça. Ouais,
1: hop, dehors celui-là.
15: Gilbert, au revoir.
1: Bonne nuit, Gilbert, on prend quelqu'un d'autre à ta place.
9: À tout de suite.
1: Ouais, à tout de suite, t'as raison, passe sous à un autre nom.
15: Anu, change de prénom, tu mets René, ça marche.
19: Ok, on accueille René.
1: Non. Non, mais dans ce cas-là, c'est pas
18: Christine,
1: la peine.
18: Mais Christine, comme prénom.
1: Non, bah alors c'est pas la peine, j'arrête.
18: Non, continue.
20: Non, j'ai raconté.
18: Donc la troisième question, tu peux la répéter?
1: Non, mais attends, j'ai pas fini de présenter.
18: C'est
1: Fred.
18: Ouais.
1: On s'en fout, moi je m'en fous pas, d'accord.
18: Ah, d'accord.
9: Ouais, je suis là, GG.
1: Fred, Rita.
20: Oui, je suis là, on s'est pensé que je suis là.
1: Barbara.
21: Oui, je suis là.
1: Et Claire.
21: Bonsoir.
1: Ouais, bonsoir. Donc, Laurent Fleuvent vous gêne-t-il en avion? Donc, Claire.
21: Laurent Fleuvent me gêne-t-il en avion? Bah oui, c'est chiant. C'est
1: ouais, mais par exemple, c'est quelqu'un est à côté de toi pendant 3 ou 4 heures d'avion.
21: Ouais.
1: Bah, oui, Olivier, ça suffit, s'il te plaît! Ok.
18: Ok.
9: Tu as déjà pris l'avion, je vois.
1: Ouais, c'est vrai. Je te dis à Gigi Michel de le virer. De...
18: Non, mais Claire, répondez à la question, là. Claire, continue de répondre.
1: Donc, Claire, donc je te disais, donc est-ce que pour toi, est-ce que tu penses qu'en faisant 6 heures d'avion, par exemple, est-ce que quelqu'un qui rompt la compte de toi, ça te gêne?
21: Bah oui, ça me gêne. Je le prends par la fenêtre, tu vois. Je le prends par la peau du cul et je le jette par la fenêtre.
1: Ouais, mais attends, par un houblot, tu vas ouvrir le
21: bleu. Bah oui.
18: Bien sûr. Ça
21: bah
18: se oui. C'est une fenêtre.
1: C'est ça.
21: Mais c'est affreux de ronfler.
9: C'est des dépressurisations de cabine.
21: Mais,
9: et puis après,
21: mais non.
9: C'est l'avion, il tanguait un petit peu.
18: C'est le ronflement des réacteurs, moi, qui me dérange le plus.
9: Ouais, voilà. Parce que quand tu ronfles, on n'entend pas le réacteur, en fait.
1: Non.
9: Donc à quoi ça sert de prendre l'avion si on n'entend pas le réacteur?
1: Non, je crois que je t'avais demandé à Manu, je t'avais demandé de me virer Gilbert. Et...
15: Ah, il est plus là, c'est René.
9: C'est René. Bah oui, c'est René.
1: Comme par hasard, René, il passe avec la même voix de Michel. Comme par hasard.
15: Mais non, Michel, il est là aussi.
1: Ah non, mais bon, tu dégages, toi, avec ta caméra, tu vas pas m'emmerder, d'accord, ce soir.
21: Oh.
9: Attends, mais j'ai pas dit tout la même voix, qu'est-ce que tu racontes?
1: Bon, bah, si t'es pas content, tu vires, toi.
18: Continue, genre.
1: Ok, Barbara.
21: Oui.
1: Donc, pourquoi?
21: Moi, ça me gêne pas.
1: Manu, c'est pas la peine d'essayer de lui dire de passer pour une autre voix. Hein.
15: Mais je lui dis pas ça, je le calme, Gérard.
1: Ouais, oui.
15: Je le calme pour que tes débats soient bien. Gérard, je le calme pour que tes débats soient bien.
1: Ouais, non,
15: alors,
1: mais.
15: M'engueule pas.
9: Celui-ci, tu vois, c'est vrai, en plus, il me calmait.
1: Ouais, ben, tu vas déjà te taire, toi. D'accord?
9: Ok.
1: Parce que tu vas pas te faire passer pour Gilbert ni René derrière. Ok?
9: Ok.
1: Parce que maintenant, tu vas pas faire. Tu vas pas continuer comme ça.
9: Ok.
1: Je te le dis. Donc, Barbara.
21: Oui. Bah moi ça me gêne pas parce que je prends pas l'avion donc les gens peuvent ronfler.
1: Ouais, mais est-ce que t'as déjà pris l'avion?
21: Oui, mais les gens ne ronflaient pas donc je peux pas dire.
1: Oh, Olivier, s'il te plaît!
21: Ferme ma porte.
1: Bon, allez, moi j'arrête.
18: Mais il y a des gens qui pissent.
21: Gérard, c'est bon.
1: Olivier, ça commence à bien faire.
9: Rest, please, Gérard.
21: C'est qui l'américain là?
9: DJ Mitchell.
21: Eddie Mitchell, how are you?
1: Il me semble que ça m'est dit de virer lui.
15: Ah bon?
21: Non, c'est bon, c'est bon, Gérard.
9: J'ai rien dit.
1: Donc Barbara, pour finir, pour continuer le thème du débat, parce que je sens que ça va être la fin.
21: Non.
1: Je sens que ça va être la dernière question,
21: parce que
1: je crois que le premier débat, il commence à foirer.
9: Allez,
1: et je pense que le deuxième, Gérard, il va être pareil.
21: Gérard,
18: c'est assez sérieux, là. J'ai le nouveau patron en ligne qui demande ce que je
1: t'aime. Non, mais c'est ça.
18: Je te le passe. Attends, bouge pas. Allez-y, parlez, monsieur.
21: Bonjour.
9: Allô, monsieur patron. Allô, oui.
18: Oui, allez-y, parlez.
9: Allô, monsieur Gérard.
1: Ouais, je vous écoute, là, maniez-vous.
9: Oui, ben c'est Axel, vous continuez l'émission et vous me parlez autrement, s'il vous plaît, monsieur Gérard.
1: Ouais, c'est bon, c'est même pas lui, allez, hop.
9: Vous continuez l'émission et vous me parlez autrement, on va voir si c'est pas moi.
1: Ben, c'est même pas le vrai patron, dans ce cas-là, vous descendez.
9: J'arrive.
1: Ouais, bah, ben, venez. Hop, comme ça va plus vite.
21: Toi, Gérard, tu vas te faire rêver, toi.
1: Bah.
18: C'était Axel, dur loup, quand même.
1: Bon, bah. Bon, qu'est-ce que je viens de te dire avec Gigi Mitchell, là? Punaise, mais Manu, okay, s'il te plaît, mais merde!
18: Petite publicité pendant ce temps-là.
1: Beaucoup... Oh non, mais moi, je commence à ras-le-bol là!
18: Pendant que Gérard se calme, petite pause publicitaire.
1: Non, y a pas de pause publicitaire.
18: Moi,
1: d'accord, les sondages, ça, c'est de la merde.
18: Si, beaucoup d'animaux ronds.
1: Non, c'est de la merde. C'est de la merde, c'est même pas la peine de me dire les sondages.
18: C'est de ronfler à Suren qui faisait un bruit bizarre, il avait un tatou dans le nez.
1: Bah voilà, comme par hasard, il aurait récupéré ça où? Dans les trucs de sondage AFP. Encore.
21: Dans les chiens de la loco.
1: Bah voyons. Continuez à jouer comme ça, vous allez voir le deuxième débat comment qui va se faire.
21: Non, c'est bon, Zara.
1: Attends, Rita, pour toi.
21: Donc moi, mon petit chou, je vais te raconter une anecdote. Tout d'abord, j'ai voyagé beaucoup de fois en avion et une fois, il y avait un mec qui était assis à côté de moi. Il n'arrêtait pas de ronfler durant tout le vol. J'ai pas arrêté de lui foutre des claques et il n'a pas arrêté.
1: Ouais, mais tu penses que foutre des claques à un mec, c'est une solution pour qu'il arrête de ronfler?
21: Non, mais pour les gens qui ronflent, ça me gêne énormément, Zara.
2: T'es pas un peu violente?
21: Non, non, du tout, non. Parce que tu frappes quand même.
1: Bah, de toute manière, comment tu. Bon, de toute manière, la question.
21: Non, mais c'est des petites tapes, hein, Gérard. Voilà tout.
2: C'est pas des bourrés dans la gueule, non?
21: Non, non, quand même pas.
1: Bon, qui veut réagir aussi avec ce que Rita dit là?
19: Gérard, on accueille Mokhtar à la place de DJ.
21: Ah, ouais,
22: salut Mokhtar.
1: Voyons. Qu'est-ce que je te dis?
19: Quoi?
1: De me choisir d'autres personnes.
19: Eh ben, c'est une autre personne, c'est Mokhtar.
1: Ouais, bien sûr.
22: Bonsoir, monsieur Gérard.
1: Voilà.
19: Bonsoir.
22: Bonsoir, Mokhtar. Comment vas-tu?
1: Ouais, vas-y.
22: Bonsoir, Mokhtar. Tu vas bien? Ça va bien, les amis?
21: Oui, ça va. Comment ça va?
1: Oh non, bah vas-y, c'est bon, moi je continue pas un débat.
21: Non, vas-y,
1: je continue pas un débat comme ça.
21: Mais Gérard,
1: je continue pas un débat.
21: Gérard.
1: Je continue pas un débat dans un bordel comme ça.
22: On s'excuse, on arrête.
1: Continue pas un débat comme ça, c'est tout.
22: Gérard, on s'excuse, on arrête.
21: Gérard. Pardon, Gérard.
1: Gérard. Voilà, voyons, continuez.
19: Ton débat est tellement chiant qu'il y en a qui dorment.
1: On continue. Vas-y. Laisse les bien faire au lieu de les calmer.
19: Non. Mais c'est à toi de les calmer aussi,
1: ouais,
19: Gérard.
1: Mais attends, c'est à moi de les calmer, c'est pas que le standard.
19: Mais tu gueules, Gérard, tu gueules tout le temps.
1: Punaise.
21: Non, mais Gérard, allez
1: hop. Quatrième. J'ai-t-il à moi
22: Gérard, j'ai pas répondu.
23: Ils sont calmes, hein.
1: Non, attends.
23: On écoute, c'est...
1: Non, ouais, mais attends. Déjà, lui, tu lui interdis, tu lui retires l'os, qu'il arrête pas. Et qu'il arrête les doubles bruits.
23: Donne-moi les doubles bruits.
1: Hein?
23: Les doubles bruits.
1: Non, mais qu'il arrête de s'amuser aussi avec. Déjà, parce que je voyais très bien que comment que ça allait se terminer. L'histoire des contentis. Et derrière.
19: Manu, tu travailles.
1: Ouais. Un petit peu.
19: Et Gérard, c'est pas peine de t'énerver non plus toutes les deux secondes parce qu'on a l'impression que dès qu'il se passe un embryon de quelque chose, tu t'énerves. Donc,
1: un débat,
19: il y a des. C'est comme dans les hommes politiques, il y a des gens qui sont d'accord, si ça gueule un peu, c'est comme à la télé, donc il faut accepter.
21: Exactement.
1: Il y a certaines.
19: C'est vrai que j'entends pas d'hommes politiques avec des contentis dans le cul, mais.
1: Alors quand je lui demande de virer Gilbert, c'est pas la peine que Gilbert
19: revienne. Gilbert.
1: Non, mais Gilbert, c'est pas la peine qu'il vienne.
22: Gilbert, il est parti,
1: Non, non, mais c'est pas la peine qu'il revienne sous le nom de René, comme Pilder a été dire.
19: Bravo. Tu fais mal ton travail.
23: Il a un pré-standard, Pilder.
1: Ouais, non, mais dans ce cas-là, il y a quelqu'un à côté de toi qui me prenne. Qui me prenne
19: des victoires.
1: Oh,
19: ouais.
1: Alors. Là, tiens.
19: Okay.
1: Hop. Bonne radio.
21: Hop. Bonne radio.
1: Ringo, ouais, ben attends, je te passe Ringo, ok?
19: C'est une star.
1: Voilà, Ringo.
23: Ringo, il s'appelle.
1: Ouais, mais tu vas, mais si ça va pas, hop, tu prends autre chose.
23: Appelle le Ringo, DJ Ringo.
1: Hein? Donc,
19: il s'appelle DJ Ringo.
1: Hein?
21: Gérard?
1: Oui.
21: Gérard, t'as une feuille propre et t'as tous les noms dessus, donc voilà, y'a pas
1: de problème. Mais c'est quoi ça?
22: Gérard, tu peux poser autre question?
2: Bon Gérard, on pourrait continuer.
22: Allez, on continue.
1: Oh, celui qui ronfle, t'arrêtes.
2: Mais n'y pense pas.
1: Celui qui ronfle, t'arrêtes.
19: C'est un débat sur les ronflements.
21: Bah, il faut le réveiller, hein.
22: Gérard, ça t'en fait question.
1: Bon, et là, ça commence à bien faire.
21: Pense au coton-tige.
1: Voilà, pense au coton-tige. Hein. Barbara, bonne nuit.
23: Comme par hasard.
1: Barbara, bonne nuit.
19: Eh ben voilà, Barbara, salut.
23: Bon, allez, hop, Barbara, allez, hop, bonne nuit.
1: Quoi?
21: C'est Rita, je voulais savoir, parce que Mokhtar avait quelque chose à dire et je sais pas, tu l'as coupé là.
1: Non, mais pour l'instant, si c'est possible d'avoir deux disques avant de continuer la prochaine question.
21: Non, pas là-haut.
19: Non,
1: mais
22: alors,
1: deux
22: disques
23: sont partis ou pas?
19: Big up. Les deux, ta copine là, elle est partie, elle revient tout à l'heure vers 2h30, elle est partie avec
1: Henri. Comme par hasard.
19: Ouais, okay. Comme par hasard.
1: Ouais, j'ai compris.
19: Et voilà, encore.
23: En plus, il a chauffette à l'heure.
1: Ouais, c'est ça. Donc, on met deux disques.
19: Non, il n'y a pas de disques. J'ai pas de disques.
1: Mais merde, à chaque fois.
19: Mais t'as fait une question, Gérard.
1: Mais
19: moi aussi, je peux gueuler.
1: Ouais,
19: vas-y.
1: Écrase un peu, toi. Parce que qu'est-ce que t'es en train de me préparer là?
0: Coton-tige dans le cul.
1: Voilà, alors donc, c'est pas la peine de commencer comme ça, ok?
3: Quatrième question.
1: Si j'en ai envie.
3: Mais t'en as envie. Je vois tes yeux.
1: Ouais, bah peut-être, pas moi. Dans ce cas-là, tu mets ça, je continuerai pas avant.
19: Bon, Gérard, on peut poser une question là, parce qu'on avance pas là. Elle est revenue, ta nana là-haut. Elle est toute excitée, elle m'a dit qu'elle mouillait la culotte et qu'elle t'attendait.
1: Ouais, bah qu'elle descende à côté de moi, me faire un massage, ça voudra mieux. Je dis la moyen. Bon, ouais.
3: Bon, allez, quatrième question.
19: T'entends la nana là-haut, là, tu descends lui faire un massage.
1: La colombe, tu descends me faire un massage, s'il te plaît, merci.
3: Et voilà, ok.
4: Macho.
1: Ouais, tais-toi. Bon, au Manu, au standard, là.
19: Quatrième question,
3: quatrième,
19: Gérard.
3: Vas-y, quand tu veux. Quand tu veux, surtout, hein, Gérard.
1: Non, mais Gérard,
3: on s'en fout.
19: Arrête de me prévenir.
3: Quatrième question.
1: Y a-t-il un moyen pour arrêter
3: Devant le micro.
1: Y a-t-il un moyen pour arrêter le ronflement? Ouais, c'est bon, hein. Y a-t-il un moyen pour arrêter le ronflement? Claire.
21: Oui, il y a un moyen. Faut savoir que le ronflement, c'est quand même une maladie. Ça se soigne et que on peut se faire opérer pour arrêter de ronfler. Ouais.
1: C'est-à-dire?
21: Eh ben, c'est-à-dire que ça se passe dans la gorge, je sais pas quoi, et tu vas voir un spécialiste. Et il n'y a pas de problème, il te opérera par laser ou je sais pas quoi, et puis voilà. C'est comme ça qu'on fait aujourd'hui.
1: D'accord. Barbara.
6: Oui. Bah oui, je suis d'accord avec Claire. Il y a des opérations, il y a aussi des espèces de scotch qui se collent sur les narines et ça t'empêche de
3: ronfler. Gérard.
1: Non mais t'inquiète pas, quoi?
3: On accueille Thierry de Brest.
6: Bonsoir,
3: à la place de Mokhtar.
4: Salut Thierry. Bonsoir, c'est Thierry 21 ans de Brest. Salut Thierry.
6: Ça va? Bonsoir Gérard, bonsoir les filles. Quel temps Brest?
1: Donc Barbara, tu viens de répondre?
6: Oui.
1: Donc Rita?
6: Moi je te dis, la seule solution c'est les claques, hein. Donc voilà, une bonne claque, il y a que ça. Sans passer par l'hôpital, tout ça.
24: Ne serais-tu pas un peu violente, Rita?
6: Non, du tout, ma chère, non, du tout.
1: Non, mais il n'y a pas besoin de faire... Là, on parle pas de violence, hein.
24: Attends, trois questions, trois claques.
1: Y a-t-il un moyen pour arrêter le...
6: Des claques très douces et très sensuelles.
1: Attends, Rita.
4: Oh, oui,
1: Rita.
6: Oui.
1: Bon, celui qui veut parler derrière, t'attends 5 minutes, je vais quand même reposer bien la question.
3: Oui,
1: y a-t-il un moyen d'arrêter le ronflement? Donc, c'est par exemple, je sais pas moi, Rita, Barbara ou Claire, ou Fred, ou René, ou Thierry, vous répondrez si vous voulez.
4: Ouais,
1: bon, si vous avez, par exemple, les trois filles et puis les trois gars, les trois filles, si vous avez un copain qui ronfle, qu'est-ce que vous faites? Maintenant, les trois garçons, vous avez une copine qui ronfle, comment vous faites? Attendez.
6: Ah, c'était ça la question?
1: Ouais, mais à part lui mettre des baffes dans la figure.
24: Moi,
6: je lui demande de se tourner.
1: C'est qui?
6: Voilà. C'est Barbara. Je lui dis, écoute, tu ronfles, tourne-toi et...
1: Mais t'es obligé de le réveiller pour...
6: Du tout, c'est ce que tu crois.
4: C'est une bonne méthode, parce que moi aussi, je lui demande...
6: En fait, dans son sommeil, il se tourne tout seul.
4: Il se retourne et hop là, la surprise, hop là.
1: Tu te tais, s'il te plaît, pour l'instant, c'est des réponses sérieuses qu'on a, c'est pas des conneries.
6: René. Tu ronfles, t'es dans un sommeil léger et tu entends ce qui se passe autour, mais tu es inconscient.
4: Elle a dit toute la vérité.
1: Claire.
4: Fred.
1: Claire.
4: Fred.
6: Oui.
1: Claire.
6: Oui.
4: Obscur.
1: Claire, s'il te plaît.
6: Je suis là, Gérard.
1: Ouais, bah,
6: Tu veux savoir comment je fais, c'est ça?
1: Ouais.
6: Bon, et ben moi, je fais
1: une petite fellation. Dis-le.
6: Juste là, mais c'est pas loin, tu vois.
1: Ouais, bah tu fais une fellation, c'est bon.
4: Bien, tu montes ton numéro, Claire. Alors
6: je serais peut-être un peu plus câline que ça.
1: Ah ok, bon, moi j'adore les câlins, oui. À chaque fois, toutes les semaines, je le dis que j'aime bien les câlins, donc commence à bien faire.
4: Moi j'ai des mains douces.
1: Bon, ta gueule, toi. Non mais attends, le rire de guenon, là, c'est bon, hein.
6: De quoi?
1: Le rire de guenon que je viens d'entendre, c'est bon. Rita, pour toi.
6: Oui, Gérard.
1: Bon, c'est bon, tu me tournes celui qui ronfle, là, quand on parle.
3: Ça vient pas d'ici, Gérard.
1: Ouais, comme par hasard.
4: C'est un mec qui ronfle. Ouais.
1: Comme ça, j'entends pas ce qu'on me dit. Eh ben, c'est bien. Allez, hop, cinquième.
6: Non, c'est bon, Gérard, tu m'entends?
1: Mais non, mais...
6: Gérard, tu m'entends?
4: J'ai pas répondu.
1: Non, non, c'est bon, allez, cinquième. Pensez-vous que Max rompe la nuit? Allez, hop, on continue.
5: Tu laisses pas répondre les mecs.
1: Hein. Non, mais je m'en fous. Quand ça arrêtera de ronfler, quand je pose des questions, quand on me répond.
15: C'est pas eux, Gérard.
1: Non, c'est pas eux, c'est jamais personne.
5: Aucun respect.
1: Allez, hop, on continue. Pensez-vous que Max ronfle la nuit? Allez, hop, Thierry.
5: Mais j'ai pas répondu à la question d'avant.
7: Foutre,
5: moi non plus, Fred, j'ai pas répondu à la question d'avant.
1: Allez, vous répondez à la cinquième, là, maintenant, j'en ai rien à foutre.
5: Ça peut te foutre.
8: On s'en branle.
5: Bon, Gérard.
8: Mais profond.
5: Moi, je veux répondre à la question d'avant.
7: Ouais, moi aussi.
5: Solution. C'est vrai que c'est un peu radical, mais pour ma copine, je la prends violemment, la sodomisant avec du sable et des graviers.
1: Pauvre tâche. T'adores faire mal à une nana.
8: Ça fait pas mal,
1: non, attendez, une sodomie, ça fait mal. Arrêtez vos conneries. Vous me faites chier, là.
8: Mais souviens-toi quand on t'a pris.
5: Oh, j'ai la sexualité que je veux.
1: Et attends, celle qui vient de dire les chiottes de la loco, tout à l'heure, tu as gerbé vite fait, toi.
5: Elle aime ça, en plus. Attends, je vais dire, je fais ce que comme je veux, Gérard.
1: Ouais, ben, tu feras mal si tu veux, mais dans ce cas-là, tu me le dis pas.
5: Elle aime pas mal, elle aime ça.
1: Ouais, ben, tu me le diras pas à moi devant. Tu me le diras pas dans un micro, d'accord?
8: C'est pas mal. Après, ça coule tout seul.
1: Ouais, c'est bien. C'est bien. Comment, qu'est-ce que vous... De quoi?
5: Elle adore ça, ça lui fait des petites perles hémorroïdaires.
1: Ouais.
5: Et les perles, ça fait avec des aiguilles.
1: C'est ça. T'as raison. Qui c'est qui vient de dire ça?
5: C'est Thierry de 21 ans de Brest.
1: Ouais, ben Thierry, ben mon pote, je crois que...
5: C'est la vérité, je suis désolé, Gérard.
1: Enfin, bref.
5: Elle aime ça.
1: Il a ouais, c'est bon.
5: Sa copine de l'intérieur.
1: Donc, Claire.
11: Non, Christine.
8: Oui.
1: Bon, allez hop, moi j'arrête.
8: Mais Gérard,
1: Bon, hé, dégage, quoi, parce que tout à l'heure, c'est éclaté là avec ta caméra. Bon, tu me chopes celui qui s'amuse à ça.
11: Oh, bébé rose.
1: Gérard. Non, bah alors moi je. Profitez-en parce que là, ça commence à bien faire. Max, il revient, donc. Non, mais Max, t'essayes de savoir. Il y en a qui s'amusent à faire des conneries, donc t'essayes de savoir.
12: C'est à toi, Manu.
1: Ouais. Oh,
12: Manu.
1: Allez,
15: putain, mais dégage-le, Manu. Ouais. Zéro.
18: Gérard, tu reprends ta question.
1: Cinquième situation. Pensez-vous que Max rompe la nuit?
18: Oui.
1: Claire.
18: Je l'ai déjà entendu.
1: C'est mon équipe. Bah, attends, je vais te dire une chose. Une drôle d'équipe. Hein. Lui, je l'ai prévenu depuis mardi. Apparemment, il se fout de ma gueule. J'ai dit, c'est le premier débat. Je veux du bon boulot. Apparemment, non. René.
8: Attends, René Gérard, qui se.
1: René
8: boulot,
12: ouais, mais Ringo là.
1: René, apparemment.
12: Bon, Ringo,
1: il se passait pour Tony.
5: N'importe quoi.
1: Ouais, presque pas.
5: Tu crois pas
1: que je suis reconnu?
12: Tony, hein? Le débat, c'est nul. Hein. Le premier débat, on aurait dû faire la virginité. Hein.
8: Gérard,
12: je pensais à un truc là. Oh, le premier débat, t'as fait quoi là? Le ronflement?
8: Bah ouais.
12: Je t'ai demandé de faire la virginité, espèce d'abruti.
1: C'est le standard.
12: Espèce d'abruti.
1: C'est le standard.
12: C'est bien fait pour ta gueule, t'assumes, t'es nul, je te l'avais dit.
1: Dans ce cas-là, tu finis.
12: Je t'avais dit de faire la virginité.
8: Gérard,
12: le deuxième débat, tu me donneras les questions, je les ferai moi-même.
8: Gérard, reviens, j'ai envie de te dire quelque chose, c'est Rita.
1: Ouais. Hey Max, au lieu de te sauver,
18: t'es à l'antenne. Gérard, reprends le débat.
1: J'ai demandé à ce qu'elle descende.
12: Non,
1: elle est pas là comme par hasard.
12: On va la chercher alors, tu verras pendant un disque, elle est partie, elle revient à 3h.
5: Elle est partie avec Henri au bois.
1: Bon, c'est bon, maintenant tu me calmes tous les mecs là. Bon, Fildar. Fildar.
8: Non,
18: mais il est pas là, il t'écoute pas, laisse tomber.
1: Bon, vous mettez un disque.
18: Il t'écoute pas.
8: Gérard, c'est bon, réponds.
5: On écoute là.
8: Gérard. Alors moi je pense que Max, j'en ai rien à foutre de toute façon.
1: Gérard.
5: Il travaille.
1: Putain.
8: Gérard,
1: tu vas arrêter toi avec tes doubles voix.
18: Mais je n'ai rien fait.
12: Gérard.
1: Fildar.
12: Gérard.
1: Ouais.
12: Gérard.
1: Ouais.
12: T'es là?
1: Non mais attends, pour l'instant, Olivier s'amuse avec les micros encore.
12: Qu'est-ce qui se passe?
1: Bon, tu balances deux disques.
18: Ta cinquième question. Est-ce que Max dort? Voilà. Alors.
1: Est-ce que Max ronfle la nuit? On met deux disques. Point final à la ligne. On reprend après. À une condition qu'au standard, ça se réveille.
18: Non, c'est un point final. On reprend.
5: Très bien, là, au standard, là, Gérard.
1: Ouais, attends. Tu permets? C'est pas toi qui commande, d'accord?
5: Je te donne mon avis. On est bons auditeurs là.
1: Oh, non, mais pour l'instant, c'est moi qui commande.
8: Gérard,
1: vous
8: voulez te dire quelque chose, Gérard?
1: Fildar, s'il te plaît.
5: Gérard.
1: Fildar.
18: Non mais Gérard.
1: Punaise,
18: fais ton
1: débat. Punaise, à chaque fois c'est pareil.
25: Qu'est-ce que tu me...
1: Bon, Fildar, tu balances deux disques, s'il te plaît.
12: Mais je les balance où?
1: Bah tu me donnes les titres.
12: Je les amène, chauffe un peu les auditeurs, j'arrive.
1: Alors tu veux pas... Bon, alors croyez-vous que toutes les femmes ronflent 24 sur 24
24: Au moins.
18: Mais la question de Max, on a, c'est fini.
1: Terminé, on la saute, ça prendra à tout le monde d'être poli.
18: On saute qui?
7: On saute laquelle? C'est bien de savoir quoi.
18: On saute qui?
1: On saute la 5.
7: Carole, Christine, enfin je sais pas.
1: Bah voilà, continuez. Continuez à me faire rire comme ça, vous allez voir tout à l'heure le deuxième débat comment qui va se faire.
11: Tu peux répondre, Gérard?
1: Surtout que là, il y a quand même 13 questions sur le ronflement. Alors.
24: Gérard, Claire.
11: Je réponds.
1: Claire.
24: Oui.
1: Alors.
24: Sur la question sur les femmes.
1: Quoi, attends, si t'es pas content, Lascar, c'est
18: Gérard,
1: pareil.
18: Gérard, là, tu attends.
7: Il a raison.
18: Je sais plus où s'en est le débat, là. Je sais même plus où s'en est le débat, moi.
1: Pour l'instant, j'ai demandé à ce qu'il y ait deux disques.
18: Non, mais attends, on vient d'en mettre un disque.
1: Non, attends.
24: Gérard, on veut répondre.
18: Tu l'as dit toi-même, il y a 13 questions. Vas-y, pose ta
1: sixième. Ça y est, elle est composée. Ok.
18: Mais tu passes ton temps, hein, on sait même plus.
11: Moi, je peux répondre.
1: Alors, vas-y, c'est qui?
11: C'est Thierry, 21 ans.
1: Alors, vas-y.
18: Vas-y, Thierry.
11: Alors, je pense que la dernière fois, j'ai entendu une femme ronfler, c'était lorsque je l'ai prise dans un avion, dans les chiottes de l'avion.
1: Ouais. Comme par hasard, tu dis les chiottes de l'avion pour pas dire les chiottes de la loco. Oh, Olivier, t'arrêtes avec le double son, s'il te plaît, maintenant.
7: Maintenant, non.
1: D'accord.
11: Non, mais t'as jamais fait l'amour dans un avion, Gérard? Moi, j'ai déjà fait l'amour.
1: Te fous pas de ma gueule, là-bas. Bon, allez, hop. Les éléphants avec une capote, c'est marron, tout nu. Hop, à tout de suite. Donc la suite du débat, donc on va abréger sur le ronflement, et je pense donc même pas on va laisser tomber le ronflement.
18: Mais non.
11: Gérard, puis-je poser une question?
18: Gérard,
11: de Brest.
1: Vas-y.
11: Est-ce que le débat sur le ronflement ne serait pas un peu soporifique?
1: C'est-à-dire?
11: Soporifique.
24: Soporifique.
1: Vous savez quoi ça?
11: Soporifique. Tu connais pas le mot soporifique?
1: Ouais, putain, mais abrégé quand vous dites des questions, quand vous voulez poser des questions qui tiennent pas debout.
24: Bah attends, c'est un mot que tout ce qu'il y a de plus français. Hein.
11: Bah oui, ton débat c'est pour l'Afrique. Soporifique.
1: Comment?
11: Ton débat c'est pour...
1: Qu'est-ce que... Attends, j'ai mal entendu là, celui qui vient de dire ça.
11: Moi j'ai pas entendu non plus.
1: Ouais, comme par hasard.
24: Moi j'ai entendu que c'était soporifique.
1: Il l'a coupé au moment que...
11: Est-ce que c'est soporifique, Gérard?
24: Soporifique.
1: Ouais, bon,
11: unilatéralement, forcément.
1: Bon, c'est bon. Allez, hop. On attaque le deuxième épisode.
18: Non, mais Gérard, hors antenne, c'est pas du tout ce qu'on a dit. On a dit que tu finissais avec 2-3 questions et t'as dit OK. Et après, on attaque
1: Je fais la 6 et je reviendrai après sur le...
18: Fais celle qui te paraît le plus intéressant.
1: Je reviens.
18: Celle qui t'intéresse le plus.
1: Sur la 6, donc croyez-vous que toutes les femmes ronflent 24 sur 24? Alors si on pouvait avoir Claire, Barbara, Rita,
24: Fred,
1: René, Thierry.
18: On est là.
1: Donc alors maintenant, si je demande à chacune de me répondre, c'est pas au mec de parler parce que le premier qui l'ouvre, dégage. C'est clair et net. Ça va aller vite?
11: Mais demande pas qu'à Claire alors.
1: Bah, tu permets, je prends les gens que je veux.
11: Ok.
1: Alors si t'es déjà pas content, tu retournes déjà au standard.
11: Allez, hop,
24: c'est bon, Gérard, ça y est, c'est bon.
1: Ok.
11: Je suis content.
1: Bon.
24: Je m'excuse, Claire.
1: Alors, Claire.
24: Oui. Bah écoute, à mon avis, non, toutes les femmes ne ronflent pas.
1: Mm-hmm.
24: Mais beaucoup ronflent aussi, donc je sais pas, moi spécialement si je ronfle pas, on m'a jamais dit que je ronflais.
1: Mm-hmm.
24: Voilà.
1: D'accord. Barbara.
13: Moi, je pense que quand même, 24 sur 24, ça fait beaucoup. Bon, moi, je mettrais plutôt du 12 sur 12 et à 50%.
1: Ok. Rita?
13: Moi, Gérard, je pense que bon, la plupart des femmes ne ronflent pas.
1: Mm-hmm.
13: Mais il y a une catégorie de femmes, ce sont les femmes marmottes, et elles ronflent 24 sur 24.
18: C'est quoi ça?
11: C'est les cousines des femmes fontaines.
13: Comment?
11: Ce sont les cousines des femmes fontaines.
13: Oui, voilà, exactement.
11: C'est vrai, 24 sur 24.
13: Ouais.
1: Fred?
11: Ouais, ben, je suis d'accord avec les marmottes.
1: Attends, Fred.
11: Quoi?
1: Rita, c'est quoi une marmotte?
13: Comment?
1: C'est quoi une marmotte?
13: Bah, c'est un animal, Gérard. Mais bon. C'est une sorte de synonyme, on dit une femme marmotte, Gérard.
11: Voilà.
1: Ouais, mais c'est quoi une femme marmotte?
13: Attends, c'est celle qui ne se réveille pas. Elle dort tout le temps. Elle peut dormir. Elle dort 24 heures sur 24. C'est-à-dire, voilà. Le matin, elle se réveille, elle dort. Ensuite, la 5
24: elle prend sa douche, elle dort.
13: Voilà. Et ensuite, c'est un cycle.
1: Non, mais
13: Gérard, ça a été prouvé scientifiquement. Ah,
11: elle hiberne.
1: Non, mais attendez 5 minutes, là, les gars. Rita?
13: Oui, Gérard.
1: Il y a quand même un truc, t'aurais pas été chercher ça dans le dictionnaire ou quelque part?
18: Dans les proverbes.
13: Gérard, c'est comme une sorte
18: dans les proverbes.
13: T'as regardé dans le kid?
18: Non, c'est un proverbe.
1: Non, c'est à mon avis, pour que...
11: Non,
1: tu...
11: que...
1: Non, sujet, Fred. Fred, René, Thierry, s'il vous plaît, vous vous taisez.
18: Laissez parler un peu Gérard.
11: Ouais.
1: Donc, Rita, moi, à mon avis, c'est un truc que tu as été chercher dans...
13: Non, c'est sur un magazine scientifique, Gérard.
1: Ah oui. Ouais,
11: c'est connu.
1: Ouais, c'est un proverbe.
11: Non, c'est dans Okapi.
1: Taisez-vous, s'il vous plaît, derrière.
13: C'est Okapi. Non, non, du tout, c'est dans une revue américaine. Je sais pas si on a encore Eddie Mitchell, Gérard.
1: Non, non, il est pas là, Gigi Mitchell.
11: C'est dans Nos Amis les Bêtes, je confirme.
13: Non, non, du tout, non.
1: Mmh. Non, ok, Rita. Ok, c'est bon. Okay, Fred pareil.
11: Bah, moi, je pense que, ouais, je suis d'accord. Les marmottes, les femmes qui dorment tout le temps, c'est celles qui hibernent, hein, c'est clair.
1: Non, mais attends, croyez-vous que les femmes ronflent 24/24 Non, mais c'est pas la peine de reprendre ce que Rita vient de dire, d'accord?
11: Écoute-moi, si elles ronflent 24/24 c'est qu'elles dorment 24/24 Donc, ouais, elles hibernent, voilà, d'où les marmottes, c'est pour ça.
1: Ok, René.
11: Ouais, donc sur les femmes marmottes, un petit truc que je devrais rajouter, c'est les, si tu veux, c'est les copines aux hommes blaireaux. Et donc, donc j'ai une question à te poser, est-ce que Christine était une femme marmotte?
1: Allez hop, René dort. Bonne nuit, bonne nuit René. Là, ce coup-là, terminé pour lui.
15: Ça y est, ça a cassé, il est plus là.
18: Remplace-le par n'importe quoi.
1: Tu me le changes, c'est même pas la peine qu'il passe sous un autre nom.
18: Tu changes en Didier.
15: C'est pas le style en
1: fait. Non. Parce que de Gilbert, il passe avec une voix de René. Maintenant, si tu me le passes
18: Tu changes en fil d'art.
1: Okay. Non. C'est même pas la peine parce que je continuerai pas les débats avec lui. Bon. Donc, Thierry
11: Je voulais dire, moi j'ai lu dans un magazine américain, Occupy, que les femmes qui dormaient donc constamment étaient dépendants et tributaires de toutes formes ecclésiastiques.
1: Ah, c'est-à-dire Non mais on se calme derrière là les nanas.
11: Ah bah non mais là, je veux dire confiné uniquement au mode de vie reclus en ermite, c'est clair.
13: Moi je l'ai lu ça aussi.
11: J'ai établi les randonnées pédestres.
1: Non. Bon. c'est pas la peine de se marrer comme des pétasses derrière.
11: Mais c'est dans le dernier que
13: tu parles. Gérard, tu pourrais être plus poli. Hein.
1: Ouais ben peut-être mais vous avez pas besoin de vous marrer.
13: Bon écoute, c'est rigolo.
1: Bon ok. Alors maintenant la dernière question.
18: Et voilà, toc dans ta gueule. Bien
1: dernière question.
11: Ouais.
1: Pensez-vous qu'on peut ronfler lors d'un mariage ou d'un divorce, Claire? Thierry. Ah. Thierry, comme par hasard. Allez, hop, vas-y.
11: Écoute, Gérard, tu me donnes le temps de la réflexion.
1: Non, tu. T'accouches tout de suite.
11: Il me semble avoir lu.
1: Attention à ce que tu vas dire parce que tu as dégagé vite fait.
11: Mais pourquoi? J'ai rien fait.
1: Non, mais tu te dépêches de répondre.
18: Bon, laisse-le répondre, Gérard, quand même.
11: Tu m'as pas laissé le temps de la réflexion.
1: Non, mais de toute manière, je te prends au hasard. Allez, hop.
11: Alors, moi, j'ai lu dans Pif.
13: Pif Gadget.
15: Pif Gadget.
11: Ah, pardon. Excusez-moi. Magazine. On disait qu'il était préférable d'avoir la diance au petit doigt.
13: Ouais.
11: Pour éviter le sommeil. Il t'écoute pas, il a enlevé son casque.
15: Voilà, il y en a un qui a fait un TV là.
11: Mais moi je l'ai lu dans Pif.
13: C'est une méthode chinoise, c'est ça?
1: Fred?
11: C'est une méthode ancestrale. Ouais, ben, Fred? Écoute, le ronflement, ouais, j'ai vu ça dans Pif aussi, je confirme.
1: Comme par hasard.
11: Bah écoute.
1: Dans Pif? Tu dirais pas, non mais faudrait peut-être parler quand même français, vous direz plus. Dans Pif! Dans Pif!
11: Mais non, c'est pas pareil, Gérard, tu m'as.
1: Non, dans Pif, c'est pas pareil, Pif, c'est pas pareil.
11: Les Pif Gadget, c'est le truc avec les godes Michon qui se mettent dans le derrière. Nous, on parle de Pif, c'est un truc sérieux, quoi. C'est un truc sérieux, Pif. Pif, c'est un magazine scientifique américain sur le ronflement.
1: Voilà.
11: Ça, c'est vrai.
1: Et Thierry, j'ai mal entendu ce que t'as dit avant.
11: Ah non, moi, je te dis que c'était tributaire de
1: la... Non, mais j'ai vaguement entendu dire... j'ai vaguement entendu un mot qui m'a pas tellement fait plaisir.
11: Venant de moi?
1: Oui.
11: Genre, moment.
1: Ok. Rita?
13: Oui, Gérard, oui, moi je réponds, donc...
1: Attends, 5 minutes, Rita.
15: Oui. On accueille Philippe.
13: Ah, Philippe.
18: Salut. Bonjour, Philippe.
1: Salut.
11: Bonsoir. Philippe, pardon.
13: Salut, Philippe.
11: Bonsoir.
13: Oui?
1: Donc, Rita?
13: Oui, ben moi je réponds, la dernière fois que j'ai assisté à un mariage, donc sur une anecdote, le mariage était tellement chiant qu'il y avait la moitié de la salle qui était en train de ronfler, et donc ça a empêché le mariage. C'est triste, hein. Bon, celle qui se marre, hein, je trouve pas ça très drôle. Hein.
1: Bon, et Barbara, pour l'instant, c'est moi qui gère, d'accord fait, hein. Donc, Barbara, Rita,
13: oui,
1: tu t'énerves pas comme la semaine dernière, d'accord? Tu laisses, s'il y en a qui se marre ou qui t'insulte, tu laisses, je vais savoir qui c'est, d'accord? Ok, tu fais pas comme la semaine dernière. Barbara.
13: Oui.
24: Alors moi j'ai lu dans Voice
1: Non mais arrêtez de me dire que vous avez lu dans des magazines parce que pour l'instant.
24: Bah écoute, on te donne des sources.
1: Oui, non mais là je vous demande, est-ce que vous l'avez déjà vécu ou pas? Je vous demande pas de me sortir des trucs des magazines. Alors, les trucs de magazine, j'en ai rien à foutre.
24: C'est surtout dans les enterrements et les mariages que les gens ronflent. Moi, je n'ai pas vécu de ça. Je l'ai vu dans Voice et il le disait.
1: D'accord. Alors, Thierry,
10: il y a un proverbe tibétain qui dit « Mariage en ronflant, divorce en pétant ».
1: D'accord. Ok. Claire. Attends, Claire, 5 minutes. Philippe.
14: Excuse-moi, là, je suis en train de démouler un cake.
1: Ah. Ah, d'accord. Tu vas pas me dire que celui-là, il fait pas partie, il a pas encore changé de voix.
16: Mais non, Gérard.
1: Punaise, j'ai la même voix que les trois autres. Arrête.
14: J'ai trouvé.
1: Allez, vas-y, Philippe. Allez, hop. C'est bon, ouais, calme-le, parce que là, pour l'instant, il est en train de me prendre la tête. Là, il me prend la tête et j'aime pas ça. Claire.
17: Oui.
1: Donc, pour toi.
17: Est-ce que tu peux me répéter un petit peu la question, s'il te plaît?
1: Donc, pensez-vous que l'on peut ronfler lors d'un mariage ou d'un divorce? Si t'as déjà assisté à au moins un mariage, ben sur un divorce, ça serait dur, à mon avis.
10: Si c'est sur la séparation de biens, c'est possible.
1: Ouais, bon, qui c'est qui parle là?
10: C'est Thierry, je voulais dire.
1: Ouais, ben Thierry, pour l'instant, t'as répondu. Maintenant, tu laisses répondre Claire, s'il te plaît, merci.
10: Ah, mais je lis le code civil. Hein.
1: Ouais, non, mais tu lis le code civil. Pour l'instant, t'as pas besoin de dire le code civil. C'est pas sur le code civil qu'on est, c'est sur les ronflements. Donc, tu laisses répondre Claire, s'il te plaît, merci.
10: Mais il y a un article là-dessus.
1: Tu te tais, s'il te plaît, merci.
10: Ok.
1: Ok, c'est la dernière fois que je te le dis.
17: Ça roule.
1: Alors, Claire.
17: Oui. Bah écoute, personnellement, j'ai jamais assisté à des ronflements au mariage ou au divorce, mais bon, je crois que c'est tout à fait possible. Quand c'est chiant, on s'emmerde, on dort et on ronfle, voilà.
1: D'accord. Donc, huitième question.
24: Gérard ?
1: Oui.
24: Ouais, je voulais ajouter un truc là.
1: C'est qui ?
24: C'est Rita.
1: Oui.
24: Je voulais ajouter un truc parce qu'à propos justement, le garçon là qui disait à propos du code civil, parce que c'est vrai, Gérard.
1: Non mais de toute manière, j'en ai rien à foutre du code civil.
24: C'est la loi.
1: Mais j'en ai rien à foutre. Ça, c'est pas le thème. Je vais pas m'amuser à faire un débat sur les bouquins du code civil pour savoir qui a tort et qui a raison lors d'un mariage ou autre.
24: Mais non.
1: Donc ça, j'en ai rien à foutre. Les sondages qui sont sur le code civil, j'en ai rien à foutre.
24: Non,
1: mais même. De manière, ça m'étonnerait que ça soit marqué que les clauses du ronflement lors d'un divorce ou d'un mariage. Mais dans ces cas-là, au lieu de me dire oui, bah dans ces cas-là, vous envoyez les preuves, vous me les ferez lire.
10: Alors,
1: mais comme il n'y a personne qui est capable d'envoyer des preuves réelles sur ça, donc pour moi, c'est des conneries, c'est tout.
10: Bah, t'en reçois plein chez toi.
1: Ouais, bah attends, si ça. Parce que tu connais mon adresse, toi.
10: Mais non, mais tu dis que personne t'envoie jamais rien, puis après tu dis que tu reçois plein de trucs chez toi, faudra savoir.
1: Ouais, mais moi je reçois des messages d'insultes, d'accord?
10: Ah, d'accord.
1: Donc nuance, c'est pas des trucs sur des débats.
10: Bah insulte-moi les gens à l'antenne, ils s'insulteront moins dans
1: ouais, non. Non, mais attends, parce que dans ces cas-là, moi des thèmes de débat, j'en ai. Hein, sur les préservatifs, sur l'avortement, et puis tout ça. Je vais m'amuser à faire des débats à 2h du matin là-dessus.
10: Hein? Si tu veux,
20: ouais. Gérard.
1: Quoi?
20: Est-ce que ce débat peut être un peu plus didactique et pédagogique?
1: Bah pour l'instant, est-ce que... Peut-on ronfler lors d'un accouchement? Tiens, Claire. ça s'adresse aux nanas.
20: Oh là là, le massacre.
1: Ouais, bah si ça te plaît pas, le massacre, bah tu fais une chose, tu raccroches.
20: Gérard, t'as combien de neurones, sérieux?
1: Bon, allez, hop, dégage. Bonne nuit pour toi.
20: Un pour respirer, un pour chier.
1: Bon, allez.
24: La rhétorique n'est pas très établie, Gérard.
1: Manu, s'il te plaît.
17: Et toi, Gérard,
25: ne braque pas, Gérard, des neurones, oui, c'est des petits chiens.
1: Non, non, mais tu me chopes les trois mecs, là, tu l'as...
25: Non, Gérard, il y en a plus que deux, déjà, Gérard. Hein. Le troisième, il est déjà zappé depuis au moins 30 minutes, tu t'en es même pas rendu compte.
1: Ouais. C'est qui que t'as retiré?
20: Moi, je suis parti.
25: Philippe, il est parti...
20: Moi, je n'ai rien dit, Gérard. C'est Thierry, je n'ai rien.
1: Comme par hasard. Comment?
24: Il y a l'Arsène, j'ai l'impression, Gérard.
1: Non, non, pour l'instant,
25: Gérard, on accueille Thénard.
1: À la place?
25: À la place de Philippe.
24: Salut, Thénard.
1: Thénard, bonsoir.
24: Salut
1: Thénard.
24: Allô.
1: Thénard, bonsoir.
26: Ouais, salut Gérard, tu vas bien?
1: J'ai pas regardé ce matin.
24: Ah, Thénard.
26: Bah tu... Ok, super. Ok, super.
1: Donc voilà. Claire.
17: Oui.
1: Si tu pouvais continuer de répondre à la question, s'il te plaît.
17: Donc est-ce que les femmes ronflent quand elles accouchent, c'est ça? Bah écoute,
24: c'est peut-être une drôle de question, mais enfin moi, j'ai jamais encore accouché, donc je peux pas te dire exactement mon expérience personnelle.
0: Mm-hmm.
24: Mais à mon avis, bah écoute, si elle fait un bébé ronfleur, oui, peut-être que oui, ça lui.
0: Ok.
24: Ça viendra peut-être.
0: D'accord. Barbara.
2: Bah moi je sais pas, mais j'essaierai.
0: Ok, bon ben, c'est tout ce que tu peux répondre là-dessus.
2: Bah oui, je sais pas si on m'endort pour.
0: Ouais, mais ça c'est.
2: Attends, quand on te fait une césarienne, t'es endormi, hein. Tu crois pas qu'on te voulait vendre comme ça? Et bah tu peux ronfler si tu dors.
0: Ouais, mais. Bah,
2: on peut ronfler en accouchant.
0: D'accord.
2: Ouais,
0: Rita.
9: Ouais, bah je suis d'accord avec ce qu'elle a dit là.
0: Mm-hmm.
9: C'est Barbara justement.
0: Merci donc, pour Larsen. Je sais pas qui c'est, mais merci pour Larsen.
26: C'est pas très sympa d'ailleurs.
9: Si une femme accouche par césarienne, c'est possible qu'elle ronfle, hein.
0: D'accord.
9: Ouais.
0: Fred ?
26: Ouais, bah moi je pense que ta mère elle devait dormir, ouais.
0: Comment ?
26: Non, ouais.
0: Allez hop, dehors.
26: Allez hop.
0: Bonne nuit Fred, merci.
9: Bonne nuit.
0: Au revoir Fred.
9: Bonne nuit.
26: Allez dégage.
0: Voilà, hop, ça y apprendra de dire ma mère. Toc.
26: Ouais,
0: on reste poli.
26: Il a dit une insulte.
0: Allez hop, on reste poli quand même avec la vie privée des gens.
9: C'est quoi le prénom de ta maman ?
0: Ça te regarde pas. Qui c'est qui veut savoir ça ?
9: Barbara,
0: fais gaffe parce que tout à l'heure tu vas faire comme Fred si tu continues.
9: Quoi, je te demande le prénom de ta maman.
0: Pour l'instant, je te répondrai pas pour l'instant.
19: J'aime ta voix, Barbara.
9: Ah ouais.
0: Ben, si t'aimes ta voix, tu te débrouilleras avec elle en antenne, d'accord ? Donc, Ténard.
26: Moi, Gérard, vu que je suis arrivé en cours de débat, je te demanderai gentiment de répéter la question.
0: Non, mais attends. Ténard. Ténard, là, tu commences pas parce que t'as bien compris la question. Tu as bien compris la question. Ronfle.
25: Non, Gérard, pendant que tu l'as posé, il était au téléphone avec moi. Je lui disais comment être cool, sympa.
0: Ok, alors peut-on ronfler lors d'un accouchement? Voilà.
26: Bah, tout dépend si c'est ta femme ou quelqu'un d'autre.
0: Non, mais attends, Manu, t'as dit comment il fallait faire, donc soit tu réponds gentiment à la question.
26: Bah, je réponds gentiment, j'ai rien dit.
0: Non, mais à mon avis, pour l'instant, t'es en train de jouer là. T'es en train de jouer.
26: Bon, enfin, ouais, je trouve que non, c'est pas bien de ronfler à un accouchement.
9: Ça peut laisser des séquelles.
0: Tu te réveilles, toi?
21: Un peu, quoi.
0: Tu te réveilles? Réveille-toi là.
21: Ça fait mal.
0: Mais t'as rien. Réveille-toi un petit peu là. Tu veux peut-être un petit câlin?
21: Ah oui, je veux bien.
9: Oh là là.
0: S'il y a une nana qui peut. S'il y a quelqu'un qui pouvait venir faire un petit câlin, Olivier, dans les studios.
25: Commence le temps qu'on trouve la nana.
0: Donc, allez-y. Non, mais moi, je fais pas un câlin.
21: Son os, en plus, il vient me balancer un os dans la gueule.
0: Il avait qu'à pas dormir.
9: Gérard.
26: Tu ronflais pour son accouchement.
0: Voilà, Thierry.
21: Je m'endormais avec
19: toi. Si je puis me permettre d'être un peu technique, je pense que le ronflement est indispensable si la perfusion est dans l'intraveineuse au niveau de l'input de la line A.
0: Écoutez. Parle français ou quoi là? Parle français s'il te plaît, on parle pas politique sinon tu dégages.
26: Ouais, fous-lui une claque Gérard.
25: Non, il parle anglais, pas politique.
19: Non, écoute Gérard, ce sont des termes médicaux, je n'y peux rien, je ne fais que restituer les termes que j'ai.
26: Dégage-moi ce schizophrène!
0: Bon, allez, hop.
21: Bon, allez, hop, ça tourne au vinaigre. Ça tourne à l'huile.
0: Ça tourne à l'huile. Terminé. On met deux disques et puis on va faire.
21: Non, on fait la conclusion. On fait la conclusion avant.
0: Conclusion.
19: Perfusion en input line.
0: Allez, hop, celui qui dit perfusion dehors.
21: Allez, hop.
26: Ça, c'est Fred.
21: Je prends la main aussi.
0: Non, allez, hop, terminé pour vous. Donc, conclusion. Ouais, mais de toute manière, on reviendra sur les quatre dernières questions en fin de débat sur la virginité. Thierry, ta conclusion.
19: Réveille-toi,
0: parce que...
19: Je pense qu'il faut, à partir d'un certain moment, faire la séparation des corps et des biens au niveau de l'ecclésiastisme de...
0: La conclusion.
9: C'est ça.
0: Non, c'est pas la conclusion, ça.
9: Bah, écoute.
0: Attends, qui c'est qui me parle comme ça?
19: Mais je pense que la périodicité menstruelle des femmes ne permet pas le ronflement, c'est tout.
0: Ok, d'accord. Ben, bonne nuit à toi. Hein.
19: Ben, je donne mon avis.
0: Ouais, ben, c'est bon, bonne nuit. Je passe à Ténard pour la conclusion.
26: C'est Ténard. Je te fais ma petite conclusion en chantant.
0: Ouais. Non, en chantant.
26: Ah oui.
21: Oui, une chanson.
0: C'est une chanson.
22: Dans sa salle, elle avale des milliers de femmes à poil prangant, car l'araignée est là.
26: Ok.
22: Mignon.
26: Ok.
22: C'est mignon, c'est
21: mignon.
26: C'est gentil. Mignon.
21: Gérard, c'est mignon. Tu remets ton casque, tu t'assois. Attention, il y a un coton-tige sur le siège.
0: Ah, tes conneries, toi, c'est pas tout à l'heure, ça va aller vite. Rita, conclusion sur le premier débat.
3: Conclusion sur le premier débat.
20: Parle peut-être de combiné, Rita.
0: Non, non, mais attends, Thierry et les autres, bonne nuit à vous. Hein.
20: Bah, j'ai rien dit.
3: Ok. Comme si c'était une quéquette.
0: Non, non, mais Manu, s'il te plaît.
3: Gérard, c'est Claire.
0: Attends, Claire, 5 minutes. Oui, tu me retires les mecs au fur et à mesure qu'ils ont fait la conclusion. On reprend quelqu'un d'autre pour le deuxième débat.

0: Quoi?
1: Tu diras que c'est un câlin?
0: Ah ben, attends, je te prends en antenne tout à l'heure, toi.
1: Ah, d'accord, tu vas me prendre, ouais.
0: Ah,
1: bon, ben, c'est ma conclusion, mon petit lapin en sucre.
0: Ouais, ben, vas-y. Non, tu te tais, s'il te plaît, derrière, merci.
1: Il y a Thierry aussi qui veut te faire un bisou, Gérard.
0: Quoi?
1: Il y a Thierry qui veut te faire un bisou.
0: Non, non, mais Thierry, j'en ai rien
2: à foutre. Sur Minitel, il y a Chris qui dit « Salut, ma femme va accoucher cette nuit, dit à Gérard qu'elle ne ronfle pas du tout.
0: Ah. » Ok, ben c'est bien.
2: Quand même une réponse
0: non, en espérant
2: positive,
0: en hein. espérant que ça soit un garçon ou une fille.
2: Non,
0: hein.
2: Non, non, c'est pas un garçon, c'est ni une fille, c'est ni un garçon ni une fille.
3: C'est un
0: Gérard. Donc, Rita.
1: Oui,
0: bah,
1: donc ma conclusion, c'est que, bon, il y a plusieurs sortes de ronfleurs, hein.
0: Mm-hmm.
1: Donc surtout les femmes, donc il y a des femmes marmottes, comme je t'ai dit.
4: Fontaine.
1: Et puis, la meilleure solution, c'est de donner des baffes. Hein.
0: D'accord.
1: Voilà, toutes sensuelles, toutes. Et puis voilà, c'est bon.
0: Ok, bon, ben, tu quittes pas, je te prends en antenne. Ouais. Barbara.
5: Oui.
0: Barbara. Barbara. Barbara, s'il te plaît.
1: Oui.
0: Tu travailles, merci.
1: La conclusion, ben, oui. Oui, c'était bien. On s'est bien débrouillé quand même.
0: Non, mais de toute manière, il reste 4 questions sur le ronflement. On va faire la virginité.
1: Pas une autre, regarde,
0: non, non, mais. Bien, non, non, non, mais.
1: On va faire la virginité, Gérard.
0: On va faire la virginité.
1: C'est plus intéressant.
0: Ouais, je pense qu'on va rigoler un petit peu plus là.
1: Bah écoute, moi j'ai beaucoup appris ce soir.
0: Oui.
1: Je suis très contente d'avoir appelé pour la première fois.
0: Mmh.
1: Et bah je te remercie, voilà.
0: Bah tu veux faire tu veux participer à une partie du deuxième débat ou pas?
1: Bah pourquoi pas.
0: Ok, bah on te garde alors, tu quittes pas.
1: Merci également aux autres auditeurs qui sont très charmants.
0: D'accord. Bah tu quittes pas, Barbara et Rita, bah vous ne quittez pas.
4: Les mecs, on sent le pâté. Hein.
0: Donc Claire.
6: Oui, alors donc moi je voulais dire que ton débat c'est un petit peu soporifique.
0: Mmh.
6: Mais c'est pas grave. Par contre, je voulais rajouter une petite chose, dire qu'un moment, je t'ai entendu rire, enfin, c'était vachement agréable. Donc si ça pouvait continuer comme ça, ce serait bien.
1: Ouais, exactement, je suis d'accord.
6: Plutôt que de gueuler tout le temps, c'est sympa quand t'es de bonne humeur, du moins.
7: Gérard, t'es beau quand tu ris.
6: Voilà.
0: Ouais, qui c'est qui cause dire ça, là? Attends, Claire. Claire.
1: Quand tu ris, Gérard.
0: Qui c'est qui vient de dire ça? Ok. Bah tu quittes pas, je te prends en antenne avec Rita.
1: Non, c'est Rita ou rien du tout.
2: Quitte pas, il va t'enfiler en antenne.
0: Oui.
4: Quand tu ris, moi je l'ai demi-molle.
0: Non, mais toi, de toute manière, tu dégages, je te veux pas pour le deuxième débat, d'accord? Okay. On est bon entendeur, salut. Donc, conclusion du premier débat, donc il reste encore 4 questions.
2: Devant le micro, s'il te plaît.
0: Il reste 4 questions, donc on va abréger sur celui-là, parce qu'apparemment...
2: D'accord, mais la conclusion, on n'était pas déjà en train de la faire, hein.
0: Non, parce qu'on va revenir, parce qu'il reste encore 4 questions.
2: Attends, on a fait la conclusion et on revient sur les questions après, là.
0: Bon, je pense qu'on va... on va faire la virginité, donc conclusion, ouais.
2: Mais il y a une petite conclusion quand même à franchir, là, sur Minitel.
0: Mm-hmm.
2: Département 69, âge 18 ans... Ah non, c'est pas du tout ça, c'est 007 en fait qui laisse sa conclusion. Le dicton philosophique du jour, qui s'endort avec le cul qui gratte, se réveille avec le coton-tige qui pue.
0: Bon bah ça, je ne comprends même pas. Donc moi, conclusion, c'est bête parce qu'il y a certaines personnes qui
2: Ça c'est comme tous les jeudis, et sinon...
0: Ça fait comme tous les jeudis, c'est bizarre parce que la semaine dernière, le premier débat, on avait quand même fait jusqu'à pas loin de 2h30, 3h du matin.
2: Mmh.
0: Là, il est 2h20, déjà on passe au deuxième débat, donc...
2: D'accord.
0: Je sais pas, donc on va faire le débat sur...
2: Mais ta conclusion à toi, ton avis sur le ronflement, sur les femmes qui ronflent, sur les gens qui ronflent...
0: Moi, personnellement, les gens qui ronflent, jusqu'à maintenant, ça m'a jamais gêné. Mmh. J'ai jamais eu de femme qui ronflait à côté de moi, donc...
2: Même des grosses, jamais.
0: Merci pour ce que tu veux dire là-dessus.
2: Bah, je veux rien.
0: Donc, qui tu veux parler?
2: Qui ça?
0: Non, mais je cherche pas midi à 4.
8: Non, mais des grosses couettes.
0: Des gros... 14h.
2: Non, mais je te parle de grosses couvertures. Couettes. De grosses couvertures.
0: Donc, c'est dommage que ça ne soit pas réveillé plus tôt.
2: D'accord, mais pour toi, alors.
0: Ce qu'il y a, c'est qu'on aurait pu. On aurait pu faire autre chose que le ronflement comme débat, mais bon, apparemment, le Star System avait dit que c'était bon comme question.
2: D'accord. Donc, pour toi, le ronflement, qu'est-ce que t'en penses?
0: Personnellement, ronfle qui voudra la nuit et c'est tout.
2: Tu t'en fous.
0: Voilà.
2: Et toi tu ronfles? Et toi tu ronfles?
0: Personnellement non.
2: Personnellement tu ronfles pas?
0: Non mais j'ai jamais ronflé donc.
1: T'es sûr?
0: Ouais bah.
2: Pourtant,
0: manière...
2: je crois que Christine avait dit que tu ronflais.
0: Ouais ben ça j'en ai rien à foutre d'elle, elle fait ce qu'elle veut, c'est pas mon problème, elle dormira. Ah bah hop, au bois de Boulogne, ça y rapportera plus cher, comme ça elle dira pas que j'irai lui piquer des sous.
2: Cassé.

0: que même de l'autre côté, il y a quand même des gens qui sont là, actifs, hein, n'est-ce pas Gérard? Ça vit beaucoup la nuit. Hein.
1: Ah, faut bien.
0: Les chauffeurs routiers, entre autres, hein, tu connais bien ce métier.
1: Chauffeur routier, chauffeur de taxi.
0: Ah, il y en avait beaucoup hier. Tu sais qu'on est passé chez toi, on est passé te chercher hier. T'étais où hier soir à 23h?
1: À 23h, qu'est-ce qu'on faisait?
0: Vous étiez dehors, vous étiez en train de vous balader, parce que je suis passé chez toi, c'est que je suis sorti à minuit, minuit et demi, je suis arrivé devant chez toi, j'ai klaxonné, je t'ai appelé, t'étais pas là.
1: Hier soir à 23h.
0: Non, minuit et quart, minuit et demi.
1: Minuit et demi, on était en train de faire le bébé.
0: Vous étiez en train de baiser? Je t'ai appelé, j'ai klaxonné, t'as même pas écouté la radio, c'est dommage, je suis passé te chercher, je voulais te chercher.
1: Bah on a pas entendu.
0: Oh, carrément, et tout, on a klaxonné, ils étaient en train de baiser. T'as vu, David?
2: Ouais, non, mais...
0: Il est en train de préparer le gamin, le GG.
2: Ouais, ça doit être chaud, ouais.
0: Vous attendez, vous allez faire un enfant, là, c'est vrai, Sandy?
1: Bah, réponds.
2: Réponds,
0: tu sais pas...
1: Tu parles à qui, toi, connard?
0: Oh, David, s'il te plaît.
1: Tu parles à qui, là, connard?
0: Minimum de respect, là. Oh, David.
2: Bah, je sais pas, t'as vu comment il y parle?
0: Non, bah, attends,
1: Hey, non mais c'est toi qui viens de lui dire, qui viens de la traiter de salope, espèce de con.
0: Voilà exactement, là t'es con David sur ce coup-là. Les excuses ont été faites.
1: Ouais, mais alors maintenant elle te parlera pas.
0: Voilà, hop, terminé. Ça, je suis d'accord exactement avec Gérard. Moi j'aurais fait exactement la même chose si j'avais été avec ma nana. Donc David, petite parodie, on y va, c'est parti, okay. On écoute ça attentivement.
2: C'est une parodie en ouverture du face-à-face. Bah, il parle un petit peu plus de Françoise, que alors, j'avais déjà joué, mais elle était malade.
0: On s'excuse de vous faire patienter, c'est pas qu'on voulait le faire exprès, parce que nous on s'attendait à ce qu'elle vienne à 23h comme prévu, elle nous a fait un sale coup, donc elle est partie avec son fils, il y a déjà pas mal de temps, elle devrait être sur le chemin, elle est sur le chemin.
2: Elle est pas là, là?
0: Bah elle est pas arrivée, non. Ah, on avait dit vers 23h15, il est 23h40, mais ça devrait...
2: Bon, c'est pas grave, de toute façon ça parle un peu de Gérard, ça devrait lui plaire. Gérard, tu ne t'énerves pas, c'est pas la peine, je pose mon téléphone, je ne t'entends pas.
0: D'accord, et je rappelle quand même que c'est Françoise qui nous a cassé les couilles à ce que ça soit à 23h, et c'est quand même celle qui va arriver à minuit moins le quart, donc déjà ça démarre mal pour elle.
2: Bon, c'est parti.
0: Et Gérard est en pleine forme ce soir, je crois.
2: Allez, go.
0: Ah bah Françoise, ah bah non, pardon, ok.

0: Bien, bravo David Bayon, ça fait longtemps qu'on n'avait pas eu de tes nouvelles concernant des parodies, mais là t'as bien fait de te faire attendre puisque.
1: Je suis en train d'en refaire une pour fêter l'arrivée de samedi.
0: D'accord.
1: Ça a saigné.
0: D'accord, bah là non, c'est.
2: Là tu la laisses tranquille.
0: Là c'est joli. Ceci dit, il faudra que tu viennes nous l'enregistrer également bien au studio sûr. Quand on aura l'occasion de monter sur Paris. Pas qu'est-ce que t'en penses Gérard?
3: Non mais. Max.
0: Attends, Gérard voudrait réagir à cette
2: manière. Ton truc il est bien, mais alors je vais te dire une chose, t'en prends pas une sur 110 parce que tu la laisses tranquille maintenant.
1: Gérard, je voulais te dire un truc. Non. C'est vrai, tu vois, je suis chiant avec mes parodies parce que des fois je te casse et tout. Mmh. Mais je voulais te dire que t'étais quand même. Non, mais là je suis sérieux par contre. Je voudrais faire comme Constant, comme une lettre d'excuse. Moi je trouve que t'es quand même le drapeau de la bande FM, l'étendard de la bande FM. En fait, pour moi, t'es l'étron de la bande FM. Et j'espère que ça te fait plaisir.
2: Non, bah peut-être, mais pour l'instant, vous laissez.
0: Si c'est bien, c'est quand même bravo, ça s'applaudit quand même, parce que là.
1: Quand même, Gérard, et tu pourrais me dire que ça te fait plaisir si je te dis que t'es un étron.
2: Non, mais peut-être, mais moi, je te demande une chose, c'est que tu laisses Sandy tranquille.
1: D'accord.
0: D'accord.
1: Bon, par contre, j'ai une petite blague que j'ai inventée sur Gérard et Françoise.
0: Ah.
1: On l'a fait ?
0: Allons-y.
1: Bon, c'est un morpion qui vient qui va à la NPE, qui dit voilà, j'ai plus de boulot, est-ce que vous pourriez me trouver quelque chose ? Alors le morpion, il dit la NPE dit oui, on a peut-être quelque chose pour vous, on peut peut-être vous caser dans la moustache à Gérard. Donc le morpion, il dit ouais, je sais pas trop, bah si, on a que ça. Bon, le morpion, il dit d'accord, il va dans la moustache à Gérard, tout. Au bout de 3 jours, il revient à la NPE. Il dit attendez, c'est pas possible, je peux plus rester dans la moustache à Gérard, hein. Il y a des giclées de sperme, il y a de la bouffe qui reste d'il y a 3 jours, il y a d'autres collègues morpions et tout, non, je peux pas rester dans la moustache à Gérard. Alors là, la NPE, ils disent qu'est-ce qu'on va faire? Bon bah tiens, on peut vous retrouver une autre place, ça serait dans la foufoune à Françoise. Donc il dit bon bah d'accord. Alors ils mettent le morpion dans la foufoune à Françoise. Le morpion il revient 2 jours après à la NPE, il dit écoutez, c'est pas possible, je me suis encore retrouvé dans la moustache à Gérard.
4: Ouais, je la connaissais moi.
1: D'accord.
0: Et apparemment, elle a un succès énorme. Bon, déjà, Gérard ne l'a pas comprise. Bien sûr, ça, c'est assez somme toute classique. Gérard, t'as pas compris ?
3: Non.
0: Ça, c'est clair. Fallait mieux dire, c'est un fromage et un truc, là, il aurait peut-être mieux compris.
1: Un corbeau et un renard, ouais.
0: Bon, Sandy, rassure-moi tout de suite, t'as pas compris ? T'as compris, toi ? Elle a compris, Sandy, t'avais compris, toi. Tu lui expliqueras, ton homme ? D'accord, ok, elle lui expliquera.
1: Oh, c'est bon, alors.
0: Non, c'est déjà bien barré. Okay. Merci beaucoup, David.
1: À la

0: On va s'amuser avec les anciens qu'on a eu, Tony Arnett, et toute la bande. Non, non, mais...
1: Je pense que je vais pas pouvoir rester dans le studio, malheureusement.
0: Petit slip, 18 ans, 101.9.
2: Salut, GG, bon retour.
0: Ouais, voilà. Ouais, comme d'hab. Ça m'aurait étonné.
1: C'est pas les mêmes, Gérard. C'est toi qui as une mauvaise langue.
3: C'est la liste qu'on t'a montrée tout à l'heure.
0: Oui, oui, oui.
3: Ça, c'est des noms. Ça, c'est des noms, tu vois.
0: Ouais, ouais.
3: Merguez, petit slip, voilà.
4: Je t'ai demandé de te mettre là. Tiens, Rigo, tu vas te pousser un tout petit peu.
5: Yes.
4: Voilà. Hop, tu vas te mettre là.
3: Et pour finir, Gérard.
1: Donc, cuvette.
3: Cuvette, bonsoir.
2: Bonsoir, Gérard.
1: Ah, il t'écoute pas, hein. Il est en train de se préparer, il faut du temps. Hein.
2: Ah, d'accord.
0: Et cuvette, on peut écouter.
4: Là, c'est le truc, il faut parler dedans.
0: Sur Limoules.
2: Non, Lyon.
0: Alors, hop, vous me refaites l'affiche.
2: Gérard.
0: Ça commence. Non, mais c'est bien, tu vois.
1: Mais t'es super énervé.
0: Non.
1: Mais tu te rends pas compte le nombre d'erreurs qu'ils font chaque soir. C'est pas pour ça que.
0: Ouais, mais attends. Faut peut-être quand même.
2: Tu m'entends,
0: quoi. Ouais, sur Lyon, sur 87.5. Alors, c'est 98.9.
1: Ah oui, ça c'est vrai. Ça c'est vrai. Ça, bravo.
3: Excuse-moi, Gérard.
0: J'ai inversé les mots.
5: Bravo. Bien,
0: Gérard. 98.9.
1: Je te signale, Fildor, au passage, que tu es en train depuis tout à l'heure lui balancer les fréquences de Skyrock et d'énergie.
2: Oh là là.
3: Je crois qu'il y en a une d'Europe 2 aussi. Mais...
1: Ouais, c'est bien. Parce que...
0: Bon, enfin, bref, c'est pas grave.
1: C'est pas grave donner des fréquences des autres radios. Non, c'est pas grave pour Gérard, comme d'habitude. C'est
0: non,
1: pas
0: mais de toute manière, on verra, convoqué par le patron, on verra bien. On verra bien comment que ça se passe, de manière...
1: Mais calme ce soir, avec le sourire. Tu vas me faire le maestro, tu vas me l'animateur radio.
0: Le maestro, c'est toi qui fais la prog.
1: Oui.
0: Je veux pas ni d'Olivier.
1: Ah si.
0: Ni
1: de Pierre. Non, mais je fais pas les deux.
0: Tu fais les deux.
1: Non, faut que j'écoute.
0: Non.
2: Gérard.
0: Si tu fais les deux.
2: Il m'entend pas.
0: Non, mais tu permets pour l'instant, je parle à mon chef.
2: Je suis désolé, Gérard.
1: Si je fais les deux, quoi, qu'est-ce qui se passe?
0: Tu fais les deux. Tu me fais les deux prog. Je veux pas de ces trois câbles.
2: Gérard, zen.
1: Non, parce que si je suis là, tu vas profiter pour gueuler plus et me regarder, tu vas me demander de faire
0: ton
1: boulot.
0: Non.
1: Moi, je n'interviens pas.
0: Ouais. Non, mais si tu vois que ça se passe mal, t'interviens quand même.
1: T'es animateur radio, t'es payé pour ça.
0: Bon, alors donc, tu restes pour les deux, c'est tout. Bon, on commence pas à dire si.
2: Gérard.
0: Quoi?
2: Oui, je voulais te dire que je suis vraiment ravi de te connaître parce que j'ai jamais eu l'occasion de discuter.
0: C'est qui?
2: C'est Cuvette à l'appareil.
0: Cuvette.
2: Ouais, Cuvette. De Lyon.
0: De Lyon, ok.
2: Voilà.
0: Donc, c'est loupé. On commence.
2: Voilà.
0: Donc, le premier débat, c'est sur l'affaire Bill Clinton. Vous en avez tous entendu parler.
2: Ouais, quand même. Tu pourrais rappeler les faits, Gérard?
0: Bon, tu permets, toi, tu vas pas commencer.
2: Ok.
0: Alors, que pensez-vous de l'affaire Bill Clinton et l'affaire Monica Lewinsky?
2: J'ai aimé les hommes d'influence qu'il y avait derrière tout ça.
0: Qui?
2: Hein?
0: Qui?
2: Quoi?
1: Ah, Lewinsky.
2: Ouais,
1: ah,
2: voilà. Okay.
0: Ouais.
2: Derrière De Niro.
6: Ah, oh, mais allez, c'est pas une bonne actrice, Morica.
2: Non.
0: Bon, s'il vous plaît.
2: Mais Lewinson est meilleur avec Rain-Up.
0: Bon, s'il vous plaît, vous répondez. Que pensez-vous de l'affaire Bill Clinton et Monica Lewinsky? Alors, crevette.
7: Oui. Alors, je trouve que Bill Clinton, il a pas trop assuré à ce niveau-là. Que la Monica Lewinsky, elle aurait mieux fait. De s'abstenir et puis tout serait rentré dans l'ordre.
0: Dans quel sens?
7: Tu veux que je te fasse des dessins en plus?
0: Non, mais tu mets et tu me dis.
7: Ça me paraît évident.
0: Ouais, mais attends, ça te paraît évident, mais comment?
7: Je veux dire, tu connais la...
0: Mais attends, tu suis les informations ou pas?
7: Évidemment, mais tu les suis aussi, donc tu dois savoir que ça paraît évident que c'est pas cool, quoi.
6: C'est clair.
0: Ouais, mais dans ce cas-là, que pensez-vous de l'affaire? Que pensez-vous de cette histoire?
2: Moi, je pense
7: que...
0: Qui? Attends, crevette. Qui veut répondre, là?
6: Ouais, t'es tard.
0: Tétard.
6: Ouais, déjà, moi, je pense que Morishka Lewins, là, déjà, c'est un boudin.
0: Monica.
6: Pardon. Monica Lewins, déjà, c'est un boudin.
0: Comment que tu peux le savoir?
6: Parce que je l'ai vu à la télé, tiens.
0: Non, mais attends,
6: Tétard. Franchement, elle est pas belle. Enfin, ça dépend les références que t'as, mais elle est pas très belle.
0: Mais attends, qu'est-ce que tu veux réagir par les références que j'ai?
6: Tu veux réagir
0: par rapport avec Sandy?
6: Mais pas,
0: c'est
6: du,
0: ça
6: ouais, pas du tout.
7: Ils se sont pas visés comme ça, Gérard.
6: Pas du tout.
2: Elle est très belle, Sandy, Gérard.
0: Bon. Alors,
2: Gérard.
6: Continue.
0: Petit slip là.
2: Alors moi je pense que si Boris Helsin boit trop de vodka, c'est son problème.
0: Bon alors toi, je pense que tu vas pas continuer longtemps.
2: Ouais, pourquoi?
0: Parce que t'as apparemment pas compris la question.
2: Ah, tu peux la répéter s'il te plaît?
0: Non, là je répète pas les questions. Alors déjà tu me l'attrapes lui.
1: Non mais attends parce que je crois qu'il
0: non,
1: a
0: non,
1: confondu.
0: Non, on va pas commencer la première. On va pas commencer comme ça. Allez, ils vont pas me prendre la tête à me dire tu peux me répéter la question sans arrêt. Alors ça il est hors de question. Cuvette.
2: Oui, je suis là.
0: Ouais, alors toi?
2: Ouais, c'est genre je vote plus pour Clinton depuis moi.
0: Ouais, mais on s'en fout de voter pour qui tu veux. Je te demande, qu'est-ce que tu penses?
1: Pas voter pour Bill Clinton alors qu'il est français, comment il peut voter pour Bill Clinton?
0: Qu'est-ce que tu penses de l'enfer? Qu'est-ce que tu penses de cette histoire?
2: Ben, je te dis, moi, depuis, je vote plus.
0: Ouais, mais attends, t'as été à New York?
2: Non, mais...
0: Si t'as pas été à New York, je vois pas comment que tu peux voter pour lui.
7: Pourquoi t'as été à New York, toi?
0: Oui, moi, j'étais à New York, j'étais voir... J'étais voir Godzilla.
7: Alors tu peux voter
2: carrément d'enfer.
7: Tu peux voter Clinton. T'as le droit
0: non.
7: de voter.
0: Non, mais moi je vote pour personne. De toute manière, j'en ai rien à foutre. De toute manière, tu votes que ça soit n'importe quoi.
1: C'est pas le thème du débat.
0: De toute manière, on en chie.
2: Bien sûr.
0: Bon, enfin bref.
6: T'as été à New York avec Godzilla.
0: Non. Bon, toi, tu as commencé à te calmer. C'est un conseil que je te donne.
2: Ok. Le naze fait la différence.
0: Bon, le point d'interrogation, s'il vous plaît, il peut aller dans le bureau.
1: On peut avancer dans le débat là que de à chaque bon, fois vous ouvrez même les auditeurs vous ouvrez plein de petites parenthèses à droite à gauche mais essayez de revenir dans le débat pour que ça soit intéressant.
0: Par contre s'il y a des réactions là sur la première question sur le Minitel je voudrais bien
6: Deuxième question.
1: Pour l'instant, il y a 3 connectés. C'est tellement intéressant ce que tu racontes, puisque ça n'avance pas dans le débat. Tu changes de sujet. Si vous, les auditeurs, pouvez par contre essayer de revenir à chaque fois, aidez-nous à rester dans le débat plutôt que de vous en écarter toutes les deux secondes. Ça nous arrange.
2: Je veux bien donner mon avis. C'est petit slip.
0: Oui.
2: Donc, je pense que si Bill Clinton se fait sucette par Monica Lewinsky, c'est son droit, quoi. C'est sa vie privée.
0: Ben voilà. Pourquoi tu m'as pas répondu quand je te l'ai posé la question?
2: Oh bah je sais pas, je devrais être ailleurs.
0: Oh ouais mais attends, si t'es ailleurs mon pote, autant que tu restes chez toi, écoutez...
7: Deuxième question.
2: Si mais là j'ai bien compris. J'avais
0: non
2: compris.
0: Mais attends petit slip. Si vous commencez à me prendre la tête, on n'a pas fini la première question, calme. Tout le monde n'a pas fait le premier tour. Hein? Si Crevette, tu commences à me prendre la tête, à dire ouais, deuxième question, toi tu vas retourner chez toi, tu vas aller dormir. Ça va aller vite.
2: Non, mais
0: moi je vais vous dire une chose que maintenant ça va aller vite. Si vous voulez pas répondre aux premières questions, moi ça va aller vite. Vous allez retourner chez vous.
6: C'est bon, on a répondu.
0: Ouais, mais pas tous.
2: Non, pas moi. Ah.
0: Pas tous.
2: Ouais.
0: L'interrogation.
7: Allô.
0: Ouais.
7: Oui. Donc ce point d'interrogation.
0: Ouais. Bon alors, que pensez-vous de... Je répète la question, mais c'est la dernière fois, parce que je vais pas faire ça constamment.
1: Excuse-moi Gérard, elle appelle d'où?
3: Et c'est quoi sa fréquence?
1: Parce qu'on n'a pas sur la note, on l'a pas fait.
0: Oh ben, je sais pas. Oh,
1: t'appelles d'où, pour l'interrogation?
7: J'appelle de nulle part.
1: C'est bien.
0: Ah, ouais. Nulle part.
1: C'est quoi la fréquence de nulle part?
0: La fréquence de nulle part, c'est 001, c'est ça?
7: Ouais, c'est ça, oui.
0: Le ouais, okay. Trou du cul, tu vas voir tout à l'heure le trou du cul, ce qu'il va te faire, toi.
1: Il a pas dit trou du cul, il a dit comme ton QI.
0: Bon alors, que pensez-vous de l'affaire Bill Clinton et Monica Lewinsky?
7: Alors là,
0: c'est la dernière fois que je pose la question parce qu'après on enchaîne.
7: Non mais je sais pas si
0: on s'accorde. S'il vous plaît, derrière on se calme, merci.
2: Zen, Gérard.
7: Oui, donc je vais te répondre. Donc l'affaire Bill Clinton, je pense que c'est n'importe quoi parce qu'ils font des cassettes vidéo, ils font des tas de trucs sur Bill Clinton. Et ils ont même fait des poupées Bill Clinton, donc... Je trouve que c'est vraiment n'importe quoi. Donc voilà.
0: Ok. Donc, je pense Yarigo qui me met l'IRC, c'est-à-dire.
5: Ouais, c'est parce qu'il y a des réactions sur l'IRC. Alors, tout à l'heure, on me disait que Bill Clinton fait ce qu'il veut. S'il veut baiser un boudin, ça le regarde. N'est-ce pas, GG, on me dit. Et on me dit aussi que c'est Ramstef, il préfère Lara la vodka que Monica le whisky.
0: Ouais, il fait ce qu'il veut, c'est pas mon problème. Merci, Rigaud. Donc, on passe à la deuxième question.
2: Tu m'as oublié, Gérard.
0: Qui?
2: Grosse caisse.
1: Ah ouais, t'as bien grosse caisse.
0: Non, mais attends, grosse caisse, on t'a posé. De manière, je voudrais bien avoir les fréquences réelles, parce que ça m'étonnerait que Nantes, on écoute Fun Radio sur 90.5.
3: Si, c'est ça, mais enchaîne, Gérard. Bon.
1: On va chercher. Allô. Vas-y. Déjà, tu demandes à grosse caisse et après, toi, tu réponds.
0: Bon, grosse caisse.
2: Ouais, ben, je pense que c'est pas de la faute de Bill Clinton, il est tombé dans un piège. C'est Monica qui l'a dragué, il a bien le droit de la niquer, ça lui fait plaisir.
0: Non, mais attends.
2: Il demande des thunes.
0: Non, grosse caisse.
2: Ouais.
0: Non, grosse caisse.
2: Ouais, je suis là.
0: Grosse caisse. Ouais. Tu crois que, à ton avis, c'est lui qui aurait fait ça?
2: Bah oui, c'est lui.
0: Tu penses pas que ce serait elle qui serait venue vers lui?
2: Bah si, de toute façon, il y avait l'attrait du fric, c'est une salope, c'est tout.
0: Bah ouais, mais attends, parce que là, on va pas.
7: Bah si. Mais il y a un peu la faute de
6: dedans
7: quand même. Hein.
6: On va rentrer en plein dedans.
0: Non, mais parce que. Non, parce que là, je pense que, à mon avis, c'est.
2: Bah c'est de sa faute
0: c'est,
2: à elle.
0: C'est pas de sa faute à lui, c'est de sa faute à elle.
2: Bah, oh là. C'est fini.
7: Et l'amour dans tout ça, parce qu'il
2: y a pas d'amour, il y a du cul dedans.
0: Non, mais attendez, on va continuer. Ouais. Donc, que pensez-vous? Pensez-vous que ça soit utile de vendre des cassettes vidéo? Donc, si vous avez suivi les infos quand ça s'est passé, ils ont passé des cassettes vidéo justement à ce propos-là.
2: Ouais,
0: alors
2: ça.
0: Que moi, je vous demande, qu'en pensez-vous? Donc,
2: ça,
0: on va demander, on va y aller gentiment. Hein, on va demander à Crevette.
7: Ouais.
0: Crevette.
7: Moi, je trouve que ça, enfin, c'est quoi sur les cassettes? C'est quand on va baiser avec Monica, c'est ça?
2: Les cubes.
0: Mais non, mais attends, Crevette.
7: Oui.
0: Crevette. Oui. L'histoire de la cassette vidéo.
7: Oui, il y a quoi si sur tu, la cassette?
0: Mais sur la cassette, t'avais qu'à suivre les informations.
7: Oui, bah, je suis pas
0: sur les. Mais ouais, mais si tu suis pas les informations, tu peux pas. Dans ces cas-là, je vois pas pourquoi que t'as appelé
7: pour
0: réagir. Mais attends, Crevette, s'il te plaît. Je peux te répondre, Crevette.
7: Oui.
0: Si tu comprends pas ce que le thème du débat, on parle de l'affaire Billington.
7: Oui.
0: Pensez-vous que c'est utile de vendre des cassettes vidéo? Si t'as pas suivi le thème du débat, si t'as pas suivi les informations, pourquoi tu veux réagir là-dessus? Et arrêtez de renifler comme des boucs parce que ça commence à m'énerver.
1: Je crois que c'est point d'interrogation, je suis désolé.
7: Non, c'est pas moi. Hein. Ah
2: bon. Non, c'était Cuvette, mais il s'occupe pas de moi, Gérard.
7: T'es sûr que c'est pas toi, Gérard?
0: Oh, je voudrais... Crevette.
7: Oui, mais je t'écoute.
0: Alors, tu réponds à la question.
7: Bah, c'est pas bien, voilà.
0: Ah ouais, mais alors...
1: Attends, je peux te poser une question.
0: Attends, tu me dis que c'est pas bien. Tout à l'heure, tu me dis, ouais, mais...
7: Là, si tu veux absolument une réponse, quand je t'en donne une, tu ne l'acceptes pas, alors je t'en donne une autre, c'est tout, c'est pas bien.
2: Oui, peu déçu de ma réponse.
0: Oh là là, il y a des téléphones qui merdent, là.
1: Ouais, je voulais te demander une question, Gérard. C'était sur quelle chaîne, quand t'as vu avec les vidéos, là?
0: Alors là, sur la chaîne, je donne pas
1: c'était,
0: des...
1: C'était la une?
0: Non, je donnerai
1: la
0: pas les noms.
1: Parce qu'en fait, je crois que Crevette a la CLA 2, donc si ça se trouve, c'était sur la 1.
7: Moi, j'ai CLA 2, alors.
1: Voilà, c'est pour ça.
0: Ouais, bah, de toute manière, tout ça s'est passé sur toutes les chaînes.
1: Ah bon, d'accord, ça va, alors.
0: Menteuse. T'es une menteuse, c'est passé sur toutes les chaînes.
2: Pas vrai. Non, je crois pas, hein.
0: Ouais, vous avez qu'à suivre le journal de 13h et de 20h. Grosse caisse, on va pas s'éterniser sur une chaîne.
2: Ouais.
0: Crevette, qu'est-ce que t'en penses, toi?
1: Non, Crevette, elle vient de parler, c'est grosse caisse.
0: Grosse caisse.
2: Ouais, je suis là, ouais, toujours. Ben, ça dépend des vidéos. Si c'est une vidéo de cul, ça peut être intéressant à voir que la top qu'a notre ami Bill. Mais si c'est des histoires de conneries d'interview, c'est pas intéressant.
0: Bah justement, c'est là qu'est le problème.
2: Ouais.
0: Donc je suis d'accord avec toi.
2: Ouais.
0: À mon avis, je pense que ça doit être une histoire d'interview qu'ont été sortis sur cassette vidéo.
2: Ouais, mais à ce niveau-là, l'ami Bill, il peut y avoir n'importe quoi dans les interviews. Vu que c'est un politicien, c'est un menteur, donc on s'en fout.
0: Okay.
2: Pas intéressant.
0: Ok, d'accord. Point d'interrogation.
7: Bah écoute, je pense que c'est n'importe quoi parce que faire des cassettes vidéo sur des gens politiques, ça regarde personne.
2: Bravo.
7: En fin de compte, c'est la vie privée des gens et puis s'ils font des cassettes sur ça, ils risquent de faire des cassettes sur leur famille et tout, c'est pas...
2: Bravo.
7: Je trouve que c'est vraiment dégueulasse de faire ça, ils devraient faire un procès contre eux.
0: D'accord.
2: Ouais.
0: Tétard. Oh, mais qui c'est qu'un téléphone pourri, là?
2: C'est pas normal, mais je voudrais comprendre un truc.
0: Tétard.
6: Ah, ouais, bah, je suis d'accord avec l'invité mystère et je voulais savoir quand t'étais à New York, t'en as pas vu toi des cassettes de Bill Clinton?
0: Bon, alors t'es tard, bonne nuit pour toi.
1: Mais c'est une question, Gérard.
0: Non, mais attends, on l'a pas vu!
6: Ah, vous l'avez pas vu?
1: Non, des cassettes
6: non.
1: Vidéo,
6: bah, je peux pas savoir, je te demande.
0: Non, les cassettes vidéo sont sorties il y a.
1: Ah oui, après!
6: Et on peut en avoir où alors? Parce que moi je l'ai raté à la télé.
0: Bah, tu l'as raté, dans ces cas-là, tu vas dans tous les magasins qui vendent des cassettes vidéo, tu la trouveras.
6: À la FNAC, ils le vendent à la FNAC, tu crois ?
0: J'en sais rien.
8: Dans le rayon X.
6: Dans les FNAC et FUC, ils le vendent ?
0: J'en sais rien. Potty okay. Slip.
8: Alors, moi, je pense que c'est malsain. Pardon ?
4: Pourquoi ?
8: Bah, parce que Bill Clinton, il va se faire virer, mais néanmoins, il peut commencer une carrière dans le X. Ça peut être intéressant.
5: Dans ouais, quel mais... sens ?
8: Dans le sens positif.
0: Ouais, alors moi, tu penses que avec sa femme et ses deux filles ?
7: Non, il en a qu'une. Hein.
0: Non, il en a deux.
4: Ouais, deux.
8: Deux femmes ?
1: Non, deux filles. Deux filles.
8: Non, maintenant deux femmes.
0: Bon, c'est bon. Cuvette.
8: Ouais, cuvette. Ouais, moi je voudrais savoir déjà s'il a des. Qu'est-ce que propage la cassette ? Elle défend Bill Clinton ou elle.
0: Non.
8: Elle l'afflige.
0: Non, elle lui dit comme ça. D'après, moi j'ai vu vaguement un reportage. Mm.
8: Et puis qui en tire profit, c'est quoi c'est
0: non, mais il y a un reportage. Il y a un reportage. Ça s'est passé dans. Ça s'est passé au tribunal, comme quoi que elle insistait, comme quoi qu'il y avait fait des propositions. Max, s'il te plaît.
8: Max,
0: tu peux essayer de me couper là, parce que là.
4: C'est l'invité mystère qui frotte avec son téléphone.
0: Ouais, ouais, l'invité mystère, c'est elle qui frotte avec son téléphone. Tout à l'heure, je vais te frotter quelque chose, toi.
8: Ouh.
0: Bon, ouais. Donc, maintenant, tout le monde a répondu. Moi, je peux vous dire une chose. Maintenant, je vais vous répondre personnellement.
8: Que...
0: Oh, s'il vous plaît ! Ouais, Manu.
1: Oui, Gérard.
0: Tout le monde, là, le premier portable, ça va pas, là.
1: Il y a pas de portable, c'est le point d'interrogation qui...
0: Ouais, c'est le point d'interrogation, bien sûr.
1: Bah oui, je suis désolé.
7: Non, c'est pas moi. Hein.
1: Bah si, je le vois.
0: Bien sûr, t'as deux voix.
1: Je le vois, sur
0: ouais,
1: le standard, la petite lumière verte.
0: Ouais, tu le vois. Tu le vois bien sûr, et là moi j'ai un son vachement grave dans les oreilles, c'est pas possible. Ah non mais mets ton cax, Max, tu vas voir que là...
7: Mets ton cax.
0: Là, je vais te dire une chose, c'est impossible.
1: Attends, silence.
0: Ah là, maintenant, non, c'est silence. Pareil. Non mais attends...
4: Silence.
0: Bon donc, moi je peux répondre à...
1: Ah oui, ça tord un peu, effectivement, il faut... Ouais. Ça, hein ? Non mais c'est un peu criard effectivement les voix là, c'est un peu... Alors attends, je vais te mettre là-dessus, là comme ça c'est mieux là ou pas ? C'est un peu plus faible mais c'est plus calme, écoute.
0: Ouais mais je sais pas si les... Non mais là tu me coupes personne m'entend.
1: Allô ?
8: Oui ?
1: Vous entendez ?
7: Oui, on entend,
0: Pas moi.
1: Bah si, parle.
0: Bah non, bah allume.
1: Bah écoute, c'est parce que je t'ai mis le son province, vas-y parle-leur.
0: Mais ils m'entendent pas.
7: Mais si on t'entend.
8: Attends, Gérard.
0: Attends, moi j'ai plus rien là.
1: Mais est-ce que j'ai baissé, est-ce que j'ai mis le son différent. Mais si tu veux, je te remets, alors je te remets celui-là. Alors celui-là.
0: Voilà.
1: Bon bah d'accord, ok, bah à ce moment-là tu baisses dans le casque alors.
0: Ok. Donc moi je peux vous dire que ces histoires de cassettes vidéo et tout ça, pour moi c'est de la merde. Ça sert à rien de s'en prendre sur une personne. Pour vendre des trucs de cul. Parce que la personne fait ce qu'il veut.
8: Mm-hmm.
0: Bon, en fin de compte... Mais attendez, laissez-moi répondre. Moi, je vais vous donner la réponse. C'est que là, c'est une histoire, on sait pas comment que ça va se terminer. C'est une histoire sans queue, sans tête.
8: Sans queue.
0: Ni queue, ni tête, en fin de compte. C'est une histoire ni queue, ni tête. On sait pas s'il va rester, s'il va partir ou autre. Donc là, on va en revenir, on va continuer le thème du débat.
8: Vas-y, on t'écoute.
0: Hein? Donc, moi, je vous demande la question. Et j'espère... Oui.
1: Excuse-moi, Gérard. Donc, Cuvette est parti parce qu'en fait, il avait un téléphone pourri. Donc, on l'a dégagé. On a dit que c'était mieux pour le débat. Et on a Coussin d'air à la place, qui a 27 ans et qui appelle de Guadeloupe.
8: Bonjour.
0: Ouais, non, mais attends. Attends, fil d'art.
1: Quoi?
0: Une chose. Une chose que je vais vous demander. N'essayez pas de changer les noms.
1: Non, c'est pas le même.
0: Et qui reprennent.
1: Pas de souci.
0: Sous un autre nom.
1: Pas de
0: parce que là, vous avez 24 lignes qui sonnent.
1: Ça sonne.
0: Donc, prenez-moi des gens sur les 24 lignes.
1: Coussin d'air, tu marques à la place de Cuvette.
0: Donc, Coussin d'air.
1: Coussin, C-O-U-2-S, I-N.
0: A-I-R, merci.
1: A-I-N.
0: A-I-R, Coussin d'air.
1: Oui, mais Coussin, A-I-N.
0: Ouais, merci. Coussin, c'est C-O-U-S. C-O-U-2-S-I-N. Merci, Phil d'air, pour ton orthographe. Donc, je vous pose la...
1: Tu peux lui dire bonjour, hein.
0: Bonjour à toi, Coussin d'air.
8: Salut, Coussin d'air. Salut.
7: Bonjour, Coussin d'air.
8: Bonsoir.
0: Salut, tu travailles ?
8: Il aurait dû s'appeler Airbag.
1: Non, mais il a un décalage, Gérard. Il est en Guadeloupe.
8: Allô ? Coussin d'air, c'est qui ?
6: Allô ? Attends, on va te dire un truc, tu vas le recevoir dans deux secondes, bouge pas. Allô ?
0: Oh !
8: À l'huile ?
0: Bon, allez, hop ! Mais non, parle-lui, mais... Gérard. Ouais, non, mais attends, ça veut dire quoi, là? Oh, tu es là.
9: Parle-lui, Coussin d'air.
0: Non, mais attends, Coussin d'air, t'es là?
10: Ah oui, je
0: non,
10: suis là.
0: Non, il
10: oui.
0: est pas là.
9: Mais allez, si, il est là.
0: Bonne nuit, bonne nuit, bonne
9: non,
0: nuit.
9: Non, mais
0: Gérard. Oh, mais merde.
5: Calme-toi, Gérard.
0: Ça, je te prends.
1: Mais attends, mais t'as pas compris.
9: Gérard, Zen.
1: Gérard. Il appelle de Guadeloupe, donc il y a un décalage d'une seconde. C'est normal, il reçoit après. Ça t'est jamais arrivé d'appeler, toi, à l'étranger, de t'avoir une demi-seconde de décalage? Bon, ben, tu m'entends, Coussin d'air?
10: Oui, je t'entends.
1: Voilà, il y a une demi-seconde de décalage, c'est tout. Lui, avec le décalage qu'il y a, écoute-moi Gérard, avec le décalage qu'il a, ce monsieur du Guadeloupe, Coussin d'air, si je ne me trompe pas, toi, pour toi, on fait encore l'émission du matin.
10: Ah oui, là, oui.
1: Tu vois, le problème, c'est qu'il ne sait pas quand il a passé le soir, il croit qu'on fait encore l'émission du matin, ce qui est un décalage tellement long au Guadeloupe que pour lui, il y a une semaine de retard, les émissions.
10: Donc, oui, c'est ça, absolument, une semaine de retard, oui.
0: D'accord, une semaine de retard, ok, merci. Donc,
10: Je t'en prie.
0: À quoi servira cet argent vendu par ces cassettes? Alors, on va demander à Crevette.
7: Va servir à payer ses frais d'avocat.
0: D'accord. Alors là, t'es à côté de la plaque.
7: Ah bah, excuse-moi. C'est ce que j'avais entendu.
0: Et au standard, vous vous la fermez.
9: On n'a rien dit. Reprends
0: vous
9: ton
0: vous
9: dégage.
0: La fermez.
9: On n'a rien dit.
0: Vous
9: alors,
0: vous la
9: vas-y.
0: Fermez.
9: D'accord.
0: Donc, Crevette.
7: Oui, moi j'ai entendu dire, en fait, il y a des acteurs qui ont filé de la thune à Bill Clinton pour qu'il paye son procès, ses frais de procès.
0: Ouais.
7: Et l'argent des cassettes irait aussi pour payer les frais de procès.
0: D'accord.
7: Ainsi que tous les gadgets vendus en sex shop.
0: Non, mais on parle de la cassette vidéo, on parle pas des...
7: Oui, entre autres.
0: Non, mais on parle pas des histoires de gadgets ou autres. Hein.
7: Ah, okay.
0: Moi, je te parle de la cassette vidéo.
7: Oui, non, mais je te dis qu'il y a aussi les gadgets, quoi.
0: Ok. Grosse caisse?
8: Bah, ça fera de l'argent à Bill Clinton. Comme ça, il pourra s'acheter de nouveaux trucs, des godes et tout ça pour sa femme. Ça pourrait être vachement sympa. Puis peut-être une nouvelle paire de chaussettes pour l'hiver. On sait jamais.
0: Ouais, d'accord. Ok. Point d'interrogation?
7: Alors, je pense que cet argent, enfin, j'espère que lui, il va en faire bon usage pour les associations humanitaires ou même autre
8: mon
7: chose.
8: Cul, ouais.
0: Attendez. Tu sais qu'il vient de dire mon cul et qu'il rigole comme un con. Alors maintenant, grosse caisse, ouais. Tétard et petit cip, maintenant c'est à vous trois que je m'en prends.
10: J'ai rien, on n'a pas dit un mot.
0: Alors lequel qui rigole derrière? Lequel?
1: Je crois que c'est Crevette. Mais comment tu veux qu'ils te répondent? Parce qu'ils savent très bien que s'ils disent qu'il l'a fait, il va se faire virer. Donc le mec il répond pas.
10: Ouais, c'est Polo, c'est moi, c'est Polo.
1: Bon bah voilà, c'est bien qu'il l'ait dit, c'est bien.
10: C'est Polo.
0: Non mais attends, ça commence à... Là, on va pas commencer comme ça, Fildar. Parce que tout à l'heure, moi, je vais prendre sur les 24 lignes. Hein.
1: Mais okay. arrête de faire allusion. Reviens dans ton débat, c'est bien depuis tout à l'heure. J'ai
0: donc, grosse caisse.
10: Ouais.
0: Donc, bon, toi, tu la fermes, toi. Toi, t'as répondu, point d'interrogation.
7: Oui, donc je t'ai répondu, j'espère que cet argent, il va en faire bon usage pour les aides humanitaires.
0: Donc, on va demander à Tétard.
10: Ouais, bah, je pense que avec la thune qu'il a fait, il va pouvoir se payer d'autres prostituées pour se faire éponger, quoi.
0: Alors, Tétard, je vais te dire une chose, que pour l'instant, ça paye deux
10: bah,
0: croix.
10: Attends, il l'a payé.
0: Ça paye deux croix. Il a pas payé, il a rien payé.
1: Il a pas le droit de répondre ça maintenant, il faut donner des bonnes réponses, il fait ce qu'il veut, il répond ce qu'il veut.
10: Bah, c'est un jeu?
1: C'est un jeu ou quoi, ton truc?
0: Non, mais attends, je vais voir. Parce qu'il y en a certains qui répondent à côté de la plaque.
1: Non, ils répondent ce qu'ils ont envie de penser. Ce qu'ils
0: bah, alors, Tétard, pour toi.
10: Bah, il l'a payé, Monica Lewinsky, pour se faire éponger, il l'a payé.
0: Ok, c'est bon. C'est bon.
1: Petit tu lui enlèves la croix.
8: Alors, moi, je pense que, à ce que j'ai entendu dire, que ça irait directement au don du Front de Libération des Nains de Jardin. Ouais, c'est vrai.
7: Ouais, enfin, ça, c'est une rumeur. Hein.
8: Non,
0: quoi? Attendez, qui c'est qui réagit derrière Petit Slip?
8: C'est moi.
7: Crevette.
0: Ouais, Crevette.
7: Oui, je te dis, c'est une rumeur, les Nains de Jardin.
8: Mais ouais, bon, moi, j'ai entendu dire ça. Moi. Non, en gros, c'est la vérité.
0: On va demander à Coussin d'air.
10: Oui, Gérard. Allô?
0: Ouais.
10: Moi, je crois qu'avec l'argent, il va réparer sa voiture et s'acheter des lacets.
0: Bon, alors moi, je peux vous dire une chose que... je pense... Non, mais attends, Coussin d'air, je pense que t'es vachement pas au courant de l'histoire.
1: Ah, il a un coup de double, c'est pas encore arrivé, l'histoire.
0: Donc, moi, je peux vous dire une chose que, à mon avis, je pense que...
1: C'est Georges qui va l'amener, le scoop, là-bas.
0: Qui?
1: Georges.
0: Georges, qui?
1: Bah, le tourbillon, là.
0: George
1: Bush.
0: Ouais, bah, ça, cette histoire-là, je vais pas en entendre parler parce que j'ai eu des...
1: D'accord. Bon, revenons au débat. Okay.
0: Donc, je pense que, à mon avis, là, je pense que je suis d'accord avec le point d'interrogation. Donc, je pense que, je pense qu'il devrait faire moins et l'argent qu'il va recevoir, on sait pas combien, mais je pense qu'il ferait mieux de s'occuper des associations humanitaires, c'est-à-dire moins de, que les mômes n'aillent pas de, de flingues et tout ça, et qu'ils s'amusent pas à fumer et autres. Donc, à mon avis là-dessus, je pense que on sait pas encore. On sait pas parce que là pour l'instant ils en reparlent pas trop à la télé.
1: Bah là il est 1h01 peut-être. Là.
0: Mais on pense que je pense que cette histoire est pas est loin d'être terminée, donc on verra bien par la suite. Donc je vous pose d'autres questions, vous allez réfléchir. Donc la quatrième question. Croyez-vous que les journalistes s'occupent trop de la vie privée des stars? On va demander à Crevette. Non, on va pas demander à Crevette, on va demander à Coussin d'air, tiens. Coussin d'air. Bon,
10: moi, je crois que, en ce qui concerne les journalistes, ils font, effectivement, ils s'occupent trop de la vie des autres journalistes qui sont stars.
0: Ouais, mais, dans ce cas-là, moi, je vais te poser. Que... Mais attends, Coussin d'air, je vais te poser une question. Est-ce que tu crois que là-bas, vers chez toi, est-ce que t'as des journalistes qui s'occupent, des personnes?
10: Alors, écoute, oui, il y a effectivement des journalistes. Moi, je vois, il y a eu le cas du chanteur Francky Vincent.
0: Non, mais attends, Francky Vincent, c'est pas pareil. Parce que vas-y, Francky.
10: C'est bon.
0: Ouais, vas-y, Francky, c'est bon. Non, mais attends, Coussin d'air. Moi, je te demande là-bas en Guadeloupe, est-ce que vous avez des journalistes qui s'occupent des stars
10: Alors, c'était ma réponse. Justement, j'étais en train de t'expliquer que. Il y a chez nous des journalistes qui, effectivement, se sont occupés de très, très près de Francky Vincent.
0: Non, mais pourquoi tu parles de... Attends, Coussin d'air.
7: C'est une star en Guadeloupe.
0: Mais attendez. Pourquoi vous voulez parler de tout de suite Francky Vincent? Vous avez d'autres chanteurs guadeloupéens, comme la Compagnie Créole, tout ça.
1: Il y a Denis Roussos aussi.
0: Denis Roussos, attends, toi, occupe-toi du standard.
5: Adamo.
0: Non, stop. Top, hein? Coussin d'air.
10: Gérard,
0: vite, parce qu'on s'échappe juste...
10: Gérard, il faut que tu saches qu'ici en Guadeloupe, que tu es de Pointe-à-Pitre à Gosier, c'est Francky Vincent la star.
0: Attends, jusqu'où tu m'as dit?
10: Gosier.
0: Moi, je connais pas.
1: C'est juste en dessous de la langue.
10: Voilà.
1: Bon,
10: et donc, voilà.
0: Du
10: fait que Francky Vincent soit une star, ouais. Alors forcément, tous les journalistes s'en occupent, ils lui offrent des cadeaux.
0: Mais attends, Coussin d'air.
10: Oui, Gérard.
0: Coussin d'air, on va pas trop s'acharner sur tout ça. Bon, moi, si je te dis la Compagnie Créole, qu'est-ce que ça donne là-bas en Guadeloupe?
1: Tu sais bien, c'est que ça a super à voir avec le débat de Bucky.
0: Non, parce qu'il veut parler de Francky Vincent, on va vite abrécher. Coussin d'air, vite.
10: C'est-à-dire que la Compagnie Créole, il n'y a plus que les vieux qui écoutent ça. Si tu veux, c'est assez ringard maintenant chez nous. Et celui qui cartonne vraiment, c'est Francky Vincent. Celui qui chante, tu sais, vas-y Francky, c'est bon.
0: Okay.
10: Vas-y Francky, c'est bon.
0: Ok, Coussin d'air. Donc...
11: Oh, il a mis la...
0: Mais tiens, t'es ok, c'est qui? Coussin d'air, merci. Petit slip, pour toi, croyez-vous que les journalistes s'occupent trop de la vie privée des stars? Donc, on va pas essayer de reprendre sur les stars de chansons, on reprend sur l'affaire Bill Clinton, hein. Bon, petit slip une fois. Petit slip deux fois. Oh, petit slip
9: pardon,
0: trois
9: pardon,
0: fois.
9: Pardon,
0: au
9: pardon,
0: revoir.
9: C'est nous.
0: Terminé.
9: Non, non, c'était moi, c'est moi. Désolé. Je... Non, pas taper. Pas taper, c'était moi, je m'excuse. On reprend.
0: Bon, alors, tu mets tout le monde...
9: Ça y est, ça y est.
10: On est un.
0: Voilà. Alors, petit slip pour toi.
1: On va les foutre en quarantaine. Hein.
8: Alors donc, moi, je pense que les journalistes vont trop loin, puisque ils interviewent encore Elvis Presley, Bob Marley, Jimi Hendrix, quoi.
7: Les salauds. Morrison.
0: Non, mais attends, je te parle de l'affaire Bill Clinton, je te parle pas des chanteurs.
8: Ah bon. Eh ben alors, je pense
0: bon,
8: que...
0: Bon, alors, petit slip, c'est bon, t'as... Je vois qu'apparemment, tu t'endors.
8: Oh, non, non, je suis réveillé. Reviens dans le débat. Réveillé. Allô.
12: Allez, Gérard, on se réveille.
0: Non mais c'est vous qui allez vous réveiller parce que là pour l'instant on parle pas des chanteurs, on parle de l'affaire Bill Clinton, ok?
8: On débat, tu te débrouilles. Bah toi genre en tant que chancelier de l'Allemagne, qu'est-ce que t'en penses de tout ça?
0: Non mais alors pour l'instant Tétard.
13: Ouais, je suis là, ouais.
0: Bon alors Tétard, qu'est-ce que t'en penses toi?
13: Moi je pense qu'effectivement les journalistes ils s'occupent beaucoup trop de la vie privée des stars. Je pense que tu fais référence aux paparazzis.
0: Non, attends.
13: Si, forcément.
0: Ouais,
13: il faudrait que tu nous racontes ton expérience personnelle et il faut lutter contre l'illettrisme en France, oui.
0: Non, alors là, je te répondrai pas là-dessus. Non, je te répondrai pas.
13: Les paparazzis, quand même, Gérard, c'est quand même eux.
0: Grosse caisse.
8: Ouais, c'est moi.
0: Point d'interrogation.
7: Oui, je pense que là, ils s'occupent un peu trop de la vie privée des gens parce que...
0: Tu me calmes celui qui s'amuse à chanter parce que tout à l'heure, ça va aller vite, là.
11: Ok.
7: Parce que quand tu vois ce qui s'est passé avec Michael Jackson ou même Madonna, je crois que...
0: Non mais attends, toi t'es à côté de la plaque aussi toi.
13: Ouais.
0: Toi t'as fumé la moquette durant l'Allemagne.
7: Non, ça m'arrive de fumer la moquette,
0: pas
7: mais
0: pas. Ouais, je serais que toi, je fumerais le cigare à moustache. Je crois que t'as fumé le cigare à moustache, hein.
7: Donc, pour te répondre, je pense que les journalistes, ils s'occupent un peu trop des gens et ce qu'ils font, ça regarde personne, quoi. En fin de compte, ils sont toujours là. Dès qu'il y a une star qui arrive, ils sont toujours ici.
0: Mais attends, point d'interrogation. T'as pas compris. Celui qui parle derrière, tu te la permes parce que tout à l'heure, tu as retourné au standard, ça va aller vite.
7: Gérard, c'est une star quand même, Bill Clinton.
0: C'est qui là qui parle sur point d'interrogation?
1: C'est
0: toi. C'est un mec. Hein. Alors il va s'affirmer lui parce que tout à l'heure, je vais zapper tout le monde.
7: Mais tu sais que Bill Clinton, c'est quand même une star quelque part.
0: Bon, moi je te parle.
7: Les journalistes de lui, hein.
0: Non mais qu'est-ce que c'est? Croyez-vous que les journalistes s'occupent trop d'affaires des stars?
7: Justement, les journalistes ils s'occupent un peu trop de la vie privée des gens.
0: Dans quel sens?
7: Dans le sens qu'ils sont toujours là, dès qu'il y a une voiture qui passe, qui sont dedans, ça y est, ils sont là avec les photographes et tout. Hein.
0: D'accord, ok.
1: Pourquoi?
0: Grosse caisse.
8: Il y a une Mercedes là, qui a un accident là.
0: Bon, toi tu la fermes.
8: D'accord.
0: Toi avec ta Mercedes, tout à l'heure tu as dégagé. Ça va aller vite, mais... tu as pas duré longtemps.
10: Oh les mains.
0: Bon, je sens qu'on va virer grosse caisse.
8: Non, j'ai rien dit moi.
0: Alors, grosse caisse, tu réponds?
8: Ouais, je réponds.
0: Bon,
8: ouais.
0: On y va, hein.
8: On y va,
0: on accouche.
1: Gérard, j'ai un petit truc pour revenir dans le débat, si tu veux. Donc, on a posé la question aux Français, que pensez-vous de l'affaire Levinsky, s'il te plaît?
0: Laisse-moi lire mon sondage.
1: Question. Oh là là, ça voilà. Va un peu... Tu veux faire avancer ton débat ou c'est comme avant, c'est...
0: Non mais attends, parce qu'à mon avis c'est eux qui ont
1: attends,
0: ça.
1: On va écouter, on va voir, on va juger. À la question, que pensez-vous de l'affaire Levinsky? Donc les Français ont répondu non.
0: Levinsky.
1: Ok, excusez-moi, prononciation. Si tu sais pas le dire, demande-lui, ouais. Ouais. Donc ils ont répondu non à 50%, mais pourquoi à 49%? Et 1% a dit, moi je pense que vu la circonstancialité du monde à notre époque, pourquoi ne pas envisager de répondre par la négation? Et j'aimerais savoir ce que t'en penses.
0: Bon ça j'en ai rien à foutre, Monior, à mon avis c'est toi qui a...
1: Non.
0: Bon allez, on va demander à grosse caisse parce que
1: il a fait ça sur les trottoirs du bois de Boulogne hier dans la nuit.
0: Ouais. Ouais, bah ça.
8: De quoi j'ai hors tu vas au bois de Boulogne?
0: Voilà, question.
8: C'est là-bas la prochaine.
0: Ouais, c'est toi qui viens de le marquer, connard. Hey, tu me prends pour un con là?
1: Ouais.
11: Non, je t'y laisse.
0: Non, tu m'y laisses. Bah, tu ferais mieux d'aller voir où tu étais à 205 à Brouty. Occupe-toi de ton cul. Grosse caisse, allez, ouais. on active là sur la question là parce que je pense que personne veut réagir. Bon allez, grosse caisse.
8: Ouais, je suis là, je te parle.
0: Bon alors.
8: Bah il y a un problème, c'est qu'aux États-Unis, c'est vachement trop libéral comme pays. Alors ce qui fait que les médias, ils font n'importe quoi, ils font chier n'importe qui, n'importe comment.
0: Bon, d'accord, crevette.
7: Moi, je dis que c'est normal que les stars, on connaisse leur vie privée, parce que c'est des personnages publics et elles doivent être exemplaires et donner l'exemple aux gens. Donc, c'est tout à fait normal de savoir si Bill Clinton se fait chier la bite ou si Elton John est pédé.
0: Bon, alors, je vais dire une chose, crevette, tu vois. Là, moi, je te réponds tout de suite. Et là, je vais te dire que là, t'as tout faux. Oh, s'il vous plaît, derrière, on se la ferme.
1: Gérard, il sait très bien si Elton John se fait sucer la bite.
0: Là, c'est une histoire.
10: Non mais c'est vrai.
0: Attends, celle qui rigole comme celle qui rigole ou autre.
10: Non mais Gérard, il a raison. On veut pas savoir que Mick Jagger il encule David Bowie. On fout.
1: Bon allez.
10: Il encule Gérard.
0: Ah non bah alors là. Allez hop. Dehors pour lui. Allez hop. Cherche pas, tu me
1: compris, tu sors de chez toi. Dehors.
0: Vous faites le boulot correctement, sinon c'est moi qui le paye.
1: Ok, d'accord. Bon, peux pas faire ton débat et ton standard d'émission. Donne un chiffre entre 1 et 6. On va le faire.
0: Non, je veux pas le savoir. Tu me prends.
10: C'était Pépito.
0: Ah ben...
1: Dehors, Pépito. Bonne nuit, Pépito.
10: Pépito dehors. Oups.
0: Voilà, tu me prends PS, terminé pour lui. Hop.
1: T'as qu'à prendre Granola à la place.
10: Voilà.
0: Donc, moi, je peux vous dire une chose, que les journalistes s'occupent trop des affaires des personnes haut placées. Non, mais ça, c'est un truc qui me dégoûte, parce que j'ai encore regardé un reportage ce soir, ça me prend la tête.
1: C'était X-Files, non?
0: Non, Isfay, merci, t'éteins ton micro.
1: Je demande, c'est tout.
0: T'éteins ton micro parce que Isfay, je l'ai pas regardé. Donc, moi, je peux vous dire une chose, que là, là-dessus, ça me prend la tête. Ah ouais, que pensez-vous des Français? Artana qui disent à 100%. Ah bah ouais, ouais, les Français, ils se débrouillent bien. De l'autre côté, t'en as 50% qui disent, oh bah non, mais de manière, on s'en fout, on regarde pas la télé, ceci, cela. Donc, bref, passons.
1: Mais c'est extraordinaire.
0: Mais moi, j'en ai rien à foutre, moi, de manière... De manière, on a voté, on en chiera toujours. Et voilà, que ça soit dans n'importe quel pays, de toute manière, on va en chier partout.
1: De toute façon, et je me demande même, je m'aventure un peu, je me demande pas si Chichi se fait pas, des fois, un petit peu, il a pas des gâteries dans le bureau ovale.
10: Bernadette?
0: Mais
1: on revient dans le débat.
0: Ouais. Non, mais ça, moi, je vais te répondre tout de suite à casser. S'il vous plaît, merci!
10: La pipe au sac à main.
1: Chut, on se calme, oui, alors?
0: Tout à l'heure, il y en a un qui va dire la pipe au sac à main au standard, il va être clair et net. Donc, moi, je te réponds à ta question, de toute manière, on l'a voulu. On l'a. Maintenant, on en chie. Et on va en chier pendant 5 ans. Ouais. C'est pas pour ça que tu vas voir.
1: C'est impressionnant, enfin, débat sur la politique.
0: Ouais, mais c'est pas pour ça que on va avoir des augmentations ou autres, que tout va baisser. Là, au contraire.
1: Moi, je propose la semaine prochaine, on fait un débat sur les pattes d'EF et sur la politique.
0: Hein?
1: Bon, alors, question suivante, on revient dans le débat.
0: Donc, pensez-vous que le président des USA sera démis de ses fonctions? Donc, on va demander à Crevette.
7: Ouais, je sais pas, Gérard, je suis pas voyante, je sais pas.
0: Non, mais. Ben, on s'en fout d'être voyant ou pas voyant, on n'en a rien à cirer.
7: Je ne sais pas, Gérard. Je ne sais pas s'il va être démis. Je fais pas partie du Congrès, je prends pas de décision aux États-Unis. Je suis même pas américaine, donc je ne sais pas.
0: Non, mais de toute manière, t'as pas besoin d'être américaine ou autre. Tu peux très bien réagir vis-à-vis des informations que t'écoutes.
7: Oui, mais bon, je ne sais pas. C'est pas moi qui prends la décision.
0: D'accord. Grosse caisse?
12: Ouais. Bon, en fin de compte, je sais, j'ai une exclue. En fin de compte, je sais que Clinton, c'est pas lui qui va se faire virer. Il va se désister. Il va tourner dans une nouvelle série. Au lieu de s'appeler X-Files, ça s'appellera X-Clinton. Ça sera du cul, 100%.
0: Alors, grosse caisse? Tu sais ce que tu me fais?
12: Ben, je suis pas une grosse caisse.
0: Non, mais tu vas aller faire un gros dodo. Tu vas retourner voir Fielder ou Manu qui t'ont
12: fait. Une réponse, on a une.
0: Non. Je te demande.
12: Mais t'es la censure, t'es pire que le CSA, toi.
0: Bon, alors tu dégages.
12: La liberté d'expression.
14: Oh, bah, pas de marque.
0: Allez hop.
1: Pas de pub.
0: Terminé pour
1: qu'est-ce
0: lui.
1: Qu'est-ce que j'en fais?
0: Terminé, tu le vires, tu me reprends quelqu'un d'autre.
12: Cool.
0: Terminé.
1: Il a pas de contrat à Fun, je peux pas le dire.
0: Terminé.
1: D'accord.
0: Hey, c'est bon. Tu fais gaffe ou sinon je vous vire tous les deux du standard.
1: D'accord.
0: Alors tu le vires. Point d'interrogation.
7: Oui, je pense que.
0: Attends, avant de répondre, peut-être une question IRC, non? Rigaud?
15: Oui, il y a des gens qui me demandent si un jour tu deviens président, est-ce que tu te laisseras aller toi aussi? Est-ce que tu tromperais Sandy?
0: Ça, c'est un truc personnel, donc je peux pas te répondre tout de suite.
15: Ah, et on me dit aussi, vu que Sandy est déjà un boudin, enfin non.
0: Vu que Sandy est déjà un boudin, alors c'est qui? Attends. s'il vous plaît, merci au standard. C'est qui a sorti ça au standard?
15: C'est un mec qui s'appelle Rigo, je sais pas qui c'est.
0: Ah, Rigo, c'est pas toi?
15: Non, il y en a plusieurs. Y en a
0: ah
15: plusieurs.
0: Bon. Donc, on revient sur le débat. Donc, point d'interrogation?
7: Oui, bah, attends, j'ai pas compris la question déjà.
2: C'est bête.
0: Bon, attends, je te préviens, grosse caisse, je le veux plus, hein.
14: Merci,
0: tu me reprends quelques cadeaux, hein. Mais pas sous un autre nom.
14: Non.
0: Donc, alors, pensez-vous que le président des USA sera démis de ses fonctions?
7: Oui, je pense qu'il sera sûrement, soit c'est lui qui partira, ou s'il y a eu un jugement, je pense qu'il va sans doute en avoir un autre. Je pense que c'est les juges qui vont juger, d'essayer de savoir s'il est coupable ou pas.
0: D'accord. 5 minutes, oui.
16: Oui, 5 minutes. Donc on accueille Gicleur à la place de Grosse Caisse. Ouais, bonjour Gicleur.
2: Salut Gérard.
7: Bonjour Gicleur. Bonjour Gicleur.
2: Salut tout le monde, ça va?
7: Ça va.
0: Salut.
2: Ouais. Bonjour Gérard.
0: Bon, de quelle ville?
2: Grenoble.
0: La fréquence?
2: 98.8. C'est tout. Tu veux savoir si je suis marié, non?
7: C'est pointure.
2: Tu suces?
0: Bon, Gicleur, tu as commencé à te la fermer parce que je vais contrôler la fréquence tout à l'heure. Donc, on va activer. Allez, hop, hop, hop, hop.
16: Oh, la Gestapo, la Gestapo.
2: Déjà, tu m'appelles à ce tour-ci, alors, c'est gentil, quoi.
0: Oh, si t'es pas content, tu retournes au standard, d'accord?
16: Il vient d'arriver, attends, ça fait 3 secondes qu'il est là.
0: Il a raté. Maintenant, tu réponds.
16: Parce que maintenant, t'as même plus confiance aux auditeurs qui donnent les fréquences, tu veux vérifier, toi?
0: Ouais, mais attends, parce que avec eux. Ouais, je suis con. Avec un con comme moi, on s'amuse. Avec un con comme toi, on se fait chier. Un con, ça veut dire champion olympique de natation.
2: Magnifique. Non, mais ce qui est 38.8.
16: Non, mais maintenant, c'est bon, grenoblois. Maintenant, on va rentrer dans le thème du débat. C'est pour foutre le bordel. Il va redégager pour de vrai.
0: Allez, vas-y. Okay. Tu réponds à la question.
2: Ouais, bah, tu peux répéter la question parce que c'est Manu qui m'a appelé. Je veux plus entendre.
0: Non, bah, alors, je répète pas la question. Hop.
2: Ouais, c'est tard, c'est tard.
0: Ah non mais attends Manu, eh les mecs s'ils écoutent la radio ils
16: oui mais j'ai rappelé juste au moment où tu
0: parlais. Oh ouais, mais attends.
2: Il m'a rappelé mais Manu m'a
0: attends,
2: rappelé
0: parler Manu. Eh moi il me reste plus que 6 minutes à il me
16: et
0: reste
16: ben, répète ta question et puis bah, on envoie voir, on y va.
0: Alors,
16: quand je te dis que le débat finit 1h30, tu peux aller jusqu'à 32.
0: Pensez-vous que le président des USA sera démis de ses fonctions?
16: Encore ton éclat?
0: Bah oui. Mais attends, mais
7: il avance pas.
0: Ouais, j'avance pas. Et si t'es pas contente, c'est le même prix, crevette. Merci.
2: Bah écoute, moi je pense qu'il va rester parce qu'apparemment les Américains veulent le garder.
0: Ouais.
2: Et que c'est pas possible, il a fait une petite pipe, qu'il est pas capable de gouverner son pays. Enfin, je pense.
0: D'accord. Tétard.
17: Ouais, ben moi je pense que le président des United States, là, machin, je sais pas quoi, là, il va être remis de ses jonctions. Ouais. Et il l'aura bien mérité d'ailleurs, n'est-ce pas?
0: Oh putain, tu fumes la moquette, hein?
17: Bah quoi, je te demande s'il va être remis de ses jonctions, je te dis que oui.
0: De ses fonctions?
17: De ses fonctions, c'est pareil, ouais, ouais, pas du tout, ouais.
0: Bon d'accord, apparemment, je crois que t'es... petit slip.
2: Bah moi je pense qu'il a déjà démis de ses fonctions, puisqu'il est mort, John Kennedy.
0: D'accord, alors toi tu peux dégager. Toi non, c'est...
2: L'épisode qui meurt.
0: Ça y est, c'est bonne nuit pour toi.
2: Bonne nuit,
0: au revoir.
2: Tu dégages.
0: Coussin d'air.
18: Eh bien, moi, je crois que ce serait dommage qu'il soit démis de ses fonctions parce que maintenant, tout le monde est au courant aux États-Unis, dans le monde. Alors, tu n'imagines pas le président aller à la NPE et dire bonjour, etc. Et les filles auront peur. Il ne pourra même plus aller voir les prostituées parce qu'il aura cette affaire de pipe. Et forcément, les pipes, bon, ça n'engage à rien, ça entretient l'amitié, ce n'est pas méchant. Et forcément, moi, je crois qu'il devrait rester au pouvoir, hein.
2: Là, Gérard, peut continuer à jeter, quoi.
0: Ouais, mais 5 minutes, s'il vous plaît, merci. Ouais. Bon, je vais vous répondre après, mais pour l'instant, moi, je peux vous dire qu'à mon avis, il restera, mais faut attendre l'histoire parce que c'est un peu trop long.
2: Ouais. Mais toi, tu continues toujours à faire de la radio, pourtant.
0: Donc, ouais, mais ça, c'est mon problème, c'est pas le vôtre. Mais donc, il faut pas confondre la radio et...
2: Ouais, c'est parce que tu suces, c'est pour ça.
0: Non, mais attends, il y a tu suces et tu suces pas.
2: Ouais, ouais. C'est félicité, GG.
16: Bon, Gérard, à la place de Petit Slip que t'as dégagé, on accueille donc Serpillière.
0: Ouais, bah d'accord. Alors, Manu...
16: Bah quoi?
0: Manu, moi, je vais te dire une chose. Tu vois? Là, ce que t'es en train de me faire, tu changes les noms.
16: Bah non, j'ai rappelé quelqu'un d'autre.
0: Non, tu l'as repris, tu y as dit. Au lieu de t'appeler petit slip, tu vas serpillière.
1: Ceci dit, un slip, c'est un peu une serpillière quelque part.
16: Ouais, ouais, surtout ceux
0: moi, je vais sélectionner pour le deuxième débat.
1: Gérard, il sait très bien, il met des serpillères à la place des petits slips, il peut te dire que.
0: Donc, on va prendre serpillière.
16: Voilà, et tu verras que c'est pas le même.
0: Ouais, mais on verra.
1: On va voir tout à Gérard. La dernière question, vite.
0: Serpillière. Hop.
16: Bon, Gérard.
0: Alors, la dernière question. Les journalistes de la télé en font-ils pas un grand plat de cette histoire? Attendez, je répète. Non, je répète parce que j'étais pas.
14: Français, s'il te plaît.
0: Merci.

0: un grand plat de choucroute, quoi.
1: Non, mais attends, je vois pas le rapport avec l'affaire Bill Clinton, là.
2: Bah, c'est mieux qu'un beau coup de pompe dans le cul, hein.
1: Bon, d'accord, t'as pas compris la question. Non, mais je serais toi, je prendrais mon balai brosse et je passerais ma serpillière dans tout l'appartement. Ok? Coussin d'air.
2: Au contraire.
1: Attends, coussin d'air. L'autre abruti, il applaudit pas parce que c'est lui qui l'a sélectionné. Donc c'est bien.
2: Vas-y, accouche.
1: Donc coussin d'air. Quoi, accouche? Tout à l'heure, je vais t'accoucher, toi. Finger, tu vas voir, tout à l'heure, Finger, je vais te manger par les deux bouts.
2: Bah, c'est Finger, il t'a un gros
1: bout. Manger la banane par les deux bouts, allez.
3: On fasse une réunion, parce que c'est pas possible, le deuxième débat, on peut pas aller.
1: Moi, non, le deuxième débat, je le fais pas comme ça. Coussin d'air.
2: Oui, alors je disais que moi je trouve pas au contraire que les journalistes aient fait beaucoup de choses sur cette affaire-là parce que je regardais pas plus tard que tout à l'heure retransmis en Guadeloupe le tiercé et le journaliste a pas parlé une fois de l'affaire Bill Clinton. Alors...
1: Non mais attends, coussin d'air. Hey, coussin d'air.
2: Oui.
1: Et celui qui se marre comme un bourrin, là, il la ferme.
3: Oui, mais enfin, ça de dire tu la fermes toutes les deux secondes. Toi aussi, tu la fermes quand il parle.
1: Coussin ouais. d'air. Coussin d'air, non mais je vois pas le rapport avec l'affaire Bill Clinton et puis les chevaux.
2: Ben, eh bien, c'est parce que tu as demandé si les journalistes...
1: Les journalistes... Non, attends, coussin d'air, je te répète ta question. Les journalistes de la télé, en font-ils tôt? En font-ils pas un grand plat de cette histoire? C'est-à-dire, on parle de l'histoire de Bill Clinton, on parle pas des chevaux.
2: Oui, et c'est pour ça que je te réponds, lors de la retransmission du TRC, le journaliste qui commentait, il n'a pas parlé une seule fois de l'affaire Bill Clinton, et c'est pour ça que je te dis que non, je trouve pas les journalistes, ils en font trop.
1: Non mais je vois pas le rapport avec l'affaire Bill Clinton.
3: Repose-lui la question, repose-lui la question.
2: Mais c'est parce que Monica Lewinsky, c'est une belle jument.
1: Ouais, bon, voilà. D'accord, ouais, enfin bref.
3: Voilà. Ok.
1: Point d'interrogation pour finir.
4: Si, je pense, je pense qu'ils en font un peu trop, parce que quand tu vois un peu qu'ils en parlent tout le temps à la radio, même à la télé, tu t'allumes ton poste, t'entends que ça, je pense qu'ils en font quand même un peu trop. Hein.
2: C'est parce qu'en fait, ils sont jaloux, Gérard, c'est pour ça.
1: Qui
2: Là, c'est Gicleur qui parle.
1: Ouais.
2: Si tu m'as pas posé la question.
1: Ben, vas-y.
2: Donc, j'ai quand même te répondre. Moi, je pense que les journalistes sont jaloux, toi, parce qu'en fait, ils pensaient que président des États-Unis, c'était un métier qui était dur, toi, qui était sérieux. Et en fait, ils voient que ben, le président s'est sucé par un petit jeune, hein, tu passes, et ils sont jaloux, quoi. Ils ont bien voulu aller à l'école pour faire président.
1: Donc, moi, je peux vous répondre là-dessus. Je pense que les journalistes en font un petit peu de trop. Parce que. On parle trop de cette histoire-là, comme l'affaire.
3: Titanic.
1: Dreyfus. Non, pas l'affaire du Titanic, l'affaire de l'histoire, là, avec la
3: Cyrus,
1: nana de.
3: L'affaire Cyrus.
1: Non.
3: Le paquebot qui a coulé, non?
1: Non, mais attends, toi, tu ferais mieux de la fermer pour dire tes conneries. Non, c'est pas la peine de le rallumer.
3: Ah, pour la Formule 1, là, non? Schumacher qui change d'écurie, non?
1: Je t'ai dit d'éteindre ton micro, d'accord?
5: Tu ton débat, Gérard. Ton
3: non,
5: débat,
3: mais c'est bon, ils peuvent allumer. Parlais de quoi, là? Tu parlais du tiercé, là?
1: La nana, là, de l'histoire des policiers, là, puis du chauffeur de taxi, là, je pense.
3: Joe Taxi, Vanessa Paradis?
1: Non!
2: Ouais,
3: Joe
2: Taxi, c'est
3: un chômage. Oh là là, bon, enfin bref, Gérard, qu'est-ce que tu penses de cette histoire?
1: Non, moi, je pense que cette histoire, pour moi, c'est de. C'est des conneries et il ferait mieux de laisser ça. Chacun fait ce qu'il veut de son cul. C'est leur problème. Bon, maintenant, il y a qu'une chose que je peux dire. C'est que...
3: C'est clair. C'est pas des conneries. Le Titanic a bien coulé.
6: Bien sûr. Il y a des preuves. Hein.
1: Et ta 205, elle a bien coulé. Et toi, ton espèce de nana, elle a pas coulé encore.
6: Pardon?
1: Ouais, 2 à 3, on saute, à 4, on recommence.
5: Oh là là là là!
2: Applaudissements!
1: Donc, moi, je peux. Pour moi, personnellement, c'est une histoire que je suivrai pas parce que ça me prend la tête et j'en ai ras-le-bol d'en entendre parler tous les.
2: Ouais, mais c'est toi qui en parles, là. Genre, pourquoi tu fais un débat dessus? Pourquoi tu lances un débat alors? T'en as marre qu'on en parle?
1: Parce que je fais un débat, c'est le premier des débats de la saison. Donc, je fais un débat là-dessus.
3: C'est la conjoncture des débats qui vont
1: finir à Nanigna.
2: Donc,
3: voilà.
1: On fait conclusion.
3: Pas la conclusion. Conclusion, alors très rapide.
1: Vite fait, crevette.
4: Ouais, conclusion. Bah écoute, j'en ai appris beaucoup.
3: Ouais, c'est
4: et
3: bon.
4: Et puis.
3: On prend une bonne claque avec genre.
4: Non, c'est vrai, ouais. Et puis, bah, j'espère que tu vas continuer à nous informer quand même sur l'affaire, même si ça t'intéresse pas.
3: Bah, il y a France Info, puis il y a Gérard le jeudi.
4: Voilà.
1: Non, mais vous avez d'autres chaînes de télé pour vous informer.

0: que moi.
1: Non, mais je préfère
2: c'est de la radio, donc.
0: Gicleur.
3: Ouais, bah écoute, moi je pense là quand même serait, j'ai un pisse après qu'en 3 mois. Mmh. La conclusion, bah c'est que finalement, c'est bien de se faire sucer, que Clinton, bah il a bien raison.
0: D'accord, bah toi, tu préfères aller te faire sucer?
3: Non, ouais, ouais, tu... ouais, c'est une proposition, mais non, voilà. Tombé, non.
2: C'était la conclusion, okay. En fait, réponds pas.
0: Point d'interrogation.
1: Alors ma conclusion, c'est qu'ils arrêtent un peu d'harceler les stars comme ça, parce que c'est vraiment chiant. Mmh. Dès que tu vois, tu peux même pas aller quelque part, t'as les journalistes qui sont autour de toi, c'est un peu embêtant quand même.
0: Ok.
2: Ça, ça peut te servir de paravent quand il pleut, hein.
0: Point d'interrogation, t'es encore là?
2: Non, elle est partie.
1: Oui, je suis là.
0: Ouais. Non, mais on vient de te poser une question.
2: Non, mais c'est pas grave, c'était juste un commentaire que je faisais, c'est pas une question. Faut pas confondre les questions, les réponses et les affirmations.
0: D'accord. Tétard?
4: Ouais, ben moi, en conclusion, ce que j'aurais voulu savoir, c'est déjà si elle s'était lavé les dents, là, la Lewinsky, là. Et je voudrais que tu nous racontes vite fait l'histoire entre Gérard Kilton et Christine Lewinsky.
0: Comment?
4: Je voudrais que tu nous racontes la jolie histoire de Gérard Kilton et Christine Lewinsky.
0: Bon, alors, Tétard.
4: Oui.
0: Tu te mets un gros doigt.
2: Christine, c'est l'ex de Gérard pour les auditeurs.
0: Tu te mets un gros doigt quelque part et.
2: Tiens, dans le cul, par exemple, pas ça.
0: Un gros doigt où que je pense. Ouais. Et bonne nuit à toi.
4: C'est pas ma faute, Gérard. Ma mère, c'était une princesse. Non, mais
0: hop. Serpillière.
5: Bah, moi, je pense que Monica Lewinsky, elle a même sucé Richard Dixon.
0: D'accord. Alors, toi, t'as rien compris. Coussin d'air pour finir.
6: Ah ben, écoute, moi j'ai trouvé le débat vraiment très intéressant, sauf que je regrette vraiment qu'on n'ait pas parlé plus longtemps de Francky Vincent et du TRC.
0: D'accord.
2: Okay. Je veux juste te dire, petit point, petite parenthèse par contre, là, Coussin d'air qui est en Guadeloupe. Toi, tu es en ce moment, tu es là avec nous?
6: Oui.
2: Et donc, là, en ce moment, toi, tu es en direct en France. On rappelle que toi, ce que tu es en train de faire en ce moment avec Gérard, c'est donc diffusé dans 15 jours, c'est ça?
6: Oui, absolument, c'est ça.
2: C'est avec le décalage horaire, justement, et ça nous amène justement au prochain débat de Gérard. Décalage horaire.
0: Voilà. Donc, moi, je réponds quand même.
2: Oui, la conclusion de Gérard, bien sûr, sur son
0: donc,
2: débat.
0: Donc, sur cette conclusion-là, c'est dommage qu'on n'ait pas pu aller plus loin parce qu'il y avait d'autres questions qui étaient intéressantes. Bon, c'est sûr qu'il y a les histoires de cassettes vidéo. J'espère qu'ils vont en faire bon usage pour les aides humanitaires.
2: Ils vont les mettre en location. Ah, pardon.
0: Non, pour les aides humanitaires, ouais. C'est-à-dire surtout à New York parce que même. Là où c'est vendu, donc j'espère qu'ils vont faire bonne conclusion sur cette vente.
2: On rappelle que tu étais à New York quand même, donc tu sais de quoi tu parles. Hein,
0: voilà, parce que là-bas, faut dire que c'est un pays très chaud.
2: C'est comme une ville qui n'a plus aucun secret sur toi, vu que tu y as passé quand même près de 48 heures.
0: Non, 72.
2: Oh, donc tu maîtrises bien le sujet de New York. Hein.
0: Putain, il a fait deux fois le tour.
2: conclusion. En
0: donc,
2: gros.
0: C'est dommage qu'on n'a pas pu y aller plus loin.
2: Est-ce que tu trouves que ce genre de problème comme ça, ce problème, est-ce que tu crois que ça mérite un débat?
0: Ben, disons, j'ai voulu réagir là-dessus parce qu'on en parle tellement. C'est que j'aurais préféré éviter d'en parler.
2: Ouais.
0: Bon, t'as voulu qu'on en parle, bon ben j'en ai parlé, mais malheureusement, on n'a pas pu aller jusqu'au bout. Donc, si vous voulez réagir sur le deuxième débat...
2: Ouais, débat donc, sur le décalage horaire.
0: Sur le décalage horaire, donc je pense que c'est moi qui va
2: voir ça hors antenne, ça c'est un truc comme d'habitude Gérard n'a pas compris, tu vas me laisser parler un petit peu, je vais faire moi-même. Donc si vous voulez participer au débat de Gérard, le deuxième de cette soirée pour le grand retour de GG dans les débat sur le décalage horaire, vous appelez dès maintenant le standard de Fun Radio 0 870 5000, pour les Belges 0 033 870 5000, IRC toujours, c'est-à-dire le site internet où vous pouvez dialoguer en direct entre vous ou bien directement avec Rigaud qui est dans le studio en ce moment
7: et avec Rousseau aussi
2: et avec Rousseau également qui est dans le coin, c'est irc.funradio.fr. Gérard est toujours là, Phil Darmanu également aux manettes. On se retrouve dans tout juste 8 minutes, le temps de faire le point avec un morceau de Astral Projection. Ah non, pardon, c'est pas ça, non, ça a changé. C'est quoi?
0: Non, c'est à mon avis, si on ne s'est pas trouvé, c'est tiens bientôt. J'ai un gros caca avec derrière.
2: Oui, c'est peut-être ça, oui.
0: Voilà. Et on se retrouve tout à l'heure d'ici 5-10 minutes.

40% des gens qui disent que la machette, on voit des traces de colle. Donc ça, je vois pas du tout le rapport avec la politique, Olivier Dapro. 30% des gens qui ont dit qu'ils ne votaient jamais, car Gérard ne s'est jamais présenté aux élections. Et je crois qu'il ne présenterait jamais.

Hey, tu commences à me gonfler avec le répondeur là. Putain, mais tu vas répondre à la question correctement ou tu vas virer toi? Faut-il être catastrophique pour naturaliser? Alors là, je suis.

0: sais pourquoi? Parce que j'ai remarqué que tu te fais un malin plaisir à le demander toi-même.
1: Ah ouais, non, mais c'est à toi de le faire, ma grande.
0: Ah non, plus maintenant.
1: Si. Ah bah alors là, je vais te dire une chose. C'est qu'on maintenant, on va mettre les choses au clair. Au clair, c'est qu'à partir d'aujourd'hui, mais ça, on va peut-être reculer un peu, comme c'est Simon qui répond derrière nous, donc il m'a dit que c'était pas un problème si on pouvait déborder.
2: Jusqu'à 6 heures.
1: Donc, non, mais je vais pas tenir jusqu'à 6 heures. Donc, je vais te dire une chose, que les fréquences, t'es prié de demander aux gens d'où ils appellent. D'accord?
0: La région plus la fréquence ou la fréquence?
1: Juste la fréquence. La région et la fréquence, si ça te dérange pas.
0: Non, là, ça va pas être possible.
1: D'accord? Bah, je te fais les yeux doux, tu vas me donner les fréquences et les régions.
0: D'accord, Gérard.
1: Bon.
3: Voilà, qu'est-ce qui se passe là?
1: Non, mais de toute manière, hier, elle m'avait dit qu'elle allait bien faire son boulot. Monsieur Mazur, bonsoir. Monsieur Mazur, s'il vous plaît.
2: Allez, ça commence.
4: À l'appareil, bonsoir. M'entendez-vous, monsieur Gérard?
1: Monsieur Mazur, bonsoir. Comment allez-vous depuis 15 jours?
4: Eh bien, écoutez, ça va fort bien, vous-même.
1: Vous appelez d'où? La fréquence, c'est tout. Le reste...
4: Ah, juste la fréquence, d'accord. 101.5.
1: Merci. Ocapine.
5: Oui, bonsoir, Gérard.
1: T'appelles de...
5: J'appelle de Crash en Josas, 112.6.
1: Hein?
5: Crash en Josas.
1: 112.6?
5: Oui, tout à fait.
1: Ok.
5: Un petit coucou à toute l'équipe.
1: Saluer quand même l'équipe, c'est vrai.
5: Oui, bah oui.
1: J'allais dire non, mais oui.
6: Bonsoir.
5: Donc, je fais un petit coucou à Babouche, à...
1: Ouais, non, mais ça y est, c'est bon, ouais.
5: Hop. À Diallo, à Benoît.
1: Non, mais c'est bon,
5: Très bien.
1: Tu commences pas?
4: Pardonnez-moi, vous souhaitez que l'on salue le journal d'équipe?
1: Non, merci.
5: Et puis, l'animateur qui faisait les phénomènes rouillants.
1: Tu vas commencer à te calmer, d'accord?
5: Très bien.
1: Alain Dubourg-Gras?
7: Alain Dubourg-Gras.
1: Ouais.
7: Bonsoir.
1: T'appelles d'où?
7: Bonsoir tout le monde.
1: Tu appelles d'où, s'il te plaît, merci.
7: J'appelle de Montmoignon, dans le Morbihou, 117.7. Bonsoir tout le monde.
1: Ok, bah quand je demande la fréquence, c'est tout.
7: 117.7.
1: Et où's Abeille?
8: Oui, à l'Abeille, oui, bonsoir.
1: Bonsoir, t'appelles d'où?
8: 78.9.
1: Ok. Bonsoir, merci bien. Pour le Larsen.
8: Bonsoir l'équipe, bonsoir les auditeurs.
1: Merci pour le Larsen.
8: Monsieur Mazur.
1: Merci pour le Larsen que je viens de dire à l'instant. Je ne sais pas qui m'a fait un Larsen, mais j'aime pas trop.
4: Oui, monsieur Gérard.
1: Allez, oui, monsieur Mazur.
4: S'il vous plaît, monsieur Gérard.
1: Monsieur Mazur, oui.
4: Qu'est-ce qu'un Larsen?
1: Un Larsen, c'est quelqu'un qui met son micro devant le... C'est quelqu'un qui met un casque devant le micro, comme ça.
4: D'accord.
1: D'accord?
4: Ah oui,
1: bravo, Gérard. Bravo, le Larsen. Eh ben, j'explique à monsieur Mazur ce que c'est un Larsen.
6: D'accord.
1: Donc, la question.
4: Allez.
1: Merci. Alors, si ça commence comme ça, je préviens que le premier qui fait une couille ce soir, j'ai pas l'intention de me laisser marcher sur les pieds.
7: Il retourne à la SPA.
1: Il retourne à la SPA. Et toi, faites gaffe à quoi est-ce que vous allez répondre.
7: Ouais.
1: Parce que là, j'ai pas l'intention de gâcher mes débats. C'est la dernière fois que j'essaye une nouvelle équipe. Si l'équipe ne marche pas ce soir, vous pourrez dire adieu à Gérard de Suresnes.
6: Oh non,
1: d'accord. Je préviens. Donc ce soir, c'est la dernière tentative qu'on fait.
2: Non.
3: Bon, Gérard.
1: C'est moi.
2: Non, mais t'es d'accord, Gérard. Mais je veux dire, c'est pas toi qui t'arrêtera, c'est qu'on virera définitivement. Il y a des gens ce soir qui vont, il y a des têtes qui vont tomber, c'est tout.
1: Voilà. Donc, je préfère prévenir d'entrée que si ça se passe mal ce soir, attention aux têtes.
3: Gérard, on y va parce que quand même, la SPA, c'est un sujet
1: un
3: assez
1: sujet
3: important. Donc,
1: très important.
3: Donc, on y va.
1: Qu'on est en train d'aborder. Donc, la première question. Que pensez-vous du scandale qui vient de se passer à la SPA? On va demander à Ouyabeille.
8: Oui, à l'Abeille.
1: Oui.
8: Écoute, je suis pas du tout au courant du scandale. Je sais que il y a un article qui a fait figure d'un certain argent qui aurait été détourné par la SPA, mais je n'ai pas lu. Donc j'attends que tu m'expliques en fait.
1: Non, mais j'espère que les gens qu'on a, j'espère qu'il y en a au moins un sur les quatre qui a pu essayer de lire au moins les journaux pour savoir ce qui se passait.
7: Ouais.
1: Je l'espère. Parce que si, c'est pour commencer. Comme ça ne sert à rien.
7: T'énerve pas, Gérard.
1: Non, mais je préfère prévenir. Parce que déjà, la première auditrice, elle est déjà même pas au courant de ce qui se passe.
8: Mais moi, je n'étais pas au courant du thème du débat.
7: Ouais,
1: non, mais ça, les thèmes du débat, faut bien vous dire une chose.
3: Gérard, on y va.
1: Non, mais attends, je mets les choses au clair.
7: Ouais.
1: Les thèmes du débat, vous ne les aurez pas d'avance.
7: Pas
1: préparé. Vous les aurez le jour où je viendrai, c'est
8: alors,
1: tout.
8: Comment veux-tu que les gens
0: comment comment ils peuvent savoir?
1: Mais c'est comme ça.
4: Tout en impro.
1: C'est comme ça maintenant.
4: Un peu quand même.
3: Gérard, le débat s'il te plaît, on y va.
1: Karine, le jour où tu veux savoir le thème du débat, tu m'appelleras avant, d'accord?
0: Mais je parle pas de moi, je parle de eux.
1: Non, mais les auditeurs, ils ont pas besoin de le savoir parce que après ça va faire du bordel sur le net. Donc voilà. Donc Alain du gras, là,
4: ouais,
1: je sais pas quoi.
4: Moi, j'ai suivi l'actualité, j'ai lu les journaux, mm-hmm. et c'est vrai qu'il y avait une double page dans Paris Boum Boum, et il parlait du scandale financier de la SPA, et moi, je trouve ça dégueulasse.
1: Dans
4: Paris Boum Boum.
6: C'est pas cher.
1: Dans Paris Boum Boum. C'est bizarre. C'est bizarre parce que j'ai pas du tout les mêmes articles que toi.
4: Ah
1: mais
4: bon,
1: c'est
4: bah
1: pas
4: attends,
1: grave. Non, mais c'est pas grave, c'est pas grave, c'est
4: ils
1: pas grave.
4: On en parlait dans plusieurs journaux, c'est pour ça. Il y avait le réverbère et tout ça.
1: Oh, s'il te plaît.
4: C'est de lampadaire. C'est de lampadaire, c'est
6: pas cher non plus.
1: Bon alors. Bon point debout. Au revoir. Allez hop.
3: Gérard, tu vas pas commencer à virer les gens tout de suite. Non, laisse-le encore un petit peu. Écoute, tu vas pas commencer.
1: C'est
0: pas toi qui décide.
3: Non, mais attends.
0: C'est pas toi qui décide.
3: Attends, laisse-le sur l'antenne encore un petit peu, écoute.
1: Non,
3: tu vas commencer.
1: Ça va pas commencer comme ça, d'accord?
3: Ça fait 10 minutes que le débat est commencé, tu commences à virer les gens.
1: Alors, au capine.
6: Alors moi d'abord je tiens à te féliciter Gérard pour aborder ce genre de sujet de...
1: Tu réponds à la question, de toute manière les félicitations, d'accord. On verra ça à la fin du débat.
6: Oui. Donc moi c'est vrai que j'ai pas les mêmes lectures que ce cher auditeur précédent. Mmh. Moi j'ai vu un article très très bien illustré dans Le Monde qui en fait parlait justement du détournement d'argent à la SPA. Mais par contre ils sont restés sur les questions. Enfin ils ont posé les questions du détournement d'argent, mais ils sont pas allés plus loin.
1: Mmh. Monsieur Mazur. Attends, 5 minutes au capine, on va laisser quand même réagir, monsieur Mazur.
9: Mais écoutez, monsieur Gérard, qui aurait pu penser qu'une telle chose pourrait un jour arriver dans une société que nous appellerons civilisée, malgré...
6: C'est la décatombe.
9: Malgré tout, écoutez, moi je suis complètement, les mots me manquent, je suis complètement atterré, n'est-ce pas, par la teneur de ce scandale, et c'est tout à fait scandaleux, je le répète, de s'attaquer à des animaux sans défense qui, au bout d'une semaine, je vous le rappelle, sont piqués. Sans aucune pitié par le...
1: Oui, non, mais attendez, monsieur Mazur. Attendez. S'il vous plaît.
9: Vous écoute, monsieur Gérard.
1: Il faut bien se dire une chose. Oui. C'est que là, j'ai l'article, mais il y en a trop à lire.
6: Est-ce que tu pourrais lire les grandes lignes?
1: Tu vas peut-être me dire que je suis bourré, c'est ça?
6: Non, c'est pas ça. Je te demande juste de lire les grandes lignes, parce que pour tenir au courant les auditeurs et puis ton cher public.
8: Je suis pas au courant de ce qui s'est dit dans cet article et ça m'intéresse en fait.
1: Bibi Froc, on a Bibi Froc en plus. De 118.8.
10: Oui, bonsoir, c'est Bibi Froc, j'appelle de Montpilon-sur-Blesneau, 118.8. Bonsoir tout le monde.
1: Bonsoir. Donc, t'as entendu la question?
10: Sur le scandale de la SPA.
1: Oui.
10: Bah oui, malheureusement, ouais, je suis au courant, Gérard, et je suis avec toi. Hein. C'est dégueulasse, surtout en période électorale, ça tombait.
1: Non, mais attends, on parle pas de période électorale, d'accord?
10: Non, mais c'est juste pour dire que ça tombe au mauvais moment, quoi.
1: Oui, non, mais on parle pas des périodes électorales, d'accord?
10: Oui, d'accord.
1: Ça, la politique, faut pas confondre la politique et ce qui se passe à l'heure actuelle avec les histoires de la SPA. La SPA, je peux te dire une chose. Mmh. Je vais pas m'éterniser là-dessus,
10: ouais.
1: Parce qu'il y en a trop à dire. C'est que bon, il y a un dénommé Monsieur X, donc qui est le nouveau président de la SPA, qui est accablement à la dérive sur la gestion passée de l'association. Et donc il y a eu des détournements de fonds de 1,116 milliard de francs à l'heure actuelle qui sont dans la nature. Donc des fiscales ont été piquées dans les caisses. Donc ça, c'est des trucs que j'ai là sous la main.
3: Vas-y, continue.
1: Mais attends.
3: C'est dans quoi? C'est dans l'équipe? C'est dans quoi?
1: Non, c'est pas dans l'équipe. C'est dans un journal que j'ai récupéré, que Max m'a donné pour qu'on puisse faire le débat, parce que je savais très bien ce que j'allais faire. Donc le truc est assez important. Les chiffres, je les ai. Je les ai sous la main. Et je peux vous dire une chose, qu'à l'heure actuelle... c'est un peu dégueulasse ce qui se passe.
6: Gérard,
1: oui.
6: Pour aller dans ton sens, c'est au capine. Là, tu viens de dire le chiffre de 116 milliards, mais il faut savoir que la femme de ce monsieur X, ZZ, l'épouse de X, a annoncé 120 milliards.
10: Où veut Y?
5: 120 ah bah. Milliards.
3: Ah là là, c'est énorme ça.
1: Non, mais attends, moi j'ai 116, j'ai ça, j'ai pas d'autres chiffres derrière. Hein. Bon, maintenant, peut-être.
5: Pour massacrer des animaux.
1: Ah non. Après, dans le Gard, où la trésorerie se faisait escroquer par des vendeurs de publicité fictive pour 1 500 000 francs.
3: Oh là là.
11: C'est dans quel Gard? C'est dans quel Gard?
1: Non, c'est pas dans quel Gard, c'est dans le Gard.
3: Ça n'a rien à voir avec les gares, les gars.
1: Ça n'a rien à voir avec les gares SNCF. Donc voilà, donc on va pas s'éterniser sur ça.
5: Ouais.
1: Hein, moi, je pense qu'à mon avis, cette personne-là devrait être sanctionnée, c'est tout.
3: Ouais, je suis d'accord avec toi.
1: Donc voilà, donc la question est à la, on y est pensé. Alors pensez-vous qu'il n'y a pas assez d'associations pour les animaux? Ouais. On va demander à Bibi Froc.
5: Bah écoute, ouais, quand on voit le
1: Attends, 5 minutes, Bibi Froc.
5: Oui.
1: Site internet du Nouveau Land.
11: Ouais, Gérard, alors déjà un petit point pour le nombre de connectés. On a commencé à 1664 tout à l'heure. Et là, au bout de 20 minutes, on est quand même à plus de 4000, 4660, un truc comme ça. Donc ça va, pour l'instant, ça se passe bien.
1: Et j'ai une question. Attends, 5 minutes, je te coupe. Eh, le standard, ça vous dérange de travailler là que de discuter?
0: Non mais tu sais, la SPA nous.
1: J'aime pas trop
0: les animaux moi.
1: Non mais c'est bien, vous aimez pas trop les animaux, mais je vois que les 24
0: 000 sonnes. J'aime bien les chattes, mais à part ça.
1: Oui, non mais on s'en fout de ce que t'aimes pour l'instant. Je t'ai pas posé si t'aimais les chiens, les chats, les singes, les crocodiles ou les éléphants.
0: Bah, surtout les
1: mais chiens. Moi je vois qu'à l'heure actuelle les 24 000 sonnes et apparemment vous êtes en train de dormir.
0: Ah oui.
1: Alors faudrait. Non, Karine s'il te plaît. Karine,
0: si on a 10.
1: Karine, s'il te plaît.
0: 10, 20. Ouais, ça fait
1: Karine, 20, s'il te plaît. Qu'est-ce que tu m'as dit hier? Attention.
0: Fun Radio, bonsoir.
1: Bah ouais, non mais t'éteins ton micro. Oh. Ça y est, là, au standard, là, vous avez bien travaillé, hein, parce que sinon vous avez morflé.
12: Ouais, je t'entends mal.
1: Ouais, c'est bon, là, bon.
11: Alors attends, Gérard, j'avais une question internet très pertinente de Pine de Lapin. En tant que marraine de la SPA, Loana a-t-elle une place gratos dans le chenil?
12: Quoi?
1: Alors attends, pour question Loana, ça, on va pas parler des histoires comme ça parce que là, c'est un débat que je ne ferai jamais.
11: Parce non, mais c'est à propos de la SPA.
1: Non,
11: quoi.
1: Ouais, non, mais même elle, de toute manière, elle, je vois pas pourquoi qu'elle se permet de. Bon, de toute manière, je peux pas lui répondre parce que pour moi, Loana n'a rien à voir là-dedans.
11: Ah ouais?
1: Non.
11: Pourquoi? Ouais.
1: Non, bah là, elle avec ce qu'elle a comme problème, elle ferait mieux de s'occuper de ses problèmes que de s'occuper des animaux. Donc voilà, c'est tout.
11: Ok.
1: Donc bon, Bibi Froc. Bibi Froc, s'il te plaît.
5: Toujours, on est en antenne. Écoute, les associations, moi je pense qu'il y a des gens qui perdent du temps à faire des associations, tu sais, qui ont un peu trop rien à voir, genre pour lutter contre l'illettrisme ou.
1: Non, attention, Bibi Froc. Attention, ouais. Je ne parle pas des associations hors de la SPA. Là, c'est un débat sur la SPA.
5: Ouais,
1: c'est un débat qui est quand même assez.
5: Débat,
1: non, mais attention, c'est un débat qui est quand même assez grave, qu'on entend parler régulièrement. Donc,
3: c'est
1: vrai. Il ne faut pas mélanger.
5: Est-ce que je peux finir ma phrase? Qui perdent du temps à faire des associations complètement inutiles comme celle que je te citais, l'illettrisme, la conservation du patrimoine, tout ça, alors qu'il ferait mieux de faire des associations pour les animaux. C'était ça que j'allais te dire.
1: Bah oui, mais c'est ce que je te demande. Pensez-vous qu'il n'y a pas assez d'associations pour les animaux?
5: Eh bah donc, en l'occurrence, c'est oui. Il faut arrêter de faire des associations qui n'ont aucune utilité, comme celle dont on vient de parler, et il faut s'occuper de la SPA, tout ça.
1: D'accord.
5: Ils luttent contre les maladies nosocomiales, tout ça, ça n'a rien à voir. Faut s'occuper des souris, des chats, des chiens, tout
1: non,
5: ça.
1: Non, mais ok. Mais aux abeilles.
13: Oui, à l'abeille. Moi, je pense qu'en fait, il n'y a pas d'association dans le sens où il y a plein de personnes qui s'occupent des animaux individuellement, et en fait, s'ils se réunissaient tous, ça créerait une super association. Qui serait plus puissante que la SPA et qui soignerait pas que des chiens et des chats.
1: Ça aurait
13: plus d'influence sur la protection des oiseaux, parce que c'est vachement important, les oiseaux.
1: Ouais. Non mais attends, pour l'instant, on te parle des animaux, on ne te parle pas des oiseaux.
13: Ah, les oiseaux, c'est pas des animaux.
1: On te parle des animaux, nos amis les bêtes.
13: Les oiseaux sont mes amis.
1: Ah ouais, d'accord. Toi, tu prends ça comme ça, toi?
13: Bah non,
1: mais
13: écoute.
1: Ah, ok. Moi, ok, c'est bon.
12: Qu'est-ce que t'entends par nos amis les bêtes? C'est les chiens, les chats, c'est ça? Ça s'arrête là?
13: Bah, les chiens. Les domestiques, hein, les chats domestiques.
1: Bah, les animaux domestiques qu'on a et qu'on aime, c'est tout.
9: Oui, alors peut-on considérer les morpions comme animaux domestiques, monsieur Gérard?
1: Monsieur Mazur.
9: Monsieur Gérard.
1: Et les morpions?
9: Oui.
1: Les morpions, c'est des trucs que certaines personnes ont et c'est tout. D'accord?
12: Bah, on dira pas les noms.
9: Écoutez, tout à fait, bien entendu, mais...
1: Ok, enfin, Alain Bourgoin...
12: Ah non, attention.
1: Alain Bourgoin du goût, du gras.
12: Il est parti.
1: Oh bah alors, dans ces cas-là, on récupère la personne que j'ai demandé.
12: Je veux bien en faire deux, hein.
1: Non, et hop.
0: Non, parce qu'à la place du gros machin, là, il y a Bibi Froc.
1: Non, ben ça y est, lui, il a répondu, donc faut me prévenir quand vous virez des gens au standard comme ça.
0: Ah non, on a rien viré là. C'est toi qui avais viré Alain du bout du gras.
1: Ah non, parce que Babouche, il a dit on le gardait pour un
3: faut le garder un petit peu, attends.
1: Bon, bah c'est pas grave, c'est pas grave.
0: Moi, j'obéis à Gérard, pas à Babouche, hein.
1: Ouais, bon, mais.
3: Allez, le débat.
1: Oh, dans ce cas-là, quand il faut le virer, qu'est-ce que t'as oublié de faire?
3: Bah, il faut mettre ça quand on vire quelqu'un.
1: Bon.
3: Voilà.
1: D'accord. Donc le prochain coup tu le mets, ok?
3: Ok.
1: Merci, alors au capille.
14: Oui, au capine. Alors d'abord, avant tout Gérard, je tiens à te féliciter encore une fois pour ce débat d'actualité, encore une fois. Et c'est vrai que la SPA est en position monopolistique sur le marché des animaux. Et je pense qu'il faudrait décentraliser en fait le pouvoir de la SPA. Parce qu'on voit bien la dérive que ça peut entraîner. À savoir des capitaux qui s'enfuient je sais pas où, vers la Suisse ou vers l'Espagne.
1: Non, mais attends, on parle pas des capitaux pour l'instant. Je te demande s'il faut créer d'autres... pensez-vous qu'il n'y a pas assez d'associations?
14: Pour moi, non. Il faudrait en créer d'autres. Maintenant, à savoir lesquelles, ça, je te laisserai répondre à la question parce que je sais que tu es mieux placé là-dessus que moi.
1: Non, pas du tout. Hein. Si je fais un débat là-dessus, c'est que même moi... Comment?
12: Si tu fais un débat là-dessus, c'est que tu connais rien.
1: Et c'est comment ton nom, toi?
12: Ouais, c'est quoi ton nom?
14: C'est Roberto, bonsoir.
13: Alain Bourgoin Dubourg, hein, je crois.
1: Non, il est déjà plus là.
12: Si, je suis revenu, c'est Alain, bonsoir.
1: Hey, Karine.
12: Bonsoir, c'est Alain du bout du bras.
1: Oh, Karine, bah alors, Karine, écoute.
12: Je te fous un coup de chevrotine dans Alain Dubourg.
1: Alain Bourgoin Dubourg.
12: Alain Dubourg.
1: On lui a dit au revoir.
0: On lui a dit au revoir il y a longtemps.
1: Ouais, non, mais pourquoi qu'il est encore là? Bah, Bibi Froc, dans ces cas-là, on va lui dire au revoir à celui-là aussi.
3: Déjà? Déjà?
1: Ouais, on lui dit au revoir. Comme ça, ça y apprendra à dire des conneries.
3: Il n'y a pas dit de conneries.
1: Hop, allez. Je cherche pas midi à 14h. Allez, hop!
3: C'est toi le boss.
1: Alors, monsieur Mazur, pour terminer.
9: Mais écoutez, moi, je crois que des associations, il y en a assez dans notre beau pays, n'est-ce pas, monsieur Gérard? Je préconiserais plutôt de s'occuper de cela à un niveau international, bien entendu. Vous voyez, il y a toutes sortes de races d'animaux qui ne bénéficient pas de protection. Je pense par exemple aux loutres de Laponie ou bien encore à la couleuvre du Texas, qui est une espèce en voie de disparition et qu'il faudrait à tout point protéger, n'est-ce pas?
1: Non, mais attendez, parce que moi je vais vous répondre. Maintenant que tout le monde a répondu, moi je pense je peux vous dire une chose, que la SPA à l'heure actuelle a trop d'animaux. Et ils ne peuvent pas tout gérer. Donc il n'y a pas assez d'associations. Il faudrait qu'il y ait d'autres trucs comme la SPA qui puissent recueillir des animaux.
9: Mais monsieur Gérard,
1: les centres, attendez, laissez-moi finir. Tous les centres de la SPA à l'heure actuelle sont débordés.
14: Ouais, c'est vrai. Mais là c'est au capine. Tu sais bien, bon Gérard, t'aimes pas trop parler politique, mais est-ce que tu penses que certains partis politiques pourraient s'approprier le truc?
1: Non mais la politique et puis la SPA ça n'a rien à voir. Faut pas tout confondre. Ouais, ça maintenant ça il y a eu un détournement d'argent là-dessus, la question elle est claire. Allez, allez, faites. Maintenant,
9: Gérard,
1: oui, monsieur Mazur.
9: Vous dites que la politique et la SPA n'ont rien à voir, mais je suis désolé, j'ai vu, il y a à peu près une semaine de cela, un homme politique dont je tairai le nom, aller adopter un petit bâtard dans un des refuges de la SPA.
1: Oui, mais d'accord.
14: C'est un mec de nature, pêche, et fellation.
1: Tradition. Oh, c'est bon, là, vous arrêtez de dire les noms, parce que, allez, au capine, au revoir.
14: Pourquoi?
1: Au revoir.
3: Déjà!
1: Au revoir.
14: Ils sont partis,
1: au revoir.
3: C'est le boss, hein.
1: Voilà. Donc, qu'est-ce que je pouvais rajouter d'autre? Bon, ben, donc il faudrait quand même qu'on récupère qu'il y ait d'autres associations, parce que la SPA, pour un sens, sont débordés, que ça soit sur la région parisienne ou même voire en province. Il y a trop de demandes d'adoption, mais faut dire une chose, que certaines personnes ne peuvent pas les adopter, malheureusement. D'accord.
11: Alors justement, à ce propos, Gérard, j'ai une question internet de Seigneur. Enfin, c'est pas vraiment une question, c'est une proposition. Il propose, pour remédier au problème de la SPA, qu'elle fusionne avec la DAS pour former la DASPA et faire des promos, genre un gosse adopté, un animal offert. Donc ça, c'est Seigneur, hein, sur le net.
1: Alors Simon,
11: c'est quand même assez. C'est à propos du débat.
1: Non mais Simon, tu vois, je suis bien gentil avec toi. Je t'ai demandé de participer sur le net. Mais tu vois, une connerie comme ça...
11: Ah bah c'est pas moi, hein.
1: Non, mais Seigneur...
3: Oh, tu peux les trier quand même.
11: C'est Seigneur.
1: Seigneur, je vais te dire une chose. Malgré que tu t'appelles Seigneur, tu vas te faire enculer.
3: Oh. Paf.
1: Voilà. Parce que ton truc de la DAS, tu vas te le carrer dans le cul, mais bien profond.
11: Direct.
1: Et wow. Je ne veux plus t'entendre réagir sur le net. D'accord. Merci.
11: Je l'efface, regarde.
1: Et donc, on va s'écouter... on accueille Brigitte Daubard. Bonsoir.
15: Bonsoir, c'est Brigitte Daubard, je sens pas très bon. J'appelle de Paris. Bonsoir Gérard.
1: Bonsoir, et on accueille aussi Rouge Gland.
16: Oui, c'est Rouge Gland de Saint-Quetard en Vaseline. 113.76. Bonsoir.
1: Eh, si vous commencez à vous foutre de la gueule du monde, vous allez gerber vite fait, bien fait.
16: C'est clair.
1: Alors vous allez vous calmer.
16: C'est pas possible, j'ai rien mangé ce soir.
1: Alors tu dégages, au revoir. Au revoir Daubard. Tant pis pour ta gueule.
3: Ouais, t'es vulgaire, Gérard.
1: Tant pis pour ta gueule, c'est comme ça maintenant, c'est tout. Je vous préviens, il est 1h du matin, on en est qu'à la deuxième. Alors maintenant, vous avez fermé vos gueules.
17: Gérard, qui as-tu viré?
1: Brigitte Daubard.
17: Déjà?
1: Ah ouais, ça y apprendra. Donc la question est, Brigitte Bardot a-t-elle raison de défendre pour ne pas tuer les animaux? Brigitte Bardot a-t-elle raison de se défendre pour ne pas tuer les animaux? Et on va s'écouter Wapwood, les chats, je sais pas quoi.
3: Waf-waf.
1: De manière, Babouche vous le redira. Et on se retrouve tout de suite après au 0825 08 5000 et sur le net www.funradio.fr. À tout de suite.
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1: Vous arrêtez de vous fendre la gueule derrière parce que tout à l'heure ça va. J'en sois pas au hasard.
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1: Et voilà, donc rebonsoir à tous. Vous venez d'écouter Wouf Wouf, les chats sauvages et tout ça. Donc vous pouvez toujours nous appeler au 0800 308 0800 25 0. Merde, j'ai même plus le numéro de téléphone.
11: Eh ben Gérard, c'est du propre.
1: Oh, puis il est même pas affiché derrière moi.
11: Ah,
1: donc c'est 0825 08 5000, c'est ça?
3: Ouais. Bravo.
1: Donc vous pouvez appeler, il y a Karine et Aurélie qui est au standard. Sur le net, Simon, s'il te plaît, tu me le donnes parce que moi je l'ai pas en tête.
11: Donc c'est funradio.fr/loul@.
1: Voilà, donc à l'heure actuelle, on était à 7292, donc c'est déjà pas mal.
3: C'est bien.
1: C'est déjà bien pour... il est quand même 1h du matin, on est déjà arrivé qu'à la troisième. Donc j'espère qu'on va se réveiller un petit peu plus et puis que ça va bouger un petit peu. Alors Monsieur Mazur, rebonsoir.
20: Oui, bonsoir Monsieur Gérard.
1: Scooby-Doo.
20: Oui, bonsoir, c'est Scooby-Doo.
1: 119.9.
20: 119.9, Saint-Jean-de-Buz. Bonsoir tout le monde.
1: Et Scarabée 101.9.
17: Scarabée, il est parti.
3: Oh là là.
17: Il a raccroché au nez, à mon nez.
3: Oh là là.
1: Eh ben tu
17: il
1: le rappelles.
17: Pas très cool, hein, ah non. Mec, hein.
1: Bah si tu le rappelles, je suis désolé.
17: D'accord.
1: Tu rappelles le scarabée. Oh.
17: Ouais.
1: On se réveille s'il vous plaît au standard ou sinon je me lave et ça va chauffer pour votre matricule.
3: Oula.
21: Oh là.
3: Karine, le standard.
1: Eh Karine, s'il te plaît là, tu qu'est-ce que tu m'as dit? Oh.
21: Oh.
1: Eh c'est qui commande là?
21: C'est toi.
1: Hey,
3: on a entendu le téléphone.
11: Non mais là, on y
1: hey
11: va.
1: Tu me rappelles le scarabée s'il te plaît tout de suite.
21: Là c'est un bordel, quelque chose de mignon.
3: Bon Gérard, le débat, allez, vas-y, il est 1h là.
1: Alors Brigitte.
3: Karine, le stop.
21: C'est le seul
17: Ligne. C'est la ligne, regarde.
3: Utilise pas cette ligne alors. Utilise pas cette ligne.
1: Tu prends pas cette ligne là, t'en prends une autre.
17: Bah, il faut attendre parce que les autres marchent pas.
1: Non, non, non, non, non, non, non, non, non.
17: D'accord,
1: non, je travaille pas sur trois lignes, hein.
17: D'accord, non, c'est bon. Ah, ça y est.
1: Hein, alors, ça va comme ça. Donc, tu rappelles le scarabée 101.9.
3: Gérard, le débat.
1: Donc, Brigitte Bardot a-t-elle raison de se défendre pour ne pas tuer les animaux? On va demander à Monsieur Mazur.
2: Écoutez, Monsieur Gérard, excusez-moi, mais je crains de ne pas comprendre la question. Pouvez-vous la formuler autrement?
1: Non, mais est-ce que Brigitte Bardot
2: se défend contre les animaux ou bien
1: est-ce qu'elle a raison de se défendre pour éviter que les gens tuent les animaux pour en faire de la peau?
19: Mais c'est pas elle qu'elle défend, c'est les animaux.
2: Oui, bien entendu.
1: Mais attends, t'es qui, toi?
19: Mouya.
1: Oh.
19: Mouya.
1: Quoi?
19: Mouya l'abeille.
17: Et ça répond plus, hein, scarabée, apparemment.
1: Non, mais attends, mais c'est, mais qu'est-ce que vous me perdez au standard, là, ce soir? C'est quoi, là, la nana, là, qu'on a?
19: Je suis là depuis le début. Hein,
3: elle est là depuis le début, Gérard, Mouya l'abeille.
19: Alors...
3: Je te rappelle pas? Oh, regarde tes fiches.
1: J'ai même pas la fiche, j'ai Monsieur Mazur, normalement, j'ai scarabée, et après, j'ai Scooby-Doo.
3: Mais regarde par terre.
1: Non, j'ai rien. Non,
17: mais tu nous as demandé la fiche tout à l'heure, j'ai pas eu le temps de le marquer.
1: Bah alors, elle est là-bas, la fiche.
21: Oublié,
1: oh là là, putain, mais c'est quoi ce bordel là?
17: On te refait une jolie fiche toute propre.
1: Vous essayez de joindre le scarabée? Et vous arrêtez derrière, s'il vous plaît.
19: Je
1: ne
19: jouais pas.
1: Ta gueule!
3: Oh putain.
1: Eh, je sens que on va pas faire 15 questions ce soir, hein.
3: Bon, allez, Gérard, le débat, écoute.
1: Bon, Monsieur Mazur.
2: Oui, Monsieur Gérard. Je vous écoute.
1: Bah, vous répondez à la question ou quoi?
2: Eh bien, écoutez, Monsieur Gérard, si vous n'étiez pas omnibulé par le standard et vos fiches, j'aurais pu répondre à cette question depuis longtemps.
21: C'est clair.
1: Bah alors maintenant, je vous pose la question.
2: Eh bien, je vais vous y répondre, Monsieur Gérard, calmez-vous. Eh bien, écoutez, bien entendu, cette personne, Brigitte Bardot, a tout à fait, c'est tout à son honneur de défendre la cause animale, bien entendu, parce qu'à son âge, il faut dire qu'il ne lui reste plus guère que cela. Et je dois dire, en tout cas, qu'elle le fait très bien. J'aimerais prendre, pour exemple, cette levée de bouclier de sa part concernant l'affaire de ce célèbre rappeur Joey Starr, n'est-ce pas?
1: Non, mais c'est bon, on va pas s'éterniser.
21: Attends, il s'est quand même tapé avec un capucin, quoi.
1: Mais on va pas s'éterniser sur ça.
2: Quand même, hein. Monsieur Gérard, pouvez-vous m'apporter des précisions sur des violences qu'il aurait apportées à son petit singe ou un animal de ce genre?
21: Avec ses grosses bagouses.
19: Mr. Capucine.
1: Bon! Alors maintenant, vous allez fermer vos gueules! D'accord?
21: Moi, j'aimerais répondre à cette question, Gérard.
17: Et moi, Gérard, j'ai un début de migraine, là.
1: Je m'en fous!
21: J'aimerais répondre à cette question, Gérard, si tu me le permets.
3: J'ai décaché, si tu veux.
21: Gérard, merci. Tu me le permets?
1: C'est qui?
21: C'est Rouge. J'aimerais répondre à cette question.
1: Tu sors d'où?
21: Ah bah, j'étais avant le Scud, je suis désolé, c'était Rouge Gland de 5 états en vaseline.
1: Oui. Ah, toi, je t'avais dit au revoir!
21: Ah non, pas du tout.
3: Hein. Non, Gérard, mais bien sûr que...
21: Non, j'aimerais répondre à la question.
1: Hé!
3: Putain, Gérard, t'as fait sauter l'internet, là.
21: C'est possible.
1: Putain, mais c'est quoi ce bordel? Karine!
3: Karine?
1: Putain!
3: Gérard est super énervé, là. Réponds-lui.
1: C'est quoi ce bordel ce soir?
17: Quoi?
1: C'est quoi ce bordel? C'est qui ces auditeurs?
3: Qu'est-ce qui se passe, Gérard?
1: C'est quoi ces auditeurs que j'ai même pas de fiche? C'est quoi? Ils sortent d'où, là?
17: Oh là là là là.
1: Putain, mais merde!
17: Bah, ouais.
3: Gérard, c'est la catastrophe. Depuis que t'as tapé sur la table, on est passé à 1233.
1: Ouais, bah, c'est tout ça. Ça commence à bien faire, hein, ce soir. Eh, faut peut-être vous réveiller au standard!
17: Qu'est-ce qu'on fait?
3: Allez,
17: arrête de crier, toi!
1: Ouais, bah, arrête de crier, tu fais même pas ton boulot!
17: Bah, t'as raison, ça réveille!
3: Bon, le vieux couple, là, c'est fini, on y va? Il est 1h05,
1: hein?
17: On n'est pas un couple!
3: T'aimerais bien, Gérard? Hein.
1: Alors, arrête,
3: putain,
1: vas-y!
3: Non,
1: putain, y'a là qui veut m'appeler!
3: T'oserais pas!
1: Bon, Gérard, le débat! Rouge gland! Je sais pas d'où qui te sort celui-là.
21: J'aimerais répondre à la question sur Brigitte Bardot. Déjà, je tiens à dire que je respecte ses convictions de femme, parce qu'elle a fait du cinéma.
1: Et celui qui s'amuse à Pierre le Pierre Farette.
21: J'aime pas trop les oiseaux. Et donc elle a fait du cinéma et ensuite elle a fait une œuvre caritative en faveur des animaux. Mm-hmm. Par contre, il y a un truc qui m'a surpris dans ses actes. Je sais pas.
1: Celui qui arrête Putain, mais hey, je vais parler français tout à l'heure. Je sens que je vais m'énerver, je vais virer tout le monde. On va mettre une zigmue. On va reprendre des nouveaux auditeurs. Parce que vous commencez à me casser les couilles.
4: Mais non, monsieur Gérard, votre débat est très bien.
1: Vous commencez à me casser les couilles.
7: Voilà, Gérard, qu'est-ce qu'on fait là? C'est le bordel là. Hein. On a combien sur le net? Ça grimpe un peu, rassure-moi.
11: Pas terrible, ça remonte qu'un petit peu. Hein. 2412.
7: Ah, mais faut pas taper sur la table.
1: Hein. Hey, ouais, je sens qu'au standard. Je sens qu'au standard, tout à l'heure, vous allez m'entendre chanter la Java. De Broadway en japonais.
7: Vas-y.
1: Et vous allez voir comment ça appelle.
7: Non mais tu rigoles, mais là on perd de l'audience.
1: Non mais là. Vous allez me faire du boulot correctement.
17: Alors attends.
7: On va mettre un disque après, on va se calmer parce que
1: là. Oh là là.
7: C'est le bordel, Gérard.
1: Attends,
7: mais tu rigoles, mais ça fait ça.
1: Alors qui c'est qu'on a là-dedans? Eh, c'est quoi là toute cette fiche? Allez merde, balance un disque, allez hop.
7: Ouais, vas-y Gérard, on a pas posé beaucoup de questions. Ah,
1: mais
7: là,
1: tu rigoles, tu prends ça à la plaisanterie. Mais c'est quoi ce bordel?
17: Je t'explique, il y a Monsieur Mazur sur la ligne 1.
1: Oh, j'en ai marre.
17: Sur la ligne 3, il y a Rouge Gland.
1: Non, sur la ligne 3, j'ai Scooby-Doo.
17: Non, c'est sur la 7, Scooby-Don.
1: Mais qu'est-ce que c'est que ce bordel là?
7: Oh là, l'organisation.
1: Attends, alors j'ai Monsieur... Attends. Monsieur Mazur.
4: Monsieur Gérard.
1: Scooby-Doo.
20: Oui, bonsoir.
1: Petite loutre.
20: Allô.
1: Petite loutre.
20: Allô. Bonsoir.
1: Ragondin City, 102.8.
20: Bonsoir.
1: Rouge Gland.
20: Bonsoir.
1: Et celui qui sait... Oh putain, mais vous a... Eh, je vous préviens.
19: Il y a moi aussi, hein.
1: Mais tu sors d'où, toi?
19: Chez moi.
1: Oui, l'abeille. Putain, mais
19: oui,
1: c'est...
19: l'abeille.
1: Mais c'est quoi ce bordel? J'ai deux personnes sur la même fréquence.
20: Mais je suis en capucine.
1: Mais c'est quoi ce bordel au standard?
20: Je suis en capucine.
7: Eh, Gérard, faut faire quelque chose.
1: Oh non, mais attendez.
17: Attends, Gérard, s'il te plaît. Écoute, s'il te plaît, 2 secondes. On va bien travailler maintenant. Reprends tout comme si on n'existait pas, et après ça va aller.
1: Non mais, tout à l'heure, je vais pas reprendre comme si qu'il faut bien travailler. Tout à l'heure, je vais me lever, je vais vous en coller une à chacune.
7: Oh, t'es,
1: vous allez bien travailler, parce que là, c'est le bordel complet.
17: Voilà, mais justement...
1: Alors, j'ai Monsieur Mazur, Scooby-Doo, Petite Toute, Rouge Gland, Will Abeille, sur deux mêmes fréquences, je comprends plus rien. C'est le bordel complet.
17: Parce qu'on s'est trompé, parce que...
22: C'est moi qui ai fait une erreur, parce que...
17: Non, c'est moi.
22: Appels, et puis non, moi, après, moi. J'écris.
7: Voilà, Gérard, on peut plus, hein.
1: Oh là là là là là.
7: On met un disque, je crois, là. Parce que là, tu vas faire chuter, c'est même pas la peine, là. On reprend sérieusement. Gère ton débat.
1: Non, mais c'est quoi, là, ce bordel, là?
17: Ça va aller.
7: Non, mais ça va pas du tout, les filles.
1: Non, mais attendez.
17: Ça va aller. Ça ira.
1: C'est pas que ça va pas aller, c'est que maintenant, va falloir bosser correctement parce qu'il est 1h10. On en est qu'à la 3e.
7: On va mettre un disque.
1: Il reste 12 à faire.
17: Oh là. On va effacer toutes les filles.
1: Là, ça commence, comme ça.
7: Tiens, on met un disque.
1: Si vous n'avez pas bossé, vous le dites, vous restez chez vous.
7: Tiens, il y a le titre, là.
17: Hein? On adore bosser avec toi, mais c'est dur.
1: Ouais. Toi, je t'ai prévenu, d'accord?
7: Tu vas faire la vaisselle ce soir.
1: Alors, cuit, oiseau de nuit, et on se retrouve tout de suite après, merci.
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1: Et voilà, rebonsoir à tous. Donc sur ce qui s'est passé tout à l'heure sur le net. Bon, excusez-moi les auditeurs, donc vous pouvez y aller. Donc on venait de s'écouter cuit l'oiseau de nuit. Donc vous pouvez toujours nous appeler au 0825 08 5000. Et sur le net www, je sais pas quoi. Simon va vous le dire.
11: Bon Gérard, tout à l'heure t'as tout niqué, mais ça remonte doucement. 5999. Faut arrêter de taper sur la table, hein, franchement.
1: Mais
7: ça tout cassé, sinon.
11: Et donc j'ai une question de Mac Wallace qui demande si t'aurais aimé être distributeur de yaourt à la SPA.
1: Alors cette question-là, c'est même pas la peine de la poser parce que j'ai.
11: Si tu réponds à aucune question.
1: Non, mais ça c'est une question de con. D'accord, parce qu'ils savent que j'ai travaillé à Paris 10, donc automatiquement, comme je m'amuse à mettre les yaourts, automatiquement, c'est pour ça qu'ils veulent faire allusion à ça.
11: Et donc
1: voilà.
11: Et donc ça t'aurait plu ou pas?
1: Non.
11: À la SPA?
1: Non, pas du tout.
11: Ok.
1: Voilà, donc alors pour ça, on récupère Monsieur Mazur pour continuer le débat.
4: Oui, tout à fait, Monsieur Gérard, oui.
1: Rouge Gland.
21: Oui, bonsoir, j'espère que vous êtes calmé.
1: Petite Loutre.
20: Bonsoir, c'est Petite Loutre Mystère, merci.
15: et j'appelle de Ragondin City.
21: Ah bah le voilà. On le cherchait.
1: Non mais Karine, Karine.
15: Oh, mais j'ai rien dit, Karine. Merci, s'il vous plaît.
1: Karine, s'il te plaît. C'est quoi ce Ragondin mystère qui est encore là dans Petite Loutre?
15: C'est Petite Loutre mystère et non pas Ragondin. Ragondin, c'est ma ville.
1: Ok, Scooby-Doo.
6: Toujours présent, Scooby-Don.
1: Ok. Je préviens tout de suite que on va pas s'éterniser et le premier qui répond mal à la question vire hein, parce que ça
6: bordel.
1: On est déjà à 1h15, faut peut-être accélérer. Donc la question, tout le monde l'a compris, alors maintenant vous allez répondre.
15: Malheureusement non, tout le monde l'a pas compris.
1: Qui a pas compris?
15: Je suis désolé Gérard, c'est Petite Loutre.
1: Non mais attends, tu te fous de ma gueule ou tu prends le métro toi?
15: Je viens d'arriver.
1: Non, tu viens pas d'arriver avant que je pousse ma gueulante. Oui. Tu as très bien compris la question.
15: D'accord.
1: Alors tu réfléchis ou sinon je te dis au revoir. Tu choisis.
15: Je réfléchis.
1: Alors tu réfléchis, le temps que tu réfléchisses, tu vas réfléchir au standard définitivement.
15: C'est bon.
1: Il va réfléchir au standard. Il était là quand j'ai posé la question. Quand il y a eu le bordel, il était là.
21: J'aimerais répondre, c'est Rouge Gland.
1: Ouais. Rouge Gland, vas-y.
21: Ouais. C'est toujours la question sur Brigitte Bardot.
1: Oui.
21: Ouais. Alors, c'est ce que j'ai essayé de te dire tout à l'heure, mais bon, apparemment, t'étais un petit peu énervé. J'aimerais un petit peu recentrer le débat, parce que c'est quand même un débat de fond. Et c'est très agréable que tu fasses ça sur Fun Radio. Puis, je voulais te dire que, bon, Brigitte Bardot, c'est vrai que, bon, on connaissait son immense carrière d'actrice. Ensuite, elle s'est recyclée dans l'aide aux animaux. Mmh. Et je trouve ça louable comme truc. Mais par contre, il y a un truc, je pense que tu vas être d'accord avec moi, Gérard. Je sais pas si t'as entendu parler de l'épisode de l'âne castré.
6: Oui.
1: Non.
6: Ça fait.
1: Pour le larcène.
3: C'est toi, Gérard, qui fait du larcène.
21: Ouais, c'est pas bien.
6: Ouais.
21: Je sais pas, parce que tu veux que je te l'explique en vite fait ou pas?
1: Vas-y, parce que si c'est une connerie, je vais te dire une chose.
21: Non, c'est pas une connerie, c'est véridique.
1: Fais gaffe à ce que tu vas sortir.
21: C'est véridique, Gérard.
1: Non, mais je te préviens. Fais gaffe à ce que tu sors.
21: Bon, bah alors, je préfère passer mon tour.
1: Ah bah alors, dans ce cas-là, tu ferais mieux de fermer ta gueule.
21: Très bien.
1: Ça vaudra mieux que de l'ouvrir, d'accord? Alors, Petite Loutre, maintenant, t'as compris la question?
15: Ah non, pas plus, mais j'ai...
1: Bon, alors, Petite Loutre, t'as rien compris, au revoir. Allez, hein? Bonne nuit.
3: Allez.
1: Celui-là, comme ça, il comprendra mieux ce que ça voudra dire.
21: Un peu plus de tolérance.
1: Scooby-Doo, Monsieur Mazur, c'est pareil, vous allez vous calmer parce que ça commence à...
3: Il a rien fait, Monsieur Mazur, attends.
21: Vous énervez Gérard. Tout seul depuis tout à l'heure.
1: Toi, ma grande, tu vas me faire le plaisir. Tu vas me faire le plaisir de faire ton boulot correctement, sinon
22: justement,
1: je vais m'énerver.
22: Petit Gérard, je voulais dire que on accueille Scarabée.
1: À la place de Petite Loutre.
22: Voilà.
1: Monsieur Scarabée, bonsoir.
15: Monsieur Gérard, bonsoir. Excusez-moi, hein, 115.8 la fréquence.
1: 115.8. Merci pour le larcène.
3: Mais c'est toi, Gérard. Abaisse ton casque.
1: Abaisse mon casque, tu vas pas que j'abaisse mon pantalon non plus.
3: Oh bah ça fera peut-être plaisir à Karine.
1: Bah c'est bon toi.
3: Bon le débat.
1: Va,
3: allez le débat là.
1: Bon allez, je répète la question pour Scarabée.
6: Non bah non.
1: Non c'est bon, vous avez entendu?
15: Oui tout à fait Monsieur Gérard, je l'ai entendu la question.
1: Bon bah alors c'est bon. Attendez avant que vous répondez Monsieur Scarabée, je vous préviens.
6: Ouais.
1: Scooby-Doo, Rouge Gland, Monsieur Mazur et Scarabée. J'espère que là, vous allez comprendre les questions et on va terminer au moins jusqu'à 2h avec vous.
21: Ouais, mais il faudrait pas que tu t'énerves trop quand même. Ouais.
1: Non, mais Rouge Gland, je te préviens, tu réponds correctement aux questions, c'est bon. Monsieur Mazur, pareil, et Scarabée, pareil. Parce que là, j'ai envie de terminer un débat correct.
21: On était
1: à 7002, j'ai fait une connerie, j'ai assumé. Je m'en suis pris après tout le monde, c'est normal, parce que c'est moi qui commande le jeudi.
21: Ah,
1: donc là, je veux que le débat se termine à plus de 10 000 connectés.
8: On est remonté.
1: Alors, la question.
8: On est à 7214.
21: Monsieur Gérard, j'aime vous entendre comme cela.
1: Alors, putain, c'est...
3: Ah, c'est toi, Gérard.
1: Ouais, ça doit être moi, mais ça doit être là-dedans que ça... C'est quoi merde.
3: Bon, tu bricoleras ça après, on y va, là.
8: Voilà. Gérard, j'ai une question internet rapide.
1: Ouais, vite fait.
8: De Biquette, combien coûte un chat en euros?
1: Putain, ils vont commencer à me prendre la tête, à me poser des questions que je sais même pas. Pour l'instant, je ne sais pas exactement.
8: Ah bah c'est Biquette qui a demandé. Hein.
1: Ouais bah Biquette, elle va se calmer la Biquette parce que je vais à la caler brouter dans les pâturages. Allez Monsieur Scarabée, Monsieur Scarabée, vous avez entendu la question?
15: Oui Monsieur Gérard.
1: Alors allez-y, je vous ai...
5: Donc, est-ce que Brigitte Bardot fait bien de consacrer sa vie aux bêtes, en fait? C'est un petit peu ça, la défense.
1: Bah disons, c'est Brigitte Bardot a-t-elle raison de défendre, de se défendre pour ne pas tuer les animaux. Donc en fin de compte, si j'explique la question que je voulais poser, ouais, c'est de savoir est-ce qu'elle a le droit, est-ce qu'elle a raison de continuer de se battre pour éviter qu'il y a trop de personnes qui tuent les chiens, les chats, tout autre animaux qu'on de la peau pour en faire des manteaux. Voilà. Donc Monsieur Scarabée.
5: Eh ben écoutez, moi je pense qu'il y a des animaux qu'on tue de toute façon pour les manger.
1: Ouais, mais ça c'est au Japon, ouais, je m'en doute.
5: Bah non, je parle pas que des chiens. En France, on mange, je sais pas, du bœuf, du veau, tout ça.
1: Mm-hmm.
5: Et pourtant, on fait des vêtements avec la peau du bœuf. Hein. On fait des canapés en cuir aussi des avec la peau des vaches.
10: Hein. Ouais.
5: Donc tant qu'à faire à les tuer pour les manger, on peut faire quelque chose avec la peau plutôt que de l'acheter.
10: Et Dick Rivers, il met que du bœuf au pied. Hein.
1: C'est de la rouge gland.
5: Non, du crocodile des fois aussi.
10: Ouais, c'est vrai.
1: Rouge gland au Scooby-Doo.
10: Oui.
1: Calmos.
10: Non, mais j'aimerais documenter un petit peu les propos de...
1: Non. Ouais, non, mais moi je vous dis Calmos, d'accord.
10: Très bien.
1: Hop. Donc moi la question, donc pour moi, elle a raison de se défendre parce que...
3: C'est toi Gérard, hein.
1: Ouais, mais là va falloir trouver un autre casque. Hein.
22: Bah, Gérard, je crois qu'il faudrait que tu baisses le son dans ton casque.
10: Ouais, prends ton métier.
1: Ah, mais...
22: Approche-toi pour voir maintenant.
1: Ça sera pas.
22: Voilà.
5: Non, mais éteins ton micro pour voir.
1: Ouais, éteins mon micro tout à l'heure, je vais t'éteindre quelque chose, toi tu as retourné au standard. Donc moi je voulais dire que Brigitte Bardot, celui qui fait l'oiseau arrête parce que ça m'énerve. Donc Brigitte Bardot elle a tout à fait de raison de continuer de se... Oh, c'est fini s'il vous plaît.
3: Il y a un nid là.
1: Non, mais ça faut arrêter parce que là ça commence à me gonfler. Alors Laria, s'il te plaît, tu essayes de me faire du boulot correctement parce que je vais pas continuer comme ça.
3: Ah bah bien sûr, attends.
1: Je vais arrêter bien avant 2h du matin si ça continue.
3: Mais c'est pas moi Gérard,
1: je
3: écoute.
1: Je suis désolé.
10: Mais c'est agréable.
3: Oh là là.
1: Non, mais moi je veux pas continuer, je veux pas me casser la voix pour des conneries.
22: Mais c'est un débat à thème
1: animal. Oui, ouais, mais hey. Au standard.
22: Elle a raison.
1: Hein, les espèces de tourterelles là vous la fermez.
22: Non,
1: quand je vous appellerai. Les tourterelles, ouvrez les guillemets, vous parlerez. Ou sinon, c'est vos gueules les mouettes, blalé goéland, d'accord?
3: Bon, Gérard,
1: oh
3: le débat!
1: Voilà.
3: Oh là là là là là là!
13: Gérard, 8910 connecté sur le net, ça monte.
1: Ah bah tant mieux, 8000, donc c'est bon. Donc, qu'est-ce que je voulais dire?
3: Le débat,
1: ah
3: c'est
1: ouais,
3: tout
1: j'ai fait. Pas répondu moi à la question. Donc pour moi, elle pourrait continuer de se défendre, parce qu'à l'heure actuelle, il y a trop de choses qui se passent, et on en entend de trop sur les radios, et tout ça à la télé. Et ça, c'est des trucs que j'ai horreur d'entendre, c'est qu'on fasse du mal aux animaux. Si les gens prennent des animaux, c'est comme un enfant. Un animal, tu l'aimes, c'est comme un enfant. T'as un enfant, tu l'aimes. Dans ces cas-là, si tu prends un animal, t'es capable de l'assumer comme un enfant. Sinon, ça ne sert à rien d'avoir d'enfant si tu l'aimes pas, et une bête si tu l'aimes pas. Est-ce que tout le monde est d'accord avec
10: oui.
1: ma question?
10: Oui, alors là.
1: Donc voilà. Donc faut-il? La question suivante, faut-il plus de manifestations pour adopter les animaux? Donc on voit monsieur Scarabée. Mmh.
5: Plus de manifestations pour adopter les animaux?
1: Mmh. Parce que là, à l'heure actuelle, il y a que la SPA qui fait des manifestations pour pouvoir adopter des animaux. Mais est-ce qu'il faudrait pas d'autres associations que la SPA?
5: Ah bah si, et tant qu'à faire qu'ils mettent pas de l'argent de côté pour leur poche.
1: Ouais, mais ça on en a discuté dès le départ.
5: Mais je n'étais point là très cher. Non, il faut-il plus d'associations? Bah bien sûr, il y en a jamais assez.
1: Mmh.
5: Mais la question a déjà été posée, il me semble, tout à l'heure, non?
1: Non, parce que c'est que pensez-vous du scandale qui vient de se passer à la SPA avec les 116 000 francs, là, 116 millions, là.
5: 116 milliards de francs. Mmh. Mais la deuxième question, c'était, est-ce que vous pensez qu'il y a pas assez d'associations pour les animaux?
1: Ah oui, autant pour moi, j'ai le droit de faire des erreurs quand je pose mes questions, d'accord?
3: D'accord.
1: Il y en a bien qui font des conneries, je dis rien. Alors,
3: tu dis rien, c'est ça.
1: Avez-vous écouté les infos sur les gens? Le prochain, allez, rouge gland, au revoir. Au standard.
22: Oui, on a
1: rouge gland.
22: Ça y est. Eh,
3: parti rouge gland.
22: La four micro-ondes.
23: Ça fait mal.
1: Quoi?
22: À la place, la four micro-ondes.
1: Four micro-ondes, bonsoir.
0: Bonsoir, c'est Four micro-ondes.
9: Bonsoir, Fourmi.
0: Bonsoir, tout le monde.
9: Bonsoir, Fourmi.
3: Bonsoir, Fourmi.
0: Bonsoir,
1: t'appelles d'où ?
0: Les auditeurs, Gérard.
1: T'appelles d'où ?
0: J'appelle de 114.7.
1: Merci.
0: De rien.
1: Enfin, parce que quand je vous demande d'où vous appelez, vous répondez.
3: C'est où, ça ?
1: C'est d'où, ouais, en plus ?
0: C'est près de Bordeaux.
1: Ah bah en plus.
3: Bon, ah oui, je connais.
1: Ah ouais, bah c'est l'équipe à...
3: Voilà, c'est ça.
1: C'est l'équipe à Mélanie. Hein, okay. Les bandes de chauvins, là. Oui, le site internet.
13: Oui, Gérard.
1: 5 minutes, s'il vous plaît, sur les auditeurs, merci.
13: Alors, on redescend un petit peu, on était près de 9000, on est à 8701. J'ai l'impression que c'est mal barré pour les 10 000 ce soir.
1: Non, mais
13: on...

0: des crocodiles lancés. Comme toi, de toute manière, toi, tu vas me faire un boulot correctement. Quand même.
1: Attends, il fait très bien son travail.
0: Bon, et toi, tu t'écrases un peu, c'est moi qui commande encore.
1: Oh, putain.
0: Alors, avez-vous écouté des infos sur... Oh là, si je parlais un petit peu moins vite. Merci. Oh putain, mais c'est quoi
1: mais c'est toi. C'est toi.
0: Alors, avez-vous écouté des infos sur les gens qui tuent les chiens pour avoir la peau ou les chats? Donc, on va demander à Fourmi-Onde.
2: Aimez-vous les gens qui tuent les chiens?
0: Non, avez-vous écouté des infos sur les gens qui tuent les chiens pour avoir la peau ou les chats? Donc, c'est-à-dire les gens qui tuent, que ça soit chien ou chat, pour récupérer la peau, pour en faire des manteaux.
2: Mais on fait pas des manteaux avec la peau de chien?
0: Ah bah, la preuve que si. Et je peux te dire que si. Et ça, je vais te dire, je vais laisser répondre tout le monde, ouais. Et je vais te dire exactement que si ça existe.
2: Ah mais oui, t'as raison, regarde, dans les soins dalmatiens, elle veut piquer des peaux dalmatiens.
0: Fourmi-ondes.
2: Vos micro-ondes.
0: Ouais, fourmis micro-ondes, là. Tu vas te calmer parce que tout à l'heure, tu vas te retrouver cramé et tu vas te demander où qu'est passée ta peau.
2: Mais non, mais je donne une explication à
0: toi. Et celui qui fait le cochon, il arrête. Parce que ça commence à me gonfler, sérieusement. Alors je préviens.
3: Il y a toute une ménagerie là.
0: Oh là là là là.
3: Il y a des chevaux, il y a des canards.
0: Bon allez, oh, terminé, j'arrête de rigoler maintenant. Le premier qui dit une connerie, je zappe.
3: Ouais.
0: Attention, scarabée.
4: Oui, donc les vêtements en peau de chien ou de chat, c'est ça?
0: Avez-vous écouté des infos sur les gens qui tuent les chiens ou les chats pour en faire des manteaux?
4: Non, mais cela dit, je comprends, parce que une fois j'ai rencontré une dame qui avait un magnifique manteau qui n'était pas en peau de bête mais en poil, un manteau en poil de chatte, et j'ai trouvé ça très doux, très agréable au toucher.
0: Non, mais c'est bon, ok. Scooby-Doo.
3: Ouais, moi j'ai un pote qui a un manteau en teckel. Et c'est vrai que l'hiver, ça tient chaud. Maintenant, est-ce qu'il faut rentrer dans le délire carnage des chiens, tout ça, pour s'habiller?
0: Il y a certaines personnes qui le font, je suis désolé.
3: Je suis pas sûr que ça soit la bonne solution, moi.
0: Monsieur Mazur, pour finir.
5: Écoutez, oui, bien entendu, j'ai entendu ces informations et je dois dire que je regrette absolument qu'il n'ait pas communiqué l'adresse des magasins où on pouvait se procurer ces manteaux.
6: Alors, excusez-nous, mais Gérard, il faut que tu commentes cette question, cette photo qu'on vient de m'envoyer. C'est Signorita qui vient de l'envoyer.
0: Non, mais j'hallucine de voir ça.
6: Ah, vas-y, décris-la, parce qu'on fait de la radio.
0: Non, mais j'hallucine. Monsieur Mazur, Scooby-Doo, Scarabée et Fourmi-Ondre. Ah là, j'hallucine.
6: Mais c'est une vraie photo.
0: Non, mais j'hallucine. J'hallucine ce que je vois.
6: Gérard, décris ce qu'il y a.
4: Vas-y.
0: Non, mais attendez, j'hallucine ce que je vois sur le net. Alors là, je sais pas qui c'est qui est, d'où ça sort ce truc. Mais alors, faut vraiment.
6: Mais vas-y, décris.
4: C'est Signorita. Ça bouge, dis-nous ce qu'il y a dessus.
6: Vas-y, décris.
0: Non, mais faut me voir avec un espèce de chat. Mais alors, le chat.
6: Câlin, il s'appelle. Câlin.
0: Alors, grave de chez grave. Non, mais c'est bon, faut me l'imprimer, ça.
6: Eh, t'es pas mal comme ça avec un.
0: En fait, non, mais c'est bon. Allez, on reprend le thème du débat, c'est bon, on s'éternise pas sur ça, parce que là.
6: Donne l'adresse. Bah, non, c'est compliqué, là. Mais je vais l'imprimer, et puis on va la.
0: Non, faut la sortir, parce que là, faut arrêter un peu ces conneries.
1: En fait, on voit Gérard avec un énorme chat, entre les mains, et
6: peut-être une chatte.
0: Là, vraiment.
6: Ouais, peut-être.
0: Vraiment, faut être con pour faire ça. Monsieur Mazur, donc vous avez pas répondu à la question.
5: Mais vous n'avez pas écouté.
0: Ah bah excusez-moi, parce que comme on était en train de tout le monde rigoler.
5: Bien entendu, oui. Alors je disais effectivement que j'avais entendu ces informations et que je regrettais uniquement que l'on n'ait pas communiqué les adresses des magasins où on pouvait se procurer les manteaux.
0: Non, mais ça, bon, moi je peux donc je vais quand même répondre à la question. Parce que c'est vrai que ça m'a tué quand j'ai entendu ça. Bon, je peux vous dire très bien sur quelle radio que j'ai écouté ça. C'est une radio concurrente là où qu'on est, hein, à l'heure actuelle. Donc c'est avec comment qu'on l'appelle ?
1: Baisse ton casque.
0: C'est avec l'animateur du matin qui fait 10h30 ou 12h30.
2: On s'en
0: fout. Fourmi-Onde. Fourmi-Onde, si on s'en fout, tu le dis tout de suite, tu t'en vas?
3: Non mais Gégé, comment ça se fait que j'écoute la concurrence?
0: Non, mais moi j'écoute parce que je veux savoir ce qui se passe, et c'est de là que j'ai entendu dire qu'il y avait des personnes, et je peux vous dire où que ça se passe, c'est en Belgique. Il y a des gens... Oh!
2: Écoute la radio parce que t'as pas de télé?
0: J'écoute ce que je veux, d'accord, et j'ai pas d'ordre à recevoir par des nanas.
2: Non, je sais pas, je me demande.
6: Gérard, le débat, s'il te plaît.
0: Donc, je réponds à la question. Donc, j'ai écouté, et donc j'ai entendu dire.

0: alors qu'en Belgique, il y avait des gens qui tuaient les chiens et les chats pour en faire de la peau. Et ça, ça m'a révolté. Et j'ai même entendu qu'il y a des associations qui se permettent, sans l'accord de la SPA, de faire des faux tatouages sur d'autres chiens.
1: Oh là là là.
0: Parce qu'il y a un jeune qui est passé la semaine dernière sur l'antenne, et c'est pour ça que je veux éclaircir cette histoire de SPA et des associations, parce qu'il y a des associations qui mentent. Donc, ces associations-là, il y en a marre. Vous arrêtez, s'il vous plaît!
2: Et pour toi, elle, là.
0: Donc, il y a des associations qui s'amusent. Celui que j'attrape à faire ça va me dégager. Scooby-Doo, au revoir!
2: Ah ben non, attention, hein.
0: Au revoir!
2: Attention.
0: Au revoir! Voilà. Donc, je disais que il y a une association. Bon, Max, ça suffit!
1: C'est pas Max!
0: Non, mais faut pas déconner, hein!
1: Attends!
0: Non, mais c'est tout! C'est toute l'espèce, c'est le même bordel, j'en ai marre!
1: Gueule pas comme ça!
0: C'est tout!
1: Concentre-toi sur le débat! Vas-y!
0: Donc, je disais que j'en ai marre de voir des associations comme ça qui se permettent de faire des faux tatouages avec des faux carnet de santé, comme il se passe à l'heure actuelle.
3: C'est pas moi, hein.
0: Et qui sont sur Paris. Non, mais alors c'est qui s'amuse à faire des...
3: C'est à l'antenne, là.
0: Ouais, non, mais c'est personne.
1: Mais c'est les auditeurs.
0: Non.
4: Bah justement, on a viré Scooby-Doo, donc à la place, on met Stipi Ali.
0: Ouais, ben, de toute manière, je vais poser une question, je vais écourter les questions parce que je vais pas aller jusqu'à...
4: Stipi Ali, bonsoir.
0: Jusqu'à 2h15, hein. Jusqu'à 2h, je crois pas. C'est qui?
4: Bonsoir Stipi Ali.
0: On s'en fout des gens qui vont dans le...
4: On dit bonjour, alors je dis bonjour.
0: Non, mais on s'en fout, pour l'instant, t'es dans mes débats, t'es pas avec ceux qui...
1: Le débat, Gérard, s'il te plaît.
4: Bonsoir Stipi Ali.
0: Bonsoir Stipi.
5: Allô, oui, bonsoir, c'est Stipi Ali. Je suis le kangourou boxeur fou, j'appelle de Kangoo Lover.
4: Bonsoir.
5: Bonsoir Gérard, bonsoir toute l'équipe.
0: Donc, salut. Je répétais... Donc je ne suis pas d'accord avec ce qui a été dit sur une fréquence qui est concurrente à la nôtre.
6: Vraiment tu te recules Gérard.
0: Donc alors voilà. Voilà, ouais, mais si je parle je m'entends plus derrière. Donc ce qui se passe c'est que à l'heure actuelle il y a une association qui est sur Paris qui se permet de faire des faux carnets de santé avec des faux tatouages, parce qu'il y a une personne de 17 ans qui avait perdu son chien avec un numéro de tatouage qui a été donné sur l'antenne. Donc je peux vous dire sur quelle station. De manière, c'est dans l'émission de Julien Courbet, donc c'est sur RTL. Et je peux vous dire que ces émissions sont très bien. C'est pas la peine de...
6: Non, mais c'est qu'on voit encore des photos, quoi, ça arrête
0: non,
6: pas.
0: Non, mais là sur le net, je préviens d'une chose. Là, sur le net, vous allez vous calmer, et au standard, vous allez arrêter. Et vous allez me calmer celui qui siffle, parce que sinon, ça va dégager. Donc, je disais, je ne suis pas d'accord avec ça. Donc, c'est dans les émissions de Julien Courbet. Donc, cette association-là, très bien se reconnaîtra. Donc, qu'ils arrêtent de mentir sur des trucs comme ça. Parce que faire des faux tatouages, ce n'est pas possible. Avec des faux certis, avec des faux carnets de santé.
1: Bravo, Gérard.
0: Donc cette association-là se reconnaîtra. Et ouais, je dis à Julien Courbet que je suis de tout cœur avec toi pour faire quelque chose.
1: On est avec toi, Julien.
0: Voilà. Alors, celle-là, on va pas la faire. Ouais, bah si, on va la faire, mais on va voir comment que ça va se passer. Parce que sinon, je vais vite, ça va vite. Donc, faut-il laisser ces animaux sur le bord de la route au moment des grandes vacances? On va demander à Skippy.
5: Oui, je pense que non, c'est pas une chose à faire, parce que c'est pas très sympa pour ces petits animaux qui restent tout seuls sur l'autoroute, qui ont de fortes chances pour se faire renverser par un camion qui glisse sur une plaque de verglas.
0: Bon, Skippy
5: J'ai du mal alors ce soir, je suis désolé Gérard.
0: Non, mais Skippy.
5: Oui.
0: Skippy.
5: Oui.
0: Tu vas rester avec tes kangourous, au revoir.
5: Attendez,
1: tu veux déjà
0: au revoir.
5: Mais j'ai rien
0: bah,
5: dit.
0: Il au revoir. Ouais, non, mais il apprendra une chose, que les plaques de verglas, c'est mon problème, d'accord? Alors, au revoir. Au revoir. Au revoir. Au revoir. Au revoir. Fourmi-onde.
7: Moi, je trouve ça dégueulasse d'abandonner les animaux sur le bord de la route. Et en plus, ils pourraient se faire écraser par des voitures. Et puis, on se perd dans la forêt. Franchement, c'est pas cool, quoi.
0: Scarabée. Oh, le standard! Ça vous dérange d'éteindre le micro?
4: Non, pardon, je m'éteins parce qu'on allait accueillir coup de chienne.
0: Ouais, non, mais vous allez me refaire une liste parce qu'on va s'écouter une musique.
4: Non,
0: je suis ni...
1: pas tout de suite, hein, vas-y.
0: Ah, si.
1: Vas-y.
0: On fait la question. Donc, Scoutienne, là.
3: Bonsoir, c'est Cool Chienne.
7: Bonsoir, Cool.
3: En 15.5, j'appelle.
8: Bonsoir, Madame Chienne.
3: Bonsoir, les auditeurs. Bonsoir, l'équipe. Bonsoir, Gérard.
0: Bonsoir. Bon, tu réponds à la question.
3: Les animaux abandonnés au bord de la route.
0: Oui.
3: Moi je dis ça peut se faire éventuellement, mais il faut prévoir son coup, il faut leur laisser une gamelle d'eau, des croquettes, enfin tu peux pas les abandonner comme ça quoi, si tu les abandonnes il faut faire ça dans de bonnes conditions, il faut que ça soit bien fait, donc tu leur laisses de quoi subsister pour prolonger la souffrance, tu peux même les attacher à un arbre si tu veux.
0: Ouais ben je répondrai après.
3: Ouais.
0: Monsieur Scarabée.
8: Oui, monsieur Gérard. Ah ben, tout dépend des circonstances pour lesquelles on le fait. Vous voyez, c'est vrai que bon, personnellement, j'ai un chien. Ça va peut-être vous choquer ce que je dis, mais je change de chien chaque année. Attendez, laissez-moi finir. Parce que bon, je pars en vacances.
7: Non,
8: je prends l'avion.
0: Attendez, monsieur Scarabée. Micro-ondes, là.
7: Non, mais je veux bien les foutre. Il abandonne son chien.
0: Hé, fourmi micro-ondes.
7: C'est dégueulasse.
0: Oh, fourmi micro-ondes.
7: Mais je t'écoute.
0: On t'a laissé parler.
7: Mais c'est dégueulasse.
0: On t'a laissé parler. Tu laisses parler les gens. C'est moi qui commande. C'est pas toi qui commande. D'accord. On demande un auditeur. Salut.
7: Donc tu t'es.
0: Alors au revoir.
1: Ah, tu veux la virer?
0: Hop, bonne nuit.
1: Direct.
0: Allez, va voir tes fourmis dans ton micro-ondes.
6: Ah. Wow.
3: Ça la répartie.
0: Alors monsieur Scarabée pour attendez. C'est une question sérieuse ou pas?
6: Attends, monsieur. Ouais, enfin, je sais pas. Tu vas voir. C'est Calvinator qui demande si tu es tatoué.
0: Bon, alors je
3: oui,
0: réponds
3: il
0: même
3: est
0: pas.
3: Tamoué.
0: Je suis tatoué, www.funradio.fr. Top, wow, terminé.
1: Ouais. Bravo la répartie, DJ.
0: Allez. Scarabée.
3: Oui.
0: Donc, merci pour le portable.
4: Michel Klein est sur présent.
0: Et j'espère que...
3: Bonsoir.
0: Le portable à qui il appartient.
9: Ouais, t'es où, là?
0: Oh là là là. Bon, allez, vous allez réfléchir.
1: Gérard, mais vas-y, continue.
0: Non, il y a un bruit de portable, ça m'énerve.
1: Il n'y a plus rien, là.
0: Donc, Scarabée.
8: Oui, donc je disais que moi je change de chien chaque année parce que si je veux partir en vacances avec mon chien, ça me coûte super cher. Et alors moi je voudrais, si vous me le permettez Gérard, un tout petit problème c'est que justement mon chien, que je change chaque année, je le laisse à un endroit précis sur le bord de la route pour que quand je revienne de vacances, je puisse le récupérer. Et à chaque fois, il n'y est plus. Est-ce que c'est normal?
0: On verra ça après, monsieur Mazur. Monsieur Mazur.
10: Écoutez, monsieur Gérard, je crois vous rejoindre. Je n'ai qu'un mot, à dire concernant cette pratique totalement abjecte. Eh bien, je dirais que ça pue.
0: Comment?
10: Ça pue, monsieur Gérard.
9: Ça pue.
0: Attendez, mais là, je comprends pas ce que vous voulez dire, monsieur Mazur, là.
10: Eh bien, oui, monsieur Gérard, ça pue. Abandonner des animaux, n'est-ce pas, sur le bord de la route, ça pue.
0: Non, mais ça, de toute manière, faut bien dire une chose.
10: Alors, vous me direz,
0: attendez, monsieur Mazur. Monsieur Mazur.
10: Eh bien, ça pue un peu moins,
0: Monsieur Mazur, c'est monsieur Mazur.
10: Monsieur Mazur.
0: Coupez-moi, monsieur Mazur, parce que je peux pas parler. Merci. Donc, je disais que l'histoire. Donc, qui c'est qu'on a alors maintenant?
3: Michel Klein.
0: Michel Klein, donc réponds à la question avant que je réponde vite fait.
4: On a aussi Woody
0: Woodpecker. Et Woody Woodpecker, là.
3: Je préfère laisser répondre Woody.
0: Allez, on s'éternise pas sur... Vous allez pas savoir qui va répondre parce que tout à l'heure, je vais vous faire répondre tous les deux. Je vais vous dire bonne nuit.
3: D'accord. La question, c'est sur... sur quoi exactement?
0: Hey, Woody! Woody!
3: Oui.
0: Eh, Woody Wood, là.
3: Oui, mon frère.
0: Eh ben, t'iras faire ton canard, chez toi. Au revoir.
3: T'iras sur les
0: Baroudsen. Allez, hop. Au revoir.
3: Je le jure.
0: Au revoir.
3: S'il vous plaît, Gérard.
0: Il persiste. Au revoir.
3: S'il vous plaît,
0: Gérard. Allez hop, terminez celui-là. Hop, Cool Chienne pour finir.
3: Ouais,
0: que je réponde.
3: C'est déjà répondu, on a parlé de la gamelle de croquettes et de flotte qu'il faut leur laisser quand même.
0: Bon, ok, Michel Klein.
9: Ouais, bah moi, je cautionne pas ce genre de truc d'abandonner des animaux au bord de la route. Et voilà, quoi. C'est bon. Tout. Ah oui, c'est tout.
0: Alors moi, je vais vous dire une chose.
6: Oula.
0: Tout à l'heure, je l'ai dit. Avoir un animal, c'est comme si qu'on avait un enfant.
9: C'est vrai.
0: Dans ce cas-là, si vous abandonnez un chien sur le bord de l'autoroute pendant que vous partez en vacances, c'est comme si que vous abandonnez un enfant. C'est strictement pareil.
9: Ouais, mais j'ai
0: dans ce cas-là,
9: avoir un animal de toi.
0: Attends, et toi, fous-toi bien de ma gueule, tout à l'heure, tu vas pas rester longtemps, toi.
9: Quoi?
0: Hein? Alors, une chose qu'il faut bien se dire, faut bien se mettre ça dans la tête, c'est que les animaux, si on prend un animal, c'est qu'on l'aime. Un enfant, c'est pareil. C'est un être humain. C'est un animal qui a besoin de vivre, qui a besoin de tendresse, qui a besoin d'affection, comme un enfant. Donc, si vous êtes pas capable de leur donner ce que l'animal a besoin, à l'enfant, ça sera pareil. Donc, ça ne sert à rien d'avoir des animaux. D'accord. Bravo. Voilà.
6: Gérard Président. Hein.
0: Et donc, on va s'écouter. On va poser la question.
4: D'abord. Et tu vas dire bonjour à...
0: bonjour quand je reprendrai l'antenne, d'accord?
4: D'accord.
0: Hein? Parce que c'est encore moi, le patron ici.
6: Allez, vas-y.
1: C'est toi le tenier.
0: La question, faut-il créer des SPA pour les singes ou crocodiles? Et on va s'écouter, peau de singe lover, grimpe au rideau, ma cochonne, et on se retrouve tout de suite après au 0825 08 5000 pour la suite et fin du débat. Et je pense qu'on ira un peu plus loin que 2 heures.
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0: Et voilà, donc, bonsoir à tous. Donc, on venait de s'écouter peau de singe, l'auvert, grimpe au rideau, ma cochonne. Voilà. Donc, on récupère Monsieur Mazur, toujours là. Monsieur Mazur!
1: T'as pas viré Monsieur Mazur tout à l'heure?
0: Karine, au standard, là, qu'est-ce qui se passe? Monsieur Mazur, il est où?
12: Monsieur Mazur.
4: Ah, il est là, regarde.
12: Monsieur Mazur.
0: Monsieur Mazur.
4: Tu m'as demandé de lire.
0: Oh. Monsieur Mazur.
10: Oui, Monsieur Gérard.
0: Bon, ça y est bon. Scarabée. Eh, vous me mettez les gens
12: online.
0: Bah non, je viens de l'avoir. Je lui ai dit qu'on continuait.
4: Bah ça vient de couper.
0: Bon, bah, faut le rappeler. Donc, Michel Klein.
13: Bonsoir.
0: Et qui c'est qu'on a? Coulchienne,
13: toujours là.
0: Donc. Putain, ça commence à bien faire ce bordel. Donc, faut-il. Donc, vous avez compris la question?
13: Bien sûr.
0: Donc, alors, Monsieur Mazur, tiens.
10: Quelle question, Monsieur Gérard?
0: Oh putain, ça y est,
13: ça
0: commence.
13: Les crocodiles et les macaques.
0: Voilà.
10: Ah, les singes et les crocodiles.
0: Voilà.
10: Bien entendu. Écoutez, c'est-à-dire que c'est un thème qui mérite plus ample réflexion, vu la taille, n'est-ce pas, de ces animaux. Comment voulez-vous, n'est-ce pas, entreposer un crocodile, par exemple, dans un refuge SPA? Surtout qu'il... C'est un animal assez agressif, il pourrait être amené à manger les singes.
0: Si on les sépare.
10: Justement, puisque vous en parlez, ce qui est une très bonne idée, il y a des précautions de sécurité intrinsèques à prendre quant à l'installation de ce type d'animal dans des refuges, n'est-ce pas, bien entendu, ou bien encore, pourquoi pas, je ne sais pas, momentanément les entreposer sur des aires de repos d'autoroute ou des refuges
0: non,
10: de
0: non,
10: routiers.
0: Non, mais c'est bon, Monsieur Mazur.
10: Oui.
0: Monsieur Mazur.
10: Oui, Monsieur Gérard.
0: La question des abandons, ça y est, c'est terminé, j'ai répondu, hein.
10: Ah,
0: on
10: n'en
0: parle plus.
10: Gérard,
0: donc c'est bon, allez, Monsieur Klein.
13: Oui, je pense moi qu'il n'y a pas de discrimination à faire entre crocodile, macaque, lama, tout ce que tu veux, et que ces animaux-là ont autant le droit d'avoir un refuge que des chiens, des chats ou autres. Donc je vois pas pourquoi il y aurait une discrimination dans ce sens-là en fait.
0: Voilà. D'accord. Coup de chienne.
13: J'y vais doucement au début.
14: Ouais. Écoute, moi, les crocodiles, je m'y connais pas trop. Les singes, c'est un peu plus mon truc. Je suis un peu plus calé en galinacée, quoi. Moi, franchement, ce qui me frappe, c'est surtout ouais pour les singes, parce que c'est quand même un peu nos cousins, quand même, les singes.
0: De toute manière, on descend du singe. Hein.
14: Ouais,
0: on
14: voilà, c'est quand même nos cousins, les singes, quoi.
13: Et est-ce que GG, est-ce que t'as entendu parler des singes bonobos?
14: Ah oui.
0: C'est quoi ça?
13: Alors les singes bonobos, c'est des singes, c'est terrifiant. Hein. C'est des singes qui ont une sexualité comme la nôtre.
14: Voilà, ils niquent tout le temps.
13: Voilà. Et en fait, les conflits...
0: Attends, oui. Attends, comment que ça s'appelle ça?
13: Les singes bonobos.
0: Bonobos?
13: Oui, bonobos. C'est des singes qui en fait règlent leur petite querelle, par exemple en cunilingus, en fellation.
0: Ah mais tu veux dire, par exemple, comme une nana?
13: Voilà, exactement.
0: Fallait dire ça.
13: Voilà, bah oui.
0: Bah, pour pas se gêner, c'est pas parce qu'il y a une
13: Moi je suis un petit peu timide. Hein.
0: Mais on s'en fout de manière où l'émission est réservée à un public averti, c'est tout.
13: Ah, oui. C'est bon, vous avez envoyé le jingle.
0: Non, mais de toute manière, c'est moi qui décide, c'est tout.
13: Voilà, en fait, c'est des singes femelles avec des énormes chattes rouges.
0: Ouais.
13: Ils frottent la chagatte. Voilà. Et puis,
0: ouais, c'est pour ça qu'ils ont le cul rose. Ok, c'est bon. Donc, non, mais on déconne un peu là, mais non. Ouais, sérieux, non, mais.
13: On déconne.
0: Non, mais faut dire une chose que je pense pas qu'il y a. Je pense pas. Oh, ça y est, c'est bon là.
14: C'est le cousin des singes.
0: Non, mais c'est bon. De toute manière, je pense pas qu'on arrivera un jour à trouver un truc comme ça pour les animaux. Je pense pas que ça existera. Pour les singes, bon, ils ont le zoo, les crocodiles, bon, ils ont des trucs spécialisés pour eux, donc je pense pas qu'on pourra inventer un truc de SPA pour ça. Hein.
1: Pour les crocodiles?
0: Non, je pense pas.
10: Monsieur Gérard, croyez-vous, même chez Lacoste?
0: Non, mais monsieur Mazur.
10: Oui.
0: On s'en fout des marques, d'accord?
10: Oui.
0: Non, mais c'est bon, la question est close, c'est terminé.
14: Il aurait pu dire le coq sportif aussi.
0: Ouais, non, mais ça y est, c'est bon. Les marques, c'est bon. Alors, pourquoi
14: il y a Puma? Attends, il y a Puma aussi. Il y a Puma, par exemple.
0: Et tout à l'heure, toi, tu vas faire le Puma dans ton lit, toi.
10: Oui, bien joué.
0: D'accord, coup de chienne?
14: Ok, pas de problème.
13: Non, on te remplace par Joe et Star, ça va être vite.
0: Donc, pourquoi question internet intéressante.
6: Ouais, Gérard, un petit point pour le nombre d'internautes. Alors, bon, là, ça commence à bien cartonner. 4, tu vois, regarde. 9210. On n'est pas loin des 10 000. Et alors attends, j'ai Jacques Villevieille qui dit qu'il va te dénoncer la SPA parce que les mouches tombent autour de toi. Voilà.
0: Alors cette question-là, c'est une question con. Donc il va dénoncer qui veut à la SPA. Moi, je vais le dénoncer parce qu'il dépense son pognon mal à propos à France Télécom.
6: Okay.
0: Voilà. Donc toujours la suite. Donc pourquoi existe-t-il des chiens qui sont si méchants? Alors je précise.
14: Exact.
0: Donc, coup de chienne, vas-y.
14: Bah, il y a les Big Bulls déjà.
0: Big Bulls.
14: Les Big Bulls.
13: Les Shit Bulls.
0: Big Bulls.
14: Ouais, il y a les Rottweilers aussi.
0: Ouais, mais attends, ouais.
14: Ouais. Qu'est-ce qu'il y a d'autre? Il y a le caniche de Malaisie aussi qui attaque bien. Et ça, c'est des chiens, moi je dis, s'ils sont pas pris sous
0: contrôle. Le caniche de Malaisie?
14: Ouais, le caniche de Malaisie.
0: C'est quoi comme race de chien, ça?
14: C'est un croisement entre un dog breton, en fait. Je sais pas si tu veux aussi... Est-ce que tu connais un petit peu les races de chiens, en fait?
0: Non, mais vas-y, dis-moi ce que c'est ton truc, là, parce que
14: c'est un croisement entre un dog breton et un épagneul portugais.
0: Ouais, d'accord, ouais. Ouais, c'est ça. Bah, allez, c'est bon, ouais. Michel Klein.
13: Ouais, c'est vrai qu'il y a des chiens franchement dangereux, mais en fait ça dépend de l'enseignement qui est préconisé par le maître. Si le maître est méchant, vilain, qui gueule sur tout le monde, le chien va être pareil. Alors que si le chien est doux, si le maître est doux, le chien va être super doux. Mmh. Que ce soit un Rottweiler, Monsieur... un caniche de Malaisie ou...
0: Monsieur Mazur.
10: Oui, alors écoutez,
4: je... Il y a un chien qui gueule là, vous voulez pas le frapper?
0: Mais
6: les animaux.
0: Oh la chienne là. Oh la chienne.
13: Je vais pas le frapper, si je donne un sucre, il me suce la bite.
4: Non mais il fait chier.
0: Oh.
6: Fais gaffe Gérard.
0: Hey, tu parles comment toi?
6: Elle va te frapper hein.
13: Moi je me lâche, il y a un jingle.
0: Non mais attends. Attends, rallume ton micro toi la chienne là. Tu me parles comment là? Attends, c'est pas ton petit,
4: c'est pas
0: ton chien. Mais je suis pas votre chien là.
4: Gérard,
0: on est pas de la chienne là, vous la fermez. Non mais vous prenez pour qui là? On dirait que c'est moi votre maître. Non mais ça va ouais. Je vous ai
1: allez,
0: pas
1: Gérard,
0: mis des os.
1: On s'égare là, on s'égare. Vas-y.
0: Donc Monsieur Mazur, pour finir.
10: Écoutez, je suis, c'est-à-dire, je rejoins un peu l'opinion générale. Effectivement, le comportement du chien dépendra de celui du maître, mais cependant, je dois.
0: Monsieur Mazur.
10: Je vous écoute.
0: Vous allez pas me faire une réponse avec une grande liste, parce que je vais pas m'éterniser sur vous, sinon je... c'est bon. Il est 53, 4 minutes, il reste encore 5 questions à faire.
14: Ouais. Un débat, c'est le truc.
1: Alors vas-y, pose-lui les questions, Gérard, vas-y.
10: Bien, je m'abstiens, monsieur Gérard.
0: Donc, pourquoi existe-t-il des chiens méchants? Hein, donc... Comme Monsieur Mazur voulait dire, c'est vrai que ça dépend des gens qui ont les chiens. Parce que si la personne dit au chien d'attaquer, sera méchant toute sa vie, ce chien-là.
14: Mais, attends, GG. Quand tu dis que le chien, en fait, il adopte un peu le comportement de son maître.
0: Oui, mais si le maître, si c'est le maître qui dit d'attaquer, automatiquement, le chien va être méchant.
14: Ça veut dire que si toi, t'as un chien, il va être illettré, dégénéré, alcoolique.
0: C'est qui vient de dire ça?
14: Bonsoir, c'est Pedro.
0: Non, il n'y a pas de Pedro sur l'antenne.
14: Bonsoir, c'est Rodrigo.
0: Ouais, fous-toi bien de ma gueule, alors Michel Klein, au revoir.
15: Non. Regarde, j'ai pas la même voix. Ouais. Allô, 1-2, essaye 1-2.
14: Bonsoir, c'est pas,
15: pas du tout la même voix. Hein. C'est tombé. Bon,
0: je sens que je vais faire deux questions, je vais rendre l'antenne pile à 2 heures.
15: J'ai fait péter une cassette.
0: Non, mais je vais vous faire péter l'anus, moi. À deux heures, je rends l'antenne pile. Ah, c'est tout. Je rends l'antenne à deux heures. Monsieur Klein, ta gueule.
6: Moi, Gérard, je dis qu'il faut pas rendre l'antenne maintenant parce que t'es à 9687 connectés.
0: Non, mais je veux pas le savoir.
6: Si, il faut continuer. On a dit qu'on allait jusqu'à 10 000.
0: Non, mais moi, je rends l'antenne à 2 heures si c'est pour que les gens se foutent de ma gueule quand je vais répondre. Donc, s'il y a des chiens qui sont méchants, c'est de la faute un peu des maîtres. Oui. Comme les pitbulls. Oui. Ou tout autre pitbull et rottweiler. Ça, c'est les gens. C'est les maîtres.
14: Ouais, Gérard.
0: Oui.
14: Ça te brancherait, toi, d'avoir...
0: C'est qui?
14: C'est coup de chienne. Est-ce que ça te brancherait d'avoir un chien dans ce style-là, un rottweiler ou un truc comme ça?
0: Non, parce que moi, je vais te dire une chose.
14: Ouais.
0: Que si c'est pour avoir un chien qui est méchant,
14: mais non, mais toi, t'es gentil, donc le chien...
0: Non, mais même, ça veut rien dire, ça ne veut rien dire.
14: Bon, il sentira pas très bon, mais...
0: Bon, allez, coup de chienne, au revoir.
14: Ah, c'est pas moi, là, hein.
0: Au revoir, c'est toi qui viens de parler. C'est toi qui viens de parler, au revoir. Allez, hop. Eh, vous me récupérez... Oh, il faut des gens.
4: C'est bon.
0: Il me faut du monde, là.
4: On a une personne, déjà.
0: Alors, voilà, donc, terminé.
4: Bastakleps. On accueille donc Bustakleps qui vient de Seine-Saint-Denis.
0: Seine-Saint-Denis.
16: Non, Seine-Chien-Denis, c'est pas la même ville. Bonsoir.
0: Hey, je te dis une chose, si c'est 101.9, c'est Seine-Saint-Denis, d'accord? Et tu vas pas me contredire.
16: Ah, vous avez peut-être raison, effectivement.
0: Wow. Or, tu vas pas confondre les villes avec Tentacule et Encule ta sœur.
16: Ça va, bien joué.
0: D'accord.
1: Bravo Gérard.
16: Avec des chiens, là, il est chaud. Ouais. Il est chaud.
0: Comme la c'est clair, net et précis. Ok.
1: Vas-y. Alors, Gérard.
16: Tout à fait.
0: La question. Seriez-vous prêt à adopter un animal chez vous?
16: Alors, moi, c'est Bustakleps, je voudrais y répondre.
0: Ouais.
16: Effectivement, moi, j'ai dû adopter un animal chez moi. On m'a un peu forcé, et j'en suis très mécontent, en fait.
0: Pourquoi?
16: Parce que ça aboie tout le temps, faut le descendre, et c'est un peu ennuyant quand c'est pas son chien.
0: Je vais te dire une chose, dans ces cas-là.
16: Oui.
0: Si t'étais pas d'accord, t'es pas obligé d'adopter un animal.
16: Je suis un peu obligé, effectivement, puisqu'il est... appartient à mes parents, en fait, donc...
0: Mais dans ces cas-là, tes parents, ils sont où?
16: Ils sont chez eux, tranquille.
0: Attendez 5 minutes, là. Ouais. Je vais mettre un peu les choses au clair. Foutez-vous pas de ma gueule au standard. Prenez du monde.
4: Non, mais
0: pour l'instant, je vois, vous êtes en train de jacter. Alors, foutez-vous pas de ma gueule, là.
16: Non, mais
0: vous allez prendre du monde, parce que là, je sais pas qui c'est que j'ai, parce que j'ai pas de fiche.
4: Cherche la petite bête
0: toi, hier tu m'as dit que t'allais me faire du boulot comme il faut, tu me fais du boulot de merde, malheureusement, d'accord?
15: C'est lui une fiche, ma puce.
16: Y a un peu
0: tu parles correctement aux gens qui sont standard ou sinon tu vas te coucher.
4: Je vais te faire une belle fiche propre.
15: Ma puce, c'est mignon.
0: C'est qui vient de dire ça? Michel Klein, au revoir.
1: Écoute, pas virer tout le monde non plus.
0: Les gens qui sont standards n'appartiennent pas aux auditeurs, c'est moi qui les commande. Alors, au revoir, Michel Klein. Michel Klein, au revoir. Voilà. Donc, Monsieur Mazur.
10: Oui, Monsieur Gérard. Eh bien, écoutez, malheureusement...
0: En ayant réponse à l'auditeur qu'on avait juste avant, qu'obligé de garder l'animal de ses parents.
10: Hein. Oui, non, mais bien entendu. Alors, écoutez-moi, je ne suis absolument pas prêt, n'est-ce pas, à adopter un animal, encore moins un enfant, car j'ai des occupations professionnelles, n'est-ce pas, qui ne me permettent pas de pouvoir sustenter à ses besoins.
0: Mm-hmm.
10: Comprenez-vous?
0: Non, mais d'accord, mais... Bon, un animal, il y a certains...
10: Vous l'avez dit vous-même, Monsieur Gérard.
0: Il y a certains...
10: Vous aimez un animal tel un enfant.
0: Oui, mais je suis d'accord avec vous. Mais si vous aimez un animal, donc l'animal, si vous le dressez bien, en principe, si quelqu'un le sort Si vous êtes, si vous avez quelqu'un de votre entourage. Non, mais attendez, monsieur Mazur. Monsieur Mazur, s'il vous plaît.
10: N'est-ce pas? Pour le dresser, pour le sortir.
0: Non, mais attendez, monsieur.
10: Je crois comprendre que vous n'êtes pas quelqu'un. Donc vous avez effectivement le temps qu'il vous faut. Mais quant à moi, il est hors de question.
0: Non mais d'accord, je suis d'accord avec vous. Mais dans ces cas-là, si vous avez quelqu'un que vous connaissez bien de votre entourage, il peut le sortir à votre place.
10: Monsieur Gérard, alors si je demandais à quelqu'un de mon entourage, ça irait à l'encontre de ce que vous avez dit tout à l'heure, qui est... lorsque l'on a un animal, il faut s'en occuper soi-même, n'est-ce pas? Parce que si je le donne à quelqu'un de mon entourage, l'animal va s'habituer à cette personne, il ne me reconnaîtra plus, et il se jettera sur moi, pensant peut-être que je suis un intrus dans ma propre maison.
16: Et oui.
10: Non, mais, comprenez-vous, monsieur Gérard?
0: Non, mais je vois, parce que de toute manière, c'est ce qui s'est passé là, il n'y a pas longtemps avec une...
10: Mais tout à fait.
0: Avec un auditeur qui est passé dans une émission.
10: Je vous donne raison.
0: Non, raison. Non, mais attendez, laissez-moi finir, monsieur Mazur, merci. Donc, c'est pour continuer, pour répondre à une question que j'avais dite tout à l'heure, que j'avais répondu sur le truc avec Julien Courbet. Donc, il y a eu encore une confirmation encore aujourd'hui. Les personnes qu'on récupérait, donc c'était un berger allemand. Donc maintenant que le berger allemand s'est bien adopté à eux, ils ne veulent plus leur donner à la personne à qui il appartenait. Mais donc moi je trouve ça.
10: Et monsieur Julien Courbet doit être très triste de ne pouvoir récupérer son berger allemand.
0: Non, mais c'est pas lui. Il a dit qu'il allait tout faire pour que le berger allemand retourne à la personne attitrée.
10: Oui, bien entendu.
0: Mais ça. Et ça, moi, je lui dis, je suis d'accord. Donc voilà. Donc, il est quelle heure? 2 heures du matin. Voilà.
6: Conclusion.
0: Donc la conclusion du débat. Donc Monsieur Mazur.
10: Écoutez.
4: La conclusion, tu peux annoncer juste ce qu'on t'a passé là.
0: Donc alors on a Richier, Curie.
17: Richier Cunningham.
0: Cunningham. Donc 102. Et Joël Star 101.9 pour terminer. Et puis Busta Club.
17: Il y a un peu trop de copyright lover.
0: Bon alors, dernière question, allez. D'après vous, combien y a-t-il de chiens et chats ou autres?
6: Gérard, conclusion.
0: Non, je fais la dernière parce que comme ça, les trois personnes qu'on n'a pas eues. Donc d'après vous, combien de chiens et chats et autres animaux sont-ils placés dans les SPA en France? Et pour finir, attendez, avant que vous répondiez, sur le net, oui.
6: Gérard, 9812 connectés. On arrive presque au but. Et une question de Francis Gabon qui me demande si tu serais prêt à adopter un babouin.
0: C'est...
6: Chez toi, hein, bien sûr.
0: Non, mais c'est pas évident parce que faut déjà avoir quand même un espace. Et puis même, faut avoir une dérogation spéciale pour adopter des babouins.
6: T'es sûr?
0: Ah ouais. Il faut une dérogation spéciale parce que tu peux pas adopter des babouins comme ça.
6: Et si t'as vu la dérogation?
0: Non, même je pense pas, parce que c'est trop méchant. Donc la question, Monsieur Mazur, pour finir. Monsieur Mazur.
10: Oui, Monsieur Gérard.
0: Donc d'après vous, combien de chiens et chats et autres animaux sont-ils placés dans les SPA en France?
10: C'est difficile.
0: Je précise, en France.
10: Oui, bien sûr, c'est difficile à dire. Aurions-nous une marge d'erreur par hasard?
0: Bah allez-y, hein.
10: Eh bien, écoutez, à 10 000 près, je dirais environ 10 000.
0: D'accord.
10: À 10 000 près, monsieur Gérard, attention.
0: Richie
17: Cunningham, moi je dirais 5012,8.
10: Non, mais monsieur Gérard, à 10 000 près.
0: Non, mais je donnerai mon chiffre après.
10: Voilà, 10 000 près parce que c'est important d'avoir.
0: Joël Star.
18: Moi je trouve 100 000.
0: Ouais. Et Busta, je sais pas quoi là.
16: Busta Kleps, je pense qu'il y en a à peu près 592 000 à mon avis, sachant que une centaine d'animaux sont abandonnés par jour. C'est très triste.
10: Mais à 10 000 près, monsieur Gérard, n'est-ce pas?
0: Non.
10: 10 000.
0: Ouais, à peu près à 10 000.
10: Pas, plus, pas moins.
0: Oh, monsieur Mazur, s'il vous plaît.
10: 10 000 près.
0: Bon, monsieur Mazur, avec
10: votre le chiffre est important, n'est-ce pas?
0: Oui, ben moi je peux vous dire une chose, que le chiffre est de 60 000.
10: Voilà, j'avais raison, à 10 000 près.
0: Non, mais 60 000, ça fait un peu de trop, quand même.
10: Ah, oui, coupez votre portable, monsieur Gérard.
0: Monsieur Mazur, j'ai pas d'ordre à recevoir de vous, non, et c'est pas mon portable. Mais... Donc, la conclusion du débat terminée, monsieur Mazur, conclusion.
6: Non, il y a une question internet d'abord, une question de Savio. Est-ce que t'as appris à ton chien à ramener ta jambe de bois, Gérard?
0: Bah, tu diras qu'il aille se faire foutre.
6: Oh, putain. Savio, donc, hein.
0: Voilà.
6: Bon, allez, conclusion, Gérard.
0: Conclusion. Monsieur Mazur.
10: Eh bien, écoutez, selon votre habitude, j'ai trouvé que c'était un débat passionnant, n'est-ce pas? Aussi bien traité dans la forme que dans le fond. remercier. Mmh. Je crois que là où c'était intéressant, c'est que vous avez su faire prendre conscience à vos auditeurs de l'importance de l'attachement qu'il faut apporter à la race des canidés.
0: Non mais ça.
10: Parce que bien entendu, un canidé.
0: Non mais Monsieur Mazur. Monsieur Mazur. Monsieur Mazur.
10: La canidé.
0: Bon Monsieur Mazur, au revoir. Allez.
10: Il faut effectivement.
0: Oh, oh, oh. C'est bon, la conclusion. Je vais pas m'éterniser. Richie Kurigan.
19: Oui, ben moi je suis arrivé un petit peu les 12 dernières secondes, mais j'ai quand même écouté le débat du début à la fin. J'ai trouvé qu'il a été un petit peu long à prendre. J'ai trouvé, Monsieur Gérard, que vous êtes un petit peu vilipendé au début sur les gens qui travaillaient avec vous. Cela dit, le débat a été par la suite de haute voltige. J'ai trouvé très instructif. Et ben écoutez, voilà, c'est tout ce que j'aurais à dire.
0: Mmh. Joestar.
20: Joestarlet, quoi. Comment tu me parles? Ton débat, c'était trop de la merde, trop de la balle, je vais te casser la gueule.
0: Eh ben, va te faire foutre, espèce de pétasse! Vas-y, va lui dire au revoir à celle-là, c'est même pas la peine que je lui parle. Bistar Kleps.
21: Ouais, je vends des pites à plein temps. Et en conclusion, je dirais que j'ai été honoré de participer à ce débat, Gérard. Que vous m'aviez accepté, ça me fait vraiment plaisir. Et que bah sinon le débat je l'ai trouvé un peu sans intérêt parce que bon le chiant c'est un peu on s'en fout quoi. Tu vois ce que je veux dire?
0: Ouais bah si vous aimez pas les animaux dans ces cas-là.
21: Ah mais moi je les aime pas, surtout les chats, quand je les vois je shoote dedans comme ça, une belle un extérieur du pied et bim, en pleine lucarne.
0: Ouais bah moi je vais te dire une chose, dans ces cas-là, si t'aimes pas les animaux, t'aimes pas les enfants. Je suis désolé.
4: Je suis désolé. C'est vrai, ça.
21: Je vous aime pas non plus.
0: Dans ce cas-là, je sais pas pourquoi qu'on t'a sélectionné.
21: Et je ne vous aime pas, Gérard aussi.
0: Gérard,
21: c'est pas bon.
19: Gérard, c'est Richie Cunningham. Moi, j'aime bien les animaux, mais par contre, j'aime pas.
0: Bah alors, t'es un con.
19: Mais non, ça a pas de poils, un enfant. Moi, j'aime bien caresser les poils sur les animaux. Et j'aime pas les animaux qui ont pas de poils.
0: T'as qu'à caresser les poils d'une foufoune, tu verras si c'est.
22: Bravo,
0: si c'est un animal, ok. En de bon entendeur, salut.
21: Quelle vanne de qualité, ça.
19: Ah, devant ton répartie, je m'incline, hein.
0: Ouais, bah c'est bien. Alors, conclusion du net.
6: Alors, il y a plein de conclusions, Gérard. Alors, malheureusement.
0: Non, mais attention. Attention, conclusion correcte, hein, pas de merde.
6: Non,
0: je veux savoir à combien qu'on termine.
6: Alors, malheureusement, on n'a pas atteint les 10 000.
0: Non, mais je veux savoir.
6: Ça sera pour une prochaine fois. 9 981.
22: Oh, ya, bravo quand même!
6: C'était pas loin, hein.
0: Non, mais c'est bon quand même. Donc, alors les conclusions.
6: Les conclusions, il y en a plusieurs. Signorita qui dit un débat ressemblant à un chien sans queue ni tête, comme toi, Gérard.
0: Ça, c'est bien, de toute manière, ça m'étonne pas des nanas.
6: Ok.
0: Ça changera pas.
6: Epsilon propose que l'on te mette en cage et qu'on te remplace par un petit babouin qui fera mieux le boulot que toi.
0: Bah, dans ce cas-là,
6: Epsilon.
0: C'est une nana, ça?
6: Je sais pas.
0: Bon, bah, de toute manière, on dirait une tête de singe, c'est pas grave.
6: Voilà. Ensuite, il y a Moltz qui dit, conclusion, une SPA, ça va, 3 SPA, bonjour les débats.
0: Je vois pas le rapport avec le thème du débat.
6: Ah bah
0: ça.
6: Si, c'est la SPA.
0: Non, mais ouais, mais ça veut dire, un verre, ça va, deux verres, ça va, trois verres, bonjour les dégâts, merci.
6: Bouge pas, il y a encore deux conclusions, une conclusion de fesses de babouin, statistique.
0: Non, c'est bon, c'est bon, lui.
6: Si.
0: Non.
6: Il dit qu'un beau berger allemand a plus de chances d'être adopté qu'un vieux bâtard boiteux et plein de puces.
22: Ok, c'est fort.
6: Bah vas-y, réponds-lui au moins, Gérard.
0: Non, c'est même pas la peine de... Le prochain coup, tu me passes pas cette conclusion-là.
6: Et la dernière conclusion, c'est Evil Ghost qui a fait un petit sondage. Que pensez-vous de la SPA? Alors, 65% des gens
0: attends, Simon. Dans ce cas-là, les sondages, faut me les donner avant les débats, pas à la fin du débat. Donc
6: mais
0: voilà, terminé.
6: Si, Gérard.
0: J'ai dit non, terminé. Donc, prochain thème du débat. Ah, un débat que j'adore parce que ça commence à nous gonfler. On va faire un débat sur les grèves.
6: Voilà.
0: Et je vous préviens pas, je vous dis pas quand.
6: Ça sera la surprise.
0: Donc ça sera la surprise du chef avec la cerise sur le gâteau.
22: C'est sûr que tu peux parler, par rapport aux actualités là.
0: Donc c'est vrai qu'en ce moment on a trop de grèves et donc ça commence à nous prendre la tête. Alors donc normalement c'était prévu sur un autre débat qui était un peu plus sérieux qui était aussi sérieux. Que la SPA, mais vu l'actualité qui bouge, et ben normalement on devait faire un débat sur les trucs des sans-papiers, mais en fin de compte vu que les thèmes donc c'est au sujet des actualités, puis là les actualités sont quand même assez importantes. Là on a trop de grèves qui nous emmerdent. Donc il y en a qu'on pas pu aller justement à cause des grèves surprises, qu'on pas pu aller pour passer un truc à un brevet, je sais pas d'où là.
22: Les gens confondent pas avec la grêle, hein.
0: Faut pas confondre grêle et grève. D'accord, au standard.
6: Rien à voir avec la météo, donc.
0: Faut pas confondre les grêles et les grèves.
22: Ouais, donc c'est sérieux là.
0: Parce que les grêles, ça prend deux L et les grèves, ça prend un V.
22: Conclusion de Gérard.
0: Alors, la conclusion de moi, alors. Sur qui je vais m'en prendre? Au standard! Non, le standard ce soir, de la merde complète!
2: Bravo les filles!
0: Mais grave, grave, grave de chez grave. Il a fallu que je gueule. Vous avez pas été capable de me faire un boulot sérieux. Karine! Malheureusement, c'est toi qui va morfler pour ta copine.
2: Tu vas faire la vaisselle.
0: Tu feras la vaisselle pendant 6 mois. Donc.
2: Et tu feras le repassage aussi.
0: Allez. Donc, le truc, c'est qu'hier, tu m'avais dit que t'allais faire un bon boulot et apparemment, tu m'as tout saccagé. Donc, je suis pas content. Donc, c'est du mauvais boulot que tu m'as fait ce soir. Malheureusement. Et ça, va falloir que tu récupères, de récupérer du bon boulot. La deuxième personne, donc, au standard, ça a été pareil, c'est...
4: Mais fallait bien une première fois, quand même.
0: Ouais, mais ça fait déjà la deuxième fois qu'on essaye.
4: Il y a longtemps.
0: Ouais, mais ça fait longtemps, mais de toute manière, on t'avait
4: attends, je t'ai fait des jolies fiches. On t'avait
0: prévenu.
4: Ah, tu m'as pas beaucoup briefé tout à l'heure.
0: Ouais, mais je t'ai pas briefé, mais de toute manière, hier, t'étais avec Max, il aurait pu te faire écouter comment que je travaillais, donc, ça a pas été fait.
4: J'ai écouté 30 débats toute la nuit, j'ai pas beaucoup dormi.
0: Ouais, ben, c'est pas parce que tu dors pas beaucoup que tu dois faire du boulot de merde.
2: Attends, ça va, viens bosser gratos.
0: Eh, Simon, tu la fermes, toi? Parce que toi, pour l'instant, je peux pas dire que t'as bien travaillé parce que tu m'as...
2: Ah bon?
0: Tu m'as presque rien donné comme solution.
2: Ah bah merde.
0: Tu m'as sur le net, on a terminé à 9981, d'accord?
2: Ah bah ouais, ça.
0: Mais par contre, alors là, la réa, cette semaine, mais alors là, de la décatombe.
2: Ah, t'es pas
0: de
2: sympa.
0: De la décatombe.
2: Attends, de la décatombe, t'es pas sympa.
0: Les bruits de chiens.
2: Mais j'ai rien
0: ça,
2: mis.
0: Poule, lapin,
2: tiens, regarde,
0: cochon.
5: Regarde, j'ai rien mis.
0: Non, mais même, là, ce soir, je sais pas ce qu'il y avait, mais ce soir, là, ça a pas été du bon boulot. On a terminé quand même à 9980, mais bon.
2: C'est bien, on l'a pas dit.
4: Non, mais quand même.
0: C'est dommage.
2: C'est pas 10 000, hein.
0: C'est dommage, mais.
5: Ma conclusion,
0: bon, ben, j'espère que les prochains débats se passeront un peu mieux. Bon, ben, maintenant, vous avez le prochain thème du débat.
5: T'as pas un message à passer pour les gens de la SPA ou les gens qui tapent les chiens?
0: Ben, disons, sur ces personnes-là, bon, ben, si vous avez des noms d'associations pour pouvoir essayer de faire quelque chose, ben, n'hésitez pas à les donner à qui droit. Et puis ben, si vous prenez des chiens, ben faites pas comme il y en a qui font tous les ans, qui les laissent sur les bords de route, ça servira à rien. Surtout là que ça va être la période, donc ça ne servira à rien. Alors si vous prenez un animal, mettez-vous bien ça dans la tête. Un animal, c'est comme un être humain.
2: C'est qui aime pas les gens.
0: Ça a besoin d'affection. Donc si vous aimez un animal, vous aimez l'être humain. Si vous n'aimez pas l'être humain, vous n'aimez pas l'animal. Donc dans ces cas-là, ça ne sert à rien d'essayer de dépenser votre fric pour acheter pour dire bon, je vais acheter un animal, je vais à la SPA, je vais faire le bien, je vais acheter un animal et puis tout. Ben dans ces cas-là, non. Dans ces cas-là, si vous aimez pas les animaux, c'est pas la peine d'y aller. Voilà. En de bon entendeur, salut.
2: Bravo, hein. C'était la pensée du jour.
4: Ouais.
2: Merci pour toi.
5: Merci Gérard.
0: Et donc on va s'écouter pour finir. Les animaux du monde, tout en Tokyo, et bah, je vous dis, bah, à bientôt.

0: Maintenant, tu sais, ils arrivent à réparer une jambe, un bras, tout ça, et tu peux essayer de voir au niveau de ça, quoi.
1: Parce qu'en fait, j'ai besoin d'une jambe ou d'un bras, j'ai besoin de deux doigts.
0: Oui, bah justement, pour les deux doigts, il y a la chirurgie esthétique.
2: Tu prends un Twix?
0: Ça
1: Oui,
0: sert.
1: voilà, je te prends. On m'a conseillé ça aussi, mais je crois qu'on s'est moqué de moi.
2: Non, mais plaisanterie mise à part, tu peux plus faire ton travail, en fait. C'est ça le problème.
1: Bah,
2: Enfin, t'es
1: aujourd'hui, je peux pas travailler.
2: Ouais, parce que tu peux plus faire tes maquettes.
3: Ouais, mais est-ce que...
1: Exactement, j'ai du retard dans mon travail, j'étais à deux doigts de me faire virer.
4: Ouais, c'est le cas de le dire.
3: Mais ça a été reconnu comment cette histoire?
0: Bah maintenant, t'es handicapé maintenant.
1: J'ai un demi-accident de travail. Je peux travailler, mais je ne peux pas travailler complètement. Je travaille qu'à mi-temps aujourd'hui.
2: Ah bah,
3: ouais,
2: mais Gérard,
1: Surtout que
2: ok.
1: j'ai beaucoup moins d'argent.
3: Est-ce que ça a été reconnu en accident du travail dès le départ ou pas?
2: Parce que toi qui as été dans le même cas, Gérard, tu peux peut-être voir s'il peut avoir une pension, des trucs comme ça, comme toi.
3: Bah ouais,
1: Oh
3: mais
1: non, j'ai pas envie d'être au chômage comme lui non plus. Hein. Non, non, non, non, non, non, non, non.
3: Mais attends, oh, gamin là, tu vas te calmer.
1: J'ai 30 ans, j'ai
3: Ouais, ben
1: 30
3: moi
1: ans.
3: j'en ai 38, alors bientôt 39, donc tu as commencé par te calmer. Je te demande, est-ce que ça a été reconnu d'entrée par comme un accident du travail?
1: D'entrée, je sais pas, mais oui, j'ai un semi-accident du travail. Je suis accidenté de travail, mais je peux travailler.
3: Eh ben donc si tu arrives à travailler, normalement tu as des ateliers protégés pour ça.
0: Mais essaye de faire un travail moins dur, mais c'est sûr que s'il faut
1: Mais
0: que tu
1: moi,
0: trouves.
1: c'est ma passion, Sandy.
3: Mais ouais, mais
1: Moi, c'est ma
3: d'accord.
1: passion, c'est. Je le dirai pas à l'antenne.
0: Non,
3: De
0: non,
3: quoi,
0: c'est
3: de
0: mieux
3: quoi, de quoi, de quoi, de quoi? Vas-y, dis-le à l'antenne tout de suite, vas-y.
1: De quoi?
3: Dis ce que tu veux dire.
1: De quoi?
3: Je
1: Mais
3: sais
1: les
3: pas, mais
1: poèmes?
3: dis-le.
0: Bah vas-y, dis-le,
1: Elle
0: on
1: aime tes
0: n'apporte
1: poèmes.
0: rien.
1: Elle aime tes poèmes, Gégé, faut pas tout confondre.
3: Non, non,
1: Non,
3: attends,
1: enfin.
3: c'est pas ce que tu voulais dire. C'est pas ce que tu voulais dire,
2: Pourquoi,
3: justement.
2: pourquoi?
0: Bah
2: Oui,
0: si,
2: c'est
0: sympa.
3: Non, non, c'est pas ce qu'il voulait dire,
0: Mais si.
3: justement. Il s'est retenu, je sais ce que c'est qu'il a voulu dire. Bah, t'inquiète pas.
1: Bah t'inquiète pas, je parlerai pas de sodomie.
3: Ouais, bah, justement,
0: Non,
3: toi...
0: mais
1: bah,
0: voilà,
1: il
0: c'est
1: m'a dit,
0: fait.
1: tu parles pas de Sandy, pas de sodomie, pas de tout ça, donc.
3: Ouais, ben, bah,
5: Même du
3: justement,
5: Paris, pas le 15e, pas tout le bordel.
3: Bon, bah, non.
1: Exactement, pas
3: Bon,
1: du
3: bah,
1: tout.
0: Eh bah, déjà, lui, vaut mieux pas
2: Bon, ça,
0: parler.
2: c'est pas la pépette, hein.
5: Ouais.
0: Non, non, non,
5: Ouais. Pas de break.
3: Bon, qu'est-ce qu'on
2: Donc, en
3: voulait...
2: fait, ce qui se passe, j'ai oublié ton prénom, excuse-moi,
1: Guigui.
2: Guigui, c'est qu'en fait...
0: Apparemment, ça
1: Non,
0: vaut
1: mais
0: pour toi,
1: confondez
0: hein.
1: pas tout, j'ai pas la rotule pourrie, j'ai deux doigts en moins.
3: Non, non, mais je
2: Non,
3: te
2: mais c'est
3: signale.
2: vrai, c'est
3: Non,
2: vrai.
3: non, mais c'est pour dire à Manu. C'est pour le calmer tout de suite que je reprends la route en plus. Alors là,
2: Putain, mais va loin,
3: comme ça.
2: alors.
3: Va
0: Eh oui,
3: loin,
0: comme
3: loin,
0: ça.
3: loin. Tu l'as comme ça maintenant,
0: Justement,
3: mon
0: quand il
3: pote.
0: m'a appris la nouvelle, j'étais carrément.
2: C'est vrai, tu vas
1: Hey,
2: prendre.
1: Gérard,
2: Tu vas
1: Gérard,
2: reprendre le.
0: Là, j'y
2: Gérard,
0: croyais plus.
2: tu vas
5: Tu vas
2: reprendre le
5: faire
2: bus,
5: quoi?
2: conduis pas en hiver, hein.
3: Voilà. Tu vas reprendre
1: C'est
3: plus bien.
1: une blague, là.
3: Bon,
1: Arrête de
3: allez,
1: me
3: bon,
1: motonner.
3: ton problème là, donc ton patron qui a... Bon Manu, tu atteins ton micro, tu me
2: Tu
3: prends
2: me neige. Bon, allez, on trouve la réponse pour Guigui, un conseil avant de faire une petite pause.
0: Bon, moi, ce que je lui conseille, c'est la chirurgie esthétique et puis qu'il essaye de voir quoi à ce niveau-là.
3: Et ça, de toute
0: Qu'il
3: manière,
0: essaie de se renseigner auprès des prix, si ça peut être pris en charge par la sécurité sociale.
3: Non, mais même.
1: Sandy, t'es gentil, mais tu m'aides pas trop. Moi, c'est des conseils dans la vie de tous les jours. Par exemple, il me reste que le pouce et le petit doigt pour fumer. J'ai des problèmes. J'ai
3: Non, non, hey,
0: Mais
3: attends,
0: si tu
3: hey.
0: veux retrouver tes doigts et puis les articulations et tout ça,
3: Attends,
0: il n'y a que la chirurgie esthétique qui
1: pour la
0: peut.
1: Poubelle. Ok, maintenant, ça y est,
3: Hey,
1: c'est terminé.
3: attends. Yeah. Maintenant, il nous dit qu'il lui reste le pouce et le petit doigt. Alors, t'aurais perdu déjà trois doigts.
1: Tu sais compter,
3: Alors, alors que sur ma fiche, il vient de perdre que deux doigts.
1: Exactement.
0: Dans
1: Et
0: ce
1: puis l'auriculaire aussi. J'allais pas te dire auriculaire, je sais pas si tu sais ce que ça veut dire. Le problème n'est pas là. Moi, on m'a conseillé de taper parce qu'on m'a dit que moi, il me reste que deux doigts. Toi, on t'a dit qu'il ne restait que deux dents.
3: Bon, allez, hop, Guillaume, au revoir,
0: Non, mais attends, Guillaume,
3: non, non,
0: écoute.
3: au revoir,
0: Moi, si tu
3: au revoir,
0: m'écoutes,
3: non, non, non, non, non, non, non,
0: esthétique,
3: non, non, allez,
0: voilà.
3: bonne nuit,
0: Il n'y a que ça à faire,
3: bonne nuit, moi, je parle pas des nazes, là, qui s'amusent à dire n'importe quoi sur les autres. Allez, hop, au revoir, pour lui, c'est terminé, son conseil, il est réglé. Hop. Celui-là, tu peux lui dire au revoir tout de suite, c'est bon. Alors, donc, c'est quoi la pause?
2: La pause?
3: Bah ouais, j'ai
2: ça
3: même pas
2: dépend,
3: de...
2: tu veux faire quoi, Joker?
3: Non, mais c'est quoi le
2: Non,
3: 10?
2: mais là, c'est le titre du 10, donc t'as des auditeurs à suivre, non? On fait un petit happening. Tu sais, comme Max, il fait comme un professionnel, il essaie d'être un peu pro, quoi.
3: Alors, juste
2: Arrête
3: après...
2: d'être un boulet, quoi.
3: Donc vous pouvez toujours nous appeler au 0803 08 5000. Après,
2: ouais.
3: On récupère Riz de Meaux, 20 ans. Donc bonsoir à toi, 101.9.
6: Ouais, bah bonsoir Jérôme et bonsoir Sandrine.
3: C'est pas Jérôme.
0: Là, t'as confondu, hein.
6: Ah, pardon,
3: tu confonds donc, c'est Gérard et Sandy.
0: Voilà, Sandy.
3: Donc t'as des problèmes de bonbons, hein.
6: Ouais, voilà, bah,
3: Avec des bonbons, je veux dire.
6: Ouais.
3: Donc, quand deux mots, c'est, ça consiste.
0: Ça s'entend, ça s'entend.
3: Bah, ouais, non, ouais, non, mais t'es prié que ce, quand tu vas passer en antenne, tu arrêtes, parce que sinon, on passera à quelqu'un d'autre, on a. Ah,
2: attends, c'est bon, il a un défaut, toi, c'est bah, l'alcool, lui, c'est ouais. Bon, tu vois.
6: C'est bon, donc, que j'appelle.
3: Ok. Après, on aura Odette, 28 ans de Paris. Bonsoir à toi, Odette.
4: Ouais, salut Gérald, salut Brandy.
3: Sandy!
0: Salut.
4: Ça va?
3: Non, c'est ouais, Sandy, ça part Brandy.
4: Ah, je croyais, excuse-moi.
2: Bon, Brandy et Monica, c'est pas vous,
3: hein? Aimerais faire de quoi?
4: De l'humanitaire.
3: C'est-à-dire, ah ouais, de l'aide humanitaire.
4: Voilà.
3: D'accord. Et ça, tu t'es déjà renseigné, grosso modo?
2: Oui, non, mais c'est un apnique, donc on en parle
3: tout à l'heure. On en parle tout à l'heure et on aura Marcelito, 18 ans de Blois. Donc la fréquence 99.9.
7: Ouais, bonsoir.
3: Bonsoir.
7: Allô, bonsoir.
0: Ouais.
7: Bonsoir Bernard, bonsoir Cindy.
0: Salut.
7: Bonsoir tout le monde.
2: Salut.
3: Ouais.
7: Alors donc... moi, je voudrais devenir gitan.
3: D'accord.
7: Donc je voudrais des conseils un petit peu pour être gitan.
0: Ah, okay. tu viendrais pas de la banlieue, toi, non?
7: Non, la banlieue 16e, de Blois. De Blois, Blois, Blois.
3: Blois. Mm. Bon, on en parle tout de suite, on parle de ton problème tout de suite après, d'accord?
7: Je te remercie, ouais.
3: Ne quittez pas, on va s'écouter les blonds fleurs de Goudron avec...
0: Quoi?
3: Le bouffeur de Goudron avec tête-moi les bourses en deuxième. On se retrouve tout de suite après au 0803 08 5000. Continuez à nous appeler.

0: tiens, bon whisky coca avec une 6 cigarettes, c'est parfait.
1: Non, mais attends, Seb.
0: Ouais.
1: Hey Seb.
0: Ouais.
1: Hey, je vais te dire une chose, je vois pas ce qu'il a, ce que le whisky coca a à faire avec le petit déjeuner de ma faim.
0: Bah, moi, je le vois très bien.
1: Ah bah, non, dis donc.
0: Le matin, faut manger du gibier, des trucs genre, tu sais, faisan, sanglier, chevreuil, tout ça, c'est excellent le matin.
1: Non, mais attends, hey, pourquoi pas, tu veux pas bouffer un poulet non plus?
0: Non, mais on est une famille de chasseurs de l'Est de la France et on mange beaucoup de gibier le matin, petit déjeuner, tout ça, ça fait du bien.
1: Mais pourquoi que tu mangerais pas un cochon?
0: Non, pas de porc.
1: Parce que, hey, je vais te dire une chose, tu sais. Hein, c'est qui vient de répondre? C'est Fred.
0: C'est Fred, vas-y, dis-moi une ou deux choses.
1: Ouais. Eh, c'est bien parce que là, j'ai deux petits cochons là au standard qui attendent. Hein.
0: Ok, ok, le comique, passe à la prochaine.
1: Donc, pour moi, personnellement, c'est très important de prendre un petit déjeuner parce que dépend du temps de travail que vous avez à faire. Mais si vous partez le corps vide, sans rien manger, c'est-à-dire même une tartine beurrée ou autre, vous tiendrez pas la route. Hein.
2: Tu parles de toi, Gégé.
1: Ah bah oui, je parle de moi, bien sûr, parce que moi je mange pas. Donc moi je peux tenir toute une journée sans manger, ça me dérange pas du tout.
0: Bon. Et tu te ferais beurrer la tartine, toi?
1: Ah oui, je me fais dorer et je me fais dorer au soleil.
0: Ouais, je voulais savoir aussi tu.
3: Attendez, parce qu'il y a d'autres, il faut faire vite et puis il y a deux autres questions. Alors on va éviter. Vas-y.
0: Ok.
3: Vas-y.
1: Donc alors où prenez-vous votre petit déjeuner?
0: Ouais, Fred.
1: Ouais.
0: Bah alors ça dépend, il y a des matins c'est bon plutôt la véranda ou la terrasse quand il fait beau.
1: Ouais.
0: Et puis sinon bah je sais pas, au bord de la piscine, le top c'est quand même dans le jacuzzi, c'est sympa aussi. Ou au bord du cours de tennis ou du golf juste avant d'aller faire
1: attends,
0: sport.
1: Attends,
0: quoi.
1: Fred.
0: Oui.
1: C'est Fred qui vient de répondre.
0: Oui.
1: Attends, j'ai pas entendu dans un
0: jacuzzi.
1: C'est quoi ça?
0: Tu sais, c'est les bains avec les
4: dedans et ça fait des bulles.
0: les bains avec les vagues. Tu sais, les comme les piscines à vagues, là, où tu peux faire du surf et tout. C'est comme à Bercy, dans le indoor, machin, fun, là.
1: Ah, dans un club de thalasso...
0: Ouais,
1: un club
0: de thérapie, oui.
4: Thalasso pétomanie, voilà.
1: Ouais, d'accord. Seb?
4: Ouais, bah moi, je prends mon petit-déj au bistrot du coin.
1: Ouais.
4: Et puis voilà.
1: D'accord. Et toi, Cécile?
2: Bah, ça dépend des saisons.
1: Bah, c'est-à-dire?
2: Bah, c'est-à-dire que l'été, je vais sur le balcon, terrasse, tout ça.
1: Mm-hmm.
2: Et puis les autres saisons, c'est dans le salon, quoi, tranquille.
1: Ouais.
2: Ouais.
1: Bah, moi, je peux vous dire une chose, que je prends soit dans la cuisine,
3: une chose,
1: soit dans la salle à manger, mais le mieux, je préfère que ça soit apporté au lit.
0: Apporté c'est mieux.
3: Ah, moi, je préfère quand c'est à portée de main, moi.
1: Ah non, mais moi, je préfère qu'on me l'apporte au lit tous les matins.
0: Et Gérard, t'as des domestiques pour t'apporter ton petit déjeuner au lit?
1: Ah oui.
0: Oui.
1: Oh ah ouais, j'ai un domestique, et si ça approche, ça marche à la baguette.
3: Comment il s'appelle ton domestique?
1: Ah ben, mon domestique, il s'appelle... Non, il s'appelle pas Bulldog. Il s'appelle pas Bulldog.
3: C'est pas Sandy, ta copine? Alors. Non, j'espère que non, quand même.
1: Ah bah si, ça marche.
3: Ah d'accord, ok, très bien.
2: C'est une fille ou un garçon, Gégé?
1: Hein?
2: C'est une fille ou un garçon, ton domestique?
1: Ah bah je sais pas, j'ai pas été mettre la main pour savoir si c'était une fille ou un garçon.
2: Je comprends.
1: En principe, il y a deux grosses boules.
3: Voilà, y a une ah bah c'est une paire de couilles, ça doit être un mec. Alors. Bon allez, la dernière question de ton petit débat.
1: Donc la dernière, combien de temps
3: Avant-dernière peut-être, alors vas-y. Fais celle que tu veux, vas-y, là, celle que tu veux, celle qui t'a envie, vas-y.
1: Comment êtes-vous habillé pour prendre votre petit déjeuner?
4: Alors moi, Seb,
1: ouais.
4: String Léopard.
1: Ouais.
4: Et puis je pars, je me casse dans la rue, tout ça. Seulement quand il fait beau, parce que bon, aujourd'hui, j'ai pas pu. Et puis je pars, je me casse au bistrot, voilà.
1: D'accord. Et t'as pas peur de te faire jeter par les flics?
4: Bah non, pas du tout, j'ai tout à fait le droit de me balader en string léopard.
1: Ouais,
4: je m'encours avec, tout ça, bon.
1: Tu sais pas que ça fait attentat à la pudeur?
4: Bah non, pas du tout. Si je mets des chaussettes et des chaussures, y a pas de problème.
1: Ah ouais, bah c'est pas mal. Eh, tu mets des oranges quand même en dessous du string.
3: C'est-tu dit que c'est attentat à la pudeur, toi, Gérard?
1: Ah ouais.
3: Gérard en string le matin, c'est attentat à la puce, simplement. Ça pue tout court. Y a pas l'odeur. Hein? Attentat à l'odeur.
0: Délite ta gueule.
1: Fred.
0: On va dire chapeau de forme et une bonne grosse queue de pie et ça le fait, quoi.
1: Oh, mortel le premier jour, hein. Vous êtes dur avec moi, hein.
0: Dur, ouais.
1: Cécile, pour finir.
2: Bah écoute, moi je suis en petite culotte et en pantoufle.
1: Mais pas de soutif.
2: Si quand même, ça dépend des saisons.
0: Ça dépend si t'as de la poitrine.
2: Ouais. Non, ça dépend des saisons plutôt. Quand il fait chaud, sans soutien-gorge, et quand il fait froid,
1: Bah t'en mets un.
2: Voilà.
0: Et toi, Gégé, t'en mets un ou pas?
1: Non, moi, je mets pas de soutien.
4: Gérard, Wonderbra, tout ça.
1: Non, moi, je peux vous dire que mon petit déjeuner, je le prends en short et avec un t-shirt Ricky Martins.
0: Oh, super, c'est classe.
1: Ah, bah oui.
0: Et Sandy, elle est pas malade le matin de voir ça au petit déjeuner?
1: Non, elle est pas malade, au contraire.
0: Ça se porte pas la journée quand même?
1: Non, au contraire, ça.
0: Ah bon.

0: Moi à poil.
1: Oh, toi à poil, recochon. Ouais.
2: Moi je mets aussi un t-shirt Ricky Martin si je le garde aussi pour prendre ma douche comme toi.
3: Mais c'est vrai, tu te changes quand même de t-shirt chaque jour quand même.
1: Ah bah oui, sur 200 je peux me permettre de.
0: Ah pourquoi tu le fais pas quand tu viens dans les débats?
1: Et attends, et ça en est un nouveau, et demain comme je viens pas, je vais dormir parce que.
4: Et tu te sens femme avec ton t-shirt Ricky Martin?
1: Ah ouais, mais sauf que j'ai pas les boules hein, en dessous. Je mets pas des oranges, hein.
0: Ouais. Bon, voilà, donc c'est les mini-débats, c'est le premier, donc il sera amené à être plus long après, que Gérard se décontracte, qu'il prenne ses aises, qu'on puisse comme ça. C'était bien pour une première, hein, c'était bien, comme ça on fait quand même pas mal de bonnes choses.
5: Ouais, mais c'est dur, Gérard, le matin. Ah, pour ceux qui écoutent dans le bus, tout ça.
0: C'est vrai que ça peut être difficile.
4: Et ouais. Gégé, il a dormi ou il a fait nuit blanche, là?
1: Ah non, j'ai quand même dormi.
0: Hein. Il est en pleine forme. Il a les yeux, il a eu un petit...
5: Les yeux en trou de pine, tout ça.
1: J'ai eu une conjectivite.
4: Une conjectivite?
1: Ah. Ouais.
0: Une quoi, là?
1: Une conjectivite.
4: Gégé, ça prouve que c'est pédagogue.
0: Sans déconner, c'est grave.
1: Quoi, les cochons?
0: Qu'est-ce qui t'est arrivé? C'est grave, qu'est-ce qui t'est arrivé?
1: Une conjectivite.
0: Bonjour monsieur, je m'excuse de vous déranger, monsieur le médecin. Je voulais savoir ce que. On m'a dit que j'avais une conjectivite, c'est possible?
4: Attends. La pommade.
3: Mais c'est contagieux, hein?
1: Mais ta soeur, elle est contagieuse, hein?
3: Non, sérieusement, je dis c'est contagieux.
1: Mais non, dépend, pas
4: c'est...
1: du tout.
4: C'est seulement si t'es pédagogue. Ouais.
1: Non, attends, mais Cécile, c'est pas les débats du médecin. Non, je m'appelle pas le doc, donc c'est les débats du petit déjeuner, donc ton.
4: On parle pas du bulldog, on parle pas du bulldog.
0: Bon, très bien, en tous les cas.
1: Le bulldog, il t'emmerde, tu vois.
4: Ouais.
0: On vous remercie, mais les gens ne comprennent pas, peut-être, hein. Le bulldog, c'est la copine à Sandy, mais les gens comprennent peut-être pas. Je vous souhaite à tous les trois une bonne matinée. Démarrez-la bien. Ouais. Et puis, Gérard, on te retrouve mercredi et vendredi pour d'autres rubriques. On aura le temps d'en reparler en temps et en heure. Sinon, pour les débats, c'est comme ça, le lundi, entre 7h30 et 8h. À 8h30, il sera là dans les studios. On peut déjà savoir le thème du débat de lundi prochain ou pas? Non.
1: La semaine prochaine, ça sera sur les transports en commun.
0: Très bien.

grâce au standard. Il y en a un qui garde son casque du matin constamment. Moi, je serais que lui, je me mettrai un casque chez moi et je dormirai avec.

0: Bon alors, pour toi ?
1: Gérard, bonsoir.
0: Salut, je t'ai déjà dit bonsoir tout à l'heure, alors arrête.
1: Excuse-moi, ouais, moi j'y suis déjà allé dans un centre EPEC pour monter des dromadaires dans mon pays que je viens d'Algérie. Où il y a des centres EPEC qui montent des dromadaires, mais qui sont très hauts, qu'il faut prendre des escabeaux parce que c'est beaucoup plus haut que les chevaux.
0: Oh.
2: Tu la genoux, tu fais comme avec les filles.
0: Tu dis au revoir.
3: Parce il est pas bien, tu trouves ?
0: Non.
3: Ah bon ?
0: Il répond
1: Gérard, on a le droit de s'exprimer aussi sur son radio, nous.
2: On écoute.
4: Même sur Skyrock.
0: Marissa, le compte 24.
2: Marissa.
4: Bonsoir.
5: Le compte, hein. Marie-Sara le compte.
6: Bonsoir.
0: Bonsoir, alors donc pour toi ?
4: Alors pour moi, c'est pas que je suis zoophile, mais ça me plairait bien de le faire. J'ai jamais été, mais en fait, la position là, les jambes bien écartées sur un cheval, ça me dirait bien, ouais.
2: Est-ce que tu montes avec ou sans selle ?
5: C'est une salope, dégage-la.
0: Oh !
2: Monte sans selle ?
4: Sans selle.
2: Oh là là,
0: tu vas là-bas, toi ?
4: Du poivre.
5: Dégage-la, c'est une salope.
2: Monte sans selle, GG, c'est une cochonne, il a raison.
4: Même la peau.
0: Ouais, ben je pense que tu vas pour faire long feu toi si tu continues.
7: Gérard, sur IRC il y a Speedy Gonzalez, il se te demande les concours hippiques, c'est des concours pour les gars qui ont des cheveux longs et qui fument des trucs bizarres ou.
8: Non, c'est les hippies.
7: Ah, c'est les hippies ça.
2: Ouais, rigolo, putain, merde.
0: Non, mais ça, y a pas de concours de.
7: Parce qu'on parle aussi des concours d'hippiques dans les porte-monnaies de Christine.
0: Bon, ben Alec va se faire foutre avec ça. Donc tout le monde. Donc on n'a plus personne à la place d'Yves Saint-Martin ?
3: Oui, alors là on va accueillir Poulina, 30 ans d'Orléans, Gérard.
1: Oui, bonsoir.
3: Poulina.
1: Bonsoir Gérard.
0: Bonsoir.
4: Salut Poulina.
0: Salut. Fréquence d'Orléans.
1: Fréquence d'Orléans, 38.9.
0: 108.9, ok.
4: Bien con.
0: Ouais. Donc alors pour toi la question ?
1: Oui, je suis déjà allé dans des centres hippiques où j'ai vu des animaux bien montés. Et ça m'a relativement émoustillé, je dois dire.
2: Est-ce que tu as vu des étalons italiens, par exemple ?
1: Oui, bien sûr, en pleine action.
2: En pleine action, ouais.
1: En pleine saillie, et je dois dire que, bon, c'est impressionnant, hein. Ça, on doit dire que, je veux dire, Rocco Siffredi à côté, c'est un nain, hein. C'est le passe-partout du sexe, hein, parce que là, ça atteint des longueurs, hein, quand même, c'est impressionnant, hein. C'est tuyau d'arrosage, hein, quand même, hein.
2: Une lance à incendie, moi, je dirais.
1: Oui, c'est ça, voilà.
2: Une lance de pompier, quoi, en fait.
1: Et il y a de la pression.
0: Je te demande, auriez-vous déjà été dans un centre d'équitation ? Sinon, aimeriez-vous y aller ? Et pourquoi ? Je te demande pas...
1: Ça y est, j'y suis allé tout à fait pour voir des étalons en pleine action.
0: Ça
1: fait partie aussi du monde hippique, la reproduction, la saillie. Je veux dire que c'est comme ça aussi qu'on développe des élevages dans les haras. Il y a les chevaux étalons qui honorent les juments et ils ont la vie de rêve, hein, parce qu'ils en ont une douzaine à leur disposition. Genre le harem, c'est pas si loin de chez nous, c'est dans les haras. C'est pas le harem, c'est les haras.
2: Mais moi, GG, moi, ce que je me demande, c'est comment on arrive à faire, tu sais, des lignées de chevaux champions alors que c'est des animaux. Mmh. Alors qu'il y a quand même des gens qui font partie de la race humaine, qui sont, tu vois, qui font partie de lignées un peu plus, tu vois, limite, quoi.
1: Royal Canin.
2: Ouais, par exemple, ouais.
0: Non, mais arrêtez de presser.
2: Est-ce qu'il faudrait pas faire un petit peu de tri au niveau des saillies dans la race humaine ?
0: J'en connais un tout à l'heure qui va morfler.
8: Mais parle devant ton micro,
0: Non, non, mais t'amuses pas avec les micros, toi, là-bas.
4: Évitez de
5: c'est bon, il y a rien, hein.
2: Y'a rien là,
7: Gérard, y'a rien, vas-y.
5: Pas de soucis.
0: J'ai jamais eu l'occasion d'aller dans un centre hippique. Je voudrais bien aller, surtout à celui de Saumur, comme on avait dit avec Super Poulain.
8: Tu y allais pourquoi ? Pour picoler ?
0: Non, j'aurais bien voulu voir comment qui dressait les chevaux et puis tout ça.
1: C'est vrai qu'il aurait déjà monté sur un manège avec des chevaux quand même.
0: Non.
2: Il y a du pinard à Saumur.
1: C'est pareil, hein.
4: Et du bon pinard. Hein.
8: Y a pas un centre équestre à l'hippodrome de Longchamp où tu vas là ?
0: Non.
8: Si, sûrement.
0: Il n'y a pas de centre équestre.
2: Il y a Vincennes.
1: Il n'y a que Michel Drucker qui fait du vélo là-bas. Hein. C'est très surcoté.
8: Il y a peut-être un centre pédestre alors. Tu connais peut-être mieux, non ?
0: Ouais. Bon, arrête de dire tes conneries, toi, ça vaudra mieux parce que si tu veux pas morfler, t'arrêtes, d'accord ?
2: Il a raison, moi je kiffe les randonnées pédestres.
0: Qui c'est qui vient de dire ça ?
2: Canasson, petit canasson,
0: ouais,
2: j'ai le droit d'aimer la marche à pied, attends, j'ai le droit, c'est tout.
0: Ah bon, sinon, ouais. Tu vas voir comment que je vais te faire, toi.
2: Et toi, GG, tu es partisan plutôt du trot ou du galop ? Tu l'as fait trotter ou tu l'as fait galoper plutôt ?
0: Qui ?
2: Je sais pas, si t'avais une jument, par exemple. Je sais pas si c'était pas une vieille bourriquette, si t'avais une jument.
4: Il montait sur moi, c'est tout ?
2: Oh là là là là.
0: Fildar, tu arrêtes avec ça, s'il te plaît.
8: Avec quoi ?
2: Avec les sons, là.
6: T'as plus de son, on avait dit.
0: Tu arrêtes, s'il te plaît, parce que ça commence à devenir rengaine.
8: J'ai pas mis de son. Hein.
0: Donc, avez-vous déjà été dans un centre d'équitation? Alors, 65% n'aiment pas les chevaux et les grosses pouliches. C'est pas mal, les sondages, en ce moment. 33% préfèrent les centres de... Désincto, ça c'est...
8: Désintox,
0: ça n'a rien à voir avec les courses hippiques.
8: Mais non, mais les gens préfèrent ça au centre d'équitation, on n'y peut rien.
0: 21% demandent si moi je me suis déjà fait enfourcher. Or...
8: on lance rien.
0: Tu le dis, fais gaffe. Si tu veux pas que je t'insulte, arrête de faire chier tout le monde, d'accord?
8: Mais je fais rien.
4: Vas-y, laisse-toi, Jara.
0: Et 7% gagnent de l'argent pour en acheter un. Ça, de toute manière, pour en acheter un, faut déjà avoir du fric. Ah, c'est pas donné. Donc, deuxième question. Peut-on effectuer l'équitation à 3 ou à plusieurs sur un cheval?
9: Par moment, je me demande si je suis pas con.
2: Ah, ouais. À toi aussi, toi. Ouais.
0: Alors, Fildar, c'est la dernière fois que tu t'amuses à me mettre des doubles sons, d'accord?
8: Ok.
0: Sinon, tu vires chez toi.
8: D'accord.
0: Petit canasson. Bon, allez.
8: Oh non, Gérard.
3: Non, GG, reviens.
10: Ça commençait bien, on apprenait des trucs,
8: tout ça, sur les chevaux, les juments.
5: Pas de foutre les bordels, là, tous les
8: deux. Mais il est de l'autre côté, il est de l'autre côté, Max. Et il partait du mauvais côté, donc... Oh, Rigo, t'es pas chez toi. Alors là, on attend bien sûr Gérard, qui est parti chercher Max du côté droit, alors que Max est à gauche.
10: Gérard, Max est de l'autre côté.
2: Il y a une casaque comment, Gérard, ce soir?
8: Oh, il a une casaque grise, marron. Hein, comme marron. Marron et jaune devant, hein.
2: Ah,
8: normal.
10: Gérard, taquine la bouteille. Gérard, taquine le bouchon.
8: Bon.
2: Gérard. Oh là là, oh là. Celui-là, putain.
10: Alors
8: voilà.
5: Ouais, bah arrêtez de faire vos conneries. Et toi t'arrêtes avec tes doubles sons, d'accord? Un conseil que je te donne.
8: Il n'y a pas de double son, tout a été réparé.
10: Tu veux pas les disques là?
8: Mais si, on en est là. Alors Gérard, on y va?
0: Parce que ça commence à bien faire. Ça commence à bien faire vos conneries là depuis tout à l'heure.
8: Ouais.
0: Petit canasson donc pour toi.
2: Oh bah c'est quoi la question? T'as pas posé la question du
0: alors
2: coup.
0: Peut-on effectuer l'équitation à 3 ou à plusieurs sur un cheval?
2: Oh bah si tu veux le crever au bout de 100 mètres, ouais, tu montes à 15 dessus et c'est bon, tu l'achèves le bestiau. Hein. Non, le cheval c'est pour 1. Sauf dans les westerns, si tu prends une sco sur la croupe, tu peux monter à 2.
0: Non mais t'as je vais te dire une chose, que déjà, quand il y a deux chevaux là sur des cirques, fais-moi confiance qu'ils montent à plusieurs dessus. Hein.
8: Attends, les deux chevaux, on n'en voit pas dans les cirques.
0: Des chevaux, espèce d'andouille.
2: J'ai vu les suspensions, deux chevaux, on peut aller à 4. Hein.
5: Il est là, c'est pas.
0: Hein? Écoute ce que je te dis, ça vaudra mieux que de faire des conneries.
5: Qu'est-ce
0: que
5: t'as dit à Miss Daddy, toi?
0: Fildar, c'est la dernière fois que je te dis tout à l'heure, tu recommences encore une fois, je t'éclate.
11: Et je te sépare, hop.
0: Super poulain.
4: Ouais, Gérard.
5: Et on en mange, c'est bien.
0: Bon, mais vous atteignez vos micros, là, les deux.
5: Les deux PD de la bande FM, merde.
2: Les deux PD de fun.
5: Les deux PD. Salut!
2: Salut les mecs!
4: C'est cassé?
0: Putain, je sens que je vais finir de bonne heure ce soir.
11: Ouais, non, pour te calmer, Gérard, tu peux peut-être répondre à Jet, il te demande si t'as déjà bouffé le steak d'une jument.
0: Non.
4: C'est quoi la question?
2: De bouffer la couenne.
0: Petit canasson, au revoir.
2: Oh, bah pourquoi?
0: Hop, ça t'apprendra.
2: C'est bon, là.
0: Au revoir. Donc, super poulain, ouais.
4: Ouais Gérard, donc je sais plus ce que c'était.
12: Deux ou trois.
0: Peut-on effectuer l'équitation à 3 ou à plusieurs sur un cheval? Donc je pense que si t'as été à Saumur, ouais. ils te font voir comment qu'il faut faire.
4: Ouais, il y a des selles à 3 places, mais c'est pour monter sur des gros chevaux, tu sais, des gros chevaux de labour là.
0: Ah ouais, je vois, c'est comme dans les cirques.
4: Je sais pas, à Saumur, il y a des selles à 3 places avec 3 étriers, machin. Et ouais, tu peux monter facile, 3, 4, même 5 sur un cheval, il n'y a pas de problème, hein, c'est résistance. Hein.
0: Poulina.
13: Oui, normalement, on monte à 1 sur un cheval. Au-delà de 2, ça s'appelle un gangbang. Et également, dans le monde de l'éducation, un cheval qui se fait monter par plusieurs personnes, c'est un gangbang. Bon, ben voilà. Donc, c'est pas trop recommandé pour la santé du bourrin, quand même. Hein.
0: Je sens que tout à l'heure, il y en a deux qui vont virer.
7: Ouais. Un seul suffirait. Hein.
0: Ouais, mais ça va être lequel que je vais virer au hasard, ça va être Fildar.
7: Ah non, moi je parlais pas de...
8: Bon, alors qu'est-ce
0: que
8: tu veux
0: virer l'autre gros porc là à côté de toi? Ah, si tu veux, hein.
3: Bon, GG, à la place de Petit Canasson...
8: Fais quand même attention à ce que tu dis, Lascar.
3: Grand Dada, 26 ans, de Vincennes.
6: Bonsoir.
4: Bonsoir, Grand Dada.
6: Bonsoir tout le monde. Bonsoir, Gérard.
7: Ouais. Grand Dada, mes amitiés à Omar Sharif.
6: Omar Sharif, ouais. Ok, très bien.
0: 101.9, c'est ça?
6: Voilà.
0: Ok. Marie-Sara Lecomte.
8: Elle a divorcé.
0: Bon,
8: en fait.
0: Allez hop.
4: Non, mais attends.
8: Non, mais elle est là, elle est là.
4: Je suis là. Je crois que le cheval, ça m'excite bien, parce qu'un truc à deux ou trois à poil sur un cheval, je vais te dire, ouais.
6: Toi, tu te fais prendre par un cheval ou quoi?
4: Non, et par devant, par derrière, deux ou trois, c'est très sympa.
3: Rêve, ouais.
0: Et gros dada, pour finir.
6: Déjà, c'est grand dada.
0: Grand dada,
6: ensuite,
0: pardon.
6: Ensuite, j'ai pas entendu la question, puisque j'étais au standard.
0: Alors, peut-on effectuer l'équitation à trois ou à plusieurs sur un cheval? C'est la dernière fois que je répète les questions.
12: Prédé va.
6: Alors, si ça continue comme ça, ça va pas aller. Donc oui, c'est tout à fait possible. Dans les cirques, il arrive qu'on peut être même 10 sur un cheval. Mmh. Et ils se mettent les uns sur les autres et tout.
0: Donc c'est bien ce que je disais tout à l'heure.
6: Je sais pas, j'étais en antenne, donc j'ai pas entendu.
0: Non, mais j'en ai parlé tout à l'heure que dans des cirques, ils montaient à 10 et plus, voire.
6: Ah ouais, bah voilà. Et donc, c'est des Lascars.
7: Gérard, sur IRC, on me fait constater que t'as oublié de parler du cheval de Troie.
0: Ah oui. Pour parler de sa ville de merde, à lui, c'est pas la peine.
8: Ah bah quand même.
0: Hop. J'en parle même pas. J'en parle même pas de sa ville de merde.
8: Surtout que c'est pas du tout de ma ville, hein, espèce de...
7: Ça n'a rien à voir.
0: C'est pas ta ville, tiens, Brouty.
8: Bah non.
7: Le cheval de Troie, non, pas du tout.
14: Le cheval de Troie n'est pas situé à Troie. Hein.
8: Ça c'est vrai.
0: Bon, donc, Grand Dada.
6: Oui, bah j'ai répondu, moi.
0: Bon, donc, peut-on effectuer l'équitation à trois ou à plusieurs sur un cheval? Donc, c'est comme j'ai dit tout à l'heure, j'ai déjà répondu. Alors, Manu Fildar, dimanche soir, vous passerez avec moi au bureau à Max. Oh, on va rigoler. On va rigoler, là, vous deux.
6: Vous allez voir
0: le bordel que vous foutez ce soir. Vous allez voir.
6: Bah,
0: continuez comme ça.
8: Est-ce que tu pourras nous toucher la quéquette dans le noir?
0: C'est ça, t'as raison, toi, gros porc. Alors, la question, c'est combien coûte un cours d'équitation en hiver plus l'équipement? Et on va s'écouter. Crabe Sari.
8: Non.
0: Sharif.
8: Crabe Sharif. Crabe Sharif.
0: Voilà, avec les jeudis soirs, c'est ça pue le crottin à Fun Radio. Alors ça pue les. Et donc c'était gros Sharif avec le jeudi soir, ça pue le crottin à Fun Radio, ça pue plutôt les pieds de Fuldard qui s'est déchancé durant le premier débat. Et donc vous pouvez toujours nous appeler au 0803 08 5000, 3615 4, Fun Radio, rubrique directe, et toujours l'internet www.fr, au Crigo va revenir.
14: Non, rien à voir.
8: Ah bon, déjà, direct.
0: Ça commence, Fuldard.
15: Je voulais te dire que Poulina était partie. Et qu'à la place, on accueillait Pierrette Bresse. Voilà.
16: Bonsoir, c'est Pierrette Bresse.
4: Salut Pierrette.
16: Pierrette Bresse.
17: Salut Pierrette, la cochonne
16: de Paris, reine des hippodromes, Paris, 1.9.
4: Bonsoir, moi je me présente, je m'appelle Mégane. J'appelle j'avais une statue.
0: Qui est-ce qui dit ça? Marie-Sara.
8: Voilà, bravo Manu. C'est bien bossé ça, c'est bien bon
16: fait du taf.
7: Gérard, il y a Speedy, hein, éleveur de pouliches, il te demande si c'était bien toi qu'on voyait sur la couverture du dernier Bilto Magazine.
8: Avec une carotte dans le bec.
7: Non, juste un bel étalon qui te...
0: Non, pas du tout.
6: Pénétré.
0: Manu.
12: PD va.
0: Manu, t'as viré Marie-Sara Lecomte, donc c'est quelqu'un qui connaît bien Pierre et Bresse. Alors si ça se passe mal, tu vireras Pierre et Bresse.
18: Ah bon, d'accord. En parlant de ça, j'ai pas tout compris à ce que tu m'as dit.
7: C'est encore une affaire de famille.
18: On accueille Guy Lux.
16: C'est une affaire.
12: Non, Bernard, franchement, des fois, je crois que tu vas trop loin et que les réponses que tu donnes, elles sont naves.
17: Bonsoir, je suis un escroc.
0: Vous me les calmez avant que je reprenne le débat ou...
7: Okay, calmez-vous les petits, sinon ça va chauffer.
6: Pas de problème.
13: Pas de problème.
0: Mais on récupère qui alors?
6: Grand Dada.
12: Guilux.
7: Pierrette Bresse.
16: Et Pierrette Bresse.
0: Voilà. La fréquence.
16: Guy.
0: La fréquence, Guilux.
12: De Guy, c'est 101.9. J'appelle de Paris.
0: Mais on peut pas avoir d'autres personnes que trois Parisiens.
7: Tu sais, les courses, ça attire.
0: Combien coûte un cours d'équitation en hiver plus l'équipement, on va demander à Guilux.
12: Alors moi j'ai pas les prix, les nouveaux prix, mais je sais qu'à l'époque, la selle c'était très très cher. Mais le reste aussi d'ailleurs. Le cheval, tout ça, vive la vie. J'ai envie de mourir.
0: Pierrette Bresse.
16: Ouais, mais je vais faire pareil, je crois que je vais me suicider.
0: Direct. Bon, alors, Pierrette Bresse, c'est Guilux, au revoir. Allez, hop. Hop. Comme ça, vous réglerez.
12: Il y a qui fait du cheval encore?
16: À mon tour de faire le tour Aide, là.
0: Grand Dada, pardon.
7: Gérard, sur IRC, il y a beaucoup de gens qui te demandent si t'as déjà mangé un steak de cheval.
0: Bah, je te l'ai dit tout à l'heure, non.
8: Ouais, mais si tu l'as dit dans le bureau, on s'en fout. Hein,
7: bah ouais, c'est clair.
16: Ah, t'as jamais fait cuire une fesse de samedi, toi?
0: Au revoir pour toi aussi. Oh là, c'est pas mal là, ça va aller vite là, ce soir. Hein.
7: On a dit cheval, on n'a pas dit bout en train.
8: Il reste qui là?
0: Il nous reste plus que Super Poulain, donc vous me récupérez des
8: ans. Non mais c'est bien, c'est intime comme ça.
4: Ouais, c'est vachement bien les
0: débats. Non mais... Donc il reste plus que Super Poulain, donc vous récupérez les auditeurs maintenant.
4: Ok. Ouais, mais le problème c'est que je te chie dans le bec, donc tu vas rester tout seul.
0: Ah bah d'accord, alors au revoir aussi. Alors maintenant, vous me récupérez d'autres auditeurs, on reprendra après.
8: Bah Gérard, fais un petit sondage en attendant que les auditeurs arrivent. Justement, je crois qu'il y avait un sondage qui portait justement sur le prix de l'équipement ou sur le prix que devait faire de l'équitation.
0: Non,
8: le matin.
0: C'est à quel âge
8: Non, le dernier, regarde le dernier.
0: Aimeriez-vous avoir un cheval comme animal de compagnie?
8: Bah, celui d'avant, alors.
0: Pensez-vous que l'équitation est un luxe, non?
8: Bah voilà, justement, si. Bah oui, mais...
0: Alors, 60% des gens pensent... Je pense que pour les riches, c'est normal, ça c'est vrai. Mm-hmm. De toute manière, il faut être riche pour ça.
8: Bah oui.
0: 20% disent monter un âne, c'est moins cher.
8: Bah oui.
0: De toute manière, les ânes, tu les fais avancer avec une carotte devant, ça va plus vite. Mm-hmm. 15% estiment que je passe mon temps à branler les chevaux, ça c'est faux. Ça c'est plutôt pour fil d'art. Et 12% me demandent de l'argent pour me faire... Pour en faire avec ma bourrique. Alors ça c'est bien pour toi, Pildar, ces deux dernières là. Ça c'est bien pour toi.
8: Tu passes ton temps à branler les chevaux.
0: Ouais, c'est ça, t'as raison.
8: À long champ.
0: Ouais, c'est ça, pauvre con, va. Ouais, je sens que tu as
8: bien. C'est pour ça que t'as les mains cagneuses, non?
0: Ouais, bah toi fais gaffe parce que tu risques de te retrouver dehors. Mm. D'accord, et Fildar c'est pareil.
7: Et sinon il y a Crotin sur IRC, il dit qu'il comprend pas parce qu'il dit que chez toi il n'y a pas de chevaux mais que ça pue la bouse quand même.
0: Ça pue la bouse, et bien chez lui ça pue quoi? Ça doit puer le rat pourri. Bon ben qu'est-ce qu'on va pouvoir faire en attendant?
7: Putain, il était bon celui-là.
8: Bah tu meubles, hein, tu fais comme chez toi, hein, tu
0: bah,
8: meubles.
0: Ouais. Bah,
7: c'est,
0: non,
7: toi,
0: mais...
7: c'est toi l'animateur, hein, tu te démerdes.
0: Qu'est-ce que t'as d'autre sur l'IRC? Rien.
7: Est-ce que t'as déjà mangé du clito de jument farci au kyste?
0: Non.
7: De Turpentine?
0: Non, bah Turpentine, elle va se calmer, elle un petit peu parce qu'elle m'énerve.
7: Obi-Wan, il demande si tu t'es déjà fait monter par un cheval. Si oui, qu'est-ce que ça t'a procuré comme sensation?
0: Alors, rien du tout, donc je me suis jamais fait monter par un cheval.
7: est-ce que t'as déjà monté une mule? Demande Dan.
0: Non.
7: Bah, t'es un menteur.
0: Pourquoi?
7: Bah,
0: parce qu'il veut parler de Sandy, donc qu'ils arrêtent avec ça.
8: C'est naze, Rigo, ça. Les mecs de l'internaute, ils sont pas capables de faire un débat correct.
0: Oh, bah, ils sont comme toi. Hein. Ils sont à peu près comme toi parce qu'ils disent que des conneries. Hein.
8: Bah ouais, mais moi, ouais. Mais moi je suis payé pour ça.
0: Ouais, bah t'es payé pour ça, mais
7: sinon, il y a Yankee qui voulait...
0: T'es quand même payé pour faire ton boulot aussi de temps en temps.
7: Il y a Yankee qui voulait savoir combien de temps t'as passé à faire de l'équistation.
0: Deux?
8: Ouais.
7: L'équistation.
5: Ça fait 5 fois la même vanne, les mecs.
0: Bon, t'envoies la...
5: J'ai personne!
0: T'as personne? Bah, on va se mettre un disque en attendant.
5: Mais non!
0: Ouais, mais arrête un peu parce que ça...
8: Allez, on rentre en scène.
7: Ça canule.
0: Jument verte.
5: Hein?
0: Jument qui sent.
17: Oui, bonsoir.
0: Ta fréquence, bonsoir, parce qu'ils sont pas capables. Ils sont pas capables de les marquer.
17: J'appelle, ma fréquence est 107.2.
0: Ok. Tornado.
17: Oui, Tornado. 103.3, Tornado.
19: cravache comme l'éclair.
0: Petite cravache.
20: Ouais, Gérard.
19: Il y a Bernardo avec moi, mais il va pas beaucoup parler, t'inquiète.
0: Petite cravache.
20: Ouais, salut Gérard. C'est 87.8 ma fréquence.
0: 87.8, hein.
20: Ouais.
0: Ok. Et on joue comme quoi?
8: Comme on gagne.
19: C'est vrai, aujourd'hui, on joue comme on aime, Gérard.
0: Comme on aime, ouais. Ta fréquence?
19: Ma fréquence, 87.6. Tu parles, Charles.
0: 87.6. Alors, la question, combien coûte un cours d'équitation en hiver plus l'équipement? Donc, jument qui sent.
17: Bah alors déjà, ça coûte le même prix qu'en été. Donc,
0: non, non, attends. Combien coûte un cours d'équitation en hiver plus l'équipement?
17: Alors, l'équipement, c'est très très cher. Donc, tu peux en venir rien qu'avec la tenue pour 2000 francs à peu près, plus le cheval. Si tu l'achètes, ça te coûte encore plus cher. Mais bon, de ce point-là, t'as déjà ce qu'il faut. Et puis voilà, quoi, c'est très très cher.
0: Non, mais faut dire une chose, que déjà, le cheval, tu peux très bien aller, comme on disait tout à l'heure, à Saumur. Là, il y a un centre d'équitation.
17: Oui, aussi, oui.
20: Pas que Saumur, hein, Gérard.
0: C'est qui veut dire aussi pareil?
20: C'est moi.
0: Qui? donne ton nom.
20: Bah, c'est moi.
0: Mais qui?
21: Précise ton nom.
20: Voilà. Oui.
8: Identifie-toi.
20: Oui.
0: C'est petite cravache ou
20: ouais, c'est ça, oui.
0: Bon, bah alors, ouais. Quand on te demande.
17: Trop de mémoire.
19: Ouais, direct.
0: Bon, alors, c'est quoi, alors, s'il n'y a pas que Saumur?
20: Bah, il y en a partout, des centres d'équitation, Gérard.
19: Il y a le Bordeaux,
8: il y en a à Neuilly, hein, il y en a à côté de chez toi, hein.
19: Ouais.
8: À Neuilly, il y en a un. Derrière le jardin des plantes, là.
17: Juste à côté du jardin d'acclimatation.
0: Non, il n'y en a pas.
8: Ah, c'est quoi les chevaux?
0: Tornado.
8: C'est des faux?
0: Tornado.
19: C'est faux. Bah écoute, Tornado. Okay,
17: bon Dieu.
19: L'hiver c'est vachement plus cher parce qu'il faut les faire courir en intérieur. Donc faut louer un hippodrome couvert. Ce qui est quand même pas à la portée des bourses de tout le monde, quand même, faut le reconnaître. Sinon, si tu les fais courir dehors, faut des fers spéciaux quand même, je sais pas si t'es au courant.
0: Ouais.
19: Et ça aussi, ça coûte vachement cher. Parce que pour équiper un cheval avec des moon boots, bon bah voilà, c'est pas gagné quoi. Sinon tu galères, hein. Direct, t'accroches pas, et du verglas, tu glisses, carton direct.
20: Faut mettre des fers à clous et...
0: Petite cravache, bah justement, bah toi.
20: Bah justement, quand ils courent dehors, justement dans la neige, faut leur mettre des fers à clous, ça coûte vachement cher les fers à clous. Ouais.
19: Une fortune.
8: La serme à clous.
19: Évidemment, la croix du tapis.
20: Et il faut que toi aussi, que toi tu t'achètes bah, des trucs pour pas avoir froid, quoi. Comment ça s'appelle?
8: Des mitaines.
20: Hein?
8: Des mitaines.
20: Des mitaines à clous, ouais, voilà.
19: Achète-toi une cagoule qu'on voit plus ta gueule au passage.
0: On joue comme on aime.
19: Oui, alors, ça coûte cher. Ça coûte beaucoup plus cher l'hiver, évidemment, mais l'été, il ne faut pas non plus oublier qu'il y a quelques frais engagés, notamment pour marcher dans le sable le long de la plage. Il faut acheter des tongs pour les chevaux, et comme ils ont quatre pattes, deux paires de tongs, c'est quand même une somme de 45 francs.
0: Fil d'art dehors. Fil d'art dehors.
19: Gérard, ça tire les mouches.
0: Ouais. Fil d'art dehors.
8: Il fait froid, monsieur, dehors.
0: Fil d'art dehors.
8: Vous n'allez pas me mettre dehors, monsieur.
0: Fil d'art dehors.
19: Appelez la bêtière, il faut sauver Fil d'art.
8: Je viens juste arriver en France.
0: Fil d'art dehors.
8: Mais tu crois où, toi, c'est toi qui commande?
0: Ouais, c'est ma qui...
19: Le rebelle, troisième.
0: Je te préviens, ça fait le troisième fois que je te dis, fou, la quatrième fois, je te fous mon poing dans ta gueule.
8: Il reste là, Fil d'art.
19: Ok, très bien.
0: Alors, on joue comme on aime.
19: Oui, bah, donc je t'ai dit que l'été ça coûte très cher, car pour marcher dans le sable il faut équiper les chevaux avec des tongs. Comme ils ont quatre pattes, deux paires de tongs, ce qui nous fait une somme de 45 francs plus le string brésilien. Et pour un cheval, je te raconte pas, à moins d'avoir le cul de Quichet, bah, on trouve pas quoi.
0: On joue comme on aime, tu commences pas à déconner comme les autres, parce que sinon tu vas gerber.
19: C'est clair. Non, mais je pensais pas à ça.
0: D'accord.
19: À quoi? À elle.
0: Ouais, ben, bah, calmez-vous, parce que sinon ça va faire comme tout à l'heure. Donc, combien coûte un cours d'équitation? C'est vrai que ça coûte cher, en hiver aussi. L'équipement, c'est pas donné, n'empêche. Hein.
8: Combien? Mais qu'est-ce qu'il faut, Gérard? Est-ce que tu peux nous dire ce qu'il faut comme équipement, en fait, complet pour faire.
0: Il faut
8: faire un cheval.
0: Les bottes et. Les bottes, le chapeau et. Comment que tu l'appelles, la cravache.
8: Il faut un pantalon,
0: il faut la tenue complète, donc
19: il faut la bombe, il faut de la bombe, bébé.
0: Toi, tu te calmes, parce que tout à l'heure, je vais te faire de la bombe, bébé. Tornado, tu te calmes ou jument vert, tu te calmes.
16: C'est pas moi. Hein.
8: Par contre, Gérard, il faut que ça, faut pas un équipement pour le cheval même.
0: Non. Genre,
8: tu montes pas comme les Indiens, il te faut une selle, je sais pas.
0: Non,
8: des,
0: mais ça, la
8: des
0: selle,
8: rênes. Des
0: non, mais tout ça, c'est sans location, tout ça.
8: Des étrons. Il faut...
0: Non, mais ça.
8: Un morse pour mettre entre les dents.
16: Ou à bouse.
8: Des pesseriviers.
0: À quel âge monte-t-on un cheval pour être jockey pour les courses? On va demander à Jument qui sent.
17: Tu peux répéter, j'ai très très mal compris ta question là.
0: À quel âge monte-t-on un cheval pour être jockey pour les courses?
8: Ça dépend, tu t'es dépucelé à quel âge toi?
0: Bon, toi t'éteins ton micro parce que tout à l'heure je vais te dépuceler ma main dans ta gueule, connard.
8: Non, pas trop d'insultes.
0: Ça commence à bien faire là ce soir tous les deux.
8: C'était juste une question.
0: Ça commence à bien faire tous les deux.
20: C'est nous qui avons le droit.
0: Oh, oh.
16: En plus c'était pas un cheval.
17: Bon, alors.
0: Attends, il y a une question IRC avant.
17: Quel bordel.
11: C'est vrai.
16: La merde.
11: Alors, déjà, il y a Turpentine qui te demande si tu te rappelles de tes coups de cravache que t'as pris, on dira pas où.
16: Qui c'est, Coco?
0: Non, pas du tout.
11: Ouais. Donc, et j'ai un petit sondage, tiens, sur IRC, réalisé par Davy One pendant le débat. Au centre hippique des handicapés de Suresnes, 15% des gens interrogés n'ont jamais vu Sandy avec une queue de cheval, 45% des gens préfèrent être sur le cheval que dessous, 28% des gens affirment qu'ils ont... Déjà vu Gérard se rouler dans le crottin d'un cheval.
0: Ouais, ben il va se faire foutre avec ses trucs de merde.
8: Et tu le vires pas pour ça, le gars au Bob, là?
0: Oh, et toi, tu t'éteins ton micro, tu fais ton boulot standard et ça vaudra mieux. Jumentissant, donc, pour, à toi.
17: Ouais, donc, ok. Alors, tu peux commencer à partir de 5-6 ans. Donc, tu montes sur un petit poulain.
0: Et un puis, poney.
17: Un poney, ouais, aussi, ouais. Et puis, voilà, tu commences comme ça, et puis, quand t'es plus grand, tu montes sur un cheval.
0: Mmh.
17: Donc, tu peux commencer très, très, très jeune.
0: Je pense 6 ans maximum. Hein.
8: Mais c'est vrai ce que tu dis, super poulain.
17: Minimum, on va dire.
0: Ouais, minimum. Tornado.
16: Ouais, bah écoute, moi, j'ai commencé pareil, vers 5-6 ans. Mais moi, j'ai commencé par un âne, c'était l'âne de mon oncle. Donc j'ai commencé, je me suis formé là-dessus, et puis après je suis passé à...
0: Comment tu fais avancer ton âne?
16: Bah à la carotte, hein,
1: dans le cul.
0: Ouais, tu lui mets la carotte devant pour qu'il avance, c'est ça, devant le bec?
1: Derrière,
8: voilà. Et mets derrière pour qu'il recule aussi, non?
1: Derrière,
0: ouais. Okay, petite cravache.
20: Eh ben ouais, c'est...
8: Ouais, qu'est-ce qu'il y a, Rigo?
20: Tu peux commencer vers 6 ans, mais tu peux commencer avant, sur le cheval à bascule, tout ça, quoi, avec des roulettes.
17: C'est vrai, ça?
0: Ouais, mais ça, c'est des trucs que t'achètes à Noël pour les gamins, c'est
17: pas
0: ça?
17: Pas forcément.
20: Par exemple?
0: Non, si.
1: Il y en a, hein.
0: Non, je pense pas. Je pense pas. Donc, pour toi, petite cravache, ça serait ça?
20: Ah oui, bah oui, tout à fait.
0: On joue comme on aime.
1: Eh bien, on peut commencer à l'âge de 32 ans, si on s'appelle Passepartout. Mais non, en fait, il y a quand même un problème de taille, Gérard. Hein. Moi, je sais, j'ai connu l'expérience terrible d'un camarade qui faisait 1m80 à l'âge de 12 ans.
17: C'est pas possible.
1: Il voulait faire jockey, mais bien sûr que si.
16: Il a pris des hormones.
1: Et qui s'est résolu à se faire amputer une partie de la jambe pour atteindre la taille de 1m50, sachant que au-dessus d'1m50, on ne peut pas être jockey.
0: Ça m'étonnerait.
1: Sinon, on a les pieds qui touchent le sol, et en fait, c'est nous qui montons le cheval après, un problème. Alors ça, il faut en parler aussi, parce qu'il y a des gens
11: qui...
0: Au revoir, parce
3: que... Au revoir qui, Gérard?
0: On joue comme on aime, parce qu'il est en train de nous dire des conneries, donc...
1: Pas du tout, Gérard.
0: Non, mais c'est bon, au revoir. Voilà. Donc, à quel âge...
17: Voilà.
0: Fildar, ça commence à bien faire. À quel âge monte-t-on un cheval pour être jockey pour les courses? Donc c'est à partir de 6 ans, de toute manière c'est bien ce qu'on avait dit.
8: Mais est-ce qu'il y a des petits qui peuvent le faire avant s'ils ont envie?
0: Non, je pense pas.
17: Si, c'est possible.
0: Si, mais avec... À quel âge?
8: Avec un moniteur.
0: Ouais, bah de toute manière, déjà quand... c'est toujours avec un moniteur qui sont là. Hein.
17: Ah non.
0: Ah si, je peux te le dire. Donc,
8: j'ai une question, moi. Je voulais savoir si, en fait, comme pour les petits, comme tu dis qu'on peut commencer à partir de 6 ans, est-ce qu'il y a des concours pareils, genre des trucs d'obstacles?
0: Non, parce que...
8: Des trucs de machin pour les petits aussi.
0: Ah non, pas avec les poneys. Hein,
8: ça saute pas un poney.
0: Non. Donc, cinquième question.
3: GG, avant, on accueille Ourazi en rue, 35 ans de Liège.
21: Bonsoir.
3: Salut,
21: Ourazi
3: en rue.
21: Bonsoir.
0: Bonsoir, Ourazi. Ta fréquence?
9: 102.7.
21: C'est Tornado, les chevaux ont droit à l'homosexualité. Hein.
9: Ouais, tout à fait, d'ailleurs je vais t'enculer.
8: Alors, c'est chiant.
0: Alors, Ouarazi, tourne de jument, ou vous calmez, ou je vous vire.
9: Mais tu pas dans l'eau, moi j'ai rien dit, alors tu te calmes.
0: Bon, attends, tu vas te calmer, toi déjà le premier. Parce que Alias, c'est pas la fréquence 102.7. D'accord.
8: Alors
21: c'est moins
8: tu, croyais,
21: mal,
8: tu croyais l'avoir, le Lascar hein.
0: C'est...
21: Si.
0: Ouais, ouais, c'est ça.
8: Tu croyais l'avoir, le vieux Clodo, c'est toi. Non,
9: le vieux Clodo, c'est
21: Clodo qu'on apprend à faire la vinasse. Hein.
0: Ouais, et donc c'est 101.9 que ta fréquence à toi. T'étais pas de Liège, j'étais de Paris en plus.
9: En plus.
0: En voilà.
9: Plus. T'as l'accent de la banlieue nord.
8: Allez, Gérard.
0: Alors donc, cinquième question. Que gagnent les chevaux lors d'une course d'équitation? On se retrouve après, on va s'écouter le Bernardo de Suresnes avec Métacel. J'arrive pour te chevaucher. On se retrouve tout de suite après.
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23: T'es vraiment un branleur, toi. Hein. Donc vous venez d'écouter les Bernardo de Suresnes avec Métacel. J'arrive pour te brouter. Pour te chevaucher, donc suite du débat, et pour ça, vous pouvez toujours nous appeler au 0803-08-5000, toujours 3615 Scott Von Radio, rubrique direct, l'IRCWW.fr.
21: J'arrive sur l'IRC.
23: Rigaud, qui est...
8: Alors, Gérard,
21: non, j'entends. Vas-y.
8: Tu peux faire le 3615 code Van Luck, mais je sais pas si tu t'envoies beaucoup de choses.
23: Je crois qu'on pourrait faire 3615 code connard.
8: Ça peut être sympa.
0: Signé, dessus, on mettrait fil d'art. Parce que le roi des cons de la soirée, c'est bien toi, je crois, ce soir. Hein.
23: Non.
0: Toi et Manu, c'est bon. Vous êtes deux pour ça. Hein. Alors, aimeriez-vous avoir un cheval comme animal de compagnie? Donc 80% des gens répondent non, ils préfèrent leur femme, ça c'est vrai. 45% disent que toi, t'en es déjà un, ça c'est faux. 26% pensent que j'ai le look... j'ai le look, ouais, bah, c'est pas mal. 8% répondent, j'ai le look qui me colle dans la peau de la bite. Ça, c'est des trucs à la pile d'art. Nous, à la Rigaud, comme on veut tout le temps dire que c'est lui qui fait les sondages. Donc, on récupère Jument qui sent. Bon, rebonsoir.
21: Ouais, c'est les débats de bâtards ce soir?
0: Non, c'est les débats de Gérard. C'est pas les débats des bâtards, des deux bâtards là, que
21: non,
0: vous aviez. Tornado.
21: Ouais, moi, j'ai le look qui me colle à la peau et tout, ouais.
0: Fildar, tu arrêtes, s'il te plaît.
21: C'est bon, on est occupé. Trois coups de fouet, bam.
0: Tornado.
21: Pizzoro, laisse tomber.
0: Tornado, oui, rebonsoir.
21: Oui, je t'ai dit oui, bien sûr. Attends.
0: Petite cravache.
20: Ouais, t'as pas le loup coco, t'as le loup caca.
0: Ouais. Petite cravache, au revoir.
21: Allez,
0: au revoir pour elle.
21: Rigoler. Oh.
0: Hop.
21: C'est une plaisanterie.
0: Et Ouarazi.
24: Pas de vérité.
21: Salut.
0: Ouarazi.
9: Salut, je t'adore.
0: Fais gaffe, Tony, parce que je t'ai reconnu. Donc, alors... Fais gaffe parce que t'es déjà passé dans le premier débat, t'as pas duré longtemps, je crois que dans celui-là tu vas faire pareil.
21: Pas du tout.
9: Non mais ça va bien se passer.
0: Bah ouais, ben je crois que je t'avais dit que je voulais pas que tu passes.
21: Il a l'habitude,
9: je suis interfice, c'est pas
20: ouais,
9: ça.
20: Ouais, GG à la place de Petite Cravache, on a étalon noir, 28 ans, de où Manu?
24: Je sais pas, tu te démerdes.
20: Ah bah je me démerde, donc il va te dire l'auditeur.
0: Étalon noir, bonsoir.
25: Bonsoir.
0: T'appelles d'où?
25: J'appelle de Roumanie. C'est
0: bah après...
25: pardon, ça c'est de la fiotte.
9: Ça c'est de la pétasse.
0: Que gagnent les chevaux lors d'une course d'équitation? On va demander à étalon noir.
9: La tortue de prod.
25: Allô? Allez, vas-y.
8: Mais c'est... Non, attendez.
25: Vous pouvez arrêter de parler pendant que Gérard parle.
0: Étalon noir, s'il te plaît.
25: Oui. Vas-y, crayon valou.
8: Chacun son tour, s'il vous plaît, les auditeurs.
25: C'est pas la question, tout le monde parle.
0: Non, je te l'ai déjà dit.
9: Vas-y, loupé pêche coup.
25: Est-ce que tu peux la répéter?
0: Bon, allez, dégage, au revoir. Hop. Allez, hop, vous allez pas me percher ce soir. Tony.
9: Ouais. Écoute, moi, ça tombe bien que tu fasses ce débat parce que je suis torfiste. Donc ça fait que, en fait, je fais des paris sur les chevaux. Et j'aimerais que tu parles un peu plus, en fait, des paris, du PMU, tout ça, parce que t'en as pas trop parlé.
0: Pour un sens, tu réponds à la question, sinon tu gères.
9: Ouais. Non, mais la question, elle est un peu compliquée, quoi. J'ai pas très bien compris, s'il te plaît.
21: La feinte. Vas-y, répète, Gérard, c'est bon, il y a des professionnels.
0: Oh là là là là là là.
21: Moi aussi, je pense, enfin, j'ai pas très
0: que
21: bien
0: compris. Que gagnent les chevaux lors d'une course épique?
9: Ils gagnent rien. Je crois qu'ils sont un pauvre drap qu'ils mettent sur eux, quoi. Et puis un lavage, et puis hop, c'est reparti, hein, ils recourent.
8: Hein. Ils ont des fleurs, non?
9: Même pas, parce qu'ils bouffent même pas de ça, quoi. Ils bouffent du foin.
0: Voilà. Tornado.
2: Ouais, bah du foin et puis une petite ration d'avoine quand même pour la forme.
0: Mmh.
2: Ouais, comme le matin petit-déj, quoi, les flocons d'avoine direct.
0: Ouais. Et jument qui sent.
21: Ouais, bah donc ils gagnent un peu de bouffe, ils ont un logement, tout ça, ce qui est déjà pas mal pour un cheval. Et puis bah s'il fait pas bien son boulot, le petit cheval, bah il se fait fouetter.
0: D'accord.
10: Ouais. Les chevaliers.
8: À la place de la petite salope des talons noirs, on va accueillir Hippopodrome.
13: Ils ont rien compris. Apodrome.
8: Hein?
13: Apodrome.
8: C'est quoi ça, Apodrome?
21: C'est comique, ça.
0: Ta fréquence. Okay. C'est pas grave, j'ai compris.
21: Ça, c'est toi, Manu.
0: Ta fréquence.
8: J'ai compris, Gérard.
21: Ça, c'est du Manu, ça, je reconnais.
0: Oh! C'est faux. Manu, toi, Tony, hein, au revoir.
25: Non, mais non, c'est pas moi, là. Hein.
21: Allez, hop.
8: C'est géré.
0: Allez, hop, terminé pour lui. Ta fréquence.
13: 103.4. Ouais?
0: Ouais,
21: voilà,
0: c'est bon.
21: Voilà.
0: Donc, alors, pour toi, la question.
21: On ne la répète pas, hein. Ah non.
13: Alors il gagne. Je crois qu'il gagne rien, eux, en fait. C'est le jockey qui gagne.
0: De toute manière, là. Ben, vrai, si. Lors des grands. Sur le Grand Prix d'Amérique, il récupère le drapeau, hein.
13: Ah.
0: Et c'est tout, hein, en fin de compte.
21: Ouais, mais on s'en fout du drapeau. Ouais.
0: Bon, alors Tornado et jument.
21: Mais Gérard,
0: Tornado et jument qui sent, vous calmez parce que vous commencez à me les gonfler.
21: Bah oui, mais bon, GG, c'est vrai, intervenir quand même.
0: Ouais, mais vous calmez un petit peu.
13: Non, mais vous êtes bon, Gérard.
21: Ok, c'est cool.
0: Alors, donc pour toi.
13: Ouais, eux, ils gagnent rien. C'est les jockeys qui gagnent de l'argent ou des coupes, ou ça dépend, quoi, en fait.
0: Mmh.
13: Ça dépend où ça se passe.
0: Ouais, bah ça, de toute manière, le Grand Prix d'Amérique, normalement, il se passe.
25: En Amérique.
0: En région parisienne.
21: C'est quoi l'arnaque, là?
0: Je te dis que c'est en région parisienne, oui.
3: Ouais, à la place de je sais plus qui, on accueille Fiente de Cheval, 19 ans, Duan Les Pins.
14: Oui, bonsoir.
13: Bonsoir.
0: Comment que tu t'appelles?
14: Fiente de Cheval.
21: C'est un prof, ça.
8: Ouais. Apo, t'en mets partout, là.
14: C'est pas moi.
0: Ta fréquence, s'il te plaît.
21: Je connais le bruit par cœur.
14: Vous pouvez me laisser parler, s'il vous plaît.
0: Ah, vous fermez vos gueules un peu maintenant.
14: Merci, Gérard.
25: Ça résonne dans la caverne à peau, là, faites gaffe.
14: La fréquence, c'est 97.8.
21: Ok, James.
0: Alors, donc, tu peux répondre à la question ou pas?
14: J'étais pas là.
0: Alors. Que gagnent les chevaux lors d'une course d'équitation?
14: Ils gagnent de quoi bouffer.
0: D'accord. Eh ben, comme ça, on est servi. On est servi. En fin de compte, ils gagnent pas grand-chose. C'est vrai, c'est les jockeys qui gagnent le plus.
21: Et en plus, les jockeys, dans l'histoire, ils font pas grand-chose, justement. Quoi.
25: C'est vrai, ça.
21: Ils sont juste assis, en fait. Tout le mérite devrait revenir au cheval.
14: Qu'est-ce que t'en sais qu'ils font pas grand-chose?
0: Si, parce que faut se dire une chose, que c'est quand même leur job, hein.
25: Ah mais pourquoi on ferait pas courir le cheval tout seul?
21: Ouais, un cheval ça peut être bien
0: courir
21: tout seul.
8: C'est ce qu'on me demandait sur IRC.
0: Mais souvent quand il y a des chutes là sur l'hippodrome d'Auteuil, le cheval il termine tout seul. Hein.
14: Et d'ailleurs, s'il n'y avait pas de jockey, il n'y aurait pas de chute, ça serait mieux.
0: Ça c'est sûr.
25: C'est quoi les trucs avec les petits chariots romains là qui traînent derrière?
0: Ah oui, c'est pas le trot, c'est avec les charrettes, c'est pas du tout le trot, c'est pas pareil.
8: Sur IRC, on me demande ce que tu penses des chevaux qu'on abat quand ils se plantent.
0: C'est la huitième.
8: On va essayer d'éviter la question. Hein,
0: non, je vais la faire.
8: On l'évite.
0: C'est pas toi qui commence.
8: On l'évite,
0: c'est moi.
8: Bordel. Ça t'est arrivé.
0: Non, mais j'ai vu ça. Justement, c'est qui te posait cette question-là?
8: C'est un peu tout le monde. Je sais qu'il y avait Jet, Yankee, Turpentine, Davy One, Olive, Dan, Arnett, Crotin, Delto, Draken, Faceless, Ice-T, La Police, Servomix, Borico, Boubaka, Baba, Azota, Akhenaton. Ils ont tous un peu posé la question, en fait.
0: S'il vous plaît, les auditeurs, ça, faut se dire une chose, que ceux qu'on tue... Bon, c'est vrai que là, il y a eu
8: Il y a Roland Garros.
0: Il y a des trucs à Nîmes. Il y a eu deux chevaux qui sont morts justement avec
25: les taureaux.
0: Avec les taureaux, et ça c'est quand même un peu dégueulasse parce que.
25: Attends, pour le nombre de taureaux qui est mort, je vais te dire.
0: Ouais, mais là, tu vois, tu es des chevaux et puis que le mec qui était en dessous qui est mort aussi, je vais te dire une chose, que ça fait quand même assez de mal aussi pour ça. Hein.
8: Par moment, je me demande si je suis pas con.
0: Filard, tu ferais mieux d'arrêter tes conneries parce que ça commence à. À me faire chier sérieusement là maintenant.
11: Pas ici,
0: avec
11: s'il te plaît.
0: Tes conneries.
11: Pas ici.
0: Tu vois, tu vas arrêter un petit peu sérieux, hein, parce que je commence à en avoir ras-le-bol depuis tout à l'heure.
21: Gérard, si tu veux, je peux te donner une réponse à ta question. Hein.
0: Depuis le début du, depuis le début du premier débat.
11: Gérard, au lieu de gueuler, il y a un auditeur qui veut participer au débat, on ferait mieux de s'en occuper.
0: Qui c'est qui veut.
25: Réagir.
0: Qui ?
14: Moi j'aimerais bien qu'on avance un peu dans ton débat.
11: Ouais, c'était jument, je sais pas quoi là.
24: Jument qui sent.
0: Ouais, tu voulais dire.
21: Je voulais te répondre à ta question.
0: Ouais, vas-y.
21: Tu demandais tout à l'heure, tu penses que t'étais con ? C'est ça ?
0: Non, c'est Pildor qui s'amuse à dire ça.
21: C'était pas toi.
0: Okay. Non, c'est Pildor qui s'amuse à passer des conneries comme ça. Ah. Alors l'équitation est-il un meilleur moyen de pour se faire de l'argent de poche ?
8: On va demander à. C'est la quelle question, Gérard ?
0: La sixième, à jument qui sent.
21: C'est un moyen de se faire de l'argent de poste, mais même plus, ouais. Parce que c'est un job à plein temps. Et
0: Jument ce qu'il sent, tu réponds correctement, s'il te plaît.
21: Oui, moi c'est ce que je dis, mais on me coupe la parole. Donc c'est mieux, tu gagnes beaucoup plus que de l'argent de poche, hein, ça c'est clair. Mm-hmm. Ça c'est un vrai travail. Voilà quoi.
0: D'accord. Tornado.
25: Ouais, plus que de l'argent de poche, tu m'étonnes, c'est de la caillasse direct. T'as pas de caillasse, t'es un chien de toute façon.
21: Ouais.
25: Tu sais comment ça se passe, hein.
21: Ouais, c'est clair.
25: Tout n'est pas si facile.
0: Non, bon, Tornado. Tornado, tu réponds correctement à la question.
25: Je t'ai répondu, non.
21: Et du monde, là.
25: Je t'ai répondu, c'était clair et net.
0: Bon, Apodrome, alors.
4: Ouais, moi aussi, hein, je pense comme tout le monde. Je pense qu'on gagne là. Il y a de la maille, quoi. Ouais.
0: Non mais si vous avez pas envie de faire les débats, je me demande pourquoi qu'on vous sélectionne.
21: Bah attends, mais faut voir les questions de Béraud que tu nous prépares aussi.
0: Qui c'est qui est pas content? Qui c'est qui est pas content?
25: Ah, ça j'étais en froid direct.
21: Je sais pas,
25: oui, ouais, moi non plus.
0: Qui c'est qui est pas content entre Jument qui sent et Tornado?
25: Ah non, c'est le troisième, je crois.
6: C'est le troisième, justement. Des fois, je crois que tu vas trop loin et que les réponses que tu donnes, elles sont nazes.
25: Tu vois que c'est lui, regarde.
21: Tu vois, nous.
25: On peut pas parler en même temps, c'est lui, c'est le troisième. Ouais.
6: C'est vrai que t'es passé sur Skyrock hier.
21: Mais c'est qui celui-là?
25: Comment il s'appelle le dernier là, GG?
0: Non, c'est pas Chiante de Cheval qui parle comme ça.
25: C'est pas moi, non.
0: C'est plutôt Tornado et Jument Verte. Alors au revoir à vous deux. Au revoir à vous deux.
25: Mais c'est pas moi.
14: T'as qu'à virer les deux, ça fera du bien.
0: Allez, tu vires Jument qui sent et Tornado, tu leur dis au revoir et tu reprends deux autres personnes.
11: Alcudaï.
0: Donc, Chiante de Cheval.
14: Oui, moi je pense que entre bosser dans un supermarché ou faire de l'équitation, les deux sont aussi équitables, mais qu'il faut quand même faire attention, quoi.
0: Non, mais l'équitation est-il le meilleur moyen pour se faire de l'argent de poche?
14: Ouais, je pense que ce que je viens de dire, c'est assez juste à ce niveau-là, quoi. C'est-à-dire qu'au niveau de l'argent, d'accord, mais faut quand même faire attention au niveau des poches, quoi.
0: Ouais, non, mais je pense que l'équitation, c'est pas un meilleur moyen pour se faire de l'argent de poche, hein, parce qu'au contraire...
14: Tu penserais plutôt quoi, toi?
0: Tu t'en perdrais plus qu'autre chose, hein, de toute manière...
14: Pour te faire de l'argent de poche, tu ferais quoi, alors?
0: Si, c'est vrai que tu peux te faire de l'argent de poche tout en aidant... Fildar, tu arrêtes pour la sixième fois consécutive parce que depuis le départ que j'ai pris l'antenne, tu n'arrêtes pas de faire ton bordel. Alors ça commence à devenir bordélique avec toi.
14: Ah, il fout la merde, hein, c'est clair.
0: Mmh. Non. Parce que celui qui fout le plus le bordel le jeudi, c'est toi.
4: Éric.
0: Non. Alors ça commence à bien faire. C'est la dernière fois que je te le dis. Alors donc,
4: il n'y a plus de gros mots, ça fait du bien.
0: Donc j'ai répondu à la question. Alors moins qu'on aille d'autres personnes là où
8: ça arrive, 30 secondes, vas-y enchaîne.
0: Alors septième question, l'équitation est-elle une passion ou un luxe? Ouais, mais celui là qui fout sa merde. Il arrête pas là depuis le premier débat, il fout que sa merde.
11: Ah, tes auditeurs le débat, genre.
0: Apodrome.
4: Je pense que c'est un luxe. Et parce qu'il faut être passionné d'avoir des luxes, du luxe.
0: Non, mais est-ce que c'est une passion ou un luxe?
4: Ouais, faut être passionné d'avoir du luxe, donc c'est une passion et c'est aussi un luxe.
0: Donc c'est les deux pour toi en même temps?
4: Pas en même temps, séparément,
0: Attends, je reprends tout de suite. Oui.
3: Ouais, alors on a Sam Gratte, la croupe, 30 ans de Tours.
8: Et Johnny Bumper, 51 ans de Limoges.
4: Salut.
25: Oui, bonsoir. Bonsoir. Bonsoir, Johnny Bumper.
4: Salut,
25: Madame Gérard. Bonsoir. Bonsoir, Gérard.
0: Ta fréquence, s'il te plaît, bonsoir.
25: 107.7.
0: 107.7. Et... Oui,
3: Ça me gratte la croupe.
0: Ça me gratte la croupe, ta fréquence, s'il te plaît.
5: C'est le 102.8. Bonsoir, Gérard.
0: Bonsoir.
25: Bonsoir. Bonsoir.
0: Donc, alors.
25: Bonsoir.
0: Bon, ça y est, on a terminé. Bon, alors, la question, je la répète pour la dernière fois consécutive. L'équitation est-il un meilleur moyen pour se faire de l'argent de poche?
25: C'est pas cette question, c'était luxe ou passion?
0: Non, parce que y en a deux qui viennent d'arriver, donc ils vont répondre.
25: Si tu reviens en arrière sur ton débat, déjà c'est chiant, mais en plus
7: tu pourrais reposer la première question.
0: Non, attends. Parce que celui qui.
7: Voilà, tout à fait, je voudrais réagir sur les constellations.
0: C'est qui?
7: C'est Johnny Bumper.
0: Eh ben, au revoir, comme ça, tu parleras de l'espace avec quelqu'un d'autre. Parce que moi, je reprends pas les débats sur l'espace.
11: Mais Gérard, pourtant, il y a des constellations de Pégase, des chevaux comme
0: ça. Non, mais même, il veut que je reprenne les questions de l'espace. Il
11: est hors
0: de
11: question.
12: Elle, c'était mieux, hein.
25: Bon, on arrête tout.
0: Alors, la question, l'équitation est-elle une passion ou un luxe? Alors, donc, Apodrome, c'est à toi. Apodrome.
25: Elle a déjà répondu, Apodrome.
0: Non, elle n'a pas continué.
5: Oui, il faut être passionné d'avoir du luxe, donc je pense que c'est les deux.
25: Développe un peu.
0: Mm-hmm. Ouais, comme dit l'auditeur, essaye de développer un peu, parce que là, c'est louche ta question.
25: C'est petite goutte.
0: C'est plus...
5: Je pense que ta question aussi est louche, mais...
0: Non, mais attends, l'équitation est-elle une passion ou un luxe? Pour moi, l'équitation, ça peut être une passion ou un luxe en même temps. Hein.
5: Ouais. Ouais, bon, c'est un luxe parce qu'il y a certains chevaux qui ont les dents en or.
12: Jean Richard.
5: Voilà. Et c'est une passion parce qu'il faut être passionné aussi d'avoir des dents en or.
0: D'accord.
5: Voilà.
0: Ouais. Ok.
3: Ouais, à la place de Johnny Bumper, on a Grosse Pégase, 50 ans de Antibes.
15: Bonsoir.
0: Grosse
3: Pégase.
15: Salut à tous.
5: Salut.
25: Bonsoir.
0: Ta fréquence, s'il te plaît.
15: 103.4.7.
0: 103.4.7. Oh, t'as vu souhaiter ça dans Spirou Magazine. Sion de cheval.
25: Oui, moi je pense que le luxe, c'est forcément une passion, qu'une passion est un luxe. Mais comme tu l'as développé dans ton précédent débat sur l'espace, l'espace peut être un luxe tout à la fois comme étant une passion par rapport au cheval qui se permettent d'avoir des passions.
15: Ah, c'est vrai ce que tu dis, toi.
0: Grosse Pégase.
15: Moi, je pense que c'est plus un luxe qu'une passion, hein, parce que, bon, si par exemple, des gens comme nous, des prolétaires, on veut avoir des chevaux, on aura des pauvres mulets mexicains.
0: T'as besoin de te pincer le nez pour parler?
15: Ah non, j'ai une gastrite, c'est pour ça.
0: Ouais, une gastrite entérique. Non, c'est bien, il est parti, lui, alors c'est bien. Alors,
3: non, il est toujours là.
15: Ouais, voilà. Donc je disais que si des personnes comme nous avaient un faible revenu, des espèces de RMistes, on veut acheter des chevaux, on pourra pas. Hein. Ah, c'est un truc de luxe, hein. C'est un truc de fou. Hein. Ah, je te jure. Hein.
0: Mais est-ce que c'est une passion pour toi?
18: Salut, c'est Faudel avec mon pote.
5: Oh oui.
15: Je sais.
5: Oh,
15: ça fait à tout le monde. Il y a quelqu'un qui jouit là, GG. Hein.
5: C'est bon.
15: Oh oui.
5: Oh, moi, ta grosse bouse dans ma chatte.
15: Ah, là, il se passe des choses, là. Hein.
5: J'ai un...
15: Je crois que j'ai une bite de cheval ou quoi, là.
25: Quel est le problème?
15: Mais je sais pas, là, on est en train de jouer, là, ou quoi, là.
0: Non, mais quel est le problème? Quand Fildar, il arrêtera de faire ses conneries depuis...
25: Encore Fildar, mais
0: depuis minuit et demi, c'est que lui qui fait des conneries. Arrête. Bon, allez, hop, moi, on va faire conclusion parce que là, vous
3: m'énervez.
8: T'en vas où, là? Oh, petit oiseau.
0: T'es
12: où?
0: Oh, toi, tu t'écrases, d'accord?
15: C'était bien, là.
12: Ah, t'es plein, ton micro.
25: Arrête, toi. Allô, Gérard.
15: C'était bien, on s'amusait bien, là.
5: Gérard.
11: Vérifie que ça marche là.
3: Vas-y Gérard, continue.
0: Les micros éteints.
11: Faut bien vérifier si ça marche.
8: Ouais, j'essaye.
0: Ouais. Comment ça, me les gonfler là en ce moment.
8: Vas-y, reprends Bibiche. Je peux souffler.
0: Ouais, attends, je suis pas ta biche, ok, d'accord.
25: Faites gaffe qu'ils vous volent pas de l'argent dans votre porte-monnaie, les mecs.
0: Bon, toi, tu dégages, au revoir.
3: Qui, Gérard? Qui?
0: Grosse Pégase.
15: Ah non, c'est l'autre. Hein.
0: Non, c'est l'autre, allez hop, tu dégages, au revoir.
3: Ouais, c'est Fiorme du Cheval, ouais.
5: Non, c'était l'autre.
0: Non, c'est Grosse Pégase, au revoir. Hop, au revoir, au revoir.
5: Fiorme du Cheval.
0: Au revoir. Toi, PD, tu vas voir, ouais, tiens, t'as raison, toi. T'as raison.
25: Bon,
0: ça gratte la croupe, là.
25: PD, va.
5: Ça me gratte la croupe.
0: Ouais, vas-y.
20: En fait, c'est une passion, si le cheval est passionné par ce qu'il fait, quoi. Ça peut être aussi un luxe, parce qu'il peut avoir la chance, tu vois, d'évoluer, comme au cadre de Saumur, t'en parlais tout à l'heure, mm-hmm. ou bah, de vivre dans une pauvre ferme avec une pauvre jument, enfin, tu vois, quoi. Donc, ça dépend du degré de luxe qu'a le cheval.
0: Ouais, mais de toute manière, bon, c'est vrai qu'on a, on a beaucoup parlé de Saumur, parce que c'est vrai que c'est le centre d'équitation qu'il y a pour...

0: être un ami pour vous. Donc, justement, on en revient à ce que tu disais tout à l'heure.
1: Tout à fait.
0: Donc, on va demander à Seigneur.
2: J'ai rien compris à la question. J'ai rien entendu. Je suis désolé, Gérard.
0: Le cheval
2: peut-il être un ami pour vous? Alors oui, tout à fait, le cheval peut-il être un ami, c'est clair. Parce que ton cheval, tu l'apprécies, surtout s'il t'appartient. Donc c'est comme un animal domestique. C'est comme un petit chien ou un petit chat.
0: Ouais, ben ça, oui, mais ça, de toute manière...
2: Est-ce que tu as retrouvé ton petit chat câlin?
0: Pourquoi t'es bien au courant, toi?
2: Non, c'est tout, je m'en souviens. Ça m'a tristé.
3: Bizarre.
0: Ça gratte la croupe.
3: Je t'ai répondu déjà, Gérard, je crois.
0: Non.
3: Ah oui, c'était sur les animaux domestiques, excuse-moi. Bah oui, ça peut être un ami si tu passes ton temps avec ton cheval, quoi. Je sais pas si tu te rappelles de mon petit poney à la télé, j'étais super ami avec le gamin, quoi.
0: Non, je me souviens pas de ça.
3: Mon petit poney?
0: Non, je... Non.
3: Ah ouais.
2: C'était bien, ça, mon petit poney.
0: Apodrome.
3: Je pense que ça peut être un ami puisque c'est un animal et que tout simplement il fait partie des 30 millions d'amis qu'on a aussi, les autres. Et donc ouais.
2: Toi t'es mort.
0: Je vous préviens, vous allez vous calmer parce que tout à l'heure on va faire la 9e et je vais arrêter parce que ça commence à devenir lourd.
2: Petit cul d'arrière.
0: Alors chiante de cheval.
3: Jean.
4: Oui. Alors moi je pense que le cheval ça peut être un ami. Regarde, il y a des exemples quand même assez précis.
3: Brigitte Lahaye.
4: Enfin, je connais certaines personnes qui soignent des chevaux et qui ont de bons rapports avec eux.
0: Vous répondez correctement aux questions ou vous dormez là?
4: Non, tout raide le cul d'ail. Hein. En fait, pour être très clair, je pense que le cheval c'est un ami. Si c'est plus un ami, il faut le tuer.
0: Non, mais ça, je suis désolé, ce que tu viens de dire, je peux pas te...
1: C'est exactement, parce que j'avais un spécialiste sur l'IRC tout à l'heure, et il me disait que c'était exactement ça.
0: Ouais, mais moi, si c'est un ami pour toi, c'est un ami pour la vie, c'est pas la peine de vouloir le tuer. Parce que ça sert à rien d'avoir un cheval comme ami. Donc, je vois pas du tout le rapport avec...
5: C'est affectif, un cheval.
0: Ça peut être un fétiche, comme tu veux. Si
5: c'est infectieux aussi.
0: Ouais, ben ça, c'est plus affectueux que toi qui n'arrête pas de faire le bordel depuis minuit et demi. Ça, c'est vrai. Donc, avez-vous de l'argent pour monter à cheval? Alors, 55% des gens ne pensent pas à ça, mais au cul. Ça, c'est pour Pildar. Ça, lui, il pense qu'à ça. 26% aiment de l'argent pour la selle, mais pas pour le cheval. Moi, je préfère que ça soit pour les deux. En principe, c'est pour le cheval, c'est pas pour autre chose.
5: Non, mais il y en a, t'as pas compris, c'est qu'il y en a qui ont peu d'argent, donc ils peuvent avoir que la selle.
0: Ouais, bah c'est bien. Et puis en plus, 12% montent seulement des chevaux homosexuels, alors ça, c'est pour toi.
5: Si tu veux.
0: Et 1% estime que l'argent ne tombe pas du cul mais du cheval. Ça m'étonnerait. Hein. Enfin, 8e.
1: Gérard, vite fait, avant sur. Alors attends, sur IRC, il y a plein de trucs, mais il y avait la police qui disait quelque chose. Apparemment, ça a l'air sérieux. Il te demande si tu connais le film L'homme qui murmurait dans les oreilles des chevaux. Parce qu'il paraît que t'as fait une parodie, ça s'appelait GG qui mordillait les bites des chevaux.
0: Non, ça m'étonnerait, donc je réponds pas à ça.
1: T'as joué dans la suite, l'homme qui léchait du coup.
0: Non.
5: Il y avait GG qui fait du pipeau aussi.
1: Ouais, avec qui avalait le sperme des chevaux aussi.
2: Oh là là !
0: Fildar, fais gaffe parce que ça commence à bien faire depuis minuit et demi. D'accord ? Ça fait ça va faire 3 heures que tu me fais ta merde.
5: J'arrive pas à la sortir.
0: Ouais, non, mais ça, depuis minuit et demi, t'es en train de foutre ton bordel.
5: Et je pousse.
0: C'est tes pompes que tu dépais de là et que après tu mets tes pompes sur le truc et que tu fais Apolline et Rigaud. Hein, et puis maintenant, tu t'amuses à foutre ton bordel. Alors je vais te dire une chose, c'est la dernière fois que tu fous ta merde. D'accord?
6: Tu cartonnes.
0: Parce on est combien là, Rigaud? Si on n'est pas à 9000, ça sera de sa peau.
1: Bah là, on n'est pas beaucoup, là.
5: 6.
1: Je préfère pas te le dire parce que...
0: Si, non, mais dis, parce que Max, il est là, donc avant qu'il parte, on va voir combien qu'on est.
5: Tu casses.
1: 6352.
0: Ben voilà, 6000.
6: Tu cartonnes.
0: Non, on est que 6000, alors on n'est pas encore 9000. Alors je te signale, on n'aura pas les 9000 à cause de tes conneries. Alors, 9e question, aimeriez-vous dresser des chevaux comme Mario...

0: Labrato. L'Oratio, pardon. Toi, je sens que tu vas te prendre mon briquet dans la tranche.
1: Non, on n'en sait rien. Et on fait pas d'insultes.
0: Ouais, bah fais gaffe. Non, fais gaffe à ton matricule.
1: Tu demandes à qui, Gérard?
0: Alors, aimeriez-vous dresser des chevaux comme Mario Lorazzo? Et on va demander à Chiante de Cheval.
2: Hey Gérard, j'ai une idée pour toi. Ce qui serait bien, c'est que tu arrêtes les débats à 2h. Comme ça, tu peux aller plus rapidement au bois de Boulogne. Hein, salope?
0: Alors, Fildar, c'est la dernière fois que je te donne l'avertissement. Jeudi prochain, t'es viré des studios. T'es viré.
3: Gérard, qu'est-ce que tu m'as dit dans le bureau?
0: Ouais, et dimanche, on va régler nos comptes avec toi et toi, là, tous les deux. Parce que qu'est-ce que t'attends? Toi, t'attends de virer un auditeur pour passer.
4: Non, c'est faux.
0: Ouais, tiens.
4: C'est faux, je parlais à ma mère. J'ai le droit de parler à ma mère.
0: C'est ça, Haïti. Je t'ai vu faire parce que ça clignotait. C'est pas ta mère qui t'appelle, c'est faux. Donc, tu me raccroches le téléphone.
4: Je lui annonçais que mon homosexualité et que je voulais me marier avec toi.
0: Ouais, c'est ça. Donc, tu raccroches le téléphone.
4: À la gueule de ma mère.
5: Cote, putain, à peau.
0: Allez, Gérard, t'inquiète pas, j'ai vu comment que t'as fait, donc tu peux raccrocher. Cherche plus là.
5: Tu dois être monté comme un étalon. Hein,
0: non. Aimeriez-vous Chiante de Cheval?
6: Écoute, moi je voulais revenir un peu sur le truc d'avant, c'est-à-dire pour payer tout ça. Je pense que vu la gueule de ton cheval, c'est-à-dire Sandy, que tu montes, tu dois.
0: Alors au revoir. Tu répondras même pas à la question, je te dis au revoir.
7: Du délire.
0: Apodrome.
8: Tu peux m'expliquer,
6: c'est qui Mario? Je ne connais pas, moi non plus.
8: Je ne connais pas, donc je peux pas te répondre.
6: C'est pas un plombier, lui?
0: Non, c'est un dresseur de cheval.
8: Ouais, et qu'est-ce qu'il a de particulier? Je sais pas, je connais pas, qu'est-ce que tu veux que je te dise?
1: Bah, il prend des chevaux sauvages et il en fait des Gérard.
6: C'est trop, là.
0: Fildar, ça commence à bien faire.
9: Ouais, excuse, j'ai mis au pied.
8: Ça, c'est du Fildar, ouais. Ben, je vais te répondre.
0: Chiante de Cheval, là, tu lui dis au revoir, hein, c'est terminé pour lui. Il n'a pas besoin d'insulter les personnes qui ne connaît pas.
8: Tu te réponds quand même?
0: Ouais, vas-y.
8: Je sais pas. Ouais, il dresse bien les chevaux. J'aimerais bien d'ailleurs dresser comme il les dresse. Et comme ça, j'aurai tous les cheveux, ça sera des esclaves. Voilà.
0: D'accord. Seigneur.
9: Déjà, c'est pas seigneur, mais c'est yard. Ensuite, dresser un cheval, ça m'intéresse pas du tout. Parce que j'ai déjà eu assez de mal à dresser ma femme comme ça.
0: D'accord. Et ça. Ça gratte la croupe?
8: Moi j'ai peur des chevaux. Donc je pourrais pas m'occuper d'un cheval. Mais surtout pas le dresser. Mais j'ai vu Mario Lorazzo dresser un cheval et c'est assez impressionnant quand même.
0: Mais de toute manière, même. Je sais qu'il y a Apodrome là, et puis je pense que.
2: Non.
0: Je pense que ça doit être pareil aussi pour.
2: Non, rien à voir.
6: C'est clair.
0: Donc ça doit être à peu près pareil que si on va reparler de ce mur, mais en fin de compte, c'est pareil. Hein. Bon, alors la dernière question, et après on va couper parce que comme ça permet.
1: Non, ce qu'on va faire, c'est qu'on va mettre un disque histoire que les auditeurs se reposent.
5: Se calme, ouais,
1: voilà, se calme un peu. Tu vas poser la question donc, et on va mettre un bon disque.
0: Alors la 10, avez-vous déjà gagné un prix avec avez-vous déjà gagné un prix avec votre passion? Et on va s'écouter les étalons homosexuels avec Crabasse-moi le cul, mon petit jockey. N'importe quoi, ce disque. Ça me gratte la croupe.
8: Moi je joue au TRC et j'ai pas gagné de prix, mais j'ai gagné beaucoup d'argent. Parce que je suis pas joker. Et j'ai gagné environ 40 000 balles en 10 ans.
0: Ah, c'est wow, bien. Ouais, c'est pas mal.
8: Bien.
3: Ah, la meuf.
8: Ouais.
3: Ouais, c'est bien ça.
8: Ouais.
0: Seigneur.
10: Ouais.
0: Oh là là, oh là là. Oh là là.
10: Bah, c'est bon.
6: Allô.
0: Seigneur.
6: Mais qu'est-ce que c'est que ça? Oh, bon alors.
0: Non, mais c'est rien.
6: Seigneur et non pas seigneur. Donc oui, je gagne beaucoup d'argent. Ma passion, c'est de chier sur les paillassons. Et je me fais beaucoup d'argent avec ça. Ouais, ça, y a pas de problème. On fait des paris avec des potes.
0: Eh ben, au revoir.
6: Bah, pourquoi?
0: Au revoir pour lui. Voilà. Alors, Omadrome. Apodrome, pardon.
8: Omadrome.
0: Excuse-moi, Apodrome.
8: Ouais. Non, moi j'ai pas gagné de prix parce que j'ai jamais, je suis jamais montée sur un cheval, donc je peux pas te répondre. Par contre, une fois, j'ai été à un cours de judo, ça peut t'intéresser, j'ai gagné un coup de prix.
0: Ok, donc.
8: Ça t'intéresse pas?
0: Bah si. Et c'est quoi comme prix que t'as gagné?
8: Prix de 100 kukai.
0: Ah d'accord. Voilà. Ça gratte la croupe là. Je peux vous dire une chose, que le tiercé existe depuis 1954.
1: Waouh. Et avant il y avait quoi?
0: Non, ça existe depuis 1954 et normalement j'aurais dû vous le dire bien avant. Donc on va faire la petite conclusion.
1: Ah.
0: Ouais, non mais ça y est, c'est fini. Hein.
4: Bah pour la conclusion, j'ai retrouvé quelqu'un à la place de Seyard, j'ai le chevaucheur sauvage qui va se présenter lui-même.
11: Oui, bonsoir, chevaucheur sauvage.
12: Salut le chevaucheur sauvage.
11: Bonsoir Bordeaux 104.4, bonsoir GG.
0: Bonsoir à quoi?
11: Bonsoir.
0: Bon, donc pour toi la dernière question.
11: Tu peux me la répéter, je suis désolé avec tout ça. Tu sais,
0: donc avez-vous déjà gagné un prix avec votre passion?
11: Avec ma passion, bien sûr, un prix, un premier prix. Moi, je joue régulièrement sur les chevaux, mais je parie également sur les chiens. T'as pas parlé des courses de lévrier, par exemple? Parce que c'est vrai qu'il y a aussi de la thune à se faire de ce côté-là. Gégé, toi, tu as déjà vu des courses de chiens ou pas?
0: Là, il y a une course de lévrier qui va pas tarder d'avoir lieu sur l'hippodrome de Longchamp.
4: On peut peut-être en parler un peu.
0: Ouais, je peux pas
4: parler,
0: vous dire...
4: parler des courses de lévrier un peu.
11: Non. Plus ou moins, Gégé, les lévriers que les chevaux?
0: Je pense que ça rapporte plus parce que c'est des chiens de race, mais je peux pas te dire parce que je sais pas exactement la date exacte de la course de lévrier qui sera sur l'hippodrome de Longchamp.
11: Tu nous tiendras au courant dans les émissions à venir, j'espère.
0: Ah oui, de toute manière, je pense que je pourrais vous dire ça.
4: Non, mais dis pas ça, Gérard, tu le fais jamais.
0: Mais attends, de toute manière, on ne sait pas encore quand est-ce que c'est. Je sais qu'il y a des affiches qui sont sur. Je me demande si c'est même pas encore passé déjà cette histoire.
12: Gérard,
0: oui.
12: Je sais pas si tu en as déjà vu à la télé, c'est quoi le truc qu'ils mettent devant les chiens pour le faire courir?
0: Devant les chiens pour le faire courir?
4: Ouais, pour les courses de lévrier, tu sais, ils mettent un truc qui...
11: Je sais pas ce que c'est exactement.
0: Je sais pas ce que c'est exactement.
11: Je pense que c'est un billet, un bicheton, je te dis.
4: Gérard, pour répondre à cette question, on accueille Sale Chienne. Bonsoir.
12: Bonsoir.
13: Allô. Bonsoir.
11: Salut Sale Chienne.
13: Salut mes loulous.
11: Salut Fidaï.
13: Alors, moi j'ai une bonne réponse parce que effectivement j'ai une passion. Elle m'a rapporté beaucoup d'argent, c'est la photo. Alors j'ai fait des photos à la loco, très intéressantes. J'ai fait des petites photos sous le pont de l'Alma et c'est surtout des grosses. Alors si Sandy pouvait me...
0: Au revoir.
13: Parce qu'elle est quand même assez énorme.
0: Au revoir.
13: Non mais si tu veux ta grosse vache, j'aimerais bien la voir en photo.
0: Au revoir.
4: J'arrive pas.
0: Tu te démerdes.
13: Sous le pont de l'Alma, ça me plairait vraiment.
11: On parle pas de la vache Milka là, enfin.
13: Avec une plaque de verglas juste en dessous.
0: Manu, okay.
13: Qu'est-ce que t'en penses? La grosse vache avec une plaque de verglas.
0: Tu te démerdes, Manu.
14: Ouais, bah je veux bien moi, mais...
13: Okay. GG. Moi j'ai jouné. J'ai jounette.
0: Au revoir.
4: Ça y est,
1: je crois. Quand même.
4: Non, c'est pas compliqué pourtant de zapper un auditeur.
0: Excuse-moi. Oh là là. Bon, alors, c'est qui c'était... Qu'est-ce qu'on... De quoi qu'on parlait?
1: On parlait des...
0: des courses de lévrier. Bon, de toute manière, je ne sais pas quand est-ce que c'est les courses de lévrier qui vont se...
11: Tu ferais pas une rubrique 30 millions d'amis, courses hippiques, tout ça? Ça pourrait être intéressant, non?
0: Non, ça me dit rien du tout, tu vois.
11: Ah bon? Parce que t'as l'air de t'y connaître un peu, quand même.
0: Bah non, ça, c'est des thèmes de débat qu'on n'a jamais abordé depuis que je fais des débats sur Fun, et...
11: Ouais.
0: Donc,
11: quelqu'un qui voudrait acheter un cheval neuf ou d'occasion, un peu comme une voiture, tu lui conseillerais quoi, toi? C'est quoi les bons trucs que tu veux pour pas se faire avoir quand t'achètes un cheval? Parce que c'est quand même un investissement, quoi. Il faut regarder quoi en premier?
0: Déjà, pour déjà savoir avec...
11: Tu conseilles neuf ou occasion d'abord?
0: Des chevaux d'occasion, ça m'étonnerait que t'en ailles. Hein.
11: Ah bah si, quand t'achètes un cheval, il a 5 ans, il est d'occasion. Il a déjà servi, forcément.
0: Mais savoir s'il a servi pendant les...
1: La guerre?
0: Sur des champs de course ou autre, je pense pas. Hein.
4: Regardez le kilométrage, non?
0: Non, attends, arrête tes conneries.
1: Tu regardes du sur des sabots, ouais.
0: Il y a des questions, non?
4: Non, par contre, il y a un nouvel auditeur. On accueille Andromède.
15: Salut. Bonsoir à tous. Chevalier de la Tantouse. Ouais, avec, c'est ce que avec sa chaîne.
0: Ouais. C'est comment son nom?
4: Andromède.
15: Andromède.
0: Mmh. T'appelles d'où?
15: T'as des cheveux. Tours.
0: Ta fréquence?
15: 102.7.
0: Donc, la question, alors tu l'as compris, je la répète plus.
15: Ouais. Ah ouais, je l'ai bien compris, ouais.
0: Sur les alors, tu peux répondre?
16: Les lévriers.
15: Ouais, les lévriers, alors la course de lévriers. Ce qu'ils mettent devant, je crois que c'est un des vieux slips.
16: Non, c'est de l'afghan, c'est de l'afghan. C'est pour ça qu'on parle toujours de lévrier afghan, toujours.
15: Pourquoi? Ah, c'est de l'afghan.
16: Ah bah ouais, direct.
15: C'est de la drogue?
16: Ah bah non, j'ai pas dit ça, non.
15: Ah bon, c'est quoi de l'afghan, non?
16: GG.
15: Ouais,
0: je sais pas.
15: Je te parle de quoi? Ouais. C'est quoi de l'afghan?
17: Ouais, cachiche.
15: Allez, rapporte-moi, là.
16: Du cachiche.
0: Oh
15: ouais.
0: Bon, alors après.
15: Ouais, bah c'est tout, ouais. C'est ma réponse.
0: C'est ta réponse. Bon, alors conclusion maintenant.
15: Ah, oh, c'est cool.
16: Sors tes doigts de ton nez pour faire ta conclusion.
15: Ah quoi. Non, c'est cool.
0: ça gratte la croupe, la conclusion.
17: Eh ben, conclusion, c'était un débat médiocre, malheureusement.
0: Bah ouais, le premier c'est simple, j'ai remarqué, à chaque fois c'est pareil. Le premier se passe toujours bien, le deuxième c'est toujours de la merde.
17: Le premier, c'est ordinaire, mais ça n'a quand même rien à voir avec les deux débats de la semaine dernière, parce que t'es vraiment trop passé pour un con et j'ai trop bien ri.
0: Eh ben c'est bien. Ok, ben, je te remercie, au revoir.
17: Bon week-end.
0: Ouais, bah toi aussi.
17: Au revoir, connard.
0: Chevaux 104, chevaux.
16: Non, chevauché sauvage.
0: Chevauché sauvage, alors toi, conclusion. Écoute,
16: quand tu veux que je t'en mette un coup de chevauché, il n'y a pas de problème. Le débat en lui-même, c'est vrai qu'il était quand même limite. Moi, je trouve que tu connais pas assez le sujet, donc tu as fait un débat que tu n'as pas maîtrisé, en fait. Parce que tu as dit que tu connaissais, alors que je suis sûr que tu joues même plus au tiercé, en fait.
0: Si, j'y joue de temps en temps.
16: Et tu gagnes.
0: La dernière fois que j'ai gagné, ça remonte assez longtemps, et j'ai gagné 5008.
16: Ah, mais c'était il y a quoi, il y a 10 ans, non?
15: Et tu joues quoi? Non. Ouais, joues quoi, ta paye de RMiste?
0: Non, pas du tout.
16: Ah, donc tu t'y connais pas, parce que tu gagnes jamais, quoi. Tu joues, mais tu perds tout le temps. Donc, tu t'y connais pas, c'est bien ce que je disais. Et je sais pas, parle-nous de trucs un peu que tu maîtrises un peu plus, quoi. Je sais pas, les MST, les trucs comme ça, quoi.
0: C'est ça, les MST, et puis quoi encore, non?
16: La DAS.
0: C'est ça, la DAS. Alors, toi, ta conclusion, elle est terminée pour...
18: Oh là là, mais c'est
0: Andromène, là, terminée pour lui, sa conclusion, il la fera pas.
4: Bah, il est parti. Ah non, il est là, non?
0: Non, non, tu lui dis au revoir, hein, il fera pas de conclusion, lui.
4: Ah bon?
0: Non. Alors, Apodrome.
17: Bon, alors moi, je pense que c'était quand même un sujet intéressant, même quasi passionnant. Mais t'as pas fait totalement le tour de la question. T'aurais dû plus parler de tes cheveux à toi. Il y aurait plus de trucs à dire, genre si il y a plus de pellicules en hiver ou en été, ou.
16: Si t'as pu plus l'été ou l'hiver.
17: Ouais, ou si. Bon, par rapport à la crasse, tout ça, quoi.
16: N'importe.
17: Ouais, non, mais c'est normal, hein. Tu fais pas de pub pour L'Oréal parce que tu le vaux pas. De toute façon, tu vaux rien, t'es que de la merde. Tu vaux même pas un shampoing Leader Price, donc.
16: En gros, t'es qu'un bâtard.
17: Voilà, ouais. Alors, t'es qu'une merde et gros connard.
0: D'accord, au revoir. Alors donc, qu'est-ce que je voulais vous dire? Ouais ben donc ce week-end,
18: conclusion de l'IRC quand même.
0: Ouais, conclusion de l'IRC, pardon.
18: Donc conclusion de Turpentine qui disait que ton débat il avait
0: ni tête comme moi, j'en ai rien à foutre,
18: voilà,
0: de ses conclusions.
18: Ça va Seb. Ça va. Et donc sinon Yankee qui dit que c'était un débat à chier, mais vite fait il y a la police qui dit qu'après avoir écouté les débats, maintenant il sait qui est le responsable et l'auteur des bouses de merde que l'on peut trouver à Suresnes. Il dira pas qui c'est, heureusement.
4: Pour bien comprendre, Seb, c'est l'animateur qui vient après.
18: Ouais.
4: Et c'est même pas lui, c'est Jean ce soir.
18: Il pleut des conclusions. Alors, on va essayer d'en dire.
4: On a plus de 3 minutes après ça allez, bouge là. Ouais.
18: Sérieux?
4: Ouais, allez.
18: Oh, vous êtes lourd.
4: Ouais, bah non.
0: Non, tu as fait ses conclusions correctement. Vous avez pas foutu votre merde durant les deux débats.
18: Non, je suis désolé.
0: Toi, t'éteins ton micro et tu t'écrases.
18: Non, mais je vais lire les conclusions parce qu'elles parlent toutes de ta grosse jument.
0: Ouais, bah alors, qui sait que se faire foutre dans ces cas-là. Ma conclusion du deuxième débat, c'était de la merde grâce à Manu et Pildar, comme d'habitude.
4: Oh, bah de rien, tu sais, on est toujours là pour toi, mon coco.
0: Ouais, bah si c'est pour foutre la merde, ça sera plus la peine parce que je vais demander à changer de personne.
4: De radio.
0: Et donc demain soir à la loco.
4: C'est pas moi, toi.
0: C'est toi.
4: Putain, si je m'appelais Rigo, ça changerait beaucoup de choses.
0: Ouais, c'est pas Rigo, son micro il est éteint. Alors écrase. Donc ce soir à la loco, Max y sera. Donc il y aura comme dit en premier, il y aura Gigi Mulot, Gigi Gigi Barcono.
19: Non, ça va, c'est
0: non, bon. Bigorno, pardon. Gigi.
1: Bon, on le refait, allez hop, on annule. On recommence.
0: Gigi Mulo, Gigi Bigorno, Gigi Max, le Surf System, Jean-Guy au light.
1: Ouais.
0: Et Bernard Minet à la batterie max, masqué. Ça, c'est bien de tes conneries, fil d'art. Et Gigi Goré aux percussions perverses. Ça, c'est bien tes conneries, tout ça. Hein. Alors.
1: Tu m'as tout salopé. Là, il n'y a personne à la loco demain soir à cause de toi. Hein.
0: Mais c'est ça.
1: T'as lu n'importe quoi, clair, ils vont pas comprendre.
20: Faute, hein. C'est une honte.
0: Alors donc, pour terminer
10: ils
0: là.
10: Ils n'auront jamais. Jamais,
0: pour
10: jamais.
0: Pour terminer. Non,
10: jamais, jamais.
20: Impossible qu'il y ait du monde, ça, c'est clair.
0: Pour terminer, ah, ça, là, c'est.
1: T'es en train de couler la boîte.
0: Vagal !
1: T'es en train de couler la boîte.
20: Franchement, là.
10: Et ça, tu t'en rends pas compte.
20: Ouais. Tu sais pas, ça.
0: De manière avec deux tableaux pour faire des débats, c'est bien. Donc on va terminer avec la grosse jument du 92 avec
1: t'as
0: ce
1: coulé
0: soir.
1: La loco, non,
0: mais c'est
1: t'as
0: ça coulé entre mes bourreleurs.
1: T'as coulé la loco.
0: Au revoir à la semaine prochaine.
1: Attends, j'ai pas de disque, deux secondes.
10: Non, deux secondes.
1: Deux secondes.
19: Tu fais ton boulot.
1: Rebalance, redis les
18: DJ. Vas-y, Chérin, rallume ton micro.
1: Rechauffe les DJ là.
19: Ton micro et tu fermes ta gueule, gros porc.
1: Bah je te dis ce qu'il faut que tu fasses, sinon tu t'en branles pas une. Alors vas-y.
10: Allez.
0: Alors donc.
1: Bah allez.
0: Bah
1: allez,
0: il a qu'à me mettre du son lui, ça broutille là-bas.
1: Mais t'en as du son.
10: Alors.
0: Alors.
1: Je. Putain, mais t'es pas sur le bon truc, Gérard. Réfléchis, tu montes celui du haut.
10: Voilà.
0: Alors donc, à la loco ce soir, ça sera Gigi Mulo, Gigi Bergono, Gigi Max, Jean-Guy au light, Bernard Minet à la batterie masquée et Gigi Goré aux percussions perverses. Et vous allez vous écouter la grosse jument du 92 avec ce soir. C'est Sodoxtat entre mes bourrelets. On se retrouve dimanche avec toute l'équipe. À dimanche, bonne soirée. Et là, vous allez retrouver Seb pour la nuit sans pub.
10: Non.
0: C'est qui?
10: C'est Jean.
19: C'est Jean ce soir.
1: C'est là, Seb, pour allumer le micro.
10: Putain, l'amateur. C'est pas grave. Hein.
0: Donc, c'est Jean à
18: non,
0: la
18: non, c'est
0: place.
18: Jean, Jeannot sur Fun Radio.
0: Ouais, donc,
18: Jean.
0: Ça sera
18: non,
0: Jean.
18: Non, c'est RTL, Jean.
0: Ouais. Donc ça sera Jean
1: Après Seb je vais te montrer, je vais te faire une démo d'Adosi pour que tu comprennes.
0: Ça sera
1: bien.
0: Jean ça sera Jean pour la nuit sans pub et on se retrouve dimanche. Bonne nuit à tous et à dimanche.

0: Ouais, ouais, ben, tu vas te calmer, d'accord, tout de suite.
1: Ok.
0: Donc, t'as entendu la question?
1: Oui.
0: Bon, alors, tu peux répondre?
1: Bien sûr, que ça, alors, je te dirai que...
0: Hey, je vais te dire une chose. Au revoir. Donc, vous retrouvez des auditeurs, je veux pas de ça.
2: Allez, hop.
0: Je ne travaille pas comme ça. Au revoir.
3: Au revoir. Au revoir.
0: Au revoir. Au revoir. Au revoir. Au revoir. Au revoir. Au revoir. Au revoir. Dans ces cas-là, on parle de ta parasite.
1: Ils enchaînent les disques comme Charlie Gals, hein.
4: Il m'a fait zéro.
5: Question de monsieur Bâtard.
4: Il m'a fait zéro.
6: Je l'ai con, il a.

0: pour les deux, non. C'est tout. Bon, on commence pas à dire si.
1: Gérard.
0: Quoi?
1: Oui, je voulais te dire que je suis vraiment ravi de te connaître parce que j'ai jamais eu l'occasion de discuter.
0: C'est qui?
1: C'est Cuvette à l'appareil.
0: Cuvette.
1: Ouais, Cuvette.
0: De Lyon. Sur de Lyon, ok.
1: Voilà.
0: Jamais donc, on peut discuter. La bon, c'est loupé. On commence.
1: Voilà.
0: Donc, le premier débat, c'est sur l'affaire Bill Clinton. Vous en avez tous entendu parler?
1: Ouais, quand même.
2: Tu pourrais rappeler les faits, Gérard?
0: Bon, tu permets, toi, tu vas pas commencer?
1: Ok.
0: Alors, que pensez-vous de l'affaire Bill Clinton et l'affaire Monica Lewinsky?
1: J'ai aimé les hommes d'influence qu'il y avait derrière tout ça.
0: Qui?
1: Hein?
0: Qui?
1: Quoi?
0: Ah, Lewinsky.
1: Ouais,
0: ah,
1: voilà. Oui.
0: Ouais.
1: Derrière De Niro.
2: Oh, mais elle est, c'est pas une bonne actrice, Morica.
1: Non.
0: Bon, oh, s'il vous plaît.
1: Mais Lewinson est meilleur avec Lewinson.
0: Bon, s'il vous plaît, vous répondez. Que pensez-vous de l'affaire Bill Clinton et Monica Lewinsky? Alors, crevette.
3: Oui. Alors, je trouve que Bill Clinton, il a pas trop assuré à ce niveau-là. Que la Monica Lewinsky, elle aurait mieux fait de s'abstenir. Et puis, tout serait rentré dans l'ordre.
0: Dans quel sens?
3: Tu veux que je te fasse des dessins en plus?
0: Non, mais tu mets et tu me dis.
3: Ça me paraît évident.
0: Ouais, mais attends, ça te paraît évident, mais comment?
3: Je veux dire, tu connais la.
0: Mais attends, tu suis les informations ou pas?
3: Évidemment, mais tu les suis aussi, donc tu dois savoir que ça paraît évident que c'est pas cool, quoi.
2: C'est clair.
0: Ouais, mais dans ce cas-là, que pensez-vous de l'affaire? Que pensez-vous de cette histoire?
1: Moi, je pense
3: que...
0: Qui? Attends, crevette. Qui veut répondre, là?
2: Ouais, Tétard.
0: Tétard.
2: Ouais, déjà, moi, je pense que Morishka Lewins, là, déjà, c'est un boudin.
0: Monica!
2: Pardon. Monica Lewins, déjà, c'est un boudin.
0: Comment que tu peux le savoir?
2: Parce que je l'ai vu à la télé, tiens.
0: Non, mais attends, Tétard.
2: Franchement, elle est pas belle. Enfin, ça dépend les références que t'as, mais elle est pas très belle.
0: Attends, qu'est-ce que tu veux réagir par les réponses que j'ai?
2: Tu veux réagir
0: par rapport avec Sandy? C'est ça?
2: Pas du tout.
3: Ne te sens pas visé comme ça, Gérard.
2: Pas du tout.
1: Elle est très belle, Sandy, Gérard.
0: Bon. Alors.
1: Gérard?
2: Continue,
0: mon petit slip, là.
1: Alors, moi, je pense que si Boris Helsine boit trop de vodka, c'est son problème.
0: Bon, alors toi, je pense que tu vas pas continuer longtemps.
1: Ouais, pourquoi?
0: Parce que t'as apparemment pas compris la question.
1: Ah, tu peux la répéter, s'il te plaît?
0: Non, là, je répète pas les questions. Alors, déjà, tu me l'attrapes, lui.
4: Non, mais attends, parce que je crois qu'il
0: non,
4: a...
0: Non, on va pas commencer la première. On va pas commencer comme ça.
2: Allez,
0: ils vont pas me prendre la tête à me dire...
4: Vous êtes d'accord avec
0: tu peux me répéter la question sans arrêt. Alors ça, il est hors de question. Cuvette.
1: Oui, je suis là.
0: Ouais, alors, toi?
1: Moi, je suis genre, je vote plus pour Clinton depuis, moi.
0: Ouais, on s'en fout de voter pour qui tu veux. Je te demande, qu'est-ce que tu penses?
4: Pas voter pour Bill Clinton alors qu'il est français, comment il peut voter pour Bill Clinton?
0: Qu'est-ce que tu penses de l'enfer? Qu'est-ce que tu penses de cette histoire?
1: Mais je te dis, moi, depuis, je vote plus.
0: Ouais, mais attends, t'as été à New York?
1: Non, mais je dois...
0: Non, alors, si t'as pas été à New York, je vois pas comment que tu peux voter pour lui.
3: Pourquoi t'es été à New York, toi?
0: Oui, moi j'étais à New York, alors, j'étais voir...
3: Godzilla.
0: J'étais voir Godzilla.
3: Alors tu peux voter
1: carrément en enfer.
3: Pour Bill Clinton? T'as le droit de voter?
0: Non, mais moi je vote pour personne. De toute manière, j'en ai rien à foutre. De toute manière, tu votes que ce soit n'importe quoi.
4: C'est pas le thème du débat.
0: De toute manière, on en chie.
1: Bien sûr.
2: T'as été à New York.
0: Bon, enfin bref.
2: T'as été à New York avec Godzilla?
0: Non. Bon, alors toi, tu as commencé à te calmer. C'est un conseil que je te donne.
1: Ok. Le naze fait la différence.
0: Bon, le point d'interrogation, s'il vous plaît, il peut aller dans le bureau.
4: Le point d'interrogation.
0: Allez,
4: on peut avancer dans le débat là. À chaque fois que vous ouvrez, même les auditeurs, vous ouvrez plein de petites parenthèses à droite à gauche. Mais essayez de revenir dans le débat pour que ça soit intéressant.
0: Par contre, s'il y a des réactions là sur la première question sur le Minitel, je voudrais bien.
2: Deuxième question.
4: Pour l'instant, il y a trois connectés. C'est tellement intéressant ce que tu racontes, puisque ça n'avance pas dans le débat. Tu changes de sujet. Si vous, les auditeurs, pouvez par contre essayer de revenir à chaque fois, aidez-nous à rester dans le débat plutôt que de vous en écarter toutes les deux secondes. Ça nous arrange.
1: Je veux bien donner mon avis. C'est petit slip.
0: Ouais.
1: Donc, je pense que si Bill Clinton s'est fait sucette par Monica Lewinsky, c'est son droit, quoi. C'est sa vie privée.
0: Ben voilà, ben pourquoi que tu m'as pas répondu quand je, te l'ai posé la question?
1: Oh bah je sais pas, je devrais être ailleurs.
0: Oh ouais, mais attends, si t'es ailleurs, mon pote, autant que tu restes chez toi,
3: allez,
0: écoutez...
3: Deuxième, deuxième question.
1: Si, si, mais là, j'ai bien compris.
0: Non, mais attends, attends, petit slip. Si vous commencez à me prendre la tête, on n'a pas fini la première question. Tout le monde n'a pas fait le premier tour. Hein? Si Crevette, tu commences à me prendre la tête, à dire, ouais, deuxième question, toi, tu vas retourner chez toi, tu vas aller dormir. Voilà. Ça va aller vite. Non, mais moi, je vais vous dire une chose, que maintenant, ça va aller vite. Si vous voulez pas répondre aux premières questions, moi, ça va aller vite, vous allez retourner chez vous.
2: C'est bon, on a répondu.
0: Ouais, mais pas tous.
1: Non, pas moi. Ah.
0: Pas tous.
1: Ouais.
0: L'interrogation.
3: Allô?
0: Ouais.
3: Oui, donc c'est point d'interrogation.
0: Ouais. Bon alors, que pensez-vous de... Je répète la question, mais c'est la dernière fois, parce que je vais pas faire ça constamment.
4: Excuse-moi, Gérard, elle appelle d'où?
5: Et c'est quoi sa fréquence?
4: Parce qu'on n'a pas la... sur la note, on l'a pas fichée.
0: Oh ben, je sais pas.
4: T'appelles d'où, point d'interrogation?
3: J'appelle de nulle part.
4: C'est bien.
0: Ah ouais. Nulle part.
4: C'est quoi la fréquence de
0: nulle part? La fréquence de nulle part, c'est 001, c'est ça?
3: Ouais, c'est ça.
0: Ouais, okay. Trou du cul, tu vas voir tout à l'heure le trou du cul, ce qu'il va te faire, toi.
4: Il a pas dit trou du cul, il a dit comme ton QI.
0: Bon alors, que pensez-vous de l'affaire Bilkington et Monica Lewinsky?
3: Attends,
0: c'est la dernière fois que je pose la question parce qu'après on enchaîne.
3: Non mais j'étais pas sûr
0: de ça. Ah, s'il vous plaît, derrière on se calme, merci.
1: Zen, Gérard.
3: Oui, donc je vais te répondre. Donc l'affaire Bilkington, je pense que c'est n'importe quoi parce que ils font des cassettes vidéo, ils font des tas de trucs sur Bilkington, ils ont même fait des poupées Bilkington, donc. Je trouve que c'est vraiment n'importe quoi. Donc voilà.
0: Ok. Donc, je pense Yarigo qui me met l'IRC, c'est-à-dire.
6: Ouais, c'est parce qu'il y a des réactions sur l'IRC. Alors, tout à l'heure, on me disait que Bill Clinton fait ce qu'il veut. S'il veut baiser un boudin, ça le regarde. N'est-ce pas, GG, on me dit. Et on me dit aussi que c'est Ramstef, il préfère Lara la vodka que Monica le whisky.
1: Le whisky, ouais.
0: Ouais, il fait ce qu'il veut, c'est pas mon problème. Merci, Rigo. Donc, on passe à la deuxième question.
1: T'as oublié, Gérard.
0: Qui?
1: Grosse caisse.
4: Ah ouais, t'as oublié grosse caisse.
0: Non, mais attends, grosse caisse, on t'a posé. De manière, je voudrais bien avoir les fréquences réelles, parce que ça m'étonnerait que Nantes, on écoute Fun Radio sur 90.5.
4: Si, c'est ça, mais enchaîne, Gérard. On va chercher, vas-y. Déjà, tu demandes à grosse caisse et après, toi, tu réponds.
0: Bon, grosse caisse.
1: Ouais, ben, je pense que c'est pas de la faute de Bill Clinton, il est tombé dans un piège, c'est Monica qui l'a dragué, il a bien le droit de la niquer, ça lui fait plaisir.
0: Non, mais attends.
1: Il demande des thunes.
0: Non, grosse caisse.
1: Ouais.
0: Non, grosse caisse.
1: Ouais, je suis là.
0: Grosse caisse.
1: Ouais.
0: Tu crois que, à ton avis, c'est lui qui aurait fait ça?
1: Bah oui, c'est lui.
0: Tu penses pas que ce serait elle qui serait venue vers lui?
1: Bah si, de toute façon, il y avait l'attrait du fric, c'est une salope, c'est tout.
0: Bah ouais, mais attends, parce que là, on va pas.
3: Mais il y a un peu la faute de tout quand même.
2: Hein. Et on va rentrer en plein dedans.
0: Non, non, mais parce que... Non, parce que là, je pense que, à mon avis, c'est...
1: Bah, c'est de sa faute à elle.
0: Non, mais c'est pas de sa faute à lui, c'est de sa faute à elle.
1: Bah,
0: oh là.
1: C'est fini.
3: Et l'amour dans tout ça, parce qu'il
1: y a pas d'amour, il y a du cul dedans.
0: Non, mais attendez, on va continuer. Ouais. Donc, que pensez-vous? Pensez-vous que ce soit utile de vendre des cassettes vidéo? Donc, si vous avez suivi les infos quand ça s'est passé, ils ont passé des cassettes vidéo justement à ce propos-là.
1: Ouais,
0: alors
1: ça.
0: Que moi, je vous demande, qu'en pensez-vous? Donc, on va demander, on va y aller gentiment. Hein, on va demander à Crevette.
3: Ouais.
0: Crevette.
3: Moi, je trouve que ça, c'est quoi sur les cassettes? C'est quand on va baiser avec Monica, c'est ça?
1: Les cubes.
0: Mais non, mais attends, Crevette.
3: Oui.
0: Crevette, oui. L'histoire de la cassette vidéo.
3: Oui, il y a quoi sur la cassette?
0: Mais sur la cassette, t'avais qu'à suivre les informations.
3: Oui, bah, je suis
0: pas sur les. Mais si tu suis pas les informations, tu peux pas. Dans ces cas-là, je vois pas pourquoi que t'as appelé pour réagir. Mais attends, Crevette, s'il te plaît, je peux te répondre. Crevette.
3: Oui.
0: Si tu comprends pas ce que le thème du débat, on parle de l'affaire Bilkington.
3: Oui.
0: Pensez-vous que c'est utile de vendre des cassettes vidéo? Si t'as pas suivi le thème du débat, si t'as pas suivi les informations, pourquoi tu veux réagir là-dessus? Et arrêtez de renifler comme des boucs parce que ça commence à m'énerver.
4: Je crois que c'est point d'interrogation. Je suis désolé.
3: Non, c'est pas moi. Hein.
1: Ah bon. Non, c'était Cuvette, mais il s'occupe pas de moi, Gérard.
3: T'es sûr que c'est pas toi, Gérard?
0: Oh, je voudrais crevettes.
3: Oui, oui, mais je t'écoute.
0: Alors, tu réponds à la question.
3: Bah, c'est pas bien, voilà.
0: Ah ouais, mais alors...
4: Attends, alors je peux te poser une question.
0: Attends, tu me dis que c'est pas bien. Tout à l'heure, tu me dis, ouais, mais...
3: Si tu veux absolument une réponse, quand je t'en donne une, tu ne l'acceptes pas, alors je t'en donne une autre, c'est tout, c'est pas bien.
1: Oui, petit chute pour répondre.
0: Oh là là, il y a des téléphones qui merdent, là.
4: Ouais, je voulais te demander une question, Gérard. C'était sur quelle chaîne, quand t'as vu avec les vidéos, là?
0: Alors là, sur la chaîne, je donne pas
4: c'était,
0: les...
4: C'était la une?
0: Non, je donnerai
4: la
0: pas les noms.
4: Parce qu'en fait, je crois que Crevette a la CLA 2, donc si ça se trouve, c'était sur la 1.
3: J'ai CLA 2, alors.
4: Voilà, c'est pour ça.
0: Ouais, bah, de toute manière, tout ça s'est passé sur toutes les chaînes.
4: Ah bon, d'accord, ça va alors.
0: Menteuse. T'es une menteuse, c'est passé sur toutes les chaînes.
1: Ouais, je crois pas. Hein.
0: Ouais, vous avez qu'à suivre le journal de 13h et de 20h. Grosse caisse, on va pas s'éterniser sur une chaîne. Ouais. Crevette, qu'est-ce que t'en penses, toi?
4: Non, Crevette, elle vient de parler, c'est grosse caisse.
0: Ouais,
1: je suis là, ouais, toujours. Ben, ça dépend des vidéos. Si c'est une vidéo de cul, ça peut être intéressant à voir que la top qu'a notre ami Bill, mais si c'est des histoires de conneries d'interview, c'est pas intéressant.
0: Bah, justement, c'est là qu'est le problème. Ouais. Donc, je suis d'accord avec toi. Ouais. À mon avis, je pense que ça doit être une histoire d'interview qu'on était sorti sur cassette vidéo.
1: Ouais, mais à ce niveau-là, l'ami Bill, il peut y avoir n'importe quoi dans les interviews. Vu que c'est un politicien, c'est un menteur, donc on s'en fout.
0: Okay. C'est intéressant. Ok, d'accord. Point d'interrogation.
3: Bah écoute, je pense que c'est n'importe quoi parce que faire des cassettes vidéo sur des gens politiques, ça regarde personne.
1: Bravo.
3: En fin de compte, c'est la vie privée des gens et puis s'ils font des cassettes sur ça, ils risquent de faire des cassettes sur leur famille et tout, c'est pas...
1: Bravo.
3: Je trouve que c'est vraiment dégueulasse de faire ça, ils devraient faire un procès contre eux.
0: D'accord.
1: Ouais.
0: T'es tard. Oh, mais qui c'est qu'un téléphone pourri, là?
1: C'est pas normal, mais je voudrais comprendre un truc.
0: T'es tard.
2: Ah ouais, bah, je suis d'accord avec l'invité mystère et je voulais savoir quand t'étais à New York, t'en as pas vu toi des cassettes de Bill Clinton?
0: Bon alors t'es tard, bonne nuit pour toi.
4: Mais c'est une question, c'est une Gérard. Question,
0: attends,
4: Gérard.
0: Non mais attends, on l'a pas vu.
2: Ah vous l'avez pas vu?
4: Non, des cassettes vidéo.
2: Bah, je peux pas savoir, je te demande.
0: Non, les cassettes vidéo sont sorties il y a...
4: Ah oui, après.
2: Et on peut en avoir où alors? Parce que moi je l'ai raté à la télé.
0: Tu l'as raté, dans ces cas-là, tu vas dans tous les magasins qui vendent des cassettes vidéo, tu la trouveras.
2: À la Fnac, ils le vendent à la Fnac, tu crois?
0: J'en sais rien.
1: Dans le rayon X.
2: Dans les Fnac et Fuck, ils le vendent?
0: J'en sais rien. Petit okay. Slip.
1: Alors, moi, je pense que c'est malsain. Pardon?
4: Pourquoi?
1: Bah, parce que Bill Clinton, il va se faire virer, mais néanmoins, il peut commencer une carrière dans le X. Ça peut être intéressant.
6: Dans quel sens?
1: Dans le sens positif.
0: Ouais, alors moi, tu penses que avec sa femme et ses deux filles?
3: Non, il en a qu'une. Hein.
0: Non, il en a deux.
4: Ouais, deux.
1: Deux femmes?
4: Non, deux filles.
1: Non, maintenant deux femmes.
0: Bon, c'est bon. Cuvette.
1: Ouais, cuvette. Ouais, moi je voudrais savoir déjà s'il a des... Qu'est-ce que propage la cassette? Elle défend Bill Clinton ou elle...
0: Non,
1: elle l'afflige.
0: Non, elle lui dit comme ça. D'après, moi j'ai vu vaguement un reportage. Mm.
1: Et puis qui en tire profit? C'est quoi? C'est
0: non, mais il y a un reportage. Il y a un reportage. Ça s'est passé dans. Ça s'est passé au tribunal, comme quoi qu'elle insistait, comme quoi qu'il y avait fait des propositions. Max, s'il te plaît.
1: Max,
0: tu peux essayer de me couper là, parce que là.
5: C'est l'invité mystère qui frotte avec son téléphone.
0: Ouais, ouais, l'invité avec mystère, c'est elle qui frotte avec son téléphone. Tout à l'heure, je vais te frotter quelque chose, toi.
1: Ouh.
0: Bon, ouais. Donc, maintenant, tout le monde a répondu. Moi, je peux vous dire une chose. Maintenant, je vais vous répondre personnellement.
1: Que...
0: Oh, s'il vous plaît. Ouais, Manu.
4: Oui, Gérard.
0: Tout le monde, là, le premier portable, ça va pas, là.
4: Il y a pas de portable, c'est le point d'interrogation qui...
0: Ouais, c'est le point d'interrogation, bien sûr.
4: Bah oui, je suis désolé.
3: Non, non, c'est pas moi. Hein.
4: Bah si, je le vois.
0: Bien sûr, t'as deux voix.
4: Je le vois sur le standard, la petite lumière verte.
0: Ouais, tu le vois. Tu le vois bien sûr, et là moi j'ai un son vachement grave dans les oreilles, c'est pas possible. Ah non, mais ton cax, Max, tu vas voir que là. Là, je vais te dire une chose, c'est impossible.
4: Attends, silence.
0: Ah là, maintenant, non, c'est silence. Pareil. Non, mais attends. Bon, donc, moi je peux répondre.
4: Oui, ça tord un peu, effectivement, il faut. Ouais. Ça, hein? Non mais c'est un peu criard effectivement les voix là, c'est un peu... Alors attends, je vais te mettre là-dessus, là comme ça c'est mieux là ou pas? C'est un peu plus faible mais c'est plus calme, écoute.
0: Ouais mais je sais pas si les... Non mais là tu me coupes Tu me coupes là, personne m'entend.
4: Allô?
1: Oui.
4: Vous entendez?
3: Oui, on entend.
1: On entend.
0: Pas moi.
4: Bah si, parle.
0: Bah non, bah allume.
4: Bah écoute, c'est parce que je t'ai mis le son province. Vas-y, parle-leur.
0: Mais ils m'entendent pas.
7: Mais on t'entend.
1: Attends,
0: c'est pas le même son. Je suis plus rien là.
4: Bah est-ce que j'ai baissé, est-ce que j'ai mis le son différent, mais si tu veux, je te remets. Alors je te remets celui-là. Alors celui-là.
0: Voilà.
4: Bon bah d'accord, OK. Bah à ce moment-là tu baisses dans le casque alors.
0: OK. Donc moi je peux vous dire que ces histoires de cassettes vidéo et tout ça, pour moi c'est de la merde. Ça sert à rien de s'en prendre sur une personne pour vendre des trucs de cul. Parce que la personne fait ce qu'il veut. Bon, en fin de compte. Mais attendez, laissez-moi répondre. Moi, je vais vous donner la réponse. C'est que là, c'est une histoire. On ne sait pas comment que ça va se terminer. C'est une histoire sans queue, sans tête.
1: Sans queue.
0: Ni queue ni tête. En fin de compte, c'est une histoire ni queue ni tête. On ne sait pas s'il va rester, s'il va partir ou autre. Donc là, on va en revenir. On va continuer le thème du débat.
1: Vas-y, on t'écoute.
0: Hein? Donc, moi, je vous demande la question et j'espère.
4: Oui. Excuse-moi, Gérard. Donc, Cuvette est parti parce qu'en fait, il avait un téléphone pourri. Donc, on l'a dégagé. On a dit que c'était mieux pour le débat. Et on a Coussin d'air à la place, qui a 27 ans et qui appelle de Guadeloupe.
1: Bonjour.
0: Ouais, non, mais attends. Attends, fil d'art.
8: Quoi?
0: Une chose que je vais vous demander. N'essayez pas de changer les noms.
4: Non, c'est pas le même.
0: Et qui reprennent.
4: Pas de souci.
0: Sous un autre nom.
4: Parce que
0: là, vous avez 24 lignes qui sonnent.
4: Ça sonne.
0: Donc, prenez-moi des gens sur les 24 lignes.
4: Coussin d'air, tu marques à la place de Cuvette.
0: Donc, Coussin d'air.
4: Coussin, C-O-U-2-S. A-I-N.
0: A-I-R, merci.
4: A-I-N.
0: A-I-R, Coussin d'air.
8: Oui, mais Coussin. A-I-N.
0: Ouais, merci. Coussin, c'est C-O-U-S. C'est C-O-U-S. C-O-U-2-S-I-N. Merci, Fildar, pour ton orthographe. Donc, je vous pose la.
4: Tu peux lui dire bonjour, hein.
0: Bonjour à toi, Coussin d'air.
1: Salut, Coussin d'air. Salut.
7: Bonjour, Coussin d'air.
1: Bonsoir.
0: Salut, tu travailles?
1: Il aurait dû s'appeler Airbag.
4: Non, mais il a un décalage, Gérard. Il est en Guadeloupe.
1: Allô? Coussin d'air, je te kiffe. Allô?
2: Attends, on va te dire un truc, tu vas le recevoir dans 2 secondes, bouge pas.
1: Allô?
0: Oh!
1: À l'huile?
0: Bon, allez, hop.
4: Mais non, parle-lui, Gérard.
0: Ouais, non, mais attends, ça veut dire quoi, là? Oh! Pilar!
4: Mais parle-lui, hein, Coussin d'air.
0: Non, mais attends, Coussin d'air, t'es là?
1: Non. Ah oui, je suis là.
0: Non, il est pas là.
4: Mais allez, si, il est là.
0: Bonne nuit.
4: Mais non,
0: allez,
4: mais
0: Gérard. Ah, mais merde. Allez,
6: j'ai fait ça. Calme-toi, Gérard.
0: C'est ça. Ça, je te prends.
4: Mais attends, mais t'as pas
1: zen, Gérard,
4: zen.
1: Gérard.
4: Il a perdu de Guadeloupe, donc il y a un décalage d'une seconde. C'est normal, il reçoit après. Ça t'est jamais arrivé d'appeler, toi, à l'étranger, de t'avoir une demi-seconde de décalage? Bon, ben, tu m'entends, Coussin d'air?
1: Oui. Oui, je t'entends.
4: Voilà, il y a une demi-seconde de décalage, c'est tout. Lui, avec le décalage qu'il a, écoute-moi Gérard, avec le décalage qu'il a, ce monsieur du Guadeloupe, Coussin d'air, si je ne me trompe pas, pour toi, on fait encore l'émission du matin.
1: Ah oui, là, oui.
4: Tu vois, le problème, c'est qu'il ne sait pas qu'on est repassé le soir, il croit qu'on fait encore l'émission du matin, ce qui est un décalage tellement long au Guadeloupe que pour lui, il y a une semaine de retard, les émissions.
1: Donc, ouais, c'est ça, absolument, une semaine de retard. Ouais.
0: D'accord, une semaine de retard, ok, merci. Donc, à quoi servira cet argent vendu par ces cassettes? Alors, on va demander à Crevette.
7: Va servir à payer ses frais d'avocat.
0: D'accord, alors là, t'es à côté de la plaque.
7: Ah bah, excuse-moi, c'est ce que j'avais entendu.
0: Et au standard, vous vous la fermez.
4: Mais on n'a rien dit. Reprends ton débat, Gérard. On n'a rien dit.
0: Vous
4: alors,
0: vous la fermez.
4: D'accord.
0: Donc, Crevette.
7: Oui, moi j'ai entendu dire, en fait, il y a des acteurs qui ont filé de la thune à Bill Clinton pour qu'il paye son procès, ses frais de procès.
0: Ouais.
7: Et l'argent des cassettes irait aussi pour payer les frais de procès.
0: D'accord.
7: Ainsi que tous les gadgets vendus en sex shop.
0: Non, mais on parle de la cassette vidéo, on parle pas des.
7: Oui, entre autres.
0: Non, mais on parle pas des histoires de gadgets ou autre. Hein.
7: Ah, okay.
0: Moi, je te parle de la cassette vidéo.
7: Oui, non, mais je te dis qu'il y a aussi les gadgets, quoi.
0: Ok. Grosse caisse?
1: Bah, ça fera de l'argent à Bill Clinton. Comme ça, il pourra s'acheter de nouveaux trucs, des godes et tout ça pour sa femme. Ça pourrait être vachement sympa. Puis peut-être une nouvelle paire de chaussettes pour l'hiver. C'est jamais.
0: Ouais, d'accord. Ok. Point d'interrogation?
7: Alors, je pense que cet argent, enfin, j'espère que lui, il va en faire bon usage pour les associations humanitaires ou même autre chose.
0: Ouais. Attendez. Tu sais qu'il vient de dire mon cul et qu'il rigole comme un con. Alors maintenant, grosse caisse. Tétard et Petit Sip, maintenant c'est à vous trois que je m'en prends.
2: On a pas dit un mot.
0: Alors lequel qui rigole derrière? Lequel?
4: Mais comment tu veux qu'ils te répondent? Parce qu'ils savent très bien que s'ils disent qu'il l'a fait, il va se faire virer. Donc le mec il répond pas.
2: Ouais, c'est Polo, c'est Polo.
4: Bon bah voilà, c'est bien qu'il l'ait dit, c'est bien.
2: C'est Polo.
0: Non mais attends, ça commence à... Là, on va pas commencer comme ça, Fildar. Parce que tout à l'heure, moi je vais prendre sur les 24 lignes. Hein.
4: Mais okay. arrête de faire allusion. Reviens dans ton débat, c'est bien depuis tout à l'heure.
0: Donc, grosse caisse. Ouais. Donc, bon, toi tu la fermes, toi. Toi t'as répondu, point d'interrogation.
7: Oui, donc je t'ai répondu, j'espère que cet argent, il va en faire bon usage pour les aides humanitaires.
0: Donc, on va demander à Tétard.
2: Ouais, bah je pense que bah, avec la thune qu'il a fait, il va pouvoir se payer d'autres prostituées pour se faire éponger, quoi.
0: Alors, Tétard, je vais te dire une chose, que pour l'instant, ça paye deux
2: bah,
0: croix.
2: Attends, il l'a payé.
0: Ça paye deux croix. Il a pas payé, il a rien payé.
4: Il a pas le droit de répondre ça maintenant, il faut donner des bonnes réponses, il fait ce qu'il veut, il répond ce qu'il veut.
2: C'est
4: un jeu ou quoi ton truc?
0: Non mais attends, je vais voir. Parce qu'il y en a certains qui répondent à côté de la plaque.
4: Non, ils répondent ce qu'ils ont envie de penser.
0: Bah alors Tétard, pour toi...
2: Il l'a payé Monica Lewinsky pour se faire éponger, il l'a payé.
0: Ok, c'est bon. C'est bon.
4: Ouais. Tu lui enlèves la croix.
1: Alors moi je pense que, à ce que j'ai entendu dire, que ça irait directement au don du Front de Libération des Nains de Jardin. Ouais, c'est vrai.
7: Ouais, enfin, ça, c'est une rumeur.
0: Non, quoi? Attendez, qui c'est qui réagit derrière Petit Slip?
1: C'est moi.
7: Crevette.
0: Ouais, Crevette.
7: Oui, je te dis, c'est une rumeur, les nains de Jarba.
1: Mais ouais, bon. Moi, j'ai entendu dire ça, moi. Non, grosse caisse, c'est la vérité.
0: On va demander à Coussin d'air.
2: Oui, Gérard. Allô?
0: Ouais.
2: Moi, je crois qu'avec l'argent, il va réparer sa voiture et s'acheter des lacets.
0: Bon, alors moi, je peux vous dire une chose que... je pense... Non, mais attends, Coussin d'air, je pense que t'as vachement de... T'es vachement pas au courant de l'histoire.
4: Ah, il a un coup de double, c'est pas encore arrivé, l'histoire.
0: Donc, moi, je peux vous dire une chose que, à mon avis, je pense que...
4: C'est Georges qui va l'amener, le scoop, là-bas.
0: Qui?
4: Georges.
0: Georges qui?
4: Bah, le tourbillon, là.
0: Georges
4: Bush.
0: Ouais, bah, ça, cette histoire-là, je vais pas en entendre parler parce que j'ai eu des...
4: D'accord. Bon, revenons au débat. Okay.
0: Donc, je pense que, à mon avis, je pense que je suis d'accord avec le point d'interrogation. Donc, je pense qu'il devrait faire moins l'argent qu'il va recevoir. On ne sait pas combien, mais je pense qu'il ferait mieux de s'occuper des associations humanitaires, c'est-à-dire moins de, que les mômes n'aillent pas de flingues et tout ça, et qui s'amusent pas à fumer et autres. Donc, à mon avis là-dessus, je pense que on sait pas encore parce que là pour l'instant ils en reparlent pas trop à la télé.
4: Bah là il est 1h01 peut-être. Là.
0: Mais on pense que je pense que cette histoire est loin d'être terminée, donc on verra bien par la suite. Donc, je vous pose d'autres questions, vous allez réfléchir. Donc la quatrième question. Croyez-vous que les journalistes s'occupent trop de la vie privée des stars? On va demander à Crevette. Non, on va pas demander à Crevette, on va demander à Coussin d'air, tiens. Coussin d'air. Bon,
2: moi, je crois que en ce qui concerne les journalistes, ils font effectivement, ils s'occupent trop de la vie des autres journalistes qui sont stars.
0: Mmh. Ouais, mais dans ce cas-là, je vais te poser. Mais attends, Coussin d'air, je vais te poser une question. Est-ce que tu crois que là-bas, vers chez toi, est-ce que tu as des journalistes qui s'occupent des personnes?
7: Alors,
2: il y a effectivement des journalistes. Moi, je vois, il y a eu le cas du chanteur Francky Vincent.
0: Non, mais attends, Francky Vincent, c'est pas pareil. Parce que vas-y, Francky.
2: C'est bon.
0: Non, mais attends, Coussin d'air. Moi, je te demande, là-bas, en Guadeloupe, est-ce que vous avez des journalistes qui s'occupent des stars
2: Alors, c'était ma réponse, justement. J'étais en train de t'expliquer que il y a chez nous des journalistes qui, effectivement, se sont occupés de très très près de Francky Vincent.
0: Non, mais, pourquoi tu parles de... Attends, Coussin d'air. Pourquoi... Non, mais Coussin d'air. Pourquoi que tu parles...
7: C'est une star en Guadeloupe.
0: Non, mais attends, crevette. Bon. Mais attendez. Oui. Pourquoi vous voulez parler de tout de suite Francky Vincent? Parce vous avez d'autres chanteurs guadeloupéens, comme la Compagnie Créole, tout ça.
9: Il y a Demis Roussos aussi.
0: Adamo. Non, Demis Roussos. Attends, toi. Occupe-toi du standard.
6: Adamo.
0: Non. Oh, ça, Top. Ouais. Coussin d'air.
1: Gérard.
0: Vite, parce qu'on s'échappe du
1: Gérard, il faut que tu saches qu'ici en Guadeloupe, que tu as de Pointe-à-Pitre à Gosier, c'est Francky Vincent la star.
0: Attends, et jusqu'où tu m'as dit?
1: Gosier.
0: Moi, je connais pas.
9: C'est juste en dessous de la langue.
1: Voilà. Bon, ça. Et donc voilà. Du fait que Francky Vincent soit une star, ouais. Alors forcément tous les journalistes s'en occupent, ils lui offrent des cadeaux.
0: Mais attends, Coussin d'air.
1: Oui, Gérard.
0: Coussin d'air, on va pas trop s'acharner sur tout ça. Bon, moi, si je te dis la Compagnie Créole, qu'est-ce que ça donne là-bas en Guadeloupe?
4: Tu sais bien, c'est que ça a super à voir avec le débat de Bouquet.
0: Non, ah bon. Non, parce qu'il veut parler de Francky Vincent, on va vite abrécher. Coussin d'air, vite.
1: C'est-à-dire que la Compagnie Créole, il n'y a plus que les vieux qui écoutent ça. Si tu veux, c'est assez ringard maintenant chez nous. Mmh. Et celui qui cartonne vraiment, c'est Francky Vincent. Celui qui chante, tu sais, vas-y Francky, c'est bon.
0: Okay.
1: Vas-y Francky, c'est bon.
0: Ok, Coussin d'air. Donc... Oh, il a mis la... Mais tiens, t'es ok, c'est qui Coussin d'air, merci.
4: T'as zappé, hein, parce que là, c'est pas possible.
0: Petit slip, pour toi, croyez-vous que les journalistes s'occupent trop de la vie privée des stars? Donc, on va pas essayer de reprendre sur les stars de chansons, on reprend sur l'affaire Bill Clinton, hein. Bon, petit slip une fois. Petit slip deux fois. Oh, petit slip trois fois.
9: Pardon,
0: au revoir.
9: C'est nous.
0: Terminé.
9: Non, c'était moi. Désolé. Non, pas taper. Pas taper, c'était moi, je m'excuse. On reprend.
0: Alors, tu mets tout le monde...
9: Ça y est.
1: On air.
0: Voilà. Alors, petit slip pour toi.
4: On va les foutre en quarantaine. Hein.
1: Alors donc, moi, je pense que les journalistes vont trop loin, puisque ils interviewent encore Elvis Presley, Bob Marley, Jimi Hendrix, quoi.
7: Les salauds.
0: Non, mais attends, je te parle de l'affaire Bill Clinton, je te parle pas des chanteurs.
1: Ah bon. Eh ben alors, je pense
0: bon,
1: que...
0: Bon, alors, petit slip, c'est bon, t'as... Je vois qu'apparemment, tu t'endors.
1: Oh, non, je suis réveillé.
10: Allez Gérard, on se réveille.
0: Non mais c'est vous qui allez vous réveiller parce que là pour l'instant on parle pas des chanteurs, on parle de l'affaire Bill Clinton, ok?
10: On débat, tu te débrouilles.
1: Bah toi Gérard, en tant que chancelier de l'Allemagne, qu'est-ce que t'en penses de tout ça?
0: Non mais alors pour l'instant, Tétard.
11: Ouais, je suis là, ouais.
0: Bon alors Tétard, qu'est-ce que t'en penses toi?
11: Moi je pense qu'effectivement les journalistes ils s'occupent beaucoup trop de la vie privée des stars, je pense que tu fais référence au paparazzi.
0: Non, attends.
11: Si, forcément.
0: Ouais,
11: il faudrait que tu nous racontes ton expérience personnelle et il faut lutter contre l'illettrisme en France, oui.
0: Non, alors là, je te répondrai pas là-dessus. Non, je te répondrai pas.
11: Les paparazzis, quand même, Gérard. C'est quand même eux.
0: Grosse caisse.
10: Ouais, c'est moi.
0: Point d'interrogation.
7: Je pense que là, ils s'occupent un peu trop de la vie privée des gens parce que...
0: Hey, tu me calmes celui qui s'amuse à chanter parce que tout à l'heure, ça va aller vite, là.
12: Ok.
7: Parce que quand tu vois ce qui s'est passé avec Michael Jackson ou même Madonna, je crois que...
0: Allez, non mais attends, toi t'es à côté de la plaque aussi, toi.
11: Ouais.
0: Toi t'as fumé la moquette durant l'Allemagne.
7: Non, ça m'arrive de fumer la moquette,
0: c'est
7: pas.
0: Ouais, je serais que toi, je fumerais le cigare à moustache.
7: Ouais, je
0: crois que t'as fumé le cigare à moustache, hein.
7: Donc, pour te répondre, je pense que les journalistes, ils s'occupent un peu trop des gens et. Ce qu'ils font, c'est pas, ça regarde personne, quoi. En fin de compte, ils sont toujours là. Dès qu'il y a une star qui arrive, ils sont toujours ici.
0: Mais attends, point d'interrogation. Je crois oui. que t'as pas. Je crois que. Non, mais t'as pas compris. Eh, hey, celui qui parle derrière, tu te la permets parce que tout à l'heure tu vas retourner au standard, ça va aller vite.
7: Gérard,
0: non, mais attends, oh.
7: C'est une star quand même, Bill Clinton.
0: Oh, c'est qui là qui parle sur point d'interrogation?
12: Ah, je sais pas.
0: C'est un mec, hein. Alors, il va se la fermer, lui, parce que tout à l'heure, je vais zapper tout le monde.
7: Mais tu sais que Bill Clinton, c'est quand même une star quelque part.

0: Grosse caisse.
1: Non, j'ai rien dit, moi.
0: Alors, grosse caisse, tu réponds?
1: Ouais, je réponds.
0: Bon, ouais.
1: Ouais.
0: On y va, hein.
1: On y va,
0: on accouche.
2: Gérard, j'ai un petit truc pour revenir dans le débat, si tu veux. Donc, on a posé la question aux Français, que pensez-vous de l'affaire Levinsky, s'il te plaît?
3: Laisse-moi lire mon sondage.
4: Oh là là, ça voilà. Va un peu. Tu veux faire avancer ton débat ou c'est comme avant? C'est...
0: Non mais attends, parce qu'à mon avis, c'est eux qui ont tapé ça.
4: Attends, on va écouter, on va voir, on va juger.
2: À la question, que pensez-vous de l'affaire Levinsky? Donc les Français ont répondu non.
0: Levinsky.
2: Ok, excusez-moi, prononciation.
4: Si, si tu sais pas le dire, demande-lui, ouais.
2: Ouais. Donc ils ont répondu non à 50%, mais pourquoi à 49%? Et 1% a dit, moi je pense que vu la circonstancialité du monde à notre époque, pourquoi ne pas envisager de répondre par la négation? Et j'aimerais savoir ce que t'en penses.
0: Bon ça, j'en ai rien à foutre. Monior, à mon avis, c'est toi qui a...
4: Non.
0: Bon, allez. On va demander à grosse caisse parce que...
4: Il a fait ça sur les trottoirs du bois de Boulogne hier dans la nuit.
1: Ouais.
0: Ouais, bah ça...
1: De quoi, Gérard, tu vas au bois de Boulogne?
0: Ouais, c'est toi qui viens de le marquer, connard. Hey, tu me prends pour un con, là?
5: Ouais. Non, je t'y laisse.
0: Non, tu m'y laisses. Bah, tu ferais mieux d'aller voir où j'étais à 205, à Brouty.
1: Occupe-toi de ton cul.
0: Grosse caisse, allez, ouais. on active là sur la question là parce que je pense que personne veut réagir. Bon allez, grosse caisse.
1: Ouais, je suis là, je te parle.
0: Bon alors.
1: Bah il y a un problème, c'est qu'aux États-Unis, c'est vachement trop libéral comme pays, alors ce qui fait que les médias ils font n'importe quoi, ils font chier n'importe qui, n'importe comment.
0: Bon d'accord, crevette.
6: Moi je dis que c'est normal que les stars connaissent leur vie privée parce que c'est des personnages publics et elles doivent être exemplaires et donner l'exemple aux gens, donc c'est tout à fait normal de savoir si Bill Clinton se fait chier la bite ou si Elton John est pédé.
0: Bon alors je vais dire une chose, crevette, tu vois, là moi je te réponds tout de suite et là je vais te dire que là t'as tout faux. Oh s'il vous plaît, derrière on se la ferme.
4: Gérard, il sait très bien si Elton John se fait sucer la bite.
0: Là c'est une histoire.
1: Non mais c'est vrai.
0: Attends, celle qui rigole comme celle qui rigole ou autre.
1: Non mais Gérard, il a raison, on veut pas savoir que Mick Jagger, il encule David Bowie, pour fou.
4: Bon, allez.
1: Il encule Gérard.
0: Ah non, bah alors là. Allez hop. Dehors pour lui. Allez hop, cherche pas, tu me
2: compris,
0: cherches
2: pas. Tu sors de chez toi, dehors.
0: Vous faites le boulot correctement, sinon c'est moi qui le paye.
2: Ok, d'accord.
4: Bon, bah, tu peux pas faire ton débat et ton standard d'émission.
2: Donne un chiffre entre 1 et 6, on va le faire.
0: Non, non, je veux pas le savoir. Tu me prends...
1: C'était Pépito.
0: Ah ben...
4: Dehors, Pépito.
2: Ah. Bonne nuit, Pépito.
1: Pépito, dehors. Oups.
0: Voilà, tu me prends PS, terminé pour lui. Hop. C'est qui,
4: PS? T'as qu'à prendre Granola à la place.
1: Voilà.
0: Donc, moi, je peux vous dire une chose, que les journalistes s'occupent trop des affaires des personnes haut placées. Non, mais ça, c'est un truc qui me dégoûte, parce que j'ai encore regardé un reportage ce soir, ça me prend la tête.
4: C'était X-Files, non?
0: Non, Isfaye, merci, t'éteins ton micro.
4: Je demande, c'est tout.
0: T'éteins ton micro parce que Isfaye, je l'ai pas regardé. Donc, moi, je peux vous dire une chose, que là, là-dessus, ça me prend la tête. Ah ouais, que pensez-vous des Français? Artana qui disent à 100%. Ah bah ouais, ouais, les Français, ils se débrouillent bien. De l'autre côté, t'en as 50% qui disent, oh bah non, mais de manière, on s'en fout, on regarde pas la télé, ceci, cela. Donc, bref, passons.
4: Mais c'est extraordinaire.
0: Non, mais moi, j'en ai rien à foutre, moi, de manière...
4: De manière,
0: on a voté, on en chiera toujours. Et voilà, que ça soit dans n'importe quel pays, de toute manière, on va en chier partout.
4: De toute façon, et je me demande même, je m'aventure un peu, je me demande pas si Chichi se fait pas des fois un petit peu, il a pas des gâteries dans le bureau ovale.
1: Bernadette,
0: mais
4: on revient dans le débat.
0: Ouais. Non, mais ça, moi, je vais te répondre tout de suite à casser. S'il vous plaît, merci.
1: La pipe au sac à main.
4: Chut, on se calme, oui. Alors.
0: Tout à l'heure, il y en a un qui va dire la pipe au sac à main au standard, il va être clair et net. Donc moi, je te réponds à ta question de toute manière. On l'a voulu, on l'a. Maintenant, on en chie. Et on va en chier pendant 5 ans.
5: Ouais.
0: Ça, c'est pas pour ça que tu vas voir.
4: C'est pour ça qu'on fait un débat sur la politique.
0: Ouais, mais c'est pas pour ça que on va avoir des augmentations ou autre et que tout va baisser. Là, au contraire.
4: Moi, je propose la semaine prochaine, on fait un débat sur les pattes d'EF et sur la politique.
0: Hein?
4: Bon, alors, question suivante, on revient dans le débat.
0: Donc, pensez-vous que le président des USA sera démis de ses fonctions? Donc, on va demander à Crevette.
6: Ouais, je sais pas, Gérard, je suis pas voyante, je sais pas.
0: Non, mais. Mais on s'en fout d'être voyant ou pas voyant, on n'en a rien à cirer.
6: Je ne sais pas, Gérard. Je ne sais pas s'il va être démis. Je ne fais pas partie du groupe.

0: Congrès, je ne prends pas de décision aux États-Unis, je ne suis même pas américaine, donc je ne sais pas.
1: Non, mais de toute manière, tu n'as pas besoin d'être américaine ou autre, tu peux très bien réagir vis-à-vis des informations que tu écoutes.
0: Oui, mais bon, je ne sais pas, ce n'est pas moi qui prends la décision.
1: D'accord. Grosse caisse ?
2: Ouais. Bon, en fin de compte, je sais que Clinton, c'est pas lui qui va se faire virer, il va se désister, il va tourner dans une nouvelle série, au lieu de s'appeler X-Files, ça s'appellera X-Clinton, ça sera du cul, 100%.
1: Alors, grosse caisse, tu sais ce que tu me fais ?
2: Ben, je suis pas une grosse caisse.
1: Non, mais tu vas aller faire un gros dodo, tu vas retourner voir Fielder ou Manu qui t'ont...
2: Non, mais tu voulais une réponse, on a une.
1: Non. Je te demande...
2: Mais t'es la censure, t'es pire que le CSA, toi.
1: Bon, alors tu dégages.
2: La liberté d'expression.
3: Oh, c'est ça, pas de marque.
1: Allez, hop.
4: Pas de pub.
1: Terminé pour
4: Qu'est-ce
1: lui.
4: Qu'est-ce que j'en fais?
1: Terminé, tu le vires, tu me reprends quelqu'un d'autre.
2: Cool.
1: Terminé.
4: Il a pas de contrat à Fun, je peux pas le
1: dire. Terminé.
4: Oh. Ah bon, d'accord.
1: Hey, c'est bon. Tu fais gaffe ou sinon je vous vire tous les deux du standard.
4: D'accord.
1: Alors, tu le vires. Point d'interrogation.
0: Oui, je pense que...
1: Attends, avant de répondre, peut-être une question IRC, non? Rigaud ?
5: Oui, il y a des gens qui me demandent si un jour tu deviens président, est-ce que tu te laisseras aller toi aussi ? Est-ce que tu tromperais Sandy ?
1: Ça, c'est un truc personnel, donc je peux pas te répondre tout de suite.
5: Ah, on me dit aussi, vu que Sandy est déjà un boudin... Enfin, non.
1: Vu que Sandy est déjà un boudin, alors c'est qui a... Attends. S'il vous plaît, merci au standard. C'est qui qui a sorti ça au standard ?
5: C'est un mec qui s'appelle Rigaud, je sais pas qui c'est.
1: Ah, Rigaud, c'est pas toi ?
5: Non, il y en a plusieurs.
1: Ah bon. Donc, on revient sur le débat. Donc, point d'interrogation.
0: Oui, attends, j'ai pas compris la question déjà.
2: C'est bête.
1: Bon, attends, je te préviens, grosse caisse, je le veux plus. Hein.
3: Merci, il est parti.
1: Tu me reprends quelqu'un d'autre. Hein. Pas sous un autre nom.
3: Non.
1: Donc, alors, pensez-vous que le président des USA sera démis de ses fonctions?
0: Oui, je pense qu'il sera sûrement, soit c'est lui qui partira, ou s'il y a eu un jugement... Je pense qu'il va sans doute en avoir un autre. Je pense que c'est les juges qui vont juger d'essayer de savoir s'il est coupable ou pas.
1: D'accord. 5 minutes, oui.
6: Oui, 5 minutes. Donc on accueille Gicleur à la place de Grosse Caisse. Ouais, bonjour Gicleur.
2: Salut Gérard.
0: Bonjour Gicleur.
2: Salut tout le monde, ça va?
0: Ça va.
1: Salut.
2: Ouais. Bonjour Gérard.
1: Bon, de quelle ville?
2: Grenoble.
1: La fréquence?
2: 98.8. C'est tout Tu veux savoir si je suis marié, non?
0: La pointure.
2: Hein. Tu suces.
1: Bon, Gicleur, tu as commencé à te la fermer parce que je vais contrôler la fréquence tout à l'heure. Donc, on va activer. Allez, hop.
6: Oh, la Gestapo.
2: Déjà, tu m'appelles à sortir, alors c'est gentil, quoi.
1: Oh, si t'es pas content, tu retournes au standard, d'accord?
6: Il vient d'arriver, attends, ça fait 3 secondes qu'il est là.
1: Maintenant, tu réponds.
6: Parce que maintenant, t'as même plus confiance aux auditeurs qui donnent les fréquences, tu veux vérifier, toi?
1: Ouais, mais attends, parce que avec eux... Ouais, je suis con. Avec un con comme moi, on s'amuse. Avec un con comme toi, on se fait chier. Et con, ça veut dire champion olympique de natation.
2: Basta. Magnifique. Non, mais ce qui est 38.8.
6: Non, mais maintenant, c'est bon, Grenoblois. Maintenant, on va rentrer dans le thème du débat. C'est pour foutre le bordel. Il va redégager pour de vrai.
1: Allez, vas-y. Okay. Tu réponds à la question.
2: Ouais, tu peux répéter la question. Parce que c'est Manu qui m'a appelé. Je veux plus entendre.
1: Alors je répète pas la question. Hop.
2: Ouais, c'est tard.
1: Ah non, mais attends, Manu. Eh, les mecs, s'ils écoutent la radio,
6: Oui, mais j'ai rappelé juste au moment où tu posais la question.
1: Ah ouais, mais
2: Manu m'a parlé, Manu.
1: Eh, il me reste plus que 6 minutes.
6: Répète ta question et puis on y va.
1: Quand je te dis
6: que le débat finit 1h30, tu peux aller jusqu'à 32.
1: Pensez-vous que le président des USA sera démis de ses fonctions?
6: Encore, t'en éclat?
1: Bah oui. Mais attends, mais...
0: Mais il avance pas.
1: Ouais, j'avance pas. Et si t'es pas contente, c'est le même prix, crevette. Merci.
2: Bah écoute, moi je pense qu'il va rester, parce qu'apparemment les Américains veulent le garder.
1: Ouais.
2: Et que c'est pas parce qu'il a fait une petite pipe qu'il est pas capable de gouverner son pays. Enfin, je pense.
1: D'accord. Tétard.
7: Ouais, moi je pense que le président des United States, là, machin, je sais pas quoi, là, il va être remis de ses jonctions, ouais. Et il l'aura bien mérité, d'ailleurs, n'est-ce pas?
1: Oh putain, tu fumes la moquette, là?
7: Bah quoi, je te demande s'il va être remis de ses jonctions, je te dis que oui.
1: De ses fonctions?
7: De ses fonctions, c'est pareil, ouais, pas du tout, ouais.
1: Bon, d'accord, apparemment, je crois que t'es... petit slip.
2: Bah moi, je pense qu'il est déjà démis de ses fonctions, puisqu'il est mort, Jean-Claude Kennedy.
1: D'accord, alors toi, tu peux dégager. Toi, c'est
2: les autres qui meurent.
1: Ça y est, c'est bonne nuit pour toi.
2: Bonne nuit.
1: Bonne nuit, au revoir.
2: Tu dégages.
1: Coussin d'air.
8: Eh bien, moi, je crois que ce serait dommage qu'il soit démis de ses fonctions parce que Maintenant, tout le monde est au courant aux États-Unis, dans le monde. Alors, tu n'imagines pas le président aller à la NPE et dire bonjour, etc. Et les filles auront peur. Il pourra même plus aller voir les prostituées parce que il aura cette affaire de pipe. Et forcément, les pipes, bon, ça engage à rien, ça entretient l'amitié, c'est pas méchant. Et forcément, moi, je crois qu'il devrait rester au pouvoir. Hein.
9: D'ailleurs, Gérard, peut-être continuer à juger, quoi.
1: Ouais, mais 5 minutes, s'il vous plaît, merci. Ouais. Bon, je vais vous répondre après, mais pour l'instant, moi, je peux vous dire que, à mon avis, il sera des, il restera, mais faut attendre l'histoire parce que c'est un peu trop long.
9: Ouais. Mais toi, tu continues toujours à faire de la radio, pourtant.
1: Donc, ouais, mais ça, c'est mon problème, c'est pas le vôtre. Mais donc, on faut pas confondre la radio et.
8: Ouais, c'est parce que tu suces, c'est pour ça.
1: Non, non, mais attends, il y a tu suces et tu suces pas.
9: Ouais, ouais. C'est fait sucer, ouais. GG.
10: Bon, Gérard, à la place de Petit Slip que t'as dégagé, on accueille donc Serpillière.
1: Ouais, bah d'accord. Alors Manu, bah quoi non, non, mais Manu, non, non, mais Manu, Manu, d'accord. Moi je vais te dire une chose. Tu vois, ouais. Là, ce que t'es en train de me faire, tu changes les noms.
10: Bah alors, non, j'ai rappelé quelqu'un d'autre.
1: Non, tu l'as repris, tu y as dit. Non. Au lieu de t'appeler Petit Slip, tu vas s'appeler Serpillière.
6: Ceci dit, un slip, c'est un peu une serpillière quelque part.
10: Ouais, ouais, surtout ceux
1: non,
10: de.
1: Moi, je vais sélectionner pour le
6: parce
1: deuxième
6: que
1: débat.
6: Si, Gérard, rien il du connaît, tout. Il sait très bien, il met des serpillères à la place des petits slips, il peut te dire que.
1: Donc, on va prendre Serpillière.
10: Voilà, et tu verras que c'est pas le même.
1: Ouais, mais on verra.
6: On va voir tout Gérard. La dernière question, vite.
1: Serpillière. Hop.
10: Bon, Gérard.
1: Alors, la dernière question. Les journalistes de la télé en font-ils pas un grand plat de cette histoire? Attendez, je répète. Non, je répète parce que j'étais pas.
8: S'il te plaît.
1: Merci. Je répète. Je récapitule de début.
6: Oh, si on fait pas trop le point avec la politique, on va avoir des problèmes.
1: Donc les journalistes de la télé en font-ils pas un grand plat de cette affaire? Donc on va demander à Crevette.
0: J'ai pas compris la question.
1: Bon, alors, Crevette, c'est terminé pour toi. Tu comprendras mieux dans ton lit. Tétard.
7: Bah, moi, je pense qu'effectivement, il faut mettre les petits plats dans les grands et pas mettre les deux pieds dans le plat ni tous tes œufs dans le même panier, c'est clair.
1: Ouais, de toute manière, il y a un proverbe qui dit faut pas mettre les deux pieds dans le même sabot.
7: Tout à fait, surtout quand on a des sabots.
1: Sinon, voilà.
7: Bravo,
1: Gérard. Okay.
7: Bravo, Gérard.
1: Donc, Serpillière pour toi.
2: Bah, moi, je pense qu'ils font vraiment un grand plat de choucroute, quoi.
1: Non mais attends, je vois pas le rapport avec l'affaire Bill Clinton là.
7: Bah c'est mieux qu'un beau coup de pompe dans le cul hein.
1: Bon d'accord, t'as pas compris la question. Non mais je serais que toi, je prendrais mon balai de brosse et je passerais ma serpillière dans tout l'appartement. Ok, coussin d'air.
8: Au contraire.
1: Attends, coussin d'air. L'autre abruti il applaudit pas parce que c'est lui qui l'a sélectionné. Donc c'est bien.
7: Vas-y, accouche.
1: Donc, coussin d'air. Quoi, accouche? Tout à l'heure, je vais t'accoucher, toi.
7: C'est Finger.
1: Finger, tu vas voir, tout à l'heure, Finger, je vais te manger par les deux bouts.
7: Bah, c'est Finger, il t'a pas un gros
1: bout. Manger la banane par les deux bouts, allez!
6: On fasse une réunion, parce que c'est pas possible, le deuxième débat, on peut pas aller.
1: Le deuxième débat, je le fais pas comme ça. Coussin d'air.
8: Oui, alors, je disais que, moi, je trouve pas, au contraire, que les journalistes aient fait beaucoup, beaucoup de choses sur cette affaire-là, parce que je regardais pas plus tard que tout à l'heure, retransmis en Guadeloupe, le tiercé, et le journaliste n'a pas parlé une fois de l'affaire Bill Clinton.
1: Alors... Non mais attends, coussin d'air. Hey, coussin d'air.
8: Oui.
1: Et celui qui se marre comme un bourrin, là, il la ferme.
6: Oui, mais enfin, ça de dire tu la fermes toutes les deux secondes. Toi aussi, tu la fermes quand il parle.
1: Coussin d'air. Coussin d'air, je vois. Non, mais je vois pas le rapport avec l'affaire Bill Clinton et puis les chevaux.
8: Ben, eh bien, c'est parce que tu as demandé si les journalistes...
1: Les journalistes... Non, attends, coussin d'air, je te répète ta question. Les journalistes de la télé, en font-ils tôt? En font-ils pas un grand plat de cette histoire? C'est-à-dire, on parle de l'histoire de Bill Clinton. On parle pas des chevaux.
8: Oui, et c'est pour ça que je te réponds. Lors de la retransmission du tiercé, le journaliste qui commentait, il a pas parlé une seule fois de l'affaire Bill Clinton... Et c'est pour ça que je te dis que non, je trouve pas les journalistes, ils en font trop.
1: Non mais je vois pas le rapport avec l'affaire Bill Clinton.
6: Repose la question.
7: C'est parce que Monica Lewinsky, c'est une belle jument.
1: Ouais, bon, voilà. D'accord, ouais, enfin bref. Voilà.
6: Okay.
1: Point d'interrogation pour finir.
0: Si, je pense, je pense qu'ils en font un peu trop, parce que quand tu vois un peu qu'ils en parlent tout le temps à la radio, même à la télé, tu t'allumes ton poste, t'entends que ça. Je pense qu'ils en font quand même un peu trop. Hein.
9: C'est parce qu'en fait, ils sont jaloux, Gérard, c'est pour ça.
1: Qui
9: là, c'est Gickler qui parle.
1: Ouais.
9: Si tu m'as pas posé la question.
1: Ben, vas-y.
9: Donc, j'ai quand même te répondre. Moi, je pense que les journalistes sont jaloux, toi, parce qu'en fait, ils pensaient que président des États-Unis, c'était un métier qui était dur, toi, qui était sérieux. Et en fait, ils voient que ben, le président, c'est sucé par un petit jeu. Là, tu passes et ils sont jaloux, quoi. Ouais, ils ont bien voulu aller à l'école pour faire président.
1: Donc, moi, je peux vous répondre là-dessus. Je pense que les journalistes en font un petit peu de trop. Parce que on parle trop de cette histoire-là, comme l'affaire...
11: Titanic.
1: Dreyfus. Non, pas l'affaire du Titanic, l'affaire de l'histoire là avec la
11: Cyrus,
1: nana de
11: Cyrus.
1: Non.
11: Les paquebots qui a coulé, non.
1: Non, mais attends, toi, tu ferais mieux de la fermer pour dire tes conneries. Non, c'est pas la peine de le rallumer.
11: Ah, pour la Formule 1 là, non.
1: Non,
11: Schumacher qui change d'écurie, non.
1: Je t'ai dit d'éteindre ton micro, d'accord.
5: Tu ton débat, l'éteindre. Gérard. Ton
11: non,
5: débat,
11: mais c'est bon, ils peuvent allumer. Parler de quoi là? Tu parlais du tiercé là, du.
1: Non, de la nana là, de l'histoire des policiers là, puis du chauffeur de taxi là. Je pense.
11: Ah, du taxi, Vanessa Paradis.
1: Non.
9: C'est pas
11: le
9: taxi, c'est
11: trop. Oh là là. Bon, enfin bref, Gérard, qu'est-ce que tu penses de cette histoire?
1: Non, moi je pense que cette histoire, pour moi, c'est de. C'est des conneries et il ferait mieux de laisser ça. Chacun fait ce qu'il veut de son cul, c'est leur problème. Bon, maintenant il y a qu'une chose que je peux dire, c'est que
11: c'est coulé, hein. C'est clair, c'est pas des conneries. Le Titanic a bien coulé.
10: Bien sûr, il y a des preuves. Hein.
1: Et t'as 205, elle a bien coulé. Et toi t'as ton espèce de nana, elle a pas coulé encore.
10: Pardon?
1: Ouais, 2 à 3 on saute, à 4 on recommence.
5: Oh là là là là!
9: Applaudissements!
1: Donc, moi, personnellement, c'est une histoire que je suivrai pas parce que ça me prend la tête et j'en ai ras-le-bol d'en entendre parler tous les.
9: Ouais, mais c'est toi qui en parles, là. Genre,
2: pourquoi tu fais un débat dessus?
9: Pourquoi tu lances un débat alors? T'en as marre qu'on en parle?
1: Parce que je fais un débat, c'est le premier des débats de la saison. Donc, je fais un débat là-dessus.
11: C'est la conjoncture des débats qui vont se faire.
1: Point final à Nanigna.
9: Donc,
11: voilà.
1: On fait pas la conclusion.
11: Ouais, conclusion. Alors très rapide.
1: Vite fait, crevette.
12: Ouais, conclusion. Bah, écoute, j'en ai appris beaucoup.
11: Ouais, c'est bon.
12: Et puis,
11: on prend une bonne claque avec Gérard.
12: Non, c'est vrai, ouais. Et puis, j'espère que tu vas continuer à nous informer quand même sur l'affaire, même si ça t'intéresse pas.
11: Bah, il y a France Info, puis il y a Gérard le jeudi.
12: Voilà.
1: Non, mais vous avez d'autres chaînes de télé pour vous informer que moi.
12: Non, mais je préfère.
11: Oui, surtout c'est de la radio. Donc,
1: Gicleur.
9: Ouais, bah écoute, moi je pense là qu'en une soirée, j'avais plus appris qu'en 3 mois. Mmh. La conclusion, c'est que finalement, c'est bien de se faire sucer, que Clinton, il a bien raison.
1: Mmh. D'accord, toi, tu préfères aller te faire sucer?
9: Ouais, c'est une proposition, mais non,
11: voilà. C'était la conclusion, okay. On fait répondre.
1: Point d'interrogation.
12: Alors, ma conclusion, c'est qu'ils arrêtent un peu d'harceler les stars comme ça, parce que c'est vraiment chiant. Mmh. Dès que tu vois, tu peux même pas aller quelque part, t'as les journalistes qui sont autour de toi, c'est un peu embêtant quand même.
1: Ok.
11: Ça peut te servir de paravent quand il pleut, hein.
1: Point d'interrogation, t'es encore là?
11: Non, elle est partie.
12: Oui, je suis là.
1: Ouais. Non, mais on vient de te poser une question.
11: Non, mais c'est pas grave, c'était juste un commentaire que je faisais, c'est pas une question. Faut pas confondre les questions, les réponses et les affirmations.
1: D'accord. Tétard?
7: Ouais, moi, en conclusion, ce que j'aurais voulu savoir, c'est déjà si elle s'était lavé les dents, là, la Lewinsky, là. Et je voudrais que tu nous racontes vite fait l'histoire entre Gérard Kilton et Christine.
1: Comment?
7: Je voudrais que tu nous racontes la jolie histoire de Gérard Kilton et Christine Lewinsky.
1: Bon, alors, Tétard.
7: Oui.
1: Tu te mets un gros doigt.
11: Christine, c'est l'ex de Gérard pour les autres.
1: Tu te mets un gros doigt quelque part et.
11: Tiens, dans le cul, par exemple, par hasard.
1: Un gros doigt où que je pense. Ouais. Et bonne nuit à toi.
7: C'est pas ma faute, Gérard. Ma mère, c'était une princesse.
1: Hop. Serpillière.
2: Moi, je pense que Monica Lewinsky, elle a même sucé Richard Dixon.
1: D'accord. Alors, toi, t'as rien compris. Coussin d'air pour finir.
8: Écoute, moi j'ai trouvé le débat vraiment très intéressant, sauf que je regrette vraiment qu'on n'ait pas parlé plus longtemps de Francky Vincent et du TRC.
1: D'accord.
11: Okay. Je veux juste te dire, petite parenthèse par contre là, Coussin d'air qui est en Guadeloupe, toi tu es en ce moment, tu es là avec nous?
8: Oui.
11: Et donc là en ce moment, toi tu es en direct en France, on rappelle que toi ce que tu es en train de faire en ce moment avec Gérard, c'est donc diffusé dans 15 jours, c'est ça?
8: Oui, absolument, c'est ça.
11: C'est avec le décalage horaire justement, et ça nous amène justement au prochain débat de Gérard. Décalage horaire.
1: Voilà. Donc moi je réponds quand même.
11: Oui, la conclusion de Gérard bien sûr sur son débat.
1: Donc sur cette conclusion là, c'est dommage qu'on n'ait pas pu aller plus loin parce qu'il y avait d'autres questions qui étaient intéressantes. Bon, c'est que c'est sûr qu'il y a les histoires de cassettes vidéo. Je pense que j'espère qu'ils vont en faire bon usage pour les aides humanitaires.
11: Ils vont les mettre en location. Ah, pardon.
1: Non, pour les aides humanitaires, ouais. C'est-à-dire surtout à New York, parce que même là où c'est vendu. Donc, j'espère qu'ils vont faire bonne conclusion sur cette vente.
11: On rappelle que tu étais à New York quand même, donc tu sais de quoi tu parles.
1: Hein, voilà, parce que là-bas, c'est faut dire que c'est un pays très chaud.
11: C'est quand même une ville qui n'a plus aucun secret sur toi, vu que tu y as passé quand même près de 48 heures.
1: Non, 72.
11: Oh, donc, tu maîtrises bien le sujet de New York. Hein.
1: Donc,
11: conclusion.
1: C'est dommage qu'on n'a pas pu y aller plus loin.
11: Est-ce que tu trouves que ce genre de problème comme ça, ce problème, est-ce que tu crois que ça mérite un débat?
1: J'ai voulu réagir là-dessus parce qu'on en parle tellement, c'est que j'aurais préféré éviter d'en parler. Ouais. Bon, t'as voulu qu'on en parle, bon, j'en ai parlé, mais malheureusement, on n'a pas pu aller jusqu'au bout. Donc, si vous voulez réagir sur le deuxième débat.
11: Ouais. Débat donc, sur le décalage horaire.
1: Sur le décalage horaire, donc, je pense que c'est moi qui va.
11: On va voir ça hors antenne, ça, c'est un truc, comme d'habitude, Gérard n'a pas compris. Tu vas me laisser parler un petit peu, je vais faire moi-même. Donc, si vous voulez participer au débat de Gérard, le deuxième de cette soirée pour le grand retour de GG dans les débats, débat sur le décalage horaire, vous appelez dès maintenant le standard de Fun Radio 0-875-000 pour les Belges, 0-033-875-000. IRC, toujours, c'est-à-dire le site internet où vous pouvez dialoguer en direct entre vous ou bien directement avec Rigo qui est dans le studio en ce moment.
13: Et avec Rousseau aussi.
11: Et avec Rousseau également qui est dans le coin, c'est irc.funradio.fr. Gérard est toujours là, Phil Darmanu également aux manettes. On se retrouve dans tout juste 8 minutes, le temps de faire le point avec un morceau de Astral Projection. Ah non, pardon, c'est pas ça, non, ça a changé. C'est quoi?
1: Non, c'est à mon avis, si on ne s'est pas trouvé, c'est tiens bientôt. J'ai un gros caca avec des rillettes.
11: C'est peut-être ça, oui.
1: Voilà. Et on se retrouve tout à l'heure d'ici 5-10 minutes.

0: nous appeler 0803 70 5000.
1: Non.
0: Quoi non? Qui c'est qui me dit non?
1: C'est pas ça le numéro.
0: Bon, ta bouche à toi, Médor.
1: C'est pas ça le numéro.
0: C'est quoi le numéro alors? T'as qu'à l'annoncer, toi.
1: 0803 08 5000. Pas 70 5000.
0: Eh ben alors,
1: 08 5000.
0: Voilà, 0803 08 5000.
1: Merci.
0: Rigo, qui est toujours sur l'internet, www.frfunradio.
2: Bonsoir.
0: Donc, bonsoir à toi, Rigo.
2: Ouais.
0: Comment vas-tu depuis hier?
2: Ben, mieux.
0: Mieux?
2: Mais je vais te demander de pas trop crier, parce que j'ai très mal au crâne, et voilà, quoi.
0: Ok. Ah ben, ça va dépendre des auditeurs.
3: Ah non, bah non, on a le temps, vas-y, on a le temps.
0: Ça va dépendre des auditeurs. Donc, au standard, vous avez Fildar qui vous accueille et Apolline. Donc, si je pouvais avoir la première feuille pour le premier débat qui va passer sur les 35 heures. Alors, on va accueillir pour ça Gros Chamolo, 21 ans de Grenoble.
3: Chamal.
0: Non. Mais, vous êtes gentil là au standard.
1: Ouais, j'avais entendu.
0: Je voudrais que vous me mettiez les fréquences.
3: Non mais va les dire, ils vont les dire en même temps, chacun leur tour, ça ira plus vite, tu vas les noter, vas-y.
0: Alors, salut Gros Chamalot. Gros Chamalot.
4: Ouais, salut, bonsoir.
0: Ouais, ta fréquence
4: 64.
0: Ouais, d'accord. Ah, toi, t'es vachement réveillé. Ça fait peur.
3: 100.4.
4: Excuse-moi, mais je m'étais un peu endormi en t'attendant, si tu veux. Hein,
0: c'est ça. Va te casser.
4: Non, mais je sais pas, moi, je serais toi, je m'excuserai quand même auprès de tous tes auditeurs, parce que ça se fait pas. Quoi.
0: Non, mais attends. Hé, Gros Chamalot. Pour l'instant, je te demande la fréquence de ta radio. T'es à moitié endormi. Alors, moi, déjà non, endormi comme ça.
4: C'est ma voix, je suis un peu.
0: C'est bon. Allez, hop, va te casser.
4: Bah, non, écoute.
0: Gros Chamalot.
3: Ça va casser, c'est l'autre auditeur, Gros Chamalot.
0: Gros Chamalot, tu te calmes.
4: Oh, moi, okay. Je suis tout à fait tranquille, moi. C'est pas moi qui suis arrivé en retard.
0: Oh là là là là là là. Mais attends, il.
4: On en parle plus. Pas ouais.
0: Alors, va te casser, 19 ans de Paris, donc Fun Radio, c'est 101.9.
5: Salut Gérard, c'est ça va casser. Hein.
0: Ouais. Donc, Eva.
5: Eva Laguiller.
0: Eva Laguiller, oui. ta fréquence, s'il te plaît.
5: C'est Montpellier.
0: 94.3.
5: Oui, c'est ça.
0: 80, qui vient de me dire ça?
3: C'est moi, ma biche.
0: 94.3. Et Petit Roux, 22 ans.
3: Petit Pou,
0: de 22 ans de Limoges, la fréquence
6: 92.4. Bonsoir à mon pote GG de Fun.
0: 92.3.
6: Ouais.
0: Ouais, ben toi, t'as intérêt de faire gaffe parce que.
6: Y a pas de problème.
0: Ouais. Ok. Donc, alors, malgré qu'on soit en retard, c'est pas de ma faute, hein.
5: Ouais,
0: donc, on attaque. Alors, que pensez-vous du passage des 39 heures aux 35 heures? On va demander ça à. À Gros
6: Chamalot.
0: Chamalot.
4: Ouais. Bah, 39 heures à 35 heures, enfin, ça dépend ce que t'entends par là, quoi. Est-ce que c'est sur une semaine, c'est sur un mois, comment?
6: Ah, il y a la radio là.
4: Allô?
3: Oui. Non, mais on t'écoute, Gros Chamalot, vas-y.
2: Ah, on t'écoute.
4: Alors, je te posais une question, c'est-à-dire le passage des 39 aux 35 heures, mais c'est par rapport à quoi? Une semaine, à un mois, à quoi?
0: Mais justement, la question va être posée. Donc, moi, je te demande, que pensez-vous du passage des 39 heures aux 35 heures? C'est
4: okay,
0: tout.
4: Ok, bah, je vais te répondre. Alors, s'il s'agit du boulot, bon, bah, je trouve ça plutôt bien, mais si maintenant il s'agit des. Bon ben des heures de sommeil, je trouve ça moins bien.
6: Et tu m'as déçu, Batman.
0: Bon, je crois que sur qui c'est qui m'a choisi les auditeurs?
6: Je sais pas. Bon, on peut faire le débat là parce que je me lève tôt demain, donc t'es déjà à la bourre.
0: Oui, Tony. Alors, Tony, tu vas fermer ta gueule.
6: Ouais, d'accord, pas de problème. Mais on peut faire le débat quand même.
0: Ouais, non, mais tu vas fermer ta gueule. Okay, tu t'appelles comment, toi?
6: Gros Chamalot.
0: Ouais, bah alors, il m'avait bien semblé avoir dire que je ne voulais plus que tu passes dans mes débats. Je ne veux plus que tu passes dans mes débats.
6: Je me suis assagi et je m'excuse.
0: Non. Terminé.
5: Ah, rigolez, malade. Hop. Allez, c'est bon.
0: Non, mais moi, je veux plus que...
2: Gérard, calme.
0: Oh, non. Eh, qu'est-ce que...
2: Calme, Gérard, crie pas.
3: Bon, il est pas là, il est parti.
0: Non, mais... Attendez, 5 minutes là.
3: Qu'est-ce qu'il y a, Gégé?
2: Qu'est-ce qu'il y a?
0: Qu'est-ce que j'avais dit?
3: Non, mais je suis d'accord, mais je viens d'arriver.
0: Dans les débats.
3: Mais je viens d'arriver.
0: Hier, il a appelé. Ouais. Il a dit à demain. Donc moi, je veux pas qu'il passe dans les débats. Il a interdit le débat. Parce que j'aime pas qu'on me dise que je viens de la DAS. Ok.
3: Ok.
0: Clair et net, précis.
3: Ok, remets ton casque, on y va.
0: Tu me reprends quelqu'un d'autre.
3: Ok, on y va. Allume ton micro, voilà.
2: Bon, Gérard.
7: Alors, Rigaud.
2: Oui, donc pour calmer un petit peu tes émois, il y a Davy One sur l'IRC qui me demande comment on va faire pour travailler 35 heures par jour vu qu'il n'y a que 24 heures dans une journée.
0: Ben ouais, mais là c'est le problème. Mais ça, la question, on va y arriver. Parce que c'est vrai que, en fin de compte, on travaille que 24 heures dans une journée, mais c'est de la faute à qui ? C'est pas de notre faute, c'est de la faute du gouvernement. C'est le gouvernement qui a décidé de passer aux 35 heures. Pourquoi ? On n'en sait rien. Peut-être pour créer plus d'emplois. On ne sait pas. Parce que pour l'instant, même avec les 35 heures, il n'y a pas beaucoup d'emplois. Merci Manu de me baisser le son.
3: J'ai coupé les auditeurs.
2: Ouais.
0: Ouais, non mais...
3: C'est pour que tu puisses mieux parler, Gérard.
0: Ouais, mais...
3: Commence pas à m'engueuler, c'est pour ton bien que je fais ça.
0: Ouais, mais...
2: Ça fait du bien, ça fait moins de souffle.
0: Donc, on m'attend... il est content ?
2: Bah, je lui ai demandé. Et sinon, on me demande 35 heures, ça fait combien en minutes ?
0: Bah, 35 heures, ça fait 1h05, hein, c'est tout. Hein.
3: Bah oui, c'est pas con.
0: Bah, en plus,
3: c'est clair.
0: Hein.
3: C'est clair. Gérard, à la place de Tony, on
2: accueille... Il est content, le mec.
3: On accueille Petit Sourcil. Bonsoir.
0: Non, mais attends.
3: Non, mais c'est pas lui.
0: Attention, attention.
3: Bah, dis-lui
0: attention,
3: bonsoir,
0: Non, attends. Oui. Attends, Fildar, avant d'accueillir la personne,
3: oui.
0: Moi je vais te dire une chose, c'est pas la peine, même avec Apolline qui a été à côté, c'est pas la peine d'essayer de me virer les gens pour les prendre sur d'autres.
3: Non. Mais essaye.
0: Parce que là,
3: je sais.
0: Là, non, mais moi je vais te dire une chose,
3: oui.
0: Si vous jouez une comme chose. Ça, la semaine prochaine, il n'y aura qu'un débat.
3: Ok, tiens, bonsoir. Petit Sourcil.
8: Allô.
3: Bonsoir.
0: Oui, bonsoir.
8: Bonsoir Gérard.
0: Bonsoir.
8: Ça va?
0: Ouais, je sais pas, j'ai pas regardé.
8: Ouais.
0: En plus, j'ai pas bu mon café, donc je suis de mauvaise humeur.
8: Ah non, mais t'inquiète pas.
0: T'appelles d'où ?
8: De Tulin.
0: Et c'est quelle fréquence ?
8: 98.8.
0: 98.
2: Parce qu'il note, hein. Il note.
0: 8. Tulin, c'est où ça ?
8: Ah, c'est pas loin de Grenoble.
0: Ouais, c'est ça, d'accord. Ok, je vois. Ok, donc on va revenir sur la première question. Si je pouvais avoir un peu plus de lumière pour lire les questions, ça serait un peu...
3: Okay,
0: ça serait sympa.
3: On va gérer la lumière.
0: Voilà. Alors donc, on va demander maintenant ça à Va te casser.
9: Ouais. Moi, je pratique une profession qui ne nécessite pas de travailler beaucoup. Je fais un métier de rue. Donc, je travaille environ 20 heures par semaine à 400 balles de l'heure. Ça me fait 8000 balles par semaine. Donc,
0: Non, mais attends, va te casser.
9: Oui.
0: Je te demande pas combien tu gagnes et tout ça. Moi, je te demande, que pensez-vous du passage des 39 heures aux 35 heures, c'est tout.
9: Bah, moi, ça me concerne pas, je te dis, je bosse 20 heures. Mais sinon, pour ceux qui se crèvent le cul à bosser 39 heures, bah, tant mieux pour eux, quoi.
8: Et c'est quoi tes tarifs?
0: Non mais attends, toi, celui qui parle derrière, pour l'instant, tu te tais, s'il te plaît, merci.
8: Non, je demandais ses tarifs, c'est
9: non,
8: tout.
9: Non mais c'est pas cher.
8: C'est combien?
9: Tarif de groupe, 500.
0: Ah, bon ouais. Alors...
9: Pas mal, c'est vrai.
8: Tu fais des réductions pour les chômeurs.
0: Eva la Guillère.
10: Oui, c'est moi. Bah, alors là, je pense qu'avec les 35 heures, je crois qu'on nous ment, on nous spolie.
8: Ouais.
10: Parce que les 35 heures, c'est quand même un gros mensonge. Hein, parce qu'on ne pense pas assez aux pêcheurs de poissons qui, eux, ils font beaucoup plus de 35 heures ou de 39 heures.
3: C'est vrai.
10: Et je trouve que c'est dégueulasse, quoi. Et je voulais dire.
0: Non, mais attends, hé. Eva Laguiller. Pour l'instant, je te demande, que pensez-vous du passage? Que pensez-vous du passage? Je te demande pas qui, si c'est vrai ou si c'est faux, on s'en fout. Mais pour l'instant, moi, je te demande l'histoire du passage. C'est tout.
10: Bah oui, mais je te le dis, Gégé, je trouve que c'est dégueulasse parce que c'est pas assez, quoi. C'est encore trop, je trouve.
0: Mais ouais.
10: 35 heures, c'est beaucoup trop.
8: Gérard.
0: C'est qui?
8: Ouais, c'est Gros Chamallow, parce que j'ai une question à te poser.
0: Gros Chamallow, normalement, il ne doit plus être là.
8: Ouais, attends, deux secondes. Je voulais juste savoir...
0: C'est qui qu'on a viré?
8: Quand ça passe des 30...
3: C'est Tony qu'on a viré.
0: Ouais, mais à la place de qui?
3: Tony, c'était Petit Pou. Excuse-nous, Gros Chamallow. Hein.
8: Bah ouais. Non, je voulais savoir quand ça passe des 39 heures aux 35 heures,
4: qu'est-ce qu'on fait des 4 heures enlevées? On les replace où?
0: Non, ouais. Mais attends, mais là...
10: Bah, dis bonjour si t'as le temps.
0: Non, non, oh. Vous vous calmez, s'il vous plaît, merci.
4: Ok, Michel.
0: Moi, il y a une question qui me vient à la tête. C'est vrai que les 4 heures à Passou. Bon, les 4 heures, c'est pour aller chercher vos enfants, ceux qui ont des enfants qui sont à la crèche ou autre.
3: Ça prend 4 heures, ça?
0: Mais non, mais même, ça leur permet. Non, mais oh, s'il vous plaît! Mais non, mais attendez, laissez-moi parler!
4: Non, mais c'est un vrai problème, moi j'ai
0: dit. Oh, mais merde, laissez-moi parler, c'est moi qui commande!
4: Ça me prend plus de 4 heures, quoi.
0: Oh là là! Mais c'est qui ce bouffon là qui parle?
3: C'est intéressant ce qu'il dit pourtant.
0: Oh ouais, bah là, tu me mettras encore plus de son!
2: Gérard?
0: Oh là là là!
2: Sur IRC, il y a
0: Belgique. Putain, Manu!
2: Gérard? Sur IRC, il y a okay. Belge Boris, et il te demande, vu qu'on passe de 39h à 35h, est-ce que le TGV Paris-Bruxelles passera de 3h à 2h?
0: De toute manière, il a toujours fait 2h. Hein. Ça bougera pas. Maintenant, ça va être les machinistes. Et ça, justement, les questions, on va y arriver. Mais à une condition que Manu, tu me fasses un boulot correct.
3: Je coupe les auditeurs quand tu parles.
0: Pour l'instant, j'ai un retour de son. Là, pas possible.
3: Non, mais il y a une petite réverbe, mais autrement, rien. On va pas travailler comme ça. Vas-y, mon chou.
7: Vas-y, ça y est.
3: Vas-y, ma biche.
0: Alors, donc, on va demander à Petit Roux, il n'est plus là. Donc, c'était Tony.
7: Et à la place, t'as Petit Sourcil. Hein.
0: Et à la place de Petit Tony, Petit Sourcil.
7: Voilà.
0: Alors, Petit Sourcil, à toi.
11: Ce que je pense des 35 heures.
0: Oui.
11: Non, je pense que si on parle des 35 heures, il faut quand même parler des fonctionnaires.
0: T'appelles d'où, s'il te plaît,
11: Tulin, moi j'ai dit Tulin.
0: Tulin, et ta fréquence, c'est 98.8.
11: Bingo.
7: Tu la sens bien, non?
0: Ok. Vas-y. Qui c'est qui a un portable? Qui c'est qui a un portable?
2: Non, crie pas, s'il te plaît.
0: Oh là là! Hé! Bon, alors, attends, Rigo, oui. Si tu veux pas que je crie,
2: ouais.
0: Retire 5 minutes ton casque, parce que là, je vais m'énerver.
7: Ah merde.
0: Alors, c'est à vous!
2: Oui.
0: Là, vous avez fait quoi? Vous m'avez choisi des auditeurs avec des portables?
7: Mais non, il n'y en a aucun.
0: Non, si! Si, non, si, si, si, si! Ouais! Tiens! Tiens, t'affiche!
12: Allô, Gérard?
0: Toi, tu vas faire ton boulot correctement. La semaine dernière, tu étais malade. Hein? Alors maintenant, tu as écouté ce que je vais te dire. Sinon, ça va
10: okay,
0: pas aller.
10: Ok, ok.
0: Alors maintenant, vous t'emmerdez.
12: Ta gueule!
0: Voilà, ta gueule. Alors va te enculer, connard. Hop. Bon, on commence déjà bien.
2: Gérard?
0: Alors maintenant, vous t'emmerdez.
2: Gérard?
0: Au standard.
2: Gérard? Ouais. Sur IRC, il y a Yankee.
0: Qui te... Quoi, je suis fou.
2: Gérard, tu m'écoutes?
3: Je parle de Manu.
2: Gérard, tu m'écoutes? Il y a Yankee sur IRC, il te dit en fait que tu t'es perdant si on passe aux 35 heures, vu que déjà que t'es pas beaucoup payé pour 3 heures, si tu dois en faire 35, tu vas encore te faire enculer, quoi.
0: Non, mais ça regarde personne. Ça, c'est mon problème avec...
3: Non, mais c'est pour toi, mais comme pour tout le monde,
0: non,
3: en fait.
0: Non, mais moi, c'est le problème avec la direction, ça regarde personne. Donc, je répondrai pas sur cette histoire-là. Donc, que je sois payé 35 ou 39, ça regarde personne.
2: Okay.
0: Alors maintenant, moi, une chose que je vais vous dire, vous avez intérêt de faire votre boulot correctement, bien avant que j'arrive. Parce que là, vous me choisissez des auditeurs que j'aime pas.
3: Mais ils étaient bien avant que t'arrives, mais t'es arrivé trop tard, en fait.
0: Alors Tony, hier, j'avais bien précisé que Tony passait pas. Et pourquoi qu'il est passé? Hein? Au lieu de regarder ce que tu vas mettre comme musique.
3: Bah oui, excuse-moi, hein, je prépare.
0: Ouais, non, mais tu prépares, mais moi, je voudrais bien que tu répondes. Hier, c'était bien précis.
3: Bah, j'avais pas compris ça, moi.
0: Ouais, t'avais pas compris, tu comprends jamais rien.
3: Bah
0: quoi.
3: Non, hein. Je suis désolé, Sandy, elle m'avait dit que c'était possible, donc c'est pour ça.
0: Non, Sandy, elle passe sur le deuxième débat et personne va la faire chier à la maison. Parce que maintenant, les gens
3: c'est
0: qui vont
3: perdre... C'est pas ça que je te dis.
0: Maintenant, Sandy, vous allez lui foutre la paix, les autres.
3: D'accord, mais c'est pas le débat.
7: Gérard, on fait le débat ou pas?
3: Voilà.
0: Alors, tu me refais la liste correctement.
7: Ouais. Pour l'instant, il y a donc Eva Laguiller qui voulait répondre.
0: Donc Eva Laguiller, je t'écoute.
10: Bah, j'ai déjà répondu, hein, Gégé. Pardon.
0: Alors,
7: Ça va casser.
0: Ça a déjà répondu aussi.
10: Exact.
7: Ah, gros chamallow.
4: Ouais.
0: Il a déjà répondu.
7: Eh bah, il y a Petit Sourcil, alors.
11: Non, mais j'ai pas répondu, Gérard.
7: Voilà.
0: Qui?
11: Petit Sourcil.
0: Bah alors, je t'écoute.
11: Donc je disais que pour parler des 35 heures, il fallait avant tout parler des fonctionnaires. Parce que...
0: Ouais, mais attends, petit sourcil.
11: Oui.
0: Ça, c'est une question qui est dans les débats.
11: Ah, d'accord.
0: Mais moi, je te demande, que pensez-vous du passage des 39 heures aux 35 heures?
11: Ah, ok, non, j'avais
0: pas compris. Pour vous, est-ce que pour vous, les 35 heures sont bien ou les 39 heures? Que préférez-vous là-dedans?
11: Ah, bah oui, non, mais oui, d'accord. Moi, je sais pas. Non, moi, je préfère les 39 heures. Comme ça, c'est, c'est plus traditionnel comme horaire.
0: Mm-hmm.
11: Et alors que 35 heures, ça fera plus feignant, si tu veux. Ça fera plus fonctionnaire, justement.
0: Ouais, non, mais de toute manière, tu fais 39 heures, c'est 7 jours sur 7. T'es d'accord avec moi?
11: Ouais, bah ouais.
0: Et 35 heures, c'est... tu retires 2 jours, ça te fait 5 sur 5.
11: Ouais, à peu près, ouais.
0: Hein? Mmh.
10: Ça fait 1
0: Ça te fait lundi, mardi, mercredi, jeudi, vendredi.
11: Ouais.
0: Parce que t'en as qui travaillent le samedi et le dimanche.
11: Ouais.
0: Ça, c'est pour les agents de sécurité et tout ça.
11: Mais ça fait combien en euros?
0: Ah, ben ça, justement, on verra ça après.
3: C'est une question, hein, oh.
0: On verra ça après.
3: On avance vite, hein, ce soir.
2: Gérard? Gérard, c'est moi. Sur IRC, on est déjà 6022.
0: Oh là là,
3: hein,
10: joli.
2: 6022.
10: Ça,
2: c'est
11: beau, ça.
2: Et il ouais. Y a RIP qui te demande si maintenant les épiceries seront ouvertes 35 heures sur 35.
0: Alors, les épiceries sont ouvertes 7 jours sur 7. On est bien d'accord. Donc, ils sont fermés un jour par semaine. Donc, ça fait 7 jours sur 6. Mais c'est vrai que... les épiceries, je pense pas que puissent faire les 35 heures, à mon avis. Et sur l'IRC, comme j'ai oublié de préciser avant d'arriver, je veux qu'on atteigne qu'on dépasse le record de la semaine dernière, c'est-à-dire les 8723. Je veux qu'on arrive à 10 000. Parce que Max, en semaine, il arrive pas à faire ça.
11: Donc, ouais,
10: sans problème.
0: Comment ?
10: Ouais, mais c'est pas toi aussi. Hein. Toi, t'es doué aussi pour attirer les gens sur l'IRC, quoi.
11: C'est vrai.
0: Non, parce que la question est pas
3: c'est
0: là.
3: C'est pas le débat sur Internet.
0: Non. La question n'est pas là.
2: On enchaîne.
0: Alors, pensez-vous que les 35 heures, il y aura moins de chômage ? Pensez-vous qu'avec les 35 heures, il y aura moins de chômage ? Voilà la question. Alors, on va demander. Oh là là!
2: Gérard,
3: J'ai trouvé. Excuse-moi, Rigo. J'ai trouvé, en fait, c'est pas importable, c'est que Petit Sourcil est dans une cabine. Parce que chez lui, il a un problème de téléphone, donc il a préféré.
0: Ah ouais, mais là.
3: Ouais, mais la cabine,
11: c'est
3: bon.
11: C'est faux.
3: Non, Petit
0: Quoi,
3: Sourcil.
0: C'est faux?
11: C'est pas vrai, j'ai un bon téléphone.
0: Ouais, mais qui c'est qui a un bruit comme ça, là?
11: Ah, c'est pas moi, Gérard, je t'assure.
0: Non, c'est ma soeur qui bat le cul d'un catcheur entre à 90 à l'heure.
3: Ouais. Putain,
0: ok.
3: Ça, vas-y, Rigo, excuse-moi.
11: C'est beau.
0: Rigo.
2: Alors, c'est Snooze qui te demande est-ce qu'on va être obligé de tous racheter des montres où il y a 35 heures en fait? Parce qu'il n'y en a que 24 pour l'instant.
0: Non. Non, on n'a pas besoin de racheter de monde pour ça. Donc, alors la question c'est pensez-vous qu'avec les 35 heures, il y aura moins de chômage? On va demander ça à Gros Chamallow.
13: Bah écoute, moi je pense que le problème c'est qu'il y a un moment, il y en aura moins, et puis il y a un moment, il y en aura plus. En fait, parce que, comme tu es au courant, il y a l'heure d'hiver et l'heure d'été. Alors, je sais plus, là, c'est en été où on gagne une heure ou je sais plus quoi, et puis en hiver...
0: Mais attends tu me laisses parler. Bon allez, hop, terminé pour lui. Hop, au revoir. Gros Chamallow, bonsoir. Parce que on parle pas des heures, ok?
13: J'allais te répondre si tu me laisses.
0: Non. Allez, hop, bonne nuit, au revoir.
13: Ben non, mais attends, et si tu
0: au revoir,
13: poses une question,
0: au revoir,
13: je te donne une réponse.
0: Non, non, moi je te dis au revoir. Je te dis au revoir, je veux plus t'entendre. Bon, alors Manu.
3: C'est pas moi, Gérard.
0: T'as tes conneries ou sinon je te balance ça dans ta gueule.
3: Instructif, arrête. C'est pas moi, regarde.
0: Vous arrêtez vos conneries avec Christine, ok?
10: Piqué des euros dans mon porte-monnaie.
3: Ce n'est pas moi, Gérard. Calme-toi.
2: Qui, mais c'est qui alors, Manu?
3: Je sais pas, mais c'est pas
2: qui,
3: moi.
2: Ça vient d'où?
3: Oh là là.
2: Gérard, c'est déjà barré. Vas-y, ouais. Ferme la porte pour sortir, c'est mieux.
3: Ah, là, Gérard. Je pense qu'il cherche un chef.
2: Il cherche
3: un chef. Bon, qui a fait Christine, là?
14: Tu dénoncez-vous. Tu as démerdé, toi, je chope Max.
7: Bah vas-y, mais c'est non, pas non, moi, alors, c'est pas le problème.
14: Tu me retires les DVD, là.
7: Mais il y en a pas.
14: Tu me retires ça.
7: C'est le répondeur.
14: Ouais, mais je m'en fous.
7: Bah ouais, tu t'en fous. Viens t'asseoir, il a entendu, il va arriver.
14: C'est pas Christine.
7: Oh là là.
14: J'en ai marre.
7: C'est, okay. pas, c'est pas moi, c'est un auditeur.
14: J'en ai marre.
7: Gérard va se rasseoir. Ça y est, t'as fini?
14: Ok. Tu me rapasses, Christine. Je te balance tout, là.
7: Mais c'est pas moi.
14: Tu te démerdes.
7: Bah, je peux pas les, je peux pas gérer les auditeurs
14: tu
7: de l'AREA.
14: Tu te démerdes.
7: Bah non.
14: Je veux pas te savoir.
7: D'accord. Allez, on reprend
14: non,
7: dans le calme.
14: Vous allez pas me casser les couilles ce soir, hein.
7: J'ai dit, on reprend dans le calme.
14: Ça va se casquer.
15: Putain, il peut pas quitter son 25 kills, lui.
16: Oui. Ça y est, t'es calmé?
14: Gros chamallow, tu me le vires. Hein.
17: Ouais, il est viré.
14: J'en veux plus.
17: Ouais.
14: Alors ça va se casser.
16: Je sais plus ce que c'était ta question, tu m'as.
18: Est-ce qu'avec les 35 heures, tu penses qu'il y aura moins de
14: chômage? Alors pensez-vous qu'avec les 35 heures, il y aura moins de chômage?
16: Il y aura plus de travail, ouais.
14: Non, moins de chômage.
16: Bah oui, il y aura plus de travail.
14: Ouais, mais. Bah, la question c'est pensez-vous qu'il y aura moins de chômage ou pas?
16: Mm-hmm. Bah, c'est ce que je
14: bon,
16: te dis.
14: Oui, ouais, mais d'accord. Mais il y aura plus de travail à une condition que le.
16: Il y ait moins de chômeurs.
14: Non, mais à une condition que les patrons soient d'accord pour embaucher.
16: Ah bah ça c'est leur problème. Hein. Il y aura
14: voilà.
16: Moins de chômeurs, il y aura moins de travail.
14: Mm-hmm.
16: Mais ils gagneront plus.
14: Ouais, mais ils gagneront plus sur quoi?
16: Bah sur leur fiche de paye.
14: Ouais,
7: peut-être.
16: Tu vois pas ce que je veux dire?
14: Si, mais je pense pas, hein, mon avis.
16: Bah c'est pourtant simple, hein.
7: J'attends Gérard que tu finisses parce qu'on va accueillir le nouvel auditeur.
14: Ben on peut l'accueillir tout de suite. Tu y
7: C'est pas ça, c'est pas ça le premier auditeur. C'est André. Il a 26 ans, il appelle.
14: Alors, je te préviens, Fildar.
7: C'est André qu'on accueille, c'est pas un Ro.
14: Non, mais moi, je te préviens.
7: Oui.
14: Ou ce soir, vous me faites du boulot correctement.
7: Ouais, mais il va être correct.
14: Ou vous me faites de la merde, tous les deux. Parce que là, pour l'instant, l'autre, toi, t'es en train de dessiner quoi, là? Hein? Tu dessines, là, ça sonne, tu fais rien.
18: Écoute, Gérard, t'as assez de
14: temps,
18: Non,
14: moi, je veux pas le savoir. Alors vous vous démerdez, c'est à vous de faire votre boulot, c'est pas à moi. C'est pas moi qui est au standard, ok? C'est
7: okay.
14: À vous de faire votre boulot.
7: On sait faire notre boulot. Vas-y Gégé, accueille André là, il s'impatiente.
14: Ouais, tu vois.
7: André, 25 ans de Bourges, salut.
19: Ouais, salut, ça va? Gérard, salut, c'est André.
14: Salut.
19: Ça va?
14: Qu'est-ce que ça peut te foutre?
19: Bah je sais pas, je demandais comme ça pour être poli quoi.
14: Donc la question c'est, pensez-vous qu'avec les 35 heures il y aura moins de chômage? On va demander ça à Eva Laguillet.
18: Ouais, alors pour les 35 heures, à mon avis, de toute façon il n'y a plus de boulot, hein, la boucle est bouclée, le système a la tête sous l'eau. Hein.
14: Attends.
19: En quatrième top.
14: Oh ta gueule toi!
18: Mais non, mais j'ai de répondre
19: exactement.
18: À ta question, j'ai...
14: Bon, alors, au quatrième top, il sera qu'on va mettre un disque. Et vous me faites chier!
18: Mais non!
14: Vous me faites chier! On va mettre un disque! Les ouvriers en retard avec après bouffé, c'est.
20: Répète du début, Gérard, parce que là, on n'a rien compris.
14: Les ouvriers en retard avec après bouffé, c'est
7: Hiroshima.
14: Hiroshima dans mon slip. Et on se retrouve juste après. Et les ouvriers en retard avec après bouffé, c'est. Hiroshima dans mon slip. Donc vous êtes toujours sur Fun Radio, donc il y a toujours Manu qui vous attend à l'AREA.
7: Ouais.
14: Donc
7: vous allez attendre longtemps.
14: Fildar au 0803 070 5000. Faudra peut-être que je le marque et je m'en souviens.
7: Bah oui.
14: Et toujours Rigo qui est sur l'IRCWW.fr Fun Radio.
20: Toujours. Et il y a Rip qui te fait un compliment. Il dit que tu es le politicien de notre débat.
14: Eh, c'est bien. Et on est combien, s'il te plaît?
20: On est 6847.
7: Putain.
14: J'avais une fiche.
7: Elle est là. Je t'ai noté là, juste là, parce que j'ai.
14: Mais j'avais déjà marqué un chiffre.
7: Là, il est là, 6000.
1: 6000.
20: Il a remarqué que le record.
1: Ouais, ouais, mais il me l'a effacé. 6847, hein, voilà. C'est ça?
20: Ah, bah non, ça a monté en fait. Depuis, on est 6924.
1: Ah, 6924. Donc, on accueille pour la suite des débats. Donc, vous êtes toujours sur Fun Radio, donc avec Gérard, les débats du jeudi. Donc, on accueille pour ça Vascassé.
21: Salut Gérard.
1: Ça va casser, pardon.
21: Bon, salut, ouais.
1: Ouais. Eva Laguillet.
22: Oui, bonsoir.
1: André.
23: Salut, tu vas bien?
1: Et Henri.
24: Kratzabi.
1: Henri Kratzabi, 23 ans de Lille.
23: Oui, bonsoir, bonsoir à toi, GG.
1: Bonsoir à toi.
23: Bonsoir à toute l'équipe.
1: Salut.
23: Salut.
25: Salut.
1: Alors, la question, c'est. On en revient toujours à la même question. C'est que pensez-vous des. Pensez-vous que les 35 heures, il y aura moins de chômage?
22: Alors moi, j'étais en train de répondre, Gégé.
1: C'est qui?
22: Eva Laguier.
1: Oui.
22: Alors en fait, je te disais que, en fait, avec les 4 heures en moins, là, il y aura moins de rendement. Donc forcément, il va falloir rattraper les choses. Donc forcément, les patrons, ils vont plus embaucher. Donc à mon avis, il y aura moins de chômage.
1: Oui, mais il y a une question que je veux te poser.
22: Oui.
1: Par exemple, si la personne veut... non, mais ça, c'est des questions que je vais passer lors du débat.
22: Question, oui.
1: Mais qu'est-ce que tu penses, toi? Ça fera moins de chômage? Par exemple, est-ce qu'ils vont remplacer les personnes qui sont pré-retraitées? Est-ce qu'ils vont les remplacer par des jeunes ou pas?
22: Bah, à mon avis, oui, il y aura plus de jeunes. Il y aura des systèmes de stage pour... Les pré-retraités, à mon avis, ils vont faire des systèmes de stage avec les jeunes pour expliquer le métier, des trucs comme ça, tu vois. Mmh.
1: Est-ce que tu penses que les jeunes de moins de 25 ans, parce que maintenant, d'après ce qu'on voit sur les journaux, et j'en ai encore vu un hier, tu penses que les moins de 25 ans... si tu as plus de 25 ans, tu pourras trouver un emploi ou pas?
26: N'importe quoi.
22: Bah, je pense pas. Enfin, disons que les études, elles sont de plus en plus longues déjà. Donc, avec un bac plus 2, t'as rien. Donc, on fera des études de plus en plus longues. Donc, avant 25 ans, c'est dur de trouver du boulot.
1: Mmh.
22: Et après 25, c'est assez difficile, mais ce sera plus facile plus tard, à mon avis.
1: Non, mais moi.
22: Voilà, je suis optimiste, mais bon.
1: Non, mais moi je pense une chose, c'est que. Là, j'ai vu un reportage encore aujourd'hui. J'ai vu un reportage, ouais. Mais je peux vous dire une chose, que l'histoire des 35 heures, à mon avis, c'est de la merde. Moi, je vais vous dire pourquoi. Parce que ça. Par exemple, une personne qui a 55 ans, par exemple, c'est un machiniste.
22: Ouais.
1: Un conducteur de bus ou autre.
22: Ouais, je vois bien. Ouais.
1: Hein? Il va pas être remplacé par un jeune, parce que le jeune va falloir le former.
22: Bah voilà, c'est ce que je disais tout à l'heure. Ouais.
1: Et donc la formation, qui c'est qui la paye?
26: C'est contribuable.
1: Non.
23: Les vieux.
1: Non, ça va pas être l'entreprise, ça va être la NPE. Et la NPE, en ce moment, ils sont en déficit et ils sont pas capables de trouver du boulot.
26: Boucher le trou de la NPE.
1: Hein? Donc.
26: Boucher le trou de la NPE.
1: Bon, toi, tu fermes ta gueule.
23: Boucher, moi, contre.
1: Bon,
20: Gérard.
23: Allez.
20: Sur IRC, il y a Ice-T qui me dit. Aïsti qui me dit, Gérard, c'est 35 conneries toutes les 35 secondes et un changement de slip toutes les 35 heures, ça changera donc pas grand-chose.
1: Bon, lui, il va se faire foutre. Hop, terminé pour lui, sa réponse, elle est claire. Alors donc, pour répondre à Eva Laguillet.
22: Oui.
1: Donc moi, je vais te dire une chose. En fin de compte, c'est pas nous qui décidons, c'est les entreprises. Et les entreprises, s'ils ont pas envie de prendre un jeune de moins de 35 ans, ne pourront pas.
23: Un jeune de moins de 50.
1: Oh, tais-toi, toi.
23: Ah ben, précise.
1: Ta gueule, à toi. Pour l'instant, je t'ai pas appelé Potchum. Okay, quand je t'appellerai Potchum, tu sortiras de sous le lit, ok?
23: Vas-y, enchaîne.
1: En de bon entendeur, salut.
23: Ciao.
22: Mais tu sais, de toute façon, je pense que les patrons, c'est des pourris. Faudrait leur mettre la tête sur un pic.
26: Mmh. On va faire la révolution.
1: Exactement. Mais non, mais même, de toute manière, faut voir les patrons qu'il y a à l'heure actuelle. Maintenant, les patrons, c'est quoi? C'est des vieux. Ils sont même pas capables de partir à la retraite pour laisser la place aux jeunes.
22: Et ça, je trouve ça dégueulasse, voilà. En fait, faudrait faire... que des gens à peu près de moyenne de 30 à 40 ans.
14: Hein. Mais ouais, mais regarde, t'as qu'à voir n'importe où, même pour remplacer une personne qui part à la retraite, le patron, dès que t'as un jeune qui se présente, oh ben non, de toute manière on reprend personne. Pourquoi ? Parce qu'il sait très bien que sa boîte elle va couler.
22: Bah oui, forcément, ils veulent pas prendre du fric pour les former, donc forcément ils prennent.
14: Et voilà. Et voilà. Alors pourquoi ils t'attendent de chômage ? C'est à cause d'eux.
22: Mais voilà, c'est ce que je disais tout à l'heure. Faut
14: ok.
22: Suivre.
14: Ok. Merci Eva.
22: De rien.
14: Donc André.
19: Ouais. Tu vas bien ?
14: Tu réponds s'il te plaît. Il n'y a plus de tu vas bien maintenant. Ah, ok.
19: Bah moi je crois que ouais effectivement ça risque de. Moi je suis pas tout à fait d'accord avec ce que j'ai entendu parce que je crois que ça risque de servir un peu le chômage quand même, ouais.
14: Bon, André.
19: Ouais.
14: T'as du monde derrière toi ?
19: Bah non, j'ai personne derrière moi, non.
14: T'es avec un portable ?
23: Je veux bien être derrière André, moi.
14: Bon,
19: Fildar. Non, c'est pas un portable, c'est simplement un vieux téléphone Fildar. Que j'ai depuis 1978. Mais...
14: Non, mais attends, André, tu vas aller voir Fildar parce que pour l'instant, t'as un son pourri. Non, mais j'en ai marre.
7: Gérard, c'est pas que André a un son pourri, c'est qu'en fait, quand tu mets 4 auditeurs ensemble, t'as l'impression que André a du son pourri. Tu vois ce que je veux dire ?
14: Ouais, moi, non, mais attends, parce que là.
19: Gérard, je t'entends super bien, tu vas bien ? Allô ?
7: Oui, il t'entend, André.
4: Il est énervé, je crois.
7: Demande à Henri Krabzobi.
23: Ouais, GG.
14: Bon, Henri.
23: Ouais, c'est Henri Krabzobi. Bah, moi, je suis pas du tout d'accord avec toi.
14: Pourquoi ?
23: Parce que je pense que si tu travailles seulement 35 heures au lieu de 39, ça te laisse quand même 4 heures de plus dans la semaine pour aller chercher du taf. Donc 4 heures de plus pour trouver du taf, donc moins de chômage quand même.
14: Si non mais attends, Henri.
23: Bah si, ça te laisse 4 heures de plus pour aller à la
14: chaîne. Henri.
23: Ouais, tu peux m'appeler Krabzobi. Ouais.
14: Henri.
23: Oui.
14: Moi je vais te dire une chose. C'est que pensez-vous les 35 heures, y aura-t-il moins de chômage ?
23: Bah oui. Parce que t'as 4 heures de plus pour trouver du taf, c'est évident.
14: Non,
23: c'est mathématique.
14: Non, mais attends Henri. Ouais. Henri, faut te dire une chose, que si c'est passé aux 35 heures, c'est que t'as pas 4 heures de plus pour passer pour aller rechercher du taf, c'est que t'as 4 heures de plus pour être chez toi. Pour être chez toi avec ta famille,
23: ou pour chercher du boulot, j'ai le droit de chercher du boulot si je veux pendant ces 4 heures.
14: Ah ouais, mais dans ces cas-là, quoi, tu rentres dans une catégorie qui est pas bonne. Si tu me dis pendant 4 heures je vais chercher du boulot, vu que t'as un boulot, donc toi tu rentres dans une faute.
23: Ben non, pourquoi ? Je veux juste trouver un petit boulot de 4 heures pour compléter ma semaine.
14: Ça s'appelle quoi ça ?
23: Ben j'ai le droit d'avoir
14: du blague. Ça s'appelle du travail au noir.
23: Non, j'ai le droit d'avoir de taf.
14: Non.
23: Ah bah si.
14: Non, Henri, parce que pour que ça soit déclaré à la sécu.
22: Alors t'as le droit, hein. Vas-y Henri.
23: T'as le droit.
14: Oh mais Manu, arrête de gueuler, de dire que c'est faux. D'accord.
22: Frigo, il est malade.
23: Eh, t'as des mecs qui sont animateurs de jeudi brésilien le reste de la semaine.
14: Putain, tu me fais chier toi, hein.
4: D'accord.
5: Il a quand même réussi à percher le soutif sur.
14: Là, tu commences à me percher, hein.
4: D'accord.
19: Ouais, Gérard, c'est André. Moi, je voulais juste dire qu'effectivement, on a le droit d'avoir plusieurs emplois.
14: C'est faux !
19: Parce que tant que tu
14: dis
19: que
14: t'as un certain
19: nombre d'heures par mois, c'est bon, quoi.
23: Ouais. T'as des animateurs le jeudi, des Brésiliens le reste de la semaine, hein, ça existe. Hein.
14: Tu veux parler qui, le Brésilien de Max ? Alors Max, il t'emmerde, d'accord ?
23: Tu vas te faire enculer.
14: Tu dégages. Gérard. Tu dégages.
22: Non.
14: Allez hop.
7: C'était qui Henri Krabzobi, c'est ça ?
14: Je veux pas le savoir. Hop, tu le dégages. Hop. Dehors. On n'insulte pas un chef comme ça.
22: Attends. Mais pourquoi tu dis que c'est une insulte en brésilien, quoi ?
14: Non, mais attends.
7: C'est pas sympa pour les Brésiliens.
14: Oh, faut arrêter vos conneries un peu, la bande de caves, hein. Rigo, une question IRC ?
5: Ah ben y en a plein, faut que j'en trouve une parce que elles sont toutes aussi bien les unes que les autres. Alors, je te jure c'est grave. Voilà, on va prendre celle de LGM, le Gérard Masqué, qui se demande si passer aux 35 heures, c'est pas avancer vers le bug de l'an 2000.
4: Super.
14: Ça c'est vrai que là on arrive bientôt sur l'an 2000 et c'est vrai que
5: le bug de l'an 2000.
14: Ouais mais je pense que si.
1: On va taper dedans. Hein. Malheureusement.
7: Taper dans quoi?
1: Dans le bug de langue 2000.
7: On parle pas de pont.
6: Arrête.
7: Mais j'ai rien fait,
6: Gérard.
1: Toi, tu fais gaffe à ta gueule.
6: J'ai rien fait. Arrête de péter.
1: Je te signale parce que sinon, tu vas aller voir ton bébé rose.
7: À la place d'Henri Kratzobi, Gérard, que t'as viré, on accueille Jean-Hubert, 27 ans de.
1: Ouais, non, mais attends. Toi, c'est pareil.
7: Regarde, il est là.
1: Ouais, non, mais toi, c'est pareil. Va falloir trouver des auditeurs sympas.
7: Bah, ils sont sympas, mais tu...

0: C'est pas ça, c'est si okay. Tu perds 39 ou 35 heures.
1: Comment ?
0: C'est pas ça du tout la question.
2: Ouais, c'est vrai.
3: Bon, ouais.
1: Gérard, je vais te répondre.
3: Bon, fil d'art.
1: Je suis tout fil d'art.
4: Oui, Gérard.
3: Fil d'art.
4: Oui, Gérard.
3: Tu vas me les calmer tous ? Parce que ça va mal se terminer. Bon, Gérard, pour l'instant, t'es en train de me faire un débat en couille.
5: Gérard, pour te calmer, vu que je trouve que c'est toi qui es le moins calme dans ce débat, il y a Turpentine, Sieur IRC, qui te demande. En fait, elle dit que donc on travaille 35 heures par jour, mais vu qu'il n'y a que 24 heures par jour, où sont passées les 11 heures qui manquent ?
3: Non. Justement, la question, on va la poser, c'est est-ce que vous travaillez 35 heures par semaine ou par mois ? Parce que par jour, tu ne peux pas faire 35 heures, c'est impossible. Mm-hmm. Parce que tu as 12 heures dans une journée.
4: Ouais. T'en as 24.
5: Ah non, 12.
6: Mais non, 12, c'est con, quoi.
3: T'es vraiment con, toi.
4: Mais les mecs qui bossent de nuit.
3: Il y a 12 heures.
4: Dans une journée, bien sûr.
3: Et ça commence. Tu fais de minuit à midi, ça fait 12. Mmh. Et après, tu refais.
4: De midi à minuit, ça fait 12, ça fait 24.
3: Ouais, et 24. Et alors, et après, 24 et 24,
4: 48.
3: 48 heures. Est-ce que le patron va te payer 48 heures ?
4: 4 plus 2.
3: Il va pas te payer 48 heures, il va te payer combien ?
4: 7 divisé par 3, ça fait combien ?
6: Racine de 12.
3: Il va te payer combien ?
4: Bah 24 heures.
3: Non, il va te payer 35 heures.
4: Ah putain.
3: Et ouais. Alors, est-ce que les heures supplémentaires sont payées ? T'en sais rien. Ça, c'est une question que je vais poser.
4: Ça, c'est du blague, c'est ce que tu fais, c'est ton bise.
5: Gérard,
4: ça, c'est pas mon problème.
5: Gérard, sinon, il y a Catel sur l'IRC qui te demande comment on va faire pour les décalages horaires par rapport aux autres pays, vu qu'ils n'auront pas les prendre.
4: On en a rien à foutre, Rigo, ta gueule !
5: Oh.
3: Bah attends, ta gueule toi-même ! Espèce de con !
5: Donc, je répète.
6: Répète pas, lâche l'affaire.
3: Oh, hey. Toi, tu fermes ta gueule. Parce que là, pour l'instant, vous êtes deux PD en train de me faire des conneries.
6: Tu kiffes, mon chou ?
4: Un stripote, ouais.
3: Bon, Max. Max, il est où ?
5: Non, mais il va arriver, vas-y.
4: Vas-y, on rigole.
5: Donc, c'était pour savoir.
3: Bon, allez, hop.
7: Moi, je travaille pas avec vous.
4: Non, mais on plaisante, Gérard.
5: Vas-y, Gérard. Putain, la pauvre Catel, elle va pas avoir de réponse à sa question.
1: Ouais.
5: Comment on va faire ?
1: Pas avec deux connards. La pauvre Catel.
4: Rappelez Gérard.
5: C'est barré.
1: Catel.
5: Non,
2: c'est pas Catel.
1: Je
2: travaille
1: pas avec vous.
4: Gérard.
3: Reviens.
4: Mais on rigolait.
3: Allez,
4: GG, viens.
5: Bon.
4: Rigo, repose ta question sérieux. Repose ta question sérieux. Allez, vas-y, Rigo.
5: Elle va pleurer, en plus, à cause de toi, elle va pleurer, Catel. Vas-y, reviens, Gérard, merde.
4: Vas-y, pose ta question.
5: Ne me mets pas dans la merde comme ça.
4: Vas-y. Là, les auditeurs, man.
5: Bon, les auditeurs.
1: Ouais.
4: Allez,
1: Gérard.
5: Putain, il t'appelle tous.
4: Gérard.
5: Vas-y, reviens.
1: GG.
4: Allez, Gérard.
3: Non, non, là, je veux pas de lui. Lui, il fait des conneries, lui là-bas, c'est pareil.
2: Ah, il
3: et puis l'autre, elle est pareil où ?
1: Pote ! Rico !
3: Oubliez-moi, c'est fini. Travaille pas comme ça.
1: Laisse tomber.
3: Travaille pas comme ça.
4: Allez, Rico, repose ta question.
6: Allez, vas-y, pose ta question.
3: Non. Il y a une question. Vous changez les auditeurs.
5: On est à 7427.
4: Oh, putain, 7400.
6: Ça cogne.
5: J'aimerais bien que tu te rassoies. Allez.
3: Hop. Tu balances deux disques et.
6: Ah non, c'est pas possible.
3: Non, mais t'en mets un, moi je veux pas le savoir. Je travaille pas comme ça.
4: Mais ok. On a embêté un peu Rigo.
3: Non, je veux pas le savoir.
4: Rigo.
3: J'arrive pas à l'emmerder. Il y a que lui qui fait du bon boulot. Regarde, l'assassin. Et là, tu prends personne.
4: Bah oui, mais j'attendais que Rigo pose sa question.
3: Tu m'appelles Tony et tout ça.
4: Mais non, il est pas là.
3: Non, il est pas là. Non, tu l'as pas appelé en premier.
4: Ah non, moi je suis arrivé, il était déjà là.
3: Ouais.
5: C'est vrai.
3: Alors moi, il est hors de question que les habituels passent.
4: C'est vrai.
6: Mais elle savait pas, Pauline, c'est pas de sa faute.
3: Non, je veux pas le savoir. C'était bien précisé hier.
4: Et c'est un pot qui a fait une connerie.
8: Mais tu te regardes le score qui s'écline, mais comment tu vas battre tout le record encore?
3: Un disque.
8: Si tu me fais 10 000 connectés, moi j'arrête la radio. C'est pour me battre le
3: Moi, je m'en fous, moi. Manière, on verra dimanche combien qu'on prend. Alors pourquoi que le gouvernement a voté les 35 heures, on se retrouve après?
4: Ah non, viens de mettre un 10.
5: Gérard, tu t'assois.
3: Attends,
5: Gérard.
3: Par ta faute, à cause de toi, le débat, je vais pas faire les 10 questions.
4: Mince. Peut-être que la troisième, oui.
3: Bah ouais.
5: Il avance pas.
3: Mais attends. Ils arrêtent pas, les connards, là. Là, ils sont même pas capables de me les gérer.
4: Tu vas vous en être qu'à la troisième question.
5: Mais ouais.
4: T'as voulu me déconner ou quoi? Là, on fera pas le deuxième débat parce qu'on va
5: se prendre. J'ai une question qui attend.
3: Mais arrête pas de gérer les auditeurs.
4: Mais quoi, je change à chaque fois que tu les vires.
3: Non, tu te démerdes.

0: Moi, j'attaque le deuxième, hop.
1: Mais non, attends.
2: Mais non.
0: Moi, je fais les collections, c'est tout.
3: J'ai
0: raté. Non, c'est de la merde, là. Là, tu me fais de la merde.
1: Mais arrête.
0: Tu me fais de la merde.
1: Ah, dégueulé.
0: Attends. Non, moi, allez-y. Non, vas-y.
1: Non, mais on est en direct, là.
4: Reviens, Gérard.
0: Ouais,
4: Gérard.
0: Non, mais je m'en fous.
1: Viens, allez.
0: Mais attends, on a la troisième question, fait que de la merde. Ils sont pas capables de faire quelque chose.
1: Non, mais ça fait trois quarts d'heure, vous avez fait deux questions en trois quarts.
4: Mais non, ouais, il y a un disque, on a pas posé des questions internet, il y a des petits sondages en plus, tu parles même pas des sondages.
1: Bon, alors pourquoi le gouvernement a voté les 35 heures? Mais ça, on a répondu, c'est bon.
0: Non.
1: Ah bon?
0: Personne n'a répondu, c'est la question que je viens de poser.
1: Bon, bah alors, mais les auditeurs.
4: Allez, vas-y, on y va, allez, on attaque.
0: Putain, mais vous me faites chier là, hein.
5: On va, franchement, direct.
2: On va enchaîner avec cette chère question internet.
0: Non, moi,
5: un gros vent à moi.
0: Toi, tu fermes ta gueule, ok?
1: Ah oui?
0: Tu fais le standard et tu fermes ta gueule!
2: Remix!
5: GG! Remix direct!
1: Allez,
2: c'est clair!
5: Un truc de ouf!
0: Cela, qu'est-ce que tu vas prendre dans ta gueule?
5: Enfin, un bon remix!
0: Oh, ta gueule à toi!
5: Gérard, on reprend le débat?
0: Bon, alors maintenant, pourquoi que le gouvernement a voté les 35 heures?
4: Tu cartonnes, 8000 pratiquement!
5: Oh, 8000!
1: Ah ouais.
0: Pourquoi que le gouvernement a voté les 35 heures?
6: Tu peux crier encore plus fort parce que j'ai pas entendu.
0: Bah t'es enculé, salope.
5: Ça c'est malin.
0: Allez hop, tu dégages.
5: Gérard, je vais te répondre.
0: Alors, allez hop, au revoir pour celle-là.
5: Allez hop.
0: Putain mais vous faites quoi la bande de PD là? Un fil d'air manu.
5: Un verre c'est bon, deux verres bonjour les dégâts.
0: Allez hop!
1: Oh,
4: non,
1: ah non!
4: Mais il se passe rien en plus!
0: Mais arrête!
2: Arrête! Oh, tu es en train de frapper!
0: Tu m'as fait quoi toute la journée? Tu m'as cherché de la merde!
4: T'as pris du fumier!
0: Arrête!
4: T'es fou ou quoi?
1: T'as pris du fumier maintenant!
2: Arrête, mais c'est lui là!
4: Arrête, calme-toi ou pas là!
0: Et toi, tu m'as fait quoi?
1: Moi j'ai rien fait, moi je travaille!
0: Quoi, tu travailles quoi?
1: Allez, c'est moi qui travaille aussi.
0: Quoi?
1: Je travaille l'auditeur.
0: Et l'autre là, elle est où là? Elle est où ta suppléante? Elle est où?
1: Elle est partie.
0: Elle est même pas là. Elle est malade encore.
1: Elle est partie faire une petite crotte.
0: Ouais, elle est malade.
5: Un petit caca d'Apolline.
0: Bon, elle est malade.
1: Bon, c'est pas c'est toi là qui est malade. Toi, tu bats tous les records d'internet, il y a 8000 connectés. Alors, tu reprends le débat, maintenant t'as décidé de t'énerver, tu reprends ça calmement, sinon c'est moi qui arrête tout là. Parce que ça se passe bien, j'écoute depuis tout à l'heure alors.
5: C'est vrai, c'est mortel.
0: Ouais, t'écoutes.
1: Oui, j'écoute.
0: Ouais, bah t'écoutes, tu prends mieux de.
1: Ouais, bah je vais les calmer. On se calme.
0: Ouais.
5: Ouais, on est calme.
0: Mais non, mais dis-le toi.
1: Vous vous calmez tous les deux.
4: Ok,
2: d'accord.
1: Voilà. Et là, je veux du bon boulot.
0: Alors maintenant, tu.
5: Ouais.
0: Alors pourquoi le gouvernement a voté les 35 heures? Tu me vires.
1: Oui, c'est fait.
0: Et tu me cherches quelqu'un d'autre?
1: Ouais.
0: Et tu vas et. Ouais, vas-y, tu vas me mettre qui?
1: Bah attends, je vais chercher.
0: Ouais,
1: bah garde la feuille, je te redonnerai tout à l'heure.
0: Non, tu cherches là, sur les lignes. Parce qu'il y en a ras-le-bol maintenant. Hein, d'appeler les habituels. Hein.
1: Alors,
0: pourquoi que le gouvernement a voté les 35 heures? On va demander ça à Eva Laguillet.
6: Alors à mon avis, tu es, ils nous ont pris pour des cons parce que en fait, on n'arrêtait pas de faire des manifs et tout. Alors ils se sont dit, bon bah, pour les calmer, on va leur donner 35 heures, on va leur enlever 4 heures. Comme ça, ils vont être contents. Mais en fait, c'est n'importe quoi. Voilà.
0: Ouais, mais justement, là, y a le truc, qu'on se pose. Bon, celui qui renifle comme un bouc, arrête.
2: Gérard, il est peut-être malade, hein. Moi aussi je suis malade et je renifle, mais...
5: Oh, j'ai attrapé une angine, excusez-moi.
2: Pas comme un bouc.
0: Oh là là, putain, mais il y a encore des habituels ou quoi, là?
1: Mais il a attrapé une angine.
0: Non, tu me prends pas dans le bouc, hein.
5: J'ai attrapé une angine.
0: Non, tu me prends en standard.
5: Mais c'est moi,
0: je suis pas d'habituel.
6: Bah, on est pas
0: d'habituel. Rigo.
2: Oui. Donc, alors attention, ça va cartonner fort. Attention, ça va péter. Ah, j'ai un petit sondage, ça peut être bien ça. Un petit sondage de Davy One sur l'IRC.
1: Ah,
2: alors, 25% des internautes travaillent 70 minutes par heure. 22% des internautes aimeraient réentendre le titre du dernier disque qu'on a entendu sur Fun. Tu peux le redonner ou ça c'est le prochain? Non, bah on peut pas.
0: C'est les ouvriers en retard avec. Après avoir. Après. Alors ça c'est une écriture à fil d'art. C'est pas grave, c'est les ouvriers en retard, avec après avoir bouffé c'est Hiroshima dans mon slip.
2: Voilà, 15% des internautes trouvent que parler travail à 1h30 du matin, c'est pas humain. Et 89% des internautes espèrent que le débat va durer 35 heures.
0: Non. Oh non. Non, mais alors, attends. Attends, il y a une question que je voulais dire, que travailler... Il y a une question là que je n'ai pas très, très bien suivi. Tu me dis, sauf à part faire 35 heures lors des débats, mais c'est l'autre avant.
2: Comme quoi, 25% des internautes travaillent 70 minutes par heure.
0: Ouais.
2: Bah voilà.
0: Il y a bien des routiers qui travaillent plus que ça.
2: Plus que 70 minutes par heure.
0: Ah oui. Mm-hmm. Donc, faudrait qu'ils se mettent d'accord. Hein.
2: Bah ouais, c'est clair.
0: Donc, alors, donc c'est toujours la même question.
6: Mm-hmm.
0: On André. Est
2: Bah on a perdu un peu, comme t'as gueulé, t'as dit que t'allais arrêter et que ça avançait pas, mais on est quand même à 7238.
5: C'est beau.
6: Bravo Gérard. Ouais.
2: Alors on y va dans le calme, comme ça va remonter.
0: Alors pourquoi que le gouvernement a voté les 35 heures? Alors me dites pas oui parce que c'est des entreprises, ceci, cela. Moi j'ai une réponse à ça. Donc on va demander à
5: Jean Hubert.
0: Non, à André.
7: Ouais, salut, tu vas bien? Alors moi, je pense que le gouvernement a voté 35 parce qu'il voulait s'aligner comme on travaille 5 jours par semaine et que 39, rien qu'au niveau des chiffres premiers, c'est pas tellement ça.
0: Moi, je crois qu'ils ont voulu chercher... André,
7: ouais.
0: André, et les agents de sécurité, ils travaillent combien de temps par semaine?
7: Ouais, non, mais attends, je parle pas des agents de sécurité.
0: Comment qui c'est qui dit qu'il vient de... Qui c'est qui dit ça, là?
7: Non, mais je parlais pas des agents de sécurité. Je dis
0: Non, mais attends, André.
7: Oui.
0: Il y en a une qui a dit « foutent rien ».
7: Ah, bah, c'est pas moi.
6: Ah, c'est pas moi.
0: Non, c'est pas moi. Non, mais c'est une bonne nana, à part ça...
4: Je vais trouver, vas-y, continue.
0: Donc, alors, André, pour toi.
7: Bah, moi, simplement, je pense qu'ils essayaient, au niveau des chiffres, de s'aligner sur 5 jours. On travaille 5 jours par semaine. Donc, il est normal que le nombre d'heures, eh bah, ça se termine également par un 5.
0: Ouais, mais non, mais c'est pas parce qu'il y a 5... normalement, dans une semaine, il y a 7 jours. T'es d'accord avec moi?
7: Ah, bah complètement.
0: Bon, certaines entreprises ne font que 5 jours par semaine.
7: Oui.
0: Donc, dans les bureaux, ils travaillent que 5 jours par semaine.
7: Oui.
0: Les agents de sécurité font 7 jours sur 7. Les chauffeurs routiers font 7 jours sur 6. On est bien d'accord. Les chauffeurs de taxi font 7 jours sur 7.
7: Oui.
0: Les infirmières font 7 jours sur 7.
6: Les ambulanciers.
0: Les ambulanciers, c'est pareil. Les chauffeurs de taxi, c'est pareil. Donc,
7: ils travaillent dans les casinos.
6: Les agriculteurs aussi. Hein.
0: Non, mais faut dire, même à la radio, même que tout le monde soit relayé, n'ayez crainte, tout le monde fait 7 jours sur 7. Alors, pourquoi que le gouvernement a demandé les 35 heures,
2: Gérard? Sur IRC, il y a Snooze qui me dit que selon un journal, il m'a donné la marque, mais je le citerai pas puisque pas de marque, le vote a été truqué.
0: Ça, on sait pas parce que ça a été voté à l'Assemblée, donc on sait pas. Mais moi, je peux vous dire une chose, que là-dessus, je suis contre. Mais c'est tout.
4: Gérard, je voulais te demander pourquoi ils ont choisi 35 heures et pas 36 ou 34.
2: Ouais. Bah ouais.
0: Et non, mais ça c'est pour pourquoi? Pour qu'il y ait moins de chômage.
4: Mais alors, ça aurait changé quoi si c'était 34 ou 32 ou...
0: Non, mais même, de manière que tu me dises 34 ou 36, de manière ça reviendra au même. On aura autant de chômage. C'est pas pour ça que les jeunes de moins de 25 ans ou plus de 25 ans trouveront du boulot. C'est pas possible. Ça,
4: c'est pour ça qu'ils ont choisi 35 alors.
0: Mais pourquoi? Mais ça, c'est le gouvernement qui l'a voté. C'est pas nous. Nous, c'est sûr, quand on vote pour les élections pour élire un président, maintenant, on l'a. On en chie. Donc, c'est quand même avec lui. Lui, il a fait son gouvernement pour tout. Donc, maintenant, on en chie.
4: Et tu as voté, toi?
0: Moi, je vais dire une chose. Tu sais ce que je fais, moi?
4: Ben non, mais j'aimerais bien que tu me le dises.
0: Tu vois, moi, je prends ça.
4: Ouais.
0: Je mets ça dans l'urne. Hop. Juste un truc blanc. Parce que moi, j'en ai rien à foutre. Parce que ça soit 35, 39, de manière, on en chiera quand même. C'est pas pour ça qu'il y aura moins de chômage. Au contraire. À l'heure actuelle, le chômage, il augmente. Grâce à qui? Grâce à eux. Et c'est pas eux qui vont nous déboucher. Parce que pour l'instant, ils sont dans les entreprises. Dans les entreprises. Ils sont même pas capables de remplacer ceux qui s'en vont en prêt, en retraite.
8: Mais comment on va faire alors? Ça va être le bordel. Hein.
0: Ah ben, il y aura plus de chômeurs. Là, le chômage, il est arrivé à 7 300 000, je sais plus combien. Sur l'IRC. Oui.
4: Est-ce que tu peux avoir les 7 millions de chômeurs sur l'IRC en même temps?
0: Non, mais moi, je voudrais que sur l'IRC, il y a quelqu'un de sérieux qui me donne le chiffre réel du chômage à l'heure actuelle.
4: Wow. Gérard, j'ai un mec au standard, là, qui l'a.
0: Non, je m'en fous, moi.
4: T'as le chiffre? 8 millions 42.
0: Non, je m'en fous.
2: 8 millions 42. Ouais, combien ouais. Après? Parce que moi, on est en train de...
4: 722.
2: 47. 47, ouais.
0: Voilà. Ouais, bah, je pense qu'on a, on a plus de 8 millions de chômeurs. Ciao. On a plus de... On a atteint... On a atteint. Alors, qui c'est qui a pas répondu? Pâté en croûte.
9: Bonsoir, Gérard.
0: Bonsoir.
9: Je sais plus.
10: Ah non, c'est pas bon ça.
0: Alors toi, c'est non, pas bon, tu fermes ta gueule.
9: Je viens d'arriver à l'antenne en fait.
0: Non, mais c'est pas toi que je m'intéresse.
4: Non, c'était Jean-Hubert, mais il disait c'est pas bon, ça se souvient pas de la question. Mais la question non, c'est pourquoi lui, le gouvernement a-t-il choisi 35 heures?
9: Ah d'accord.
0: Alors moi je vais dire une chose, Fuldar.
4: Oui.
0: Tu vois, on va faire une pause.
4: Ouais.
0: Je vais poser la quatrième.
4: Non, on passe à la cinquième, parce que celle-là on a répondu, c'est bon.
2: Ouais, c'est vrai, on passe à la cinquième.
10: Calme, Rigo.
4: Passe la 5 et mets un peu d'huile.
0: Alors, est-ce que les pays étrangers ont accepté les 35 heures?
2: Non. Vu qu'ils ne répondent pas, Gérard, sur IRC, il y a l'IA qui dit « J'ai fini ta cassette et joue au jeu, merde ».
0: Ah bah c'est bien.
10: Moi j'ai même pas pu répondre à la question sur les 35 heures.
0: Et on va se mettre Gigi le Brésilien de Suresnes avec de la glu 3. Je m'épile l'arrêt et on se retrouve juste après.
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12: Et voilà, vous venez d'écouter les Gigi des Brésiliens de Suresnes avec de la glu 3. J'ai mes piles avec l'arrêt.
13: C'est donc, bien ça.
12: Vous êtes toujours sur Fun Radio, donc il y a toujours Fildar et Fildar pour l'instant il est en train de voir quelque chose, je sais pas où. Au standard, donc 0800 75 000, c'est bien ça le numéro?
13: Non, 0800 08 5000.
12: 0800, non, 0803 08 5000,
13: voilà.
12: Et toujours le 3615 code Fun Radio rubrique direct, Manu qui est à l'arrière.
13: Venez, voilà, je vais lire vos messages.
12: Donc si c'est des messages bidons, c'est pas la peine.
13: T'inquiète.
12: Ok. Et toujours Rio sur l'internet www.fr/funradio. Et on est combien?
2: Alors attends, faut que j'attende une seconde. On est 7847 moins 1.
13: 7 000. Ah mince.
2: Parce qu'il y en a un qui est entre
0: 7847. Là
13: et là. Ah ouais, mais c'est quelqu'un de bien.
2: Ouais, c'est un pote.
13: Ouais.
0: 7847 et je veux que ce soir on atteigne les 10 000 rien que pour faire péter l'audimètre à max. Donc on reprend, donc c'est toujours les débats sur les 35 heures. Donc on va abréger parce que vu que
4: à 2 heures on passe à l'autre.
0: Ouais ben bah, je le sais.
4: Max a dit.
0: Ouais ben bah, je le sais, t'avais qu'à venir avant.
4: Alors vas-y.
0: Avant on aurait pu faire les 10 questions. OK. Alors pour quel genre de métier seront acceptés les 35 heures? Et...
10: Oh là là.
9: Oh putain.
10: Ça c'est le téléphone de quelqu'un, ça va.
0: Non mais c'est pas mal, Fildar. Ouais, Fildar.
13: Attends.
0: Ouais, bah pour l'instant on n'a pas d'auditeur. On a plus personne.
10: Mais je suis là, Lascar. Je te lâcherai jamais, mon pote GG.
0: T'es qui, toi?
10: Moi, je suis Jean-Hubert.
0: Ouais, ben, toi, tu vas te calmer, d'accord?
10: Ah, ben, moi, j'ai la pêche, Lascar. Y a pas de problème.
0: Ouais, ben, Lascar, moi, je t'emmerde.
10: Bah, c'est gentil, Lascar.
0: Ok.
13: T'as rien dit?
10: T'as rien dit?
0: Non, mais moi, arrêtez de me prendre la tête.
10: Ok, d'accord.
0: Hein?
10: Ok, pas de problème.
0: Alors, pour quel genre de métier seront acceptées les 35 heures? Donc, pour toi?
10: Pour les métiers de journaliste.
0: Mm-hmm.
10: Des boueurs.
0: Ouais. Non mais attends. Déjà les éboueurs, ils font pas 35 heures. Hein. Parce qu'ils ils commencent par
10: non,
0: exemple.
10: Y en a aussi, hein.
0: Non, pas tous. Hein.
10: Si,
0: pas
10: si.
0: Tous. Non,
10: pas tous. Mais il y en a certains quand même.
0: Non, non, pas tous. Tony, tu fermes ta gueule.
5: Quoi ?
14: Il n'y a pas de Tony, Gérard.
5: Ça va pas, Gérard ?
6: Il n'y a pas de Tony, là, ce soir.
5: Il
6: n'y
5: a pas de Tony.
0: Oh !
5: Il
0: n'y
5: a pas d'habituel.
0: Ah non, il n'y a pas d'habituel, on verra. Donc, moi, je te dis, Jean-Hubert...
5: Jean-Hubert, pas Jean-Hubert. Jean-Hubert.
0: Ouais, ben, moi, je te dis, les éboueurs ne font pas les 35 heures.
5: C'est vrai.
0: C'est faux.
5: Ils ne font pas les 35 heures.
0: Non, parce que...
5: Bon, bah, d'accord. Bah, je te crois.
0: Ils commencent à 5 heures du matin. Oui. À 8 heures, ils sont dans leur lit.
5: À 8 heures, c'est quoi, du matin ou du soir ?
0: Non, du matin.
5: Oui.
0: Hein, ils sont couchés. T'es d'accord avec moi ?
5: Okay.
0: Jusque-là. Après, ils reprennent sur les coups de 17 heures.
5: Oui.
0: Hein? Mm-hmm. Et ils finissent à 20h, 21h.
6: Okay, ouais.
0: Okay. Donc, ça fait combien d'heures en tout ?
5: Ouais, ça doit bien faire 35 heures.
6: Ouais, vers les 35, non ?
0: Non, parce que faut dire une chose que... certaines villes, t'en vois pas beaucoup. Hein.
5: C'est vrai, il y a des villes, c'est un peu crade quand même.
6: Ouais, c'est
5: ça
6: clair.
5: Ça se sent bien.
0: Donc,
2: Gérard, sur IRC, il y a Yankee qui dit que les animateurs de débats pourris, ils font pas 39 heures.
14: Il y a aussi Bocal qui dit sur le Minitel que les éboueurs, ils travaillent 35 heures devant la baraque à GG.
0: Alors Manu, tu fais une chose, tu vas me remonter le clavier.
14: Bocal, c'est pas gentil.
0: Non, mais tu me remontes le truc avant que ça soit moi.
14: Ça y est.
0: Et je veux plus entendre parler du Minitel. Donc
14: d'accord.
0: Le Minitel, ça sert à rien. Donc, IRC, la question, c'était...
2: Il y a Lagafou qui me demande de regarder mon mail parce qu'il voulait connaître une bonne zik techno, je sais pas quoi.
0: Bon, la musique techno, peut-être qu'on en aura.
4: André est parti, on accueille Force Ouvrière à la place, bonsoir.
5: Oui, bonsoir. Bonsoir.
6: Eva. Mon pote. Alors, en fait, il fallait que je cherche les métiers de ceux qui acceptaient les 35 heures, c'est ça ?
0: Pour quel métier ? Pour quel genre de métier seront acceptés les 35 heures ? Je vais vous dire une chose, c'est pas parce que je suis arrivé à la bourre, mais il faudrait peut-être qu'on active parce que dans moins de deux minutes, je change.
5: Alors
0: vous acceptez ? Vous répondez vite fait ?
6: Ouais, on répond alors.
0: Ceux qui n'ont rien à dire, vous fermez vos gueules.
5: T'es aussi con que tes pieds.
0: Alors va te faire enculer.
5: Oh, ça c'est pas gentil ce qu'il a dit lui.
6: C'est clair.
5: C'est pas gentil.
0: Eva Laguillère.
6: Oui, Laguillère s'il te plaît. Et en fait je pense qu'il y a les ouvriers, donc genre les fabricants, genre ceux qui font les escaliers, les pantalons et tout. T'as les docteurs, à mon avis, ils font 35 heures. Les éboueurs, ouais, je suis d'accord, ouais.
0: Mmh.
6: Puis non, c'est vrai que les animateurs, ils font pas leurs 35 heures, à mon avis.
0: Non, mais pour quel genre de... Tu me la dégages. Allez, terminé.
15: Oui, moi je pense que ce sera les professions libérales.
0: C'est-à-dire ?
15: Comme les buralistes, les vendeurs de journaux, les grossistes en cigarettes, j'ai pas de marque. Hein.
5: Les dealers aussi.
15: Les dealers,
0: oui. Attendez.
15: Oui ?
0: Les mecs, vous fermez vos gueules maintenant, parce que sinon moi, je vais conclure et j'attaque le deuxième débat dans moins de deux minutes.
5: Pas de problème.
0: Pas de problème, Tony, hein ?
5: C'est pas Tony. Mais Gérard, c'est pas Tony, là, c'est Jean-Hubert.
15: Continue, Gérard. Je continue, il y a les caissières, les professeurs d'auto-école, les gens qui vendent des trucs sur le marché, les gens qui balayent dans la rue, mais ça on en a parlé tout à l'heure, les pilotes d'avion.
0: Non mais
15: aussi les DJs.
0: Attends, c'est qui là ?
15: C'est pâté en croûte.
0: Pâté en croûte. Tu fermes ta gueule toi quand je parle ?
5: Oh là là.
15: Je t'écoute, Gérard.
0: Hein. Donc, pour quel genre de métier seront acceptés les 35 heures? Donc, tu précises des jobs. Mais pourquoi tu parles pas des chauffeurs routiers, tout ça, les ambulanciers?
15: Ça les concerne pas. Ils bossent déjà 55 heures par semaine. On va pas les faire bosser 34 heures en plus. Hein.
0: Non, mais attends. Est-ce que tu penses qu'eux, ils font 35 heures?
15: Mais non, ils font pas 35 heures.
0: Non, ils feront pas 35 heures. Attends 5 minutes derrière, s'il te plaît, celui qui parle.
16: Oui.
0: Est-ce que tu penses que les ambulanciers font 35 heures?
15: Mais non plus, ils font non pas plus. 35 heures.
0: Est-ce que les chauffeurs de taxi font 35 heures?
15: Mais non.
0: Non. Est-ce que les animateurs font 35 heures?
15: Oh bah non, loin de là.
0: Bon bah alors. Donc dans ces cas-là, je me demande pourquoi. Donc je reviens là, on aurait pu la mettre avec la 3. Mm-hmm. Pourquoi que le gouvernement a voté les 35 heures?
15: Pour faire chier justement ceux qui font pas 35 heures.
0: Mais oui, mais si les patrons veulent pas que les employés passent les 35 heures, donc est-ce qu'ils seront payés plus cher ou moins cher?
15: Les patrons?
0: Non, les employés.
15: Mais ça dépend ce qu'ils font.
0: Ouais, mais attends, tu prends un chauffeur routier.
15: Par exemple.
0: Non, mais attendez.
16: Ouais.
0: Est-ce qu'un chauffeur routier, lui, par exemple, il part du dimanche soir.
15: Il part d'où?
0: De
4: Bordeaux, disons Bordeaux.
0: Bon, de Bordeaux.
15: Il part de Bordeaux un dimanche soir à quelle heure?
4: Non, pas Bordeaux, Nantes. Nantes, c'est mieux.
0: Nantes, tiens, de Troyes. Rien que pour faire chier.
4: Bah, ok, si tu veux.
16: Allez.
0: Il part de Troyes. Non, ils partent de Troyes.
15: Ah d'accord, ils sont trois.
0: Non, ils partent de Troyes, la ville de Troyes.
16: Ah, ils partent tous les trois.
0: Là où c'est à les Andouillettes.
15: D'accord.
0: Donc,
15: j'ai compris.
4: Tiens, non.
0: Ils partent de là-bas.
15: Ouais.
0: Ils ont un truc en urgence à livrer en moins de 24 heures.
15: Un piano, par exemple.
0: Voilà, sur la région parisienne.
15: Mais où?
0: Sur la région parisienne, je te dirais pas où. Est-ce que...
15: Non, on précise.
4: Rue de Convention.
15: Rue de la Convention.
0: Rue de la Convention, admettons. On va prendre cette rue-là, comme c'est Fildar qui le dit.
15: Donc, quel arrondissement?
0: Bon, tu t'as de te foutre de ma gueule ou sinon tu dégages?
15: C'est bien de préciser.
0: Non, mais attends, t'es en train de te foutre de ma gueule
4: ou quoi là?
16: Ouais.
15: Bah vas-y, explique, t'arrives à quelle heure?
4: Allez, dégage.
0: Hop,
4: allez.
0: Bonne nuit, pâté en croûte.
16: Mais non, mais Gérard, ça se fait pas.
4: À la place de pâté en croûte, on accueille Stéphanie Roger, bonsoir.
16: Direct.
0: Stéphanie.
17: Oui, bonjour.
0: Salut.
16: Salut Steph.
17: Salut Steph.
16: Salut. Salut Hugo.
0: Bon, pour finir, parce que...
16: Salut Fildar.
0: Salut. Oh, ça y est.
16: Salut GG.
0: Ta gueule.
16: Oh bah attends, je te dis bonsoir.
0: Tu fermes ta gueule. Vous avez fermé vos gueules un peu.
16: Voilà, t'écoutes Gérard. Oui, maître.
0: Bon, de manière,
2: Gérard,
0: dans une minute, on arrête.
2: Sur l'instant, il y a Esti qui te dit que, en fait, qu'est-ce qu'on fait avec la parité? Parce qu'en fait, ça fait 17,5 heures pour les femmes et 17,5 heures pour les hommes.
16: Oh, mais ouais, non. Les filles, elles en branlent pas, c'est connu.
2: Parce que lui, il préfère regarder ses cassettes du Big Bill plutôt que d'écouter le débat si tu comprends pas, quoi.
0: Non mais attends, parce qu'il y a des trucs qu'il faut bien se mettre dans une chose, dans sa tête, c'est que le gouvernement a voté les 35 heures, pourquoi? On n'en sait rien. Pour qu'il y ait moins de chômage. Mais à l'heure actuelle, il y a plus de chômage qu'autre chose. Parce que tu vas pas me dire qu'un chauffeur routier fera 35 heures, c'est faux. Ça regarde.
4: Il en fait bien moins.
0: Hein? Tu rigoles? Non, c'est toi qui viens de parler.
4: Non,
0: c'est toi parce qu'il est en train de chercher... Il dit rien. Alors c'est toi qui viens de parler. Les chauffeurs routiers. Les chauffeurs routiers, eux, ils font plus de 35 heures.
4: C'est faux.
14: Mais toutes les combien aussi?
0: Non mais attends, ils partent le dimanche.
14: Ouais.
0: Hein, et ils rentrent un jour sur deux chez eux. Mm-hmm. Et Tana qui partent.
14: Eh ben, ça
0: plus
14: fait
0: loin.
14: 20 heures ça par semaine.
0: Oui, 20 heures par semaine.
4: Gérard, mais je voulais te demander, attends, si le mec il met 35 heures pour amener une baguette de pain, elle va être pourrie, la baguette.
0: Non, mais attends, on ne parle pas des boulangers.
4: Non, mais les routiers qui mettent le pain.
0: Non, j'ai jamais vu des smirmans. Non, j'ai jamais vu des smirmans qui lèveraient le pain. Et puis, toi, tu fumes la moquette, toi, t'es comme la gaffe, hein. Enfin bref, passons.
4: Une dernière question quand même.
16: Parce que moi je vais te faire un petit truc, Goldo. J'ai pas répondu, j'ai...
0: Ouais, je crois que...
16: Vas-y, réponds. Alors c'est Farce Ouvrière, je peux répondre?
0: Ouais, Goldo.
4: Non, Farce Ouvrière.
16: Pas du tout, tu reconnais pas la voix, c'est pas... Non. Donc les professions, alors moi j'ai réfléchi un petit peu. Vous parliez des éboueurs, je suis pas du tout d'accord.
0: Par contre, non mais tous les métiers. Non mais on parle pas des éboueurs. On parle de tous les métiers en général.
18: Justement, je vais étayer.
0: Bon, attends, 5 minutes. Il y a une question hier.
2: Il y en a plein et comme Shkoumoun il va aller se coucher, je vais lire sa question. Il voulait savoir si les prostituées elles vont sucer 35 heures maintenant.
18: Pour le même prix, hein, faut préciser.
2: Ouais, pour le même prix.
1: En
2: euros ou en francs, c'est pareil, c'est le même prix.
18: Bah non.
0: Putain, mais arrêtez de parler d'euros.
1: C'est vrai, merde.
0: Putain, mais éteins ton micro et fais ton boulot, là. Il y a des lignes qui sonnent. Prends-moi des gens pour le deuxième débat.
18: Ouais,
0: c'est fait.
1: C'est fait.
0: Ouais, c'est fait.
1: Non, mais regarde.
0: C'est qui pour le deuxième débat?
1: Bah, j'ai pas les noms, mais j'ai les numéros, regarde.
0: Ah ouais, fais voir.
1: Je rappelle tout ça.
0: Fais voir.
1: On fait le débat, allez.
0: Ouais, je te préviens, gare. Si ça va mal, le deuxième débat, il fait comme le premier, on arrête à la septième.
18: Ouais, Gérard, tu peux répéter la question?
0: Non.
18: Oh, le rio.
0: Comment se passe une journée de 35 heures?
18: Ouais, Gérard, tu peux répéter la question?
6: Une journée de 35 heures, ça va être chaud.
0: Allez, hop.
2: Non, mais Gérard, déjà. Faudrait peut-être faire la conclusion, là, en fait.
0: Allez, hop, terminé, on fait conclusion. Non, les 35 heures, on les reprend un peu plus tard, parce que là, vous me faites chier.
18: On les fera dans 35 heures, un truc comme ça.
0: Ouais, bah toi, tu fermes ta gueule.
18: Pas de problème, mon pote GG.
0: Toi, tu fermes ta gueule, parce que là, vous me faites chier.
18: Bah, on est gentil avec toi.
0: Ouais, non, mais prenez-moi les habituels, allez-y. Allez-y, bravo.
18: Bravo, Fulda. Faut pas prendre les habituels, Gérard.
0: Bravo. Bravo.
1: C'est très bien qu'il n'y a aucun habituel.
0: Non, presque pas.
18: Alors, Anthony, tu l'as viré tout de suite et il a pas
0: fait
18: d'ordre.
0: C'est ça. Conclusion.
1: On fait la conclusion, les auditeurs.
18: Allez, conclusion. Bon, c'est Farce Ouvrière.
0: Ouais, vas-y.
18: Ouais, Gérard, tu peux répéter la question?
0: Non.
18: Alors, conclusion. Donc, je te disais, moi, je trouve que pour un gars qui fait 2 pauvres heures d'émission par semaine, je te trouve gonflé de faire un débat sur les 35 heures. Et voilà, je vois pas trop ce que tu connais aux 35 heures, à part 35 heures de foncé ou de tease, je vois pas trop.
0: Mais sinon, alors toi, bien. Tu vas te faire enculer, toi, espèce de sale PD. Au revoir.
18: Sinon, c'était.
0: Merci.
18: Ouais, Jean.
0: Ouais.
18: C'est moi?
6: Direct.
18: Jean Hubert. Donc, ouais, pour un mec qui a 35 heures de retard, je trouve que aussi, faut être un peu grande gueule pour parler d'un débat de 35 heures. Parce que c'est clair que tu bosses une heure par semaine ou deux. Et donc je trouve que tu devrais continuer de t'excuser auprès de tous les auditeurs jusqu'à 4h du mat.
0: C'est ça, t'as raison. Alors là,
1: moi non plus, je suis pas d'accord.
0: Là tu vas te faire foutre.
18: Quoi, t'es pas d'accord?
1: Non, je
18: te kiffe, Manu.
1: Merci.
0: Ouais, d'accord, on t'a à peine reconnu, toi.
1: Et il y a quand même Stéphanie Roger.
0: Stéphanie.
6: Ouais, alors moi je trouve que quand même, j'ai pu remarquer que t'étais quand même vachement calé en politique. Hein. Je suis quand même pas mal impressionnée. Hein. Tu connais vachement de trucs sur les 35 heures. Donc c'était intéressant. Non, bien.
0: Non, mais ce qu'il y a, je suis pas calé en politique. C'est qu'en ce moment, ils n'arrêtent pas d'en parler. Ils nous parlent des 35 heures sans arrêt. Ils nous gonflent.
6: Mais maintenant, va
0: essayer de... par exemple, moi, je demande, est-ce que le gouvernement va trouver du boulot pour un jeune de plus de 25 ans? Non.
6: Bah ouais, c'est clair, mais...
0: Ils trouveront pas.
6: Bah ouais.
18: Bon, Gérard, toujours d'accord pour le...
0: Ta gueule, toi, derrière.
6: Mais je trouve que t'es quand même pessimiste, hein. Il y en a quand même quelques-uns qui arrivent à trouver un petit peu de boulot, quoi.
0: Ouais, non, mais attends, mais faut se dire une chose, c'est que le gouvernement, c'est eux qui l'ont voté, c'est pas nous.
18: C'est
0: faux
18: ce que tu dis.
0: Ta gueule, à toi, c'est faux, là, tu vas te faire enculer, toi, tu me fermes ta gueule, maintenant. Ok. Et vous, toi, tu fermes ta gueule aussi, Manu.
1: J'ai rien dit.
0: Maintenant, vous arrêtez. Vous allez pas me faire chier pour le deuxième débat. Parce que sinon, je vous éclate.
1: Pas de problème.
0: Ok.
1: D'accord.
0: Alors maintenant, c'est le gouvernement qui a choisi ça. Ouais. Maintenant, le gouvernement, il fait ce qu'il veut. Maintenant, c'est qu'ils se plaignent pas que s'ils ont pas, même pour les étudiants, c'est malheureux à dire. Même si les étudiants, ils ont pas assez de professeurs pour réussir leurs études, c'est à cause d'eux. Ouais. C'est à cause du gouvernement, parce que c'est le gouvernement qui pousse sa merde.
6: Par contre, je peux te poser une question. Est-ce que les enseignants, vont faire 35 heures, à ton avis?
0: Mais ouais, mais tu vois, la question, je te renvoie à la balle. Pourquoi que le gouvernement a voté les 35 heures? Ben, est-ce que tu crois que les enseignants vont faire 35 heures? Moi, je te dis non. Pourquoi que le gouvernement a voté les 35 heures? Pourquoi qu'il nous a pas laissé à 39 heures?
1: C'est vrai.
6: Bah ouais, non, c'est vrai. On peut se poser la question. Hein.
0: Donc,
1: c'est
0: Donc, alors pourquoi ? Donc, maintenant, c'est au gouvernement de voir ce qu'il a à faire.
19: C'est ce que tu dis.
0: Ouais, hey, tu me les vires là. Parce que là, j'en ai ras-le-bol. Et toi, tu vas mettre un de. Les bidules là, parce
20: rien.
0: Que tu m'énerves.
20: Y'a rien.
0: Donc, moi je peux dire une chose, que c'est de la faute du gouvernement.
21: C'est faux.
22: Ouais, mais ils abusent de la bière, à mon avis. Hein.
0: Bon, Stéphanie.
22: Oui, non, je te dis, ouais.
0: Non, parce que. Non, mais pour l'instant, à mon avis, c'est quelqu'un qui s'amuse à passer sur toi. Donc, moi, je peux
20: être. Merde, on kiffe tous.
0: Je réponds à ta question. Donc, c'est de la faute du gouvernement, c'est pas de notre faute.
22: Ouais,
0: c'est tout. Nous, c'est vrai que tout le monde a voté. Maintenant, on l'a. On a ce gouvernement-là.
22: On va en chier
0: pendant 5 ans.
20: Coupe-le.
0: Donc, voilà.
22: Ouais, non, c'est dur.
0: Et maintenant, pour ce qui est des 35 heures, maintenant, ça va être dur, parce que maintenant, tout le monde va avoir du mal à s'habituer aux 35 heures. Même l'EDF, tu vois, l'EDF...
4: GDF aussi, GDF.
0: EDF, GDF, c'est pareil. Alors, merci pour celui qui me l'a dit. Donc, eux, c'est pareil, ils en ont marre, parce que faire 35 heures, ça leur fait travailler que 5 jours dans la semaine.
4: Les acteurs pour
22: Mais GG, si EDF, GDF travaille que 35 heures, nous, on fera comment pour avoir de la lumière, de l'électricité?
0: Non, mais attends, mais le problème, il est... Non, mais attends, je lui réponds, je vais répondre à sa question quand même.
20: Oh non.
0: C'est comment qu'on va avoir du courant? Bon ben, ils nous le branchent et c'est tout.
22: Ah oui.
0: Mais ils travaillent le lundi, le mardi, le mercredi, le jeudi et le vendredi, c'est tout.
20: Bon,
0: ça fait 5 jours. Mais sur 5 jours, alors tu fais pour atteindre 5 fois 7,
4: 42.
0: 7 fois
4: 42.
22: 52, oui.
0: Non, 6 fois 5, 30.
20: Gérard, comme tu sais pas compter sur l'IRC, on me dit qu'il faudrait mieux que tu fasses ta conclusion, quoi. Ça sert à rien d'essayer de compter.
0: Ouais, moi, je les emmerde sur l'IRC maintenant. Donc, voilà, donc je pense que j'ai pu te répondre à ta question.
22: Ouais,
4: super.
22: Complètement,
0: Mais c'est bête parce que il y avait d'autres questions, mais.
4: On leur fera le débat, de toute façon, les 35 heures, c'est pas encore passé. Hein.
20: Bah ouais.
0: Comment c'est pas encore passé, les 35 heures? Si, ils sont passés.
4: Ah bon?
0: Non, mais maintenant, tout le monde a voté pour les 35 heures. Maintenant, on fait 35 heures.
4: Merde.
0: Rigo, une conclusion sur l'IRC à part.
20: Alors, il y en a plein. Alors, il y a Perfouras qui dit à RIP qu'officiellement, il peut pas faire rentrer de gens, mais pour cette fois, ça sera bon si c'est l'IA ou si c'est Catel. Je vois pas trop de quoi il parle. Et il y a Turpentine qui te dit connard de Gérard, ton débat, il a ni queue ni tête comme toi.
0: Eh ben, moi, je l'emmerde, elle. Parce qu'elle commence à me casser
4: les noix.
0: Couilles.
4: Les noix.
0: Oui. Elle commence à me casser les couilles. Alors, au deuxième débat, je veux pas t'entendre pour ta conclusion. On était combien pour finir?
20: Alors là, on a dépassé les 8000, contrairement à ce que Arnett me dit, parce que lui, il est sur un autre serveur et il me dit que chez lui, il y a personne. Je sais pas pourquoi. On est 8240.
0: Manu, s'il te plaît, tu arrêtes de couper le micro à Rigaud. Ça ne sert à rien. T'as rien touché, mon cul.
23: J'ai rien touché.
0: Alors, tu laisses Rigo parler, s'il te plaît, merci.
20: Donc, on est 8428.
0: Mmh.
20: Vas-y, note.
0: 8428.
4: En euros.
20: Et normalement, d'après ce qu'on m'a dit, il devrait y avoir encore plus de monde parce que...
4: Il y a un quart de Suédoise qui arrive à 2h30 sur Internet, il paraît.
0: Maman dans ta gueule, toi.
4: Deux quarts de Belge.
0: Donc le débat sur les 35 heures, on va les refaire. On va les refaire, mais c'est pas grave. Grâce à Fildar et Manu. Alors celui que.
24: Voilà.
0: J'ai compris.
20: Sinon, il y a Fesse de Babouin qui dit que les 35 heures, c'est comme tes débats, c'est une aberration.
0: Ouais, ben lui, il va se faire foutre, lui, parce que son numéro, il est déjà transmis au commissariat de Suresnes, alors qu'il fasse gaffe à sa gueule.
4: Alors, le deuxième débat, ça porte sur quoi, Gérard?
0: Ça portera sur les collections. Alors, la première question qu'on va poser, c'est que peut-on collectionner de valable ou autre? Et on s'écoute des fonctionnaires de ce branle avec « Viens me raboter les parois anales ». Et on se retrouve tout de suite après.

0: clever in buying an R14, R14, monsieur Cusin.
1: Allez, hop, c'est bon, j'ai éteint. Hop, j'ai réussi.
2: Ouais, bah, moi, je te dis au revoir, comme ça, c'est...
1: Ah, non, j'ai le blues en moi, Gérard.
2: Non,
1: c'est
2: non,
1: pas possible.
2: Au revoir.
3: Et au fait, je t'emmerde.
2: Eh bah, ben, moi, je te suis dans le bec, pétasse.
0: Au
2: revoir.
0: Ah, bah, non.
2: Au revoir.
4: On accueille Laurent Broumed.
5: Bon, bah, non. Je continue, ça a bien marché. Alors, tu as combien de briques?
0: En 4, je te dis 4.
3: 4 briques.
5: 4, alors, gros port.
0: Je dis.
4: Il lira certainement le poème Brochette au cours de la soirée.
2: Non, mais. Attends, parce qu'il y a encore une autre pochette qui est archi pleine.
4: Ah.
2: Mais Brochette, il a l'air sympa, non?
4: Ah, Brochette, je crois que c'est ce qui se fait de mieux actuellement.
2: Bon. Non, mais ça.

0: Encore une fois, Gégé, s'il te plaît.
1: Merde. Ah,
2: Madame Garrett.
3: Bonjour, Gérard, j'appelle Lévin en ville et je vous écoute sur son de pompe.
1: Si vous m'entendez très mal, ça va aller vite, on va vous dire au revoir. Toi, commence pas à me foutre de te foutre de ma gueule.
4: Mon coquillage, donne-moi ta main sur un taboulet. Mon coquillage, donne-moi ta main sur une baleine,
5: sur une agence,
4: sur un baobab. Mon coquillage, donne-moi ta main sur une belle ladone. Et mon coquillage, donne-moi ta main quand on fait du stop. Et voilà, terminé.
6: Et toi, tu vas la fermer parce que j'ai été routier plus longtemps que toi. Alors moi, je vais dire une chose, tu fermes ta gueule.
7: Bon, bah, fallait dire tout de suite, il est où, c'était
8: Question de Monsieur Cousin.
9: C'est
10: juste un gros canard, il t'a manqué de l'eau.
11: Est-ce que les routiers risquent leur vie, bordel?
6: Et toi, tu fermes ta gueule, connard. Non, mais Cathy, au revoir. Allez, tu vas voir, l'idiot, il t'emmerde. Allez, dégage. Hop. Sa gueule, elle t'emmerde et moi, je t'emmerde. Alors, au revoir. Donc, Monsieur Bouge, 101.9 Paris.
12: Bonsoir, Monsieur Cousin.
6: Alors, Didier, au revoir. Hop, terminé.
13: Ouais, je suis pas blaireau, hein.

0: T'as déjà répondu, c'est vrai, je t'ai passé en premier. Croupion.
1: Ouais, alors moi je suis totalement antimilitariste, donc il est hors de question que je mette les pieds dans une caserne avec des cons, quoi.
0: Ouais, mais ça, oh là, merci pour le Larsen. De toute manière, ça, je vais te dire une chose, que maintenant, ça va être bientôt obligatoire, alors donc, t'auras pas le choix. Tony.
2: Moi, je suis pro-militariste, mais je me suis fait réformer.
0: D'accord. À 20 ans, t'en es sûr de ce que tu me dis, là?
2: Sûr et certain, ouais.
0: Ouais. Je pense pas, moi, à mon avis.
2: Et je te jure, et puis je te raconterai même l'histoire, si tu veux.
0: Ouais, non, mais j'ai pas besoin de savoir toute l'histoire complète. Prothèse.
2: Ouais, bah moi, je voulais m'engager, mais je me suis fait réformer parce que j'étais pas assez con pour faire l'armée, quoi.
0: De toute manière, il n'y a pas besoin d'être con pour faire l'armée, d'accord? Parce que si tu veux... Non, mais attends, si tu veux dire ça pour moi, tu vois, je vais te dire une chose...
2: C'est pas pour toi, Gérard.
0: Non, mais il n'y a pas besoin d'être con pour faire l'armée. De toute manière, l'armée, c'est obligatoire et c'est tout.
2: Tu m'as tout à fait, les cons, de toute façon, ils sont chefs.
0: Ouais, ben, de toute manière, avec un con comme moi, on s'amuse, avec un con comme toi, on se fait chier, d'accord?
3: Sur IRC, il y a Ziwi qui te demande si tu aimes ramer.
0: Je vois pas du tout le rapport avec le débat, hein.
3: Bah, pourtant,
0: donc moi clair. Je peux vous dire que j'ai fait l'armée dans quelle arme. Et au fait, personne ne m'a dit dans quelle arme.
2: Ouais, dans quelle arme, Gérard, au fait.
0: Non mais...
2: au fait, Prothèse. Gérard, avec DJI Joe. Dans quelle arme?
0: Prothèse, pour l'instant c'est moi qui pose les questions.
2: Ouais, mais dans quelle arme, au fait, Gérard?
0: C'est moi qui pose les questions, c'est pas vous.
2: Oui, mais dans quelle arme?
0: C'est moi qui pose les questions, Prothèse.
1: Au fait.
2: Ouais.
0: Dans quelle arme, toi?
1: Au fait.
2: Bah, j'ai été réformé, je t'ai dit.
0: Eh, hey, celle qui dit au pète tout à l'heure, tu vas te calmer, toi.
2: Je voulais m'engager dans les RIMA, régiment d'infanterie, marine.
0: Ouais, dans l'infanterie.
2: Marine.
0: Tony.
2: Je te dis, je me suis fait réformer, mais moi je voulais n'importe quoi, de la cuisine, de n'importe quoi, moi j'aurais fait. Mais moi.
0: Croupion.
1: Oui, tout sauf la Légion.
0: Ouais. Andouille.
4: Moi je serais plutôt parti dans l'arme blanche.
0: C'est-à-dire chasseur alpin.
4: C'est les ninjas. On a ôté les mots de la bouche.
0: Bah, c'est chasseur alpin, hein, les
5: l'arme blanche, ouais.
2: Les samouraïs.
0: Tagada.
6: C'est quoi la question?
0: Non, mais je te demande dans quelle arme, abruti, parce que tout à l'heure tu vas dégager, ça va aller vite, toi, si tu commences.
6: Dans quelle arme, quoi? J'ai fait l'armée?
0: Ouais.
6: Bah, je te l'ai dit tout à l'heure, dans l'armée de terre.
0: Ah non, tu l'as pas dit, nuance.
7: Si, il l'a dit.
0: Canis?
1: Bah, moi j'ai rien
7: Canif,
1: fait.
7: Canif,
0: Canif, ouais.
1: Bah, j'ai rien fait, mais ouais, dans l'armée de terre, j'aurais aimé.
0: Bah moi, c'est...
6: Tu verrais, il y a des mâles dans l'armée de terre.
0: Ouais, bah, tu te calmes, toi, parce que tout à l'heure, tu vas faire comme la semaine dernière, Tony.
5: Attends, Gérard, toi, tu l'as fait dans quelle armée, alors?
0: Moi, j'étais dans l'infanterie, dans le 110e RI, en Allemagne.
5: Et t'inventais quoi?
0: Non, mais c'est le 110e régiment d'infanterie, abruti.
5: Ah, infanterie, j'ai compris.
0: Et toi, dans quelle arme tu l'as pas fait, parce que toi, t'es trop con, alors. Déjà, lui, il est trop con déjà pour faire son standard, il attend
5: 11h30.
8: Il y a un petit sondage qui nous a été communiqué, donc à la question pour ou contre l'armée, 20% des gens...
5: Non mais c'est important de savoir, Gérard.
0: Ouais, mais ça, on en a rien à foutre des pour ou contre, parce que
3: c'est un débat, on en parle.
5: On veut savoir.
8: Oui. Donc 20% des gens sont pour Alain Prost, 30% des gens n'ont pas de permis... Et 50% n'ont jamais été alarmés en un seul mot.
0: Bon, alors déjà, les deux premières questions, je vois pas ce que ça vient foutre là-dedans.
5: Là, les gens ont répondu ça, ils sont...
0: Ceux qui répondent ça, c'est des cons, c'est pas de ma faute. Donc, deuxième question, à quoi l'armée sert-elle de nos jours aujourd'hui? On va demander ça à Tony. Non, on va demander à Tagada.
6: Pardon.
0: Tagada.
6: À faire des mecs.
0: Putain, mais... t'es vraiment con, toi.
6: Il y a le sergent du mec, après il y a eu l'infirmier, je me rappelle. Oh, l'infirmier...
0: À quoi sert l'armée de nos jours aujourd'hui, Tagada? Tu réponds correctement ou sinon tu gerbes.
6: Bon. À former des hommes, des vrais, des mâles. Hein.
0: Bon, Manu, tu me prends Tagada, tu y expliques comment que ça se passe un débat.
8: Ouais, mais peut-être que pour lui, justement, l'armée, pour lui...
0: Hein. Explique-lui quand même comment que ça se passe un débat. Parce
5: toi, tu poses une question et il doit répondre.
0: Ouais, mais pour l'instant, s'il répond à côté de la plaque, c'est pas la peine.
5: Non, il répond ce qu'il veut.
0: Attendez, s'il vous plaît. Rigo, il y a une question, non?
3: Ça va très vite, vu qu'on est en train de dépasser les 1800 connectés.
5: Oh là là là là là.
3: Alors, l'armée sert à se mettre des cotons-tiges dans le cul. Ça va trop vite, j'ai pas trop le
0: temps. C'est qui s'amuse à dire ça?
3: C'était un certain Gérard.
0: Ah bon, d'accord. Ouais, okay. Andouille.
4: Ouais, l'armée, ça sert à se battre.
0: Ah bon, pour toi, l'armée,
5: je suis pas d'accord.
0: On se bat.
4: C'est une école de bagarre.
0: Ah bon. Attends.
4: C'est excellent pour foutre le brin dans les rues.
0: Ah ouais, d'accord. Alors, tu crois que c'est l'armée qui fout le bordel dans les rues?
4: Non, mais je pense que là-bas, c'est une bonne école pour apprendre à se battre. Ça fait qu'après, quand tu rentres chez toi, tu peux te battre tranquille, quoi.
0: Ah bon, c'est nouveau, ça?
4: Ouais, vive la guerre.
0: Ah ouais, c'est nouveau, ça vient de sortir. Bah... Tiens, faudrait que je réfléchisse à cette question. Canif?
7: Bah écoute, moi, Gérard, pour moi, je sais vraiment pas à quoi ça sert, parce que vu le peu de gens qui veulent y aller, ça doit pas servir à grand-chose.
0: Ben, disons, ça sert pas à grand-chose dans l'ensemble. En fin de compte, tu perds carrément facilement un an de... Si t'es en stage ou au boulot, tu perds facilement une année de pour rien. Hein.
8: Ouais, mais... Maintenant...
0: Non, mais attends, j'ai pas fini avec tout le monde, là, on va demander à tout le monde. Andouille, elle a répondu Croupion.
9: Ouais.
0: Donc toi?
9: L'armée, ça sert à faire chier les gens, à faire chier les Parisiens tous les 14 juillet pour voir défiler 5000 connards.
0: Quoi. Ouais, ben ça. Voilà, merci pour le Larsen.
10: Y'a pas de quoi.
0: Tony?
11: À se faire sodome.
0: Ah ouais, d'accord. Alors, Tony, tu me redis encore une connerie comme ça, je te préviens, tu fais comme la semaine dernière, je te gerbe au premier débat. Bah, ok?
11: Tu me poses une question, je te réponds.
0: Non, mais je te demande, sois un peu moins con, hein, que tu l'es. Tu réponds correctement aux questions, sinon tu gerbes. Je te le dis tout de suite, parce que j'ai pas l'intention de me faire chier ce soir.
11: Je suis désolé.
3: Gérard, sur IRC, il y a le chien qui te demande s'il faut savoir faire du windsurf pour faire l'armée de l'air.
0: Oh non, c'est quoi ça? C'est quoi du windsurf? Si quelqu'un pouvait me
8: dire... C'est quand tu sautes en parachute avec ton tank.
0: Ah d'accord.
11: Non. Tu sautes alors, tu vas t'as un petit
0: qui c'est?
3: Ah, c'est Agada.
11: T'as un petit string rose avec des petites dentelles sur le côté. Ensuite t'as une jarretière, voilà. T'es sur un surf et tu prends un gros code. Alors non. Le code tu le descends.
0: Non, c'est bon Agada, ça y est, c'est bon, on a compris. Prothèse pour finir le thème
11: de l'armée, je dirais que ça sert à apprécier le kaki et les corvées de shot.
0: Bon ben ça donc moi je. Comment?
11: Ouais. Non, mais rien.
0: Tu sais qui a voulu rajouter quelque chose
11: Tagada.
0: Non, vous voulez?
11: C'est pas moi.
0: Bon, alors...
8: Non, mais donc, c'est pas grave, vas-y.
0: Donc, c'est quoi, pas... Donc l'armée, à l'heure actuelle, sert à quoi? Bon, bah, en fin de compte, comme j'ai dit tout à l'heure sur Andouille ou Croupion qui m'avait parlé de ça, que j'avais vaguement dit. Donc, normalement, l'armée, c'est... En fin de compte, vous perdez un an de salaire, parce qu'en fin de compte, vous êtes pas sûr de, quand vous ressortez de l'armée, de récupérer votre emploi. Ouais, normalement, si, c'est vis-à-vis de la loi et selon les collectifs de la société, normalement, ils sont obligés de vous reprendre quand vous avez terminé l'armée, ils sont obligés de vous reprendre facilement, normalement, si je me trompe pas, et je pense que Manu ou Fildar ou Hugo pourront confirmer.
8: On confirme
0: que normalement, c'est un mois, normalement.
8: Par contre, Gérard.
0: Oui.
8: C'est Manu, là. Ouais, l'armée, ça sert pas. Tu peux pas passer ton permis gratuitement, tout ça, des trucs.
0: Mais justement, mais attends.
5: Mais c'est pas les bonnes questions, Manu, que tu poses.
8: Je savais pas.
0: Celle-là, on va la poser, mais c'est la toute dernière.
8: Je savais pas, je suis désolé.
0: Vu qu'on a commencé plus tôt.
5: Et Gérard, donc, je vais te demander, ceux qui vont à l'armée et qui avant n'avaient pas de travail, est-ce qu'ils récupèrent après?
0: Bah ça, s'ils en ont pas, ils pourront pas en retrouver derrière.
8: Donc c'est l'arnaque.
0: S'ils en avaient pas au départ, ils en auront pas à la sortie.
11: Ouais, mais sauf
0: parce que maintenant faut dire une chose. À quoi sert l'armée? C'est qu'on peut très bien aussi trouver
5: un job
0: à l'armée à la sortie si vous avez été compétent pendant les 12 mois qu'on.
9: 10 mois.
5: Est-ce que tu peux avoir un diplôme?
0: Un diplôme.
5: Il peut avoir un diplôme à l'armée ou pas?
0: Non, c'est
8: impossible.
5: Ah bon.
0: Déjà, c'est tout juste s'il y en a qui arrivent à récupérer leur permis de conduire à la fin.
11: Mais si on passe son permis à l'armée, est-ce que c'est envisageable de l'avoir dans le civil?
0: C'est qui ça qui me pose ça? Tony. Ouais, mais attends, Tony, c'est la 11e question.
8: La dernière question, Tony.
11: Ah, pardon, excusez-moi.
0: Donc, si vous voulez commencer par la 11e, on va le faire tout de suite. Et...
5: Allez, on fait la 11e.
0: Allez, donc, Tony, comme t'en parles...
5: Attends, on fait la 11e.
11: Après, je veux la 8 et la 6, si c'est possible.
0: Bon, ça y est.
5: À la bouche.
0: Donc, alors, avez-vous eu l'occasion de passer votre permis de conduire donc à l'armée? Donc, on va demander à Prothèse.
11: Non.
0: Non.
11: Je voulais, mais c'est justement pour ça que je voulais m'engager.
10: pour passer tous mes permis, puis après tirer, quoi. J'ai pas pu.
0: Ouais, non, mais attends, parce que de toute manière, attends, si tu t'engages, faut bien préciser une chose, que si tu veux passer ton permis, de toute manière, même en t'engageant, t'es obligé de faire ton engagement jusqu'au bout.
10: Ouais,
0: hein.
10: Justement.
0: Et si tu t'engages, normalement, c'est pour deux ou trois ça dépend du temps que tu veux faire. Hein.
5: Ça dépend de l'armée aussi.
10: Moi, on m'a dit que les épreuves de conduite, elles étaient à l'armée, elles étaient redoutables. Mm-hmm. C'est vrai.
0: C'est Tony, ça?
10: Oui.
0: Ouais, non, mais ça, je vais te dire... attends, Tony, je te prends tout de suite. Oui.
3: Oui, tu prends tout de suite. Il y a Thomas sur IRC qui te demande si t'as été maître chien à l'armée. Est-ce que c'est de là que vient ton histoire d'amour récente?
0: Maître chien, je pense pas que...
10: Et pourquoi t'as tué le chien aussi?
0: Tony.
10: Oui.
0: Je t'ai dit, tu arrêtes tes conneries, sinon tu vas dégager avant 1h du matin, toi.
10: Mais ça, c'est pas envisageable.
0: Ouais, c'est envisageable, alors fais bien gaffe.
10: C'est inadmissible.
0: Ouais, alors donc, tu disais, toi, tout à l'heure, comme tu avais une question à me poser, donc tu peux peut-être finir ta pensée.
10: Hein?
0: Bon, d'accord. Tony, je crois que tu vas gerber,
10: Non, c'est pas moi qui ai parlé, là. Hein.
0: Non, mais...
5: T'avais une question tout à l'heure, Tony, à poser, vas-y.
0: T'avais une question.
10: Ça se finissait par B, c'est ça?
0: Bon, d'accord. Tony, ça commence à bien faire pour
10: non,
0: toi.
10: Non, mais
0: hein.
10: C'est quoi la question?
0: Croupion. Ça y est, Tony. Ça y est, Tony.
10: Elle me donne du bromure.
0: Croupion.
12: Ouais.
0: Donc, toi?
12: De toute façon, j'ai pas fait l'armée, hein. Mais il est hors de question que je passe mon permis à l'armée. De toute façon, les instructeurs, ils savent pas lire, ils savent pas écrire.
0: Hein?
10: On n'entend rien.
12: Mais ouais, non, mais c'est la condition sine qua non si tu veux rentrer.
0: Oh là là!
10: Belle!
0: Croupion!
12: Oui.
10: Et qui nous a tout.
0: Attendez, s'il vous plaît, Croupion.
12: Oui.
0: T'as pas un téléphone pourri?
12: Non.
0: Ça fait drôle, hein.
10: Ah ouais. Bon.
0: J'ai l'impression que c'est
5: un. Je vais voir. Un portable, ça. Hein.
12: Non.
0: Andouille.
13: Oui. Bah moi, comme je t'ai dit, donc j'ai pas fait l'armée. Mais non, mais de toute façon, moi, ça m'intéresse pas de passer mon permis. Je préfère profiter des gens, tu vois, profiter de leur voiture. Comme ça, je paye rien.
0: Ouais, mais ça, c'est un peu dégueulasse, n'empêche.
13: Ouais, chacun vit sa vie comme il veut, quoi.
10: Ouais, c'est vrai.
0: Ok.
5: Est-ce que tu le payes, le permis à l'armée, ou pas, Gérard?
0: Non, mais attends, justement, je vais répondre après à la question.
5: Ah, d'accord.
0: Tagada.
14: J'ai marré 9 fois.
0: Oh, Tagada, tu réponds correctement, parce que tout
5: à l'heure, bouche pleine.
0: Ça va gerber, toi. Déjà, quand je te parle, t'évites de manger, t'évites de faire comme fil d'art.
5: Non, il mange pas, là.
3: Deux secondes, je voulais juste dire quand même, remercier les gens de l'IRC parce qu'on est déjà plus de 2000, on est 2011.
0: Oh là là.
3: Et je voulais saluer Yannick qui nous écoute en direct du Canada, ils sont beaucoup à nous écouter, on t'écoute à travers le monde.
0: Ouais, bah c'est bien, c'est pas mal, ouais, je crois que...
3: Beaucoup de militaires
0: mal,
3: aussi.
0: Attends. Je crois que on va battre les records encore.
3: Ah, c'est déjà fait.
0: Canif.
13: Ouais, bah non, écoute, Gérard, moi j'ai pas passé mon permis à l'armée, non.
0: Mm-hmm. D'accord. Donc, alors, tu voulais me poser une question
5: Ouais, tu t'en rappelles plus?
0: Non. Ouais, bah, maintenant, super. Tu vas la répéter, c'est con parce que.
5: Est-ce qu'on paye le permis de conduire à l'armée?
0: Non. Pourquoi? Ça, c'est. Tu le payes pas parce que c'est toi qui demandes à passer ton permis, donc c'est gratuit.
13: Mm-hmm.
0: Après, zéro point, de toute manière. Ça dépend du contingent, dans quel contingent tu te situes pour passer ton permis.
5: C'est quoi un contingent, Gérard?
0: Par exemple, on est en combien là? On
5: c'est
0: est
5: comme
0: au mois
5: un compte
0: de
5: en banque,
0: novembre. Non, c'est pas du tout pareil. Contingent, c'est par exemple. Tu...
10: Date de naissance.
0: Non plus! Arrête de dire des conneries, toi, quand je parle merci. Contingent, c'est par exemple, c'est tous les deux mois. Donc, tous les deux mois, t'as un contingent. Comme là, le mois prochain, ça sera la 98-12.
5: Ah, d'accord.
0: C'est ça qu'on appelle des contingents.
5: Ouais, c'est l'année plus le mois.
0: Voilà.
10: 98-12,
0: okay.
10: C'est quelle ville, ça?
0: Oh, ta gueule, à toi. Donc voilà,
5: je
0: comme
5: crois
0: ça
5: que c'est
0: t'es
5: la fréquence d'agent. Et tu peux donc, passer tous les permis. Bateau, tout ça.
0: Non, tu passes uniquement que le permis B ou le gros là, le 40 tonnes. Mais par contre, faut bien dire une chose, que celui qui passe son permis à l'armée, ils ont un certain nombre de kilomètres à faire pendant leur armée pour qu'ils soient validés après dans le civil. Mais par contre, il y a un permis qui n'est pas validé et c'est dommage.
5: Il est valable ou pas?
0: Disons non, il sert à rien dans le civil en fin de compte ce permis-là. C'est le permis VAB, véhicule d'avant blindé. C'est les fameux trucs là, tu vois les 6 roues comme les gendarmes mobiles qu'ils ont là en ce moment.
5: Ah, comme dans la 7e compagnie.
0: Ouais, voilà, grosso modo, mais ça c'est avec des chenilles, c'est pas pareil.
5: Ah d'accord.
15: Gérard,
0: oui.
15: Il y a un autre petit sondage.
0: Mm-hmm.
15: À la question, êtes-vous déjà allé voir une armée? 25% des gens, ils sont allés avec leurs femmes. 35%, ils sont allés avec leurs enfants. Et 40% ont demandé l'arme et quelle arme? Qu'est-ce que t'en penses?
0: J'aimerais non, mais attends, parce que là, il y a un truc. Avez-vous déjà été voir l'armée? Je vois pas du tout le rapport.
15: On peut visiter, non?

0: Je l'ai pas fait, c'est tout.
1: Il n'était pas engagé, il n'a pas gagné. C'était bien là.
2: T'étais réformé ?
0: Non, non, j'ai fait mon armée normalement comme tout le monde. J'ai fait 12 mois.
3: Ils t'ont accepté, toi, là-bas ?
0: Bah oui. Ouais, pourquoi ? Oui.
4: C'est prothèse. Je voulais savoir est-ce que tu avais participé au défilé du 14 juillet ?
0: En Allemagne, ouais. Ah, mais pas sur Paris.
3: T'as défilé ?
0: Bah en Allemagne, oui, à moins 17 degrés.
4: Où ça ?
3: Et t'as défilé en quelle tenue ?
0: En treillis, hein.
1: Avec les chevaux,
0: non ? Non.
5: Il avait un petit string à dentelle rose.
0: Bon, ta gueule, tu t'écrases parce que tout à l'heure, tu as dégagé, toi. Ok ? Donc, troisième question. Peut-on faire carrière en faisant l'armée ? On va s'écouter un
1: petit disque.
0: Un petit disque, et puis on se retrouve tout de suite après.
2: Ouais, on est en train d'atteindre les 2300, là. Ça va arriver bientôt.
1: Gérard, ce soir, tu cartonnes.
0: Mais ça, c'était prévu qu'il fallait qu'on cartonne ce soir. Donc,
5: allô, Gérard ?
0: Canis ?
5: Allô ?
2: Gérard,
0: ça y est, Pildar,
1: j'ai rien fait.
0: Ça y est, ça commence.
1: Eh, les auditeurs, vous entendez là ?
5: Imperceptible.
6: On entend Rigo.
5: On entend rien.
1: Attends, j'ai touché un bouton.
5: Allô ?
0: Allô, vous l'entendez là ?
5: Allô ?
1: C'est mieux.
4: C'est pas 30 secondes, on l'entend pas.
0: Canif ! Vous l'entendez, Gérard là ?
5: Oui.
0: Allô ? Vas-y, parle, Gérard, parle. Canif !
4: On t'entend, impeccable.
0: C'est bon. On récupère Canif. Oh ! Merci quand je parle.
4: Ok.
0: Canip, toujours là. Tagada.
5: Oui.
0: Andouille.
5: Oui.
0: Croupion.
5: Pourquoi je suis d'Andouille ?
0: Oh, tu t'écrases, toi. Tony.
7: Bonsoir.
0: Et prothèse pour terminer. Et donc, vous avez pu réfléchir à la question, donc je la répète. Peut-on faire carrière en faisant l'armée ? On va demander à Tony.
7: Moi, je sais pas. Enfin, moi, si j'avais l'occasion de faire carrière en faisant l'armée, je la ferais. Mmh. Mais ça me branche pas du tout, l'armée.
5: Pas chaud.
7: Donc, ouais. Mais la Légion, il paraît qu'on peut faire carrière.
0: De toute manière, quand tu fais l'armée dans la Légion, de toute manière, tu t'engages un peu. Hein.
7: Ouais. Non, mais il y a des débouchés en tant que, je crois, on m'a dit, un gardien de chef dans l'Atlas.
0: Ouais, c'est ça. Alors, Tony.
7: Qu'est-ce qu'il y a ?
0: Tony, tu réponds correctement à la question parce que sinon ça va mal se terminer pour toi, tu vas retourner chez toi.
7: Écoute, c'est ce qu'on m'a dit, je sais pas moi.
0: Ouais, c'est ce qu'on t'a dit.
7: Depuis tout à l'heure, tu m'as su, moi je reste imperturbable.
0: Ouais, tu restes imperturbable, mais tu réponds à côté des questions. Hein.
7: Bah non.
0: Quand on te pose des questions, tu réponds les trois quarts à côté. Ok ? Alors si c'est pour répondre des conneries, c'est pas la peine qu'on t'appelle constamment pour faire les débats. Ok ?
7: Tu me drogues.
0: Ok, bah si tu te drogues tout à l'heure, tu vas retourner écouter la radio tranquillement, hein.
6: C'est tourné, Tony.
0: Prothèse.
7: Ouais, je pense que c'est possible, ouais.
0: Ouais, mais dans quel sens pour toi ça peut être possible ? Toi, ça m'étonnerait parce que vu que tu t'es fait réformer, donc...
7: Bah ouais, justement, je m'étais renseigné au début à la caserne de chez moi.
0: Mm-hmm.
7: Puis on m'avait dit que je pouvais faire carrière dans Maître Chien.
0: D'accord, ben on verra ça après. Rigo, t'avais peut-être une question ?
2: Non, enfin, il y a juste Davy One. Attends, je lis vite fait. Il demande si lorsque t'as fini de faire l'amour avec Sandy, tu l'as remis le couvert.
0: Non, mais ça, c'est pas du tout le thème du débat. Donc, si c'est pour dire des conneries comme ça, comment qu'il
2: et
0: s'appelle
2: C'était Davy One. Et on te demande aussi, c'est Oxide qui te demande si quand t'as été parachuté, est-ce que ton débat est suite au fait que tu n'avais pas de parachute ?
0: Voilà. Je vois pas du tout.
1: C'est incompréhensible.
0: Prothèse, toi.
5: Regrettable.
7: J'ai déjà répondu, Jean.
0: Donc t'as répondu, croupion.
6: Ouais.
0: Donc pour toi.
6: Malheureusement, parce que malheureusement on peut faire carrière. Donc c'est chiant. Il y a des gens qui font la guerre, ça c'est chiant. Et heureusement pour certains, quoi, parce que tous ceux qui ont échoué au concours de maître chien, au concours de la police, ils vont dans l'armée, quoi.
0: Mais de toute manière, dans l'armée, tu peux très bien faire ton service militaire dans la gendarmerie ou dans la police, faut pas l'oublier.
6: Ouais, non, mais en général, ceux qui font carrière, ils font pas carrière dans la police.
0: Non, mais ceux qui veulent être gendarme ou policier, ouais, peuvent le faire en faisant leurs 12 mois.
6: Ouais, c'est parce qu'ils ont raté leur concours.
0: Non, à l'armée, ils te demandent ce que tu veux faire et tu peux préciser si tu veux être dans la gendarmerie ou dans la police ou passer tes permis.
1: Ou coiffeur.
0: Ouais. Même
1: cuisinier.
0: Ouais, t'as plusieurs trucs, t'as cuisinier, t'as infirmier, coiffeur, on va pas s'éterniser sur tout ça. Hein. Andouille.
1: Parce que généralement, comme Tagada, les gens, si Tagada avait fait l'armée, il aurait fait coiffeur.
0: Ouais, mais attends, on va demander à Andouille.
1: Et pas mitrailleur.
0: Andouille.
3: Oui, écoute, moi je pense qu'effectivement c'est possible.
0: Oh là là là, mais qui c'est qui a un téléphone pourri là ?
3: C'est pas moi.

0: portable.
1: Donc, toi, alors ?
2: Quelqu'un qui a un portable. Non, mais c'est tout à fait possible, à partir du moment, déjà, où on le veut vraiment... Parce qu'il y en a qui y vont uniquement, ça leur fait chier.
1: Ouais.
2: Et puis il y en a qui...
1: Oh, on laisse parler les gens, s'il vous plaît, merci.
2: Ouais, on me laisse parler, moi. Et d'autre part, il y en a qui aiment vraiment ça, donc ils finissent par s'engager.
1: Mmh.
2: Et c'est particulièrement les gens qui aiment bien se faire bouffer le cul, quoi.
1: Ouais, mais... Non, mais ça, Andouille, je vais te dire une chose, que la personne qui veut s'engager... Fildar, s'il te plaît, merci.
3: Il n'y a rien, Gérard.
1: Ceux qui veulent s'engager, c'est leur problème, hein. Oh, t'arrêtes de siffler, toi, quand je parle, s'il te plaît, merci. Donc, je réponds à la question d'Andouille. Donc, il y a certaines personnes qui peuvent s'engager au bout de 6-7 mois. Hein. Voilà.
3: S'engager à quoi ? S'engager à quoi ?
1: Dans l'armée.
3: Ah, d'accord. Et faire, en fait, leur métier de l'armée.
1: Ouais, ils peuvent s'engager sur une durée, je crois que c'est de 2 ou 3 ans, je ne sais plus exactement.
3: C'est quoi le métier de l'armée ? Ça consiste en quoi, à faire l'armée comme métier ?
1: Ben, c'est obligatoire, hein. Maintenant, tu peux pas y échapper, hein, sauf si t'es père de famille ou si t'es...
3: Non, mais si par exemple, toi, t'imagines, toi, tu t'es engagé à l'armée à faire 3 ans d'armée. Qu'est-ce que tu fais à l'armée pendant 3 ans ?
1: Ben, pendant 3 ans, tu peux monter de grade et tu peux commander ceux qui vont à l'heure actuelle.
3: Mais faire quoi ?
1: Ben,
3: tu peux commander à faire quoi ? À faire leur lieu au carré ? À éplucher des patates ?
1: Non, ça, éplucher des patates, maintenant, à l'armée, pour dire une chose, qu'ils ont...
3: Non, il y a des mixeurs.
1: Ils ont des trucs exprès. Tagada.
4: Oui, il y a INT qui te demande si t'as appris à lire à l'armée.
1: De toute manière, t'as pas besoin d'apprendre à lire à l'armée.
3: Ça se saurait sinon.
4: T'as pas besoin de savoir lire pour faire l'armée ?
1: Bah, pas besoin, hein.
3: Il suffit de savoir te torcher, c'est tout.
1: Voilà. Tagada.
0: Tank, T-A-N-K.
1: Tagada !
0: Oui. Alors, moi, je pense que. Franchement, non.
1: Alors, tu peux préciser ?
0: Non.
1: Non. Alors, Tagada,
0: oui.
1: je te conseille une chose. Soit que tu réponds correctement aux questions quand on te les pose, hein, et quand on te demande de préciser, tu le fais, ou sinon tu gerbes. C'est bien précis.
0: C'est inadmissible.
1: C'est clair.
0: Ok.
1: Ok.
0: C'est net.
1: Alors, je te préviens, c'est le dernier avertissement que je te donne depuis tout à l'heure.
0: Merci. Au
1: prochain, tu dégages. Hein, ou sinon, tu vas passer voir Manu, il va te mettre les points sur les îles, les barres sur le T, comme je dis souvent.
0: Où c'est qu'il va mettre les barres ?
1: Ouais, tu vas voir. Alors, Tagada, tu vas voir Manu, s'il te plaît.
0: Allez, hop.
1: Canif.
2: Écoute, moi, Gérard, si j'avais dû rentrer dans l'armée, j'aurais bien voulu, mais oui, on peut, je pense, ouais.
1: Oh là là, Fildar,
3: elle est où ?
1: Si tu t'amuses à faire des conneries, tout à l'heure je vais me lever, je vais te massacrer.
0: Ah ouais. Okay.
1: Tu vas pas commencer le premier débat.
3: Tu vas me faire des tortures indiennes et tout.
1: Ouais, ouais, tu vas voir.
0: Fulgure au point.
1: Ouais, tu vas voir, fulgure au point.
0: Flacogir.
1: Donc, Canif, pour terminer.
2: Parce que Gérard, moi je pense qu'on peut. On peut s'engager dedans, ouais.
1: Non, mais est-ce qu'on peut faire carrière ?
2: Bah oui, c'est ce que je te dis, on peut faire carrière dedans, ouais.
1: D'accord.
0: Genre, et dehors ? Prothèse ?
1: Ouais, prothèse.
0: Je veux savoir, parce que comme toi, t'as fait ton service, t'es un peu renseigné sur le tout, quoi. Je voulais savoir si on pouvait faire animateur radio à l'armée.
1: Non, pas du tout, tu vois.
0: On peut monter une radio, Radio Kaki, par exemple.
1: Non, parce qu'ils ont leur système de radio à eux, donc
0: C'est de la CB qui font ça, j'ai jamais.
1: Non.
0: Ils font quoi ?
1: Oui.
4: Il y a CyberTiti sur l'IRC qui dit que la fanfare de la caserne de Suresnes joue tes remix pour motiver les troupes de corvée de chiottes, c'est vrai ça ?
1: N'importe quoi, lui. Bon, t'arrêtes, Fildar, avec ça.
3: Ça, on le sait, hein.
1: Donc, quatrième question, ça va intéresser Canif, Andouille et Croupion.
3: Ah, c'est une question qu'on a.
1: Alors, faut-il supprimer l'armée aux femmes de nos jours ? Alors, on va demander à Canif, parce qu'apparemment, vous êtes vachement bien réveillé, ça fait peur.
2: Bah écoute, Gérard, on attend que tu nous
1: cites
2: quand même.
1: Mais au début, je vous pose la première question, je vous demande à tous de réagir. Maintenant, quand je demande, faut-il supprimer l'armée aux femmes, quand j'ai pas besoin de préciser, donc...
2: Bah, tu vas pas te plaindre.
5: Comment elle parle.
1: C'est laquelle là qui s'énerve ?
5: Tu parles à Gérard là, ouais.
4: C'est quoi cette bouffonne ?
1: C'est laquelle là qui s'énerve ?
0: Non mais j'hallucine.
1: Andouille ?
5: Oh pisseuse va.
1: Hey, Andouille, va voir Manu au standard si j'y suis. Allez.
5: Bravo Gérard.
1: Allez, dehors. Canif.
2: Bon, écoute.
0: Moi, je veux son numéro parce que j'adore les dominantes.
2: Non, c'est bon.
1: Canif.
2: Oui, oui, bon, donc, non, je pense pas, parce que moi, j'aurais bien voulu, mais bon, la plupart des meufs, elles veulent pas la faire.
1: Ouais, non, mais je te demande, faut-il supprimer?
2: Je te dis, pour moi, non, je pense pas, parce que moi, j'aurais bien voulu la faire, l'armée, mais il y en a beaucoup qui veulent pas le faire, donc, je pense que, vu la majorité, ouais, je pense qu'il faut le supprimer, ouais.
1: Ouais, mais de toute manière, toi, à 19 ans, je pense que c'est un peu c'est un peu jeune encore, hein.
2: Ah ouais, de toute façon, j'ai laissé tomber, hein, donc...
1: Ouais, non, mais même, de toute manière, faut que tu te fasses recenser dès ta majorité, hein, donc...
2: Ouais.
1: Ils en parlent... Oh là, qui c'est qui s'amuse, là? Ça commence à bien faire. Tagada.
3: Chien. Hein.
2: Et je peux répondre à la question, Gérard?
1: Ah, bah, minute, toi.
3: Bah, 5 minutes.
1: Tagada.
0: Oui, moi, j'étais avec Manu, tu peux répéter la question.
1: Alors, faut-il supprimer l'armée aux femmes?
3: C'est pour toi, ça, Tagada.
0: On t'occupe de... Alors, moi, tu vois, je me la suis pas fait couper assez tôt, donc j'ai dû la faire.
1: Ouais.
0: J'étais dégoûté. Bon, maintenant, ça va mieux. C'est propre, hein, tu me diras.
1: Non mais Tagada, tu prends ta voix normale, tu prends pas la voix d'un travelot, d'accord? Parce que tout à l'heure tu as dégagé, ça va être le dernier, ça va être vite fait pour toi parce qu'il y a d'autres personnes qui veulent participer au débat.
0: Ouais.
1: Ok. Alors soit que tu réponds correctement, soit que tu dégages.
0: Alors, je viens de répondre correctement et t'as vraiment aucun respect pour la dignité humaine, hein, parce que c'est depuis l'opération, c'est ma nouvelle voix, tu vois. Ça me plaît pas?
1: Ouais, hop, c'est bon Manu, tu me mets quelqu'un d'autre parce que là je crois que je vais pas continuer avec lui comme ça.
3: Donc, Gérard, je voulais te demander, est-ce que les femmes elles font la même chose que les hommes à l'armée ou pas?
1: Oui.
3: C'est-à-dire?
1: Ben ils sont obligés de faire
3: pipi debout et tout ça.
1: Non mais ça c'est pas pareil. Mais elles sont obligées de faire comme les hommes, c'est-à-dire les corbées,
3: les pompes, tout ça.
1: Ouais, mais ça les c'est chiottes, obligé. Rigo, attendez, s'il vous plaît.
4: Attendez, parce qu'il y a sexe sur l'IRC qui te demande si quand tu étais à l'armée, tu te mettais la mitraillette dans le cul quand on te privait de coton-tige.
1: Bon, ça, je vais même pas y répondre. Je réponds pas aux conneries comme ça sur IRC.
0: Est-ce que je peux répondre?
1: Andouille.
0: C'est pas grave.
2: Donc, je te viens de préciser que Manu m'a repris à l'antenne et qu'il m'a calmé.
1: Ouais, bah, t'as intérêt de te calmer, sinon tu vas faire comme Tagada, tu iras voir où,
3: Pisseuse.
2: Bah, tu te calmes.
1: Ouais, bah, c'est toi qui vas te calmer, parce que tout à l'heure, je vais passer à Croupion tout de suite, alors fais gaffe.
2: Ouais, passe à moi.
0: Moi, je suis numéro parce que t'es une dominante, toi.
2: C'est bon, je peux parler?
1: Vas-y, alors, dépêche-toi.
0: Toi, tu m'excites.
1: Oh, Tony, tu t'écrases, s'il te plaît.
2: T'aurais été sergent chef. Alors, moi, je suis contre. Parce qu'en fait, si les nanas, elles ont envie de s'engager, bah, elles ont bien raison. Et moi, personnellement, j'irai quand je ferai plus d'effet au mec. Mais pour l'instant, ça va, donc j'irai pas.
1: Mais de toute manière, tu seras obligé d'y aller, hein, faut pas l'oublier.
3: Gérard,
2: oui,
3: à la place, à la place de Tagada, on accueille Je m'en fous.
0: Ouais, salut, j'ai.
1: Bon, m'en fous.
0: Moi, j'ai dit, je voudrais répondre à la question sur l'armée, là, parce que tu parlais des filles. Moi, j'ai un copain qui fait l'armée et m'a dit que les filles,
1: Tu peux préciser ton nom quand tu parles?
3: C'est Tony.
0: C'est Tony, bonsoir.
1: Ouais, ben, pour l'instant, je vais demander à Croupion, tu vois. Toi, t'es un peu
0: toi,
1: trop pressé.
0: Pas. Toi, tu m'aimes pas, je sais pas pourquoi tu m'aimes pas.
1: Ouais, ben, tu vas te calmer, s'il te plaît.
2: Moi, je t'aime bien, Tony.
0: Ah, merci. Moi, en plus, toi, t'es une dominante. Moi, tu m'écris de la meuf.
1: Oh, ça suffit, là.
3: Allez, on revient au débat.
1: Croupion.
2: Oui. Il y a des femmes, ouais, qui sont dans l'armée. Mais en général, c'est des lesbiennes ou des mal baisées, donc c'est pas
1: gênant
2: pour la société qu'elles soient là-dedans, quoi.
1: Croupion.
2: Oui.
1: Croupion, t'évites un peu trop les vulgarités quand même. Il est 0h54, on va pas commencer à jouer sur des saloperies, hein.
2: Mais non, je dis pas des saloperies.
1: Tony, s'il te plaît, merci. Et Croupion ou Chalmé, Rigaud pour l'IRC.
4: Ouais, sur IRC, on me demande si en fait c'est l'armée du salut que t'as fait.
1: Non. Tony, maintenant.
0: Donc ouais, tu parlais des femmes. Moi, j'ai un copain qui fait l'armée et il m'a dit que les femmes, fallait pas croire que c'était des mimours, G.I. Jane, tout ça.
2: T'as des copains, toi?
0: Parce que ouais, j'ai des copains et des copines aussi.
1: Ah, oh, on se calme là derrière quand il y en a qui parlent parce que tout à l'heure ça va chauffer.
0: Un petit peu de respect quand même, merde.
1: Tony.
0: Ouais. Ouais, c'est ce que je disais. Et ouais, les femmes, faut pas croire qu'elles ressemblent à c'est des canons, quoi, parce que c'est en fait c'est des boudins.
2: Bah oui.
1: Je veux dire.
0: La plupart. Et puis, elles sont souvent à l'infirmerie. Et puis, les bitas, elles font tout pour pas se blesser, en fait. Donc.
2: Elles ont toujours leurs règles. Enfin bon, c'est chiant.
1: Non, mais ça, c'est leur problème.
0: Les meufs, là.
1: Eh oh, on se calme.
0: Vas-y, je t'en prie.
1: On se calme un peu, là, derrière, s'il vous plaît. Merci. prothèse.
0: Ouais, bah moi Gérard, je pense qu'il faudrait leur supprimer parce que si les femmes se mettent à faire l'armée, après il n'y aura plus personne pour faire la cuisine quand on regarde la télé, quoi.
1: Non mais attends, et prothèse, à être manière maintenant, ça devient obligatoire.
0: C'est inadmissible.
1: Ouais, mais ça devient obligatoire maintenant.
6: Non, c'est la journée.
7: Le match, j'hallucine.
1: C'est obligatoire maintenant, hein.
6: Ah,
1: oh, mais ça y est, là, celui qui n'arrête pas de jacter, là, ça commence à bien faire. Rugo.
4: Ouais, c'est encore Cybertiti, comme tu lui as dit que t'avais pas fait l'armée du salut, il te demande si t'as fait l'armée des 12 singes.
1: Mais lui, là, il a pas fait l'armée des cons, lui, ça vaudra mieux. Je m'en fous maintenant pour finir.
7: Bah, moi, personnellement, les meufs, elles font ce qu'elles veulent, quoi.
1: C'est tout ce que tu peux préciser?
7: Bah, je suis pas une meuf, alors je m'en fous, quoi.
1: Bah ouais, mais je te demande, est-ce qu'il faut supprimer l'armée aux femmes maintenant, oui ou non? Et tu peux essayer de préciser ta pensée, quand même.
7: Bah, franchement, je sais pas.
1: Hey, avant qu'on t'appelle, t'aurais pas fumé la moquette, toi?
8: Mais t'es resté un bout, là.
1: Parce que dis donc, apparemment, vous avez l'air de répondre la moitié des questions, hein.
7: Mais c'est toi qui mets pas le feu, Gérard.
1: Non, mais attends,
3: je me mieux, les gars. Vous répondez à côté.
7: Franchement, hier, c'était plus, enfin, je sais pas, ça pue le sein, quoi.
8: Ouais, là, on a pas le droit.
7: C'est tout, je m'endors et tout. Non, je critique pas ton débat, GG1. Je constate simplement.
1: Et alors, mais de toute manière, le premier débat, il se passe toujours calme.
7: D'accord, excuse-moi, alors je vais attendre le deuxième.
1: Non, mais de toute manière, au deuxième, c'est pas sûr qu'on reprenne les mêmes, hein, pour s'y déconner.
7: C'est la première fois que je passe à l'émission de GR1.
1: Stop quoi.
3: Pour reprendre un peu le thème du débat et reparler de l'armée un peu.
9: Fais-nous un petit sondage. Là,
3: on a c'est ce que je vais faire. Un petit sondage. À la question, combien donneriez-vous à une armée? 32% des gens ont dit qu'ils donneraient 2 euros. 28% donneraient leurs animaux domestiques. 40% donneraient leur approbation. Et 1% ont déjà donné leurs dents et n'ont pas voulu donner leur moustache. Qu'est-ce que t'en penses?
1: N'importe quoi. Rigo sur IRC.
4: Sur IRC, il y a toujours du monde. Je passe les questions genre GG est-il homo? A-t-il eu des rapports tangibles avec une femme depuis son adolescence? Ça sert à rien, quoi.
1: Ouais, mais ça, c'est pas du tout.
4: On te demande si tu connais Rambo.
1: Non.
4: C'est ça.
1: On va continuer là parce que il est quand même déjà Gérard 57, donc faudrait peut-être qu'on accélère. Il reste encore 6 questions.
6: On a déjà fait la
7: ronde. Oui, plus que 3 minutes, GG.
1: Alors, quels sont les inconvénients de...
3: Ça va suffire, Manu.
1: Quels sont les inconvénients ou les avantages de l'armée? On va demander ça, je m'en fous.
7: Franchement, tu vois, les inconvénients, je sais pas quoi. Je l'ai pas fait moi l'armée.
3: L'auditeur qui siffle, il faut qu'il arrête, hein.
7: Ouais, franchement, ouais.
8: Oula.
7: Ouais, GG, je te dis, ouais.
1: Ouais, alors.
7: Moi j'ai pas fait l'armée, donc je connais pas les inconvénients ni les avantages, donc je m'en fous quoi.
1: D'accord, tu t'en fous complètement.
7: Non, je te dis, je l'ai pas fait, donc je peux pas te répondre quoi.
1: Prothèse. Ok. Ouais. Prothèse.
10: Ouais, je pense que les inconvénients, ça pourrait être qu'on peut pas se faire les meufs comme on l'a précisé tout à l'heure. C'était des gros boudins.
7: Elles sont les meufs.
10: Tony. Et les avantages, je sais pas, j'en vois pas trop.
1: Mm-hmm. Tony.
11: Ouais, les inconvénients, c'est qu'on peut pas se baisser. Et les avantages, c'est que y en a pas en fait.
1: Attends, tu peux préciser là parce que je vois pas du tout le.
11: Tu veux que je précise?
1: Ton nom. Non, mais tu précises la pensée que t'as.
11: C'est qu'on peut pas le laisser, mais je peux pas le dire, ça passe pas.
1: Ouais, d'accord. Alors, Tony, ça commence à bien faire, hein, toi.
7: Croupion.
1: Croupion. Croupion.
6: Les avantages, c'est que quand t'es illettré, tu peux trouver du travail.
1: Ouais.
6: Les inconvénients, c'est que ça fait chier tout le monde, quoi.
1: Tu peux préciser le...
6: Les petits jeunes qui n'ont pas envie de le faire et puis ils sont emmerdés pour donner 10 mois de leur vie à ces connards, quoi. Donc c'est...
1: Non mais attends, parce que...
7: Ouais.
1: Tony, ça commence à bien faire, toi, là, maintenant.
11: C'est pas moi, là.
1: Ouais, tu vas te calmer parce que tout à l'heure, ça va être toi.
2: Arrête de t'en prendre toujours à Tony.
1: Oh, Andouille, tu t'affermes. Maintenant, tu vas répondre.
3: Ta pisseuse, là.
11: Bon, Andouille, je vais te parler à...
7: ta gueule, Andouille, hein.
1: Bon, alors, tu me mets Tony en douille, ensemble, hein, qu'ils arrangent leur salade, quand ils auront terminé.
11: Nous, dimanche aussi, on va se marier.
1: Ouais, ça suffit. Tu mets Tony et Croupion, là, hors antenne, ils vont faire leur petite popote ensemble, parce que c'est pas dans le débat qu'on fait leur popote.
3: Okay.
1: Canif.
2: Bah écoute, tu peux vous répéter la question s'il te plaît, Gégé ?
1: Alors, quels sont les inconvénients ou les avantages de l'armée ?
2: Bah écoute, pour moi, les inconvénients, c'est l'uniforme.
1: Ouais.
2: Et puis, l'avantage, bah, je sais pas, il y a plein de gars, quoi. T'as le choix, au moins. Hein. Là, t'es sûr de pas être toute seule, hein.
1: Ouais, mais comment ça
2: Bah, je veux dire, si t'es infirmière là-dedans, tu peux y aller, hein.
1: Ouais, mais ça, de toute manière, tu peux très bien faire ton armée en étant infirmier ou infirmière. Hein. Ça, c'est strictement pareil. Hein.
2: Ouais, non, mais pour moi, c'est revient... pas l'avantage. Hein.
1: Ouais, mais ça revient à peut-on faire carrière en faisant l'armée, tu vois. C'est à peu près le même rapport que... Ce que tu me dis, c'est à peu près pareil que la troisième question qu'on avait posée. Hein.
2: Ouais, c'est vrai.
1: Rigaud.
4: Oui, il y a DeviOne sur IRC qui te demande si tu connais si tu as connu le soldat inconnu.
1: Non.
3: Donc Ryan, tu connais pas Ryan ?
4: Bah, sur IRC, on m'a dit que Gérard, c'était le soldat Ryan qu'on n'a pas retrouvé.
3: Est-ce qu'on va le sauver au moins ?
1: Ça y est, ils ont.
4: Enfin, il a pas été sauvé.
1: Ouais. Toi, fais gaffe, parce que tout à l'heure, je vais te sauver ma main sur ta gueule, quand même.
4: Oh,
1: ici, calmez là.
3: Ouais, c'est bon.
1: En nouille maintenant.
2: Ouais, alors, l'inconvénient, c'est que, on a l'impression de perdre son temps là-bas.
1: Ouais.
2: Et l'avantage, c'est que justement, on perd pas son temps là-bas.
1: Alors tu peux préciser le pont ?
2: Bah oui, donc l'inconvénient c'est que tu perds ton temps quand t'es là-bas.
1: Ouais.
2: Et l'avantage c'est que tu perds pas ton temps quand t'es là-bas.
6: Ok.
1: Ouais, d'accord. Je vois à peu près.
6: C'est logique.
2: Ouais, c'est logique.
1: Non, mais de manière, je pense qu'il y a pas beaucoup d'inconvénients ni d'avantages là-dedans, parce qu'en fin de compte, les avantages que t'as, c'est que.
2: Bah, de toute façon, t'es obligé de la faire, donc.
1: Voilà.
6: Et en plus, t'es payé.
1: Ouais, t'es payé.
3: T'es payé combien, Gérard, à l'armée, justement ? C'est une bonne question.
9: Je crois que c'est 4 euros.
1: Non, attends, normalement, si je me...
0: 5.
1: Oh, on se... Bon, ça y est, oui.
3: Je les ai coupés. Exprès.
1: Normalement, je pense que ça te fait même pas la moitié de ton salaire. Tu dois toucher à peu près 1000 ou 1500 balles.
3: C'est le SMAC ou pas, là-bas ?
1: Non, même pas.
3: Même pas.
1: T'as le droit à une cartouche de cigarettes par mois et
0: Gérard.
1: Tout.
0: Ouais, c'est prothèse, on a un peu parlé ce soir. Je voulais savoir si t'avais fait le parcours du con en te battant.
1: Alors, quand tu dis des trucs comme ça, tu vois, au lieu de dire con et puis battant, parce que toi, t'as l'air d'être con quand tu poses une question. Donc, pour toi, tu l'auras pas fait le parcours du combattant.
0: Ouais.
1: Et ça, c'est un truc qui est assez dangereux à faire.
0: Ouais, bravo, GG.
1: Alors,
2: il y a de là, alors.
1: Donc, la sixième
0: c'est
1: question.
3: C'est la sixième question, là ?
1: Ouais.
0: Déjà ?
1: Ouais, alors vous allez réfléchir et on va s'écouter un petit morceau. À moins qu'il y ait une question IRC.
4: Non, il y avait juste Denis qui donne les avantages de l'armée. C'est le premier lieu où on a accepté GG sans faire d'histoire. Le désavantage, c'est qu'ils l'ont pas gardé.
1: Bon, ça, je vois pas du tout le rapport. Donc,
0: hey, GG,
1: ouais,
0: GG,
1: c'est qui ?
0: C'est je m'en fous là. Tu peux me mettre en antenne avec Andouille là. Il y a moyenné.
1: Vous allez aller tous en antenne maintenant parce que je vais vous poser la sixième question.
3: La sixième question là.
1: Peut-on s'engager dans l'armée si on n'a pas de boulot ? Et on va s'écouter Thierry Big Up avec Yo-Yo, passe-moi la moutarde pour mon old dog. Et on se retrouve tout de suite après.
4: Donc un petit point sur l'IRC. On a dépassé les 2500. On en est à 2684 moins 3.
1: Pourquoi moins 3 ?
4: Parce qu'il y en a 3 qui viennent de partir.
1: Ah bon, bah alors donc on récupère Canif.
2: Oui, Gérard, je suis toujours là.
1: Rebonsoir. Andouille, j'espère que tu t'es calmé depuis tout à l'heure.
2: Non, pas vraiment.
1: Pas vraiment, mais tu vas te calmer.
3: Canif, pisseuse.
1: Croupion.
2: Oui.
1: Croupion.
2: Oui.
1: Tony.
12: Ouais.
1: Prothèse.
13: Salut les loulous.
1: Et je m'en fous.
13: Ouais, je m'en fous.
1: Donc, t'as pu discuter avec Andouille ?
13: Plus personne me. Non, n'importe quoi, on m'a filé un disque là. Elle où la fameuse ?
1: La fameuse, tu vas la récupérer tout à l'heure en rentrée. Vous allez gérer votre petite salade en rentrée.
14: C'est ma miche.
1: Oh, ça y est, vous, merci. On va demander à Canif si elle a compris la question.
2: Bah écoute, je m'en rappelle plus, Gérard.
1: Faudrait peut-être écouter quand je pose la question à mon
2: disque.
3: Pense aux auditeurs qui viennent seulement de nous rejoindre.
1: Alors, peut-on s'engager dans l'armée si on n'a pas de boulot ? Donc, Canif.
2: Bah ouais, je pense, ouais.
1: Et tu fais quoi, toi, au fait, comme boulot ?
2: Moi, je suis secrétaire.
1: Secrétaire ?
2: Secrétaire comptable.
1: D'accord, naze.
14: Eh, t'es en tailleur ?
15: J'ai chaud comme la braise.
1: Oh, vous me calmez derrière, là ?
2: Et vos commentaires, moi, je vous emmerde.
1: Voilà. Comme ça, c'est bien répondu, tout ça.
14: Ouais, donc, moi, j'aime les femmes qui ont du caractère.
1: Oh, tu t'écrases, toi ! Tout à l'heure, tu as dégagé, toi, maintenant. Je vous préviens que là, 1h10, je vais gerber, hein. Ça va gerber sec.
3: Non, gère pas.
1: Voilà, c'est pas mal. C'est qui?
3: Ah, c'est une... parce que...
9: C'est, ouais, c'est prothèse, c'est une cabine, je vais le rappeler.
12: L'invité mystère.
1: Ok. Donc, Canif, elle a répondu. Andouille.
2: Ouais, bah moi, je pense qu'on peut s'engager, effectivement. Voilà, ouais. J'ai rien d'autre à ajouter, parce que sinon, tu vas encore me gerber, alors je préfère rien dire.
12: Voilà.
1: Bon, alors, Andouille, c'est la dernière, c'est simple. Soit que tu réponds correctement, soit que tu gerbes tout de suite.
3: C'est
1: tu
3: choisis. Simple.
12: Non, non, non, elle passe à moi avant.
1: Hein? Alors, croupion.
6: Ouais.
1: Donc pour toi?
6: Bah, ça sert justement quand t'as pas de boulot à t'engager, ouais.
1: Ouais, mais ça c'est je pense que c'est, y a beaucoup de personnes qui vont me répondre ça.
3: Et quand ils arrêtent l'école aussi, les gamins ils vont à l'armée, non?
1: Non, ouais. Ça. Non, mais attends, parce que l'armée, pour que tu te fasses recenser à 18 ans.
3: C'est une poubelle l'armée, on dirait.
1: Ben non, mais ouais, c'est... Oui, c'est qui là?
2: Canif,
1: oui.
2: Tu peux ajouter quelque chose?
1: Oui.
2: Moi aussi j'avais entendu parler que quand on voulait s'engager dans l'armée, il fallait pas avoir plus de 25 ans, je crois.
1: Non, je pense pas, parce que ça, j'en ai pas entendu parler, à mon avis.
12: Ils
1: prennent
12: tout.
1: Non, non. Attends, Anthony, il y a une question hier.
4: Oui, il y a Area qui te demande si tu as rencontré Sandy à l'armée.
1: Non, pas du tout. Sandy, je l'ai déjà dit la semaine dernière comment que je l'avais rencontré sur un magazine.
3: Non, mais Sandy, elle a fait l'armée.
4: C'est pas le débat sur les tanks.
12: Elle réparait les tanks.
1: D'accord. Tony.
12: Quoi?
1: C'est toi qui viens de répondre les tanks?
12: Pas du tout.
3: Non, c'est moi, j'ai dit. Non, elle bossait à la banque.
1: Voilà. Donc, Tony.
12: Ouais.
1: Donc, pour toi.
12: Ouais, bah, les jeux, c'est sur l'engagement, c'est ça? Ouais,
1: Peut-on s'engager dans l'armée si on n'a pas de boulot?
12: Peut-on s'engager dans l'armée si on n'a pas de boulot?
3: Bah oui, parce qu'on fout rien, on peut y aller.
1: Hey, Tony!
12: Oui.
4: Non, mais non.
12: Attends, j'essaye de réfléchir, là.
1: Non, mais tu réfléchis vite fait.
4: Gérard, ils te prennent pas à l'armée si t'as pas de boulot.
1: Bah, de manière, tu peux t'engager si t'as pas de boulot, hein.
2: Pourquoi tu t'engages pas, toi, Gérard?
1: Et qu'est-ce que ça, pourquoi que, je t'emmerde, toi?
3: Non, mais ouais, par contre.
1: Tony, tu réponds, s'il te plaît.
12: Ouais, mais je suis tout à fait d'accord avec ce qu'a dit Rigaud, là.
3: Par contre, moi, j'ai un exemple, j'ai une amie qui s'appelle Mélanie, et qui avait son bac. Et donc elle voulait s'engager à l'armée parce qu'elle s'est dit ouais j'ai un bac maintenant j'aimerais bien faire l'armée et ils l'ont pas accepté.
1: Mais attends, t'as pas besoin d'avoir un bac pour aller à l'armée? Non, mais
3: t'as pas le droit à l'armée d'avoir un bac.
1: Faut complètement être armé. Tony,
3: mais pourquoi? Ah
1: ouais. Tu réponds?
12: J'ai répondu.
1: Attends, c'est bizarre, j'ai pas entendu ta réponse.
12: Ah, c'est pas grave.
1: Ouais, bah, Tony, je pense que
12: c'est... Non, mais vas-y, continue, y a pas que moi, allez, vas-y.
1: Non, mais tu réponds.
12: Non, mais ok, l'engagement, il faut se faire encenser.
1: D'accord, voilà. Eh ben, enfin, dis donc, t'es lourd à la détente, toi.
12: Hein. C'est clair.
4: Gérard, par rapport à l'armée, il y a Davy One qui dit les fusils ils servent à fusiller et les tanks ils servent à t'enculer.
1: Oui, ben ça, je l'emmerde, lui. Manu.
15: Encore un petit sondage. Donc, à la question.
1: Dernier, j'espère.
15: L'avant-dernier. À la question combien donneriez-vous à une armée, 32% ont dit qu'ils donneraient 2 euros.
1: Mais ça y est, tu l'as déjà fait, alors.
15: Excuse-moi, il y en a une autre. Qu'aimez-vous chez une armée? 50% des gens aiment bien, 25% des gens aiment beaucoup, et 100% aiment le balcon avec les drapeaux Fun Radio, je comprends pas.
1: Ça. Toi, tu vois, Fildar, tes conneries. Ça, c'est tes conneries, ça.
3: Non, c'est pas mes conneries.
1: C'est tes conneries. On va demander la prothèse. Si.
12: Ouais, je suis là, ouais.
4: C'est quoi ça?
1: C'est Noël ou quoi? Fildar, tu m'éteins ça tout de suite. Fildar, t'éteins ça tout de suite.
12: Prothèse. Ouais. Je pense qu'il est préférable de s'engager quand on...
1: Bon,
4: j'arrête,
1: tu viens ou quoi, là?
12: Allô?
4: Gérard,
2: allô?
4: Gérard, sur IRC...
3: Ah, vous entendez Gérard, là?
12: Allô?
4: Qu'est-ce qui se passe?
3: Il a failli balancer le disque de Rigaud, donc...
1: Prothèse.
12: Ouais, allô? Donc je pense qu'il est préférable de s'engager quand on n'a pas de boulot, vu qu'on est payé à rien foutre et porter le kaki, et j'aime bien les trahis.
1: D'accord, et je m'en fous pour finir.
12: Bah, franchement.
2: Il s'en fout.
12: Bah non, ouais, je sais pas.
16: Oh là là, Doc Gynéco. Toi, tu vas gerber, toi.
12: Ah ouais, ouais.
3: Ils sont pas réveillés, les auditeurs.
1: Non, je m'en fous, bah tu te réveilles, non. S'il te plaît, ou tu dégages.
12: Bah, je sais pas, franchement, si j'ai pas de ta faute.
2: Mais il sait jamais rien, mais pourquoi il vient?
12: Fume trop, Fume trop, lui.
1: Tu reprends, je m'en fous au standard, là, ça va pas. Ça va pas, là.
12: Fume trop le
1: Lascar. Enfin bref. Je peux vous dire une chose, que pour ceux qui ont envie de s'engager, ils peuvent le faire s'ils ont pas de boulot, mais comme l'histoire du bac, ça existe pas. Hein. Donc il n'y a pas besoin d'avoir un bac pour aller à l'armée. Mais ça, c'est des conneries.
2: Minimum le brevet. Hein.
1: Quoi?
2: Je crois qu'il faut minimum le brevet. Hein.
1: Même pas.
12: Certificat d'études.
1: Non plus. Ok, ouais. Alors voilà.
3: Et toi, Gérard, alors, qu'est-ce que t'en penses de cette question?
1: Bah, moi, je viens d'y répondre.
3: Mais je t'écoute pas.
1: Bah, t'écoutes pas, t'as qu'à te déboucher les oreilles au lieu de faire des conneries. Alors, septième question. Faut-il en parler de l'armée en cours ou à la télé? On va demander à... Je m'en fous si ça va mieux pour lui.
3: Ça va mieux pour lui.
1: Ouais, j'espère. Alors, je m'en fous.
7: Bah, la télé, ouais, on voit des émissions, quoi.
1: Non, mais je pense qu'on t'a demandé de te réveiller, là. Apparemment...
7: Je réponds à ta question, là.
1: Bon, alors, vas-y.
7: Je te dis, les pubs et tout, on les voit à la télé, à l'école, il y a des mecs qui passent et tout, ils te parlent de l'armée, s'engager, c'est beau et tout, c'est un métier.
1: Mm-hmm.
7: Et voilà, quoi.
1: Ok, prothèse?
17: Ouais, je sais pas, je pense qu'il faut pas trop en parler à l'école et à la télé, parce que ça pourrait donner des idées aux gens, quoi.
1: Ben non, mais de toute manière, c'est ce qu'ils font à l'heure actuelle. Ouais, en cours, je ne sais pas, parce qu'on n'a pas des... On n'a pas d'étudiants. On n'a pas d'étudiants, là, avec nous, c'est dommage. J'aurais bien voulu avoir un étudiant pour savoir...
17: Tu montes la tête avec ça.
7: Moi, je suis étudiant.
1: Qui?
7: Moi.
1: Qui?
7: Moi, je m'en fous.
1: Ben, t'appelles d'où, toi?
7: Je fais une thèse sur le shit, lui. De Nantes.
1: De Nantes?
7: Ouais.
1: Et donc, à ton avis, ils en parlent?
3: Mais t'es étudiant en armée, toi.
7: Non,
1: mais est-ce qu'ils en parlent?
7: Bah ouais, il y a plein de pubs partout.
1: Ah bon?
7: Il fait une tête là sur les tableaux. Mmh. Une tête sur le shit.
1: D'accord. Je pense qu'à mon avis, je crois que t'es en train de me dire des conneries. Tony.
7: Écoute, à ma fac.
1: Tony.
17: Ouais, y a trop de pubs. L'autre fois, j'entendais même sur Fun Radio, j'entendais une pub.
2: Sur l'armée de terre.
17: Ouais, l'armée de terre recrute un mec avec une clé de 13 pour réparer les tanks. Donc je trouve ça inadmissible.
1: Tony.
17: C'est de la propagande.
1: Tony, t'es sûr de ce que t'inventes là?
7: Non, mais je te jure que ça passait.
3: Non, mais il y a une pub en ce moment qui veulent. Parce qu'en fait, j'ai l'impression qu'il n'y a pas assez de gens à l'armée.
17: Ouais.
3: Ils veulent plus y aller, donc ils font des pubs.
17: Le pire, c'est qu'ils te mettent ça entre deux tubes.
1: Ah, voilà. D'accord, entre deux tubes, t'as raison. Croupion.
2: Ouais.
3: Bien, Tony.
2: Moi, je dis que non, il faut surtout pas en parler. Ça pourrait
3: être. Tu lui dis quoi?
1: Non mais ça va là.
3: Bon Gérard, t'écoutes les auditeurs, nous je suis en train de régler un problème avec Manu, ça te dérange pas non?
1: Bon, croupion.
2: Oui, je te dis qu'il faut surtout pas en parler, ça pourrait inciter les gens à le faire.
1: Bah, de toute manière, pourquoi s'ils en parlent, c'est que c'est pour inciter les jeunes à y aller, hein?
2: Oui, bah justement.
1: Ok, Andouille.
2: Ouais, bah je suis désolé, moi Fildar vient de me prendre hors antenne, donc j'ai pas entendu la question.
1: Non, attends, Fildar vient de te prendre hors antenne. Non mais attends, Fildar, il est à l'arrière.
7: Attends, j'ai deux secondes. Hey, Fildar, tu te calmes là.
1: Non mais attends, c'est qui parle là?
17: Oh, comment tu parles à Fildar?
1: Oh, il a... Qui c'est qui parle là?
17: Il a quand même un appareil, le mec.
7: C'est une merde.
1: Non mais attends, pour l'instant c'est pas Fildar qui commente, c'est moi, c'est mes débats, donc c'est pas lui.
7: Non, je suis d'accord, GG, mais voilà quoi.
3: Fildar qui commente.
1: Non, c'est pas Fildar lors des débats, c'est moi.
3: Bah, n'importe.
1: Donc on a Andouille.
3: Andouille.
17: Fildar, c'est un petit teigneux, mais je l'aime bien quand même.
1: Andouille. Bon, je m'en fous, tu te calmes, toi.
7: Et Andouille, t'es blonde ou brune concrètement, là?
1: Bon, je m'en fous, t'arrêtes ou tu dégages.
7: Andouille, elle est pour moi.
3: C'est un boulot de merde, Manu, soir. Hein. Je suis d'accord avec toi.
1: Non, c'est pas Manu.
3: Bah, c'est qui?
1: Je m'en fous, t'arrêtes pas de faire chier son monde. Alors, Andouille, pour la dernière fois.
2: S'il te plaît?
1: Andouille.
2: Oui, non mais je te demande poliment si tu pourrais me répéter la question s'il te plaît.
1: Alors, faut-il parler de l'armée en cours ou à la télé?
2: Moi je trouve qu'il faut pas en parler parce qu'on fait pas de politique à l'école.
1: Non mais attends, on parle de l'armée, on parle pas de la politique.
2: Ah ouais,
17: c'est la même question que la politique, faut pas nous prendre pour des cons aussi, t'as changé armée par politique.
1: Tony, si t'es pas content, tu dégages, ok?
17: Non mais je suis content, mais bon, c'est pour le dire aux auditeurs que t'as 15 millions d'auditeurs, faut les respecter quand même.
1: Ouais bah attends, pour l'instant, toi...
17: Depuis 10 ans, c'est les mêmes débats et tu ranges...
1: Bon alors Tony, tu dégages, allez hop, t'es allumé. Hop, au revoir Tony. Toi Andouille, c'est pareil, au revoir Andouille.
3: Allez, dégage Andouille, allez.
7: Bah si Andouille part, je pars.
1: Dégage, eh ben c'est bien aussi, je m'en fous.
3: Allez,
1: voilà.
3: Dégage, je m'en fous.
1: Ah bah, tu bien. Récupères...
3: On est dans la merde, on a plus que...
1: Tu récupères 3 éditeurs, Manu.
3: J'y vais, je les récupère, alors, je vais les chercher là devant l'avenue. Là.
1: Alors, Canif.
2: Bah écoute, Gérard, je crois que de toute façon, notre avis compte pas vraiment là-dedans, parce que s'ils ont envie d'en parler, ils en parlent quand même.
1: Non, mais donc, je reviens à ce que Tony, soi-disant, qui disait que c'était pareil qu'on la politique. Non. Parce que si on en parle à la télé, c'est que ça insiste pas les jeunes à vouloir faire de l'armée, comme Andouille a voulu dire. Mais moi, je pense que ils ont tout à fait raison de nous parler de ce qui se passe à l'heure actuelle dans certains pays. Donc
2: ça va être intéresser certains de toute façon.
1: Ouais, mais ça va être la dernière question qu'on
17: c'est
1: va poser. Oui.
17: Des prothèses. Je voulais savoir si quand tu te mettais au garde à vous devant le général, t'avais la gaule.
1: Pas obligatoirement. Non. Pourquoi? Parce que ça t'est déjà arrivé, toi?
17: Bah non, mais je te posais la question.
1: Un croupion.
2: Oui.
1: Si on te gêne, tu nous le dis, hein.
2: Ah non, mais je vous écoute.
1: Non, mais tu peux quand même parler, hein, parce que pour l'instant.
2: Le problème, c'est que quand je parle, tu me dis de me taire, donc.
1: Non, attends, pour l'instant, je t'ai rien dit, donc je te demande de réagir.
2: Oui, bah c'est
1: parce que vous êtes plus que 3 sur 7, 6, hein.
2: D'accord.
1: Donc tout le monde a fait le tour de la question.
2: Ouais, ouais.
1: Alors là, il y a une question qui va être bien, parce que je pense que c'est Canif qui a voulu en parler, ou même toi, Coupion.
3: C'est laquelle question, Gérard? C'est la numéro combien?
1: C'est la 8.
3: Encore 2, putain.
1: Eh oui. Non mais, si t'es pas content, tu vois, tu poses ton casque et tu dégages. Ok, tu rentres chez toi. Ah. Hey, Rigo, c'est pas à toi que je m'adresse.
2: Voilà,
3: putain, maintenant je barre aussi. Ouais.
1: Alors, pourquoi faut-il faire 10 mois au lieu de 12 maintenant? Alors, on va demander à Canif.
2: Bah, alors là, j'en ai vraiment aucune idée, GG.
1: Non, mais avant, c'était 12 mois, maintenant, c'est passé à 10. Donc, le pourquoi?
2: Ah, mais c'est ce que je te dis, je ne sais absolument pas.
1: Mmh. D'accord. Et toi, Croupion?
2: C'est pour des questions de budget.
1: Comment ça?
2: Bah, il gagne 2 mois, il gagne du fric en faisant que 10 mois.
1: Mais non,
2: parce que ça a trop gueulé, je pense.
1: Non, mais je pense pas. Non, parce que.
2: Comme ça, ils payent pas les mecs pendant 2 mois, ils les payent plus, quoi.
18: Ah ouais, c'est une bonne idée, ça, je crois.
1: Bah non, mais même, de toute manière, ils sont. Oh, vous arrêtez là derrière, là? Ou vous revenez bosser là, comme correctement? Bon, attendez, je reviens.
17: Ah, d'accord.
2: Ok, on est plus trois, là. Ok, ça va?
1: Bon, rigole, là, vous.
17: Donc, prochaine question.
1: Alors, Prothèse, tu peux répondre, s'il te plaît?
17: Ouais, donc, tu peux me répéter, j'ai pas bien entendu.
1: Donc la question, pourquoi faut-il faire 10 mois au lieu de 12? Disons, avant c'était de 12 et maintenant c'est passé à 10. C'est moi qui me suis trompé dans ma question.
17: C'est des problèmes de calendrier avec les années textiles, non?
1: Non, parce qu'avant c'était 12 mois comme c'est et puis maintenant ça passe à 10 mois, donc on se demande pourquoi qui s'amuse à changer. Oh, vous arrêtez avec la lumière et vous revenez bosser là. Parce que tout à l'heure, ça va chauffer pour vous trois, là.
17: Tu fais des blancs, Gérard.
1: Donc, prothèse, toi, alors?
17: Ouais, donc, je te disais, je pense que c'était un problème de calendrier, non?
1: Bah, non, parce qu'en fin de compte, non, il n'y a pas d'histoire de calendrier là-dedans, hein.
17: Ah bon?
1: Parce que au début, c'était passé de. C'était 12, maintenant, ils sont descendus à 10, on ne sait pas pourquoi.
17: Ah, ils ont raison, finalement, on se fait moins chier 10 mois que 12 mois.
3: Ils vont descendre à une semaine, là. Ça va être une semaine après.
1: On récupère, on accueille.
19: Ouais, alors on accueille 3 nouveaux auditeurs, on accueille Face de Paix, Petit Fion et Général Mon Cul.
17: Bonsoir à tous.
3: Non, on a un général.
19: On a un général, ouais.
3: Qui vient de quel corps d'armée?
20: De l'armée de l'air.
1: Général Mon Cul, ouais.
20: Oui.
1: Apparemment, c'est ce que. Et l'autre?
19: Il y a Petit Fion.
1: Ouais, bah voilà, c'était Petit Fion pour finir.
19: Petit Fion, bonjour.
20: J'ai avec moi le sergent Suspenboule, si vous voulez.
1: Ouais, non, mais ça y est, bon, alors maintenant on va demander à
20: Face de Paix.
1: Bon, Face de Paix.
20: Ouais, salut.
1: Salut.
20: Ça va?
1: Donc, toi?
20: Oui.
1: Donc,
20: Alors, tu vois, je t'explique. Moi, je pense que, 10 mois, franchement, c'est plus cool que 12, quoi. Parce que les mecs, déjà, ils y vont, c'est pas marrant, quoi, tu sais, ça les galère.
19: Dis-moi
20: alors,
19: quoi?
20: Dis-moi de l'armée, quoi, c'est mieux que 12, quoi.
3: De l'armée?
1: De l'armée!
3: De l'armée.
20: L'armée.
1: Bon, Fildar!
3: Ouais. D'accord.
1: T'écrase.
3: D'accord.
1: Donc, vas-y, je t'écoute.
20: Bah, c'était pas bien.
3: Je vais t'écraser.
20: Ouais, alors moi, je disais que, voilà, quoi, c'est quand tu fais 10 mois, c'est clair. Mm-hmm. Parce que 12 mois, c'est relou. Non, franchement, concrètement, le mec qui part faire son service militaire.
1: Ouais.
20: Ah, on est d'accord, c'est relou 10 mois. 12 mois. Mm. Alors, il vaut mieux qu'il en fasse 10, t'as compris?
1: Non, mais de toute manière, maintenant, au début c'était 12, maintenant c'est passé à 10, on se demande pourquoi. Mais de toute manière, que tu partes 10 mois ou 12 mois, de toute manière, tu perds quand même ton temps en faisant l'armée.
19: Dans quel sens?
20: Oh là là.
1: Manu, ça suffit, toi.
19: Ah, je la demande, parce que je comprends pas.
1: La semaine dernière, t'as fait du bon boulot, si tu commences à foutre ta merde, ça va.
3: De toute façon, vous parlez de 10 et 12 mois, mais c'est pas ça l'armée, c'est une semaine maintenant.
1: Bah, Toi, tu l'as même pas fait, alors tu t'écrases.
21: Si, Fildar, il a fait l'armée, mais pour revenir au débat, sur IRC, on te dit en même temps que maintenant, l'armée, elle est plus obligatoire. Pourquoi?
1: L'armée est toujours obligatoire encore.
3: Non. C'est pour devenir un métier.
20: Ouais.
1: Voilà. L'armée est obligatoire. L'armée est obligatoire, c'est tout. Général Moncu.
21: Général Moncu.
20: En tant que général, je peux témoigner quand même.
1: Vas-y.
20: Parce que maintenant, on recrute surtout dans le civil. C'est fini tout ce recrutement administratif.
1: D'accord. Petit pion.
5: Alors tout d'abord, bonsoir Gérard.
1: Bonsoir.
20: Bonsoir. Bonsoir.
5: Ouais, bah dis-moi...
20: Je dirais de faire l'amour avec un gradé.
1: Oh. Merci.
5: Écoute, on se retrouve en antenne alors.
20: Pas de problème. Hein? Attends, moi je suis plus gradé que lui.
3: Petit pion. Allez, on y va là.
1: Accouche. On accouche maintenant là sur la question, on va pas s'éterniser là-dedans. Hein.
5: Bah dis-moi, ça fait 12 mois, c'est trop long quoi.
1: Bah dis-moi, c'est pareil. Hein.
20: Il y a deux mois de différence.
1: Mais ouais, mais si tu fais le con pendant tes 10 mois, tu refais un mois de plus, donc ça fait 11 mois.
20: Ouais, mais Gérard...
5: Si tu fais le con au bout de 12 mois, tu t'en retapes un de plus que si tu fais le con au bout de 10 mois.
20: C'est
5: un plus aussi, mais seulement ça fait plus 13, mais ça fait 11.
20: C'est cumulable.
1: Ok.
20: Gérard, c'est prothèse.
1: Oui.
20: Ouais, je crois que c'est clair. Tu fais 10 mois, tu pars la fleur au fusil, puis tu fais 12 mois, bon, tu pars la baïonnette dans le cul. Alors.
1: Ouais, bah, de toute manière, moi j'ai fait 12 mois et je vais te dire une chose, que quand tu reviens, c'est chiant. Hein. Que ça soit 12 mois ou 10 mois, de toute manière, c'est vraiment des conneries, je sais pas pourquoi.
3: Et t'avais des permes ou pas?
1: Ouais, mais je vais te dire, les permes, c'est 48 heures et t'as une PLD, PLD, c'est une période de longue durée, c'est 10 jours.
5: Dis-moi Gérard, je peux te poser une question?
1: Ouais.
5: Est-ce que ça t'a plu, l'armée?
1: Non, pas du tout, je me suis fait chier, je viens de dire.
5: Pourquoi?
1: Ben, c'est la question. Est-ce qu'on s'amuse en faisant l'armée?
3: Ce sera la dernière question, après on fera une petite conclusion rapide.
1: De nos jours. Non, il reste encore.
3: Non, on va abréger.
21: On peut pas.
3: On n'a pas le temps.
1: Non, je te dis que
3: Max est venu nous dire. Il a dit que tu gérais pas le débat, que c'était à chier, donc on va faire l'autre débat.
1: Il y avait pas c'est toi qui fous ta merde, alors toi tu vas commencer par la fermer.
21: Non, Gérard, continue ton débat, c'est pas du tout la faute de Fidel.
1: Alors, est-ce qu'on s'amuse en faisant l'armée de nos jours? On va demander ça à Canif.
5: Bah écoute, ouais, je pense qu'il y en a qui s'amusent et d'autres qui s'emmerdent.
1: Mmh. Donc c'est pour toi, manière, même en faisant l'armée, on peut s'amuser avec ses copains. Hein.
3: Bah, pendant la récré, ils font des jeux, non?
5: J'ai des copains qui ont fait l'armée et puis ils m'ont dit que même si des fois c'était un peu chiant, ils avaient quand même de bons souvenirs.
1: Ouais, mais ça, de toute manière, tu gardes quand même, à la fin, tu gardes quand même un bon souvenir aussi.
5: Ah bah, attends,
1: hein.
5: faut quand même faire quelque chose, parce que si tu passes 12 mois à t'emmerder, faut quand même faire quelque chose.
1: Mmh. D'accord,
20: Gérard, dans la hanche. Ouais, donc moi je dis que ouais, dans l'armée tu t'amuses pas beaucoup parce que c'est clair que, à part que si t'as des G.I. Joe ou des Small Soldiers aussi, tu peux t'amuser.
1: D'accord, je vois pas du tout le...
5: Hors sujet.
1: Croubion.
5: Oui. Croubion. non, tu te fais chier à l'armée.
1: Ah bah d'accord, toi c'est carrément ta réponse.
3: Bah ouais, ça les passionne pas les nanas l'armée, bah, okay. Faut abréger, même toi.
5: Il y a Max à la télé. Là.
1: Attends, toi pour un soir tu vas la fermer.
20: Ouais.
1: Ok.
3: Quoi?
1: Tu vas fermer ta gueule maintenant. Ça va être clair.
20: Tu les vois.
1: Passe de paix.
3: Bon, on va se poli.
1: Passe de paix, s'il te plaît.
20: Oui, c'est passe de paix là. Je suis dans la hanche, moi.
1: Passe de paix.
20: Oui, je suis là. Gérard, c'est prothèse, je suis dans
1: la hanche. Ouais, prothèse, tu t'écrases maintenant, s'il te plaît, merci.
20: Ta blague, excellente. Gérard, assis-toi bien parce que là.
1: Bon, allez, prothèse, tu me dégages. Hop, terminé pour prothèse, comme ça il fera moins le con. Bon, il fera le con chez lui à Rouen.
20: Dans la hanche, Gérard.
1: Passe de paix.
3: Hop, on termine.
20: Ouais, si, c'est cool, l'armée, tu fais le con, quoi.
1: Ouais, et bah, tu t'amuses ou pas?
20: Bah ouais, parce que t'as pas envie de faire leur connerie, alors tu fais le con, donc tu t'éclates.
3: Puis l'armée,
20: ouais,
3: mais... tu devais t'éclater parce que tout le monde devait se foutre de ta gueule avec ta face de paix.
20: Bah
1: non,
20: ouais,
1: mais de manière...
20: Parce que tu sais...
1: Attends, Pildar, tu as...
3: Pingue-toi.
1: Ouais, mais tu vas t'écraser un peu, toi. Tu vas laisser finir les gens parler, ok?
3: 3 minutes.
1: Face de paix, vite fait, là, on accouche, là.
20: Tu peux finir, là?
1: On accouche!
20: Bon, alors, Gérard, je suis dans la hanche. Ouais, mais est-ce que je peux finir?
1: Prothèse, tu dégages!
20: Je voudrais dire aussi que quand on a les oreilles de
1: ouais,
20: non, mais
1: dégage pas, prothèse, là!
20: Est-ce que je peux finir? Non? Oui? Non, mais aïe!
1: Vous calmez là ou je vous calme, moi, maintenant? Alors, passe de paix, tu réponds correctement.
20: Mais moi, ça y est, j'ai répondu.
1: D'accord, général de mon cul, là.
20: Ouais, RFT, première classe.
1: Général mon cul, RFT, on accouche.
20: Gérard, je suis dans la hanche, répétez.
1: Ta gueule, prothèse.
20: Répétez la question, s'il vous plaît.
1: Bon, allez, vous me faites chier, allez, je conclue la question.
3: Allez, conclusion.
1: Hop, basta.
3: Conclusion.
1: Canif.
5: Fais passer les autres, GG.
1: D'accord, petit pion.
3: Fion.
1: Petit fion. Petit fion une fois, petit fion deux fois, petit fion. Conclusion.
18: Je suis là.
20: Mais bouge pas ta hanche.
1: Proteste ta gueule.
18: Donc tu veux ma conclusion?
1: Ouais.
18: Bah écoute, j'ai écouté ton débat parce qu'en fait je viens d'arriver sur la scène, donc j'ai eu le temps d'écouter très attentivement. Et bah moi je trouve que l'armée, c'est en concluant vraiment très très brièvement, hein, parce que je sais que t'as pas trop le temps, mais il paraît que l'armée c'est aussi excitant que de te rencontrer dans les chiottes de la loco.
1: Alors moi je t'emmerde, petit fion, dégage, bonne nuit, au revoir. Général mon cul.
20: Aïe, alors c'était un très bon débat.
1: Ouais.
20: Je voulais le dire. Et j'aimerais dire aussi un petit message pour.
1: Non, il n'y a pas de message.
20: J'ai nommé Philippe qui est devenu.
1: Non, il n'y a pas de message. Salut. Face de paix.
20: Je voulais dire.
1: Face de paix. Face de paix. Général Montu, vous voulez dire, allez vous faire foutre en ce moment. C'est bon.
20: Tu respectes, je te mets au trou.
1: Ta gueule, allez, face de paix.
20: Ouais, c'est face de paix, là. Bah, moi, est-ce que ce serait possible d'avoir Truffion, là, en antenne?
18: Pas de problème.
1: Bon, alors,
3: c'est
1: tu
3: pas la conclusion, ça, allez,
1: conclusion du débat, face de paix, dernière fois.
20: L'armée, c'est de la merde.
1: Bon, alors, ben, d'accord, pour toi, c'est la conclusion. Croupion.
18: Ouais, débat pourri, et puis regardez la 6, il y a Maxou, quoi.
1: Ah bah alors, c'est vrai. Alors attends, croupion. Moi, je vais te dire une chose. Si mon débat, c'est de la merde et que tu regardes M6 à la place, dans ces cas-là, t'avais qu'à pas participer au débat. Ok?
18: Alors,
1: va bouffer tes croupions.
20: Mais
1: salut.
20: Arrête de bouger de la hanche.
1: Canif.
18: J'ai pas vraiment de conclusion. Enfin, si, quand même. C'était pas mal, mais bon, voilà, c'était spécial, mais pas mal.
1: Et quand je vous demande des conclusions, quand vous me dites faites passer les autres, hein, je voudrais bien que quand tout le monde passe, que vous ayez quelque chose à dire. Parce que si c'est pour me dire, ah bah pour mieux écouter, regarder M6, il y a Max qui passe.
18: Gérard, t'énerve pas sur moi, j'y suis pour rien.
1: Non mais c'est pour Croupion que je m'adresse spécialement.
18: Ouais, c'est pas moi qui faut engueuler, hein.
1: Donc, on le sait, on l'a aussi dans les studios, Max. Alors, donc, voilà.
8: Pour
1: alors,
8: à venir. On en a parlé en début d'émission.
1: Bon, ça y est.
21: Gérard, j'ai une conclusion sur l'IRC. Ouais. Alors, Davy One qui donne sa conclusion, il dit « Eh bien, si la plus petite unité de temps, c'est la milliseconde, la plus petite unité de longueur, c'est le millimètre, la plus petite unité de l'intelligence, c'est le militaire. »
1: Ah bah d'accord, c'est pas mal sa conclusion. Moi, conclusion, c'est dommage que qu'on a été forcé d'abréger sur la 9e, parce que sinon, ça s'était bien passé dans l'ensemble.
3: Ouais, moi, j'ai pas appris grand-chose. Hein.
1: Toi, t'as rien appris parce que t'es con, toi, c'est pas de ta faute. Donc toi, de toute manière, tu resteras toujours con toute ta vie. Alors,
3: bah ouais, mais c'est pas
1: t'attends
3: grave.
1: 11h30 pour bosser au standard, donc ça sert à même
3: ta
1: pas.
3: Ta conclusion, Gérard.
1: Donc ma conclusion, c'est dans l'ensemble, ça s'était bien passé. Si t'es pas content, je t'emmerde. Tu prends une chose, tu prends tes clics et tes claques et tu te caches chez toi. Comme ça nous prend des vacances. Donc conclusion, bah sinon c'était pas mal dans l'ensemble. Je pense qu'on a atteint combien là,
21: on a perdu suite à la fin du débat où les gens en partant ont dit que c'était vraiment trop le bordel et trop con et trop nul.
1: Ouais.
21: Donc là apparemment on est descendu sous la barre des 2000, on doit être 1597.
1: Ben c'est dommage. C'est dommage que les trois derniers que tu m'as récupéré ont foutu la merde.
21: Ils ne disent pas que c'est à cause des auditeurs.
3: De
21: ils disent que c'est à cause de toi, Gérard.
1: Non, c'est pas moi qui ai foutu la merde, c'est eux qui n'ont pas voulu répondre aux questions. Donc voilà. Alors le disque qu'on va s'écouter, donc c'est Gérard du côté avec la boule de travers. Et donc vous pouvez nous appeler pour le deuxième débat qui va porter sur la prostitution.
3: Ah,
1: donc
3: enfin, un débat.
1: Attends, toi tu vas rester à l'arrière, tu vas fermer ta gueule.
3: Ah non.
1: Si, parce que je te veux pas au standard. Je te bats pas en ce temps-là.
3: Ah si, moi j'en ai marre, ça fait depuis 22 que je suis là, Gérard.
1: Ouais, ben, tant
3: pis. Donc on écoute le disque et vous pouvez appeler Manu, bien sûr, les numéros, Gérard, vas-y.
1: C'est 0803-08-5000 et toujours le 0870-5000 et toujours le l'IRC www.funradio. Et on se retrouve tout de suite après.
3: J'espère qu'il y aura des putes quand même.
1: Bah toi, t'en fais partie.

0: Bibi. Moi, je suis resté avec ta Bibi. Et en parlant de Bibi.
1: Non, mais pourquoi t'es resté aussi longtemps avec Christine pendant 4 mois?
0: Parce que je pensais que ça allait marcher, puis en fin de compte, j'ai vu que je me suis fait avoir, donc j'aime pas me faire avoir par des nanas. Là, je peux te dire une chose.
2: Ah, ça craint, là, regarde ce
0: ouais,
2: qu'on m'a...
0: Ouais, j'en
1: regarde, ai rien.
2: Monte. Ça craint quand même.
0: Non, non, mais j'en ai rien à foutre.
1: Ah, mais regarde, ça, c'est sur l'internet, il y a 2000 personnes qui
0: voient
1: ça.
0: Moi, je peux te dire une chose, que la semaine prochaine...
1: T'as une belle bite, hein.
0: La semaine prochaine, t'as ta Bibi jeudi.
1: Non, mais on s'en verra la semaine prochaine, ça.
0: Ouais, mais
1: Christine, t'as... quand même, merde.
0: Non, mais j'en ai rien à foutre.
1: Mais t'étais bien avec elle.
0: Non, hein.
1: Attends.
0: Non, je préfère ma Bibi.
1: Oui, d'accord, mais enfin, entre Bibi et Christine, il n'y a pas photo, quoi.
0: Ah, non. Ouais,
1: je préfère avec Christine, elle était quand même bien. Elle était...
0: Quoi?
1: On avait fait une séance de dédicace.
0: Tu rigoles la séance de dédicace qu'on a fait à Neuilly.
1: Ouais, c'est
0: que moi qui signais, l'autre a se planqué.
1: Non.
0: Attends, elle voulait pratiquement pas signer.
1: Moi j'ai des images de Christine et toi pour la séance de dédicace devant la radio. J'ai
0: arrête.
1: Ah, c'est énorme quand même. Hein.
0: Attends, t'as ta Bibi la semaine prochaine, c'est son anniversaire.
1: Tu nous as mis quoi comme parfum ce soir?
0: Ben du Kawaii. Du Kawé offert par mon beau-père, donc le père à Bibi.
2: C'est pas très imperméable. Ouais, voilà. Ouais.
1: Que quoi?
3: Il y a un peu fleur qui pue, quoi.
0: Toi, fais gaffe, Olivier, parce que tu as morflé.
1: Kawé.
3: C'est du bon parfum, ça, Kawé.
2: Tu l'as eu dans une banane?
0: Non, c'est le père à Bibi qui me l'a offert.
1: Ouais, c'est Jean Tacchini.
0: Non, ben, je te le ramènerai là.
1: C'est bien, ça, Kawé, c'est de...
0: C'est la semaine prochaine.
1: C'est ce que ça sent comme parfum, là.

0: important, faut truc primordial, c'est le bac.
1: C'est important, ouais.
0: Le bac, je pense que ça c'est très important.
1: C'est important.
0: Le seul truc qu'il faut qu'ils aillent. Voilà.
2: Marié au Perse.
1: Au Perse.
2: Ouais, donc toi.
1: Moi, je leur donnerai une éducation très stricte. C'est-à-dire qu'ils n'auront pas le droit de sortir avant 18 ans, qu'ils ne regarderont pas la télé le soir après 20h. Enfin, tu vois quoi.
3: C'est pas bien.
2: Non, mais là, je pense que.
3: C'est bien. Non, moi, c'est pas bien de dire ça.
1: J'ai pas été élevée comme ça, je viens d'une famille laxiste où je
2: Bon, Apolline, tu dégages des studios.
1: Allez. J'écoute même pas.
2: Apolline, tu dégages, tu m'excuseras, Marie
4: Popers. Allez, va sur l'IRC dans la rédac.
2: Excuse-moi, Marie Popers. Apolline, tu dégages.
4: Allez, vas-y.
2: Allez, tu dégages, comme ça t'arrêteras de foutre ta merde, tu prends ton casque et tu dégages. Au revoir. Merci, Fildar, pour le double son que j'ai.
5: Y a pas de double son.
2: Non, y a pas de double son, presque pas. Fous-toi bien de ma gueule. Voilà. Bon. Alors, Apolline, je viens de te dire de dégager.
5: Mais quoi ?
2: Y'a rien, tu arrêtes s'il te plaît, parce que tu as dégagé aussi.
5: Y'a rien.
2: Bon.
6: Y'a rien. Bah vas-y, Gérard, enchaîne, moi.
2: Non, l'autre a sorti des studios.
4: Gérard, vite fait, avant que tu reprennes,
2: ça fait le quatrième avertissement, donc ce coup-là, t'es sorti.
4: Vite fait, Gérard.
2: Terminé, au revoir.
4: Il y a Yankee qui dit que pour éduquer un gamin, faut... Ah, attends, ça.
3: Oh là là.
2: Hey, tu fais gaffe parce que tu paies, toi, d'accord ?
3: Elle a connu
2: une... Je suis pas ton petit copain, alors tu dégages des studios, vite fait.
6: Je crois qu'elle lui a cassé la bite.
2: Là, tu dégages et vite fait.
3: Direct, hein.
4: Je vais te mettre l'IRC à coup. Bon, donc, Gérard, tu m'écoutes ? Il y a Yankee sur l'IRC, il dit que pour éduquer un gamin, faut déjà pouvoir les faire et c'est pas avec la dose d'alcool que t'as dans le peu de sperme que tu possèdes que ça changera grand chose.
2: Alors si c'est pour me poser des questions comme ça sert à rien.
3: Sperme alcoolisé.
2: Attends, toi Rémi.
4: Merde, je voulais.
3: Qu'est-ce qui se passe?
2: J'en connais tout à l'heure qui vont dégager aussi, ça va aller vite ce soir. Hein.
7: Ouais, ce serait bien qu'on se calme légèrement pour le début du débat.
2: Alors Marie Popers.
7: Il y a un truc sur le Minitel, il y a Max le Belge qui demande qui est à la réa. Donc c'est Fildar. Et je suis ouvert aussi pour tout ce qui est Nike et tout ça. Hein.
6: Non, sinon moi c'est une casquette et un bob. Voilà, maintenant c'est dit, on y va, on enchaîne les débats.
3: Allez
7: Gérard. Allez les auditeurs.
2: Marie Popers.
4: C'est pété.
3: Okay.
1: Ouais, donc je te disais, moi une éducation très, très stricte, pas de télé, pas de petits copains, pas de petites copines, enfin tirer des pensions.
3: Rien que des doigts quoi.
1: Hein ?
2: Non mais là t'es quand même sévère. Hein.
3: Ah bah oui mais c'est normal Gérard.
2: Non, mais...
1: Après 7 ans, les gamins ça devient chiant, donc moi je les enverrai en pension jusqu'à leur 18 ans.
3: Oh là là.
2: Alors là je vais te dire une chose, Marie Popers.
3: C'est une mauvaise mère.
2: Non, attendez s'il vous plaît. Oui. Marie Popers, je t'entends encore dire un mot comme ça. Tu vires du débat, mais complètement, d'accord ?
4: Qu'est-ce qu'elle a dit ?
3: Qu'est-ce qu'elle a dit, ouais. Elle a pas de pension.
2: Ouais, donc, alors, un conseil que je te donne, Manu, tu la prends. Si.
6: Mais Gérard, écoute-moi 30 secondes. C'est pas parce que tu n'es pas d'accord avec elle.
2: Non, mais même, elle a pas à dire ça, d'accord ?
6: Laisse-moi finir.
2: Alors, vas-y.
6: C'est pas parce qu'elle a répondu à une question et que tu ne penses pas qu'elle a raison qu'il faut la dégager. Tu peux l'écouter et c'est pas parce que vous avez pas le même avis que tu dois la dégager forcément à chaque fois.
2: Non mais même elle a pas besoin de dire ça à l'antenne devant 2 millions d'auditeurs en disant dans ce cas-là si elle aime pas les enfants ça sert à rien qu'elle en passe.
6: C'est ce qu'elle pense.
2: Ouais mais si c'est ce qu'elle pense mais elle a pas à dire ça devant 2 millions d'auditeurs parce qu'à cause à cause des conneries comme ça on risque de perdre de l'audience. Alors moi je veux pas perdre d'audience à cause des conneries comme ça.
7: Pas ce soir, c'est pas le moment.
4: On n'a pas de temps.
7: Il a peut-être un autre taf.
2: Alors Marie Popers, c'est un avertissement que je te donne. Donc t'amuses pas à rejouer avec ça parce que c'est des trucs que je veux pas entendre sur l'antenne, d'accord ?
4: Gérard, à propos d'avertissement, au bout de combien elle dégage ?
2: Au bout du deuxième, elle dégagera.
3: Oh là.
4: Fais gaffe.
1: Après, il y a de l'âme.
2: Non, mais de toute manière, après, ça, tu seras carrément hors antenne. Rémi, 100 000 passes.
3: Bah écoute, moi j'ai une éducation assez libre hein, avec mes enfants, je les élève dans la plus pure tradition taoïste.
2: Alors précise.
3: Bah j'adore les cités d'or, donc en fait je me suis inspiré et je les élève un petit peu dans la tradition, voilà.
2: Okay. Petit lycée.
8: Ouais, alors moi aussi j'irais très cool avec mes gosses. Bon, j'en ai pas pour l'instant, mais dès que j'en ai, je descends que 6 ans, je ferai des tours le bédo, que des trucs comme ça, quoi, y a pas de problème, quoi.
3: C'est un peu tôt, vaut mieux attendre 8-9 ans.
8: Ouais, je pense. On ira bien à la cool, quoi.
1: Ouais.
8: Pas de problème, partir de pour 12 ans, tout ça, j'ai très sûr.
3: Faut les gâter, hein, les enfants, j'ai été comment faire.
8: Hein, bah ouais.
3: C'est la prunelle de nos yeux, quand même.
2: Non, mais ça, de toute manière, faut se dire une chose que déjà l'éducation, c'est.

0: avec mes gosses, il n'y a aucun problème, quoi.
1: Ah ouais, ouais, c'est, ouais, ouais, je voulais répondre justement, c'est ça que je voulais dire. C'est vrai que de toute manière, pour leur donner une éducation que nous, on a déjà du mal, ceux pour ceux qu'on n'ont pas eu, malheureusement, c'est différent. Ouais. Donc c'est pour revenir à ce que disait Marie Popper. Mais ça, son truc, c'est quand même un truc à éviter de dire à l'antenne. Non, parce que c'est
2: Gérard,
1: vrai que...
2: c'est pas parce que tu es en pension que tu ne reçois pas d'éducation, ça n'a rien à voir.
1: Oui, mais attention, parce que... Si, justement, parce que là-bas... Ah, si.
2: En pension, ils t'éduquent.
1: Ah ouais, non, mais attends, différent que si tu restes chez toi avec tes parents.
2: Évidemment, Pilar, c'est pas la même chose.
3: Quoi ?
1: C'est la dernière fois que tu mets un double son, parce que sinon, je t'éclate, là. Là, ça va voler encore ce soir.
2: Mais il n'y a pas de double son.
1: Hein. Ouais.
4: Gérard ?
1: Oui.
4: Marie Poppers. Je voulais pas dire qu'en les envoyant en pension, je les abandonnais, quoi.
1: Ah bah si, attention, attends, non, ah là justement, là tu te trompes. Là tu te trompes parce que si tu t'amuses à faire ça, automatiquement tu pourras pas les voir tous les week-ends. Nuance.
4: Mais si,
2: Gérard, moi j'ai plein de
1: ça,
2: potes.
1: Ça dépend comment tu les mets.
4: Bah, je les mets très bien de toute façon.
2: Par derrière.
0: Ouais.
1: Parce que ça c'est...
0: C'est trop loin.
1: Donc tu voulais rajouter
2: Non, c'est pas grave.
1: Non,
2: t'as répondu.
4: Qui était en pension, c'est ça?
2: Ouais, non, mais oui, enfin bon, ça c'est pas important.
0: Ouais, on va allez, le
1: prof. Alors, une bonne éducation passe-t-elle forcément par un enseignement professionnel ou éducatif? Alors, petit lycée.
0: Attends, tu peux répéter ce qui rigolait derrière le...
1: Une bonne éducation passe-t-elle forcément par un enseignement professionnel ou éducatif?
0: Alors, une bonne éducation, c'est clair que ça passe par un enseignement éducatif, surtout à l'école, ça se fait. Hein.
1: Ouais, mais il y a professionnellement aussi. Hein.
0: Oui, mais bon, professionnellement, quand tu passes dans le professionnalisme, tu es déjà adulte, donc ton éducation est déjà faite.
1: Ouais, non, mais...
0: Si. Moi, je te dis que si.
5: Il y a des professionnels de l'école, c'est clair.
0: Ouais. Mmh.
1: Rémi?
5: Oui, bah écoute, tout à fait. Moi, je pense que effectivement, l'auditeur a suivi la bonne piste. C'est vrai qu'il a abordé un peu tous les sujets. Il y a aussi l'école de la rue. Il y a quand même des gens qui se sont faits tout seuls. Hein. Je pense, Gégé, que t'en es un digne exemple. Il y a des gens qui n'ont pas forcément suivi un cursus scolaire très, très, très poussé.
0: Bah ouais, à 18 ans,
5: je parle pas là, je parle pas au niveau de l'âge. Hein. C'est vrai que t'as quand même poussé loin au niveau de l'âge, mais au niveau des classes, quoi, bon... Voilà quoi.
4: C'est pas top.
2: Non mais en fait Gérard,
5: c'est
2: vrai que
5: t'avais le permis quand les autres ils jouent au billes, mais bon.
2: C'est un autopinax.
1: Ouais.
2: L'école de la rue, ça se discute un peu.
5: Ouais,
1: Marie Popper.
4: Moi en fait, professionnellement, je travaille avec des enfants.
2: Mmh. Ah bah
1: donc,
2: voilà.
1: Ah bah ouais, mais donc t'avais qu'à le préciser d'entrée.
4: Bah, oui. Désolé, mais tu parlais des miens, mais j'éduque pas du tout les enfants dont je m'occupe comme j'éduquerais mes enfants.
1: Ah mais attends, si, de toute manière, t'es obligé de leur donner une éducation quand même aux enfants que tu t'occupes, même si c'est pas les tiens.
4: Oui, mais ce sera pas la même.
1: Ouais, mais d'accord, c'est pas la même, je suis d'accord avec toi. Mais donc, tu t'occupes quand même d'enfants, de quel âge à quel âge ils ont quel âge à peu près?
4: Ils ont 3 ans d'âge mental.
1: Moi, 3 ans, c'est vrai qu'encore à 3 ans, ils ont du mal à comprendre.
2: Bah oui, mais c'est à cet âge-là qu'on commence à éduquer. Hein. Après, c'est trop dur. Hein.
5: Ouais, mais regarde, Gégé.
1: Ouais.
5: Si c'est ton gamin.
1: Ouais, non, mais attends, qui c'est qui parle?
5: C'est. Oh là, j'ai un problème avec les noms.
2: Rémi Saint-Michel.
5: Rémi Saint-Michel. Si tu travailles avec des enfants qui les éduquent forcément moins bien que les tiens, regarde-moi si j'ai un enfant, je surveille tout ça. Si c'est celui d'un autre, il peut se curer le nez, tout ça, je m'en fiche, je le laisse faire, tu vois ce que je veux dire?
0: Ouais.
1: Alors, attends. Rémi, déjà, une chose qu'il faut te dire, déjà, quand tu viens de parler de le mec, il se machine le nez, ouais. Déjà, c'est une mauvaise éducation, tu lui dis non gentiment.
5: Ah, mais non, mais moi, si c'est pas le mien, je le laisse faire, mon bac à sable, je lui laisse manger des crottes et tout, c'est pas les miens.
1: Non, ça,
5: par contre, le mien, je fais attention, quoi, mais bon, c'est le mien, quoi, c'est tout.
1: Ah ouais, d'accord.
5: Bah ouais, okay.
1: Chantal Goyave.
6: Goyo, moi c'est tout le contraire de Mary Poppers.
1: Mmh.
6: C'est que éducativement, je travaille avec des professionnels.
1: Mmh. Alors dis.
6: Et en fait, ces professionnels, ils sont éduqués pour éduquer les enfants qui ne sont pas encore éduqués.
2: C'est ouais. Simple. Oui, c'est vrai. Oui.
5: Avant ou après leur formation?
6: Après la formation professionnelle de l'éducation.
5: Ah, ok.
2: Mais il faut une éducation professionnelle pour suivre cette formation ou pas?
6: Des fois, éducativement parlant, bien entendu, le professionnalisme pousse jusqu'à l'éducation qui est au bas limite de l'éducative.
5: Mais c'est des instructeurs diplômés quand même d'État?

0: J'espère.
1: Mais oui, diplômé profession.
2: D'état d'études.
1: Et ouais. Voilà.
3: D'accord.
4: Ouais, non, mais tu te. Apparemment, tu t'es éducatrice toi aussi, non?
1: Non, moi je suis professionnelle de l'éducation.
4: Ouais, mais donc.
1: C'est pas la même chose. Ah, ah. C'est différent, oui. Ouais.
4: Ouais, ça n'a rien à voir du tout avec.
2: C'est quoi la différence, Gégé? Ouais. Tu veux m'expliquer ce que j'ai du mal à suivre?
3: Le statut.
4: C'est
3: pas le même.
4: Le statut professionnel, c'est différent que de l'enseignement.
2: C'est-à-dire c'est voilà. Du haut de poids du salaire
4: Non. Pas...
1: Moi, je gagne deux fois plus qu'elle, par exemple.
3: La prime de panier est plus importante, quand même.
4: Hmm,
3: je disais, la prime de panier est plus importante.
4: Comment ça?
3: Bah, la prime de panier est quand même double pour les, consultants professionnels que pour les éducateurs de base. Quoi.
4: Ouais. Ouais, mais ça, c'est vrai que maintenant, pour s'occuper d'enfants, maintenant, c'est vrai qu'il faut avoir presque le niveau bac à l'heure actuelle. Hein, maintenant.
1: Ah bah c'est clair, hein,
3: un minimum,
1: là, ça va beaucoup plus loin.
4: Ouais. Ah si, si,
1: bac
4: si.
1: Plus, 13.
4: Non, c'est bac, pour avoir le bac, pour avoir le BEPC, pour avoir
2: le baccalauréat aussi.
3: Un bug ou un sgeg, c'est bon.
2: Le baccalauréat.
4: Mais non, le baccalauréat, attends, qu'est-ce qu'on raconte, toi, tu
2: connais? Ah oui, ça sert à rien, le baccalauréat.
4: Donc, alors, aimez-vous éduquer? Donc, il y a 28% qui demandent à garder l'anonymat, c'est vrai. 10% n'ont pas d'enfants et m'emmerdent. Alors là,
2: Non, mais il y en a des fois, ils prennent la mouche.
4: Ouais, mais d'accord.
2: Parce que ça se trouve, c'est des gens qui peuvent pas avoir d'enfants, donc tu leur demandes est-ce que vous voulez éduquer vos enfants. Toi, ils le prennent mal, donc ils t'emmerdent directement.
4: Ouais, bah moi, je
2: ne passe pas par la case départ. Ils t'emmerdent direct.
4: Qu'est-ce que j'ai d'autre, bon?
2: Gérard, pendant que tu cherches, moi j'ai sur le Minitel, j'ai Fibble qui demande est-ce que la pension est un bon moyen d'éducation et est-ce que l'armée aussi?
4: Alors là, sur sa première question, j'y répondrai pas. Sur l'armée.
2: Bah, la pension, c'est quand t'es à l'école et que tu rentres pas chez toi.
4: Ouais, mais attends, ça c'est pas du tout une pension, nuance.
3: C'est un internat,
4: donc ouais. Ça n'a rien à voir avec les pensions.
2: Bah quand ils te disent alors je vais te foutre en pension, c'est quoi?
4: Non mais là, ça la pension c'est différent, parce que la pension,
3: il y a des barreaux et des vigiles.
4: Tu peux pas rentrer comme ça chez toi du matin au soir, le soir.
2: Ah ouais.
4: Et tu peux pas. C'est comme à l'armée. Ouais. Tu rentres que tous les soirs selon.
2: Tous les week-ends, non?
4: Non, selon où t'es, et tu peux rentrer soit en perme, en 48 heures ou en PLD. Une PLD, c'est une permission longue durée, c'est-à-dire qui dure 10 jours.
2: Et l'internat, c'est quoi alors?
4: L'internat, c'est
2: pour les fous, non?
4: Non. Ça, c'est pour ceux qui veulent travailler, qui ont envie de bosser et qui veulent apprendre un boulot. Donc là, ils restent constamment là-bas et ils reviennent les week-ends chez eux. Ça n'a rien à voir avec la pension, parce que la pension, c'est différemment que l'internat.
2: C'est beau d'entendre. Moi, je croyais que c'était un truc que tu touchais quand tu étais invalide.
4: Non, ça n'a rien à voir. Non, ça...
3: La pension alimentaire, tout ça.
4: Non, ça n'a rien à voir.
2: Ah, d'accord.
4: Troisième question...
2: Bah, attends, tu viens de poser la deuxième, non?
3: Non, c'est bon.
2: Ah pardon, excusez-moi, t'as répondu toi?
4: Bah oui.
2: Ah bon?
4: Bah j'ai répondu à tout le monde, hein. Je viens de répondre à la question sur Minitel et puis tout ça, donc...
2: Ça roule, putain, t'as un chef.
1: De quoi il s'appelle,
4: fille? Donc, troisième... vous restez poli, s'il vous plaît,
2: avec les gens qui vous emmerdent.
3: Ouais, voilà.
5: Moulinex, il demande... alors, il dit, vu que l'homme descend du singe et que toi tu remontes... où se trouveront tes futurs enfants sur l'échelle de l'évolution?
3: Dans les bras du singe.
4: Voilà.
5: Dans les bras d'un singe, d'accord. Bah, c'est tout à fait ça en plus.
4: Devrait-on avoir un salaire pour éduquer nos enfants? Alors, je précise la question, c'est un truc qui est gros. Donc, je vais vous laisser répondre.
3: Elle est où? Je croyais qu'elle était restée à la maison. Oh là là, il se lâche un peu trop lui. Hein.
4: C'est qui celui-là?
3: C'est qui ça?
2: Je crois que c'était petit lycée.
3: Oh, t'es fou, non, c'est pas moi, Gérard, on reconnaît la voix, c'est l'autre là.
2: C'est Rémi sans Mifa.
4: Tu lui dis au revoir.
5: Tu peux enlever ton nick, Kekétos.
3: Ah oui, excuse-moi.
4: Tu lui dis au revoir, complète.
2: Ça y est, il est parti.
4: Alors, petit lycée.
6: Je croyais qu'il faisait pas l'internet en même temps.
4: Petit lycée.
3: Ouais, je pense qu'on devrait être payé, parce que moi j'en ai, enfin je trouve que c'est trop chiant d'élever des gosses. On n'a pas que ça à foutre dans la vie, il y a déjà le boulot, tout ça. Alors si en plus faut élever les miches, non. Donc se faire payer, ce serait bien cool.
4: Mais tu peux préciser?
3: Bah, c'est du boulot d'élever des gamins. En plus, on doit aller, ça coûte beaucoup d'argent.
4: Ouais, mais dans ces cas-là,
3: la bouffe, tout ça.
4: Ouais, mais de toute manière, t'es avec quelqu'un. Dans ces cas-là, vous essayez de jouer à tour de rôle. Un coup, c'est toi qui l'emmène à l'école. Un coup, c'est ta copine. Ou vice versa.
2: Mais s'il y en a qu'un qui travaille aussi.
3: Ouais, voilà, ouais. Parce qu'il
4: y en a qu'un qui travaille, l'autre peut l'emmener. Je suis désolé. Hein.
3: Ouais, ça.
4: Marie Popper.
0: Popper.
4: Ouais.
0: Bah moi, en fait, je pense aux femmes qui ont arrêté de travailler pour élever leurs enfants. Et je me dis que, bon, elles perdent un salaire. Donc, ouais, ça serait logique, à la rigueur, qu'elles soient payées pour élever leurs enfants.
4: Ouais, mais ça, à perdre un salaire, parce que, bon, c'est un congé parental.
0: Bah oui.
4: Bon, donc, à son toit... non, attention, à peur. Bon, Fildar, tu m'éteins ce truc-là, ça commence à bien faire.
0: Il y en a qui perdent leur boulot hein, quand elles sont enceintes, donc...
4: Non, ça je suis désolé, parce que normalement les employeurs n'ont pas le droit de virer des femmes enceintes. Mmh. Ça je suis désolé, ouais. C'est interdit par la loi et par le règlement.
2: C'est pas le débat.
4: Non. Normalement ils n'ont pas...
0: Il y a des copines qui ont démissionné quand elles ont eu leur gamin, parce qu'elles voulaient l'élever et elles ne pouvaient pas avoir de congé parental.
4: Bon, ok.
7: Ouais.
4: Manu ?
5: Oui, je voulais dire qu'à la place de Rémi sans Mifa, on va accueillir Framboisier, il est très musclé. De Paris.
8: Ah, c'était oui, bonsoir. C'est Framboisier, je suis une masse.
0: C'est
8: donc.
0: Bonsoir.
8: Je suis une masse. Bonsoir.
0: Framboisier.
8: Oui, alors moi je tenais à préciser, bonsoir Gégé.
4: Bonsoir.
8: Je tenais à préciser que j'ai élevé ma petite nièce Justine, qui m'a été confiée par ses parents.
4: Non mais devrait-on avoir un salaire pour éduquer nos enfants? C'est là la question.
8: J'ai mon salaire de musicien.
2: T'es musicien, Framboisier, tu es musicien dans la vie?
8: Oui, tout à fait.
4: Fildar, s'il te plaît.
8: Non, mais il a raison.
4: Tu le laisses répondre à la question pour un cent.
2: Bah justement, il dit avec mon salaire de musicien, donc je demande s'il est musicien.
8: Tout à fait, je joue du synthé.
2: Ah, d'accord.
8: Je joue du synthé. J'ai élevé d'ailleurs ma petite nièce dans l'esprit Jean-Michel Jarre, AB Productions, tout ça à fond, quoi.
4: Mmh.
8: Voilà. Mmh. Et donc, a priori, il paraît qu'elle aurait mal tourné parce qu'il paraît que maintenant elle serait dans des séries à deux balles et qu'en plus, ouais, elle taquine un peu, quoi.
4: D'accord. Mmh. Marie Popers.
0: Ça y est, Gérard, je t'ai répondu.
4: Chantal Goya.
9: Ouais, moi, comme mon idole, Chantal Goya, elle a éduqué beaucoup d'enfants avec ses chansons. Mm-hmm. Et elle a bien été payée. Je pense que maintenant, elle est, je sais pas, elle possède beaucoup de géotes à Cannes, tout ça. Elle est vachement riche, quoi.
2: Justement, Gérard, Marie Popers, elle vient. C'est pas Marie Popers, c'est...
7: Non, c'est Chantal Goya.
2: Chantal Goya, justement, elle pose une bonne question. Enfin, ça me donne une question à te poser. C'est, est-ce que tu crois que la télé, genre tout ce que faisait Dorothée, tout ça, Chantal
7: est-ce
2: Goya
7: ça
2: à la télé...
7: Et,
2: voilà, merci Manu, merci mon petit tout con.
7: Ok.
8: C'est vrai ça. Okay. Hop là, c'est Gérard.
2: Est-ce que la télé peut éduquer les enfants quand ils restent, tu vois, plus de 2-3 heures devant la télé tous les jours?
4: Ah non, mais ça, faut bien se dire une chose, que c'est Marie Popers qui l'a dit tout à l'heure. Mmh. C'est vrai que de laisser un enfant toute une journée devant une télé à regarder des dessins animés, fais-moi confiance qu'à la fin du coup, ça va pas l'éduquer. Hein.
2: Mais ça dépend ce qu'il regarde.
4: Ouais, non, mais si c'est pour regarder des dessins animés.
2: Est-ce que regarder le Big Bill, par exemple, ça éduque?
4: Ouais. Oui.
8: Ouais,
4: oui, bon. Justement.
2: Bah justement, explique-nous.
4: Si ça éduque, parce que ça te fait.
2: Ça t'apprend les mots, tout ça.
4: Ça te fait chercher dans ta tête pas mal de trucs et ça éduque.
2: Ah, s'il faut choisir entre la mère, le
4: non,
2: fils
4: non, non,
2: ou la
4: même.
2: Fille.
4: Tiens, t'as qu'à prendre de nouveaux trucs sur la 3 aussi, c'est pareil, t'essayes de retrouver des titres de chansons.
8: Et
4: ça fait comme Max quand le soir quand il peut gagner des trucs. Ça, c'est vrai que ça.
2: C'est mémotechnique en fait.
4: Non, mais ça te permet de connaître, d'essayer de voir. Tes trucs musical.
5: Mm-hmm. Ah, mais Gérard, à l'école, ils t'apprennent pas du tout ces trucs-là, ça n'a rien à voir avec l'éducation.
4: Ouais, non, mais ça, avec, c'est vrai que là, on va un peu loin sur les trucs qui s'amusent
6: à... On va où, là? Dis-moi.
4: Sur ce qu'il nous dit. Donc, c'est vrai que sur l'éducation, c'est vrai que maintenant, c'est aux parents d'essayer de faire quelque chose. Parce que voir des jeunes qui traînent dans la rue jusqu'à des deux voire 2h, 3h du matin...
7: C'est prôner son fils. Hein.
4: Ouais, mais ça... ça, c'est les parents. Hein. De toute manière, si les parents n'ont pas d'autorité envers leur enfant, automatiquement, ça ne servira à rien.
2: Hein. Bah, c'est comme ça. Hein.
7: Ouais, mais il peut rentrer avec de la fièvre.
8: On a pas tout
4: ouais, mais ça... Ouais mais ça c'est ça eux.
5: C'est comme ça. Hein.
8: C'est une affaire de famille hein, c'est tout.
4: Ah, c'est ouais, mais ça c'est
9: beau,
4: sûr.
9: La vie, quand même,
5: pour ceux qui boxent avec
8: beau,
5: les mots.
8: Vie, ouais.
5: Et Gérard, il y a Turpentine, elle voulait savoir comment est-ce qu'on peut éduquer un enfant à trois épaules et au sourire de mots croisés. Parce qu'elle a pas osé de parler de.
4: Non,
8: moi je vois.
4: Déjà faire des mots croisés, c'est vrai que ça te fait creuser la tête comme on disait.
8: Ouais.
4: Donc, faut que tu regardes sur Logico.
5: Au sourire de mots croisés.
3: Ouais.
4: Qu'est-ce que veut dire, qu'est-ce que veut préciser par là? Parce que je comprends pas. Je comprends pas là.
2: Je sais pas, des dents en forme de piano, quoi, de clavier de piano.
4: Ouais, non, je pense pas.
5: Des blanches, des noires.
4: Non.
5: Proches.
4: Alors donc, la quatrième question, puis on va se retrouver juste après pour la suite. Et
2: la suite.
4: Et suite et fin de ce débat-là, en espérant qu'on fasse comme le premier, qu'on aille jusqu'à la dixième. Ça serait bien. Donc, la question, c'est à quel moment de la journée peut-on éduquer nos enfants? Donc, vous réfléchissez, on s'écoute Alain Bouchon avec Allô Maman Sodo, dis-moi pourquoi il me la met, c'est pas gros, donc...
2: C'est trop gros.
4: C'est trop gros.
2: Redis-le.
5: Répète-le d'une seule traite.
4: C'est Allô Maman
2: Sodo. Non, Alain.
4: Alain Bouchon avec...
2: Non, Bouchon.
4: Un bouchon avec Allô Maman Sodo, dis-moi pourquoi c'est, il me la met, c'est trop gros, et on se retrouve tout de suite après au 0803.
3: Pour moi. Ouais.
4: Utilisez.
3: Mon pote GG.
4: Framboisier.
3: Oui, tout à fait, Framboisier.
4: Marie Poppers.
10: Toujours là, Gérard.
4: Et Chantal Goyard.
10: Toujours là aussi.
4: Donc, alors, la question, vous l'avez entendue.
10: Ouais.
4: Donc, alors, tiens, petit lycée.
3: Ouais, moi j'ai eu un gros problème, j'ai pas entendu la question.
4: Non.
2: Je lui parlais pendant que tu l'as posé, c'est vrai.
4: Alors, tu lui répètes en
2: antenne. Je m'en souviens plus non plus.
3: Vas-y, répète mon pote. Ah bah, quelqu'un, tu vas voir, je suis sûr que tous les auditeurs...
10: À quel moment de la journée peut-on éduquer ses enfants?
4: Comment? Voilà.
10: À quel moment
3: de la journée peut-on éduquer ses enfants? Alors, ça dépend. En général, quand t'as un gosse, tu t'en occupes toute la journée, même le soir, très tard, à 3-4 heures du matin. Surtout au début, quand il a 3 mois, tout ça, qui fait ses petits cris et tout. Et voilà quoi, donc faut te donner un plein temps pour tes enfants, Gérard.
4: Mm-hmm.
3: Donc voilà.
4: Ouais, okay. Framboisier.
8: Ouais, bah écoute, moi aussi je fais mon job à plein temps.
3: Faut faire son job à plein temps, ouais.
4: Voilà. Attends, petit lycée, s'il te plaît.
3: Toi, non? Ouais, non, mais je fais
4: petit sport, lycée.
3: Petit truc, hein. Dans les transports.
4: Petit cours, lycée, transports. S'il te plaît.
3: Excuse-moi.
4: Merci, donc Framboisier.
8: Bah écoute, c'est vrai que donc ça prend pas mal de temps dans la journée quand même. Hein. Ça se fait très tôt le matin, très tard le soir, c'est comme on sait, les biberons, les couches à changer.
4: Mmh.
8: Je sais que tu es calé pour ce qui concerne les couches quand même,
3: c'est clair.
8: Donc voilà, donc bah, voilà, c'est pas rien de faire un enfant, donc faites pas des enfants à la légère, quoi, tu vois.
4: D'accord.
8: Ah bah ouais, ça s'improvise pas quand même. Si t'as déjà, je sais pas moi, genre, imaginons, t'as un boulot, ça te prend allez, 3 heures par semaine, on va dire, un soir dans la semaine.
3: Un jeudi.
8: Bon, ouais, par exemple. Déjà, je vois pas comment avec un emploi du temps aussi chargé que ça, tu pourrais avoir, tu vois, assumer un enfant facilement. Quoi.
3: Ouais, c'est clair, c'est dur.
8: Forcément, ça complique les choses avec... la vie professionnelle non active d'aujourd'hui, quoi, tu vois.
4: Marie Poppers. Marie Poppers.
8: Surtout si c'est des jumeaux, effectivement.
4: Marie Poppers.
10: Bah moi, je pense que c'est 24 heures sur 24, quoi. Et c'est en fait ce côté-là qui me gêne, d'être toujours à la disposition des gamins. Enfin, tu vois, j'aime bien avoir mon temps à moi, donc voilà, 24 sur 24.
4: Ouais, mais ça, de toute manière, faut se dire une chose, que là-dessus, c'est toi qui es consentante dès le départ quand t'as voulu avec ton copain en avoir un. Donc maintenant, faut que t'assumes la responsabilité.
8: Ah, c'est clair.
4: Que dans la nuit... pour les biberons, c'est à chacun votre tour de lui donner. Hein.
8: Parce qu'elles disent oui pour faire sauter, puis après elles assument pas.
10: Oh, t'étais ouais. Bien content quand
4: non,
10: même.
4: Non, mais attendez. Non, mais attendez, parce que ça... attendez, là. Parce que là, faut quand même pas aller trop loin non, sur les...
8: Vrai, pour là, oui, vas-y, c'est bon, et après, elles assument
10: oui,
8: pas.
10: Oui, enfin,
8: quoi.
10: Tu disais pas non.
8: Ah,
10: hein.
8: Ouais, mais ils montaient sur moi, tout ça. Là,
4: ouais, mais ça, d'accord, mais faut se dire une chose, qu'il y a quand même une part de responsabilité des deux côtés.
8: Ouais, mais bon.
4: Chantal Goyave.
8: Assumez.
10: C'est pas que je veux dire que les auditeurs sont un petit peu bêtes, mais je le dis quand même. Parce...
3: Ok, très bien. Tu vas pas faire long feu, toi, quand même.
10: Non, parce que...
3: S'il est ton heure est mort, toi.
4: Framboisier ou petit lycée,
8: oui,
4: c'est la deuxième fois que je vous dis de vous calmer quand les gens parlent ou sinon vous gerbez au standard et je reprends deux autres personnes, d'accord?
10: Bah moi je pense qu'ils disent n'importe quoi parce qu'en fait le truc c'est que la nuit ils dorment donc il n'y a pas les
3: yeux du c'est faux ça, non.
4: Non attends
10: à l'école, tu me laisses parler s'il te plaît. Non t'es mytho toi.
3: Ouais,
10: la journée ils sont à l'école donc c'est l'école qui les éduque.
4: Non, je t'écoute.
10: Voilà. Donc, c'est n'importe quoi, hein, tu peux les gérer.
3: Ok, super. Non, mais la nuit, ils font leurs dents et tout, parce qu'il y en a qui font leurs dents, c'est pas
10: ouais,
3: parce
10: ben,
3: que...
10: Ouais, ben, pas les miens.
3: Machin, tu vois, mais il y en a qui font toutes leurs dents.
4: Attends, attendez.
3: Tout, c'est tout.
4: Hey, à 21 ans, t'as déjà des gamins, toi, Chantal?
11: Non, je parle de mes petits frères, mais bon, c'est pas grave. Mais non, ben moi...
12: Mais regarde, tu parles, tu connais rien de la vie.
11: Je les trouve bêtes, mais les gens,
12: et voilà, et après, elle dit qu'on est bêtes. Non, mais GG, tu vois,
4: La prochaine qui s'amuse à dire morue, dégage.
12: Non, mais c'est vrai, elle a raison, hein. Moi, je la soutiens.
11: Merci.
4: C'est qui vient de dire ça?
12: C'est pas moi.
13: C'est le petit lycée.
12: Ah non, c'est pas moi, ça.
11: Mais là, il a raison.
4: Non, c'est Framboisier.
12: Voilà. Ah non, moi, je suis pas du tout d'accord avec elle. Hein. Non, moi, je suis désolé, elle a pas d'enfant, elle sait pas de quoi elle parle.
11: On est bêtes.
12: Ouais. Après, c'est pas pareil,
4: Attends, si t'as des frères, tu les as pas chez toi.
12: Eh ouais, voilà. Qui les a sortis d'entre tes jambes non plus.
14: Ouais, voilà. Hein.
12: Voilà. Moi, je sais ce que c'est, moi. Moi, je sais ce que c'est, j'ai vécu tout ça déjà.
14: C'est une grosse tantôt, il sait ce que c'est.
11: Alors, Zara, ils sont pas bêtes, tes auditeurs?
4: Manu, s'il te plaît.
12: Allez hop, tu me l'as dit, celle-là.
4: Non, déjà, pour l'instant.
12: Tu dis qu'on est bêtes, GG.
4: Ouais, non, mais pour l'instant, Manu va. Manu. Alors là, Manu. Tu ouais. sors Framboisier, petit lycée, tu leur dis au revoir. Allez. Tu leur dis au revoir.
5: Ça y est. Gérard, et sinon sur IRC, il y a Turpentine, elle te demande si toi, GG, tu as bien été étrouduqué.
4: Bon, bah, j'y réponds même pas parce que c'est même pas ce qu'elle veut dire.
11: Ouais, t'as raison.
4: C'est même pas ce qu'elle veut dire. Alors, si c'est pour taper sur l'IRC et pas savoir poser une question, ça devient grave hein, chez elle.
13: Ça se trouve, elle s'est endormie sur le clavier, elle tape n'importe quoi.
4: Ouais. Je pense.
13: Bon, un petit sondage ou pas là genre par rapport à la question là, je crois qu'il y a un moment où on parle justement de la durée et quand est-ce que c'est important d'éduquer les enfants. Dans la première, je crois, non?
4: Non, avec
13: aimez-vous éduquer?
4: Aimez-vous éduquer, donc 35% aiment bien ça quand ils ont le temps. Oui, bah ça c'est ça, bah, ça oui. Revient ouais. Et 24% préfèrent le prendre avec à la pause le faire pendant la pause déjeuner, ouais, ça, je suis d'accord. Avez-vous déjà eu recours à l'éducation? Donc 47% jamais pendant l'amour.
13: Normal.
4: 34% avaient laissé leur messagerie. Leur messagerie de quoi?
13: La portable, donc ils n'ont pas pu répondre. Enfin, on n'a pas pu avoir leur réponse.
4: 22% me retournent la question et 16% estiment que quoi?
13: Bah quoi, c'est pas marqué?
4: Non.
13: Mais il y a un problème, il y a eu un problème d'impression.
4: Donc, ça c'est bon. Savez-vous pourquoi éduquer les enfants est-il cher? Ah ouais, ça c'était la question, devrait-on avoir un salaire? Donc alors, je réponds à cette question-là avant de passer à la cinquième. 57% pensent que c'est parce que la vie c'est comme ça. Bah oui, ça, je suis d'accord. 20% disent que...
13: T'inquiète, ça arrive.
4: 20% disent que c'est parce qu'on n'a pas toujours ce qu'on veut, mon gars.
11: Ah, voyante.
4: Et 20% estiment que les gosses sont cons, plus c'est cher, ouais, d'accord. Et 1% travaillent, ouais, d'accord, ça je le dirais même pas.
13: C'est-à-dire?
4: Non, mais ça, ça c'est...
13: Travaille quoi?
4: Non. Hop.
13: C'est quoi le... Vas-y, répète-le.
4: Non.
13: Je m'en souviens.
4: Ça c'était connerie. Alors donc ça c'est.
13: Mais non, mais.
4: Ça. Peut-on utiliser d'autres personnes pour éduquer nos enfants? On va demander à. Alors qui c'est qu'on récupère la place?
15: Justement, j'en ai retrouvé qu'un pour l'instant. À la place de Framboisier, on accueille le grand Grégory.
12: Alors, Grégory. Bonsoir.
4: Ta fréquence
12: 97.8.
16: Tu me provoques.
12: C'est le grand Grégory.
5: T'as pas assuré, Manu.
4: Ouais, je pense.
15: C'est quoi? Pourquoi?
4: Parce je que... pense que tu l'as fait changer de nom.
13: Non, il est basketteur, t'es basketteur.
5: C'est parce que je l'ai eu sur l'IRC.
13: Ouais. Grégory,
5: il voulait passer et moi j'estimais que sur IRC il était pas bien. Maintenant on va voir s'il est bien à l'antenne.
15: Alors justement, son vrai nom c'est Kenneda, c'est tout ce que je sais.
12: Ah, okay. Non.
13: Il parle peut-être mieux qu'il ne tape.
5: Peut-être.
4: Alors Kenneda.
12: Peut-être passer pour un imposteur, je suis une ninja mystère, merde.
13: Donc vas-y, grand Grégory.
4: Alors vas-y.
12: Tout à fait. Je pense qu'on peut avoir recours à d'autres personnes pour faire l'éducation de ses enfants.
4: Tu peux préciser?
12: Moi, je sais que... Non, j'allais dire une connerie. Moi, je sais que j'ai recours à des gens qui m'aident. Donc, quand j'ai des trucs lourds à trimballer, tu vois, voilà.
4: Non, mais je te parle d'éduquer les enfants, parle pas des trucs lourds.
12: L'éducation, hein, les sacs plastiques, tout ça, quoi. Donc, voilà. Et puis, faut les emmener... au bord de l'eau, quoi. Voilà, faut les emmener faire de l'éveil aquatique, on va dire.
0: La baignade.
12: Donc, on citera pas de marque, mais Aqualand, Aquaboulevard.
4: Bon, bah alors c'est bon. T'es aussi con que sur l'IRC, Rigaud, il avait bien raison. Allez, hop, au revoir. Hop, terminé, lui. Il est bien.
13: Il est con.
4: Il est bien comme sur l'IRC.
13: C'est bien Kenneda, ça. Hein. Ouais, un tocard. Hein.
4: Il est mieux de rester sur l'IRC.
13: Il passe deux fois dans l'année, mais ça suffit.
4: Oh putain. Marie Poppers.
13: Poppers.
0: Ouais, Gérard.
4: Donc, alors toi
0: Moi, je suis donc éducatrice. Donc, il y a des gens qui font appel à moi pour élever leurs enfants. Et quand j'aurai des enfants, je ferai appel à des gens pour élever les miens. Ouais. Je trouve ça aussi bien.
4: Chantal Goyave.
16: Moi, pas du tout. Je trouve que, ouais, c'est bien. C'est bien d'utiliser des personnes comme Marie Poppers.
0: Merci.
16: Grâce à elle,
0: c'est bien.
16: Elles éduquent nos enfants. Et, je crois que Marie Poppers. Je t'avais passé mon fils une fois, mon frère.
0: Bon, parle pas de ça, s'il te plaît.
4: Non, mais si c'est pour régler
0: C'est passé de
16: moi. Je vais dire que ça s'est très bien passé.
0: Ouais.
4: Bon, alors donc, la question, c'est peut-on utiliser d'autres personnes pour éduquer nos enfants? Donc, c'est vrai que personne n'a pensé à parler des grands-parents.
0: Moi, j'en ai pas de grands-parents. Alors.
4: Ouais, non, mais d'accord, mais moi, je peux te dire que tu peux très bien avoir recours aux grands-parents pour éduquer tes enfants. Manu?
5: Je voulais dire qu'à la place de petit lycée, on accueille Ilgueugue.
13: Il va se présenter tout seul.
5: Ah, il dit pas d'extraterrestre.
17: Bonsoir Gérard. Bonsoir,
5: et pas d'homosexuel, on avait dit aussi.
4: Ta fréquence.
17: Ok, bien il beubard.
4: Attends, tu commences à être poli, toi, parce que sinon tu retournes au standard.
17: J'ai rien dit de méchant. Donc moi, j'appelle 97.5. Et je viens de Brest.
4: Ok, donc tu peux répondre à la question?
17: Non, j'ai été au standard, désolé.
4: Alors, peut-on utiliser d'autres personnes pour éduquer nos enfants?
17: Oui, tout à fait. Alors déjà, à la crèche, c'est d'autres personnes qui s'occupent de nos enfants quand ils sont plus petits. Et puis après, on peut demander à une nounou, par exemple.
13: La nourrice, ouais, ça éduque bien, ça. Ouais.
4: Ben, ça, de toute manière, il y a beaucoup de parents qu'on recourt à trouver une nourrice pour garder leurs enfants. Hein.
17: Bah ouais.
4: Ça se fait régulièrement.
13: Mais à partir de quel âge on peut les mettre en nourrice?
4: De
17: 13 ans, elles sont bien.
4: Non, 12-13 ans, ça va pas, toi. Tu commences à partir de 5-6 ans dès qu'ils ont l'âge pour aller à l'école, parce que si t'as pas le temps de les emmener à l'école, c'est la nourrice qui s'en occupe et qui va aller.
13: Ouais, mais si, t'as pas besoin de nourrice s'ils vont à l'école.
4: Ouais, mais faut bien ça. À moins que tu les laisses le midi à la cantine et que tu les récupères le soir. Mais le soir, si tu finis tard du boulot, donc automatiquement, t'as pas forcément des garderies dans toutes les crèches. Donc, pour ça, donc il faut que tu aies une nourrice qui soit apte à s'occuper de lui jusqu'à temps que tu rentres. C'est-à-dire lui donner son goûter et lui le faire manger le soir le temps que tu arrives.
13: Changer la couche.
4: Ouais, mais ça, à 5 ans, si. Quand même, il va déjà sur le pot.
5: Bah non.
13: Ah oui, à 5 ans, il va sur le pot. Ouais. À 5 ans, il chie déjà dans le pot.
17: Ouais. Ouais.
13: Mais il faut l'essuyer quand même.
4: Voilà.
5: Ouais. Voilà.
4: Donc, question IRC.
5: Donc, pour parler de ça, il y a Perfora sur l'IRC, il demande si t'es plus pour une éducation laxiste ou plutôt laxative.
4: Alors, s'il pouvait préciser, parce que je comprends pas du tout ce qu'il veut me sortir encore comme connerie, lui.
17: Ouais.
5: Bah, c'est pas du tout une connerie. C'est que une éducation laxiste, c'est que tu es cool, tu vois, avec tes enfants.
16: Laxatif, c'est avec des pruneaux.
5: Voilà.
4: D'accord, ok. Ouais. Ça, merci.
5: Donc, t'es plus pour quoi?
4: La première.
0: Bingo.
5: Ok.
4: Oui, Manu.
13: All right.
5: À la place de je sais plus qui.
4: Kenneda.
13: Oui, il était jamais
5: voilà,
13: là.
5: Kenneda.
13: On n'a jamais eu de je sais plus qui.
5: Non, c'était Kenneda ou Ultraman, en tout cas. Ouais. On accueille Bernard Minou.
18: Goldo, Ultraman, tout ça, la même lignée, quoi. Oh, la honte, tu te calmes pas. Oui, bonsoir, c'est Bernard Minou.
4: Ta fréquence?
18: 103.7.
4: Donc, alors pour toi, la question?
18: Ouais, bah tout à fait. Je pense qu'il faut explorer tous les champs de diversification de la pensée humaine.
4: Donc, peut-on utiliser d'autres personnes pour éduquer nos enfants?
18: Moi, j'ai recours à une jeune fille au père suédoise, qui a au demeurant une père magnifique d'ailleurs. Et elle s'occupe de moi, mais également.
4: Attends, t'as quel âge, toi?
18: Elle a quoi, une paire de couilles? Mes enfants, 32 ans.
16: C'est pour ça qu'elle s'occupe de toi.
18: Ouais, voilà, ouais.
16: Grosse moustache.
4: À 32 ans, tu as besoin de quelqu'un pour s'occuper de toi encore?
18: Ah bah tout à fait, j'ai un emploi du temps de ministre, donc...
4: C'est ça.
18: Ah bah non, mais j'ai un emploi du temps chargé, j'y peux rien.
4: Oui, c'est ça. Prends-moi bien pour un compte.
18: Non, regarde, Max, il a 29 ans, il a plein de trucs à faire, c'est pareil. Moi, j'ai des trucs à faire, j'ai 32 ans.
4: Mais Max, il a besoin de personne pour s'occuper de lui.
18: Bah non, mais il a pas d'enfant, c'est normal, il va pas avoir une jeune fille au père.
4: N'importe quoi, là.
18: Que je suis sûr que l'idée l'intéresserait, entre parenthèses.
16: On va lui en parler, ouais.
4: Tu en parleras lundi, tu lui laisses un message répondeur.
18: Bon, Gérard, je passerai le voir, t'inquiète.
13: Gérard, sur le Minitel, il y a Feeble qui te demande si les centres aérés sont une bonne façon aussi d'éduquer ses enfants quand on fait l'amour avec sa femme.
7: Au moins, il y a la clim là-bas.
4: Non, mais ça, déjà, les centres aérés, c'est pour...
16: Too much.
18: Tu te mets au centre de l'arrêt et...
4: Ouais, j'en connais un tout à l'heure, il va retourner au standard.
13: Donc, Gérard.
4: Donc les centres aérés, c'est vrai que mais pour quand tu fais l'amour, non, parce que les centres aérés, c'est pour le mercredi, c'est pour les enfants.
13: Ouais, mais justement, est-ce que tu peux mettre tes centres aérés pour qu'ils se fassent éduquer là-bas, pendant que toi, par exemple, tu t'occupes à faire faire l'amour avec ta grosse.
4: Non, mais pour un centre, t'as pas la boîte, ils s'amusent que comme ça, hein, t'as pas d'éducation.
13: Ah, ils éduquent pas, ils les laissent jouer, ils s'en occupent pas.
4: Si, mais ils sont là pour les surveiller en cas où ils se feraient mal. Parce que de toute manière, faut se dire une chose, que dans les centres aérés et dans les écoles, et ça, je pense que Marine Poppers va être d'accord avec moi. Même Chantal Goyave.
18: Et les colonies de vacances aussi.
4: Oui, mais ça, justement, il y a des assurances là-dessus qu'il faut payer. Ah ouais. C'est aux parents de les payer. Donc, il y a quand même, je crois qu'à l'heure actuelle, ça doit coûter 100 francs.
18: T'es sûr de ça?
4: Oui.
13: Par enfant ou par groupe?
4: Non, pour l'enfant.
13: D'accord.
4: Donc si t'as
13: c'est 100 francs pour se faire éduquer.
4: Non, c'est ça. T'as une assurance qui est prise que tu payes pour si par exemple il se fait mal. Donc t'as payé ton assurance. Donc là avec l'assurance, eux ils sont couverts du côté de l'école.
18: Attends, mais le gamin il est garanti ou pas?
4: De toute manière. Le gamin, s'il se fait mal, il va à l'hôpital et c'est...
18: Ouais,
4: c'est
18: non, mais attends, si tu le casses, on te donne un autre neuf à la place.
16: Oui, c'est
4: n'importe quoi.
7: Il y a le trafic
4: quoi.
7: D'organes pour changer.
13: Non, par exemple, pendant la colo, il se casse un genou.
4: Ouais.
13: Est-ce qu'on l'emmène à l'hôpital et on lui met un genou en bois ou une rotule en bois ou un truc?
4: Tu me dégages ces deux-là là parce que j'en ai marre de les entendre.
7: C'est chaud, on va plus avoir de musclé. Hein.
5: Pour te calmer, il y a sur IRC, il y a Quartz, il pense qu'en fait t'aurais été plus qualifié pour nous parler de la rééducation plutôt que de l'éducation.
13: Mais ça on va en parler.
4: Non, justement, on n'a pas de question.
13: Ah non, on va parler de l'éducation sexuelle aussi.
4: Ouais, ça c'est la 9e question.
13: Et ça va vous faire plaisir les salopes.
5: Ah c'est mieux. Non mais Gérard,
4: déjà j'ai viré Apolline parce que c'était pas un dortoir ici, donc toi c'est pareil.
13: Mais j'ai mal aux jambes.
4: Non mais moi je veux pas le savoir, tu te tiens correctement, d'accord? Parce que moi je peux faire pareil aussi. C'est pas un siège, hein. On n'est pas dans un dortoir, hein.
13: D'accord.
16: Arrête de nous traiter de salopes.
4: Voilà.
16: Moi, j'aime bien qu'on me traite de salopes.
4: Toi pour l'instant tu te calmes.
16: Pas de private.
4: Alors l'éducation existe-t-elle pour les enfants?
16: Bonne question.
13: Oui. Bonne question. Qui commence à parler?
4: Marie Poppers.
16: Ouais, Gérard. Tu vois, les enfants, ils ont des poupées, machin, donc ils s'entraînent dès leur plus jeune âge avec des kikis, des nounours, des machins. Et puis, ils copient leurs parents, en fait. L'éducation, c'est de copier l'éducation qu'on a reçue.
4: Oui, mais ça, oui, tout à fait. Je m'excuse 5 minutes, Marie Poppers.
16: Pas de problème, Gérard.
4: On récupère deux auditeurs.
5: Donc, à la place d'Ilgugu, on accueille Jackie. Et à la place de Bernard Minou, on accueille Corbier.
19: Jackie Show.
13: Dans 2 minutes, le Jackie Show. C'est dans combien de temps?
19: Dans deux minutes.
13: Le Jackie Show.
4: Non mais ça va là.
13: C'est ce qu'il y a dans 2 minutes.
19: C'est le Jackie Show. Avec Jackie. Ça, les bandes de tarés.
4: Ouais, bah ils sont aussi tarés que toi.
19: À la télé.
4: Alors ta fréquence.
16: Et Dorothée.
4: Ta fréquence.
19: Alors moi j'appelle de 97.5.
4: Et Cordier?
18: Et Corbier c'est 101.8.
13: Cordier, je lui ai flic.
4: Enfin.
2: Ils sont trois.
4: Enfin,
2: ils sont trois.
4: Heureusement qu'il y a que deux nanas qui savent répondre aux questions, parce que sinon ça devient la débandade là depuis qu'on a mis Manu au standard.
2: Ah, c'est le bordel.
16: Quand il y a Manu.
4: Ouais, je crois que ça devient le vrai bordel. Alors
2: Marie Popper, c'est parti, elle a raccroché, excuse-moi.
4: Ah bah tu la rappelles.
16: Moi aussi j'ai envie de raccrocher.
4: Pourquoi? Parce que t'as deux connards.
16: Ouais.
19: Bien sûr, tu vas prendre un coup de guitare, toi. Hein. C'est Cordier qui parle. Mettre un coup de beubard, moi, tu vas voir.
2: Ouais, elle est revenue. Hein.
6: Beubard en bois.
19: Oui, mettre un coup de frisouille, mon pote.
4: Bon,
2: on en a là quelques questions, Gérard. Gérard, on en a là quelques questions. On mettra un petit disque après pour aérer.
4: Ouais, j'en connais un.
2: C'est vrai qu'il faut offrir le studio. Ça a besoin.
4: Bah ouais, surtout toi.
2: Faut qu'on fasse un peu un centre aéré.
4: L'éducation de Gilles Chetel pour les.
19: C'est toi.
16: À laquelle on repense l'esprit plein de chagrin.
19: Hop là, c'est géré.
2: Vas-y, Gérard.
4: Alors la question, comme ça vous allez avoir le temps d'y réfléchir, c'est l'éducation existe-t-il pour les enfants? Et on va s'écouter les trois petits cousins avec Viens mon gros loup me renifler dans le bois. Et on se retrouve tout de suite après pour la fin du débat.
20: Et voilà, rebonsoir à tous. Donc suite et fin du débat sur l'éducation. Merci de me retourner du son, toi.
2: Mais quoi, il y en a du son?
20: Non, j'ai rien du tout. Voilà, maintenant oui. Donc suite et fin du débat sur l'éducation. Donc c'est la musique qu'on vient de s'écouter, c'est les trois petits cousins avec Viens mon gros loup me renifler dans le bois. Et donc vous êtes toujours sur 101.9 FM
2: à Paris, parce que tout le monde n'est pas sur 101.9.
6: Il n'y a pas que Paris dans le
2: studio, tu n'es que sur Paris, mais bon.
20: Et donc toujours l'IRCWW.frfunradio. Rigo vous attend, 3615 4 Fun Radio, rubrique directe. Et
2: je les attends.
21: On est combien sur Minitel?
2: Sur Minitel, on est encore 49.
20: Oh la vache. Et sur l'IRC, on a
21: remonté. Sur l'IRC, vu qu'on va parler de cul, c'est monté à 9912.
2: Ouais. Oui. On va aller franchir les 10 000, hein, mon salaud.
20: Je sais pas.
2: Je te le dis, moi.
20: Donc, alors, la question, c'était l'éducation existe-t-il pour les enfants? Donc, on va demander à Marie Popiers, comme elle avait coupé. Donc, je voulais savoir ce qu'elle voulait dire.
16: Bah, je t'avais répondu, en fait, en te disant que les enfants copiaient leur propre éducation sur l'éducation que leur donnent leurs parents.
4: Ouais, mais ça, je pense que moi aussi. Si, c'est vrai, parce qu'en fin de compte, c'est quand même nous, parents, qui leur montrons le droit chemin.
16: Les règles de base de vie.
4: Voilà. Donc, Chantal Goyave.
16: Ouais.
4: Donc, pour toi.
16: Bonsoir. Ouais, bonsoir. Sous ta gueule. Hein. Non, c'est que je ne me rappelle pas trop de la question. Et
19: oh là là.
16: Je comprends pas, en fait. Excuse-moi, mais je comprends pas.
4: Tu te fous de moi, là, ou quoi?
19: Non, répète-lui, Gérard, quand même. Allez,
4: l'éducation existe-t-elle pour les enfants? Dernière fois que je la répète.
16: L'éducation existe-t-elle pour les enfants?
19: Dernière sommation.
16: Bon, ok, je vais répondre. Moi, je...
19: Et où ça?
16: D'abord, je vais vous informer que j'ai terminé ma licence de maîtrise de schizophrénie et scatophilie de l'enfance. Mmh. Que je suis actuellement étudiante en morphologie et pathologie infantile.
19: J'aime la merde, toi.
4: Jackie et Cordier, vous fermez vos gueules, s'il vous plaît, merci.
2: Dans tes minutes.
19: Hein. Chacun chaud avec Mallory Datouf. Culotte. Le miel dans les oreilles.
4: Bon, je sens. Tu peux leur dire au revoir.
19: Chacun chaud.
4: Hop, au revoir. Au revoir à ces deux-là. Comme ça, ça ira plus vite pour finir les débats. Donc, Chantal Goyave. Alors, donc, pour maintenant qu'ils sont barrés, on va peut-être pouvoir continuer le débat comme ça s'était bien produit jusqu'à maintenant.
2: Oui. Donc.
4: Ben, tu me l'armais ou quoi, là?
16: Allô?
4: Ouais, on t'écoute.
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0: quand on
1: appelle
0: ou pas?
1: Alors, plus tard, tu dégages.
0: Je m'appelle, je...
1: Mais elle parle là, écoute. Tu dégages, tu m'éteins ça, parce qu'il y en aura le bol de cette musique.
0: Maître de l'espace. Alors, je continue. Monoclal, qui appartient à un même clone cellulaire, anticorps monoclal, anticorps spécifique sécrété par des dimorphites, décrivant d'une cellule unique sélectionnée. La fabrication des anticorps monoclos a permis d'importants progrès diagnostiques et thérapeutiques en immunologie et cancérologie.
1: Voilà. Ouais, ben d'accord, je crois que t'as même pas répondu à la question, t'es en train de nous lire un bouquin.
0: Non, bah tout le monde peut dire, j'ai répondu quand même.
1: Ouais, bon, ok. Ouais, Manu.
2: Donc, on va accueillir à la place de Jackie, Patrick Simpson-Jones. et à la place de Corby, on va...
1: Pas again aussi,
2: attends, putain. On va accueillir Monsieur Cadeau.
3: Oui, bonsoir, c'est Monsieur Cadeau.
1: Alors Manu, quoi? Manu,
4: quoi?
1: Manu,
4: quoi?
1: C'est le troisième avertissement que je te donne. Tu m'as rechangé les.
4: Non, non, c'est
1: les
4: pas les mêmes.
1: Sous d'autres noms.
4: Non, c'est faux.
1: C'est terminé.
4: C'est faux, c'est pas
1: les fréquences. Ta gueule.
3: C'est Patrick, j'ai fait des carte de membre du club.
1: Alors au revoir à Monsieur Cadeau, celui-là.
4: Je galère, moi.
1: Hop, je m'en fous.
4: Attends, t'as vu quand la cadence où tu les vires?
5: Non, mais c'est vrai, sérieux. Pourquoi ils peuvent pas rester? Je vois pas l'intérêt.
1: Non, non, attends. Tu les vires, tu reprends d'autres personnes.
4: Je le calme.
1: Non, tu le vires.
3: Alors j'appelle de 96.6. Clermont-Ferrand.
1: Ok, donc tu peux répondre à la question?
3: Ah non, j'ai pas entendu, désolé, j'étais au standard avec Manu de Fun.
1: Alors, l'éducation existe-t-elle pour les enfants?

0: Never
1: je crois qu'il m'a cassé le dos, j'hallucine. Quoi, tu sais bah.
2: Toi, c'est voilà, jeudi.
0: Radio, tous les matins.
1: Vas-y, Gérard.
0: Fun Radio.
1: Vas-y, Gérard.
0: C'est Fun Tonic.
1: Ouais, mais c'est pas l'heure.
2: Patrick.
1: Reste ouais, éveillé, hein, c'est dans 4 heures.
3: Ouais, bon, moi,
2: Patrick.
3: C'est une petite totalement, je suis au chômage, je suis en galère. Alors oui, il est tout à fait possible d'élever ses enfants, c'est clair. Ouais. Je pense que ta question est très très mal posée. Enfin, j'ai du mal à comprendre. Hein, entre nous, Gérard.
0: Les enfants peuvent avoir une éducation, c'est clair.
3: On va avoir une éducation.
2: Tout le vire.
3: Qui peut faire une éducation tout seul, Gérard,
0: voilà,
3: c'est
0: eux-mêmes,
3: ça
0: eux-mêmes, ouais.
3: Eux-mêmes
2: ouais.
3: Oui, c'est possible dans ce cas-là si les parents ne s'occupent pas d'eux et si personne n'est derrière eux.
2: De cette manière, tu reviens à la question, à la réponse que Mary Poppins donnait.
3: Ah oui, mais j'étais pas là, moi, à ce moment-là.
2: Parce qu'en fin de compte, de toute manière, si les...
3: Tout le monde va te répondre ça, hein,
2: de
3: toute façon.
2: Non, mais de toute manière, elle a bien répondu, donc l'éducation d'un enfant vient de l'éducation des parents.
3: Voilà, c'est tout. Ben, pas forcément.
2: Si.
3: Les parents ont peut-être été mal éduqués, se sont rattrapés sur le temps et éduquent bien leurs enfants. Ça arrive aussi, ça.
2: Chantal Goya, t'arrêtes.
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4: Oh, on y va, là, merde.
5: Oh là là.
1: Alors, bon, pour remettre le débat ou pas, Gérard, là.
6: Pour remettre le monde d'aplomb et repartir dans un calme, une sérénité, on va accueillir Pat Le Guen à la place de Monsieur Cadeau.
1: Bonsoir Pat.
7: Bonsoir, c'est Pat Le Guen, bonsoir à tous. Pitié pour les croissants. Bonsoir l'équipe,
1: Pat. Salut Pat.
2: Bonsoir à toi.
1: On peut quand même dire qu'on a une sacrée éducation tous.
2: Ta fréquence s'il te plaît.
7: C'est 88.9.
2: D'accord.
1: Pat Le Guen sur RC, on me demande si t'as le numéro de Valériane pour l'appeler.
7: Oui tout à fait. D'ailleurs je tenais à préciser.
3: Ah putain okay. C'est mon prochain.
7: Ah, à tous ceux qui kiffaient les rousses, qu'elle s'est fait décolorer. Donc
1: on va l'appeler là alors, c'est bon. Tu vas passer le numéro à Manu ?
7: Ouais, j'ai passé le numéro à Manu, on va appeler Valériane.
2: C'est ça.
4: C'est Ariane. Donc,
3: on aura Gus. Non, c'est Valériane.
2: Ouais, c'est ça. Tu crois que tu vas t'amuser à la faire venir sur l'antenne lors des débats, toi. Bah, tu rêves.
7: Dis-moi.
2: Non, tu rêves.
0: Alors, toi. Tu vas y arriver, t'es qu'un gros bouffon, Gérard.
2: Attends, toi, tu dégages. Bah, hop, Chantal.
1: C'était laquelle ?
2: Chantal, hop, terminé.
4: De vérité !
2: Chantal, c'est terminé pour elle. Chantal, tu lui dis au revoir. Alors, septième question, et après on va s'arrêter là, parce que ça devient un peu le bordel.
3: Tu fais ton boulot jusqu'au bout, c'est tout, t'es payé pour ça, c'est tout.
2: Toi, pour l'instant, tu fermes ta gueule, d'accord ?
3: Pas de problème.
2: Non, parce que c'est moi qui décide, alors vu que ce soir le deuxième débat foire, okay, donc on va, je pense qu'on va s'arrêter vite fait, bien fait.
3: Mais non.
2: Alors doit-on créer une école
6: juste avant cette question, excuse-moi de te couper comme ça la parole, j'ai honte. Justement, bah ça y est, hein, j'ai eu Valériane.
0: Yo.
6: À la place de Chantal Goyave.
0: Bonsoir
7: Valériane.
0: Bonsoir. Salut Valériane.
7: Salut chérie.
0: J'ai appris que Bernard Minet, il était là.
7: Salut.
0: Bernard Minouz.
7: Il est reparti.
0: Il a parlé à des filles.
7: Oui.
2: Ta fréquence.
0: Un bruitage de claque. Il a parlé à des filles.
2: Ta fréquence.
0: 103.4.
2: Et maintenant, tu vas écouter un peu les questions, hein, parce que sinon, je te vire aussi. Alors, doit-on créer une école pour une... Pat Le Guen et Valériane, vous fermez vos gueules, s'il vous plaît.
7: Ouais, sérieux, s'il vous plaît.
2: Doit-on créer une école pour éduquer nos enfants? On va demander à Mary Poppers.
0: Doit-on créer une école pour éduquer nos enfants?
7: Elle existe déjà, l'école.
0: Je pense que c'est le but de l'école, donc oui, continuons à envoyer nos enfants à l'école.
2: Mmh. Mais est-ce que tu penses qu'on devrait en créer des écoles encore?
0: Oui, plein.
2: Mmh.
3: Oh la question d'alcoolique, sérieux.
2: Bon alors Patrick, tu dégages, l'alcoolique, tu t'emmerdes, espèce de connard.
1: Tu vires qui là, Patrick Simpson Jones?
2: Allez hop, celui-là, au revoir. C'est bien
1: Manu.
2: Le standard, bien.
1: Bravo
2: standard.
1: Manu, tiens, je t'applaudis Manu.
6: Bah, fallait me laisser à l'arrière. Hein.
2: Ouais. Je pense que là...
1: Tiens, pour recalmer Gérard.
5: Il a combien d'avertissements le Manu là?
2: Là, ça fait le quatrième, je crois qu'il va dégager.
1: Bon, au bout du centième, il dégage.
7: Excusez-moi,
1: auditeur, j'ai un auditeur sur le Minitel, Balbuzard, 35 ans, du département de l'Aube, hein, qui m'est cher, qui demande à GG, peux-tu dire à GG, donc je lui dis, que je m'occupe de l'éducation sexuelle de Sandy pendant qu'il est à l'antenne avec mon pote Big Bill.
0: Lui aussi?
2: Lui, je l'emmerde, mais j'aime pas les mecs de 3.
7: C'est une question de 3
2: ans. Voilà, ouais, bah, de manière,
1: non, ça veut pas dire qu'il est de 3. Hein.
2: Non, l'Aube, c'est quel département? C'est le département le 10.
7: C'est le 0.
2: Alors,
1: Les têtes de cul, y a pas que 3 dans l'Aube.
2: Ouais, tiens.
1: D'accord.
2: Alors, va te faire enculer, connard.
1: Gérard.
5: Et Yankee qui te demande si tu envisagerais de faire l'éducation sexuelle de tes enfants en leur apprenant la zoophilie comme toi.
2: Non.
0: Et la sodomie
2: Non plus.
7: Ça s'apprend sur le tas. Ça.
2: Manu, ouais.
5: Ouais, à la place de Patrick Simpson.
6: Attention, attention, on accueille Annette.
7: Annette.
8: Oh, salut, salut tout le monde.
7: J'adore
8: salut,
7: tes couettes.
8: Salut,
7: salut, salut, merci. J'ai trop tourné, cochon.
2: Pat Le Guen, tu fermes ta gueule.
7: Pardon, pardon, pardon.
5: Pat Le Guen, tu
2: bon. Je sens que le débat va se conclure sur cette question-là.
1: Non, il reste 10 minutes,
8: Gérard. Non, il reste 10 minutes.
6: Quoi. Non, on va reprendre dans le calme les auditeurs.
1: Si ouais, un peu.
5: On va essayer de calmer.
1: Sérieux,
5: ouais.
1: Sérieux.
2: Ta fréquence
8: J'appelle de Paris, donc 100.9.
2: Ouais, ok.
7: Remets tes lunettes, là.
2: Pat Le Guen, pour toi.
7: Ouais, bah écoute, plus que c'était la question avec tout ça.
0: Les écoles.
7: Brouhaha. Ah oui, l'école, oui, moi je conseille à tout le monde de s'adresser à il y a un organisme qui s'appelle l'Éducation nationale, qui se charge, en fait, depuis quelques temps, en fait, maintenant. Ça fait quelques années, je crois, qu'il se charge de fournir à nos enfants et à nos progénitures une éducation correcte, quoi. Et je voudrais remercier Monsieur Charlemagne pour tout ce qu'il a fait pour le milieu de l'école. Quand même.
2: Valériane.
0: Ouais, moi, je conseillerais une autre école. Ça serait l'école du micro d'argent. Là-bas, ils apprennent à fumer.
7: Comment t'es en bas, toi?
1: Pas d'animosité entre auditeurs. Hein.
6: Bon, Annette, elle est partie.
1: Vous êtes tous partie d'AB. Hein. Faites tous partie d'AB, je vous le rappelle.
2: J'attends.
5: Tu peux me trouver des jumelles.
2: J'en connais la semaine prochaine. J'en connais la semaine prochaine qui vont virer des studios, ça va aller vite.
1: Hein. Mm-hmm. Un Manu.
2: Un Fildar.
1: Ah merde.
2: Alors, la suite, Valériane.
0: Ouais, non, ils m'ont fait quel moral.
7: Quand est-ce qu'on accueille Harry là, avec les frisettes et les lunettes, là, lui, il fait bien triper aussi.
2: Pat Le Guen, pour l'instant, tu t'écrases, c'est pas toi que je m'adresse.
7: Ah putain.
2: Okay. Alors Valériane.
0: Non, ils ont été trop méchants, je réponds plus.
2: Donc alors dans ces cas-là tu peux aller pisser.
1: Bah, non mais repose-toi 2 minutes, Valérie, va prendre un coca à la cafette.
2: Annette, si elle est encore là, non, elle est plus là,
1: non, elle est partie.
0: Salut, c'est Brian, retrouve-moi à la cafette.
1: Vas-y Gérard.
2: Ça y est, alors donc 8e question.
1: Non, t'as pas répondu toi.
2: De toute manière, qu'est-ce que tu veux que je réponde avec des conneries que vous êtes en train de me faire?
1: Mais tu peux répondre aux questions.
2: Doit-on créer une école pour éduquer nos enfants? Donc je réponds à ce que Marie Poppers disait. Donc c'est vrai qu'on en a assez, on en a pas trop, et donc il en faudra encore un peu plus.
1: Mais qu'est-ce que t'appelles une école pour éduquer? Qu'est-ce qu'il y aurait dans l'école?
2: De tout. Pour savoir comment qu'il faut parler et tout. Et ça c'est
1: l'école, quoi.
2: Bah oui.
1: Bah oui,
2: Qui
6: message pour dire que Pat Le Guen est parti.
2: Donc qui c'est qui nous reste?
6: Marie Popper, c'est Valériane.
1: Et il y a pas un petit sondage là en attendant qu'il trouve quelqu'un d'autre, Gérard?
2: Bah, de toute manière, on va faire la 7e question, comme ça va aller plus vite. Hein.
0: Tu peux pas passer à la 9e parce qu'on devait parler de cul.
2: Attends, pour l'instant, c'est moi qui commande, donc ça sera la 8e. On va passer à la question 8.
1: Un petit sondage?
2: Qu'aimeriez-vous éduquer pour le plaisir? Alors 60% Herbert Léonard, n'importe quoi.
1: Mais non, c'est vrai.
2: 35%
5: c'est pour le plaisir, genre.
2: Des gens disent leur sexe pour mieux me pénétrer, donc je vois pas du tout le rapport. 16% pendant. On répond, les cousines. On retire le E qui pue. Ouais, ben ça c'est bien les questions. C'est bien ton sondage de merde.
1: Mais non, c'est pas moi, c'est Jérigo.
2: Ta gueule, au lieu de te marrer comme un putois.
1: Je me marre pas.
2: Mais non, tu te marres pas, pauvre con. Hein. Tu ferais mieux de t'occuper de trouver des auditeurs la semaine.
1: Fini le sondage.
2: Et 0,6% explique que la réponse d'avant, si vous retiriez le E de cousine, ça fait, on n'en sait rien.
0: Cousin à l'envers, ça fait quoi?
2: Ça fait fermer vos gueules et c'est tout. Voilà. Ouais.
6: Gérard, j'ai retrouvé 2 personnes. Alors essaye de pas les virer tout de suite parce que je galère. À la place d'Annette, on accueille Susan. Et à la place de je sais même plus qui, Pat Le Guen, on accueille Suzy.
9: Salut, on se voit.
7: Salut, c'est Suzy.
9: Salut, c'est Susan.
7: Comment tu vas?
9: C'est Susan.
7: Bonsoir, c'est Suzy.
2: Quoi? Prends-moi bien deux traves.
10: C'est des jumelles.
2: Prends-moi deux, ouais, deux traves.
1: C'est alors, jumelles. Ils ont droit de parler d'éducation.
2: La fréquence. Oh, bah tiens, il y a les deux salopes.
11: Alors, la fréquence, on appelle de Paris 100.9.
2: Ouais, toutes les deux.
11: Ouais, oui, on est jumelles.
2: Ouais, c'est ça. Alors, dernière. Alors, quels sont les avantages et les inconvénients de l'éducation? On va demander à Suzy.
8: Écoute, moi je pense que l'éducation c'est bien pour la fois, on va parler au fond, c'est correct quand même.
2: Un travelot.
8: Je peux plus.
1: Bon, vous répondez ou vous rigolez?
10: Bon allez, merde du professionnalisme.
8: Je pense que c'est bien donc, pour apprendre à vivre en société. Et aussi à faire du patin roulette pour servir des coca dans la cassette quand même. Je voulais savoir ce que Suzon en pense quand même.
2: Suzon, les travelots là. Oh les travelots.
8: Alors ouais, l'éducation, je veux dire comme ma soeur. Elle fait super, c'est trop bien.
2: Yes. Putain.
1: Bah demande putain, à quelqu'un d'autre Manu. Parce que,
2: Manu,
1: ouais, je les vire.
2: Tu les vires. Et hop, oh, là, ça, je fais pas du tout. Je travaille pas avec des travelots.
1: On fait pas du talk show de merde.
2: Ok, d'accord. Hop. Terminé pour ça. Valériane.
12: C'était quoi? Bah j'ai déjà répondu.
2: Non. Non, c'est la huitième. Quels sont les avantages et inconvénients de l'éducation?
12: Alors les avantages, c'est qu'on peut bien éduquer, ben ça fait des enfants bien, gentils. Mm-hmm. Les inconvénients, c'est que ça peut faire des enfants mal, mauvais, méchants.
2: Uh-huh. Ok. Et
12: à la ligne.
2: Marie Popirne.
13: Poppers.
2: Ouais, Poppers, pardon.
13: Les avantages, c'est que quand même tu touches les allocs. Les inconvénients, c'est que ça coûte pas mal de fric. Donc voilà, quoi, c'est litigieux en fait.
2: Mm-hmm. Ouais, ouais, mais attends, j'ai entendu. Je crois
1: non,
2: savoir ce que tu viens de me
1: tu
2: faire.
1: Tu crois rien du tout. Je voulais te dire que j'avais encore trouvé personne.
2: Ouais, bah, c'est bien de manière. On termine avec les deux nanas.
1: Ça y est, je viens de trouver. À la place de Suzy, c'est Christophe Ripper. Et à la place de qui? À la place de Suzon, c'est Cricri d'amour. Bonsoir.
14: Bonsoir.
15: C'est Cricri d'amour.
14: Et Christophe Ripper.
15: Je
12: sais pas que
2: ça va. Vos fréquences. Ouais, non, mais attends. Et Manu, quoi? Ça commence à bien faire.
15: Alors, moi, c'est Cricri d'amour. J'appelle de Versailles.
2: 101.9.
15: Voilà. Ouais, et moi, j'appelle de Nancy, 97.5. C'est Christophe.
2: Ah bon, je croyais que c'était 83.9. Tu te fous de ma gueule, là?
15: Ah non, c'est pas moi, j'ai rien dit. Non.
2: Donc, c'est quoi alors? 97
15: .3.
12: Bah, on passe à la question de cul.
2: Eh ben alors, l'éducation sexuelle doit-elle apprise par aux enfants? Donc, bah vas-y, tiens, Valériane.
12: C'était ça, la question de cul?
2: Ouais.
15: Répète.
12: L'éducation sexuelle doit être prise par les enfants?
15: Ah oui.
2: Apprise par aux enfants.
12: Ah, apprise.
13: Par les parents?
2: Non, aux enfants.
15: Entre eux.
12: Je trouve ça très malsain. Je sais pas, tu crois que faut que les parents fassent les pauses devant les enfants et que les enfants prennent l'exemple?
13: Bah oui.
2: Mais t'en as bien qui s'amusent à regarder des films de cul à n'importe quelle heure.
12: En famille, hein.
15: Ouais, c'est rien, sur Canal. Pas de pub, pardon.
12: Voilà. C'est très très malsain, je sais pas.
2: Marie Popier, cri d'amour. Non, attends. On va laisser parler les deux mecs là.
15: Ouais, alors moi c'est cri d'amour. Ouais les gosses, je trouve que faut leur apprendre le plus tôt possible l'éducation sexuelle pour qu'ils comprennent bien vite qu'il faut se protéger et tout ça. Mmh. Et savoir comment faire. Ouais. Qu'ils passent pas pour un con le jour où il est devant la foufoune d'une nana, tu vois ce que je veux dire, genre. Mmh. T'as connu ça toi?
2: Christophe, pour continuer.
16: Ouais, Christophe Ripper, bah écoute, tout à fait. Moi, dans mes séries, j'essaye de faire comprendre que c'est que l'amour pour les jeunes.

0: With Gerald Serran.
1: Hey, j'ai trouvé le nom, c'est Eric.
2: Ouais, je savais.
3: Donc, Mary Poppers pour terminer.
4: Arrête,
5: Gérard. Je vais pas passer mon temps à...
3: Moi la musique, là.
5: Savaté, merde.
3: Moi la musique.
2: Ça ne t'est viré.
3: Oh, ça a savaté dur, là. Hein.
1: Oh, non, non.
3: Bon, moi, de manière...
2: Allez, on arrête. Allez, on y va, sérieux.
3: Terminé, c'est la conclusion du débat. C'est...
2: Oh, non.
3: Mary Poppers, pour
2: déjà.
3: Terminer.
1: Si, si. Il est moins 3, là.
3: Non, non, c'est terminé. On arrête après.
1: Il est 2h57. Fais ton boulot jusqu'à...
3: Non, non, il est... Je suis désolé, il est 3h. Donc, terminé. Tu réponds. Mary Poppers.
6: Ouais, je te réponds, Gérard. Parce qu'en fait, moi, mon boulot... C'est dans le contrat, on est obligé d'en fait montrer aux enfants dont on s'occupe les positions sexuelles. Donc ça reste très soft, il n'y a pas pénétration, mais on est obligé de leur montrer les poses, comment se rouler une pelle, donc tu vois avec la bave, sans la bave, les doigts dans le cul, enfin c'est tout quoi, c'est chiant.
5: Là, toi je le laisse te battre ça la prochaine.
1: Oh, il y a des regards là qui...
3: Bon, donc conclusion du débat.
5: Oh putain.
3: Conclusion. Conclusion du débat.
1: Merci.
5: Alors conclusion du débat sur l'IRC, vu que Gérard n'a pas l'air de se décider.
1: Alors tu me dis la.
5: Alors fesse de babouin, quel paradoxe. Gérard fait un débat sur l'intelligence. Tu ferais mieux de faire un débat sur l'illettrisme.
3: Ouais, c'est bien.
1: Il serait bon en quelque chose.
5: Voilà, c'est clair. Judge de babouin rappelle que Gérard continue son éducation sexuelle avec les animaux, les ustensiles, bouteilles ou autres, l'exploration anale, et j'ai pas eu le temps de lire le reste, heureusement.
1: Page offert à Suren, c'était la suite.
5: Et Perforas qui dit quand même que c'est un débat qui restera dans tes annales.
3: Donc maintenant on va demander à la conclusion du débat à Cri-Cri d'amour, parce que ça commence à...
5: Attends, j'en ai oublié une, on me dit que j'en ai oublié une. Merde, elle est où cette conne? Conclusion d'Obi-Wan, débat mémorable. Non, je la dirai pas.
3: Bon, alors, cri-cri.
2: Ouais, fleur de peau, j'y suis ma peau.
1: Dans certains épisodes, je me drogue et tout, donc c'est chaud, quoi.
7: Cri-cri, c'est pas Johanna, reviens tout de suite à la maison.
1: Non, je peux pas venir dans le Texas. Alors, j'espère tout d'abord qu'on va pas avoir un procès avec AB, mais à part ça, GG, ton débat, c'était tout naze. Les questions étaient pourries et voilà, quoi, c'est tout ce que j'ai à dire.
3: Eh ben toi, t'es un con. C'est pas pareil, alors. Au revoir.
1: C'était naze, quoi.
3: Christophe.
8: Alors, Christophe Ripper, AB Power en force, donc. L'éducation des enfants, c'est bien. Il aurait aussi fallu parler de l'éducation des adultes, quand même, parce que je pense que ça te concerne.
6: Mm-hmm.
8: L'éducation, c'est aussi savoir manger proprement, se brosser les dents, tout ça.
6: Je t'apprends.
8: Et je voulais savoir si toi, c'était vrai que t'avais pas appris à lire à l'école, mais sur la carte des vins.
3: N'importe quoi. Toi, tu ferais mieux de fermer ta gueule, espèce de connard.
8: Pas de problème.
3: Hop, tu leur dis au revoir à ceux-là. Valériane.
9: C'était de la grosse merde, bon, comme d'habitude. Sinon, ça m'a quand même appris quelque chose.
3: Oh, c'était de la grosse merde.
9: Les enfants de Suren sont beaucoup plus cons que les autres, quoi.
3: Ah bah, moi, je t'emmerde, alors au revoir. Mary Poppers.
10: Bah, moi, je voulais dire que le débat était très bien. Et que ça me faisait chier que mon pote Tony boycotte ce soir parce que c'est rigolo, enfin bon bref. Et sinon je sais pas depuis combien de temps t'as pas pris une douche, mais ça pue jusque là quoi, va te laver, tu pues.
1: C'est clair.
3: Moi je t'emmerde.
11: Va te laver les fesses, tu pues.
3: Alors donc moi conclusion du dé.

0: Et quand même, il y a la conclusion d'Yankee qui dit qu'il a gagné son pari qu'il t'a fait avant le deuxième débat. Le deuxième, c'était vraiment de la merde.
1: Ouais, ouais, mais ça, grâce à deux cons. Donc, tous les deux, la semaine prochaine, vous êtes virés.
2: Oh non. La classe.
3: On va où? On va Europe 2 ou pas?
1: Non, bah.
2: Allez, banco.
1: Ils rentrent chez eux, c'est tout. Pour l'instant, il y a que toi qui as fait du bon boulot ce soir.
2: Tu feras tout, Rigo.
3: Bah, ta conclusion, Gérard.
1: Moi, conclusion, c'était de la merde, comme d'habitude. Vous m'avez foutu la merde tous les deux, donc c'est terminé.
3: Non, alors, c'est pas la conclusion la loco, des débats, ça.
1: Pour la loco, donc, de demain, pour ce soir, donc, au platine, il y aura Gigi Billy, Gigi Jean-Marc Thibault, Gigi Roger Pierre et Max aux Lumières. Pour le warm-up.
3: Warm-up.
1: Non, mais je dis pas l'autre parce que...
2: Il n'y a pas les deux salopes, là.
3: Rigola, non, non, il y avait Rigo la suceuse au percu.
1: Ouais, tu prends bien Diallo au lieu de te foutre de sa gueule, espèce de gros con.
3: Mais on rappelle les DJ,
1: non,
3: parce
1: allez,
3: que tu l'as dit vite. Les DJ, au moins, pour demain, c'est la loco, Max.
1: Gigi Billy, Gigi Jean-Marc
3: Thibault.
1: Non, attends,
3: quoi, Gigi?
1: Ta gueule. Gigi Jean-Marc Thibault, Gigi Roger Pierre et Max aux Lumières pour le Warm-up.
3: Il est aux Lumières demain, Max.
1: Ouais, et surtout qu'il mixe pas, donc ça m'a...

0: livre, qui a envoyé un truc, c'est cher confrère. Nous connaissons certaines de vos œuvres poétiques.
1: J'ai fini de bouffer, vas-y.
0: C'est fini.
1: Nous connaissons. Excusez-moi, si on m'entend de loin, c'est parce que je filme toute cette scène qui sera probablement rediffusée dans l'internet. Hein.
0: Nous connaissons certaines de vos œuvres poétiques que nous aimons beaucoup. C'est pour cette raison que nous serions heureux si vous nous fassiez l'amitié de nous envoyer quelques-unes de vos créations inédites afin de les publier dans notre prochain numéro. Votre contribution, croyez-le bien, nous sera précieuse.
2: Et articule quand tu pètes.
0: Attends, j'ai de la cacahuète.
2: Dans ces cas-là, tu le donnes à Manu, il va le lire.
0: Non, mais il a pas de cacahuète, lui.
2: T'as qu'à pas bouffer quand tu lis un courrier.
3: Dans l'attente de votre réponse, qui, je l'espère, sera positive, je ne vous fais part de mes salutations les plus confraternelles.
1: Voilà. Bon, alors...

0: Ça, on dirait que ça vous fait peur de, quand je fais le débat sur la maladie, parce que vous êtes à moitié endormi là-dessus.
1: On a peur de la femme.
2: Bon, on a peur.
3: Comment ils sont, reculés un peu de la radio hein, pour essayer de choper un truc.
0: Attends, qu'est-ce que je viens de dire je sens pas bon là. Je sens pas bon, qu'est-ce que tu viens de dire?
1: On a pas envie d'avoir une femme, parce que je suis
0: ouais, t'es puceau, mais attends, c'est...
3: Ça va venir.
0: Gérard,
3: il l'a encore.
0: Rigo.
4: Oui. Ouais, je suis malade.
0: Salut. Non, mais
4: Alors, faut demander à Gérard si on peut soigner l'acné juvénile et si on a des chances un jour de trouver un vaccin pour éradiquer cette maladie.
0: Non, mais ça, le problème sur l'acné, on va en parler aussi.
4: Et est-ce qu'il y a plus de chances, ça c'est Orki qui te demande, est-ce qu'il y a plus de chances d'attraper des maladies dans les chiottes de la loco? Ah, non.
0: Non, c'est rien.
4: Excuse-moi, j'avais pas lu.
1: Si Gérard, il y traîne, ouais.
0: Qui c'est qui vient de dire ça?
3: C'est le petit, mais il est pas au courant.
0: Non, ça c'est une bonne nana.
2: Ouais.
0: Donc, pas de chambre.
5: Ouais, moi je pense que, en fait, ça s'attrape par les cheveux.
0: Hein?
5: Par les cheveux, peut-être.
0: Par les cheveux. Par les cheveux.
1: Les tifs.
0: Ouais, je vois pas du tout le rapport.
5: Les poils. Si tu mets pas de bonnet hiver, ça va pas après.
1: Moi, je voulais dire que j'avais aussi attrapé un truc, hein. Je suis allé au Toubib. C'est la Gérardite aiguë et je peux forniquer qu'avec des boudins.
0: Ouais, je sens pas bon. Tu vois ce que tu vas faire? Tu vas aller faire dodo. Au revoir.
1: Sois tolérant.
0: Allez, hop. Bonne nuit pour lui.
1: Gérard.
0: Oui.
1: J'aimerais te poser une question. Est-ce que tu crois qu'on peut attraper des maladies par téléphone?
0: Non, pas spécialement. Pourquoi?
1: Heureusement. Je sais jamais.
0: Bon, ok.
3: Gérard.
0: Oui.
3: Sur Minitel, il y a comment il s'appelle? Non, je vais pas donner le nom. Il nous dit que t'as une tête d'hémorroïde.
0: Non, bah lui
3: c'est quoi un hémorroïde?
1: C'est beau un hémorroïde.
3: Je sais pas, c'est pour ça que je demande à Gérard.
0: Des hémorroïdes, ça s'attrape aux couilles.
1: Non, c'est dans le derrière, ça.
0: Ça y est.
1: À force de mettre un peu tontille.
3: Non, mais c'est que souvent Gérard, il a des couilles très proches du derrière, c'est peut-être.
0: Alors, j'en connais qui parle de coton-tige. Si tu continues, je vais pas chercher midi à 14h, je vais en saquer un au hasard.
1: Dans ton cul.
0: Alors, oui, tu dégages.
2: Allez.
1: Mais j'ai rien dit.
3: Non, c'est personne. Je sens pas bon et je viens de le virer. C'est bon.
0: Non, mais lui, tu le vires complètement.
3: Non, mais ça y est.
1: Mais attends, Gérard, je dis rien, tu veux me virer?
0: Non, ça y est, on a trouvé qui c'était, c'est bon. Rigo, il y avait une question, non?
4: Oui, il y en a plein. Il y a Viandox qui te demande si on a des séquelles après une maladie mortelle.
0: Non, je vois pas, parce que si tu es mort, tu peux pas avoir de séquelles.
3: Bravo, Gérard.
0: Qui
3: sait ce
0: qu'il attendait?
2: C'est la première fois. Hein.
0: Ouais. Donc la diarrhée s'attrape-t-elle en... par contre, moi je peux vous dire une chose, que la grippe, je l'ai jamais attrapée sous le menton en principe. Hein.
3: Tu l'as attrapée où?
0: Je l'ai attrapée dans la gorge, c'est tout. Hein. Ah. À force de gueuler, souvent t'as plus de voix.
2: Non mais gorge profonde ou pas?
0: Ça dépend des maladies.
2: Ouais, toi, je pense que t'es plutôt gorge profonde.
5: Ouais, gorge profonde à fond, quoi. Ouais.
0: Bon, alors la diarrhée...
1: Et
2: bien pleine aussi, quand même.
0: Tu sais qui parle, là, comme ça?
2: Ah, c'est pas drôle.
1: C'est oui.
0: Oui.
1: Oui, allô?
0: Tu disais?
1: Ah non, mais attends, c'est pas moi, j'ai rien dit.
0: S'il te plaît, tu disais?
1: Moi, je disais rien.
0: Ouais, c'est bizarre. Et là, c'est jamais. Il y a une question là sur un sondage. Encore, je me demande si c'est pas encore des petites conneries, ça.
4: Non, celui-là, il est officiel. Hein. C'est moi qui l'ai récupéré.
0: Hop.
3: Bon, hop. Excuse-moi, Gérard. À la place de ça, je sens pas bon. On a Viagra, 27 ans de Boulogne.
0: Alors, Viagra, bonsoir.
6: Bonsoir.
3: Il est au travail.
6: Ouais. Salut Viagra. Donc moi je voudrais témoigner de mon expérience.
0: Non mais tu retires tes lois de tes narines, donc non, je te rendrai mieux.
6: Je suis enrhumé, c'est sur les maladies, donc ça tombe très bien.
0: Mm-hmm.
6: Donc moi ce que j'ai fait, c'est que bon, la pilule Viagra vient d'être introduite en France.
0: Non mais attends, pour l'instant tu vois, je suis pas encore arrivé à cette question là, alors tu commences pas à jouer les gros caïds. Hein.
6: Ok, pas de problème.
0: Ok, alors maintenant je vais faire le petit sondage là qu'on m'a donné.
3: Ouais.
0: Donc alors, pour ou contre les maladies, ça, de toute manière, j'en ai marre qu'on mette des pour ou contre lors des... sur les...
3: Non mais c'est important de demander ça aux auditeurs.
0: Ouais,
3: si
0: alors il y a 10% qui ont répondu que la question était trop compliquée. Ben c'est pas mal. Ça c'est 60% des gens ont répondu, mais on ne s'en souvient plus. Et 30% des gens qui sont contre les maladies de l'éléphant qui pue. Alors ça, fil d'art, tu vois. T'es ton sondage comme ça, tu peux te carrer dans le cul et te torcher avec.
3: C'est pas moi, on a fait un sondage sur les auditeurs.
0: Bon, ouais, comme là, tu vois, ça c'est la dernière question. Avez-vous déjà vu des maladies? Et si oui, pourquoi, tu vois? Là, je vais même pas y répondre, ça va aller vite fait. Voilà.
2: Allez.
0: Alors, l'autre question. La diarrhée s'attrape-t-elle en été ou en hiver? En hiver ou en été? On va demander à Viagra.
6: C'est plus en été, parce qu'il fait chaud, donc on transpire.
0: Ouais.
6: Donc, parce qu'en fait, en hiver, le caca a tendance à se solidifier.
0: Ouais.
6: Donc ça fait qu'on chie des pavés de merde.
0: D'accord. Oui, pour toi
7: Moi, c'est ni en hiver ni en été, c'est en automne.
0: D'accord, c'est bien.
3: Mais pourquoi?
7: C'est la saison des feuilles.
0: Ah ouais, d'accord, c'est pas mal.
7: Et tout, tu vois quoi?
0: Oh non, mais c'est pas mal, ouais, c'est bien. S'il te plaît.
7: Ouais, moi j'ai la diarrhée quand j'ai la chiasse.
0: Ouais, la chiasse, c'est quoi? La chiasse,
3: Gérard, est-ce que tu pourrais, s'il y a une différence, expliquer donc...
0: c'est pareil, c'est de l'eau. Hein. Quand t'as la chiasse, tu fais de l'eau, et quand t'as la diarrhée, tu fais de l'eau. Quand t'as la diarrhée, tu chies de l'eau. Donc c'est pareil.
7: Tu peux la récupérer pour la boire alors?
0: Non, je pense pas, parce que c'est dégueulasse.
3: Quoi, c'est sans bulle?
6: Et recycle tout, l'écologiste.
0: C'est plus le thème sur la politique, Gérard. Hein.
6: Ok.
0: Cirrhose du foie.
7: Alors, tu peux avoir la diarrhée à tout moment et à toute saison.
0: J'en ai rien à foutre.
2: Et alors
7: On parle gentiment. Donc, à toutes les saisons, tu peux avoir la diarrhée à n'importe quel moment.
0: Voilà, ça c'est une bonne question que je voulais dire, mais c'est bien. On me retire on me retire les vers du nez. J'avale.
6: Les vers du cul, c'est la diarrhée.
0: Ta gueule, toi. J'avale.
2: Ouais, écoute. plutôt en hiver, parce que moi, la dernière fois que j'ai eu la diarrhée, j'avais chopé une hépatite G et en plein hiver, et j'avais une chiasse, mais l'enfer.
0: D'accord,
3: à moustache.
0: Non, mais c'est bien que j'ai ton micro quand. Là, c'est pareil. Alors, pot de chambre.
2: Ouais, moi, je pense que c'est en automne, puisque je l'ai eu il y a deux jours.
0: Non, tu l'as eu il y a deux jours?
2: Ouais.
0: Ah, d'accord, donc. Tu pourrais préciser?
2: Prouve-le, salut, la chiasse, c'est tout. Qu'est-ce que tu veux que je
6: prouve-le, pète à con.
0: Oh, ça y est, vous vous calmez là derrière, s'il vous plaît, merci. Moi, je peux vous dire que c'est rare quand j'ai la diarrhée et ça m'arrive pratiquement jamais.
2: Ouais, non, toi, c'est toi la diarrhée. Hein.
3: Heureusement, parce que ça sera un sacré bordel chez toi.
0: Alors, tu en dis encore un mot de travers, je me lève et je te fous ma main dans ta gueule.
6: Que de la gueule.
0: Ok. Alors, troisième question, doit-on trouver un vaccin contre le Viagra? On va demander ça à pot de chambre.
2: Ouais, je pense, ouais. Mario.
7: Oh là là là là là.
0: J'arrête de te marier, c'est en colline, toi.
4: Gérard, ton débat, assis-toi, fais ton débat.
0: Alors, pot de chambre.
2: Ouais, j'ai dit ouais.
0: Dans quel sens préciser?
2: Bah, je dis oui, je suis d'accord, quoi.
0: Eh mais putain, mais tu vas laisser ton micro éteint, tu vas faire ton boulot comme il faut au standard, ou tu te casses là. Regarde les connards là qui font le bordel.
3: Tu gères rien, Fildar, c'est une honte.
0: Putain, mais t'es...
3: Putain, mais ça y est, la droite elle est partie, ça y est.
6: Ouais, un coup de tête
2: direct là.
0: Putain, Fildar, tu as bossé un peu là. Parce que ça devient rengaine avec toi, hein.
4: Bon Gérard, en attendant, on a une question sur l'IRC que je trouve intéressante, de Blue Falcon. Comment attrape-t-on le Viagra?
0: Alors ça, le Viagra, c'est...
6: Je peux témoigner.
3: Moi, je pensais qu'on l'attrapait au lasso, mais...
6: Moi, je peux témoigner, c'est Viagra.
0: Oui.
6: Donc moi, ce que j'ai fait, c'est... j'ai un peu déconné, quoi, parce que le Viagra est venu en France, c'est que j'ai pris 10 pilules d'un coup.
0: Mmh.
6: Donc maintenant, à chaque instant, je bande.
0: Non, mais ça, de toute manière, normalement... La pilule contre le Viagra, le truc du Viagra, normalement, c'est prescrit par les médecins.
6: Ouais,
0: et c'est bien précisé combien qu'il faut en prendre.
6: C'est ma médecin agréé, donc il m'a prescrit.
0: Oh, attends, celui qui dit n'importe quoi, tu commences à me casser les couilles, toi.
6: Non, mais c'est bon, on m'a fait un vaccin, une picouse dans la bite, et maintenant, c'est encore pire parce que c'était de l'adrénaline.
0: Bon, ça y est, toi, t'auras fait le tour de la question.
7: Donc, c'est quoi le Viagra?
0: Le Viagra, c'est une pilule pour ceux qui sont impuissants.
7: Bah, c'est quoi impuissant? C'est pas une maladie?
0: Impuissant, les impuissants.
2: C'est quelqu'un comme Gérard.
0: Ouais, bah attends, moi je t'emmerde, toi, connard.
7: Gérard?
0: Oui.
7: Est-ce que tu prends du Viagra, toi?
0: Non.
7: Et toi?
3: Non, il a déjà du gras à la maison.
2: Il a du gras à la maison.
0: Oh, bah, allez, droite. Fais gaffe à ta gueule, toi. Je ne vais pas te louper tout à l'heure. Si tu veux saccager le boulot, tu le saccages. Mais tu dégages.
7: Ah, ça va chier pour toi, Fildar.
2: Oh là là là.
0: Alors, on va demander à... Oui.
8: Salut, ça va?
6: Ouais, et toi? Tranquille.
7: Ouais. Allô?
0: Oui.
7: Allô?
0: Gérard, arrête. Tu vas gérer les auditeurs, quand même.
3: Oh la vache, il est Fildar, il est par terre, il vient de se prendre un coup de feuille, toute sa matte.
6: Les gladiateurs.
0: Bon, on va reprendre le thème.
2: Ouais. Allez.
0: Est-ce que ça l'éteint ton micro?
8: Ah,
9: ouais, c'est bon.
4: Gérard, assis-toi,
10: Gérard,
4: vas-y,
10: laisse-le.
4: Là. Gère ton débat.
10: Il tape fil d'art avec des bouts de cadeaux. Que vous pourriez plus rien gagner dans la journée. Gérard, arrête.
9: Arrête, Philippe.
0: Mais tout à l'heure, je vais l'éclater pour de bon. Moi, je vais laisser le débat terminé. Je vais laisser Rousseau maintenant.
2: Je
0: crois qu'on avait prévenu. Toi, ça avait prévenu avant. Hein.
9: Ouais.
0: Donc, faire un boulot comme il faut. Alors, tu as cherché le connard.
8: Connard.
0: Et vite fait.
11: Salut, ça va?
2: Alors, ouais,
0: alors, troisième question, on va demander à pot de chambre.
9: Fais le boulot, putain.
0: On va demander à pot de chambre, donc, toi, doit-on trouver un vaccin contre le Viagra?
2: Mais je t'ai dit oui tout à l'heure, tu m'as posé la question en premier.
0: Ouais, d'accord. J'avale.
2: Ouais, déjà, moi, je vais te dire que le Viagra, ça m'intéresse parce que je suis atteint de mini-zobisme.
0: Mmh.
2: Et je voudrais savoir, parce qu'apparemment, Viagra, là, il est dans le business.
6: Ouais, yes.
2: Et je voulais savoir s'il pouvait justement businesser, me dealer 2-3 Viagra là, parce que je suis en galère.
6: Bah, écoute, il n'y a pas de problème. Moi, bon, j'ai acheté de cartouches de vin.
0: Jamais le Viagra là, vous verrez ça pendant la pause publicitaire.
2: Non, mais moi j'aimerais bien me faire mettre une cartouche en parlant de ça.
4: Gérard, ton débat.
0: Vas-y, on met tes auditeurs, s'il te
11: plaît.
0: On commence à faire chier, là. Hein.
11: Salut, ça va?
0: Bon, on voit un disque, on va...
10: Ah bah non, on peut pas.
0: Non,
10: tout
0: non, c'est. T'envoies.
4: Gérard, je tiens à
10: signaler... On va reprendre dans le calme,
4: sur l'IRC, il y a au moins 200 personnes qui sont parties suite au débordement de Fildar.
0: Voilà. Merci, Fildar.
10: C'est malin. Et on est plus que deux sur Minitel, aussi.
8: C'est une
0: honte. Un brouki, va.
10: Combien sur...
0: Plus que deux.
10: Eh ben, c'est bien.
0: Donc,
10: tu gères un peu, Phil.
0: Cirrhose.
8: Oui.
0: Donc, toi
8: bah, je pense qu'on peut pas trouver de vaccin contre le Viagra, parce que le Viagra, c'est un médicament. Le Viagra, c'est un médicament, tu le prends pour si t'es impuissant.
2: Donc,
8: je vois pas quel est le rapport avec la question d'avoir un vaccin.
0: D'accord.
6: Et contre l'obésité, il y a un truc ou pas?
8: Contre la connerie.
0: Je sens que tout à l'heure, il y en a qui vont se prendre des claques. Ça va leur faire tout drôle. Ouais. Et là, t'arrêtes aussi, Manu.
10: J'ai rien fait.
0: T'arrêtes avec l'appareil parce que ça me gonfle, c'est toi.
10: J'ai rien fait.
0: C'est toi, je viens de te voir appuyer sur les touches.
10: C'est pas possible.
2: Bah, Manu, il est
10: j'ai fait ça, regarde, j'ai appuyé là. Ça fait quoi?
0: T'entends
10: un son? Y a pas de son.
0: Donc, s'il te plaît.
2: De rien.
8: Oui?
0: Ne marre pas, toi, parce que tout à l'heure, ça va te faire tout drôle, toi. S'il te plaît.
2: Merci.
0: S'il te plaît, tu réponds?
8: Oui, je réponds. Moi, je dis que ce Viagra, c'est bien. Il ne faut pas en abuser.
0: D'accord. Et oui.
8: Écoute, Fildar vient juste me remettre à l'antenne à l'instant, donc j'ai pas entendu la question.
0: Bon, alors, Fildar...
10: C'est pas vrai, je te jure, j'ai pas touché aux touches.
0: Fildar, tu vas dégager pour de bon, toi.
10: Mais non, mais oui, réponds.
0: Non, non,
10: c'est
0: mais la personne n'est plus dans l'équipe. Tu vires. Il peut rester chez toi.
6: Non, mais Fildar, arrête de nous couper.
8: Al.
0: Oui, donc toi.
6: Al, on peut plus parler.
8: Si vous pouvez me répéter la question, je suis désolée, mais c'est Fildar.
0: Doit-on trouver un vaccin contre le Viagra?
8: Non, je pense pas, non, parce qu'au contraire, je pense que le Viagra ne peut qu'améliorer les cas désespérés, quoi.
0: D'accord. Donc Viagra, t'avais répondu, toi? Non, mais répondez
9: non,
0: pas
9: non, il est là.
6: Ouais, je suis là.
0: Donc pour toi?
6: Bah ouais, tout à fait. Non, mais ouais.
2: C'est dans le business.
0: D'accord. Ok, alors, quatrième question. D'ailleurs, je pense qu'on va arrêter avant 3h à cause de Fildar. Hein.
9: Non.
0: Ah, si.
10: Non, c'est vachement intéressant, tu vas pas arrêter à cause de moi.
0: Non, à cause de la merde que t'as foutue, tu vois.
2: Ouais.
0: Maintenant, sur RRC, on était 1400. Maintenant, il n'y a plus personne. Bravo, Fildar, de tes conneries.
4: On est quand même plus de 1000, ce qui est déjà très bien, Gérard.
0: Non, ouais, mais tout à l'heure, on était à 1400. S'il avait pas que déconné, on aurait été à plus de 1600.
10: Là, Gérard, sur le 3615 Fun Radio, ça remonte vu qu'on est quand même à 47.
0: Ouais, bah d'accord.
4: Et Gérard, pour reparler de l'IRC, je lis vite fait. Alors, il y a Turpentine qui te demande, GG, est-ce que tu es dérangé par tes bourrelets de Viagra?
0: Non, mais ça c'est, je vois pas du tout le rapport avec le vaccin contre le Viagra. Enfin, donc avoir la gangrène est-elle une maladie?
8: C'est quoi la gangrène?
0: La gangrène. Alors j'explique tout de suite le truc.
8: Yes.
0: C'est un ongle qui est incarné.
10: Gérard, excuse-moi, je croyais que la réincarnation c'était dans le bouddhisme.
0: Non, la gangrène c'est une maladie qui peut être très grave et malheureusement il y en a beaucoup qui sont pas soignés assez, qui sont pas soignés à temps contre ça, ils risquent de perdre un membre de leur
8: famille.
0: Non, un membre sur eux, c'est-à-dire
10: un membre sur eux.
0: Si t'as un ongle incarné, tu te fais pas soigner, ça va continuer de s'infecter et tout. Mm-hmm. Donc à un moment donné, ça va ça va venir sur la main, ça va monter dans le bras et ils seront obligés de te couper le bras.
8: C'est ça,
0: donc,
8: du
0: et
8: coup.
0: Là, j'ai une personne que j'ai connue.
3: T'as eu ça
0: était, non, non, qui avait eu la gangrène. Elle a pas voulu se faire. Oh, s'il vous plaît, vous me laissez parler, merci. Elle a pas voulu se faire soigner à temps et elle a perdu carrément une jambe.
3: Comme donc, mais bon, ça c'est une maladie grave, ouais, on va pas en parler, on a dit qu'on parlait pas ça,
0: ouais. Je suis désolé, la question elle est faite comme ça, je la pose et c'est tout. Donc vous allez y réfléchir et on va s'écouter Guy Brouty avec des mots fléchés sur Télé 7 jours. Et on se retrouve tout de suite après. 2h32, donc vous pouvez toujours nous appeler au 0803 08 5000 et 0870 5000. Toujours le 3615 Cotton Radio, rubrique directe, et toujours l'IRC qui doit revenir normalement.
4: Oui, on remonte d'ailleurs, on a redépassé quand ils ont entendu que tu virais fil d'art du standard. Ils sont revenus, il y a 1685 ouais personnes, virgule 4.
0: Fil d'art, je t'ai dit dehors, alors tu vois.
4: Attends.
0: Voilà. Tu me retires le casque, je t'ai pas demandé de le remplacer pour foutre ta merde non plus.
4: Pardon.
0: Alors, on récupère Potchambe.
11: Ouais,
0: rebonsoir.
11: Bonsoir.
0: Javal, ouais, rebonsoir.
11: J'avale tout, lui.
0: Cirose, pardon.
12: Bonsoir.
0: Rebonsoir, s'il te plaît.
12: Salut.
0: Rebonsoir, oui.
11: Non.
0: Oui, s'il
12: ouais,
0: te plaît.
12: Ouais, je suis là, mais Manu, il vient de me rebalancer maintenant. Là.
0: Non, c'est pas Manu, parce
3: Manu, que. Moi, je suis à l'area.
0: Manu, il m'a mis tout le monde au. Là, ça doit être Olivier qui doit s'amuser.
12: Ah, bah, c'est Olivier, ah, alors.
0: Et Viagra, donc, qui est toujours parmi nous.
13: Putain, j'ai la gaule.
0: Bon, tu restes poli, s'il te plaît. Donc, alors, la question, ah, ouais. vous l'avez compris.
11: Non. Ouais, tranquille, ouais. Mais il faudrait que tu la répètes, en fait.
13: Ouais.
0: Alors, avoir la gangrène est-elle une maladie?
11: Ah,
0: donc,
11: ouais.
0: On va demander ça, à Viagra.
13: Bah, oui, si tu le dis que c'est une maladie, je pense que c'est une maladie, mais moi, je...
0: Ben, si t'arrives pas à comprendre, c'est pas la peine de continuer le débat comme
13: ah
0: ça.
13: Non,
0: toi.
13: C'est dur, avec une bite dans l'oreille quand même.
0: Allez hop, s'il vous plaît là. Vous me virez Viagra parce que j'aime pas ça.
4: Gérard,
0: sur
4: IRC, il y a Davy One
0: oui.
4: qui me dit, alors, est-ce qu'il y a un bébé qui naît quand le monsieur met la petite gangrène dans la madame?
0: Mais en principe, oui. Hein.
4: Et il me demande aussi combien ça fait en euros.
0: Ah ça, je sais pas. Voilà, on va demander à oui.
12: C'est pas une maladie en fait.
0: Non, c'est quoi alors?
12: Bah, c'est toi qui la provoques. Une grippe, ça s'attrape, tu.
0: Olivier, s'il te plaît!
12: Bah, je peux parler, Gérard?
0: Oui?
12: Ouais. Donc, je dis, une grippe, ça s'attrape dans la rue, tu vois, ça tu la sens pas venir, tandis que la gangrène, c'est quand tu te soignes pas que tu l'attrapes.
0: Bah, c'est ce que j'ai dit, c'est ce que j'ai précisé, bien
12: ça.
0: Avant le disque.
12: Eh bah, bien, c'est pour ça que je t'ai dit que c'est pas une maladie. C'est
0: bah, si, ça peut être une maladie quand même.
12: C'est pas une maladie quand même, ça s'attrape pas.
0: D'accord. Non mais j'ai pas dit que ça s'attrapait. Nuance, j'ai demandé est-ce que la gangrène est-elle une maladie? J'ai pas dit si ça s'attrapait.
12: Et ben moi je te dis non parce que une maladie ça s'attrape et la gangrène ça s'attrape pas.
0: D'accord. OK. Alors s'il te plaît.
12: Oui. Lourd, hein. Oui.
0: Oui ben je t'écoute.
12: Oui. C'est une maladie, oui.
0: Ah ben c'est tout ce que tu me réponds.
12: Bah oui, c'est
11: Bah oui.
0: Bon, ouais. Alors Olivier, retourne.
3: Non mais je me suis trompé.
0: Non,
3: je voulais juste te dire parce que en fait, à la place de Viagra, on accueille Syphilis. Voilà.
14: Bonjour.
0: Comment?
14: Je suis Jean-Louis Connard.
11: Salut Connard.
3: Salut
11: Jean-Louis.
3: Je sais pas rien.
11: Connard.
0: Donc on va préciser Jean-Louis parce que.
11: Ouais non, t'as pas compris.
3: Non, Jean-Louis Syphilis, mais c'est Syphilis son prénom.
11: Mais alors. Je suis grec.
0: Alors Jean-Louis.
11: Bah oui, la gangrène est une maladie.
0: Ok.
11: Ça c'est sûr.
0: Non mais tu peux préciser?
11: Précise. Jean-Louis.
0: Ah, tu précises?
11: Ah oui, c'est Jean-Louis. Les connards. Connard, voilà.
0: Ouais, bon, tous les deux, là, vous me gérez, là, parce qu'ils comprennent rien, là.
3: Je comprends rien, c'est Jean-Louis ou Syphilis?
11: Syphilis, c'est mon prénom et mon nom. Mais tu peux l'appeler connard.
3: Non, c'est Syphilis, bon, et t'as dit que oui, c'était une maladie, donc c'est bon, il t'a répondu.
11: Voilà.
15: Il est où, Michel?
0: Cyrose.
16: Oui, moi, je suis pas d'accord avec lui qui disait que la gangrène, c'est pas une maladie.
0: Mmh.
16: Moi, je pense que c'est une maladie parce que
0: Bon, et celle qui dit n'importe quoi, tu as commencé par te la fermer.
11: Ouais, tu la vires.
16: Mais par contre, si t'attrapes la gangrène, est-ce qu'on peut te couper tous les membres?
0: J'ai
16: le droit de répondre aussi, j'ai le droit de m'exprimer. Hein.
11: Bien sûr.
4: Sur IRC, on me demande quelle est la personne pas intelligente qui essaye de s'exprimer.
16: Bah, je suis sûr, ça doit être horrible.
11: Ça doit être une bouffonne, c'est pas grave.
13: L'invité X.
0: Bon alors, okay. Tu me gères.
3: Attends, je vire la bouffonne.
0: Non, tu la laisses la bouffonne.
3: Non, mais j'ai viré la.
0: Cyrose, donc c'est... toi. Hey, oh!
16: T'as répondu, c'est une maladie la gangrène.
17: Mais tais-toi!
16: Oh, mais j'ai le droit de répondre, hein. Ça va.
14: Bon, Gérard, passe aux autres auditeurs, c'est bon.
16: Attends. Quelle ferme.
0: Je crois que tu vas me prendre un peu là, sur les deux nanas, sur les nanas là, parce que ça commence à me prendre la tête là. Ouais, Javal.
2: Ouais, mais on parlait de petites graines. Moi, je suis donneur et quand tu veux.
0: De gangrène, abruti.
2: Bah, quand tu veux, les petites graines dans ta turbine à chocolat.
0: Bon, alors, Javal, tu dégages, bonne nuit. Allez hop, celui-là, on l'envoie se coucher, il aura tout compris.
15: Il est où, Michel?
0: Pot de chambre. Oui, qui c'est qui veut réagir?
17: Ouais, bah, c'est donc.
0: Pot de chambre.
17: Ouais, je t'appellerai sous le lit, tout ça, je connais.
0: Alors.
17: Donc, ouais, non, ça le saoule, cette question. Hein.
0: Bon, ouais, alors, Atsoul, tu veux continuer le débat ou pas?
14: Ouais, c'est pour ça, vaut mieux qu'on passe à une autre question, c'est mieux. Question,
0: non, mais attends, je fais ce que je veux.
14: Non, elle est nulle, la question.
0: Bon, Olivier, si t'es pas content, tu retournes de l'autre côté.
14: Non, mais je suis pas content, mais elle est nulle.
0: Moi, je fais ce que je veux, d'accord?
16: Il a raison, Olivier.
17: Moi, je fais ce que je veux,
0: Bon, alors, pot de chambre, tu dégages, bonne nuit pour toi.
17: Allez,
0: allez, hop.
14: Il n'y a plus personne.
0: Non, mais vous me récupérez
14: d'autres
0: personnes
14: vite fait. Sur les 24 lignes, on y va.
0: Alors, les piqûres d'insectes... Les piqûres d'insectes rendent-ils malades? On va demander ça à Jean-Louis.
18: Les piqûres d'insectes?
0: Oui.
18: Bah oui, tout à fait. Moi, j'ai eu... il y a un moustique qui m'a piqué. Mmh. Et cet enculé, il avait le sida.
0: D'accord.
18: Donc je l'ai attrapé aussi.
0: Non. D'accord, bah, Jean-Louis, pour l'instant, j'ai pas envie de parler de sida de ça ce soir.
18: Ah ouais, tu parles de la gangrène, mais tu parles pas de sida.
0: Non, mais je parle pas, j'ai pas envie d'en parler, c'est tout, parce que c'est un truc qui est trop long à gérer.
18: Ah ok, excuse-moi.
0: Ok.
18: Je suis désolé.
0: Oui, pour toi.
16: Ouais, moi une fois je me suis fait piquer sur le clito et depuis ce temps-là ça n'a pas dégonflé donc ça craint un peu quoi.
0: Ouais, mais dans ce cas-là t'as qu'à aller voir un médecin.
16: Tu sais ce qu'il m'a dit. En fait, non, je vais t'expliquer, Gérard.
18: Moi j'ai un antidote, c'est ma salive.
16: Une fois je me suis fait bronzer donc j'étais à poil et si tu veux, il y a une abeille qui est rentrée à l'intérieur. Donc j'étais voir le gynéco m'a dit bah écoute, il y a qu'une solution. Vous savez, mademoiselle, il y a qu'une solution. Donc en fait, au bout de son gland, il a mis du miel. Et puis il est passé à l'intérieur, tu vois, il me l'a rentré, comme ça il s'est dit, l'abeille va sortir, va s'accrocher sur le miel. Et puis en fait, donc il se retire, et puis l'abeille n'était pas là. Puis en fait, il continue, puis il fait des va-et-vient, tu vois, et puis alors là, vraiment carrément, quoi. Donc je lui dis, mais qu'est-ce que vous faites?
0: Ouais, mais ça y est, on a compris. Non, attends, s'il te plaît. Ouais, mais même dépêche-toi, parce qu'il y a d'autres personnes, et puis il y a une question IRC.
16: C'est pas fini. Ah, donc à la fin, il me dit, bah en fait, vu qu'elle veut pas venir, vu qu'elle veut pas se coller, maintenant il faut la noyer.
0: Bon, ça y est?
16: Ouais,
0: c'est
4: okay. Donc sur IRC, il y a Snul qui te demande, est-ce que quand on est malade et qu'un insecte nous pique, l'insecte peut-il tomber malade?
0: Ça, je pense pas, mais...
16: Si... Dit, ouais.
0: Alors toi, je t'emmerde, toi, oui. D'accord?
4: Bah non.
18: Merci.
0: Voilà. Comme on sait que c'est elle qui s'amuse depuis tout à l'heure,
14: ça va. Gérard. Et la question, alors, tu penses quoi?
0: Donc, bah attends, tout le monde n'a pas répondu. Donc,
14: non, mais,
0: non,
14: mais pour l'insecte malade, là, parce que t'as répondu.
0: Non, mais je pense pas qu'il peut être malade en même temps. Ça, j'ai jamais vu un insecte malade comme ça.
14: On accueille Cuvette à la place de. Je sais pas, là.
19: À la place de Pot de Chambre.
14: Voilà.
17: Bonsoir. Puis, salut GG.
14: On accueille Suppo à la place de Javal.
2: Salut, ça glisse.
0: Ok. Alors, s'il te plaît.
17: Ouais.
16: Oui.
0: Donc, toi, là, pour toi, la question, les piqûres d'insectes rendent-ils malades?
16: Bah, moi, ça m'a rendu pas mal malade. Il y a une fourmi qui m'a piqué entre les deux seins et maintenant j'en ai trois.
0: Non, mais attends. C'est des fourmis rouges.
18: Ça ouais. M'intéresse.
0: D'accord.
16: Je suis allée en Amazonie intérieure et je me suis fait piquer par une fourmi rouge. Maintenant, j'ai du mal à trouver des soutifs, quoi.
0: Non, mais tu t'es pas fait vacciner pour aller
16: non,
0: là-bas?
16: Non, pas contre les fourmis rouges, j'ai pas pensé.
0: Non, mais attendez, s'il vous plaît. Il y a quand même des vaccins. Il faut quand même se faire vacciner avant de partir dans certains pays.
16: Oui, mais...
14: Lesquels, Gérard?
0: Non, mais il y a plusieurs pays comme...
16: Suresnes.
0: Ouais, ben c'est ça, alors fermez vos gueules. Si le prochain que j'entends dire Suresnes, il va dégager. Je ne vais pas chercher qui c'est maintenant.
18: Non, mais la personne qui a 300, comment elle s'appelle?
0: Elle s'appelle, s'il te plaît, merci pour l'arsène.
17: Parce que même avec 3 ou 400, moi je m'en fiche.
0: Bon, ok, bon, c'est bon, alors vous allez vous calmer. S'il vous plaît, merci.
16: Vos
0: gueules, la cuvette et suppo, là.
2: J'ai rien dit.
17: Ouais, on a rien dit.
0: Bon, bah vous vous calmez, merci.
17: Je me calme.
0: Cirrhose.
16: Oui, je pense que les insectes, ils peuvent donner...
0: Je vous emmerde, elle est OK?
16: Non, mais j'ai le droit d'exprimer quand même.
20: Non, t'as pas le droit.
0: Bon, allez, tu me vires tous les autres et tu gardes Cirrhose et tu me prends d'autres personnes. Je continue pas le débat comme ça.
14: C'est bon, j'ai viré Cirrhose et j'ai gardé tous les autres. C'est bon. Je vire Cirrhose et je garde...
19: Non, c'est l'inverse.
14: Ah, merde.
16: Gérard.
0: Voilà. Alors, tu vires tous les autres et je continue pas le...
14: Je t'en fais une fiche, Gérard.
0: Alors, ah. Donc, ouais.
16: Pourquoi tu parles, tu connais pas la mouche tsetse qui donne la maladie du sommeil?
0: C'est qui?
16: Bah, c'est cirrhose.
0: Ouais. Non mais attends, mais moi je te parle, les piqûres d'insectes rendent-ils malades? C'est ça la question, c'est pas...
16: Justement, il y a la mouche tsetse qui donne la maladie du sommeil.
0: Ah d'accord, parce que t'as déjà testé une mouche, toi, qui rendait malade.
16: Bah oui, j'en ai... On fait une épidémie sur une ville que je dirais
15: pas... Attention à ce que tu payes, toi.
3: Attends, parce que là, Gérard, il t'écoute plus. Gérard, écoute au moins les auditeurs, quoi.
0: Si, mais j'ai entendu ce qu'elle disait, donc c'est bon. Donc alors maintenant on va attendre un petit peu que Fildar me retrouve des auditeurs potables et qu'ils arrêtent de...
14: Il n'y a plus d'appel, il n'y a plus un seul appel.
4: Moi j'ai plein de questions hier.
21: Jean-Louis Connard. Ouais.
0: Celui qui s'amuse à ça va se calmer, Manu, d'accord? Sinon tu vas faire un standard.
4: Il y a Turpentine qui te demande si un lépreux peut attraper la gangrène.
0: Un lépreux, bah, de toute manière c'est un peu, ça vient de chez eux, ils sont déjà souvent atteints de la gangrène aussi, hein, là-bas. Chez eux, hein.
4: D'accord.
0: Ouais.
4: Et Dub,
14: excuse-moi, quand tu dis chez eux, c'est le pays ou c'est le...
0: Ouais, dans leur pays.
3: Non, parce qu'il y a bas, il y a Kangren et la Ougren aussi.
0: Non.
3: On a oublié d'en parler tout à l'heure.
0: Toi, c'est toi de Taria, tranquille.
3: Non, mais voilà.
0: Fais du bon boulot et tu resteras dans l'équipe. Sinon, tu retournes au standard avant la fin de l'émission.
21: Oui, alors, chef.
4: Alors, il y a Serval qui me dit la mouche de la cirrhose, elle donne la maladie de Parkinson. Non, je comprends rien.
0: Ouais.
4: Est-ce que quand on perd ses doigts, on peut les rendre?
0: De quoi?
4: C'est Davy One qui me dit est-ce que quand on perd ses doigts, on peut les remplacer par des Twix?
0: Non. Non, parce que quand tu perds tes doigts, tu peux pas les remplacer en principe. Hein. Ça, c'est pas mal.
4: Donc, on me demande aussi si cirrhose pique quand elle se rince pas.
0: Mais non, c'est pas les femmes qui piquent, c'est les hommes qui piquent quand ils se rasent pas comme moi. Voilà, donc, alors,
14: à la place de Cuvette, on accueille Cuvette numéro 2.
0: Ouais, bien
14: on
0: sûr.
14: On accueille Supo 2.
0: Bien sûr, et tu reprends toujours les mêmes espèces de
14: connards. Non, c'est pas vrai. Syphilis 2.
3: Ouais, vous vous êtes pas pris la tête. Hein.
14: Soutif et pâté de foie.
0: Non, mais vous êtes.
3: Alors, par contre, il y a Cyrose qui s'en va.
0: Je vous préviens, vous êtes pas fait chier. Vous avez viré tous les autres et vous les avez repris sous d'autres noms.
18: Non, mais Cyrose, remplace-la par boulimie.
17: Ouais. Quand je t'appellerai un pot de chambre, tu sortiras de sous le.
0: Toi, tu fermes ta gueule.
17: Bon. Merci.
14: Maintenant qu'on a des nouveaux auditeurs, on va reprendre le débat et on se calme.
18: Ouais, on se calme tout de suite.
0: Donc alors, il y a un sondage déjà, je vais le faire.
17: Oh là là là.
0: À la question, être malade peut provoquer des maladies. Alors ça, c'est même pas la peine que j'y réponde à ça. Non, les oreillons vont-ils malades? On va demander à Cuvette 2.
17: Ouais, alors, les oreillons, non, ça rend pas malade, ça fait juste mal aux oreilles en fait.
0: Ouais, mais ça peut rendre malade.
17: Non.
0: D'accord. Voilà. Supo.
22: Ouais, bah écoute, j'ai eu les oreillons et ça m'a filé une transpirationite aiguë et je pense que tu connais le problème.
0: Non, je vois pas du tout ce que tu veux dire.
18: Oui, c'est
17: vraiment
18: ça, le message.
17: Ça fait mal.
0: Ok. Cirrhose?
16: Oui, les oreillons peuvent être une maladie. Mais ça, c'est surtout pour les garçons, hein. C'est pas pour, pour les filles.
23: Oui, ça paraît que ça fait gonfler les couilles. Hein.
0: Non mais attends, je vous préviens, vous allez arrêter de dire des conneries comme ça, parce que sinon, la sixième question, ça va être la dernière, on va faire conclusion et je rentre chez moi.
14: Oh non,
0: ça va être clair et net. Hein.
14: Ça serait bien.
0: Alors
14: ça.
0: Là, faudrait peut-être vous calmer un peu.
14: Non mais ce qu'il faudrait, c'est que tu leur expliques.
0: Standard, vous êtes pas fait chier.
17: Si.
0: Non,
3: perso, ils m'ont dit qu'ils s'emmerdaient grave ce soir.
0: Ouais, ils s'emmerdent grave.
14: C'est nul ton truc là.
0: Ils sont nuls, toi tu dégages, genre. Hop, dégage maintenant.
14: Non,
0: c'est bon.
14: Allez, je gère.
0: Non, tu dégages. Donc, syphilis.
18: Oui.
0: Alors, et toi?
18: Oui, les oreillons, je les ai eus quand j'étais petit.
0: D'accord.
18: Et ça m'a laissé des séquelles.
0: Ouais, bah, je pense pas. Soutif.
24: Oui.
0: Donc, toi?
24: Les oreillons, oui, c'est une maladie. Et il y en a qui ont eu la gangrène des oreilles et elles sont tombées.
0: Non mais attends, les oreillons ça donne pas la gangrène. Hein.
24: Ah si, je te jure. Hein.
0: Ah ouais, ben tu me diras...
24: Je travaille dans le milieu hospitalier, ouais. Je peux te dire que ça arrive.
0: D'accord. Une question, IRC.
4: Oui, il y a Serval qui te demande si on attrape les oreillons en écoutant trop fort son Walkman.
0: Non, pas spécialement. Pâté de foie.
24: Oui, bah tout d'abord, bonsoir Gérard.
0: Bonsoir.
24: Donc je viens d'arriver.
23: Oui, bonsoir.
18: Salut.
24: Donc, il paraît.
18: C'est quoi ta maladie?
24: Maladie sexuellement transmissible en plus.
18: C'est quoi ta maladie à toi?
0: Non, mais les oreillons, qui c'est qui veut poser la question là, vite fait? Voilà, vous répondez là?
18: C'est moi, c'est Syphilis, je voulais lui demander quelle était sa maladie. à celle qui vient d'arriver, pâté de foie.
0: Pâté de foie, vas-y, pâté de foie, on te pose la question.
1: Ben moi, j'ai attrapé l'oreillon d'une seule oreille suite à un rapport sexuel.
22: Un dérapage de coton-tige.
18: Mais t'es toujours baisable.
1: Ouais, je suis toujours baisable. Ouais.
0: Alors, si Philips, tu vas te calmer.
4: Comment celui... tu l'as appelé ?
5: Tu fais quoi après ?
0: Et celui qui vient de dire, en parlant des cotons-tiges, toi, ça va être la dernière fois parce que tu vas dégager. Eh, ça va, tous les deux, là. Ça va, là, je vous emmerde.
10: Gérard, Gérard.
18: Reviens au débat.
10: Sur Minitel, on nous demande si t'as eu la gangrène du cerveau tellement t'es con.
0: Non, c'est plutôt lui qui a eu la gangrène de faire une grosse facture à ses parents. Mais c'est qui?
10: C'est Bibit.
0: Bibit, il a quel âge?
10: Ouais. Il a quel âge? Il a... 112 ans.
0: Ouais, c'est ça, j'ai mon cul avec l'orage.
14: Je crois que ça s'attrape dans les toilettes, surtout.
0: Bon, toi, tu fermes ta gueule, tu m'éteins mes couilles. Bon, alors, encore une fois, cette manière, c'est la dernière question, parce que vous me passez les couilles à cause des deux du standard. À cause des deux du standard, c'est tout. Ils sont même pas capables de faire un boulot comme il faut, ces deux connards.
18: Et après, c'est qui paye, c'est les auditeurs. Voilà.
0: Ouais, ben, c'est pas de ma faute, dans ces cas, vous avez qu'à vous apprendre après, Olivier, ouais, et Fildar.
18: C'est du bon boulot, c'est pas de notre faute si t'es une équipe de merde.
0: Eh ben, pour l'instant, il y en a deux qui font du bon boulot.
18: Ouais, ouais.
0: C'est Manu et Fildar, et Rigo.
7: Ouais, ouais, ouais.
0: C'est Manu et Rigo qui font du bon boulot. Les deux autres, c'est deux cons.
18: Ouais, merci, Gérard. C'est un débat sérieux.
0: Alors, les tics.
1: C'est des faillots.
0: Les tics sont-ils des maladies qui peuvent avoir, qu'on peut avoir en automne?
22: Dans un coup de savon, ça suffit. Hein.
0: Qui c'est qui pose et qui répond comme ça? Non, mais donnez pas vos noms, s'il vous plaît.
22: C'est Pedro.
0: Putain, allez, c'est la dernière question, de manière... vous me cassez les couilles, là. Vous me cassez... Là, au standard, non, vous faites chier.
14: Attendez, attends,
0: vous
14: Gérard.
0: Faites du boulot dégueulasse.
14: Non, excuse-moi, deux secondes.
0: Vous m'avez fait du boulot dégueulasse, là.
14: Les
0: le
14: auditeurs.
0: Deuxième débat, vous me cassez.
14: J'aimerais bien que vous, quand même, que vous réfléchissiez un peu aux questions de Gérard et que vous fassiez un débat un peu plus potable, parce qu'après, c'est nous qui prenons et l'émission est pourrie.
22: Ah, c'est facile, ça.
14: Non,
22: c'est
14: alors
22: ça.
14: J'aimerais bien que quand on vous sélectionne, que vous fassiez quand même un minimum d'effort pour comprendre. C'est quand même pas compliqué, ces questions.
0: Alors non, mais celui qui a voulu répondre, répond maintenant.
18: Voilà, on t'écoute.
0: Alors tu donnes ton nom et tu réponds.
22: Ouais, vas-y.
14: Gérard, il se casse le cul une semaine pour faire
0: putain,
14: un débat.
0: Putain, mais c'est quoi cet auditeur là qui a voulu répondre et tu veux plus répondre maintenant?
7: Ah ouais.
18: Oh, c'est qui ça encore? C'est Philippe. Moi je vais répondre.
0: Bon, alors c'est Philippe, dégage, on va terminer pour toi. Allez, hop.
18: Mais c'est pas moi.
0: Alors, celui qui se marre va dégager aussi.
22: Oh là là.
0: Parce que là, je crois que ça commence à bien faire. Hein.
14: Je leur ai dit ce qu'il fallait qu'il fasse.
0: Non, mais attends, le premier débat, il est potable, le deuxième, c'est de la merde, à cause de vous deux. Pour l'instant, il y a Crigo qui va, c'est Manu. Attendez, après le débat, on va discuter la semaine prochaine, je veux plus.
14: Oh, j'ai rien fait, Gérard.
0: Non, mais je veux pas le savoir, vous faites du boulot de merde.
22: Droite, gauche.
0: Alors, pâté de foie pour toi.
1: Tu peux répéter la question, s'il te plaît?
0: Les tiques sont-ils des maladies qu'on peut avoir en automne?
1: Non, c'est des petites bêtes que les chiens attrapent.
0: Voilà, d'accord. C'est ce que je voulais t'entendre dire. Soutif.
15: Allô?
0: Gérard, Olivier, merde!
14: Arrête de taper sur tout le monde, Gérard!
0: Putain, mais merde!
1: Non, c'est ma faute, excuse-moi.
0: Non, tu dégages, Olivier, tu dégages! Dégage!
4: Gérard, pour revenir au débat.
14: Attendez, les auditeurs, attendez.
4: Pour revenir au débat.
14: Enfin, on va faire un vrai débat.
4: Il y a
0: là, c'est de la merde, là! Et toi, t'intéresses de bosser comme il faut, sinon t'en prends autant!
14: D'accord.
4: Bon, ben voilà, je l'ai raté.
0: Ben,
18: bravo, Fildar.
4: Merci, Fildar.
0: L'auditeur qui a voulu poser la question suivante, s'il te plaît, tu peux revenir, je te remercie.
4: C'était Oxide, si tu peux répéter.
14: Reviens, ah,
4: voilà,
14: tu connais l'adresse.
4: Bon, je l'ai. Alors, la politique des maladies gêne-t-elle les camionneurs qui jouent du synthé?
0: Ça, je vois pas du tout le rapport avec les maladies. C'est pas grave. Donc, à la place de si Philippe, tu me prends quelqu'un d'autre?
14: Bah, si Jean-Pierre, alors.
0: Fais gaffe, Pildar, parce que tu vas t'en prendre autant qu'Olivier.
14: Je vais trouver un truc.
0: Cirrhose.
1: Oui, bah, comme elle disait, pas de fois, les tiques, ça s'attrape. C'est dans les animaux, quoi. C'est dans leurs poils, quoi.
0: D'accord. Suppos 2.
4: Quoi?
22: Ouais, bah.
1: C'est dans leurs poils.
0: C'est dans les.
4: Mais non, un tic, c'est genre quand tu clignes de l'œil.
0: Attendez, pas de fois.
18: Moi, mon tic, c'est le prout.
0: Oh, ta gueule, toi. Bon, alors, suppos, tu dégages.
4: C'est pas grave, réponds.
0: Vas-y,
4: parce que moi, ça m'intéresse, ça.
0: Parce que les tiques, il y a certaines personnes qui ont des tiques qui n'arrêtent pas de bouger les épaules
4: ou de se gratter la moustache.
0: Ouais, comme moi. Moi, c'est un tic de me gratter la moustache. Voilà, c'est ça que je voulais dire. Donc, c'est pas du tout dans les bêtes, pas de foie.
1: Ah ouais, non, enfin, moi, tu me parles de tiques, moi, tout de suite, je...
0: Non, mais des tiques, t'as certaines personnes qui ont des tiques sans arrêt.
1: Non, je comprends bien le sens de ta démarche.
0: Ouais, non, mais ouais, bien sûr, ça peut aussi aller dans les animaux. Je suis d'accord avec Cyril. Donc, Supodo, t'as répondu.
5: Non,
0: donc...
5: j'ai pas répondu.
0: Bah alors, réponds.
5: Bah, les tiques en automne, ouais, les taques en hiver, les tuques en été et les toques au printemps.
0: D'accord, bah,
4: Gérard. Oui. Gérard, on me demande si les tiques sont polies. Politique.
0: Non, je vois pas.
4: Merci.
0: Je vois pas du tout le truc.
14: Excuse-moi, Gérard, j'ai trouvé, enfin.
0: Ouais,
14: c'est galéré. Donc, on a que en fait, c'est un prénom composé. C'est Marc, Serge, Thierry, mais tu peux l'appeler MST.
6: Bonsoir.
24: Bonsoir.
6: Salut.
0: Bonsoir.
6: CQVET, j'ai pas répondu à la question.
0: Vas-y.
24: C'est soucis non plus.
6: Je pense que c'est des petites bêtes qui mangent les canifs.
0: Mais je viens de te dire que ça servait. C'était.
6: Ouais, c'est aussi sur les humains, mais je suis sûr que les chiens aussi, quand même.
0: D'accord. Donc, MST.
8: Oui, alors les tiques, bah oui, comme disait la jeune demoiselle, hein, qui est toujours baisable, hein, j'ai bien repéré son nom.
0: C'est qui, alors vas-y.
8: Bah, celle qui a 300. Alors moi, je dirais.
0: Ouais, elle est plus là, celle qui a 300, je te signale. Hein.
8: Dommage. Elle est morte, elle avait quoi comme maladie?
0: Non, mais je vais te dire, depuis tout à l'heure, c'est d'autres auditeurs hein, qu'on a.
5: Cirrhose.
0: Ouais, bah, cirrhose, ça vous emmerde.
8: D'accord. Donc moi, les tiques, ouais, c'est comme voilà. Disait la personne, c'est pour les chiens, c'est une maladie des chiens.
0: Non, mais on vient de dire tout. MSC, t'as pas encore...
24: C'est la maladie des bulldogs.
8: Oui.
0: Pâté de foie, tu te calmes, s'il te plaît.
8: C'est un espèce de...
24: Mais c'est pas moi, Gérard.
8: Non, mais les tiques, c'est un espèce de morpion canin qu'il y a sur les tresses.
0: Quoi?
8: Ouais, c'est un espèce de morpion canin qu'il y a sur les tresses.
24: C'est des fous, en fait.
0: N'importe.
8: Ah, mais je te jure, hein.
0: Bon, de toute manière, il est 53, de toute manière, je pense qu'on n'ira pas avoir, on n'ira pas jusqu'au 10. Si,
9: bonjour, c'est un message qui s'adresse au connard qui habite à côté de chez moi.
8: C'est moi.
24: Gérard?
0: Ça y est, pour celui qui s'amuse à ça.
24: Gérard, je peux répondre?
0: Ouais, sous-type.
24: Bah, moi, j'ai des tics, mais la décence m'interdit de le dire au téléphone, alors je le dirai.
8: Mets des doigts.
0: Toi, d'accord. Alors.
8: Toi, t'as une voix qui m'excite pas du tout, je te laisse le dire.
24: Bah, toi-même.
0: S'il vous plaît, ça va de faire votre.
14: On va peut-être revenir dans le débat un peu.
0: Ouais, ça serait bien le débat. De toute manière, c'est la dernière question.
14: Mais non.
5: Oh non.
4: Ah non, moi, j'en ai plein pour toi. Moi.
24: Encore.
14: Vas-y, Gérard.
0: Alors, si c'est Tounas, tu dégages, MST, d'accord.
14: Allez, la question.
0: Alors, avoir des coups de soleil, vous rend-il malade? On va demander à Cubette.
6: Ouais, moi, ça me rend vraiment malade.
0: Mais t'en as déjà eu?
6: Non.
0: Non, bah alors comment tu...
6: Bah parce que je dois pas me mettre au soleil, mais on m'a dit que ça me rendait malade, donc je prends pas le risque, en fait.
0: D'accord.
6: Parce que
14: c'est pas con, ça, hein.
6: Je suis courageux, mais pas téméraire.
0: D'accord, ok. Suppo.
5: Ouais, non, les coups de soleil, moi, ça me dérange pas, les coups de butoir non plus.
0: Non, mais attends, tu réponds correctement à la question, pas à côté, bah, s'il te plaît.
5: Les coups de soleil, ça me dérange pas, et les coups de butoir non plus.
0: Des coups de...
5: Butoir.
0: D'accord, mais non, mais je crois que toi tu comprends.
5: Pourquoi?
0: Non, mais je crois que t'es un peu, je crois que t'es un peu bouché des oreilles.
5: Ouais,
14: c'est une maladie.
0: Parce que depuis le temps que tu dois écouter Fun et que je fais des débats, tu dois comprendre les questions. Alors si tu comprends pas la question que je viens de poser, ça servait à rien de faire le débat.
6: Mais
0: d'accord.
6: C'était un seul automne.
5: Ouais.
0: Alors cirrhose.
24: Non, moi les coups de soleil ne me fait pas attraper de maladie. Vu que...
5: T'en as déjà.
24: Non, c'est pas ça, mais c'est que moi je bosse facilement. J'ai une peau.
21: T'es black?
0: Quoi? Non, elle est pas black.
24: Ah non, je suis pas connue.
6: Non, elle a une jolie peau, elle est belle, tout ça. Elle est pas black, elle est sale.
0: Oh, s'il vous plaît, là, vous la laissez parler, merci.
24: Et même si on attrape des coups de soleil, je pense qu'il faut quand même mettre de la crème et se protéger en mettant un chapeau, tout ça.
14: Gérard.
8: Ouais, de la crème sur le chapeau.
14: On nous dit sur Minitel que contre les coups de soleil, le meilleur remède, c'est de superposer plein de couches de fond de teint.
0: Non.
14: Ils nous disent que c'est un super remède.
0: Non, pas du tout. MST.
8: Bah oui, c'est comme l'invité mystère, moi. C'est je mets de la crème. Mais pas sur le chapeau, hein, je suis pas débile.
0: Non mais attends, toi t'es un peu... Non mais je crois que MSC, il est un peu con, lui.
8: Non mais attends, elle a dit qu'elle mettait de la crème sur le chapeau, ça sert à rien.
6: Mais bien sûr que...
24: Mais non, je mets de la crème sur le corps.
8: Oh, encore pire.
0: Tu veux
8: me faire vomir ou quoi?
0: Non, mais attendez,
14: ça doit coûter cher en tube, hein, parce que...
0: Oh, je vous signale qu'il y a des crèmes solaires pour le corps, hein, au cas où vous le saurez pas.
8: On appelle ça de la vaseline.
0: Ouais, c'est ça, et ta connerie, on appelle ça de la merde.
8: Ah, si tu veux.
0: Ok, alors soutif.
24: Oui.
0: Donc pour toi?
24: Bah moi quand j'ai des coups de soleil, ça me fout la diarrhée.
0: Ah bon, d'accord, carrément toi.
24: Bah carrément, ouais, ouais. J'évite de me faire bronzer le derrière parce que à chaque fois ça le fait, alors...
0: Attends soutif, je te coupe 5 minutes. Celui qui s'amuse encore à redire à la personne qui parle de dégager, je vais pas chercher entre MST, Suppo et Cuvette, j'en virerai un des trois au hasard.
6: Bah,
0: au hasard,
6: juste,
0: ok.
17: Discrimination, pas juste.
0: Alors, soutif.
24: Oui.
0: Donc, si tu me disais.
24: Bah, ça me fout la diarrhée, donc bah, j'évite de partir au soleil en vacances. Je me fais des vacances d'été en Normandie, en Norvège, des choses comme ça.
0: Ouais, mais en Normandie je pense qu'il y a quand même pas mal de.
24: Je suis allée
0: de
24: en
0: soleil.
24: Normandie, il y a eu 15 jours de pluie et les 15 autres jours, il a plu.
0: Ah ouais, attends, je comprends pas. T'as eu 15 jours de pluie et les 15 autres jours de. Eh non, mais attends, ça veut dire que t'es parti un mois et pendant un mois t'as eu de la pluie.
24: Oh, ouais. Bah t'as tout compris.
0: Ah, d'accord.
24: Mais okay. J'ai pas bronzé, donc j'ai
14: Gérard, ça te sert d'aller au restaurant.
0: Gérard, avant qu'on aille à côté de toi.
4: Voilà, il y a le chien sur l'IRC qui te demande si les coups de lune sont-ils aussi dangereux que les coups de soleil.
14: Non, dans la lune.
0: Mais alors là, je vais te dire une chose. Chien, c'est même pas la peine que je réponde à ta question parce que
4: c'est le chien.
0: Le chien, t'as même pas compris la
4: question. Non, mais ça existe les coups de lune.
0: Pâté de foie.
14: Les coups dans la lune.
24: Ouais, ben.
4: Non, mais il comprend rien.
24: En fait, avec les coups de soleil, on peut attraper les maladies de la peau. Donc moi pour me protéger au lieu de mettre de la crème solaire je mets de l'huile à bronzer comme ça au moins je suis sûre de ne pas attraper de coups de soleil.
0: Donc tu reviens à ce que je te disais qu'il y avait des crèmes solaires pour éviter d'attraper des coups de soleil.
24: Ça, c'est l'huile solaire.
0: Voilà mais il y a bien de.
24: Avec
0: 10,
24: 0.
0: Ok.
17: Mais le l'huile.
0: Qui c'est qui vient de s'amuser à dire ça?
17: Mais c'est une vieille chanson.
24: C'est sympa cette chanson.
2: C'est la fête, faites la fête.
0: Ouais, bah je pense que. Alors, moi je peux vous dire une chose que les coups de soleil, il y a certaines crèmes solaires qui servent pour éviter qu'on les attrape.
24: Parce que les écrans total, ça fait bronzer, hein, Gérard.
0: Comment?
24: Les écrans total, ça fait attraper des coups de soleil. L'huile.
0: Ouais, mais t'as certains trucs, comment qu'on appelle?
24: Non, c'est des conneries, l'écran total, c'est des conneries, c'est de l'huile qu'il faut mettre pour pas attraper tout
0: le monde. Non, mais il y a aussi les. Manus, si tu pouvais m'aider là, tu sais, les gens là. Ah, sur les sonars,
14: je peux t'aider, Jonathan?
17: Les UV.
0: Non,
4: les quoi?
0: Non, toi, tu t'écrases, tu m'as fait du mauvais boulot.
17: L'autobronzant.
0: Ouais, il y a les.
14: Le truc où tu te mets dans une machine là, et ça te.
0: C'est des sonars ou sinon il y a.
17: Un bronzé.
0: Il y a aussi.
4: Il y a pas de problème.
0: Il y a des néons aussi, je sais plus comment qu'on.
14: Les UV.
0: Ah ouais, les UV.
14: C'est moi qui t'ai aidé.
0: Non, mais toi, tu fermes. Toi, je t'ai dit de la fermer, je veux plus t'entendre.
14: Ouais,
0: tu fais du boulot de merde.
17: Allez hop, dégage.
0: Alors, tu t'es peut-être un con gros, c'est tout.
4: Gérard, c'est pas le thème du débat.
24: Au standard.
4: Ouais, alors, sur IRC, il y a Dimitri qui te demande si on peut attraper des coups de soleil sous l'eau. Par exemple, dans sa baignoire.
0: Non.
4: Et pendant une éclipse de lune, demande Turpentine.
14: Putain, mais c'est bidon l'internet, c'est pas les maladies ça.
4: Bah si, on parle des coups de soleil dans sa question.
0: Ils sont moins cons que toi.
14: J'aimerais bien faire un débat un peu potable.
0: T'as déjà foutu ta merde, alors ça suffit comme
14: franchement,
0: ça.
14: Franchement, t'as fait des trucs trop inconcevables ce soir.
0: Alors, dernière question, parce qu'il
14: est avec ses crabes.
17: Il est inconvenable.
0: Oh là là.
17: C'est horrible.
24: C'est lamentable.
14: Oula.
0: Je sens que Fildar, tu vas t'en prendre une. Hein.
17: Mais c'est un débat constructif.
0: Alors, l'acné, tu te calmes, toi, parce que avant que tu gerbes.
17: J'ai amené mon rib.
0: Et je sens que tout à l'heure, on va finir à 3 que 6.
14: À 3 que 6.
0: Allez, à 3 auditeurs au lieu de 6.
17: Réponde mal Zob.
0: Attention, parce que je vais pas chercher tout à l'heure. Je vais virer au hasard.
17: Bah non, il est là.
0: Alors, l'acné est-elle une maladie?
24: L'acné.
0: La quenée.
24: La
14: quenée. La
0: quenée. L' apostrophe A, C, N, E. Bon, tu me dégages, MST. Allez hop.
24: Comment tu fais?
17: Non, pas déconner là-haut.
14: J'ai pas le vaccin.
0: La quenée, L' apostrophe A, C, N, E.
4: Non, la queue au bout du nez, on dit.
0: C'est toi qui viens de dire ça là-bas?
14: Non, j'ai rien dit, moi, par contre.
0: Alors, donc, on va demander à Cuvette.
17: Ouais, bah moi je pense que c'est pas. Je sais pas ce que c'est comme maladie, en fait.
0: Ah, tu sais pas que t'as jamais eu de l'acné?
17: Bah si, peut-être, mais je connaissais pas, en fait, je savais pas que ça existait.
0: Ben si, ça existe, hein. Ça existe.
17: Et c'est quoi comme truc?
0: Ben, je te dirai tout à l'heure. Suppo.
22: Voilà. Ouais, ben moi, quand j'étais petit à l'école, on m'appelait coccinelle, parce que c'était bouton rouge, point noir, bouton rouge, point noir, bouton rouge, point noir.
0: D'accord, et à part bouton rouge, point noir, bouton rouge, point noir, t'avais pas autre chose qu'on te disait?
22: Bon, à toi, on devait t'appeler le trou noir à l'école avec son petit truc.
0: Et toi, on t'a jamais appelé tête de con?
22: On met une quiquette dedans, et disparaît, hein, oh.
0: Allez hop, suppos de bonne nuit pour lui. Oh là là là.
11: Moi, je voulais dire que j'avais fait de l'acné, mais ce qui me dérangeait, c'était les méduses.
0: C'est qui vient de répondre?
11: Je sais pas, moi. Un nom de maladie,
17: MST.
0: MST, je te l'avais dit de dégager, Fildar. Alors, il dégage.
17: Non, mais t'es nul. Tu fais mal.
4: Gérard, il y a Tom JPSG qui me demande si l'acné sur le sexe existe.
17: Ouais.
4: Il rajoute surtout suite à la sodomie dans les chiottes de la. Ah, excuse-moi.
0: Ouais, d'accord, bah lui, il peut garder ses réflexions. Cirrose.
16: Oui, l'acné, c'est quoi? C'est l'acné est une, peut être une maladie.
17: Ouais. Ouais, écoute même pas la question.
0: Oh, tu checkeras, tu vas, s'il te plaît, merci.
16: De parler tous en même temps, je pourrais répondre.
2: C'est lourd, un peu.
16: Donc l'acné est une maladie puisque tu peux avoir des boutons partout, même sur le corps, donc ça peut être une maladie très contagieuse.
0: D'accord. Soutif.
24: Oui.
0: Donc pour toi?
24: Moi je travaille dans le milieu hospitalier et il nous arrive d'avoir des petits jeunes qui ont de l'acné effectivement. Mmh. C'est une maladie que l'on soigne très bien effectivement.
0: Ouais,
24: Grève de peau, des choses comme ça.
0: Ouais, mais je pense qu'il y a certaines personnes qui vont voir des médecins qui disent qui veulent se faire soigner contre l'acné puis qu'en fin de compte on leur prescrit des médicaments et ils en ont rien à foutre.
24: Voilà, on a un petit secret qu'on dit pas en fait parce que bon, on n'a pas envie de perdre notre business, mais la masturbation enlève les boutons.
0: Ah d'accord. C'est la première fois que j'entends
3: Gérard, sur Minitel, on nous demande si toi, plus jeune, t'as eu de l'acné, justement.
0: Bah, attends, laisse-moi finir avec pâté de poids.
4: Sur IRC, on me demande combien de temps t'arrives à tenir en acné.
0: Bah, ça, je répondrai même pas à cette question.
3: Excuse-moi, Gérard, à la place des messieurs, on accueille Petit Kyste.
0: c'est pas la peine.
17: Je suis dans le coup.
0: Hey, dans le coup. Non, mais t'es vraiment une pute, toi. Ouais. Moment de pour finir, je t'ai dit que c'était plus la peine de prendre d'auditeurs, j'ai arrêté.
3: Attends, il veut faire la conclusion.
17: Faire la conclusion.
0: Éteins-moi ton micro, toi.
3: Ah, je suis dans le coup. Et à la place de Suppo 2, on a Suppo 3.
0: Hein. Non, c'est pas la conclusion. Non, mais c'est terminé, là, le débat. Hein.
17: Bah, arrête, on fait la conclusion, au moins.
0: Non, vous avez été trop con. Grâce à Fildar, on a perdu près de 200 personnes sur l'IRC.
24: Merci, Fildar.
4: Ils sont revenus, on est presque 2000.
0: Ouais, non, mais grâce à lui, on avait perdu quand même 200 personnes.
4: Oui, mais ils sont revenus et on est presque 2000, Gérard. Donc si tu pouvais continuer le débat calmement pour faire plaisir à ces gens-là.
0: Pas cette fois pour la dernière question.
2: Ouais, moi tout ce que je sais, c'est que l'acné maintenant, on peut la résoudre à l'aide de la chirurgie esthétique.
17: N'importe quoi.
0: Bon, allez, tu me dégages ces trois caves. Allez, hop.
24: Elle a raison.
0: Allez, hop.
3: Mais qui?
0: Non, tu me vires cuvette, suppo 2, et le dernier arrivé. Allez, hop. Terminé pour eux. Terminé. J'en ai ras-le-bol. Qu'à chaque fois que les nanas parlent, on leur coupe les paroles. Alors maintenant, c'est terminé, tu me les vires. Hop. Basta. Ça va aller plus vite. On termine le débat avec trois fils.
3: Ça sera bien. Hein, quand même.
0: Non, pareil.
3: Non, petit kiste, il a rien dit. Tu vas. C'est bon, quoi.
0: Alors, cuvette, j'en veux plus.
3: Ouais, c'est bon, cuvette, il est viré. Et voilà.
0: Alors, pâté de foie pour toi, donc tu me disais. Pâté de foie, s'il te plaît.
2: J'étais d'accord avec la fille qui parlait juste avant, parce que la chirurgie esthétique, maintenant, on l'emploie pour justement enlever l'acné.
0: D'accord.
2: Alors, l'acné au visage, l'acné sur les bras, l'acné sur le bout des seins.
24: Dans le dos. Dans le dos, c'est dégueulasse.
2: Ouais, dans le dos aussi, ouais.
0: Donc Rigaud, comme je vois que
4: oui, il y a une question, bah ouais, il y a Davy 1 qui te demande où t'as mis l'acné de chez lui parce que il est dehors. Il sait pas,
0: non, mais alors ça, c'est même pas. Donc Manu, tout à l'heure, tu m'avais posé une question, toi, sur l'acné.
3: Oui, on demandait sur Minitel, je sais plus trop qui, demandait si toi, quand t'étais jeune, t'as eu de l'acné et si oui, comment tu t'es soigné et pourquoi, dans quel sens.
0: Alors ça, de l'acné, de toute manière, ça s'attrape facilement. Souvent, il y en a qui disent que c'est en mangeant trop de charcuterie. Ça, c'est des dermatologues qui l'ont dit. Et ça,
3: toi, t'as dû bouffer du saucisson quand même.
0: Non, mais ça, attends, laisse-moi finir.
17: Ou en avec une truie.
0: Oh, ta gueule, toi, petit kyste. Donc, il y a certains dermatologues qui m'ont dit qu'à force de manger trop de charcuterie, on pouvait attraper de l'acné. Maintenant, comment que ça se soigne? Ça se soigne avec des produits style... merde, comment quoi?
3: Pas de marque.
0: Non, mais il y a des savons spéciaux, et puis des trucs comme du pousse-mousse-mousse, du mousse-mousse.
3: Du quoi?
4: Pas de marque.
0: Des genres de pousse-pousse, là, pour se laver les mains, mais c'est un produit spécial, donc...
3: Du Triactol.
0: Tolbiactol. Alors, dernière question pour finir le débat en remerciant Fildar du bordel qu'il a fait jusqu'à maintenant.
17: Ouais.
0: Alors, qui c'est qui parle là?
3: Petit kyste.
0: Alors, petit kyste, ça, ouais, tiens, j'avais pas vu lui. Tiens, réponds.
17: Ah, bah, je suis là, regarde.
0: Bah, réponds.
17: Ouais, bah oui, bah, l'acné, moi j'en ai jamais eu, mais j'espère que j'en aurai jamais.
0: Non mais t'en as jamais eu, d'accord, mais si un jour t'en attrapes, tu te demanderas pourquoi.
17: Je te le refile.
0: Ouais, non mais je te demande si c'est une maladie.
17: Bah ouais, c'est une maladie, hein.
0: Bon bah alors.
17: Il y a des personnes aussi, c'est tout concentré. Dans
18: une partie du corps. Mais si je dis le cou, ça va te vexer, donc je le dis pas.
0: Moi-même, tu me l'as dit, je le sais, mais moi, c'est pas de l'acné que j'ai dans le cou, tu vois.
3: Oh, pourtant, il y a du pus dedans, hein, ça, c'est pareil.
0: Non, c'est pas du tout.
4: D'ailleurs, Gérard, il y a Seigneur qui demande si on peut se nourrir du pus de l'acné.
0: Non. Ah non, là, je vais te dire une chose, le mec, là, c'est une question.
4: C'est Seigneur quand même.
24: Ça donne pas. Quoi?
4: Arrête Gérard, assis-toi.
3: Gérard.
17: Ah ouais, non mais Gérard, c'est pas de ta faute, c'est un truc.
0: Alors, pour terminer la dernière question, donc tout le monde a répondu, comme il ne reste plus que Cyrose, petit kyste, soutif et pâté toi. Donc dernière question. Non, suppos, j'ai dit que c'était terminé pour toi.
3: Non, le 2, le 3, il est là.
17: C'est suppos 3.
0: Non mais attends, parce que... On a peut-être que vous passiez votre boulot correctement au standard. Au premier débat, Manu l'a fait super bien. Toi, c'est de la merde.
3: Écoute Gérard, on a réussi à envoyer deux suppos, on peut en envoyer un troisième quand même.
0: Non, mais c'est de la merde parce que t'as repris la même personne, tu lui as dit je te fais passer pour suppo 3. D'accord ?
3: Non.
0: Manu, quand j'ai dit qu'il vire quelqu'un, il a fait son boulot correctement.
3: C'est faux.
0: Mais non, mais tiens, toi, de toute manière, toi, à part chercher une voiture caca, c'est tout ce que tu sais faire. Combien

0: Bon, à tous les coups. Non, je disais donc que ça peut rendre malade, dans le sens où ça peut rendre malade.
1: D'accord, c'est bien.
0: Ouais,
1: petit
0: kyste.
1: Oui.
0: Ouais, bah tu vois bien que le dépistage ça rend malade. Je sais pas si t'as vu quand Schumacher a fait une queue de poisson à Jacques Villeneuve, il a eu la chiasse, Schumacher.
1: Et ta connerie, elle a eu la chiasse?
0: Non, mais tu parles de ça, du dépistage, moi je te réponds.
2: Il a dépisté,
0: voilà.
1: Non, mais attends, le dépistage, tu sais ce que c'est?
0: Bah oui, c'est quand il sort de la piste.
2: Voilà.
1: N'importe quoi. Enfin bref.
3: C'est quoi le dépistage, Gérard?
1: Non, mais je vais laisser tout le monde parler, après je.
3: Ouais, comme ça, tu diras pas, ouais, bien sûr.
4: Le dépistage sur réaction.
1: Toi, tu m'éteins le micro et tu t'écrases maintenant. Je veux plus t'entendre jusqu'à la fin. Ok?
4: Sur IRC, on me dit ouais. Le dépistage, c'est quand tu coupes tes pistaches en dés.
1: Non plus. Alors, cirrhose.
5: C'est le dépistage, quoi.
1: Ben, le dépistage, vous peut-il vous rendre... qu'est-ce qu'elle est conne, t'emmerdes, toi, pétasse, là. T'as compris?
5: Ah, mais pourquoi ils sont méchants avec moi, je comprends.
1: Non, mais attends, celle-là, je vais la calmer, parce qu'elle va répondre tout de suite. Soutif ou peut-être quoi, maintenant, vous répondez toutes les deux.
5: Oui, Gérard.
1: Alors, vas-y.
5: Oui.
1: Alors, tu réponds?
5: Vas-y, oui. Soutif, je te laisse la parole.
6: Le dépistage, putain, ouais. Regarde Richard Virenc.
1: Bon, d'accord, toi.
4: Pas de marque.
6: On l'a dopé à la suite de son plein gré, maintenant il est malade. Donc, on le soigne en lui faisant des piqûres.
1: Mais je vois pas du tout, le rapport.
6: Hein. Je te dis qu'il est malade, donc il a été dépisté gravement même.
1: N'importe quoi, toi tu comprends. Je crois que je me demande si c'est vraiment une infirmière.
3: Gérard, c'est moi.
1: Ouais.
3: Sur Minitel, on nous demande si chez toi aussi ta pisse elle tâche.
7: Ah, exactement.
1: Alors qui c'est qui pose cette question con?
3: Question con.
4: Sur IRC, c'est
1: bah, question con, bah, c'est un con. Voilà, c'est tout.
4: Est-ce que la pisse tâche?
1: Ouais, pareil, c'est pareil sur l'IRC. Pas tête fois pour finir?
6: Non, le dépistage, au contraire, c'est fait justement pour éviter les maladies. Et voilà quoi, point barre.
1: D'accord, c'est bien.
4: Gérard, il y a Yankee qui te conseille d'aller faire un dépistage de trisomie.
1: Bon, lui, il ferait mieux de se taire un petit peu pour dire des conneries. Cirrhose pour finir.
5: Non, le dépistage peut pas être une maladie.
1: Parce que, on se débrouille, espèce de fille.
6: Merci.
2: Allez, faites la fête. Gérard, la conclusion aussi.
1: Non, mais vous laissez Science finir, s'il vous plaît, merci.
2: Ouais, ouais. Allez, la grosse, là, debout, espèce de feignasse.
1: Alors, petit kiss, tu dégages. Allez, hop,
4: tu viens dans le coup. Hein.
2: Allez, hop, dans le coup. Un coup de calcul. Pas dans le cul parce que je suis poli.
6: Non,
2: moi, je veux m'appeler.
1: Bon, alors.
2: Et on accueille chaud de pisse.
1: Hey, vous êtes vraiment des fils de pute, hein. Vous êtes vraiment des fils de pute de faire chier les gens comme ça.
6: Oh là là, moi je suis outré là.
2: Ouais, salut, c'est Blénoragie.
6: Je te réponds, Gégé.
1: Vas-y.
6: Je voulais dire que le dépistage, ça peut pas être une maladie, vu que le dépistage c'est fait pour justement déceler les maladies.
1: Voilà. Et donc, je peux vous dire une chose, que le dépistage sert vraiment à quelque chose, surtout pour chez les femmes et pour nous les hommes, si on veut pas avoir certaines maladies. Surtout, il y a les cancers du sein que je voulais pas aborder, parce que sinon le débat aurait duré au moins jusqu'à 4 heures. Ça, c'est une question que j'ai pas parlé. J'ai pas voulu parler non plus du sida, parce que c'est un problème trop important. Et ça, je ferai un débat dessus avec le cancer du sein, je ne sais pas quand. Je vais voir ça avec le chef. Mais sans fil d'art au standard.
3: Faut vraiment qu'on le travaille, ce débat. Ça, c'est
1: 2012,
3: super, parce
1: 2012,
3: que là,
1: le débat. Hein.
3: Parce que, là, ça pourrait être, ça peut être joli, ça peut être notre dernier.
1: Non, mais attends, on va voir, mais je pense qu'on les fera
3: là,
1: pas du tout.
3: On le fait, on l'enregistre, on l'envoie à la CLT, à la CIA, on l'envoie au CSA, à tout le monde. Alors, il valide.
1: Qui c'est qui reste là maintenant? Alors on va demander à Cuvette.
3: Il est 3h12, hein, Gérard.
1: Ben, on fait conclusion, hein.
8: Ouais.
1: Donc conclusion, Cuvette.
0: Ouais, ton débat, il y a mieux. Parce que, c'était un peu trop compliqué pour moi, je pense.
1: Non, ouais, t'avais qu'à comprendre un peu.
0: T'as qu'à mieux t'exprimer, surtout, en fait.
1: Ouais, non, mais vous avez qu'à vous adresser à Pildar quand vous lui dites.
0: Non, c'est tout, tu fais mal ton boulot. Et moi,
1: non, mais c'est Pildar qui a foutu sa merde. C'est Pildar qui a foutu sa merde, Cuvette, d'accord? Alors tu le remercieras en lui disant au revoir. Supo.
9: Ouais, je voulais dire que j'entends que Max est revenu, on l'appelle le Star System. Toi, Gérard, je pense que t'es le Star System. Le roi des infections urinaires.
1: Alors toi, mon pote, c'est la dernière fois que tu passeras dans mes débats, d'accord?
9: Okay. Ok.
1: Petit kyste.
0: Oui, alors là, t'as fait fort, Gérard. Moi, je me suis bien marré. Donc il faudrait que tu continues comme ça, sans t'en prendre à ton équipe, quand même.
1: Parce que c'est grâce à Fildar si ça a merdé.
0: Mais non.
1: La cause, c'est Fildar, parce que maintenant, Rigo, avant que tu termines, on va essayer d'avoir. On demandera le chiffre après.
4: Après.
1: Ouais, donc pour toi, alors.
0: Ouais, faut pas que tu t'en prennes à tout le monde. Il faut pas que tu passes ton temps à virer des gens aussi. Tu comprends?
1: Ben ouais, mais dans ce cas-là, quand je.

0: vous pose des questions. Si vous voulez pas répondre dans ce cas-là, ça sert à rien qu'on vous sélectionne pour faire les débats.
1: Si vous ne voulez pas répondre. On veut répondre, mais bon, des fois, on répond à côté de la plaque, mais c'est pas pour autant qu'il faut virer les gens.
0: Mais ouais, mais si vous répondez à côté des questions, ça sert à rien non plus de vous sélectionner pour faire les débats, c'est tout.
1: Bon, d'accord, je suis d'accord avec toi.
0: Voilà.
1: Je te souhaite une bonne soirée.
0: Ok, ben moi aussi. Soutif.
2: Moi, je suis déçue parce que bon, je suis quand même dans le milieu hospitalier, donc j'aurais aimé participer à tout le débat parce que j'avais des choses intéressantes à dire. Mmh. Néanmoins, bah, c'était nul. Vichy-Dard.
0: Ouais, ben bah, c'est bien, bah, tu peux retourner le voir alors.
2: Ouais.
0: Voilà, donc pas tête foi pour toi.
2: Ouais, bah comme d'habitude, tes débats, c'était vraiment de la débilité grave, quoi.
0: Mmh.
2: Et néanmoins, faut pas t'en prendre à Fildard si tu sais pas gérer toi-même ton équipe.
0: Ouais, bah dans ces cas-là, Fildard, il avait qu'à pas faire le con, parce que c'est grâce à lui si à un moment donné, sur l'IRC, on avait des petits problèmes.
2: Ouais, mais enfin, c'est quand même grâce à lui que t'as des auditeurs, quoi.
0: Ouais, non, mais c'est grâce. Quand je lui demande de virer certains auditeurs, c'est pas la peine qu'il essaye de les reprendre après pour leur dire, vous passez sous un autre nom.
2: Ouais, okay. Enfin, Gérard, si t'es pas capable de gérer, c'est ton problème. De
0: manière, dans l'équipe, il y en a que deux qui font bien leur boulot et c'est tout.
2: Ouais,
0: les autres.
2: T'as encore raison. De toute façon, ton débat, c'est encore été de la merde. Et puis voilà, quoi.
0: Eh ben, si t'es pas contente, tu as bouffé ton pâté de foie. Ok, salut.
3: Oh, joli.
0: Cirrhose pour finir. Cirrhose.
4: Oh, t'es vraiment une pute, quoi.
5: Mais c'est pas moi.
3: Je crois que voilà, tu peux arrêter la sonnerie, Phil. Voilà.
0: Attends, toi, je te jure.
6: Donc, conclusion.
0: Ouais, conclusion.
6: Donc, sur l'IRC, on était presque 2000. On est arrivé jusqu'à 1995, jusqu'au moment où tu as insulté un auditeur. Tu l'as traité deux fois de fils de pute et il y a au moins 500 personnes qui sont parties. Et il y a beaucoup de gens qui ont été outrés par ton langage. Et je te lis quelques conclusions. Encore une fois, un débat sans queue ni tête comme Gérard. Le Viagra est au sexe ce que la connerie est à Gérard. Le Viagra fait partie de l'acné et ouais, le dépistage permet d'éviter les coups de soleil.
0: Voilà. Non, mais alors, pas du tout.
3: Pas du tout. Mais bon, il y a quand même combien de connectés?
6: Il y en a eu. On a fait 1995.
3: Ah bah, presque Gérard, 2000. C'est l'exploit, c'est le record.
6: Je crois que c'est un record mondial hein, même.
0: Bravo. Non, mais toi tu m'en as fait virer quand même 200, il a eu du mal à les récupérer.
6: Ouais, beaucoup de mal. Okay.
3: Mais il a perdu les numéros aussi.
0: Ouais, mais en plus, quand tu as une personne qui n'a pas fait sa conclusion, tu l'as carrément raccroché au nez.
3: Non, c'est elle qui a coupé. Hein.
0: Non, parce que je vais l'appeler, je vais lui demander.
3: Alors, tu la connais?
0: Bien sûr.
3: Ah bon, c'est qui?
0: Ah, ton avis.
3: Ah, c'est Sandy.
0: Voilà.
3: Ouais, bah, ouais, bravo.
0: Qui, bravo,
6: qui, c'était qui, c'était
0: alors,
6: qui?
0: Fais-moi confiance.
6: C'était qui?
0: C'était Sandy.
6: Non, mais.
3: Bah, alors, de personne n'a reconnu. T'sais.
6: Mais qui, c'était quoi son nom?
0: Cirrhose.
3: Oh. Waouh. T'as déguisé bien sa voix.
6: Hein. Donc, c'est pour ça qu'on entendait, vas-y, là. Ah, non.
0: Ah, okay. De quoi?
6: Je comprends mieux. Non, mais je comprends mieux.
0: Vous, espèce de
6: voilà.
0: Finesse, là.
6: Je comprends mieux.
0: Ouais, ça m'étonne pas de Manu. Bah, conclusion, c'est dommage que Fildard il a foutu sa merde.
3: Ah, je sais, c'est une belle conclusion.
0: Ouais, bah, de toute manière, j'espère que la semaine prochaine tu seras pas dans l'équipe parce que je veux pas de toi. C'est simple, c'est que.
3: À moins qu'il travaille.
0: Non, mais il va essayer de te faire.
3: Je vais essayer de rattraper des points, je vais faire un stage.
0: Jeudi.
3: Ouais.
0: Parce que j'ai entendu ce soir qu'il attendait 11h30 pour trouver des auditeurs. Bah, si c'est Manu qui doit trouver des auditeurs, autant le mettre tout seul avec une nana. Et lui, tu le vires.
3: Bah on va mettre avec Bébé Rose. Ouais.
0: Voilà.
3: Donc, la catastrophe.
0: Moi, je peux dire quand même merci à Manu des deux débats parce que c'est quand même
3: la première fois. Je sais pas combien de temps que tu me remercies, Gérard.
0: Donc, puis surtout merci Rigaud d'avoir fait ton boulot correctement.
6: Fildard,
0: je te remercie pas parce que tu m'as fait de la merde.
3: C'est la connerie.
6: Je te sers pas la main.
0: Donc voilà. Donc, on s'écoute.
3: Ah, je sais pas, le disque.
7: Oh bah moi, je bosse plus. Hein,
3: allez, file le dernier titre
7: je
3: du disque.
7: Je suis parti de l'équipe.
3: Bon, mais bah... moi, je te réintègre, allez, vas-y.
0: Non, c'est pas lui qui commande. Dans les débats, je dis, c'est moi.
3: Je crois que c'est Technolab avec Fusion.
0: Voilà. Et demain, bah,
3: Manu, là, le roi de l'impro, il n'y a pas de problème.
0: Là, vous allez retrouver Rigaud pour la nuit sans pub. Et...
6: Je vais faire la nuit sans pub, ouais.
0: Vous allez retrouver Rousseau pour la nuit sans pub. Et dès demain matin, 6h, Bart avec des scooters à gagner. Et bien sûr, demain soir, dès 22h, le Star System.
3: Yes.
0: Et moi, je vous retrouverai dans le courant de la semaine s'il y a des petites réactions par le gay des auditeurs qui veulent
3: parler. Ouais. Par les gays, ouais.
0: Voilà.
3: Il y en aura plein, t'inquiète pas.
0: Bonne nuit à tous et à la semaine prochaine.
3: Ouais. À la semaine prochaine.

0: wagon.
1: Alors Jacques pousse 2000,
0: Je vais te donner un coup de pouce devant la radio, laisse tomber.
1: Parce que tu te mets un pouce, on accueille Pouce Daddy.
0: Salut.
1: Pouce Daddy là, et on accueille aussi Jean-Jacques Pousseau.
0: Bonsoir, j'appelle des fronts sous-marins.
1: Et on accueille Poupousse du Bled.
0: Ouais.
1: Poupousse du Bled.
0: Bonsoir.
1: Pousse ta flèche, je l'appelle.
0: Pas blanc, attends.
1: Alors pousse ta flèche, toi. On va accueillir USS à la Poussa, bonsoir. T'appelles d'où?
0: Brasier, vous êtes en train
1: de... Air Pousse One, bonsoir.
2: Je suis dans un avion, donc je suis là actuellement, je survole le sud de la France.
1: On accueille à la Pousse 8 d'Octobre Rouge, bonsoir.
2: Bonne série là. Salut Gérard, salut tout le monde.
1: On va accueillir Vladimir Poustine.
3: Bonsoir Gérard.
2: Bonsoir Vladimir.
3: Bonsoir à tous les auditeurs.
1: Poussi Alfayette, bonsoir.
2: Salut tout le monde.
1: T'appelles d'où?
2: De Villainville.
1: Fiat Pousseau, bonsoir.
2: Salut Gérard.
4: Bonsoir Fiat.
1: Poussi contre les vampires, bonsoir.
2: Oula. Bonsoir.
1: Bizarre, dégage. On a Michael.
5: Michael
1: Booster.
2: Michael Booster.
1: Arnold et Poussy.
2: Bonsoir. Tu te fous un pouce.
1: Tu te mets un pouce.
2: Je te fous un pouce. Hein.
6: Bonjour, c'est Eddie Mitchell.
2: Bonjour, c'est Eddie Mitchell.
1: Pousse ta flex, ah, je l'appelle.
2: Pas plein, attends. Je te fous des pouces, attends.
1: Dis les pouces.
2: Et si je t'avais dit combien je t'aimais, mon frère. Et si je t'avais dit, mets pas les bras, les beuges. Dans cette terre.
1: On accueille Pousse.
2: Attends, c'est Jingle là.
1: T'appelles d'où, Pousse?
7: Bonsoir, c'est Mousse. On est sur Fun Radio.
1: Donc on a gros pouce mousse.
2: Gros pouce mousse, bonsoir Gérard.
1: Quel pouce à chou?
2: Oui bonsoir. Bonsoir, je suis un Pokémon.
1: Pouce à chou.
2: J'appelle d'une ville Pokémon.
1: On accueille Poussin.
8: Salut, c'est moi Poussin. Salut Gérard.
1: Salut, très moi.
2: C'est un petit pouce, le bébé pouce.
1: Je viens d'avoir Pousseline.
8: Pousseline le Léon, allô papa.
2: Roselyne, tu sens encore son pouce ou pas?
1: Roselyne, à ton merde et je te dis au revoir.
8: Merci, salut.
1: Gérard
2: Poussin, s'il te plaît.
1: T'appelles d'où?
2: J'appelle de Suresnes.
7: T'hallucines pas que t'es pratiquement le même, enfin un homonyme.
2: C'est un peu mon idole.
7: Dans la même ville.
2: J'ai peut-être même la même.
1: Manu, ça fait 5 fois que je te dis de pas me reprendre les mêmes auditeurs.
7: On a petit Poussin.
2: Bonsoir, simplement, Saint-Germain. Pipi.
7: On accueille Pousse-mousse. Je suis qui fait.
8: En fond dedans, tu pousses et ça mousse.
2: Donc tu te fous un pouce.
1: Tu te mets un pouce.
2: Tu te fous un pouce.
5: Vas-y, Ernest, mets-lui des pouces, ça fait grosse salope de sang.
2: Gérard, en tant que Golgoth, j'ai un gros pouce et j'aimerais savoir si Sandy est OK pour me le sucer.
1: Allez, en Golgoth, au revoir.
7: On a Michel Pousse-Naref, otage de Pousseau, bonsoir.
1: David Pousset.
7: Michael Pousson.
1: En pleine poussette.
7: Pousse Kit Kat.
1: Pousse au Rabanne.
7: Zinedine Poussane.
1: Puri Pousseline.
7: Pousse Varotti.
2: Oh, bonsoir.
7: Elvis Pousselet.
1: Ah non, mais je ne réponds pas.
9: Never let me go. Moi qui a super poussant breakdown.
1: Oh, tu t'écrases un...
7: Quatre sorts durant Poussance Breakdown.
1: Poussance, coupe ta musique. Poussance une fois, Poussance deux fois, Poussance trois.
7: Bah c'est bon, on a plus personne.
2: Bah si, je suis encore là, mais bon.
1: Qui?
2: J'ai
7: oublié de l'accueillir, c'est Poussoumission.
1: Moi, il va faire sa conclusion.
2: De toute façon, j'ai rien d'autre à dire, j'ai même pas participé à ton débat, cet enfoiré.
1: Ta fréquence?
2: Bon, vas-y, reste tranquille.
1: Tu restes poli ou sinon tu sors?
2: Moi, mes potes de l'incitant te fous des pouces, reste tranquille un peu.
1: Bon, non.

0: Alors, c'est Manu qui vous accompagne en espérant qu'il va nous faire du bon boulot ce soir parce que sinon ça va
1: comme
0: cartonner.
1: Tu connais Gigi, je cartonne.
0: Et www.fr Fun Radio, donc c'est Rigo.
1: Yes.
0: Wesh.
2: Yes.
0: Alors, pour ça, on va accueillir Slip à fromage.
3: Attends, on fait quel débat, Gigi?
0: Débat sur les 35 heures.
3: Voilà, et c'est pas Slip à fromage, c'est Slip à frange.
0: Slip à frange, bonsoir à toi. Donc tu peux me donner la fréquence s'il te plaît?
4: Ouais, salut GG, alors on écoute Fun chez moi sur
0: 117.3.5. 117.3.5. Et ma main dans ta gueule.
4: Ah non, mais je t'assure GG, c'est une
0: bonne fréquence.
4: Mais
0: ouais, c'est ça.
4: 117.3.5.
0: C'est 117.3 et tu t'écrases après.
4: Non,
0: ok,
4: aussi sur
0: tu t'écrases.
4: Et j'invite tous les auditeurs.
0: Tu t'écrases.
4: Bonsoir,
0: merci. Bout de gras.
5: Oui, bonsoir Gérard.
0: Bonsoir à toi. Donc, fréquence Bordeaux, s'il te plaît.
5: Oui.
0: Ouais, d'accord. Alors, comment
5: 90.2, Gérard.
0: Non, mais il faudra peut-être que tu travailles vite
5: Gérard.
0: Fait.
5: Petite
0: varice.
6: Oui, bonsoir Gérard, bonsoir à tous, bonsoir à toute la Dream Tease.
0: Bonsoir. La fréquence.
5: Salut. Bonsoir.
6: Sur la fréquence 97,3 FM en mégahertz.
0: 97,3, c'est Poitiers.
6: Oui,
0: et pince à linge sur Caen. Bonsoir à toi.
7: Bonsoir Gérard.
0: La fréquence
7: 118.
0: Ok, je te remercie.
7: T'en prie.
5: Voilà.
0: Alors donc, le premier débat, c'est les 35 heures comme la semaine dernière, on n'a pas pu.
5: Encore
0: alors...
5: Non, commencez pas. Merde.
0: Celui qui vient de dire commencez pas va commencer à se calmer. Parce que sinon il va dégager tout de suite, je vais pas chercher midi à 14h.
3: T'es malade, Gigi?
0: Ça va être clair.
3: T'as toussé, Gigi? T'es malade?
0: Hein? Alors, on refait les débats des 35 heures, étant donné que la semaine dernière, il y a eu un petit problème grâce à Fildar.
5: Bravo.
0: Donc on refait les 35 heures, si ça vous plaît, ça vous plaît, si ça vous plaît pas, on
5: c'est
0: vous
5: pareil.
0: Vire et on prend
5: Bravo.
0: D'autres auditeurs.
5: Bravo Gérard, quel abus d'autorité.
0: Alors, est-ce que les 35 heures sont acceptées par les extraterrestres? On va demander ça à bout de gras.
5: Les 35 heures acceptées par les extraterrestres?
8: Nouvelle question.
5: Mais il faudrait d'abord les voir, Gérard, les extraterrestres, pour savoir.
0: Je te demande si les 35...
6: Ils sont autour de nous.
5: Oui. Eh bien, il faudrait demander à Jean-Pierre pour ça, parce que Jean-Pierre les a vus, lui.
9: Allô?
0: Oh, oh!
9: Ouais, c'est super bien, c'est génial.
0: Ouais, non, mais pour l'instant, tu vas la fermer, d'accord?
5: Bon.
0: Parce que vous n'avez pas commencé la première question comme ça, sinon j'attaque le deuxième débat et ça va aller vite, moi. Hein. Alors, soit que vous vous calmez tout de suite ou pas. Claire et nette. Alors, slip à frange.
8: Ouais, bah écoute, les extraterrestres, s'ils existent, je pense que comme tout le monde, ils subissent le coup des 35 heures, hein, c'est tout. Je pense qu'il n'y a pas de discrimination à faire.
5: Oui, c'est vrai.
8: C'est pour tout le monde.
0: D'accord.
8: C'est pour tout le monde pareil, on est tous dans la même merde, on est tous embarqués dans la même galère.
6: C'est clair.
8: Voilà.
5: T'es au chômage aussi, toi.
8: Oui, bien sûr.
3: Gérard, par contre, on me dit sur Minitel qu'une journée d'extraterrestre, ça ne fait que 3 heures. Donc comment c'est possible qu'ils fassent les 35 heures?
0: Non mais attends, les 35 heures, on ne sait pas si c'est dans la semaine ou par mois, d'accord?
8: Voilà, ça dépend de la rotation des planètes, c'est tout.
3: Ok.
1: Et Gérard, et sur IRC, il y a Davy One, il te dit qu'il a pas de questions pour l'instant.
0: Non bah lui, si c'est pour me sortir des conneries comme il a l'habitude de faire, c'est même pas la peine qu'on l'entende celui-là. Petite varice.
6: Ouais, bah moi j'ai vu un reportage justement à l'époque où c'était la 5, où Jean-Claude Bourret effectivement disait que les Martiens... faisait 35 heures, tout à fait, ouais. Effectivement, oui.
8: Bien sûr.
5: Tourède.
6: Ils ont même manifesté. Non, mais ils ont même manifesté sur
0: Petite
6: Planète
0: Varice,
6: Nord.
0: T'as besoin de préciser la chaîne que tu regardais?
6: Ok, c'était après la 5 et avant la 6.
0: Bon, alors, Fildar.
6: Après la 4 et avant la 6, pardon.
0: Tu me l'attrapes, lui, tu le calmes.
6: Non, mais j'ai pas précisé.
0: Non, mais je veux pas savoir.
6: Non, mais c'est bon, Gérard.
0: Eh, Fildar, tu fais gaffe. Tu commences pas. Tu commences bien, tu commences bien.
3: Non,
0: c'est
3: sérieux.
0: Tu lui dis.
6: Une de télé pour
0: non, mais tu la fermes. Tu la fermes.
6: Non, je ferme
0: ma
6: gueule.
0: Ouais, bah tu fermes ta gueule. Bah, alors, si tu la fermes ta gueule, tu vas aller voir Fildar.
3: Donc, je le calme.
0: Alors, maintenant, tu vas la fermer pour de bon ta gueule, tu vas voir Fildar.
3: Ok.
0: Pince à linge.
7: Oui, Gérard. Bah, en fait, c'est les extraterrestres qui ont lancé l'idée. Donc, en fait, on n'est que des copiteurs. C'est eux qui ont pensé en premier.
0: Non mais je pense pas, à mon avis, parce que les 35 heures, c'est pas les extraterrestres qui l'ont demandé, c'est le gouvernement, d'accord?
7: Non mais moi je te dis que les extraterrestres, ça fait belle lurette qu'ils travaillent que 35 heures et on leur a piqué l'idée, ouais.
8: Qui dit Gérard que le gouvernement, c'est pas des extraterrestres qui ont infiltré un petit peu toute la politique, va savoir.
0: Avec
8: ces histoires de complot, maintenant on peut plus.
0: De toute manière, ça a été voté par le gouvernement. Moi, je vais pas revenir là-dessus. La question, elle a été posée la semaine dernière. Je vais pas m'éterniser là-dedans.
5: Les a vus alors qu'il cherchait un raccourci qu'il ne trouva jamais.
0: De quoi?
5: Sauzère les a vus alors qu'il cherchait un raccourci.
0: Bon, pour l'instant, tu vas la fermer. Il y a d'autres questions qui sont plus importantes que d'écouter les tiennes.
8: Et il doit convaincre un monde.
0: Alors tu fermes ta gueule. Tu fermes ta gueule et ça vaudra mieux, toi.
5: C'est Polo, pardon.
0: Ouais, tu fermes ta gueule, Polo. Et toi, de toute manière, t'es même pas dans les débats. Alors tu vas t'écraser. Merci.
1: Gérard, sur IRC, on a dépassé les 5000, on est quand même 5422.
8: Bravo.
1: Ce qui est très fort pour minuit 40.
8: Incroyable.
1: Il y a le chien qui te demande si on pourra toujours trouver midi à 14h avec les 35 heures.
0: Je sais pas, peut-être.
8: Bien sûr.
0: Peut-être.
8: Bien sûr, il suffit d'adapter sa montre.
5: Pas de trigo.
8: Il faut régler la montre.
0: Tony, tu fermes ta gueule.
8: Y a pas de Tony.
0: Non, presque pas.
7: D'accord,
0: non, presque pas.
2: Gérard, à la queue, excuse-moi, à la place de Petite Varice que j'ai viré, on accueille Jean Bouchon.
0: Ah, déjà?
2: Bah oui, tu m'as dit de le virer, moi je l'ai viré.
0: Bonsoir.
2: Il était dans une cabine.
7: Bonsoir
0: Jean Bouchon.
6: Bonsoir Gérard, bonsoir à tous les auditeurs qui nous écoutent.
0: Salut
8: mon petit Bouchon.
6: Salut, ça va?
0: Merci.
2: Oui.
0: C'est qui?
2: Jean Bouchon, oui.
0: Donc,
2: c'est son prénom, Jean Bouchon.
0: Il est d'où?
2: Il a 27 ans.
0: Ouais.
2: Et il appelle de Pithiviers.
0: Alors, Pithiviers,
2: c'est dans le Vercors.
0: Non, dans le 45.
2: Ah, dans le 45, ouais.
0: Tu peux me donner ta fréquence, s'il te plaît?
6: 103.2.
8: Non.
2: Si, c'est ça.
6: 103.2 FM.
8: C'est faux.
2: Non, c'est ça.
0: Dans le département 45, 103.2.
2: Ouais. Ah oui?
0: Ouais.
2: Non, mais il y a deux fréquences.
6: Si, quand même.
0: Ouais, mais je vais contrôler parce que c'est du côté d'Orléans, tout ça.
8: Ouais.
0: Donc, tu veux répondre à la première question ou t'as entendu?
6: Tu peux me la répéter, s'il te plaît, parce que j'étais hors antenne.
8: Oh non.
0: Bon, alors, est-ce que les 35 heures sont acceptées par les extraterrestres et on s'arrête sur cette question?
6: À mon avis, ouais, étant donné qu'ils sont acceptés par les humains, ouais, donc, ouais, je pense que ouais.
0: Mais précise.
6: Ouais, mais ça dépend sur quelle planète c'est, donc je veux dire, ça peut très bien être sur Saturne, tu vois, où c'est des mecs.
0: Attends, Jean Bouchon.
6: Ouais,
0: Attends, ouais. Le prochain coup, tu peux encore siffler plus fort pour demander à Manu l'audit.
2: Il entend
0: qu'est-ce
2: pas.
0: Tu veux? Non, mais il faudrait peut-être arrêter quand les gens ils me parlent au stand à l'antenne là. Ouais, hein.
2: Excuse-moi.
0: Non, mais quand tu as quelque chose à te demander, tu demandes à Pauline Castel, va là-bas.
7: Bien sûr, ouais, je vais y aller en courant, Gérard.
0: Non mais ça veut dire quoi là ce bordel?
1: Gérard, sur IRC, Davy One, il me demande si c'est parce que c'est un débat sur les 35 heures que tu vas le faire chaque semaine jusqu'à ce que ça fasse un débat de 35 heures.
0: Non, c'est un débat que la semaine dernière on aurait dû le faire entièrement, mais vu que Monsieur Fildar a perdu du temps sur la route au lieu d'échanger à Porte-Maillot, Monsieur a continué sur la Grande Avenue, anciennement les studios qui se trouvaient 143 avenue Charles de Gaulle. Mm-hmm. Donc je suis arrivé en retard. Donc grâce à Fildar, on est forcé de les refaire. Voilà.
1: Okay.
0: Donc on va pas les refaire toutes les semaines, loin de là.
1: Okay.
0: Ça, c'est la deuxième fois et j'espère que ce sera la dernière fois que je vais les faire.
3: On me dit encore heureux sur Minitel que ce soit pas toutes les semaines les 35 heures.
0: Ouais, ben sur Minitel il ferait peut-être mieux de se réveiller sur les questions qu'on pose. Hein. D'accord.
3: D'accord. Je leur dirai.
0: Alors, à votre avis, Jean Bouffon, pardon.
6: Oui.
0: Jean Bouffon,
6: s'il te plaît.
0: Donc, pour toi, alors.
6: Je te disais, ça dépend des planètes, en fait, parce que tu peux très bien habiter sur Mars, mais on sait très bien qu'avec Mars, ça repart.
0: Ouais. S'il vous plaît, derrière, on se calme, s'il vous plaît, merci.
6: On le sait bien, quoi.
8: Ouais.
6: Voilà, en fait. Si tu peux habiter sur Saturne, je vois les habitants de Saturne, ils ont tous des cerceaux autour du cul, quoi. Sur Mars.
0: Attends, c'est comment ton nom, toi? C'est comment? Fildar, tu me les calmes, là. Tu commences pas le...
2: Tiens, GG, en attendant, j'ai...
0: Ouais, mais tu me les donnes.
2: Bah oui, bah tiens.
7: Toi aussi, tu te calmes.
0: Non, parce que.
10: Tu te calmes.
0: Ah, non, non, non, non, non, non, non, non, c'est pas.
10: Non,
0: non, non, non, non, non, tu fais quoi là? Ouais, ouais, ouais, ouais, non, non, mais attends, je me prends pas pour un con, toi. Me prends pas pour un con, tu fais ton boulot correctement cette semaine.
10: Eh, Gérard.
0: Je te prends nu.
10: Gérard.
0: Je te prends nu cette semaine, tu fais ton boulot correctement. Ou sinon, tu dégages.
10: Ok. Et Gérard, j'ai mal à la tête, tu peux sortir?
0: Ouais, ben, alors dégage, allez, dégage, dégage, allez,
11: allez, allez, allez,
0: dégage,
11: allez,
0: dégage, dégage, dégage. Allez, de toute manière, t'as tout le temps mal à la tête quand c'est moi qui gueule. Alors, dégage,
1: Gérard,
0: dégage,
1: dégage. Gérard, pour parler d'Apolline, elle est quand même gentille, c'est elle qui t'a récupéré les sondages cette semaine.
2: Vous abusez, là, les mecs, putain, sérieux, mais un peu de calme, là, c'est quoi ce débat de merde?
0: Alors, 47, alors, pour compter 35 heures, il y a 40% qui répondent pour.
2: Non, parce que, imagine, Gérard parle et toi tu parles en même temps.
3: Donc c'est inconcevable.
2: Non mais
0: bon,
2: t'es pas réglo, merde.
0: Oh
2: ouais, deux secondes, je parle.
0: Hey, mais t'es non, mais t'as ton micro, toi, quand je suis en l'antenne.
3: Ouais,
0: Oh là là, je sens que les débats ce soir, ils vont vite se terminer, hein, encore.
1: Donc Gérard, tes sondages.
0: Alors les sondages, les pour ou contre, il y a 40% qui disent qu'ils sont pour, 30% qui sont contre, 26% qui ne veulent pas en parler. Ça, je pense que c'est sûr. Et 10% préfèrent continuer à boire. Alors, je vois pas du tout le rapport. Je sais pas où qu'elle a été cherchée.
2: Dans le Reader Digest. Mais ouais. quand tu dis 30, combien t'as dit
0: 30% répondent contre.
2: Bah oui, il y en a qui sont pas pour.
1: Bah ouais.
0: Ouais, mais sur. Sur la dernière, 10% que préfèrent continuer à boire, je vois pas du tout où qu'elle a été me chercher des sondages comme ça, c'est des sondages de merde encore. Ah. Comme d'habitude, hein.
2: T'as trouvé ça où, Apolline?
10: Dans un livre.
0: Ouais, c'est ça, dans un livre, bien sûr. Alors, à votre avis, est-ce qu'on peut travailler plus avec les 35 heures que les 39 heures? Donc, on récupère Flip à Frange.
8: Ouais.
0: Donc, alors, pour toi?
8: Bah écoute, moi je pense que c'est clair. La réponse est contenue dans l'énoncé du problème. Donc je pense qu'il n'y a pas besoin de préciser. Bien sûr qu'avec 35 heures, on travaille plus qu'avec 39 heures. Je crois que c'est mathématique.
0: Non, attends. Parce que là, non, je crois que là, tu n'as pas très bien compris le sens de la question.
8: J'ai du mal, moi, dans la vie.
0: À votre avis, est-ce que l'on travaillera plus avec les 35 heures que les 39 heures?
8: Bah oui.
0: Parce qu'avec 39 heures, tu travaillais déjà 4 heures de plus, donc tu as des heures supplémentaires, tout ça, donc ça te faisait pas 39 heures, mais par exemple 42 ou 43.
8: Ouais.
0: Hein? Mais sur les 35 heures, tu feras combien? Parce que savoir, il y a une question, celui qui renifle comme un bouc derrière, ça m'énerve. Donc savoir si avec les 35 heures, les heures supplémentaires seront dedans.
8: Forcément qu'il va y avoir du black, il va y avoir du travail au black, c'est tout.
0: C'est
8: tout ce que ça va faire, les 35 heures. Hein.
0: Donc, alors, pour toi, slip à frange.
8: Oui. Bah, je te dis, ça va faire du black, ça va créer du black, c'est évident. Je crois que le gouvernement, il aura encore raté son truc, ça va faire du travail au black, et voilà, l'économie, elle va plonger.
0: Vive
8: le black. C'est inévitable.
0: Attendez.
8: C'est une réussite, tout ça.
0: D'accord. Bout de gratte, t'attends 5 minutes, il y a une question, peut-être.
1: Oui, il y en a plein. Il y a mon voisin Dan qui te demande, en fait, il constate que pour arriver des 39 heures aux 35 heures, ils ont juste retiré les heures déjeuner où on travaillait pas, quoi.
8: C'est dégueulasse, ça.
1: C'est dégueulasse ce qu'ils ont fait.
0: Non, mais même, de toute manière, que ça soit 35 ou 39 heures, de toute manière, c'est vrai que là, il y a une question que je suis en train de me poser aussi.
11: Laquelle?
0: Oh, ta gueule, toi, là-bas. Non, bon, Manu.
10: D'accord.
0: Manu, s'il te plaît.
1: Oui, je t'écoute.
0: Ouais, tu me les coupes. Merci. Non, c'est vrai, la question que tu viens de me poser, Rigo, c'est vrai que là, il y a un problème qui va se poser. Ah ouais. C'est qu'avec les 35 heures, est-ce que l'heure de repas va être décomptée ou va être comprise encore dedans? C'est là la question que
1: on me dit 39 heures c'était avec et 35 c'est sans. Donc en fait, c'est exactement le même temps.
0: Non, parce que attends, dans les 39 heures, ton heure de repas était comprise.
2: Mais le week-end,
0: tandis que là, tais-toi pour l'instant. C'est-à-dire que là, dans les 35 heures, savoir si l'heure de repas va être comprise dedans ou pas, c'est là le problème que les patrons maintenant vont se poser, et même nous employés, est-ce que les heures de repas, est-ce que l'heure de repas qu'on va prendre, est-ce qu'elle va être comprise? Est-ce qu'on sera payé 35 ou 34 heures?
2: J'ai une question à poser à Gérard. Gérard, est-ce que l'heure des repas va être comprise dans les 35 heures ou non?
0: Bon, attends, alors toi tu fermes ta gueule parce que tu commences à me casser les couilles, que je viens de répondre. Alors tu fermes ta gueule, ça vaudra mieux maintenant.
3: Et sur Militel, il y a Pitivier qui demande dans les 35 heures, plus de pause pipi pour se faire enculer dans les chiottes.
0: Alors lui, il va se faire enculer aussi.
3: Ok.
0: Voilà. Donc, bout de gras.
5: Les 35 heures, oui, pourquoi pas, avec des heures sup.
0: Non, mais je te demande, la question... Dedans. Non, mais travaillons plus avec les 35 heures que les 39.
5: Oui, s'il y a des heures sup avec.
0: Mais non, mais je te parle pas des heures supplémentaires.
5: C'est logique, j'essaye d'apporter une logique à ta question.
0: Mais ouais, mais les heures supplémentaires, je n'en parle pas, ouais. Ça va être une question
5: ouais,
0: que
5: bon,
0: je vais...
5: Imagine, tu fais 35 heures, tu fais 39, ouais. Le bonhomme, il te fout des heures sup. Eh ben, t'en feras peut-être plus que 39.
0: Attends, le bonhomme, tu veux dire que
5: le
0: ton patron... Ouais, ton patron, il fera bosser
5: d'ailleurs,
0: plus de 35 heures.
5: Je voudrais me faire embaucher, là, dans une librairie.
0: Ouais, ben, c'est ça. Alors, dans ce cas-là, bout de gras, tu vas avoir...
5: Non, c'est pas méchant. On est tous au chômage, c'est dur.
6: Ouais, moi, ouais. C'est clair, c'est la dèche, mon vieux.
8: Je me ferais bien embaucher dans une radio, moi.
0: Toi, tu fermes ta gueule pour un cent, merci. Jean Bouchon. Jean Bouchon, une fois.
6: Oui, c'est Bouffon, pas Bouchon, je t'apprête.
2: Ah, c'est Bouchon.
6: Les heures supplémentaires, moi je suis d'accord avec ce que vient de dire, je sais plus qui, mais moi je suis tout à fait d'accord. Ouais, Boudra, bah voilà, si t'as des heures supplémentaires, t'en feras largement plus que 35. Ça peut aller jusqu'à 39, 40 ou autre.
5: T'as des diables, j'ai fait l'écho, moi.
0: Non, mais attends. Non mais la question. Bon mais arrêtez de faire hum là, vous me patchez. Allez hop. Oh putain tu m'as. Vous me patchez là.
6: Non, vas-y,
2: mais ils disent
6: vas-y.
2: oui.
0: Non mais j'en ai ras le bol des. Oh non.
9: Bon
0: allez hop, ça commence.
2: Non.
0: Ça commence là. Ça commence.
2: Je les calme, j'ai.
0: Tu vas voir, tu vas les calmer, mais vite fait.
6: Oui là, vas-y.
0: Vite fait, bien fait.
6: Vas-y Gérard.
0: Tu as morflé toi.
1: Gérard.
0: Ça c'est tes questions.
9: Il piquait des heures dans ma semaine.
1: Gérard, tu m'écoutes ? Sur IRC, il y a Gotips qui te demande en fait, avec le passage aux 35 heures, la pub pendant les films, elle durera combien de temps ?
0: Ben, elle durera 5 minutes, hein, comme d'habitude. Comme d'habitude, on ne pourra pas suivre les films correctement.
1: Ça, ça m'étonne.
0: Ah ben, si, hein, moi, j'ai regardé tout récemment là, un film sur une chaîne, et il y avait
2: c'était
0: une
2: quoi,
0: pub. Et la pub a duré 5 minutes et après le film il est reparti, on comprenait pas du tout ce qu'il disait. Voilà. Pince à linge pour terminer la question.
7: Bah moi je suis tout à fait de l'avis des autres auditeurs.
8: Des mâles.
7: Ouais. Comme quoi on va travailler plus et on va faire encore plus d'heures supplémentaires.
0: Oui. Non mais les heures supplémentaires, la question, si c'est vrai que en fin de compte, c'est Pildar qui a trouvé cette question-là.
2: Elle est pas mal, hein.
0: Non, mais elle est complètement con. Parce que regarde, la 2 rejoint la 9. À votre avis, est-ce qu'on en travaillera plus avec les 35 heures que les 39 heures? Et la question numéro 9, c'est pourra-t-on faire des heures supplémentaires avec les 35 heures? Donc, ça revient au même.
2: Ça revient au même,
0: je suis désolé.
2: Alors,
0: ta question, elle est nulle. Voilà, merde. Allez, zéro.
8: Oh là là.
0: Un gros zéro pour toi. Un gros zéro sur ta question.
2: Gérard.
0: Et en plus, que tu me dis que c'est avec Max que tu l'as travaillé, c'est faux. C'est toi qui as été la chercher.
6: Mais c'est un writer.
0: C'est toi qui as été la chercher, c'est pas Max.
2: Oui.
0: Parce que Max, il n'était pas dans le bureau quand tu l'as appelé.
2: J'ai trouvé
0: alors
2: ça dans le quiz.
0: Ouais, mais t'es un menteur.
2: Oui.
0: Alors viens pas mettre ça sur le dos de Max, ok?
2: Tu mets ça sur mon dos?
0: Ouais, il m'a appelé, il m'a dit qu'avec les quatre questions, vu qu'on avait posé quatre questions la semaine dernière sur les 35 heures,
2: exact.
0: Celle-là m'a dit que c'est les quatre questions qu'on a, c'est avec toi qui les a vues.
2: Mm-hmm.
0: Alors que c'est faux, parce que là, la 2 revient à la 9. Donc alors maintenant, la 2 plus la 9, donc pourra-t-on faire des heures supplémentaires avec les 35 heures? Ça revient avec la 2. Alors voilà, maintenant tout le monde a répondu, donc la 9, je ne peux plus la poser.
2: Eh merde.
0: Et voilà, bravo Fildar. Bravo connard. Tu portes bien ton nom, connard. Voilà. T'es qu'un pauvre con, t'es qu'une tâche. C'est tout, c'est pas à mettre tes doigts là.
2: Hein, c'est qu'il a envie de...
1: Bon, Gérard, pour calmer le débat, je voulais juste préciser aux gens de l'IRC que Gérard ne fera pas 35 heures de débat par semaine.
0: Ah bah non,
2: pourquoi?
0: Déjà 3 heures, ça suffit. Ta gueule, toi. Vu quand tu travailles et vu ce que tu me donnes comme question, ça sert à rien du tout.
2: C'est faux.
0: Alors, est-ce que les femmes travailleront 35 heures ou pas? Merci pour celui qui vient de couper. Alors, on va demander.
11: Non, je suis pas
0: marié
11: avec lui.
0: Oh là là. Manu!
1: Oh, le vieux bruit de cassette.
8: C'est quoi cette
2: Qu'est-ce qui se passe?
0: Manu, un conseil que je te donne.
2: Vas-y, donne-le, je sais pas si je le prends.
0: Un conseil que je te donne, évite de me passer les trucs avec Christine.
2: Ok.
8: Une bombe sexuelle, la voix.
11: Okay.
0: Ouais, alors, tu sais ce que tu vas perdre?
2: Mais tu vois bien que c'est pas moi, là, Gérard.
0: Tu vas retirer ta merde.
3: Mais c'est pas
0: parce
3: moi.
0: Parce que là, ça commence à bien perdre toutes les semaines.
3: C'est pas moi, Gérard.
0: Alors, vous faites du boulot correctement ou pas du tout?
3: Je peux rien faire, Gérard, c'est pas moi.
0: Ouais, ouais, bah vous allez voir si c'est pas vous. Hein, parce que je commence à avoir ras-le-bol toutes les semaines d'entendre ça. Alors, est-ce que les femmes travailleront 35 heures ou pas? On va demander à Slip à Frange. Bravo Manu!
2: Il est là.
8: Je suis revenu, j'étais perdu. Répète, dans un
0: bravo moment. Manu, hein!
8: Répète, j'étais perdu.
0: Non, c'est pas toi! C'est toi qui mets les auditeurs à l'antenne, hein! Alors bravo Manu, encore!
3: Merci!
0: Alors Slip à Frange!
8: Non, c'est quoi la question? Est-ce que les pétasses.
0: Non! Comment?
8: On est hors antenne, GG, c'est les pétasses qui travaillent, c'est ça?
0: Alors les pétasses, attends, merde, tu dégages, je veux plus te voir, je veux plus de toi! Je veux plus de toi! Les pommes, c'est pas des pétasses, toi t'es un connard! Alors tu dégages! Tu dégages!
10: Bravo Gérard!
0: Hop, il dégage. Terminé pour lui.
8: Parce que j'ai mal entendu, mon
0: ami. Non, je veux pas le savoir.
8: Bon, alors je vais répondre.
0: Non.
11: Regarde, il est gentil, il s'accroche.
0: Non. Hop, terminé.
11: Il a mal compris.
0: Bout de gras.
11: Mais moi, c'est pareil, j'étais en antenne, j'ai pas entendu, Gérard.
0: Alors, est-ce que les femmes travailleront 35 heures ou pas?
11: Plus que 35 heures.
0: Il alors, tu peux préciser
11: plus, parce que c'est leur avenir de travailler plus.
0: Ouais, non, mais dans ce cas-là, la question que tout le monde se pose, c'est sûr que...
11: Oui.
0: Non, mais c'est vrai qu'il y a des métiers où que les gens travailleront plus de 35 heures.
10: Ouais, quel
0: là,
10: métier,
0: j'en ai fait allusion la semaine dernière.
11: Par exemple.
0: J'en ai fait allusion la semaine dernière sur cette question-là. C'est dans quel métier que les 35 heures... je me souviens plus trop de la question, si quelqu'un pouvait s'en souvenir.
10: Ouais, dans quel métier on travaillerait plus de 35 heures?
0: Voilà. Donc on prend les infirmières, les chauffeurs de taxi, les routiers. C'est pas parce que je veux toujours défendre le métier des routiers, mais c'est vrai que les routiers font plus de 35 heures dans une semaine. Les infirmières, c'est pareil. Les animateurs radio, c'est pareil. Les agents de sécurité, c'est pareil.
2: C'est faux, les animateurs radio.
0: Non, presque pas. Vas-y.
2: C'est
0: alors, trouve-moi un animateur qui fait pas moins de 35 heures.
2: Le doc.
10: Toi, GG.
0: Le doc, abruti.
1: C'est vrai en plus.
0: C'est vrai que dans certaines professions, les 35 heures, c'est pas bon.
12: Eh, Gérard, t'as déjà eu la goule pendant 35 heures?
0: Et toi, et ta connerie? Tu l'as eu? Alors, en de bon entendeur, salut toi, pour ce que tu viens de dire.
2: Gérard, à la place de Slip à Frange, on accueille Petite Rondelle, bonsoir.
13: Oui, bonsoir à tous. Bonsoir.
2: 23 ans de la Bourboule.
13: Voilà, tout à fait, c'est 97.8 la fréquence à la Bourboule.
11: C'est joli pour les vacances, c'est pas mal.
0: 97.8, ok.
1: Bon Gérard,
0: ouais.
1: Avant de reprendre les éditeurs, il y a Keneda sur l'IRC qui te demande si maintenant on va avoir droit aux 35 heures du Mans.
0: Non, je pense pas. Donc vous allez réfléchir à la question et on va se retrouver juste après. À moins que.
2: Non, mais on a le temps là.
0: Non, mais moi
1: ouais,
0: on va.
1: On a le temps, ouais.
2: On va finir la question.
0: Ah, ouais. Moi, je vais. Bon, alors bout de gras.
11: Oui, ben, non, j'ai pas entendu moi.
0: Oh, hey.
11: Oui.
0: Hey, t'as pas entendu, je viens de te prendre juste avant que Rigo et Mco.
11: Les bonnes femmes, les 35 heures.
0: Ouais, les bonnes femmes, elles t'emmerdent. Et les chiennes, elles t'emmerdent aussi, toi, espèce de connard.
11: J'ai répondu, Gérard. J'ai répondu, moi, Gérard.
0: Alors, je vais te dire une chose.
11: J'ai répondu, moi.
0: Ceux qui restent, parce que les nanas, c'est pas des chiennes.
11: Ouais,
0: ok.
11: Ouais, exactement.
13: Gégé, je peux répondre.
0: Non, je t'écoute.
2: Là, c'est petite rondelle.
13: Petite rondelle, tout à fait. Je pense qu'il faut cesser avec toute cette misogynie. Je sais pas ce que t'en penses. Je suis contre le sexisme parce que c'est vrai que les nanas sont un peu plus flémardes que les mecs.
0: Non, là tu te dé... là tu
13: pas de
0: sexisme, non. Attends, petite rondelle.
13: Oui.
0: Petite rondelle. Moi je vais te dire une chose, les nanas sont pas plus comme tu viens de dire que les mecs, ça c'est faux. Ça c'est faux.
13: T'es pour la parité homme-femme toi?
0: Non, mais moi je vais te dire une chose, que les nanas font aussi bien le boulot hein qu'un mec. Bah ouais, t'as qu'à voir, petite redette, s'il te plaît.
13: Oui.
0: Moi, je vais te dire une chose, il y a des nanas qui conduisent des bus, t'as nanas qui conduisent des camions. Et les mecs qui conduisent des bus et des camions aussi. Et t'as même des nanas qui sont chauffeurs de taxi ou autre.
13: Ouais, mais regarde, qui c'est qui ramène le pain à la maison? C'est quand même l'homme. Regarde,
0: on
13: dit vive d'amour et d'eau fraîche, et ben je suis désolé, l'eau fraîche c'est moi qui la ramène et la quéquette aussi, donc voilà.
0: Non, mais attends, la petite rondelle, là je crois que tu vas un peu loin.
13: Ouais,
0: parce que de toute manière, quand les deux personnes travaillent, c'est le premier qui arrive qui ramène, qui fait la bouffe,
13: alors,
0: ok?
13: Toi tu vas me dire que dans ton couple c'est ta femme qui porte le pantalon et qui commande.
0: Non. De toute manière, c'est les deux qui.
13: Toi, t'es un homme
0: attends, tu permets, c'est les deux qui travaillent. Donc les deux sont là pour épauler. Ok. Le premier qui rentre ramène le pain, et ainsi de suite. Ok.
13: Bah tu ramènes quand même plus de pain à la maison que ta femme quand même.
0: Non mais ça veut dire.
13: Donc c'est toi qui portes le pantalon, c'est toi l'homme, c'est normal.
0: Ouais non mais même je vois pas du tout le rapport. Mais je vois pas pourquoi. Je vois pas pourquoi que tout de suite on va s'en prendre sur les nanas alors que nous c'est pareil. On fait autant d'heures qu'elle.
13: Non,
0: mais moi je te coupe.
13: Ouais.
0: Hein, on fait autant d'heures qu'elle, donc c'est plus la peine qu'on revienne sur ta question.
13: Attends, je voulais juste rajouter que c'est normal, les gonzesses, vu leurs jambes, on préfère qu'elles mettent des pantalons parce que si elles mettent des jupes avec les guibolles qu'elles ont, c'est pas la peine.
0: Non, mais attends, dans le bus, je veux te dire une chose, t'as des machinistes nanas qui mettent des jupes.
13: Ouais, hein. Elles sont touchées.
0: Et je vais te dire une chose. Moi je vais te dire encore autre chose. Je vais encore aller plus loin que toi.
13: Moi j'ai déjà vu
0: des nanas qui tiraient des palettes d'une tonne dans un SMI. Ok.
13: Non mais attends, Gérard.
0: Alors dans ces cas-là, ta question, elle est claire, j'y ai répondu. Alors maintenant, c'est terminé. C'est pas la peine d'essayer de massacrer le dos des nanas, parce que là, je vais te dire une chose, que t'auras tout poids avec moi.
13: Mais je leur massacre pas.
0: Non, mais moi, avec moi, t'auras tout faux. Donc, ta question, elle est claire, j'y ai répondu. Maintenant, c'est terminé.
13: Je suis content d'apprendre qu'il y a des bûcherons qui arrivent à tirer une tonne, quand même.
0: Ouais, bah alors, des bouffons, attends, merde, espèce de bouffon.
6: Moi, c'est tout le contraire, en fait. Moi, je reste chez moi à grignoter des cacahuètes en matant la télé.
0: Ouais.
6: Et en écoutant Fun. Et puis, c'est ma femme qui va bosser, quoi.
0: Non, mais attends.
6: Elle me ramène le journal, elle me ramène le pain, elle m'amène tout.
0: T'as quel âge?
6: Ah, je peux pas te le dire.
0: T'as 27 ans. Et ta nana, elle a quel âge?
6: Elle a 26.
0: 26. Ouais. Alors toi qui as un an de plus qu'elle, ouais. Tu restes à te la pavaner, celle qui travaille. T'es vraiment un dégueulasse. T'es un dégueulasse.
13: Autant que ce soit elle qui fasse le trottoir. Hein.
6: Bah, c'est clair.
0: Ouais, dans ce cas-là, il a qu'à y aller.
2: Gérard, il y a quand même un truc sur Minitel et je vais le lire pour plus qu'il me mette ce message là. Ça vient de Max le Belge, faut qu'il arrête. Il me dit GG, il tire une tonne entre parenthèses Sandy. Donc c'est pour montrer que ces messages là, on n'en veut plus, voilà. Ok. Merci beaucoup à tous.
0: Ouais,
6: arrêtez avec
0: ça. Je crois que le Minitel, tu vas pouvoir l'arrêter parce que si c'est pour entendre des conneries sur Sandy, c'est pas la peine.
2: Justement,
0: autant
2: c'est
0: qu'il l'arrête.
2: Qu'il
0: non, mais autant que tu l'arrêtes, ça vaudra peut-être mieux. Rigaud.
1: Donc, beaucoup de questions IRC, mais beaucoup sur Sandy, donc je ne les lirai pas.
0: Ouais, ça, c'est pas la peine.
1: Et il y a Yankee qui te demande, les nanas qui sont autres sont quoi?
0: Alors, je voudrais bien qu'il précise sa question, parce que autre, ça veut dire quoi?
1: C'est toi, tout à l'heure, t'as dit
0: les
1: nanas ou autres.
0: Oui, non, c'est vrai
1: il a pas compris ce qu'elles étaient.
0: Il y a plusieurs nanas qui ont des travails ou autres.
1: Taxi
0: donc,
1: ou autre, il me dit, taxi
0: oui.
1: ou autre.
0: Bon, ça peut être chauffeur de taxi, routier, infirmière, ambulancière, gardien de la paix. Qu'est-ce qu'il y a encore comme boulot? Il y en a pas mal, hein.
1: Mm-hmm.
0: Même je crois que il y a même des nanas qui sont batteuses aussi. J'ai vu c'est vendredi soir, j'ai vu un reportage sur ta chaîne, le groupe là, la nana là, je sais plus comment qu'elle s'appelait. Je sais plus son nom, enfin bref poisson. Il y a même des nanas de Gigi.
1: Gigi. Ouais, je sais.
0: Donc, tout le monde a répondu. Donc, on va passer à la quatrième.
1: Ah, j'ai un petit sondage, Gérard, quand même, sur la communauté Internet. Alors, 25% des internautes passent 35 heures par semaine sur l'IRC Fun Radio. 18% des internautes n'ont pas le temps de passer 35 heures à écouter des débats débiles. Et 24% des internautes n'ont pas assez de 35 heures pour faire le tour de Sandy en mobylette. Non. Moi, j'avais pas vu.
0: Ouais, c'est rien. Tu peux donner la position à 1h05, s'il te plaît.
1: Couché.
0: Toi, bébé Rose, t'as fait quoi?
2: J'ai rien dit, moi.
0: Attention à celui qui s'amuse à dire des conneries comme
1: position
0: ça.
1: Position du léopard, 7012.
14: Oh là là!
2: Joli.
1: Hein? 7012.
2: Joli.
0: 7012? Ok. Et donc, quatrième question. Pensez-vous que les sportifs pratiquent les 35 heures? Et on va s'écouter le dermato de GG avec les exploses, les petits de mon. Derrière.
2: Non,
0: c'est quoi ça?
2: C'est un titre.
0: Le dermato de GG. avec explose les petites
2: pépites
0: de mon dernier en feu. Et on se retrouve tout de suite après pour la suite des débats des 35 heures. Sur Fun Radio, bien sûr, 101.9. Et voilà, de retour sur Fun Radio, donc la suite des débats avec Gérard. Donc Apolline qui est au standard, qui va essayer de faire du travail correctement, parce que sinon, ça sera pas la peine qu'elle reste.
14: Mais je vais bien le faire, Gégé, t'inquiète.
0: Donc vous pouvez toujours nous appeler au 0803-08-5000, et Manu toujours à la Réa. Donc, et puis toujours sur le site internet www.fr. .fr Fun Radio,
15: c'est ça.
0: Et Rigo,
15: on y va.
0: Et Rigo qui vous y accueille. Donc une petite parenthèse, j'ai oublié de signaler dimanche lors des conseils Michael que vous Seb que vous avez reçu une fois que vous avez été chercher sur les Champs-Élysées. Oui. Donc c'était son anniversaire, donc à Michael, je te souhaite un bon anniversaire de la part de Gérard et Sandy que tu étais venu voir une fois à la maison. Voilà. Donc pour ça, je ne sais pas qui c'est qu'on raccueille. Si je peux avoir une liste potable quelque part.
14: Eh ben voilà. C'est
0: Gérard
14: qui a pas fait son taf.
0: C'est pas grave,
3: les auditeurs, ils vont se présenter tout seuls.
0: Donc qui c'est qu'on accueille pour
1: Gérard,
0: ça
1: Gérard, oui. Sur IRC, il y a Michael, il dit c'est pas aujourd'hui son anniversaire.
0: Non, mais c'est pas Michael, je me suis trompé, c'était Seb.
3: Allez Gérard, on y va.
0: Alors, qui c'est qu'on accueille là?
16: Alors, il y a Petite Rondelle, j'appelle de la France entière. Bonsoir à tous.
0: Bonsoir à toi, Petite Rondelle.
16: Bonsoir l'équipe, bonsoir les auditeurs.
0: Voilà. Après,
14: Pierre Citron. Pince à linge, j'appelle de chez moi.
0: Alors, Pince à linge, ouais, toujours là.
16: Oui.
0: Ok, Pince à linge. Après?
17: Oui, moi c'est Boutgras.
0: Encore.
17: Je suis très ému de t'avoir au téléphone, Gérard, je voulais te le dire.
0: Ouais, ben, ça me fait une belle jambe. Et qui c'est derrière?
18: Ouais, Jean Bouffon, toujours fidèle.
0: Encore?
18: Ouais.
16: Bah oui.
0: Il me semblait que...
18: Non, j'ai pas débordé, là. C'est tranquille.
16: Il était heureux, là.
0: Alors, la question...
16: Tranquille.
3: Allez, Gégé, on y va.
0: Alors, la question, c'est, pensez-vous que les sportifs pratiquent les 35 heures? Donc, pour ça, on va demander à Petite Rondelle.
16: Ouais, bah écoute, il y a les marathoniens, à part eux, je vois pas, hein.
0: Non, mais les sportifs, en général.
16: Ah bah les sportifs en général, non. Autres, oui. Mais voilà, à part ça, non, les marathoniens, c'est tout. Hein. Je vois pas de sport qui requiert une durée. Si
0: non, mais attends, les marathoniens, ils font pas 35 heures quand même. Arrête de dire des conneries, là.
16: Attends, d'après toi, il faut combien de temps pour balancer un javelot ou pour sauter trois pauvres... Hey, c'est pareil, il faut pas 35 heures.
3: C'est pas les marathoniens,
16: heures.
3: C'est les marabouts, les mecs, vous êtes...
16: Non. Les marabouts, là, Manu, tu mélanges tout, merde.
0: Non, bon, c'est bon, arrêtez de dire des conneries, là. Voilà. Pince à linge.
14: Ouais. Est-ce que t'as déjà vu un sportif courir pendant 35 heures, Gérard?
0: Ah bah voilà, c'est là la question que je voulais savoir personnellement.
16: Il a inspiré le Gérard.
0: Je peux vous dire, pince à linge.
14: Oui.
0: Attendez, s'il vous plaît, derrière. Boutras, Jean Bouffon.
16: Arrêtez.
0: Merci. Donc je réponds à pince à linge, si on pouvait me laisser pince à linge.
14: Je suis là.
0: Donc moi je peux te dire une chose. Souviens-toi. Hey, regarde, il y en a bien qui
16: vont. Souviens-toi du vase de Soissons.
0: Je veux pas savoir qui c'est, tu me laisses ça au hasard.
18: La semaine prochaine on fait les grosses têtes.
0: Allez hop, ouais. Terminé. Okay. Pince à linge, donc. Regarde, quand c'est le truc du Téléthon, il court quand même pendant...
16: Un myopathe.
0: Pendant 24 heures ou 48 heures.
14: Un myopathe courir pendant 24 heures.
0: Non, mais il y a des sportifs, il y a des grands sportifs qui courent pendant tout le temps de l'émission, jour et nuit.
14: Je suis pas d'accord avec toi.
0: Ah bon, ben dans ces cas-là, t'auras qu'à suivre cette année le Téléthon et tu verras que t'as des sportifs qui le font jusqu'à la fin de l'émission, jusqu'à 2h du matin. Ils commencent le vendredi soir, ils partent à 18h30 et ils reviennent que le dimanche soir, une fois que le Téléthon est terminé.
14: Alors là,
18: mais dans mes papiers, j'ai retrouvé ton bac.
0: Eh oh, ça y est, ouais, là. Vous avez fini de faire vos conneries, là?
18: On est là, Gérard.
0: Merci. Rigo.
1: Oui, Gérard, il y a Snooze qui te demande si... est-ce que tu considères que dormir, c'est un sport?
0: Non.
1: Parce qu'il est persuadé, que tu dors au moins 35 heures par semaine. Toi.
0: Non, mais il y en a qui font du sport en chambre. Fildar, si ça te dérange pas, au lieu de jouer au ballon dans le couloir, tu peux fermer la porte.
16: Gérard, il a dû faire la route du Rhum.
0: Hein
16: ah, non,
0: merci.
1: Et Gérard, sinon, il y a Davy One sur l'IRC, il demande comment vont faire les acteurs de films porno pour avoir une érection de 35 heures.
3: Ouais, c'est une bonne question, ça.
16: Mais la pommade.
0: Oh, mais ça y est, là, vous avez fini de jouer au ballon, là, ou quoi?
16: Vas-y, Ronaldo.
0: Eh, vous jouez au ballon de l'autre côté, là, mais pas dans les studios, là.
16: Vas-y, on fait une tomate.
0: Oh, c'est pas un terrain de foot, ici, hein.
1: Ah, c'est bon.
14: 1-0.
0: Bout de gras.
17: Moi, écoute, Gérard, je suis tellement ému que je sais pas trop quoi répondre à ta question. Parce que c'est mon premier débat avec toi, et je sais pas, je fais pas de sport, moi, et 35 ans, je sais pas, je travaille pas. Voilà.
16: Il y a des gens qui sont pas sportifs, c'est tout, il a le droit.
17: Oui.
16: Je pense que.
17: Moi, je sais pas trop, Gérard.
16: Ouais. Il est un peu efféminé, à part dans les douches des vestiaires.
0: Jean Bouffon.
18: Ouais. Il y a les 35 heures du Mans.
0: Non, c'est les 24 heures.
18: Ah, excusez-moi. Sinon, bah ouais, il y a aussi l'espèce de marathon, là, les gamins qui courent avec une banane enflammée. Là.
16: La route du Rhum.
18: Voilà.
16: Gérard, non. Ça fait la route du Rhum.
0: Non, c'est pas la route du Rhum.
18: La route du Rhum.
0: C'est quoi là?
2: C'est des questions,
0: c'est quoi là? C'est ce monde que vous me prenez là.
2: Et qu'est-ce que je voulais dire, Gérard? Justement, j'ai entendu tout à l'heure que vous parliez des 24 heures du Mans. Est-ce que justement, ils vont les mettre aussi aux 35 heures, puisque tout va passer?
0: Mais non, ils font que 24 heures, ils vont pas faire 35 heures. Arrête tes conneries.
2: Mais pourquoi?
0: Mais il n'y a pas des pourquoi et c'est tout. Tu vas pas me prendre la tête avec tes pourquoi et tes comment et ceci, cela.
1: Bon, Gérard, pour calmer, on peut-être une petite question des sondages.
0: Oui, on va faire comme tout le monde a répondu avant qu'on pose la cinquième. Alors, d'après vous. D'après vous, pourquoi les 35 heures? Alors, 42% des gens savent pourquoi, donc je voudrais bien savoir, parce que là, je vois pas du tout. Parce que, d'après vous, pourquoi les 35 heures? 42% des gens savent pourquoi. Mais alors, pourquoi, quoi? Pourquoi les 35 heures? Mais pourquoi, quoi? Pourquoi?
1: Je sais pas, bon, enfin, bref. Faudrait demander à Apolline, hein, c'est le cas.
0: 23% des gens ne peuvent pas le dire, ça, c'est vrai que...
2: Pourquoi?
0: C'est vrai qu'on aurait mieux fait de rester aux 39 heures, ça aurait été mieux. 15% ont aucune idée, ça, moi c'est pareil, moi je vois pas pourquoi le gouvernement a voté les 35 heures. Et 9% ont le droit de savoir. Mais de savoir quoi? Apolline, s'il te plaît! Viens voir là! Tu vas m'expliquer l'histoire de ton sondage là! Alors la cinquième question, est-ce que les pays étrangers ont accepté les 35 heures?
2: Elle pousse une crotte là.
0: Elle est partie débourrée. Ah bah d'accord. Ah bah c'est pas mal. Alors est-ce que les pays étrangers.
3: T'es un petit cochon. Hein.
0: Est-ce que les pays ont. Est-ce que les pays étrangers.
3: Petit cochon.
0: Bon.
2: Attends, je le jette.
0: Allez. Va te faire enculer, connard. Allez, terminé pour lui.
2: Ouais, j'ai l'arté, il est là.
0: Attends, parce que là. Ouais, fil d'art. Tu me
2: gères.
0: Non, je veux pas le savoir. Tu me gères celui qui dit des conneries. Maintenant, ouais. Ça va aller vite. Et tu es vite fait parce que
2: c'est. Regarde, il est là.
0: Non, il est pas là. Hein? Alors, tu vas perdre ton boulot vite fait, bien fait, toi, maintenant.
15: Arrête, je te
0: gère. Alors, est-ce que les pays étrangers ont accepté les 35 heures?
16: Bien sûr.
18: Ouais.
16: Bien sûr.
0: Alors, qui
18: Jean Bouffon, je peux répondre.
0: Qui?
18: Jean Bouffon, je peux répondre.
0: Ouais,
18: bah moi je pense qu'en fait que c'est les pays qui sont européens. Parce que savoir.
16: Pas de l'euro.
18: Mais si, c'est complètement dans le tas là.
16: L'euro,
18: c'est
16: la même histoire.
18: Mais c'est la même affaire, je te dis.
16: Mais non. Oh, GG.
0: Oh
16: GG.
2: Vous parlez pas dessus, les auditeurs,
18: en fait,
2: s'il vous plaît.
18: En fait, je vous explique, en fait, la loi des 35 heures a été votée en même temps que l'euro,
0: non.
18: Ce qui fait.
0: Non. Attends, Jean Bouffon, Bon, faut me calmer les autres un peu maintenant. Jean Bouffon.
18: Ouais.
0: Bon, moi je peux te dire une chose, que les 35 heures n'ont pas été votées en même temps que l'euro, c'est faux. L'euro a été voté fin 98. Les 35 heures ont été votées bien avant.
18: Non.
0: Si.
18: Non, je suis pas d'accord.
0: Si. Non, mais il n'y a pas de c'est faux.
18: J'ai mon oncle qui travaille au gouvernement. Je suis pas d'accord.
0: Ouais, c'est ça. Alors ton oncle qui travaille au gouvernement, tu t'appelles comment?
18: Non, je vais pas donner mon nom, je suis pas cinglé, je vais pas.
0: Non, mais tu t'appelles comment ton surnom? Allez hop, tu me vires celui qui a. Hop, tu me le vires celui-là.
1: Bon Gérard.
0: On prend quelqu'un d'autre.
1: Sur IRC, il y a plein de questions, vu qu'on est à 7748.
2: Quand même.
1: Ça arrête pas de monter, comme dira l'autre.
0: Mm-hmm.
1: Et il y a Ice-T qui te demande s'ils vont enfin inventer des déodorants qui durent 35 heures pour toi, parce que là, ça fouette jusqu'à chez lui.
0: Bon bah ça, si ça il plaît pas, il laisse son minitel. Tu m'as dit 7418, hein?
1: Ouais.
0: Voilà, ok. Bout de gras.
17: Ouais. Moi, ma mère, c'est Edith Cresson, et je peux dire qu'elle va te faire bosser.
0: Alors, hop. Alors, bout de gras, terminé pour toi, au revoir. Terminé pour toi, salut.
16: Pas du pétard à guigou.
0: Pince à linge.
14: Ouais, Gérard.
0: Donc pour toi?
7: Bah en fait, dans tous les autres pays, ils bossent plus de 35 heures. Il n'y a qu'en France où on bosse le moins.
0: Non mais la question c'est, est-ce que les pays étrangers ont accepté les 35 heures?
7: Je te dis non.
0: Donc, parce que tu penses que toi, dans les autres pays, ils bossent plus que 35 heures, c'est ça?
7: Bah exactement, en Allemagne, ils bossent 42 heures, en Italie, ils bossent 45
0: ouais, mais,
7: heures.
0: Ouais, non, mais attends, parce que j'étais en Allemagne avec un routier.
7: Oui, non, mais attends, c'est
0: non,
7: pas
0: non, mais attends,
7: c'est
0: attends,
7: pas
0: attends.
7: En Allemagne que t'as vécu en Allemagne que tu sais.
0: Non, mais attends, personnage. Moi, je vais dire une chose, que le mec, il devait vider à midi, il arrivait à 11h30, à midi moins le quart, les mecs, ils arrêtaient pour aller casser la croûte, quand même.
7: Gérard.
0: Et ils ont repris, il était 2h, et à 3h, ils arrêtaient.
7: Gérard.
0: Donc ça fait pas 35 heures. Non, mais je te parle de l'usine où on était en Allemagne.
2: Hein? Gérard.
0: Oui.
2: À la place de Jean Bouchon, on accueille Trombone qui pue.
0: Bonsoir. Non, mais attends.
2: C'est pas le même, écoute.
0: Ouais, non, mais t'amuses pas.
2: Il est là, regarde.
0: Ouais.
19: Allô?
2: Bonsoir, Trombone.
19: Bonsoir.
0: T'amuses pas à changer les noms, hein?
2: Trombone qui pue, 24 ans de la Baule.
19: Voilà, la fréquence c'est 107.4.
0: Voilà. Ouais.
2: Okay. Et bonsoir à toi.
0: Hein. Bonsoir à toi. Et à la place de Boudra, on a qui?
2: Ah, j'ai pas encore trouvé, attends deux secondes.
0: Donc Boudra, c'est terminé pour lui.
20: Bon. réponds, Gégé.
0: Petite rondelle.
20: Ouais, donc petite rondelle. Bah écoute, moi je pense que c'est pas partout pareil, parce que moi j'ai un pote qui est fossoyeur en Pologne, et il travaille largement plus que 35 heures. Parce qu'il faut savoir que quand même là-bas la terre elle est gelée. Donc quand il faut faire un trou pour balancer un mec dedans, c'est pas évident, ça prend du temps. Et il travaille largement plus que 35 heures. Je vais dire, il y a des métiers comme ça. J'ai un pote aussi qui est tueur à gage en Ouzbékistan. C'est pareil, hein, quand il s'agit de faire exploser une grosse, il
0: ouais, alors petite rondelle, petite rondelle, oui. Petite rondelle, c'est terminé, ça t'apprendra à vouloir dire des conneries parce que je commence à en avoir ras-le-bol.
2: Mais
0: que...
2: Gérard, je vais pas en mais trouver 40 des auditeurs.
0: Non, je vais pas le savoir. Ça va pas le savoir.
2: Il a rien dit, Gérard, lui.
20: Mon expérience personnelle.
0: Ouais, non, mais avec la grosse, je commence à en avoir ras-le-bol.
20: Si.
0: Non, mais je vois à peu près sur qui vous voulez préciser. Non. Trombone.
19: Oui.
20: Oh là là.
0: Trombone.
19: Alors moi je pense que les 35 heures c'est un truc de fainéant encore.
0: Ouais. Non mais je te demande, est-ce que les 35 heures, est-ce que les pays étrangers ont accepté les 35 heures?
19: Non, les pays étrangers ils vont pas accepter parce qu'ils pensent que c'est un truc de fainéant. C'est que pour les gens en France par exemple, ou les animateurs radio, les trucs comme ça.
0: Ouais, mais attends, les animateurs radio ils font pas 35 heures, je pense pas.
19: Ah non, on
0: font
19: vachement moins.
20: C'est clair, deux par semaine.
19: Ils font vachement moins, oula. Y'a qu'à te voir.
0: Ouais, ben peut-être, il y a qu'à me voir, moi je fais que 3 heures par semaine, d'accord? Ouais.
19: Tu fais pas encore 35 heures?
0: Non.
19: Donc quand est-ce que tu demandes à faire tes 35 heures?
0: Et alors, ça te regarde, non?
20: Ouais, non, mais attends, pour 200 balles anti qui restent, il va pas faire 35 heures non plus.
0: Bon, alors attends, toi, tu vas te calmer parce que sinon tu vas dégager vite fait, toi.
2: Gérard, hein, excuse-moi, à la place de Bougras, on accueille Face de Ray, qui a 19 ans et qui habite à Lille.
20: Je t'éclate, toi.
21: Oui, bonsoir. Bonsoir, Gérard.
20: Salut, Face de Ray.
0: Bonsoir. La fréquence de Lille?
21: Oui, la fréquence de Lille, c'est 107.6. FM en mégahertz. Bonsoir à tous.
0: Donc, pour toi, la question.
21: Écoute, je viens d'arriver. Tu peux me répéter, s'il te plaît.
0: Alors, donc, est-ce que les pays étrangers ont accepté les 35 heures? Ça sera la dernière fois que je répète la question.
21: Oui, je pense, effectivement, oui. Oui, je pense. Tous les pays confondus, je pense, oui. Tout à fait. Puisque ça les arrange, en fait.
0: Ouais, mais ça, c'est vrai que...
21: Non, mais je pense que tous les pays, en fait, ont envie de travailler 35 heures. Donc, je pense que c'est une chose qui est acquise.
0: Ouais, mais faut préciser, parce qu'il y a une question que je me pose. Et ça, je pense que tous les auditeurs que j'ai là, je pense que vous, c'est pareil. Travailler 35 heures...
20: Non,
0: mais oh, s'il vous plaît.
20: Non, mais c'est pas pareil. Hein.
0: Non, mais...
20: C'est comparable entre toi et moi, c'est clair. Pedro. Il n'y a rien de comparable.
0: Non, il n'y a pas de Pedro. Il n'y a pas de Pedro ici.
20: Je suis un pote à Polo, là. Je suis à France.
0: Non. Il n'y a pas de Polo. Il n'y a pas de Polo. Tu fermes ta gueule.
2: Gérard.
20: Il y a Pedro maintenant à sa place.
2: Gérard, sur IRC, il y a Roadrunner qui te demande si tu pourrais encore faire un débat sur les 35 heures la semaine prochaine pour qu'on est sûr d'avoir tout compris.
0: Non, je ne referai plus de débat sur les 35 heures parce qu'apparemment, vous m'avez trouvé que des auditeurs de merde.
2: Manu. Est-ce que tu pourrais baisser un peu la lumière, parce que j'aimerais dormir un peu.
0: Fildar, ton boulot, t'es payé. Bon, alors moi j'arrête, c'est tout.
2: Non mais pas trop.
1: Non mais remets de la lumière.
2: Remets de la lumière quand même, Manu.
0: Un peu.
2: Voilà. Non mais un peu plus, Manu.
0: Un peu moins.
2: Non, un peu moins. Attends.
0: Mais attends, je le
1: Tu vas y arriver.
0: Bon, ouais. Toi là-bas.
2: Mais je peux pas dormir avec de la lumière.
0: Non, toi t'es payé. T'es pas payé à dormir. T'es payé à trouver des gens standards. D'accord.
2: Pas non. D'accord. Bah attends.
0: Non, t'es payé. Alors tu dégages.
2: Mais non.
0: Gérard, le tape pas.
20: Arrête,
2: Gérard. Arrête.
0: Dégage.
2: Gérard.
0: Dégage. Dégage, non, je te veux plus.
4: Viens ici, allez, va t'asseoir.
0: Comme dégage.
4: Mais qu'est-ce qu'il y a?
0: Mais non, mais monsieur, monsieur se pavane sur les fauteuils, monsieur veut rien foutre. Alors il dégage. Hop, terminé pour lui.
4: Ouais, mais enfin, tu veux pas être Apolline, tu veux pas être Fildar, tu veux qui?
0: Non, non, lui, il dégage.
4: Ah bah, Apolline, elle a trop peur, là. Elle est là-bas depuis tout à l'heure. Enfin, elle fait caca parce qu'elle se vide.
0: Toi, tu dégages.
4: Mais non, mais. Non, mais je vais tenir le coup.
0: Non, non, non, non, non, non.
4: Je vais prendre un café.
0: Non, non, je veux pas le savoir.
4: Je vais prendre un petit café, ça va aller.
0: Qui c'est?
5: Ouais. Non, mais si, je peux pas passer. Non, je pourrais pas demain.
22: Reviens! Oh!
0: Reviens!
5: Je peux pas. Je peux pas, maman!
0: Gérard!
4: Oui, Gérard.
0: Tu me gères celui-là, vite fait!
4: Ça y est, je l'ai cuté.
0: Soleil, là, il y en a ras-le-bol. De toute manière, ça va être la.

0: 72.
1: C'est un peu comme chez Gérard, ça va, ça vient.
2: Ça vient de là.
3: Toi, ça vient de là-bas.
2: Non, non, ça vient de là.
3: Mais non, mais
2: ça vient de là.
3: Ça vient de là.
2: Non, non, non. Donc, dernière question et après, on va passer au débat sur les régimes.
0: 8846, ça a encore monté.
2: Non, mais.
0: 8846.
2: Non, bah, de toute manière, on va terminer là-dessus et ça va être terminé sur les 35 heures.
4: Non, bah attends,
0: bah attends, il y a encore les.
2: Ouais, il y a encore deux sondages.
0: C'est
2: donc.
0: C'est pas parce qu'Apolline n'est pas là qu'on peut pas.
2: Alors, 35 heures, c'est bien, mais peut-on en faire mieux? Alors, il y a 45% des gens qui pensent que oui. 33% pensent que si ça continue, on ne travaillera plus, ça c'est vrai.
0: C'est vrai.
2: Et 25% des gens pensent que ça fait encore trop de travail. Alors là, je comprends pas, parce que ça pense
0: si, ils
2: que
0: estiment
2: ça fait
0: que 35 heures, c'est encore trop.
2: Ouais, mais les 10% aimeraient ne travailler que 3 heures par semaine. Donc ça fait illusion à moi, donc ça m'intéresse pas.
0: Et la dernière,
2: avec des propositions à faire au gouvernement. Alors 34% veulent plus de beurre dans leur jambon beurre. Alors là, je vois pas du tout. 31% veulent des bébés à rien glander. Et 24% veulent que je chie sur la table. Alors là... C'est de la merde, ce sondage.
4: Apolline, putain.
2: Donc, c'est le dire. Dernière question. Comment se passe une journée de 35 heures? Et ça sera la conclusion juste derrière avant d'attaquer le débat sur les régimes. Et pour ça, on demande à Pince à linge.
5: Comment se passe une journée de 35 heures?
2: Oui.
5: Eh ben déjà, tu te lèves le matin. Si possible, tu te laves.
2: Et
5: si t'es gras, tu te laves pas. Après, tu déjeunes, puis après, tu vas travailler.
2: Et
5: à midi, tu fais une pause, tu manges. Tu vas faire un petit caca, tu fumes une clope. Tu reprends à 2 heures.
6: Tu finis
5: à 18h, tu rentres chez toi. Tu bois un coup, tu frappes ta femme.
2: Pince à linge. Là, je vais te dire une chose que tu vas un peu loin là quand même. Hein. T'as passé une nana quand tu rentres à 18h, tu fais fort.
4: Tu peux le faire avant.
6: Tu peux attendre 20h.
5: Gérard. Attends,
2: 5 minutes, Pince à linge. Oui,
0: sur IRC, il y a Gotips qui aimerait bien que tu lui précises qu'il n'est pas en train d'écouter la DAT du débat de la semaine dernière.
4: Ah, on est bien en direct, Gérard.
1: Bah oui, voilà,
4: il croit qu'on est en train de mettre une
0: danse celui de la semaine dernière.
2: Mais non, mais c'est pas le débat de la semaine dernière, c'est celui de cette semaine, sauf que.
4: Dis, on est en direct.
2: Sauf qu'on est en direct toujours sur
0: Donne
2: Radio.
0: Il est
2: 1h31.
4: Ouais.
2: Et donc.
4: On est en direct là.
2: Et oui. Bah oui, on est direct, abruti. Occupe-toi du standard.
4: Non, mais on n'est pas en différé.
2: Occupe-toi du standard.
4: Bon, les mecs, on est en direct.
2: Bah oui, alors donc, passe à linge. Pince à linge.
7: Je ne connais pas, mais dans le courrier ce matin, j'ai reçu ta carte d'identité.
2: Alors toi, tu...
6: Et t'as une sale gueule.
2: Attends, qui c'est qui vient de dire ça?
6: Bon,
5: c'est pas moi, Gérard.
2: Non, mais je viens de poser une question à Pince à linge, l'autre qui me sort ma carte d'identité.
4: Ah, mais c'est putain, oui, il m'avait eu. C'est bout de gras, il était revenu à l'antenne, j'ai jarté.
2: Non, mais attends...
4: Non, mais je vais le gérer, t'inquiète. T'inquiète, je vais la voir.
7: Ouais, mais vite fait. Ligne là, Scar.
4: Ouais.
2: Donc, tu m'as. Ah ouais, Pince à linge, tu m'avais répondu.
5: Bon, je continue, j'ai pas fini. Hein, j'en étais au Big Bill.
6: Tu tapais ta femme, non?
5: Tu regardes le Big Bill, tu manges un peu, tu te branlettes, petit caca.
2: Ouais.
5: Après, tu vas dormir. Donc, les 18h qui te restent. Parce que, évidemment, t'es chômeur, tu travailles pas. Donc, t'as beaucoup de temps pour toi.
2: Ouais.
5: Et puis, bah voilà, tu te relèves le lendemain matin, puis tu recommences.
2: Ok. Face dorée.
8: Ouais, bah tu te lèves le matin, tu as la gaule, donc tu vas pisser un bon coup dans les toilettes.
2: Ouais, bah bien sûr, tu vas reprendre les mêmes questions que Pince à linge.
8: C'est à peu près le même truc, moi je fais
2: ouais,
8: ça.
2: Ouais, bah alors
8: matin,
2: dans ces cas-là, t'essayes de réfléchir à la question, et je te reprends après.
8: Ouais.
2: Rigo.
0: Oui Gérard, il y a Snooze qui te pose la même question que la semaine dernière, vu que c'est le même débat, il te demande s'il doit acheter une montre de 35 heures à la place de celle de 12.
2: Bah, sur un cadran, ça fait 24 heures, ça fait pas 35 heures.
0: Alors, 12 heures, ça fait un cadran.
2: Ouais, mais t'as 12 et 12, ça fait 24.
5: 48.
2: Ouais, c'est ça, 48, t'apprendras à compter, toi. Trombone.
9: C'est faux.
10: Oui, moi je suis un peu d'accord sur l'emploi du temps des autres. Faut commencer par se réveiller, ça c'est sûr.
11: Ah, super Jimmy.
10: Et puis le pipi du matin, c'est hyper important parce que sinon on peut pas faire les 35 heures sans ça.
11: La douche.
10: Ça dépend si c'est pour Gérard, non.
11: La douche.
2: Alors,
4: je vais vous expliquer parce que Gérard prend sa douche le soir. Après le boulot, c'est plus intéressant.
1: Bah oui.
4: C'est plus intelligent.
11: Avant de transpirer.
4: Bah voilà.
11: Ouais, mais il la prend sans eau et savon en fait.
4: Mais si,
11: ouais.
4: Mais si.
2: Alors, moi je vais vous dire une chose que je vous emmerde avec vos conneries de douche. Alors, toi, Fildart, t'es qu'un pauvre con, tu ferais mieux
4: de ton travail. Mais merde, je leur dis, je leur explique.
2: Ta gueule, tu ferais mieux de ton travail.
11: Gérard, c'est un mime en fait, il fait semblant de se laver.
2: Ouais, voilà, terminé pour lui que...
11: La douche.

0: actuelle.
1: Bah justement, à ce propos, il y a Isti qui dit même chose que la semaine dernière, Gérard, c'est 35 insultes toutes les 35 secondes et un slip propre toutes les 30, tous les 35 jours.
2: Bon, qu'est-ce que je fais? Il est... Oh, allez, hop, tiens, on va...
3: Gérard, j'aimerais bien que tu me prennes le cul pendant 35 heures.
2: Va te faire enculer.
1: C'est justement ce qu'il veut, apparemment.
2: Alors, d'après vous, les 35 heures sont-ils pour une semaine? Non, on va pas faire celle-là, ça va être la dernière, parce que... dormira-t-on plus en faisant 35 heures? On va demander à Passalage. Mais ça sera la dernière question.
4: C'est logique, tu vas te dormir plus au boulot quand tu vas faire 35 heures, surtout si t'es, fonctionnaire. Donc, eux, ils ont du pot déjà, ils peuvent dormir quand ils travaillent. Donc ouais, 35 heures en plus, c'est vachement intéressant, surtout qu'ils sont payés. En heure sup.
2: Ok.
4: Et en euros.
2: Ouais, mais justement, c'est ça que je voulais savoir. Savoir si les piges de paye seront fait calculer selon... les payes seront-ils calculées selon les 35 heures ou pas en euros?
3: Ça dépend des pays. Mais non,
2: mais justement, la question, je vais pas la poser parce qu'on va s'arrêter là, parce il y a quand même encore un débat.
4: On pourra refaire la semaine prochaine.
2: Non, il y aura pas de 35 heures la semaine prochaine.
4: Bon, on finit le débat.
3: On fait les 24.
2: Passe de Ré.
5: Ouais. Moi, je pense effectivement tout à fait. Étant donné qu'on a 35 heures de travail, c'est sûr qu'on va dormir beaucoup plus. Mais tu peux très bien être payé quand tu dors, quoi. Tu peux avoir des sommeils payés, en fait. Voilà.
3: Ouais.
5: C'est équivalent au congé, en fait. Voilà.
2: Trombone.
6: Ouais, je crois qu'avec 35 heures de plus par semaine, on pourra dormir 35 heures de plus.
3: S'il te plaît.
6: Ouais.
3: C'est
6: bien, moi, j'y.
3: Juste un truc, attends deux secondes.
0: GG.
3: Attends.
0: Ok, vas-y.
3: Non et non.
0: Mais pourquoi?
2: Bon, ok, alors trombone, je crois que ça va être terminé pour toi.
0: Qui condamne?
2: Qu'est-ce qu'il fait encore là, lui?
0: Ah bah attends, j'ai rien dit, moi. Non, c'était
2: Attends,
0: bout de gras.
2: Il me semble.
0: Non, c'était bout de gras, j'ai
2: dit. Il me semble que je t'avais dit de virer petite rondelle tout à l'heure.
0: Mais non, c'était pas moi, tu comprends?
4: Non, c'est pas vrai.
7: Non, c'était bout de gras que j'ai viré, voilà. GG.
2: Alors, petite rondelle pour.
0: Moi, je dis que si les gens, notamment pince à linge, ils en ont marre de dormir, moi, je peux leur proposer autre chose. S'il y a 11 heures de rab, on peut toujours s'occuper, quoi.
4: Pas de problème.
0: Ok. Bon, on va gérer ça.
4: Je suis très ouverte, comme fille.
0: Il n'y a pas de problème.
2: Bon, alors, dernière question.
4: T'as de la crème?
0: Ouais, j'ai de la pommade.
4: D'accord.
0: Et du gravier.
2: D'accord. Oh, ça y est, vous réglerez vos...
0: J'ai même du papier de verre.
4: T'as des verres?
0: Ouais, bon, j'ai des scotch brites.
2: Tu les mets hors antenne, ils vont régler leur petite potote après, ils s'échangeront leur numéro. Donc, alors, les payes seront-ils calculés selon les 35 heures ou pas en euros? Voilà, ça sera la dernière question. Comme ça, on aura fait le thème des 35 heures et j'y reviendrai plus dessus. Petite rondelle.
4: C'est fou, hein? Oui,
0: ouais,
4: c'est rare.
0: Écoute, petite rondelle, donc moi je veux pas me faire chier, je vais faire la même que la semaine dernière. Je te trouve bien gonflé de faire un débat sur les 35 heures alors que tu fais 3 pauses heures de taf par semaine. Et à part ça, à part 35 heures de curtage anal ou de picole, ben voilà, je sais pas trop ce que tu connais, quoi.
2: Alors, dans ce cas-là, petite rondelle.
7: C'était pas la conclusion, petite rondelle.
2: Petite rondelle. Non, mais c'est bien, tu viens de perdre ta conclusion. Non, c'est terminé, salut. Alors, passe à linge.
1: Gérard,
4: oui, sur IRC, il y a...
1: Pince à linge, excuse-moi. Il y a Miss Lover qui dit que en Suisse c'est 45 heures par semaine. Et s'ils passent aux 35 heures, ils auront plus de chômage.
7: Oh la merde.
1: Ils seront obligés d'embaucher.
2: Non mais justement.
7: Oh la merde.
8: C'est la catastrophe ça. Hein.
1: Bah ouais.
8: Truc de ouf.
2: Non mais justement.
7: La merde.
8: Putain, bon, catastrophique.
2: Ouais. Éteins ton micro toi et ça vaudra mieux.
7: Non mais c'est la merde pour les Suisses.
2: Mais c'est éteins ton micro.
8: C'est dingue.
7: Catastrophe.
2: Éteins ton micro, ça vaudra mieux, d'accord?
7: Ça me révolte.
2: Donc pince à linge. Pince à linge.
4: J'étais hors antenne.
2: Alors, les payes seront-ils calculées selon les 35 heures ou pas en euros? César, tu fermes ton micro et tu fermes ta gueule.
4: Ce sera calculé en euros.
8: C'est une catastrophe, non?
4: À 6 francs 35 de l'euro de l'heure.
2: L'euro, il n'est pas à 6 francs 35, il est à 6,55,97.
4: Oui, non, mais je te dis que l'heure de l'euro, ce sera à 6 francs 50 de l'heure.
2: Ouais, ben, ça m'étonnerait.
4: Bah écoute, moi je te le dis.
2: Ok.
4: Tu verras.
2: Passe de Ré.
5: Oui, les payes seront calculées en euros, effectivement, dès que l'euro sera mis en place en France.
2: Non, mais de toute manière, c'est déjà calculé. Ils ont déjà voté.
5: Tout à fait.
2: Ça a été déjà voté depuis le début de l'année.
5: Oui, tout à fait, oui.
2: Pour terminer, trombone.
6: Les 35 heures en euros, moi je dis oui. Mais on sait bien dans d'autres pays, parce que si tu veux 35 heures en France, en euros, ça ferait 15 heures en euros. Donc là, ça sera bien, on pourra travailler encore moins si tu vas dans un autre pays où tu es payé en euros. Tu pourras travailler que 15 heures parce que Ça fera 35 heures français.
2: Bon, bah ok. Ouais, okay. Bah, moi, je pense que les fiches de paye, de toute manière, maintenant, on peut voir combien que ça prend en euros. Donc, là-dessus, même que tu passes plus de 35 heures ou pas, de toute manière, les heures supplémentaires, on ne sait pas si, comment que ça sera calculé ni rien du tout. Donc, voilà ce que je pouvais préciser d'autre. Rigo, une dernière question IRC.
1: Alors, une dernière question avant la conclusion. Alors, on va essayer de te trouver ça, parce que là, ils en sont tous à la conclusion, ils anticipent vachement, quoi.
2: Ah bah, on fait conclusion, alors c'est parti.
1: Mais sinon, attends, il y a un petit sondage, c'est Davy One qui m'envoie un sondage IRC en raison d'une grève des internautes pour protester contre les 35 heures, le sondage ne nous est pas parvenu.
9: Oh merde!
2: Ouais, c'est vrai
8: ça,
2: que.
8: Ça, c'est con, ça.
9: Merde!
8: C'est
9: vrai.
8: Yeah. Putain, c'est une catastrophe!
9: Merde!
8: Ça va catastrophique!
2: Aller. Non, mais c'est vrai qu'à un moment donné, vous avez eu des problèmes aussi avec l'internet.
8: C'est des feignasses, ouais. Les internautes.
2: Mais grave.
8: Bah ouais, mais
2: ils en branlent pas,
8: c'est des nazes.
2: Eux, bah, attends,
8: 35
2: ouais.
8: heures! Ça va être un bordel.
2: Mais laisse ouais, tomber. Bah, ouais, toi.
8: Entre eux, les routiers, laisse tomber le bordel.
2: Oh là là, surtout les routiers.
8: Les feignasses.
2: Ouais, ouais, bah les routiers, ils sont moins cons que vous deux.
8: De ouf.
2: Oh, alors, pince à linge, conclusion.
10: Ouais, Gérard, bah, je me souviens plus trop de ce que je t'avais dit la semaine dernière, donc je vais dire comme mon copain Goldo, quand on n'en branle pas une, on n'a pas de débat à faire sur les 35 heures.
2: Ah, d'accord, vous avez repris les mêmes que la semaine dernière, bande de PD.
8: Mais non.
2: Bravo.
8: Mais non.
1: T'as pas compris ce qu'elle a dit, Gérard.
2: Si.
10: Ouais, t'as pas compris ce que je t'ai dit, Gérard.
2: Vas-y.
10: Non, je te répète pas.
2: Eh ben, tant mieux. Eh ben, dans ce cas-là, je te laisse. Au revoir.
10: Bisous.
2: Gérard. Ouais, ben, salut, face de riz.
11: Ouais, Gérard, c'est face de riz. Moi, je voulais dire que ton débat, il était nul comme d'hab, quoi.
2: Ouais.
11: Et sans qu'une tête comme toi, et ça changera pas, quoi. Donc, c'est de la merde.
2: Eh ben, dans ce cas-là.
11: Salut bien bas ta grosse.
2: Eh ben, ma grosse, ça t'emmerde, espèce
8: non,
2: de pédé.
8: Non, pas ça.
2: Alors là, lui.
8: Direct.
2: Non, tu me les gardes en antenne, je vais m'occuper de son matricule, là, lui.
8: D'accord.
2: Trombone.
6: Ok, 35 heures, c'est hyper important, et que pour bien approfondir le sujet, il faudrait qu'on fasse 35 heures de débat dessus.
2: Ouais, mais tu vois,
6: on va en bouffer du débat de 35 heures pendant les 3 prochains mois.
2: Ouais, bah ça m'étonnerait.
8: Non, mais ce qu'on peut faire, c'est par exemple, d'ici un mois ou deux, voir si ça a évolué.
2: Ouais. Non, on va pas.
8: Même d'ici une semaine, hein, ça peut changer. Ouais, peut-être que jeudi prochain, ça va évoluer.
6: Et non. 35 heures de débat, tu vois.
2: Non, la semaine prochaine, je vais voir encore après. Je pense que la semaine prochaine, l'équipe va encore changer. Parce que ça commence à bien faire de travailler avec deux nazes. Alors, pour moi, la
8: conclusion...
1: Attends, j'ai plein de conclusions sur l'IRC. Il y a Jupiler qui dit « Conclusion, les 35 heures, c'est tabou, on en viendra tous à bout.
2: Mm-hmm. »
1: Il y a une conclusion de Yankee qui a croisé Davy One, qui a eu Turpentine au téléphone, qui lui a dit que ton débat, il avait ni queue ni tête comme toi.
2: Ouais, ça, j'en ai rien à foutre.
1: Voilà. Et que penses-tu de la décision du gouvernement à propos des 35 heures? C'est Belge Boris qui dit ça. 52% pensent qu'ils auraient dû y réfléchir plus de 35 heures. 15% ne pensent plus depuis 35 heures. 32% pensent que GG aurait dû faire un troisième débat pendant 35 heures. Et 105% pensent que Suren est en Belgique.
2: Non, bon, bah, c'est nouveau, ça, je savais pas.
8: C'est à cause des grosses saucisses.
2: Non, mais...
1: Et sinon, il y a...
2: Manu, tu prends mieux de t'occuper de ton bébé rose que d'insulter Sandy, d'accord?
8: Ouais.
2: Alors, un conseil que je...
8: Non, ça, c'est mon bouc.
1: Non, pas le cahier, pas le cahier.
8: Non, mais je parlais pas.
2: Un conseil que je te donne, Manu, fais gaffe à ce que tu dis maintenant.
1: Non, mais... Je voulais juste dire aux internautes, oui, vous pouvez rallumer la radio maintenant, c'est fini, il y aura un disque.
2: Ah. Alors, donc, combien qu'on est, là, sur le système de débat?
1: Alors, combien qu'on est sur système de débat? On est 8956.
8: 6.
2: Oh
8: 8556.
1: 8900,
8: putain.
1: Attends.
2: 8975.
1: Ouais.
2: 8975
1: Ouais.
2: Ok. Donc, alors, la conclusion, c'est que vous avez foutu de la merde tous les deux, comme d'habitude. Vous êtes deux espèces de petits cons qui foutent que votre merde. Toi, si t'as envie de dormir, tu dégages des studios. C'est pas la peine de te pavaner sur une chaise alors que je te demande de virer les gens.
8: Deux minutes.
2: Ok. En de bon entendeur, salut. Donc, le deuxième débat, c'est toi qui es à l'AREA. Si tu me fous une merde, t'as un bouquin dans ta gueule.
8: D'accord.
2: Donc, gare à toi.
8: D'accord.
2: Alors, deuxième débat qui va porter sur les régimes. Donc, on se retrouve juste après. On va s'écouter les putos. Alors ça, quand vous m'écrirez ça comme il faut, les Lilliputs de Puto avec la monnaie en euros. Et on se retrouve juste après pour la suite des débats sur Fun Radio. À tout de suite.

0: voiture où ils repartent avec du fric.
1: C'est le but de ça.
2: Mais c'est quoi le but du jeu?
1: C'est pas
0: le but du jeu, c'est.
1: Parle devant ton micro.
0: C'est de
1: non, gagner. Remonte-le, mais crie pas dedans parce que je te jure, ça tord dans tous
0: c'est
1: les
0: sens. C'est de gagner, de répondre aux questions que la gaffe lui pose ou que si t'as un fil rouge, par exemple, là, comme ce soir, il y avait un fil rouge, le mec, il a gagné 13 000 francs en écrivant, je sais plus quoi comme mot, et puis après, t'as des chansons, t'as.
1: C'est le but de ça?
0: Bah oui,
1: c'est ça, ouais.
0: Mais t'as qu'à le regarder, toi, à 19h, espèce de cave.
2: Ouais. Ah, tu devras regarder le Big Bill.
0: Et puis après, t'as Dieu, là, avec
1: ça a l'air que quand il y a la voiture, ça peut. T'écris un mot sur un bout de papier, tu gagnes une bagnole?
0: Bah, ça dépend. Si la personne veut garder ses 13 000 francs,
1: oui,
0: ou l'échanger contre le rideau, ça peut très bien arriver.
1: Ça
0: à la place des 13 000 francs.
1: Échanger contre le rideau, il y a un rideau.
0: Tout bah oui, ils ouvrent un rideau.
1: J'ai jamais vu, moi. C'est quoi le rideau? Ça veut dire quoi, le rideau?
0: Bah, c'est un rideau comme si tu faisais une pièce de théâtre, t'as un rideau et puis là, t'as la voiture. Comme ce soir, là, le mec, il a pas voulu échanger contre le rideau, je sais plus c'était sur quoi.
1: Mais attends,
0: il a perdu une voiture à 56 000 balles.
1: D'accord. Mais il était au théâtre, le mec.
0: Non, mais c'est en direct, en fin de compte. Hein. T'as le public qui est là et ça va dire.
1: Dans Big Bill, il y a un rideau comme au théâtre.
0: Bah oui, t'as le rideau et t'as l'écran. T'as deux trucs.
1: Je comprends pas, attends. C'est avec la gaffe, ça, c'est à 19h, le Big Bill.
0: Bah oui.
1: J'ai jamais entendu parler de ça.
3: Et bah, je crois que c'est l'heure à l'appel, moi.
0: Mais non, c'est fini ça.
1: Oh là là,
0: t'as qu'à demander à Françoise qu'elle appelle TF1.
1: Non, mais pour le Big Bill, donc il y a un rideau comme au théâtre.
0: Ouais,
1: ils sont au théâtre, ça se passe au théâtre.
0: Non, c'est en direct sur TF1.
1: Oui, mais au théâtre?
0: Non, c'est pas dans un théâtre, c'est sur une scène avec tout.
1: Pourquoi tu dis un écran? Pourquoi tu dis qu'il y a un rideau de théâtre? Je comprends pas.
0: Bah oui, mais comme tu n'arrives pas à comprendre que le rideau il s'ouvre.
1: Ah, il y a un rideau qui s'ouvre, mais comme un rideau de douche.
0: Voilà.
1: Ah, rideau de douche alors.
0: Voilà.
1: Ah, d'accord.
0: Et donc,
1: derrière un rideau de douche, c'est transparent, on arrive à voir ce qu'il y a derrière le rideau.
0: Bah non.
1: Qui le sait ce qu'il y a derrière le rideau?
0: En principe, c'est la gaffe et puis bien sûr Big Bill, parce que c'est celui qui fait gagner les cadeaux. Alors, lui, une fois, il s'est retrouvé avec 35 000 balles dehors.
1: Dans qui?
0: Il a promis
1: qui?
0: Ben Big Bill, 35 000 balles. Ouais, le mec, il a pas voulu échanger et derrière, il avait une boîte de bonbons à lui.
1: Et Big Bill, il a fait un chèque de 35 000 balles.
0: À la fin de l'émission, ouais.
1: C'est qui? C'est la GAF.
0: Ben c'est la GAF, c'est la direction de TF1 qui prend un chèque carrément à la personne. Hein.
1: En euros?
0: Non, en euros, attends, l'euro c'est pas pour maintenant, arrête tes conneries toi.
1: Attends, mais arrête. Ça veut dire que la direction de TF1 s'appelle Big Bill?
0: Non, c'est l'émission qui s'appelle comme ça.
1: Ouais.
0: Le jeu ça s'appelle le Big Bill.
1: Ouais.
0: Donc c'est l'autre là dans sa soucoupe volante.
1: Et qui ça, la GAF? Je l'ai jamais vu, dans sa soucoupe volante, c'est qui?
0: C'est un espèce de.
1: De personnage. Qui s'appelle Big Bill.
0: Voilà. Et après, bon ben, t'as tous les jeux qui suivent.
1: Mais il est où, lui? Il est dans l'espace?
0: Ouais, non, mais il est dans un grand écran, comme tu prendrais là RTL9, et dedans, tu le vois en train de faire ses conneries.
1: Non, mais c'est pas grave, il a raison, il est obligé, là. Hein. C'est-à-dire que lui, le mec, le Big Bill, il est dans RTL9.
0: Ah, il est là, dans l'écran, puis...
1: Mais RTL9?
0: Mais non, pas RTL9, sur TF1, bien sûr.
1: Ah, pourquoi tu dis RTL9? J'ai pas compris.
0: Parce que je vois marqué RTL9.
1: Alors pas voilà. TF1, il n'y a pas marqué TF1 sur l'écran de télé?
0: Bah non.
1: Non, j'aimerais bien voir 19h, t'as jamais vu, merde, c'est à 19h ça, sur France 2?
0: Non, sur TF1.
2: Mais non, c'est Alerte à Malibu.
0: Non, à 19h, non, c'est le Big Bill.
2: J'ai encore regardé aujourd'hui, c'était Alerte à Malibu.
1: Bon travail les gars, bon travail.
0: Moi je te dis que non, parce que tu vois, je vais regarder là tout de suite et c'est bien marqué. J'ai le truc là, le journal, le bouquin. Voilà, alors, 19h05, le Big, jeu animé par la GAF.
1: Oui, mais d'accord, mais ça je veux bien te croire qu'il y a le Big Bill à 19h. Mais un truc que je comprends pas, c'est que tu parles d'RTL9.
0: La preuve?
2: Tu l'as pas vu dans la rue, non?
0: Mais non.
1: Attends, mais ça c'est un scoop. Parce qu'il y a quand même des mecs qui s'appellent les frères Bogdanov. Temps X dans les années 80 qui se cassait le cul à savoir si les extraterrestres existent. Mais ça existe vraiment ou c'est un truc créé, Big Bill?
0: Non, c'est un truc qui a été créé parce que...
1: La bestiole, la bête, elle parle?
0: Bah oui, il a une voix comme nous.
1: Les extraterrestres parlent comme nous.
0: S'il te plaît, écoutez.
1: Non mais sérieusement, c'est-à-dire que l'extraterrestre parle en français?
0: Bah oui.
1: Donc les extraterrestres, c'est français?
0: Bah oui.
1: Parce qu'on nous a toujours fait croire les Américains, alors c'est français, Big Bill.
0: Je vais prendre un passage et puis je t'amènerai une cassette.
1: Non mais ça m'intéresse, est-ce que ça voudrait dire que les ovnis, les extraterrestres, c'est français, ça vient de France.
0: Ça peut être français, comme ça peut être étranger, hein.
1: Alors c'est pas sur TF1 alors?
0: Mais si, c'est sur TF1.
1: Non mais j'essaie de comprendre, en plus ça m'intéresse parce que c'est fou cette émission, c'est dingue.
0: Non mais c'est bien comme émission.
1: Ouais, c'est bien foutu.
0: C'est amusant, n'empêche.
1: Non, ça a l'air bien foutu. Qu'est-ce qui est drôle? C'est l'extraterrestre, il fait de l'humour français.
0: Et puis le mieux, c'est de quand il arrive vers le milieu de l'émission que la personne a fait avec Bill a trouvé par exemple, une chose aujourd'hui, je ne sais plus ce que c'était qui a été trouvé, et après ils ont une personne au téléphone, ils lui donnent un mot pour que la personne doit rechercher dans le dico de savoir ce que ça veut dire. Et la personne peut remporter 5000 balles. Ou l'échanger contre le rideau ou contre l'écran.
1: Alors attends, ça veut dire que tu es muni d'un dictionnaire, et avec un mot, tu trouves le mot, la définition du mot, tu gagnes 5000 francs, et que le dictionnaire, tu l'échanges contre un rideau.
0: Non, tu peux échanger tes 5000 balles, soit contre le rideau ou contre l'écran. Souvent dans le rideau, t'as
1: c'est des rideaux. Attends, mais c'est des rideaux brodés en or, parce que pour un rideau une valeur de 5000 francs. T'achètes le rideau.
0: Non, mais tu vois pas ce qu'il y a derrière le rideau.
1: Ah, mais t'achètes pas de rideau.
0: Mais non.
1: Ah,
0: je te demande si vous gardez les 5000 balles ou vous les échangez.
2: Contre le rideau.
0: Voilà. Donc tu prends ce qu'il y a derrière le rideau, par exemple, ça peut être très bien trois t-shirts du Big Bill, une boîte de bonbons, une bagnole, un passeport comme il fait souvent.
1: Ouais.
0: Qu'est-ce qu'il peut y avoir? Un scooter, une chaîne vidéo, des téléphones portables et autres.
1: Sans déconner.
2: Gérard, sur l'IRC, on me demande quand est-ce que tu passes au Big Bill.
0: Jamais.
1: Non mais attends, je reviens un peu là, je suis un peu chiant, mais parce qu'il y a un truc qui m'intrigue là quand même. Le Big Bill, c'est le nom de l'extraterrestre,
0: oui,
1: qui parle français.
0: Voilà.
1: C'est lui qui met le cadeau derrière les rideaux ou c'est la gaffe?
0: C'est l'équipe en général. Ils mettent ce qu'ils veulent derrière.
1: Mais qui décide de ça? C'est Big Bill?
0: Ben c'est la direction de TF1 en accord avec la GAF.
1: Mais qui paye? Enfin c'est qui paye? On prend un portable.
0: C'est le sponsor en fin de compte, parce que c'est dirigé.
1: C'est sponsorisé?
0: Ben oui, c'est les marques de portables, ils les donnent pas.
1: Ah oui, d'accord. Alors par exemple
0: comme la bagnole là, ce soir je sais que c'était une Ford Casa.
1: Oh la marque.
0: Les petites poubelles de naze là.
1: Ouais.
0: Et avant il y avait une Renault.
1: Sans marque.
0: Une Renault Clio.
1: Une Renault, mais on cite pas la marque. Hein.
0: Voilà.
1: Bon, et donc l'argent là, en fin de compte, par exemple, si.
0: Si la personne veut.
1: Non mais par exemple, je reviens sur l'extraterrestre, parce que là ça me. C'est un scoop, mine de rien, parce que c'est français. C'est quand même beau, c'est une marque française. Hein, Big Bill, quoi, mais il est dans une soucoupe, mais qui fait la révision?
0: Comment ça?
1: Non mais je voulais savoir.
0: Attends,
1: je comprends pas, parce que par exemple, quand t'as une voiture, quand tu fais les 5 ou 10 000 km, tu fais une révision. Moi j'ai ma caisse, je l'ai révisée à 40 000. Donc quand la soucoupe volante vole pendant toute l'émission, à un moment donné, il y a le compteur 40 000.
0: Mais non, elle vole pas la soucoupe, l'autre, il est dedans, il s'amuse à faire le con avec ses grosses oreilles bleues là.
1: Ah, parce que les extraterrestres ont les oreilles bleues.
0: Bah lui, c'est comme ça qu'il est, avec un chapeau d'avocat, tout ça, je t'explique pas.
1: Parce qu'il bouffe sur place.
0: Ouais, il s'amuse souvent. Dès que par exemple, si la personne prend le.
1: Ça, c'est la gaffe. Donc, c'est la gaffe qui se fait passer pour Big Bill.
0: Non. C'est un mec.
1: La gaffe, il fait quoi? C'est le producteur de l'émission?
0: C'est l'animateur, lui, carrément du jeu.
1: Je crois que c'était Big Bill, moi, qui présentait. Mais qui présente cette émission?
0: La gaffe.
1: Ah, d'accord.
0: On a mis la gaffe, là. Celui qui chante.
1: Les beaux, le lavabo. Mais alors,
0: voilà.
1: Ou
0: la Zubida.
1: Qu'est-ce qu'il fait, lui? Il introduit.
0: C'est lui qui fait gagner.
1: Big Bill?
0: Big Bill, c'est lui qui fait gagner les cadeaux aux gens.
1: Et qui pose des questions?
0: C'est la GAF.
1: Et Big Bill, il a à voir quoi là-dedans?
0: Lui, Big Bill, c'est qu'à un moment donné dans l'émission, il présente un jeu. Donc il a les gaffettes.
1: Il y a deux présentateurs, il y a Big Bill.
0: Lui, Big Bill, donc c'est lui qui fait le juge arbitre dans le jeu.
1: Comme au tennis, il pourrait y avoir un juge arbitre, un juge de ligne. C'est lui qui décide si la balle est faute ou pas.
0: C'est lui qui décide si la. Par exemple, ce soir c'était assez, un Gigi. Comme Rigo aime bien là les
1: DJ, les DJ c'est ceux qui sont derrière les platines, les DJ.
0: Voilà.
1: Les DJ,
0: ouais. Et je vais dire une chose, que c'était pas évident à trouver ce soir, et la nana, elle a gagné 9300 balles, et elle a échangé, puis en fin de compte, elle a gagné quoi?
1: Elle a gagné 9300 francs en passant derrière les platines, c'est-à-dire qu'elle faisait le DJ?
0: Non.
1: DJ?
0: Non, elle a retrouvé les trois chansons qui lui proposaient. Mais sur trois, elle en a retrouvé que deux. Donc, au moment de la finale.
1: Ah ouais.
0: Elle a échangé, puis en fin de compte, elle a gagné.
1: Parce que c'est un tournoi, il y a des finales.
0: Chaque personne qui gagne.
1: Ah, c'est un tournoi.
0: Après, ils se retrouvent tous à la fin.
1: Mais le tournoi, quand tu dis, ça se passe où? À Paris, à Bercy?
0: Non, c'est sur TF1.
1: Oui, d'accord, ça peut être en direct sur TF1, mais c'est à Bercy.
3: Stade de France.
0: Non, non, non. C'est... Je sais plus où qu'ils sont.
3: Roland Garros.
0: Non,
3: mais non.